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1: C'est extérieur jusque le fin fond de la voiture, en fait, pour qu'il retrouve un état sur un véhicule d'occasion, que ça soit le plus près possible du neuf.
2: En fait, comme nous, quand on est dans notre voiture, mais toi, tu le fais bien.
1: Et je le fais différemment, on va dire.
3: C'est gentil.
2: C'est mignon de ça. C'est un peu de la chirurgie esthétique, en fait, pour les voitures.
1: Ouais, voilà, ouais, c'est du, comme on peut entendre des fois du, c'est pas encore à ce niveau-là, comme on peut entendre des fois le detailing.
2: Le quoi?
1: Du detailing, en fait, c'est du nettoyage très très approfondi de...
3: C'est à la mode, ouais, le detailing,
1: voilà,
3: c'est
1: voilà,
3: ça.
1: Voilà, exactement.
3: C'est que t'as les mecs qui nettoient effectivement des voitures et t'as l'impression que c'est du neuf, alors que la voiture, elle est arrivée chez eux toute pourrie.
1: Voilà, exactement.
3: Et t'as des comptes Instagram là-dessus, de mecs qui nettoient les voitures.
2: Mais moi, déjà, voilà, passer le cher sur ma voiture, ça me saoule, mais alors le detailing...
1: Non, mais après, le detailing, c'est encore une étape bien au-dessus de ce que nous, on peut... faire aussi, quoi.
2: C'est une fois que t'as nettoyé ta voiture, tout ça, qu'elle est nickel, tu remontes dedans quand même.
1: On remonte dedans, donc on met des tapis au sol, on protège le véhicule pour que, bah, quand il est neuf, le client pense que, faut qu'il pense que personne n'est allé dedans, quoi, en fait.
2: C'est marrant, c'est quand t'as un truc neuf comme ça, tu fais toujours gaffe au début.
4: Ouais.
2: Et puis après
3: jusqu'à la première frite.
2: La même voiture deux mois après, c'est.
1: Ouais. C'est pas pareil. Moi, après, c'est un budget aussi maintenant d'acheter un véhicule, donc faut en prendre soin, quoi. C'est.
4: T'as bien raison, c'est.
3: Ah, il aime son taf, hein.
2: Oh, il est bien. Il te fait pas ça à l'arrache. Hein.
4: C'est
1: des métiers où il faut un minimum de passion.
4: Ah, bah, t'as bien raison.
2: Sébastien, il faut savoir, il donne un prénom à chaque bagnole, et quand elle s'en va, il chiale.
1: On n'est pas encore rendu là, mais. On prend du plaisir à essayer.
2: De faire son métier avec amour, Sébastien. T'as de la chance.
1: C'est ce qu'il faut.
2: Bravo à toi. Je te double ton salaire. 3 494 €. Ça arrive très vite.
1: Eh ben, merci beaucoup. Merci à vous. Et continuez comme vous êtes. Vous êtes vraiment géniaux. C'est une joie de vous écouter tous les matins au travail, en nettoyant mes voitures, la radio dans le local, et tout va bien.
2: Putain, c'est beau.
4: Oh, c'est beau.
2: J'ai envie d'aller nettoyer les bagnoles avec toi.
1: Ça va bien, avec grand plaisir.
2: Sébastien, on te souhaite une belle journée. Et vous aussi, ça peut vous arriver tous les matins. On double votre salaire. Vous envoyez salaire par SMS au 7-10-12. Ça se passe à 7h05 et 8h05.
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0: tout de suite, on s'apprend les choses les uns les autres. Voici comme chaque matin les infos aléatoires du monde. Allez Nico.
1: Il y a une étude qui a montré qu'un café servi dans une tasse plus lourde, il paraît souvent meilleur pour le cerveau.
2: Ouais, ouais, c'est vrai, t'as raison. Moi, quand j'ai une grosse tasse, et enfin, genre, j'ai l'impression que c'est un très bon café.
1: Ouais, t'as l'impression que c'est de meilleure qualité.
2: Ouais.
1: Alors que ton café, il est peut-être moins bon.
3: C'est marrant, ça, plus truc.
2: Et tu vois, dans les petits gobelets de merde que t'as dans les stations-service et tout, t'as l'impression que c'est un peu du jus de chaussette.
1: On les embrasse.
2: Pardon. Enfin, tu vois ce que je veux dire.
0: Parce que t'as l'impression que la qualité de la tasse va influer sur la qualité du café.
2: Exactement.
0: On se fait vraiment avoir de tous les côtés dans ce monde. Ah, c'est beau. Lorenz a une info.
2: Eh ben, l'ordre de naissance influence notre caractère.
0: C'est-à-dire ?
2: C'est très très très léger, mais selon si tu as des frères et sœurs, si t'es né en premier, en deuxième, en troisième, ton caractère change. Les derniers, généralement, ils sont plus foufou, plus sociables, et les premiers plus sérieux, plus organisés.
0: Et parce que souvent, les parents, le premier, on fait hyper gaffe.
2: C'est ça.
0: Après, tu t'aperçois qu'en fait, tu peux être un peu à la cool.
2: Bah, tu lâches les cheveux.
0: Ouais, voilà, donc le deuxième un peu plus cool, puis alors le troisième, va dans la jungle, tu verras.
2: C'est ça. Je vous laisse deviner qui je suis.
0: Ah, toi, t'es la dernière de la dernière, toi.
2: Exactement.
0: Ah oui, clairement, bien sûr. Une girafe, la girafe, vous savez, c'est mon animal préféré.
2: Oui.
1: Ouais, ouais.
0: La girafe, elle peut lécher ses propres...
2: Oula, c'est coquin ?
0: Non. Est-ce qu'elle peut lécher ses propres quoi, d'après vous ?
1: Des pattes ?
0: Ses propres pattes ? Non, elle ne peut pas lécher ses propres pattes.
2: Ses propres... C'est sur la tête ?
0: Oui.
2: Ses yeux ? C'est un peu bizarre, horrible
0: non,
2: même.
0: C'est pas ses yeux.
1: Les narines ?
0: Ses oreilles. Wow !
2: Oh là là !
1: C'est balèze, coton-tige.
0: C'est pas stylé, ça ? Sans bouger comme ça, après, elle sort sa langue et flac, elle lèche les oreilles.
1: C'est stylé sur une girafe, quoi.
2: Pas sur ton
1: collègue.
0: Franchement, si quelqu'un arrivait à le faire, tu fais waouh.
1: Je suis une girafe.
0: Tu te rends compte, si t'avais une langue qui peut te permettre de faire ça au restaurant, putain, tu vas piquer les frites dans l'assiette d'à côté. Flaou. Je rêve décidément d'être une girafe.
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0: C'est une question de respect.
1: Excusez-moi, c'est Nico Skilly.
2: La classe.
1: Voilà. Mmh. The Voice, c'était la finale sur TF1 et c'est Lady O de la team de Florent Pagny qui a gagné. Bravo. J'avoue que j'ai pas suivi cette année.
2: Bah moi non plus. Pareil. Et enfin, comme on en parlait, ça s'est passé à une vitesse. J'ai l'impression que ça a duré 2 semaines.
1: Bah, et moi aussi. Mmh. Voilà. C'était notre critique de The Voice. Vraiment, ne manquez pas celle de l'année prochaine, hein, parce que vraiment, on est les meilleurs du monde. Une question simple. Qu'est-ce que vous avez fait de pas joli ce week-end? Quel a été le moment où vous avez dit oh? C'est pas terrible ce que je fais, mais c'est pas grave. Quel a été votre péché ce week-end? On continue à vous prendre au téléphone. C'est une petite tradition qu'on fait de temps en temps le lundi. 0 870 42 48. On va démarrer avec Nelly. Bienvenue sur Énergie, Nelly.
3: Salut Manu, salut les Wawa.
1: Nelly, confie-toi. Qu'est-ce que t'as fait de pas joli joli?
3: Eh ben écoute, moi ce week-end, j'ai regardé le profil LinkedIn de mon ex parce que je sais qu'il aura une notification comme quoi j'ai consulté son profil.
1: Mais alors du coup, tu fais ça pourquoi? Pour qu'il sache que tu l'as regardé?
3: Mais oui, mais oui, mais oui.
1: Oui, mais pourquoi?
3: Mais parce que c'est terminé, mais moi j'ai envie qu'il sache et lui rappeler que je suis encore là, quoi, tu vois, qu'il se dise ah tiens, elle m'a encore su consulter, le profil, mais... elle a pas complètement décroché, tout ça quoi.
1: Oui, mais est-ce que t'as envie de le récupérer?
3: Ben oui, j'aimerais bien.
1: Ah, bah c'est pas un péché alors, c'est que t'as été le voir en espérant qu'il regarde ton profil.
3: Ben lui, il a rompu, lui il veut plus de contact quoi.
1: Ah oui, c'est que t'as pas cicatrisé quoi.
3: Ah ben non. Ah ben non. Donc je me dis bon, petite piqûre de rappel, coucou, je suis là.
2: Non.
1: Ah mais
4: oh le pote sur Facebook.
1: C'est le genre de truc en fait, tu te crées de l'espoir.
2: Oui.
1: Et c'est jamais très très bon, mais ça c'est le temps. Et c'est le temps qui fera son travail.
4: Il fait fuir aussi, hein,
2: oui.
4: L'espoir. Attention.
2: S'il a demandé un contact, ça, c'est. Bah, il faut pas faire ça.
1: Faut être patient, faut attendre parfois, faut.
2: Rencontrer quelqu'un d'autre aussi.
1: Aussi, ça peut être utile, effectivement.
2: Mais laisse tapis dans l'ombre, Nelly.
1: Et laisse tapis dans l'ombre. Tu fais. C'est quoi? Comme un sniper en camouflage. Oui. Tac.
4: T'attends qu'il se sépare.
2: Et même bloque-le, parce que comme ça, tu vas lui manquer, il aura pas, accès à ton profil, et là, il va sûrement te recontacter.
1: Le fameux, suis-moi, je te fuis. Suis-moi, je te suis. Bien sûr. Il y en a qui sont restés camouflés comme ça pendant des années aussi. Mais bon. On t'embrasse, Nelly, et merci beaucoup de nous avoir appelé. Quel a été votre péché ce week-end, Nico?
4: Moi, c'était la fête des mères. Bah, hier, oui. Et j'ai fait faire un dessin à ma belle-fille pour ma compagne. Comme ça faisait un peu, ça lui a fait très plaisir, mais ça faisait un peu cadeau gratos, quoi, tu vois.
1: Bah, c'est bien.
4: Oui, mais comme ça, moi, effectivement, j'ai fait un cadeau gratos, tu vois, j'ai pas dépensé.
2: Après, c'est pas ta mère, hein.
1: Bah oui, c'est ta copine.
4: Donc, oui, mais c'est ma copine, mais c'est quand même la mère de mon bébé qui a 1 mois et demi, donc tu vois, effectivement, j'aurais pu faire quelque chose, quoi.
2: Mais alors, tant mieux
4: si ça passe.
1: Non, parce que
2: oui, c'est vrai.
1: Tu parlais effectivement de, parce que sa fille qu'elle a eue avant, et j'avais zappé ça, que vous aviez un bébé ensemble qui a 1 mois et demi.
4: Ah, t'es un salopard.
1: Un
4: détail, ouais.
1: T'es un salopard.
2: J'avais zappé ça.
1: Oui, effectivement, pardon. Vu comme ça.
4: Voilà, j'ai eu week-end.
1: C'est vrai que t'aurais pu lui offrir un truc pour l'année.
2: Des fleurs au moins.
1: Tu lui as offert un truc pour la naissance ou quoi?
4: Pour la naissance, ouais, un bijou. Ouais. On a tous les deux acheté la même bague. En fait, elle m'a fait aussi un cadeau de naissance et on a acheté sans le savoir la même bague.
1: Et pour la fête des mères, c'est sa première fête des mères de votre enfant. T'aurais pu.
4: L'année prochaine. Je sais pas, ça tombe chaque année.
1: On a Frédéric qui est là. Bonjour Frédéric.
5: Bonjour Manu, bonjour les ouin-ouin.
1: Quel a été ton péché ce week-end?
5: Alors moi, vendredi soir, c'était la communion de ma petite sœur et j'ai mangé un gros morceau de pâte à sucre sur le gâteau avant même qu'elle puisse le découper.
4: C'est le morceau où il y a le goût.
2: C'est pas sympa du tout.
1: Il y a des choses sur lesquelles, à un moment, c'est chacun pour sa gueule.
4: Ouais. Franchement, la trace de doigt dans le gâteau, tu dis, c'est pas ouf.
1: Oh, est-ce que c'est vraiment important?
2: Bah oui. Elle va se venger. Hein.
1: Ça se voyait ou pas?
5: Pas trop, je l'ai fait sur l'arrière du gâteau.
1: Mais c'est marrant de se dire ça quand même, hein. Oui. C'est que pour la communion de ta sœur, quand même, il n'y a plus aucun respect, on est d'accord, hein, Frédéric.
5: On est d'accord.
1: Ah, non,
5: oui, aucun problème.
1: J'avais faim. Oui, non, ça se tient pas non plus, ça.
2: Non,
1: Frédéric essaye de faire le malin, mais en fait, non, ça marche pas.
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1: Il y a un truc qu'on fait de temps en temps dans l'émission, c'est en fait dire son âge sans dire son âge. Vous savez, je suis à l'âge où? Et ben, j'en ai trouvé quelques-uns de nouveaux sur Internet.
2: Vas-y.
1: Je voulais vous les donner. Je suis à l'âge où ma stagiaire me vouvoie.
2: Ça y est. Tu prends un coup de vieux, hein.
1: Ouais.
4: Bonjour madame.
1: Et des fois, tu dis à la stagiaire, tu peux me tutoyer? Non, mais je vais vous vouvoyer.
2: Non, j'arrive pas. Ok.
1: je suis à l'âge où on me laisse la place dans les transports en commun.
2: Oh, c'est le début de la fin, ça.
1: Dur. Ça, c'est...
4: Ça, c'est un petit coup, ça. Derrière la nuque.
2: Sûr, ça.
1: Allez, la lumière, tu dis non.
4: La personne insiste. Si, allez-y.
2: Vous êtes sûr?
1: Mais là, c'est la lumière au bout du bus. Elle est arrivée, là. C'est arrêt de demander, là.
2: C'est ça.
1: Je suis à l'âge où on m'offre des produits anti-rides en échantillon à la caisse d'une parfumerie. C'est en même, je pense qu'on est content et en même temps vexé.
2: Oui,
1: on est content d'avoir un truc gratuit.
2: C'est ça.
1: Et en même temps, c'est un peu vexé d'avoir
2: c'est
1: ça.
2: C'est en mode, allez. Voilà.
1: Alors, avant, on nous offrait les échantillons de rouge à lèvres, j'imagine.
2: C'est ça.
1: Et ben non. Maintenant, c'est les anti-rides. Je suis à l'âge où mon petit frère de 10 ans m'a demandé, c'est quoi la série Friends?
2: Oh.
1: Bah oui.
2: Allez.
4: Ouais, forcément.
1: Mais non, mais on se rend pas compte, mais c'est les années 90, quand même.
2: Ouais, je sais, mais pour moi, c'est une entité fantastique.
4: Il t'explique que c'est génial, du coup, tu mates un épisode avec lui, puis il dit, mais c'est de la merde.
2: Ouais.
4: Non, tu peux pas dire ça.
2: Ça a mal vieilli, hein.
1: Alors, moi, j'ai connu la série Friends.
2: Ouais,
1: mais je trouve quand même que ça a mal vieilli.
4: Ah, ouais,
2: non.
4: Tu trouvais ça vieux, toi, à l'époque, déjà.
1: Bah, putain, les fringues, maintenant, c'est
2: bah, pour justement,
1: regarder,
2: hein. Elles sont graves à la mode, les fringues de Friends.
1: À la mode de quoi?
2: Bah, à la mode, là.
4: Ah. Bah non, t'as déjà vu un mec avec une chemisette trois fois trop grande pour lui?
2: Bah oui, franchement, oui, c'est même les fringues de Jennifer Aniston, toutes les meufs la portent.
1: Avec le jean qui t'arrive au nombril, là?
2: Bah oui, oui, franchement, c'est grave la mode.
1: Quand t'es trop fan de la série.
2: Non, c'est juste que vous connaissez pas la mode.
4: C'est grave à la mode, mais qu'il le fait pas, tu vois.
2: Mais si, c'est ça le pire.
1: Bah t'es pas à la mode de Friends.
2: Bah j'ai des fringues de comme Rachel dans la série.
1: Où?
2: Bah je les porte, mais peut-être pas, peut-être que vous les voyez pas, mais j'ai des jeans qui ressemblent de ouf à ce qu'elle portait. Vous connaissez rien à la mode.
1: Cette phrase, elle est géniale.
2: C'est vrai.
1: C'est comme quand tout le monde est contre toi, tu fais non, mais vous ne connaissez rien à la mode. Voilà, c'est comme ça. Je suis à l'âge où j'ai connu les numéros de téléphone fixe qui ne commençaient pas par un zéro.
4: Ah, parfois tu vois ça, ouais.
1: Moi, j'ai connu les numéros de téléphone à 6 chiffres. Non, à 7 chiffres, pardon.
2: Je connais pas.
1: Maintenant, ils ont 10 chiffres.
2: Ouais.
1: Et on était passé de 7 à 8, de 8 à 9 et de 9 à 10.
2: Je savais même pas.
1: Eh ben, je te dis.
2: Ok.
1: Moi, j'ai connu les téléphones à 7 chiffres, madame. Je suis à l'âge où je mets 5 minutes à chercher mon année de naissance dans les menus déroulants sur Internet. Ça, c'est insupportable.
2: Je commence à la voir, là.
4: Tu descends, tu descends.
1: Ouais. Au début, t'es extrêmement fier. Toi, t'es dans la première page.
2: Oui.
1: Et après, tu dois passer. T'en as un. Puis après, ça va très, très vite. Ça ne se contrôle plus. Après, c'est vraiment, c'est trois, tu scrolles trois fois.
4: Et
1: quoi.
4: Puis quand tu vois, c'est genre 2005, tu dis, mais personne qui est en 2005 peut s'inscrire sur ce site.
2: Oui. Tu vois.
4: Bah, c'est, bah, sauf que si.
1: Bah, c'est même toi, avec ton année, où en fait, tu deviens gênant pour les gens qui ont fait le site.
2: Ah ouais.
1: Je suis à l'âge où. Allez, ça fait longtemps qu'on se l'est pas fait. On continue. On va compléter cette phrase. Vous nous appelez au 0870 42 48. Vous donnez pas votre âge. Vous complétez juste la phrase. Je suis à l'âge où.
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1: On est le matin, j'ai les sondages, on appelle ça les sondages du matin. 6% des femmes disent que leur partenaire est tellement paresseux qu'ils ne ferment même pas ça. Qu'ils ferment même pas quoi, Lorenza?
2: Un placard?
1: C'est pas un placard.
7: Le tube de dentifrice?
1: C'est pas mal, mais
2: ouais,
1: c'est pas
2: dur.
1: Ça. En fait, c'est encore plus flemmard que ça. Plus que le tube de dentifrice, c'est assez incroyable.
2: La planche de toilette? La cuvette, pardon?
1: Non. 6% des femmes disent que leur partenaire est tellement paresseux qu'ils ne ferment pas ça. Nico.
4: Le robinet.
1: Non. En fait, c'est un truc, on n'utilise jamais, pense à fermer les. Non, ça, on le fait automatiquement, en fait.
4: C'est pas un sachet.
1: C'est pas un sachet.
7: On l'utilise au travail?
1: Oui, on peut l'utiliser au travail, mais chez soi aussi.
2: C'est de la papeterie?
1: C'est de la papeterie.
2: Un stylo?
1: Non, c'était les ciseaux.
4: Oh.
2: Non, mais là, c'est le niveau ultime, quoi.
1: Ah, bah, j'avais dit. 6% des femmes disent que leur partenaire est tellement paresseux que les ciseaux, il s'en sert.
2: Ouvert, quoi.
1: Il les laisse ouverts parce qu'il a la flemme de les refermer. Là, pour moi, on est sur de l'art. 44% des gens pensent qu'ils sont meilleurs pour ça quand ils ont bu.
2: Ah,
1: Lorenza.
2: Parler anglais.
1: Ah, c'est pas con, mais c'est pas ça.
2: Ok.
1: Nico.
7: C'est la cuisine?
1: C'est pas la cuisine, non. Putain, quand t'as bu la cuisine, oula. Florent.
7: Danser?
1: C'est pas danser, mais on n'est pas loin.
2: Il faut quelqu'un?
1: Non, pas du tout.
2: Ok.
1: Non, c'est artistique.
4: Ah.
1: Ouais. Danser. Nico?
4: Chanter.
1: Ouais. Rencontre quasiment une personne sur deux dit qu'elle est meilleure quand elle a bu au chant.
4: Alors qu'il suffit de regarder. Bah ouais, voilà, il suffit de regarder les vidéos le lendemain, tu te dis, ah, effectivement, pas meilleur.
1: Mais tu la regardes pas, c'est pour ça qu'il n'y a pas de vidéo au karaoké, t'as raison. Le karaoké,
2: c'est vrai qu'on voit personne, tu peux
4: pas. Ça capte jamais.
1: Honnêtement, un karaoké qui ne sert pas d'alcool, je serais curieux de voir. L'alcool est à consommer avec modération. Le karaoké aussi. 12% des gens disent qu'ils n'achèteraient pas une maison avec ça. Si la maison, elle a ça, il l'achèterait pas. Ce qu'elle a quoi, Florent, notre producteur?
7: Une cheminée?
1: C'est pas une cheminée. Nico?
4: C'est dans le jardin?
1: Non, c'est à l'intérieur.
2: Ah, j'allais dire un vis-à-vis.
1: Non, non, c'est pas un vis-à-vis, ça n'a pas le rapport avec l'extérieur de la maison.
2: Okay.
1: C'est vraiment la maison en elle-même.
7: Un grenier?
1: C'est pas loin d'un grenier, mais c'est encore plus bas qu'un grenier. En fait, c'est un étage.
4: Ah bon?
1: 12% des gens n'achèteront pas une maison qu'à un étage.
7: Ah, ils veulent du plein pied.
1: Oui, c'est ça.
2: Ah, moi, j'aime pas.
1: Attends, comment Florian a bouffé un agent immobilier ce matin? Bon, ils veulent du plein pied. Bah, je vais trouver du plein pied, moi, tu vas voir.
7: La loi Carrez.
1: Et ben, c'est coin. Mais pour moi, une maison de plein pied, qui a pas d'étage, c'est pas une maison.
2: Oh, je suis d'accord.
1: C'est un conteneur.
4: J'avoue que la mienne, elle est comme ça, et j'ai l'impression que c'est un grand appartement, tu vois.
1: Voilà.
4: Mais c'est pas vraiment une maison.
1: Mais oui, je suis. Non, il faut
2: un étage.
1: Il faut, ouais. Pour une maison, il faut un étage pour moi.
7: Mais ça, c'est des gens qui pensent futur. Ils disent comme ça, quand je serai plus vieux, j'aurai pas d'escalier, j'ai pas besoin de monter, la chambre est déjà en bas.
2: Oh bah là, oui. Bah c'est triste, hein.
1: Bah c'est triste, il y a 30 ans, tu te dis, je pense à quand j'en aurai 80, quoi. Toi,
2: c'est
1: triste
2: ou non?
1: À ce moment-là, commence à bouffer de la purée, mec. Hein. Enfin,
2: la salade, ouais.
4: Il nous a flingué le moral.
1: Florent, le producteur de l'émission, vieux avant d'être vieux.
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1: Je suis à l'âge où? On donne pas son âge, mais on le fait comprendre avec cette petite phrase. Je suis à l'âge où? On vous prend au téléphone, avance un petit tour le studio. Je suis à l'âge où? Lorenza?
2: Je suis à l'âge où je pense congeler mes ovocytes.
1: Ah oui, là on est sur du lourd là.
4: C'est un sujet sérieux.
2: Non, okay. Mais voilà, alors, j'y pense.
1: Alors on va reprendre.
2: Oui.
1: Ok, donc les ovocytes.
2: Oui. C'est alors, pour avoir des bébés.
1: Oui, mais donc c'est pas les ovules.
2: Bah c'est un peu ça en fait. Hein. C'est ce que tu congèles vraiment pour pouvoir tomber enceinte au cas où plus tard quoi.
1: Mais au plus tard, tu peux encore tomber enceinte.
2: Oui, mais en fait, je suis stressée vu que mon âge avance. Là, j'ai peur.
1: T'as 33 ans?
2: Bah pas encore d'ailleurs.
1: Oui, bah 32.
2: Dans deux semaines.
1: Bah, ça
2: oui,
1: va.
2: Oui, je sais, mais là, j'ai encore personne. Je commence un peu à paniquer et du coup, j'y pense.
1: Ouais, mais imagine, tu congèles.
2: Oui.
1: Et le but après, c'est quoi?
2: Bah c'est que si je suis encore toute seule plus tard, je puisse avoir des enfants, quoi. Si j'ai plus.
1: Mais comment puis?
2: Bah si je suis en ménopause, si je peux plus en avoir, parce que au fur et à mesure que tu vieillis, bah t'en as de moins en moins.
1: Oui.
2: Qui sont efficaces.
1: Mais après
2: et
1: une fois qu'il est congelé,
2: des gens en bonne santé, quoi. Je pourrais d'office avoir.
1: Mais congelé, c'est-à-dire que quoi? C'est ensuite on récupère.
2: C'est
1: avec
2: ça.
1: Avec le spermatozoïde d'un homme.
2: Oui,
1: avec qui tu serais.
2: Ouais, c'est
1: on
2: ça.
1: On met les deux ensemble et on te les remet en toi.
2: Exactement.
1: Waouh.
2: Wow.
4: C'est
2: compris.
4: Du boulot.
1: Ah ouais, bon, on va tout faire pour te faire trouver quelqu'un avant. Hein.
2: Bah oui, bah justement. Je compte sur vous.
1: Oh là là.
4: C'est une manière de le dire.
2: Après, c'est joyeux mais, quand même. Hein. Enfin, ouais, c'est juste au cas où ça rassure beaucoup de femmes. Donc,
1: moi,
2: voilà.
1: moi, je suis à l'âge où je pense me faire congeler moi directement.
2: Tu vois,
1: donc je suis après toi.
2: Chacun son truc.
4: Fais pas ça, ils vont t'oublier au congélateur.
1: Chacun son délire. Moi, je parlerai à ces ovocytes. Alors, vous êtes là depuis combien de temps? Je suis à l'âge où, Florent, nos producteurs.
7: Et moi, je suis à l'âge où je fais des remarques de tonton gênant à mes neveux.
1: Ah,
7: à chaque fois, je le vois, je fais. Alors, il a une petite chérie ou quoi?
1: Oh non!
7: Ouais, je sais, mais oui.
1: Mais t'as pas l'âge de faire ça!
7: Mais non, mais.
2: C'est ça qui est bizarre!
7: Oui, mais la dernière fois,
1: t'as 31, non?
7: Ouais.
4: T'as pas l'âge, mais t'as l'intonation de le faire en tout cas.
7: Mais oui! Et je me suis surpris.
1: T'es chérie, là.
7: Je me suis surpris en train de lui dire, puis je me suis dit, non, tu peux pas faire ça.
1: Je sais ce que t'as.
7: Ah.
1: C'est un syndrome.
2: C'est un syndrome, ouais. Oui.
1: Syndrome Laurent Romeshko. C'est que t'es pas vieux? Mais pourtant, tu fais une émission de vieux.
2: Oui.
7: C'est le syndrome Cyril Ferraud aussi, c'est le même.
1: Un peu moins.
4: Ouais.
1: Oui, aussi, t'as un peu ce truc-là.
2: Ouais.
1: C'est que c'est pas normal.
7: Ouais, c'est vrai.
4: Il y a un problème d'espace-temps, c'est retour vers le futur. Ouais. T'es avec nous, mais tu devrais pas être dans
2: cette
4: époque.
2: C'est étonnant, des fois.
1: Et tu sais, quand tu fais ta remarque gênante, tu le sais ou pas,
7: ouais,
1: pas.
7: Bah, la dernière fois, c'est ma sœur qui m'a dit, c'est hyper gênant ce que tu viens de faire. Et après, là, je l'ai refait et je me suis moi-même censuré. Je me suis dit, non, ne va pas au bout.
2: Ah, c'est beau ça.
1: Ça, c'est bien ça.
2: Au moins, tu t'apprends.
1: Ouais, mais vite, hein, faut faire vite.
2: Ouais.
1: Parce qu'après, tu seras, une fois que t'es ton gênant, je pense que tu resteras ton gênant toute ta vie.
2: C'est trop tard.
1: On a Camille qui est avec nous au téléphone. Bonjour Camille.
9: Salut l'équipe, comment ça va?
1: Mais on est bien, écoute, on a un tonton gênant, on en a une qui veut faire congeler ses ovocytes, donc vraiment on est bien aujourd'hui. Tu vois ce que je veux dire? C'est vraiment, nous on est un équilibre totalement précaire.
9: Non, c'est pas mal.
1: On est totalement dysfonctionnel, mais
2: c'est beau.
1: Mais on est là.
2: Oui.
1: Voilà, pour répondre à ta question, comment ça va? Ça va bien, Camille. Et toi, comment tu vas?
9: Eh ben, moi ça va.
1: La vie va bien?
9: Très bien, très bien. Tout soleil en ce moment, donc ça va.
1: Ah bah écoute, t'habites dans quel coin?
9: Je suis en banlieue parisienne.
1: D'accord, bon, petit soleil, quoi. Là, ça commence à se rafraîchir.
9: Voilà, voilà, c'est ça.
1: Très bien, 8h53, tu vas partir au boulot?
9: Exactement.
1: Ben voilà, tranquille.
4: On est vraiment à l'âge où on parle de météo, quoi.
1: Ah ouais,
4: qu'est-ce que ça se court un peu.
1: Qu'est-ce que tu fais comme travail, Camille?
9: Je travaille dans l'audiovisuel.
1: Ah, un peu comme nous, on est collègues.
4: Ok. Ben,
9: finalement, oui.
1: Ben alors, tu fais quoi dans l'audiovisuel?
9: Dans la production.
1: Oh, tu produis des films, des séries, des émissions?
9: Non, je produis plus du contenu digital.
1: Ok, d'accord.
2: Cool.
1: Mais alors, quoi comme contenu digital?
2: Ouais, t'es mystérieuse, là.
9: Pour les réseaux sociaux, plus.
1: Oui, d'accord, on s'en doute, mais on est
4: qui?
1: Non, mais attends, on congèle nos ovocytes, mais on sait ce que c'est que les réseaux sociaux digitales. Tu fais quoi? Tu bosses avec des gens ou toi-même t'es influenceuse? Enfin, c'est quoi le...
9: Non, je suis pas influenceuse, Zoula.
1: D'accord.
9: Mais non, c'est plus la vulgarisation scientifique.
2: Oh, c'est stylé, ça.
1: T'as un compte où tu fais de la vulgarisation scientifique?
9: Non, c'est pas, je suis pas là pour, c'est pas moi qui le fais, mais j'aide à la production, oui.
1: T'aides à faire les vidéos, en fait, à produire les vidéos.
9: Exactement.
1: C'est stylé, ça. Ah ouais. C'est le genre de vidéo, c'est un peu comme les recettes de cuisine, tu regardes jusqu'au bout.
2: Ouais, un peu.
1: Et après,
2: parce que ça te captive, ouais, en fait.
1: Et souvent, c'est le genre de vidéo que t'envoies à quelqu'un.
2: Oui.
1: Ma femme, elle m'envoie plein de vidéos comme ça.
4: Regarde, c'est fou.
1: Tu le savais?
2: Ouais.
1: C'est dingue. Le monde est incroyable. Et elle se pose 1000 questions sur le monde. Tu vois, c'est ça, les planètes. Tu te rends compte, les dinosaures?
2: Oui. J'adore.
1: Voilà. Et ben maintenant, je sais à cause de qui c'est. À cause de Camille. Voilà. T'es à l'âge ou quoi, toi, Camille?
9: Moi, je suis à l'âge où je choisis mes baskets en fonction de leur semelle.
2: Ah, oui. C'est une folie, ça.
4: Mais je vous avais dit, moi, que j'étais allé en pharmacie, justement, pour voir tout ce qui est chiole, etc., les Mephisto, tout ça.
1: Oh, putain. Oh, c'est dur, ça. Ouais, non, là, c'est plus les semelles, c'est carrément la chaussure que t'achètes.
4: Ouais,
1: par rapport à ça.
4: Mais elles ont des bonnes semelles.
1: Parce que...
9: Ah, ouais.
1: Et en fait, c'est parce que tu marches beaucoup la journée ou c'est juste que t'as envie d'être très confort?
9: Non, mais le confort avant tout, là, maintenant.
1: Bah, voilà. Et, à un moment, t'arrives à l'âge où le confort passe devant l'esthétique.
9: Exactement.
1: Et ben voilà. Sois la bienvenue parmi nous, Camille.
9: Bah, merci.
1: On t'en prie, t'inquiète pas. L'étape d'après, c'est t'as mal au dos. T'inquiète. Ça va aller. On t'embrasse, Camille.
9: Ah, au revoir.
1: Gros bisous et merci de nous avoir appelés. Ah, c'est bon, alors. Gros bisous. Tu sais quoi, raccroche pas, je vais t'offrir le mug Manu sur Énergie.
9: Ah, trop sympa, merci.
1: Ben voilà, genre, bienvenue.
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1: L'info du week-end, évidemment, c'est le PSG qui est devenu,
2: ouais,
1: champion d'Europe pour la deuxième fois consécutive. Et alors attention, si vous êtes fan de basket, il y a aussi une info.
2: Et
1: bah, la finale.
2: Paris,
1: la finale de la NBA cette année. Alors moi, j'y connais pas grand chose en basket.
2: Ah oui,
1: mais Lorenza est dingo.
2: Ah, ça c'est la finale NBA, c'est les Spurs contre les Knicks. Donc c'est New York.
1: Exactement.
2: Et il y a Wemby. Mais notre Wemby national.
1: C'est le seul truc que je sais, c'est que il y a Victor Wembanyama,
2: ouais,
1: qui est aux Spurs et qui a donc participé à la finale.
2: Est-ce que c'est pas fou, là?
1: Il mesure, Wembanyama, il mesure, ouais, 2m24.
4: Elle est très
2: wow, grande.
4: Ouais, trop.
1: Dans les supermarchés, lui, il prend pas le truc qu'il y a au-dessus. Il va juste vérifier s'il n'y a pas un truc dans le plafond.
2: Oui, non, mais
4: il passe au-dessus des rayons. Hein.
2: Mais tu devrais voir quoi, il marque des paniers.
1: J'ai déjà vu les images.
2: On dirait qu'il fait pas des. Il se met sur la pointe des pieds, il fait brouh.
1: Oui,
4: c'est facile pour lui.
1: Mais ouais, moi, je me dis, il va se casser la gueule en fait.
2: Non,
1: mais c'est vrai. T'as raison, des fois que c'est un pantin, c'est.
4: Ça fait géant.
1: Mais oui.
4: Géant qui marche sur des échasses.
2: Non, mais il est trop fort. Moi, je suis pour eux, mais non. Vraiment, je suis. Enfin, allez les gars.
1: Il y a un Français, donc si on gagne, enfin s'il gagne,
2: évidemment,
1: je dirais on gagne.
2: Mais tu vois, oui, évidemment, c'est sûr.
4: On a mis le maillot.
2: Mais il mérite.
1: Alors attention, il chausse aussi du 55. Hein.
4: Oh, putain, t'imagines les traces de pas à la plage.
2: Bah, ça, c'est sur, ouais, sur mesure, ça, les chaussures.
1: À la piscine, au pédiluve, en fait, il fait un pont. Mettez vos pieds dedans, je peux pas.
2: C'est
1: ça,
2: ouf,
1: ne rentre pas dans le pédiluve, mes pieds. C'est incroyable. Qu'est-ce qu'on a d'autre dans les infos? Bon, la météo, si vous en aviez un, de la chaleur, vous le savez, c'est la bonne nouvelle. Cette semaine, les températures vont baisser. On va perdre entre 10 et 15 degrés dans certaines régions.
2: Couvrez-vous, hein.
1: On n'en demandait pas tant, en fait.
4: C'est, ouais, non, mais juste 2-3 degrés, ça va. Hein.
1: C'est fou, hein. C'est tout ou rien en ce moment.
2: Oui, c'est vrai.
1: C'est à l'image du monde. C'est tout ou rien. Qu'est-ce qu'on a d'autre? Ah, tu parlais de plage tout à l'heure, Lorenza, il y a 2 minutes. J'ai la mode à la plage cette année.
2: C'est quoi?
1: D'après vous, quel est le vêtement qui revient à la mode cette année, apparemment, qui va être tendance?
2: Le pareo.
1: J'ai même lu, ils disent top tendance. Non, c'est pas le pareo.
4: C'est hommes et femmes confondus?
1: Non, c'est pour les hommes.
2: C'est un accessoire?
1: Non, c'est à la plage, non, c'est plus qu'un accessoire.
7: Le slip de bain?
1: Le slip de bain.
4: Oh yes.
1: Le slip de bain. Celui de Beckham.
2: Ouais.
1: Et ben il revient, mais apparemment ce serait, alors je cite, top tendance.
7: C'est vintage.
2: Ah ouais.
1: Bah, je sais pas si c'est vintage, justement, là, c'est le retour du slip de bain. Je sais pas si je.
7: Toi, t'irais pas?
1: Non.
7: Alors, moi, j'ai déjà fait, c'est vrai que ça sert un peu, on a peur que ça sorte de chaque côté, quoi.
1: Alors, voilà. Il y a un peu ça aussi, le côté, si t'écartes un peu trop, pouf, t'as les.
2: Ah, top.
1: Bah oui, t'as les
7: trucs qui sortent,
1: quoi. Voilà. Et puis, il y en a, je sais pas comment ils font, et on a l'impression qu'ils sont extrêmement bien membrés.
7: Ouais.
1: En slip de bain. Et moi, non.
7: C'est fou, ah oui, on sait pas comment ils font. Oui, c'est au tout point.
1: On sait pas comment ils font. Ouais, moi, c'est un peu. Alors que eux, c'est. Toi, c'est.
2: Ouais.
1: Tu vois qu'il y a le dinosaure, là.
7: C'est qu'on n'est pas tous égaux, quoi.
1: Mais tu crois qu'il n'y a pas une triche? Vraiment?
2: Ils vont pas mettre du rembourrage.
1: Ah merde. Alors vraiment, c'est un problème pour moi. Ah
2: bah, ouais,
1: désolé. Non, mais parce que moi, je me mets dans l'eau froide. Donc c'est bien tout petit, c'est pour ça.
2: Bien sûr, oui.
7: Bon, short de bain pour toi cette année, en tout cas.
1: Ouais, non, mais vraiment. Short de bain, on est tous égaux.
7: Ouais.
1: Il n'y a pas un truc qui dépasse, genre. Voilà. C'est très bien comme ça. Vive les shorts de bain. Voilà. Pour moi, c'est pour mon cousin.
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1: On a une PlayStation 5. La PlayStation 5 Slim à vous offrir. Elle va peut-être aller chez Alexandra ce matin. Bonjour Alexandra.
13: Bonjour Manu, salut les Wenwen.
1: Sois la bienvenue parmi nous Alexandra, tu as un petit accent.
13: Oui, j'habite à côté de Toulouse.
1: Eh ben fais-toi plaisir Alexandra. À Toulouse, il fait beau, il fait bon. Et en plus à Toulouse, tu vas peut-être repartir avec une PS5. On est bien non?
13: Oh oui.
1: On joue comme chaque matin, on fait tourner les jeux. Et ce matin, on va jouer au jeu des trois indices. Tu vas pas être seul Alexandra, tu vas jouer avec Nico.
7: Allez, trop bien.
1: Je rappelle les règles de ce jeu. Tu vas devoir deviner des mots, Alexandra. Donc, faut être bien concentré. Pour y arriver, tu vas être aidé par Nico. Il te donnera à chaque fois trois indices pour découvrir le mot à trouver. À chaque fois, il connaît pas les mots. Il découvre le mot. Il y a un chrono de 10 secondes qui démarre. Et il a ces 10 secondes pour te donner trois indices qui te feront découvrir le mot. Ok, Alexandra?
13: Ok.
1: Il y a 5 mots. Tu dois en découvrir 3 sur 5 pour gagner. Tu peux le faire. You can do it. Do kannst du. Ah putain, mais Nazanel allemand, c'est un.
2: C'est un enfer.
1: C'est un enfer. Pourquoi je me jette là-dedans? Pardon, je suis désolé. Alexandra, 3 mots à trouver. C'est parti. Nico, concentre-toi. Voici le premier mot. 10 secondes, 3 indices pour faire découvrir Alexandra ce mot.
7: Locomotion, roue, selle.
13: Moto, vélo, VTT.
1: Oui, vélo.
2: Allez.
7: Yes.
1: On est bien, ça démarre. Attention, on enchaîne. Deuxième mot, 10 secondes, 3 indices pour faire découvrir Alexandra ce mot.
7: Eau, vin, contenant.
13: Bouteille.
1: Oui.
2: Allez.
7: Oh.
1: Mais ça trace là,
7: on est bon. Hein. Alors,
1: attention, on la sent la PS5. Il reste 3 mots, il faut en découvrir au moins un sur les 3. 10 secondes, 3 indices pour faire découvrir ce troisième mot, Nico.
7: P, mot, autre. Ah mince.
13: Cool, je sais pas.
1: Non, c'était prout.
7: Eh ouais, sur le P, j'étais sur P, pas P.
1: Ouais. Mais Alexandra, elle a pas une seconde imaginé que t'étais là-dessus.
7: Non. Moi non plus.
1: C'est pas grave. Il reste 2 mots. Il faut au moins en trouver un sur les 2.
13: Allez.
1: Attention, c'est parti. 10 secondes, 3 indices pour faire découvrir à Alexandra ce mot.
7: Bague, brillant, cher.
13: Diamant,
1: oui, c'est gagné.
2: Allez.
1: Et ben voilà!
13: Ah ben super Nico, on fait une bonne équipe.
7: Trop bien.
1: Alexandra, c'est gagné, la PlayStation 5 Slim, elle est pour toi. Voilà, boum, c'est terminé.
13: Incroyable!
1: Et tu peux être heureuse, on t'embrasse fort.
13: Merci encore, bonne journée.
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1: Alors, c'est vrai que c'est plus cool, mais non, on arrête les changements de nom maintenant. Elle est revenue, hein, Christine and the Queens. Hein.
2: Ah oui, c'est vrai.
1: Oui, ça y est, elle a.
2: Oui.
1: Elle a fait tout un chemin pour revenir à la case départ, quoi.
2: Ok.
1: Et voilà, et c'est son anniversaire aujourd'hui. 9h23, on continue à parler de son âge, sans dire son âge. Je suis à l'âge où. Et vous faites une sorte de petit bilan de votre vie et vous démarrez. 0-870-42-48. On peut se refaire encore un petit tour du studio. Je suis à l'âge où. Nico, pardon.
7: Moi, je suis à l'âge où j'économise pour m'acheter une remorque.
1: Ah oui.
7: Ouais. Tu vois, j'ai ma voiture, j'ai fait installer une boule derrière, un petit attelage là.
4: Et je me dis qu'une remorque, tu vois, pour aller par exemple à la déchetterie, mettre d'autres choses dedans, etc., c'est pas mal.
1: Mais tu fais pas déjà à l'âge où t'achètes pour avoir une voiture 6 places ?
4: Ah ben si, il va falloir, mais je suis pas à l'âge où j'ai suffisamment d'argent pour acheter une voiture 6 places.
1: Oui, mais tu vas être à l'âge où pour emmener toute ta famille en vacances, il faudra plus une voiture qu'une remorque, toi.
2: Mais ils iront dans la remorque.
1: Ouais, je pense pas.
4: Ouais, bah, c'est que ça coûte quand même beaucoup plus cher une voiture 6 places, et pour l'instant on prend les deux voitures, quoi.
1: Mais enfin, c'est compliqué parce que si la remorque, tu mélanges tout, au lieu d'aller à la déchetterie avec je sais pas quoi, tu mets les enfants dedans, ça va être compliqué.
2: Attention.
4: C'est con,
2: attention.
4: Où est-ce que je les mets?
1: Ah oui. Ouais. C'est dans quel bac, tu vois, c'est pas évident.
4: On sait pas, on nous dit pas.
1: Non, bien sûr. Donc pour l'instant, la priorité, c'est la remorque.
4: Bah ouais, ouais, ça y est, je regarde la remorque sur internet. Ouais.
2: Ok.
1: D'accord. Bah ouais. Je regarde des camping-cars, donc.
2: Oh, ouais.
1: Mais j'en achèterai pas.
2: Ah, c'est juste regarde.
1: Je les regarde.
2: Comme ça, quand on s'imagine devant les agences immobilières quel appart on va acheter, quoi.
1: Parce que l'idée de partir, genre un week-end ou une semaine en camping-car, commence à faire son petit chemin. Et donc, du coup, je regarde les camping-cars.
2: Ok.
1: Je regarde comment on est dedans. Il y en a, putain.
2: Franchement, c'est du luxe.
1: Mais là,
4: c'est mettre des voitures dedans.
1: Non, mais là, j'ai peur de les conduire, ceux-là. Les trop gros. C'est un camion, quand même, le truc.
4: Ouais, mais il y a des caméras partout, je crois. Ça se conduit plutôt bien.
1: Ouais, j'ai les caméras sur ma bagnole, ça m'empêche pas de prendre les poteaux, hein, quand je tourne. Donc,
4: C'est vrai que t'es pas le meilleur.
1: Non, je suis pas. Mais c'est un vrai truc, hein. Quand tu commences à t'intéresser au camping-car,
4: ouais,
1: c'est.
2: J'ai pas envie de tomber dedans maintenant, mais.
1: Non, ouais. Non, mais tu verras un jour, peut-être.
7: Ceux qui grossissent sur les côtés pour gagner des mètres carrés.
1: Ah, mais ça, c'est au-dessus, ça. Ça, c'est encore. C'est un niveau au-dessus, ça. En fait, t'as les. Comme des ailes qui se déplacent.
7: Ouais.
2: Ah bon?
1: Mais oui. Okay. Ça te fait plus grand, quoi.
2: Ah ouais, ok.
1: Ah non, c'est impressionnant,
2: c'est
1: les camping-cars.
2: Un vrai délire, apparemment.
1: Mais alors, le camping-car, c'est un vrai truc. Mais il y a des forums, hein.
2: Ah bah oui,
7: il y a un salon du camping-car.
4: Ah mais attends, les camping-caristes et tout, c'est un vrai domaine, un vrai univers.
1: C'est un peuple, hein.
4: Ouais. Non, mais sans vanne, t'as des applications, effectivement, et tu peux te retrouver.
1: Mais
4: entre les camping-caristes, sur les airs et tout.
1: Mais tous les ans, ils se retrouvent.
2: C'est
1: comme, un peu comme au camping, hein.
4: Et ils comparent leur camping-car.
1: Bien sûr, évidemment. Mais moi, mais le nombre de gens, tu sais où ça se faisait beaucoup aux États-Unis à un moment, t'avais les stars qui montraient leur maison.
2: Oui. Ouais.
1: Et ben là, les gens, ils montent leur camping-car.
2: C'est un camping-car tour, quoi.
1: C'est exactement.
2: Ok.
1: Ah vraiment, tu peux. Ah, tu te régales.
2: Ah, oui. Ah. Bah, je suis contente de pas en être lente.
1: Je suis à l'âge où je fais ça. Aurore est avec nous au téléphone. Bonjour Aurore.
15: Salut, ouais.
1: Bienvenue sur Énergie. Aurore, t'es à l'âge ou quoi, toi?
15: Alors moi, je suis à l'âge où je suis contente quand une soirée se termine à 21h.
4: C'est très tôt quand même, 21h.
1: Et tu sais quoi, je pense que t'es au même âge que le mec qui a décidé que le match de foot du PSG ce serait à 18h.
15: C'est ça, exactement.
1: Voilà, et moi honnêtement, j'ai bien aimé le concept du match à 18h.
2: Parce qu'au final, j'ai bien fait la fête, mais je suis rentrée pas trop tard chez moi.
1: Et ben non, et nous on a mangé des pizzas à la fin.
2: Oui, voilà.
1: Et on n'était pas stressé de regarder en même temps la pizza, le truc.
2: C'est trop bien.
1: J'aime beaucoup ce concept, en tout cas.
2: Merci à vous.
1: Merci, absolument. Merci à la personne qui s'en est occupée. Belle journée à toi, Aurore. Merci de nous avoir appelés.
15: Merci à vous aussi.
1: Gros bisous, belle semaine. Je suis à l'âge où, Lorenza?
2: Je suis à l'âge où, quand j'organise une soirée, on me demande si les enfants ou les bébés peuvent venir.
1: Ah oui, autour de toi, forcément. Ça commence...
2: Ah ça, c'est forcément, hein, ouais.
1: Et alors?
2: Bah non. Non, ah je rigole. Non, mais non, j'adore les enfants, évidemment. En vrai, ça dépend quelle soirée. Mais oui, non, ça dépend si c'est genre. Ça va être festif. Je préfère prévenir, quoi.
1: D'accord.
2: En mode, attention.
4: Le problème, c'est ce qu'ils font chez toi, souvent, les enfants de tes potes.
2: C'est ça.
4: C'est-à-dire qu'ils les surveillent pas les mains, c'est qu'est-ce qu'ils foutent dans la chambre.
2: Oui.
4: Tu vois.
2: Et en fait, t'entends crier à l'étage, et t'es là, mais qu'est-ce qu'ils font?
1: J'ai une vraie question.
2: Ouais.
1: Quand vous avez une soirée comme ça, et qu'il y a des gens, en fait, qui amènent avec des enfants, et puis qui commencent à être un peu tard. Et que les enfants sont fatigués. Oui. Est-ce que vous dites ils peuvent dormir sur mon lit?
2: Ah oui, bien sûr. Moi, oui. Ouais. Avec plaisir même.
1: Bah, ça me fait chier.
2: Ah bah, mais pourquoi?
4: Parce que c'est ton lit.
1: Parce que c'est mon lit.
2: Ah ouais. Oui, mais
4: toi,
2: bon,
4: en revanche, j'ai envie d'aller te coucher dans ton lit.
1: Non, mais parce que en plus, si j'ai un moment, j'ai envie d'aller me coucher, bah je peux pas, quoi.
2: Ouais, bah, oui, mais...
1: Et puis l'enfant, je sais pas s'il bave sur mon oreiller, tout ça, bah toi.
2: Bah tu changes les draps après.
1: Ah non, l'enfant... pas le soir.
4: L'enfant qui veut partir, en plus, souvent, c'est un peu le prétexte, quoi. Donc là, tu sais que s'il dort, c'est pas lui qui va presser les parents pour rentrer.
1: Bah mais oui.
7: Sinon, comme quand tu fais dans les fêtes de famille, tu mets deux chaises face à face, bam, ça fait un mini lit pour l'enfant, c'est parfait.
1: Tu fais ça dans tes fêtes de famille, toi?
2: Ouais. Attends, mais je connais pas ça.
7: Vous avez peut-être été crevé dans les fêtes de famille, tu t'endormais et tu mettais deux chaises face à face, et bam.
1: Aucun respect pour les enfants dans votre famille.
2: Non, mais je connais personne qui fait ça.
4: Tiens, elle dort sur une chaise.
1: C'est génial.
4: C'est bien, ça.
1: Et papy, il faut qu'il s'asseye. Il n'y a plus de place. Tu le mets par terre à côté du chien.
2: C'est fou.
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1: Et c'est le moment maintenant de notre petite récré. Ah. C'est le jeu de Florent, le producteur de l'émission. Oui. Tous les jours, il nous fait rêver. Avec un jeu différent, qui a rapport avec un truc d'actu, un truc qui se passe dans le monde. On a Amandine qui est avec nous au téléphone. Bonjour Amandine.
17: Bonjour Manu, bonjour les Wouin
1: Wouin. Sois la bienvenue dans notre récré de 9h32. C'est le moment de jouer ensemble. J'ai hâte de savoir de quoi il va s'agir aujourd'hui.
7: Eh ben hier c'était la fête des mères.
1: Effectivement.
7: Et voilà. Et du coup pour rendre hommage à toutes les mamans, je vais vous poser des questions et je vais vous faire deviner en fait des mamans célèbres.
1: Okay. La réponse c'est une maman célèbre.
7: Exactement. Et on va apprendre des petites choses bien sûr.
1: Ah bon. Évidemment bien sûr. On apprend toujours des petites choses. Et avec
7: oui
1: vous,
7: bien hein. sûr.
1: C'est croustillant.
7: On va commencer avec Amandine.
1: Allez.
7: Alors, oui. Amandine, pendant tout le mois de décembre 2021, cette maman a engagé un pianiste professionnel qui venait réveiller ses enfants North, Saint, Chicago et Psalm avec des musiques de Noël.
1: Un pianiste qui venait tous les matins.
7: Exactement.
2: Moi, je sais.
1: Ça sent les Kardashians, ça.
7: Ah, une maman qui a un enfant qui s'appelle North, ouais.
2: Oui.
7: Exactement.
2: Ah, c'est ça. Fort, hein.
7: Les Kardashians, ouais.
1: Ah, mais je me dis qu'il pourrait avoir assez d'argent et assez de temps ouais. à dépenser là-dedans.
7: Kim Kardashian faisait venir un pianiste pour réveiller ses enfants avec des musiques de Noël. Et il faut savoir que le pianiste en question était, c'était un lauréat d'un Grammy Award.
2: C'est une dinguerie.
7: Tout le mois de décembre.
1: C'est tout. Je pense que le mec au début, il dit non. Ensuite, elle lui dit, quel est votre prix? Il lui a donné un prix. Elle a accepté. Il a dit, ok, je viens.
2: Parfait.
7: Lorenza, dans son jardin, cette maman a acheté deux ruches avec 80 000 abeilles pour faire du miel pour ses deux filles, Blue Ivy et Rumi.
2: C'est Beyoncé.
7: Exactement. Beyoncé a acheté des ruches.
1: Juste pour faire du miel pour ses enfants.
7: Ouais, vas-y.
2: Non, mais je connais pas les infos, mais je connais juste les prénoms des enfants de ça. Donc ça m'aide en fait.
7: En fait, elle produit des centaines de pots et elle en fait manger à ses filles pour les désensibiliser aux allergies au pollen.
1: Oh,
2: c'est
1: ouais.
2: très bien, wow. c'est ouais, fou.
1: Mes voisins, ils ont des ruches hein, chez eux.
2: La chance hein.
1: Bah oui. Il y a un apiculteur qui s'en occupe et puis il s'en occupe, il récupère du miel et puis eux, les voisins, ils ont du miel.
2: Et t'as du miel gratos?
1: Et bah si j'en demande, ils peuvent m'enfiler.
2: C'est trop
7: c'est
2: bien
7: pas mal, ça.
1: Bah ouais, alors.
2: Putain.
1: Alors tranquille quoi.
2: Tes voisins sont mieux que les miens.
1: Bah donc c'est compliqué d'avoir des ruches dans son appart. Quoi.
2: C'est vrai, c'est très compliqué.
7: Nico, elle ouais. a été mariée, cette maman a été mariée avec ses deux frères et elle a eu un fils avec César qu'ils ont appelé Césarion.
1: Attends, avec ses deux frères. Ah non, ah ouais, elle était mariée avec deux frères, pas ses deux frères.
7: Si. Cette maman a été mariée avec ses deux frères et elle a eu un fils avec César.
1: C'est une mère qui est en prison?
7: Bah, avec César. Une maman qui a eu un fils avec César.
1: Ah, à l'époque!
2: Eh oui.
7: Bien sûr.
1: Ah, Cléopâtre?
7: Exactement.
2: Oui.
1: Mais Cléopâtre, elle s'est mariée avec ses frères.
7: À 18 ans, elle a épousé son frère de 10 ans pour régner sur l'Égypte. Et en même temps, elle est devenue la maîtresse de Jules César.
1: Oh,
7: et
1: son frère de 10 ans.
7: Exactement. Et après la mort de son premier frère à la guerre, elle a épousé son autre frère de 12 ans. Et au final, elle l'a fait empoisonner pour placer son fils sur le trône.
2: C'est bordel. C'était le bordel à l'époque. Hein.
7: Wow, il n'y a pas de cadeau à Noël. Hein,
2: heureusement que ça va mieux actuellement.
1: Cléopâtre, le seul truc bien qu'elle ait fait, c'est la colle. Quoi.
7: Ah ouais, non, c'est chaud, Cléopâtre.
2: Wow.
1: Ah oui. Les mamans célèbres.
7: Manu, on la surnomme la Queen of the Pop. Toi, t'aimes bien la vanner. Alors, il faut savoir qu'elle est brontophone. Et elle a avoué aussi que son meilleur coup, c'était John Fitzgerald Kennedy Jr.
1: Alors, je vois qui c'est, mais brontophone, c'est quoi?
7: Eh ben, alors, c'est qui déjà?
1: Alors, c'est Madonna.
7: Exactement, c'est Madonna. Et en fait, brontophone, c'est la peur de l'orage. Et avant chaque concert en plein air, en fait, il faut savoir qu'elle consulte plusieurs météorologues pour être certaine qu'un orage ne viendra pas perturber son concert.
2: J'avais entendu ça, ouais.
18: Elle se met à chialer sur scène parce qu'elle l'orage.
1: Mais s'il y en a un, du coup, qu'est-ce qu'elle fait?
2: Elle a déjà reporté, hein. Ouais.
1: Non.
2: Si.
1: Waouh.
2: Ouais, c'est une dinguerie, ouais.
1: Et c'est pas mal.
7: J'ai une dernière pour Amandine.
1: Allez, Amandine, attention, c'est à toi.
7: C'est une ex-Spy Girl. Et en fait, il faut savoir que chez elle, elle a un seau entier rempli des dents de lait de ses quatre enfants qu'elle refuse de jeter.
1: Oh, c'est angoissant.
7: Mariée avec un footballeur.
1: Ah oui, c'est connu.
2: C'est quand même.
1: Footballeur. Amandine.
2: Ça commence par un
18: V. Ouais, par Vic.
1: Victoria Ronaldo.
2: Ah, bien évidemment. Mais non,
1: c'est une blague, Amandine.
17: Bah oui, j'ai bien compris.
1: Victoria.
17: Beckham.
1: Ouais.
7: Elle garde un seau avec toutes les dents de ses enfants.
2: Ça me dégue.
7: Et des gens de sa famille lui ont conseillé de faire un collier avec.
2: Ah, mais.
1: Non, rien ne va. C'est. Ouais. Ah non, le seau dedans. En plus, t'imagines, tu te plantes, tu penses que c'est le seau KFC, tu prends le seau dedans.
2: Ah, ça me dégoûte.
1: Rien ne va. Merci beaucoup pour ces belles histoires de maman. Et bonne fête à toutes les mères en retard avec ce beau jeu qui nous a fait rêver.
2: Bien sûr.
1: Amandine, j'ai offert le mug Manu sur Énergie. Je te rajoute le t-shirt Manu sur Énergie aussi.
17: Ah, c'est gentil, merci beaucoup.
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1: continue à parler de notre week-end et des choses pas jolies jolies qu'on a faites pendant le week-end. J'ai fait un truc pas ouf.
2: Ah, qu'est-ce que t'as fait?
1: Pas grave, mais pas ouf. J'ai pris le train et au moment où je m'assieds dans le train, il y a la voix de la SNCF, hein, une dame, une contrôleuse j'imagine, qui parle et qui explique que pour que les gens puissent mettre tous leurs valises, donc les grosses valises, il faut qu'on mette nos petites valises
2: en dessous du siège.
1: Sous le siège.
2: Ouais.
1: Et j'ai pas bougé pour aller prendre ma petite valise.
2: Oh là là là là. Donc t'as pris, ça se trouve, quelqu'un avec une grosse valise était en détresse.
1: Franchement, la mienne, je l'ai mise derrière sous un truc, mais il y aurait pas eu de place pour une grosse, ça aurait pas changé la grosse valise. Et en plus, j'avais mon sac à dos déjà. J'avais un petit sac à dos avec mon ordinateur.
2: Mais ça, tu le mets au-dessus alors.
1: Et non, je l'ai mis en dessous justement. Vous me jugez là.
2: Pas bien.
7: Bah ouais, c'est pas ouf.
2: Ah oui, petite tape sur les doigts.
7: Alors, ça mérite pas d'amende, mais.
1: J'aide toujours les gens quand ils doivent sortir leur grosse valise.
2: Ah bon, ça rattrape pas, hein.
7: Vraiment?
1: Putain, c'est dur quand même. Non,
7: mais c'est, heureusement que Lorenzo le contrôle pas. Putain, j'ai dans les trains.
1: J'ai pas un droit à l'erreur, moi. Oh, oh la vache.
2: C'est rien.
1: Florence est avec nous. Bonjour, Florence.
19: Salut Manu, salut les wouah.
1: Bienvenue sur Énergie Florence, on partage nos petits péchés le week-end, on t'écoute.
19: Alors moi, samedi, je devais ouvrir ma boutique à 14h et en fait, je l'ai ouverte à 14h30 parce que je voulais absolument finir mon replay de PK Express.
1: C'est marrant ça, parce qu'un replay, le but, le principe, c'est que tu peux le commencer,
2: quand
1: l'arrêter
2: tu veux,
1: quand tu veux.
2: Ouais, c'est ça. Bah, oui.
19: Mais j'étais à fond dedans, je voulais trop avoir
7: T'as envie de bosser, Florence.
1: Alors, quand tu dis ta boutique, c'est ta boutique à toi ou c'est la boutique dans laquelle tu travailles?
19: On l'a en associé. Mais l'associé n'est pas au courant.
2: Ah, bon. Là, il l'est.
1: Oui, maintenant, oui.
7: Il va l'être. Hein.
1: C'est une boutique de quoi?
19: De fleurs.
1: Bon.
2: Ça va.
1: Ça va.
7: C'était que la fête des mères ce week-end. Si on s'en branle, les fleurs.
1: Vous étiez ouvert dimanche?
19: Bah oui, en plus. Donc bon, ça rattrape mon retard de 30 minutes.
2: Ouais, bien sûr, bien sûr.
7: Ça va, j'ouvre demain. Je peux ouvrir plus tard.
2: Non, mais s'auto-rassure.
1: Les fleuristes, le jour de la fête des mères, c'est, je vous vois, hein, c'est. Ouais.
2: C'est ça bombarde, hein.
1: Vous êtes à la fin de votre vie, quoi.
2: Mais en même temps, ça chiffre aussi, hein.
1: Ah,
2: on peut se dire ça.
1: Ah, là, on fait les chiffres.
2: Là,
1: Florence, est-ce que c'est quoi le meilleur jour de l'année pour acheter des fleurs?
19: La fête des mères, c'est plutôt pas mal. La Saint-Valentin, ça marche bien.
1: Ah oui, ouais. Puis la Saint-Valentin, il y a toujours deux. Il y a toujours pour la femme et la maîtresse.
7: non.
19: Ça, c'est secret professionnel, je ne dirai rien.
1: On a eu tellement d'histoires comme ça qu'on nous raconte à chaque fois à la Saint-Valentin. T'en as eu toi aussi?
19: Oh bah oui.
1: Oh là, mais le mec vient, il achète vraiment deux différents, quoi. Et tu le sais pourquoi c'est les deux?
19: Oh, bah, pas spécialement. Il y a ceux qui achètent exactement les mêmes aussi, hein.
2: Enfin, c'est encore plus bon.
7: Ouais. C'est encore pire. Mettez deux étiquettes à ma chérie.
19: Pour juger notre commerce.
1: Écoute, ouais.
7: Ah oui, toi, tu vends.
1: Bah oui, c'est ça. Bah, toi,
2: c'est vraiment tromper
1: les gens. Florence, mais ça pourrait être un bon slogan pour les fleuristes, hein. Vous voulez nous aider, tromper votre femme.
19: Hein. J'en parlais à l'associé.
1: Pardon, c'était une vanne. On t'embrasse, Florence, merci de nous avoir appelé.
19: Bonne journée.
1: Belle journée à toi. Il y a Marilyn qui est là. Bonjour Marilyn.
20: Bonjour Manu, bonjour les bois.
1: Toi aussi, tu as pêché ce week-end, Marilyn?
20: Eh oui, j'ai pêché.
1: Qu'est-ce que t'as fait?
20: Je suis restée en pyjama tout le week-end parce que j'avais la flemme de m'habiller.
1: Mais alors, attends, t'es restée chez toi ou t'as bougé dehors?
20: Ah non, je suis restée chez moi quand même.
2: Ça va.
1: T'es restée en pyjama donc de quoi? Du vendredi soir au dimanche soir au lundi matin?
20: Oh, ouais, presque.
1: C'est pas mal, ça. J'ai fait une fois dans ma vie.
2: Et alors
1: honnêtement, c'est une vraie expérience à faire une fois dans votre vie.
2: Je crois que je l'ai fait un peu malade, moi, mais ouais. Ben,
1: moi, j'étais pas malade, mais j'avais vraiment envie de rien faire, de rien foutre. Je suis resté quasiment au lit tout le week-end.
2: Oula! Ouais, ah oui.
1: Beaucoup. Hein. À un moment, tu bascules dans le. Je vais le faire.
2: Ouais, en fait, une fois que ça fait longtemps, tu te dis, bon, autant rester tout le week-end, quoi.
7: C'est marrant, tu parles comme si c'était une mission, quoi.
2: Ouais, c'est ça.
1: Mais c'est un peu ça, le dimanche, quand t'es là, est-ce que je vais faire un truc? Non, mec. Ma mission, effectivement, mon défi, c'est de rester au lit jusqu'au lundi matin.
7: Mais quand tu t'es relevé après deux jours, tes jambes, elles étaient pas genre hyper.
1: J'ai un mois de rééducation. Merci Marilyn de nous avoir appelé.
20: Merci à vous.
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1: Elle a fait trois stades de France ce week-end, Aya Nakamura.
2: La queen.
1: J'ai l'impression que ça va plutôt pas mal pour elle.
2: Oui.
1: Et elle a présenté même le maillot du PSG à deux étoiles pendant un des concerts.
2: Oh, je l'ai vu. Ouais. La classe, elle l'a reçu et tout, la chance.
1: Putain.
2: Ah, quelle femme.
1: Ah, quelle femme, comme tu dis.
2: Ah, ouais.
1: Ah, ouais. On se veut faire un petit verre.
2: Allez. C'est vrai que c'était
1: les
2: ça.
1: Discussions de comptoir. 9h56, on va s'en aller, mais on n'est pas encore parti. Et pour lancer cette journée, on a le titre qui va vous lancer dans un bon mood. Et on a aussi Pierre avec nous au téléphone. Bonjour Pierre.
3: Bonjour.
1: Oula, on t'entend pas bien Pierre.
3: Tu m'entends?
1: Ah bah là je t'entends. Ah là oui, tu vois.
3: Vous allez bien?
1: Mais on est bien, on est heureux, on est content. Franchement, on est bien. Voilà. Il y a un peu de frais dans l'air et on se dit tiens, ça va, c'est pas encore la fin du monde, donc on est content. Et voilà. Et on reprend la semaine. Tu nous appelles d'où?
3: Je vous appelle, moi je travaille à Saint-Malo.
1: Oh, c'est bien Saint-Malo.
3: Et par contre, j'habite à Rennes. Donc là, je viens juste d'arriver au travail.
1: Rennes, Saint-Malo, il y a combien de kilomètres?
3: 80. Je mets un petit 3 quarts d'heure.
2: Ça va en vrai?
1: 3 quarts d'heure pour 80 kilomètres? Ah oui, tu vas.
3: Ouais, non,
1: tu sais où sont les radars, quoi.
3: Ah. Ouais, exactement.
1: Avec. Non, c'est pas avec modération.
2: Prudence,
1: pardon, c'est ça. Évidemment. Très bien. Et tu fais quoi?
3: Du coup, moi, je suis pizzaïolo.
1: Oh!
3: Du coup, j'ai monté ça avec mon ancien patron avec qui ça avait bien matché et voilà. Je vais rentrer à Saint-Malo à faire des pizzas.
1: Et maintenant, t'as ta pizzeria à toi.
3: On l'a pitché tous les deux, exactement.
7: Ouais. L'odeur des pizzerias, quoi.
1: C'est.
3: Ah bah là, ouais.
1: Ah, mais c'est la vie. La pizza, c'est la vie, quoi.
2: Ah ouais, ouais. Ça, c'est vrai.
7: Dans quelle zone?
1: T'en fais combien par jour?
3: Entre 60 et 80. Après, le week-end, un petit peu plus, mais entre 60 et 80.
1: J'ai une vraie question. Est-ce que le fait de, tu sais, en fait, quand tu fais toujours quelque chose, ça peut te dégoûter? Je me dis, est-ce que t'es dégoûté de manger une pizza ou non, ça va?
3: Pour l'instant, ça va, mais je fais attention. Je sais que je peux pas en manger non plus tous les jours, mais voilà, peut-être une à deux fois par mois, pas plus, quoi. Sinon, oui, je pense que. Je serais un peu dégoûté. Ouais.
1: Et t'as une spécialité? Genre, c'est ta pizza à toi?
3: Moi, ce serait la classique, je pense, la margarita. Sauce tomate, un peu de mozzarella avec une petite feuille de basilic, c'est très bien.
1: Et tu fais pas, évidemment, pour qu'on reste amis, tu ne fais pas la hawaïenne?
3: Ah non, je voulais en parler d'ailleurs, on n'a pas d'ananas chez nous.
7: C'est interdit.
2: C'est bien dommage.
1: Oh, cette phrase! Non, Lorenza. Non, je sais, mais Lorenza, elle met de l'ananas sur les pizzas et dans sa raclette.
2: Oui.
3: Ah oui, quand même, ouais. Bon, on nous a demandé, hein, mais non, j'ai refusé.
2: Ah ben voilà, il y a des gens qui demandent.
1: Il y en a qui demandent?
3: Ouais, mais c'est arrivé que deux fois en un an, donc ça va.
1: Ah, voilà. Ah, il y a de moins en moins de vilaines personnes dans le monde. Pierre, je te souhaite une belle journée remplie de pizza, éclate-toi, régale-toi. Et je vais t'offrir le mug Manu sur énergie et un bon pizza YOLO. Ça a besoin d'un bon t-shirt.
2: Ah oui, c'est sûr.
1: C'est comme un boulanger.
3: C'est la base. Ah bah, merci à vous.
1: Et donc, je t'offre le t-shirt Manu sur énergie aussi.
3: Trop bien, merci à vous. Et bonne journée.
1: Et belle journée à toi, Pierre. Merci de nous avoir appelés. Il est 10h, on s'en va, on sera de retour demain pour démarrer une nouvelle journée. Comme chaque jour, on se quitte avec le titre qui va vous lancer le mood de la journée. Ne vous laissez pas avoir par les gens qui vous disent que le lundi on fait la gueule, que oh oui, c'était mieux le week-end, oh, ah non, pas content. Bah non. Déjà quelqu'un qui fait c'est pas quelqu'un de bien. Donc vous arrêtez avec ça maintenant et vous régalez. DJ Antoine avec ma chérie.
2: Parfait.
1: Maintenant pour lancer cette journée. Voilà.
2: Ça date.
1: Ça vous donne le mood. À demain.

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0: C'est nous, 6h04, c'est jeudi, on est le 11 juin 2026. Aujourd'hui est une date importante parce que c'est le début de la Coupe du Monde.
1: Ouais, j'ai trop hâte.
0: Et on aime cette ambiance de la Coupe du Monde.
1: J'adore. Tu te fais pote avec n'importe qui.
0: Oui, bah exactement. Si tu vas voir le match dans un bar, tu ressors du bar avec 12 ou 15 amis de plus dans ta vie.
1: C'est ça.
0: Évidemment, surtout si ton équipe a gagné.
1: Oui, ah oui.
0: Mais même si elle a pas gagné.
1: Mais non, parce qu'on se soutient entre nous et on dit que ce sera pour le prochain match.
0: Voilà, exactement. Et tu lui dis bravo, vous avez bien joué. Il y a un truc, quand tu regardes un match avec des supporters d'une autre équipe, si tu perds, tu dis bravo, vous avez bien gagné. Et si tu gagnes, tu lui prends les potes, tu fais ça va aller, mec.
1: Oui.
0: Je sais ce que tu endures, c'est pas grave. Il y a de la fraternité là-dedans. La Coupe du Monde démarre, on va en parler. Florent, notre producteur.
2: Et puis si tu vois des gens sauter dans la rue, tu sais pas pourquoi, tu les rejoins. Et tu sautes aussi et t'es content.
0: Mais bien, t'as envie de sauter toi aussi.
2: Oui.
0: Bah bien sûr. La Coupe du Monde démarre ce soir, on en parlera évidemment dans l'émission. On est avec vous pour démarrer cette journée. On est le 11 juin, on va écouter le Second Voice avec Let Me Be, il y aura aussi Gims. On va vous offrir du cash tout à l'heure, on va jouer au Club des Génies. Qu'est-ce que vous avez envie de partager avec nous pour démarrer cette journée à part la Coupe du Monde? Qu'est-ce qui se passe dans vos vies?
3: Figurez-vous que ça faisait 4 jours que je me shampouinais au masque pour les cheveux.
1: Oh mince!
3: J'avais pas capté.
0: Attends, tu vois que tu t'es trompé de bouteille?
3: Exactement.
1: Bah, des fois, c'est trompeur. Hein. Ouais,
3: j'avoue que c'est absolument pas moi qui gère ce truc-là à la maison. C'est ma femme qui achète tout ce qui est shampoing, soins pour les cheveux, etc.
0: D'accord.
3: Et elle avait acheté le même shampoing qu'on a d'habitude. Et à côté, il y avait une autre bouteille, mais qui est de la même marque. Et c'est le même truc, juste il y avait écrit soin dessus. Donc je me suis dit, ça a une autre texture, mais vu que c'est soin, ça va prendre plus soin de mes cheveux.
0: Et en fait, c'était un masque pour les cheveux.
3: Bah, je me disais, putain, il faut galérer quand même pour faire mousser, quoi.
1: Oui.
3: Donc je lui ai dit, je trouve l'autre shampoing, il est pas terrible, on va garder l'autre. Elle me dit, mais t'es complètement con. C'est pas un shampoing. C'est-à-dire qu'il y a le shampoing et le soin, c'est à utiliser après. Voilà.
0: Mais moi, j'ai mon shampoing, moi, dans la douche. En fait, moi, j'ai un shampoing et un gel douche. Et ma femme, elle a...
1: tout le reste.
0: Elle
3: prend toute la place.
0: C'est une montagne de bouteilles. Et je veux même pas savoir, je regarde pas.
3: Ah ouais.
0: Parce que si je commence à rentrer dans les discussions, mais pourquoi t'as ça, pourquoi t'as ça?
1: Et oui, parce qu'il y a les masques, il y a juste les après-shampoings normaux. Il y a plusieurs shampoings suivant ton type de cheveux aussi. Donc
0: Mais en fait, je t'ai pas demandé.
3: Non, c'est marrant que tu me fasses une thèse.
1: Que je comprenais ta femme, quoi.
0: Mais non, parce qu'après, comme Nico, on se plante.
1: Ben, on vous demande pas de prendre nos produits. Hein.
0: Moi, un jour, j'ai eu un truc comme ça. Vous voyez, les huiles essentielles.
1: Oui.
0: Oui. Genre, si t'en mets dans. Apparemment, je savais pas, mais. Donc, tu prends un bain, par exemple, et tu mets 3 gouttes dedans. Et ben, moi, j'avais pas compris. J'ai dit, oh, ça a l'air de bien sentir. Et ben, j'ai mis dans ma main et je me suis frotté avec.
1: Oh, mais ça a brûlé, non?
0: Ça a brûlé.
1: Bah oui.
0: Mais
1: pourquoi t'as fait ça?
3: C'était un nature et découverte, le mec.
0: Parce que. Ah, mais c'est. Non, c'était.
1: Nature
0: et dead. Et ça m'a brûlé le corps.
3: Ah ouais, c'est pas bon, faut pas le faire.
1: C'est pas fait pour.
0: Et ben, je sais que c'est pas fait pour ça, mais c'est comme avec le masque, il savait pas. Et ben, moi, je savais pas. Je pensais que c'était. Tu sais, comme les sprays huile essentielle que tu peux mettre dans la maison, là.
3: Non, mais c'est vrai que cela dit, maintenant que t'en parles, tu sens l'eucalyptus, effectivement.
0: Attends, le truc, c'était il y a 6 ans, quoi. Je sens encore. Non, mais ne le faites pas. Ça brûle.
1: Non, oui.
0: Et ça brûle, c'est.
1: Surtout à vif, hein, t'as même pas mis ça dans de la crème, rien,
0: non,
1: t'as
0: rien.
1: Juste mis ça sur toi.
0: Oui. Et j'ai jeté le truc après, je fais waouh. Et au début, j'ai pas compris. Hein. J'ai mis des pourris, le truc ou quoi? Et après, tu regardes et tu fais attention, ne mettez que quelques gouttes. Ok.
1: Ah, ouais.
3: On aime bien mal utiliser les trucs.
0: Karine est avec nous. Bonjour, Karine.
4: Coucou, ouais, comment ça va?
0: Mais on est bien. Écoute, à part qu'on découvre qu'on sait pas utiliser les choses la maison, tu vois. Ça t'est jamais arrivé de mal utiliser quelque chose, Karine?
4: Si. Ah. Si.
0: Genre quoi?
4: Genre, j'ai mis de la baume du tigre en dessous du nez. Du coup, ça m'a brûlé le nez.
0: Oh la vache!
1: C'est un peu comme toi, ouais. C'est des produits qui peuvent pas être vifs comme ça sur le visage.
0: Non. Nous deux ensemble dans la salle de bain, mais c'était des hurlements de partout.
4: Ah oui!
0: Karine, t'es notre premier appel du jour, tu nous appelles d'où?
4: Alors de Saint-Denis, dans le Gard.
0: D'accord, donc dans le sud de la France, quoi, il fait beau?
4: Oui.
0: Oui. Et t'es déjà au travail?
4: Non, je vais y aller.
0: Tu fais quoi?
4: Alors je suis facturière dans une société d'équipement et de fourniture pour les mairies. On fabrique tout ce qui est drapeau, livret de famille, écharpe et les timbres.
0: C'est stylé ça.
1: Ouais.
0: Les drapeaux qu'il y a dans les mairies, c'est toi qui les fabriques?
4: Oui, tout à fait.
0: Je peux te demander combien ça coûte, un drapeau de mairie?
4: Alors, ça dépend de la grandeur. Ça va de 10 euros à 150 euros à peu près.
0: Ouais. 10 euros, c'est... Non, mais parce que comme c'est la Coupe du Monde, je me dis, autant acheter des drapeaux stylés, tu vois.
1: Des drapeaux de mairie.
0: Bah oui, alors, tu vois, t'as ton drapeau, tu fais, ouais, mais moi, c'est un drapeau de mairie. Et on peut les acheter, nous, c'est que les mairies qui les achètent.
4: Après, tu peux les acheter parce qu'on a aussi, tu sais, les tout petits drapeaux là que tu as dans les mains.
1: Ouais. Oui.
0: Ah d'accord, voilà. C'est votre truc, quoi. Vous faites des drapeaux.
4: Voilà.
0: Et vous vendez quoi encore aux mairies?
4: Alors on fait les livrets de famille, les écharpes aussi des mères.
0: Attends, on peut l'acheter aussi l'écharpe du maire ou pas?
4: Non, ça non, tu peux pas, non.
0: Ce serait
1: dommage. Ce serait fou.
0: Ah bah, tu te balades partout.
3: Ah bah tu vas voir le maire de la ville avec l'écharpe.
0: Tu dis, excuse-moi, il n'y a pas de place pour deux maires dans la ville là. Karine, je vais t'offrir le mug Manu sur Énergie et je t'offre aussi le t-shirt Manu sur Énergie.
4: Oh merci, je le mettrai au boulot.
0: Bah fais-toi plaisir. On t'embrasse fort et on te souhaite une belle journée.
4: Belle journée, gros bisous.
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0: C'est parti, voici les sondages du matin, tout le monde participe. Premier sondage du matin. Il suffit de 5 secondes en moyenne pour savoir si on l'apprécie ou pas. On apprécie quoi en 5 secondes, Lorenza?
1: C'est quelque chose qu'on mange?
0: Non, ça ne se mange pas. Tu restes quand même avec nous?
1: Oui.
0: Mon Nico.
3: C'est quelqu'un en face de nous?
0: Non, c'est pas une personne.
2: Ah.
0: Il suffit de 5 secondes en moyenne pour savoir si on l'apprécie ou pas, Florent.
2: Un parfum?
0: Ce n'est pas un parfum, ça ne se sent pas.
1: Ça se porte?
0: Ça ne se porte pas non plus.
1: Eh ben dis donc.
3: Est-ce qu'on le voit tous les jours?
0: Ça ne se voit pas vraiment.
2: Ah.
0: Oh.
2: Est-ce que ça s'entend?
0: Ça s'entend complètement.
1: Ah, une musique?
0: Une chanson. Une chanson, tout simplement. Il suffit de 5 secondes en moyenne pour savoir si on l'aime.
2: C'est rapide, hein.
0: C'est
3: cruel pour le mec qui fait la chanson, quoi.
1: Moi, je suis pas d'accord, parce que des fois, la première écoute, elle est pas folle. Ouais. Et puis, tu la réécoutes une deuxième fois et tu te dis, ah ouais, j'ai capté.
0: Ouais, mais 5 secondes.
2: C'est bon. Next.
0: Alors, faut tout de suite choper les gens, hein. 5 secondes. C'est la tâche ménagère que les gens abandonnent le plus souvent avant de l'avoir terminée. Quelle est cette tâche ménagère, Florent, nos producteurs?
2: Faire les vitres.
0: C'est pas faire les vitres, non.
1: C'est dans la cuisine?
0: C'est pas la cuisine. C'est dans un endroit spécifique, justement. Et c'est ça qui fait que les gens abandonnent souvent avant de l'avoir terminé. Nico.
3: C'est lié à l'eau?
0: Non, c'est pas lié à l'eau.
1: On en a tous?
0: Non.
1: Genre le grenier?
0: Non, c'est une pièce spécifique. Si vous la trouvez, vous aurez trouvé en fait de quoi il s'agit. C'est pas le grenier.
2: C'est dans la maison?
0: Ça fait partie de la maison. C'est la tâche ménagère que les gens abandonnent le plus souvent avant de l'avoir terminée.
1: C'est dans le jardin?
0: C'est pas vraiment dans le jardin. Enfin, oui, on peut. Oui, mais pas vraiment. C'est dans la.
1: Ok.
0: C'est ça. M'emmerdez pas. Ouais. Avec vos questions.
1: J'essaie de trouver.
0: Nico.
3: C'est le garage.
0: Oui, c'est le garage.
3: Je vais le dire depuis tout à l'heure.
0: C'est la tâche ménagère que les gens abandonnent le plus souvent avant de l'avoir terminée, ranger ou nettoyer le garage.
2: Putain, j'adore ça, moi.
0: Mais.
1: Ah bon?
0: Oui, mais sauf que, en fait, tu le termines jamais vraiment.
2: Ah ouais?
0: C'est tellement long à faire parce qu'il y a tellement de choses dedans qu'à chaque fois, tu sors un truc, tu fais. Oh, ça c'était quoi ça? Ah ouais, je me rappelle. Et puis tu dis, je vais le ranger plus tard.
2: Oui.
0: Donc tu le mets en fait, tu le déplaces dans un tas de choses que tu

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1: Chose, hein. Est-ce que vous avez goûté les chips de McFly et Carlito?
2: Encore, c'est mon rêve, mais
3: je les cherche.
2: Moi aussi, mais c'est impossible d'en trouver là pour le moment.
1: Ah ouais?
2: Ouais.
1: Bon, bah, c'est qu'elles sont.
2: Bah, c'est
1: qu'elles
2: n'existent
1: pas.
2: Hein.
1: Elles ont été mangées. Qu'elles n'existent pas.
2: C'est un mystère.
1: Qu'est-ce que vous avez mal utilisé dans une fois dans votre vie? Quel objet vous avez mal utilisé? Et quels ont été les soucis, du coup, voire les dégâts que ça a engendré? 0-870-42-48, vous continuez à nous appeler au téléphone. Et un jour, ouais, j'ai fait un truc assez dingue avec du liquide lave-vaisselle.
2: Je pense que tu nous l'avais déjà dit.
1: Dans
2: tu
1: un l'as... restaurant.
2: Ah non.
1: Je l'ai pas dit. Quoi? Mais en fait, j'étais au restaurant, je bossais en fait à la plonge.
2: Oui.
1: Je devais m'occuper de la plonge. En fait, je devais aider. C'était un coup de main que je filais. Et il y a une machine et je vois le liquide vaisselle. Et en fait, je vide le liquide vaisselle dans l'appareil.
2: Ah ok.
1: Dans le lave-vaisselle. Je pars et genre un quart d'heure plus tard, je reviens. La cuisine était remplie d'une énorme mousse.
2: Ah bah oui, mousse partie, bah oui.
3: Ouais, c'est pas fait pour.
1: Bah, en fait, je m'étais trompé. Il fallait mettre pareil, genre deux gouttes de liquide vaisselle, et c'était pas du tout le bon en fait.
3: Après, la vaisselle était propre, j'imagine.
1: La vaisselle
2: et la cuisine aussi,
1: propre.
2: J'imagine.
1: Je me demande même, en racontant l'histoire, je me demande si je m'étais pas trompé, que j'avais pas mis le liquide pour nettoyer le sol.
2: Oh là là, je crois que rien ne va.
1: Et c'est pour ça que ça avait moussé partout et que c'était un bordel.
3: Ils t'ont pas rappelé pour filer un coup de main, j'imagine.
1: Non. Ils m'ont demandé de quitter le pays.
3: Et vite.
1: Thomas est là, bonjour Thomas.
4: Bonjour Manu, bonjour les Romains.
1: Bienvenue sur Énergie. Thomas, qu'est-ce que t'as mal utilisé dans ta vie?
4: Eh ben, moi c'est une canne à pêche, parce que je pêche souvent la carpe, et je me suis acheté une belle canne qui coûtait 200 euros. J'ai beaucoup trop foncé sur le manche, j'en ai essayé d'attraper des poissons et elle a cassé.
1: Ah, d'accord.
2: Bah, oh, c'est relou, c'est 200 pas, euros.
1: Mais c'est pas que tu l'as mal utilisé, quoi, c'est...
4: Oui. C'est parce que c'est un poisson qui était beaucoup trop gros pour ma canne.
1: Voilà, c'est ça. Voilà, et tu sais quoi, regarde, je vais dire un truc, t'as fait une bonne action. Parce que ce poisson, il est heureux aujourd'hui.
2: C'est ça.
1: Tu vois, il est content. Au lieu d'avoir été pêché, il se balade dans la mer, il est
3: heureux. Il doit se la péter, il doit se dire, putain, j'ai cassé une canne à pêche à 200 balles. Eh ouais, les gars.
1: En ce moment, il est sur Radio Poisson, il fait, quel a été le plus fort? Bah, c'est moi. J'ai mis une canne à pêche. Merci Thomas de nous avoir appelé. On a Lara qui est là. Bonjour Lara.
5: Salut Manu, salut Léo.
1: Bienvenue sur Énergie Lara, qu'est-ce que t'as mal utilisé?
5: Eh ben écoute, ma sœur m'avait offert pour mon anniversaire un beau plat pour poser les gâteaux et tout. Sauf qu'en fait j'ai fait n'importe quoi, je l'ai mis au four pour cuire un gâteau et bien entendu il a tout explosé dans mon four, j'ai plus de plat.
1: Oh, bah c'est bizarre ça. Ah, c'était un plat juste pour... Il fallait pas le mettre au four quoi.
5: Ben, en fait je pensais qu'on pouvait le mettre au four, sauf que bah pas du tout.
1: Ah oui, effectivement. C'est genre le truc, quand ça t'arrive, tu t'en aperçois trop tard.
2: Oui, mais oui, c'est ça.
3: Tu fais le test une fois.
5: Voilà. Surtout quand t'as des invités, c'est cool.
1: Ah, oui. Bah, écoute, bah, tu fonces chez Picard et tu le mets dans un beau plat. C'est pour ça, je rappelle que Picard, maintenant, met les plats aussi
2: oui.
1: Dedans. Pour
2: bah,
1: faire
3: évidemment.
1: Bien évidemment. Merci beaucoup, Lara, de nous avoir appelé.
5: Merci, salut.
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1: Gliden, vous voyez ce que c'est Gliden?
2: Ah, c'est extra-conjugal, l'application, c'est ça?
1: J'aime bien quand tu fais semblant de chercher alors que tu sais exactement ce que c'est.
2: Ouais, parce que je trouve ça fou comme
1: Gliden,
2: application.
1: C'est exactement ça. C'est une application, un site de rencontre extra-conjugal. Mmh. C'est-à-dire que c'est que des gens qui sont en couple et qui se rencontrent. Et ça fait des années que ça existe.
2: Ils ont des slogans de ouf.
1: Ça, mais ça cartonne.
2: Ouais.
1: C'est bizarre. C'est bah, contre-intuitif quand même.
2: C'est pas très bien, mais bon.
1: Et ils ont fait un sondage sur le foot et la tromperie.
2: Ça doit être fou, je pense.
1: J'ai quelques chiffres, ouais. Si ça vous intéresse. 76% des hommes ont déjà utilisé le football comme alibi pour couvrir une aventure extra-conjugale.
2: C'est énorme.
1: Ah bah 76%.
3: Oh, enfin, tu pars chez ta maîtresse avec ton maillot.
1: Attends, 76% des hommes qui trompent. Hein.
2: Oui.
1: C'est pas 76% des hommes en entier.
2: Non, bien sûr. Mais c'est quand même énorme de donner cette excuse-là. Quoi.
1: Bah, tu te demandes si le foot n'a pas été créé pour ça.
2: Bah, c'est ça. C'est une folie.
1: C'est pas tout. 77% des hommes ont déjà couvert un ami qui profitait d'un match de foot pour retrouver sa maîtresse.
2: Ah oui, entre vous, eh ben bravo.
1: Ça va, allez. Alors.
2: Allez.
1: Mais vous faites quoi? T'as un ami? Vraiment, c'est un ami. Il te dit, écoute, si ma femme t'appelle, s'il te plaît, Lorenza, dis-lui qu'on était ensemble au bar pour regarder un match de foot, s'il te plaît, je te le demande.
2: Ça dépend quel degré d'amitié, mais...
1: Un vrai ami.
2: Et si je suis pas trop proche de sa copine?
1: Je vais te dire un truc. Prends exemple. T'as un coloc. C'est
2: oui.
1: Un ami.
2: Oui.
1: Il est en couple.
2: Ouais, mais j'adore ça. Je pourrais pas. Je crois que je pourrais pas, franchement. Ça me dégoûte, ouais.
3: Ah ouais?
2: Bah, j'adore sa copine, je la vois.

0: tout le temps, si elle commence à... Enfin,
1: donc tu pourrais pas... Oui, mais tu sais pas. Il t'a pas dit ce qu'il allait faire. Il dit juste, si elle t'appelle, s'il te plaît, dis-lui que je suis au foot, qu'on était au foot avec toi hier soir au bar.
0: je le fais, ouais.
1: Voilà.
2: Finalement.
1: C'est juste parce qu'en fait, il t'a pas expliqué clairement le truc.
0: Si je sais pas trop,
1: Voilà. C'est ça. C'est... Me dis pas pourquoi.
0: Ouais, non, okay, je veux pas être témoin.
1: Attends, il t'a retourné en deux secondes.
0: Non, mais c'est toi.
1: En fait, c'est lui qui m'a demandé. Est-ce que tu peux demander à Lorraine?
0: C'est ça.
1: Un dernier chiffre, 63% des hommes ne sont absolument pas prêts à rater le match de leur équipe favorite pour retrouver leur maîtresse.
0: Ah là, ça me rassure là.
1: Ah, tu vois, on a des valeurs.
0: Le cul.
1: Le foot ne pas la maîtresse ne passe pas avant tout.
0: Bien sûr.
1: Il y a le foot. Mmh. Incroyable, c'est Gliden, c'est le site fou. Le site le plus improbable du monde.
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1: Et tout de suite, on a du cash. Comme chaque jour, on a du cash à vous offrir. On joue au Club des Génies. C'est sa 7e participation. Il a déjà gagné 600 euros. Il va tenter d'en gagner 100 supplémentaires aujourd'hui. C'est la chanson qu'il a choisie.
0: Oui, oui, oui.
2: Ouais, on respecte.
1: Armand est là. Bonjour Armand.
5: Bonjour Manu. Bonjour les Romains.
0: Je voulais lui donner un surnom, mais en fait, pour Armand, c'est compliqué. Hein. Comment on l'appelle? Maman?
1: Je
0: bravo
1: sais pas.
0: Maman.
1: T'as des surnoms, Armand?
5: Oui, juste le blond.
1: Le blond?
5: Oui.
2: D'accord, il faut le connaître.
0: Ouais. Oui, c'est ça.
1: On n'aurait pas pu le deviner.
0: Non.
1: Parce que Philippe, t'as Fifi, quoi,
0: voilà,
1: par exemple.
0: Ça, c'est plus.
1: Armand, c'est plus compliqué. Attention, Armand est là avec nous. Il a déjà gagné 600 euros. Il va tenter d'en gagner 100 supplémentaires. Armand, en face de toi aujourd'hui, il y a Roxane. Bonjour Roxane.
6: Salut Manu, salut les Morouins, le blond du coup. Bonjour.
5: Bonjour Roxane.
6: Enchantée.
1: Roxane, Armand, vous allez jouer l'un contre l'autre au Club des Génies. J'ai 100 euros et j'ai 3 questions. Le gagnant ou la gagnante sera celle ou celui qui aura 2 points. À chaque question, si vous pensez avoir la réponse, vous donnez votre prénom, vous donnez ensuite votre réponse. Si c'est la bonne, eh bien ça fait un point pour vous. En revanche, si la réponse est fausse, c'est l'autre qui prend le point. Et c'est le premier qui atteint les 2 points, qui gagne les 100 euros du jour et qui revient jouer avec nous dès demain. Attention, c'est parti, on joue au Club des Génies. Première question. Quel est le nom du plus grand désert chaud du monde?
5: Armand.
6: Roxane.
1: Armand, je t'écoute.
5: Le Sahara.
1: Bonne réponse. Un point pour Armand. Deuxième question. Quelle couleur obtient-on en mélangeant du bleu et du jaune?
5: Armand.
6: Roxane.
1: Oula, Armand, rapide.
5: Wow. Du vert.
1: Du vert, oui. Boum, allez, 2 points.
0: Taquet. Oh là là.
2: Au taquet, le blond.
0: Bravo.
1: Il est là, le blond.
0: Ah, il a pas
5: place,
0: ouais.
5: Franchement,
1: trop
5: rapide.
1: Ah ouais, Roxane, là, j'avoue, il a été extrêmement rapide aujourd'hui. Ouais. Déjà qu'il est rapide en général, mais aujourd'hui, il a...
0: Waouh. Il a
1: Roxane, bravo. Je vais t'offrir le mug Manu sur Énergie et tu
6: merci
1: me rappelles quand tu veux. On t'embrasse
6: avec
1: fort.
6: Avec plaisir, merci, bonne journée à tous.
1: Gros bisous, Roxane. Armand.
5: Oui.
1: Le blond, agriculteur, 700 euros pour toi.
0: Waouh.
5: Ouf.
1: Comme tu dis, ouf, ça commence à faire une jolie somme, hein, 700 euros.
5: C'est ça.
1: On vise les 1000.
5: On vise les 1000.
1: Évidemment.
0: Et même plus.
1: Évidemment.
0: Visez la lune, visez les 10 000.
1: Alors,
0: je sais pas si on va.
1: Et les 10 000, on peut, mais alors, c'est, faut que tu restes avec nous, qu'on sera en septembre. il peut.
0: Oui,
1: on a déjà dépassé plusieurs milliers d'euros. Hein.
0: C'est vrai.
1: Armand, t'es le génie des génies et tu reviens demain à la même heure pour gagner peut-être 800 euros.
5: On va essayer.
1: Mais évidemment, t'es un champion, t'es un winner. Au revoir le blond.
5: Au revoir.
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1: Ça faisait 3 jours que Nico se lavait les cheveux, non pas avec du shampoing, mais avec un masque pour cheveux. Il comprenait pas pourquoi ça ne moussait pas. Il s'en est aperçu en regardant ce qu'il avait écrit sur la bouteille qu'il utilisait depuis 3 jours.
2: C'est bon, j'ai capté.
0: Ouais.
1: Quel objet vous avez déjà mal utilisé dans votre vie et quels ont été les soucis, voire les dégâts? 0 800 70 42 48, on continue à vous prendre au téléphone.
0: Je vous ai pas dit, moi.
1: Ah, Lorenza ne nous a pas dit.
0: Il y a quelques années, j'étais invitée chez des potes à manger et j'ai pris le poivrier. Et je le trouvais chelou, mais il était design.
1: D'accord.
0: Et donc je commence un peu à forcer parce qu'il n'y a rien qui sort. Et je force trop. Là, il y a tout qui tombe.
1: Oui.
0: Et en fait, c'était un poivrier électrique. Donc en fait, ça ne se force pas du tout. C'était
1: le
0: petit bouton
1: sur lequel appuyer.
0: Je l'ai défoncé et il coûtait 90 euros.
1: Wow.
0: Ouais.
1: Ah, ça fait cher pour prendre un truc qui va t'arracher la gueule. Hein.
0: Donc là, je peux te dire que t'es pas bien du tout, quoi.
1: Et tu l'as remboursé, t'as fait quoi?
0: Je crois que non, j'en ai acheté un autre moins cher, mais. mais tout aussi beau.
1: Ouais, c'est ce que j'allais dire. Alors, Tému, poivrier électrique.
2: Allez, celui-là, 2,99€, il est très bien.
1: Ça fera l'affaire, c'est la même couleur.
0: Et t'es content?
1: Parfait. On va écouter Shakira parce que c'est la Coupe du Monde qui arrive. Dai, c'est l'hymne de la Coupe du Monde dans 3 minutes. Avant ça, on vous prend au téléphone. Il y a Vanessa qui est là. Bonjour Vanessa.
7: Coucou Manu, coucou les ouin-ouin.
1: Bienvenue sur Énergie, Vanessa.
7: Merci.
1: Qu'est-ce que t'as mal utilisé dans ta vie?
7: Ben moi, c'est ma bouilloire. En fait, je l'ai utilisée pour faire chauffer de la soupe en la versant dedans. Le truc, c'est que la soupe a tartré l'intérieur de la bouilloire et mes thés avaient un goût de tomate pendant une semaine. Franchement, c'est pas top. Hein.
1: Mais je crois que la bouilloire, c'est vraiment pour mettre que de l'eau. Hein.
0: Bon petit monsieur.
1: Oui, bien sûr.
7: Les gens normaux, ils font ça, mais Vanessa, non.
1: Apparemment, tu es une habituée du genre.
7: J'aime bien tenter des choses et là j'aurais pas dû, vraiment pas.
1: Effectivement, la soupe dans la bouilloire, on me l'avait pas encore faite.
0: Non.
1: Tente dans la machine à café pour voir si ça marche.
7: Écoute, je vous rappellerai, je vous dirai.
1: On sait ce qui va se passer, pas la peine de nous rappeler. Tu vas en racheter une autre. On t'embrasse, Vanessa.
7: Bonne journée, bisous.
1: Très belle journée à toi. Qu'est-ce que vous avez mal utilisé? Il y a Mathieu qui est là. Bonjour Mathieu.
8: Bonjour Manu, bonjour les ouin-ouin.
1: Bienvenue parmi nous, on t'écoute.
8: Moi, j'avais acheté un beau couteau japonais à 150 euros.
0: Ouh.
8: Je l'ai utilisé pour ouvrir des huîtres parce que je trouvais plus le couteau à huîtres. Et la lame s'est cassée nette.
1: Eh oui, c'est pour ça qu'il y a les couteaux à huîtres. Hein.
2: C'est logique, hein. Finalement, c'est dans le nom en plus.
1: Ouais, c'est couteau ça. À huîtres. Effectivement, ça semble logique. Couteau à légumes. Légumes. Voilà. Couteau à huîtres. Huître.
0: Oui.
1: Et donc, il y avait un indice dans le nom, quoi. En fait, c'est ça le truc. Merci beaucoup, Mathieu, de nous avoir appelé.
8: Merci, bonne journée.
1: Belle journée à toi. Vous en avez encore?
0: Oui.
1: Alors, Lorenza,
0: j'en ai pas mal.
1: Vas-y.
0: Il y avait l'alarme incendie qui s'était déclenchée pendant que je cuisinais. Parce que j'avais pas mis la hotte et donc en fait toute la fumée venait dans le salon.
1: Oui, forcément.
0: Oui, bon, c'est peut-être pas très malin. Et en fait, impossible de l'arrêter. Elle sonnait comme une malade.
1: C'est le petit truc, quoi, le détecteur de fumée.
0: Exactement.
1: Ouais, ouais.
0: Et donc, déjà, en plus, c'est au plafond qu'il est fixé le truc. Mmh. Donc je prends une chaise, je monte, j'essaye de. Tu dois pousser pour ouvrir machin. Ça arrêtait pas de sonner. Je l'ai arraché. J'ai arraché le truc. Ça a défoncé la peinture du mur au plafond.
1: Ah bien.
0: Et après, j'avais vu qu'il y avait un petit bouton. Vraiment, il était marqué push and lock et normalement c'est censé l'arrêter mais
1: tu l'avais pas vu au départ.
0: Non,
1: quoi.
0: En fait ça sonnait tellement fort, je l'ai arraché.
2: Entre le poivrier qui avait un bouton et ça qui avait un bouton, t'as du mal avec les boutons.
1: Tu sais, pour te rassurer, j'ai eu la même histoire que toi. Sauf que moi je l'ai enlevé.
0: Oui.
1: Et il sonnait toujours.
0: Oh l'enfer. Non mais moi j'ai enlevé le truc derrière aussi.
1: Ah non mais moi je n'arrivais pas à l'enlever en fait. Ah. Et j'ai été le mettre, je me rappelle très bien, dans la maison, dans une pièce, sous des couvertures, et j'ai attendu que ça s'use. Véridique. Pendant 3 jours.
0: Non, bruit de fait devenir timbré. Le bruit d'une alarme incendie qui ne veut pas se stopper.
1: C'est fait parce que pour montrer que vraiment il y a un incendie, quoi.
0: Mais tu deviens ouf.
1: Ouais.
2: Et c'est vrai que t'as une pile dedans qui est putain de résistante,
0: Oui.
2: Toi, la pile de ta Game Boy, elle se défonce en 2 secondes.
1: Non, c'est.
2: Ça, c'est dingue.
1: J'ai trouvé, elle sonne encore, là.
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11: Allô.
1: Allô, bonjour, c'est Dylan de Saint-Désert en Saône-et-Loire.
11: Oui, c'est ça.
1: Dylan, quel est le seul animateur radio qui double ton salaire?
11: C'est Manu sur Énergie.
1: Bah, c'est gagné.
11: Impeccable.
1: Dylan, je t'annonce que nous allons doubler ton salaire. 1751 euros x 2, ça va faire 3502 euros.
11: Oh, c'est incroyable.
1: Ah, c'est incroyable, tu t'es inscrit?
11: Ah bah bien sûr.
1: Bah t'as tenté ta chance.
11: Ah bah, on m'a dit qu'il ne tente à rien à rien.
1: Eh bah c'est ce que je dis à chaque fois, ça n'arrive pas qu'aux autres. Le résultat ce matin, Dylan, eh bah c'est 3 502 € pour toi. Tu es emballeur caissier.
11: Oui, c'est ça.
1: T'emballes des caisses?
11: Ouais, je fabrique des caisses en bois de toute taille et puis j'emballe des pièces d'usine de toute taille.
1: Ah, tu fabriques les caisses pour mettre les choses dedans, en fait?
11: Ouais, c'est ça, je fais des petites, voire des grosses caisses, et puis j'emballe des petites pièces d'usine ou jusqu'au châssis de tank ou des trucs comme ça, quoi.
1: Châssis de tank?
11: Quoi? Ouais. Ouais, j'emballe des pièces comme ça, ouais.
1: Ah, donc c'est des. On est sur
0: c'est du tout au tout, là.
1: Oui, c'est des très très grosses caisses, châssis de tank.
11: Ouais, c'est ça, ça peut vraiment aller jusqu'à plusieurs tonnes.
0: Waouh!
1: Wow. Faut pas se rater dans la caisse, hein, parce que sinon tu soulèves le tank il tombe, merde, j'ai oublié de mettre les clous en dessous. Ouais.
11: Non, c'est bien fait quand même.
1: Est-ce que t'as une machine? Je sais pas pourquoi, mais tu sais, l'algorithme des réseaux, des fois tu regardes une vidéo, il t'en sort plein.
0: Oui.
1: Est-ce que t'as une machine qui envoie des clous, une machine pneumatique, t'appuies papapa, ça met des clous.
11: C'est des cloueurs, c'est des pistolets à clous.
0: Ouais, c'est ça.
1: Et alors, je sais pas pourquoi, mais en ce moment, Instagram me propose plein de vidéos là-dessus.
2: C'est puissant.
0: Ça me fait peur.
11: Ouais. On a de toute taille et c'est vraiment incroyable, c'est puissant. Et puis, j'ai des amis à moi, ils se sont mis des clous dans les doigts et tout. C'est.
1: Jésus. Jésus.
0: Oui, oh non.
2: C'est ça, il est pas arrivé une caisse.
1: Tu fais ça, tu te fais la vanne. Hein. Oui, je suis Jésus. Ça va faire très très mal, ça. Mais je suis impressionné par ces machines-là. Quand tu les vois. Putain.
11: Oh, ça part d'un coup.
1: Je vais m'en faire quelques-unes sur Insta tout à l'heure. Pour les machines à clous. Dylan, je te double ton salaire. 3 502 €, ça va vite arriver pour toi.
11: Ah, c'est gentil, merci beaucoup.
1: Belle journée et régale-nous avec toutes tes caisses.
11: Merci de même, passez une bonne journée.
1: Ah ouais, je suis incapable de faire un siège avec une palette, alors j'imagine une caisse. 7h08, ça peut vous arriver vous aussi. Tous les matins, on double votre salaire. 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C'est peut-être vous tout à l'heure à 8h05.
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1: Avant ça, c'est parti. Voici les bonnes nouvelles du jour, parce que tous les jours, on a des bonnes nouvelles pour vous. Tour du studio, on démarre avec Lorenza comme chaque matin.
0: Ciro Ortiz, il a 11 ans, il vit à New York et il a installé un petit stand dans une station de métro. Et contre 2$, il propose des conseils émotionnels.
1: Il a 11 ans ?
0: Ouais. En fait, c'est parce qu'il a vu, enfin, il voulait aider les gens qui ont l'air tristes ou stressés dans le métro.
1: C'est
0: et
1: génial.
0: C'est pas tout, parce que l'argent qu'il gagne, eh ben, il sert à payer la cantine aux élèves de son école qui sont dans le besoin.
1: Oh, putain, le mec, il coche toutes les cases.
0: Bah, à 11 ans. Hein.
1: À 11 ans. Après, conseil émotionnel à 11 ans.
0: Mais en vrai, on serait étonné. Les enfants sont plus purs.
1: Ouais, t'as raison.
0: Et donc, peut-être qu'ils seraient plus honnêtes et plus purs et que ce seraient des vrais conseils de vie.
1: Non,
0: en
1: c'est
0: vrai.
1: Possible. Parce que nous, on se complique trop la tête.
0: On réfléchit trop.
1: Eh bien, merci à Ciro Ortiz.
0: Voilà.
1: 11 ans. Bon, alors, il est dans le métro de New York.
0: Oui, c'est ça.
1: Ça fait un peu loin pour nous.
0: Mais merci à lui.
1: Mais merci à lui, évidemment. Nico, une bonne nouvelle.
2: C'est incroyable, mais il y a 3 Indiens qui viennent d'inventer une poudre qui rend l'eau usée potable.
1: Ça, c'est dingue.
2: Et l'info bonus de ce truc-là, c'est qu'ils ont 16 ans, ces Indiens.
0: Non mais pardon, mais attendez. La nouvelle génération est folle.
2: Et ce matin, on se l'autre 11 ans.
1: Ce matin, vous avez décidé quoi? De nous mettre la honte ou quoi?
0: On est nuls.
2: Parce que j'ai eu à cet âge-là, c'était pas la même.
1: Je vais être obligé de...
0: Contrebalancer
1: avec quelqu'un de vieux.
2: Ah bah oui, vas-y.
1: Alors, j'avais pas prévu de la faire aujourd'hui, mais je la trouve drôle, donc je vais la faire aujourd'hui pour qu'il y ait un équilibre des âges. On va parler du pape.
0: Ah, pape Léon.
1: Le pape Léon XIV, qui est pas tout jeune. Mais on en parle en ce moment, on en parle quasiment tous les jours du pape Léon.
0: Mais parce qu'il est ultra cool. Mais
1: il ne fait que des trucs cool. Et ben il a refait un truc cool, le pape Léon.
0: C'est quoi?
1: Il a rencontré Bad Bunny en Espagne.
0: Non.
2: Si. Ah bon?
0: Mais pardon, mais ce pape est incroyable.
2: Il se fait des kiffs.
0: Je suis jalouse.
1: Attends, sachant que Lorenza adore Bad Bunny et qu'elle pourrait se marier avec lui.
0: Bien sûr.
1: Mais si ça se trouve, un jour, c'est Léon qui va vous marier.
2: L'histoire serait incroyable.
0: Ah, l'histoire est ouf.
1: Un truc de fou. Il est 7h16, soyez les bienvenus sur Énergie. Attention, c'est la Coupe du Monde qui démarre ce soir et c'est un jingle hommage qui va passer
0: maintenant. Ah ouais?
1: Ah oui.
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1: Bah alors, il est plus avec nous, Thierry Roland, mais il nous avait fait les jingles à l'époque.
0: C'est très stylé.
1: Et voilà, c'était un petit hommage. C'est le coaching du jeudi. Tous les jeudis, on est là pour vous donner des bons conseils, des conseils gratuits. Vous avez un choix à faire, vous avez une décision à prendre, vous hésitez sur quelque chose. On est là pour vous.
0: On essaye.
1: On réussit.
0: Oui.
1: Enfin, on réussit à donner des conseils, voilà. C'est pas forcément des bons, mais non. On réussit à le faire. On a Alan qui est là. Bonjour Alan.
14: Bonjour Manu, bonjour l'équipe.
1: Sois le bienvenu sur Énergie Alan, t'as besoin de nous, on t'écoute.
14: Alors moi je vois le fils de ma copine pour la première fois ce week-end, il a 6 ans ce week-end, est-ce que je lui offre un cadeau ou je lui fais on fait une activité ensemble?
0: Un combo des deux.
2: Bah ouais, les deux.
1: Moi j'aurais dit, les deux. Quoi de meilleur cadeau qu'une expérience?
2: Ah ouais?
1: Donc, moi je dirais une activité ensemble. Mais wow. Un vrai truc, oui mais un vrai truc, peut-être qu'il a envie de faire ou qu'il connaît absolument pas. Et là, tu crées un lien, tu crées un souvenir avec lui.
0: Ah mais du coup, il faut un petit cadeau de cette expérience ou du truc, un petit souvenir qu'il est lié.
1: Mais oui,
14: j'avais prévu un petit parc d'attraction, puis lui acheter un petit cadeau sur place.
1: Bah, c'est bien ça.
2: Ah ouais, là, c'est là, t'as pas besoin de nous, c'est la totale. Bah lui acheter une voiture sans permis.
1: Oui, enfin la base quoi.
0: Là, c'est dingue.
2: C'est ce que j'avais fait moi quand j'ai rencontré la fille de ma compagne. Elle avait 5 ans et je suis arrivé avec des talkie-walkie pour enfants. Et elle me dit, oh, trop cool, trop cool. Et je lui ai dit, bah, tu sais quoi, on va les utiliser ensemble. Et du coup, je la faisais aller à l'autre bout de la maison, le machin et tout, et on les utilise ensemble. Bam, cadeau.
0: Et souvenir, ouais.
1: C'est pas mal. Alors, c'est malin. Florent, notre producteur.
15: Mais parc d'attraction, ce qui peut être bien, c'est que si vous faites une montagne russe, tu peux peut-être récupérer la photo s'il y a des photos dans le manège, comme ça après
0: vous l'encadrez. Photo de tous les deux. Ah, et vous avez un souvenir de ça.
1: Ouais, alors la photo en général coûte plus cher que l'entrée au parc.
15: Voilà, mais c'est sûr.
0: C'est le problème. Après, tous les souvenirs du parc coûtent cher. Donc
1: ou sinon, Alan, t'emmerde pas, tu offres les talkie-walkie, Nico va te les envoyer.
2: Super. Je vais voir s'ils sont chargés.
1: Belle journée à toi, Alan.
14: Merci à vous aussi.
1: Ciao, il y a Sophie qui est là et qui a besoin de nous aussi. C'est le coaching du jeudi. Bonjour, Sophie.
16: Bonjour, Manu. Bonjour, les ouin-ouin.
1: T'as un choix à faire, une décision à prendre. Nous sommes là.
16: Oui, moi c'est mon meilleur ami, il m'a demandé de faire un discours à la cérémonie laïque de son mariage. Je l'aime beaucoup, mais j'ai super peur de parler en public. Du coup, je sais pas quoi faire.
1: C'est ton meilleur ami?
16: Oui.
0: Bah, il faut sûrement faire ça.
1: En fait,
2: faut lui offrir des talkie-walkie.
1: Mais c'est compliqué. Et tu le fais de plus loin. Comme j'ai peur du public, je le fais en talkie-walkie. Écoute, c'est marrant parce que j'en ai parlé avec ma femme et elle me disait, mais toi, t'as plus peur de parler en public. Et je lui dis,
0: c'est pas pareil, hein, la radio et parler en public.
1: Enfin, on fait aussi beaucoup de choses en public.
0: Oui, c'est vrai que t'as l'habitude, ouais.
2: Ouais, on est plus à l'aise.
1: T'as pas la peur comme effectivement Sophie elle l'a, mais t'as toujours le trac, t'as toujours un peu le stress. Donc, ça déjà, tu peux te dire, tout le monde là. Tout le monde là, et t'arriveras pas. Et même moi, quand j'ai fait des discours de mariage pour un pote, j'avais vraiment la flippe de me foirer, hein. Parce que dans la salle.
0: Ça fait encore plus peur pour quelqu'un comme ça, à qui tu tiens, quoi.
1: Oui, non mais voilà. Donc en fait, tout le monde là, Sophie. En revanche, le truc, c'est qu'il faut hyper bien le préparer.
0: Ouais.
1: T'arrives, tu prends pas la tête, tu dis, je vais pas apprendre par cœur, t'as ta feuille, tu connais le truc. Et tu vas voir que plus t'as le stress avant, plus quand t'arrives, c'est du kiff. Parce que tu vas voir les gens, ils vont t'écouter. Et puis en plus, c'est un mariage. Donc tout le monde est heureux,
0: Et puis c'est ton meilleur ami, tu le connais par cœur. Donc en vrai, te parle avec ton cœur et ça devrait le faire, quoi.
1: Bien sûr. Nico,
2: moi j'ai une copine qui avait fait un truc pas mal. C'est que justement, comme elle avait peur de parler en public, elle avait enregistré son message chez elle. Et elle l'avait après diffusé sur une enceinte. Avec une petite musique. Ouais, mais triste. Et justement, elle parlait avec le cœur et elle expliquait. Voilà, je suis hyper gênée, je suis machin. Et elle était à côté et elle pleurait en même temps.
0: Mais tout le monde te fixe pendant que ton toit parle à côté, c'est un peu bizarre.
2: En même temps, tout le monde te fixe quoi qu'il arrive.
0: Donc, oui,
2: en vrai, ça faisait l'émotion. Tu dis putain, personne l'avait fait. Franchement, c'était cool.
1: Après, si ça dure 10 minutes avec la personne qui est debout, effectivement, c'est. À un moment, tu te dis, mais c'est quoi en fait? Ça va se terminer en fait divers cette histoire Florent?
15: Mais si, après, c'est bien, par contre, de ce que Nico a dit, c'est bien que tu plantes le décor pour moi. C'est qu'au moins, tu dis dès le début, je vous préviens, je suis un petit peu gêné et tout, comme ça, au moins, les gens vont être en mode.
0: Attendri.
15: Voilà, exactement. Et après, t'es moins stressé.
2: Bah, j'espère, parce que si tout le monde fait, oh, t'es timide!
0: C'est bon, là!
1: Faut voir jusqu'où va le stress. Si tu dis, moi, je suis tellement stressé qu'à tout moment, je peux vous venir dessus, par exemple, aussi.
0: Faut pas aller jusque-là.
1: C'est fou. Non mais en plus honnêtement, c'est un mariage. Donc tout le monde sera content, tout le monde sera là pour toi. Et puis au pire, excuse-moi Sophie, fais-le avec quelqu'un.
0: Oui, c'est vrai.
1: Ah ouais. Tout fait à deux.
2: Comme un exposé au collège.
0: C'est ça.
1: Exactement.
2: Et tu le laisses parler.
1: Bah voilà. Tu vois Sophie.
16: Oui, je serais moins stressée, je vais peut-être moins bégayer.
0: Mais oui. De toute façon, tu restes humaine, hein. Ça va être touchant quoi qu'il arrive.
1: Exactement. Après, si on comprend pas, ça va être relou.
0: Oui, oui, on a vu. Ouais. Mais...
1: Non, mais tu, hey,
16: tu,
1: non, mais chez lui, tu le fais après, tu le fais après le dessert. Nous, on bouffe. Hein.
2: La pression.
1: Honnêtement, voilà, on t'a donné plein de conseils, Sophie.
16: Bah super. Bah merci beaucoup.
1: On t'embrasse. Belle journée à toi.
16: Merci.
1: Et bon mariage et bon discours. Tu vas cartonner.
0: Mais oui.
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1: Il y a 45 destinations partout en France. Il y a la mer, il y a la montagne, il y a la campagne. Vous irez où vous voulez, on vous les offre. C'est comme ça tous les matins au jeu des 5 mots. Et c'est dans 5 minutes, juste après Gims et Soleil. Aujourd'hui, on est le 11 juin 2026. Il y a évidemment la Coupe du Monde qui démarre.
0: Oui.
1: C'est le gros événement, mais pas que. Parce qu'aujourd'hui, c'est aussi la journée mondiale du tricot.
0: Oh.
2: Ah bon?
1: Ah bah vraiment, je comprends pas pourquoi vous n'êtes pas emballé par le tricot.
0: C'est...
1: Moi, si, excuse-moi, si j'avais eu connaissance de cette journée plus tôt, j'aurais organisé une émission entière sur le tricot.
0: Quel menteur!
2: Ah, c'est con.
0: C'est un mytho.
1: Ah, le crochet, crochet à droite, crochet à gauche.
0: Oh là là. Attention, tricot crochet, pas pareil. Hein. Tu vas te faire engueuler. Hein.
2: Allez, plusieurs teams, ouais. C'est comme motard et scooteriste.
0: Oui, alors, voilà.
1: Pour être très honnête avec vous, franchement, que je me fasse engueuler sur le tricot et le crochet, j'en ai rien à foutre.
2: C'est pas le projet de ta vie.
1: Non mais alors c'est marrant parce que le tricot ça fait partie de ces choses. Régulièrement on dit non mais c'est hyper trendy.
0: Oui, mais c'est à la mode apparemment. Ouais, mais je vois jamais les œuvres terminées. Hein.
1: Bah, moi je vois jamais des gens tricoter en fait.
0: Si
1: de moins de 60 ans.
0: Ah non.
1: À toi. Voilà. Il y a le bac qui commence aujourd'hui.
0: Oui, courage à tous.
1: Aujourd'hui, ça commence avec les premières épreuves, l'épreuve écrite de français pour les premières. Et demain, ce sera l'épreuve écrite de maths aussi pour les premières.
0: Voilà, donc, force à vous, hein, les gars, on pense à vous.
1: Et les terminales, ça commence lundi avec la philo. La fameuse philo qui lance les...
0: Ah ouais, qui lance
1: les hostilités.
2: Ça y est, tu te mets direct dans le bain.
0: Tu commences avec la philo,
1: C'est marrant parce que ça remonte en toi, quoi.
0: Ouais. Là, ça m'angoisse un peu.
1: Le bac, c'est vraiment un souvenir. Alors, je suis désolé, mais là, je vais être très, très égoïste, mais je me dis un truc. Putain, j'y suis passé, c'est fini.
0: Ouais, c'est vrai.
1: Là, revoir les trucs. La philo, c'est marrant. Il y a des trucs qui bougent chaque année dans le bac. Tout le temps, il y a tout le temps les évolutions, etc.
0: Et machins,
1: il y a un truc qui ne bouge jamais. Ça démarre toujours avec la philo. Comme s'il prenait vraiment un plaisir à te dire... Tu vas démarrer avec un truc, mais en sortant, tu sauras pas si t'as réussi ou pas.
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1: Le jeu des 5 mots, on a Laetitia qui est là. Bonjour Laetitia.
17: Bonjour toute l'équipe.
1: Est-ce que tu penses que tu pourrais jouer à la bataille des ex aussi?
17: Non, ça va, j'ai eu des bons ex.
1: J'ai
17: pas de rancœur.
0: En vrai, ça fait plaisir d'entendre ça.
1: Ben oui, je suis assez d'accord.
0: Vous êtes pas tous des...
1: Tu sais quoi, hein? On devrait faire l'inverse de la bataille des ex aussi.
0: Oui, les meilleurs ex.
1: En disant les meilleurs ex.
0: J'avoue que moi aussi j'en ai eu des bons en fait, quand je vois. Il n'y a pas que des mauvais.
1: Vous voyez?
0: Oui, oui.
2: Alors
0: vous êtes heureux là.
1: Oui. Tu sais quoi? Oui, je suis heureux.
0: Votre tête est folle. Et voilà, on peut être des bonnes personnes.
1: Alors, on fait pas forcément exprès.
0: Non.
1: Laetitia, on va jouer ensemble au jeu des 5 mots. Le meilleur jeu radio du monde est pour toi aujourd'hui. 2000 euros que tu pourras dépenser chez Bellambra, les clubs de vacances Bellambra. Attention, pour jouer avec toi, ce sera Florent, notre producteur.
2: Allez
17: Florent.
1: Je vous rappelle les règles, vous allez jouer ensemble. Florent va sortir du studio, quand il sera dehors, je vais te donner 5 mots Laetitia. Après chaque mot, tu me donnes le premier qui vient en tête. Ensuite Florent revient, je fais la même chose avec lui. Et dès que vous avez un mot en commun dans vos réponses, c'est gagné, les vacances chez Bellambra, elles sont pour toi. T'es prête?
17: Je suis prête.
1: Alors c'est parti, bonne chance. On joue au jeu des 5 mots. Pansement.
17: Clé.
1: Excuse.
17: Pardonner.
1: Couleur.
17: Rouge.
1: Original.
17: Différent.
1: Toboggan.
17: Glisser.
1: On est bien.
0: C'est pas mal.
1: Ah, on est bien. J'en aurais eu 2 ou 3 avec toi.
0: Ah, j'en ai qu'un seul, moi.
1: Ah, d'accord. Bon, c'est con, c'est pas nous qui jouons.
0: Bah oui, c'est voilà.
1: On va faire revenir Florent maintenant. C'est le producteur de l'émission, il est là. Attention, il est de retour. Un mot en commun dans vos réponses suffit pour gagner.
0: Allez.
1: C'est parti, Florent.
2: Allez.
1: On joue au jeu des 5 mots. Pansement.
2: Bobo.
1: Ah, dommage. Elle avait dit blessure.
0: Plaie.
1: Plaie, pardon, excuse-moi. Ouais. Alors, parce qu'en fait, j'ai un souci, il faut qu'on se rappelle des noms parce que, alors, on vous donne un petit peu les coulisses du jeu. En fait, quand on fait le jeu, il y a quelqu'un dans l'équipe qui note les réponses et qui me les donne. Et c'est Romain. Et Romain, que tout le monde connaît dans l'équipe, et qu'est-ce qu'a fait Romain, évidemment, Lorenza?
0: Il s'est trompé.
1: Et oui, il a oublié de me le faire, en fait, tout simplement. Merci Romain.
2: De rien.
1: C'est quoi?
0: On t'aime comme ça.
1: Merci d'être toi.
0: Oui.
1: Tout simplement. Ça fait
2: plaisir.
1: Donc, faut se rappeler des mots.
0: Ok.
1: Donc, c'était plaie, c'était pas gagné.
0: Ouais.
1: On continue, on reste concentré. Excuse.
15: Pardon.
1: Dommage.
0: Ah, presque.
1: Elle avait dit pardonner.
15: Oh.
1: Il reste 3 mots. Couleur.
15: Jaune.
1: Oh non.
0: Ah non.
1: Mec. Attends, le jugez pas sur une couleur.
0: Bah, oui.
2: Zéro soutien.
0: C'est vrai.
1: Elle avait dit rouge.
15: Ah, mais je suis con.
1: Il reste 2 mots. Il reste 2 mots.
0: Mais non.
1: Original.
15: Surprenant.
1: Non. Elle avait dit.
0: Différent.
1: Différent.
15: Oh putain.
1: C'est pas loin, c'est pas loin.
15: J'ai chaud.
0: Allez, allez, allez.
1: Il reste un mot.
0: C'est bon, on y croit.
15: J'ai chaud.
1: Ah, tu vois, quand je dis que ça manque de clim dans ce studio.
0: Mais non, mais. J'ai la pression.
1: J'ai chaud. Florent, il reste un mot.
15: Allez.
1: Toboggan.
15: Enfant.
1: Ah non. Elle avait dit glisser. Aïe, aïe, aïe.
15: Je suis désolé.
0: Ah, ça arrive, hein. Des fois, il n'y a pas de connexion.
1: Bah non, alors vraiment, il n'y en a pas eu. Là.
0: Zéro. Pas de réseau.
1: Alors, elle a eu des super ex, Laetitia, mais alors toi, tu vas rentrer dans
15: Il y aura de la rupture, là.
0: C'est pas grave, ce sera pour une prochaine fois.
1: Ça arrive. Laetitia, tu nous rappelles quand tu veux, d'accord?
18: Ça marche, merci beaucoup.
1: Et on t'embrasse et raccroche pas, je vais t'offrir le t-shirt Manu sur Énergie et puis le mug Manu sur Énergie.
18: Ok, ça marche, pas de soucis, merci.
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0: Ouais.
1: La bataille des ex. C'est un nouveau truc qu'on fait depuis 2-3 semaines et j'avoue qu'on y prend du plaisir, même si on s'en prend à la gueule, nous les mecs.
0: Oui, mais parce que c'est drôle et qu'en plus on se rend compte que nous les meufs, on n'est pas toutes seules quoi. On a tous des ex un peu bâtards quoi.
1: On l'a compris. Ouch. Pour cette nouvelle bataille des ex, nous accueillons Éléonore et Laetitia. Bonjour à toutes les deux.
2: Bonjour.
1: Attention, soyez les bienvenus sur Énergie. Le principe de la bataille des ex se déroule en 3 manches. À chaque manche, vous nous sortez une carte ex. Vous nous racontez ce qu'un ex a fait et on voit à chaque fois qui a eu le pire ex. Attention, vous êtes prêtes toutes les deux?
2: Ouais.
1: J'adore. Oui. C'est parti, première manche, Éléonore, sors ta carte.
2: Alors, mon ex, il envoyait des messages à ma meilleure amie en disant qu'il la trouvait plus jolie que moi et que je devais pas le savoir.
0: Là, c'est vraiment horrible. Là, inclure la meilleure pote dedans, c'est toujours
1: c'est
0: un
1: terrible.
0: Cauchemar. Mmh. Horrible.
1: On commence fort.
0: Ouais.
1: Très très bon service d'Éléonore. Mmh. Mais attention, en face, il y a Laetitia.
0: Bon,
1: et Laetitia a du répondant. On t'écoute, Laetitia.
3: Oui. Alors, la première fois qu'il vient chez mes parents, il explique en plein milieu du repas de famille qu'il a qu'une seule testicule devant tout le monde.
0: Oh wow. Bon revers.
1: Alors,
4: super héros.
1: C'est un bon revers, mais excuse-moi,
0: oui.
1: il va dans le filet.
0: Oui, c'est vrai, je suis d'accord.
1: Alors, parce que déjà, on ne dit pas une, mais un testicule, c'est important.
4: Oui, attention, voilà. Précis.
1: Et ensuite, écoute,
0: il
1: était détendu.
0: Il était à l'aise, ouais.
1: Il était tellement à l'aise, voilà, qu'il parle un petit peu de son intimité.
0: Oui.
1: Je suis désolé, mais là, Éléonore remporte. Honnêtement, on est sur un service gagnant.
0: Oui.
1: Mais attention.
0: C'est pas fini. Hein.
1: C'est à Laetitia de servir pour la deuxième manche. Laetitia, sors-nous un ex.
3: Mon ex ne travaillait pas, donc c'est moi qui payais tout. Il vivait chez moi sans frais.
0: Oh là là.
1: Ça peut arriver.
0: Ouais, mais combien de temps?
3: Tout le temps, il n'a jamais rien payé.
0: Voilà, là, c'est plus
1: attends,
0: compliqué.
1: Tout le
0: c'est
1: temps, pratique, ça peut être aussi 2 semaines.
0: Ah oui.
1: C'était combien de temps? Vous êtes restés combien de temps ensemble?
3: 3-4 mois.
0: Ah oui, quand même. Bah, il s'est bien
1: régalé,
0: quoi. Ouais.
1: Ouais, c'est pas non plus énorme, 3-4 mois.
0: Pardon, mais à
1: vivre. C'est pas 3-4 ans.
0: Non, mais bon, tu payes rien du tout pendant 3-4 mois.
1: Si t'as pas les moyens, ça peut arriver.
4: T'imagines, il fait ça avec toutes les filles qui en
0: cours. Ouais, bah là, c'est une belle vie. Hein.
1: Là, on est sur un génie. Là, En face, il y a Éléonore avec un autre ex. On t'écoute, Éléonore.
2: Eh ben moi, mon ex, il habitait encore chez ses parents. C'était sa mère qui gérait tout pour lui, ses vêtements, ses rendez-vous et même nos dates. Une fois, elle m'a invité chez lui, ses parents n'étaient pas là, bon. Il y avait un bain avec des pétales, des bougies, tout. Sauf qu'en fait, c'était sa mère qui avait tout organisé à sa place.
1: C'est angoissant.
0: Oh l'enfer.
4: La mère un peu trop présente.
0: Ouais. Mais non, mais elle est avec vous êtes en couple.
1: Mais c'était limite, voilà. Ils allaient prendre un bain et t'as la mère qui sort du lavabo.
0: Hey, oh. L'eau est assez chaude.
1: C'est angoissant.
4: Fallait couper le cordon.
0: Ah oui, là, oui.
1: Cette deuxième manche est encore remportée par Éléonore.
0: Ouais, désolé, mais c'est trop là.
1: Et oui, là, c'est. Ouh là là. Éléonore, j'ai l'impression que t'as une vie d'ex très remplie. Hein.
2: Ouais.
1: Un dernier pour la troisième manche.
2: Pour moi, mon ex, moi, il m'avait juré avoir supprimé toutes les applications de rencontre. Sauf qu'un jour, au resto, Raymond Romantique, il a reçu une notification d'un match sur Adopte un mec. Son excuse, c'était son meilleur ami qui lui avait demandé de regarder à sa place.
0: Oh oui, bien sûr. Mais toujours enlever les notifs, il a rien compris.
1: Mais non, alors non, c'est pas ça, Lorenza.
0: Non, je me trompe.
1: Oui,
0: ne
1: ça.
0: Pas tromper sa copine.
1: Non, c'est pas ça non plus.
0: Ne pas être sur les applis de rencontre.
1: Non.
0: C'est quoi?
4: Mettre le téléphone dans la poche.
1: Non, avoir deux cartes SIM.
0: Ah.
4: On a beaucoup trop d'idées, je crois.
1: En face d'Éléonore, il y a toujours Laetitia. Vas-y, abat ton dernier ex.
3: Il m'a fait héberger sa sœur qui n'avait pas de logement, mais ce n'était pas sa sœur. Il couchait avec elle chez moi pendant que j'étais au travail.

0: échec et mat.
1: Putain, je vais rencontrer ce mec.
0: Non, on voit jamais.
2: Laetitia, ce que tu viens de faire, ça s'appelle une remontada.
0: Ah oui. Ah là, c'est
2: le pire de tous ce matin. Et pour toi, Laetitia. Et Léonore, Laetitia, vous nous avez fait rêver. Merci beaucoup.
3: Merci,
2: à toutes les deux.
3: Je m'aligne.
2: On va vous offrir à chacune un mug Manu sur Énergie et le t-shirt Manu sur Énergie. Bravo à toutes les deux.
3: Merci. Est-ce que je peux faire un bisou à ma belle-fille
1: Jeanne
3: et à mon fils Sacha qui nous écoutent?
2: Mais on les embrasse tous.
1: Et on embrasse les ex aussi.
2: Ouais,
0: bisous de loin.
2: Et la fausse sœur de l'ex aussi, c'est incroyable cette histoire. Oh là là.
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2: 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Et tous les jours, du lundi au vendredi, à partir de 9h30, on se retrouvera, le bus arrivera sur une grande place et il y aura un show, il y aura des artistes qui seront là et il y aura un showcase pour vous. Lundi 22 juin, on sera à Strasbourg à 9h30, on arrivera place Dauphine et il y aura Djengeli et Emma.
0: Oh, bien.
2: Et on est en train de voir, il y aura peut-être Vita qui va venir.
0: Non mais ça, trop stylé. J'adore.
2: On attend d'être sûr qu'elle puisse être okay. Là. Le mardi, on sera à Metz et à 9h30, on arrivera, on aura Amel Bent. Et il y aura aussi quelqu'un d'autre, mais pareil. On attend d'être sûr pour annoncer. Le mercredi, le bus, il fera le tour de la ville de Lille. Oui. Et à partir de 9h30, on s'arrêtera sur la place François Mitterrand, à côté du Westfield Euralille. Il y aura Amir. Amir sur scène, il va mettre le feu.
0: Ouais.
2: Et pas que, parce qu'il y aura la locale.
0: Et ouais.
2: La locale de l'étape. Marie. Ça va être génial.
0: Trop bien.

0: Paris et on terminera bah Énergie.
1: Ça c'est sûr.
0: Dans les locaux d'Énergie, c'est rue Boileau dans le 16e et il y aura un DJ set. On terminera par un DJ set de Bob Sinclair et avant le DJ set, showcase Jamy Frérot.
1: Mais non, trop bien.
0: Mais oui. Ça va être une semaine de dingue, on vous en reparlera évidemment. Du 22 au 26 juin, c'est le retour du bus Manu sur Énergie. Il est 8h08, on papote, mais on n'a pas doublé votre salaire.
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0: Tous les jours, 7h05 et 8h05. Et 8h08 aujourd'hui. Avant d'écouter The Second Voice, on vous appelle, ça décroche. Bonjour, c'est Manon du Pouliguen en Loire-Atlantique.
3: Oui.
0: Quel est le seul animateur radio qui loupe ton salaire? Manon, je t'annonce que nous allons doubler ton salaire.
3: Oh là là, c'est pas vrai.
0: Bah si, c'est vrai.
3: Oh, trop bien, merci beaucoup.
0: Ton salaire de 1493€, on va le multiplier par deux, ça va faire 2986€ qui vont arriver très vite pour toi.
3: Oh là là, merci beaucoup.
0: J'ai l'impression que t'as des idées derrière la tête avec cet argent.
3: Ah oui, oui, oui.
0: Qu'est-ce que tu vas faire?
3: La vaisselle.
4: Oh, allez.
0: C'est quoi? C'est un game changer dans la ville, la vaisselle.
1: À fond.
0: Ta vie,
3: et un petit week-end à mon fiancé.
0: Oh là.
1: Génial.
0: On est bien, tu vas te régaler Manon, on t'embrasse fort, bravo à toi.
3: Merci beaucoup. Hein.
0: Gros bisous, tous les matins on double votre salaire, deux fois par jour, à 7h05 et 8h05.
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0: avant d'écouter Julien Lib. Voici les infos aléatoires du monde, comme chaque matin. Allez, Lorenza, prends-nous un truc.
1: Malte est le premier pays à offrir ChatGPT gratuitement à ses habitants. Évidemment, bah. ChatGPT Plus, parce que ChatGPT, c'est déjà gratuit.
0: Oui, c'est ça.
1: Donc, c'est ChatGPT Plus. Mais il y a une petite condition, c'est qu'ils doivent suivre une formation juste avant.
0: D'accord, et tu l'as gratos.
1: Et tu l'as gratos, et en fait, c'est pour apprendre à tout le monde les nouvelles technologies, comment bien l'utiliser. Et je trouve ça génial, en fait.
0: On peut déjà commencer par apprendre aux personnes un peu plus âgées à se servir de leur mail, par exemple.
1: Oui, mais je pense que c'est vraiment pour tout le monde, que ce soit les personnes âgées ou les plus jeunes, tu vois. C'est pour pas qu'il y ait de trucs trop badants avec l'IA, quoi, je pense.
0: D'accord, ils leur apprennent
1: à
0: s'en servir.
1: Exactement,
0: à faire
1: à
0: n'importe
1: bon
0: quoi avec.
1: Ouais.
0: C'est
1: pas mal, moi, je trouve.
0: C'est pas mal. Après, tu peux apprendre à t'en servir bien sans avoir la version payante. Hein.
1: Oui, mais je pense que c'est une petite carotte pour que tu prennes la formation.
0: Comme on dit, c'est win-win.
1: Bah, évidemment.
0: Et oui, bien sûr. Merci pour cette information.
1: Avec plaisir.
0: À demain, Lorenza.
1: À demain.
0: Nico, une info.
2: Une cuillère de miel, ça représente le travail de toute une vie pour environ 12 abeilles.
1: C'est pas beaucoup, hein.
0: C'est quoi, c'est presque terrible cette info.
1: Ouais, ça me fait mal au cœur.
2: Ah ouais, politique. Au contraire, moi je me disais justement, bah tiens, il faut pas gâcher, c'est cool. Et,
1: ah oui, tu le vois de manière positive, c'est vrai.
0: Oui, c'est vrai. Nous on va pas bien avec Lorenza en ce moment.
2: Ça va vous ?
0: On voit tout négatif.
2: Ouais.
0: Quand tu prends une cuillère de miel, tu dis que 12 abeilles ont travaillé dessus pendant toute leur vie.
2: Exactement, je trouve ça beau, moi.
0: Ouais, c'est pas mal. Non, j'ai mis les abeilles qui étaient plus là, que tu peux pas remercier, tu vois.
2: Oui, aussi, effectivement, les abeilles qui meurent.
0: Je peux te dire aussi, franchement, elles sont pas très productives. Non, mais. Si je peux me permettre, ça glande un peu dans la ruche.
1: Oui, c'est vrai.
0: Tu vois, ça, je vais dire un truc, ça sent les post-clubs, ça.
1: Voilà, c'est bien connu.
0: Voilà ce que j'ai à dire.
1: Les abeilles fumeuses.
0: Bah, bien sûr, si tu regardes en bas des ruches, qu'est-ce que tu vois? Tu as toujours des abeilles comme ça avec la clope et un café.
1: Ouais,
0: je prends ma pause, ça va. C'est incroyable. Tranquille, les abeilles, elles arrivent à 10h le matin. Hein. Pause café, pause club, vas-y. Et bien évidemment, une cuillère de miel, 12 abeilles. Je te jure. Bon, j'ai une info, moi aussi.
1: Oui.
0: Un chiliogone, c'est un polygone.
1: Ok.
0: Qui a 1000 côtés.
1: Je savais même pas que ça existait. Je sens que c'était possible, quoi.
0: Bah, en fait, tu fais un polygone avec plein de côtés.
2: Oui.
0: Quand t'arrives à 1000, tu peux dire que c'est un chiliogone.
1: Okay.
0: D'accord. Voilà. Et là, la question, évidemment, c'est mais à quoi ça sert?
3: Bah oui. Est-ce que quelqu'un l'a déjà dessiné?
0: Bah, je pense que oui. Pour montrer que c'est
1: exister,
0: possible.
1: Ouais.
0: Mais la vraie question, c'est à quoi ça sert?
1: Rien, non?
0: Attends.
1: Ah, pardon.
0: Je vais pas vous sortir qu'un chiliogone est un polygone qui a 1000 côtés sans histoire
1: d'ailleurs. J'ai hâte de savoir.
2: Ah, ouais.
0: La question, c'est. Pour quelle utilité peut avoir un chiliogone? À quel moment on se dit on a besoin d'une figure géométrique
1: de 1000 côtés,
0: de forme polygonale qui a 1000 côtés? C'est ça qui est intéressant.
1: Mais dis-nous.
2: Enfin, dis-nous,
0: Ah mais j'en sais foutrement rien.
1: J'en
0: ai rien à foutre.
2: Nous non plus.
0: Excuse-moi, j'ai autre chose à faire, moi, parce qu'il faut bosser un petit peu dans ce monde où 12 abeilles doivent faire une cuillère de miel.
2: Allez.
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0: C'est quoi ce qu'il vient de faire? J'ai l'impression que c'est les plus belles paroles qu'il ait pu écrire pour une chanson. J'espère qu'il en fera une chanson. Il est 8h18, Julien Lib avec Dis-moi où, et puis juste après on continue le coaching du jeudi. Vous avez un choix à faire, vous avez une décision à prendre, on vous donne des conseils gratuits. Parce que le coaching, ça vaut une fortune aujourd'hui.
1: Bien sûr. Les coachs de vie là, qui prennent je sais pas combien.
0: Ouais, moi non plus, je sais pas combien qu'ils prennent. Et ben nous, je vais te dire un truc, que c'est qu'on prend rien du tout.
1: Bah oui, alors, c'est gratis.
0: Alors c'est exactement. Alors que eux, ils prennent je sais pas combien pour les conseils, alors.
1: Après, c'est peut-être mieux que nous.
0: C'est clairement mieux que nous. C'est pour ça que nous, on est gratuit, on peut rien nous dire derrière.
1: C'est ça.
0: Vous avez un choix à faire, une décision à prendre, venez nous raconter ça, on vous coach. C'est le moment du coaching du jeudi, on fait ça tous les jeudis. Vous avez un choix à faire, vous avez une décision à prendre, vous nous appelez au 0870 42 48 et on va vous donner des conseils gratuits.
1: Oui.
0: Donc, naze.
1: C'est ça. Des fois,
0: non,
1: ça
0: franchement,
1: peut être pas mal.
0: Alors,
1: c'est...
0: On a fait une petite session de coaching tout à l'heure, je ne vous ai trouvé pas si mauvais que ça.
1: Franchement, ça améliore.
0: Antoine, bonjour.
5: Bonjour Manu, bonjour les Wawin.
0: Antoine, on t'écoute, t'as besoin d'un coaching, on est là.
5: Ouais, alors moi je pars en Crète avec ma fille de 2 ans pour son premier voyage et je suis assez tête en l'air et donc j'ai peur d'oublier des trucs. À quoi penser en priorité?
1: Bah, la prendre avec toi.
0: Ainsi s'achève ce coaching du jeudi. Rendez-vous la semaine prochaine.
2: C'est efficace.
1: Ça se voit que j'ai pas d'enfant.
2: Non, mais en même temps, t'as raison.
0: Le problème, c'est que honnêtement, partir en Crète avec un enfant de 2 ans, tu t'en rends pas compte, mais c'est 4 valises. Hein.
1: Ouais,
0: il y a tellement de choses à prendre pour un bébé. Ça va être chaud, hein, Antoine. Hein. Je sais, je l'ai fait une fois, je n'en ferai pas deux fois. tu pars loin, là, hein, quand même. Hein. Donc, en fait,
5: Il y a des choses quand même qui sont déjà présentes dans l'hôtel, donc je suis moins inquiet quand même. Mais le lit, tout ça.
0: Heureusement. Mais rien que le lit parapluie pour le bébé, ça prend la taille d'une valise. Tu dis que tu veux aller en Crète. Tu veux pas aller dans un endroit plus.
5: Oui, je veux y aller.
0: Ah, d'accord, il veut vraiment y aller.
2: Mais 2 ans, ça se fait garder par des grands-parents ou des frères, des sœurs, tu peux trouver aussi.
1: Là, on tourne autour du pot, les gars, parce qu'il veut vraiment se barrer avec ça.
0: Non, mais, en fait, le meilleur coaching qu'on puisse te demander, c'est réfléchir. Peut-être aller ailleurs. Non, mais de plus simple. Tu vois, te dis pas quand t'es là-bas, putain merde, j'ai oublié ça, ah, je peux pas faire ça, oh là là.
2: Après, il y a des trucs que tu peux acheter aussi sur place, hein, c'est pas non plus.
1: Sa carte d'identité, tout ça.
0: Tu vas dormir où? Dans un hôtel?
5: Ouais, on a un hôtel avec ses faux et les repas prévus à part le midi.
0: Il y a un truc aussi, c'est que moi je me rappelle, on avait été chez des amis quand ma fille était toute petite, environ ça, et en fait, elle supportait pas de pas être dans sa chambre, donc elle pleurait toutes les nuits. On avait dû partir de la maison.
2: Carrément.
0: Non, mais c'est nous qui avions décidé de partir. Je suis désolé parce qu'en fait, personne dormait la nuit.
1: En tout cas, ça va rassurer Antoine là.
5: Moi, je suis moins inquiet pour ça. On a l'habitude de dormir autre part qu'à la maison, donc elle a l'habitude.
1: Bon, c'est déjà ça.
0: Ça, c'est déjà réglé.
5: Ouais.
0: Bon, n'oublie pas de prendre du courage.
1: Voilà. Oui.
2: Ouais. Ou alors l'assurance annulation. Ça, c'est important de cocher la case. Tu payes 16 balles, mais on.
0: Écoute, Antoine, franchement, je pense qu'on a fait le tour avec les biberons et on est réglé. Oui. C'est bien.
5: Ça marche. Merci beaucoup.
1: Courage.
0: Belle journée à toi, Antoine. Il y a Morgane qui est là. Bonjour, Morgane.
6: Salut, Manu. Salut, Léon.
0: T'as besoin d'un coaching de vie, on t'écoute.
6: On est dans un gros dilemme avec mon mari, enfin mon futur mari, parce que je me marie dans un an. Et est-ce qu'on doit inviter les enfants à notre mariage, les enfants de nos amis?
0: C'est un thème enfant ce matin.
2: Oui.
0: Dans ce coaching de vie. Je me suis marié.
1: Oui.
0: J'ai fait un mariage.
1: Ils étaient invités?
0: Et alors oui, on avait dit oui aux enfants parce qu'il y a des gens qui veulent prendre leurs enfants. Donc on a dit aux enfants et on avait pris quelqu'un pour s'occuper des enfants.
1: C'est ce que j'allais dire. Il existe des babysitters, enfin des nounous spéciales pour les mariages.
0: Ouais, mais spécial ou pas spécial, mais
1: c'est très bien.
0: Selon le nombre d'enfants, toi, si t'as 25 enfants, une seule personne, ça va être compliqué.
1: Oui.
0: Mais on avait pris quelqu'un. C'était une babysitter, une nounou qui s'occupait des enfants.
1: C'est parfait.
0: Et effectivement, t'as même des boîtes qui sont spécialisées là-dedans. Et limite, tu te dis putain, leur fête elle est mieux que la nôtre.
1: Oui.
2: C'est vrai. Moi j'avais fait ça, j'avais fait un kids club à mon mariage.
1: Trop
2: justement
1: bien.
2: Où j'avais trois babysitters qui étaient là exprès pour ça et les enfants ils dessinaient, nuggets frites et tout. Ils ont passé le meilleur soirée.
1: Ouais.
2: Franchement c'était cool.
1: Et en plus les adultes sont tranquilles quoi, donc c'est.
0: Voilà, oui. Morgane.
6: Ouais. Il y en a 40 hein, quand même.
1: Ah oui, prends-en 5. C'est là.
0: 40 enfants, mais vous avez 40 enfants, il y a combien d'invités?
6: Il y a 130 invités, alors il y a les enfants de nos amis et de nos familles, mais il y a 40 enfants, quoi.
2: C'est beaucoup.
6: À la galère.
0: Ah oui, 40 enfants, c'est le.
1: C'est un petit enfant.
0: C'est la moitié du nombre de gens qu'il y avait à mon mariage, donc c'est beaucoup,
1: Et c'est deux classes, quoi. C'est fou,
0: Eh ben, tu sais quoi, prends une prof.
1: Voilà.
0: tu fais une classe et tu les fais réviser tous. Voilà.
1: Parfait.
6: Merci du conseil,
0: c'est gentil. On est là pour ça, c'est le coaching de vie, coaching du jeudi.
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0: Et on s'écoute quelques messages maintenant. 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
0: 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Et vous pouvez, à tout moment, quand vous en avez envie, nous envoyer des messages vocaux. On les écoute tous. On les partage avec vous. C'est parti, on s'en écoute quelques-uns.
9: Salut Manu. Est-ce que tu reconnais ce bruit? Et oui, je passe le Karcher et je me sens la plus forte. Allez, bonne journée.
2: C'est une folie ça.
0: C'est le Karcher, c'est dingue.
2: Je l'ai refait il y a 2 jours. Oh là là, mais viens, on fait une terrasse ensemble.
1: J'ai trop hâte, avec plaisir.
2: Putain, je l'ai fait avec les joints de la terrasse, c'est une folie.
0: Le Karcher, il y a tout. Il n'y a pas que le bruit. Le bruit, c'est quelque chose. Mais il y a aussi quand t'appuies, le petit recul.
2: Bah oui.
0: C'est
3: la puissance.
2: Ah ouais, il faut le dompter, quoi.
0: Mais exactement. Tu le domptes, le Karcher.
2: C'est ouf.
0: Moi, quand je prends le Karcher, j'ai un fouet à côté. Karcher, Toulouse.
2: Mais tu fouettes qui?
0: Ah oui, le Karcher. Le Karcher.
2: D'accord.
0: Et des fois, je me fouette moi, mais ça, c'est mon plaisir personnel. Et puis, effectivement, le avant-après au Karcher,
1: il est dingue. Ah oui, mais ça, je me doute que ça doit être une folie, ouais.
2: Parfois, tu sous-estimes un petit peu la saleté et tu te dis, ah merde, j'ai commencé la terrasse, va falloir la finir.
0: Alors, ça, c'est le piège.
1: C'est
2: le piège très long.
0: Si vous avez une terrasse et que vous commencez à nettoyer, tu te rends compte immédiatement de la différence.
1: Oui.
0: Et après, faut tout taper la terrasse. Ouais. Et j'avoue qu'au bout d'un moment, le Karcher, ça fait plus rire.
2: Et faut faire gaffe. Tu vois, typiquement, j'ai voulu nettoyer aussi. Il y avait le mur de ma maison. Et ben, le crépi, ça part au Karcher.
0: Oh oui, faut faire attention à ça aussi.
1: Ah oui, il y a pas mal de trucs à.
0: Et vérifier. Et je vais dire encore quelque chose pour revenir sur la terrasse.
1: Oui.
0: C'est qu'en fait, c'est très très satisfaisant quand tu vois la différence avant après. Mais une fois que t'as tout nettoyé, et ben c'est presque décevant parce que tu vois plus la différence.
1: Oui.
0: Et donc
2: pour les gens.
0: Et les gens qui arrivent, ils disent ouais, c'est normal. Alors que toi, tu sais que t'as passé 7 heures et que t'es trempé à avoir nettoyé au Karcher.
1: Okay.
2: Oui, mais quand quelqu'un fait tomber un truc par terre, tu dis putain, je vais pouvoir le ressortir.
0: C'est vrai.
1: Vous êtes ouf.
0: Là, c'est génial.
2: Oui. Viens dans notre team.
0: Nettoyer la voiture au Karcher ou la moto.
2: Ah, c'est pas. Oh, les jantes. Les jantes.
0: Oh, attends, vraiment. Alors là, je remercie tous les pigeons qui chient sur ma moto. Hein. J'arrive avec mon Karcher.
1: Ah oui, vous êtes vraiment des fous du Karcher, quoi. C'est ok.
0: Ah,
1: oh,
0: c'est la vie.
1: Ok.
0: Oh, merci de nous avoir envoyé ce message vocal. Oh, je me sens bien ce matin.
1: Vous êtes des ouf.
2: Oh, on dirait nous après l'amour.
1: Ouais, vraiment, vous êtes des malades.
0: Ça t'a plu, Nico?
2: Ah ouais. J'ai chaud. On peut commencer en 15 minutes.
0: Je vais prendre un verre d'eau avant.
1: Oh, je suis gêné.
0: Oh, ce Karcher, cette terrasse.
1: Oh non.
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0: C'est parti, comme chaque jour, voici les sondages du matin. Cette entreprise de réparation voit son activité tripler le lendemain d'une défaite importante de l'équipe de France de football.
1: Ouais.
0: D'après vous, je sais, la question est longue. Hein. Quelle est l'entreprise de réparation? Qu'est-ce qui répare ces gens-là?
1: Les pare-brises?
0: C'est pas les pare-brises.
1: Alors j'espère pas. Hein,
0: non, c'est pas les pare-brises. Nico?
3: Les télévisions.
0: C'est pas les télévisions. Florent,
3: c'est un objet?
0: Oui, c'est un objet. Cette entreprise de réparation voit son activité tripler le lendemain d'une défaite importante de l'équipe de France de football.
1: On en a, nous, cet objet?
0: Oui, on en a tous un. Nico?
3: Et c'est électronique?
0: Oui, il y a de l'électronique.
1: Ah, les téléphones?
0: Exactement. Les gens de rage, en fait, comme on a toujours notre téléphone dans la main,
3: ouais.
0: Et putain, l'équipe
3: c'est de France, elle perd, que tu jettes,
0: oh, putain, et tu jettes, et ouais. Voilà, et réparation le. Et
3: tu regardes tout de suite.
0: Heureusement, ça n'arrivera pas cette année puisqu'on va gagner.
1: Et la voilà.
0: Coupe du monde, évidemment.
1: C'est beau mental, ça.
0: Voilà, c'est ça le mental.
1: Oui.
0: Coach de vie, on est. L'adulte moyen ne fait cette activité qu'une douzaine de fois par an. C'est quoi donc? Plan.
3: Aller au cinéma?
0: Aller au cinéma, non. Putain. J'y vais pas 12 fois par an, moi.
3: Ah ouais?
1: Ah non?
3: Ah oui? Ah,
1: moi, à peu près en moyenne, je pense, ouais.
3: Ah ouais? C'est une fois par mois, c'est beaucoup.
2: Ouais.
0: Mais moi, honnêtement, je crois que j'y suis pas allé depuis plusieurs années.
1: Ah bon?
3: Ouais, putain, moi, les deux dernières fois, je crois que c'était pour un film pour ma fille de 5 ans, quoi. Tu vois? Mais sinon, un film adulte, c'est vrai qu'on attend qu'il passe à la télé.
0: Je suis incapable de dire le dernier film que j'ai vu au cinéma.
1: Mais c'est une folie, en plus.
3: Ça veut dire que ça fait autant de temps que t'as pas mangé de popcorn, alors?
0: Le popcorn, j'arrive à en manger, mais au cinéma, je fais des prêts bancaires avant de prendre le popcorn au cinéma. Non, mais je sais que c'est. En plus, c'est pas super bien, c'est bien d'aller au cinéma.
1: Bah ouais,
0: quoi.
1: C'est génial, moi je vois ça vraiment comme une sortie, quoi. Ça me fait plaisir et tout.
0: Mais quand j'y suis, je suis content.
1: Ouais.
0: Mais t'es là, t'es à la maison, flemme.
1: Ah, oui.
0: Voilà, on va se regarder une série. Voilà.
1: Oh là là,
0: bravo. Bravo Manu. Bravo. Aucun soutien pour le cinéma français.
1: Bravo. Je me dis un peu.
3: Ça fait le
0: mec. Et le mec qui le dit en direct à la radio. Super. Bravo. Bonne année. Intelligent ça. T'es vraiment un blaireau ce mec à la radio. Et si. Bon, l'adulte moyen ne fait cette activité qu'une douzaine de fois par an, pardon. C'était nager.
1: C'est beaucoup.
0: Ah, ouais. Bah 12 fois par an si tu vas à la mer l'été, tu le fais 12 fois.
1: Ah oui, ok, oui.
0: Ah oui, ok.
3: Préfère aller au Cinoche, hein, je te le dis.
0: 23% des gens se sont déjà assoupis dans cet endroit. Quel est cet endroit où 23% des gens ont dormi?
3: Chez le coiffeur?
0: Ce n'est pas chez le coiffeur.
1: C'est au travail?
0: C'est pas à leur travail, non.
1: Ah.
0: Mais il y a un rapport avec un travail de quelqu'un. Nico?
2: C'est dans un moyen de transport ou pas?
0: Non, pas de moyen de transport.
1: C'est un moment où on s'occupe de nous?
0: Oui, on peut dire ça, mais non. Quand on s'endort, on s'occupe pas encore de nous, justement.
1: Ah.
3: C'est en lien avec la santé?
0: C'est un rapport total avec la santé.
1: Donc on attend?
0: On attend. Ou alors là. Attendez, parce qu'elle peut nous surprendre.
3: Elle peut se planter.
0: Lorenza.
1: C'est une salle d'attente?
0: C'est la salle d'attente du médecin! Incroyable, elle a réussi.
1: Je suis
0: incroyable.
1: Un peu fière, ouais.
0: 23% des gens se sont déjà assoupis dans la salle d'attente d'un médecin.
1: Bah excuse-moi, mais il a toujours 45 minutes de retard, donc à un moment donné, on s'endort.
0: Wow. T'as de la chance, 45 minutes.
1: Oui, c'est vrai.
0: Moi, quand je vais chez le médecin, je prends toujours des rations de survie, hein, du V.
1: T'as bien raison.
0: Jamais.
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0: Soir.
1: Ouais, 21h.
0: Il y a la cérémonie d'ouverture. Ensuite, c'est parti pour les matchs. Alors, il y a plein de matchs dans la nuit. Hein.
1: Oui.
0: Nous, ça va. La France, elle joue à 21h en général.
1: Ouais, le 16 juin.
0: Et il y en a un, je crois, il y a un match à 23h.
1: Bon, ça va, franchement, c'est raisonnable.
0: Ça va. On va parler de la Coupe du Monde. Alors, avant de parler de la Coupe du Monde, on va parler d'une autre Coupe du Monde. Alors, pas une Coupe du Monde, mais une ligue de foot du monde, la plus petite.
1: Ok.
0: Il existe la plus petite ligue de foot du monde. Les îles Scilly, en Angleterre, ont une ligue de football qui ne compte que 2 équipes.
1: Oh là là, du coup, c'est un peu... Mais en fait, compliqué, il faut que s'affronter tous les deux. Quoi.
0: Exactement. Chaque saison, les deux clubs s'affrontent 17 fois.
2: On dirait une cour d'école.
1: C'est génial.
0: Et voilà, c'est la plus petite ligue de football du monde.
1: Bah, c'est mignon en vrai, je trouve ça mimi moi.
0: Écoute, il n'y a pas de surprise quoi.
1: Non.
0: Tu sais où tu vas, tu sais quand tu y vas. Voilà. On va revenir à la Coupe du Monde et avec un petit chiffre. Combien gagnera l'équipe gagnante de la Coupe du Monde?
1: Ah, oh, j'ai trop envie de savoir. Ah, oui.
0: D'après vous, combien imaginez-vous que la FIFA versera comme prime à l'équipe gagnante de la Coupe du Monde?
1: Moi je m'y connais tellement peu.
2: 500 000 balles.
0: 500 000 pour
1: Nico. Moi j'aurais dit plus, j'aurais dit des millions moi.
0: Oui, mais combien de millions?
1: Bah, je sais pas, allez, je vais dire 2.
0: 2 millions pour toi, Florent?
2: 5.
0: 43.
1: 43 millions?
2: Non.
1: Pardon, j'ai crié, mais c'est une dingue.
0: C'est pas grave. 43 millions.
2: Oh la vache. Ça met du beurre dans les épines. Hein.
1: Ah oui.
0: Ça met du beurre, de l'huile d'olive et pas de la merde. Hein.
1: Waouh.
0: Et le finaliste, il va gagner aussi un peu.
1: Ouais.
0: Mais bon, il gagne pas lui. Enfin, il gagne pas la Coupe du Monde quoi.
2: Ah oui.
0: Mais l'équipe en finale gagnera quand même 30 millions.
1: Oh là, bah autant c'est bon. Tu peux aller en finale, ça va. 30 à 45, c'est pas.
2: Tu peux aller en finale.
0: Oui, enfin, c'est...
1: T'es pas déçu, quoi.
0: Non, t'es pas déçu. J'ai une liste de phrases improbables prononcées par des footballeurs français.
1: Ça, c'est génial.
0: C'est toujours un petit régal. Il y en a que vous devez connaître, sans doute, mais il y en a que je connaissais pas.
1: Ok.
0: Ce sont des footballeurs français qui ont sorti ces phrases. Il faut qu'on tire tous dans le même bateau.
1: Oh là là.
2: Ce qui ne veut rien dire.
0: Alors, ça ne veut rien dire. Une autre. On a attendu une fois la gifle, on va pas attendre la deuxième. C'est pas la gifle que tu prends. Cette fois, les carottes sont mortes.
1: Oh, elle est géniale, celle-là. Ah, c'est parfait, ça.
0: Phrase de footballeur. Il faut rendre César à César.
1: Magnifique.
0: On continue. Ça sert à rien de mettre la charrue avant les pneus.
2: C'est mignon.
1: Oh, le remix.
0: Des expressions de footballeur. Il faut garder les épaules sur la tête. Non.
1: C'est mimi.
0: Enfin, c'est mimi, non. Si t'as les épaules sur la tête, c'est que t'as eu un petit souci.
2: Oui, c'est mignon quand c'est prononcé par les enfants.
1: Oui, en fait, je crois que c'est ça.
2: C'est ça.
0: Une autre. Mais ce sont des grands enfants, les footballeurs.
1: Oui, bien sûr.
0: Allez, j'en ai encore quelques-unes. Il ne faut pas tirer sur une ambulance malade.
1: Non, mais là, celle-là, elle est incroyable. Christian.
0: J'en ai encore 3.
1: Ouais.
0: On me dit souvent que je suis nonchalant. Oui, c'est vrai, j'avoue que je suis pas très chalant. Deux autres encore. J'ai peur que ça se termine en queue de boudin, tout ça. En nœud de boudin. En nœud de boudin. Et enfin la dernière, la classique, la meilleure. La roue tourne vite, va vite tourner.
1: Ah, ben oui, c'est...

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1: Mais ça doit coûter une blinde ce truc.
2: 500 000 euros.
1: Ah.
2: D'accord. Ah ouais. Mais t'as un sac de dinosaures.
1: Ouais, mais quoi? Tiens, enfin, tu dis quoi aux gens? J'ai un sac de dino, j'ai un sac de. Enfin,
3: bah, bah, franchement, à ce prix-là, tu le dis à tout le monde. Hein. Mon
2: ah
3: sac,
2: oui.
3: C'est un T-Rex. Hein.
2: Ah, ouais. Moi, je fais venir les gens chez moi. Hein.
1: Ah ouais?
3: Et dès qu'il s'approche pour toucher, je suis.
2: Non, mais en plus, il n'y a pas eu de. Personne n'a abattu un dinosaure pour avoir le sac.
1: Oui, bon, ça, c'est,
3: ah ouais, c'est bien.
2: Là, c'est pas des chaussures en croco, quoi.
1: Non, c'est vrai.
2: Ça a été reconstitué. Mais je trouve ça dingue de dire j'ai un sac de dinosaures. Je mettrais pas 500 000 euros là-dedans.
1: Oui, voilà, c'est ça.
2: Parce que déjà, il faut les avoir. Et ensuite, si tu les as, est-ce que tu mets 500 000 euros dans un sac de dinosaures? Je sais pas. Mais le truc est quand même.
1: C'est vrai que c'est ouf, mais bon.
2: Ouais. Après, Madonna chiale, elle a perdu son animal de compagnie. Mais...
3: non, ça faisait longtemps.
1: Ouais,
3: la balle perdue pour Madonna.
2: Il est en sac aujourd'hui. Évidemment, la balle perdue pour Madonna, c'est le principe alors en fait. Elle sort un nouvel album.
1: Ah bon, j'étais même pas au courant, j'ai pas vu ça.
2: Je crois que c'est le 11 juillet, si je dis pas de conneries.
1: Ah, dans un mois.
2: Exactement, ouais. Trop vénère de ne pas avoir son sac.
1: Ah bon.
2: Allez, arrête, on passe à autre chose. Une histoire improbable. Il y a une femme qui fait un peu le buzz, enfin qui a fait le buzz sur TikTok après avoir révélé qu'elle avait accidentellement avalé son AirPod.
1: Ah oui, j'ai déjà vu des vidéos comme ça, où même des animaux en mangeaient.
2: Ah putain, c'est con ça.
1: Un chien, ouais, c'est dangereux.
2: Et sauf que elle, en fait, elle a dit, voilà, j'ai avalé accidentellement un AirPod et elle a continué à publier des mises à jour. Parce que bah, tout le monde voulait savoir ce qu'allait se passer avec l'AirPod.
1: Ah oui, et alors?
3: Ah oui.
2: Une fois que t'as avalé un AirPod, est-ce qu'il sort l'AirPod? Ouais. Et bah, elle a mis des mises à jour jusqu'au moment où il est.
1: Ouais.
2: Enfin, c'est un fantôme.
1: Comment ça?
2: Parce que, en fait, elle l'a pas retrouvé.
3: Ah,
2: elle
3: n'a
2: pas retrouvé l'AirPod. Elle a pas vu s'il était sorti, mais elle a passé une radiographie et il y avait plus d'AirPod dedans.
3: Ah mince.
2: On ne sait pas où est cet AirPod.
1: Bah, je pense qu'elle l'a jamais mangé.
3: T'es sûr?
1: Bah, je pense qu'elle est. Oui, elle ment.
3: Après... Quand elle peine, ça fait de la musique, mais.
2: Ça dépend
3: d'un indice.
2: Bah, ça dépend si sur son téléphone en Bluetooth, il y a marqué cul de la nana. Se connecter, ding ding. Oui, c'est bon, tu peux écouter la musique.
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0: L'iPad 11e génération qui va peut-être aller chez Delphine ce matin. Bonjour Delphine.
1: Bonjour Manu.
0: Sois la bienvenue parmi nous, tu le veux cet iPad. Hein.
1: Ah oui, je le veux.
0: Delphine, il va peut-être être pour toi. On va jouer ce matin, tous les jours on fait tourner les jeux. Et aujourd'hui, Lorenza va être contente.
2: Ah,
0: on va jouer la boîte à chaussures.
2: J'aime trop.
3: Tu es très forte, hein, Lorenza.
0: Elle est là.
2: Mais en fait, je pense que c'est parce que j'ai tellement envie de trouver, genre, de dégainer, de trouver que. Et puis j'aime bien parce que l'un va donner un indice, l'autre va rebondir dessus. Enfin, genre, c'est vraiment un truc de team stylé.
0: C'est du team building.
2: Exactement.
0: dans tous les séminaires, ben dans
2: oui,
0: tous les team building.
2: Retrouver la boîte à chaussures de Manu.
0: Faut faire la boîte à chaussures de Manu. Tout le monde participe. On est là, on est content. Et en fait, et quand on trouve, c'est une explosion.
2: Mais exactement.
0: Bon, revenons au jeu déjà. Delphine, j'ai un iPad pour toi. Voici les règles du jeu de la boîte à chaussures de Manu. J'ai une boîte à chaussures dans laquelle il y a quelque chose. Si tu réussis, avec l'aide de toute l'équipe, à trouver ce qu'il y a dedans 2 minutes chrono, c'est gagné. C'est le team, okay. C'est le team building du matin. Vous avez le droit de poser toutes les questions que vous voulez.
2: Ok.
0: En revanche, je ne peux répondre que par oui ou par non à vos questions. Et vous devez trouver ce que c'est. En 2 minutes, vous pouvez faire évidemment toutes les propositions que vous voulez.
3: Yes.
0: Vous êtes tous prêts?
2: Oui.
3: Allez, vas-y.
0: Comme d'habitude, le petit indice. Je secoue la boîte à chaussures.
2: Oh là. Mais ça fait pas de bruit?
3: T'as pas oublié de le mettre?
0: Il y a quelque chose de...
2: Ça fait pas de bruit, c'est en tissu.
0: Oui, il y a du tissu.
1: Est-ce que c'est un objet qu'on trouve dans les maisons?
0: On peut le trouver dans une maison.
3: C'est un vêtement?
0: Ça fait partie de l'accoutrement.
2: Ah. Non mais on le porte sur soi?
0: Oui, on le porte sur soi. Nico?
4: C'est pas un mouchoir en tissu?
0: Non, ce n'est pas un mouchoir en tissu. Delphine?
1: Ça bouge un peu. Est-ce que c'est une chaussette?
0: Non, ce n'est pas une chaussette.
3: Il y a un petit bout de plastique dedans?
0: Apparemment, il y a quelque chose, oui.
4: C'est pour le bas du corps?
0: Non.
1: C'est quelque chose qu'on porte tous les jours sur soi?
0: Tu peux, si tu veux.
2: Nous, on en porte sur nous?
1: Une montre?
0: Non.
4: C'est classe?
0: Ça dépend si tu rouvres sa classe.
4: C'est un EPAP?
0: Ce n'est pas un EPAP.
1: C'est petit.
0: Par rapport à quoi?
1: Petit en général, je sais pas.
0: Non, en général, je peux pas très bien.
2: La taille d'une main?
0: C'est plus grand que la taille d'une main.
3: Ça se porte
4: autour du cou ou pas?
0: Autour du cou, un peu. Mais
3: un peu?

0: Des bretelles?
1: Non.
2: Un casse-tête?
1: Non.
0: Ça se porte sur les cheveux?
1: Oui.
0: Une pince?
1: Non.
3: Une charlotte?
4: Un bandana?
1: Bandana, non. Charlotte, non.
0: Un bandeau?
1: Il vous reste 50 secondes.
3: Un chouchou? Tête?
1: Un bandeau, un charlotte, un joujou, non.
4: C'est pour les filles ou les ou unisex?
1: Plutôt garçon au départ, mais les filles peuvent en mettre.
4: Plutôt garçon.
2: Une casquette?
1: C'est pas une casquette.
0: Un bob?
1: C'est pas un bob.
2: Un bonnet?
1: C'est
2: bonnet.
1: Pas un bonnet.
2: Un casque?
1: Un casque, non.
4: Attends, mais c'est sur la tête, genre sur les cheveux?
1: Oui, oui, sur la tête, oui.
3: Du gel, du... Non, bah non, c'est con, ça. Attends, c'est en tissu?
1: Oui. 24 secondes.
4: Et c'est pas un bandana, c'est pas un... C'est un couvre-chef?
2: Une
1: oui.
2: Couronne?
0: Une charlotte?
1: Non.
4: Une visière?
1: 17 secondes, non.
4: Ah, un bandeau pour le tennis?
1: Non,
4: ou comme ça,
1: non, non, non.
0: C'est pas un bandeau.
4: Attends.
0: Sur
4: c'est pour
0: tête.
4: Le sport?
1: Non, pas pour le sport, il reste 8 secondes.
0: Un chapeau de cuisine?
1: Non.
3: C'est en déguisement. Une toque?
1: Non.
4: Une toque de cuisinier?
1: Non. Non. Aïe!
4: Et une charlotte?
0: Putain, c'est dur, j'ai. Ouais. Ah là là, non!
1: Ah, vous étiez pas loin.
0: Désolé, Delphine, sérieux franchement, on a. On
1: vous
0: a
1: étiez pas loin. Je vais ouvrir ce qu'il y avait dans la boîte à chaussures.
0: Un chapeau de cow-boy! Putain!
3: Oh la vache!
0: J'aurais c'est jamais dit. Non,
2: moi, j'ai dit un chapeau, Manu.
1: Oui, oui,
0: ouais, mais
1: dit
0: c'est un chapeau
1: oui.
0: De cow-boy.
1: Mais c'est un chapeau de cow-boy,
2: ouais.
1: Faut
2: ouais,
1: être plus précis.
2: Ouais. Bah ouais.
0: Ah ouais. Oh.
1: C'était
0: ah
1: un là chapeau là. De cow-boy.
4: Tu peux le mettre, s'il te plaît?
1: Le chapeau, vous, si vous voulez. Ouais. Vous,
4: c'est vrai, merci hein. Beaucoup. C'est juste pour te voir avec un chapeau.
0: Je l'ai utilisé, ce chapeau.
1: C'est... Tu l'as utilisé?
0: Ouais, c'était pour mon déguisement d'Halloween.
1: Ah oui, d'accord, parce
0: ouais.
1: qu'il était pas loin à côté, là-bas.
0: Ouais, je sais.
1: Donc, il a vraiment fait le tour de la radio, ce chapeau.
0: Oui.
1: On est d'accord. Là, je viens de le mettre, donc en fait, je suis pris, globalement, tous les poules de tout le monde.
0: Mais exactement. Ça va, je suis pas ça, j'ai pas des poules.
4: Dans quel boulot tu peux trouver à côté de ton bureau un chapeau de cow-boy?
0: J'avoue qu'on a dit ça normalement, en plus.
1: C'est vrai ouais. Que y a des choses qu'on dit normalement qui sont pas très logiques pour globalement tous
4: ouais,
1: les autres.
4: Tu vois ouais.
1: Delphine, je vais t'offrir le mug Manu sur énergie et le t-shirt Manu sur énergie.
4: Il te va bien, en tout cas, chérie.
0: Ouais, ça te va bien, ouais.
1: Dites-moi, Perron, vous pouvez récupérer le chapeau de cow-boy qui est à côté du bureau de Bernard? On t'embrasse, Delphine, tu nous rappelles quand tu veux.
2: Merci à vous.
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1: Attention, attention, j'ai une nouvelle météo à vous donner.
0: Allez.
1: Les fortes températures devraient de nouveau arriver en France ce week-end.
0: Bien ça.
1: Se prolonger la semaine prochaine. Mais alors attention, c'est, on attendra parfois les 35 degrés.
0: Ah, il oui. Oh, y a pas de juste au milieu.
1: Oui, non,
0: hein,
1: c'est... Non, la météo est, ouais. Oui, oui.
4: Ça va suer.
0: Elle est taquine, hein.
1: Ça, ah oui, bah, là, on est, c'est plus la taquinerie, là. C'est vraiment, c'est, je vous emmerde, hein. C'est vraiment, c'est, là, on est clair, voilà. Ça arrive à partir de ce week-end, ça gère. On va s'imaginer on va imaginer qu'on a un pouvoir.
0: Un pouvoir? Oui.
1: J'ai du mal à relier tous les temps, là, dans cette
0: genre
1: phrase.
0: Un super pouvoir?
1: Pas forcément un super pouvoir.
0: Ok.
1: Que feriez-vous surtout si vous en aviez le pouvoir? En fait, c'est un sujet qui se trouvait sur Internet.
0: Ouais.
1: La question est la suivante. Que feriez-vous si vous en aviez le pouvoir? Dans les réponses, il y a par exemple, si j'en avais le pouvoir, je ferais en sorte qu'on puisse appeler un livreur de pizza dans la rue comme on appelle un taxi.
0: Ah, ok, j'ai compris. C'est okay. Génial.
1: Ce serait hop, tu fais un signe, le mec s'arrête, tu lui mets, boum, tu prends
0: pizza.
1: Ta pizza.
0: Ok.
1: Génial. Si j'en avais le pouvoir, je ferais déclencher des lumières et des alarmes à chaque fois que quelqu'un essaye de passer à la caisse moins de 10 articles avec plus de 10 articles.
4: Oh l'enfer.
0: Oh l'enfoiré.
1: Si j'en avais le pouvoir, je ferais porter à tous les hommes politiques des tongs pour leur donner l'air plus cool.
0: Ça, elle est bien celle-là.
1: Moi, si j'en avais le pouvoir, je créerais une journée mondiale du chapeau pointu.
0: Ah, mais bien
4: sûr. Tu la veux, celle-là.
1: Mais vraiment, j'aimerais, vraiment.
0: C'est vrai.
1: Mon chef-d'œuvre dans ma vie, c'est un jour je peux réaliser ça, après je me dirais c'est bon. J'étais sur Terre pour ça, pour créer la journée mondiale. On peut commencer par une journée nationale.
0: Oui. Oui.
1: Tout le monde, pendant un jour, met un chapeau pointu. Les petits chapeaux pointus d'anniversaire.
0: Surtout pour régler les disputes.
1: Mais même pour tout.
0: Oui.
1: Je vous jure, je suis certain que cette journée marquera les disputes.
0: Mais bien sûr.
1: Parce que plus personne n'est pareil avec un chapeau pointu.
0: Ouais.
1: Pour les disputes, évidemment, mais pour tout. Tout t'arrive, t'as ton chapeau pointu, quoi.
0: Ton boss.
4: J'avoue que si ton boss, justement, c'est le jour où il a choisi pour te dégager, c'est con, mais ça passe différemment.
1: Ce sera quel souvenir pour toi, il m'a dégagé avec un chapeau pointu.
0: C'est fou, ah,
4: exactement.
0: En vrai, c'est fou.
4: Vous savez quoi, on se quitte comme ça, y a pas de problème.
1: Je vais dire, je pense que, en fait, avec son chapeau pointu, il réfléchira deux fois.
0: Ouais, c'est vrai.
1: Non, je peux pas.
0: C'est un jour de fête.
1: Ouais, exactement, c'est le jour du chapeau pointu, je peux pas permettre de faire ça. Si vous en aviez le pouvoir, qu'est-ce que vous feriez? Si j'en avais le pouvoir, je ferais porter à tous les hommes politiques des tongs pour leur donner la plus cool, je l'ai déjà dit.
0: Oui.
1: Et si j'en avais le pouvoir, je rendrais le jour de notre anniversaire férié.
0: Ah ouais.
1: C'est un truc récurrent, ça.
0: Ouais.
1: Souvent, on dit, putain, ça leur est pas mal que notre anniversaire ce soit un jour férié.
4: Ouais, oui. Tu trouves pas ça normal de bosser pour son anniversaire? Alors que si.
1: Oui, c'est normal. Oui, c'est normal. Mais il y a beaucoup de gens qui disent, oh, pour mon anniversaire, pourquoi pas.
0: Ouais, c'est vrai, c'est pas mal.
1: Ou alors tu viens au boulot avec un chapeau pointu, justement. Qu'est-ce que vous feriez si vous en aviez le pouvoir?
0: J'en ai un bien.
1: Allez.
0: Si j'en avais le pouvoir, chaque siège de transport aurait une fonction massage des transports en commun.
1: Putain, oui, ça, ouais.
0: Ça, ce serait un petit bonheur.
1: Ouais, enfin, tout le monde se regarderait dans le bus en mode.
0: Ah ouais, oh là là.
4: T'as pas envie de descendre.
0: Mais les gens seraient plus détendus, tireraient moins la gueule, je pense.
1: Ouais, mais tu sais quoi? Eh ben voilà, regarde, il marche pas.
0: Ah ouais, ah oui.
1: Et
0: ah,
1: voilà, ouais. Et ça, c'est la merde, ça. Ouais. Alors, excusez-moi, j'ai pris le train il y a 2 semaines.
0: Ouais. Mmh.
1: Et ben mon siège, je pouvais le baisser, il remontait pas.
4: Ah, tu sais, t'es tombé sur le siège cassé.
1: Il glisse vers l'avant. Putain,
0: ça t'a rendu fou?
1: Bah, ça m'a rendu fou parce que t'as.
0: sûr.
1: Bah, j'ai passé tout le. J'étais quasiment allongé, enfin
0: ouais,
1: allongé.
0: Eh, oui.
1: Comme on peut l'être dans un train, mais.
4: Ouais, et puis tu regardes ton voisin, tu dis putain, il a payé le même prix que moi, mais j'ai un siège moins bien.
1: C'est exactement là ce que je me suis dit.
0: Ouais, bah,
4: évidemment,
0: ça.
4: Attends.
1: Ouais. J'ai hésité à prendre l'application et à faire un message.
4: Une réclamation?
1: Ouais.
4: Génial. Siège cassé.
1: Non, mais au moins pour prévenir.
0: Je comprends.
4: Et encore, parce que. Il y a des gens, ils mettent des stories maintenant où ils taguent la SNCF.
0: Ouais,
4: dis donc, la SNCF.
1: Ah, mais. En fait, je me suis dit putain, mais il y a quelqu'un avant moi qui a pas prévenu. Il y a quelqu'un, ouais. Moi, qui ne prévient pas. Et donc, du coup, là, ça va.
0: Ça sera jamais réparé.
1: Non, et puis, ça se trouve, dans 2 ans encore, il y aura quelqu'un qui le fera.
0: Ben oui.
1: Et qui, ça se trouve, je vais retomber dessus avec ma chance. Si vous en aviez le pouvoir, qu'est-ce que vous feriez?
4: Ouais, moi, si j'en avais le pouvoir, je pense que les télécommandes émettraient un bip, tu sais, quand on les appelle par leur prénom.
0: Ah,
4: tu sais, quand
0: bien.
4: Tu cherches ta télécommande pendant 1000 ans et tout, et je me dis, tu vois, si tu lui donnes un prénom de base et un peu comme Alexa ou autre, tu vois, ça te répond, c'est cool.
0: C'est top, ça, ouais.
1: Ça, ce serait bien,
0: pour
1: ça. C'est
0: une bonne idée,
1: ça. C'est plus simple qu'un AirTag ou tous ces trucs-là.
4: Ah, bah oui, c'est
1: sûr. En fait, système de localisation à la voix, quoi.
0: Après, si tu oublies le prénom.
1: Bah là, tu fais exprès, là.
4: Bah, non, le prénom, c'est quand même compliqué, ça va.
1: Oui.
4: Le prénom d'une télécommande.
1: Mais le prénom ou le nom, c'est rare que, par exemple, t'as une enceinte Alexa, t'arrives et tu dis, Bernard. Ah, putain, non, j'ai oublié son prénom.
4: Comment qu'elle s'appelle?
0: Oui, c'est vrai.
1: Celle d'Apple, là. Bibi. Ah non, j'ai oublié. Ah là là. Si vous en aviez le pouvoir, qu'est-ce que vous feriez? Appelez-nous.
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0: C'est...

0: c'est le jeu de Florent,
1: ouais,
0: notre producteur, qui tous les jours nous propose avant la fin de l'émission, vers 9h30, bon il est 9h32, tu vois, aujourd'hui on est en retard tout le temps, voilà. Donc c'est pas très grave, un petit jeu qui va, en fait on le prend comme une petite récré, voilà, on est bien, il y a Marie qui est avec nous, bonjour Marie.
2: Salut Manu, salut les wouah.
0: T'as envie de te l'étendre, t'as envie d'une petite récré Marie?
2: Absolument.
0: Eh bien, sois la bienvenue parmi nous. On va jouer avec Florent, notre producteur, à un jeu dont on ne connaît pas les règles, parce que c'est un jeu différent tous les jours.
3: Eh bien, okay. Coupe du Monde 2026, évidemment, qui commence aujourd'hui. On va faire un truc avec les joueurs de l'équipe de France.
0: Okay.
3: En fait, je vais vous donner des noms et vous devez me dire si c'est une spécialité culinaire française ou un joueur de foot, qui a joué en équipe de France.
0: On peut faire aussi avec les joueurs de foot. Hein,
3: mais c'est moins connu, mais... Donc,
0: on se fait un foot. Qui veut faire un... Je sais pas combien ça je joue, un fruit, c'est quoi?
1: Ah, c'est génial.
0: Ok, donc c'est ça, de n'importe quel...
3: Ouais, et ça peut revenir à un peu plus loin. Okay. Exactement.
0: Ok, donc spécialité française ou joueur de foot de l'équipe de France?
3: Exactement, et on commence avec Marie. Zikiro. Okay. Zikiro.
2: Joueur de foot?
3: Et non, c'est une spécialité basque à base de mouton.
0: À base de mouton, le Zikiro.
3: Exactement.
0: Pourtant, il aurait bien joué.
3: Alors,
0: ça faisait joueur de fruit.
3: Manu, fenouillère.
0: Une fenouillère. Je crois que je vais tomber dans le piège en pensant que parce qu'il y a le mot fenouille, je vais dire recette, alors qu'en fait, tu penses que je vais penser ça. Donc en te disant que c'est fenouille, que je dise pas machin et tout, c'est donc clairement une recette.
3: C'est un joueur de foot.
0: Et voilà.
3: René Fenouillère, qui a joué en équipe de France en 1908.
1: Oh là
0: là!
4: Ancienne fenouillère.
0: Ah oui.
1: Il est plus là.
0: Non, je pense que non, fenouillère.
1: Nous a quitté.
0: Il a vraiment retrouvé les fenouilles.
3: Nico Flamini.
4: Ah, Flamini, c'est joueur de foot, ça.
3: Ouais, joueur de
4: Flamini.
3: Foot.
4: Flamini.
3: Joueur en équipe de France en 2007.
0: Bah ouais, putain, moi, tu me prends en fenouillère de 1908, quoi. C'est...
3: Ah, excuse-moi. Hein. Lorenza bon. Garbure. Oui.
1: Garbure. Ça, c'est bon, ça. C'est un bon garbure, ça. C'est ouf.
3: Spécialité, ouais, du sud-ouest. C'est une soupe au chou avec des morceaux. Avec des morceaux, tout simplement.
0: Ah. Des morceaux de quoi?
3: J'ai pas la fin de ma phrase. Avec des morceaux
1: d'œufs.
4: T'as vu la science qu'il a eu
1: avec des morceaux.
0: Et c'est quoi? Il a tenté
3: des morceaux de légumes.
0: Il a tenté de le passer à l'aplomb.
3: J'ai vraiment pas la fin de ma phrase. Je sais pas pourquoi.
0: Avec des morceaux. Ça va être délicieux.
1: Oui, des morceaux de chou.
3: Exactement. Alors, Manu, quenolle.
0: Quenolle. C'est comme tout à l'heure fenouillère. Ça fait penser à quenelle. Est-ce que c'est donc un plat quenelle? Mais tout à l'heure t'as fait le coup de revenir machin pour faire croire que machin. Donc je vais dire clairement que c'est une recette quenelle.
3: Eh bien c'est un joueur de foot.
1: C'est
3: un sans
1: faute.
3: Roger Quenolle.
0: Mais joue où quenelle?
3: 1949, Roger Quenolle.
1: Il a trop le seum. Mais non, je savais qu'il allait avoir le seum.
0: Mais non, mais tu mets fenouillère, quenelle, tu mets les
4: que
0: mecs
4: des gens de ton époque.
0: Qu'est-ce que c'est que ça, quoi?
3: Nico Berthoud. Ouais.
1: Berthoud,
4: ouais. Ah, Berthoud, c'est ce genre de foot, ça.
3: Eh ben non, c'est une spécialité savoyarde à base de fromage.
1: Oh,
3: abondance.
0: Ah, je connais pas ça.
3: Eh ben oui.
0: Mais c'est quoi le Berthoud?
4: C'est un bon, ça.
3: Je viens de le dire, spécialité à base de fromage avec de l'abondance.
0: Oui, d'accord, mais ça veut
4: c'est
0: pas dire.
4: C'est quoi,
3: c'est
4: quoi,
3: c'est un cratin, une spécialité c'est... savoyarde à base de fromage?
1: Oui, c'est un espèce. On dirait une crème brûlée, mais version fromage, quoi. Ouais.
0: Une crème brûlée version fromage.
1: Bah ça Berthoud. Ressemble à une crème brûlée, mais c'est du fromage bien concentré.
0: Comment
1: quoi.
0: Ça s'écrit Berthoud?
3: Berthoud.
0: Oud.
3: Ah non, attends, pardon, c'est pas ça.
1: Alors, si, si,
0: non,
1: c'est ça.
0: Alors le Berthoud Berthoud, c'est le spécialiste de la pulvérisation agricole.
3: C'est une recette traditionnelle à base de.
1: C'est ça.
0: Aussi. Faites attention, hein, si vous voulez commander un Berthoud, parce que sinon vous allez commander un pulvérisateur agricole.
1: Ce qui n'a
0: aucun sens. Mais effectivement, c'est un mets. Et c'est quoi? Je dirais que ça ressemble à une crème brûlée, mais avec du fromage.
4: Si je peux me permettre.
1: Oui.
0: Oui.
4: Si je peux me permettre, il y a Aurélie Berthoud qui est une joueuse de foot. Voilà, elle a 22 ans.
3: Mais a-t-elle porté le maillot de l'équipe de France?
4: Elle est française.
0: Si je peux me permettre, la société Berthoud, Paul Berthoud, l'a créée. Elle a été fondée en 1895.
4: Ah bah oui.
0: Ah oui, bien sûr. C'est.
1: C'est à pas si longtemps. Hein,
0: ah bah non, c'est la qualité professionnelle. Attends, j'ai beaucoup de Berthoud. Hein.
4: Après, si
3: je peux me permettre, on peut terminer le jeu.
0: C'est une erreur. On retombe encore sur les pulvérisateurs Berthoud.
1: Ah oui.
0: Mais ils font un paquet de pulvérisateurs Berthoud.
3: Mais ceci dit, je peux faire un jeu demain, pulvérisateur Berthoud ou.
0: Bien sûr, avec plaisir.
3: Ah, exactement.
0: Il y a énormément de réponses dans les Berthoud. Hein.
1: C'est fou. Hein.
0: C'est une ville aussi.
1: Excusez-moi. C'est une ville.
0: Oui, sur booking.com, on peut réserver son hôtel la ville de Berthoud. Bah là, je suis en train de regarder, mais.
3: Berthoud est plein de surprises. Hein.
0: Ah bah, je pensais pas qu'on allait avoir autant de Berthoud.
4: Du Berthoud à Berthoud. Avec un pulvérisateur.
1: Bertouville.
0: Oui, attends, c'est incroyable. C'est dans le Colorado apparemment.
1: Ah,
0: ah bon, c'est aux États-Unis, une ville qui s'appelle Bertou. C'est fou.
5: Bertou.
0: Hein.
5: Ah ouais.
1: Et aussi Bertouville, c'est une petite commune du nord-ouest de la France.
0: C'est
1: dans
0: incroyable.
1: Le département de l'Eure. Voilà.
0: C'est incroyable le nombre de Bertou.
5: Ah mais là c'est fou, on passe un moment
0: Non, non, mais... non, il est vexé parce qu'on n'a pas
1: vu. Anthony Bertou est un nutritionniste aussi.
0: Ah, ouais, c'est
1: incroyable. C'est lié.
4: Il y a Alexandre Bertou qui est un homme politique suisse aussi.
5: Bah, j'ai Brice Bertou, moi.
4: Putain, je pense, il y a le PDG de Bertou qui va pas capter.
1: On est des malades.
5: Bon, et du coup, il m'en reste une dernière.
0: Je suis désolé, mais enfin, Ariane Bertou est quand même a partner in the banking and finance department of the First Paris office who advises all of the people. Donc, voilà.
1: Ça, c'est quelqu'un, ça. Hein.
0: Et Ariane Bertou, attends, mais j'ai sa photo, hein. Ariane Bertou, partenaire, non, elle pèse dans le game. Hein.
1: Bien sûr.
0: A plus de 20 ans d'expérience dans la banque et la finance. C'est incroyable.
1: Vive les Bertou.
0: C'est fou, on pensait pas que ce jeu partait.
5: Mais non, c'est vrai que comme quoi, hein, Bertou est répandu. Hein.
1: Ça, oui.
0: Est-ce qu'on a fait le tour?
5: On a fait le tour. J'ai une dernière.
0: Allez, pour le plaisir.
5: Marie.
2: Allez.
5: Coucougnette.
2: Elle est un plat.
5: Ouais, c'est une spécialité de peau, de petites confiseries à partir d'amandes broyées et de sucre de canne.
0: Merci aux coucougnettes, merci à Bertou et merci à Marie d'avoir été avec nous.
2: Merci.
0: Belle journée à toi et on va t'offrir le mug Manu sur Énergie et le t-shirt Manu sur Énergie. C'est la totale.
2: Merci beaucoup Manu
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0: On est jeudi, demain c'est jeudi, demain c'est week-end.
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0: Et une question simple ce matin, si vous en aviez le pouvoir, qu'est-ce que vous feriez? 0-870-42-48, on prend toutes les idées. Vous en avez le pouvoir, vous faites quoi, Lorenza?
1: Si j'en avais le pouvoir, tous les hommes auraient le charme de Bad Bunny.
0: Oui, mais du coup,
1: oui.
0: Il n'aurait pas plus de charme que nous. Donc bah du coup, pour toi, il n'y aurait pas...
1: Bon, non,
0: il
1: faut se démarquer, quoi. Bon, non, bonheur, petit bonheur de voir des petits Bad Bunny partout. Vraiment, ça me dérange
0: donc
1: pas du tout.
0: Si t'en avais le pouvoir, tout le monde serait comme toi, tu veux qu'on soit.
1: Oui.
0: Oui, d'accord, je pose la question. D'accord, très bien. Si vous en aviez le pouvoir, vous feriez quoi, Florent, notre producteur?
5: Moi, ça serait de pouvoir rembobiner une conversation quand tu sais que t'as dit une connerie.
0: Ah, pour l'effacer?
5: Ouais. Et pour dire autre chose, du coup.
1: Ah, bah ouais, pour avoir ta punchline qui vient toujours trop tard, tu vois.
4: Ça sent le mec qui a dit des conneries, ça. Mais récemment.
0: Et tu pourrais gagner tous les paris.
1: Bah ouais.
5: Ah ouais.
0: Et les gens, ils savent pas.
5: Eh oui.
0: Oh, c'est incroyable.
1: C'est pas mal.
5: Puis pour le bruit du rembobinage aussi, c'est sympa ça.
0: Attends, le bruit du rembobinage aussi. À l'ancienne?
5: Ouais.
0: Oh, tu fais très mal le bruit.
4: C'est fou.
5: Très mauvais là.
0: Mais tu peux le refaire parce que.
5: Non.
0: C'est quoi ce bruit que tu fais?
5: Ah, y a rien dedans. Non, non, mais je sais pas, c'était ce que j'avais en tête, mais comme quoi le.
0: Pour ceux qui sont old school, à l'ancienne, lorsqu'ils rembobinaient une cassette, par exemple, ou une VHS, voici le bruit de Florent. On dirait un animal.
1: Oui.
4: Bah oui, mais qui fait un AVC.
0: C'est fou. Céline est avec nous. Bonjour Céline.
7: Bonjour Manu, bonjour les Wamains.
0: Sois la bienvenue parmi nous, Céline. Si t'en avais le pouvoir, qu'est-ce que tu ferais?
7: Eh ben moi, si j'avais le pouvoir, j'aurais un panneau au-dessus de la tête de tous les gens, juste pour pouvoir me rappeler de leur prénom.
0: Ah oui.
1: Ce serait bien pour toi ça, Manu, aussi.
0: Ah, j'adorerais. Mais tu sais, dans les jeux vidéo, t'as ça.
1: Ah ouais.
0: Oui. Dans les jeux vidéo en ligne.
1: Il est marqué au-dessus.
0: Exactement, où il y a beaucoup de noms, etc. T'as les noms des gens.
1: Ouais.
5: Bah sur FIFA aussi, hein. Tu sais les noms des joueurs comme ça, c'est pratique.
0: Sur FIFA aussi.
4: Dans les soirées américaines, parfois t'as un name tag. Tu sais, ils mettent le petit truc là sur le t-shirt.
1: Ah,
4: un autocollant badge. Avec ton.
1: Ouais.
4: Ouais. Comme dans les séminaires, tu vois, par exemple, dans Surprise.
1: Avec les prénoms, ouais.
0: Alors, c'est pas mal aussi. Ça, en revanche, ça m'angoisse. Quand je vais dans un restaurant, par exemple, et qu'à midi, je vois des gens avec des badges.
1: Mais
4: parce que tu regardes l'entreprise.
0: Parce qu'en général, c'est des entreprises, c'est les séminaires, c'est des trucs comme ça. Et je trouve ça bizarre d'aller au restaurant avec son badge.
1: Mais ils ont le droit.
0: Ça vous choque pas?
1: Non, pas spécialement.
4: C'est drôle la fixation que t'as sur les badges.
0: Il a son badge avec marqué Bernard.
1: Ah oui,
4: oui, autour du cou souvent. Et effectivement, oui. Tu vois du coup son nom, son prénom.
0: Ah bon, c'est que moi qui
5: bah
0: trouve
5: oui.
0: ça bizarre.
5: En plus, c'est sympa pour le serveur. Il veut dire, tu veux quoi, Bernard?
1: Ouais, c'est ouais, ça ouvre les conversations.
4: Même toi, tu peux lui dire. Même toi, bah, le voir, dis-lui, ça va, Bernard? Comme si tu connaissais. Comme ça, il va rester toute la journée en disant, putain, je le connais, mais c'est qui?
0: C'est moi qui suis pas assez ouvert sur les gens.
1: Mais non.
0: Si, non, c'est ça.
4: Pas sur les Bernard, en tout cas. qui ont des badges.
0: Bernard, c'est mon prénom fétiche, ça.
1: C'est vrai.
0: D'accord, ok. Je pensais que tout le monde trouvait ça bizarre, les gens qu'on les ait autour du cou, là.
4: Ouais, non, mais on voit, on a capté.
1: C'est déjà bizarre en général, mais donc pas plus au resto. Que d'autres, quoi.
0: Et non, mais parce que tu l'enlèves, non? Quand tu sors de ton séminaire.
1: Oh, bah, s'ils ont peur de le perdre. Enfin, je sais pas, moi.
0: Ok, d'accord.
1: Ouais, pas choqué.
5: Pas tous les mêmes angoisses, hein, pas.
0: Oui, si je peux vous en parler de trois autres angoisses.
1: Mais
0: aussi.
1: Vas-y.
0: Ouais. Bah, écoutez, j'ai peur de la mort.
4: Oui, mais bon. Ça, c'est moins grave.
1: Ouais, que ça, c'est pas grave.
0: On est d'accord. Les bagues, c'est au niveau. Merci, Céline, de nous avoir appelés.
7: Merci à vous et très belle journée à vous tous.
0: Très belle journée à toi aussi. Il y a Baptiste qui est là. Bienvenue sur Énergie, Baptiste.
6: Salut Manu, salut Léo. Ouais.
0: Si t'en avais le pouvoir, qu'est-ce que tu ferais, Baptiste?
6: Alors moi, si j'avais le pouvoir, on pourrait faire des blind tests interactifs avec les voitures autour de nous pour passer le temps dans les bouchons. Et pour répondre, il suffirait de klaxonner.
1: Ça, c'est une idée de génie, ça.
0: Meilleure idée du monde.
4: Ouais. Ah, c'est pas mal.
0: Ça, c'est incroyable.
1: Bien joué, Baptiste. Wow,
0: tu te connectes dans un embouteillage. Après, le problème, c'est que si ça commence à rouler, que t'as pas fini.
1: Bah, tu pètes un câble.
4: Tu crées un bouchon.
0: Tu crées un autre embouteillage.
1: Ça s'arrêtera jamais.
0: Mais ça, c'est un truc de dingue. Entre plusieurs voitures, faire un système comme ça. Putain, t'es malin, Baptiste.
1: Ouais. Lance le concept, dépose le truc.
0: Mais franchement, tu peux le lancer le concept. Hein. Ou alors, tu sais quoi, avec les téléphones en fait.
1: Oui, qu'on se connecte.
0: Il y a des jeux comme ça en ligne où tu te connectes avec des gens, bim boum, même tu vois les gens autour de toi, tac tac, tu te connectes, tu fais un blind test.
1: Trop bien.
6: Ouais.
0: Très bonne idée, Baptiste. Bravo à toi, fonce, fais-le.
6: Vas-y, je le fais.
0: Bah voilà. Mais qu'est-ce que tu fais encore avec nous? Vas-y là.
1: Allez.
0: C'est une super idée, Baptiste. Merci d'avoir été avec nous.
6: Bonne journée, salut.
0: Mais qu'est-ce que tu fais, fonce,
1: Allez.
0: Baptiste? Mais tu vas te faire piquer des idées. Après, tu dis, oh putain, j'ai pas été assez rapide. Bravo à toi. On te souhaite une très belle journée.
6: Salut.
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0: Alors, ça peut paraître improbable, hein, un jingle des L5 dans l'émission. Mais elles nous avaient fait un jingle il y a quelques temps. Et excusez-moi les L5, c'est un événement. Elles sont de retour. Mais alors, attention, elles étaient déjà de retour. Mais elles n'étaient pas au complet. Et là, les L5 sont de retour au complet. C'était pas arrivé depuis 20 ans.
1: C'est incroyable. Okay, hein.
0: Elles reviennent avec un nouveau titre qui s'appelle Encore et Encore. Et c'est la BO du film Pas de Patrouille. Et c'est ça. Oh.

0: patrouille.
1: Oui.
0: C'est voilà. Vrai, ça fait pas de patrouille.
1: Mais ça marche, hein.
0: Bah, elle est pas de patrouille.
2: Si on m'avait dit un jour que je parlais des L5, de pas de patrouille et de leur retour sur énergie.
1: C'est fou.
2: Jamais j'aurais dit, bah arrête, Bernard, tu déconnes. Eh ben si. Il est 9h58, on va s'en aller. Mais avant ça, notre dernier appel du jour aujourd'hui pour lancer cette journée, c'est Tariq. Bonjour Tariq.
3: Salut Manu, salut toute l'équipe.
2: Sois le bienvenu sur énergie, tu nous appelles d'où Tariq?
3: Moi je vous appelle de Lyon.
2: Ok, 9h58, t'es déjà au boulot?
3: Ouais, je suis au boulot depuis bientôt une petite heure là.
2: Voilà, mais alors, question, tu fais quoi comme boulot, comme type de boulot?
3: Alors moi je suis chef de projet en informatique, en gros je gère le réseau d'énergie photovoltaïque chez EDF en France et en Belgique.
1: Oh, allez. Oui, mais... c'est juste parce que je suis belge, je suis contente quand j'entends France et Belgique.
2: Parce que là, on n'a rien compris.
1: Non, j'ai
2: là...
1: rien compris. J'ai juste entendu France et Belgique, j'ai dit super.
2: T'es arrivé il y a une heure sur ton lieu de travail, qu'est-ce que t'as fait en une heure? Est-ce que t'as travaillé? Est-ce que t'as fait une pause café? Est-ce que t'as discuté avec les gens? Comment ça se passe?
3: Oui, bah alors, faut considérer que la pause café, c'est du travail, hein. T'es habillé avec les collègues, savoir si ça s'est bien passé leur soirée, etc. Moi, je compte ça comme du travail, hein.
2: D'accord. Okay. Donc, t'es en train de me dire que depuis une heure, t'as pas fait grand-chose, quoi.
3: J'ai discuté avec des gens.
2: Oui, bah voilà, mais ça crée du lien.
1: Oui.
3: Bah oui.
2: Qu'est-ce qu'on
3: oui,
2: fait, oui, nous, pendant fait... 4 heures tous les jours?
1: Bah,
2: on discute avec des gens, on crée
1: c'est
2: du
1: vrai,
2: lien.
1: C'est vrai.
2: Et c'est du travail, on est payé pour ça.
1: Oui, après, on n'a pas le même taf, hein, mais.
2: Je viens de me rendre compte, putain, qu'on est payé pour ça.
4: C'est quand même
5: cool. C'est dingue, hein.
2: Bah, tu vois, Tariq aussi, hein, du coup.
1: Oui.
3: Oui.
2: Tariq, je vais t'offrir le mug Manu sur Énergie et le t-shirt Manu sur Énergie aussi pour te remercier de nous avoir appelé ce matin.
3: Eh ben, c'est super, je vous remercie, je vous fais de gros bisous à tous.
2: Eh ben, à toi aussi, éclate-toi dans ton boulot dont on n'a pas compris un mot, mais c'est pas grave, ça a l'air très très perché et très talentueux.
3: Merci beaucoup.
2: Belle journée à toi, Tariq. Il est pile 10h, on s'en va et on sera de retour demain. Déjà vendredi demain, il y aura le week-end qui arrive. Dites-vous que s'il fait moche chez vous, le beau temps arrive partout en France,
1: ouais,
2: ce week-end. Voilà. Et on se quitte comme chaque jour avec un titre qui donne le sourire, un titre qui fait du bien parce qu'on en a besoin aussi.

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0: 6h03, c'est jeudi, c'est le 4 juin 2026 et on est là avec vous, même s'il fait pas très beau chez vous, même s'il fait peut-être froid chez vous, même si vous vous dites putain ce mois de novembre vivement qu'il finisse.
1: Mais le soleil c'est dans la tête.
0: Non, c'est pas dans la tête là. Même dans la tête il est pas là, hein, je t'assure.
1: Mais
0: dans
1: ma tête,
0: j'ai l'impression d'être dans un dessin animé en ce moment avec, tu sais, quand tu marches, t'as un petit nuage au-dessus de toi.
1: Oh oui, mais non, ça va le faire.
0: On est avec vous jusqu'à 10h pour démarrer cette journée. C'est le 4 juin 2026 aujourd'hui, soyez les bienvenus, vous avez envie de nous rejoindre. Comme chaque jour, vous nous appelez 0870 42 48, pour lancer cette journée avec nous. Si vous avez envie d'être notre premier appel du jour, c'est dans 2 minutes. On va écouter Alex Warren, il y aura Ugel aussi. Les sondages du matin arrivent. Aujourd'hui, Nico n'est pas avec nous.
1: Ouais.
0: Parce qu'il a un petit souci, mais normalement, il sera de retour avec nous demain matin.
1: Bon, ben parfait.
0: Ce qui ne va pas nous empêcher d'écouter la chanson d'Haters.
1: Yes.
0: Nouvelle chanson d'Haters dans 3 minutes. Si vous ne connaissez pas, restez bien avec nous. On récupère les messages de nos haters et on en fait une vraie belle chanson.
1: Ah oui, on s'en prend plein la tête, mais on aime ça.
0: Aujourd'hui, on a de la qualité. Hein.
1: Ah, parfait.
0: On a de la grossièreté même aujourd'hui dans les chansons d'Haters. Florent, notre producteur.
2: Mais l'avantage, c'est qu'en chanson, ça passe toujours mieux. Tu peux te faire défoncer, ça marche.
1: C'est vrai.
0: Mais c'est vrai. Et plus c'est vulgaire, plus c'est méchant. Plus ça fait rire.
1: Ouais, c'est vrai.
0: C'est la chanson qui fait ça. C'est incroyable. Nouvelle chanson des haters, ça arrive dans 2 minutes, mais avant ça, notre premier appel du jour aujourd'hui, c'est Mélanie. Bonjour Mélanie.
3: Salut Manu, salut les mamans.
0: Sois la bienvenue sur Énergie. Mélanie, tu nous appelles d'où?
3: Merci, j'appelle d'un petit village à côté de Cambrai.
0: Donc c'est dans le nord de la France?
3: Dans le nord, c'est ça.
0: Vous avez quoi comme météo?
3: Je vais pas te le cacher, hein. Il pleut.
1: Bon, bah, comme d'hab.
0: Ouais, bah, hein, c'est.
3: Non, c'est pas comme d'hab, franchement, c'est exceptionnel.
0: T'emballes pas non plus, Mélanie.
3: Non, je te jure, la semaine dernière, on avait 30 degrés, grand soleil, tu vois, et aujourd'hui, on comprend pas.
0: Dis-moi, Pinocchio, t'as fini, oui?
1: Oui, c'est ça. Parce que Meurthe, c'est pas Marseille, hein.
0: Ce lit, il y avait la canicule sur toute la France la semaine dernière.
1: Oui, c'est vrai que la semaine dernière, il faisait super.
3: Ouais,
1: beau,
3: voilà, c'est ça, tu vois.
0: Mais vous avez dû être surpris dans le nord de voir le jour, non?
3: Franchement, on s'est demandé quoi quand même. On a pu aller dans la piscine, il y a des choses dans la piscine, c'est bizarre.
0: Mais oui, je sais, bien sûr. C'est des choses un petit peu étranges qui arrivent comme ça parfois.
3: C'est ça.
0: 6h06, t'es réveillé parce que tu pars au boulot déjà, ou alors tu reviens
3: du
0: travail?
3: C'est bien ça. Non, je vais partir au travail.
0: Qu'est-ce que tu fais?
3: Je suis préparatrice de commandes.
0: Ah, genre quand on commande en ligne des choses, c'est toi qui les prépares?
3: Voilà, c'est tout à fait ça, t'as tout compris.
0: Oh, et ben on a là dans ma tête alors.
3: Oh là là,
0: ouais, je sais Mélanie, je sais, mon cerveau va très vite. Je sais.
3: Ah, c'est ça.
0: J'impressionne. C'est quoi?
3: Exactement.
0: Je fais un truc avec, quand je reçois les colis, je garde des petites protections dedans. Vous savez les trucs pour pas que ça
1: tarde. Oui.
0: Les petites feuilles qui
1: Mais tu les mets où?
0: Eh ben, alors je les mets dans un carton que j'ai là-dedans parce que en fait c'est tout con, j'ai l'impression d'avoir un truc gratuit et utile en plus.
3: Ah bah, oh, mais tu fais ça pour faire plaisir.
0: Comment Mélanie?
3: C'est ça pour faire plaisir, écoute.
0: Mais, n'hésitez pas à vous envoyer les petits trucs de protection. Non mais je suis content parce que quand je dois renvoyer un truc.
1: Ah tu le remets?
0: Eh ben je le réutilise.
1: Ah, bah, t'es quelqu'un de bien.
3: Très bien.
1: Parce
3: très
1: que
3: bien.
1: Moi, jamais de la vie, je jette. C'est le truc que j'arrache parce qu'en fait, j'ai l'impression que c'est comme un emballage cadeau.
0: Mais quand tu dois envoyer un truc dans un carton, comment tu fais pour caler les choses?
1: Bah, je cale pas, je mets dans le carton.
0: Et voilà, et après, ça fait bing, bing, bing et ça casse.
1: Bah, voilà. C'est pour ça que tu dis que t'es quelqu'un de bien.
0: Eh bien, non. Moi, j'aime bien quand c'est bien calé comme ça. Parce que je suis un psychopathe. Voilà.
3: C'est bien, Mélanie.
0: Merci, Mélanie. On se comprend tellement avec Mélanie, je sais pas ce qui nous arrive ce matin.
3: Ouais, je comprends pas.
0: Mélanie, je vais t'offrir le mug Manu sur Énergie et
3: parfait,
0: en te l'envoyant.
3: Merci beaucoup.
0: En te l'envoyant, je vais mettre des trucs pour caler.
3: Ça, c'est génial. Alors, j'espère qu'ils seront bien pliés.
0: Mais bien évidemment, c'est important.
3: On
0: t'embrasse, Mélanie.
3: Merci beaucoup. Bonne journée, les moins. Bisous.
0: Belle journée à toi. Il est 6h07. On va écouter Alex Warren avec Fever Dream. Mais avant ça, chanson des haters.
1: Allez,
0: comme promis.
1: C'est parti.
0: On récupère tous les messages qu'on a sur nos réseaux sociaux, tous les messages de haters, les insultes, tous les gens qui nous veulent du mal. On prend ces messages et on les met dans une belle chanson. Voici la chanson des haters de ce jeudi 4 juin 2026. Je vous garantis là, on a de la qualité.

0: chanson des haters. Ah bah j'avais promis de la qualité.
1: Oui, c'est, ça, c'est du grand cru.
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0: Il est 6h11 et on est là avec vous. C'est parti, c'est Manu sur Énergie. On va vous offrir

0: Lorenza,
1: ouais.
0: Florent, notre producteur, vous donnez tout.
1: Allez, oui. On donne tout.
0: 18% des Français disent ne pas pouvoir dormir sans. Il ne peut pas dormir sans quoi, Lorenza?
1: Un doudou.
0: Ce n'est pas un doudou.
2: Une petite lumière?
0: Ce n'est pas une lumière non plus.
1: Ça se porte?
0: Ça ne se porte pas.
1: Mmh.
0: Non.
1: Mmh.
0: Mais 18% des Français disent ne pas pouvoir dormir sans.
1: C'est un objet?
0: Alors, ce n'est pas un objet non plus.
1: Ah oui.
2: C'est une présence?
0: C'est une présence.
1: C'est quelqu'un?
0: C'est pas quelqu'un, mais c'est vivant.
2: C'est un animal de compagnie.
0: Exactement.
1: Allez.
0: 18% des Français ne peuvent pas dormir sans leur animal de compagnie.
1: Pas toi, hein.
2: Moi, j'ai testé aussi.
1: Toi, t'as testé?
2: Avec mon chien, et j'avoue, c'est arrivé une fois, mais je pensais qu'elle allait bouger dans tous les sens et tout. En fait, elle s'est calée.
0: Mais
2: et c'est vrai que c'est pas mal.
0: Mais moi, c'est pas une fois, c'est tous les soirs.
1: Oui, toi tu peux plus dormir sans, toi.
0: Mais alors, honnêtement, quand je dors ailleurs, ou qu'ils sont
1: ça
0: pas
1: te
0: là.
1: Ça manque?
0: Eh ben, quand ils sont là, je râle. Putain, vous prenez toute la place. Quand ils sont pas là, ça m'emmerde.
1: Oh, c'est mignon un peu.
0: Bah,
1: c'est comme des bébés, quoi.
0: C'est un peu ça. Et puis le soir, ils viennent. Quand t'as le petit chien qui arrive comme ça, qui saute sur le lit, qui te regarde, qu'est-ce que tu veux faire?
1: Bah, tu lui dis, retourne dans ton panier.
0: Oh non, tu peux pas.
2: Mais tu dors pas dans les poils, du coup?
1: Ah, ça, bonne question.
0: Dans les... Non, ils perdent pas leurs poils, moi.
2: Bah, ils perdent pas leurs poils.
0: Bah, ils perdent pas leurs poils, qu'est-ce que je te dis?
1: Il est jaloux.
0: Pas parce que t'as un chien pourri que moi j'en avais un. Moi, mon chien ne perd pas ses poils. Non, exactement.
1: Okay.
0: Eh oui, bah ils vont, y a un coiffeur pour chien chez nous, bien sûr, évidemment.
1: Non, mais
0: c'est trop mignon.
2: Ouais.
0: 12% des gens disent qu'ils ne le feront pas du tout durant leurs vacances. Qu'est-ce qu'ils feront pas pendant leurs vacances, Lorenza?
1: C'est une activité?
0: Oui, c'est une sorte d'activité, on peut le dire.
2: Ça implique le bronzage?
0: Ah non, pas du tout. C'est pas une activité pour glander, en fait. C'est pas de la glande.
1: Ah, donc on doit pas écrire quelque chose?
0: Non, on doit pas écrire quelque chose. 12% des gens disent qu'ils ne le feront pas du tout durant leurs vacances. On le fait tous les jours. Hein.
1: Regarder son téléphone?
0: Non, c'est pas en rapport avec le téléphone.
2: C'est en rapport avec la bouffe?
0: Complètement, puisque c'est cuisiné.
1: Ah,
2: mais c'est les vacances, c'est normal, on fait rien.
0: Bah oui, mais si tu fais rien, comment tu manges?
1: Bah, qui cuisine pour vous?
2: Bah, tu te nourris d'amour, de soleil, d'activité.
1: Bien sûr. Oui, oui.
2: Et de chips.
1: C'est voilà. Ça, voilà. Ça, c'est la vérité.
0: J'attendais. On le ferait en moyenne 6 fois durant un premier rendez-vous. Qu'est-ce que c'est, Lorenza?
1: Toucher ses cheveux.
0: Toucher ses cheveux, c'est pas ça.
2: Sourire?
0: Sourire, non plus.
1: C'est sur le corps?
0: Non, c'est pas. Ça ne se voit pas. Ça s'entend. On le ferait en moyenne 6 fois durant un premier rendez-vous. Mais l'autre en face ne le sait pas forcément.
1: Ah, j'ai bégayé, mais non, il sait.
0: Non.
2: Donc c'est à l'oral, du coup.
0: Bah oui, c'est à l'oral, on le dit. Et l'autre en face ne s'en rend pas forcément compte.
1: On exagère.
0: C'est plus que ça, puisque c'est mentir.
1: 6 fois, c'est énorme.
0: En moyenne, on mentirait 6 fois durant un premier rendez-vous. Mais ça va vite, hein, c'est...
1: Après, t'as des petits mensonges, quoi.
0: Ouais. Non, mais, qui n'a jamais dit, non, moi, pas trop d'alcool?
1: Oui, ces derniers temps, je fais pas trop la fête.
0: Voilà.
2: Moi, j'adore lire, hein, franchement.
0: Ouais,
1: oui.
0: Non, moi, j'ai cicatrisé avec mon ex. Ah, voilà. Vous voyez, ça va vite, voilà. Hein, ici, ça.
3: Salut, c'est MC Solar.
4: Alors je suis parti comme Caroline.
3: Réveillez-vous tranquillement, tout va bien, c'est Manu qui gère.
0: Je gère. Disons que.
1: Approximativement.
0: Oui, disons que j'aurais pu être le capitaine du Titanic.
1: Oui, c'est rassurant.
0: Et le jeudi, on vous coach. On est
1: j'adore ça.
0: On est, moi aussi j'adore ça. On n'est peut-être pas les meilleurs.
1: Non, ça c'est vrai.
0: Mais on adore donner nos avis. On adore donner des conseils, même si on est nul.
1: Oui.
0: C'est humain, je crois.
1: Après, ils sont pas obligés d'écouter forcément et
0: non,
1: voilà.
0: Bien sûr.
2: Il y a pas de service après vente. On sait pas si ça marche ou pas.
0: Oh, on sait souvent.
1: Oui, on a une petite idée.
0: Si on suit nos conseils, vous êtes quasiment sûr de foirer. Hein.
1: Oui. Peut-être l'inverse.
0: C'est le coaching du jeudi 0 870 42 48. Parfois, on a des éclairs de génie.
1: Oui.
0: C'est vrai. Parfois.
1: Parfois, c'est rare.
0: On va démarrer avec Lisa ce matin. Bonjour Lisa.
5: Bonjour Manu, bonjour les moins.
0: Lisa, j'espère que l'éclair de génie arrivera sur toi. Tu as besoin d'un coaching. Qu'est-ce qui se passe dans ta vie?
5: J'ai envie de me faire un piercing, mais j'ai peur de m'enlacer avec le temps déjà. Et vous me conseillez de le faire où? Au niveau de mon corps.
0: Moi perso, alors je me ferai pas de piercing moi parce que j'ai peur de si je fais un truc ça se vide. J'ai peur de ça. Oui.
1: Non mais c'est
0: je sais pas.
1: OK.
0: J'aime bien chez les filles le piercing au nombril.
1: Oui, bah en vrai c'est celui qui fait on va dire le moins mal et que tu peux le plus cacher. Et puis si tu le retires, ben ça se voit pas, on s'en fout quoi. Donc moi je te conseille ça aussi.
2: Ça se rebouche, non? Si jamais en plus.
1: Bah oui, mais ça met du temps celui du nombril. Ah. Tandis que la langue, ça se rebouche très vite.
0: La langue c'est risqué. Hein.
1: Moi je l'ai fait à une époque.
0: Et alors?
1: C'est sympa, mais en fait ça te détruit les dents. Parce que c'est super mauvais pour les dents, parce que tu joues avec et ça détruit ta cornée. Donc ne le fais pas, Lisa.
0: Alors qu'au nombril, il n'y a pas de problème avec
1: on
0: les dents.
1: Fout,
0: même si t'es très souple, faut y aller quand même.
1: Ouais.
0: Voilà, Lisa, c'est notre conseil de coaching du jour.
1: Qui était pas mauvais en vrai.
0: Bah non, il était bien.
1: Ouais.
5: Non, merci beaucoup, c'est cool. Je vais faire au nombril alors.
0: Eh ben fais-toi plaisir, je t'en prie.
5: Merci beaucoup.
0: Belle journée à toi, c'est le coaching du jeudi. Julien, bonjour.
6: Salut Manu, salut les rois.
0: On t'écoute, une décision à prendre, un choix à faire.
6: Tout à fait.
0: Coaching Manu est là.
1: On est là.
6: Alors moi j'ai 4 poules actuellement dans mon poulailler et ça fait un petit moment j'ai envie de me prendre un coq.
1: Oh là là.
6: Pour qu'il me réveille le matin comme dans les films. Mais je sais ce que ça peut représenter en termes de bruit ou même de petits poussins ou enfin tout ça. Donc voilà, qu'est-ce que vous me conseillez? Est-ce qu'il faudrait que j'en prenne
0: alors,
6: ou pas?
0: T'es tombé au bel endroit Coco, Manu Poule, bonjour, je vous écoute, je suis là. Alors j'ai des poules moi aussi, alors j'ai pas de coq. T'as des voisins autour de chez toi?
6: J'ai des voisins, mais il y a des coqs partout en fait.
0: Ah, bah alors s'ils ont des coqs, il n'y a pas de problème pour le bruit. Non mais parce que ça peut agacer les
1: je
0: gens.
1: Je sais, mon voisin d'enfance en avait un, mon frère pétait des plombs. Problème c'est que tu peux pas l'arrêter, c'est un animal quoi.
0: Oui,
1: donc,
0: et puis si t'es à la campagne quoi, à la campagne il y a des fermes, à la campagne il y a des animaux.
1: Oui,
0: si t'arrives, bah, il faut aussi s'adapter quoi, c'est normal, t'as des coqs. Moi, pas loin de chez moi, j'ai des canards. Bon, bah il y a des canards quoi.
1: Ah mais les coqs c'est waouh.
0: Le coq il te réveille le matin. Personnellement, je m'en fous, je me réveille avant lui. Donc,
1: c'est vrai.
2: Et ça met beaucoup de temps à avoir des bébés ou pas, les pouces?
0: C'est 3 semaines, je crois. 21 jours.
2: Vite devenir.
0: Mais attention, tous les œufs ne sont pas fécondés.
1: Oui.
0: Par le coq, même s'il aime bien aller voir les poules, le coq. Et puis ensuite, tu peux très bien manger les œufs avant qu'ils arrivent à terme.
1: Ouais, c'est ça.
0: Si tu les prends tout de suite au bout de 2 jours, les œufs, après, au bout de 15 jours, là, c'est bien compliqué.
1: Non, mais c'est pas.
0: Et puis voilà. Et puis il faut que la poule, elle couve.
1: Oui.
0: Pour que ça fonctionne aussi. Ah non, c'est tout un bordel, hein.
1: Ouais, mais le coq quand même. Enfin.
0: Mais c'est après, le coq est sympa, puis les poules aussi. Je pense que tout le monde est content là-dedans.
1: Pense à tes dimanches aussi.
0: Ah, ça aussi, Julien.
2: Pense au sommeil.
6: Oui, c'est pas faux.
0: Voilà. Ah, Julien est.
6: Non,
0: il est parti.
6: Mais du coup, j'attendais votre conseil. J'en prends ou j'en prends pas?
0: Ah, si tu veux vraiment avoir le conseil, moi, je m'en fous. J'habite pas à côté de chez toi. Prends-en.
1: <C'est possible.
0: rire> Tu sais quoi? Voilà notre conseil.
1: Voilà.
0: On n'est pas chez toi. Prends-en
1: deux. On n'est pas tes voisins.
6: Bon, allez, va pour deux alors.
0: Mais non, prends-en un seul parce qu'après ils vont se taper les uns l'un avec l'autre parce que il y aura de la jalousie, c'est compliqué. On souhaite une belle journée, Julien.
6: À vous aussi. Merci beaucoup. Bisous à tous.
0: Ciao. Les poules, c'est quand même un truc de dingue.
1: Ah ouais.
0: Si vous avez la possibilité d'avoir deux.
1: C'est une folie.
0: Alors prenez-les par deux, parce que sinon elle est un peu seule, la poule.
1: Bah oui.
0: Et puis c'est drôle à voir, c'est drôle quand ça court. Et puis ça.
1: Et c'est affectueux, non?
0: Franchement, ouais. Ça vient vers toi, tu peux la caresser après.
1: Oh.
0: Non, les poules, je les prends dans les bras, je les caresse.
2: C'est vrai que si tu les prends dans la main, que tu bouges leur corps, la tête ne bouge pas?
1: Oui.
0: J'ai jamais fait ça.
1: Vrai, je pense.
2: Ouais, tu parles que tu prends le corps comme ça, tu fais ça. Tout le corps bouge, mais pas la tête.
0: Non, j'ai jamais bougé mes poules comme ça, mais lent comme un plateau comme ça. Non, j'ai jamais fait
1: c'est
0: ça.
1: C'est marrant comme réflexion.
0: Oui, c'est étrange. Je ne ferai pas quelqu'un non plus, toi. Par exemple, donc je ne ferai pas mes poules. Mais bon.
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0: du cash. Dans 5 minutes, juste après 109 Legends, on va jouer comme chaque jour au Club des Génies. Vous nous appelez 0870 42 48. On n'arrive pas à trouver un vrai génie
1: des
0: génies.
1: On a un nouveau génie.
0: On a encore un nouveau champion aujourd'hui, un nouveau génie des génies. Il s'appelle Arnaud, c'est sa deuxième participation.
2: Armand.
0: Oui, pardon, Armand.
1: Armand le jeune d'ailleurs. Il est super jeune,
2: 27
1: Armand.
2: 27 ans.
1: Ouais.
0: Bah, 27 ans, c'est pas...
1: Oui, mais pour s'appeler Armand, c'est Armand le jeune. Moi, je préfère le dire, quoi. C'est un nom de vieux, Armand.
0: Ah, putain, j'avais pas compris ce qu'il y avait dans ta tête. Pardon, excuse-moi. Je comprenais pas pourquoi tu disais le jeune. D'accord, ok. Parce que Armand, c'est un prénom de vieux.
1: C'est ça.
0: Waouh, ok.
1: Oui.
0: C'est bon, des fois, Lorenza, tu pars toute seule dans les discussions.
1: Hein.
0: Non, moi, j'ai lâché.
1: Oui,
0: je préfère tomber, toi. C'est bon, allez. Bon, j'ai trouvé un truc sur Reddit. Reddit, c'est un forum en ligne dont je vous parle régulièrement, qui est incroyable parce que il y a tous les sujets du monde. Sur n'importe quoi, tu tapes n'importe quel sujet dans la barre de recherche, tu vas trouver des gens qui discutent dessus. Et il y a eu un petit concept qui a cartonné. Il fallait compléter cette phrase. Ça peut paraître bizarre, mais essaye. En fait, c'est les choses que les gens font,
1: ouais,
0: qui peuvent paraître bizarres pour les autres, mais ils leur disent, essayez, vous verrez, ça va vous changer la vie. Exemple.
1: Okay.
0: Mélanger de la sauce barbecue et de la mayonnaise. Ça peut paraître bizarre, mais essaye.
1: Ça me choque pas.
2: Ouais, ça peut se tenter.
1: Ça peut se tenter, ça va.
0: Barbecue et mayonnaise, moi je suis pas. Ketchup et mayonnaise, oui.
1: Oh, ça fait de la cocktail.
0: Bah, exactement. On m'a appris, en fait, on m'a appris ça un jour et j'ai trouvé ça incroyable. On m'a dit, regarde, mayo plus ketchup, ça crée la sauce cocktail.
1: C'est trop bon.
0: Et j'ai fait, waouh. J'ai une sauce. Je pense que c'est la première sauce que j'ai réussi à faire. Voilà. Porter ses chaussettes à l'envers. Ça peut paraître bizarre, mais essaye.
1: Je faisais ça quand j'étais petite parce que je supportais pas que les coutures me touchent mes pieds.
0: Et ça marche?
1: Eh ben, franchement, oui. C'est plus doux. C'est très sympathique. Donc, ça peut paraître bizarre, mais essayez.
0: Je trouve ça ouf qu'on n'arrive pas à inventer les chaussettes sans couture.
1: Bah, c'est vrai que ça serait la meilleure solution, quoi.
0: Bah, oui.
1: Les enfants, ils détestent les coutures. Donc,
0: mais même là, moi, là, le fait qu'on parle des chaussettes à couture me fait me rendre compte et
1: tu
0: prendre conscience
1: sens.
0: Que j'ai des coutures à mes chaussettes maintenant. Et voilà. Et ça y est.
1: Bah, vous mets-les à l'envers, là.
0: Non. Pieds nus, c'est bien, oui, ça aussi. Bon. Vous avez d'autres idées ou on passe à autre chose?
1: Non, on va passer à autre chose, ouais.
0: Tremper un coton-tige dans de l'eau froide avant de nettoyer les oreilles. Ça peut paraître bizarre, mais essaye.
2: Ah, ça, c'est très bien.
0: Ça doit faire un petit truc agréable.
2: Moi, je le fais, moi.
0: Ah, d'accord.
2: Ouais, ça fait comme une petite anesthésie. C'est super agréable. Ça te rafraîchit la tête, en fait.
0: Là, tu l'enfonces vraiment loin, le coton-tige. Ça peut paraître bizarre, mais essaye. Manger un kiwi comme une pomme.
1: Ah oui, ce qui paraît.
0: Alors, en fait, on peut totalement manger la peau du kiwi.
1: Oui, apparemment, c'est là où il y a le plus de vitamines.
0: Ouais, ça, c'est ce qu'on dit pour les faire manger, mais c'est ce qu'on dit aussi aux enfants. Non, mais c'est là où il y a le plus de vitamines. Mais je ne l'ai jamais fait.
1: J'arrive pas, moi.
0: Mais après, il y a des kiwis. Alors, il y a le kiwi poilu, là.
1: Ouais.
0: Mais il y a aussi des kiwis où c'est
1: jaune.
0: Voilà, où c'est lisse.
1: Oui.
0: Peut-être que cela, on
1: peut tester.
0: Ouais, essaye-toi. Dormir avec un t-shirt en haut et rien en bas. Ça peut paraître bizarre, mais essaye. C'est ce qu'on appelle Donald.
1: Ah oui, c'est vrai.
0: Donald, je le rappelle, il est habillé du haut, mais il a poil en bas.
1: Il a pas de pantalon.
0: Non, mais il a même pas de slip. Hein.
1: Oui, non.
0: Donald, c'est quand même. Donald, c'est un mystère pour moi.
1: C'est vrai.
0: C'est quelle personne dans la vraie vie s'habille en haut et. Ah putain, si, je sais.
1: Qui?
0: Les gens en télétravail. Donald, il a inventé les fringues de télétravail, habillé que en haut. Un petit dernier, ça peut paraître bizarre, mais essaye. Infuser de l'ail dans de l'eau chaude pour une détox.
1: T'es un vampire ou quoi? C'est horrible.
0: Ouais, je suis pas. Mais ça peut paraître bizarre, mais essaye.
1: Ouais.
0: Quel est votre? Ça peut paraître bizarre, mais essaye. Appelez-nous. Peut-être que vous faites un truc qui semble très étrange pour les autres, mais une fois que vous l'avez goûté, vous pouvez plus vous en passer. 0 870 42 48. Allez, on va vous prendre. On complète cette phrase.
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0: participation aujourd'hui. Il va tenter de rajouter 100 euros dans sa cagnotte. Bonjour Armand.
1: Bonjour Manu, bonjour les Wawin.
0: Sois le bienvenu parmi nous Armand. En face de toi, il y a Johanna. Hello Johanna.
2: Bonjour, bonjour Johanna. Manu, salut les Wawin.
0: Attention, vous êtes là pour jouer au Club des Génies. Je vous rappelle les règles, j'ai 100 euros comme chaque jour et 3 questions. Le gagnant ou la gagnante sera celui ou celle qui aura 2 points. À chaque question que je vous pose, si vous pensez avoir la réponse, vous donnez votre prénom, vous donnez votre réponse. Si elle est bonne, ça fait 1 point. Si elle est fausse, c'est l'autre qui prend le point. Et c'est le premier ou la première qui atteint 2 points, qui gagne les 100 euros du jour et qui revient jouer avec nous demain. Armand, Johanna, c'est parti. On joue ensemble au Club des Génies. Voici la première question. Quelle est l'unité principale utilisée pour exprimer la température?
1: Armand.
0: Armand, très net, on t'écoute.
1: Le degré Celsius.
0: Ouh.
3: Très précis en plus.
0: Celsius, parce que attention, il y a le degré Fahrenheit
3: bien
0: aussi.
3: Bien sûr.
0: Bien évidemment. Armand est calé. 1 point pour Armand, 0 point pour Johanna. Deuxième question. Dans quel film retrouve-t-on les personnages de Neo et Trinity?
3: Allez.
0: Dans quel film retrouve-t-on les personnages de Neo et Trinity? C'était Matrix.
4: Ah d'accord, ok.
3: Connais pas?
5: Ah oui.
4: Non. Bah,
0: c'est pas grave.
3: Ah non, non, c'est pas grave.
0: Vous connaissez pas Matrix, vous connaissez pas
3: oui,
0: Matrix?
3: Oui, oui, oui, ça arrive. C'est un très bon film, je vous le conseille.
0: C'était merci. La critique cinéma de Lorenza. La prochaine, jamais je
3: jamais.
0: Un point pour Armand, 0 point pour Johanna. Troisième question. Dans quelle émission télé des candidats chantent-ils devant les fauteuils retournés des coachs?
4: Johanna. The Voice.
0: Bonne réponse. Remontada de Johanna.
3: Serré.
0: Le point va à Johanna. Ça veut dire que c'est un point partout. Attention, le premier qui arrive à deux gagne. Question suivante. Quel souverain a été exilé sur l'île de Sainte-Hélène après sa défaite à Waterloo? Armand, je t'écoute.
1: Napoléon Ier.
0: Napoléon Ier, Napoléon Bonaparte. Oui, c'est gagné.
3: Bien joué, Armand.
0: Avant
3: la fin de la question, quoi.
0: Waouh.
3: Bim.
0: Oh, le Napoléon, il l'a sorti comme ça.
3: Bah, il voulait pas se faire avoir, là.
4: Ah, non.
0: Armand, 2 points. Johanna, 1 point. C'était une belle partie. Il y avait du suspense. Il y avait tout. Johanna, je vais t'offrir le mug Manu sur énergie, puis tu nous rappelles quand tu veux.
4: Ok, merci beaucoup. Bonne journée.
0: On t'embrasse. Belle journée à toi. Armand, 100 euros supplémentaires. Ça commence, doucement,
3: ouais.
0: Mais ça commence.
1: C'est ça, doucement mais sûrement.
0: 200 euros pour toi, quoi qu'il arrive, ces 200 euros de toute manière, ils sont à toi. Et demain, bah, tu vas jouer avec nous pour tenter de gagner 100 euros supplémentaires pour faire monter ta cagnotte de Génie des Génies à 300 euros, ok?
1: Très bien, merci, à demain les Wawin.
0: À demain, Armand.
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0: Et on complète cette phrase. Ça peut paraître bizarre, mais essaye. Des choses que vous faites, que les autres ne font pas, que les autres même jugent, parce qu'ils trouvent ça un peu étrange, un peu bizarre, mais vous leur conseillez vraiment de le faire, parce que c'est un game changer. Ouais, ouais. Je parle anglais aussi. 0-870-42-48, on va vous prendre au téléphone. On va faire un petit tour du studio. Lorenza?
3: Quand on s'engueule avec quelqu'un, il faut le faire en chantant. Alors, ça peut paraître bizarre, mais essayez.
0: Effectivement.
3: Mais en fait, ça désamorce directement parce que t'as l'air un peu plus ridicule. Donc en fait, là, si c'est une petite dispute, ça s'éteint très vite.
0: Mais faut réussir à le prendre sur soi quand même.
3: Ah ben
0: hein,
3: oui.
0: Quand t'es énervé et que tu
3: commences
0: à chanter.
3: En vrai, en fait, c'est tellement drôle que tu peux pas t'empêcher de rigoler, quoi. Tu oui. vois l'autre qui pète un plomb parce que.
0: En chanson.
3: Ouais, franchement, c'est. Mais essayez.
0: Non, ça
3: peut désamorcer
0: essayer.
3: Des disputes, tu vois.
0: Je vais essayer.
3: Ok.
0: Mais si l'autre.
3: Fais attention.
0: Si ma femme est pas au courant, ça peut l'énerver encore plus, quoi. Tu te fous de ma gueule.
3: Tu te fous de ma gueule. En fait, ça part en comédie musicale, mais non, je crois qu'elle va rigoler.
0: Ok, je vais tenter.
3: Je vais tenter.
0: Et si t'as un appel de moi vers 23h en te demandant est-ce que tu peux m'héberger, tu sauras que ça n'a pas marché.
3: Ça
0: peut paraître bizarre, mais essaye. Virginie est là. Bonjour Virginie.
8: Bonjour Manu, bonjour les Wawin.
0: Merci d'être avec nous Virginie, on t'écoute.
8: Alors moi, c'est ajouter une pincée de sel dans ton chocolat chaud. Ça peut paraître bizarre, mais essaye.
0: Ah, le sel dans le chocolat, c'est...
3: J'avais déjà entendu ça.
5: Je crois que ça fait remonter le sucre un petit peu. Ça donne un
8: petit arôme. Et ça réduit aussi l'amertume du chocolat. Ouais.
3: Ah ouais.
8: Ça fait ressortir le côté fruité.
3: Chocolat noir, gros sel, c'est un banger.
0: Ah bon
3: en vrai, je pense que dans le chocolat chaud, ça peut être pas mal.
0: Je pensais pas avoir une discussion sur le sel ce matin comme ça, voilà, incroyable, avec des gens extrêmement motivés qui veulent parler de sel et de cuisine ce matin.
8: Voilà, de vrais combats, écoute.
0: Mais t'as bien raison, Virginie. On t'embrasse, belle journée à toi.
8: Gros bisous, belle journée.
0: Gros bisous. Florent, notre producteur, mais ça peut paraître bizarre, mais essaye.
5: Quand t'es en train de lire, tu mets ton nez dans la rainure du livre et tu prends un sniff. Comme ça, là. Et ça peut paraître bizarre, mais essaye.
3: J'adore.
0: C'est l'odeur des livres neufs, en fait.
5: Ouais, mais en plus, ça te reconcentre. Moi, je sais que parfois, quand j'essaye de lire, parce que je lis pas beaucoup, et ben, j'y arrive plus. Hop, sniff, et là, tu repars dans le livre.
3: Cette technique.
0: C'est pas du tout bizarre, un mec dans le train qui faisait. Qui renifle son livre.
3: Mais j'adore l'odeur des livres, même des vieux livres.
5: Il y a des livres qui puent, je trouve, par contre. Et là, tu peux être un petit peu déçu. Là, ça te sent de la lecture, là.
0: Mais dis-moi, tu devrais faire créer un site internet avec les livres qui sentent le mieux et les livres qui puent. Sans les lire.
3: Oui,
5: c'est vrai.
0: C'est ma critique bouquin. Alors, je ne sais pas ce que vaut le bouquin, mais en revanche, il sent très très bon.
5: Très bon.
0: Je conseille cette collection en livres de poche. Hein. C'est vraiment de la qualité, ça sent très très bonne odeur. On a Enzo qui est avec nous. Bonjour Enzo.
6: Bonjour Manu, bonjour tout le monde.
0: Ça peut paraître bizarre, mais essaye, on t'écoute.
6: Alors, se brosser les dents avec la main opposée, ça peut paraître bizarre, mais essaye.
3: Oui.
0: Mais pourquoi?
6: Je trouve que du coup, ça permet de se concentrer plus sur la trajectoire et le mouvement de la brosse.
3: Non, mais apparemment, c'est bon pour ton cerveau.
0: Ah,
3: ouais, il paraît que pour la psychomotricité et pour le cerveau, c'est bien de faire des choses quotidiennes, mais avec ta main la moins forte, quoi.
0: On m'avait dit que manger avec ta main faible, c'était bien parce que tu mangeais moins et tu prenais plus de temps. On mange trop vite, globalement, tout le temps, on mange trop vite.
3: C'est vrai.
0: Et ben si tu manges avec ta main gauche et que t'es droitier, tu manges beaucoup moins vite. Après tu manges froid, hein, ça c'est.
3: Oui. Bon, faut choisir.
0: On peut pas tout avoir.
3: C'est ça.
0: Merci beaucoup Enzo de nous avoir appelé. Ça peut paraître bizarre. Mais essaye, si vous en avez encore.
3: Oui.
0: Allez, Lorenza.
3: Tremper les frites dans le McFlurry. Ça peut paraître bizarre, mais il faut essayer.
0: Dans le McFlurry. Alors, c'est la glace.
3: Oui, c'est la glace, ouais.
0: Ah ouais.
3: Ah, c'est bon.
0: Les frites dans la glace.
3: Ouais, c'est trop bon, c'est trop bon. Moi, j'adore ça.
5: Genre, c'est une sauce, quoi.
3: Bah, c'est comme une sauce, en fait. Okay. Oula, tout le monde me juge.
0: Non, pas du tout. Moi, ce que j'adore, c'est tremper mes frites dans la sauce des moules.
3: C'est vrai.
5: Ah oui, ça.
0: Ah,
5: oui.
0: Ouais.
5: Est-ce que tu fais partie de ceux qui mettent les frites au fond à toute fin?
0: Exactement.
3: Ah ouais, j'ai jamais essayé.
0: Quand t'as fini tes moules marinières, là, t'as la sauce en bas. Flan, et je prends même les frites des autres. Venez. Ouais, ça te fait. J'ai l'impression que c'est un deuxième plat, en fait.
3: Ok, je vais tester aussi.
0: Et ouais, tant qu'on parle des frites, on avait créé avec un pote la tartiflette. Je vous en avais parlé.
3: Ah oui, c'est vrai.
0: C'est une tartiflette avec à côté des frites. Et une fois que t'as mangé ta tartiflette et qu'il reste un peu de sauce, pareil, plan, tu mets les frites dans la sauce.
3: Waouh.
0: Ah, mais c'est vraiment.
3: Va,
0: Cuisine healthy. C'est mon petit bonus. Ludovic est là. Bonjour Ludovic.
9: Salut Manu, salut les moins.
0: Ça peut paraître bizarre, mais essaye, on t'écoute.
9: Alors, quand t'achètes un vêtement neuf qui gratte un petit peu, essaye de le mettre dans un sac plastique uni au congélateur. Ça peut paraître bizarre, mais essaye.
0: Et ça fait quoi après?
9: En fait, le froid resserre les fibres du vêtement. Et en fait, quand tu le ressors, il est tout doux comme un doudou.
3: Ah bon?
0: D'accord. J'avais entendu ça pour les jeans aussi.
3: Au congélo?
0: Ouais.
3: Ok. Non, mais moi, je suis pas dans ça. Hein.
0: Bah,
3: ok,
0: moi non plus,
3: je vais tester.
0: Ben voilà, faut avoir de la place dans le congélo.
3: Mais
0: quoi.
3: C'est ça que je suis en train de me dire.
0: Il faut globalement avoir de la place dans la vie, hein, pour faire ça. Bon. Merci beaucoup, Ludovic, de nous avoir appelé.
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0: 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Aujourd'hui, c'est le 4 juin, c'est la journée mondiale du naturisme.
3: Oh, tout le monde à poil. Excusez-moi, je suis un peu enflammée.
0: En fait, il y a des endroits pour ça.
3: Oui, bien sûr.
0: T'aimerais en faire?
3: Mais je vous avais dit il y a très longtemps que j'avais envie d'essayer.
0: Mais tu l'as pas fait.
3: Mais non, j'ose pas.
0: Ouais, voilà.
3: Et j'ai reçu plein de messages en mode si tu veux essayer, nous t'accueillons à cette plage-là et tout. J'étais là. Oui, enfin, non, quand même.
0: C'est compliqué quand t'es à la radio et que tu dis que tu veux en faire et que tu vas dans un endroit.
3: C'est ça. Parce qu'ils sont là, bonjour, et ils sont très accueillants et tout, mais eux sont à l'aise.
0: Oui.
3: Moi, pas. Donc.
0: Et puis, il y a Lorenza de la radio.
3: Oui. Regardez.
0: Oh, je la voyais pas comme ça.
3: Ah non. Rien que d'imaginer, mais j'avoue que ça
0: fait mal. En fait, le truc, c'est t'as peur d'être jugé, quoi.
3: Bah ouais, alors qu'en fait, c'est tellement plus simple et naturel, mais.
0: Je sais pas si c'est plus simple. Plus naturel, oui, mais plus simple. Franchement, faire un ping-pong.
3: Mais en fait, c'est ça, j'imagine les activités de plage, le volet, enfin, tu vois.
5: Et même juste de courir, ça part dans tous les sens.
0: Même juste marcher, hein.
3: Oui.
0: Trébucher.
3: Oui.
0: Et. Bisous, mais te cogner dans les gens, c'est gênant aussi.
3: Oh là là. Excusez-moi.
0: Tu mets tes mains pour te protéger, ça peut aller dans des endroits.
3: C'est une catastrophe.
0: Non, c'est pas évident. Ouais. Hein.
5: Et puis sur la serviette, moi je me mettrais que face contre le sol. Parce que je serais trop gêné.
0: Ah, tu veux dire. Ah oui. Puis il faut mettre de la crème.
3: Bien sûr. Bah oui, c'est des zones qui sont jamais exposées chez nous, donc faut pas choper des coups de soleil sur les.
0: Là, ça reste un endroit. Ah oui. Ça doit faire très mal en plus. Hein.
3: Ah oui.
0: Ah, je parlais pas aux boulises, moi je parlais aux boulises. C'est vraiment un job à part entière d'être naturiste.
3: Respect à vous.
0: Il est 7h05, bonne journée mondiale aux naturistes. Allez, on double votre salaire.
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0: Chaque jour, deux fois par jour, on double votre salaire. 7h05 et 8h05. Attention, pour la première fois de la matinée, le téléphone sonne maintenant. C'est peut-être le vôtre si vous avez envoyé salaire par SMS au 7-10-12. Allô, bonjour, c'est Mélanie de Richemont en Seine-Maritime.
11: Oui.
0: Mélanie, quel est le seul animateur radio qui double ton salaire?
11: C'est Manu sur Énergie.
0: Ouais. C'est fait, Mélanie. On a perdu Mélanie.
3: Ouais.
0: Allô?
11: Je suis là, oui.
0: Ah, elle ne revient pas, Mélanie. Ça va?
11: Non, ça va et vous?
0: Ben, nous, ça va très bien. Ça y est? T'es là? T'es bien?
11: Oui.
0: Je t'annonce que ton salaire de 1624 euros, on va te le doubler.

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1: Il n'y a pas de problème, on met chacun ce qu'on veut dans les toilettes. Hein. Ça fait vraiment plaisir à
2: Mélanie.
1: Pardon, Mélanie. 3248 euros, on te double ton salaire, Mélanie. Belle journée à toi.
3: Merci beaucoup, Manu.
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5: 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Tout de suite, c'est le moment de se faire du bien. Voici les bonnes nouvelles du jour, parce que dans le monde, il n'y a pas que des mauvaises nouvelles, il y a aussi les bonnes nouvelles. Il y a des belles histoires, je vous le dis chaque matin et on vous le prouve chaque matin. C'est parti, tour du studio des bonnes nouvelles, Lorenza.
6: Eh ben moi je veux vieillir comme Charlotte.
5: Charlotte.
6: Eh oui, Charlotte Chopin, c'est une Française de 102 ans.
5: Oh,
6: oui. Et en plus d'avoir une joie de vivre incroyable, elle est prof de yoga et elle donne des cours toutes les semaines. C'est ouf, hein?
5: À 102 ans?
6: Ouais, elle conduit, elle vit seule et elle adore ça. Elle veut pas être en maison de repos. Et quand on lui demande son secret, elle répond: continue à bouger, restez curieuse et jamais s'arrêter de vivre.
5: Oui, ça, effectivement.
6: Oui, pour
5: ne jamais s'arrêter de vivre est une solution intéressante.
6: Non, mais moi j'adore. Je la veux comme modèle, Charlotte.
5: Eh ben bravo à Charlotte.
6: Ouais.
5: Les bonnes nouvelles du jour. Nico est pas là, mais Florent, notre producteur, en a une.
7: Alors on le sait, dans de nombreuses régions du monde, en fait, l'accès à l'eau potable reste super compliqué.
6: Ouais.
7: Et ben il y a un chimiste en fait et son équipe qui ont développé une technologie capable de capter l'humidité de l'air et de la transformer en eau potable, dans des environnements très secs.
6: C'est une folie, ça.
5: J'ai vu passer ça. C'est assez incroyable. C'est comme des panneaux solaires,
7: ouais.
5: Sauf qu'en fait, au lieu de récupérer la chaleur, ils arrivent à choper l'humidité. Mais même
6: c'est
5: quand il
6: génial.
5: Fait soleil. Et tu peux récupérer plusieurs centaines de litres par jour d'eau. Non, je trouve ça dingue.
6: Bah oui, c'est incroyable.
5: Le futur. On est déjà dans le turfu, mec.
6: Ben ouais.
5: Alors, j'ai une bonne nouvelle, moi aussi, et une bonne nouvelle qui va plaire à tout le monde. Les
6: Allez.
5: Français sont heureux.
6: Ah bon ?
5: Selon une étude, 38% des Français quand même se disent être heureux. Et leur principal motif de satisfaction, c'est leur lieu de vie. Deux tiers d'entre eux estiment que leur lieu de vie comme un endroit idéal dans lequel il fait bon vivre.
6: Bah c'est cool.
5: Et ben voilà.
6: Et c'est vrai.
5: 38% des gens heureux, c'est pas mal quand même.
6: C'est pas mal.
7: C'est bien,
6: franchement.
5: Bah voilà,
6: ouais.
5: Bon, tu gagnes pas les élections avec 38%.
6: Alors non.
5: Mais moi je trouve ça, c'est pas mal.
6: C'est
5: par
6: pas
5: rapport
6: mal.
5: À tout ce qu'on imagine dans le monde.
6: C'est vrai.
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1: Mais je suis heureux, je suis content. Il nous manque un Roland Garros quand même, Nelson de Montfort.
2: Ouais.
1: Franchement, depuis qu'il y est plus,
2: Il y a un petit goût de.
1: Il y a un petit goût de qu'est-ce qui va nous sortir,
2: c'est
1: Nelson
2: vrai.
1: Qui disparaît. Je trouve ça dommage. Putain, et dans Danse avec les stars aussi, il est parti
2: bien
1: trop
2: sûr.
1: Tôt, quoi.
2: On t'aime, Nelson, on t'aime.
1: Mais reviens, Nelson, fais du tennis et en dansant. Ouais, fais un combo des deux, quoi. On complète cette phrase. Ça peut paraître bizarre, mais essaye. Ce sont les choses que vous faites, vous. Et vous essayez de convaincre les gens de le faire aussi. Comme par exemple, manger la peau des kiwis.
2: Ah ouais.
1: Eh,
2: mais
1: oui.
2: Ça, j'aimerais bien. Allez, essayez juste une fois pour me dire je l'ai fait. Et si on me fait, oui, mais tu sais la peau. Ben, je dirais, j'ai essayé, c'est dégueulasse, je ne veux plus.
1: Comme manger les insectes.
2: C'est sympa, ça me dérange pas.
1: C'est, alors franchement, ça peut paraître bizarre, mais essayez, je l'ai fait.
2: Moi aussi.
1: Il faut beaucoup, beaucoup de tomates.
2: Oui, c'est vrai.
1: Il faut des épices, quoi, en fait, pour ne pas.
2: Après, ça croustille, c'est salé.
3: C'est pas hyper sec.
2: Non.
1: C'est, c'est un petit peu comme le.
2: Oui, mais c'est comme des chips, quoi.
1: C'est un peu comme des chips, ouais, sauf que c'était un animal.
2: C'est des protéines.
1: Oui, mais bon, tu sais que c'est un insecte que tu manges.
2: Ouais. Oui, oui.
1: Mais bon. Ça peut paraître bizarre, mais essaye. Sonia est là, bonjour Sonia.
4: Bonjour, bonjour Manu, bonjour les Wanwan.
1: Bienvenue sur Énergie Sonia, fais-nous rêver. Ça peut paraître bizarre, mais toi tu le fais.
4: Ouais, je mets du Brie dans mon yaourt. Ça peut paraître bizarre, mais essaye.
1: C'est marrant parce que depuis tout à l'heure, on a beaucoup de gens qui proposent des combos de nourriture. Comme Lorenza qui mettait ses frites dans le milkshake, par
2: oui,
1: exemple.
2: Oui, dans le McFlurry, ouais, ouais.
1: Donc toi, c'est mettre du Brie dans le yaourt.
4: C'est ça.
1: Mais alors,
4: que le Brie. Hein.
1: Mais à que le Brie.
2: Ça, mais ça peut être, en vrai, ça me donne envie, moi, là, j'ai envie de tester.
1: Parce qu'il y a le mot Brie, il y a le mot yaourt,
2: oui.
1: Voilà. Et qu'est-ce que ça procure comme sensation?
4: Bah, c'est la sensation un peu sucrée, salée. Je pense que ça doit être comme les frites dans le milkshake, quoi. C'est cette petite sensation qui est un peu salée dans le sucré. C'est plutôt pas mal.
1: Et quand Sonia parle, j'ai l'impression d'être dans le Top Chef.
2: Oui.
1: Tu rajoutes et un peu de fondant et de croustillant là-dedans.
2: Une émulsion de Brie. Petites
4: chips au-dessus.
1: Dans un relevé de yaourt.
2: Oh, miam.
1: On t'embrasse, Sonia. Merci beaucoup de nous avoir appelé. Ça peut paraître bizarre, mais essayez. Florent, notre producteur.
3: Se brosser les dents en même temps que tu fais pipi.
2: Quoi?
3: Ça peut paraître bizarre, mais essaye.
1: Non, ça jamais.
2: Jamais.
3: Mais si, gain de temps exceptionnel.
1: Se brosser les dents aux toilettes, c'est que...

0: bactéries là qui
1: pollent
0: dans l'air et tout, ça t'arrive directement sur la brosse à dents.
2: Oui, mais ça renforce ton système
0: immunitaire.
1: Ouais, c'est ça.
2: Exactement.
1: Bien sûr.
0: À ce moment-là, branche-toi les dents au coca.
2: Tout de suite.
0: Non mais non, mais ça n'a pas de sens.
1: C'est dégoûtant.
0: Mais arrêtez de dire ça renforce ton système immunitaire.
2: Mais non, mais gain de temps. En plus, tu travailles ta dextérité parce qu'il faut être précis. Et en plus, franchement, parfois tu t'ennuies quand tu fais pipi.
1: Non,
2: là,
1: mais...
2: t'as deux occupations.
1: Sous la douche, oui. En faisant pipi, non.
0: Je suis assez d'accord. Sous la douche, oui.
2: Oui, ça ok. Aussi.
0: Voilà.
2: Mais pas que.
1: Aussi.
0: Parce que lui va faire le combo les trois en même temps. Pipi, douche et brosse à dents. Waouh, le matin, il lui faut que 45 secondes pour se préparer à Florent. Ophélia avec nous. Bonjour Ophélia.
3: Bonjour Manu, bonjour Léouin.
0: J'adore ce prénom Ophélia.
3: Ah merci.
0: C'est trop stylé. Et puis la chanson de Taylor Swift aussi.
1: Ah bah évidemment.
0: The Fate of Ophélia. Ophélia, ça peut paraître bizarre, mais essaye, on t'écoute.
3: Dormir sans oreiller pendant une nuit, ça peut paraître bizarre, mais essaye.
1: Jamais de la vie.
0: J'ai peur de me réveiller avec le cou complètement tordu.
1: Ouais.
3: Ah non, au contraire.
0: Et j'ai pris trop l'habitude, je pense.
1: Moi je peux pas.
0: J'imagine.
1: C'est impossible.
0: J'imagine que ma tête va tomber.
1: Ben, j'imagine, ouais, ou alors qu'elle va, elle va se caler dans une position que je déteste et que je vais être bloquée à vie.
0: Donc, à vie.
1: Oui. Bien en me réveillant, sûr. Je vais me dire, ah ben voilà, je devais pas écouter Ophélia.
3: mais quand on est bébé nourrisson, on n'a pas d'oreiller.
1: Ah. Oui, ouais, c'est vrai. T'as pas s'étouffer, peut-être, non? Je sais pas.
0: Je sais pas. Non, mais parce que c'est petit, parce que t'as pas la tête qui. En fait, j'en sais rien.
1: Non, moi non plus.
0: Donc, plutôt que de dire de la merde, je vais dire ok. On t'embrasse, Ophélia.
3: Bisous.
0: Gros bisous, merci de nous avoir appelés. Pauline est là. Bienvenue sur Énergie, Pauline.
4: Bonjour Manu, bonjour les ouin-ouin.
0: Ça peut paraître bizarre, mais essaye, on t'écoute.
4: Et vous avez les yeux qui piquent quand vous coupez des oignons, mâchez un chewing-gum menthe fraîche en même temps. Ça peut paraître bizarre, mais essaye.
0: Alors, c'est vraiment un truc sur les oignons, on l'a testé, on a tout essayé dans cette émission depuis 15 ans qu'on est sur Énergie. Et on en est arrivé à une simple conclusion, il y a une seule chose qui fonctionne vraiment pour tout le monde.
1: C'est quoi?
0: C'est les lunettes,
1: ah, les lunettes de plongée. Ouais.
4: Ah ouais.
0: C'est, non mais parce que en fait, il y en a, ça va marcher voilà avec ton chewing-gum, d'autres en mettant un verre d'eau à côté, enfin voilà.
1: Ça.
0: Mais en fait, fondamentalement, le seul truc qui marche pour tout le monde, les lunettes de plongée.
1: Ça protège les yeux quoi.
0: Merci de nous avoir écoutés. Belle journée à toi Pauline.
4: Au revoir. Manu sur les

0: on va vous offrir vos vacances dans même pas 10 minutes, dans 5 minutes. Juste après The Second Voice, on joue au jeu des 5 mots. Et c'est 2000 euros que vous allez pouvoir gagner pour partir en vacances dans les campings Homer. 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Avant ça, on va s'en prendre plein la gueule avec la chanson des Haters.
1: Allez, on adore ça.
0: Elle arrive, soyez patient, dans une minute, vous allez avoir droit à votre petite chanson des Haters. Mais avant ça, il y avait un truc dont je voulais parler que j'ai vu. Kevin Adams, vous l'avez vu ou pas?
1: Bien sûr, oui. Je trouve ça incroyable.
0: Ah, et c'est tellement connu.
1: Mais par contre, il cartonne, hein.
0: Ben oui, Kevin Adams a participé à... en fait, c'est l'équivalent de la France à un incroyable talent.
1: Ouais, c'est ça.
0: Aux États-Unis. Il est allé là-bas,
1: ouais.
0: Il a fait un sketch en anglais, il a cartonné.
2: Mais ouais. C'est, il parle, c'est fluide, c'est, il est bilingue en fait.
0: Comme si tu vois un mec qui fait un stand-up anglais, quoi.
1: Oui, bon, l'accent, voilà, mais on sent que c'est français. Mais oui, je suis d'accord.
0: Les quatre jurés ont dit oui, ouais. Quand même, et ils l'ont qualifié de meilleur humoriste jamais reçu sur le plateau.
1: C'est fou, hein. Tant mieux pour lui.
0: Il y avait Kad Elmaleh qui avait fait ça aussi, qui avait fait une tournée aux États-Unis.
1: Ouais.
0: Putain, maintenant Kev Adams.
1: Bah écoute, tant mieux pour lui, hein. Moi je suis contente pour lui de ouf.
0: Ah oui, on a du mal à aller faire nous de la radio
1: ouais.
0: Au centre de Pédalo de Créteil. Alors,
1: faut essayer aussi.
0: Pour aller aux États-Unis. Mais faut y
1: non,
0: aller.
1: Non,
0: quand même,
1: franchement,
0: quoi.
1: Mais bravo à lui. Moi ça m'a un peu ému en vrai, en regardant la vidéo où ils lui disent tous oui et tout.
0: Ouais,
1: je me suis dit, bah franchement, bravo.
2: Et en plus, tu repars à zéro quand même. C'est, faut être courageux hein, parce que là-bas, personne te connaît.
1: Ouais. Donc...
0: Ah bah non, c'est le principe, ouais.
1: C'est... Mais c'est vrai.
0: J'ai une info que vous ne voulez pas connaître et pourtant vous allez la connaître.
1: Ah.
0: Écoutez bien, parce que c'est le genre d'info en fait, quand tu l'as, tu te dis elle est vraiment pas bien, mais je peux pas la garder pour moi.
1: Ok.
0: Un Croate a réclamé une indemnisation après avoir trouvé une souris morte dans une miche de pain.
1: Oh.
0: L'homme a déclaré avoir commencé à se sentir mal après avoir mordu dans son sandwich. Ce n'est qu'après avoir coupé d'autres tranches de la miche qu'il a découvert la souris qui était cuite au four.
1: C'est horrible.
0: Oui, c'est horrible.
2: C'est de pire en pire.
0: Je vous avais annoncé que c'était une info que vous vouliez pas connaître. Et le boulanger qui avait fabriqué la miche de pain a déclaré qu'il n'avait aucune idée de la façon dont le rongeur avait pu se retrouver dans le pain.
1: Oh.
0: Et là, vous êtes au petit déjeuner, il est 7h37, wow. Vous dites, je vais jeter un deuxième coup d'œil à ma tartine pour voir.
1: <J'ai plus>
0: Bon, 7h37, attention, c'est le retour de la chanson des Haters. On a nos haters sur nos réseaux sociaux, tout le monde sait ce que c'est qu'un hater, c'est quelqu'un, bah, globalement, qui passe sa vie, ou au moins une bonne partie de sa journée, à envoyer des messages d'insultes parce qu'il aime personne, parce qu'il est malheureux, parce qu'il est triste, parce que je sais pas, mais en tout cas.
1: Il nous déteste.
0: Clairement.
1: Ça, c'est, voilà.
0: Il nous déteste et donc il nous envoie des messages.
1: Oui.
0: Et il y en a pas mal des haters. Eh bien, ces messages, j'ai envie de leur dire merci. Parce qu'on les récupère et on en fait une magnifique chanson.
1: Ouais.
0: Voici une nouvelle chanson des haters avec ben, de la musique. Et les paroles, ce sont nos haters avec de beaux messages. Écoutez, attention, ça part en live.

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4: On a vos vacances, les amis. Les vacances de Christelle, peut-être que c'est nous qui allons la régaler. J'ai eu du mal à faire cette phrase.
5: Ouais.
4: Bonjour Christelle.
5: Hey, bonjour Manu, bonjour toute l'équipe.
4: Ce que je voulais dire, c'est que peut-être... Non, j'arrive pas à faire les phrases.
0: Quoi?
4: Ce que je veux dire, c'est que...
5: Peut-être.
0: Tu vas bien?
4: Peut-être qu'on va te... Peut-être que tes vacances, c'est nous qui allons te les offrir. Voilà ce que je voulais dire.
5: Avec plaisir.
4: Voilà. Heureusement qu'on est vendredi, que c'est la dernière de la semaine. Imagine, on
5: non,
4: est jeudi.
5: C'est
4: hein.
5: jeudi.
4: Oui, je sais. C'était une bonne Christelle. J'ai pour toi 2000 euros que tu vas pouvoir dépenser comme tu le veux pour partir en vacances dans les campings Homer. Il y a plus de 400 campings en France. Il y a des 4 étoiles, il y a des 5 étoiles, c'est les beaux campings. Pour toi, wow. Christelle, ce beau cadeau, si tu gagnes au jeu des 5 mots, ce matin, tu vas jouer avec Florent, notre producteur.
6: Ah.
4: Alors attention, je rappelle les règles. Florent va sortir du studio et quand il sera dehors, je vais te donner 5 mots, Christelle. Après chaque mot, tu me donnes le premier qui te vient en tête. Florent revient, je fais la même chose avec lui. Dès que vous avez un mot en commun dans vos réponses, c'est gagné à toi les vacances. Ok?
5: Ok, on va tout donner.
4: Évidemment que tu vas tout donner, Christelle. Bonne chance à toi, c'est parti. On joue au jeu des 5 mots. Foire.
5: Fête.
4: Trou.
5: Creux.
4: Sieste.
5: Sommeil.
4: Ménage.
5: Aspirateur.
4: Pingouin.
5: Manchot.
4: Bah on est bien.
0: Ouais.
4: Voilà.
0: Ouais.
4: On Christelle,
0: elle
4: évidemment.
0: Elle s'est pas laissée avoir par le stress.
4: Pas du tout, elle a totalement géré la situation.
0: Ouais.
4: T'as elle un médecin, chirurgien,
0: bien
4: qui
0: sûr.
4: Opérerait à corps ouvert.
0: Exactement.
5: Pourtant, c'est pas mon métier.
4: Non, mais je me doute.
0: Bah,
4: c'est encore une vanne, mais visiblement, on se comprend pas ce matin. Attention, Christelle, on va faire revenir maintenant Florent. Un mot en commun dans vos réponses suffit pour gagner tes vacances.
5: Allez,
4: Florent,
5: on
4: est de retour.
6: Allez, on y croit là.
4: Ça y est, il est là. C'est parti. Un mot en commun, il s'est gagné. Foire.
6: Manège.
4: Il avait dit fête.
6: Ah.
4: Trou.
6: Cavité.
4: Ah, pas loin, là. Elle avait dit creux.
6: Oui.
4: Sieste.
6: Dormir.
4: Pas loin aussi. Sommeil.
6: Oh là là.
4: Il reste deux mots.
6: Putain.
4: Ménage.
6: Aspirateur.
4: Oui, c'est gagné.
0: Ouais.
6: Oh la vache,
4: wow.
6: J'ai chaud là.
4: Ah, la pression montait.
0: Oh là là,
4: ah,
0: là, là,
4: chaud,
0: là, là.
5: Ah oui, il restait qu'un mot.
4: Le dernier mot justement.
6: Ouais.
4: Pingouin.
6: Banquise.
4: Oula, fou.
5: Ah, ben,
6: on était pas du tout.
4: Elle avait dit, manchot.
6: Ah oui.
0: Mais c'est gagné.
4: Mais
0: hein.
4: Évidemment que c'est gagné.
5: Oui.
4: Christelle,
5: merci.
4: 2000 euros, ils sont pour toi. Tu vas pouvoir les dépenser comme tu le veux dans les campings Homer. Il y en a plus de 400 partout en France. Tu vas te régaler.
5: Eh ben, je vous ferai une belle photo quand j'arriverai là-bas.
0: Mais... Pardon, mais elle va faire la fête aussi.
4: Ah, mais évidemment qu'elle va faire la fête.
0: Bah ouais, parce qu'il y a des DJ pour des soirées extravagance tout l'été dans les campings.
4: Eh ben voilà, Christelle.
0: Ouais. Par la fiesta là.
4: On est du genre à se foutre de ta gueule, nous? Pas du tout, Christelle.
0: Pas du tout.
4: Ok, tu nous as appelé pour
5: jamais.
4: Qui là? Alors, Christelle, on t'embrasse, bravo à toi pour ce cadeau.
5: Eh ben merci, belle journée à toute l'équipe.
4: Gros bisous à toi, il est 7h45. Le jeu des 5 mots, il reviendra évidemment demain à la même heure. On a encore vos vacances à vous offrir.
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4: On peut s'écouter quelques messages vocaux.
0: Ah, on l'a pas fait.
4: On l'a pas fait encore depuis le début de l'émission. Je vous rappelle qu'on a une application. C'est l'application Manu sur Énergie. Elle vous permet de nous envoyer des messages vocaux quand vous en avez envie. Pendant l'émission, évidemment, vous pouvez réagir à ce qu'on dit. Pendant la journée, si quelque chose se passe dans votre vie, vous avez envie de le partager avec nous, ça se passe sur l'application Manu sur Énergie. Allez, on s'écoute quelques messages.
9: Petit message à l'attention de Florent, le producteur. Florent, je suis entièrement d'accord avec toi. Les pâtes crues, c'est la vie. Mais attention, il y a une règle. Il faut manger les pâtes à la de chez Barilla à l'œuf. C'est incroyable.
4: Parce que Florent nous a expliqué, c'est le producteur de l'émission, qu'il aimait
9: oui.
4: manger les pâtes crues. Et on a tous dit, bah, c'est dégueulasse. Mais apparemment, t'as un petit club.
6: Mais c'est excellent. Et j'ai déjà testé les pâtes de lasagne, Barilla. Très sympa.
4: Ah, d'accord.
6: C'est très sympa. Tu le casses, tu fais des petites frites. En fait, c'est très sympa.
4: C'est alors quand je veux faire des petites frites, je fais des frites. Mais
6: non, mais un apéro de pâtes crues, c'est intéressant. On peut faire un.
4: Mais je pense que quand vous les avalez ces trucs-là, votre corps il vous dit mais qu'est-ce que t'as fait, mec,
0: C'est hyper mauvais pour la digestion. Donc je sais pas ce qui doit sortir de voilà, mais ça doit être compliqué. Donc
4: est-ce que c'est pas pire à sortir qu'à faire rentrer?
0: Oui.
4: Ça l'a piqué un moment.
0: Oh là là.
4: Allez, encore un message.
7: Je suis à l'âge où le meilleur moment de ma journée, ça va être d'aller chercher mes nouveaux bas de contention à la pharmacie. Oh là là, j'ai trop hâte.
0: Oh là là là là là.
4: J'adore ça. Je suis à l'âge où on le fait régulièrement dans l'émission. Ça me fait toujours rire. Tu dis pas ton âge, mais on le comprend en fait grâce à ta phrase. Allez, encore un message.
8: Salut Manu. Moi, ma sœur, une fois, a mis un talkie-walkie entre mon matelas et mon sommier et l'a actionné la nuit depuis sa chambre en parlant, en se faisant passer pour un monstre qui était sous mon lit. Et j'avais 7 ans.
4: Wow.
0: Pardon, mais c'est du génie. Tu peux penser à ça, quoi.
4: Mais tu sais, en fait, quand tu veux faire chier ton frère ou ta sœur,
0: t'es diabolique.
4: Tu vas loin.
0: Tu te transformes en démon. Quoi.
4: Mais oui. Vraiment. Mais oui. Moi, je me rappelle, à table, j'énervais mon frère, c'est pour qu'il se fasse engueuler lui.
0: Oui.
4: C'est le classique.
0: Ah oui, bien sûr.
4: Je lui donnais un coup de pied sous la table, lui il me redonnait un coup de pied et moi je hurlais.
0: Ah ouais, tu pleurais. Ah, c'est bien joué ça.
4: Et j'étais le petit et donc je pleurais et bim, et c'est lui. Et je disais, c'est lui qui m'a. Oh, putain, c'est horrible.
0: Ah ouais, bah oui. Bah,
4: quand je vois les enfants le faire, je trouve ça mais dégueulasse. Oui. Et pourtant je l'ai fait. Qu'est-ce que vous avez fait de pire à votre frère ou votre sœur quand vous étiez enfant? Ou alors qu'est-ce que votre frère ou votre sœur vous a fait de pire quand vous étiez enfant? Florent?
6: Moi je sais qu'à chaque fois que j'allais faire pipi, et ben ma sœur, dès qu'elle voyait, elle courait devant moi et elle piquait ma place. Mais tout le temps. Tout le temps. Du coup, je faisais pipi en deuxième.
4: Mais c'était une grande sœur?
6: Ouais, grande sœur. Enfin, j'avais deux grandes sœurs. Enfin, j'ai deux grandes sœurs.
4: Ah, et donc tu te faisais avoir à chaque fois, quoi.
6: Et oui, puis je me retrouvais devant la porte à me tenir comme ça, vite fauchette. Et voilà.
0: T'as jamais fait pipi sur elle?
6: Hein?
0: Non mais parce que moi,
4: Lorenzo, écoute, nous sommes toutes oui.
0: Ma meilleure pote, elle avait ça avec son grand frère et c'était aussi des jeux comme ça. Et un jour, elle en a eu tellement marre et tout, elle a dit ah ouais c'est comme ça. Elle a ouvert la porte, elle a fait pipi sur lui. Eh ben il a plus jamais fait ça. Donc c'était peut-être la solution. Écoute, après elle le fait pas.
4: Alors,
0: hein.
4: Non mais la solution peut-être quand t'es enfant, mais maintenant c'est trop tard.
0: Ah non,
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0: aujourd'hui. Non. On espère qu'il sera de retour dès demain. Il a un petit souci, mais normalement, il sera de retour demain.
1: Oui, mais il va bien.
0: Hein. Ah oui, il va bien.
1: Oui.
0: Il va bien. Mais nous, quand même, quand on a des soucis, en fait, on va bien.
1: Mais bien sûr.
0: Est-ce qu'on va s'ennuyer pour quelques soucis?
1: Bon, non, vraiment.
0: Alors,
1: pas.
0: Franchement, est-ce que
1: il y a pire dans le monde.
0: Il y a pire dans le monde.
1: Bah oui, évidemment. Alors, hein.
0: L'important, c'est la santé.
1: Bah oui.
2: Est-ce que est-ce qu'il te tue pas, te rend plus fort?
1: Mais exactement.
0: Et le ridicule ne tue pas. Sinon, on serait déjà mort depuis quelques années. Hein.
1: Ah, ça, je peux te le dire. Oui.
0: On est bien ou pas?
1: On est bien.
0: Allez, on se reprend la même chose, s'il te plaît, la tournée pour tout le monde. On est bien, Bernard. Alex Warren avec Fever Dream, c'est dans 2-3 minutes. On va écouter Naïka, One Track Mind aussi. Et tout de suite, il est déjà 8h06 quasiment. C'est le moment de doubler votre salaire.
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0: Tous les jours, deux fois par jour, on vous appelle en direct pour doubler votre salaire. La deuxième fois, c'est maintenant. Ça se passe à 7h05 et à 8h05. Vous envoyez salaire par SMS au 7-10-12 pour que ça vous arrive. Et ça va décrocher très rapidement. Allô, bonjour. Allô. C'est Jérémy de Castres dans le Tarn.
4: Oui, c'est ça.
0: Jérémy, quel est le seul animateur radio qui double ton salaire?
4: C'est Manu. C'est Manu sur Énergie.
0: C'est ça.
1: C'est ça.
0: C'est gagné, Jérémy. Ça va?
4: Bah ouais, là, c'est la folie, ouais, oui.
0: Jérémy, je t'annonce que nous allons te doubler ton salaire. Tu touches 1 659 € chaque mois. On va le multiplier par deux, ça va faire 3 318 €.
4: Super, super. Franchement, c'est super journée.
0: Ah bah oui, une bonne journée. Alors, moi, je sais pas comment ça va se passer la suite, mais déjà, elle commence plutôt pas mal avec 3 318 €.
4: Ah, c'est impeccable, franchement. On peut partir en vacances, c'est super, quoi.
1: Trop mieux.
0: Après, préviens ton patron, quand même.
4: Il est au courant, il écoute la radio. Ah bah, écoute Énergie, donc.
0: Ah bah voilà, il vient de savoir, voilà. Alors, le patron de Jérémy, il faut que tu le saches, Jérémy se casse en vacances. Voilà. Bah, il le sait maintenant, du coup, il est en direct, il va pouvoir refaire les plannings.
1: Magique.
0: Tu travailles dans une scierie.
4: Oui, c'est ça, oui. On fait du bois de chauffage.
0: Ah, ok. Tu coupes les bûches?
4: Voilà, c'est ça. Tu sais, comme dans les films. Non, je rigole, en fait, on fait du bois pour des grossistes et des particuliers, on va dire, on fait des gros volumes.
0: D'accord.
4: Nous, en fait, les camions arrivent, il y a du bois déjà en 2 mètres, et nous, on le transforme en bûche de 50 cm, après à mettre dans le cheminée.
0: D'accord. Okay. Tu fais les bûches pour le chauffage.
4: C'est ça.
0: Ok. C'est quoi le meilleur bois de chauffage?
4: Moi, je dirais le chêne.
0: Le chêne, ouais.
1: Okay.
4: Ouais, le chêne, tu peux.
0: J'ai raison que le chêne, à chaque fois, à chaque fois qu'on pose une question sur le bois, la réponse est le chêne.
1: Ouais, c'est vrai.
2: Mais pour faire un meuble, le meilleur bois.
0: Le meilleur, c'est le chêne.
2: Bah, bien sûr.
0: Pour le chauffage, honnêtement,
1: le chêne.
0: Et pour le barbecue?
1: Barbecue.
0: Le chêne. Évidemment. Attends, c'est évidemment. Pour construire une piscine.
4: Pas forcément.
1: Oula!
4: Tu vois, pour le barbecue, moi, je mettais pas du chêne.
0: Ah.
1: Mais tu mettrais quoi?
0: Jérémy, pour être très honnête avec toi, c'est très compliqué d'avoir une discussion. Hein.
4: Alors, je mettrais plus du hêtre, parce que tu vois, la chêne, il y a du tanin dedans.
0: Ah.
4: Donc ça donnera un goût particulier à ta viande. Hein?
0: Ah,
1: ça peut être pas mal en vrai.
0: Il est très premier degré, Jérémy, parce que nous on déconne, mais là on est quand même sur de la qualité. Le barbecue, c'est le hêtre.
1: Ok.
0: Très bien. Pour construire une piscine, du chêne.
1: Oui.
0: Bien évidemment. Pour construire une maison,
2: du chêne.
0: Du Jérémy?
4: Du chêne.
0: Du chêne, évidemment, bien sûr. On souhaite une belle journée, Jérémy.
4: Super, merci encore. Hein.
0: Ciao, 8h08, ça peut vous arriver vous aussi de faire du chêne, évidemment. Et aussi d'avoir votre salaire doublé, vous envoyez salaire par SMS au 7-10-12.
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0: Florent, notre producteur, pour commencer.
1: Eh bien, les Beatles ne savaient pas lire la musique.
2: Ah oui, j'avais entendu ça.
0: Mais genre, ils savaient pas mettre sur une portée les notes.
1: Bah en fait, John Lennon et Paul McCartney ne savaient ni lire ni écrire une partition de musique, mais par contre, ils écrivaient quand même et ils composaient leurs chansons.
0: Mais ils connaissaient les accords, ils chantaient, ça faisait voilà. La mélodie et puis...
1: Tout à l'instant.
2: À l'oreille, je crois.
0: Putain.
2: Ouais, c'est fou, hein.
0: Faut être bon, hein.
2: Ah là.
0: Après, vous emballez pas, hein. T'en as un sur 100 millions.
1: Hein. Bah voilà,
2: oui, c'est ça.
0: C'est ça. Lorenza, une bonne nouvelle. Pardon, une info.
2: L'Irish Red Head. C'est un festival géant qui a lieu chaque année au mois d'août et qui réunit tous les roues du monde entier.
0: L'Irish Red Head. Donc ouais. Les Irlandais, c'est les roues irlandais. Et c'est en Irlande?
2: C'est en Irlande, oui. Pendant le mois d'août, soit le dernier week-end, soit juste avant. Et c'est hyper connu et il y a tous les roues du monde entier qui sont là.
0: Et du coup, si t'es par où, tu peux. Non, t'y vas pas?
2: Bah, je pense que t'y vas pas, non.
0: Ouais. C'est vraiment pour les roues ensemble.
2: J'ai vu des photos, c'est génial. Je trouve ça trop beau.
0: T'as
2: en
0: que
2: plus.
0: Des roues.
2: Ouais, que des roues.
0: Mais on en avait parlé dans l'émission.
2: C'est vrai.
0: Les roues sont en danger. Hein.
2: Oui, tu l'avais dit, ouais.
0: Mais oui, parce que en fait, plus ça va, moins il y a de roues. Donc moins il y a de roues, plus les gènes en fait sont dilués.
2: Ouais, c'est de plus en plus rare.
0: Les gènes de roues et ouais. Moins il y a de roues. Et genre, en 2100, il y aura plus de roues.
1: Quoi.
2: Oh là là.
0: Bah oui, mais le festival, on fera quoi alors?
2: Bonne question. Faudra trouver quelque chose.
0: Les gens qui se teignent. Les gens qui se teignent.
2: Ah oui,
0: on
2: accepte, c'est vrai.
0: On acceptera les gens qui se teignent.
2: Oui.
0: Peut-être que déjà dans le festival, il y a des gens qui veulent se faire passer pour des roues.
1: Des escrocs.
0: Mais alors, on vous a vu, vous croyez pas alors? Bon, les infos aléatoires du monde. Les gorilles, sachez-le, oui. Ils rotent en signe de meneur ou de virilité.
2: Ah, ok.
0: Voilà, c'est pas vulgaire du tout. Ils rotent parce que ils veulent montrer que c'est des bonhommes, quoi.
2: Après, le faites pas en disant je suis un gorille, hein.
0: Non,
2: ça marche pas.
0: Ça ne marchera pas. Le premier train à vapeur au monde roulait à 8 km/h. Pour vous donner une idée, tu marches à côté, tu vas plus vite.
2: Mais c'est ça. Autant marcher.
1: Aucun intérêt, du coup.
0: Et mais c'était le début.
2: Bah oui.
0: Et voilà, il faut bien un début à tout.
2: Bien sûr.
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0: Tellement stylé. Grégoire Margoton et Bichène Télissarassou, c'est eux qui commentent les matchs de l'équipe de France sur TF1. Et ce soir, il y a France-Côte d'Ivoire.
2: Ouais.
0: C'est en match amical avant la Coupe du Monde qui démarre dans une semaine.
2: Oh, ça le 11. Bien.
0: C'est le 11 juin. Et la France, je crois que c'est le 15. On commence à jouer
2: le 16. Ouais.
0: Ou le 16. Putain, on y est, quoi.
1: Ouais.
0: On y est à la Coupe du Monde.
2: Allez.
0: Allez.
2: Ah, ça
0: allez.
2: Va être trop bien, les matchs en terrasse et tout.
0: Les matchs en terrasse, ouais. On pourrait pas dire le match, il faut un coup à boire.
2: Mais même un soft, hein, ça me va.
0: Bien sûr. Menteuse. L'alcool est à consommer avec modération, oui. Le rappel. Et on continue à parler de ce qu'ont fait nos frères et nos sœurs de pire contre nous quand on était enfant. Ou alors de ce que vous avez fait de pire avec votre frère, avec votre sœur quand vous étiez enfant. 0-870-42-48. On a Laetitia qui est avec nous pour démarrer. Bonjour Laetitia.
7: Bonjour Manu, bonjour les Wanwan.
0: Qu'est-ce qui s'est passé quand t'étais enfant?
7: Donc moi quand j'étais ado, j'étais somnambule.
0: C'est incroyable. Tu l'es encore ou tu l'es plus?
7: Je crois que je le suis plus.
2: T'es pas sûr?
0: Mais tu sais pas?
7: Non, je suis pas sûr. Bah, ma copine, elle se plaint pas, donc je pense que.
2: Ça devrait aller.
7: Ça devrait le faire.
0: Ou alors elle te filme, elle veut te faire une surprise vidéo pour plus tard.
7: J'espère pas.
0: Quand t'étais enfant, t'étais somnambule. Ça m'a toujours fasciné, le somnambulisme.
7: Ouais.
0: Et j'ai peur de ce que ton frère ou ta sœur t'ont fait.
7: Et c'est moi plutôt. Et du coup, je suis allée dans la chambre de mon frère pendant la nuit. J'ai allumé la lumière et je lui ai fait pipi dessus. Il s'est mis à hurler et moi je me suis embrouillée par les parents.
0: Oui, mais c'est pas.
7: Alors que c'est pas de ma faute.
0: Mais non, mais c'est pas de ta faute. Là, vraiment, non. Ce que on parle, c'est vraiment des choses. Ce que vous avez fait de pire, vraiment, quand vous saviez que vous le faisiez. Toi, tu savais pas que tu le faisais. Non, ce qui aurait été rigolo, c'est si tu as fait croire
2: que t'étais somnambule
0: pour faire des trucs horribles.
2: Ah, oh, ça aurait été incroyable.
7: Que j'avais fait exprès.
0: Ben oui, mais. Il pensait. Ah oui, non.
7: Oui.
0: Il savait pas. Ah oui, non, voilà, c'est terrible parce que tu dis, mais je te jure, je suis somnambule et l'autre, il te croit pas. Merci beaucoup, Laetitia, de nous avoir appelé. Romain est là. Bienvenue sur Énergie, Romain.
8: Salut Manu, salut toute l'équipe.
0: Qu'est-ce que t'as fait de pire quand t'étais enfant à ton frère ou à ta soeur, ou alors que ton frère ou ta soeur t'ont fait de pire?
8: Alors moi j'ai subi, en fait quand j'avais 5 ans, ma grande soeur m'enfermait dans le poulailler de nos grands-parents pendant 10 minutes, et en fait en me disant que si jamais je criais, les poules allaient me tirer les œufs sur moi.
0: T'avais 5 ans?
8: Ça m'a traumatisé pendant jusqu'à mes 7-8 ans.
2: Oh là, mitraillette.
0: Elle avait quel âge ta soeur?
8: Elle avait 12-13 ans.
0: Ouais, c'est-à-dire qu'elle peut commencer à broder, quoi.
2: Ah, oh, bien sûr. Vache. Incroyable.
8: Elle était très forte. Dès qu'elle voulait quelque chose, elle savait comment faire pour que j'obéisse.
2: Elle est maline.
0: Putain, que... ouais, ce qui est drôle, c'est de t'imaginer à 5 ans. Putain, les poules, elles vont lancer leurs œufs sur moi si je parle.
2: Attention.
0: Et puis, du coup, tu les vois plus de la même façon, en fait.
2: Bah, tu t'as peur des vois poules.
0: Comme des armes. Mais oui, comme des ennemis potentiels, bah, en fait. Oui. Waouh. Ah, c'est dur. Merci beaucoup, Romain, de nous avoir appelé.
8: Avec plaisir. Bonne journée à vous.
0: Belle journée. Lorenza.
2: Ouais, moi, c'est mon grand frère. Avant chaque apéro, il suçait les olives et il les remettait dans le bol.
0: Oh.
2: Oui, en fait, il adorait le jus d'olive, mais pas les olives. Et ma mère, elle avait commencé à avoir des doutes. Et un jour, il m'a demandé de le faire et il a crié, il a appelé ma mère pour balancer en mode regarde, c'est Lorenza. Et du coup, j'ai été privée d'apéro et d'olives, enfin à chaque fois, quoi, pendant super longtemps.
0: Bon, je te rassure, tu t'es bien rattrapé sur les apéros.
2: Ben, pourquoi?
0: Parce que c'est un traumatisme d'enfance, bien sûr. On a Alma qui est là. Bonjour Alma.
4: Bonjour Manu, bonjour les moins.
0: Sois la bienvenue parmi nous, Alma. Qu'est-ce qui s'est passé quand t'étais enfant avec ta frère, avec ton frère ou ta sœur?
4: Alors moi, c'est quand j'avais 8 ans, ma sœur a découpé toutes mes cartes Pokémon pour faire des tickets d'entrée pour sa chambre.
2: Oh, ah, c'est dur. Seum.
0: Ça, c'est dur, ça.
4: Ouais, un peu.
0: Quand on utilise tes jouets pour un truc et tu sais qu'après, tu pourras plus les récupérer.
2: Ah ouais.
1: Surtout que tu sais que maintenant, il y en a qui se vendent des milliers d'euros.
2: Et c'est foutu, elle a tout découpé.
0: Mais en plus, c'était quoi les tickets d'entrée pour sa chambre?
4: Ah bah c'était parce que dispute entre frères et sœurs. Du coup elle avait donné les cartes découpées à papa maman et moi j'en avais pas.
0: Donc en plus tu pouvais pas aller dans sa chambre.
4: Non. Ah, avec mes cartes.
0: C'est magnifique.
2: C'est génial.
0: Bien sûr, on s'aime tellement quand on est frères et sœurs. C'est fou, hein. Alors si vous vous demandez à quel moment ça s'arrête, moi c'est quand mon frère, il avait 4 ans de plus que moi, quand il a eu 18 ans ou 19 ans et qu'il est...
2: Qu'il est parti?
0: Ouais, qu'il est parti de la maison environ et c'est là où ça s'est arrêté.
2: Ah ouais, c'est vrai.
0: Vous savez, je vais vous dire un truc, du coup, je savais que ça allait être plus cool pour moi,
2: ouais.
0: Mais ça me manquait.
2: Bah oui, t'avais envie de bataille.
0: Exactement.
2: Évidemment.
0: Il n'y avait plus les petites batailles.
2: C'est ça.
0: Merci beaucoup Alma de nous avoir appelé.
4: Merci, bonne journée.
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0: 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Soyez les bienvenus dans ce jeudi, c'est le 4 juin 2026. On est déjà jeudi, les semaines passent à une vitesse.
2: Ouais, ça va vite, hein.
0: Je crois que les vacances, c'est...
2: Dans trois semaines,
0: c'est
2: ouais.
0: C'est ça, hein. On s'en va dans 3 semaines, c'est incroyable.
2: C'est une folie.
0: Je vous rappelle qu'on part pas en vacances n'importe comment, puisque la dernière semaine d'émission, la semaine du 22 juin, nous allons partir à votre rencontre.
2: Et ouais.
0: Nous allons faire redémarrer le bus Manu sur Énergie du 22 au 26 juin. 5 villes, une ville par jour. Lundi 22 juin, on sera à Strasbourg. Mardi, on sera à Metz. Mercredi, à Lille. Jeudi, à Caen. Et le vendredi, le dernier jour d'émission, le 26 juin, on sera à Paris. Qu'est-ce que c'est le bus Manu sur Énergie? C'est un bus, un énorme bus rouge. On va vous le dévoiler dans quelques jours.
2: Ah ouais, j'ai trop hâte de le voir.
0: C'est un magnifique bus. Et en fait, dans lequel on a tous les montés. Et on a construit un studio de radio.
2: C'est fou.
0: Et on va rouler dans les villes. Et on va faire l'émission en direct. C'est-à-dire qu'en fait, vous serez peut-être là en train de partir au boulot. Vous tournez la tête vers la gauche. Putain, c'est nous.
2: On sera là. Coucou.
0: Et on parlera, on sera en direct. On pourra descendre du bus.
2: Non, mais ça, c'est fou.
0: Donc, c'est-à-dire qu'on pourra, rentrer. Je sais pas si vous avez une boulangerie. Vous voulez nous dire bonjour. Bah, on rentrera. On prendra un croissant. On s'en ira.
2: À tout moment, on peut dire on doit faire pipi. J'ai envie d'un café. J'ai envie d'un truc. Et on arrête le bus.
0: Bah oui. Il n'y a pas de toilette dans le bus. Donc, si on a envie de faire pipi, il faudra bien qu'on aille quelque part.
2: Oui, oui, non, mais bien sûr. Bah, mais oui. Je trouve ça fou, quoi.
0: Pendant 4 heures, chaque jour, on sera au plus près de... On n'a jamais été aussi près de
2: ah
0: vous.
2: Ouais, ça c'est sûr.
0: Voilà, et vous pourrez aussi monter dans le bus.
2: Ça, c'est cool.
0: Si vous voyez le bus en train de rouler et que vous vous dites, bah tiens, il peut peut-être me déposer 2 kilomètres plus loin. Pas de problème.
2: On est taxi voilà. Aussi, ouais.
0: Et on fera ça avec vous. C'est 5 émissions en direct du bus qui roulera donc sans arrêt. Il y aura des enceintes extérieures.
2: C'est-à-dire ça, que c'est ouf.
0: On va réveiller toutes les villes au son d'énergie. Et chaque jour, on finira par un gros show gratuit.
2: Trop bien.
0: Avec des artistes qui viendront nous rejoindre.
2: Ouais.
0: On sera sur une grosse place chaque jour. Ça va se passer à Strasbourg, à Metz, à Lille, à Caen, à Paris, du 22 au 26 juin. On va continuer à vous en parler. Et petit à petit, on va vous dévoiler
2: les artistes
0: qui vont venir, les endroits où on va aller,
2: trop
0: où
2: bien.
0: Est-ce qu'on fera le show. Ah, ça va être incroyable.
2: Ah.
0: Entre 6h et 10h, dernière semaine d'émission du 22 au 26 juin. 8h36, Son of Legend avec San Francisco, c'est dans 2 minutes. Mais avant ça, nouvelle chanson des haters.
2: Allez. Ah.
0: On a nous aussi les haters, ces gens qui nous veulent globalement du mal, qui peut-être chez eux ont des poupées vaudou, ils les plantent
2: ils
0: avec des épingles.
2: Ils nous haïssent.
0: Exactement. Clairement, ils nous haïssent.
2: Oui.
0: Faut le dire. Mais ils utilisent leur énergie pour ça. Et ben ces messages de haters, on les récupère et on en fait des chansons. On appelle ça la chanson des haters. Les paroles sont de nos haters. C'est notre musique, mesdames et messieurs. Voici une nouvelle chanson des Haters.

0: C'est fou.
1: Il y en aura d'autres, évidemment, vous inquiétez pas. Toutes les semaines, des nouvelles chansons des haters. Et merci. Merci à tous nos haters.
0: Merci à vous.
1: Sans qui on n'aurait pas eu cette idée.
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1: Il est 8h40, ce serait pas le bon moment pour se faire une petite bataille des ex?
0: Ah oui!
1: Allez!
0: Ah oui, oui, oui, avec
1: vous
0: plaisir!
1: Vous nous appelez au 0870 42 48 et vous allez nous parler de vos ex. Une sorte de bataille des ex. Qui d'entre vous a eu le pire ex? 0870 42 48. On aime écouter ça. Ça nous fait du mal à nous les hommes?
0: Ça vous fait prendre conscience aussi des choses. Hein.
1: Oui,
0: ça fait mal.
1: Et puis ça nous rassure aussi. On se dit, ah!
0: Il y a pire.
1: À chaque fois, on se dit, il y a pire. Ça devient intéressant. La bataille des ex, 0870 42 48. On va vous prendre le téléphone après Jennifer Lopez. Tout de suite. Voici les sondages du matin. Comme chaque jour, Nico n'est pas là. Donc, Florent, Lorenza, vous êtes deux. Vous donnez tout.
4: On donne ça marche.
1: Une personne sur six s'est déjà blessée en faisant ça dans la cuisine. En faisant quoi?
4: Couper du pain?
1: C'est pas couper du pain.
0: Est-ce que c'est couper quelque chose avec un économe?
1: Non, il n'y a pas de, non, y a pas de couteau dans l'histoire.
4: Ouvrir une huître?
1: Non, mais on ouvre quelque chose. C'est bien avancé. Une personne sur six s'est déjà blessée en faisant ça dans la cuisine.
0: Une conserve?
1: Non, c'est pas une conserve qu'on ouvre.
4: C'est une bouteille?
1: C'est une bouteille de vin. Une personne sur six s'est déjà blessée en ouvrant une bouteille de vin. Je pense que... Alors pour le coup, je me suis déjà cogné, moi.
0: Ah bon?
1: En fait, tu tournes dans le bouchon et tu tires, mais ça vient pas. Et en fait, à un moment, ça lâche et ta main elle vient taper sur ton menton.
0: Tu te donnes un coup.
1: Tu te donnes un coup, voilà. Ne me jugez pas, s'il vous plaît.
0: Non, mais je juge pas, mais en fait, j'ai l'image de la scène, ça me fait rigoler.
1: C'est une personne sur six, hein, je suis pas seul à faire ça.
0: Ah oui, non, bien sûr.
1: Alors, si vous possédez cet objet, il y a de fortes chances que vous lui ayez donné un nom. Quel est cet objet?
0: C'est dans la cuisine?
1: Non, c'est pas. Elle peut être dans la cuisine, mais c'est pas. Ça sert
0: l'endroit
1: pas dans la cuisine,
0: ou...
1: non. Ok. Non, non.
4: C'est un élément d'électroménager?
1: Non, c'est pas électroménager du tout.
0: On peut l'emmener partout?
1: Globalement, c'est quelque chose qui se transporte assez facilement.
0: Ok.
1: Oh, ma phrase est très jolie. Oui.
4: C'est divertissant?
1: C'est dans le divertissement, complètement.
0: C'est en tissu?
1: Non, il n'y a pas de tissu. Si vous possédez cet objet, il y a de fortes chances que vous lui ayez donné un nom. Moi, j'en ai. Florent, je crois que t'en as. Nico en a. Plusieurs.
4: Une guitare.
1: Une guitare, absolument. Si vous possédez une guitare, il y a de fortes chances pour que vous l'ayez donné un nom. Je ne sais pas si vous l'avez.
0: Vous l'avez fait?
1: Non.
4: J'ai pas de nom à ma guitare, moi.
1: Non.
0: Bah, il n'est pas trop tard, hein, allez-y.
4: Ouais, mais
1: j'ai dû donner un nom.
0: Non, mais ça va, je propose. Non, mais je propose, quoi. C'est sympathique, une guitare qui a un nom.
1: Je trouve ça un peu intime.
0: Ouais, pardon. Non, mais je trouve ça sympa de donner un nom à sa guitare.
1: Non, je donne pas trop de noms. J'avais donné un nom à ma moto, une fois.
0: Comment?
1: Je sais plus. C'était un nom. J'ai oublié, j'ai fait une fois, puis après j'ai.
0: Abandonné, quoi.
1: Ouais, je crois que j'avais oublié son nom. Donc c'est pour ça que j'ai arrêté après.
0: Oui.
1: Et je m'en voulais un peu d'avoir oublié le nom de ma moto. Une personne sur deux a déjà fait ça juste avant de partir en voyage. Qu'est-ce qu'elle a fait?
4: Peser la voiture.
1: Peser la voiture. Ouais, on pèse tous notre voiture, hein, parce que je trouve ça délirant de peser les voitures. Non, c'est pas peser sa valise.
0: Mais c'est un rapport avec la valise?
1: Ah oui, c'est un rapport. Oui, c'est un rapport avec la valise. Une personne sur deux a déjà fait ça juste avant de partir en voyage. C'est un rapport avec la voiture. Valise.
0: Ça va, vous?
1: Ça va, bon. Je pense que je trouve un truc, je crois.
0: Checker si elle est aux normes. Tu sais, si elle est assez grande ou petite pour passer.
1: Non, mais ça. On est dedans.
4: Sur comment la faire?
1: Eh ben, c'est chercher sur Internet comment faire sa valise.
0: Ah oui, mais il y a plein de techniques différentes.
4: Ah, il y a des sur le pliage.
0: Ouais, le pliage des vêtements. Marie Kondo, la meilleure.
1: Ah putain, tu nous avais parlé.
0: Ouais.
1: Marie Kondo sur Internet, elle montre comment faire,
0: en fait,
1: comment
0: il
1: ranger.
0: Il faut rouler en petits boudins les vêtements et pas les plier. Donc franchement, c'est pratique. Hein.
1: Rouler, je le fais moi au retour parce que sinon ils arrivent un peu pas plats quoi. J'aime bien quand ils arrivent plats les t-shirts.
0: Et pourquoi pas à l'aller?
1: Je sais pas, j'ai pas envie. Je roule pas à l'aller, je roule au retour.
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1: Tremblez les ex. C'est le moment. Le moment de la bataille des ex. Qui a eu le pire ex? Pauline ou Émilie? Les deux sont avec nous ce matin. Bonjour à toutes les deux.
5: Salut Manu, salut les Wawa. Coucou tout le monde.
1: Attention, salut Pauline et Émilie. On a trouvé ce concept il y a quelques semaines et j'avoue qu'on pourrait en faire des émissions entières.
0: C'est ouf. Franchement, c'est trop ouf.
1: La bataille des ex. Qui a eu les pires ex? Ça va jouer en trois manches. Attention, premier set, j'ai envie de dire.
0: Ouais.
1: On va démarrer avec Pauline. On t'écoute.
6: Alors pendant 2 ans, j'étais avec mon ex, j'avais jamais d'attention. Et un soir de Saint-Valentin, ma mère, elle a débarqué à la maison et elle a appris qu'il avait rien prévu pour la soirée. Du coup, il est vite allé au Carrefour avant que je revienne. Il est revenu avec 3 roses jaunes fanées à 10 euros et il avait laissé le prix collé sur les fleurs.
0: Bah dis donc, t'en as de la chance. Waouh. En plus, jaune cocu, quoi.
6: Exactement.
0: Ah, l'enfer. Là, c'est jusqu'au bout, c'est un...
1: J'avais pas vu ça comme ça, effectivement.
0: Waouh.
1: On est pas mal.
0: Ah, on est pas mal, là.
1: On démarre tranquillement sur un ex qui a quand même fait l'effort d'acheter des roses. Hein, c'est...
0: Oui.
1: Non, d'accord. Non, ok.
0: Non. Il n'y a pas de défense, là.
1: Ok, très bien. Émilie, attention. Qu'as-tu à mettre en face de cet ex?
5: Et en face, je mets l'ex-radin. L'ex-radin, c'est quand on allait chez des amis à l'apéro pour un barbecue, n'importe. Ils demandaient toujours à récupérer ce qu'on avait apporté. Donc en plus d'être radin, c'était ultra gênant, exactement. Et la dernière fois, une fois qu'il m'avait marqué, il avait demandé à récupérer 2 pauvres crêpes.
0: Des crêpes. Oh la gênance.
1: Non mais c'est terrible. Quand quelqu'un fait ça, franchement, ça peut me...
0: Et moi je lui dis non, mais je lui dis arrête, qu'est-ce que tu fais?
1: En fait, ça peut me bloquer sur la personne.
0: Bah clairement.
1: C'est vraiment... Après je lui dis putain, c'est pas possible. Il a pas demandé les crêpes.
0: Ouais.
1: Il a pas demandé un... Ou alors c'est moi, tu vois, s'il reste plein de gâteaux par exemple, tu dis bon
0: tu
1: bah
0: proposes.
1: Qui veut du gâteau? Mais tu dis pas je te prends le gâteau.
0: Bien 2 crêpes. Ça c'est l'enfer.
1: OK, entre les deux, allez, j'ai envie de dire les crêpes.
4: Les crêpes, c'est drôle.
1: Ah les crêpes quand même, il est il est sur un niveau. Oui, alors après des cadeaux, bon.
0: Bah attends, elle a zéro attention, la Saint-Valentin, c'est des jaunes fanés cocus avec le prix dessus.
4: Ouais,
0: bah on va sur les crêpes.
1: Non, c'est quoi? Non, t'as raison, parce que les crêpes, mine de rien, t'as pu en profiter aussi après.
0: Bah c'est ça, il lui fait rien de méchant à elle.
5: J'avais un petit déjeuner le lendemain.
1: Eh bah voilà. Allez, le point va à Pauline pour la première manche. Mais attention,
5: c'est pas fini.
1: Émilie, allez, sors ton joker, ton deuxième ex.
5: Le joker, c'est l'ex qui est crado. Ça n'a pas duré longtemps, hein, vous allez comprendre pourquoi. Il avait la flemme de se laver, je l'ai découvert peu de temps après. Et quand il avait la flemme d'aller à la douche, du coup, il retournait juste son slip en mode recto verso.
0: Oh,
5: et comme ça, il disait qu'il avait le slip propre.
1: Très, très, très, très bonne carte abattue par Émilie.
0: Ça me dégoûte.
1: Enfin, c'est un peu... Pauline, qu'est-ce que tu mets en face de cet ex?
6: Alors, mon ex, il m'avait proposé une petite soirée chill au bord d'un lac. Donc, c'était soirée pizza et tout ça. Il m'avait dit qu'il les avait commandées, qu'il allait aller les chercher. Au final, c'est moi qui ai été les récupérer parce qu'il avait un appel important à passer. Mmh. Donc, je les récupère et arrivé à la caisse, on me dit, bah, en fait, il a pas payé. Donc, je me suis retrouvée à aller les chercher et en plus les payer. Donc, la soirée romantique, pas top, quoi.
1: Alors, c'est pas mal, mais on joue encore sur l'ex radin. Je suis désolé pour cette deuxième manche. Émilie l'emporte haut la main parce que.
0: Le
1: slip retourné,
0: je suis désolé, mais là,
1: c'est un point pour Émilie. Attention, on est égalité.
0: Bien sûr.
1: Un point pour Pauline,
0: beaucoup
1: un point pour Émilie.
0: On est dans les ex, hein, quand même.
1: On est beaucoup sur le radin, effectivement. Attention, maintenant, il s'agit d'abattre sa meilleure carte. Là, on rigole plus. Là, c'est le moment de la finale. Qui aura le pire ex? Pauline, à toi.
6: Donc, mon ex me disait qu'il allait à la salle après le taf avant de venir chez moi. Donc, trop bien. Sa localisation était à la salle. Et en fait, sa localisation était bloquée parce qu'il voyait une autre fille. Il allait en date avec elle, il allait au resto avec elle, il passait des soirées chez elle. Et après, il venait chez moi. Ça a duré pendant 3 mois. Sauf qu'un jour, j'ai croisé cette fille en boîte qui pensait que nous n'étions plus ensemble et qui m'a dit « Ah, mais avec ton ex, j'ai fait ça, ça, ça. Oh. » Et je lui ai demandé quand est-ce que ça s'était passé. Et en fait, c'était pendant notre relation. Voilà.
1: Oh là là là là là.
0: C'est un bâtard, mais un génie. Désolé, mais bloquer sa loc à la salle, c'est pas mal quand même.
1: Fort. C'est ce qu'on appelle un bâtard geek.
0: Oui.
1: Et un bâtard geek, pardon. Geek.
0: Ah ouais.
1: On est pas mal. Émilie, qu'est-ce que tu vas sortir face à ça?
7: Alors, c'est compliqué, mais bon, je le tente quand même. Je suis avec avec mon ex, tout se passe bien, et au bout de 6 mois de relation, je reçois une invitation de message en DM, et c'est une fille qui, du coup, m'envoie un message en me disant, tu connais, je vais pas citer le nom. Je dis oui, on parle un petit peu, et je me rends compte qu'en fait, je vais le biper, a deux autres copines, où il fait exactement pareil avec la numéro 1, la numéro 2, et moi j'arrivais, j'étais la numéro 3.
1: Attends, tu veux dire que ton ex, il avait trois copines en même temps en fait?
7: La triple vie. C'est la numéro 1 qui a décelé le truc et qui a prévenu la numéro 2 et moi en suivant.
0: Oh, faut être très organisé quand
1: alors,
0: même. Hein.
1: Là j'avoue que pour cette bataille des ex, Pauline, c'était impressionnant avec ton ex qui bloquait la localisation,
0: mais là,
1: Émilie l'emporte avec, j'ai envie de dire, une tromperie en plus.
0: Bah bien sûr.
1: Ça s'est joué à une tromperie en plus. Il y en avait deux, il y en a trois avec Émilie. C'est Émilie qui remporte.
0: Bien sûr, bravo.
1: Bravo, on s'est
7: régalé.
1: J'adore ce moment, on se dit qu'il y a toujours pire que nous dans le monde.
0: Oh là là là là là.
1: Pauline, Émilie, je vais vous offrir à chacune le mug Manu sur Énergie et le t-shirt Manu sur Énergie.
7: Merci beaucoup la team.
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1: C'est jeudi, on est le 4 juin, on va vous offrir un MacBook Neo. Il coûte 700 euros.
0: Ah ouais, oula.
1: Ah oui, non, bah, c'est
0: bon
1: pas
0: cadeau.
1: 699 euros pour être très précis.
0: Eh ben dis donc.
1: Le MacBook Neo, c'est le dernier MacBook, vous avez forcément dû en entendre parler, vous avez dû le voir passer quelque part. Il y a peut-être même des gens que vous connaissez qui l'ont et qui vous ont dit waouh, c'est génial. Eh ben vous allez pouvoir aller les voir peut-être dans 10 minutes en disant ouais, c'est génial,
0: je l'ai aussi.
1: Et moi, je l'ai pas payé parce qu'on vous l'offre dans même pas 10 minutes. Juste après Gims et Soleil, on joue ensemble, vous nous appelez au 0870 40 de 48. Tant qu'on parle d'argent, nous allons parler d'Elon Musk.
0: Qu'est-ce qu'il a fait?
1: Bah, il a fait que, en fait, SpaceX est rentré en bourse et la fortune d'Elon Musk pourrait franchir la barre symbolique des 1000 milliards d'euros.
9: Oh, ça fait beaucoup de MacBook et Néo, ça.
1: Il serait le premier être humain au monde à atteindre la somme de 1000 milliards d'euros.
0: J'arrive pas à imaginer. J'ai l'impression que c'est faux. Enfin, tu sais que ça existe que dans les films ou dans les...
1: T'as plus accès à la réalité.
9: Bah ça non. Fait vachement de zéro derrière le 1.
1: Trop, que tu sais combien ça en fait. Je sais pas. Est-ce que vous pensez que dans la vie, ils disent je mets pas le chauffage avant octobre pour les factures?
0: Alors non.
1: Non, parce que lui, il peut acheter en fait tout le chauffage
0: c'est
1: du monde.
0: Ça.
1: Donc ce n'est pas un problème. Incroyable. 1000 milliards d'euros. Qu'est-ce qu'on a d'autre dans les infos? Hippopotame.
0: Oui. Oh oui, c'est trop mimi.
1: C'est trop mimi, mais ça aurait pu devenir la viande préférée des Américains.
0: Quoi? C'est horrible.
1: Oui, parce qu'aujourd'hui, personne ne se dit on va manger de l'hippopotame.
0: Ben ouais.
1: Mais au début des années 1910, il y a eu une pénurie de viande. Et il y a un projet de loi américain qui avait été déposé pour autoriser l'élevage d'hippopotames. Et alors, la viande d'hippopotame ressemblerait au goût de bacon, et le projet de loi n'a pas abouti.
0: Voilà. C'est étonnant.
1: Si ça avait été le cas, nous-mêmes, je pense, on mangerait de l'hippopotame, en fait.
0: Oh. Oh non.
1: Bah oui, mais il y a des pays où,
0: en
1: Inde, la vache est sacrée, par exemple.
0: Oui, bien sûr, oui.
1: Et
0: oui.
1: Nous, on mange de la viande, quoi. En plus, là, franchement, le nom hippopotamus aurait tout son sens.
9: Exactement.
1: Quoi,
9: donc,
1: ouais. Quoi bon. Qu'est-ce qu'il y a d'autre encore dans les infos? Est-ce que vous connaissez la cyberchondrie?
0: Ça me dit un truc. Ouais, moi aussi ça me dit un truc, mais
1: la cyberchondrie, c'est un mélange de cyber et de
9: la peur d'internet,
1: d'hypochondrie. La cyberchondrie, c'est un terme pour décrire l'anxiété ressentie par une personne qui recherche des informations médicales sur internet.
0: Oui, à l'époque d'Octissimo, aujourd'hui ChatGPT.
1: Feu d'Octissimo. Fois je pense au mec qui avait inventé l'Octissimo, qui s'est dit je suis le maître du monde.
0: Et
1: ChatGPT est arrivé, plaf, ça l'a retourné d'un coup. Alors si vous vous demandez si vous êtes cyberchondriaque ou cyberchondriaque, les signes, c'est que vous passez au moins 1 à 3 heures par mois à la recherche des symptômes en ligne. Les recherches en ligne vous angoissent au lieu de vous rassurer et vous avez peur d'avoir plusieurs maladies.
0: Ouais.
9: Mais c'est ta.
0: C'est tout toi.
9: C'est toi. Hein.
1: Je crois que je suis cyberchondriaque.
0: Ah oui, clairement.
1: Oh putain.
0: Je sais pas de solution. Arrête.
1: Ouais, je sais, mais quand tu me dis arrête, je vais aller vérifier pourquoi elle me dit arrête. Pourquoi elle me dit arrête? Je dois avoir un truc, forcément. Et voilà, ça n'arrêtera jamais.
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1: Et tout de suite, je vous en parle depuis longtemps maintenant, il est moment. Il est le moment, ça ne veut rien dire. Il est le moment.
0: Allez.
1: C'est le moment. Il est temps
0: oui.
1: De vous offrir le MacBook Neo. On a Aurore qui est avec nous. Bonjour Aurore.
8: Salut les wouins.
1: Sois la bienvenue parmi nous, Aurore. J'ai pour toi le dernier MacBook. Ça s'appelle le MacBook Neo. Tout le monde le veut. Et toi, peut-être que tu vas le gagner ce matin. On va jouer au jeu des trois indices. Et tu vas jouer avec Lorenza aujourd'hui.
0: Trop bien.
8: Ok.
1: Voici les règles du jeu des trois indices. Tu vas devoir deviner des mots. Il y en a cinq à deviner. Pour gagner, il faut en découvrir trois.
0: Oui.
1: Pour arriver à les deviner, tu vas être aidé par Lorenza. Elle te donnera à chaque fois trois indices pour découvrir le mot. Elle ne les connaît pas, les mots. Elle le découvre. Il y a un chrono de 10 secondes qui démarre. Et elle a ce temps pour te sortir les trois indices. Attention, concentration. C'est parti.
0: Allez,
1: 10
0: allez.
1: Secondes, trois indices, allez. Lorenza, pour faire découvrir à Aurore ce premier mot.
0: Coiffure, cheveux, natte.
8: Pignon, tresse.
0: Oui.
1: Coiffure, cheveux, j'ai eu peur.
0: Ouais,
1: hein,
0: moi
1: dit,
0: aussi,
1: là.
0: Je me dis, mais je suis con, mais c'est pas grave, ça va aller.
1: Le natte a marché.
0: Oui.
1: Ça fait un mot, Aurore, tout va bien. Attention, on continue. 10 secondes, 3 indices. Lorenza, pour faire découvrir à Aurore ce mot.
0: Cheval, autre,
8: poney.
1: Pardon. Non.
0: Sabot.
1: C'était Anne.
8: Ouf, ouais, c'était bien joué aussi.
0: Merci. C'est pas grave. On en perd un, c'est pas grave.
1: Tout va bien, attention. On continue. Il faut trouver trois mots sur cinq.
0: Ouais.
1: Voici le prochain mot. 10 secondes, trois indices pour le faire découvrir à Aurore.
0: Légumes, verts, longs.
8: Poireaux, courgettes, concombres.
1: Oui, concombres. On est bien.
0: Oh là là là là.
1: T'inquiète. Attention, on n'est plus qu'à un mot du MacBook Neo.
0: Ouais.
8: J'ai peur.
1: Il reste deux mots. Il faut en découvrir au moins un sur les deux.
0: Oui.
1: 10 secondes, trois indices pour le faire découvrir ce mot à Aurore. Lorenza, vas-y.
0: Triangle, forme, autre.
8: Rectangle, triangle.
0: Oui,
1: rectangle.
8: Merci, Lorenza. Merci, je prends.
1: C'est gagné, ça y est, tu l'as le MacBook Neo.
8: Je suis trop contente. En plus, c'est l'anniversaire de ma fille aujourd'hui et oh mon Dieu, ça pouvait pas mieux tomber. Merci.
1: Tu vas lui offrir?
8: Bah écoute, elle est encore petite, elle a 7 ans.
1: Mais... Oh bah non, garde-le pour toi.
0: Bah ouais, je vais pas lui donner.
1: Voilà, non.
8: Mais c'est une trop bonne journée quoi. Enfin, je suis trop heureuse.
1: C'est une belle journée, Aurore. Bravo à toi. On souhaite bel anniversaire pour ta fille.
8: Ouais,
1: un beau jeudi, un beau 4 juin.
8: Merci.
1: Et puis un beau MacBook Neo qui arrive très vite pour toi.
8: Je ne reviens pas. Merci, les
10: wouins,
8: je vous adore.
10: Salut à tous, c'est Bob Sinclair. Quand je mixe, je fais jamais de dédicace, mais alors bon, si c'est Manu, il y aura une exception.
1: Eh ben, on pourra lui faire des dédicaces parce que je vous annonce que Bob Sinclair, il sera avec nous pendant la tournée du bus.
0: Ah, ça, c'est ouf!
1: On vous en parle depuis quelques semaines et on va commencer à vraiment vous en parler, à vous dévoiler petit à petit ce qu'on va faire. Du 22 au 26 juin, je vous le rappelle, on va partir en bus à votre rencontre et on nous a dit arrêtez d'aller dans le sud. Donc, on vous a écouté, on va aller dans l'est, dans le nord et dans l'ouest. Le lundi 22 juin, notre bus, il sera à Strasbourg. Le mardi à Metz, le mercredi à Lille, le jeudi à Caen et le vendredi à Paris.
0: Ouais.
1: Et, on va faire l'émission en direct, en roulant dans un bus. On viendra vous voir, vous viendrez aussi monter dans le bus. Et il y aura les artistes qui viendront. Et je vous l'annonce, le vendredi,
0: ouais.
1: Bob Sinclair mixera avec nous.
0: Ah, mais ça, c'est pour terminer la semaine, c'est ouf.
1: Ça sera incroyable. Pour lancer les vacances.
0: Génial.
1: Il y a plein d'artistes qui vont venir nous voir petit à petit. On va vous les donner. Hier, on vous a dit que Marine serait à Lille avec nous.
0: Ouais.
1: Il y aura Bob Sinclair vendredi à Paris. Et c'est pas fini. Et petit à petit, on va vous dire ce qu'on va faire, où est-ce qu'on va aller, etc., etc., etc. Ça va être une semaine de dingue. Notre dernière semaine de la saison du 22 au 26 juin, c'est le bus Manu sur Énergie. Nous allons rendre hommage à Lorenza.
0: Ah bon?
1: Oui.
0: Ah, qu'est-ce qu'ils ont fait, les Belges?
1: C'est l'hymne belge.
0: Oui.
1: On n'écoute pas beaucoup l'hymne belge.
0: La Brabançonne, ça s'appelle.
1: La Brabançonne.
0: Oui, la Brabançonne, oui.
1: C'est l'hymne belge. J'ai l'impression quand même que les mecs sont au bar.
0: Mais en fait, c'est un peu en vrai. C'est vrai. Oui.
1: J'ai Bernard.
0: J'adore, ça me fait un truc en vrai. Voilà, la voix, la liberté.
9: Il y a des paroles.
1: Il y a des paroles
0: évidemment. Ben oui.
1: Je savais pas.
9: Moi non plus.
0: Bah, c'est comme vous. Enfin, vous avez des paroles.
1: On a les paroles sur la Marseillaise.
0: Bah oui. Mais...
1: Les paroles, c'est allons, Bon, l'hymne belge, parce que j'ai trouvé une liste de choses qui ont été inventées par les Belges.
0: Oh, trop stylé. Et alors, c'est stylé.
1: Attention, on va arrêter de déconner sur les Belges.
0: Ah, voilà.
1: Parce que la liste est longue.
0: Eh ben.
1: Le goudron sur la route a été inventé par les Belges.
0: Bah, trop bien.
1: Après, j'ai la liste, hein, j'ai pas été vérifié. Mais j'ai trouvé la liste. Mais apparemment, le goudron sur les routes.
0: Non, mais c'est fou, par
1: c'est les Belges qui l'ont inventé.
9: Bah, respect, hein.
1: Ah, bah, c'est bien.
0: Grâce à nous.
1: Attendez, on va monter encore.
0: Ok.
1: L'euro, on paye tous en euros.
0: Ouais.
1: Et bah, sans les Belges, notre monnaie ne se serait pas appelée l'euro.
0: Ça serait appelé comment?
1: L'écu.
0: Ah, comme à l'époque.
1: Comme
0: au Moyen-Âge.
1: Exactement. Donnez-moi quelques écus. S'il vous plaît, mon beau monsieur, quelques sesterces.
0: C'est pour ça que l'euro, ça claque un peu. Putain, je suis fier de nous.
1: Et bien, apparemment, c'est les Belges qui ont imposé l'euro.
0: Ok.
1: Alors, autre chose incroyable. En science, les Belges, on doit à un Belge la théorie du Big Bang.
0: Ah bon? Non,
1: la théorie de la création de l'univers.
0: Ok.
1: C'est incroyable, c'est le Big Bang. Le char à voile, c'est les Belges aussi.
0: Allez, bah, étonnant en plus. Enfin, quoi que, oui.
1: Vous avez pas de plage, quoi?
9: Non, il y a
0: pas
9: de...
0: Si, bah évidemment. Et attendez, on a la mer du Nord, hein, nous.
1: Tout là-haut?
0: Bah bien sûr.
1: Ça touche ça.
0: Toute la côte.
1: Ah, oui.
0: Bah bien sûr, on va à la mer, nous, tout le temps.
1: Tiens, alors, tu sais quoi? Pour moi, la Belgique, il n'y a pas la mer.
9: Ouais,
0: ah
9: bah
0: vrai. Si, quand même.
9: Ah. C'est des plages de galets?
0: Non, c'est des plages de sable.
1: Ah bah
0: elles sont très bien, mais par contre, la mer du Nord, enfin.
1: Oui, on se baigne pas, quoi.
0: Ah bah
1: c'est
0: on
1: pour
0: peut,
1: ça.
0: Mais c'est pas
1: vous allez à la plage, mais vous vous baignez pas, du coup, vous faites du char à voile.
0: Voilà. Exactement. C'est QFD.
1: Et alors, quand vous avez mis le goudron sur les routes, vous avez aussi inventé les Belges. Du coup, pour rouler dessus, le patin roulette.
0: Allez.
1: Apparemment, invention belge.
0: La classe.
1: Et c'est pas tout.
0: Oui.
1: C'est incroyable. C'est un Belge qui a inventé le saxophone.
0: Ça, je sais. C'est Adolphe Sax. D'où le nom saxophone.
1: Oui, bon, on avait compris. Du coup, c'était assez logique. Hein.
0: Oui.
1: Et alors, Gustave Eiffel. D'où le nom. Tour Eiffel, hein. Bien sûr. Le générateur électrique aussi.
0: Non, mais et on est balèze quand même.
1: Mais
0: hein.
1: Franchement.
0: On nous simplifie la vie. Hein.
1: Mais impressionnant. Ouais. Et c'est pas tout, il y en a encore. L'Atlas. Un Atlas, on l'a tous déjà regardé un Atlas.
0: Oui, bah oui.
1: Eh ben, c'est les Belges.
0: Ok.
1: Vous avez déjà pesé.
9: Oui.
1: Et des fois, maintenant, il y a des balances un peu modernes qui donnent l'indice de masse corporelle.
0: Ah, l'IMC.
1: L'IMC, qui l'a inventé?
0: Les Belges.
1: Les
0: mais
1: Belges.
0: Non.
1: Mais si.
0: Mais attends, franchement, je suis choquée, mais je savais pas du tout.
1: Attendez, c'est pas fini, les Belges, qu'est-ce qu'ils ont fait? Vous êtes déjà allé en boîte de nuit?
0: Oui.
1: Vous avez déjà pris un peu de lumière, là?
0: Oui.
1: Celle qui clignote très très fort?
0: Bien sûr.
1: Le stroboscope?
0: C'est les Belges.
1: C'est les Belges.
0: Non, mais parce qu'on est fêtards dans l'âme, ça.
1: Ah, mais ça, c'est
0: on
1: incroyable.
0: On a envie d'un peu festoyer, et bim. Incroyable.
1: J'en ai encore trois. Bon, Tintin, évidemment.
0: Oui, bon, ça, voilà,
1: c'est,
0: oui,
1: non, c'est un Belge.
0: Oui.
1: Le Quick.
0: Je savais.
1: Quick, c'est Belge.
0: Mais évidemment, les gars.
11: Nous, sans le goût.
0: Ah bah oui, le Giant, tout ça, c'est grâce à nous.
1: Putain.
0: Et ouais, on pèse dans le game.
1: Ah non, mais quand même, c'est balèze. Et un dernier, on l'utilise tous les jours.
0: Ah bon?
1: C'est belge, le distributeur automatique de billets.
0: Non mais franchement, c'est que des trucs de ouf, je suis trop fière de moi.
1: Franchement, c'est balèze.
0: Enfin, de mon pays, parce que moi, oui.
1: Oui, non, t'as mal.
0: Je suis pas trop participé à tout
1: moi
0: ça.
1: Non, mais... Moi non plus, hein, j'ai pas fait grand-chose. Surtout les inventeurs français, je brille pas non plus hein, dans le truc.
0: Non mais c'est trop cool.
1: Voilà, c'était la Belgique.
0: Trop bien.
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1: Comme tous les jours, c'est le jeu de Florent, notre producteur. Pour être avec nous ce matin, on a Vanessa qui est là. Bonjour Vanessa.
12: Bonjour à tous, bonjour Manu.
1: Voilà, bienvenue parmi nous Vanessa, attention.
12: Merci.
1: Nous allons jouer, mais on ne sait pas à quoi. C'est toujours la petite surprise avec Florent, notre producteur. On est content, c'est notre récré. Aujourd'hui, qu'est-ce que c'est?
9: Eh bien cette année, de manière générale, on fête les 20 ans du tout premier jeu Pokémon.
0: Ah,
1: on en avait parlé dans l'émission.
9: Exactement, donc je vais vous donner des noms. Et vous me dites si selon vous, c'est le nom d'un Pokémon, évidemment. Ou d'une commune française.
0: Ah, oh, c'est marrant.
1: Commune française, un petit village.
9: Exactement.
0: Ok. Commune.
1: Village ou Pokémon?
9: Attention, on Allez, commence avec Vanessa. Frison.
12: Village.
9: Eh bien oui, c'est une commune dans les Vosges.
1: Frison.
9: Ouais, on embrasse les frisonnaises.
0: Attaque de frison, ça pourrait faire aussi un peu Pokémon, c'est
1: oui,
0: vrai.
1: Mais non. Mais non, c'est un petit village.
9: Lorenza, Paras.
0: Paras, village.
9: C'est un Pokémon de type insecte, précisément.
0: Ah bon?
9: Ouais,
1: bah évolue, apparemment.
9: Évolue en parasecte.
0: Ok.
1: D'accord, t'es hyper pas sur les Pokémon.
0: Ah, mais on l'a très très premier degré. C'est...
1: Faut pas le faire chier, apparemment. Il a même vécu la fin de Pokémon Go. Hein.
9: Manu, Mouxi.
1: Mouxi?
9: Ouais.
1: Mouxi, c'est clairement Tu sais quoi, vous pensez que je vais dire Pokémon?
0: Ouais.
1: Mais en fait, c'est un petit village.
9: C'est une commune en Savoie.
0: Allez, bien joué.
9: Où vivent les moussards.
1: Pardon?
9: Où vivent les moussards.
1: Les moussards, d'accord. Tu veux nous faire tous les habitants de tout le village ou...
9: Celui-là faisait beaucoup rire, les moussards, c'est drôle.
1: Les moussards.
9: Vanessa Salagnon.
13: Oui. Moi, j'aurais dit un Pokémon.
9: C'est une commune de l'Isère.
0: Ah, franchement, c'est dur.
1: Ah oui, c'est dur, oui. Après, les noms de Pokémon, c'est compliqué aussi.
0: Ouais, c'est vrai.
9: Oui, mais ça prête à confusion, évidemment.
0: Ah ouais, de ouf.
9: Lorenza Corraillon.
0: Corraillon, c'est un Pokémon.
9: Ouais, c'est clairement un Pokémon de type O. Petit O roche, même.
1: D'accord. Oh, putain, il s'y connaît vraiment dans les Pokémon.
0: C'est une
9: Manu, oui. Galiax.
1: Galiax. Bah, Galiax, c'est un Pokémon.
9: C'est clairement une commune. Du Gers. Exactement.
0: Bien sûr.
1: Excuse-moi, mais Galiax, ça fait un petit peu futur.
9: Ouais.
0: Oui.
1: Sur la planète Galiax, oui, les hommes souffrent du manque de minéraux. C'est vrai, t'as l'impression
0: c'est
1: de.
0: Vrai, c'est vrai.
1: Nous allons envahir Galiax. Il faut sauver Galiax.
0: Ils doivent être ravis.
1: Tu peux avoir un super héros. En fait, Superman, il vient de Galiax.
0: C'est vrai. Ça le fait.
1: Franchement, c'est une ville, hein.
9: Ouais, c'est une commune du Gers.
1: Et ils s'appellent comment les Galiax?
9: Galiaxois et les Galiaxoises.
1: Putain, c'est stylé, je viens de la planète Galiax. Nous sommes les Galiaxois.
0: Ah ouais?
1: Oh, c'est bien.
0: Faites un film.
9: La dernière pour Vanessa. Oui. Roufiac.
1: Gronfiac?
9: Non, Roufiac.
1: Ah, Roufiac.
13: Moi, j'aurais dit un village.
9: C'est une commune, dans le Tarn, tout à fait.
1: Ça fait fion, on est d'accord?
0: Oui, bien sûr.
1: C'est bien terminé par ça.
9: Bien sûr,
1: voilà, pour le plaisir. Dès qu'on peut placer le cucu ou la nu, on le fait, évidemment.

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1: Ouais, il y a d'autres trucs, mais qui sont un peu moins importants que la rabinerie, je trouve.
2: Ah, ouais, d'accord. Ouais. Alors, je vais me tourner vers Lorenza, spécialiste du coaching d'ex.
3: Oui, alors, parce que pour moi, un rat reste un rat. C'est comme qui trompe un jour, trompe toujours. Donc, en vrai, non, mais c'est vrai, je suis pas pour déjà se remettre avec son ex. Mais en plus de ça, si toi, la rabinerie, c'est quelque chose et que tu sais qu'il est comme ça, enfin, je pense pas qu'il changera, quoi, tu vois.
1: Ouais.
3: C'est dans son ADN, quoi. Ça.
1: Ouais.
3: Moi, j'ai été avec un rat, hein, c'est fini, c'est bien fini, quoi. C'est... il oubliait son portefeuille, il allait aux toilettes quand la serveuse venait pour régler.
2: Il est pas rare. Il est un, tête en l'air,
3: oui,
2: pour le portefeuille, et deux, il a un problème de petite vessie.
3: Allez. Non, je trouve que c'est pas une super idée, quoi.
2: Bon,
1: okay.
2: On reste là-dessus, Laura.
1: Pardon ?
2: Non, j'ai dit on reste là-dessus.
1: Ouais, on reste là-dessus, ok.
2: Voilà.
1: Déjà, quand j'ai dit ex, j'ai entendu Lorenza qui a fait ah.
2: Il faut savoir que c'est une spécialiste sur les ex, mais c'est une spécialiste qui est extrêmement tendue sur les ex aussi. On t'embrasse, Laura, on souhaite une belle journée.
1: Merci, belle journée, l'équipe.
2: Hugo est là aussi, il a besoin d'un coaching. Bonjour, Hugo.
4: Salut, Manu, salut, les Wouin.
2: On t'écoute, Hugo.
4: Alors, moi, je vais bientôt travailler à mon compte, donc j'ai le choix. Soit je commence tôt pour finir tôt. Soit je fais la grasse mat, mais je finis tard.
2: Tu vas faire quoi comme boulot?
4: Je vais devenir taxi à mon compte.
2: Taxi à ton compte, bah là c'est par rapport à tes horaires à toi que t'aimes.
3: C'est ça.
2: En fait, tu vois ce que je veux dire? Si t'aimes te lever tôt, lève-toi tôt. Après la question c'est, est-ce qu'il y a plus de taxis tôt ou plus de taxis tard?
3: Ça dépend, et c'est surtout les embouteillages aussi.
2: Aussi, par rapport à ça.
3: Il faut prendre ça, parce que ça c'est relou de se taper des emboutes.
2: Oui, mais quand t'es taxi en embouteillage, ça fait tourner le compteur aussi.
3: Ah oui, c'est vrai que c'est pas con.
2: Florent, dans le producteur.
5: Après, les taxis tard, c'est aussi les gens qui rentrent de soirée, machin et tout.
3: Ah, ouais.
5: Risque de vomito dans le...
3: Ouais.
2: Et puis risque de relou aussi.
5: Oui, personne aussi,
3: plus chelou, quoi.
2: Ouais, c'est vrai qu'à partir de 23h minuit, on commence à basculer de l'autre côté de la force.
3: C'est ça.
2: Moralité, après cette petite discussion rapide, bouge ton cul et lève-toi tôt.
3: Voilà.
2: Et voilà, Hugo, c'est le coaching du jeudi. On t'embrasse, on te souhaite une belle journée. Laure est là aussi, elle a besoin d'un coaching. Bonjour Laure.
6: Bonjour Manu, bonjour les Wouin.
2: Sois la bienvenue parmi nous Laure. Quel est le choix que t'as à faire, la décision que t'as à prendre?
6: Bah moi j'ai trop envie de tester la colocation avec ma meilleure amie pour économiser sur le loyer. Mais tout le monde me dit que ça va détruire notre amitié, alors qu'est-ce que vous me conseillez?
2: Alors, je vais te dire, vraiment c'est mon expérience, j'ai fait pas mal de colocs et c'est que des bons souvenirs. Sauf une, parce qu'en fait j'étais avec un couple.
3: Ah ouais.
2: Et bah oui, ils étaient deux. Et donc du coup, en fait, sans s'en rendre compte, hein, c'est pas méchant, mais ils prenaient toute la place dans la coloc. Et moi, mon pote, qui était avec celui avec qui je voulais être en coloc, en fait, il était aussi avec sa copine. Donc en fait, je me sentais lésé. J'étais plus le pote avec qui, t'arrives le soir en coloc, tu dis ouais, qu'est-ce qu'on se fait et tout, et tu te marres. Là, c'était fini. Tu vois ce que je veux dire? Donc.
6: Ah oui.
2: Mais à part ça, en coloc, moi, je me suis éclaté tout le temps en coloc. Ah, Lorenza, t'es en coloc depuis longtemps.
3: Oui,
2: toi.
3: Mais moi, c'est des gens que... Enfin, je savais, j'étais partie en vacances. Enfin, ça dépend. Est-ce que t'es déjà partie en vacances avec elle?
6: Oui.
3: Est-ce que ça s'est super bien passé?
6: Ça va.
3: On
6: s'est dit, ça fait du bien d'être ensemble, mais quand même, ça fait du bien de rentrer. Quoi.
3: Alors, ta réponse.
2: Alors, écoute, je retire tout ce que j'ai dit jusqu'à maintenant. Don't do it.
3: Ne le faites pas.
2: Non, il faut vraiment très bien s'entendre avec les gens en coloc, parce que tu vas les avoir H24,
3: voilà.
2: et il faut laisser passer aussi les trucs et être souple. Mais j'ai pas l'impression que la souplesse soit ta grande force là, actuellement. Voilà, t'as ta réponse,
6: non,
2: Laure. Belle journée à toi, merci de nous avoir appelés. Ciao. C'était le coaching du jeudi. Il y en aura d'autres du coaching la semaine prochaine.
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2: C'est le moment de se calmer, de se faire du bien. Avec les bonnes nouvelles du jour, parce que dans le monde, il n'y a pas que des mauvaises nouvelles, il y a aussi des bonnes nouvelles. Il n'y a pas que des haters dans le monde. Il y a aussi des gens à qui il arrive des histoires incroyables, des belles histoires, on vous les raconte tous les jours. C'est parti, tour du studio, les bonnes nouvelles. On démarre avec Lorenza.
3: Eh ben moi, je veux vieillir comme Charlotte.
2: Charlotte.
3: Eh oui, Charlotte Chopin. C'est une Française de 102 ans.
2: Oh,
3: oui. Et en plus d'avoir une joie de vivre incroyable, elle est prof de yoga et elle donne des cours toutes les semaines. C'est ouf, hein?
2: À 102 ans?
3: Ouais, elle conduit, elle vit seule et elle adore ça. Elle veut pas être en maison de repos. Et quand on lui demande son secret, elle répond: continue à bouger, restez curieuse et jamais s'arrêter de vivre.
2: Oui, ça, effectivement. Ne jamais s'arrêter de vivre est une...

0: Solution intéressante.
1: Non mais moi j'adore, je la veux comme modèle Charlotte.
0: Eh ben bravo à Charlotte, ouais. Les bonnes nouvelles du jour, Nico est pas là, mais Florent notre producteur en a une.
2: Alors on le sait, dans de nombreuses régions du monde, en fait l'accès à l'eau potable reste super compliqué, ouais. Et ben il y a un chimiste en fait et son équipe qui ont développé une technologie capable de capter l'humidité de l'air et de la transformer en eau potable.
0: J'ai
2: même
0: vu ce truc-là.
2: Dans des environnements très secs.
1: C'est une folie ça.
0: J'ai vu passer ça, c'est assez incroyable, c'est comme des panneaux solaires, ouais. Sauf qu'en fait au lieu de récupérer la chaleur, ils arrivent à choper l'humidité, mais même quand
1: génial.
0: Soleil. Et tu peux récupérer plusieurs centaines de litres par jour d'eau. Non, je trouve ça dingue.
1: Bah oui, c'est incroyable.
0: Le futur. On est déjà dans le turfu,
1: mec. Ouais.
0: Alors, j'ai une bonne nouvelle, moi aussi, et une bonne nouvelle qui va plaire à tout le monde.
1: Allez.
0: Les Français sont heureux.
1: Ah bon ?
0: Selon une étude, 38% des Français quand même se disent être heureux. Et leur principal motif de satisfaction, c'est leur lieu de vie. Deux tiers d'entre eux estiment que leur lieu de vie comme un endroit idéal dans lequel il fait bon vivre.
1: Bah c'est cool.
0: Et bah voilà.
1: Mais c'est vrai.
0: Bah évidemment que c'est vrai.
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0: Ça n'a aucun sens. Mais c'est Antoine.
1: Ah ouais.
0: Et c'est son anniversaire à l'homme à fleurs qui fait le tour du monde en bateau et qui revient de temps en temps nous dire bonjour.
1: C'est ouf.
0: Il a 83 ans.
1: Oh, oh là là.
0: 83 ans. Pour le coup, il faut vraiment qu'il aille chez l'opticien, mais c'est incroyable.
1: C'est ouf.
0: Ben ouais, il est toujours là. 9h57. Attention, rectification à faire. Là, c'est breaking news. Là, on est oublié.
1: Ah oui.
0: Tous les jours, vers 9h30 environ, c'est notre petite récré. C'est Florent, le producteur, qui nous fait un jeu selon son humeur.
1: C'est ça.
0: Et ce matin, il nous a dit, bah, en ce moment, c'est les 20 ans des Pokémon. On fête les 20 ans, donc je vais vous faire un jeu. Vous devrez deviner si c'est un Pokémon ou si c'est une commune française.
2: Exactement.
0: Et à un moment, tu dis Frison.
2: Tout à fait, ouais.
0: Et Frison était une commune française.
2: Exactement, sauf que... Bah...
0: C'est un déchaînement.
1: Ah oui, oui, les gens sont comme des oufs.
0: Sur mon compte Instagram, en DM, c'est le compte Manu officiel. Par exemple, Clément qui dit... Pardon, mais je précise que Frison est aussi un Pokémon Corraillon, et seulement de type eau. Mais comme d'habitude, super émission, bonne journée. Ah, il est quand même sympa. C'est partout. Pardon, mais je précise que Frison est aussi un Pokémon. Ça continue encore. Bonjour, petite rectification, mais Frison est aussi un Pokémon de la 5e génération qui a comme numéro de Pokédex le 626.
1: C'est ça.
0: Et qui est de type normal. Bonne journée à toute l'équipe.
1: Il
0: continuez
1: un...
0: comme ça, je vous adore.
1: Un gros buffle.
2: Ouais.
1: Frison.
0: Ah non, on est quand même sur...
2: Non, mais bon, bah, mais à coup le pas, l'erreur est
1: bah,
2: humaine.
1: Bien
2: hein,
1: sûr, voilà. Il reste un humain, pas un robot.
0: Et là, pour info, Frison est un Pokémon aussi, référence au jeu de Flo du 0406-2026 à l'heure 30. Belle journée, les ouinouins.
1: Ils sont très précis, hein.
2: Oui, c'est
1: fou.
0: On peut corriger les jeux pour l'interrogation. Frison, c'est aussi un Pokémon pour l'exclamation.
1: Ah, les gens sont promdeg. Mais il faut le dire, c'est vrai. Hein.
2: Oui, non, bah...
0: Bonjour, Manu. Attention, en lettres capitales. Grosse erreur de Florent. Frison est un Pokémon.
1: Grosse erreur. Les gens sont fous.
0: On vous adore.
1: Voilà. Ouais.
0: 9h59, on va s'en aller. On va être de retour demain, évidemment, pour démarrer une nouvelle journée. Demain, ce sera vendredi, il y a le week-end qui arrive. Mais
1: ouais.
0: On n'est pas parti. Deux choses. D'abord, on va vous lancer une chanson qui va vous donner le mood de votre journée, qui va vous faire du bien. Mais avant ça, notre dernier appel du jour, c'est Aurélie. Bonjour Aurélie.
5: Salut Manu, salut Wawa.
0: Sois la bienvenue sur Énergie. Aurélie, tu nous appelles d'où?
5: J'appelle de Puzé, en Haute-Saône.
0: D'accord. Il fait beau chez toi ou il fait moche?
5: Là, c'est un peu pourri quand même.
0: Oui, d'accord.
1: Ouais,
0: c'est,
1: chez nous. Ouais.
0: C'est le principe depuis quelques jours.
5: Voilà.
0: En fait, on nous a fait croire et boum, derrière, bah non, vous êtes bien.
5: C'est
0: bien,
5: ça,
0: bien fait avoir. Aurélie, 9h59, t'es déjà au boulot ou pas encore?
5: J'ai bientôt y aller, mais mon chef m'a laissé une demi-heure pour pouvoir être à l'antenne, en fait.
0: Oh, mais ça, c'est mignon.
1: C'est trop
0: ça.
1: Mignon.
0: Excuse-moi, j'appelle Énergie, pas de problème. J'adore l'idée.
1: J'ai une demi-heure plus tard, c'est fou ça.
0: Mais attends, mais c'est quoi ton boulot?
5: Dans une grande enseigne de jouets.
0: Ah, tu vends des jouets?
5: Oui.
0: Putain,
1: mais
0: c'est cool.
1: Pour ça qu'ils sont aussi cool.
5: C'est pour ça qu'ils sont cool, oui.
0: Mais tu sais que on en avait parlé, mais j'adore aller dans les magasins de jouets. Genre, par exemple, on doit offrir un jouet ou un doudou ou un truc. Je dis non, c'est moi qui vais le chercher. Et je passe mon temps dans les rayons et je regarde, en fait, les trucs qui me font toujours rêver.
1: Et moi, je teste, hein.
0: Mais moi, j'achète tout le temps.
1: Je
0: des
1: teste
0: trucs.
1: Les jouets. Oui, mais toi, c'est des trucs de magie que t'aimes bien. Ben oui.
0: J'achète à chaque fois les petits. Tu sais, il y a des petites boîtes de magie où t'as un ou deux tours.
1: Ouais.
0: Et je les achète à chaque fois et je les fais après. Ma femme et ma fille. Je suis trop content. J'adore ça. T'achètes quoi, toi?
1: Moi, c'est les peluches ou alors les slimes aussi. J'adore ça.
0: Ah oui. Il
1: y a les feutres où tu souffles dedans. Ça me rappelle mon enfance et tu peux faire des dessins en soufflant les feutres. T'as plein de trucs en ce moment. T'as des gadgets. T'as des petits animaux miniatures. Il y en a plein.
0: Oh, c'est quoi le truc qui cartonne en ce moment, Aurélie?
5: Bah là, en ce moment, ce qui cartonne le plus, c'est Pokémon. Hein.
0: On a parlé. Ah bah le Pokémon Frison.
1: Bah bien sûr, Frison est dans les, voilà,
0: dans les Pokémon. Hein, parce que c'est une ville, mais c'est aussi un Pokémon. Hein.
2: Oui, bah ça va, on a compris.
1: Cinquième génération.
0: Les gens sont extrêmement tendus sur le Pokémon.
2: Numéro 626.
5: Ils sont à fond.
0: Aurélie, je vais t'offrir le mug Manu sur énergie, puis je te rajoute aussi le t-shirt. J'ai envie. Voilà.
5: Oh, c'est gentil, parce que mon fils, il est content, il voulait une tasse en plus, alors.
0: Eh ben, le mug Manu sur énergie, il est pour lui, et le t-shirt, il est pour toi, Aurélie, et je te souhaite une belle journée.
5: Est-ce que je pourrais faire un bisou à quelqu'un, vite fait?
0: Mais fais des bisous à qui tu veux.
5: Donc, je fais un gros bisou à mes parents qui m'écoutent, et à mon chéri qui est au travail en ce moment, et que je l'aime très fort, et mon fils aussi.
0: Et à ton patron qui t'a laissé une demi-heure en plus.
1: Oui, bah oui.
5: Et merci à mon patron, il m'écoute pas parce que j'ai pas dit vraiment à quelle heure je passais, donc.
0: Ah, d'accord, ok, très bien. Il embrouille tout le monde. On t'embrasse, Aurélie, belle journée.
5: Bah, merci beaucoup, au revoir.
0: Gros bisous, il est 10h02, on s'en va, on sera de retour demain pour démarrer une nouvelle journée, démarrer le week-end. Et comme chaque jour, on se quitte avec un bon titre qui va vous faire votre journée, même s'il fait moche partout. Ça, c'est bon, ça. Britney Spears sur Énergie. À demain, les wawas.

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0: Si on est de retour avec vous jusqu'à 10h en direct avec les Ouin Ouin du matin, il y a Lorenza qui est là.
1: Salut.
0: Il y a Nico qui est là aussi.
2: Et coucou tout le monde.
0: Et vous êtes avec nous, comme chaque jour, vous pouvez nous appeler dès maintenant au 0870 40 42 48 si vous avez envie d'être notre premier appel du jour. Lancez la journée avec nous, je vous prends le téléphone dans deux minutes. On va écouter Gims, il y aura aussi le nouveau Offenbach, la reprise de Star Sailor, qui est, je crois, mon nouveau hit préféré. J'adorais déjà le titre original, mais franchement, ce remix m'a fait réaimer encore plus le titre. Et ils ont fait le job. Et ils l'ont bien fait. On va les écouter au Funbox dans les 10 minutes qui arrivent. Il y a les sondages du matin aussi. Aujourd'hui, on est le 12 juin, on a une journée mondiale. C'est la journée mondiale du TDAH.
1: Ouais. Bah on l'est tous un peu, hein, soi-disant.
2: Soi-disant.
0: En fait, le truc avec le TDAH, je ne sais pas si vous connaissez vraiment quelqu'un qui dit « mon médecin m'a diagnostiqué TDAH ». J'ai l'impression que c'est tous les parents qui disent « mon enfant est TDAH ». Et vraiment, en fait, je me demande même si ça n'a pas été inventé par les parents, le TDAH. et je ne connais personne, peut-être que vous en connaissez, quelqu'un qui dit « oui, moi, effectivement, regardez, j'ai mon diplôme ». Non,
1: moi j'ai une pote qui a vraiment été diagnostiquée par son médecin et elle est fière de le dire du coup que le médecin a vraiment dit, tu vois, parce qu'elle ne sait pas un test qu'elle a fait elle-même, quoi. Genre,
0: qu'elle le répète. On ne sait pas trop ce que c'est TDAH. Est-ce que vous savez ce que ça veut dire?
1: C'est
0: l'acronyme
1: de
0: TDAH.
2: TDAH, mais le H, je ne sais pas.
1: Oh non, je ne sais plus le H.
0: Alors, c'est trouble déficit de l'attention avec ou sans hyperactivité de l'enfant.
1: Ah voilà.
2: Waouh.
0: Ah oui, c'est long. Ta copine, elle n'est pas TDAH, c'est pas un enfant.
1: Oui, mais pourtant elle a été diagnostiquée par son médecin, mais elle ment.
2: Mytho.
0: Alors, je sais pas, pour moi, TDAH, en fait, c'est excuse des parents quand leur enfant est jusqu'à ce couille, mais.
2: Ouais, mais ça, tu vois, si un médecin te le dit.
1: Oui, c'est ça.
2: Ça passe moins.
0: Ce serait tellement incroyable. Écoutez, je crois que mon enfant est TDAH. Écoutez, j'ai parlé avec lui, j'ai l'ausculté, il est casse-couille.
2: Ça fait 25 euros.
0: Et du coup, ta copine.
1: Oui.
0: Diagnostiquée TDAH, c'est quoi les symptômes?
1: En gros, elle arrive jamais à être concentrée, elle a des périodes où elle est très fatiguée, elle a des périodes justement où elle court partout, elle bouge partout, enfin vraiment, il y a plein de symptômes différents, quoi.
2: Mais ça, je croyais que c'était l'hypersensibilité, ça. Il y a ça aussi. Il y a mon enfant, il était hypersensible.
1: Et c'est quand tu prends les trucs très très à cœur, non? Ça te bouffe au quotidien?
0: Non, ça c'est quand t'es HPI.
1: Arrêtez, j'en peux plus, moi je suis pas médecin.
0: Ou HPE plutôt.
1: C'est quoi?
2: Ah, il y a HPE en plus.
0: Ah, vous connaissez pas HPE?
1: Non.
0: Bah non. HPE, c'est haut potentiel émotionnel.
2: Ah oui.
1: Oh là là. Ouais. Pour les gens.
2: On dirait les voitures, quoi. TDI, machin.
0: C'est quoi? Je me demande si tout ça, ça n'a pas été inventé par un mec qui voulait faire des points au Scrabble.
2: Peut-être.
1: Oui.
0: Bon, on a Geoffroy qui est avec nous. Bonjour Geoffroy.
3: Bonjour Manu, bonjour les moi-même.
0: Sois le bienvenu sur Énergie. Geoffroy, t'es notre premier appel du jour. C'est avec toi qu'on lance cette journée. Tu nous appelles d'où?
3: Alors, je suis de Franconville, à côté de Paris.
0: Eh ben, sois le bienvenu à côté de Paris. 6h07, comment ça se fait que t'es déjà réveillé si tôt?
3: Eh ben, écoute, je m'apprête à aller au travail d'ici une petite heure, là.
0: Ouh, tu fais quoi comme boulot, tôt?
3: Je suis coach sportif dans une salle de sport.
0: Allez.
1: Ah oui.
0: Allez, le coach sportif, allez. Il est obligé de se la ramener, il est obligé d'en parler. Hein. C'est incroyable. Hein.
1: Mais
0: qui t'a demandé ton boulot? C'est fou ça. Jamais de la vie. Mauvaise foi, man. Et tu fais combien de pompes à la suite, Geoffroy?
3: Oh là, j'ai jamais fait le test, mais ça doit être à peu près dans les 300, je pense.
0: Non,
3: à la suite, ouais.
0: Non, non, ça tu mens, ça c'est comme les TDAH et HPI, ça. Non. Tu fais. Alors, franchement, honnêtement, vous faites combien de pompes à la suite? Des vraies pompes?
2: Moi, entre 20 et 50, je peux en faire.
1: Ah, c'est pas mal.
2: Ouais.
0: Putain, Nico, pas mal. Lorenza?
1: Bah, moi, c'est vraiment mon point faible. Je crois que j'en fais 5 et que je m'écroule, quoi.
2: C'est mon point faible.
1: Ouais.
0: Bon, on rappelle que Lorenza va 3 fois par semaine à la salle. Il y a un moment, ça va être la salle à manger. C'est pas possible.
1: Mais non, mais je m'entraîne pas du tout à faire des pompes. Et c'est vrai que je devrais parce que c'est vraiment le truc où ça m'énerve.
2: Très bonne vanne.
0: Excusez-moi. Florent, dans le producteur, tu fais combien de pompes?
4: Je pense que je suis aux alentours de 50, comme Nico.
0: Non!
2: Ah oui?
0: Mais Mais ouais, je dépasse
4: pas 20. Ça veut dire quoi, ce genre de panique? T'as une tête de 12.
0: Non, mais honnêtement, je dépasse pas 20 pompes. Et je dis 20 parce que vous avez dit 50, hein. Mais sinon, j'aurais dit 15.
2: C'est vrai que t'es fragile, les bras, toi.
0: Oh, ça va?
1: Fragile, les bras.
0: Bon, je trouve qu'on a assez parlé de sport comme ça.
1: Oui.
0: Geoffroy, je vais t'offrir le mug Manu sur Énergie pour te remercier de nous avoir appelé ce matin.
3: Ah, c'est super cool, merci à vous et bonne journée.
0: Et très belle journée à toi, monsieur 300 pompes.
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0: Avec les sondages du matin, c'est parti. Parmi les phrases que les enfants détestent entendre de la part de leurs parents, elle arrive en premier, cette phrase. Première position des phrases que les enfants détestent entendre de la bouche de leurs parents. Lorenza.
1: Tu n'as pas le choix.
0: Non, oh là, putain, oui, c'est vrai ça. Non, c'est pas ça, Nico.
4: On range ta chambre.
0: On range ta chambre non plus. Florent, non. Producteur.
4: Demande à ton père.
0: Non, il n'y a pas de rapport avec les parents, ni l'un ni l'autre. Lorenza.
1: Est-ce que c'est une affirmation?
0: Oui, c'est une affirmation. En fait, c'est une réponse à une question de l'enfant.
1: Ah.
0: Oui, Nico.
4: Peut-être.
0: C'est pas loin de ça, c'est on verra.
1: Ah oui.
2: Tu sais qu'on verra pas.
1: Non, c'est jamais ça. Ça veut dire jamais.
0: Ouais, ça sent la. En fait, c'est la mauvaise réponse. Ah, on verra.
2: Évidemment.
0: Parce que quand t'es enfant, tu veux la réponse immédiatement. Enfin, tu veux le oui immédiatement.
1: Oui, c'est ça.
0: Voilà, c'est ça. Il y a 10 ans, cette activité durait en moyenne 40% plus longtemps qu'aujourd'hui. Quelle est cette activité, Nico?
2: L'amour?
0: Non, c'est pas une activité au sens activité physique. Ah. C'est quelque chose qu'on fait en fait. Et c'est pas une activité genre on va faire
2: un
0: puzzle. Non, c'est pas un jeu de société non plus. Florent.
4: Les repas de famille?
0: C'est pas les repas de famille, Lorenza.
1: Faire un virement?
0: Non. Il y a 10 ans, cette activité durait en moyenne 40% plus longtemps qu'aujourd'hui. Mais cela dit, il y a un peu de ça.
1: Avant, on écrivait, on devait aller sur place, machin et tout.
0: Non, mais c'est pas ça. Nico.
2: Et tu le fais chez toi ou à l'extérieur?
0: Tu peux le faire partout. Mais avant, juste avant, on pouvait le faire chez nous ou au travail. C'est pas évident. Florent?
4: C'est avec une autre personne?
0: Oui, c'est avec une autre personne.
1: Ah.
0: Mais qui n'est pas là.
1: Ah.
2: Ah oui.
0: Ah, Nico.
2: Les discussions SMS.
0: Ah non, c'était dommage, je pensais que tu allais avoir la bonne réponse. Lorenza.
1: Les appels, du coup.
0: Ouais, exactement.
2: Ah oui. Effectivement.
0: Il y a 10 ans, les conversations téléphoniques en moyenne duraient 40% plus longtemps. Et parce qu'on n'avait que ça.
2: Oui, donc tu prenais des nouvelles, tu discutais, tu machin.
0: Oui, mais même, en fait, tout ce qu'on envoie aujourd'hui par SMS ou par WhatsApp ou par note vocale.
2: Ah, il y a moins de 2 ans de s'appeler, ouais.
0: Lorenza, faut que tu les fasses plus courtes. Le message discret que j'ai envoyé.
2: Ouais, il est passé très rapidement, ouais.
0: Et ben, tout ce qu'on fait comme ça aujourd'hui, avant, on le faisait que par téléphone. D'accord. Après une rupture, c'est le dernier sondage du matin, après une rupture, la majorité des gens supprimeront cela définitivement. Et immédiatement. Lorenza.
1: Les photos.
0: Ce ne sont pas les photos. Nico.
2: C'est sur le téléphone?
0: Ça peut être sur le téléphone.
2: Ouais.
0: Oui. Je pense même que c'est globalement sur le téléphone. Ah. Mais c'est pas forcément que sur le téléphone. Lorenza?
1: Est-ce que ça s'entend?
0: Est-ce que ça s'entend? Oui. Tu penses à quoi?
1: Moi, je pense aux notes vocales.
0: Ah non, non. D'ailleurs, passe les tiennes un peu plus courtes.
1: Nico. Compris.
2: C'est lié à la musique ou pas?
0: Complètement lié à la musique.
2: Ah. Ah. La playlist de couple?
0: Leur chanson de couple dans leur playlist.
2: Ah, carrément, ouais.
0: Après une rupture, la majorité des gens supprimeront leur chanson de couple dans leur playlist.
2: Et quand elle repasse dans un magasin, ça te rend ouf.
1: Tu chiales.
2: Tu dis putain, ils savent.
0: Tu sors du magasin, tu dis désolé, il fallait pas mettre cette chanson.
1: Ça m'est déjà arrivé dans la rue, moi.
0: Comment ça?
1: Je mets mon téléphone en aléatoire et il y a de la musique qui vient qui me fait penser à la personne et je commence à chialer dans la rue.
2: Donc, elle crie. Ah non.
0: Et là, elle se sent pas bien, donc elle est obligée d'envoyer un message à quelqu'un. Donc elle nous envoie une note vocale.
1: Voilà,
0: fais les plus courtes. Fais les plus courtes.
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0: Vous avez vu la rumeur sur Moziman?
1: Ouais.
0: Il pourrait être peut-être. Apparemment, son nom tourne, en tout cas, pour être peut-être le prochain directeur de la Star Academy.
1: Ouais, au début, j'étais triste, et puis quand j'ai appris que ça pouvait être lui, je me suis dit, ah, mais en fait, il a trop une good vibes, il est trop de bons conseils, et je le vois trop en directeur.
0: C'est horrible, tu fais comme tes ex, tu les balances comme ça. Oh là là.
1: Mais oui, mais place à la nouveauté, Manu. Écoute, à un moment, faut tourner la page.
0: Et on est vendredi aujourd'hui, on parle de notre semaine, des meilleurs moments qu'on a vécu cette semaine. Quel a été le meilleur moment de votre semaine? Vous nous appelez au 0 870 42 48. On va démarrer avec Cécile. Bonjour Cécile.
5: Coucou Manu, coucou les ouin-ouin.
0: Sois la bienvenue parmi nous Cécile.
5: Merci.
0: T'as passé une bonne semaine?
5: Très bonne semaine.
0: Quel a été le meilleur moment de ta semaine?
5: Eh bien moi j'ai pris le temps cette semaine d'aller dans un marché couvert pour me faire des bons petits repas. Et je me suis acheté une belle dorade royale que j'ai pris le temps de cuisiner. Et ça fait du bien.
1: Oh, ça me donne envie.
0: Ah ben moi non.
1: Et voilà Cécile. Merci de nous avoir appelé.
0: C'est le poisson, cuisiner le poisson, un poisson entier. J'aime bien les filets de poisson,
1: oui.
0: Mais le poisson entier, il y a trop d'arêtes.
2: S'il faut tout enlever, c'est chiant. Hein.
0: Non, moi ça m'épuise, franchement.
1: Mais c'est
2: ça coûte cher.
1: C'est très régalé quand même.
5: Franchement.
0: Je n'en doute pas une seconde, mais vraiment ça ne me parle pas.
2: Si Cécile veut te le préparer, c'est pas mal aussi.
1: Oui, voilà.
0: De quoi?
2: Si Cécile veut te le préparer, après c'est bien aussi, tu vois.
0: Non, mais ça, c'est long après. En fait, en plus, le plat, quand t'as le poisson qui arrive, c'est long. Tu mets 10 secondes pour le bouffer, parce qu'en fait, il n'y a pas grand chose à bouffer. Et tu mets 5 minutes en vent à l'enlever, et puis t'as toujours l'impression d'avoir une arête sur la langue.
1: Ouais. C'est 10 secondes de bonheur.
2: On va pas se mentir, quand t'es au restaurant, quand tu prends de la viande, c'est avec des frites. Quand tu prends du poisson, souvent c'est avec des légumes.
1: Oui.
0: C'est vrai.
2: Je trouve ça un peu triste.
0: Et sa petite compotée de légumes. Déjà, il y a le poisson, c'est la double peine. Poisson, légumes.
1: T'inquiète, Cécile, je te soutiens.
5: Merci.
0: Mais je suis très heureux pour toi. Même si tu me fais de la peine.
5: C'était mon kiff, écoute, de la semaine, en tout cas cette belle dorade.
0: Merci beaucoup Cécile de nous avoir appelé. Il y a Lucas qui est là aussi, bonjour Lucas.
8: Bonjour Manu, bonjour les Wawa.
0: Quel a été le meilleur moment de ta semaine Lucas?
8: Alors écoute Manu, moi j'ai enfin signé le bail pour pouvoir changer de maison. Ça faisait 2 ans que c'était dans les procédures et puis l'administratif, et du coup on va enfin pouvoir y habiter.
0: T'as mis 2 ans pour pouvoir récupérer la maison?
8: Et ouais, entre les droits de succession, tout ce qui est l'administration française, quoi. Plus il y avait
0: ne m'en parle pas, l'administration française.
1: Ça, c'est vraiment pas un sujet que j'ai envie d'aborder ce matin.
0: C'est l'endroit pour parler de l'administration. Parce qu'ici, il n'y a pas de langue de bois.
1: Moi, j'ai rien à leur dire, tiens.
0: Envoyé ça. L'administration française, Lorenza n'a rien à vous dire. Bien sûr, Nico, ton point de vue là-dessus, évidemment.
2: Finalement, j'aimais bien quand on parlait de dorade. Tu vois.
0: Enfin bon. Merci Lucas de nous avoir appelés.
8: On se souhaite une bonne journée.
0: Belle journée.
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0: Il y a la chanson Les Haters qui arrive, on va s'en prendre plein la gueule dans une minute. Mais avant ça, une histoire, c'est pas possible que ça arrive, et pourtant si ça arrive. La police néerlandaise a saisi la voiture et le permis de conduire d'un homme qui a été pris en excès de vitesse.
1: Ok.
0: Il allait vraiment au-dessus de la vitesse, puisque l'on saisit la bagnole quand même. Ah, et le permis de conduire. Et ce qui est ouf, c'est l'excuse qu'il a donnée.
1: C'est quoi?
0: Est-ce que vous arriverez à trouver l'excuse que cet homme a donnée lorsqu'il s'est fait arrêter par la police néerlandaise? Lorenza?
1: C'est un rapport avec le fait qu'il est en retard?
0: Non. Il n'y a pas de retard là-dedans.
2: Mais il se rendait à un endroit quand même particulier?
0: Pas spécialement. Non, il n'a pas dit je dois aller à cet endroit, donc je vais très vite. Mais il a donné une raison pour laquelle il allait très vite.
2: C'est pas lui qui conduisait. Conduite autonome ou un truc comme ça.
0: Complètement.
1: Ça a un rapport avec lui ou la voiture?
0: Ah, c'est un rapport avec la voiture. Absolument. C'est l'excuse qu'il a donné.
2: C'est la voiture qui lui a demandé d'aller aussi vite.
1: C'est pour décrasser le pot d'échappement.
0: C'est pas décrasser le pot d'échappement, mais en avance. C'est pour faire quelque chose à la voiture qu'il allait vite. C'est ce qu'il a dit à la police.
2: Lui faire prendre l'air?
0: Pour prendre l'air, c'est pas loin de ça. Puisque quand la police néerlandaise lui a demandé mais qu'est-ce que vous faites là? Pourquoi vous alliez si vite? Il a dit qu'il essayait simplement de sécher sa voiture après l'avoir lavée.
1: C'est malin en vrai.
0: Non.
1: Ça marche pas, mais.
2: Non, Lorenza. Non, heureusement que t'es pas flic.
0: C'est malin. Allez, on vous laisse passer. Non, le mec a saisi du permis de conduire et de la voiture quand même.
2: Ça, Lorenza.
0: Non, ce n'est pas malin, mais apparemment, Lorenza, salue l'artiste.
1: Mais ne le faites pas.
0: 6h36, c'est le moment de notre nouvelle chanson des haters, les amis. Ah. On a plein de haters sur nos réseaux sociaux qui nous envoient des messages de haine, des messages d'insultes, des messages de haters. Oui, quoi, tout le monde sait ce que c'est qu'un hater aujourd'hui. Ben, ces messages, on les prend et on rajoute de la musique dessus. Et on en fait une belle chanson qu'on appelle la chanson des haters. On va s'en prendre plein la gueule, mais en tapant du pied ou en hochant de la tête. Et ça, ça change tout. Nouvelle chanson des haters, attention, c'est parti.

0: C'est beau, Manu sur l'énergie, c'est comme un nuage. S'il disparaît, ça devient une belle journée.
1: Je me suis enjaillée.
0: Continuez à nous assurer. Allez-y, ouais. Casse-toi, casse-toi, ouais. C'est trop dommage d'être aussi con, ouais. On l'adore. Prochaine chanson de hater, c'est évidemment, on en aura la semaine prochaine.
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0: Oh, il est temps d'accueillir notre génie des génies Armand. Bonjour à toi.
1: Bonjour Manu, bonjour les Wouin.
0: Armand, 8e participation, tu as mérité déjà depuis 3 fois la chanson sur laquelle tu arrives et tu nous as dit « J'aimerais Patrick Topalov, je monte dans le train ». Lorsqu'on a tous entendu ça, il y a eu un blanc à l'antenne
2: oui.
0: Et on a retrouvé la chanson et c'est là-dessus que tu arrives. C'est sa chanson de champion MMA quoi. C'est là-dessus qu'arrive Armand. En face de toi Armand, au Club des Génies ce matin, on a Marine. Bonjour Marine.
3: Bonjour Marine, bonjour les Wouin, bonjour Armand.
1: Bonjour Marine.
0: Sois la bienvenue sur Énergie, Marine, avec Armand, vous allez jouer au Club des Génies. Je vous rappelle le règle. J'ai 100 euros et j'ai 3 questions. Vous êtes 2, le gagnant ou la gagnante sera celle ou celui qui aura 2 points. À chaque question que je vous pose, si vous pensez avoir la réponse, vous donnez votre prénom, vous donnez ensuite très vite votre réponse. Si elle est bonne, ça fait 1 point. Si elle est fausse, c'est l'autre qui prend le point. Et c'est le premier qui atteint 2 points, qui gagne les 100 euros et qui reviendra jouer avec nous lundi. Bonne chance à tous les deux. C'est parti, on joue au Club des Génies. Voici la première question. Quel pays a organisé les Jeux Olympiques d'été en 2024?
1: Armand.
0: Armand, je t'écoute.
1: La France,
0: oui.
2: Ah, et
0: oui,
2: Marine. C'est trop mignon. T'inquiète, Marine.
0: T'avais oublié, Marine, ou...
3: Un peu. Ah,
0: c'était il y a 2 ans, Marine, quand même.
2: Mais c'est le stress.
0: Non, parce que, je veux dire, on en a parlé un petit peu. Enfin, tu vois, c'était dans les...
3: Non, mais carrément.
0: C'est pas grave. Ça fait 1 point pour Armand, 0 point pour Marine, on continue. Deuxième question. Quel est le nom de l'ennemi juré de Peter Pan?
3: Marine.
0: C'est Marine,
2: Marine
0: en premier.
2: Ouais.
3: Le Capitaine Crochet?
0: Capitaine Crochet, oui, Marine. Et alors,
2: oh là là.
0: 1 point pour Marine, 1 point pour Armand.
2: Oh là là.
4: C'est vrai parce que Marine, elle donne sa réponse, mais sans vraiment y croire.
2: Ouais.
4: Le Capitaine Crochet.
0: Ouais, mais c'était ça.
4: Ouais.
0: 1 point partout, attention. Armand en ballotage. Voici la 3e question. Combien de pattes possède une araignée?
3: Armand.
0: Je crois que c'est Marine. Hein.
2: Ouais. Bah, moi, je dirais ça aussi, ouais.
0: On t'écoute, Marine.
3: 8,
0: c'est une bonne réponse.
2: Oh là là. Oh
4: Armand, il s'est battu,
2: là. Oh là là.
0: Oh la vache.
1: Bien joué, Marine.
0: Oh, Armand, il est fair play, en plus.
2: Elle n'y croyait pas.
0: Mais non, Marine, elle n'en revient pas. À la première question, comme elle a bugué, elle s'est dit, je vais tout le temps bugger. Bah non, Marine, la remontada. Tu viens de faire tomber Armand, notre champion, notre génie des génies.
4: Ça,
0: Armand.
4: Ça va loin, Nico, quoi. Monte dans le train, il y avait du monde.
0: Je sais pas si ça va nous manquer pour être très honnête. Armand, hey, très très beau parcours. 8 participations.
2: Ouais,
0: tu repars avec 700 euros, Armand.
1: Ouais, merci beaucoup.
0: Et bravo à toi et on te souhaite un beau week-end.
1: Merci vous aussi, bon week-end.
0: Ciao, et puis, hey, non mais pour le plaisir, puisqu'apparemment ça va manquer à Nico.
1: Allez, une dernière fois.
0: Ah oui. Armand, bravo à toi pour le beau parcours. 700 euros et tu reviens évidemment quand tu veux. Tu reviens, tu nous appelles quand tu veux. Et toi, Marine, eh ben ça veut dire qu'on se retrouve lundi à la même heure.
3: Et bien à lundi.
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0: La Coupe du Monde a démarré. Hier, c'était la première cérémonie d'ouverture. Parce qu'il y a trois cérémonies d'ouverture. Parce que vous êtes au courant.
1: Avec le décalage horaire.
0: Et
2: c'est dans des pays différents.
0: C'est dans des pays différents. États-Unis, Canada, Mexique. Il y a trois cérémonies d'ouverture différentes.
1: C'est ouf.
0: Et il y a un petit souci. La Coupe du Monde, en fait, va avoir beaucoup de ces matchs se jouer en Floride, aux États-Unis.
1: Ouais.
0: Et il y a un problème, c'est que la Floride peut subir jusqu'à 20 orages par jour.
1: Oh.
0: Ouf. Et aux États-Unis, pour en rajouter, la loi impose d'interrompre des matchs pendant 30 minutes si les orages, même lointains, font leur apparition. Parce que ça peut être dangereux.
1: Oh là là, mais ça va être un bordel.
0: On pourrait potentiellement avoir des matchs qui durent des heures. À cause des interruptions.
2: Ah, chiant.
0: Tu prends 4 orages, 4 fois 30 minutes, t'es déjà à 2 heures.
1: Non, mais ils le savaient, ça, en plus. Ils auraient pu, éviter le truc, quoi.
0: C'est effectivement bien de s'en rendre compte maintenant.
2: Bien joué, les gars.
0: Donc voilà, la Coupe du Monde 2026 peut se terminer en 2029. Voilà, ça vous le savez. J'ai vu un truc sur Internet que j'ai trouvé très drôle à propos de la Coupe du Monde. En fait, la question était. Si ta vie était une Coupe du Monde, quelle personne d'un match de foot tu serais? Et ensuite, il y a toutes les personnes qu'on peut trouver sur un match. Exemple, tu serais gardien de but. Tu répares les erreurs de tout le monde et t'es le seul à mettre la main à la patte.
1: Mmh.
0: Défenseur, t'empêches les catastrophes avant qu'elles ne se produisent.
1: Pas mal.
0: Milieu de terrain, tu maintiens la cohésion de la famille. Pas mal.
1: C'est beau.
0: Okay, vous seriez qui? Attaquant. Tu t'attribues tout le mérite du travail acharné des autres.
1: Oh, c'est horrible.
0: Pas mal. Entraîneur, tu cries des consignes que personne ne suit. Peut-être que vous êtes cette personne.
2: Ouais.
0: Remplaçant, t'es simplement heureux de participer, même si c'est que pour regarder les autres faire le travail.
1: Je crois que je suis plutôt remplaçant, toi.
0: Arbitre, t'es la personne à qui tout le monde manque de respect, mais qui arrive quand même à s'imposer.
2: Ouais, c'est vrai.
1: Ouais.
0: Et enfin, juge de touche, personne ne vous connaît vraiment, mais vous brandissez toujours des drapeaux rouges et c'est rigolo. Voilà.
1: C'est drôle.
0: Je vous laisse trouver votre personne de foot que vous êtes.
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0: Oui, il y a des gens qui veulent aller à San Francisco, mais nous, on veut pas aller à San Francisco. Nous, on veut aller à Strasbourg, à Metz, à Lille, à Caen et à Paris.
1: Ouais.
0: Voilà ce qu'on veut faire. Et dans une semaine, on s'en va, les amis.
1: C'est
0: où, déjà? Et du 22 au 26 juin, je ne sais pas si vous êtes au courant, mais on vous le dit, si vous n'êtes pas au courant, c'est le retour du bus Manu sur Énergie. Pendant toute la semaine, c'est simple. Un bus, 5 émissions, 5 villes, une par jour. Lundi, 22, on sera à Strasbourg. Le mardi, on sera à Metz. Le mercredi, à Lille. Le jeudi, on sera à Caen. Et le vendredi, on va descendre les Champs-Élysées. On a prévu une grosse descente des Champs-Élysées.
2: La classe.
0: On sera à Paris et toutes ces émissions, on va les faire en direct à côté de vous. C'est-à-dire qu'on sera dans un magnifique bus. On commence à voir les images. Ils ont mis le bus à nos couleurs, quoi.
2: Évidemment. C'est stylé, c'est impressionnant.
0: Et puis c'est pas un minibus, hein. C'est un très très gros bus. Très bientôt, on va vous donner les images. On va vous faire des vidéos du bus et il va circuler. On sera dedans, dans toutes vos villes. On va faire l'émission en roulant. On sera là. Vous pourrez monter dans le bus. Nous, on pourra aussi sortir du bus. On pourra venir chez vous. On pourra monter dans vos voitures quand vous serez dans les embouteillages. On vous offrira les cadeaux et on va visiter vos villes. Il y a des enceintes sur le bus.
1: Avec un micro, genre on peut prendre et faire bonjour Lille, un truc comme
0: mais
1: ça.
0: C'est surtout que en fait, pendant les 4 heures d'émission,
1: oui, mais avant et après,
0: ce sera rediffusé partout, avant et après.
1: Avant et après l'émission, imagine on roule et d'un coup on veut dire coucou, un petit mot ou j'en sais rien, on peut le faire.
0: Oui, mais le but c'est de faire l'émission.
1: Ah oui, mais bien sûr. Aussi.
2: Elle pense aux à côté.
0: Ouais. Bah, comme toujours.
2: Mais est-ce qu'à 17h30, je pourrais parler aux gens.
0: Et si on continue à parler, venir. Et pour le petit déj, comment on s'organise? Le bus, il sera équipé d'enceintes extérieures. Et donc, en fait, toutes vos villes vont se réveiller au son d'énergie. Et chaque jour, on finira par un show gratuit avec des artistes. On se retrouvera sur une grande place. Lundi 22, à Strasbourg, il y aura Djengeli et Emma qui seront là. Et on sera place Dauphine à Strasbourg. Le mardi, on sera à Metz. Amel Bent sera là.
1: Oh là là.
0: On sera place de la République à Metz. Ça, c'est tous les matins à 9h30. On se retrouvera avec vous. Vous aurez droit à un showcase gratuit à Lille le mercredi. Amir. On sera place François Mitterrand à côté du Westfield à Lille le mercredi 24 juin à Lille. Et Amir, il sera pas seul. C'est la locale. Amir, il sera là. Le jeudi 25 juin, le bus

0: Et enfin, le vendredi 26 juin, on sera dans Paris. Le bus sera partout dans Paris et on terminera à Énergie et on va transformer tout l'accueil d'Énergie en scène. Avec Bob Sinclair et un DJ set. Trop bien. Il y a d'autres artistes qui vont arriver, on vous les donnera au fur et à mesure. Il est 6h57, on attend ce moment comme des fous. Ça va être incroyable. On n'aura jamais été aussi proche de vous chaque jour.
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0: Ça se passe tous les jours à 7h05 et 8h05. Vous envoyez salaire par SMS au 7-10-12 et votre téléphone peut sonner deux fois par jour. 7h05 et 8h05. La première fois, c'est maintenant.
4: Allô ?
0: Et ça décroche. Allô, bonjour, c'est Audrey de Saint-Nazaire en Loire-Atlantique.
4: Oui.
0: Audrey, quel est le seul animateur radio qui double ton salaire ?
4: C'est Manu sur Énergie.
0: C'est gagné. Ouais. Et voilà, Audrey, c'est fait. Ben si, c'est vrai.
4: C'est trop bien, merci Manu.
0: 1850 euros, c'est ton salaire, on va le multiplier par deux, ça fait affaire 3700 euros pour toi à la fin du mois.
4: C'est pas vrai, c'est trop bien, merci les mamans, merci.
5: Ce serait nul comme blague. Et non,
0: oui, c'est...
5: Ah, non, c'est faux.
0: Et non, je vais t'offrir un apron. Ah. 3700 euros, tu es préparatrice en pharmacie.
4: Oui, c'est ça.
0: Alors, j'aime bien le nom préparatrice en pharmacie, on a l'impression que vous préparez les médicaments. Mmh. Mais en fait, non, vous les vendez, quoi.
4: Alors, plus tellement, il y a des pharmacies à qui on sous-traite, mais il y a peut-être une dizaine de pharmacies en France qui continuent de faire les préparations, mais c'est pas mon cas.
0: Oui, d'accord, c'est ça, c'est, vous préparez plus.
4: Non, quasiment plus, enfin, très peu de pharmacies continuent de le faire pour le plus grand nombre.
0: Mais il y a des pharmacies qui préparent les médicaments, qui fabriquent genre les gélules, tout ça.
4: Ouais. Oui.
0: C'est marrant, ça.
6: Ouais, il y en a encore ouais, qui font ça.
0: Et quand tu demandes une boîte de médicaments, bah la boîte elle est déjà prête. Et toi non,
4: il y a des médicaments qui en fait sont des mélanges de plusieurs substances actives et qui n'existent pas toutes faites sur le marché.
0: Ah.
4: Et donc c'est à nous de que le rôle c'est nous les petites mains qui le fabriquons.
0: OK, bah tu m'apprends un truc. Il y a des médicaments qui n'existent pas qu'on fabrique sur mesure.
4: En gros, ouais.
0: C'est la haute couture, quoi. C'est que nous, on va acheter nos fringues basiques, mais vous, faites de la haute couture, en fait, des trucs un peu.
4: Ouais, c'est
0: un peu
4: ça.
0: En fait, t'arrives et t'es un peu VIP. Tu vas dans le carré VIP, et au lieu, tu demandes pas une bouteille, tu demandes, je vais vous prendre un Calmobile 800 et un.
6: Attends, tu peux te la péter, ouais. Si tu regardes les gens, toi, t'as un Doliprane. Moi, j'en ai un pour moi.
0: C'est stylé. On peut imprimer des trucs aussi, son prénom, sur le médicament ou pas.
5: Toujours plus.
0: Non, mais je demande, tant qu'à faire.
4: De toute façon, il faut imprimer le prénom, ouais. Il y a toute une traçabilité derrière, mais ouais.
0: Attends, c'est bien, moi j'aime beaucoup l'idée. J'ai une question, comme tu vends aussi les médicaments aux gens, est-ce que quand on arrive avec l'ordonnance, quand tu regardes l'ordonnance, tu regardes évidemment le nom du médicament, mais est-ce que tu t'imagines ce qu'on a en fait et tu commences un peu à juger?
4: Alors, on le déduit forcément.
0: D'accord.
4: Après, on essaye normalement d'avoir une poker face bien établie.
0: D'accord. Non, genre par exemple, imagine, tu vois une crêpe pour les hémorroïdes, t'as envie de sourire, quoi.
4: Alors, c'est devenu, au début, oui, mais c'est vraiment le B.A.B.A., enfin, c'est devenu banal, donc en fait, en soi, quand on le repère, on relève presque pas, quoi.
0: Ah d'accord. Tu prends pas un mégaphone en disant « Mais alors, dis donc, Bernard, on a mal au cul ?» Non, par exemple.
4: Si ça m'arrive, je ne le montre pas, en tout cas.
0: D'accord, très bien.
4: C'est bien.
0: Je te double ton salaire, Audrey, 3700 euros. Je posais la question parce que je dois aller acheter une crème tout à l'heure à la pharmacie.
6: Ah, d'accord, ok. Allez, ça marche.
0: On t'embrasse, Audrey. On te souhaite une belle journée.
4: Merci, bonne journée.
0: Et un bon week-end.
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0: C'est le moment de se faire le petit shoot de bonheur.
5: Oh, c'est beau.
0: Le petit shoot de bonheur,
5: ouais,
0: c'est
5: beau.
0: Voici les bonnes nouvelles du jour, parce que dans le monde, il n'y a pas que des mauvaises nouvelles. Il y a aussi des bonnes nouvelles, il y a aussi des belles histoires et on vous les raconte tous les matins. C'est parti, on démarre avec Lorenza.
5: Grâce à l'aide de milliers de bénévoles, MrBeast, c'est le youtubeur le plus suivi au monde. Mmh. Il a quand même 500 millions d'abonnés sur YouTube.
0: C'est pas énorme, pas.
6: Ça va.
5: Mais il n'était pas tout seul, il y avait son équipe aussi. Bah, ils ont retiré plus de 15 500 tonnes de déchets des océans, des plages et des rivières.
0: C'est pas la première fois qu'il fait ça, je crois.
5: Là, c'est la la plus grande opération de nettoyage de l'environnement jamais organisée, mais peut-être qu'il avait déjà fait des choses en plus petit, mais là c'était vraiment une dinguerie quoi, genre c'était énorme. Et en fait ils ont eu tellement de moyens pour réussir à faire ça et ils sont mobilisés, il y avait plein de bénévoles, plein de créateurs de contenu et 15 500 tonnes quoi.
0: Mais il est incroyable ce mec, hein. C'est ouais. Le premier youtubeur au monde et il fait les opérations comme ça de dingue.
5: Ouais, c'est cool. Ça génial.
0: Belle bravo. Nouvelle, belle histoire. Nico,
6: vous avez mal quelque part? Eh ben tenez la main de votre moitié.
5: Ah.
6: Il y a des chercheurs qui ont observé. Pardon, pas mal ça. Il y a des... je vais faire ça. Alors, attends, très très vite.
0: Oui, du coup, parce qu'elle a mal, mais apparemment ça
5: je
0: va pas l'aider.
5: Je me tire les mains moi-même. Bon,
6: alors bouge-toi les oreilles, mais il y a des chercheurs qui ont observé que lorsqu'une personne souffre et que son partenaire lui tient la main, il y a leurs activités cérébrales qui se synchronisent et la douleur, en fait, elle est perçue comme moins intense.
0: Et c'est comme c'est bon. la maman ou le papa avec l'enfant.
6: Exactement.
0: Quand ton enfant, tu lui prends la main, bah, il se sent rassuré, en fait.
6: Bah voilà, tout à fait.
0: Et ça reste de l'autre enfance, ça, un petit peu.
6: Bah voilà. Bah, Lorenza, voilà. Du coup, tu
5: quelqu'un
6: peux te.
5: Quelqu'un veut me tenir la main.
6: Ou toi, Toto, tenir la main,
5: allez,
6: je sais
5: c'est
6: pas.
5: Parti.
0: Bah, tiens-toi les pieds, bah, allez.
5: C'est... non, mais
0: t'auras l'impression.
5: Merci,
0: non, mais ce que je veux dire, c'est. T'auras l'impression que c'est quelqu'un d'autre, tu vois.
6: Voilà, allez. Si tu fermes les yeux et que tu y crois très fort.
5: Merci, les gars.
0: Toi aussi, Lorenza, tu auras
5: merci.
0: Droit à ton moment où tu ouais. Serreras la main de quelqu'un et tu le sentiras bien et tu te rappelleras de ce moment. Alors, bon, j'ai une bonne nouvelle moi aussi. Je voulais en parler dans l'émission et je me suis dit, mais en fait, c'est le moment. C'est dans les bonnes nouvelles. Hier, c'était le lancement de la Coupe du Monde.
5: Oui.
0: Je ne sais pas si vous êtes au courant, mais il y a un nouveau cérémonial au moment des hymnes.
5: Avant,
0: pour les hymnes, quand il y avait les hymnes, vous voyez les images des équipes qui sont
5: ouais.
0: Sur le terrain, les deux
6: en
0: équipes, et elles sont en ligne et elles chantent. Et bien maintenant, en fait, l'ensemble des joueurs des deux équipes, les titulaires comme les remplaçants, sont réunis autour du rond central pour chanter.
5: Okay.
6: Tous, c'est beau.
5: Ah ouais,
0: tous,
5: c'est cool.
0: Même les remplaçants, même ceux qui joueront peut-être pas dans toute la Coupe du Monde, ça peut faire jusqu'à 52 footballeurs présents au milieu du terrain.
5: Wow.
6: Génial.
0: Et ben
6: c'est
0: voilà.
6: Une belle image, ouais.
0: Ah ben je trouve ça cool parce que voilà, les remplaçants aussi ils sont là
5: ouais.
0: Pour même s'ils jouent pas, ils aident moralement, il y a un
6: ça.
0: Truc et ben ils sont remerciés à ce moment-là.
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0: On est là, on est bien, il est 7h18 et on parle de notre semaine. Quel a été le meilleur moment de votre semaine? J'aime bien faire ça de temps en temps le vendredi. Vous nous appelez et faites-nous rêver. On aime bien parler de notre semaine en se retournant et en disant quel a été le meilleur moment de ma semaine. Parce que ça lance le week-end en faisant ça. 0-870-42-48, vous continuez à nous appeler. On peut se faire un petit tour de studio avant ça. Quel va être le meilleur moment, le meilleur moment de votre semaine? Florent, notre producteur.
9: Moi j'ai mon père qui est venu faire les joints de ma douche. Et du coup, en fait, c'est con, mais j'ai plus de mini-piscine au pied de ma douche après m'être douché.
0: Et tu pouvais pas les faire toi-même
9: il a travaillé dans les joints avant. Et franchement, c'est un plaisir parce qu'il arrive, il fait ça avec le doigt, c'est très propre, c'est quali, c'est magnifique.
5: Bah dis donc, entre ta maman qui te fait tes machines et ton père qui te refait les joints, t'es bien toi. Hein,
9: parents pratiques.
5: T'es bien outil.
6: C'est vrai que tu les aimes quand même un peu ou pas?
9: Oui.
0: Attends, quand tu vas aux toilettes, il y a quelqu'un qui vient avec toi aussi ou c'est... Non, c'est pour savoir.
6: Oui,
0: c'est
6: parce que son père a bossé dans le PQ aussi.
0: Quel a été le meilleur moment de votre semaine, Nico?
6: Moi, ce sera tout à l'heure, moi. Mon meilleur moment. Parce que c'est l'anniversaire de ma compagne et quand on termine l'émission, je lui ai dit de faire sa valise et elle sait pas, mais je l'emmène dans un hôtel au bord de la mer.
5: Oh, oh c'est beau, romantique.
6: J'aime bien faire des surprises.
0: Pas mal.
6: Donc je trouve ça cool. Voilà, je pense que ça va être du coup mon meilleur moment.
0: Et là, t'es sûr qu'elle écoute pas l'émission?
6: Ah, elle écoute pas, ouais, je sais. Ouais. Elle peut pas nous blairer.
5: Ça s'est dit.
0: Je sais, elle vient de m'envoyer un message. Elle peut pas te blairer. Pas mal pour un meilleur moment de la semaine.
6: Ouais.
0: Sophie est avec nous. Bonjour Sophie.
10: Bonjour Lali, bonjour les wanwans.
0: Sois la bienvenue sur Énergie. Sophie, quel a été le meilleur moment de ta semaine?
10: Alors moi, c'était mercredi et j'ai fait ma deuxième séance d'acupuncture avec un médecin chinois.
0: D'accord, mais acupuncture pour faire quoi?
10: Pour débloquer, je fais beaucoup de voitures, donc pour débloquer le dos, le fait d'être beaucoup assise, et ça m'a tout débloqué, tout mon corps.
0: Et ça a marché?
10: Et ça a marché, oui. Et même plus que marché, ça a électrocuté tout mon corps.
0: Oh oui, ça tu peux le faire avec une batterie de voiture, hein, mais
6: c'est déconseillé, mais tu peux.
0: Ne le faites pas évidemment. Non, et ça a vraiment, non, parce qu'il y a toujours des doutes sur ces techniques, quoi. Donc toi, ça a vraiment marché.
10: Ah oui, là, ça a vraiment marché, oui.
0: Eh ben, écoute, bravo à toi et félicitations pour ton nouveau dos maintenant.
10: Merci.
0: Je t'en prie. Quel a été le meilleur moment de votre semaine, Lorenza?
5: Lundi, j'ai été invitée dans une classe de CM1. C'était l'école Monet de Bussy et c'était pour parler de la persévérance et de mon métier.
0: C'est marrant, ah ça, ouais. parce qu'ils t'écoutent à la radio.
5: Oui, et c'est leur prof qui m'a écrit sur Instagram. Et genre, je me suis dit, bon, c'est pas si loin de chez moi et tout. Et j'étais hyper intimidée au départ, parce qu'ils étaient 22. Et surprise aussi des métiers qu'ils veulent faire plus tard. Parce que je leur ai demandé, mais il y a styliste, il y a footballeur, avocat, ingénieur, dessinateur. Enfin, wow. C'est pas les mêmes métiers que nous à l'époque, quand on voulait. Tu vois, il n'y a plus les chanteurs ou.
0: Ils veulent pas être chanteurs?
5: Ben non, il n'y avait pas beaucoup de chanteurs. Par contre, ils ont adoré. Ils ont dit mais non, on veut peut-être faire un peu de radio aussi et tout. Donc ça, je me suis dit,
0: c'était pour te faire plaisir.
5: Ouais. Et ils ont enregistré un petit message pour nous, un message vocal.
0: Ah bon?
5: Oui.
0: Et on l'a?
5: Oui, on l'a.
0: Ah bah vas-y, on voit.
7: Merci Lorenza, c'était top de te voir. Oui, Marie sur Énergie. Ouais.
0: C'est mignon.
5: C'est trop cool. Mignon. Je veux un enfant.
0: Alors, tu tranquille,
5: oui.
0: Calme-toi.
5: Okay,
0: tu
5: me calmes.
0: Tu le veux, il faut le faire. D'accord,
5: oui,
0: tu le prends.
5: Je peux pas le prendre dans une classe.
0: Non, on passe pas au magasin comme ça en disant tiens, je prends celui-là. Non.
5: Dommage.
0: Bon bah tu t'es régalé, c'était le meilleur moment de ta semaine.
5: Ah, franchement, ils étaient adorables, ouais.
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0: Vous êtes avec nous, comme chaque jour, vous nous appelez au 0870 42 48. On va vous offrir vos vacances dans 5 minutes, juste après The Second Voice. 2000 euros à dépenser, comme vous le voulez, chez Bellambra. C'est le numéro 1 des clubs de vacances en France. Je peux pas dire mieux que
5: bien
0: ça. Vous allez vous régaler, il y a 45 destinations partout en France. Il y a la mer, il y a la montagne, il y a la campagne.
5: Il y a la Corse.
0: Oh, elle le fait bien, la Corse.
5: Hey, j'ai essayé, ouais.
0: Oh, là, c'est incroyable, cet accent corse, on a l'impression que t'es né là-bas.
5: Merci
0: c'est
5: beaucoup,
0: fou,
5: Manu,
0: ça.
5: Je suis très fière.
0: Vous pourrez aller où vous voulez, vous choisirez votre destination, et vous aurez Lorenza qui vous fera l'accent de l'endroit où vous voulez aller. On joue ensemble dans 5 minutes. Avant ça, j'ai une liste devant les yeux. C'est une liste de phrases que j'ai trouvées sur Internet, qui commence toutes par « La vie est trop courte pour ».
5: Ok.
0: Exemple. La vie est trop courte pour retirer la clé USB du PC en cliquant sur retirer le périphérique en toute sécurité.
5: Oh, c'est tellement vrai. Ouais,
9: c'est vrai
5: ouais.
9: Tu l'arraches quoi.
0: Mais est-ce que vraiment on risque quelque chose si on l'arrache sans le...
5: Mais est-ce que quelqu'un a déjà dit « Eh oui, j'ai perdu toutes mes données ». Ben je pense pas, donc on s'en fout, tirons cette clé.
0: Mais alors pourquoi ils le disent?
5: Ben en toute sécurité, au cas où.
9: Mais je pense qu'ils se protègent.
5: Oui, voilà.
0: Ah, c'est-à-dire que pour pas se faire attaquer un procès,
5: c'est
0: genre...
5: Ah ouais.
0: Mais je le ferai pas quand même.
5: Moi non plus.
9: C'est vrai. Vous avez pas le courage de le faire?
0: Non. La vie est trop courte pour. La vie est trop courte pour regarder toutes les saisons des Feux de l'amour.
5: Ouais. C'est vrai.
0: La vie est trop courte pour boire de l'épargne. Bad perfume pour l'épargne.
5: Oh, c'est dégueulasse, c'est vrai. Bien dit ça.
0: S'il vous plaît, les gens n'ont pas mérité qu'on les.
5: Ah, j'ai pas envie de lécher une pièce de monnaie quand je bois de l'eau.
9: Ça a l'air monté. Hein.
0: C'est vrai qu'il y a ce côté barre de métal.
5: Ah ouais.
0: Mais apparemment, c'est bon pour la santé.
5: Oui, mais la vie est trop courte, donc.
0: Avec un petit bol de limaille de fer, franchement. La vie est trop courte pour attendre qu'un téléphone soit chargé à 100%.
9: Oh non.
5: Bah, c'est pour ça qu'on le fait charger la nuit.
0: Et bien sûr, Lorenza, mais elle a réponse à tout, cette Lorenza. La vie est trop courte. La vie est trop courte pour faire du latin au collège. Pour être très honnête, je confirme. J'en ai fait.
5: Ouais. Moi aussi.
0: Je ne sais pas pourquoi, en 6e, j'ai pris latin.
9: Ouais.
0: Et en 3 mois, j'étais déjà largué.
5: Ouais,
9: ça sert pas en plus, quoi.
0: Mais l'année d'après, j'ai pas lâché. Je me suis dit, je vais faire autre chose. J'ai démarré le grec.
5: Oh là là, mais non, mais toi malade. Tu te compliques la vie aussi.
0: Il ne m'aura fallu que 3 semaines pour être largué.
5: Voilà.
0: La vie est trop courte pour passer chaque jour 2 heures à la salle de sport.
5: Ah, non.
0: Complétons cette phrase. La vie est trop courte pour. Appelez-nous 0870 42 48. Pourquoi la vie, elle est trop courte?
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0: Le moment de vous offrir vos vacances. Morgane est là, bonjour Morgane.
12: Bonjour Manu, bonjour les Wawa.
0: Sois le bienvenu sur Énergie, Morgane. J'ai peut-être tes vacances de cet été. Peut-être que dans deux minutes, tu sauras où tu vas aller cet été. J'ai 2000 euros que tu vas pouvoir dépenser comme tu le veux chez Bellambra, le numéro 1 des clubs de vacances en France.
12: Ah, trop cool.
0: Tu pourras aller où tu veux. Et apparemment, il y a même un Bellambra en Corse.
5: Ah, bien imitation sûr, il y en a
0: trois. Trois en Corse.
5: Oui.
0: Ah, imitation de l'accent corse de Lorenza le fait si bien.
5: La Corse.
0: Voilà, c'est incroyable. Incroyable.
5: Je suis un peu gênée, désolé à tous les Corses.
9: Bah, voilà, mais je suis gênée, ouais.
5: Voilà. Et j'ai un bracelet avec la Corse dessus, hein, donc voilà.
0: Et alors je sais pas, il n'y a pas de rapport. Mais...
5: c'est pour atténuer mon accent de merde, voilà.
0: J'ai un bracelet avec la Corse dessus.
9: C'est nul.
0: Mais attention, mais pourquoi t'as un bracelet avec la Corse dessus?
5: Mais je vous avais expliqué, c'est ma coloc qui est corse et elle est allée en Corse, elle m'a ramené un bracelet et depuis je le porte et je suis un peu fière, genre les gens ils pensent que je viens de là.
0: Que t'es corse.
9: Ouais. C'est génial.
0: Et à un moment tu fais l'accent et là on comprend que non.
5: Là on comprend que bah, pas du tout. Ouais.
0: Morgane, tu choisiras peut-être la Corse si tu gagnes le jeu des 5 mots et tu vas jouer avec la Corse.
5: Ah,
0: tu vas jouer avec.
12: Allez.
5: Allez, Morgane.
0: Tu vas jouer avec Lorenza. Vous allez jouer ensemble. Lorenza va sortir du studio et Morgane, je vais te donner 5 mots. Après chaque mot, tu me donnes le premier qui te vient en tête. Ensuite, je fais revenir Lorenza. Je fais exactement la même chose avec elle. Et dès que vous avez un mot en commun dans vos réponses, eh ben, c'est gagné. À toi les vacances chez Bellambra. Je te souhaite bonne chance.
12: Merci.
0: C'est parti. On joue au jeu des 5 mots. Journaliste.
12: Papier.
0: Liberté.
12: Égalité.
0: Pelleteuse.
12: Travaux.
0: Saumon.
12: Poisson.
0: Écrou.
12: Bricolage.
0: Eh ben, on y est arrivé, Morgane.
12: Allez, bah ouais.
0: Hein. Bah ouais, on a les 5 mots, on va faire revenir Lorenza maintenant. Un mot en commun dans vos réponses suffit pour gagner tes vacances chez Bellambra. Attention, Lorenza est de retour. C'est parti, on joue au jeu des 5 mots, c'est la deuxième partie. Journaliste.
5: Info.
0: Il avait dit papier. Liberté.
5: Fraternité.
0: Oh putain, c'était l'autre.
9: C'est con.
5: Ah non.
0: C'est... Il avait dit égalité.
5: Ah
0: oui. Il reste 3 mots.
5: Oui.
0: Pelleteuse.
5: Neige.
0: Travaux.
5: Ah, ok.
0: Saumon.
5: Poisson.
0: Poisson, oui, c'est gagné. Allez, voilà.
5: Oh là là.
0: Il commence à être tendu,
5: ouais,
0: Morgane. J'entends derrière. Oh là non. Oh là.
12: La liberté m'a fait trembler, ouais.
0: Le dernier mot, Lorenza, c'était écrou.
5: Vis.
0: Bricolage.
5: Ah, ouais.
0: Un mot en commun suffit. Un mot en commun suffit. Et
12: trop
0: voilà.
12: Cool, ouais, c'est dingue. Trop cool. Merci beaucoup.
0: Morgane, 2000 euros à dépenser chez Bellambra. T'iras où tu veux. Il y a 45 destinations partout en France. T'as la mer, t'as la montagne. Et comme le dit Lorenza, il y a aussi.
5: La Corse.
12: Je pense que je vais prendre la Corse pour avoir le même bracelet que Lorenza.
5: Ah,
12: je pense.
5: Voilà. Tu vois.
0: Fais-toi plaisir, Morgane. Régale-toi et bravo à toi. Ces vacances, elles sont pour toi.
12: Merci beaucoup.
0: On souhaite une belle journée, le jeu des 5 mots. Eh bien, reviendra évidemment lundi à la même heure.
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0: pour. J'ai trouvé ça sur internet. Par exemple, dans les exemples, il y avait la vie est trop courte pour regarder toutes les saisons des Feux de l'amour. La vie est trop courte pour faire du latin au collège. La vie est trop courte pour retirer la clé USB du PC en cliquant sur retirer le périphérique en toute sécurité. Continuons encore un petit peu. La vie est trop courte pour. Allez, on y va.
1: La vie est trop courte pour plier ses chaussettes et ses sous-vêtements. C'est bon, pas besoin là.
0: C'est pas mal. Et, alors, oh non, et toi, tu t'en fous d'être, d'avoir des chaussettes dépareillées. Donc
1: oui.
0: Tu les mets toutes comme ça.
1: Bah après, les plier, les repasser, les machins.
0: Non.
1: C'est bon, on met tout ça dans les petits tiroirs et basta quoi.
0: Non, repasser les chaussettes, c'est que t'as un souci. Non,
1: ah
0: honnêtement, je pense.
1: Oui,
2: Nico. Ah, t'es déjà rentré dans les chaussettes repassées ou pas?
3: Non.
0: Au premier degré, Nico.
1: Ouais.
2: Mais évidemment.
1: Ah ouais. Non, mais pour est-ce le coup, que t'as déjà essayé même?
2: Non mais franchement, non mais ça n'a rien à voir. Et comme un boxer, que tu détends juste.
0: Oh attends, quoi. Nico, il peut se lever, me donner un coup sur l'épaule. Vas-y, t'as déjà regardé? T'as déjà vu des chaussettes?
1: Repasse,
2: pourquoi
1: maman.
2: Tu me chauffes là? C'est quoi ton problème?
0: Comment tu m'as regardé là? Tu m'as mal regardé là.
2: Baisse les
0: pourquoi,
2: yeux.
0: Pourquoi non, monte les yeux. Pourquoi tu regardes mes chaussettes? Non, je n'ai jamais mis les pieds dans des chaussettes repassées. J'ai mis des pieds dans des chaussettes neuves.
1: Oui,
2: chaussettes neuves, c'est pas exactement la même chose.

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1: T'as plus qu'un drap. Si t'as proie, tu mets juste la couette par-dessus, tu la rentres pas.
2: Mais
1: dans
2: la couette, qui a une housse de couette autour, tu vois. Je la laisse pas toute simple, ça me dégoûte.
3: Bah oui. Toute blanche en sortie de magasin, c'est pas propre.
4: Non, attendez, vous êtes en train de juger Florent. Alors oui. C'est vrai que dans les couloirs, on l'appelle le gros porc, mais c'est pas une raison pour le dire à l'antenne.
3: Non, mais il y a les couettes d'été en plus. Tu vois.
1: Oh bah ça y est.
3: Quoi?
4: Une couette d'été. Non, mais l'autre, saison, attends. Hein. Non, mais attends. Toute la thune de Nico, elle passe dans les fers à passer, les chaussettes et les couettes d'été, quoi.
3: J'avoue que je suis un peu à découvert.
4: Il y a un marchand de chaussettes en ce moment dans le monde, il vient de s'acheter son deuxième bateau. Et bon. Jonathan est avec nous au téléphone. Bonjour, Jonathan.
5: Salut, Manu, salut l'équipe.
4: Sois le bienvenu sur Énergie. Jonathan, la vie est trop courte, pourquoi?
5: Ah, la vie est trop courte pour faire des randonnées.
4: Pour faire des randonnées.
2: Ah oui, je suis d'accord. Bah quoi qu'il y a des belles randonnées, hein, c'est un beau paysage.
4: Oh non,
2: ça
4: c'est
2: va.
4: Oh, la
3: trop long.
4: Attends, tu sais quoi la phrase que tu viens de sortir? C'est vraiment la phrase du vieux du village. Oh, il y a des belles randonnées dans le coin.
2: Mais c'est vrai. Où tu suis les petites marques sur les arbres. Et... Oui. Et mais tu passes par des paysages magnifiques. Des fois, tu tombes sur une source. Enfin.
3: Ah non, souvent la randonnée. Je l'ai fait une fois avec mon ex-beau-père. J'ai regretté, c'est-à-dire qu'on est monté pendant 4 heures pour avoir un seul point de vue. Ouais. Mais sinon, tout le trajet, il est chiant. Et après, bah, il faut redescendre. Tu vois, il y a pas de voiture qui t'attend. Tout en haut.
4: J'avoue que je suis de l'école, Nico. Ça me fait chier.
2: Ouais, c'est nul. Franchement, je suis dans ma période. C'est les 30 ans. Je sais pas, moi, randonnée, ça me fait kiffer.
4: Ah, mais genre, tu serais prête. J'ai une copine qui fait des randonnées. Genre, le dimanche, elle part le matin très tôt avec un groupe de gens qui aiment la randonnée, comme elle. Ouais. Et elle revient le soir. Mais elle a quand même. Elle est quand même lucide. Elle nous raconte pas ses randonnées.
1: C'est bien.
2: Mais pour voir le lever, le coucher de soleil. Et même, je serais capable de faire une randonnée où je peux dormir sur place le soir.
3: Vas-y,
4: ouais,
3: vraiment,
4: dors.
2: Vous venez avec moi?
4: Non, alors non, mais vraiment, regarde-toi, tu mets un GPS, on verra où t'es, tu vois, c'est très sympa déjà. Je t'en prie. Et ça nous a fait beaucoup parler, Jonathan, en tout cas, la randonnée. On te souhaite une belle journée, merci de nous avoir appelés.
5: Bah, je te remercie, Manu, passez une bonne journée à vous aussi.
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4: On parle beaucoup de la Coupe du Monde, évidemment, ouais. C'est l'événement. Hier, il y a eu la première cérémonie d'ouverture, il y en a encore deux des cérémonies d'ouverture. La France va... Elle joue le 11, hein.
2: Le 16.
4: Non, pas le 11, pardon. Le 11, c'était la cérémonie. Le 16.
2: Ouais.
4: Putain, on attend ça, quoi.
2: Bah oui,
4: on sera là, évidemment. Mais il n'y a pas que la Coupe du Monde. Il n'y a pas que la Coupe du Monde de foot, non. À Paris, ce week-end, va avoir lieu, c'est un peu l'équivalent de la Coupe du Monde, mais pour les sumos.
2: Les sumos,
4: les 63 meilleurs lutteurs de sumo vont s'affronter à l'Accor Arena à Paris.
2: Incroyable.
4: C'est spécial, le sumo. Je sais pas si vous avez déjà vu des combats.
2: Ah oui, c'est très spécial. Bah, il se tire le slip.
4: Bah, c'est des gros slips, hein.
2: Oui.
4: Tu vois, ils ont pris les rideaux pour se faire les slips. Voilà.
2: Non, mais
4: on rigole, on déconne parce que nous, personne ne fait de sumo dans le pays, mais c'est un sport mondialement. Les sumos, ils sont adorés. Je crois que c'est au Japon, si je dis pas de conneries.
2: Ouais.
4: Ils sont, mais c'est, on voue un culte au sumo, quoi.
3: Ah ouais.
4: Donc c'est un vrai événement. Et j'ai un petit fun fact.
2: Oula.
4: Un petit fun fact sur les sumos. Les toilettes de l'Accor Arena, et c'est pas une connerie, ont été refaites pour les sumos.
2: C'est pas vrai.
3: Ah bon?
4: Parce qu'en fait, ils sont très gros, les sumos.
2: Oui, pour que ce soit plus solide ou plus large.
4: Et les toilettes ne supportaient pas le poids de personnes de plus de 150 kilos.
2: Oh.
3: Ah bah ouais.
2: Non mais par contre, c'est une dinguerie, quoi, franchement. Pour eux et tout, ils doivent être trop fiers, ils doivent être trop contents.
4: Bah sinon, le problème, c'est qu'il arrivait, il dit je vais aux toilettes, et ils entendent bim, bim, bim, bim.
2: Tu vois
4: ce que je veux dire? C'est comme Super Mario qui tape avec un marteau sur les gens et qui les écrase. Bah non, du coup. Non, il fallait le faire. Et 8h05, on double votre salaire, c'est parti.
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4: Tous les jours, deux fois par jour, on vous appelle en direct pour doubler votre salaire et ça n'arrive pas qu'aux autres. Vous envoyez salaire par SMS au 7-10-12. 7h05 et 8h05, deux fois par jour, on vous appelle et on double votre salaire. C'est le dernier salaire doublé de la semaine et ça décroche. Allô, bonjour, c'est Sylvain de Réaumont dans l'Isère.
6: Oui.
4: Sylvain, quel est le seul animateur radio qui double ton salaire?
6: Manu sur Énergie.
4: C'est gagné. Ça y est, c'est sur toi que ça tombe, Sylvain.
6: Oh bah super.
4: Bah oui.
2: Bah, je comprends.
4: C'est le but en même temps.
6: Regarde, elle demande ce qui se passe.
4: Bah tu peux lui dire, tu vas avoir plus de cadeaux à Noël. Voilà. Ah mais non, c'est le Père Noël. Oula.
2: Papa a gagné de l'oseille.
6: C'est le Père Noël qui m'appelle.
4: Exactement. Ouais.

0: Sylvain, tu touches 1919 euros chaque mois. On va le doubler. Ça va faire 3838 euros. Voilà.
1: Super. Bah, c'est un très bon début de journée. Merci. Merci.
0: Ah bah, écoute, on peut démarrer bien les journées. On peut la démarrer très bien comme ça. 3838 euros. Tu es sapeur-pompier professionnel.
1: C'est exact.
0: Oh. Parce qu'il y a beaucoup de pompiers bénévoles un peu partout. Mais toi, t'es professionnel. C'est ton job à plein temps, quoi.
1: Ouais, c'est ça, tout à fait.
0: Ah, et tu vis dans la caserne?
1: Non, il n'y a plus de pompiers logés.
0: Ah bon? Ah ouais?
1: Non,
0: je suis déçu. Ouais. Quand j'étais petit, je me rappelle, on avait visité une caserne de pompiers et on avait vu où les pompiers dormaient. Mmh. Ouais, il y avait les lits et il y avait même la colonne, là, une colonne pour descendre, ils glissaient le long d'un. Ouais, vous avez plus ça non plus?
1: Si, ça, on a encore. Ouais.
2: Ah, trop stylé.
0: Mais la perche, du coup, elle sert à rien si tu dors pas. Tu la descends pourquoi, la perche?
1: Pour descendre des étages, ouais. Dans les étages, il y a les bureaux, il y a les chambres pour le personnel de garde de nuit.
0: Ah, quand même, d'accord.
1: Voilà. Ça, c'est stylé. Donc, du coup, ça te permet de descendre plus vite.
2: En ce moment,
0: ouais. Oui, qu'est-ce qu'il y a,
2: Lorenza? Non, mais parce qu'en ce moment, il y a les pompiers qui vendent des billets de tombola en bas de chez moi. Et ben, c'est un réel bonheur pour les yeux et j'ai jamais autant acheté de billets. Donc, je suis votre pigeon.
0: Tu sais quoi? Depuis qu'on avait Sylvain et qu'on voyait qu'il était sapeur-pompier, j'essayais d'éviter le cliché de l'uniforme des pompiers. Parce que je me disais, bon, tout le monde l'a déjà fait, tout le monde l'a déjà parlé mille fois, mais bon, bah on y revient.
1: Mais
0: hein,
1: on y revient toujours.
2: Mais j'ai pas parlé de l'uniforme, mais c'est juste que vous êtes très charmant et souriant, et voilà, je vous achète des billets de tombola.
0: Ça existe toujours, ça? L'uniforme, mais il y a une aura autour des sapeurs-pompiers.
2: Ouais, de ouf. Mais parce qu'on sait que c'est des bonnes personnes aussi. Donc ça rajoute en plus l'uniforme, les bonnes personnes.
3: Bon, vous le savez, hein, si vous voulez piquer de la thune à Lorenza, il faut vous déguiser en pompier.
2: Oh non.
1: Et vendre des tickets de tombola.
0: Non, mais, voilà. Attends, tu sais quoi? Sur le bon coin, si vous vraiment voulez vendre à Lorenza, vous mettez pompier. Ouais, même si ça n'a rien à voir, tu es vent bouilloire, cause. Oh zut, j'ai oublié de dire, je suis pompier. Ouais, toi, voilà. Ça marchera, Sylvain. Tu conduis des fois le camion?
1: Oui, oh, oui, bien sûr, ouais.
0: Oh putain, ça
2: c'est la classe. Stylé.
0: Oh là là. Ouais. En fait, c'est tous les pompiers. Hein.
3: On irait pas faire un stage chez les pompiers?
2: Ouais.
1: Allez, on va venir avec plaisir.
0: Alors, je sais pas si on passera le stage, hein, pour être très honnête.
2: Non, je crois pas, mais.
0: Déjà, moi j'ai le vertige, alors la perche, t'oublies en fait.
3: Ah oui,
1: c'est compliqué. Ah oui, c'est sûr que ça devient compliqué.
0: En fait, vous irez sur l'intervention et je vous suivrai au Tokiwoki. Voilà, ce sera très sympa comme ça.
2: Ça marche.
0: Sylvain, on te double ton salaire, 3838 euros, ça arrive très vite pour toi.
1: Eh ben super, merci beaucoup, merci Énergie.
0: On te souhaite une belle journée et tous les matins, ça peut vous arriver à vous aussi. On double votre salaire à 7h05 et 8h05.
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0: Et c'est le moment de s'apprendre des choses. Quoi de mieux pour démarrer le week-end que de s'apprendre des choses? Alors peut-être que vous les aurez oubliées dans 30 secondes, mais pendant ces 2 minutes, on va tous se sentir un peu plus futés. C'est parti, on s'apprend les choses les uns les autres. Allez Nico, on démarre avec toi.
1: Amsterdam compte davantage de vélos que d'habitants. C'est fou ça.
0: Ça me semble bizarre. C'est-à-dire que des gens ont plusieurs vélos.
1: Bah tu sais, parfois t'as des gens qui oublient leur vélo, ou effectivement t'as des gens qui ont plusieurs vélos. T'as aussi les vélos qui sont volés, donc les gens rachètent du coup des vélos. Quoi qu'il en soit, il y a environ 800, entre 800 et 900 000 habitants à Amsterdam, et il y a quasiment autant de vélos.
2: Il y a même des parkings à vélo.
1: Il y a des énormes parkings
2: à voiture, c'est souterrain et tout, et t'as des parkings à vélo, c'est une dinguerie.
1: T'as des vélos abandonnés, t'as des vélos partout là-bas quoi. Voilà.
0: Oh, les vélos abandonnés, ça fait de la peine.
2: C'est la ville des vélos.
0: Ah mais les gens se sont traînés en justice. Abandon de vélo. Alors, les infos aléatoires du monde, Lorenza.
2: 40% des couples français dépensent plus de 20 000 euros pour leur mariage.
0: Alors c'est énorme, mais 40%
2: c'est une moyenne, hein, c'est une moyenne. Oui, ben en fait.
0: Non mais ça veut dire qu'il y en a qui dépensent beaucoup plus encore.
2: Oui, bien sûr. Et puis ça dépend du nombre d'invités. Là, ils ont fait vraiment une moyenne de à peu près 100 invités, donc peut-être un peu 200 euros par personne, plus ben, la robe de mariée, le photographe, les alliances et tout. Et ça fait un budget de minimum, on va dire, 20 000 euros, quoi.
1: Et alors le divorce c'est encore plus cher.
2: Oh là là.
0: C'était l'info divorce de Nico. Et puis tu manges moins bien.
2: Ah oui,
1: clairement.
0: J'ai des infos moi aussi à vous apprendre. Après un rapport sexuel, le sperme de l'écureuil sèche et forme un bouchon pour empêcher d'autres mâles écureuils d'avoir des rapports sexuels avec la femelle.
2: C'est dégoûtant, c'est injuste. Et puis même comment il fait lui après, s'il veut y retourner.
0: Il y retourne pas.
2: Ou
0: alors il sait que c'est fermé, il sait que c'est lui. Je sais pas, ou ils ont peut-être un petit burin pour ouvrir. Je sais pas.
1: Logique.
2: C'est ouf. Moi, quand même.
0: S'il vous plaît, ne critiquez pas, je ne suis que le messager de l'info.
2: Pardon, c'est vrai que t'es pas un écureuil.
0: Je ne suis pas un écureuil. J'ai jamais eu l'idée de faire ça, pour être très honnête. C'est bien gênant cette conversation. Une dernière info. Là, je la trouve dingue. On a tous des peurs, d'accord?
2: Ouais.
0: Je sais pas si vous avez des peurs ou des phobies.
2: Oui, un petit peu.
0: Ouais. Quoi? Lesquelles?
1: Moi, j'aime pas là où j'ai papier, dans la mer. Tu vois,
0: par exemple, Lorenza?
2: J'ai peur qu'on m'attrape les jambes et les mollets dans les escaliers quand je monte.
0: Oui, c'est un peu niche. Hein,
2: oui, pardon.
0: Non, monsieur. C'est ta peur, c'est
2: chacun
0: ta peur à
2: ses
0: toi.
2: Petits problèmes, oui.
0: Et en fait, ces peurs, on les a pas dès la naissance. Quand on naît, nous ne naissons qu'avec seulement deux peurs. C'est deux peurs innées qu'on a en nous. C'est la peur de tomber et la peur des bruits forts. Vous savez, quand il y a un bruit fort, qu'on fait « Oh !»
2: Ouais, qu'on sursaute, ouais.
0: Ouais, exact. Mais tout le monde le fait.
1: Ouais.
0: C'est une peur innée. La peur de tomber, si on te pousse ou un truc comme ça, c'est inné. T'as peur de tomber.
1: Les bébés, ils sursautent beaucoup, ils ont ce truc-là, ouais.
0: Ben voilà, les bruits forts et la peur de tomber. Et toutes les autres peurs et toutes les phobies sont acquises au cours de notre vie.
1: Ok.
2: C'est beau et triste à la fois.
0: Bah, je trouve ça, tiens, on se complique la vie.
2: Mais
0: quoi.
2: En fait, c'est ça. C'est un peu triste, quoi.
0: Il paraît qu'il y a des gens, ils se trouvent des phobies. Genre, par exemple, ils ont peur qu'on leur tienne les mollets dans les escaliers.
1: Il est malade.
2: C'est des fous, ça.
0: C'est des tarés.
2: Je sais pas qui c'est, mais franchement.
0: Mais je sais pas, mais.
2: Oh là là. Mais... Faut aller voir quelqu'un, hein.
0: Ah, mais fuyez cette personne si elle est à côté de vous. Sans transition, j'ai envie d'aller aux toilettes.
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0: Avec un peu de chance, ce sera bloqué à la douane, tout ça. C'est son anniversaire aujourd'hui à Denis Brognard et j'ai été surpris. Il a 60 ans.
2: Waouh, il les fait pas.
1: Il les fait pas.
0: Bah, ça fait tenir la forme, hein, de faire bouffer des saloperies aux autres.
2: Évidemment.
0: Et on complète cette phrase. La vie est trop courte pour. On a commencé tout à l'heure. Je vais trouver ça sur Internet. Tout le monde participe. Vous venez avec nous. 0 800 70 42 48. La vie est trop courte pour. Allez, on y va. On continue.
2: Bah, la vie, elle est trop courte pour écouter un message vocal en vitesse normale.
0: Tu peux rajouter un truc?
2: J'ai peur, ça va être sur moi ou sur ta femme?
0: Je vous groupe dans le même truc.
2: Ok.
0: Vas-y. La vie est trop courte pour faire des messages vocaux.
2: Oh non.
1: Tout court.
0: mais la vie est trop courte pour faire des messages vocaux trop longs dès le départ.
2: Mais ouais. C'est pour ça qu'on a inventé le x2.
1: Oui, ah mais non, c'est pour ça qu'on a inventé le téléphone, surtout.
0: Mais le x2, on l'a inventé parce que vous faites trop long. Sinon, il n'y avait pas besoin de le faire le x2, tu vois.
2: Bah, bientôt, il y aura le x3, puis peut-être x5, et voilà, les gens seront heureux.
0: Ah non, mais je vais. Je vais te mettre dans les spams.
1: Tout simplement.
0: Tu sais quoi, tu seras au même endroit que les crèmes soi-disant pour faire gonfler le zizi.
2: Je suis flatté. C'est génial.
0: Tu seras dans mes spams. Voilà, sache-le. Écoute, c'est mes spams. Chacun ses spams.
2: Bien sûr.
0: La vie est trop courte pour. Allez, on continue.
1: La vie est trop courte pour subir les pubs sur YouTube.
2: Ah ouais, t'as raison.
0: Putain.
1: Ah, elles sont si longues. Parfois, c'est plus long que la vidéo. Quoi.
2: Bah, faut prendre YouTube Premium.
0: Je sais pas si vous. YouTube Premium. Hey, Lorenza, elle est ambassadrice de YouTube. T'as YouTube Premium, toi?
2: Non, pas du tout. Mais moi, je me tape les pubs comme vous. Ouais.
0: Les bons conseils de Lorenza. Ouais. Non, mais ça vous est déjà arrivé, vous voulez regarder une vidéo, et tu vois qu'il y a une pub qui passe, tu fais bon, une pub, ça va.
2: Ouais.
0: Et t'as une autre après. Et là, ça te gonfle et tu fais. En fait, je vais punir la vidéo, je vais pas la regarder.
1: Ouais,
0: je zappe la pub. Ouais. Et je ferme la pub et je dis, bah, bien fait. Voilà, je regarderai pas ta vidéo.
1: C'est ça.
2: Mais bon, au fond, ils en ont rien à faire, je pense, de l'autre côté de l'ordinateur, quoi.
0: Bah, j'ai pas vu la vidéo.
2: Ah, c'est vrai.
0: Tu vois?
2: Oui, bon.
0: Non, bon.
2: Bah, non.
0: Je dis ça, mais ça se trouve, il y a des gens, ils font pareil avec nous quand il y a la pub.
1: Ouch.
0: Je vais les punir, je reviens pas après. Oh non!
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2: Mais ce serait. Ce serait dingue!
0: Ce serait. Non, mais en fait, la radio, c'est le seul qui est gratuit.
2: Ah oui, c'est vrai.
0: Bah oui.
2: C'est vrai.
1: Donc, t'es Spotify, là. Fais gaffe,
0: ce serait dingue. Et attends, et puis les gens, ils pourraient nous écouter, ils nous choisiraient, ils feraient une playlist. Dingue!
2: Wow.
0: Incroyable. Et puis ils nous apprennent. Tu vois, là, par exemple, là, ils apprennent pour arriver au titre qu'on va écouter après.
2: C'est
0: génial. La vie est trop courte pour. On a Yann qui est avec nous au téléphone. Bonjour Yann.
6: Bonjour Manu. Bonjour les moins.
0: Sois le bienvenu sur Énergie, Yann. La vie est trop courte pour quoi?
6: La vie est trop courte pour manger des raisins sans les pépins.
0: Sans les pépins?
6: Bah ouais. Oui, sans les pépins, ouais. Enlever les pépins du raisin pour les manger.
0: Ah. Oui, donc la vie est trop courte pour manger des raisins qui ont des pépins, quoi.
6: Bah aussi, ça marche aussi, ouais.
2: Oui.
0: Non, mais alors honnêtement, je ne sais pas de quoi on parle. La vie est... Bon.
2: Pour enlever les pépins de raisin, c'est ça?
6: Exactement.
2: Okay.
1: Tu sens que Yann, il le boit, le raisin, sous forme de vin, et qu'il aime pas les raisins.
0: D'accord, oui, donc tu manges le raisin sans enlever les pépins.
2: Sans
6: pépins. Exactement.
2: Ouais.
0: D'accord, donc comme tout le monde, en fait, globalement.
2: Non.
0: Eh oui, non, je viens de le choquer là, apparemment, Yann, parce qu'il s'est aperçu que, effectivement.
6: Ah, c'est pas grave. Moi, je connais plein de gens qui enlèvent les pépins des raisins quand ils les mangent.
0: Non, mais attends, quand tu manges une grappe de raisin, mais ça te prend un temps de malade. Florent, notre producteur.
5: Moi, je suis cette personne, pour le coup.
0: Ah bon?
5: Ah ouais, vraiment, j'aime pas les pépins.
2: T'enlèves les pépins de tes raisins?
5: Ah, ça me gêne vraiment, en fait. C'est vrai que j'ai pas de plaisir quand. En plus, les gens me disent, bah, croque-les, c'est. Non, j'ai l'impression de manger un bout de bois dans mon raisin.
0: Mais le temps que tu perds?
5: Oui, mais c'est complètement inutile. J'aime bien le raisin, mais du coup, je te.
0: Alors après, il faut savoir qu'après, les pépins, il va les replanter. En bas de chez lui, ils sont en train de faire du vin, tellement il y a de vignes de raisin maintenant. C'est incroyable. Merci beaucoup Yann de nous avoir appelé. La vie est trop courte. Pourquoi? Fanny est là. Bonjour Fanny.
7: Bonjour Manu. Bonjour les Wawin.
0: On t'écoute.
7: La vie est trop courte pour chercher une place gratuite pendant une heure.
0: En voiture?
7: Oui.
0: Oui,
2: oui c'est vrai.
0: Mais il n'y en a plus beaucoup en même temps, des places gratuites. Hein.
2: C'est peu. C'est cher, cher la vie. Hein.
0: Ouais. Oh là là, Lorenza, mais comme tu dis. Mais je vais te dire un truc. Elle a raison, Lorenza. Elle a raison.
2: C'est scandaleux. Vous avez vu le prix d'une place de parking?
0: Oh là là.
1: Et où qui va l'instant?
2: Eh oui, évidemment,
1: on va en solde. C'est pour refaire les routes. T'as vu l'état avec les poules, là?
0: Oh là là, mais m'en parle pas. Et je vais te dire un truc, on se demande ce que fait la mairie. Non, mais je vais te dire un truc, pour appeler sa ville fleurie, il y a du monde. Mais on va pour nettoyer les déchets, il n'y a plus personne. Mais c'est insupportable.
1: Vous avez vu le maire, là, il a une nouvelle voiture. Avec quoi qu'il a payé à votre
2: avis? Mon argent.
0: C'est Caillon qui payons, le maire. Alors, c'est pas les autres.
2: Bah non.
1: J'ai la gorge sèche.
2: Allez, je t'en
1: un truc à boire. Merci.
5: Ouais, tiens. Ça va dans la poche du contribuable.
0: Bien sûr, il y a un truc. C'est que c'est toujours les mêmes qui s'en mettent plein les fouilles.
2: Bah, évidemment. Ils sont pétés de thunes.
0: Ça, c'est incroyable, ça. C'est étonnant quand même. Hein. Depuis qu'ils envoient des navettes dans l'espace, je trouve que le monde, il va pas comme avant.
1: Il pleut plus qu'avant.
5: Les antennes 5G, hein, moi je peux dire,
0: voilà.
5: On dit pas tout.
0: Hein. Oh, ça, bah, bien évidemment, et c'est normal, hein, parce que tout ça c'est pourquoi ?
2: Pour l'argent.
0: Exactement. Ça, on est d'accord, Fanny ?
7: On est d'accord.
2: On l'avait perdu.
0: Apparemment, on l'a perdu, Fanny.
7: Je vous écoute.
0: Fanny, elle se disait, quand est-ce qu'ils ferment leur gueule, j'aimerais écouter Shakira en fait.
7: Non, du tout.
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0: Je vous annonce une demi-heure avec plein de chansons. D'ailleurs, la chanson de la réconciliation et la chanson des haters aussi.
2: Ok.
0: Petite nouvelle, chanson des haters, on va s'en prendre plein la gueule, mais en musique, grâce à nos haters qui nous envoient des messages sur nos réseaux sociaux. On met ça dans une chanson et ça fait la chanson des haters. Mais avant ça, chanson de la réconciliation.
2: Oui.
0: Nous avons au téléphone ce matin Mélanie. Bonjour Mélanie.
9: Bonjour Manu, bonjour les Wawa.
0: Sois la bienvenue sur Énergie Mélanie. Tu nous appelles comme tous les vendredis, on essaie de vous réconcilier. Enfin, quand je dis on essaye, on réussit à vous réconcilier. Parce que jusqu'à maintenant, il n'y a eu aucun échec.
2: Ouais, zéro.
0: Il y a eu plus.
2: On a eu peur.
0: Il y a eu des niveaux de réussite, on va dire.
2: C'est ça.
0: Voilà.
2: Mais jamais
0: quelqu'un n'a raccroché à la chanson de la réconciliation. Le principe est simple, vous nous appelez au 0800 70 42 48 et vous nous expliquez avec qui vous êtes fâché, qui vous en veut. Et nous, cette personne, on la rappelle. On lui chante une chanson pour essayer de vous rabibocher. Mélanie, qui est-ce qui t'en veut, toi? Avec qui t'es fâché?
9: Ma collègue Charlotte.
0: Qu'est-ce qui se passe avec ta collègue Charlotte?
9: Ben en fait, il y a deux semaines, j'ai cassé sa tasse au travail. Et en fait, dessus, il y a la photo de ses enfants. Ses trois enfants. Ouais. Donc j'ai voulu la nettoyer en fait en fin de journée. Elle est tombée de mes mains. Elle était à côté de moi. J'ai rigolé. Et elle m'a vue.
0: Ça, c'est pas une bonne idée, elle m'a rigolé.
9: Non, mais c'est... Ouais. Et depuis, elle est froide avec moi, en fait.
0: Ça va,
2: c'est l'État, ça va pas casser ses enfants.
0: Heureusement. Oui.
1: Ça marche pour tout.
0: Après, si elle y tenait absolument à ce mug, pourquoi elle le prend au boulot? C'est risqué quand même. En plus, ouais. Mélanie, elle a voulu faire un truc bien, elle a voulu la nettoyer.
2: C'est ça, ça part d'une bonne intention.
0: Exactement. Je trouve ça un peu dur quand même qu'elle t'en veuille à ce point. Elle peut dire, oh zut, voilà.
2: C'est le rire, c'est sûr.
0: C'est le rire. Mais pourquoi t'as rigolé? Pourquoi t'as rigolé?
9: Elle est trop dure.
0: Pourquoi t'as rigolé?
9: Nerveux. Parce que je fais tout le temps des bêtises et du coup, forcément, je rigole.
0: D'accord. Bon, voilà ce qui va se passer maintenant. Il est 8h38, tu vas nous donner 10 minutes pour préparer une chanson. C'est Florent, le producteur de l'émission, qui est aussi le seul meilleur vrai chanteur de l'émission, qui va préparer des paroles sur une chanson que tu vas nous donner maintenant. Quelle est la chanson préférée, si tu sais, quelle est la chanson préférée de Charlotte, ou alors celle qu'elle, toi, au boulot, tu l'entends siffloter, ou alors un concert qu'elle a été voir, tu vois?
9: Ouais. Alors, c'est Mon Essentiel de Emmanuel Moir.
2: Oh, génial!
0: Mon essentiel! Ouais, voilà.
2: Oui.
0: C'est pour ça que c'est pas moi qui fais la chanson de réconciliation.
1: C'est mieux.
0: Florent, qui est là, tu vas avoir 10 minutes maintenant pour écrire des paroles par rapport à cette histoire sur Mon Essentiel d'Emmanuel Moir. Et dans 10 minutes, on va appeler Charlotte, ta collègue Mélanie, et on va lui chanter cette chanson pour vous réconcilier. Voilà. Voilà ce qu'on va faire maintenant. Et on va tout faire. Et je t'en prie, pendant la chanson, Mélanie, ne rigole pas.
9: Non.
0: D'accord. Parce qu'apparemment, c'est ça qui tend ta collègue.
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0: C'est parti, voici les sondages du matin. Un quart des gens ont déjà consommé cet aliment après sa date de péremption. Ça fait beaucoup de monde qui a tenté quelque chose de très dangereux. Quel est cet aliment, Lorenza?
2: Le yaourt.
0: C'est pas le yaourt, non. Florent, notre producteur?
5: Le jambon.
0: C'est pas le jambon non plus, ça ne vient pas d'un animal. Nico?
1: C'est sucré ou salé?
0: C'est sucré. Un quart des gens a déjà consommé cet aliment après sa date de péremption.
1: Des bonbons?
0: Des bonbons, non, mais on se rapproche. On se rapproche de l'hiver. Ah, Lorenza?
2: Du chocolat.
0: Du chocolat, absolument.
2: Mais je savais même pas que ça périme vraiment, le chocolat.
0: Oui, enfin, tu peux tenter.
1: Ah ouais, je crois qu'il devient un petit peu blanc au bout d'un moment.
2: Ah ouais, mais j'ai pas le temps de le voir, je le mange direct. Mais
0: oui, c'est ça le truc.
2: Ouais, c'est ça.
1: On a compris.
0: Lorsqu'on demande aux gens de décrire leur conjoint en un seul mot, ce mot arrive en première position. Quel est ce mot? J'ai très peur de vos réponses, on va tenter quand même. Nico?
11: Oh, chiant.
0: Voilà, c'est ça. Attendez, non, bah c'est ouais. Pas ça. Lorenza?
2: Généreux.
0: Généreux, non. Florent, notre producteur?
5: Drôle.
0: Drôle, non.
2: Mais c'est
0: Nico?
1: C'est une qualité ou c'est un défaut déjà?
0: Je vous dis pas pour l'instant. Ah. Lorsqu'on demande aux gens de décrire leur conjoint en un seul mot, ça arrive en première position. Vraiment, sortez vraiment ce que vous imaginez que vous pourriez dire, quoi. Lorenza?
2: Bah, il est beau.
0: Beau, d'accord, c'est pas mal, mais c'est pas ça. Ouais. Nico?
1: Organisé.
0: Oh, ah. Organisé, ouais. C'est pas ça non plus. Florent?
5: Égoïste?
0: Non. Ah. Lorenza?
2: Sympa.
0: C'est pas loin de ça, c'était gentil.
2: Ah oui, c'est pour ça que tu dis que tu savais pas si c'était positif ou négatif.
0: Ben, c'est-à-dire que ça peut être positif. Ah oh, mais il est super gentil.
5: Ouais.
0: Ou alors... Et gentil.
5: Ouais. C'est la façon de le dire. Je trouve qu'il n'y a pas d'effort quand tu dis gentil, quoi.
2: Bah ouais, à fond, c'est ton conjoint, quoi. C'est vrai,
1: c'est
2: si tu dis
1: cool.
2: Ça.
1: Ouais, la gentillesse, c'est une belle qualité, quoi.
5: Mais tu peux dire ça à tout le monde. Enfin, tu dis oui, comment? Bah, il est gentil. Ça
2: il est extraordinaire.
1: Il y a 2-3 personnes dans le monde, elles ne sont pas très gentilles.
5: Non.
0: Et même si c'est ton conjoint, hein, c'est pas. Les moins de 40 ans estiment qu'à partir de cet âge, on n'a plus vraiment l'air crédible quand on le fait. Quand on fait quoi, Nico?
1: De la trottinette.
0: C'est tellement. C'est vrai qu'une personne où tu vois son âge et qui fait de la trottinette, bah, truc...
1: un mec en costume qui passe en trottinette, c'est vrai que tu dis ah.
0: Il y a un
1: banquier.
0: Florent.
5: Les stories Insta.
0: Non, c'est pas ça. Non, c'est physique. C'est quelque chose de physique. Lorenza.
2: C'est un sport.
0: C'est alors ça à un certain niveau, ça peut être un sport. Mais ah. Sinon, c'est pas un sport. Nico.
1: Et c'est un truc qu'on fait nous dans l'équipe.
0: Oui, on fait pas tous de la même façon, on fait pas tous autant, et on n'aime pas tous le faire.
2: Oula.
1: Oula.
0: Les moins de 40 ans estiment qu'à partir de cet âge, on n'a plus vraiment l'air crédible quand on le fait. Lorenza?
2: Un karaoké?
0: C'est pas un karaoké, Florent?
5: Danser?
0: Danser.
2: Ah, ça dépend, franchement, ça dépend du petit mouvement, quoi. C'est sûr que, bah, si tu commences à faire la vague et tout, des fois c'est un peu chelou, mais
0: C'est pas bien de faire la vague? Putain, c'est le seul truc que je sais faire. Ouais, regardez quoi, la vague avec les bras.
2: Plus jamais.
0: Voilà quoi.
2: Je voulais faire
0: la vague avec moi.
1: Si Boomer était une danse,
5: ouais.
1: Ce serait ça.
2: Il continue. Il s'arrête pas.
1: Putain, c'est quoi, il me donne le mal de mer.
0: Il y a quelqu'un qui veut venir faire la vague avec moi?
2: Non.
0: Parce que là, je la fais tout seul, mais avec quelqu'un, avec 2-3 autres personnes, tu sais, à droite et à gauche.
1: Tu lances les vagues?
0: Franchement, un mariage, je peux lancer la vague.
1: Le tsunami.
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0: On va retrouver Mélanie. Rebonjour Mélanie.
12: Rebonjour.
0: C'est le moment de la chanson de la réconciliation. Comme tous les vendredis, tu nous as appelé tout à l'heure parce qu'il y a 2 semaines, tu nous as dit que tu avais cassé la tasse de ta collègue. Elle s'appelle Charlotte. C'est pas n'importe quelle tasse, c'est une tasse avec la photo de ses 3 enfants dessus. Bon, tu nous as expliqué que t'étais un peu maladroit, tu l'as cassée, t'as voulu nettoyer sa tasse au fait au départ, donc c'était gentil, puis elle est tombée de tes mains, et Charlotte était à côté. Et en fait, par nervosité, quand elle est tombée et qu'elle s'est cassée, t'as rigolé. Charlotte l'a mal pris, et depuis 2 semaines, elle t'en veut. Tu nous as expliqué ça. Il est temps maintenant de tenter de vous réconcilier. C'est le principe de la chanson de la réconciliation. Florent, qui est le producteur de l'émission et qui est aussi le chanteur de l'émission attitré, il n'y en a pas d'autres en même temps, a eu 10 minutes pour écrire des paroles sur une chanson que tu nous as donnée. Tu nous as dit qu'elle aimait beaucoup Emmanuel Moir, Mon Essentiel. C'est sur cette chanson qu'il va lui chanter une chanson. Qu'il va lui chanter, pardon, ses paroles. Parce que Charlotte, nous l'avons normalement au téléphone. Elle sait qu'elle va passer à la radio, mais elle ne sait pas pourquoi. Attention. Charlotte?
12: Oui.
0: Bonjour Charlotte, tu es en direct sur Énergie.
12: Bonjour.
0: Je m'appelle Manu, je ne sais pas si tu connais notre émission.
12: Si, bonjour Manu.
0: Ben bonjour à toi Charlotte, je t'appelle ce matin parce que je te veux du bien. Parce que le monde te veut du bien Charlotte. Et on ne veut pas que du bien à toi, on veut du bien à Mélanie. On veut du bien
2: à
0: pour toutes les deux. Mélanie, dis bonjour à Charlotte.
12: Bonjour Charlotte. Bonjour Mélanie.
0: Ah, c'est déjà un premier pas.
2: C'est cordial.
0: Oui, oui. Enfin, j'aurais pas jusqu'à dire que c'est cordial,
2: mais
0: au moins c'est.
2: Friendly, mais c'est.
0: Elle a pas dit bonjour connasse, voilà.
2: Non.
0: Donc c'est.
5: Heureusement.
0: Charlotte, beau, ouais. Charlotte Mélanie s'en veut. Elle s'en veut. Elle sait qu'elle a cassé cette tasse. Elle sait que tu lui en veux pour le petit rire qui est sorti, qui était un rire nerveux. Elle nous a appelé ce matin parce qu'elle veut se rabibocher avec toi et pas se rabibocher n'importe comment. Elle veut se rabibocher en musique et pas sur n'importe quelle musique parce que tu vas la reconnaître. C'est une de tes chansons préférées. Maintenant, écoute bien les paroles, on les a changées. Et normalement, ça va te toucher. C'est pour toi, c'est pour ton petit cœur, c'est pour vous deux. Écoute.

0: mais c'est quoi, j'ai envie de la voir en comédie incroyable. Musicale, moi. J'ai envie de voir les images là-dessus. J'ai envie d'avoir la scène avec Mélanie et Charlotte qui se rapprochent comme ça et qui viennent se serrer dans les bras. Charlotte, est-ce que tu pardonnes à Mélanie?
1: Évidemment que je lui pardonne.
2: Oh,
0: et voilà,
2: encore un succès.
0: Mais c'est beau. C'est un succès, c'est plus qu'un succès. C'est une way of life. C'est une façon de vivre. C'est ça. Mélanie, Charlotte, bravo à toutes les deux. Quelle belle chanson. On vous embrasse. Rendez-vous dans la cuisine. Et franchement, faites-le ce mug avec vos deux photos.
3: Ah oui, c'est obligé.
1: Ah oui,
3: c'est trop
1: bien.
0: Mais oui, évidemment. Mélanie, Charlotte, on va vous offrir. Bah, justement, on va vous offrir le mug Manu sur énergie sur lequel vous pourrez mettre vos photos aussi. Pour chacune. Pour chacune, on vous offre le mug Manu sur énergie. On rajoute aussi le t-shirt Manu sur énergie. On vous embrasse toutes les deux.
1: Bisous.
0: Gros bisous. Bravo. Gros encore bisous. Une fois. Encore une fois, la garantie énergie, zéro fâcherie.
4: Voilà. On continue, on essaye, bien sûr.
0: Mais il est tellement, tellement. J'ai oublié le mot.
5: Quoi? Chiant.
0: C'est modeste.
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0: 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Et on aime l'offrir, on aime l'offrir. Personne?
4: Si.
5: Non.
0: Ah, Florent, notre producteur?
4: J'ai une idée. Est-ce que c'est un rapport avec la rumba?
0: C'est un rapport avec la rumba.
3: L'aspirateur robot.
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3: Ah, le rêve, quoi.
4: On aime bien.
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0: 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Comme chaque jour, on va jouer ensemble dans 3-4 minutes. Avant de s'écouter Tamper City, on va faire un petit tour du studio. Qu'est-ce que vous avez envie de partager avec nous ce matin?
3: Alors, je sais pas vous, mais je déteste qu'on me tutoie quand je rentre dans un commerce.
0: Alors, je suis un peu comme toi.
3: En fait, j'ai l'impression que c'est pour avoir l'air cool, genre proche de nous, mais j'aime pas du tout parce que je suis là, on se connaît pas. Enfin, j'aime bien le vouvoiement, moi, je trouve ça très classe.
0: Je suis comme toi, sauf dans certains restaurants.
3: Mais quand t'es habitué.
0: Ouais, où c'est le truc. Toi, t'as des restaurants où c'est le truc de se tutoyer.
3: Ouais.
0: Et t'as l'impression d'être mieux servi.
3: En vrai, ça, je te rejoins, mais je parle plus quand on va dans un magasin de vêtements, de chaussures, de.
0: J'y vais pas.
3: Ah ouais, bon,
0: ben
3: voilà.
0: C'est pas ça.
3: T'as de la chance,
0: t'es vite le tutoiement. Voilà, Nico, tutoiement,
5: vous, moi, ça me dérange pas. Moi, je me dis, tu vois, j'ai l'impression d'être habitué, du coup.
3: Ouais,
5: j'ai l'impression qu'il y a un vrai lien, un vrai truc, et je me dis, putain, peut-être que je suis. C'est un peu comme les gens qui t'appellent mon quelque chose, tu vois.
3: Ouais, ça,
0: j'aime pas ça. J'aime pas ça, mon quelque chose.
5: C'est vrai que t'aimes pas mon menu.
0: Non. J'aime pas frère et mon quelque chose. Parce qu'en fait, la personne, je sais qu'elle le dit à tout le monde.
5: Si tu rentres dans un magasin et que le mec te lit frère, effectivement, c'est un peu trop.
3: Ouais, là, c'est un peu trop. Tout
0: je pense qu'on en est pas loin. Hein. Dis-moi, frérot, tu l'achètes ou pas alors... Mais non, parce que quelqu'un qui me dit frère, je sais qu'il le dit à n'importe qui. Donc ça marche pas. Et comme quelqu'un. Moi, la première fois qu'on m'a dit mon Manu, franchement, ça m'a touché.
3: Ouais.
0: Et puis juste derrière, et toi, mon Bernard, tu vas bien? Oh merde, Bernard aussi.
3: Ouais. Bah, t'es jaloux.
0: Bah, je suis jaloux. Bah,
3: si je suis. Enfin, je sais pas, si la personne a envie de dire des mons aux gens, enfin, c'est parce que je suis dans ce cas-là.
0: Voilà.
3: Je suis celle qui fait ça. Donc, j'aime pas qu'on me dise oui, mais du coup, tout le monde t'importe.
0: Mais il n'y a plus de valeur. Il n'y a plus de valeur.
3: D'accord.
0: On n'est pas d'accord. Mais pour la peine, je vais demander à tout le monde de tutoyer dans les magasins.
3: Oh non.
5: Il y a un truc que j'aime bien. Tu vois, tu parlais de restaurant tout à l'heure. C'est quand tu rentres dans un resto et que le mec, il a. Par exemple, dans un resto italien, et que le mec, il a l'accent italien.
3: Ah, je comprends.
5: Qui vous voit, qui tutoie, peu importe. Mais tu vois, je sais pas, ça me donne plus confiance dans la personne.
3: Oui, je comprends.
0: C'est vrai qu'un resto italien, si le mec a l'accent, il peut te tutoyer.
5: Ah bah ouais, tout de suite tu voyages.
3: Et j'ai l'impression que je vais mieux manger aussi.
5: Tu vois, je lui fais confiance même pour le choix du vin, le mec te dit Chianti, tu dis Chianti, ok. Combien? 50 euros, ok, on y va.
0: Tu sais quoi? C'est la même chose. Moi j'ai des lunettes, quand je vais chez l'opticien, et ben si l'opticien il a des lunettes, j'ai plus confiance. Si je dois choisir entre deux personnes qui sont là dans le magasin, je vais aller vers la personne qui a des lunettes.
3: Mais parce qu'elle te comprend quoi, elle sait de quoi elle parle.
0: Exactement. Et puis ensuite elle peut me dire aussi, hey Chianti, aussi pareil, avec un accent italien.
5: Ah, tu lui achètes du vin aussi.
0: Si il a des lunettes et qu'il a un accent italien, bah alors,
3: oh là là.
5: Full confiance, fais ce que tu veux de moi.
0: C'est un bon sujet ça. Pour quelle raison vous allez avoir plus confiance en quelqu'un? Ça peut être dans un magasin, dans un restaurant, ouais. même au boulot. Tu vois, tu as peut-être plus confiance en quelqu'un s'il marche vite avec des choses sous les bras.
3: Oui, t'as l'impression qu'il est occupé, c'est vrai.
0: Et donc, il a des responsabilités, tu vois. Pour quelle raison vous allez avoir plus confiance en quelqu'un?
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0: On a un aspirateur qui fait tout seul à vous offrir. L'aspirateur Roomba Combo iRobot. Comme chaque jour, on joue ensemble. C'est l'aspirateur que tout le monde veut. Je l'ai pas, moi. J'ai
3: moi
0: pas
3: non
0: l'aspirateur
3: plus, je l'ai
0: robot,
3: pas.
0: Quoi.
5: Et moi, mais je
3: non.
5: l'ai.
3: Ah ouais, chanceux.
5: C'est un kiff.
0: Bah ah oui,
5: écoute, je sais pas. C'est nickel chez moi parce que je le passe tous les jours, du coup.
0: Tellement oui, tu t'en fous. Évidemment, bien sûr.
5: Et puis, tu peux le programmer depuis pas chez toi. Tu vois, je suis en voiture, je suis ailleurs, tu peux le lancer, quoi.
3: Wow.
0: T'as une petite caméra, toi, sur le tien?
5: Non, moi, j'ai pas pris celui avec la caméra. Je suis un peu dégoûté. Je pensais que je l'avais pris avec la caméra. Quand il est arrivé, je me suis dit, merde, c'était pas le modèle.
0: Et j'ai un pote, il regarde la caméra de son aspirateur, il peut la regarder pendant vraiment 10 minutes. Comme ouais. ça, il est content chez lui, ouais. Il a l'impression de, je sais pas, de faire un Mario Kart. J'en sais rien.
5: Ouais.
0: Sarah est avec nous. Bonjour, Sarah.
9: Bonjour Manu, bonjour les wawa.
0: L'aspirateur Roomba Combo iRobot, il va peut-être être pour toi car on va jouer ensemble ce matin.
9: Yes.
0: Et on va jouer au jeu des trois indices.
9: Ok.
0: Et tu ne vas pas être seul. Pour jouer okay. avec toi au jeu des trois indices, et ben tu vas être avec Florent, notre producteur aujourd'hui. Ça fait longtemps qu'il ne l'a pas fait.
4: Oh là là, c'est
9: super,
4: stressant ce jeu.
9: Florent.
0: Mais non, c'est pas stressant, allez, un petit peu d'effort.
4: Allez.
0: Si, c'est vrai, c'est stressant.
4: Ouais, c'est stressant.
9: Ouais, c'est stressant.
0: Je rappelle les règles. Tu vas devoir deviner des mots, Sarah. Il y en a 5. Il faut que tu en devines 3 sur 5 pour gagner. Pour les deviner, tu vas être aidé par Florent, qui te donnera à chaque fois 3 indices pour découvrir le mot à trouver. Il ne connaît pas les mots. À chaque fois, il les découvre. Il y a un chrono de 10 secondes qui démarre. Il a 10 secondes pour te faire découvrir le mot en 3 indices. Attention, c'est parti. Concentration, Florent. 10 secondes, 3 indices pour faire découvrir à Sarah ce mot.
4: Vision, lentille, autre.
9: Céréales. Légumineuses.
0: Ah oui, non.
3: Alors, c'est pas des mots aussi durs, Sarah. Hein,
5: j'ai pas compris.
0: Non, mais si, parce qu'il a dit lentille. Elle a pensé aux lentilles qu'on mange.
3: Ouais, oui, bien sûr.
9: Et oui.
4: J'avais dit vision au tout début, ouais. C'est pour ça, mais peut-être qu'il est passé.
0: Et oui. Mais non, elle est restée bloquée sur les lentilles.
3: Non,
0: on aurait pu faire carottes, concombres, on pouvait en faire beaucoup, mais il n'y a que 10 secondes. C'est le mot grave. À trouver était lunettes, Sarah.
9: Ok.
3: C'était de l'autre côté, ouais.
0: On était loin, on était loin.
4: Allez.
0: Et écoute bien vraiment les 3 mots qu'il te donne. Attention, c'est parti, nouveau mot. 10 secondes, 3 indices, Florent. Go.
4: Rue, marché, côté.
9: Ville, village, achat, balade.
3: Ah oui, c'est pas très connecté, mais non. C'est pas grave.
0: Non, c'était légumineuse. Chips. C'était le mot trottoir.
9: Ok.
0: Il reste 3 mots.
3: Allez.
0: Tu peux faire un sans faute sur ces 3 mots.
4: Hein.
0: C'est parti. 10 secondes, 3 indices, Florent, pour faire découvrir à Sarah ce mot.
4: Barbecue, charbon, chaud.
9: Été, chaleur, famille, viande, brochette.
0: Aïe, oui, non, on n'y est pas du tout. Non, c'était braise.
9: Ah oui, on était loin, oui.
0: Alors, il se passe un truc très très étonnant dans ce jeu, c'est que jamais deux personnes ont été si peu connectées.
3: C'est vrai que ça fait longtemps, là, c'est...
0: Et rien que pour ça, Sarah, même si c'est perdu, je vais t'offrir le mug Manu sur Énergie et le t-shirt Manu sur Énergie.
9: C'est gentil, merci.
0: Tu es la personne la moins connectée au monde avec quelqu'un de l'équipe et ça, c'est incroyable.
3: Mais t'es très sympa, Sarah.
0: Ah,
9: merci.
0: Ça...
9: C'est la première fois que je joue à un jeu. C'est bon, ça aussi.
3: Mais j'ai stress. Ça sera pour la prochaine.
0: Mais tu nous rappelles quand tu veux, Sarah, d'accord?
9: C'est gentil, merci.
0: Et tu nous rappelles même pour papoter, si t'as envie de papoter, si t'arrives quelque chose, tu nous appelles. On est là tous les matins. On t'embrasse fort.
9: Ok, merci beaucoup.
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0: Ça fait quelques Miss France à la suite.
3: Ouais, c'est pas mal, hein.
0: Ah ben c'est impressionnant. J'ai une info Miss France, c'est pour ça qu'on met un jingle des Miss France. Le comité Miss France a décidé de ne plus participer à Miss Univers.
3: Oh.
5: Ah bon?
0: Oui,
3: ah bon,
0: à cause des dysfonctionnements du concours. Je ne connais pas les dysfonctionnements, mais en tout cas, ils ont dit non. Et désormais, Miss France participera à un autre concours international qui s'appelle Miss Supranational.
3: Bah, je connaissais pas, je connais
0: non,
3: pas.
0: Non, mais j'aime bien parce qu'on dirait un nom de personnage Marvel.
3: Ah ouais.
0: Un peu. On a besoin d'appeler Supranational. Pour quelle raison vous allez avoir plus confiance en quelqu'un? Parce qu'en fait, c'est parti tout à l'heure d'une discussion qu'on a eue où Nico disait que quand il est dans un resto italien, si la personne avait l'accent italien, eh ben, il avait plus confiance dans la nourriture.
5: C'est crédibiliser le truc, quoi.
3: Je suis d'accord, ouais.
0: Et moi, j'ai dit pareil chez l'opticien. Quand l'opticien, il a des lunettes, j'ai plus confiance en lui.
5: Bah oui.
0: S'il y a deux personnes et qu'il n'y en a qu'une des deux qui a des lunettes, j'irai vers la personne qui a des lunettes, même si c'est l'autre qui m'approche.
3: Ouais, ouais, ouais, je comprends.
0: Et parce qu'il me connaît, il me comprend. Oui. Il sait ce que c'est que d'avoir des lunettes,
3: c'est
0: quoi.
3: C'est ça.
0: Voilà.
3: C'est... Après, il pourrait avoir des lentilles, tu vois.
0: Ah oui, bah alors faut que je regarde. Bouge pas, ouvre les yeux. Oui. Alors il peut me dire, j'avais des lunettes, mais je me suis fait opérer.
3: Voilà, c'est ça. Alors,
0: à ce moment-là, je demande la preuve. Bon, 9h28, on vous prend au téléphone au 0870 42 48. À quel moment vous allez avoir plus confiance en quelqu'un par rapport à son statut, par rapport à sa profession? Lorenza?
3: Bah, c'est quand je vais faire mes ongles. Si la prothésiste ongulaire, elle a pas de beaux ongles, bah, c'est mort. Et pareil chez l'esthéticienne. Si elle a pas de beaux sourcils, elle touche pas au mien, quoi.
0: Je croyais que t'allais me dire si elle était bien épilée au pubis.
3: Montrer un peu. Non, jamais de la vie, mais. Les sourcils.
0: Oui, sinon c'est très très bizarre
3: oui,
0: quand
3: oui,
0: même.
3: Oui, oui.
0: Non, avant de me faire le maillot, je vois ton maillot. Waouh. On a Laura qui est là. Bonjour Laura.
28: Bonjour Manu, bonjour les ouin-ouin et bondredi.
0: Et bondredi à toi aussi. Laura. Laura, à quel moment tu vas avoir plus confiance en quelqu'un?
28: Alors moi c'est dans l'avion. J'ai plus confiance quand le commandant de bord a un bon accent anglais. Quand il fait son speech, ça me donne l'impression qu'il a plus pratiqué, donc plus d'expérience, et je me sens plus détendue.
0: Mais quel rapport entre un commandant qui a l'accent anglais si tu fais par exemple à Paris-Lille?
28: Parce qu'ils le disent toujours dans toutes les langues, en général anglais, français, bien sûr espagnol.
0: D'accord. Quand il parle en anglais, d'accord, ok, quand il fait la traduction. D'accord.
28: Exactement.
0: Donc un mec qui parle bien anglais est un bon pilote d'avion.
3: C'est fou,
28: je me dis qu'il a plus pratiqué, donc j'ai plus confiance, plus d'expérience.
0: D'accord. Plus, mais il a plus pratiqué l'anglais, pas le pilotage.
28: Oui, mais au quotidien, on pratique l'anglais. Enfin, lui, dans son métier, il le pratique quand il fait son speech. Si son speech est super fluide, détendu, je me dis qu'il l'a répété plusieurs dizaines, centaines
3: donc,
28: de fois.
3: Il a beaucoup volé, quoi.
0: Mais ça, c'est valable aussi en français. Hein. Si le mec, il arrive, il dit bonjour les gens. on va aller bienvenue dans ce train, dans cet avion. qui va.
3: Oula, ça fait mal. Là, tu descends, hein, tu
0: même,
3: chantes.
0: Même en français, c'est compliqué. Ouais. Merci beaucoup, Laura, de nous avoir appelé. Il y a Stéphane qui est là aussi. Bonjour, Stéphane.
29: Bonjour, Annie, bonjour, l'équipe.
0: Sois le bienvenu sur Énergie, Stéphane. À quel moment, pour quelle raison, tu vas avoir plus confiance en quelqu'un?
29: Mais moi, je vais avoir plus confiance en mon médecin quand il a une écriture complètement illisible plutôt que le contraire.
3: C'est drôle.
0: C'est qu'on se plaint de l'écriture illisible des médecins, mais toi, t'es heureux.
29: Mais c'est l'écriture de médecin, c'est ce qu'on dit. C'est l'écriture de médecin.
5: Sinon, c'est pas un vrai médecin.
3: Ah oui, c'est pas
29: voilà,
3: faux.
29: C'est ça. Sinon, j'ai pas confiance.
0: Moi, mon médecin, il fait des. Non seulement il écrit mal, mais vraiment très mal, mais en plus, il abrège. C'est-à-dire deux comprimés par jour, il écrit 2 CP/J.
3: Oui.
5: Ah oui, ils sont plus chers.
0: Et j'ai mis très très longtemps avant de comprendre.
5: Ah oui, non, mais ils abrègent tout. T'as vu leur signature aussi, comment c'est? À chaque fois, c'est un trait.
3: Oui, moi, je... oui, oui. Une ligne, ouais.
5: Si, putain, ils ont tous la même signature.
0: Oui, oui, bien sûr. Bah, c'est comme ça qu'on les reconnaît, hein. Bien ouais, sûr, évidemment. Ouais. Mais le 2CP/J, j'ai mis du temps à le comprendre,
5: hein. Ah ouais, ouais.
0: C'est.
5: Putain, c'est un code Wi-Fi, qu'est-ce qu'il fait?
29: Ça m'en confiance.
3: Ça m'en confiance.
0: Merci beaucoup, Stéphane, pour nous avoir appelé. À quel moment vous allez avoir plus confiance en quelqu'un? T'en as d'autres, Lorenza?
3: Ouais, oui, moi, j'ai 5 tatouages. Et mon tatoueur, il était tatoué de partout, sur tout son corps. Bah, oh. J'étais beaucoup plus rassurée, parce que si jamais il en avait eu aucun, bah, j'aurais pas du tout. Enfin, tu vois, j'ai pas confiance, quoi. T'as aucun ouais, tatouage.
0: Aucun, c'est bizarre. Mais partout, moi, je me dis qu'il en a fait des foireux, et donc il était obligé de les recouvrir avec un autre.
5: Ah, ouais.
3: Ouais, mais je me dis, moi, il s'entraîne, vas-y. Continue, fais tout, vraiment tout son corps, quoi.
0: C'est pas lui qui se les fait, les tatouages, hein.
3: Des fois, ils les font eux-mêmes, ils disent, ah voilà, ça c'est mon premier tatou, je me suis entraîné, j'en ai fait plusieurs sur ma cuisse. Et là, ah, oui. Il dit, ah ouais, pas mal, ça y va, c'est bon.
0: Ils s'entraînent sur lui.
3: Oui, et quand ils se font des checks en mode, non, ça c'est Mika qui m'a tatoué la semaine dernière, je suis en mode, ah ouais, trop bien.
5: Tu crois que les chirurgiens, ils font la même chose? Ils s'entraînent sur eux.
0: Ouais, bon, oh, on a Aude qui est là, bienvenue sur Énergie Aude.
1: Salut Manu, salut les Wanwan.
0: En qui tu auras plus confiance?
1: Alors moi j'ai plus confiance en une maquilleuse qui a un maquillage pas trop chargé. Ça me donne l'impression qu'elle sait doser.
0: Ah, c'est
3: ah
0: vrai.
3: Oui, c'est vrai. Elle sait faire un maquillage naturel, mais elle est quand même maquillée, quoi.
0: Mais globalement, quelqu'un de trop maquillé, il y a un truc. Mmh. J'allais dire, il veut cacher quelque chose. Bah oui, il veut cacher quelque chose.
5: Clairement.
0: C'est le principe du maquillage en même temps.
1: Oui, il veut se cacher. Bien sûr.
0: Merci beaucoup de nous avoir appelés.
1: Merci.
0: Belle journée à toi. Il est 9h32. Il y a la récré là.
5: Ah oui, vite Judith.
3: Allez.
0: Alors, avant le week-end, c'est la récré. Dans 3 minutes, juste après Taylor Swift, on va jouer avec Florent. C'est notre producteur qui tous les jours nous propose un jeu par rapport à quelque chose qui se passe dans le monde. J'ai envie de poser la question que je pose tous les matins. Qu'est-ce qu'il va y avoir?
10: Eh bien, on va parler de l'anniversaire de Denis Brogniart et donc des trucs un peu improbables qui se sont passés dans Koh-Lanta.
3: Oh, trop bien. Okay.
0: Nous allons apprendre en nous amusant.
10: Exactement, comme chaque jour.
0: Alors non, pas comme chaque jour.
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0: C'est le moment de la récré, comme chaque jour. C'est le moment du jeu de Florent, notre producteur, qui chaque jour nous trouve un nouveau jeu. Il nous a dit qu'on allait parler de Koh-Lanta parce que c'est l'anniversaire de Denis Brogniart aujourd'hui, c'est
10: exactement.
0: Bien ça?
10: Exactement, il a 59 ans aujourd'hui.
0: Eh bien, bon anniversaire à lui.
10: Bon anniversaire, Denis.
0: On a Chloé qui est là, bonjour Chloé.
16: Bonjour Manu, bonjour les voisins, vous allez bien?
0: Mais on est bien, on est heureux, on est content, on va parler de Denis Brogniart. Alors, tout va bien? Attention.
16: Ouais.
0: C'est le jeu de Florent.
10: Alors, en fait, c'est simple, je vais vous faire un « ça s'est passé ou pas à Koh-Lanta ». Je vous raconte une anecdote et vous me dites si oui ou non ça s'est passé à Koh-Lanta selon vous.
0: Oh, c'est très simple.
10: Ah oui, c'est très simple. Et on peut commencer.
0: Je suis presque étonné que les règles soient simples aujourd'hui.
10: Et du coup, on commence par Chloé. Est-ce qu'un candidat s'est fait exclure de l'émission parce que des pêcheurs de l'île lui apportaient du poisson en cachette?
16: Vrai.
10: C'est complètement vrai, ouais. Ça s'est passé à Koh-Lanta. En fait, c'était Théoura en 2021, pendant la saison de Koh-Lanta, la légende. En fait, l'émission était tournée sur l'île où il a grandi. Du coup, il connaissait beaucoup de monde et il avait demandé de l'aide aux pêcheurs locaux.
5: D'accord. Génial.
0: Oui, c'est de la triche. Mais c'est incroyable. C'est lui qui avait demandé ou c'est pas les mecs qui étaient venus et qui lui avaient dit, tiens, si tu veux, je te file du poisson?
10: Non, c'est lui. Et, c'est une entente commune. Hein,
5: tu le vois arriver avec un sandwich.
0: Le mec il revient, il gaffe, il dit ouais, je suis passé au drive. Pardon, dans la forêt. Ça s'est passé ou pas à Koh-Lanta?
10: Manu, est-ce que Denis Brogniart a participé à une épreuve pour remplacer un candidat blessé?
0: Non,
10: c'est pas possible.
0: Non,
3: ça aurait été malade, ça aurait été fou.
0: On le saurait, on aurait vu les images.
10: Nico, est-ce qu'un candidat a pêché un requin d'1m50 à main nue?
5: N'ayant jamais vu Koh-Lanta, j'ai envie de te dire non.
0: Eh ben, t'as jamais vu Koh-Lanta?
5: Non, j'ai jamais regardé, ouais. Je vous le dis à chaque fois qu'on parle de Koh-Lanta. Jamais de la vie. Je me suis jamais posé devant un épisode de Koh-Lanta.
0: Tu vois, c'est tellement incroyable. Tu nous dis, je vous le dis à chaque fois, mais j'ai pas imprimé. Tellement c'est impossible.
5: Ouais. C'est fou.
10: Et pour le coup, c'est vrai. Il y a vraiment.
5: C'est vrai.
10: Ouais, c'était pendant la 4e saison de l'émission. Et en fait, il y a vraiment une image qui a fait le tour. C'est lui qui sort de l'eau avec le requin d'1m50 qu'il a pêché à main nue.
3: Quoi? C'est une folie.
0: Il en a fait quoi?
10: Mais ça, j'ai essayé. Franchement, j'ai cherché l'info et j'ai pas l'exactitude de ce qu'il en a fait après. Probablement qu'ils l'ont mangé ou remis, je ne sais pas.
0: D'accord. Oh, c'est une. Bah, c'est ce qu'on appelle les infos à peu près.
10: Ah, bah, évidemment.
0: Mais... c'est, ce qui fait, c'est ce qui fait le charme de notre émission aussi.
10: Exactement. Lorenza, oui. Depuis le célèbre de Denis Brognard, qu'il a fait pendant l'émission de Koh-Lanta, apparemment, il s'est lancé le défi de faire les autres lettres de l'alphabet pendant l'émission.
3: Non, je pense que c'est faux, ce serait fou.
10: Non, c'est complètement faux. Par contre, en fait, le A de Denis Brognard a fait tellement de buzz qu'il y a eu des musiques de fête avec le A. Ça a fait vraiment le buzz.
3: Ouais, à fond.
10: Et j'en ai une dernière pour Chloé.
0: Allez.
10: Un candidat a dit à sa grand-mère, a dit que sa grand-mère était morte pour obtenir les faveurs d'autres candidats.
4: Alors là où je serais pas étonnée, je dirais vrai.
10: Ouais, c'est vrai.
3: Oh, c'est horrible.
0: Ah, attends. Si vous l'aimez pas, n'en dégoûtez pas les autres.
3: Non mais attends.
0: Attends, t'as pas été à Koh-Lanta, tu sais pas ce qui se passe.
3: Oui, mais attends, c'est de la manipulation.
0: Ah bah oui, complètement. Oui.
10: C'était en fait dans la version américaine de Koh-Lanta, dans l'épisode où les candidats s'affrontent pour passer un moment avec leurs proches. Et du coup, bah quand il a dit que sa grand-mère était morte, les autres candidats lui ont dit bah vas-y, va voir tes proches. On a besoin de tout ça.
3: C'est
0: Ah, c'est génial. C'est quoi, lui quand il était au collège pour sécher, il devait dire ouais c'est l'enterrement de ma grand-mère. Il l'a dit 10 fois. Sa grand-mère depuis qu'il est né, elle est morte 157 fois. C'est incroyable. Chloé, je vais t'offrir le t-shirt Manu sur Énergie pour toi. Merci de nous avoir appelé.
4: Bonne soirée.
0: Avec le mug aussi, avec le mug Manu sur Énergie.
4: Bah, merci beaucoup. Gros bisous à tout le monde.
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0: Et on continue à vous prendre au téléphone au 0870 42 48, avec une simple question. Pour quelle raison vous allez avoir plus confiance en quelqu'un? Nico nous parlait tout à l'heure du restaurant italien. Si quelqu'un dans un restaurant italien vous accueille avec l'accent italien, oui. Et ben pour lui c'est un bon resto.
10: La pizza.
0: Pour lui, l'accent fait la bonne pizza. C'est voilà, voilà. C'est aussi simple que ça. 0870 42 48. On a Johanna qui est là. Bonjour Johanna.
6: Salut Manu, salut Wawa.
0: Merci d'être avec nous, Johanna. À quel moment tu vas avoir plus confiance?
6: Alors, moi, je vais avoir plus confiance en un boucher qui va savoir me dire d'où vient le morceau que j'achète et comment le préparer.
3: Ah ben bien sûr.
10: Ce qui est logique. Dire,
0: bah oui, heureusement. Ou alors t'es servi peut-être par l'apprenti. Et là c'est compliqué.
3: Ah oui, là il sait rien dire.
0: Mais c'est tout con. Mais quand le boucher il te dit, alors ça, je vous conseille de le mettre en cocotte 20 minutes, machin. Oh, t'as l'impression d'avoir en fait le conseil que les autres ont pas.
3: Ouais, c'est trop stylé.
10: La viande est meilleure.
0: Mais il le donne à tout le monde. Et il donne tout le temps la même recette à tout le monde, peu importe la viande.
3: Mais ça marche.
0: Mais non, mais quand et puis et je vous la prépare. Il fait une petite préparation. Ouais. Il sait pas trop ce qu'il fait. Il enlève 2-3 trucs. Ouais, en fait, t'as l'impression. C'est con, mais. T'as l'impression d'être un peu VIP.
3: Bah oui.
0: Tu vois, quand la personne, elle te prépare le truc, ou tu vois qu'elle fait quelque chose qu'elle fait pas avec les autres.
3: Avec son petit tablier, là.
0: Et exactement. Et j'en ai un, j'en connais un, il connaît. Alors moi, j'y vais pas souvent, donc il connaît pas, mais il connaît le nom de plein de gens.
3: Comment ça?
0: Bah, bonjour Madame Lorenza, comment ça va?
3: Ah oui, ok, comme ça. Ah oui, ah, j'adore.
0: Et,
3: non,
0: et plus fort, il va arriver vers toi, genre il sait que t'habites en coloc. Oui. Alors la coloc, comment ça va?
3: Je vous mets 3 pièces alors, du coup. Alors, ah oui,
0: et,
3: ok. Bah, okay.
0: Ouais. Et toi, tu te sens VIP?
3: Oui.
0: Et t'achètes plus?
3: Évidemment.
0: Bah, oui, tellement. T'as envie de le remercier, c'est incroyable. Merci beaucoup Johanna de nous avoir appelé.
6: Merci les ouin-ouin, bon week-end.
0: Très bon week-end à toi. Guillaume est là, bonjour Guillaume.
7: Salut Manu, salut les ouin-ouin.
0: Sois le bienvenu. À quel moment tu vas avoir plus confiance en quelqu'un?
7: Moi, j'ai plus confiance en un mécanicien qui a des traces de cambouis sur les mains ou sur les vêtements. C'est... Au moins, on sait qu'il met les mains dans le moteur, quoi, qu'il n'est pas juste à nous sortir des trucs à la con. Quoi.
0: Après, il peut mettre les mains dans le moteur et être nul. Hein. C'est...
7: Oui.
10: Et c'est justement pour ça qu'il s'en fout partout.
3: Non, mais je vois ce qu'il veut dire. C'est parce que ça veut dire qu'il est passé à l'action, quoi, qu'il fait des choses. Quoi.
0: Bah, si t'as un mécanicien qui a les mains toutes propres et avec une cravate,
3: oh là
0: tu
3: là.
0: T'es trompé. T'es à la banque, hein, t'es pas au garage. C'est la porte à côté, le garage. Merci Guillaume de nous avoir appelé. On a le temps de prendre maintenant. T'en as encore un, Lorenza?
3: Ouais, c'est un dentiste à les dents nickel qui brille toute blanche, plus la petite blouse de médecin et supplément Charlotte sur la tête. C'est bon, j'y vais les yeux fermés.
0: Charlotte sur la tête?
3: Des fois, ils ont un petit chapeau comme ça, tu sais, de dentiste.
0: Ah
3: ouais, je te jure.
0: C'est ça, en tout cas, les femmes,
3: oui.
0: Non, oui, c'est ça, c'est ce que j'allais dire. C'est chez McDo, ça, qu'ils ont le petit.
3: Alors, non, je vous jure qu'ils ne servaient pas des Big Mac. Non, mais elle avait un truc pour protéger, pour pas que ses cheveux l'embêtent, je crois. Donc, elle avait un petit chapeau. Et ben, moi, c'est bon. Eh ben, on peut toucher à ma bouche, c'est bon. C'est vrai, j'y vais.
0: D'accord, et si vous avez les mains sales de cambouis, c'est bon aussi, on peut...
3: Ah non, là, non, c'est pas la même chose, d'accord. Mort,
0: ça. Ok. Manon est là, coucou Manon.
2: Salut Manu, salut les wawins.
0: Coucou, t'auras plus confiance en qui?
2: Alors moi Manu, j'aurais plus confiance en un coach sportif qui porte un jogging.
0: Bah oui. C'est,
3: oui,
0: normal.
3: C'est sûr que s'il est en jean, c'est plus compliqué. Quoi.
0: Bah oui.
2: Si je vois arriver en tenue de dimanche, je sais que c'est pas pour aller faire des squats.
0: Ouais, ah non, oui. Mais s'il est en jean avec des Santiago,
2: ça
0: va être difficile. Après, vous noterez que tous les entraîneurs de foot, ils sont toujours en costume.
3: Ah, ils sont classe. Franchement,
2: oui, mais eux, ils jouent pas.
0: Non, bah le coach sportif, il joue pas non plus. C'est toi qui y bosse. Hein.
2: Ouais, mais il est quand même censé me montrer les exercices, quoi.
0: Ah, d'accord, okay.
3: Des fois, il te corrige quand tu le fais, mais il montre pas vraiment. Hein.
0: Non, mais le tien, il est déguisé en clown, celui de Lorenza. Merci Manon de nous avoir appelé.
2: Merci à vous, gros bisous à tous.
0: Belle journée, bon week-end.
8: Salut, c'est Docteur Yaro. Ok, c'est confirmé. Manu, je t'aime bien, mais parle moins fort, s'il te plaît. 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
0: Oui, il va falloir qu'il se lève, parce qu'il sera avec nous, Docteur Yaro, c'est le jeudi 25 juin. Quand on sera à Caen. Donc, à un moment, il faudra qu'il se lève.
3: Hein.
0: Si vous n'êtes pas au courant, on va repartir en bus. Le bus Manu sur Énergie repart du 22 au 26 juin. On sera tous les matins dans notre bus, en mouvement. On roulera dans vos villes. On avait fait le sud la première fois, il y a 3 ans. Et là, on va faire le nord de la France. Le lundi 22 juin, on fera l'émission en direct de la ville de Strasbourg, dans notre grand bus rouge avec des enceintes extérieures. Toute la ville de Strasbourg sera... sera réveillé par nous, en fait, dans les rues. On sera avec vous, c'est-à-dire que vous pourrez le voir, le bus. Et alors, beaucoup de gens nous disent, mais comment on peut savoir que pour venir vous voir dans le bus? Bah, nous-mêmes, on sait pas. Donc, en fait, ce sera dans la ville, au petit bonheur à la chance. Vous viendrez, la première fois, il y a même des gens en vélo qui étaient rentrés dans le bus, je me rappelle.
5: Oui, c'est vrai.
0: Mais c'était génial. On sortait, on allait dans les voitures, on faisait des jeux avec les gens. Ouais. Voilà, on peut pas être plus proche de vous. Le lundi, on sera à Strasbourg, le mardi à Metz, le mercredi à Lille, le jeudi à Caen. Et le vendredi, on sera à Paris et on aura des invités. Il y aura Djungeli et Emma. Djungeli et Emma, ils seront là le premier jour à Strasbourg. Parce que tous les jours, à 9h30, on se retrouvera sur une place et on vous offrira un showcase gratuit avec des artistes. Le lundi, on sera Place Dauphine avec Djungeli et Emma. Le mardi, on sera à Metz, Place de la République. Il y a Amel Bent, entre autres, qui sera là. Le mercredi 24 juin, on sera à Lille. À 9h30, on arrivera à notre bus, on le posera place François Mitterrand à côté du Westfield à Lille. Et il y aura la locale. Hein.
3: J'ai le cœur malabre. C'est la chouchou, ça. Hein.
0: Disons que je l'ai lancé. Ouais. Marine avec cœur malabre, il y aura Amir. Amir aussi, je l'ai lancé.
3: Oui, c'est vrai.
0: C'est incroyable. Le jeudi 25 juin,

0: Qui a lancé Kinvé?
1: C'est toi, non?
0: C'est toi. Ah oui, ouais, évidemment, bien sûr. Alors, évidemment. Et le vendredi 26 juin, on fera toute l'émission en direct de la ville de Paris. On va descendre les Champs-Élysées. Et au final, on viendra à Énergie et on va transformer l'accueil d'Énergie en salle de concert. Et vous pourrez venir, évidemment. Ce sera gratuit. Il y aura un showcase de Jérémy Frérot. Et pour terminer ce tour incroyable en bus, et pour terminer la saison, il y aura un set de Bob Sinclair. Ça se passe, ça va être incroyable.
1: Oh ouais.
0: Ça se passe du 22 au 26 juin et petit à petit on va commencer à vous envoyer des photos, à vous envoyer des vidéos du bus. Petit à petit et pendant la semaine, vous pourrez tous suivre en direct sur tous nos réseaux sociaux. Il est 9h59, on va s'en aller, mais avant ça, on a le dernier appel du jour. C'est Justine. Bonjour Justine.
2: Salut Manu, salut les wouins.
0: Sois la bienvenue parmi nous. Justine, tu nous appelles d'où?
2: Merci. Je vous appelle de Normandie.
0: Eh ben, on sera pas très loin.
2: Gilbertville, à côté de Saint-Lô.
0: Le jeudi 25 juin, on sera à Caen, c'est pas loin?
2: Oui, j'ai entendu, Place Saint-Sauveur, trop cool.
0: Eh ben voilà, tu pourras venir nous rejoindre. Qu'est-ce que tu fais dans la vie?
2: On va demander à mon patron.
0: Mais on lui demandera à ton patron.
3: Mais
0: qu'est-ce,
3: oui.
0: qu'est-ce que tu fais dans la vie?
2: Eh ben, je suis chargée de relations clients. Je vends de la nourriture pour chats et chiens.
0: Eh ben voilà, tu dis que t'es en déplacement, regarde. J'ai un chat, j'ai des chiens. Voilà. Hop, t'es en déplacement.
2: Ah ben, je peux venir t'apporter des produits, Manu, si tu veux. Hein.
0: Ben et voilà, exactement. Et ben comme ça, hop, ça fait un déplacement professionnel, tu vois.
2: Allez, pratique. Ça part.
0: Voilà. Et là, tout le monde se dit, putain, je vais faire ça moi aussi avec ma boîte. Et on va se retrouver dans le bus à 50 000. Ça va être génial. Justine, je te souhaite un très beau week-end et je vais t'offrir le mug Manu sur Énergie.
2: Ah super, merci beaucoup Manu. Et bon week-end à vous et j'espère à jeudi prochain.
0: Mais évidemment, oui, tu viens le voir avec grand plaisir, Justine. On t'embrasse fort, on te souhaite un très bon week-end. Il est 10h, on s'en va. Et on sera de retour évidemment lundi pour démarrer l'avant-dernière semaine de la saison. Ça passe à une vitesse.
1: C'est une folie, hein.
0: S'il fait beau chez vous, profitez-en. Ça sent le barbecue un petit peu partout en France. On se quitte comme chaque jour avec un titre qui va lancer le mood de la journée. Yolanda Be Cool, je sais pas si vous vous souvenez de ça. We No Speak Americano. Ça fait week-end. Ça fait barbecue.
1: Ouais.
0: Ça fait bonne ambiance. J'ai envie de mettre un petit chapeau sur la tête. Passez un bon week-end à lundi sur Énergie.
4: À lundi.

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0: beau week-end. Je suis content de mon week-end, je vous l'annonce.
1: Ah oui, ben on a vu.
0: J'ai mangé une raclette.
1: Raclette man.
0: Alors,
1: j'ai reçu des messages. Toi, tu vas courir, Manu se bouffe une raclette.
0: Ben, c'est exactement ça. Moi, ce week-end, j'ai bouffé une raclette. Il faisait un temps. Alors, chez moi, il faisait pas un temps de ouf. Et donc, du coup, on a switché barbecue contre raclette. Et voilà.
1: Et alors ?
0: C'était bien. C'était un petit régal.
1: Ah oui, parce que raclette en juin, quand même.
0: Ouais, le truc, c'est que j'avais prévenu personne et tout le monde était surpris, tout le monde était content. J'ai même eu quelqu'un qui était invité qui me dit c'est ma première raclette de la saison. Donc, elle était un peu en retard. Tout le monde est là, évidemment. Lorenza, Nico aussi, bien évidemment.
2: Salut tout le monde.
0: Vous êtes avec nous comme chaque jour. Vous pouvez nous appeler si vous avez envie d'être notre premier appel du jour. Vous nous appelez au 0870 42 48. Il y a les sondages du matin qui arrivent. On va écouter Alex Warren aussi. Lorenza, elle, a couru ce week-end les 10 km.
1: Oui.
0: C'était une belle course.
1: C'était une belle course, mais j'ai pas fait le temps que je voulais. J'ai fait un tout petit peu plus, mais des montées, quoi. J'étais pas préparée, en fait.
0: Ah, tu savais pas qu'il allait avoir démonté ?
1: Mais pas du tout.
0: Tu pensais que t'allais courir sur un tapis roulant ou
1: mais
0: c'est
1: non,
0: quoi,
1: je pensais que c'était un petit chemin plus ou moins plat, tu vois, dans un parc.
0: Ah, d'accord.
1: Et là, j'ai vu démonter en pavé de malade. J'étais là, oh mon Dieu.
0: Et t'étais contente à la fin d'y être arrivée ?
1: Ouais, j'étais trop contente. J'étais trop fière. Mais je sais que je serai mieux la prochaine fois encore.
0: Mais t'as battu quand même le temps que t'avais fait la première fois ?
1: J'ai gagné
0: sur 10 km.
1: 3 minutes 40, j'ai gagné, ouais.
2: Putain, avec démonter, c'est cool.
1: Ouais, donc franchement. Et en plus, j'étais bien. Enfin, mon corps tremblait de tous les côtés, mais ça va. Franchement. Quand je suis arrivée vraiment à la ligne, j'étais en tremble avec mes mains et tout. Mais...
0: Et tu vois, c'est un truc que je comprends pas, ça, par exemple.
1: Quoi ?
0: J'aime faire du sport, mais moi je fais du tennis par exemple, et donc je suis content quand je tape dans la balle. Mais alors, arriver en tremblant à la fin.
1: Ouais, ça, mais après, t'as tout qui se relâche et t'as une sensation de bien-être qui est folle. Et en plus, t'es avec plein de gens. Et genre, en fait, tu soutiens tout le monde. C'est génial comme ambiance.
0: Là, tu viens de me décrire ma raclette. Mais toi,
2: t'es arrivé en tremblant.
1: Je te promets, sans l'aide des gens autour, la force qu'ils te donnent et tout, je ferai pas un aussi bon temps.
2: Et puis, t'as la médaille.
1: Ah, la médaille, oui, c'est vrai.
2: Tu commences à en avoir quelques-unes.
1: Bah, ouais, là, c'est franchement, je commence à kiffer.
0: On appelle ça la médaille du finisher. C'est ça, celui qui a terminé la course.
1: C'est ça, exactement.
2: Génial.
0: Tu connais ton classement ou pas ? Parmi tout le monde ?
1: Pas du tout, on était quand même énormément, quoi. Mais par contre, je suis une petite joueuse comparée aux gens d'énergie.
0: Ah bon ?
1: Ah ouais, il y en a plein qui l'ont fait en 47 minutes, en 50 minutes. J'étais là en mode waouh !
0: T'as fait combien, toi ?
1: Mais moi, j'ai fait une heure pile.
0: Bah attends, 10 minutes de plus, ça va, c'est pas.
2: Oui, ça va.
1: Ouais,
0: c'est quoi ?
1: Tu sais
0: pourquoi ils font 10 minutes de moins ? Parce que c'est leur pause café de 10 minutes. Voilà. Ils font pendant la semaine leur pause café quand ils arrivent à 10h. Nous, à 10h, on est déjà là depuis 5h. Tu vois ? Donc c'est normal. Voilà.
1: Non, franchement, j'étais trop fier d'eux. Et du coup, fier de moi aussi. Enfin, c'était génial, quoi. J'ai trop kiffé. Il y avait un petit soleil. Parfait, quoi.
0: Et bah écoute, en plus, je crois que c'était une course pour une association.
1: Oui, c'était Plantons pour l'avenir. C'était pour repeupler les forêts de France. Donc c'est trop bien.
0: Super, vous repeuplez les forêts de France et vous écrasez les plantes en courant dessus.
1: Non,
0: bravo.
1: Non, non.
0: Voilà, bravo.
1: Ah, non.
0: On est fiers de toi, Lorenza.
1: Merci.
0: Tain, elle commence à devenir une droguée de la course.
1: Oui, un petit peu.
0: On a Mathias qui est notre premier appel du jour. Bonjour Mathias.
3: Salut Manu, salut les Wouins, ça va ?
0: Mais très bien, écoute, on est bien. Il y en a qui bouffent des raclettes, il y en a qui courent. Voilà, on est bien, c'est la vie, quoi. Qu'est-ce que t'as fait toi ce week-end, Mathias ?
3: On voit pas grand-chose. Samedi, j'étais en repos, donc j'ai un peu profité à la maison. Puis hier, j'étais au travail. Puis aujourd'hui, au rebelote de travail.
0: Oula, mais travail le week-end. Tu fais quoi ?
3: Je suis boulanger pâtissier dans les boulangeries Ange.
0: Oh, les chouquettes.
1: Notre ami.
0: Les boulangeries Ange, ils sponsorisent énormément de trucs qu'on fait, hein, très souvent.
1: J'ai l'impression qu'on les connaît de fou.
0: J'ai l'impression que Mathias, c'est mon pote, moi, tellement. Non mais c'est vrai, je sais pas si tu écoutes régulièrement l'émission, mais boulangeries Ange.
3: Ça fait très longtemps que je t'écoute, ouais. Et tous les matins, quand je suis du matin, oui, je t'écoute aussi à la radio. Ouais.
0: Ça fait quoi quand on dit qu'on vous offre des cadeaux avec les boulangeries Ange et que toi tu bosses dans les boulangeries Ange ?
3: C'est marrant.
0: D'accord.
1: C'est tout. Je pensais que ça procurait un bien-être.
0: Non, c'est pas comme il arrive et qu'il termine une course. Hein.

0: Waouh. Et là, ce matin, t'es déjà au boulot?
1: Ouais, ouais, depuis 4h ce matin, ouais.
0: Ah, waouh. T'as une spécialité dans la boulangerie?
1: Ouais, depuis que je fais ce métier, ouais, j'adore faire les Paris-Brest.
0: Putain. Ah, c'est stylé, ça. Le Paris-Brest, c'est vraiment un truc, c'est tu prends une bouchée, bon bah tu t'as plus besoin de manger pendant environ 4 jours.
2: C'est vrai que c'est dense.
0: Non, mais est-ce que c'est pas le truc le plus calorique de ce qu'on peut faire en boulangerie?
1: Ouais, ça fait partie du top, je pense. Ouais. Il y a encore pas mal de choses. Ouais.
0: T'as quoi, c'est quoi vraiment le plus calorique en boulangerie? Paris-Brest, il y a quoi d'autre?
1: Bah, en vrai, vu que je suis en Bretagne, je pourrais dire le Kunaman, je pense.
0: D'accord.
1: Après, tu vois, tout ce qui est gâteau au beurre, hein, principalement.
3: Bah, évidemment.
0: Putain, le beurre.
1: Ah, ouais, on a ce qui va être la période de Noël, hein, les bûches et bûchettes.
3: Ah oui.
1: Crème au beurre, quoi.
0: Vous voulez démarrer maintenant? C'est bien.
1: Non, non, pas encore.
0: Bah tiens, je vais t'offrir le t-shirt Manu sur Énergie, parce que je le dis à chaque fois, un bon boulanger doit avoir un bon t-shirt lorsqu'il sort le pain. Le t-shirt Manu sur Énergie, il est pour toi, et je vais t'offrir aussi le mug Manu sur Énergie.
1: Eh ben merci beaucoup Manu, c'est super gentil.
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0: Voici les premiers sondages du matin de la semaine. Les personnes qui consacrent au moins 2h40 par semaine à cette activité ont davantage de chances d'évoluer professionnellement. Quelle est cette activité? 2h40 par semaine. Nico?
2: Le tricot.
0: Ce n'est pas le tricot.
3: C'est du sport?
0: Non, ce n'est pas du sport. C'est une activité, mais ce n'est pas une activité sportive. Florent, notre producteur?
6: Le bricolage?
0: Ce n'est pas le bricolage non plus. C'est à la maison, en général. Nico?
2: C'est la cuisine ou pas du tout?
0: Non, ça n'a pas rapport avec la cuisine non plus. Okay. Lorenza?
3: C'est un jeu?
0: C'est un jeu, absolument, mais pas n'importe quel jeu. 2h40 par semaine. Laurent?
6: Jeux vidéo?
0: Absolument. Les personnes qui consacrent au moins 2h40 par semaine aux jeux vidéo ont davantage de chances d'évoluer professionnellement.
3: C'est toi qui as fait cette étude?
0: C'est...
2: Tu l'as commandé?
3: Filou.
0: En tout cas, c'est moi qui l'ai mise en haut de tous les sondages du matin, voilà. Du stock. Près de 10% des gens ont déjà exercé ce métier au moins une fois dans leur vie. Quel est ce métier, Nico?
2: Babysitter.
0: Ce n'est pas ça. Non. Lorenza.
3: Est-ce que c'est vendre quelque chose?
0: Tu peux. Peut-être. Ah. C'est un des boulots qu'on peut faire dans cet endroit. Florent?
6: Serveur?
0: Serveur, non, c'est pas dans un bar, c'est pas dans un restaurant. Nico?
2: T'es plutôt seul dans ce travail?
0: Non, il y a du monde. Il y a plein de monde autour de toi. Lorenza?
3: C'est un magasin?
0: C'est un magasin, absolument. Florent?
6: Non, j'allais dire animateur, mais du coup, ça ne marche pas.
0: Animateur dans un magasin, pourquoi pas? Tu peux animer dans un magasin. Oui, et je vous rappelle qu'au rayon fruits et légumes, bien sûr, évidemment. Et allez voir Brigitte qui vous propose de goûter le gouda du jour.
3: Oui.
0: Tu peux être animateur dans un supermarché, alors, bien sûr, mais c'est pas. Et j'ai dit supermarché parce que c'était travailler dans un supermarché.
6: Voilà. En fait, j'avais la bonne réponse.
0: Quelque part, oui, parce que ça en fait partie. Près de 10% des gens ont déjà travaillé dans un supermarché. Nicolas l'a fait.
3: Nicolas,
2: ah ouais, fruits et légumes. Monsieur Melon, on m'appelait.
0: Parce qu'il savait, choisir les melons.
2: Exactement.
3: Monsieur Melon.
0: Quel beau nom, quel beau surnom. Hey, Monsieur Melon, bonjour. Dernier sondage du matin. 26% des célibataires ont déjà obtenu un numéro de téléphone dans cet endroit. Quand je dis obtenu un numéro de téléphone, c'est de quelqu'un, évidemment, avec qui ils veulent se rapprocher. Nico?
2: La queue pour aller aux toilettes en boîte.
0: C'est pas ça. Pas mal, non. Mais c'est pas ça. Lorenza?
3: C'est un lieu de loisir, genre le cinéma, bowling?
0: Non, c'est pas ça. Florent?
6: Chez le coiffeur?
0: Chez le coiffeur, c'est pas ça non plus. Nico?
2: Est-ce que c'est en plein air?
0: Non, c'est à l'intérieur de quelque chose. Dans un endroit précis à l'intérieur.
3: Ouais, transport en commun?
0: C'est pas les transports en commun, mais c'est un transport. 26% des célibataires ont déjà obtenu un numéro de téléphone dans cet endroit. Florent?
6: Le train?
0: C'est pas le train. Vous vous rapprochez. Nico, bien joué, Nico. Du premier coup, dis-moi, sans indice.
2: Je suis malin.
0: Mais je trouve ça beaucoup. 26% des célibataires ont déjà obtenu un numéro dans un avion. Florent?
6: Bah surtout que si te dit non, t'es juste à côté pendant tout le vol, c'est hyper gênant.
0: C'est pour ça qu'il faut toujours demander le numéro de téléphone des gens 3 sièges plus haut.
3: Ouais, voilà.
0: Voilà,
3: c'est
0: bien sûr.
3: La règle.
0: La personne ne va rien comprendre, mais pourquoi vous voulez mon numéro? Parce que je sais qu'à côté de moi, je vais me taper un bide, donc voilà.
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0: C'est son anniversaire aujourd'hui à Amaury Vassili, il a 38 ans. Trop jeune pour chanter de l'opéra, putain. Allez, qu'est-ce que vous avez envie de partager avec nous ce matin, Lorenza?
3: J'ai été voir Florida en concert.
0: Ouais.
3: Et moi, je suis le genre de personne qui révise pendant des jours et des jours les chansons pour pouvoir genre les crier par cœur, danser debout, même si je suis assise.
0: C'est-à-dire que... Quelle belle explication. C'est-à-dire que, en fait, tu révises toutes les chansons,
3: ouais.
0: Genre avec les paroles et tout pour...
3: Ouais, ouais, ouais. Je les mets un peu en mode karaoké quand je m'apprête le matin, quand je prends ma douche le soir et tout, et je révise comme ça à chaque fois, je me fais des playlists spéciales, comme ça je suis bien pendant le concert, tu vois.
0: Mais pourquoi? Parce que tu veux montrer aux gens genre que tu connais? Tu penses que Florida il va te juger?
3: Non mais non mais tu vois, je trouve que si tu connais pas et que t'as tout le monde qui chante autour de toi, c'est un peu, t'es pas dans le truc, tu vois. Moi j'ai trop kiffé parce que on est tous ensemble, des fois tu regardes des inconnus et t'es là Can you blow my whistle, tu vois, tu chantes quoi.
0: Oh, mais tu peux faire aussi
3: ouais, mais les gens comprennent très vite que t'es un escroc. Et donc moi justement je
0: un escroc.
3: Non, moi je fais en sorte de réviser. Et par exemple, j'ai une pote, elle filme tout de A à Z. Donc elle chante pas, mais et c'est très pratique pour les gens autour vu qu'elle nous file les vidéos après. Mais
0: attends, ouais. Mais de A à Z, c'est-à-dire qu'un concert de 2 heures, elle va tout filmer pendant 2 heures.
3: Elle fait des petites pauses à chaque fois dès qu'il y a un petit break, un truc et tout, et hop, elle recommence, elle filme.
0: Mais très honnêtement, est-ce que vous regardez quand vous filmez un concert, vous regardez les vidéos après?
3: Bah non, moi jamais. Non. Mais puis quand,
0: voilà.
3: Quand elle est là, c'est pratique parce que j'ai pas besoin de filmer.
0: Oui, mais personne ne regarde les vidéos. En fait, tu filmes parce que tu te dis oh là là, si jamais je filme pas, personne ne me croira.
3: Ouais, c'est ça.
0: J'y étais à ce moment. Et puis tu te dis, il va peut-être y avoir un truc incroyable. Tu vois,
3: oui.
0: Quelque part dans ta tête, tu dis, s'il se casse la gueule sur scène, j'aurai la vidéo.
3: Il s'est cassé la gueule sur scène et on n'a pas filmé.
0: Bah, ah ouais, non, oui. Tu me dis qu'elle a filmé tout le
3: hasard. Parce que c'était le moment où il y avait une espèce de petite pause et tout. Il a glissé, il a perdu une chaussure et elle a pas fait ça en vidéo.
0: Alors, excuse-moi, mais change de copine.
3: Ah ouais.
0: Si elle filme tout, sauf le moment où elle doit filmer, franchement.
3: Vrai. T'as raison, Manu, je vais y penser.
0: Ça va pas. Ouais. Alors, je suis pas du tout comme ça, moi, en concert.
3: Alors,
0: en fait, moi, j'ai un truc en concert, vraiment. Mm-hmm. C'est que juste avant que ça démarre, je vais faire pipi. Parce que je veux pas
3: louper.
0: Moment,
3: parce
0: que je veux pas louper le moment du concert et je veux pas un moment me dire il faut que j'aille
3: entre les gens et tout,
0: ouais,
3: et dire excusez-moi je
0: et après j'ai aussi peur de pas retrouver ma place, ça c'est un truc
2: non, c'est vrai que c'est très grand et quand
3: non,
2: on dit rang 12 47
3: oui.
2: Place 47
0: ouais, exactement.
2: Putain, tu regardes, t'as peur de tomber dans l'escalier.
0: Moi je suis à l'âge où je vais plus en fosse et donc je vais dans les gradins et donc si tu vas aux toilettes mais t'es obligé de ressortir, de passer par 2 couloirs.
3: Oui.
0: Après, franchement, c'est un peu une phobie de me dire, ok, il va falloir que je traverse et que je retrouve ma place. Et ça, je me suis déjà dit, non, c'est foutu, je vais rester là, je serai abandonné.
2: Allez, tant pis.
0: Voilà. Vous êtes comment un concert? T'es bah, Nico.
2: Moi, non seulement je vais pas en fosse et je suis dans les gradins, mais en plus, j'ai déjà ramené un petit coussin, moi.
3: Quoi?
2: Parce qu'il y a des gradins dans certaines salles, genre des zéniths ou des trucs comme ça, où franchement j'y suis allé plusieurs fois et c'est un peu compliqué.
3: Ouais,
2: donc j'ai un petit coussin rond, un peu comme ils ont parfois, c'est genre à Roland-Garros ou des trucs comme ça. Petit coussin rond, comme ça je suis bien.
3: C'est
2: et moi je pars aussi toujours avant la fin des concerts. C'est-à-dire que quand je vois que c'est le rappel et que c'est la dernière, je pars avant pour éviter la cohue.
3: Ça moi aussi.
0: Ouais. Et vous achetez des trucs au concert, les t-shirts, des trucs comme ça ou pas?
2: Ah ouais. Ouais, mais du coup je le fais à la fin, il y a souvent personne et donc je suis content, je suis tout seul.
0: Ah. Là,
2: c'est pas mal, hein. Les t-shirts à 55 balles là.
3: Ouais.
0: Mais c'est marrant, tu te dis, si j'ai pas ce t-shirt aujourd'hui au concert, ça va pas aller. C'est vraiment.
2: Tu peux l'acheter en ligne après, hein. Mais non.
0: Oui, mais tu le feras pas.
3: Non, c'est pas vraiment la même chose.
0: C'est sur le moment, tu te dis, t'es comme tout le monde quoi. Et ouais, j'ai mon t-shirt, on est bro, mec.
2: C'est ça,
0: comme ça.
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0: On continue à parler de concerts et de nous en concert. Quelle personne vous êtes en concert? 0-870-42-48. Florent, le producteur, il l'a pas dit. Quelle personne quand tu vas à un concert?
6: Moi, je suis celui qui fait des harmonies avec le chanteur.
3: Ah, oh, je te vois tellement.
0: Oh
3: je t'imagine de
2: le
3: fou.
2: Le mec, il veut être choriste.
0: Exactement, c'est ça. C'est le choriste de la salle.
6: Et j'avoue que je juge un peu aussi ceux qui chantent pas très bien. Ça peut me tendre un petit peu.
3: Oh là là.
0: C'est dur. En fait, tu profites pas, quoi. T'es un prof de chant de la Star Academy.
6: Je ferme un peu les yeux, je bouche une oreille et je suis en train de chanter.
0: Oh non.
2: Mais non.
0: Mec, il s'est cru dans un groupe de Polyphony Corse.
3: C'est une folie.
0: Mais bon, après, c'est chacun kiffe comme
3: mais
0: il veut.
3: Bien sûr.
6: Ah oui, exactement.
0: Voilà. Il y en a qui sont dans la. Vous avez déjà été dans la fosse au premier rang?
3: Ouais,
0: ça vous est
3: sûr.
0: Déjà arrivé ou pas?
2: Ah, jamais, moi.
3: J'y étais il y a pas si longtemps en plus. pour un autre concert. Oui, oui, mais en fait, il y en a où je sais que je dois être là, quoi. C'est le moment où je danse, où je crie, où je me lâche, quoi.
0: Et alors, je le faisais avant, il y a très très longtemps, mais maintenant, je le fais plus tout, quoi.
3: Figure-toi que j'hésite à le refaire parce que j'ai eu très mal au dos. Et aïe. Oui, j'ai plus 20 ans.
0: Quand t'as 20 ans, quand on t'écrase un peu, c'est pas grave, t'es souple, tu prends les trucs. Mais moi, à mon âge, on m'écrase un peu, on m'écrase.
3: Je comprends. En fait,
0: mes os deviennent de la poudre.
3: Oui, oui. Voilà, non, Florent. Faut faire attention.
6: Mais moi, j'ai peur des pogos, moi. J'ai peur de me trouver embarqué dans un mouvement comme ça et de me faire envoyer au bout de la salle, quoi.
2: Tout dépend le concert, quoi. Si tu vois Céline Dion, il y a peu de chances qu'il y ait un pogo, tu vois.
6: Il y a pas des pogos nés, un truc un peu plus light.
0: Sans pogo, des fois, t'as un mouvement, c'est d'avant en arrière, tu vois. Oh là, où est-ce que je vais là? Attention. On a Magali qui est avec nous au téléphone. Bonjour Magali.
9: Bonjour tout le monde.
0: Sois la bienvenue sur Énergie Magali. Tu es quelle personne toi à un concert?
9: Alors moi je suis celle qui arrive au moins largement 6 heures à l'avance. Comme ça moi je suis sûre de pouvoir toucher la barrière, sentir la transpiration des chanteurs. Voilà, c'est le minimum.
3: Ah oui.
0: Sentir la transpiration des chanteurs, c'est ton truc à toi.
9: Bah c'est voilà, vivre le concert à 3000% quoi.
0: Est-ce que tu rêves d'avoir tu fais tout pour avoir un eye contact avec le chanteur ou la chanteuse?
9: Ah bah bien sûr. C'est le minimum.
0: Il
9: chante pour moi quoi.
0: Bah bien sûr, évidemment. À un moment, tu peux avoir l'impression que le chanteur ou la chanteuse ou même le guitariste te regarde et là tu fais, il m'a regardé, c'est sûr. Et là, t'imagines que après le concert, c'est sûr, il va me proposer d'aller boire un verre backstage après. C'est sûr. Bien sûr, évidemment.
3: Et pas du tout.
0: Non, pas du tout. Non. Il t'a même pas regardé parce que je veux dire, avec les spots, il voit rien du tout. Merci beaucoup, Magali, de nous avoir appelé.
9: Une belle journée à tous.
0: Très belle journée, belle semaine à toi. Il y a Elisa qui est là aussi. Bonjour, Elisa.
11: Salut, Manu. Salut, les ouin-ouin.
0: T'es qui un concert, toi, Elisa?
11: Alors, moi, je suis celle qui monte sur les épaules de son pote pour mieux voir la scène.
0: Ah, t'es celle qui nous empêche de regarder.
3: T'es celle qu'on déteste.
11: Ouais, voilà, c'est ça. Mais moi, je vois bien.
0: Non, mais en fait, quand tu vois une personne comme toi, tu dis waouh, c'est stylé. Mais quand t'es derrière, tu fais putain.
3: Ah ouais, t'as trop le seum.
0: Et parfois, tu peux aller jusqu'à taper sur l'épaule de la personne en disant est-ce que c'est possible de descendre, s'il vous plaît? Voilà.
11: C'est rare. Même le pote, il est content à ce moment-là.
0: Et c'est vraiment parce que ça n'arrive qu'au concert. C'est rare au théâtre, par exemple, ce genre de choses. On te souhaite une belle journée, Elisa.
11: Bonne journée.
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0: Du cash. Avant d'écouter David Guetta, c'est le moment de retrouver nos génies du jour. Comme chaque jour, on joue ensemble au Club des Génies et on va retrouver Armand. Quatrième participation pour Armand. Il a déjà gagné 300 euros. Bonjour Armand.
14: Bonjour Manu, bonjour les Wawins.
0: Je crois que je t'ai pas demandé ce que tu faisais dans la vie, Armand. Parce qu'on commence à se connaître maintenant. On commence à se connaître un petit peu. Qu'est-ce que tu fais?
14: Je suis agriculteur.
0: D'accord. Donc t'es réveillé hyper tôt le matin?
14: C'est ça. Je vous écoute au club privé juste avant l'émission.
0: Au club privé?
3: Le club du 555.
0: Ah,
3: 5h05. Bah oui.
0: D'accord, il voulait pas dire le nom.
3: Bah, évidemment.
0: Le club du 555 tous les matins à 5h55, oui. Peut-être que vous vous levez tôt le matin. Ça. Peut-être que vous vous dites, moi je me lève à 6h30, je me lève tôt. Non, c'est pas assez tôt. Parce qu'il y a le club du 555. Et pour savoir ce que c'est, le club du 555, et bah demain, faudra vous réveiller un petit peu avant pour découvrir ce moment, ce club privé, comme le dit Armand. Armand, du haut de ton tracteur, tu as déjà gagné 300 euros. C'est ta quatrième participation aujourd'hui pour gagner 100 euros supplémentaires. En face de toi, Léa, elle veut t'arrêter. Parce que Léa aussi, elle les veut, ces 100 euros. Bonjour Léa.
15: Bonjour Manu, bonjour les Wawins, bonjour Armand.
14: Bonjour Léa.
0: Attention, vous allez jouer l'un contre l'autre ce matin. Je vous rappelle les règles du jeu. J'ai 100 euros, 3 questions. Le gagnant ou la gagnante sera celui ou celle qui aura 2 points. À chaque question, si vous pensez avoir la réponse, vous donnez votre prénom, vous donnez ensuite votre réponse. Si c'est la bonne, le point est pour vous. Si la réponse est fausse, le point va à l'autre. Et c'est le premier qui atteint 2 points qui gagne 100 euros et qui reviendrait jouer avec nous demain. C'est parti. Bienvenue dans le Club des Génies. Voici la première question. Dans quel film retrouve-t-on le personnage de Don Vito Corleone? Don Vito Corleone. Don Vito Corleone.
3: Non, personne ne veut y aller là.
0: Personne n'est là. Très bien. Eh bien, si jamais il arrive en retard, il ira au CPE avec son mot d'excuse. Don Vito Corleone, c'était dans Le Parrain.
15: Ah, oh, oui.
0: Eh oui.
15: Mmh.
0: Eh oui, comme tu dis. Un dernier? Non, c'est bon, on y va. Deuxième question. En quelle année a débuté la Révolution française?
15: Armand.
0: C'est Armand en premier.
14: Ah ouais. 1789.
0: 1789, oui. C'est une bonne réponse. Léa était pas loin.
3: Ah oui, c'était tout près.
0: Un point pour Armand, 0 point pour Léa. Voici la troisième question. Quel est l'animal terrestre le plus rapide de la planète?
14: Armand.
0: Armand, très net, on t'écoute.
14: Le guépard.
0: Le guépard, oui, c'est une bonne réponse. 2-0 pour Armand.
3: Bravo.
0: Allez. C'est net, c'est propre.
15: Bien joué.
0: 2-0. Léa, je vais t'offrir le mug Manu sur Énergie, puis tu nous rappelles quand tu veux.
15: Pas de soucis, avec plaisir.
0: Gros bisous à toi et merci d'avoir été avec nous. Armand, eh ben ça fait 400 € pour toi.
14: Merci.
0: Et voilà, qu'est-ce que tu vas faire aujourd'hui? Tu as assez du tracteur, c'est dans les champs, c'est les animaux, c'est quoi?
14: Il y a les animaux ce matin et après planter des légumes.
3: Les animaux? La chance?
0: Ah oui, bah oui. C'est quels animaux?
14: Des chèvres.
3: Oh, trop bien.
0: Putain, Lorenza, on dirait une enfant. Armand, fais-toi plaisir, mais demain, sois en forme. 400 € ils sont quoi qu'il arrive pour toi et demain, tu vas tenter de passer la barre des 500 €.
14: Pas de soucis, on essaiera ça.
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0: Et on parle de nous au concert ce matin. Quelle personne êtes-vous lorsque vous allez à un concert? Ah, je vous ai pas dit que moi j'étais aussi celui qui prenait toujours une bière et un sandwich.
3: Comment ça?
0: Toujours.
3: Quoi qu'il arrive?
0: Ouais, c'est une sorte de. Je sais pas pourquoi.
3: C'est un rituel, quoi.
0: C'est une sorte de tradition. J'ai toujours un sandwich. En général, qui est pas très bon. Hein,
3: non,
0: et une bière,
3: fou,
0: et une bière qui est un peu chaude et chère.
2: C'est vrai, c'est un budget. Hein.
0: Ah oui, oui, c'est le budget sans. Oui, mais ça, pour moi, ça me fait partie du truc. Et j'ai l'impression. Alors, bah, j'aime bien aller au concert, je suis un peu rock. Donc j'ai l'impression d'être encore plus rock quand je prends un sandwich et une bière.
3: C'est fou. Ok.
0: Ça s'explique pas.
3: C'est fou, quoi.
0: Voilà, c'est comme ça. Quelle personne vous êtes lorsque vous allez à un concert? Lorenza, encore?
3: Ouais, parce que je suis aussi celle qui se fait au moins une ou un pote. Genre, soit aux toilettes, dans la queue, pour prendre à boire, dans les gradins. Quoi qu'il arrive, j'ai un poteau de concert.
0: Un poteau de concert.
3: J'appelle ça comme ça parce qu'après on se revoit plus jamais.
2: Ah ouais, c'est comme en vacances, quoi, au camping.
3: Ouais,
2: tu le vois.
3: C'est tout à fait ça.
2: Pour un petit laps de temps.
3: C'est vraiment le concert, quoi.
0: Et tu le sers dans les bras comme après le camping aussi en disant putain, on va se retrouver l'année prochaine.
3: Alors non, mais on peut se taper dans la main et on peut se faire. En tout cas, c'était incroyable et tout, des trucs comme ça.
0: Je pense, j'ai une pensée pour tous ces mecs qui ont cru qu'ils avaient peut-être un truc avec Lorenza. Et en fait, pas du tout.
2: Bah non, t'es mon poteau de concert.
0: Je peux prendre ton numéro? Bah, je prends pas les numéros des poteaux de concert. Ouch, le petit cœur qui saigne. Océane est avec nous au téléphone. Bonjour Océane.
13: Bonjour Manu, salut les ouin-ouin.
0: Bienvenue sur Énergie, Océane.
13: Merci.
0: Quel genre de personne es-tu quand tu vas à un concert?
13: Alors moi, je suis celle qui a repéré la sortie des artistes et je suis capable d'attendre 3 heures dans le froid juste pour avoir un autographe.
0: Ah oui, quand même.
13: Oui.
0: D'accord. Et t'as eu les autographes de qui?
13: Bah, j'ai surtout fait avec Christophe Maé.
0: Ah, t'es une fan de Christophe Maé.
3: Je comprends.
13: Ouais, j'ai fait tous ses concerts, j'ai même fait de la route pour aller le voir. Fin...
0: Et est-ce qu'il te reconnaît ou pas?
13: Je crois pas, non.
0: Oh merde!
3: Au moins, c'est honnête!
2: Christophe, fais un effort!
0: Ah oui, non, on s'adresse directement à lui. On sait qu'il nous écoute tous les matins à 6h45, c'est pile l'heure à laquelle il se lève. Et il se dit, tiens, je vais me marrer ce matin, je vais écouter Manu sur Énergie. Donc là, non, Christophe. Et tu ne dis pas, putain, il me reconnaît pas alors que je suis tout le temps là?
13: Non, il me dit, il en voit beaucoup, donc bon, voilà quoi. Je lui en veux pas.
3: Oui, mais on peut pas en vouloir à
0: Cricri. Ah bah non, c'est la Cristounette, bien sûr, évidemment. Cricri. On t'embrasse, Océane, on te souhaite une belle journée.
13: Bah, merci, moi aussi, gros bisous.
0: Gros bisous, il y a Simon qui est là aussi. Bonjour Simon.
16: Bonjour Manu, bonjour les ouin-ouin.
0: Sois le bienvenu sur Énergie, Simon. Quelle personne, toi, tu es à un concert?
16: Alors moi, je suis celui qui met des boules quies pour éviter d'être agressé par la musique trop forte.
0: Mais il y en a de plus en plus.
2: Mais il a le ton dans sa voix de ce qu'il fait.
0: Oui. Il a le ton. Il a le ton de celui qui juge les autres. Est-ce que Simon, quand tu mets tes trucs, les gens te demandent pourquoi tu les mets, tu leur dis écoutez, vous verrez dans quelques années lorsqu'on n'entendrait plus.
16: Non, je leur dis rien parce que déjà ils m'entendent pas et moi je les entends pas. Du coup, c'est
2: parti. Ah, il est bien.
3: Mais c'est top ça.
0: Mais avec des boules casse, t'entends quand même la musique. Enfin, t'entends tout quand même.
16: Oui, j'entends quand même. Après, je vais pas voir Vanessa Paradis, tu vois. Mais quelqu'un qui chante fort, ouais, j'entends.
0: Vanessa Paradis a pris une balle perdue là.
3: Doucement.
0: Mais tu vas voir quoi comme concert qui font du bruit?
16: Non, qui font du bruit. Bah, Vianney, par exemple, j'aime bien. C'est un de mes derniers concerts. Ouais.
0: Et Vianney, t'as mis des boules caisses.
16: Ouais. Bah, quand t'es près des enceintes, ça fait du bruit quand même. Hein.
3: Ah oui, t'es sensible, non. Hein.
0: Mais tu préfères pas te reculer, tout simplement?
16: Non, bah après quand t'es placé ou voilà. Non, d'accord. Non, mais,
3: après je
16: voilà.
3: Comprends, il tient à ses petites oreilles, pas d'acouphènes,
16: exactement,
3: tout va bien.
16: Tout à fait.
2: Sinon il a des petits chaussons invités chez lui.
3: Voilà. Tout est
2: parce qu'avant tout de faire l'amour, il plie son slip.
0: il fait très attention à lui, il a sa petite skincare routine ainsi que sa curly hair routine parce qu'il aime bien avoir les cheveux frisés. Alors, bien sûr, évidemment. Alors, il a son mug hein, sur son bureau, tu lui touches, il te défonce la gueule. Belle journée à toi, Simon.
16: Merci, salut, bonne journée.
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0: Hier, c'était les finales de Roland-Garros. Ça y est, Roland-Garros, c'est fini. Chez les femmes, c'est la Russe Mira Andreeva qui a gagné. Chez les hommes, c'est Alexander Zverev, l'Allemand. Vous avez suivi Roland-Garros cette année, sans plus?
2: Très peu, en fond.
3: Pas du tout.
0: Très peu en fond.
2: Ouais, c'est que moi, j'avais Roland-Garros en fond et je me rendais pas compte que, ah bah tiens, ça a changé le match. Tu vois?
0: Ah oui, d'accord.
2: Mais moi, c'est juste pour avoir l'ambiance, quoi.
3: Moi, c'était juste pour Moïse Kouamé parce que, bah, il est français et que, bah, il a fait un exploit de fou et qu'il a 17 ans.
0: C'est tout. J'adore à Roland-Garros, il y a toujours un mec, un français souvent, que personne ne connaissait et d'un coup, ça devient la coqueluche de tout le monde.
3: Ouais, il m'a touché. Enfin, genre, je trouvais que son histoire était belle et voilà, je me suis intéressée.
0: Ouh.
3: Intéressé au jeu évidemment, mais.
0: Oui, j'ai compris. Oui.
3: Non, mais qu'il n'y ait pas de quiproquo, quoi.
0: Non, mais on l'a bien compris. Il n'y a que toi qui y penses en fait.
3: Okay.
2: Voilà. Pourquoi tu justifies?
0: T'as quelque chose à lui dire? Tu lui as envoyé un DM?
3: Non.
0: Et puis donc, à Roland-Garros, il y a quand même un truc, c'est la coupe. Je sais pas si vous faites. Elle est énorme, la coupe.
3: Elle est
2: très grosse. Ouais.
0: Je l'imagine chez moi servir de corbeille de fruits. Mais pour nourrir environ 8 familles. Tellement tu peux. Ou alors, ce serait pas l'incroyable fourre-tout à l'entrée de la maison.
3: C'est la classe quand même. Hein.
0: Tu mets les piles, tu mets les clés, tu sais même pas ce qu'elles ouvrent. Tu mets les petites pièces de meubles Ikea en trop dans cette coupe. Putain.
2: Ah bah tu mets tout.
0: tu sais quoi? Tu mets toutes les pièces jaunes de France, tu les mets dans la coupe. Incroyable. Bon. Et c'est un slice déjà et on double votre salaire. C'est parti.
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0: 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Il faut que tu l'écroches.
20: Allô?
0: Allô, bonjour, c'est Sabrina de Cucuron dans le Vaucluse?
20: Oui.
0: Sabrina, quel est le seul animateur radio qui loupe ton salaire?
20: C'est Manu sur Énergie.
0: C'est gagné.
3: Ouais. C'est là? Ah oui, elle est là.
0: Non, en fait, j'attendais qu'elle ait fini parce que je pensais qu'à un moment, elle allait faire
20: un... Moi, j'ai retenu mon souffle jusqu'au bout.
0: Je t'annonce. Bah, tu peux, je t'annonce que nous allons doubler ton salaire. Tu touches 1729 euros chaque mois.
20: Oh oui.
0: Et ben, x2, ça va faire 3458 euros.
20: Waouh! Merci beaucoup, je suis super contente.
0: Et alors, attention, Sabrina fait le métier qui fait rêver le plus de personnes au monde, je pense. Sabrina est hôtesse de l'air.
20: Exactement.
0: Voilà. On imagine tellement les hôtesses de l'air, les stewards, arriver après avoir débarqué, passer 3 jours de rêve en vacances à Tahiti et repartir après pendant 3 jours. C'est un peu ça ta vie?
20: C'est un peu ça. Bon, moi je travaille pour une compagnie qui fait des courts courriers.
0: Des courts courriers? Genre Paris-Lille par exemple?
20: Oui, ça fait un petit peu moins rêver, mais effectivement, c'est à peu près ça, oui.
0: Ah, effectivement, ça fait moins rêver que Paris-Tahiti, quoi.
20: C'est vrai. Mais c'est bien aussi, hein, c'est sympa, j'adore mon métier, c'est vraiment génial.
0: Est-ce que, comme tout le monde le remarque, mais est-ce que toi, comme t'es professionnel, tu l'as remarqué, on prend tous des jus de tomate dans l'avion?
20: Oui.
0: C'est fou, hein?
20: Oui. Beaucoup de gens prennent du jus de tomate.
0: Et t'as une explication ou pas?
20: Alors, il paraîtrait que le jus de tomate ait beaucoup plus de goût en vol que les autres boissons.
0: D'accord, parce que moi je vais dire pourquoi. Je vais dire pourquoi moi perso je prends le jus de tomate, parce que je le prends le jus de tomate quand je vole. C'est un jour j'ai vu quelqu'un le prendre et j'ai vu qu'il y avait avec le jus de tomate une petite touillette et du sel. Le sel de céleri. Et ben je me suis dit putain j'ai plus de trucs que l'autre à côté de moi.
3: Très bien.
0: Tu vois, il prend son jus d'orange, son jus de pomme, machin. Moi, j'ai un jus de tomate, j'ai l'impression. Et ben en plus, j'ai l'impression que ça me nourrit.
20: Oui, c'est vrai.
0: Donc pour le même
20: aussi.
0: Ah oui, et pour le même prix du billet, je me dis là je suis un winner et lui c'est un loser. Voilà ce que je veux dire.
3: J'ai envie de tester maintenant.
0: Mais fais-le.
20: Je penserai à ça maintenant.
0: Et tu fais le petit speech aussi? Bonjour et bienvenue sur votre vol, blablabla.
20: Exactement.
3: Ah.
20: C'est moi qui le fais. Oui.
0: Oh, c'est toi qui fais. Tu pourrais nous en faire un?
20: Ok, on part où alors?
0: Alors si on peut éviter de rester en France, on part plutôt à l'étranger, genre un truc qui fait rêver, genre Tahiti par exemple.
20: Tahiti, allez, bon écoutez, c'est parti. Bonjour, bienvenue à bord de ce vol énergie à destination de Tahiti. Voilà, je vais pas toute la faire parce que ça va être très long.
0: Ah ben si, moi j'avais envie de... tu sais quoi, j'étais prêt à savoir qu'est-ce qui se passait avec le truc qui tombe en cas de dépressurisation, là. Je voulais voir tout le speech.
20: Alors,
0: bah, oui.
20: C'est la démonstration de sécurité, ça dure beaucoup plus longtemps que l'annonce de bienvenue. Et puis après, on a l'annonce d'arrivée, il y en a beaucoup, hein.
0: Et les gens applaudissent toujours à l'arrivée?
20: Pas toujours, mais souvent. Enfin,
0: c'est un truc qui se perd, hein.
20: Oui, non, ça arrive souvent parce que je pense que certaines personnes ont peur aussi dans l'avion. Enfin, il y en a pas mal, mais le fait d'arriver, ça les soulage, ils sont contents et,
0: bah, en
20: et
0: fait, nous aussi. T'applaudis pas le pilote, t'applaudis le fait que tu sois encore en vie en fait quand t'arrives.
20: Je crois qu'il y a un peu des deux.
0: Sabrina, je te double ton salaire. 3 458 €, ça va arriver très
20: vite
0: pour toi.
20: Merci beaucoup, énergie. Merci, j'adore, vous êtes super, je vous écoute tous les jours.
0: Avec ta voix, j'ai envie de prendre l'avion, Lyon. Gros bisous et merci d'être là avec
20: nous. Merci beaucoup, merci à tous.
0: Au revoir. Bisous.
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0: jour avant d'écouter UGL et Jamaïcan, qui est aussi une bonne nouvelle. C'est parti, tour du studio. Quelle bonne nouvelle vous avez envie de donner au monde ce matin, Lorenza?
1: Curtis, c'est un petit garçon de 7 ans et il vit en Caroline du Nord, aux États-Unis. Et il a fait un truc génial pour sa babysitter. En fait, elle n'avait pas pu aller à son bal de promo. Et donc, Curtis, il en a organisé un dans son jardin.
2: À 7 ans.
1: Avec
0: un bol de promo pour sa nounou.
1: Et ouais, très mignon. Il lui a envoyé une invitation et il l'attendait en costard avec un nœud pape. Et il avait tout décoré. Il avait mis la musique qu'elle préfère et elle, il avait cuisiné son plat préféré aussi.
0: Wow.
1: Et elle est venue. Non, non, si, si, si, si. Elle a pleuré de joie et tout. C'était un trop beau moment. Donc bravo à Curtis.
0: Bravo, il a 7 ans.
1: Futur catcheur.
0: Ah oui, là, lui, c'est
1: un. Il a tout compris.
0: Là, il envoie du lourd, la Curtis.
1: Oui.
0: Nico, une bonne nouvelle.
3: Celle-ci, elle fait vraiment du bien parce qu'un simple câlin de quelques secondes favorise la production de cytocine. C'est l'hormone du bonheur. Donc les médecins, ils encouragent à câliner un maximum.
0: Oh,
3: juste quelques secondes. Des gens qu'on connaît, c'est évident.
1: Oui, pas des inconnus, quoi.
0: Oui, non, évidemment, oui, on connaît pas. Ouais, sais quoi? C'était pas ma bonne nouvelle, mais je vais suivre sur la tienne. Parce que ça suit le truc et j'aimerais qu'on fasse une expérience. Est-ce que vous pouvez tous, Nico, Lorenza, Florent aussi, notre producteur, vous faire un bisou, vous faire un auto-bisou sur le bras, par exemple?
3: Très chelou.
1: Ça me cringe un peu, mais.
0: Non, tu fais un bisou.
1: Ouais.
0: Comme je fais aussi.
1: Ouais. Voilà.
0: Allez-y.
1: Ah, encore
0: des bisous. Des auto-bisous.
1: Ah, ça me cringe de ouf.
3: Sérieux?
0: Est-ce que ça vous provoque quelque chose?
1: Non.
0: Lorenza, toi, ça te cringe?
1: Ah ouais, moi, ça m'angoisse un peu.
0: Nico?
3: Moi, je commence à m'aimer un peu plus.
0: Ok. Florent, notre producteur?
4: Ouais, ça fait des frissons un peu.
0: Oula. Et ben, selon, c'est une étude de l'Association américaine pour le progrès de la science, pour faire baisser nos stress, il suffit, ça rejoint un peu ton truc, de se faire des bisous à nous-mêmes.
3: C'est fort.
0: S'auto-embrasser libère de l'ocytocine, le même truc dont tu parlais. Ça réduit le niveau de cortisol, qui est l'hormone du stress. Et l'étude dit qu'on se sent immédiatement moins stressé dès qu'on pose nos lèvres sur nous-mêmes.
3: Je retiens juste que Florent est un petit peu sensible en ce moment. Si ça lui fait des frissons.
1: Ça fait des frissons.
3: Juste de s'embrasser.
0: Et moi, je retiens que Lorenza a du mal à s'embrasser elle-même.
1: Oui.
0: Pourtant, t'aimes les bisous.
1: Ah ouais, mais pas de moi, quoi. Genre, ça me fait bizarre de m'embrasser moi.
0: Franchement, moi, honnêtement.
1: Ah ouais?
0: Je m'auto-kiffe.
1: Bah, que grand bien vous fasse, mais.
0: Je me sens beaucoup moins stressé.
1: Là, là, là, là, là, non, ça me cringe aussi.
0: Mais qu'est-ce qui m'arrive?
3: C'est vrai que c'est chelou de voir un mec s'embrasser. S'auto-embrasser comme ça.
0: Tu vois, mais tomber amoureux sur son lieu de travail, c'est incroyable, mais tomber amoureux sur son lieu de travail, de soi-même.
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0: Et Jean-Paul Rouve, il est à la télé ce soir sur TMC. Les Tuches 4.
1: Oh, génial.
0: Elle aime pas Lorenza. Elle aime pas les Tuches, Lorenza.
1: Je suis désolée, je peux pas faire semblant.
0: Il y a un truc dans ton cerveau qui s'est passé à un moment, tu vois, un traumatisme.
1: Ouais,
0: et honnêtement, va voir un psy, tu lui dis j'aime pas les Tuches. Il t'expliquera. Il va trouver quelque chose.
1: Je reviens vers vous.
0: On avoue des secrets. Pas n'importe quel secret, des secrets d'enfant. Quand on était enfant, on a tous fait des choses, et puis après, c'est parti dans l'oubli, et puis on l'a jamais avoué. Eh ben, il est jamais trop tard. Quel est, à vous, votre secret d'enfant? Vous nous appelez au 0 870 42 48. Avant ça, si vous avez des secrets d'enfant à avouer dans le studio, c'est le moment. Personne ne vous jugera. Lorenza?
1: Oui, et je l'ai jamais dit. Quand j'étais petite, j'étais persuadée que ma voisine était une sorcière.
0: Oh, ça peut arriver.
1: Oui, mais j'étais vraiment persuadée. Et donc, je piquais l'ail à la maison que ma mère achetait et j'allais le mettre dans sa boîte aux lettres parce qu'on m'avait dit que ça éloignait les sorcières.
0: Non, c'est les vampires.
1: Eh ben non, et apparemment, il n'y a pas que les vampires. Ça éloigne les esprits maléfiques.
0: Ah, et tout le monde, d'accord.
1: Tout le monde, c'est ça. Et donc, du coup, je mettais. Des fois, je l'écrasais bien et tout. Je mettais dans une petite enveloppe et bam, je mettais dans sa boîte aux lettres.
3: Alors, ça peut éloigner les voisins aussi, parce que moi, j'ai quelqu'un qui fait ça, je ne sais pas qui c'est, je pense que je peux déménager.
0: Puis, il y a l'odeur de l'ail aussi. Hein,
1: c'est ça.
0: Tiens, ça pue l'ail dans ce hall d'immeuble, on ne comprend pas pourquoi. Et tu l'as beaucoup fait?
1: Bah, franchement, je crois que je le faisais au moins une fois par semaine pendant vraiment longtemps, quoi.
0: Putain, la pauvre nana.
1: Ouais. Jusqu'à ce que je me rende compte quand même que je grandisse et que je me dise, finalement.
0: C'est peut-être pas une sorcière.
1: Non.
0: Ouais. Et alors, pourquoi tu pensais que c'était une sorcière?
1: En fait, elle s'habillait toujours avec des longs manteaux, très longs, comme des capes, comme dans Harry Potter. Elle avait toujours l'air mystérieuse, elle se cachait un bout du visage et elle rentrait toujours très vite chez elle, comme ça, dans sa maison, où il faisait hyper sombre. Et j'étais là en mode, ok, on c'est est dans la merde.
0: Pas une sorcière, c'est une prof d'histoire géo, ça.
1: Ah bah
0: je ne sais. Excusez-moi, mais je sais. sais pas pourquoi les profs d'histoire géo se sont toujours habillés chez moi, très bizarrement.
1: Ouais, c'est vrai.
0: Voilà, et j'en ai sorti une théorie de la prof d'histoire géo. Ils ont un problème avec les fringues, je sais pas. Stéphanie avec nous au téléphone. Bonjour Stéphanie.
4: Salut Manu, salut les wawas.
0: Bienvenue sur Énergie Stéphanie, on se confie ce matin. On avoue nos secrets d'enfant, on t'écoute.
4: Alors moi, ma mère, elle me donnait des sous le dimanche matin pour aller prendre des cours de flûte traversière.
1: Oh, ma phobie.
4: Et en fait, je n'y allais pas. À la place, j'allais chercher des bonbons pour mes copains.
0: Pas mal.
1: Elle est là, Stéphanie. Mais je vais avoir plein de potes.
0: Oui, mais alors, attends, mais le truc, c'est que ta mère, elle ne se percevait pas. Enfin...
4: Bah, à un moment donné, elle s'en est aperçue forcément, mais bah, ça a duré un petit moment quand même. Hein.
0: Oui, parce que la prof, elle appelait pas ta mère en disant mais je n'ai pas. Non, elle s'en foutait.
4: Bah, en fait, dans les années 80, il n'y avait pas les téléphones portables, il n'y avait pas tout ça, donc forcément, ça passait. Oui, c'est passé un petit moment comme ça, sans rien dire.
0: Dans les années 80, on a quand même des téléphones, hein, tu sais, il y avait un truc.
4: Oui, mais il n'y avait pas. Enfin voilà, on n'appelait pas comme ça du tac au tac en demandant, en disant bah voilà, ta fille, elle n'est pas là. Non, non, c'était vraiment. Elle l'a su quelques mois après.
0: Attends,
1: c'est ouf.
0: Ah ouais, non, c'est quand même assez improbable parce que t'es là, tu sais que toutes les semaines, t'as une élève, l'élève, elle vient pas, t'appelles pas les parents, tu... Bon, d'accord. Ok, mais elle était très détendue. Si ça se trouve, je vais dire un truc, elle était même pas prof de flûte, elle. Donc, Merci beaucoup, Stéphanie, de nous avoir appelé. On te souhaite une belle journée. Quel est votre secret d'enfant? Il y a Alban qui est là. Hello, Alban.
6: Ouais. Salut, Manu. Salut, les bourrins.
0: Sois le bienvenu parmi nous. On t'écoute.
6: Alors, moi, quand j'étais enfant, je cachais mes légumes que je voulais pas manger dans mes chaussettes sous la table et je les jetais à la poubelle après.
1: C'est malin.
0: C'est pas mal ça.
1: J'y ai jamais pensé.
0: Oui, mais il fallait que t'enlèves tes chaussettes.
1: Ah, mais non, tu les glisses dedans.
6: Ouais, tu les glisses dans la chaussette, sous la table là.
3: Lorenzo, elle te dit, j'y ai jamais pensé comme si elle voulait le faire aujourd'hui.
0: Putain, c'est malin ça. Mais tu sais quoi? Mais putain, c'est le genre de truc, tu dis, mais pourquoi j'y ai pas pensé quand j'étais petit? Ouais. Et après. Bon, après, t'as les chaussettes dégueulasses. Hein,
1: Oui, mais bon, hop, un petit coup de wash-wash et c'est bon.
0: C'est un sacrifice, évidemment. Et après, t'as les jeter les légumes dans les poubelles.
6: Ouais, dans la poubelle, ouais.
0: Putain.
1: Ah,
0: c'est vrai que c'est pas très bien parce que c'est gâché de la nourriture.
1: Oui, c'est
0: mais
1: pas bien.
0: Il y a des légumes, franchement, si j'avais eu cette idée, moi, quand on me faisait des choux de Bruxelles, putain.
3: Ah ouais, putain, la betterave qui arrivait, quoi.
1: Et puis, ouais.
0: Oh, la betterave aussi,
1: oh
0: ouais.
1: C'est là pas là.
3: On avait pas envie.
1: Ah,
0: mais les choux de Bruxelles, il y avait l'odeur en plus. Donc, tu vois, ça colle avec les chaussettes. Donc, c'est pas mal.
1: Ah ouais, c'est ouf.
0: Ça marche bien, ça. Merci beaucoup, Alban, de nous avoir appelé.
6: Merci à vous, bonne journée.
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0: Nous allons retrouver Vanessa.
1: Oui.
0: Vanessa, nous suivons son histoire depuis maintenant plus d'une semaine. Vanessa, bonjour à toi.
8: Bonjour, bonjour l'équipe, bonjour Manu.
0: Alors, si vous ne connaissez pas Vanessa, je vais vous faire un résumé. Elle nous a appelé, elle nous a expliqué que sa mère avait rencontré un garçon dans un bus, que sa mère, donc de Vanessa, lui avait donné le numéro de Vanessa, il lui avait envoyé un message, il s'était vu. Elle était un peu choquée au début parce qu'il était chauve, mais il était tellement drôle qu'elle avait oublié qu'il était chauve. Ça, c'est incroyable. Il l'a déposé chez elle, et au moment où il l'a déposé chez elle, il lui a offert une boîte de chocolat, et il y avait aussi une boîte de chocolat pour sa mère.
1: Ouais, on avait dit qu'il était trop fort, qu'il avait tout compris.
0: Et là, elle a craqué, elle l'a embrassé. Et là, on s'est dit, mais on veut savoir la suite de cette histoire. Qu'est-ce qui va se passer, Vanessa? La France veut savoir comment ça s'est passé avec... Peut-être futur mari, on ne sait pas.
1: Waouh.
8: On ne sait pas.
0: Alors.
8: Ben en fait, on s'est revus le jeudi et il m'a proposé d'aller faire une activité. Alors, ça change de toutes les autres activités que l'on peut proposer, puisque c'était de l'escalade.
1: En vrai,
0: c'est pas mal.
1: C'est trop bien.
8: Ouais. Pas mal. Ouais, j'en avais jamais fait.
0: Et oui, parce que du coup, il va pouvoir te rassurer.
1: Ben oui, et t'es même.
8: Ouais,
0: il est malade, le chauve. Hein. Il est malin, je veux dire. Non, mais il est malin.
8: Oui, c'est vrai. Mais j'avais peur. Hein. J'étais pas très rassurée.
0: Ouais.
8: Mais grâce à lui, ben, j'ai réussi à monter jusqu'à 10 mètres de hauteur.
1: Wow.
0: Il est bon, il est très bon.
8: Il est très bon, il m'a encouragé tout le long. Il était à côté de moi. Enfin voilà, c'était top. Et puis, bon, l'activité s'est terminée et on est allé chez moi. On a pris une douche, tous les deux.
0: Ensemble?
8: Oui.
0: Oh là là là.
8: Et on a fait une autre activité, donc que vous connaissez très bien, c'est le ping-pong.
0: Mais c'est incroyable.
3: Pas mal.
0: Ça, mais excuse-moi, mais c'est un sans faute.
1: Franchement, ta maman, tu peux lui dire merci, mais un milliard de fois, elle te connaît par cœur.
8: Ah, mais par cœur. Autant, physiquement, c'était pas trop mon style. Mais
0: honnêtement, dans tout ce qu'il a fait, Pour moi, c'est un sans faute.
1: Ah ouais, franchement, il est
3: pas un bon plan.
1: De A à Z. Et,
8: ouais, mais, il a pas oublié ma mère, il m'a pas oublié à moi, il a été, voilà.
0: Est-ce que tu crois que c'est un rapport avec le fait qu'on perde ses cheveux? Plus on perd ses cheveux, plus on est malin.
3: T'es sérieux?
8: Je suis tentée de te dire oui.
0: Moi, je commence à me dégarnir un petit peu, hein, donc, faut que je fasse un test de QI pour voir si ça monte de jour en jour. Et vous allez vous revoir, c'est quoi ce qui est prévu?
8: Ah mais oui, oui oui, on va se revoir parce que ça matche super bien et que voilà quoi, on met pas, voilà, on veut pas que ça s'arrête, on met pas la charrue avant les bœufs, hein. Mais oui, c'est sûr qu'on va se revoir.
0: Mais bon, on est en train de voir effectivement l'année pour le mariage quoi. Puis, voilà, c'est important.
1: On veut être
8: déjà, il a rencontré ma mère, hein. Donc déjà.
0: Bah oui putain, c'est vrai qu'il a fait à l'envers, a fait à l'envers, ça c'est réglé déjà. C'est
8: et oui.
0: C'est... Mais tu sais quoi,
8: donc, déjà cette rencontre là, ça ira.
0: C'est incroyable. Sur l'histoire, elle est incroyable. Vanessa, on se tient au courant et tu nous tiens au courant de. On veut savoir comment ça avance, ce que vous faites, même la saison prochaine, s'il y a un mariage, s'il y a une fête. Ah oui, non.
8: C'est promis. Ben, merci à vous de m'avoir suivi, donné les conseils et voilà, c'était top.
0: Si vous vous mariez et qu'on est encore là, sur la planète Terre, on viendra au mariage.
8: Mais bien sûr, vous serez invité. Vous avez été les premiers, donc vous serez invité.
0: Puis moi, je veux connaître ta mère, elle est incroyable celle-là. Franchement, elle est forte. Vanessa, on t'embrasse fort, gros bisous.
8: Merci à vous en tout cas, belle journée.
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0: 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On va jouer au meilleur jeu radio du monde, le jeu des 5 mots. Avec Marion ce matin. Bonjour Marion, bienvenue sur Énergie.
10: Oui, salut Manu, salut les moins. Vous allez bien?
0: Mais très très bien Marion. Ah ben ouais. On démarre la semaine après un bon week-end. On est content de vous retrouver. Voilà, je peux pas dire mieux que ça.
10: Parfait, pareil.
0: Marion, on va jouer ensemble pour t'offrir tes vacances. 2000 euros que tu vas pouvoir dépenser comme tu le veux chez Bellambra. 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T'as la mer, t'as la campagne, t'as la montagne. T'iras où tu veux Marion avec ces 2000 euros. C'est tu gagnes évidemment au jeu des 5 mois. Et pour te faire gagner tes vacances, tu vas jouer ce matin avec Lorenza.
1: Salut Marion, trop bien.
10: Salut, super contente.
0: Je rappelle les règles du jeu des 5 mots. Lorenza va sortir du studio tout de suite. Et quand elle sera dehors, je vais te donner 5 mots. Après chaque mot, tu me donnes le premier qui te vient en tête. Ensuite, Lorenza revient, je fais la même chose avec elle. Et dès que vous avez un mot en commun, c'est gagné, les vacances, elles sont à toi. T'es prête?
10: C'est parfait, je suis prête.
0: Bonne chance Marion, c'est parti, on joue au jeu des 5 mots.
10: Allez.
0: Sentier.
10: Pleine.
0: Oula, c'est. Allez, on accepte pleine, mais c'était juste. Péage.
10: Autoroute.
0: Jaguar.
10: Forêt. Oh non, forêt. Non.
0: Santé.
10: Médicale.
0: Casquette.
10: Tête.
0: Ah, écoute, moi honnêtement, je mise tout sur le péage autoroute.
3: Ah ouais. Ah moi j'étais sur casquette. Moi.
0: Un casquette tête aussi, ouais. Non mais tu vois, non franchement c'est jouable. On va faire revenir Lorenza maintenant. En fait, il y a eu de tout, il y a eu de l'extraordinaire et du on sait pas pourquoi elle a dit ça.
10: Jaguar, j'ai eu un bug.
0: C'est pas grave. Ah, attention, Lorenza est de retour. Regardez,
1: J'ai entendu bug.
0: Oui, non, pas de panique. Non, c'est jouable, Lorenza.
1: Ok.
0: T'inquiète pas. Bon. Attention, c'est parti, on joue au jeu des 5 mots. Un mot en commun suffit pour gagner. Sentier.
1: Chemin.
0: Elle avait dit plaine. Péage.
1: Voiture.
0: Autoroute.
1: Merde, j'ai failli le dire. Ah, ouais.
0: Et oui, mais comme c'est pas le jeu de j'ai failli dire, évidemment, bien sûr.
1: J'ai hésité, ouais.
0: Jaguar.
1: Animal.
0: Elle avait dit forêt, là, elle était partie.
10: Non, c'était nul. Ouais, c'était nul.
0: Non, c'est pas nul.
10: T'as déjà vu un jaguar dans une forêt, toi.
0: C'est pas nul, mais pour trouver quelqu'un qui va dire forêt après jaguar, effectivement, il y a très très peu de chance.
1: Allez, on y croit.
0: Il reste 2 mots.
1: Oui.
0: Santé.
1: Médecin.
0: Médical. Pas loin. Un mot.
1: Oui.
0: Il reste un mot. Casquette.
1: Tête,
0: oui, c'est gagné. Allez.
10: Oui, Lorenza.
1: Je t'avoue que je croyais pas du tout.
10: J'y croyais. Sur Tunisus, j'y croyais.
0: Jusqu'au dernier mot, jusqu'au dernier mot, c'est possible avec le jeu des 5 mots. Et c'est ce qui vient de se passer, Marion. C'est gagné.
10: Exactement. Merci, merci. Mais quelle suspense, franchement.
1: J'ai failli dire chapeau, hein. Donc, franchement,
0: oh là, ah oui, mais alors là, pour la règle du j'ai failli dire, tu l'as dit, donc ça annule le. Marion, tu repars avec 2000 euros que tu vas pouvoir dépenser comme tu le veux chez Bellambra, qui est le numéro 1 des clubs de vacances en France. Voilà, tu vas te régaler, Marion.
10: Merci beaucoup, merci, franchement. C'est top, c'est waouh.
0: Wow.
10: Bon.
0: Commencer
10: la semaine, c'est
0: fou. On te laisse te remettre, on t'embrasse fort, bravo à toi.
10: Merci beaucoup, gros bisous à tous, merci.
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0: On continue à avouer les secrets d'enfants, des choses qu'on a fait quand on était enfant et on l'a jamais avoué, on l'a jamais dit. Maintenant, la date de péremption elle est passée, on peut avouer nos petits secrets d'enfants. 0 870 42 48, qu'est-ce que vous faisiez avec l'heure que vous faites? Oula, c'est pas terrible ça. On va vous prendre au téléphone, on peut se refaire un petit tour du studio avant ça. Nico,
3: moi j'en ai eu en primaire, moi. En primaire, j'avais gravé N plus L sur un arbre pour Nico et Léa. Et Léa, c'était une fille dont j'étais amoureux. Ah, et le truc, c'est que je l'ai pas assumé et j'ai maintenu que c'était Nathan qui l'avait écrit, mon copain. Et alors figurez-vous qu'il est sorti avec ensuite.
1: Oh non, double peine.
0: Ouais. Mais alors attends, il est sorti avec elle parce que genre elle avait trouvé ça incroyable qu'il ait gravé.
3: Elle a trouvé ça incroyable et lui il a dit ah non, c'est pas moi, lui aussi il a nié. Et voilà.
0: Mais il est quand même sorti avec elle après.
3: Il est sorti avec parce qu'elle a trouvé ça trop mignon.
0: Oh, j'ai jamais osé graver un truc sur un arbre. Je me suis toujours dit que ça faisait mal à l'arbre. Et, et si on me chopait que j'allais avoir une punition de malade mental.
3: Ouais, c'est vrai. Parce que ça peut pas. Tu peux pas l'enlever après quoi.
0: En revanche, je me suis vengé sur les tables du collège.
1: Là, j'ai... Super là, j'ai... Bravo, c'est pas Manu.
0: Allez, j'avoue que la moitié des produits pour nettoyer les graffitis sur les tables de collège, franchement, elle a été utilisée pour... Oh, j'avais un marqueur, j'arrêtais pas de dessiner des trucs. C'était...
3: Ah ouais,
0: ouais, ouais, ouais. Et ouais. Genre, en fait, on se faisait des messages. Alors, je peux l'avouer maintenant, c'est aussi un secret d'enfance, c'est qu'en fait, on se faisait des messages, mais c'était au collège ou au lycée, même après. On s'écrivait, comme tu savais qu'un pote avait classe dans la même salle.
1: Ouais, ouais.
0: Genre deux jours après, on se faisait des vannes entre nous et on lui disait troisième rang en partant de la droite, deuxième table. Et le mec s'asseyait là, il te répondait après.
1: C'est trop stylé, agent secret quoi, mais un peu nul. Mais
0: ah oui, vraiment super super nul, supra nul. On a Amandine qui est avec nous au téléphone. Bonjour Amandine.
11: Bonjour Manu, bonjour les ouin-ouin.
0: Quel est ton secret d'enfant à toi, Amandine?
11: Alors moi, mon secret, c'était quand ma mère, elle masquait des vêtements que je n'aimais pas, je mettais des coups de ciseaux dedans pour ne plus les mettre. Et je disais que c'était en jouant à l'école ou que c'était des camarades.
0: Wow. Bien sûr, on a tous eu les camarades qui donnent des coups de ciseaux dans nos vêtements, hein, bien sûr.
1: C'est ouf.
0: Et ça marchait?
11: Bah oui, ça a marché une fois, après les autres fois, non, ça n'a pas fonctionné.
0: Ah ouais. Après, il y a vraiment des vêtements, quand on est petit, c'est dur, quoi.
1: C'est un enfer, la cagoule, moi je m'en souviendrai toute ma vie.
0: Enfin, moi c'était le pantalon, vous avez pas connu le pantalon en flanelle?
1: C'est quoi flanelle déjà? C'est un truc épais, c'est la matière, ouais.
0: C'est dis que t'es vieux sans dire que t'es vieux, t'as connu ça, c'était une matière qui en fait, dès que tu le touchais, te grattait.
3: Ah ouais?
0: Ouais, mais vraiment, c'était des pantalons. T'as connu ça, toi, Amandine, ou pas du tout?
11: Non, moi, j'ai pas connu ça.
0: C'est un enfer. C'était un truc, ça te grattait. Et je sais pas pourquoi, à un moment, on mettait les pantalons en flanelle. Et toute la journée, ça te grattait. C'était insupportable. Florent, notre producteur?
12: Moi, c'était les sandales à scratch, moi. À l'école primaire, c'était une punition.
0: C'est vrai? Ah bon?
12: Bah oui, on envoyait un campeur en plein milieu du. Non, ça n'allait pas du tout.
3: Ouais, nos mères trouvaient ça pratique parce qu'effectivement, comme ça, t'avais le pied qui respirait, mais c'était moche.
12: Cette phrase, ça fait respirer ton pied.
0: Mais alors, moi j'avais des sandales aussi, j'aimais pas, mais c'était pas à scratch, moi. C'était avec une petite fermeture, là. Non, vous avez, comme une ceinture, quoi.
12: Ah ouais, non.
1: Avec la petite boucle.
0: Ah, petit ouais,
1: ah, c'est boucle, ouais. Ça.
12: Ah oui, en vrai, c'est à l'ancienne, quoi.
0: Oui, exactement, ouais.
1: C'est les sandales de Jésus, quoi.
0: C'est ça, ouais.
1: Ah oui,
12: avec le truc flanelle, tu devais être.
1: Ah, ça devait être super. Alors, le look.
0: Franchement, je comprends pas pourquoi j'arrivais pas à draguer quand j'étais petit. C'est vraiment très bizarre.
1: Étonnant.
0: Merci beaucoup, Amandine, de nous avoir appelé. On souhaite une belle journée, une belle semaine. Il y a Johan qui est là aussi. Bonjour, Johan.
13: Bonjour, Manu. Bonjour, les ouin-ouin.
0: Quel est ton petit secret d'enfant que tu as envie d'avouer aujourd'hui?
13: Eh ben en fait, moi j'ai triché pour les épreuves du brevet, tout simplement en écrivant sur ma règle les formules de mathématiques.
0: Ah oui, là on est sur un gros secret là quand même. Hein.
13: Ouais, franchement, ouais, j'avais sur le cœur depuis des années. Ouais.
0: Ah oui, là, c'est... Bah, du coup, tu nous mets dans la merde. Là, c'est un peu gênant, quand même, ton truc. Parce qu'on va être obligé de, de prendre ton nom et de le donner à l'éducation nationale. Ah non,
3: et on va annuler toute ta carrière depuis.
0: Non, parce que... Mais j'ai un problème, c'est que ma fille passe le brevet cette année. Donc là, si elle écoute la radio maintenant, c'est foutu. Donc vraiment, ouais, non. Alors, ne le faites pas, parce que je vous rappelle que si vous vous faites choper en train de tricher
3: un examen,
0: je crois que après
3: c'est 5 ans.
0: C'est ouais, ouais tu peux plus passer l'examen. Ouais. Exactement. Donc vraiment, je vous le déconseille fortement, ne le faites pas. Merci Johan de même de nous avoir appelé.
14: Merci à vous, bonne journée.
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0: 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C'est la Saint-Médard. Ça vous dit quelque chose, la Saint-Médard?
1: Médard.
0: La Saint-Médard, la Saint-Médard. Tant que ça ne dit rien.
1: Alors,
0: la
1: Saint-Médard, mais pas Médard.
0: Non, et la Saint-Médard, vous ne dites pas qu'il y a un dicton connu avec la Saint-Médard? Non, ça vous dit rien?
12: Non.
1: Attends, mais c'est un dicton qui date d'il y a combien de temps?
0: Parce que... bah, je pense d'il y a très très longtemps, de gens même que nous, nos grands-parents n'étaient pas encore là.
1: C'est ça.
0: Mmh. Le dicton, c'est s'il pleut à la Saint-Médard, il pleuvra 40 jours plus tard. Ça vous dit rien?
12: Ah non, pas du tout.
0: Ah bah voilà. Et alors, ce qui est fou, c'est que c'est plus qu'un dicton. Parce que selon Météo France, 8 fois sur 10, c'est fiable.
1: C'est pas dingue, ça?
12: Oh, sacré Médard.
0: Ah bah, il a Saint-Médard, alors.
1: Ah ouais. Donc, en même temps, il pleut souvent en France, quoi, donc c'est pas non plus...
0: Alors, voilà.
12: Ça balance sur la météo.
0: La Belgique qui critique la France, bravo. Bah, super. Voilà.
1: C'est pareil allez. Chez nous, hein, mais...
0: Non, c'est pire chez vous. Bon, rendez-vous dans 40 jours.
1: Ouais.
0: Qu'est-ce qu'on a dans les infos avant de doubler votre salaire? Ah putain, c'est fou. SFR, vous êtes au courant ou pas?
12: Non.
1: Non.
0: SFR va être acheté par les trois concurrents.
1: Non.
0: Bouygues, Free et Orange.
1: Mais ça n'existera plus.
12: Non, ça n'existera plus du coup, SFR.
0: Alors, ça n'existera plus.
12: Ils vont, ils vont pas exister, en fait, mais en étant rachetés.
0: Non. En fait, les trois opérateurs, donc Bouygues, Free et Orange, vont se partager. Il y a quand même 25,5 millions de clients.
1: Ben moi,
0: ils, toi, t'es chez SFR. Tu vas te retrouver ailleurs.
1: Mais je les aimais bien, moi j'aimais bien SFR le truc et tout.
0: Bah apparemment ils t'aimaient pas assez, ils ont préféré l'argent. Ils ont préféré être achetés, voilà.
1: Après je comprends. Mais...
0: Pourtant ils ont dit apparemment dans la réunion, ouais, il y a Lorenza.
1: Mais j'espère bien, attends, ils comptaient pour moi là.
0: Attends, t'as une adresse à tsfr.fr toi? Tu vas en avoir une forcément.
1: Je crois que j'en ai une avec le...
0: Bah, garde-la, elle va devenir vintage.
1: Incroyable, ça se trouve à la revendre.
0: Et tu sais, moi des fois, quelqu'un me donne son adresse email, il me dit à toi dadou.fr. Je fais
12: waouh.
1: Ah ouais.
12: À l'ancienne.
0: Il y a des adresses.
12: Pas changé, quoi.
0: Mais non, mais parce qu'il y a quand même des gens qui ont encore ces adresses, donc ils les laissent. Et même Yahoo.
12: Yahoo, il y en a un peu.
0: At Yahoo.fr, at Lycos.
1: Ah, franchement, je suis contente en vrai alors. C'est bon.
0: Florent, le producteur.
12: Il n'y avait pas Caramail aussi?
1: Ah, bien sûr.
0: Caramail, là,
1: c'est les anciens.
12: Mais c'est quand tu vois du hotmail.com ou MSN, tu vois, si je dis putain, le
0: MSN, putain.
12: Il n'a pas changé, quoi. C'est toujours l'époque.
0: Tu dis que la personne, elle a pas pris le virage.
1: Non.
12: Et puis, elle a gardé son ancien nom. C'est Kikou 32. Bah, alors, Fabrice.
0: Beau gosse du 62 à Caramail. Ça, il y en avait un paquet. 8h06. On va doubler votre salaire. On écoute Alex Warren. C'est parti.
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0: Tous les jours, deux fois par jour, à 7h05 et 8h05, on vous appelle en direct, ça peut vous arriver. Vous envoyez salaire par SMS au 7-10-12. Attention, c'est peut-être votre téléphone qui sonne si vous vous êtes inscrit. Ça n'arrive pas qu'aux autres.
17: Oui, allô?
0: Allô, bonjour, c'est Aurélie des Landes Génusson en Vendée.
17: Oui, c'est bien ça.
0: Aurélie, quel est le seul animateur radio qui double ton salaire?
17: C'est Manu sur Énergie.
0: Eh ben, c'est gagné.
17: Merci.
0: Aurélie, je t'annonce que ton salaire de 1 470 €, on va le multiplier par deux et ça va faire 2 940 € pour toi.
17: Waouh, trop bien.
0: Bah oui, trop bien, ça va vite arriver, 2 940 €.
17: Merci beaucoup, en tout cas.
0: Tu es ludothécaire.
17: Exactement.
1: Ah, ça existe encore?
0: Non mais je crois que c'est, en fait ça se développe, c'est genre les, je dis des conneries, mais c'est genre des magasins ou des où en fait tu peux louer des jeux ou jouer sur place, non, c'est pas ça?
17: Oui, c'est ça, c'est une association.
0: D'accord.
17: C'est une association et du coup qui est mise au service du public.
8: Voilà, les gens payent une adhésion à l'année et viennent emprunter des jeux suite à ça.
1: Bah ouais, mais je me souviens de ça quand j'étais petite, c'est pour ça que je suis étonnée que ça existe encore.
0: Mais il y a un renouveau, avec tous les jeux de cartes, il y a un paquet de jeux maintenant qui sortent.
8: C'est vraiment venu à la mode maintenant, le jeu de société.
1: Trop bien.
12: Mais c'est pas comme une bibliothèque où il faut être silencieux.
0: Non.
8: Ah non, là on peut faire du bruit.
12: Parce que sinon c'est compliqué quoi.
0: Oh, le plus 4, tu m'as mis un plus 4.
8: Ça.
0: Non, mais, non. Franchement, il y a des jeux de dingue maintenant. Des trucs où vraiment tu t'éclates avec des potes. C'est quoi le jeu en ce moment qui cartonne le plus?
8: Le jeu qui. Alors, c'est plutôt les jeux d'ambiance.
0: Ouais.
8: Les gens cherchent plutôt ça, en fait, à rire en soirée, à faire des petites soirées entre eux. C'est un petit jeu de cartes. Après, je sais pas si j'ai le droit de dire le nom, mais.
0: Bah, sinon, si je le dis pas, ça va être compliqué pour savoir le jeu qui cartonne.
8: C'est
0: mais...
8: ça. Alors, c'est le Flip Set, ça s'appelle.
1: Le quoi?
8: Le flip 7 ou le flip 7, comme vous voulez.
0: Ok. Et genre Undercover, les jeux comme ça cartonne toujours?
8: Oui, des grands jeux de plateau, des choses comme ça, tout cartonne.
1: Le loup-garou?
8: Ah, ben formidable avec les ados.
0: Ah. Évidemment, je suis un ado là.
1: Ouais, moi aussi.
0: Au loup-garou, en fait, je crois que ce que je préfère, c'est pas le jeu, c'est les engueulades.
1: Oui.
8: C'est ça. Ça reste le jeu aussi d'ambiance, qui cartonne très bien.
0: Je te double ton salaire, 2 940 €, ça va vite arriver pour toi, bravo.
8: Eh ben, c'est super, merci à vous. En tout cas, je vous écoute tous les matins et ne changez rien.
0: Eh ben, on t'embrasse fort et merci d'être là avec nous.
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0: Et on écoute Manu sur Énergie. C'est parti, voici comme chaque jour les infos aléatoires du monde. Allez, c'est parti, Nico.
12: Sachez qu'une carte bancaire est plus sale en moyenne qu'un siège de toilette publique.
1: Ok, ça me dégoûte.
12: En vous souhaitant une bonne journée, voilà.
1: Bah moi j'en ai pas, parfait.
12: Privilégier le paiement sur contact, effectivement.
0: Bon, on sait que t'as pas de carte bancaire. Ah, hein. Oh, désolé, est-ce que vous pouvez m'avancer?
1: Mais je fais toujours des virements après, hein. Je suis régulier dans mes comptes, hein. Mais c'est vrai que c'est une bonne excuse quand même.
0: Mais tu veux pas avoir une carte un jour quand même?
1: Et vous vous rendez compte depuis combien de temps j'en ai pas? Ça fait vraiment plus de 2 ans et demi, je crois.
0: Bah oui, bah, il faut, à un moment il va peut-être falloir.
1: Alors
0: après tu l'as sur ton téléphone.
1: Ah oui,
0: donc
1: oui,
0: voilà.
1: Bien sûr.
0: Donc c'est vrai qu'aujourd'hui je fais tout par le téléphone, quoi.
1: Mais je vous raconterai quand je l'aurai.
0: Oh bah quelle histoire.
12: Waouh, on a trois.
0: On a. C'est vrai, on a. Ah vraiment, là, c'est.
1: Voilà. Vous traitez d'impatience.
0: Ah ouais. Tout le monde nous appelle là. Ouais, on veut savoir quand est-ce qu'elle aura une carte, c'est incroyable. Il va y avoir des histoires de fous. Oh là là, moi non plus, j'ai pas de carte, c'est incroyable. Il paraît que c'est fou un truc.
1: Mais promis, mon info est mieux.
0: On écoute ton info.
1: La chenille d'un papillon, donc c'est le sphinx Héméroplane Triptolemus.
0: D'accord.
1: Eh ben, se transforme en faux serpent pour faire fuir ses prédateurs. En fait, il gonfle son corps et sa tête. Ça fait comme des yeux de serpent. C'est bluffant, hein, allez voir les images. Et en fait, on dirait vraiment un serpent.
0: Attends, pour aller voir les images, déjà, il faudrait retenir le nom du papillon dont tu nous as sorti.
1: Mais oui, mais si vous tapez chenille papillon serpent, vous trouvez directement parce que c'est vraiment impressionnant.
0: Ah,
1: et on
0: dirait
1: deux yeux avec le corps d'un serpent. Et donc, bah, évidemment, ils ne se font pas attaquer, quoi.
0: Chenille papillon serpent.
1: Attends.
0: La chenille qui se faisait passer pour un serpent.
1: C'est fou. Voilà.
0: Eh ben, je vais te dire un truc, c'est incroyable.
1: Je trouve ça trop fou.
12: On dirait un peu un zizi. C'est bizarre.
0: Alors, excuse-moi, mais si t'as un zizi comme ça, explique-moi comment t'as réussi à avoir des enfants. Parce que...
12: J'en suis à mon troisième, mec.
0: Ben ouais, c'est pas bon. J'ai un petit secret, Nico. Oh, le Nico à sonnette.
12: Joue de la flûte, tu verras.

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1: On sera à Metz, on va aussi venir vous voir le mercredi 24. On sera à Lille, dans le nord de la France. Ça va être trop bien. Mais tiens, toutes les villes, ça va être trop bien. Ensuite, on sera à Caen le jeudi 25. Alors, je sais qu'on avait annoncé Rouen au début. Il y a plein de gens qui me disent, ouais, vous avez annoncé Rouen, mais en fait, c'était pas possible. Rouen n'a pas voulu de notre bus, donc on va pas à Rouen.
2: Caen
1: nous accueille avec joie. Du coup, on va à Caen, tout simplement. On sera à Caen le jeudi 25 et le vendredi 26, on sera de retour à la capitale et on descendra les Champs-Élysées. Ça va se passer pendant une semaine, ce sera dingue. Il y aura des artistes, comme je vous l'ai dit, parce qu'à chaque fin d'émission, vers 9h30, on se retrouvera sur une place. On va commencer à vous dire un peu où ça va se passer. Et il y aura des invités qui feront un showcase gratuit. Voilà, tout simplement. On sera là, on terminera l'émission avec des invités. Vous serez là, vous serez en public. On va se régaler. Ça va être une semaine de dingue en direct de vos villes. Je pense qu'on n'a jamais fait l'émission aussi proche de vous. C'est-à-dire qu'on sera chez vous, on sera devant vous, on sera dans votre boulangerie, on sera dans votre voiture. Parce que parfois, on pourra monter aussi dans vos voitures pour faire l'émission.
2: Et les gens
1: ça va être
2: dingue. Monter nous voir aussi.
1: Mais évidemment, oui, beaucoup de gens qui nous demandent est-ce qu'on pourra monter dans le bus. Oui, il suffira juste de voir le bus, de passer à côté, de nous faire un signe, hop, et on vous mettra dans le bus, on vous déposera là où vous devez aller. Ça va être dingue, ça va être une semaine incroyable. Ce sera du 22 au 26 juin. C'est toujours bien.
2: C'est mon préféré.
1: C'est ton préféré, les Black Eyed Peas?
2: Ah, l'époque de Fergie. La meilleure époque.
1: Ah, mais ça.
2: Bah oui. Mais les puristes le savent, hein.
1: C'est pas les puristes, c'est le monde le sait, enfin. Mais il y avait une rumeur, hein, comme quoi Fergie allait revenir avec les Black Eyed Peas.
2: On attend. Mais
1: ce serait incroyable. Je vais dire un truc, même si le titre est nul à chier, j'adorerais.
2: Moi aussi.
1: C'est des fois, t'adores tellement un groupe. Et en fait, le titre, il est pas bien, mais tu fais. C'est incroyable,
2: c'est
1: génial. Ah, mais ça, c'est tellement les Black Eyed Peas. Shut up, on va l'écouter dans une petite dizaine de minutes. J'ai un sondage devant les yeux. Je voulais le partager avec vous. C'est un sondage qui a demandé quelle est la phrase que vous utilisez le plus quand vous êtes de mauvaise foi.
2: Drôle.
1: Alors, les trois réponses les plus données par les gens, c'est je t'ai laissé gagner.
2: Bah
1: classique,
2: oui,
1: évidemment,
2: sûr.
1: Évidemment, un jeu. L'autre, c'est non, mais d'habitude, c'est pas comme ça. Quand, voilà, d'habitude tu joues mieux, d'habitude t'es meilleur, d'habitude. Voilà. Et le c'est pas de ma faute aussi.
2: Ah, ça, c'est
1: bien sûr.
2: Un petit classique, ça.
1: Quand t'as fait une connerie, c'est pas de ta faute. Moi, sur les jeux vidéo, je suis assez de mauvaise foi, j'avoue. Souvent, c'est la manette. C'est la manette qui.
3: Il y a un problème, tu connectes mal.
1: Ouais. Voilà. Et quand tu joues en ligne, c'est le Darknet.
2: Quoi?
1: Ouais, c'est le Darknet. C'est
3: c'est
1: le Darknet. C'est sur Internet, il y a des trucs chelous qui fait que ça ralentit. C'est les mecs.
3: Alors que c'est dans ton cerveau, quoi. Que ça ralentit et que.
1: Non, alors c'est mon cerveau qui est le Darknet.
3: Ça doit être ça.
1: Quel est votre classique moment de mauvaise foi? Quand vous êtes vraiment de mauvaise foi, et quelle est la phrase que vous sortez? Nico?
3: Moi, c'est avec le téléphone, moi. C'est que j'oublie souvent de rappeler les gens, enfin, toujours, globalement, de rappeler les gens au téléphone. Et quand on m'écrit ou qu'on m'appelle, je sors putain, j'allais t'appeler.
1: C'est vrai.
3: Mais
1: Nico, déjà, il y a une difficulté pour décrocher le téléphone.
3: J'ai un problème, ouais. C'est que même quand je connais, j'ai du mal. Pour moi, je le vis comme une agression quand on m'appelle. Parce que j'ai pas prévu, c'est le concept quand même du téléphone.
1: Hein. Oui,
3: c'est vrai
1: ça,
3: que j'ai pas prévu dans mon truc que je suis en train de faire qu'on vienne me perturber. Donc je dis, je rappellerai à personne. Si c'est important, elle va appeler plusieurs fois. Et sinon, je rappellerai à personne.
2: Ou sinon, il faut écrire ou faire une note vocale. Et ça va très bien, tu vois.
3: Ouais, aussi. Et je l'écoute quand je veux, quoi.
1: Voilà, c'est ça.
3: Et si jamais on me rappelle et que j'ai pas répondu, c'est oh putain, j'allais le faire.
1: Bien sûr.
3: Désolé.
1: La mauvaise foi est là, bien évidemment. Ouais. Lorenza, moment de mauvaise foi.
2: Moi, c'est quand quelqu'un est plus fort que moi au Pilate Reformer que je fais en ce moment-là. Je dis que j'ai mal dormi ou que.
1: Le Pilate, faut expliquer pour ceux qui savent pas, le Pilate Reformer, c'est comme du Pilate, mais avec une machine en plus.
2: Exactement.
1: C'est genre des étirements et un peu de.
2: C'est très lent, c'est du renforcement musculaire. Oula, t'as soufflé. Mais c'est un vrai sport, hein, Manu.
1: Oui, mais je te crois.
2: Ah, oui, okay.
1: Mais moi, je vous ai dit, le sport, je suis complètement pour, mais il me faut une balle. Donc,
2: c'est vrai,
1: peux jouer pendant 3 heures au tennis, ça me pose pas le problème. Mais aller faire la. Non, forcément musculaire, ça me. Tu m'attends, en fait, tu m'as tendu.
2: Mais la musique, elle est liée, hein. Franchement, ça se donne, hein.
1: Il y a de la musique aussi?
2: Ouais, il y a de la musique, bien sûr. Et tu fais en rythme les exercices et tout, c'est chaud de fou.
1: Et c'est quoi ta mauvaise foi là-dedans?
2: C'est que je dis que j'ai mal dormi ou que je me lève tôt quand je vois quelqu'un qui est meilleur que moi à côté, tu vois.
1: Genre,
2: quand on fait la planche et que moi je cède plus vite, je fais ouais, mais bon, moi aussi, je me lève à 4h30.
1: Alors, moi je fais ça aussi, j'utilise ça pour le gainage. Mais le fait de se lever à 14h30 tous les matins, c'est quand même.

0: la meilleure excuse du monde.
1: C'est
0: ah ouais, pour tout. Pour tout. C'est pour les rendez-vous à 18h. Non mais ah, je suis désolé, ouais. Je suis défoncé, je peux pas, je me suis levé à 4h30 et les gens tout le temps disent "Ah mais je te comprends."
1: Oui, c'est ce que j'ai aidé aussi tout le monde comprend. Ah, donc c'est vraiment que, le joker parfait.
0: Parce que les gens disent "Ah mais moi je pourrais pas faire ce que tu fais." Hein.
1: Oui.
2: Ouais.
0: Je pourrais pas me lever. Depuis combien de temps tu fais ça? 15 ans.
1: Wow.
2: Après tu as l'excuse aussi pour des trucs cool, tu vois. Moi, parfois je prends l'apéro à 11h, on me dit "Oh, c'est peut-être un peu tôt 11h." Je fais "Eh, je suis debout depuis 4h30." Tu vois.
0: Mais alors là, ça s'appelle l'alcoolisme. Mais on a compris le principe, effectivement.
2: Je voulais en parler avec vous.
0: Quelle est votre phrase classique que vous sortez quand vous êtes en pleine mauvaise foi? Appelez-nous. 0-870-42-48.
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0: Et on parle de mauvaise foi ce matin. Quel est votre classique moment de mauvaise foi? Et surtout, quelle est la phrase que vous sortez classiquement aussi à ce moment-là? 0-870-42-48. On continue avec Julien. Bonjour Julien.
5: Salut Manu, salut les Wawa.
0: Sois le bienvenu parmi nous Julien. Julien, pardon. À quel moment t'es de mauvaise foi? Quelle est la phrase en général que tu sors pour te sortir de la situation?
5: Alors moi, quand je suis de mauvaise foi, j'utilise toujours, quand je suis très en retard, en fait, j'utilise la même excuse, c'est qu'il y avait un animal qui bloquait la route. Mais en fait, c'est juste moi qui ai pas de en retard, du coup, voilà.
0: Mais alors, cet animal, tu peux l'utiliser une fois, mais...
1: Oui, ça fait beaucoup d'animaux sur les routes, hein.
0: Oh, oui,
5: c'est, ouais, vraiment... ouais, c'est vrai. Mais j'utilise toujours ça et ça passe, donc du coup, j'utilise...
0: Dans n'importe quelle situation, il y a un animal qui bloquait la route.
5: Voilà.
0: D'accord, j'espère que t'habites à la campagne, sinon on te prend pour un neuneu, ah, si oui, tu dis je suis en ville.
5: Ouais, j'habite en Savoie, donc du coup...
1: D'accord. Ah, ça passe.
0: Et donc tu dis quoi? Tu décris, ouais, il y avait un chamois, il était là au milieu de la route.
5: Ouais, ou un sanglier, ou quelque chose comme ça.
2: Il fait des photos avec ChatGPT, tu vois, de sa voiture.
0: Je suis désolé, je t'assure, il y avait un sanglier, il fumait une clope et il buvait un verre sur le bord de la route. Regarde, j'ai la photo. Merci beaucoup, Julien, de nous avoir appelé.
5: Salut, bonne journée, les bons mois.
0: Belle journée à toi. Quelle est la phrase que vous sortez systématiquement quand vous êtes de mauvaise foi, Lorenza?
1: Quand j'oublie un truc, en fait, je dis à la personne, mais non, ah ouais, c'était dans mes notes. Et là, quand je cherche, j'écris vite en cachette dans mes notes et je vous montre. Ouais,
0: oh là là.
1: Ouais, c'est, ça va loin.
0: Oui, mais surtout, tu te fais avoir quand on voit que t'écris, non?
1: Ben non, généralement, la personne est en face où j'essaye de faire en sorte que ça se voit pas. Et vraiment, je me suis jamais fait cramer pour le moment.
0: Ah ouais?
1: Bon,
0: ah
1: mais oui. Non, je viens de l'annoncer ma technique, donc oui.
0: Mais... c'est quand même pas la technique la plus. Donc en fait, tu vas pas. Toi, quand tu foires un truc, tu dis pas. T'inventes pas un mensonge de dingue.
1: Mais non, parce
0: tu
1: que.
0: Tu dis pas qu'il y a un animal qui était sur le milieu de la route.
1: Non, mais ça, je suis nulle et ça va se voir directement. Tandis que là, je peux faire. Là, je me dis, c'est plutôt plausible. J'écris tout dans mes notes. Je fais juste pop, pop, pop et j'écris un mot et c'est bon.
0: D'accord, mais du coup, ça change pas le fait que t'aies oublié le truc quand même.
1: Ah non, mais c'est pour ça que c'est de la mauvaise foi.
0: Oui, mais tiens, si t'as oublié quelque chose, tu dis « Ah, mais je l'avais dans mes notes, pourtant, c'est
1: ouais,
0: ça ?»
1: Oui, c'est ça, exactement.
0: Mais si tu l'avais dans tes notes, ça change quoi au fait que t'aies oublié quand même?
1: Bah, je me dis « Oh là là, mais en plus c'était marqué dans mes notes, je suis vraiment désolé et tout. » Enfin,
0: C'est un peu comme... C'est un peu comme le Nico, j'allais te rappeler quand
1: ouais,
0: quelqu'un appelle.
1: C'est ça, c'est un peu ça, ouais.
2: Mais un jour, c'est d'accord, comme Lorenza, tu vois. Putain, Lorenza, on devait se marier. Ah putain, c'était dans mes notes. Je suis désolé.
0: Ah merde. En plus, j'ai mis un mauvais prénom, dis donc. Oh là là. Marine est au téléphone. Bonjour Marine.
6: Bonjour Manu. Salut les wouin-wouin.
0: Bienvenue sur Énergie Marine. C'est quand ton dernier, enfin pas ton dernier, d'ailleurs, ton moment de mauvaise foi classique et quelle est la phrase que tu sors?
6: Alors moi, c'est quand je finis le paquet de chips et que mon copain, en fait, il en voulait, et ben je lui dis que ben en fait il restait que les miettes, donc ça sert à rien, quoi.
0: Ah oui, tu finis tous les gâteaux dans un paquet et t'en laisses un juste à la fin et tu le remets dans l'armoire comme si de rien n'était.
6: Ouais, c'est ça.
0: Ou alors la dernière part de gâteau, ça c'est, j'avoue ça, que c'est oui. Un truc que je fais, je le prends et quand on dit mais il en restait une, je suis, ah non.
1: Non, désolé.
0: Voilà. Évidemment, faut enlever toutes les preuves, nettoyer le frigo, enlever bien toutes sûr. Les miettes, bien évidemment, parce qu'on est des professionnels. Merci beaucoup Marine de nous avoir appelé. Belle journée à toi.
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0: 56% des voyageurs qui prennent la route, c'est la priorité numéro 1 du voyage. Qu'est-ce que c'est, Lorenza?
1: C'est au niveau de la voiture?
0: Non, c'est pas au niveau de la voiture.
2: Okay. S'arrêter à un McDo?
0: Non, ça pas de rapport avec la bouffe. Florent, okay. Producteur?
3: Vérifier le GPS?
0: Non, pas de rapport avec la voiture. Tout ce qui est dans la voiture, enfin, par rapport à quelque chose qui est vraiment en rapport avec la route, on va dire. Nico?
2: Personne ne dort.
0: Peut-être, mais c'est pas ça.
2: Non?
0: Non, Lorenza?
1: C'est une question de confort?
0: Pas vraiment du confort. Mmh. C'est pas évident à trouver. Et pourtant, quand je vais vous dire la réponse, vous dites, ah oui.
1: Ok.
0: Florent?
3: C'est ce qu'on écoute.
0: Oh, pas mal. En fait, pour 56% des voyageurs qui prennent la route, la priorité numéro 1 du voyage, c'est avoir la playlist parfaite.
2: Ah ouais, ah c'est important.
1: Ouais.
0: Alors je sais pas comment vous vous démarrez quand vous avez un voyage, si vous calculez la playlist avant, si vous la préparez ou pas. Lorenza? Bah,
1: moi je suis en aléatoire, moi. J'aime bien me dire, parmi toutes les musiques que j'ai, genre là c'est summer vibes et tout, ben je m'en fous, j'ai envie d'avoir des surprises, tu vois, quand je fais un long voyage.
0: Hein?
1: J'ai envie d'avoir un peu de tout, quoi.
0: D'accord, c'est une bonne excuse. On parlait de mauvaise foi tout à l'heure pour en fait dire que t'avais la flemme de préparer.
1: Tu m'as cramé.
0: Toi, on est dans le thème de la mauvaise foi dont on parle depuis 10 minutes. Complètement dedans, là. Deuxième sondage du matin. Faire ça lors d'un premier rendez-vous double les chances d'en obtenir un deuxième. C'est fou. Qu'est-ce que c'est, Florent?
3: Payer l'addition?
0: Non, il n'y a pas de rapport avec l'argent.
2: Porter des lunettes?
0: Porter des lunettes non plus.
1: C'est quelque chose qu'on dit?
0: Non, on le dit pas, on le fait. Et c'est un premier rendez-vous au restaurant.
1: Ah,
0: Florent.
3: C'est lié au plat?
0: Oui, c'est lié au plat. Nico?
2: C'est quand on prend des légumes en accompagnement et pas les frites?
0: Non, non, c'est pas des légumes, c'est pas les frites, c'est pas un... Enfin, c'est un plat, mais c'est pas le plat principal. J'essaie de guider un peu. Lorenza?
1: Commander la même chose que l'autre?
0: Non. Mais on avance, c'est un truc ensemble. Nico?
2: Tu prends un dessert avec deux cuillères.
0: Exactement.
3: Ouais.
0: En fait, partager une partie de son dessert lors d'un premier rendez-vous, apparemment, double les chances d'obtenir un deuxième rendez-vous.
2: C'est
0: genre,
2: sympa,
0: vas-y, on partage. C'est-à-dire que tu montres que t'es généreux, tu montres que tu n'as pas peur de l'autre, tu montres que il se passe un truc.
2: Puis c'est intime, c'est un peu comme un bisou, mine de rien, de mettre la cuillère, tu vois.
0: Si c'est la même cuillère, et même si c'est pas la même cuillère, oui, ça se touche, quoi. Et
2: alors, ça se partage, hein.
1: Ouais.
0: Tristesse de roulage de pelle de cuillère.
1: Ah, c'est
2: vrai. Par gâteau.
0: Non, mais il y a un côté de mélange, quand même. Il y a un côté. Lorenza n'a pas l'air emballé par
1: mais
0: le.
1: Non, je me dis, mais je viens de comprendre pourquoi ça va pas trop en ce moment, mais c'est parce que je prends jamais de dessert, donc il n'y a jamais de dessert rendez-vous, peut-être.
2: Tu crois que c'est cool pour ça? C'est mignon. Non, mais moi, je suis célibataire parce que je prends jamais de dessert, en fait. C'est pour ça. Pas de remise en question de ma personne.
0: Mais dis-moi. Tu sais que on est passé à autre chose depuis le sujet sur la mauvaise foi.
2: C'est génial.
0: Troisième sondage, on va peut-être avoir un truc de mauvaise foi de Lorenza encore. Surprise. 15% des salariés ont déjà manqué une journée de travail à cause de ça. À cause de quoi, Florent?
3: Une panne de réveil?
0: C'est pas une panne de réveil.
2: C'est lié à un truc de sport ou pas?
0: Non, rien à voir avec le sport.
2: Non.
0: Lorenza?
1: La sortie d'une série préférée?
0: Non, c'est pas ça. Florent?
3: C'est lié à la santé?
0: Quelque part, oui. Oui, on peut dire que c'est de la santé. Nico?
2: Donc c'est malgré eux. C'est pas un truc qu'ils choisissent, quoi.
0: Oui, c'est malgré eux. Mais bon, tu pourrais quand même aller au travail, mais pour eux, impossible d'aller au travail avec ça. Lorenza?
1: Un léger rhume?
0: C'est pas un rhume. Florent?
3: Ça se voit sur la personne?
0: Ah, complètement. C'est pour ça qu'elle veut pas venir, la personne. Parce que ça se voit. Lorenza?
1: Des boutons?
0: Un bouton sur le visage.
1: Oh là là.
0: 15% des salariés ont déjà manqué une journée de travail à cause d'un bouton sur le visage. C'est... Ah,
1: non.
0: Lorenza?
1: Non, mais non. Franchement, j'étais là. Bah non, bah, je trouve ça scandaleux, en fait. Enfin, genre,
0: oh là là, scandaleux.
2: Ok, on va en parler à la direction.
0: Scandaleux.
1: Excusez-moi, mais mettez un petit pansement ou un petit coup de make-up et c'est bon, le tour est joué, quoi.
0: Oh là là là là là là là là.
3: Elle est intransigeante.
1: Oui.
3: Mais surtout qu'il y a deux teams parce que t'as des gens qui arrivent avec le bouton en l'état et t'as des gens qui le percent. Moi, ceux qui ne le percent pas, j'avoue que ça me stresse un peu.
1: Non,
0: mais c'est pas forcément un bouton que tu peux percer en fait. T'as un truc qui pousse.
1: C'est énorme, ouais. On voit que ça. Après, bon, ça part, hein, à un moment donné, faut assumer. Hein.
0: Mais après, oui. Tu sais que toute la journée, les gens vont soit te le dire, soit te regarder fixement.
1: Oui, ça c'est vrai, par contre.
0: Tu vois, et tu leur dis, vas-y, dis-le moi.
1: Ouais.
0: Ben, je crois que t'as un bouton dégueu.
1: Oui,
0: hein.
1: oui, oui.
0: Ou alors tu mets un pansement. Et là.
1: Mais là, c'est bien, moi, je trouve. Parce qu'on sait pas. Ça reste un peu mystérieux. Ça peut être quelqu'un qui s'est vraiment fait mal au combat, quoi.
0: Ouais, ou alors si t'assumes pas, tu mets carrément, tu sais, une bande. Une bande sur la tête, là. Ouais, j'ai fait un combat de boxe.
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0: Et on parle de mauvaise foi ce matin. Lorenza nous fait une spéciale mauvaise foi depuis tout à l'heure, c'est génial.
1: Un petit chien d'œuvre, oui.
0: Parce qu'en fait, on découvre que plein de choses qu'elle nous dit, en fait, c'est totalement faux. Et en fait, elles sont des trucs totalement de mauvaise foi et on découvre. Donc on est bien. Quel est, vous, votre moment classique de mauvaise foi? Quelle est la phrase que vous sortez en général lorsque vous êtes de mauvaise foi? Excusez-moi, vous avez entendu mon chien?
1: Oui, il a bien entendu, oui.
0: Ah oui, parce que ce matin, je fais l'émission de chez moi, donc il y a mon chien qui crie. Alors?
1: Et alors, là?
0: Alors? Excusez-moi, je règle la situation. Oui. Je discute avec mon chien. Mais parfois, il faut discuter avec les animaux.
1: Ah, ah, elle n'est pas d'accord. Hein.
0: Non, elle n'est pas d'accord. Je crois qu'elle veut sortir. Mais le problème, c'est qu'elle ne peut pas sortir parce que le portail est ouvert. Ah, bah alors je vais aller là. Faites autre chose, occupez-vous de. J'arrive.
1: Ah, bah, c'est... Bah, non, mais c'est pas possible. Ah, oui, bah. Mais il se barre vraiment. Non, mais il se barre vraiment en plus.
2: Bah, il est à la maison. Qu'est-ce que tu veux? Tu vois, il nous fait vivre les coulisses. Hein.
1: Non, mais. C'est bien. Fou, quoi. Je vais aller ouvrir à mon yoche.
2: Quand il parle de mauvaise foi, son chien qui gueule derrière, je sais pas si c'est son chien qui veut balancer justement sur lui.
3: On dit juste à faire un café, en fait, c'est parti.
2: Oui, ça se trouve, c'est ça.
1: Ah, c'est Molly, ouais. En tout cas.
2: En tout cas, il galère avec ses chiens. Ah, oui, c'est pas lui qui a l'ascendant.
0: C'est bon.
2: Quand il dit coucher, je pense que c'est lui qui se couche. Tu vois.
0: Alors c'était compliqué parce que non, je vous ai dit que je, comme je fais l'émission de chez moi ce matin, et qu'est-ce qu'il y a, qu'est-ce
2: j'ai l'impression que tu subis un peu ces chiens.
1: Mais non, mais
0: parce que là je suis seul à la maison. Ma fille est partie à l'école, ma femme l'a accompagnée, donc là en fait je suis seul.
2: Okay.
0: Et donc il y a Pirouette, la première, qui voulait sortir dehors, ouais, donc je l'ai ouvert.
1: Et Molly,
0: la deuxième, en fait, qui était dans une autre pièce, et donc elle comprenait pas pour ouvrir la porte, elle pouvait pas pousser la porte pour sortir aussi, donc elle a aboyé ensuite derrière.
1: Il y a eu c'est une vie.
3: C'est vrai que t'as un peu leur chose, non?
1: Oui.
0: Ouais. Oui, complètement, oui.
1: Ah, oui.
0: Et encore, vous n'avez pas vu me rouler dans l'herbe avec les cochons, parce qu'on a des cochons, je voulais...
2: Ça, c'est vrai.
0: On a trois cochons. Hier, j'étais dans l'herbe.
3: L'herbe, à te rouler avec les cochons.
0: Allongé dans l'herbe avec les cochons.
2: Eric, je paierais tellement cher pour être ton voisin. Et être à la fenêtre avec mon café. Ah, mais qu'est-ce qu'il fout, Manu, en face? Et il se roulait.
0: Mais c'est exactement ça. Bah, oui. J'en suis pas encore à faire le bruit des cochons.
1: Ah, non, mais...
0: Faut pas me lancer.
1: Ah, c'est une folie.
0: Oh là là. Ouais.
2: Putain, c'est fou cette vie quand même.
0: Alors c'est marrant, en psy, il paraît que je suis pas un dominateur. Je sais pas pourquoi il dit ça. Certains m'appellent le fragile. Je comprends pas vraiment le truc.
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0: Avant tout ça, j'ai une vraie question pour Lorenza.
1: Ouais.
0: Et peut-être Nico, tu pourras aussi répondre, mais ça ne concerne pas, ça concerne les femmes. Il n'y a pas d'âge pour apprendre des choses.
1: Ouais.
0: Et hier, ma femme m'a appris un truc et j'étais scotché. J'ai une question, Lorenza. Est-ce que tu mets... Parce qu'elle m'a dit, t'as qu'à demander à Lorenza demain.
1: J'ai peur. J'ai trop peur. Oui.
0: J'ai dit, mais c'est pas possible. Elle m'a dit, si, on le fait toutes. Toutes. Et elle m'a dit, demande à Lorenza. Donc je te le demande aujourd'hui.
1: Oui.
0: Est-ce que tous les jours, tu mets de la crème solaire?
1: Ça va. Oui, effectivement, tous les jours,
0: je mets de la crème solaire. C'est fou.
1: Ah bon? En fait, il le faut parce que s'il n'y a pas que quand il fait beau ou qu'il y en a du soleil que les UV ne transpercent pas les nuages, tu vois.
0: Donc, c'est ce qu'elle m'a dit.
1: Bah ouais, donc il faut vraiment protéger ta peau. On ne l'a pas assez fait, je pense, on ne l'a pas assez dit qu'il fallait le faire. Et c'est pour éviter le vieillissement de la peau et tout ça. Donc ouais, je le fais là.
0: Ah
1: ouais.
0: Et ben, c'est incroyable, je ne savais pas.
1: Ouais, ouais.
0: Apparemment, il y a des peaux, des crèmes, genre du matin, là, elle m'a expliqué, la crème de jour qui a de la crème solaire dedans.
1: Exactement, il y a un indice UV dedans.
2: Il y a de la protection dedans,
1: ouais.
2: D'accord.
0: Ouais. Nico, tu savais pas non plus?
2: Bah non, je savais pas. Parce que j'allais dire, ma compagne le fait pas. Parce qu'effectivement, je la vois pas avec le tube de crème solaire. Mais si, en plus, maintenant, il faut regarder dans les crèmes de jour. Qui a écrit genre indice 30 ou
1: ouais,
2: un truc comme
1: ça.
0: Et ben, elle m'a dit, dans sa crème de jour, il y a genre indice 50. Elle m'a dit.
1: Mais enfin, c'est hyper beaucoup. Bien, c'est hyper bien. Franchement, tant mieux, elle va avoir une peau d'enfer jusqu'à super longtemps. Trop bien.
0: Hein? D'accord. Et moi, une peau de merde alors, parce que.
2: Parce qu'on
0: l'a
2: jamais fait.
0: J'avoue, il y a crème hydratante, elle est.
1: Mais c'est déjà ça, en vrai, c'est déjà ça la crème.
0: Putain, bah, et tu vois, c'est un truc que...
1: Ouais, c'est bah, hyper important.
0: Je sais pas, Florent, le producteur, tu savais ça?
3: Non, pas du tout.
1: Bah, ah c'est oui, un truc de dingue, quand même.
0: Attends, Aurélie au standard, si on peut le voir. Si elle nous voit, Aurélie, elle est sur autre chose. Aurélie, c'est la seule qui bosse dans l'émission, donc forcément, des fois, elle est pas avec nous. Tu nous entends, Aurélie?
7: Oui,
0: je vous entends. T'as entendu ce qu'on disait ou pas du tout?
7: Pas du tout.
0: Alors, j'ai une question, écoute bien. C'est une émission dans laquelle les gens qui travaillent dessus n'écoutent pas. Est-ce qu'on peut penser que vraiment plus personne nous écoute? Aurélie, on parlait des crèmes du matin. Est-ce que tous les jours, tu mets de la crème solaire?
7: Non, je mets pas de crème solaire, moi. Mais c'est vrai que mais c'est bien d'en mettre, apparemment. Parce que tous les jours, on est confronté au soleil et voilà, simplement pour protéger la peau.
0: Ok, d'accord.
7: J'en mets pas.
0: D'accord, bah t'auras une peau dégueulasse.
7: Voilà.
0: C'est pas moi qui l'ai dit. C'est pas moi, c'est Lorenza qui l'a dit.
7: N'importe quoi.
0: Si t'as dit que moi, si j'en mettais pas, j'aurais pas une jolie peau.
1: Oui, mais elle est encore jeune et tout. Elle a tout le temps pour en mettre.
2: Elle est encore jeune. Allez, bim.
0: Allez, bim.
1: Je suis désolée.
0: Alors écoute, cette discussion passive-agressive, je commence à en avoir marre, Lorenza.
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0: Il est temps de vous offrir des beaux cadeaux, comme je vous l'ai promis avant d'écouter Jennifer Lopez et David Guetta. On a deux Nintendo Switch à vous offrir. Et pour ça, on va jouer au jeu des trois as. Gaël et Laure sont avec nous. Bonjour à tous les deux.
9: Bonjour Manu, bonjour moi.
0: Vous êtes les deux premiers as du jour et vous voulez chacun une Nintendo Switch 2. Le troisième as de l'équipe pour jouer avec vous ce matin, ce sera Lorenza.
1: Allez, on va tout donner les gars.
0: Gaël, Laure et Lorenza, voici les règles de ce jeu. Vous allez jouer en équipe. Je vais vous poser à tous les trois la même question. Si tous les trois vont me donner la bonne réponse, eh ben c'est gagné. Mais si l'un d'entre vous se trompe, tout est perdu, pas de Nintendo Switch 2. Mais ça, on peut pas. On veut pas, on veut
1: ah
0: pas.
1: Ah non.
0: Non, non, non, on reste concentré. On n'entend pas les réponses des autres. C'est pour ça que Lorenza va sortir du studio. Laure, tu vas aller hors antenne et on va pouvoir démarrer ce jeu des trois as avec Gaël. C'est parti. Voici la première question, Gaël. Enfin, la question du jour. C'est un vrai ou faux? Une chance sur deux. Les poissons rouges ont une mémoire de seulement 3 secondes. Vrai ou faux?
10: Ouais.
0: C'est vrai pour toi, Gaël. C'est ta réponse, on la garde. Tu vas aller en antenne et je vais récupérer Laure maintenant à qui je vais poser la même question. Laure, rebonjour à toi. Ce matin, c'est un vrai ou faux? Vrai ou faux? Les poissons rouges ont une mémoire de seulement 3 secondes.
10: Vrai.
0: Tu dis que c'est vrai. Je récupère Gaël et je vous annonce tous les deux que vous avez donné la même réponse. Jusqu'ici, ça va bien. Vous avez donné la même réponse, il faut que ce soit la bonne et il faut que Lorenza donne la même aussi. On va la faire revenir maintenant dans le studio. Je vais lui poser la même question maintenant. Attention. Lorenza est de retour. Prends ton temps, tranquillement, tout va bien. Non, il est tranquille.
1: Je suis là.
0: Oui, mais il n'y a pas de problème, on est bien. Il est 21h30, on n'est pas... je t'annonce que Gaël et Laure ont donné tous les deux la même réponse.
1: Ok.
0: Donc on continue. À toi de jouer.
1: Oui.
0: Voici la question. C'est un vrai ou faux?
1: Ok.
0: Les poissons rouges ont une mémoire de seulement 3 secondes. Vrai ou faux?
1: Mais je sais que c'est un mythe qu'on a longtemps pensé que c'était vrai, mais il y a eu des études qui prouvent que c'est faux. Donc je dirais faux.
0: C'est ta réponse, tu dis que c'est faux. Gaël et Laure ont dit tous les deux que c'était vrai.
1: Ah merde.
0: Eh oui, comme tu dis. Gaël, Laure, ça veut dire que c'est perdu pour cette fois-ci. Mais la question, évidemment, que tout le monde se pose. Qui t'a chié dans la colle?
1: Bah moi, je suis sûr de moi, donc.
0: Vrai ou faux, les poissons rouges ont une mémoire de seulement 3 secondes. Eh ben effectivement, c'est faux. La mémoire d'un poisson rouge peut durer plusieurs mois et ça a été longtemps quelque chose qu'on pensait, comme tu dis, c'était un mythe, une légende, et en fait, pas du tout.
1: C'est ça.
0: Pas du tout. Gaël, Laure, je suis désolé, c'est pas gagné pour cette fois.
10: Moi, pas de regret, je savais pas la réponse.
0: Ben voilà, ben comme ça vous le saurez aujourd'hui, vous pourrez jouer avec des gens en disant je te parie une Nintendo Switch 2.
1: C'est ça.
0: On sait jamais. On vous souhaite une belle journée, raccrochez pas, je vais vous offrir à tous les deux le mug Manu sur Energy.
11: Merci beaucoup.
0: Et vous êtes au courant du mariage de Taylor Swift?
1: Ouais, c'est une folie, hein.
0: Une folie.
1: Ah ouais.
0: Le mariage de Taylor Swift devrait se tenir au Madison Square Garden à New York. Coût du mariage, 20 millions d'euros.
1: Pouah.
0: Et autre info sur Taylor Swift, elle a été élue artiste féminine musicale la plus riche de tous les temps. Sa fortune atteint les 2 milliards d'euros. Oh, oui, bah, du coup, le mariage à 20 millions, c'est comme si on faisait un pique-nique.
1: Bah, hein, bah, oui. C'est que dalle.
0: On peut se faire un petit tour du studio. Allez, qu'est-ce que vous avez envie de partager avec nous ce matin, Nico?
2: J'ai vu un post sur Instagram d'un couple qui dure depuis 6 ans. Ils ont 3 enfants et en fait, ils expliquent leur secret. Et leur secret, c'est qu'ils dorment pas ensemble.
1: Ah.
2: Et ils expliquent que pour eux, ce qui est, enfin, je trouve ça assez intéressant, et pour eux, le sommeil, c'est le plus important, et ça leur permet, du coup, d'avoir un équilibre la journée.
0: Mais c'est pas la première fois que j'entends ça. Hein, ouais. Les couples qui ne dorment pas ensemble.
2: Je le ferai pas, mais je trouve ça intéressant.
0: Tu sais, on sait jamais. Hein. Mais c'est vrai que seul, tu dors quand même.
1: Bah, tu dors mieux.
0: Bah oui, oui. J'avoue. Non, mais oui.
2: Après, j'aime bien les bras, moi, tu vois. M'endormir dans les bras et me réveiller à 3h du mat et on a encore bras dans les bras, tu vois, c'est cool. Là,
0: tu dors avec ses bras, puis le reste, tu lui laisses. Quoi, tu vois,
2: c'est... je lui demande.
0: Florent, notre producteur.
3: Il y a des oreillers en forme de bras.
1: Ah, ouais, ah oui, triste. J'ai déjà vu
3: la notre tête.
0: Non, mais là on est sur la tristesse, hein, quand même. Non, vraiment.
2: C'est quand t'es pas en couple, justement. T'es vraiment célibataire. Quoi.
0: Non, mais le coup de ne pas dormir ensemble, je sais que ça peut paraître dingue, surtout au début. Tu te dis, mais c'est pas possible, on peut pas ne pas dormir ensemble. Et en fait, il y a plein de gens qui le font. Si vous discutez avec des gens autour de vous, voilà, vous n'avez rien à faire aujourd'hui, on est lundi, vous rentrez le week-end. Vous avez discuté, vous êtes à la machine à café, 9h25, c'est bien, la machine à café jusqu'à 10h30, vous papotez. Et en papotant, vous posez cette question, vous allez vous apercevoir qu'il y a plus de gens qu'on ne croit qui ne dorment pas ensemble.
1: Mais même pour la libido, c'est mieux. Parce que moi, on m'avait dit du coup que ça mettait un peu de piment, dans le sens où des fois, tu viens toquer à la porte de l'autre et tu viens te glisser dans le lit ou tu viens près de lui et tout. Et enfin, vous vous rejoignez à des moments où c'est pas prévu. Et en fait, ça fait un peu soirée pyjama, mais. Et coquine quoi.
0: Mais la question c'est une fois que c'est fait. Ouais. Vous repartez chacun de votre côté?
1: Ben non, je pense qu'alors à ce moment-là tu dors ensemble cette fois-là, tu vois.
2: Sinon c'est triste. Hein.
1: Mais t'as le plaisir. Ouais,
0: oui, mais du coup.
1: Sinon ça fait
0: mais,
1: vraiment.
0: Oui, mais du
3: merci
0: coup.
3: Madame.
0: Oui, mais. Oui, mais du coup tu vas mal dormir et donc tu te dis putain merde, bah, on fait plus l'amour parce que sinon on va mal dormir derrière.
1: Oh non.
2: Ou alors tu fais un autre moment de la journée du coup.
1: Oui aussi.
0: Ah, ça peut être pas mal ça. Ouais, dans le salon. Dans le salon comme ça.
2: Tu découvres un truc.
0: Ouais, exactement. Oh incroyable. On peut le faire ici aussi. Est-ce que vous avez des secrets pour faire durer votre couple? Non, même si Lorenza, elle est célibataire, Nico, ouais, il est divorcé, mais il y a des trucs quand même.
1: J'ai été 6 ans avec quelqu'un quand même.
0: Bah, c'est beaucoup 6 ans.
1: Bah ouais.
0: Et t'avais un secret, tu penses?
1: Bah moi, je pense que le plus important, c'est de faire des surprises. Même des toutes petites, tu vois. Je trouve que surprendre l'autre, c'est plus important et ça évite la routine. Et je rejoins un peu ce truc de pas dormir ensemble. Tu vois.
0: La petite surprise, c'est ma femme, elle fait pas mal de petites surprises.
1: Comme quoi?
0: Mais c'est des conneries, n'importe quoi. C'est un chocolat que j'aime bien. Mais regarde, je t'ai acheté ton chocolat.
1: Ouais, bah, voilà. Mais rien que ça.
2: Regarde, je me suis acheté une nouvelle chaussure.
1: Surprise. Ça, c'est moins fun. Ouais.
0: Regarde, le compte en banque est débiteur. Surprise. Non, mais elle m'en fait plus que moi, je lui en fais, je crois.
1: Ah.
0: Des petites surprises.
2: Pour être sur les surprises, il faut être aussi hyper à l'écoute de l'autre.
1: C'est
2: et
1: ça.
2: C'est vrai que toi, il y a plein de trucs que t'imprimes pas spécialement. T'as peu de mémoire, quoi.
0: Donc, ouais, pas du tout, Gérard.
2: C'est QFD.
0: Ça, elle me le dit souvent que j'ai pas de.
1: Bah oui.
0: Non.
1: Bah, j'entends. Noter.
0: J'entends, mais j'imprime pas.
2: Ah, mais on peut quand même dire que j'étais pendant 17 ans en couple avec une femme qui était à moitié suisse. Et je pense qu'au bout de 10 ou 12 ans de relation, quand je l'ai redit à Manu, Manu m'a dit: ta femme est suisse.
0: Non, mais
2: c'est pas possible.
0: Cette histoire, elle est vraie. C'est que tous les 2 ou 3 ans, dès qu'ils disaient: on va en Suisse. Ah bon, pourquoi vous allez en Suisse?
2: Ouais.
0: Parce que ma femme est suisse. Ta femme est suisse. Bah,
2: on va en week-end à Genève. C'est pas vrai, je connais un super resto à Genève. Bah, je sais, Manu, tu m'en as déjà parlé.
1: C'est une dinguerie.
0: Bon, tu vois, voilà. Du coup, à quoi ça servait? T'es plus avec elle, tu vois. Comme ça m'a libéré. Ça m'a libéré de la charge mentale.
2: Voilà.
0: Quel est votre secret dans votre couple qui fait que ça dure, ou alors, même si ça n'a pas duré, bah, quel était votre secret à ce moment-là? Appelez-nous 0870 42 48.
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0: C'est le moment de la récré. C'est le moment du jeu de Florent, notre producteur, tous les jours. Il nous régale. C'est la fin de l'émission, c'est la dernière demi-heure. C'est un petit peu comme à la fin de la saison, à la fin de l'école. On sort les puissances 4 et tout ça, et on joue, on est bien. C'est un peu ça, chaque jour, à la fin de l'émission. C'est la récré, c'est le jeu. Florent, notre producteur, nous en trouve un chaque jour. Et on a Alexis avec nous aujourd'hui. Bonjour Alexis.
12: Bonjour, salut Manu, salut les Wawa.
0: Sois le bienvenu sur Énergie, Alexis. On va jouer tous ensemble, attention. Il nous a dit qu'aujourd'hui, c'était la journée mondiale des océans, donc c'est... un jeu sur les poissons.
3: Ouais, exactement. Non, mais on va apprendre des choses, on va quand même se marrer, hein. C'est pas l'objectif de plomber l'ambiance avec les poissons.
0: Non, mais c'est bien les marais.
3: Et on va commencer par Alexis.
0: Ah. Mais attends, mais c'est quoi les questions? C'est quoi?
3: Ah, bah c'est des questions et je donne des éléments de réponse et on va en apprendre plein sur les poissons.
1: Ok.
0: Ah, on est vraiment là-dessus, sur la culture générale des poissons.
3: Exactement, oui, mais la culture générale surprenante.
0: Ah, d'accord.
3: Oh. Attention, Alexis, le rondeau mouton est un poisson qui a un point commun avec nous, les humains, lequel? Est-ce qu'il a une dentition ou des cheveux?
12: Vu que c'est mouton, je dirais plus des cheveux.
3: Eh ben non, il a en fait, c'est un poisson qui a un sourire d'humain. En fait, il a deux incisives et les molaires dans la bouche. En fait, quand tu vois, on dirait qu'il a un sourire d'humain. C'est hallucinant.
0: Oui, c'est un peu.
1: Ah oui, ça flippe.
3: Ça fait peur. Hein. C'est très chelou comme poisson. Du coup,
0: il y a une explication scientifique.
3: C'est en fonction de la nourriture qu'il mange et de
0: ah, attends, mais alors, c'est-à-dire
3: non, il n'est pas carnivore, mais il a vraiment une dentition.
2: Putain, il peut avoir des caries, quoi.
1: Ah, c'est une dinguerie.
0: il a un dentiste. Hein, il y a des poissons dentistes. Hein, bien sûr.
2: Oui, apparemment.
0: Oui, évidemment, ils ont un système d'urgence et tout, des hôpitaux, les poissons, là, ils sont hyper évolués. Une autre question sur les poissons.
3: Lorenza, après qu'il ait mangé une sorte spécifique de plancton, l'apogonidé, qui est un poisson, crache quoi? De l'acide ou de la lumière?
1: Pas de la lumière? C'est pas le poisson lumière comme dans Nemo, là?
3: Alors, c'est exactement de la lumière. En fait, le plancton qu'il mange, en fait, ça provoque une explosion d'électrons. Oh, bah merde! Une explosion d'éléments.
0: Oh, t'emmerde pas, on ira sur Wikipédia. Ouais.
3: Et en gros, ça fait briller le poisson. Ça fait briller le poisson, ce qu'il a mangé. Et pour éviter d'être repéré par les prédateurs, il crache cette lumière. Et du coup, ça fait.
1: Putain, c'est ouf! Ouais, okay.
0: C'est incroyable. Oh, ouais, ouais. Mais attends, donc il mange, et ce qu'il mange fait qu'il génère de l'électricité.
3: Il génère de la lumière, et du coup, il recrache pour éviter de se faire bouffer par les prédateurs.
0: On pourrait pas avoir des poissons chez nous pour recharger nos voitures électriques.
1: Même nos téléphones.
3: Il y a une piste, hein.
0: Mais bien sûr, évidemment. Une autre question sur les poissons, parce que c'est la journée mondiale de l'océan aujourd'hui.
3: Nico, vrai ou faux, le plus gros poisson lune jamais pêché fait le même poids qu'une Renault Clio?
2: Ah, tu sais quoi, j'ai envie de te dire oui.
3: Eh ben non, c'est faux. Il était plus lourd qu'une Clio. Il fait 2700 kilos. Donc c'est le double du poids d'une Clio, qui fait 1200 kilos.
0: Mais c'est énorme.
2: Comment tu le remontes?
3: Ah bah ça, j'ai pas l'info, ça.
0: Tu le pêches pas, le poisson lune? C'est lui qui te pêche.
3: C'est lui qui te fait tomber.
0: Incroyable, on continue les infos sur les poissons.
3: Alors Manu, la triméthylaminurie est une maladie génétique rare qui n'est pas mortelle, mais elle peut te gâcher la vie sociale. À ton avis, pourquoi?
0: Et quel rapport avec les poissons?
3: Bah justement.
0: Parce que c'est la phobie des poissons.
2: J'ai.
3: Tu l'as?
0: Ah Nico,
2: tu sens le poisson?
3: Exactement. En fait, c'est une maladie qui te donne une odeur permanente de poisson.
1: Donc ça te sent dans ta... comme ça.
3: C'est vrai?
0: Non, ouais, c'est vrai?
1: Oui, je vous jure que c'est vrai. Il sentait l'algue, la mer, quoi, vraiment, c'était un enfer.
3: Et en fait, ça se sent dans l'urine, la laine. Alors, il y a des façons de limiter l'odeur, mais pas de remède définitif.
0: Donc, pour limiter l'odeur, il faut que tu ailles au rayon poissonnier et tu te mets dans la glace.
2: Bien poissonnier. Achetez-moi.
0: Ah non, mais ça, on rigole, mais ça va pas être facile.
1: C'est dur, ouais.
3: Non.
0: Oh la vache. Dis-moi, Bernard Saumon, tu peux. c'est compliqué. Oh la vache.
3: Et j'ai une dernière question pour Alexis. Oui. Entre 10 et 14 ans, que fait le mérou? Est-ce qu'il perd toutes ses écailles ou est-ce qu'il change de sexe?
12: Ouais, je dirais qu'il change de sexe.
3: Ouais, exactement, il change de sexe. Quoi? En fait, il a une glande capable de produire des gamètes femelles puis mâles. Et en gros, quand le mâle dominant du groupe disparaît, la femelle la plus grande prend la place du mâle dominant en changeant de sexe.
0: J'avais lu ça, mais je sais pas si c'est le mérou ou si c'est un autre animal, où en fait, quand ils ont trop de femelles ou trop de mâles, ils se transforment.
2: Hop là. C'est
0: fou. C'est impressionnant.
3: Je sais pas ce que c'est un poisson qui passe femelle en une.
2: C'est pratique pour entrer en boîte, hein, c'est quand t'as les gens qui disent non, il y a trop de garçons. Allez, 50-50.
0: C'est malin. Merci beaucoup, Alexis, d'avoir été avec nous. On va t'offrir le mug Manu sur énergie. Donc, raccroche pas.
12: Je pourrais boire mon café.
0: Eh ben, évidemment. Belle journée à toi, merci de nous avoir appelé. Belle semaine.
12: Belle journée à tous.
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0: On continue à tenter de trouver le secret. The secret of the couple. Le secret des couples. Tout à l'heure, Nico nous a dit qu'il avait vu un post sur Instagram d'un couple. Ça fait 6 ans qu'ils sont ensemble, ils ont 3 enfants. Et leur secret, c'est qu'ils ne dorment pas ensemble. Parce que pour eux, le sommeil, c'est le plus important. Ça permet d'avoir une bonne journée derrière. Donc, ils ne dorment pas ensemble et ils dorment bien. Ouais. Est-ce que vous avez aussi un secret dans votre couple? Moi, je vous ai pas dit, mais je trouve que faire marrer l'autre, c'est vachement bien.
1: Ah oui, c'est important de ouf.
2: L'humour.
1: Ah ouais.
0: Et ben voilà, quand on n'est pas une
2: parfois,
0: bête au lit.
2: Ça prend pas.
0: Ah oui, non, mais quand on n'est pas une bête au lit, il faut sortir autre chose.
1: Ah oui, il faut
0: comprendre. Quel est, vous, votre secret dans votre couple? Même si le couple, il n'a pas duré, mais comme Lorenza, elle est célibataire, mais elle a été en couple pendant 6 ans quand même avec quelqu'un, donc elle nous a parlé de ses secrets aussi. 0 800 70 42 48, il y a Mathieu qui est avec nous. Bonjour Mathieu, bienvenue.
14: Salut Manu, salut Romain.
0: T'es en couple depuis combien de temps, Mathieu?
14: 6 ans.
0: Pas mal, 6 ans. Et ouais, quel est pour toi un des secrets de votre couple?
14: Alors nous, notre secret, c'est qu'on se laisse des soirées chacun de son côté.
1: Ah, ça, je suis d'accord. Bien. Je suis ça, d'accord. C'est bien. Trop important, je le fais aussi.
0: Et c'est marrant parce que j'en ai parlé avec ma femme il n'y a pas longtemps de ça. Et effectivement, elle me laisse faire... quand je vais voir mes potes, quand je dois partir, quand on fait... Voilà, là, on va faire la tournée du bus, par exemple, pendant une semaine. Elle ne m'a pas dit à un moment, oh, c'est long, une semaine. Non, c'est vas-y, éclate-toi, etc. Et je lui dis la même chose.
1: Mais parce qu'après, tu as plein de trucs à te raconter, tu vois. Et tu peux partager tes moments où tu kiffes.
0: Après, on ne s'est pas vu depuis 2 mois, là. Mais c'est incroyable. C'est... on va avoir tellement de choses à se raconter. Merci beaucoup Mathieu de nous avoir appelé. Quel est le secret de votre couple? Aude est là, bonjour Aude.
15: Bonjour Manu, bonjour les wawas.
0: Bienvenue sur Énergie, t'es en couple depuis combien de temps Aude?
15: On est dans notre 17e année.
1: Wow.
0: Ah oui, là on est sur...
1: Le level.
0: Et si t'as un secret à dire vraiment, 17 ans?
15: Alors nous, notre secret, c'est qu'on alterne pour choisir les films qu'on regarde. En fait, on n'a pas forcément les mêmes goûts, mais on accepte, pour faire plaisir à l'autre, de choisir l'un ou l'autre film.
0: Mais tu sais quoi? Je trouve ça incroyable, parce que je m'attendais à un truc de vie, c'est un truc un peu philosophique. 17 ans ensemble, je m'attendais à quelque chose. Il faut savoir partir chacun de son côté dans la forêt, dans un temple bouddhiste pour se retrouver. Non, c'est on choisit chacun notre film le soir. C'est surprenant. Écoute, mais pourquoi pas? Et ça dure depuis 17 ans.
15: C'est ça.
0: Vous dormez ensemble?
15: Bien sûr.
0: Ah, c'est marrant, tu vois, on n'a pas tous les mêmes secrets. 17 ans. Comme quoi, faut regarder. Et Netflix a peut-être sauvé les couples. alors, bien sûr. Belle journée à toi, Aude. Merci de nous avoir appelé. Il y a Loïc qui est là aussi. Bonjour, Loïc.
16: Salut, Manu. Salut, l'équipe.
0: T'es en couple depuis combien de temps, Loïc?
16: Eh ben, moi, j'ai battu tout le monde. Ça fait 23 ans que je suis avec ma femme.
1: Waouh!
0: Ah oui, non, mais 23 ans.
1: Oh, c'est incroyable.
0: Mais si, c'est beau, Loïc. Et pour toi, c'est quoi le secret?
16: Eh ben, en fait, c'est exactement comme toi. C'est l'humour.
0: Ah bah voilà.
16: Quand ça va pas, bon bah je fais un peu le relou et puis bah, ma femme elle rigole et bon c'est parti.
0: Bah écoute,
1: putain, trop bien.
0: 23 ans à faire des blagues nulles et l'autre qui accepte, je trouve ça incroyable.
16: Ah mais c'est bien relou en plus des fois. Donc mais plus c'est relou, en fait c'est un bon public ma femme, c'est ça qui est bon, c'est que plus c'est relou, plus elle rigole et plus ça passe.
0: Écoute, tu sais quoi? Tu es sans doute l'exception qui confirme la règle, reste avec elle. Belle journée Loïc. Elodie est là, bonjour Elodie.
17: Oui, bonjour.
0: Bienvenue sur Énergie. Elodie, t'es en couple depuis combien de temps?
17: Depuis 10 ans.
0: 10 ans, ok. Quel est ton secret?
17: Mon secret, c'est de faire les courses séparément. Comme ça, je vais beaucoup plus vite.
0: Oui. C'est un secret aussi. Je m'attends, pour être très honnête, sur ce sujet, je m'attendais à des trucs un peu plus pensés, tu vois, un peu pensée de vie, un peu plus philosophique, un peu plus. Et en fait, non, on est tous terre à terre.
1: Ouais, après, des choses plus simples, hein, ça peut.
0: Non, mais c'est ça. C'est faire les courses, faire des blagues lourdingues et regarder les films chacun son tour. Écoutez.
2: C'est l'équilibre des couples.
0: Eh ben, c'est beau, Elodie. Merci beaucoup de nous avoir appelés.
17: De rien, merci.
0: Belle journée à toi.
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0: Et ne vous laissez pas avoir. Ne vous laissez pas avoir par les gens qui vous disent que le lundi on fait la gueule. Ne vous laissez pas avoir par les gens qui vous disent que le lundi c'est pourri, que le lundi c'est moisi. Non,
1: le lundi,
0: il y a aussi des bonnes nouvelles, la preuve tout de suite. Parce que oui, il n'y a pas que des mauvaises nouvelles dans la vie, il y a aussi des belles histoires et on vous les raconte tous les matins. C'est parti, tour du studio, les bonnes nouvelles. Lorenza.
1: Je voulais vous parler de Curtis, c'est un petit garçon de 7 ans, il habite en Caroline du Nord et il a fait un truc génial pour sa babysitter. En fait, elle n'avait pas pu aller à son bal de promo. Et Curtis, il en a organisé un dans son jardin. Et
0: d'accord.
1: Donc, il lui a envoyé une invitation et genre il l'attendait en costard avec un nœud pape. Il avait tout décoré, il a mis la musique et préparé son plat préféré.
0: C'est mignon.
1: Vraiment la totale.
2: Ah ouais.
1: Mais meilleur qu'un date quoi. Enfin vraiment, c'est incroyable.
0: Il va faire mal lui plus tard.
1: À lui, c'est sûr, il a déjà tout compris Curtis. À 7 ans.
0: Waouh, notez bien ce prénom, Curtis. Ah ouais. Vous allez en entendre parler. Nico, une bonne nouvelle.
2: Ouais, c'est une bonne nouvelle qui fait vraiment du bien parce qu'un simple câlin de quelques secondes, seulement quelques secondes, favorise la production d'ocytocine. C'est l'hormone du bonheur. Donc les médecins, ils encouragent donc à câliner un maximum.
0: Mais alors, tu sais quoi, j'ai une autre info comme ça, ça peut être aussi dans les bonnes nouvelles.
2: Ouais.
0: C'est se faire des bisous à soi-même. Il paraît que ça fait baisser aussi le taux de cortisol, qui est l'hormone du stress.
2: Ah bon?
0: Tu t'embrasses toi-même, vous pouvez essayer de le faire, vous embrassez vous-même.
1: Okay.
0: Et normalement, on se sent un peu mieux.
1: Ah, moi, j'aime pas du tout.
0: Mais... Lorenza n'aime pas.
1: Non.
0: Nico?
2: Moi, j'aime bien, ça va.
0: Moi aussi.
2: Ça va, Manu?
1: Manu, on t'entend, c'est gênant.
0: Excusez-moi, je suis en train de tomber amoureux de moi-même. Laissez-moi tranquille.
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0: Et il commente le foot, et ce soir, il y a du foot à la télé. Les Bleus, l'équipe de France, joue en match amical contre l'Irlande du Nord.
1: Ouais.
0: On va les défoncer.
1: Bien sûr.
0: Alors.
2: Amical.
0: Putain, mais mettez-moi dans un vestiaire, vous allez voir comment je vais vous les coacher, moi. Alors. On n'est pas là pour s'amuser, là, hein.
1: Bien sûr.
0: On n'est pas là pour, il est 8-0. Voilà.
2: Ah oui. Au moins.
1: Franchement, si c'est ça, pardon, mais.
0: C'est incroyable.
1: Ce que tu veux, hein, franchement. T'as une dinguerie 8-0.
0: C'est un minimum, enfin franchement. C'est un match amical, tout va bien.
1: Oui.
0: 9h58, on s'en va, on sera de retour demain à partir de 6h pour démarrer une nouvelle journée, mais on n'est pas encore complètement parti. D'abord, on a notre dernier appel du jour. Aujourd'hui, c'est Mélanie. Bonjour Mélanie.
22: Salut Manu, salut les Wawa.
0: Sois la bienvenue parmi nous Mélanie, tu nous appelles d'où?
22: De Dinan, dans les Côtes d'Armor.
0: C'est Bretagne genre?
22: Ouais, tout à fait.
0: Et alors? Alors, il y a Johnny Géo, il est là ou pas?
1: Il est en place?
0: Bien sûr. T'es déjà au boulot?
22: Je me prépare pour y aller là.
0: Ah la cool, écoute, pas mal, non, c'est bien. Tu commences à quelle heure?
22: 10h, je suis en retard comme tous les matins.
0: Ah oui, à 10h, c'est dans une minute là.
1: Il y avait des bouchons sur la route.
0: Ah, bien sûr. Il y a un animal qui est sur la route, voilà, on était bloqués tous, ça. C'était incroyable.
1: À chaque fois. Hein.
0: T'as combien de temps pour aller au boulot là?
22: 7 minutes.
0: 7 minutes, bon.
1: Comme
0: tu seras en retard de 10 minutes. C'est marrant, c'est les gens les plus proches du boulot qui sont toujours les plus en retard.
1: C'est vrai.
22: Bah oui. Alors, en fait, on n'a pas la notion du temps. On se dit que c'est juste après, juste à côté, quoi.
1: Et c'est pas de notre faute.
0: Non, bien sûr. Lorenza et Mélanie, en fait, vous pouvez vous donner tous les rendez-vous du monde, jamais vous vous verrez. C'est génial. Tu fais quoi comme travail?
22: Eh ben, je suis gérante d'une boutique de vêtements de seconde main pour les enfants.
1: Oh, bravo.
0: Tu sais quoi, c'est vachement bien ça. Non mais parce que les vêtements pour enfants, c'est vraiment un truc, c'est tu les mets une fois, trois fois, et c'est déjà plus la taille.
1: Tellement ils grandissent vite.
0: Mais oui, mais c'est. Et le pire c'est les bébés. Les vêtements pour bébés, tu l'achètes, tu rentres chez toi, c'est déjà trop petit. donc oui à la seconde main.
1: Bravo.
0: Mélanie, on t'embrasse, je vais t'offrir le mug Manu sur Énergie pour te remercier de nous avoir appelé ce matin.
22: Merci beaucoup, je vais passer une bonne journée. Je vous écoute tous les matins, c'est trop cool.
0: Il y a quelqu'un derrière toi.
22: Il y a mon fils qui dit, je vous entends dans la voiture parler le matin.
0: Et ouais, alors c'est le principe, effectivement.
1: C'est trop mignon.
0: On vous embrasse tous les deux, passez une belle journée, gros bisous. Il est 10h, on s'en va et on sera de retour demain évidemment dès 6h pour démarrer une nouvelle journée. Et comme chaque jour, on s'écoute avec un titre qui va vous donner le mood de votre journée, un titre qui fait du bien. Un titre qu'on écoute, on se dit waouh, cette journée elle va être belle. Un bon pitbull, I know you want me, pour démarrer ce lundi. Passez une belle journée, à demain sur Énergie.
23: À demain.

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0: 6h05 dans ce mercredi, c'est le 17 juin 2026 et on est de retour après un match de l'équipe de France 3-1-1 contre le Sénégal.
1: Oh là là, quel bonheur.
0: Oh là, mais
2: ça verra bien.
0: Mais moi ça m'a fait ma nuit en fait.
1: Bah ouais. Moi aussi j'étais hyper heureuse, franchement, j'ai crié et tout, j'entendais tout le monde crier partout, j'étais trop contente.
0: Et voilà, puis t'as les 12 groupes WhatsApp où tout le monde parle du match, tout le monde parle du foot, tout le monde dégomme Mbappé, puis dès qu'il en marque, tout le monde dit il est incroyable.
1: Ma coloc, elle l'a dégommé et puis quand elle m'envoie en majuscule, je regrette. Je te mais oui, sans blague.
0: Ok, on a tous les mêmes groupes WhatsApp, tout va bien. Il est 6h50, on est avec vous pour démarrer. Créer ensemble cette journée, on est mercredi, c'est le 17 juin, on va s'écouter Son of Legend, Jungle et Emma. Si vous avez envie d'être notre premier appel du jour, bah vous pouvez nous rejoindre au 0870 42 48. On va vous offrir du cash tout à l'heure dans une demi-heure. Il y a les sondages du matin qui arrivent. Et pendant que la France gagnait hier la Coupe du Monde, oui, je peux dire qu'on la gagne, la Coupe du Monde,
2: ouais, bien sûr.
0: Pendant que la France gagnait contre le Sénégal 3-1 hier aux États-Unis, il y a un homme qui a eu un petit souci.
1: Ah.
0: Ouais, tout le monde n'a pas de la win aux États-Unis, puisque un homme a cru avoir gagné 100 000 euros grâce à un jeu à gratter.
2: Oh.
0: Sauf que non, c'était une erreur d'impression sur le ticket.
1: Ah, mais c'est pas possible, il devrait faire un truc genre comme c'est leur erreur, bah, il doit gagner quand même.
0: Bah non, apparemment ils ont pas écouté Lorenza.
2: Oh la réclamation.
0: Et mais en non, fait, mais... il a gagné 18 euros.
1: Oh non, la loose.
2: C'est pas pareil.
0: Bon, c'est déjà 18 euros quoi.
2: Ouais, mais 100 000.
0: Ah oui, non, effectivement. Alors apparemment, il y a plusieurs personnes qui ont connu le même souci.
1: Non.
0: Petit souci d'impression de ticket, ils pensaient avoir gagné une grosse somme et en fait, non, quelques euros. Et ils seront jamais payés.
2: C'est cool ça.
0: C'est vrai.
1: Mais c'est atroce, prix affiché, prix payé normalement. Oh là là.
0: Normalement de quoi? De quelle loi?
1: Je sais pas, j'ai l'impression que c'était une loi connue, mais.
0: Prix affiché, prix payé. Bah, c'était mal affiché. Voilà.
1: Okay.
0: C'est ce qu'on appelle un ascenseur émotionnel.
1: Ah ouais? Ah,
2: clairement.
0: Je sais pas, vous avez tous vécu un ascenseur émotionnel déjà. Je pense qu'on a tous vécu ce petit truc là où. En fait, c'est dans les deux sens. Soit t'as très peur de quelque chose et en fait, il n'y a rien, c'est super. Et ah, tu viens. Soit là.
1: L'inverse.
0: Tu vois, tu penses avoir un truc incroyable, en fait, t'es hyper déçu. Je préfère l'autre. Très honnêtement. Quel a été votre ascenseur? Quel est le plus gros ascenseur émotionnel que vous ayez eu dans votre vie? Est-ce que vous vous en rappelez?
2: Ouais.
0: C'est pas... Ou alors un qui vous a marqué?
1: Mais il y en a un qui m'est arrivé récemment.
0: Vas-y, Lorenza.
1: C'est ma pote qui m'a envoyé un message en disant faut qu'on parle, trois petits points.
0: Oh, c'est pas bon ça.
1: Et après, elle m'a plus du tout répondu de la journée. Donc je savais pas trop ce qui allait se passer, mais elle m'a dit je préfère qu'on se voit en face pour en parler. Et là je me dis oh là là, mais là c'est encore pire, elle peut même pas m'appeler pour me parler et tout.
0: Oui.
1: Et quand on s'est vu, donc je m'assieds, elle était toute froide et en fait non,
0: froide, morte.
1: Non. Elle était pas friendly quoi. Et en fait après elle s'est détendue, elle m'a dit non mais meuf, c'est parce que je voulais qu'on parte ensemble cet été, donc je voulais qu'on organise ça, qu'on parte quelques jours en vacances cet été.
2: Elle gère très mal ses émotions.
1: Et je dis mais pourquoi tu fais ça, t'es malade ou quoi? Elle me fait ben non mais je trouvais ça mieux d'en parler en face. Je lui ai dit dis-moi
0: pourquoi.
1: C'est fou.
2: Et du coup, elles n'ont plus envie de partir ensemble.
0: Des connasses.
1: Okay, non, je l'aime trop.
0: Du coup, elle l'a frappé. Quoi,
1: non, mais non, mais là, c'est mieux dans ce sens-là.
0: Bon, on parle du foot, mais attention, nous avons au téléphone ce matin pour lancer cette journée une championne de bowling.
1: C'est trop cool.
0: C'est ce qu'Aurélie m'a dit au standard. Ah, bonjour. Ouais. Bonjour, Aurélie.
3: Bonjour. Bonjour, Mali. Bonjour, les points.
0: T'es une championne de bowling?
3: Ah, championne, oui, ça fait, disons que ça fait très longtemps que je fais du bowling. Ça, je me suis inscrite dans un club il y a 25 ans, à peu près.
1: Ah oui,
0: 25 ans de bowling, oui. Et tu fais des compétitions?
3: Et je fais des compétitions, ouais, au niveau national, ouais.
1: Ah, bah, incroyable.
0: Alors, et t'as gagné des championnats de France?
3: On a, alors moi, à titre personnel, seul, non, j'ai jamais gagné de championnat de France. Par contre, ça joue aussi en équipe. Et avec mon équipe, au mois de mai, l'an dernier, on a fini cinquième du championnat des championnats de France.
1: Mais
3: en
1: bien équipe. Joué.
0: C'est vachement bien, cinquième.
1: Mais t'es trop humble, sois fier.
0: En tout cas, je préfère cinquième à quatrième, parce que quatrième, t'es pas sur le podium à un truc. Cinquième, bon, oui. Personne parle de toi.
2: Ah ben... Il faut que t'appelles la radio, quoi, pour parler de toi.
0: Mais, tu dois faire un paquet de strikes.
3: Oui, un peu, ouais.
0: Oh, putain, c'est
1: wow.
0: Excuse-moi, mais c'est la question que tout le monde se pose, et à chaque fois qu'on fait un bowling, chacun a sa technique, mais qu'est-ce qu'il faut viser pour faire un strike?
3: En fait, on vise pas les quilles, on regarde plutôt les flèches que vous avez sur la piste.
0: Ok, les petites flèches devant, là.
3: Voilà. Et après, bah, c'est hyper technique, je ne vais pas trop rentrer dans les détails techniques, mais en fait, en fonction un petit peu de huilage qu'il y a sur la piste, de l'huile qu'il y a sur la piste, on joue à différents endroits de la piste. Et en fait, pour faire strike, il ne faut pas arriver plein centre sur la quille numéro 1, il faut arriver entre la quille numéro 1 et la quille numéro 2 sur le côté, en fait.
0: Ah ouais?
1: Waouh!
2: On vise tous le milieu?
0: Bah, je sais pas, moi j'arrive dans les rigoles, donc.
1: Ah oui!
0: Ah, faut viser là, sur le côté de la quille, d'accord. Mais alors pourquoi, si tu le sais, t'arrives pas à avoir tout le temps un strike?
3: Et ben, en fait, ça dépend
1: de
3: l'impact de la boule aussi et de là où elle arrive exactement dans les ouais. quilles, parce qu'en fait, chaque quille fait tomber l'autre. C'est assez mathématique et chaque quille doit en faire tomber une. Et en fonction de comment la boule rentre dans les quilles, les quilles ne sont pas toujours de la même manière.
0: C'est quoi? C'est la première fois que je discute bowling très sérieusement. Ouais. D'habitude, la seule discussion que j'ai au bowling, c'est qu'est-ce qu'on fait? On prend une pizza ou un kebab?
2: Ouais,
0: c'est incroyable.
2: Ouais, mais ça nous rassure parce qu'elle est comme nous, c'est ouais, le problème, c'est la boule.
0: Et tu vois, t'as ta boule à toi?
3: Oui, bien sûr, on en a plusieurs, ouais. J'en ai six quand on part en compétition.
2: T'as une boule? Madame, ouais.
0: Attends, mais si tu vas dans un bowling, par exemple, t'arrives avec ton sac et ta boule?
3: Oui.
2: Et t'as le petit chiffon pour la boule?
3: Bien sûr.
2: Génial.
0: Vous avez des gants?
3: Alors, moi, j'en ai plus, mais pendant très longtemps, j'ai joué avec un poignet. Ouais. Et là maintenant, je joue plus avec poignet. Mais
0: Elle a sa boule, elle a ses gants, elle a son chiffon, franchement.
1: Par contre, ses potes ne veulent pas jouer avec elle au bowling,
0: non.
1: quoi.
0: Non,
1: ça, c'est un peu dommage. Quand
0: pas contre elle, en tout cas.
1: Voilà, c'est ça. Dans la même équipe.
3: Non, c'est vrai, on fait rarement des soirées bowling, en effet, quand on fait du bowling.
0: Eh bien, j'espère que tu vas réussir à gagner les championnats de France encore, Emeline. Bravo à toi.
3: C'est gentil, merci.
0: Et pour gagner ces championnats de France, qu'est-ce qu'il faut à un joueur de bowling?
1: Bah, un bon équipement, un bon t-shirt.
0: Un bon t-shirt, le t-shirt Manu sur Énergie, je vais te l'offrir. Et le mug Manu sur Énergie aussi.
3: Ah, top, merci beaucoup.
0: Et ben c'est pour toi, on t'embrasse fort, Emeline.
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0: Voici comme chaque jour les sondages du matin. 68% des femmes confient leur secret à cette personne. Quelle est cette personne, Lorenza?
1: Bon, classique, sa meilleure amie.
0: Eh ben non, c'est pas sa meilleure amie.
2: C'est pas animal, hein, c'est vraiment personne.
0: Ah oui, c'est une personne, okay. C'est un être humain.
6: Leur maman?
0: C'est pas leur maman.
1: C'est quelqu'un qui est que toi tous les jours?
0: Pas tous les jours, mais régulièrement.
2: Et homme ou femme?
0: Ça peut être homme ou femme.
2: Ah.
6: Un artisan?
0: Un artisan, oui, on peut considérer que c'est un artisan.
1: L'esthéticienne?
0: C'est pas l'esthéticienne, mais on s'approche, là.
2: Ah, le coiffeur.
0: Exactement. Ah, 68% des femmes confient leur secret à leur coiffeur ou leur coiffeuse, qui lui-même ou elle-même le dira à la cliente suivante.
1: Exactement. C'est ça.
2: Ça revient
1: que,
2: au bout d'un moment.
0: Bah exactement. Et des fois même on dit, il paraît que ça. Oui, je sais, je vous l'ai dit il y a 3 mois. La durée de vie moyenne de cet objet est d'environ 3 ans. Quel est cet objet, Nico?
2: Le tire-bouchon.
0: C'est pas le tire-bouchon.
6: Une valise?
0: C'est pas une valise non plus.
1: C'est électronique?
0: C'est pas du tout électronique. Mais alors pas du tout.
2: Les lunettes de soleil?
0: Non. Ah, c'est même l'inverse des lunettes de soleil.
1: C'est un accessoire du coup.
0: C'est un accessoire, absolument, c'est pas un vêtement.
6: On s'en sert quand il fait pas beau?
0: On s'en sert quand il fait pas beau.
1: Un parapluie?
0: Et le parapluie. En moyenne, 3 ans à parapluie.
1: Mais comment ça?
2: Bah soit il se casse, soit tu le perds quoi.
0: Exactement.
1: Ah oui, oui. Mais ok.
0: Moi j'ai pas le temps de les casser en général.
1: Ah ouais.
0: Non mais vraiment, c'est le. Est-ce que je sais pas où les mettre les parapluies?
1: Bah, ouais, dans l'entrée?
0: Bah.
6: Dans la voiture.
0: Ben voilà, l'entrée, la voiture, perdue. 8% des hommes dorment systématiquement avec ça dans la main.
2: Leur portable.
0: C'est pas leur portable.
1: C'est un objet?
0: Ce n'est pas un objet.
6: Leur oreiller?
0: Non plus.
2: La main de leur partenaire?
0: Non, mais ça a un rapport avec le corps.
1: Leur bras?
0: C'est pas leur bras.
2: Leur kiki?
0: Leur zizi.
1: Ah,
2: ah yes.
1: Vous 8% faites ça?
0: 8% des hommes, ouais, dorment systématiquement avec leur zizi dans
2: pas
0: la main.
2: Pas souvent, moi.
1: Quoi?
2: Coup, bah, ça me rassure, bah, je dors sans rien et c'est vrai que c'est, bah, c'est un peu un doudou.
1: Ah oui, oui.
2: Que je traîne pas partout, tu vois.
1: Ah,
2: bah,
1: oui.
0: Moi, c'est que quand c'est uniquement quand je regarde le foot en survêt, moi.
2: Ah bon?
1: Ah oui, bah oui.
0: C'est vraiment instinctif, hein. C'est un truc.
2: C'est vrai.
0: Ah oui, c'est. Je l'explique pas pourquoi comment, c'est automatique. Voilà. C'est pour ça que je mets jamais de survêt quand je regarde le foot avec des gens.
2: Ah, surtout pas. 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
0: Oui, on a un jingle de Taylor Swift. Vous avez vu ce qui lui est arrivé à Taylor Swift ou pas?
2: Non.
0: Du tout. Alors, bah, c'est, on parle d'ascenseur émotionnel tout à l'heure.
1: Ouais.
0: Bah, c'est un peu ce qui s'est passé. Il y a le maire de New York qui a un peu gaffé parce qu'il a annoncé en conférence de presse les événements importants à venir dans la ville de New York le week-end du 3 au 5 juillet.
1: Ouais.
0: Et il a annoncé le mariage de Taylor Swift. Sauf que la chanteuse n'avait rien annoncé officiellement. C'était top secret.
1: Oh non. Marche.
0: Voilà.
1: Oups. Il a tout gâché.
0: Elle ne votera pas pour lui, a priori. Et on parle d'ascenseur émotionnel aujourd'hui. Après cette info d'un homme aux États-Unis qui a cru avoir gagné 100 000 euros dans un jeu à gratter, en fait c'était une erreur d'impression, il n'avait gagné que 18 euros.
1: C'est horrible.
0: C'est horrible. C'est horrible.
1: Franchement, c'est trop.
0: Est-ce que vous avez un ascenseur émotionnel à nous raconter comme ça? On a Stéphanie au téléphone. Bonjour Stéphanie.
4: Bonjour Manu, bonjour tous les wouins.
0: Sois la bienvenue sur Énergie. Stéphanie, on t'écoute.
4: Eh bien, moi en fait, j'ai été convoquée par mon patron en fin de journée.
0: D'accord, oui.
4: Donc là, c'était très très stressant. Et en fait, c'était pour juste me proposer, enfin, pour me proposer une augmentation, pas juste.
0: Ah oui, d'accord, oui, ils avaient juste dit, il faut que je vous voie en fin de journée, comme ça, quoi.
4: Ouais. Ouais, c'était juste, vous êtes convoqué, j'avais le petit mot sur l'ordinateur, réunion fin de journée, point, pour faire un point.
0: C'est bien.
4: Et là, je savais pas du tout.
0: C'est peut-être la journée en général pour faire tes cartons, quoi.
2: Et de regarder
0: sur LinkedIn si jamais t'as pas une proposition d'emploi, quoi.
4: Ah, mais c'est presque ce que j'ai fait, pour être honnête, pendant la pause, parce que là, j'étais en stress total toute la journée, quoi.
2: Ça, faut pas aller trop vite, hein.
0: Et au final, il t'a annoncé?
4: Au final, il m'a proposé de m'augmenter.
0: C'est incroyable,
2: c'est pas mal.
1: C'est ouf, ça. Ça arrive jamais, normalement, dans ce sens-là.
0: C'est vrai que proposer une augmentation...
4: Je vais demander de plus jamais recommencer dans ce sens-là.
0: D'accord.
1: Ah oui, ok. Oui, donc,
0: non, elle ne voulait pas d'augmentation.
1: Je ne veux pas d'augmentation,
4: mon boss. Si, si. J'ai dit, mais la prochaine fois, dites-le-moi.
0: Effectivement, ça fait un peu bizarre toute la journée. Merci beaucoup, Stéphanie, de nous avoir appelé. Ascenseur émotionnel, on a Maverick qui est là. Bonjour, Maverick.
8: Salut Manu, salut les Wouin.
0: Maverick, on est d'accord, c'est Top Gun.
2: Bah oui.
1: Ouais, c'est ça.
0: C'est trop stylé.
2: C'est fou.
8: Eh oui, ma mère était fan, mais j'ai jamais vu les films, j'avoue.
0: Ah d'accord.
1: Ah, c'est fou. C'est une dinguerie.
2: Il dit tout.
0: C'est comme si tu t'appelles Johnny et que, bah non, moi je préfère Dimitri.
1: Ouais, c'est ça.
0: Maverick, quel a été ton ascenseur émotionnel?
8: Eh ben moi, j'avais une envie pressante et enfin arrivé aux toilettes, en baissant mon pantalon, j'ai entendu un bruit juste en dessous de moi. Et je me suis retourné, j'ai vu mon téléphone qui était tombé dans la cuvette des toilettes. Il était dans la poche arrière de mon pantalon.
1: Oh. Ah, classique.
0: Et effectivement, bien sûr. Alors, c'est pas vraiment un ascenseur émotionnel, parce que t'as pas vécu un truc incroyablement bien et ensuite c'est négatif. Mais
8: l'ascenseur émotionnel, il est juste après.
0: Ah, alors c'est
8: parce
0: quoi
8: que le téléphone, il a fonctionné, nickel. Et au bout de quelques mois, je me souvenais plus de cette histoire, il fonctionnait plus. Et quand je l'ai envoyé en réparation, ils m'ont dit qu'il n'était pas pris en assurance parce qu'il avait de l'eau à l'intérieur.
0: Attends, il avait de l'eau après quelques mois, ton téléphone?
1: Ça a pas séché?
8: Oui. Non, en fait, ça s'est oxydé à l'intérieur et du coup, il n'était plus pris dans l'assurance.
0: Ah, d'accord. On ne partira pas sur une discussion technique des téléphones et tout, mais effectivement. Merci beaucoup, Maverick, de nous avoir appelé et puis regarde les films.
8: Oui, bah, je vais essayer.
1: Je vais essayer.
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0: On va retrouver pour la troisième fois. Petit à petit, il avance. Karl, bonjour Karl.
10: Bonjour Manu, bonjour les Wouin.
0: Karl, troisième participation, t'as déjà gagné 200 euros. Quoi qu'il arrive, ces 200 euros, ils sont à toi. Mais t'as pas envie de t'arrêter là, Karl?
10: Bah bien sûr que non, mais moi mon objectif c'est de vous accompagner avec le bus.
0: Ah bah, mais peut-être que pendant le bus, la semaine prochaine tu seras avec nous, Karl.
1: Il reste que quelques jours.
10: J'espère, je touche du bois.
0: Mais tu sais que si tu restes d'ici là et que tu restes jusqu'à la fin, on se retrouvera à la rentrée, hein.
10: Ah bah écoute, ce serait formidable.
0: Karl, tu as déjà 200 euros. Tu vas tenter de gagner 100 euros supplémentaires. Et en face de toi, il y a Aurélie. Et Aurélie, elle les veut aussi, ces 100 euros. Bonjour Aurélie.
11: Bonjour Manu, bonjour les Wouin, bonjour Karl.
10: Bonjour Aurélie.
0: Je la sens contente.
1: Ah oui, elle est confiante, hein.
0: Concentrée.
1: Sereine, en place.
0: Elle est là.
1: Elle est sur ses appuis.
0: On dirait la France, deuxième mi-temps hier contre le Sénégal.
11: Concentrée.
0: Aurélie et Karl, vous allez jouer l'un contre l'autre. Je vous rappelle les règles, j'ai 100 euros pour Karl ou pour Aurélie. Le gagnant ou la gagnante sera celui ou celle qui aura 2 points. À chaque question que je vous pose, si vous pensez avoir la réponse, vous donnez votre prénom, vous donnez ensuite votre réponse. Si c'est la bonne, eh ben ça fait un point pour vous. Si c'est pas la bonne réponse, c'est l'autre qui prend le point. Et c'est le premier ou la première qui atteint 2 points, qui gagne les 100 euros, qui reviendra jouer avec nous demain. Bonne chance à tous les deux, c'est parti. On joue au club des génies. Voici la première question. Quel super-héros est Bruce Banner?
10: Karl.

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1: Pas cool.
2: C'est quoi des Chamonix?
1: Chamonix, c'est
3: des vieux gâteaux.
1: Dégueu à l'orange, là. C'est une sorte de.
3: Dégueu, ne jugeons pas.
4: Non, j'aime bien,
3: si,
4: moi.
3: Non, j'aurais pas dit dégueu, j'aurais dit immonde. Mais.
1: Non, gâteau, c'est chocolat, quoi.
2: Ouais, c'est vrai. Connaît, c'est vrai.
3: C'est un gâteau, ça fait gâteau de grands-parents.
1: Ah ouais,
2: putain.
3: Les Chamonix.
1: Mais tu veux des gâteaux, mon fils? Bah ouais, je veux des vrais gâteaux, quoi.
3: Bon, après.
2: Ouais, on fait avec, quoi.
3: Il y a des gens qui aiment les Chamonix, hein.
1: Ah bah, elle les a bouffés toutes seules.
3: Mais ils sont tous morts, apparemment. On n'a rien contre les Chamonix, évidemment.
1: Non, on les embrasse, évidemment.
3: Bah, on les embrasse fort.
1: Ouais.
3: Je vais aller en acheter tout à l'heure.
2: Non, merci.
3: Ouais, je dois aller voir ma grand-mère qui. ascenseur émotionnel, qu'est-ce que vous avez vécu? On a Vanessa qui est là. Bonjour, Vanessa.
5: Coucou, Manu. Salut, les Wawa.
3: Bienvenue sur Énergie, Vanessa. On t'écoute.
5: Alors, moi, j'étais en pleine réunion quand mon chat a fait tomber mon verre d'eau sur la table. Mais en fait, il était à l'opposé de mon ordinateur et j'ai eu super peur, en fait.
3: Alors, question, t'étais en réunion avec ton chat? T'étais en visio, alors, je pense.
5: Ouais, c'est ça.
3: Ah oui, d'accord.
5: J'étais en visio avec mon boss et il y avait mon chat à côté.
3: D'accord, si on trouve ça très très décontracté de faire des réunions au boulot avec son chat.
2: C'est peut-être un nouveau concept.
3: Le boss, il était avec son tigre. Michel est arrivé à dos de chameau. Non, vraiment, on est bien, on était cool. Bah écoute, c'est quoi? Le chat, en fait, il a pas fait de dégâts.
5: Non, mais moi, j'ai failli avoir une crise cardiaque, quoi. Je pense que vraiment c'était l'ordi.
3: Bah c'est comme tous les chats, ils veulent nous faire du mal, sauf que lui il est nul. Voilà. C'est aussi simple que ça. Merci beaucoup Vanessa de nous avoir appelé. Ascenseur émotionnel, Florent, notre producteur.
4: Bah moi c'était lundi. En fait à la cantine il y avait écrit julienne de légumes au menu.
3: Ah.
4: Et ouais. Et je suis arrivé et en fait c'était des lasagnes parce que c'était le menu la semaine d'avant.
3: Ça c'est bon.
2: Ah ça c'est cool ça.
3: Parce qu'il y a aussi les ascenseurs émotionnels.
2: Positif.
3: Mais bien sûr, évidemment, il y en a. Lorenza, ascenseur émotionnel.
2: Bah j'ai reçu un ensemble de sports magnifique. Je rêvais d'un ensemble de sports comme ça, bleu, turquoise et tout.
3: Cool.
2: Sauf que c'est pas ma taille. Et que c'est non échangeable.
3: Non.
2: Si.
3: Oh merde.
2: Voilà. C'est.
3: C'est quoi? J'ai eu ça ce matin.
1: De quoi?
3: Avec, je voulais mettre un pull,
2: ouais.
3: Il était cool, je le mets, pouf, en fait il m'arrivait au coude.
2: Bah oui, petit. Et en fait t'es là en mode oh! Et puis t'essayes et tu fais
3: Non. Mathieu est là, bonjour Mathieu.
6: Salut Manu, salut Wawa.
3: Ascenseur émotionnel, Mathieu.
6: Alors moi c'est quand je suis pour prendre mon train, je suis arrivé au quai pile au moment où il partait. Et une fois dedans, à bout de souffle, je me suis rendu compte que c'était pas le bon.
2: Putain, oh non, le seum, double peine.
3: Ça, c'est double ascenseur émotionnel, ça. Ah, t'arrives et t'es
2: content.
3: Dis, putain, je vais le louper. Bim, non, c'est bon, je suis dedans. Et bim, ah bah non, c'est pas le bon.
1: Tu dis, je suis pas réveillé. Ouais.
3: C'est quoi? Mais quand t'es dans un train, au début, tu l'as remarqué tout de suite que c'était pas le bon?
6: Quand ils ont monté les gares qui desservaient,
2: bien
6: 10 minutes après, quoi.
3: Mais moi, il m'est arrivé la même chose que toi, avec un TER, sauf que je connaissais pas les gares.
1: Ah ben,
3: je savais juste la gare à laquelle je devais descendre.
2: Ah, la finalité,
3: on m'avait dit, t'en as pour 45 minutes. Donc, je monte dans le train, je fais pas gaffe, ça roule. Puis au bout de 45 minutes, en fait, il n'y avait pas la gare.
1: Ouais.
2: T'étais dans l'autre sens, c'est
3: J'étais
2: sûr.
3: Dans l'autre sens.
1: Voilà,
2: ça, c'est le pire, ça.
3: Je suis descendu dans une gare, j'ai l'impression d'être dans un western, tu sais, les gares abandonnées.
2: Ouais.
1: Je sais pas où t'es.
3: Il n'y avait rien, il n'y avait personne au guichet. Il y avait même pas de tu sais les trucs il y avait rien et je me suis mis donc sur le quai dans l'autre sens en attendant qu'il y ait un train qui arrive.
2: Oh là là.
3: J'ai dû attendre 2 heures.
2: Chelou.
3: Merci beaucoup Mathieu de nous avoir appelé.
6: Bonne journée, bisous.
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3: C'est la journée mondiale du surf.
1: C'est poteau, ça.
3: Personne ne fait le surf dans l'équipe.
1: Si, putain, je joue depuis 1000 ans. Moi, je fais un peu de surf.
2: Oui, c'est vrai.
3: Du paddle.
1: Eh ben, je surfe en paddle, je fais du surf paddle.
3: Non, tu fais du paddle.
1: Ouais, quand il y a les vagues, ça surfe.
3: Quand il y a des vagues, ça reste du paddle. Hein.
1: C'est pas ça reste du paddle. Eh, je te jure, Eva, alors, parce que moi, je suis en Méditerranée, donc tu te fous de ma gueule à chaque fois. Mais va en Atlantique, t'as beaucoup de personnes qui font du paddle surf.
2: Moi, j'y vais cet été. En août, je vais surfer pour la première fois. Je vais près de Biarritz, justement.
3: Donc, tu vas aller surfer, tu vas prendre
2: une planche de surf.
3: Voilà, tu vas pas prendre un
2: paddle.
3: Voilà.
2: Mais je vais voir peut-être autour de moi, il y aura peut-être des paddles.
1: Évidemment, souvent, c'est les personnes un peu plus âgées, c'est les anciens surfeurs qui font ça pour être un peu plus cool.
3: C'est quoi?
1: Mais il y a des compètes de surf en paddle.
3: T'es le mec qui dit je fais Roland Garros et puis après t'arrives et tu dis ah pardon, je fais du ping-pong.
1: Non, c'est pas.

0: 7h05.
1: Je l'entends.
0: Pardon, j'ai pas vu que t'étais là. Allez, on va doubler votre salaire.
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0: Tous les jours, deux fois par jour, on vous appelle en direct pour doubler votre salaire. Ça peut vous arriver, ça n'arrive pas qu'aux autres. Vous envoyez salaire par SMS au 7 10 12. Attention, le téléphone sonne, c'est peut-être le vôtre. Avant d'écouter Mauvais Joe, quelqu'un va être heureux. Ce quelqu'un, c'est peut-être vous.
3: Allô?
0: Allô, bonjour, c'est Clara de Beauvois en Cambrésis dans le Nord.
3: Oui.
0: Clara, quel est le seul animateur radio qui loupe ton salaire?
3: C'est Manu, c'est Énergie.
0: Bah oui.
4: Wouh.
0: Wouh. Clara, c'est gagné.
3: C'est vrai?
0: Bah oui, c'est vrai.
3: J'y crois pas.
0: Bah, vous allez arrêter de pas y croire maintenant, hein, parce que ça commence à m'énerver cette histoire.
1: Sinon, on va raccrocher.
0: Bah oui, ça suffit. J'y crois pas, mais non, c'est pas possible. Mais arrêtez, mais c'est une blague. C'est vrai, Clara, tu t'es inscrite.
3: Oui.
0: T'as envoyé salaire par SMS au 7-10-12, t'as été tiré au sort ce matin. Clara, il est 7h06, je t'annonce qu'on va te doubler ton salaire.
3: Incroyable.
0: 1431 euros, c'est ce que tu touches chaque mois. Et ben on va le doubler. On va le doubler. Ça va faire 2862 euros.
3: Incroyable. Merci.
0: Et ben voilà, j'ai l'impression que ça te fait du bien.
3: Ouais, vraiment. En ce moment, ça me fait du bien.
0: Et ça va te servir à quoi cet argent?
3: Je vais mettre de côté pour m'acheter une voiture.
0: C'est nickel, bien. C'est pas
4: c'est bien.
0: Ta voiture elle est cassée?
3: Elle commence à lâcher, ouais, c'est un peu vieille quoi.
0: Ah, je vois ce truc là où t'as une bagnole, t'essaies de tirer jusqu'au bout.
4: Jusqu'au bout.
3: Ouais,
0: et chaque matin quand elle démarre, tu fais yes.
1: C'est une victoire.
0: Et le soir quand tu rentres, tu la redémarres, tu fais oh putain. Jusqu'au jour où tu devras prendre le bus parce que ce sera la fin.
3: Ouais, voilà.
0: Et ben, j'espère que tu vas pouvoir t'acheter une nouvelle voiture un peu grâce à nous, Clara.
3: Aussi.
0: 2862 euros, on t'embrasse fort.
3: Merci.
0: Gros bisous, belle journée à toi.
3: Gros bisous, à vous aussi.
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0: On va la ramener la coupe à la maison. Hier, la France a battu le Sénégal 3-1-1. On est chaud. Seconde mi-temps incroyable.
4: Bien sûr.
0: Alors, bien sûr. Fin de notre analyse de foot. On part d'ascenseur émotionnel ce matin. Ces moments où on a cru quelque chose d'incroyable et en fait on est extrêmement déçu, ou alors on a peur de quelque chose et en fait c'est une super nouvelle. Et je crois qu'on a on est sur du haut de gamme.
4: Okay.
0: On a Pascal avec nous qui nous a appelé. Bonjour Pascal.
7: Bonjour Manu.
0: Bienvenue sur Énergie Pascal. Il t'est arrivé un truc de dingue.
7: C'est ça, c'était en 2017, voilà. En fait, j'ai joué au loto, à l'Euromillion, pardon.
0: Oui.
7: Et j'avais joué pour 4 semaines. Et puis, un matin, en consultant l'application, je me suis aperçu qu'il y avait un problème avec mon ticket. Je regardais le numéro. Il n'y avait rien du tout qui correspondait. Et en faisant ça plusieurs fois dans la journée, après, en vérifiant, il fallait contacter la Française des Jeux. Je l'ai contacté, qui m'a joyeusement annoncé que j'étais le regagnant de un MyMillion.
0: Alors, attends. Ils te disent sur l'application qu'il y a un problème, que tu dois les contacter, c'est ça?
7: C'est ça.
0: Et t'as gagné combien? En fait, t'avais pas de problème, t'as gagné.
7: J'ai gagné 1 008 euros et 80 centimes exactement, parce qu'il y avait les quelques numéros qui étaient sortis.
0: T'as gagné 1 million d'euros?
7: C'est ça, oui, un million.
0: Il y a la police derrière toi qui est en train de te récupérer. C'est génial.
7: Non, j'ai gagné un My Million, ouais, c'était le My Million.
0: Oui, d'accord.
7: En fait, mes numéros ne correspondaient pas, quoi.
0: Et bah alors, je sais
4: pas ce que c'est.
0: Moi non plus, je crois pas, mais ce qu'on a compris, c'est que t'as cru que t'avais un problème avec ton ticket, et en fait, t'as gagné 1 million d'euros.
7: C'est ça. Bon, en fait, MyMillion, c'est des numéros qui sortent aléatoirement quand tu fais une grille, t'as un numéro MyMillion.
0: D'accord, okay. Et tu pensais qu'il y avait un bug parce qu'il n'y avait pas de numéro, et en fait, t'as pas eu de bug, t'as gagné 1 million d'euros.
1: C'est fort.
7: Voilà, et puis il a fallu que j'attende 4 semaines pour toucher le pactole, parce que vu que j'ai pris un truc sur un mois, il a fallu que je garde mon ticket pendant 4 semaines.
0: Ouais,
4: ça va, tu peux patienter quelques jours. Hein,
0: quand on te dit 1 million d'euros, tu peux attendre. Tu peux attendre 2 mois.
4: Ah oui, mais maintenant.
0: Cool. Eh ben écoute, c'est une belle nouvelle pour toi, Pascal. Et n'oublie jamais qu'on a toujours été à tes côtés.
1: S'il en reste un peu.
4: Pascalou.
0: Belle journée à toi, Pascal. 7h20 en ce moment, c'est la Coupe du Monde, évidemment. Hmm? Tout le monde suit la Coupe du Monde hier. La France a gagné 3-1. J'ai quelques records sur le football.
4: D'accord.
0: Okay. À Madagascar, un match du championnat local s'est achevé sur le score de 149-0.
4: Quoi?
0: Après, c'est un championnat local. Hein,
1: ouais,
0: c'est
1: mais à quel moment tu t'emploies 149 quoi.
4: Putain, c'est énorme.
0: Les mecs en face devaient pas être très très bons.
4: Mais il y avait qu'un gars, ou enfin, c'est pas possible 149.
0: Non, ils étaient en. Il y avait l'équipe.
1: Quand tu rentres chez toi, t'as ta femme qui te dit comment ça a été le match aujourd'hui. Oh,
0: comme d'hab. Comme d'hab, c'est avec 149 buts de plus. Ouais. Mais je pense qu'à la fin, il se lasse en fait.
1: Il se marre. Je pense qu'il se marre.
0: Ah, c'est possible.
1: Et encore. Hein.
0: Tu dois avoir des fous rires.
4: Ou tu joues sur les mains, ou je sais pas, tu fais des trucs. Ouais.
0: Mais ce qui est incroyable, c'est qu'à 148 à 0, ils se sont pas dit on leur laisse un but.
4: Non.
0: Tu vois, ils sont. Non,
1: tout pour la gagne.
0: Ouais. C'est la compète, c'est la compète. Ouais. Allez, on t'en met un dernier. 149 à 0. Record sur le foot. Le carton rouge le plus rapide de l'histoire a été attribué à un joueur anglais après seulement 3 secondes de jeu.
1: Ah ouais.
0: Bah, ils ont sifflé le truc, il a commencé à marcher, l'autre lui a taclé direct.
4: Ah oui, d'accord. Ok.
0: Carton rouge. Le nombre de buts marqués par un gardien revient à un goal brésilien. Sur l'ensemble de sa carrière, il a marqué 90 buts.
4: C'est énorme.
0: Ah, pour un gardien, ouais, c'est 90 buts.
4: C'est une folie.
0: Ouais, faut y aller. Toujours dans les gardiens, il y a un gardien de but américain qui a inscrit le but le plus lointain de l'histoire, 110 mètres, après 13 secondes de jeu. Il touche la balle, bim, il tape, ouf, but dans le sens. Le gardien de but le plus impressionnant était anglais, il mesurait 1m90, il pesait 161 kg.
4: Ah ouais, oula, beau bébé.
0: Et une fois, il a cassé son but en percutant le poteau.
4: C'est
0: et deux records encore de foot. Le but le plus rapide de l'histoire a été marqué par un Saoudien à peine après 2 secondes de jeu.
4: Ça doit être beau ça.
0: Bah, il touche bim,
4: oh
0: but.
4: Là là.
0: Et enfin, le retournement de situation le plus fou est anglais. Ils étaient menés 5-1 à la 62e minute. Et une équipe a réussi à gagner 7-6.
4: Waouh. Les Anglais, c'est pas mal. Hein.
0: On parlait d'ascenseur émotionnel.
4: Ah là, ouais.
0: Ouais, tu as sorti le champagne. Eh ben, remets-le.
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0: Alors tu pourras y aller.
4: Ouais, mais avec mon argent.
0: Mais avec ton argent, exactement.
4: Non, le seum.
0: 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On va jouer au jeu des 5 mots, le meilleur jeu radio du monde. C'est dans 5 minutes, juste après Tumper City. Avant ça, deux choses que je vais vous apprendre. La première, c'est comment sont faits les sujets du bac.
4: Je me suis jamais posé la question.
0: Eh ben, je vais vous donner la réponse, même si vous n'êtes jamais posé la question. Il y avait le bac philo lundi.
4: Oui.
0: Ouais. Comment sont préparés les sujets du bac philo? Ah, écoutez bien, pour la philo, il y a 100 sujets qui sont créés chaque année.
4: Bah, c'est énorme.
0: Ah oui, c'est beaucoup. On élimine ensuite ceux qui ont déjà été traités dans les 30 dernières années.
4: Ok.
0: Puis les restants sont testés par des profs cobayes dans les conditions d'examen.
1: Ah,
4: ok. Ça doit être fou, ok.
0: 50 jours avant l'épreuve, les sujets sont imprimés dans un lieu secret et ultra surveillé et sont envoyés aux établissements 5 jours avant. J'ai l'impression de vous avoir dévoilé un super secret.
4: Mais oui, on est dans un truc de... C'est ouf.
1: On savait pas que les profs, ils passaient effectivement l'épreuve.
0: Bah, il faut la tester. Il faut tester l'épreuve.
1: Si jamais ils se plantent, c'est un sujet de merde, ça.
0: Bah, ils éliminent en fait les mauvais sujets, quoi.
4: Tu crois qu'ils font comme nous, genre à la fin, les profs, ils en regardent, ils font « T'as mis quoi à la question B? Est-ce que t'as parlé de Kant ?» Enfin, tu vois, genre...
0: Peut-être.
4: Ils discutent comme nous, c'est trop fou.
0: Mais vous avez jamais discuté avec un prof de philo? C'est très bizarre.
1: Ah bon?
0: C'est
4: Il est chez père un peu.
0: Mais en fait, perché pas forcément, mais en tout cas tu sais que quand il parle, il est pas, c'est pas le même cerveau que toi.
4: Non.
1: Ouais.
0: Et
4: il analyse plus, il prend du recul sur les situations. Oui,
0: il te domine.
4: Oui.
1: C'est un peu comme quand tu parles à un psy. Tu sais, tu te dis ok, il y a un délire de il sait peut-être ce que je pense et qui je suis.
0: Oui. Le pire c'est les psys dans les soirées.
4: Ah ouais, mais non, ben moi.
0: Tu rencontres un psy dans une soirée, putain, tu lui parles pas en fait.
4: Mais non. Mais c'est ça le problème.
1: Ouais, mais
4: c'est
1: du coup si tu lui parles pas, c'est lui il me parle pas parce que. Ouais. Il y a un truc dans son enfance, moi.
0: Pourquoi tu ne me parles pas? Je te fais peur, je suis le symbole du père que tu n'as jamais eu.
4: Oh là là.
1: Non, juste, je t'aime pas.
0: La deuxième chose que je voulais vous apprendre, c'est un chiffre qui, en même temps, qui m'a fait marrer, en même temps, qui est chaud. 15% des hommes ont déjà reçu un téléphone portable en pleine figure lors d'une dispute.
1: Wow. Voilà. Ah, c'est violent.
0: Ça fait un peu rire.
4: Oui.
0: Et en même temps, putain, pour envoyer un téléphone portable dans la figure de quelqu'un.
4: Mais des fois, tu t'es un peu sif et bon, c'est pas une excuse, mais ça vole, quoi.
0: Qu'est-ce que vous avez déjà jeté ou cassé sous le coup de la colère? Pas forcément sur quelqu'un.
4: Ah, une porte.
0: Une porte?
1: Ah ouais?
4: Non, mais alors.
1: Tendu, quoi.
4: C'était une porte avec. Le milieu était un peu en carton, comme ça. Et en fait, je me suis disputée avec mon ex. Il m'a dit des trucs horribles et puis il est allé s'enfermer dans la salle de bain. Et je lui dis, tu sors maintenant. On va s'expliquer, tu sors. Il voulait pas sortir. J'ai pété un plomb, j'ai mis un coup dans la porte.
0: Putain!
1: Ah ouais?
4: C'était il y a quelques années, j'étais un peu plus sanguine,
1: c'est
4: ouais.
1: Tendu chez les gens.
4: Non, je me suis apaisée, mon cœur est apaisé. Hein.
0: C'est ah, maintenant,
1: mais,
0: oui.
1: Mais pas la porte.
4: Et je suis pas comme. Non, bah, mais pas la porte.
0: Faut savoir que son ex est toujours dans la salle de bain.
1: Ah, bah, il a peur. Il veut toujours pas sortir.
4: Il veut pas sortir.
0: Non, mais, alors, c'est triste, mais il est décédé. Hein. Il a bouffé du savon, il n'y en avait plus après. Il est mort. Waouh. Non, alors, non, moi j'ai pété pas mal de trucs, mais c'est en technologie.
4: Ah, mais les jeux vidéo, toi, tu dois péter des manettes.
0: Les manettes.
4: Bah oui.
0: Les manettes sur les murs, putain.
4: Ah, bah ouais. C'est sûr. J'aimerais bien, moi, avoir ce truc-là. Jouer aux jeux vidéo juste pour pouvoir balancer les manettes.
0: Ah ouais. T'es tellement énervé. Ouais. En fait, tu la jettes, elle s'explose contre le mur, et au moment où elle s'explose, en fait, t'es encore content d'avoir vidé ton truc.
4: Ah bon?
0: Et c'est après, vraiment, que tu te dis, putain.
1: Dis pas que ça coûte une blinde et que c'est
0: bien. Mais sur le moment, t'as tellement envie, il faut que ta colère, elle passe sur quelque chose, quoi.
1: D'accord.
0: Attends, j'ai eu ça avec un clavier d'ordinateur aussi.
1: Ah ouais?
0: Ouais. Sur parce que je fabriquais mes PC.
1: D'accord.
0: Et un jour je fabrique et en fait je n'arrive pas, ça marche pas, ça marche pas, j'avais passé mais toute la nuit à le faire et là j'ai pris le clavier, putain. Et voilà. Et me jugez pas, Lorenza, elle casse des portes.
4: Non mais alors. Il y avait juste un petit trou.
0: Qu'est-ce que vous avez cassé ou jeté sous le coup de la colère? Je pense qu'on peut avoir des belles histoires.
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0: On a quelqu'un qui va peut-être être heureux. Quelqu'un qui va peut-être avoir gagné 1000 euros de cartes cadeaux à dépenser dans les magasins Black Store. Ce quelqu'un, c'est Laura. Bonjour Laura.
9: Bonjour.
0: Sois la bienvenue sur Énergie Laura, on va jouer ensemble au meilleur jeu radio du monde, c'est le jeu des 5 mots.
9: Allez, c'est parti.
0: Tu vas jouer ce matin avec Florent, notre producteur.
10: Allez.
0: Je rappelle les règles. Florent va sortir du studio, il va être dans le couloir et quand il n'entendra pas ce qui se passe à l'antenne parce qu'il est dans le couloir, eh ben je vais te donner 5 mots, Laura. Après chaque mot, tu me donnes le premier qui te vient en tête. Ensuite, Florent revient. Je fais la même chose avec lui. Et dès que vous avez un mot en commun dans vos réponses, à toi les 1000 euros à dépenser chez Blackstore. T'es prête?
9: Je suis prête. Allez, c'est parti.
0: Bonne chance à toi, c'est parti. On joue au jeu des 5 mots. Verrouillage.
9: Téléphone.
0: Escargot.
9: Coquille.
0: Gardien.
9: Immeuble.
0: Sirop.
9: Sucré.
0: Rouleau.
9: Papier toilette.
0: On est pas mal, hein.
4: Franchement, elle était au taquet, là.
0: Ah, ça peut gagner même dès le premier
4: mot,
0: je pense.
4: Bien joué, ça, Laura.
0: On fait revenir Florent maintenant. Laura s'est entraînée pendant des mois et des mois. Attention.
4: Ah ben ouais. Franchement.
0: Florent, notre producteur, est de retour.
10: Ça me fout la pression, ce que t'as dit, du coup, là.
0: Ah bah oui, bah, franchement, Laura...
4: Bah en vrai, tu... Enfin, non, justement, ça va être très chill.
10: Ok, ok. C'est encore pire.
4: J'essaie de le rassurer.
0: Laura était très bonne.
4: Oui.
1: Bah, s'il se plante.
0: Après, c'est pas un jeu où il faut qu'il y ait une personne bonne et l'autre qui merdouille. Hein.
4: Oui, non, il faut la connexion.
10: Et oui.
0: Un mot en commun et c'est gagné. C'est parti, on joue au jeu des 5 mots. Verrouillage.
10: Porte.
0: Téléphone.
10: Ah oui.
0: Escargot.
10: Coquille.
0: Coquille, c'est gagné.
4: Allez, oui, voilà.
0: Alors, voilà,
4: c'est
0: Laura.
4: Bon, là.
0: C'est fait. C'est gagné.
9: Trop bien. Merci beaucoup, vraiment. Merci beaucoup. Je suis trop contente.
0: Ah bah, tu peux être trop contente. Il restait 3 mots. On va voir jusqu'où vous êtes connecté. Gardien. Ouais.
10: Prison.
0: Non, immeuble.
10: Ouais.
0: Ça va, toi?
10: Ouais, ça va.
0: Sirop.
10: Tout.
0: Non, sucré.
10: D'accord.
0: Et enfin, rouleau.
10: Compresseur.
0: Papier toilette.
1: Ah ouais.
0: Un mot en commun.
10: Ouais, alors, ça suffit.
0: Mais un mot en commun suffit pour gagner.
9: Trop Laura, bien, merci beaucoup. Merci, mes enfants vont être trop contents.
0: Eh ben, tu vas pouvoir régaler toute la famille. Tu repars avec 1000 euros de cartes cadeaux à dépenser dans les magasins Black Store. Il y a plein de marques, tu vas te régaler, bravo.
9: Merci beaucoup Manu, merci à toute l'équipe et continuez comme ça, franchement n'arrêtez jamais.
0: D'accord, enfin on va partir en vacances quand même. Mais on reviendra à la rentrée, on t'embrasse fort Laura.
9: Merci, bonne journée, au revoir.
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0: Et une question simple ce matin. Qu'est-ce que vous avez jeté ou cassé sous le coup de la colère? Je vous rappelle ce chiffre quand même. 15% des hommes ont déjà reçu un téléphone portable en pleine figure lors d'une dispute.
4: Ça me pardonne, je suis désolée. Non, c'est pas bien la violence.
0: Ah, oui, c'est
4: mais ça me fait rire quoi.
0: Non, mais c'est vraiment ce que je disais. Ça fait rire en même temps. Waouh.
4: Oui, mais non, c'est grave. Hein.
0: Qu'est-ce que vous avez cassé ou jeté sous le coup de la colère? Pour l'instant, numéro 1 de tout, c'est clairement Lorenza qui a cassé, oh, qui a cassé une porte.
1: Oui, tout simplement.
0: Voilà. Le coup de poing dans la porte de colère, bim, il n'y a plus de porte.
1: Ouais.
4: J'avais mis un petit poster dessus pour masquer
0: pour le cacher,
4: bien sûr.
0: Ça marche toujours. Qu'est-ce que vous avez jeté, cassé sous le coup de la colère, Nico?
1: Moi, j'ai fait un truc nul, c'est une feuille.
4: Quoi?
1: Une feuille? Ouais, en fait, j'avais reçu un courrier des impôts et j'étais pas très content. Et donc, j'ai jeté la feuille sous le ton de la colère. Bah, sachez-le, une feuille, ça vole.
4: Ah oui,
1: ça part pas comme on voudrait que ça parte.
0: Ouais, non, mais alors, faut
4: la chiffonner.
0: Faire une
4: foule
0: ou quoi?
1: Ouais, mais j'avais pas envie de la chiffonner parce que ça reste quand même les impôts. Il fallait que je vois ce qu'il y avait écrit dessus. Donc, tu vois, je respecte. Parce que je me dis que si je chiffonne les impôts, ils vont me chiffonner encore plus derrière. Ce qui fait que la feuille, je l'ai vraiment jetée. Et ouais, c'est un truc où t'as la colère, mais nul.
0: Mais c'est ce que j'allais dire, c'est nul.
1: Ouais,
0: hein, c'est
1: tu te prends comme une merde. Pour les impôts et pour ce que tu viens de faire.
0: Bon. Voilà. C'est le truc le plus.
1: Ouais,
0: que t'as cassé le
1: j'ai été sanguin à une époque dans ma vie. Puis là, j'essaie de me calmer, tu vois.
0: C'est bien les feuilles.
1: C'est Montessori, quoi.
0: C'est ok.
1: Voilà, la feuille m'a dit c'est ok.
0: Il n'y a pas de problème. Qu'est-ce que vous avez cassé de colère? Magali est avec nous. Bonjour Magali.
11: Bonjour tout le monde, comment ça va ce matin?
0: Mais ça va très bien ce matin. Mais alors comment ça va ce matin? J'ai l'impression d'avoir ma boulangère. Mais alors comment ça va ce matin? Comment ça va ce matin, Manu?
11: Alors,
0: comment ça va ce matin? Voyons, hier à la radio, Lorenza, elle dit des choses, elle voyons.
4: Oh, elle est folle.
0: Oh, quand elle a raconté qu'elle a cassé la porte sous le coup de la colère. Et vous devez vous marrer, vous. Hein. Alors, comment ça va ce matin, alors? Magali, et toi, comment ça va ce matin?
11: Bah, la patate.
0: Qu'est-ce que t'as cassé sous le coup de la colère? Cassé ou jeté?
11: Moi, j'ai pas cassé, j'ai jeté. Toutes les semaines, je fais des piles de vêtements propres pour mes enfants, vous savez. Puis après, je les monte, et puis je dis, bon, il n'y a plus qu'à les ranger. Et puis, une semaine passe, et les vêtements sont toujours pas rangés. Donc, du coup, bah, j'ai pris la pige et j'ai jeté par la fenêtre.
4: Ah oui, c'est radical là.
11: J'ai rien cassé, mais ah bah oui, bah au final j'ai puni tout le monde parce qu'il a fallu que je leur paye pour les ranger, mais.
1: Ah c'est pas ça. Bon bah maman va s'en occuper.
11: Voilà.
1: Oui, j'ai non, énorme,
11: ça, les vêtements, c'est comme les vêtements sales, les vêtements propres, c'est un grand sujet à la maison, mais bon c'est pas grave.
0: Oui, on va voir ça. Hein, Magali avait besoin de parler ce matin.
11: Ouais. Voilà, j'ai vidé mon sac, je vous remercie. Ça
0: mais
11: fait
0: non,
11: du
0: mais,
11: bien.
0: Mais tu vois, ton histoire c'est vraiment le truc, c'est en fait ça t'énerve, tu pètes les plombs et après tu regrettes tout de suite. En fait, qu'est-ce que j'ai fait?
11: Ben voilà. Après, tu t'en mords les doigts, mais bon.
0: Merci beaucoup, Magali, de nous avoir appelé. On te souhaite une belle journée. Qu'est-ce que vous avez cassé, jeté sous le coup de la colère? Florent, notre producteur?
10: Et moi, c'était dans un embouteillage. J'étais en retard.
0: J'ai jeté la voiture.
10: Non, mais j'étais hyper vénère. Je klaxonne. Et en fait, au bout d'un moment, je mets vraiment un coup et là, plus de son. Et en fait, le klaxon ne répondait plus. Donc, je sais pas si j'ai pété, ça m'est jamais arrivé, mais j'ai pété le petit truc à l'intérieur qui, bah, et du coup, c'est hyper frustrant d'appuyer sur le klaxon et t'as plus
4: de bruit. Et qu'il y a pas de bruit.
1: Tu peux refaire le bruit du klaxon?
10: Bah, c'est un. Ça.
0: C'est pas un bateau.
1: Ça sort.
0: Ça s'appelle un problème intestinal.
1: On est d'accord.
0: Et franchement, va faire une coloscopie.
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0: Qu'est-ce que vous avez déjà jeté? Qu'est-ce que vous avez déjà cassé sous le coup de la colère? 0 870 42 48. Tiens, j'ai eu un flash. Une bougie.
4: Oh, c'est nul.
0: Ouais, les bougies longues.
1: Ouais.
0: Ouais, j'étais énervé, il y avait une bougie longue
4: qui arrivait. Tu l'as cassé comme ça?
0: Ouais, j'ai frappé et wow. Ça s'est pété. Mais alors, ce qui est rigolo, c'est que le fil qui est au milieu, la mèche, ne se casse pas. Donc en fait, il y avait des petits bouts, ça pendouillait comme ça.
4: C'est des noms de jacou un peu comme ça.
0: C'est un peu ça. Alors,
10: c'est pas un peu décevant du coup, parce que tu sais, ça reste attaché. Du coup, tu remets des coups et puis ça se détache jamais.
1: Non, tu fais tourner après quoi.
0: Ouais, enfin bon, après tu dis ouais. Tu essaies de la remettre droite, c'est rigolo. Et tu la places et puis quelqu'un un jour touche et blum, tout tombe. je sais pas d'où ça vient. Qu'est-ce que vous avez déjà jeté, cassé sous le coup de la colère? Vous nous appelez 0 870 42 48. Tout de suite, c'est le moment de doubler votre salaire.
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0: 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Tous les jours, deux fois par jour, on vous appelle en direct pour vous doubler votre salaire. Ça peut vous arriver, ça n'arrive pas qu'aux autres, c'est ce que je dis à chaque fois. 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Attention. Allô?
13: Allô?
0: Allô, bonjour, c'est Justine de Clermont-Ferrand dans le Puy-de-Dôme?
13: Oui.
0: Justine, quel est le seul animateur radio qui loupe ton salaire?
13: Oh punaise. C'est Manu sur Énergie.
0: C'est gagné, Justine.
9: Merci.
0: De rien. Justine, je t'annonce que nous allons doubler ton salaire. Il est de 1 679 €. On va le multiplier par deux. Ça va faire 3 358 €.
9: Oh, trop bien.
0: C'est une belle journée qui démarre.
9: Ah ouais, nickel.
0: Tu es vendeuse dans un bureau de tabac.
9: Oui, c'est ça.
0: Vous faites aussi les jeux à gratter, tout ça?
9: Ouais.
0: Ça gagne?
9: Ça dépend. Après, c'est du hasard, donc.
4: Ça veut dire non, ça.
0: Oui, parce que. souvent, tu sais, t'as des trucs affichés. Ici, Martine a gagné la somme de machin.
9: Non, mais c'est vrai.
1: Mais pas chez elle.
0: C'est vrai quoi?
9: si, ça arrive.
0: C'est quoi le plus gros gain qu'il y a eu chez vous, par exemple?
9: 30 000 €.
4: Ah, c'est pas mal.
1: Ah ouais, on prend.
0: Ah bah oui.
1: Moi déjà 10 euros, je suis comme un dingue.
4: Ouais, moi aussi.
0: Et c'est la question, à quel jeu?
9: C'était un jeu de grattage, mais il y a 3-4 ans à peu près.
0: Ah oui, d'accord. Alors ça gagne chez Justine, mais tous les 5 ans. Faut dire la bonne date. Justine, je te double ton salaire. C'est pour toi. 3 358 €. Ça va vite arriver. Bravo.
9: Ah, super, merci beaucoup.
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0: Et c'est le moment, comme chaque jour à 8h10, de s'apprendre des choses. Même si on les aura oubliés dans 5 minutes, c'est pas grave. Parce que sur le moment, on est content de les apprendre. Ça s'appelle les infos aléatoires du monde. Allez, on démarre avec Nico.
1: Dans un supermarché, il y a les clients qui tournent plus souvent à droite en entrant qu'à gauche. Et du coup, ça influence l'agencement des magasins. Quand t'arrives dans un magasin, alors dans les petits magasins, souvent c'est genre les fruits et légumes, le premier rayon.
0: Ok.
1: Et sinon, dans les plus gros, souvent c'est de l'high-tech ou alors tu sais, les machines
4: les
1: à café,
4: les machins
0: là. Mais c'est ce que j'allais dire, dans les supermarchés, souvent c'est exactement les consoles de jeux, ouais, les jeux vidéo, les bouquins. Mais...
1: Oui, j'ai vu un jour.
0: J'ai vu loin. Non, mais c'est vrai.
1: Ouais.
0: C'est pour qu'on achète ces trucs-là en premier.
1: Exactement, ils sont malins. Hein.
0: Ok.
1: C'est du marketing, et ça.
0: La boulangerie?
4: Ah, moi, c'est dans mon supermarché. Enfin, c'est
0: la boulangerie en premier.
4: Bah oui, c'est des pains.
1: Et tu rentres pas à la sortie.
4: Pains au chocolat.
1: C'est peut-être ça. Elle est montée à l'envers.
4: Peut-être.
0: J'ai jamais vu une boulangerie à droite, mais.
4: Ok, voilà, je vous inviterai, s'il vous plaît, dans mon supermarché.
1: On en sait plus sur la ville de Rennes.
0: Ouais. Tu es pas folle, hein?
4: Non, c'est pas.
1: Non.
0: C'est quoi comme supermarché?
4: C'est Auchan.
0: Auchan, la boulangerie à droite.
4: Dès que je rentre, c'est le pain.
0: Oui, mais c'est séparé. C'est un truc séparé à côté, non?
4: Non, c'est vraiment genre.
1: C'est un rayon boulanger.
4: Oui, le pain, les viennoiseries. Enfin, dès que je rentre, c'est ça à ma droite.
1: T'es sûr?
4: Oui.
1: Tu rentres pas dans une boulangerie?
4: Non.
1: Qui est à côté d'un Auchan?
4: Je vous jure, je vais vous emmener. Hein.
0: Non, moi, ce que je crois, j'ai une théorie après.
1: Ouais, vas-y.
0: Je crois que tu nous mens.
1: Ouais. Les complotistes.
4: Le mensonge nul.
1: On arrive à faire un complot de tout.
4: Vraiment.
0: Non, c'est pas un mensonge nul, il doit avoir une raison. Mais on va la trouver.
4: C'est fou.
0: Lorenza, tu nous apprends quelque chose?
4: Oui, les orques se font des bisous avec la langue.
1: Oh, ils se roulent des pelles.
4: Mais non, mais c'est pas total. En fait, ils se mordillent la langue et c'est pas comme nous spécialement. Enfin, il faut pas être amoureux, quoi. En fait, ils sont très sociables et ils font ça même en famille, quoi. Enfin,
0: c'est chelou.
4: Bah, mais avec leurs potes et tout.
0: Ça a pas le même sens
4: non.
0: que les humains.
4: Voilà, c'est.
0: Explique-le.
4: Oui.
1: C'est quand même un gros détail dans ton histoire.
0: Sinon, la police des orques, elle a du boulot quand même. Hein.
4: Non.
0: C'est entre eux.
4: C'est pour jouer et montrer leur affection, mais c'est pas le même truc que nous.
0: Non, c'est pas, on se roule pas les pelles.
4: Non.
0: D'accord.
4: Mais c'est quand même fou.
1: Heureusement qu'on descend pas de l'orque. Hein.
0: Ouais,
1: pour jouer, nous tous les deux.
0: Et pour se dire bonjour le matin quand on arrive. On s'emmerde un peu, ouais. On se roule les pelles. C'est bizarre. Ok. Moi, j'ai une histoire de dingue. J'ai découvert ça hier soir. J'ai lu l'histoire en entier sur Wikipédia. En 1962, il y a eu une épidémie de fou rire en Tanzanie.
1: Ah bon?
0: Une épidémie de rire. On se dit, mais c'est pas possible. Écoutez bien. Ça a commencé le 30 janvier 1962 dans un pensionnat de filles. Le fou rire a d'abord débuté chez 3 filles avant de se propager dans le reste de l'école jusqu'à toucher 95 des 159 élèves.
4: C'est énorme.
0: 95 filles, toutes âgées de 12 à 18 ans, ont commencé à rire sans pouvoir s'arrêter. Les symptômes pour certains ont duré quelques heures, mais il y en a d'autres pendant 7 jours.
4: 7 jours de fou rire.
0: 16 jours chez certaines personnes. Alors les enseignants n'ont pas été touchés, mais ils ont indiqué que les élèves étaient incapables de se concentrer. L'école a été contrainte de fermer le 18 mars 1962.
4: À cause des rires?
0: À cause des rires, plus d'un mois après. L'école a été fermée, Les élèves sont retournés chez eux. L'épidémie s'est propagée au village d'origine de plusieurs filles où ils étaient rentrés chez eux.
4: Mais c'est ouf.
0: C'est ouf. En avril et en mai, 217 personnes ont eu des crises de fou rire dans le village. La plupart d'entre elles étaient des enfants qui se rendaient à l'école ou bien de jeunes adultes. L'école a été rouverte le 21 mai avant d'être fermée à nouveau à la fin du mois de juin.
1: Oh la loose.
0: L'épidémie de rire s'est répandue jusqu'à une autre école primaire pour filles. 48 filles touchées et une nouvelle vague a débuté et deux écoles pour garçons ont été fermées.
4: On dirait une fausse histoire. Bah ouais, de ouf.
0: C'est soit une histoire incroyable de fou rire, soit les mecs sont des génies.
4: Ils sont trop forts.
0: Ah
4: ouais.
1: Ça, c'est les mêmes personnes qui inventent que dans les supermarchés, il y a les boulangeries. Ouais,
0: les mêmes. Mais l'histoire, elle est dingue.
4: C'est dingue.
0: J'ai lu ça hier, mais j'étais comme un fou.
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0: Et Docteur Yaro, il sera avec nous la semaine prochaine. Il sera à Caen.
4: Jeudi prochain.
0: C'est jeudi prochain. Il sera à Caen. Il va chanter. Il y aura un showcase avec lui, avec Kinvé aussi à Caen. Là, vous, si vous vous demandez, mais de quoi on parle, c'est la tournée du bus, quoi.
1: Eh oui, alors.
0: Le bus Manu sur NRJ qui repart sur les routes. On va vous en parler dans 10 minutes. On va se prendre 2-3 minutes parce qu'en plus, j'ai une annonce de dingue à vous annoncer.
1: Ok.
0: On va offrir un cadeau de ouf.
4: Ah ouais?
0: Tous les jours. Pendant la tournée du bus. Mais vraiment, vous êtes pas prêts. Vous y attendez pas. Qu'est-ce que vous avez jeté sous le coup de la colère? Je vous rappelle quand même le chiffre qui fait beaucoup rire et en même temps qui fait un peu peur. 15% des hommes se sont déjà pris un téléphone portable sur la figure pendant une dispute.
1: C'est trop.
0: C'est pas bien. Qu'est-ce que vous avez déjà jeté ou cassé sous le coup de la colère? 0-870-42-48. On continue à vous prendre au téléphone. On peut se refaire un petit tour du studio si vous avez cassé d'autres trucs. Lorenza, tout à l'heure, quand même, nous a dit qu'elle avait cassé une porte.
4: Oui.
1: C'est beaucoup.
4: J'ai pas cassé la porte. Enfin, si.
0: Ah, bah, si, non,
4: Si, si. Ah, oui, je vous ai montré la photo.
0: Oui, elle nous a montré la photo de la porte. Et sous le coup de la colère, elle a donné un coup dedans.
1: Ouais.
4: J'ai donné un coup de poing,
0: Ouais. Bon,
4: elle était défoncée, oui, c'est vrai. Il n'y a pas que ça, hein.
0: Ah bah vas-y, on régale nous.
4: J'étais en colère chez ma grande sœur et il y avait un pot rempli de cure-dents et je l'ai balancé par terre et je suis partie parce que je me suis dit, il n'y a rien de plus chiant à ramasser que des cure-dents.
0: C'est vrai.
4: Et voilà.
0: C'est presque mignon parce que ça fait pas de bruit, tu vois.
4: Bon, le pot était en terre cuite, elle y tenait aussi, donc c'est.
0: Attends, qui a des cure-dents dans un pot en terre cuite? J'avoue. Attends, mais qui excuse-moi. Qui tient un pot en terre cuite elle tenait à son pot de cure-dent, c'est vraiment un truc.
1: C'est vrai qu'un pot à cure-dent.
0: Oui,
1: un pot à cure-dent, c'est un truc en plastique.
4: Oui, mais ma sœur est décoratrice d'intérieur, donc elle a des trucs chelous pour tout. Et donc du coup, elle avait un truc un peu spécifique pour les cure-dents, quoi.
0: Même décoratrice d'intérieur, à quel moment, par exemple, t'es décoratrice d'intérieur pour des gens, je fais, bon, maintenant que les murs sont faits, je pense que l'important pour cette décoration, c'est les cure-dents. Alors, moi, je vous propose des petits pots en terre cuite. J'adore ça. Enfin bon, j'adore ça. Disons que je raconte un peu ma vie. Ma sœur m'a cassé mon pot en cure-dent. Mon pot en terre cuite, quand j'avais 21 ans, j'avais très très mal vécu à l'époque. J'ai été suivi. En tout cas, vraiment, j'espère que vous aimerez mon pot en terre cuite.
4: Je me rends compte que c'est pas. Ouais.
0: Non, c'est pas.
4: On est un peu foufou dans la famille.
0: Oui, c'est ça qui est intéressant. Ouais. C'est qu'on dit est-ce que Lorenza c'est la seule de la famille?
4: Non.
0: Il y a les autres qui suivent derrière. Hein. Qu'est-ce que vous avez jeté ou cassé sous le coup de la colère? François est là. Bonjour François.
15: Bonjour Manu, bonjour les Wawa.
0: Qu'est-ce que t'as cassé François?
15: Moi j'ai frappé ma raquette de tennis par terre après une faute que je pouvais éviter. Donc le tamis s'est cassé, sauf que j'avais pas de raquette de rechange. Donc j'ai dû abandonner le match.
0: Ah oui, c'est un problème.
4: T'as jamais fait ça toi Manu?
0: Ah mais moi j'ai un festival.
1: T'en répétais beaucoup?
0: C'est alors quand j'étais petit j'en ai cassé, mais c'est surtout en fait je les ai balancés.
1: Ah ouais.
0: Et en fait elle se cassait pas en retombant, mais peut-être plus très très droite. Mais j'ai balancé un nombre de fois mes raquettes.
4: Bah tu m'étonnes.
0: Sur mon coach.
4: Quoi?
0: J'étais énervé. Non mais
1: c'est là c'est la
4: porte. Il raconte ça. Mais le gars peut porter plainte.
0: Non mais
4: sur mon coach.
0: J'ai pas voulu la lancer sur lui.
4: Ouais. Ah.
0: Mais j'étais énervé. Je la lance et au moment où je la lance, en fait, elle part de ma main. Et je vois qu'il y a mon prof de tennis qui est en face. En fait.
1: Je lui dis, pousse-toi, quoi. Tout de suite, pousse-toi.
0: Il m'en parle encore. Il dit, tu sais que tu vas quand même balancer un jour une raquette de tennis. Alors moi, je dis non.
1: Tu dis, oui, évidemment.
0: J'ai balancé aussi par-dessus le grillage.
4: Ah oui.
0: La raquette de tennis.
4: Ouais, ça va très bien.
0: Ouais, non, c'est vraiment un truc. T'es pas seul, François.
15: Ah, bah merci.
0: Je t'en prie. Je me suis beaucoup calmé là-dessus.
1: C'est vrai?
0: Ouais.
1: Mais tu, c'est que tu joues mieux peut-être, c'est une bonne.
0: Peut-être.
4: Ouais. Avec le temps, j'espère. Ça s'agit, je pense.
0: Non, c'est ouais, c'est que je fais moins. J'accepte plus les fautes.
1: Ouais. Puis tu okay. vois le prix des raquettes, tu dis.
0: Ouais. Putain, ouais, c'est cher. Ah ouais,
1: voilà,
0: c'est,
1: je vais pas l'acheter celle-là.
0: C'est, ouais. Mais ça fait quand même un bien fou quand tu lances la raquette.
1: Moi, j'ai fait ça avec les balles un jour. Tu sais, quand justement tu t'énerves et tu balances la balle très très loin. Et t'as un peu la satisfaction de. Ouais, c'est cool.
0: Alors honnêtement, pas autant que la raquette.
4: Mais ça casse pas.
0: Ouais.
1: Oui, bah excusez-moi.
10: Il faut péter des trucs.
0: La satisfaction de la raquette jetée.
4: J'ai envie de le faire. J'ai envie de le faire maintenant.
0: Ou de la prendre et taper par terre.
4: Donnez-moi la raquette.
1: Vous avez un problème avec la gestion de la colère.
0: Bah, non, il faudra en parler. Là, je le fais pas, mais je fais plus. Mais
1: heureusement.
0: Mais il y avait une. J'avoue qu'il y avait une satisfaction quand même.
4: Mais là, je vous dis, donnez-moi une raquette. J'ai envie de
0: le
4: faire.
0: Florent, le producteur.
10: Alors qu'au tennis de table, c'est un petit peu, même quand tu es très énervé et que tu lances ta raquette, moi ça m'est déjà arrivé, c'est un peu décevant parce que t'as pas forcément de trucs qui se cassent. C'est tellement lourd en plus qu'au final c'est plus le mur qui prend en fait que la.
4: Elle rebondit, non?
0: Ouais, c'est un peu nul la raquette. De
1: il a voulu s'intégrer à la conversation sur le tennis en disant, moi je fais du tennis de table.
0: Et moi aussi, je casse des raquettes. Hein. Et moi aussi, hein, je suis dans votre groupe. Hein.
1: Non, c'est trop mignon, non, c'est très mignon.
0: Excuse-moi, mais là on parle entre bonhommes, tu vois. Excuse-moi, pardon Florent.
10: Ouais,
0: c'est le producteur de notre émission qui vit très très mal le fait qu'on se foute des gens.
1: Ouais, il avait une raquette, il aurait balancé depuis longtemps.
0: Merci beaucoup François de nous avoir appelé en tout cas. 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
0: Et je suis tout excité. Pour le bus.
4: Ah oui, ça oui. Arrive.
0: Plus les jours avancent, plus je suis excité. 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
0: 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Hein.
4: Ouais.
0: C'est un énorme bus. Ouais. Quand tu le vois, tu fais.
4: Waouh.
1: On va pas nous louper, quoi.
4: Ah non.
0: À partir de lundi jusqu'à vendredi, on va faire l'émission en direct de ce bus qui sera toujours en train de rouler. C'est-à-dire qu'il roulera, on s'arrête pas juste à un endroit, même si évidemment on pourra s'arrêter un peu où on veut pour venir vous voir. On sera lundi à Strasbourg, on sera mardi à Metz, mercredi on roulera dans Lille pendant 4 heures, jeudi ce sera à Caen et vendredi on descendra les Champs-Élysées avec notre bus.
1: Ça c'est fort.
4: Ça c'est stylé, ouais.
0: On sera à Paris, 5 émissions en direct de ces villes. On sera avec vous, c'est-à-dire que quand vous serez dans les embouteillages, si vous tournez la tête à gauche, bah peut-être qu'il y aura le bus. 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C'est nous. Vous pourrez venir dans le bus.
1: On pourra vous déposer. Ouais.
0: Évidemment. Si vous avez un petit trajet à faire, on vous dépose. Si vous avez envie de chanter, d'être doué pour chanter. Vous pourrez venir avec nous, vous chanterez dans le bus, on sortira du bus, on ira vous offrir des cadeaux, on offrira des roses tous les jours.
1: Trop mignon.
0: Parce qu'on s'est dit, tous les jours il y a des embouteillages, c'est le bordel pour tout le monde, mais c'est pas stylé dans les embouteillages d'offrir des roses.
4: Bah si.
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0: que ça pue. Quelle est cette odeur que 85% des gens adorent, Nico?
1: Les bébés.
0: Les bébés?
1: Ouais.
0: Non, c'est pas l'odeur des bébés et c'est pas l'odeur de d'un être humain ou d'un être vivant, même tout court.
1: Ok.
0: Lorenza.
2: La vanille.
0: La vanille, non.
1: C'est dans la nature?
0: Oui, c'est dans la nature, c'est une odeur naturelle.
2: Le gazon?
0: C'est pas le gazon.
1: La pluie?
0: C'est pas la pluie, mais ça a un rapport avec l'eau.
2: Bah le chlore?
0: Le chlore, non.
2: Moi j'aime bien.
1: La mer?
0: La mer, tout simplement.
2: Ah oui, ok.
0: T'aimes bien l'odeur du chlore?
2: Ouais, j'aime bien.
1: Oui, en fait,
2: ça me fait. Oh, c'est direct les vacances, tu vois. J'associe ça à un bien-être. Ah, la piscine, je nage. Et
0: alors
2: je...
0: que c'est tout sauf la nature.
2: Non, je sais, mais ouais. Ah,
1: elle sniffe au rayon piscine, quoi.
3: Non, mais ouais. Je suis d'accord, il y a un truc d'été.
2: Il y a un délire, ouais.
3: Ça sonne les vacances.
2: Tu sens jamais le chlore.
0: Ok, d'accord. Mais pas, vous avez qu'à partir en vacances dans une station-service qui offre du chlore, enfin, tu vois, ou qui vend du chlore.
2: Yes!
0: Mais c'est bon. Non, c'était la mer. 85% des gens adorent l'odeur de la mer.
1: Ouais, c'est iodé un peu.
0: Ouais, apparemment, il y en a qui préfère le chlore. Bon. 54% des hommes regrettent après coup cet achat plutôt cher. Quel est cet achat?
1: Des chaussures de sport?
0: Non. Alors ce n'est pas un achat pour eux.
3: D'accord.
0: Ah, ça change beaucoup. 54% des hommes regrettent après coup cet achat plutôt cher. Il y a un côté un peu tristouille.
3: Ça concerne les enfants?
0: C'est pas les enfants.
2: Le partenaire?
0: Le partenaire, oui. 54% des hommes regrettent après coup cet achat plutôt cher.
1: C'est un cadeau de Noël ou anniversaire?
0: C'est pas vraiment un cadeau de Noël. C'est pas vraiment un cadeau, même si c'est un cadeau. Mais c'est plus que ça.
2: C'est un bijou?
0: C'est un bijou, absolument, puisqu'il s'agit de la bague de fiançailles.
2: Oh, c'est horrible!
1: Non, mais quand tu l'offres, normalement, c'est pour la vie. Mais moi, tu vois, dans mon cas, qui suis en plein divorce, c'est vrai qu'à l'époque, j'avais mis le prix et tu te dis avec le recul, putain.
0: Mais tu peux pas savoir.
1: Effectivement, tu ne peux pas savoir. Mais quoi qu'il arrive, tu mets le prix en te disant, plus je mets le prix, plus elle va peut-être dire oui. Sauf qu'en fait, l'amour, normalement, c'est pas ça.
0: Après, tu peux faire un contrat. Hein. Tu dis, elle est à toi, mais si jamais on divorce, je la récupère.
1: Bah,
2: c'est beau, l'amour.
1: C'est pas fini. Ça risque de se terminer plus rapidement que prévu.
0: C'est beaucoup, quand même.
2: C'est énorme.
0: Plus d'un homme sur deux trouve ça.
1: Ouais.
0: Bah, apparemment, a mal vécu, effectivement, le divorce. Donc,
1: bah, ouais, on peut pas récupérer cet argent. Et on en aurait bien besoin.
0: Pour payer le divorce.
1: Voilà.
0: Près d'un quart des personnes ont actuellement ceci. Je vous donnerai des indices, parce que c'est très vague, là.
1: Ils ont faim?
0: Non, ce n'est pas une émotion, un sentiment. C'est sur un objet. En fait, près d'un quart des personnes ont ça sur un objet spécifique.
2: Ah, on sait sur un...
0: Ouais, c'est faut trouver l'objet.
3: C'est un objet chez nous?
0: C'est un objet n'importe où. En fait, tu l'as, on l'a toujours sur nous.
1: Ils ont un virus sur leur ordinateur?
0: Non, c'est pas l'ordinateur. On l'a toujours sur nous, Vili.
2: On l'a?
0: Oui.
2: Le téléphone?
0: Le téléphone. Près d'un quart des personnes ont actuellement ça sur leur téléphone.
1: Un fond d'écran avec eux dessus?
0: Non, mais ça a un rapport avec l'écran.
3: Une vitre cassée?
0: Exactement.
3: Bah, c'est mon cas.
0: Et ben voilà. On est quatre, un quart, ça fait un. Bim, Florent, il a son écran cassé.
1: On est dedans, ça se vérifie.
0: C'est marrant.
1: On aime bien ça.
0: Oui, on aime bien qu'on est comme les gens.
1: Ouais. Et puis quand c'est pas nous, l'écran cassé.
0: Ouais. Alors la question, c'est pourquoi on ne remplace pas son écran fissuré?
3: Je pense que c'est la flemme.
2: Et le prix aussi.
0: Et tu dis, il marche comme ça, quoi.
3: Mais en plus, si c'est moi qui le fais moi-même, il y a souvent des bulles, je le fais mal, où il y a une poussière, et ça m'énerve encore plus que fissuré, je crois.
0: Mais il y a des gens, moi j'ai connu quelqu'un, il avait l'écran fissuré, mais tellement fissuré qu'il pouvait pas, en fait, avoir des applications, ou alors il y avait des lettres qui ne s'écrivaient plus.
2: Ah oui, oui,
3: ah, c'est
2: oui.
0: Et en fait, il disait, mais on n'arrive pas à lire ce que t'écris. Mais mon écran, il est cassé. Change-le. Oui, bah, je verrai ça plus tard.
1: Il parlait vraiment comme ça?
0: Comment?
1: Il parlait vraiment comme ça?
0: Oui, il parlait comme ça. Il y avait pas que l'écran qui avait été fissuré, apparemment. Il s'est pris un truc dans la bouche, je sais pas.
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0: Il est temps de repartir dans une bataille des sexes. Émilie et Jennifer sont là toutes les deux. Bonjour à toutes les deux, bienvenue.
6: Bonjour Manu, salut les Romains.
0: Vous êtes là pour une bataille des sexes.
6: Bonjour Manu, bonjour les Romains, bonjour Émilie.
0: Émilie, Jennifer, vous allez plonger dans vos souvenirs. Plonger dans vos souvenirs d'ex. Pour essayer de nous sortir les pires ex que vous avez connus. Attention, ça va se passer en trois manches, l'une après l'autre. Vous abattez vos cartes d'ex. On va démarrer avec Émilie pour la première manche. Fais-nous rêver. Oui.
6: Alors, bah moi, mon ex m'a quitté pendant que nous étions en vacances avec des amis dans le sud. Il me l'a annoncé le matin et l'après-midi, il a pris l'avion pour rentrer à la maison et il m'a laissé là-bas.
0: On est bien, on commence fort.
2: Oh là là, mais là, c'est. Pardon, mais c'est du level là.
0: Là, on commence très très haut.
2: Devant les potes et tout.
0: Le mieux aurait été évidemment dans un pays très très lointain de pas prévenir, de laisser juste un mot dans l'hôtel. Mais
2: oh
0: bon,
2: non, mais attends. Mais bon,
0: on peut pas faire des sans-fautes tout le temps. Ouais, hein.
2: C'est une dinguerie.
0: Jennifer, qu'est-ce que t'as en face?
6: Alors, moi, mon ex m'avait acheté des roses, mais il a oublié de me les donner. Elles sont restées une semaine sur la plage arrière de sa voiture jusqu'à sécher complètement. Et quand je lui ai demandé ce que c'était, il m'a juste dit « Ah oui, en fait, désolé, c'était pour toi, c'était pour te les offrir. »
2: Oh, mais ça, ça va se mimi un peu. Il avait l'intention de t'offrir des fleurs.
0: Attendez.
6: Ça aurait été une semaine.
0: Jennifer, Jennifer, c'est un peu comme l'équipe de foot hier. La première mi-temps, c'est on se met en route.
1: Ouais.
0: Voilà, mais attention. Deuxième manche maintenant. Bon, là, Emilie a gagné.
2: Ouais, mais ça, oui.
0: Mais Jennifer va nous sortir une nouvelle carte. On t'écoute.
6: Exactement. Alors, mon ex m'a offert une bague pour mes 30 ans. Il m'a emmené en bijouterie. Mais au final, il l'a commandée sur un site de bijoux en toc à 25 euros.
0: Ah, genre une copie?
6: Complètement une copie.
2: Il t'a fait croire que c'était la bijouterie.
0: Attends, il t'a fait croire que c'était la même.
6: Ah bah oui, mais c'était pas du tout la même.
2: Oh, après, il est malin. C'est un rat, mais il est malin.
1: À 25 euros, tu
0: m'as dit,
1: quand même. Tu vois.
0: Non mais attends, ta bague, tu la laisses tomber dans le bain, elle flotte.
1: Ouais, c'est pas normal.
0: Ah, on est pas mal. Émilie, qu'est-ce que t'as à répondre à ça?
6: Alors, bah, moi, mon ex, il demandait tous les mois de l'argent à ses parents en disant qu'on galérait à payer la nourrice de notre fils. Et en fait, c'est moi qui payais tout et il gardait tout l'argent pour lui.
2: Oh, désolée, Émilie, mais là, c'est...
1: Pas cool pour toi, pas cool pour les parents. Bah, là,
0: mais Émilie, mais tu... Excuse-moi, mais tu cartonnes ce matin.
2: Bah, c'est surtout, est-ce que c'est le même?
0: C'est le même?
6: Non, c'est pas le même. Oh. C'était le suivant, mais bon...
2: Non, encore pire.
0: Oh là là. Émilie, troisième manche. Pour l'instant, ça fait 2-0 pour Émilie. Troisième manche, on t'écoute.
6: Alors, pour la finale, en allant aux toilettes au milieu de la nuit, j'ai découvert mon ex sur le canapé avec une autre femme, alors que notre fils et moi, on dormait dans les chambres juste à côté.
0: Non,
2: Émilie, mais j'ai trop de peine pour toi. Mais quel vide.
1: Qu'est-ce qui est fouté, là?
0: Rien ne va, rien.
1: Non, mais c'est... En vrai, c'est ouf.
2: Elle aurait pu aller autre part.
0: Mais même.
2: Ne pas le faire du tout, mais je veux dire là.
1: Putain, comme quoi, faut pas faire pipi en pleine nuit.
2: Ah
0: hein.
2: Non.
0: Faut pas se lever, hein.
1: Ah, surtout pas.
0: Prenez une bassine. Vous voulez pas savoir ce qui se passe dans le salon.
2: Prenez une bassine.
0: Jennifer, qu'est-ce que t'as à mettre en face de ça?
6: Je suis pas sûre d'y arriver, hein. Alors, moi, mon ex, on est resté ensemble un an et demi, et il m'a quitté après une dispute sur le type de pâte à utiliser pour une quiche Lorraine. Donc, moi, j'utilise de la pâte feuilletée, et lui, il utilise de la pâte brisée. Donc, je lui ai envoyé des messages après ça, et en fait, on ne s'est jamais revus.
0: Écoute, c'est vraiment nul comme raison de séparation.
1: C'est la merde, quiche Lorraine.
2: Ouais,
0: mais tu comprendras que sur cette bataille des sexes, clairement, c'est un 3-0.
6: On est d'accord. J'avoue, je suis vaincue. Bravo, Émilie.
0: Mais elle nous a défoncé tout.
1: Bravo, Émilie, d'avoir un ex de merde.
6: Bravo,
0: je crois que depuis qu'on fait la bataille des ex, ça fait pas très longtemps, hein, on en a fait 5-6. C'est la plus incroyable.
1: Ouais.
0: Jennifer et Emily, je vous offrirai à toutes les deux le mug Manu sur Énergie et le t-shirt Manu sur Énergie aussi.
6: Merci beaucoup.
0: Bravo pour toutes ces histoires. Merci d'être vous et puis évidemment merci à vos ex.
1: Oui.
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0: On va savoir ce que sont les titres numéro 1 dans le monde. Qu'est-ce qui se passe partout dans le monde? En ce moment, en France, numéro 1.
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0: C'est Gims avec Soleil.
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0: Comme globalement toutes les semaines, il y a un Gims qui est numéro 1.
1: Ouais.
0: On va faire un tour du monde pour savoir ce qui est numéro 1 ailleurs. Au Pays de Galles, Kingfisher est numéro 1 avec ce titre.
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0: Ça pourrait arriver en France, hein.
2: Ouais. Mais je sens le feu de bois là.
0: Effectivement.
1: La country douce.
2: Oh ouais.
0: Ça c'est milieu d'un épisode.
1: Ouais.
0: Ils sont heureux, ils se sont retrouvés. Mmh. Ils partent ensemble à cheval.
1: Ouais.
0: Avant qu'il y ait un accident.
1: C'est ça. Oh. Il sait pas encore ce qui va se passer.
0: Ah, il sait pas. C'est pour ça que c'est pas encore complètement triste la chanson, tu vois. Mais la prochaine chanson de l'épisode, elle va être déchirante. Hein. Non, là, tout le monde est encore en vie là dans l'épisode.
1: Profite.
0: On va aller en Argentine maintenant. Patricio Rey est numéro 1 là-bas avec ce titre.

0: Bah tu vois, je la mettrais pas dans ma playlist quoi.
1: D'accord. Ça serait sympa pour la chantine.
0: Pardon, désolé hein.
1: Ils sont numéro 1 quand même hein.
0: Oui, mais ils ont déjà fait mieux.
1: C'est un peu à l'ancienne.
0: Ouais.
1: On va aller en Thaïlande maintenant. Numéro 1 là-bas.

0: Lui, il est en voiture, t'as pas envie de le chatouiller, tu vois.
1: Non, non, non.
2: C'est Bad Bunny qui a mangé Michael Jackson.
1: Oui, ça, c'est ça.
2: Et pendant ce temps-là, aux Pays-Bas, c'est la fête de la bière.
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2: 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Le dernier iPad. L'iPad 11e génération, il va peut-être aller chez Maëva ce matin. Bonjour Maëva.
5: Oh, bonjour Manu. Bonjour les ouin ouin.
2: Mais bonjour à toi.
5: Merci.
2: J'aime comment tu parles,
0: c'est
2: Maëva.
0: Très intense.
5: Oh, ouais. Merci Manu.
2: Elle vit chaque seconde comme si c'était la meilleure seconde de sa vie, bien évidemment. Bah,
5: de 9h à 10h, c'est les meilleures secondes.
2: Oh, tu nous écoutes pendant une heure de 9h à 10h?
5: Non, là je viens de me lever. Donc là ce matin j'écoute de 9h à 10h. Mais sinon je vous écoute tous les matins sur le trajet de la voiture. Et le soir sur l'application en replay. Comme ça j'ai les bêtises de tout le monde. Et ça me fait beaucoup rire. Et ça me fait beaucoup de bien.
0: Les bêtises,
1: j'ai les bêtises de tout le monde.
2: De
5: l'approximatif.
2: Non, Maëva, quand même, on est sur quand même.
6: Ah bah, c'est un level,
2: on est, on est sur une stalkeuse, hein. Moi je vais te dénoncer à la police.
6: Hein. Bah non.
2: Faut que t'arrêtes de nous suivre comme ça tout le temps.
0: Alors comme ça, Manu, on chose du 46.
2: Waouh. Elle, c'est des choses très personnelles sur moi. Maëva, j'espère que tu vas gagner cet iPad. L'iPad 11e génération. Il est peut-être pour toi dans 2 minutes. Parce que 2 minutes, c'est le temps que tu vas avoir pour trouver ce qu'il y a dans ma boîte à chaussures.
6: Ouais.
2: Vous aimez bien quand on fait
6: ça. Ben oui, parce qu'on va l'aider.
2: Ben oui, tout le monde va participer pour t'aider, Maëva. Il y aura Nico, Lorenza, oui. Florent, notre producteur aussi. Oui. J'ai quelque chose donc dans cette boîte à chaussures. Un chrono va démarrer. Vous aurez 2 minutes pour découvrir ce qu'il y a dedans. Vous pourrez poser toutes les questions que vous voulez, sauf que, attention, je rappelle, je ne peux répondre que par oui ou par non à vos questions.
6: Ok.
2: Et vous pouvez faire toutes les propositions que vous voulez.
6: Ça marche.
2: Attention, avant de lancer le chrono.
6: Tu secoues.
2: Je secoue la boîte à chaussures pour vous donner peut-être un indice. Oh. C'est parti.
6: C'est une carte?
2: C'est pas une carte.
0: C'est en plastique?
2: Il y a du plastique, oui.
0: Ça se mange?
5: On trouve.
2: Ça ne se mange pas. Pardon, Maëva?
5: On le trouve à la maison? On le trouve à la maison?
2: Oui, moi je sais que à la maison, oui. Oui.
0: Bureautique?
2: C'est pas de la bureautique.
6: On en a tous?
2: Non.
0: Électronique?
2: Il n'y a pas d'électronique.
0: Tu peux l'acheter au supermarché?
2: Oui.
5: Est-ce que c'est que en plastique?
2: Il y a du plastique. Je crois que globalement, tout est en plastique avec. Il n'y a pas que du plastique dedans.
0: Ça n'a rien à voir avec la cuisine?
2: Rien à voir avec la cuisine.
6: C'est une clé?
2: C'est pas une clé.
5: Dans la salle de bain?
2: C'est pas dans la salle de bain.
0: C'est la partie de quelque chose?
2: Oui, c'est la partie de quelque chose.
0: Ah, donc là, c'est le truc sans l'autre partie.
2: Exactement.
6: C'est de la papeterie?
2: C'est de la papeterie.
0: C'est un bout de stylo?
2: C'est un bout de stylo, oui.
0: Le bouchon?
2: Non. Il vous reste 1 minute et 10 secondes. Ce n'est pas le capuchon.
0: C'est un rap. Un stylo 4 couleurs, il y a un rapport avec le stylo 4 couleurs?
2: Oui.
0: C'est le côté bleu du stylo 4 couleurs?
2: Non.
0: C'est la mine?
2: Oui.
6: Rouge?
2: Non.
0: Bah noir?
6: Bleu.
2: Noir, oui, c'est gagné.
0: Putain, vraiment, il voulait la couleur.
6: C'est clair. Mais toujours plus. T'aurais pu lui donner quand t'as dit que c'était le vert.
0: C'est la mine.
6: Ouais.
2: Ah non, c'est le noir, c'est la couleur noire.
6: Oui, mais bon, okay. C'est.
0: Putain, on a été bon quand même.
6: Heureusement que.
2: Franchement.
6: Oui, il faut être précis, mais.
0: Wow.
2: Honnêtement, vous avez été fort. Vraiment.
6: Mais que tu l'as arraché du truc.
2: Oui, j'ai arraché.
5: Dégainer les questions à une vitesse, c'est génial.
6: Mais on veut t'aider.
2: Ce sont les professionnels. Hein.
6: Ah oui.
2: Non, mais après, la mine, tu la remets dedans, toi, tac. C'est le principe.
0: On a tous déjà enlevé, effectivement, les mines.
6: Oui,
2: exactement.
6: Oui.
2: Voilà. C'était la mine noire du crayon stylo de 4 couleurs. Franchement, balèze. Hein.
0: Ouais.
2: Quand vous êtes parti dans la salle de bain ou l'électronique, je me suis dit, bon, là, c'est mort. Mais vous avez bien remonté la pente.
0: Cool.
2: On aurait dit l'équipe de France hier qui a gagné 3. Maëva, tu repars avec l'iPad 11e génération, bravo à toi.
5: Wow, merci, ma fille va être aux anges puisque ça va être pour elle.
2: Eh ben bravo, on t'embrasse fort Maëva, on te souhaite une belle journée.
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5: Ouais.
2: Vous avez certainement déjà passé un examen, si c'est pas le bac, au moins un autre examen, où vous rentrez dans une salle et vous savez que vous allez y passer quelques heures. J'ai une liste des personnes qu'on est quasiment sûr de croiser systématiquement dans les salles d'examen.
5: Ah.
2: La personne qui ramène son brunch dans la salle.
0: Ah putain, ouais, il y en a, c'est un pique-nique, quoi.
2: C'est incroyable.
0: Il déballe, tu dis, mais ça ne s'arrêtera jamais. Hein.
2: Mais je me dis, mais ils ont peur de quoi de manquer, ils ont
5: peur de... Si on a le droit, moi je sais qu'une fois je m'étais fait des petites tartines.
2: Non. Mais pas dans la salle.
5: Bah si, j'avais pris dans mon petit tupperware et j'avais mis mes tartines au fromage.
0: Ça devrait être interdit, ça.
2: Non mais tu les as pas badi, tu les as pas faites pendant...
5: Non, je les avais faites avant, mais je les dégustais quand même. J'avais mis des miettes partout et tout, c'était un peu un petit enfer, ouais.
0: Sauf que ça perturbe, c'est-à-dire que toi t'es en train de bosser, puis t'entends l'autre qui est à côté avec le jus d'orange.
2: Le pire, c'est si t'as des biscottes. Comme c'est le silence dans la pièce, t'entends...
0: Après t'arrives avec la serviette autour du cou, c'est drôle.
5: Ouais.
2: Non, t'arrives avec une serviette de plage aussi autour du cou. Les personnes qu'on croise systématiquement dans les salles d'examen, il y a aussi la personne qui regarde par la fenêtre pendant 3 heures.
0: Ah ouais, ah oui. Qui cherche l'inspi,
2: ouais. Ouais, ou qui cherche des réponses que peut-être un oiseau va lui apporter. Je sais pas. La personne qui demande 1000 feuilles de brouillon pour gratter encore et toujours plus.
5: Ah, ça m'énerve. Pression, ouais.
2: C'est, ouais. En fait, tu te sens coupable.
5: Bah, tu te dis, mais moi, j'ai pas besoin d'autant de brouillon. Est-ce que c'est moi qui suis dans le faux ou est-ce que c'est l'autre qui fait n'importe quoi, tu vois?
2: Mais moi, je suis pas inquiet tant que il y a qu'une personne qui le fait. Si t'as au moins trois quarts des personnes qui demandent des feuilles en plus, là, ça sent mauvais, quoi.
5: Oui, c'est vrai.
2: Ouais. Après, tu te rassures comme tu peux. Tu dis, ouais, moi, j'écris.
5: Il y a une grande équipe. Ouais, voilà. Il y a une grande équipe.
2: Bien sûr. La personne qu'on croise systématiquement en salle d'examen, il y a aussi la personne qui sort au bout d'une heure à l'épreuve de philo.
0: Ouais.
5: Oui, bon.
2: Oh.
0: C'est vrai que tu regardais par la fenêtre et tu voyais les mecs marcher, tu dis putain, ils ont déjà fini.
5: Oui.
2: Oh, tu sais qu'ils ont pas.
5: Ils ont pas misé là-dessus, quoi.
2: Non, c'est pas, ouais, c'est pas l'option.
5: Non,
0: c'est pas. Ils vont être au rattrapage.
2: C'est un petit coffre, hein, c'est tranquille. La personne qui lit toutes les consignes, les deux pages, en chuchotant et qui souffle à chaque question compliquée. T'as aussi celui, en même temps,
5: drôle.
2: Qui fait yes.
5: Oui, oui, oui, oui.
2: Ça, c'est insupportable.
0: Ouais.

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1: Pas connaître ce moment-là, mais je pense que je serais quand même...
2: On n'est pas sur l'éducation au top du top,
1: voilà, non,
3: mais là, c'est pas un enfant, c'est un ennemi à qui tu dois envoyer de l'eau avec ton pistolet à eau.
2: C'est un adversaire.
3: Bah, c'est exactement. Ouais. Ouais. Ah non, c'est un ennemi, et c'est elle, beaucoup plus que ça.
2: Et, et elle avait qu'à bien choisir son arme.
3: Ouais.
2: Je suis désolé.
3: Après, c'est pas notre faute si elle sait pas choisir, si elle prend l'arme qui fuit.
1: Et vous voilà. Êtes horrible.
3: Bah, tu vas pas dire à un adversaire, attends, je te donne la meilleure arme.
1: Mais c'est l'enfant.
2: Et elle m'a dit, arrête un bandit, j'ai continué.
1: Ça, c'est génial.
2: Attends, mais tu sais, quand t'es à la limite de, peut-être qu'elle va pleurer, donc là, faut que je m'arrête. Mais non, ça va.
3: Je vois le. T'as envie d'envoyer un dernier jet, elle te dit non, et tu l'envoies.
2: Oui, je sais que c'est pas ma fille, c'est ma belle-fille. Donc,
3: si c'est la belle-fille, ça compte pas.
2: Si elle pleure, il y a sa mère.
1: Oh là, mais vous êtes incroyable.
3: Sais, j'avais fait pendant le Covid un truc à ma fille, j'avais filmé.
2: Ouais.
3: La vidéo, elle avait fait des millions de
2: vues. Ah, le verre d'eau.
1: Ah, le verre d'eau, ouais, bah oui.
3: C'était incroyable. Elle me dit qu'elle a le hockey, je verse de l'eau dans un verre, je vais vers elle, et je lui jette le verre d'eau. Mais excusez-moi.
1: Elle avait plus le hockey.
3: Ouais. Mais c'est quoi, ça fait longtemps qu'on n'a pas fait les parents indignes.
1: Ah bah là, vous êtes en plein dedans.
3: Là, on est dedans.
2: Ouais.
3: Mais on n'est pas seul.
2: Non, surtout.
3: Vous êtes sans doute le meilleur papa ou la meilleure maman pour vos enfants. Mais parfois.
2: Un verre dans la gueule.
1: Ça calme, ça
3: va pris. Un d'eau.
2: Alors.
3: Bon.
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3: Et tout de suite, oui, c'est le moment de la récré. C'est vraiment une récré pour nous. C'est avant la fin de l'émission, on est content parce que Florent, notre producteur, nous propose un jeu tous les jours. On n'est pas seul à jouer. Il y a Charlotte avec nous aujourd'hui. Bonjour Charlotte.
5: Salut Manu, salut les Wawa.
3: Sois la bienvenue parmi nous Charlotte, on va jouer ensemble. On ne sait pas à quoi.
1: Non, parce c'est une surprise.
3: C'est exactement ça. Chaque jour, c'est une surprise sans cesse renouvelée. Florent nous propose un jeu.
6: Eh bien, c'est mercredi, sortie ciné. Je vous pitch des films en 6 secondes. Vous devez deviner quoi? Tout simplement.
3: Ok, on l'a déjà fait,
1: ouais,
3: ce jeu.
1: On l'aime bien.
6: Oui, un petit chrono thématisé, 6 secondes. Ok?
3: Ok, d'accord.
1: Ok.
2: J'aime bien quand il prend cette voix.
3: Ouais, moi. qui commence?
6: C'est Charlotte.
3: Ok, Charlotte, c'est parti.
6: Attention, top. C'est une princesse enfermée dans le donjon d'un château qui est gardée par un dragon jusqu'à qu'elle soit sauvée par un ogre qui est pote avec un âne.
5: Shrek.
6: Ouais.
3: Shrek facile, bien sûr. Oh là là, on est bien.
6: Chauffement.
3: J'avais réponse, moi, putain.
1: Non. Ouais.
3: Mais elle est bloquée dans un château aussi. Hein.
2: Oui, aussi.
1: Oui.
3: Et puis, après, je me suis dit, l'ogre, non, c'est pas réponse.
6: Attention, Lorenza.
1: Oui.
6: Top. C'est un mec qui travaille dans la sécurité d'un musée. Il découvre en fait que toutes les nuits.
1: La nuit au musée.
6: Putain, pas compris le principe du jeu.
3: Et Lorenza!
6: À chaque fois!
3: C'est quand même dur! Le pauvre, il a écrit son résumé. Ça dure 6 secondes, Lorenza.
2: C'est un blind test!
3: Enfin, à chaque fois, Lorenza, elle est tellement dans le jeu qu'elle oublie.
2: Putain.
3: Elle laisse pas terminer.
2: Elle bouge dans la casserole avant que ce soit cuit.
6: C'est exactement
2: ça. Elle va se plaindre en disant, ça manque de sel. Mais
3: ta gueule! Nico, tu seras pas énervé. C'est quoi? Elle a mis le doigt dans la pâte.
1: Je suis désolée. Putain, pardon Flo. Chaque fois, je peux pas m'en empêcher.
3: Et en plus, elle dit un gros mot derrière.
1: Pétard.
2: Bon, ça va pas dire pétard.
3: Ça veut rien dire.
1: Mais si.
6: Manu, c'est à toi. Attention, on répond après la fin de ma phrase. Non, mais je préfère.
3: Ils sont engueulés. J'y suis pour rien, moi.
6: Attention, Manu, top. C'est des mecs super bien gaulés en slip. Et ils ont une cape rouge. Et ils se battent contre des perses, sauf qu'à la fin, ils meurent tous, y compris le chef qui s'appelle Léonidas.
3: C'est les Tortues Ninja?
6: Non.
3: Invincible. Invincible.
1: Non.
3: Les Invincibles. Les 4 Fantastiques.
6: Non, du tout. T'es pas du tout dans le même délire.
1: Non.
6: Ils se battent contre des perses.
3: Des perses?
1: Mais oui.
3: Mais c'est il y a hyper longtemps, les perses.
6: Bah oui, c'est pour ça.
1: Quel est votre métier?
3: Quoi? Ils sont contre les perses?
1: Oui.
3: C'est les super-héros?
6: C'est 300.
1: 300.
3: Ils sont 300?
2: Ils sont en slip.
6: Le film 300.
2: Avec une cape?
6: Le film 300.
1: C'est une dingue ce film en plus.
6: Vous avez pas vu?
3: Oh, si, j'ai vu. Il y a 1000 ans.
2: C'est vrai qu'avec des Tortues Ninja, ça reste autre chose.
3: Je sais pas, j'étais resté à des gens qui se battent en slip. T'as
1: non,
3: dit.
1: Ils
6: sont même pas en slip, les Tortues Ninja.
2: Mec, il s'appelle Léonidas.
3: Bah ouais, j'ai confondu avec Donatello.
2: C'est autre chose.
1: Waouh.
6: Ah là là.
2: Allez, c'est l'échauffement.
3: On continue.
6: Nico.
2: Oui.
6: Top. C'est un renard qui s'associe avec une lapine policière pour résoudre une enquête dans une ville où tous les animaux vivent ensemble.
2: Zootopie.
1: Oui.
3: Oh la vache.
2: Pas mal.
3: Ça, oh, ça
2: se voit que j'ai des enfants.
1: Tu l'avais pas?
2: Ah non, j'avais pas.
3: J'avais Rock Ferruki.
2: Mais oui. Je l'avais aussi au début. Renard, je me suis dit, yes, je l'ai.
3: Je suis nul en cinéma.

0: Allez, Lorenza, oui. Top. C'est un mec qui se réveille après 20 ans de prison et qui découvre que le monde a totalement changé. Et pendant qu'il cherche à se venger, celui qui a piégé. Simplement.
1: La vengeance dans la peau, un truc comme ça?
0: Non.
1: Non, c'est pas ça.
0: Non, c'est un peu plus compliqué.
2: C'est pas le mec qu'on a endormi? Avec Schwarzenegger?
0: Non.
3: Celui-là, il est
1: non,
3: vieux.
1: Mais Manu, il faut arrêter.
2: Non.
3: Non, avec Stallone.
2: Avec Stallone, ouais.
3: Ah oui, oui, il est écrit
2: cryogénisé, ouais. Cryogénisé. Bon, bref, il est refroidi, quoi.
0: Non, là, j'ai un peu plus complexifié, c'est le comte de Monte Cristo.
1: Ah!
2: Mais il est pas cryogénisé, le comte de Monte Cristo.
0: Non, mais j'ai dit qu'il se réveille, j'ai pas dit qu'il se réveille de dormir.
1: Coma.
0: Eh oui.
2: C'était sous-entendu.
0: C'était un petit peu un piège.
1: Un petit piège. C'est pas grave.
0: Mais, okay. Attention, le meilleur de l'équipe, Manu, on y retourne.
2: Non!
0: Top! C'est deux espions qui se marient sans savoir qu'ils font le même métier jusqu'à ce que leur agence respective leur donne à chacun la mission d'éliminer l'autre.
2: Mission impossible.
1: Non!
2: Attends, si, c'est les deux, ils se tirent les uns.
1: Brad Pitt et Angelina Jolie.
2: J'ai vu la bande-annonce,
0: oui.
2: Je crois. C'est un couple, ils se tirent dessus.
0: Oui, c'est ce que j'ai dit.
3: La condescendance.
2: Ah, Scary Movie.
1: Non, monsieur.
0: C'est Mister et Mrs.
1: Smith.
2: Top Fire!
0: Voilà.
1: Mais c'est pas possible.
0: Mister et Mrs. Smith.
2: C'est ça,
3: ah ouais, c'est ça. Okay.
0: Ah ouais, c'est ça le pitch.
2: Okay. Oh la vache.
0: Et on finit par Charlotte.
2: Allez, Charlotte, essaye de relever le niveau, s'il te plaît.
0: Attention. Top. C'est un mec sans emploi qui devient l'aide à domicile d'un riche tétraplégique excentrique et leur amitié va bouleverser leur de vie. À la fin, il fait chaud une meuf.
4: Intouchable.
1: Ouais.
0: Exactement.
2: Charlotte, merci d'avoir réussi à relever
4: notre
2: voix. C'est
3: merci à toi, Manu, d'avoir dit Rox et Rookie. Parce qu'on l'avait pas entendu depuis très longtemps.
1: Tous les Doute Fire.
0: Et grâce à toi, les Tortues Ninja portent des slips aussi.
3: De la Théo.
1: C'était génial.
2: Laissez-moi tranquille avec votre cinéma. Charlotte, je t'embrasse et je vais t'offrir le mug Manu sur Énergie et le t-shirt Manu sur Énergie.
4: Merci beaucoup, gros bisous.
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2: Et ce matin, on parle entre parents indignes. Vous êtes sans doute le meilleur papa ou la meilleure maman pour vos enfants, mais parfois, oui, on a des failles, comme Nico qui joue au pistolet à eau, en donnant un pistolet à eau pas vraiment efficace à sa fille. Voilà, c'est le principe.
3: À ma belle-fille.
2: Des parents. Ah bah,
1: ça attention, va, attention, ça attention, va. Hein
2: c'est déjà demi pardonné.
3: Voilà.
2: Bien sûr. Entre parents indignes, on papote et on a Élodie qui est là. Bonjour Élodie.
7: Salut Manu, salut Ouin-Ouin.
2: Voilà, bienvenue parmi nous Élodie, on t'écoute.
7: Alors, bon, la question, c'était la question parents indignes, qu'est-ce que je fais, c'est ça?
2: Oui, c'est ça.
7: Donc, quand en fait j'ai plus envie de jouer à un jeu de société avec ma fille, je triche pour gagner plus vite et qu'on arrête.
2: Oh oui,
3: classique.
1: Oh, ça va, ça.
3: Ça s'appelle faire une Manu.
1: Oui.
3: La triche.
1: Non, lui, il balance le plateau de jeu, Manu.
2: Alors, non, ça, je balance, c'est pour les échecs, ça.
3: Ouais.
1: Ah, ok.
3: Pas de pression.
2: Oui,
1: et le Monopoly.
2: Je dis, alors le Monopoly, non, je pique les billets avant de jouer. Mais oui.
1: Non, mais
2: chaque jeu a une triche différente.
1: Ah, oui.
2: Tu vois, c'est le Trial Pursuit, par exemple, c'est que tu regardes les cartes et tu les classes avant.
3: Putain, pourquoi tu sors pas un livre, sans déconner, sur chaque
1: guide
3: triche
1: de la
3: que tu peux faire sur chaque jeu?
2: Ça serait pas mal.
7: Ça va être
2: pas mal. J'ai déjà développé des trucs où j'avais des cartes de questions et tout dans les manches. Hein.
3: Ouais.
2: Et je prenais la carte, je la foutais, je ressortais une autre carte dont je connaissais la réponse.
3: Oh, t'es un magicien en fait.
1: Ah ouais, le guide du petit tricheur quoi.
2: Ah putain, c'est pas con ça. Ah ouais.
3: Elodie, elle a dit qu'elle trichait aux petits chevaux, je sais pas si vous avez entendu.
1: Ah non.
2: Ah, aux petits chevaux, ouais, c'est facile ça. Tu fais un autre, tu dois faire 5, tu sautes une case dès le départ.
1: Ah
2: voilà.
1: Oui, ok.
2: Ouais, ouais. Non, ça
7: voilà.
2: C'est.
7: Ouais, ça va plus vite.
2: Hein. Excuse-moi, mais ça c'est le BABA, Elodie. Enfin, vraiment.
3: Ça sera pas dans le livre.
1: C'est
2: ouais, non, vraiment, ça c'est vraiment.
7: Ouais, mais maintenant, du coup, ma fille est triche, donc. Bon.
1: Ah oula.
7: Bon, pris, ouais.
2: C'est très bien, c'est une bonne éducation, bien sûr, évidemment. Merci beaucoup, Elodie. Maman indigne, on continue avec Linda. Bonjour, Linda.
8: Bonjour tout le monde, bonjour l'équipe.
2: Bienvenue sur Énergie Linda.
8: Merci.
2: Tu as été maman indigne toi aussi.
8: Ben ouais, j'avoue tout. Ben quand mes enfants se battent pour la dernière part de gâteau, je l'ai mangé moi-même devant eux. Je leur ai dit, oups, trop tard. Ouais, je sais, je suis maman indigne.
3: Ils ont faim.
2: C'est pas mal.
1: Ouais.
8: Mais oui, bah ouais, mais bon, c'est trop tentant. À force de les voir se battre pour le dernier bout, bah moi j'y vais. Hein.
2: non mais t'as pas tort. Hein.
1: Ouais. Oui, mais mon grand frère faisait pareil. Il faisait trop tard, t'as mis trop de temps à te décider. Il faisait, il mangeait devant moi, quoi. Genre.
2: Oh, ouais.
1: Bah, ça apprend la vie, ça apprend à être rapide pour bouffer.
8: Et bah, exactement. Et tu vois, aujourd'hui, ils ont la vingtaine et puis bah ils se portent bien, hein, tout va bien. Hein.
1: Ah bah voilà.
8: Je peux pas lui dire même pas. Hein.
2: Et bah voilà. Alors, le seul problème, bon, c'est qu'ils mangent les gens quand ils leur parlent trop longtemps. Ils ont pas compris que c'était que le gâteau. Bon, ça va.
8: Exactement.
2: Bien sûr.
8: Non.
2: Merci beaucoup Linda de nous avoir
8: appelés. Mais je vous en prie, grosse bise à tous.
2: Gros bisous.
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9: Aujourd'hui c'est mercredi, on a déjà fait la moitié de la semaine. Youpi!
2: qu'avant de vous laisser dans votre journée, on vous offre toujours des bonnes nouvelles. Parce que ça fait du bien d'avoir des bonnes nouvelles. Parce que dans le monde, il n'y a pas que des mauvaises nouvelles. Il y a aussi des belles histoires. On vous la raconte tous les matins. Tour du studio des bonnes nouvelles. On démarre avec Lorenza.
1: L'Écosse est devenue le premier pays du Royaume-Uni à rendre obligatoire les Swift Bricks dans les constructions.
2: Les Swift Bricks.
1: Oui, alors c'est quoi? C'est des briques creuses. Pourquoi? C'est parce qu'il y a de moins en moins d'oiseaux migrateurs et les briques, elles sont parfaites pour qu'ils puissent faire leur nid.
2: Donc ils fabriquent des maisons avec des briques creuses et les oiseaux peuvent venir dans les briques creuses.
1: Exactement, parce qu'ils font de moins en moins leur nid et là, ça leur permet d'avoir plus d'endroits pour le faire, quoi.
2: D'accord, ok.
1: Trop mignon.
2: Et tu sors l'immeuble, tu te fais chier dessus.
1: Ah oui, ça, chacun, voilà.
3: C'est le problème.
1: Voilà, attention.
2: Tu prends ton parapluie, voilà.
1: Mais il y aura plein de bébés oiseaux.
2: Nico, une bonne nouvelle.
9: C'est une jolie histoire, elle est très courte.
2: Okay.
9: C'est une passagère régulière d'une ligne de bus au Canada qui s'est mariée à l'âge de 88 ans.
1: Oh.
9: Et qui l'a emmenée à la mairie?
2: Qui l'a emmenée à la mairie?
9: Le chauffeur de bus.
2: Oh, c'est mignon.
9: C'est pas mal, hein?
2: Parce qu'elle prenait toujours la même ligne, le même chauffeur.
9: Elle a eu un lien avec lui et du coup, elle lui a demandé de l'emmener à la mairie.
2: C'est une belle histoire.
9: Ouais.
2: Mon histoire à moi, elle prend un peu de vos deux histoires. Parce qu'elle se passe au Canada, comme celle de Nico.
9: Mm-hmm.
2: Et il y a un rapport avec les oiseaux, comme celle de Lorenza.
1: Ok.
2: C'est une Canadienne qui a noué un lien un peu inhabituel avec une colonie de corbeaux.
1: Okay.
2: Après avoir aidé à sauver l'un des corbeaux. Écoutez bien. Le corbeau était coincé dans une gouttière.
9: Mm.
2: Elle a aidé le corbeau à se libérer. Et les jours d'après, elle a commencé à recevoir ce qu'elle appelle des petits cadeaux de la part des corbeaux du coin. Comme des plumes.
1: Oh.
2: C'est-à-dire que les corbeaux, vraiment, elle dit, c'est bizarre, il y a une plume. Alors qu'elle n'avait pas avant.
9: Ouais.
2: Et puis, une petite plume, un petit truc, une petite brindille, des trucs comme ça, que les corbeaux déposaient en signe de gratitude.
1: Oh, c'est trop mignon.
2: Elle a continué sa vie et elle faisait ses promenades. Et elle s'est aperçue, au bout de quelques promenades, que les corbeaux l'accompagnaient.
1: Ah bon?
2: C'est pas incroyable cette histoire?
9: Femme au corbeau, quoi.
1: Oh ouais.
2: Et elle en est sûre parce qu'elle croise souvent le corbeau qu'elle a sauvé parce qu'il a une petite bague à la patte.
1: Ah ouais, ok.
9: Ouais.
2: Donc elle sait vraiment que c'est le corbeau qu'elle a sauvé qui l'accompagne dans ses promenades.
9: Intelligent les corbeaux.
2: Voilà.
1: Ouais, c'est grave intelligent.
2: Lorenza, qui espère un jour nouer des relations particulières avec les pigeons, peut-être qu'un jour,
9: avec un corbeau,
1: me verrez dans la rue.
2: Tu seras la vieille folle aux pigeons.
1: Aux pigeons, oui.
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2: Qu'est-ce qu'ils ont tous en commun, tous ces artistes?
1: On va aller voir la semaine prochaine.
2: Mais évidemment.
1: Oui, le but.
2: Sont tous les artistes qui seront avec nous la semaine prochaine. Je vous rappelle que le bus Manu sur Énergie repart pour un tour. La semaine prochaine, on va faire 5 émissions dans 5 villes différentes, dans un bus, le bus Manu sur Énergie. Les émissions, on sera...
1: Et ils roulent, hein?
2: Évidemment qu'ils roulent. On se pose pas à un endroit.
1: Ouais.
2: On roulera pendant toutes les émissions. On s'arrêtera quand on aura envie de s'arrêter. On verra des gens dans la rue. On vous verra, vous taperez à la porte pour rentrer dans le bus. On viendra vous voir dans les embouteillages. On descendra du bus.
9: Évidemment.
1: Pour faire des pauses pipi aussi.
2: Mais s'il faut faire une pause pipi, on fera une pause pipi.
9: Pas dans les embouteillages.
2: On va tester ça. On va voir demain. On fait les essais. Jusqu'où on peut aller? Quelle est la portée des micros HF?
9: Ah oui.
1: Ah.
2: Et en théorie, on peut rentrer chez les gens pour faire pipi.
1: Non mais ça c'est fou ça.
2: C'est
1: c'est rigolo, c'est quoi.
2: Ou dans un bar.
1: Un café, sûr.
2: On trouvera des endroits.
1: Oui.
2: On va venir à votre rencontre. On sera avec vous la semaine prochaine. Ça va être incroyable. Le bus Manu sur Énergie. Évidemment, si vous n'êtes pas à Strasbourg, à Metz, à Lille, à Caen ou à Paris, évidemment que vous pourrez tout voir en vidéo.
1: Mmh. Ouais.
2: Mais un système incroyable de vidéo.
9: C'est vrai?
2: Ah oui. Enfin, des caméras, quoi.
9: Waouh.
2: Ouais.
1: Incroyable.
2: Exactement. Non, ça va être vraiment un truc incroyable. On a vu le bus, il va péter. On va vous montrer les vidéos. Entre aujourd'hui et demain, on va mettre des vidéos pour vous montrer le bus. Là, il est incroyable.
9: Il est gros.
1: Il est énorme.
2: Il est, très gros.
9: Ouais, pas sûr que ça passe partout.
2: Bah, disons qu'on va faire un virage et on va comprendre que bon.
9: C'était pas par là qu'il fallait passer.
1: C'est drôle.
2: Effectivement. C'est possible qu'on se retrouve bouché, qu'on doit faire des marches arrière. On verra bien. Merci à Point S, grâce à qui on pourrait pas réaliser cette opération incroyable. Et à chaque fin d'émission, à 9h30, on vous retrouvera sur une place avec des artistes que vous avez entendus. Djangeli, Emma, Amel Bent, Amir et Marine, Docteur Yaro et Kinvé, Jérémy Frérot, Bob Sinclair. Tous les jours à 9h30, on posera le bus, il y aura une scène et vous pourrez assister à des showcases gratuits et exclusifs. Ça va être incroyable.
1: Trop fou.
2: Strasbourg pour démarrer. On aura Djangeli et Emma. Et le petit truc en plus, parce que chaque jour on vous annonce un truc en plus, c'est qu'on vous offrira les premières places pour les Energy Music Awards.
1: Ah, ça c'est vraiment un cadeau de malade.
2: Quand vous viendrez nous voir à 9h30 dans le public, eh ben vous pourrez être tiré au sort pour avoir vos places pour les Energy Music Awards. Et ce sera tous les jours. Les premières places.
1: Ah ouais.
2: Moi, je suis content.
1: Ouais, c'est fou. Ça fait un trop beau cadeau.
2: Ça fait un truc quand même.
1: Ouais, bah ouais.
2: Les toutes premières classes pour les prochains Energy Music Awards. On n'a même pas encore la date fixée.
1: Bah, c'est ce que j'allais dire. Non, c'est même pas vraiment pensé.
2: C'est a priori octobre. Mais il n'y a pas encore le week-end de Calais. Mais en tout cas, vous aurez vos places. Elles seront à vous. Ce sera la semaine prochaine à partir de lundi. On vous en reparlera évidemment. Dernier appel du jour aujourd'hui, c'est Alexandre. Bonjour Alexandre.
10: Salut Manu, salut l'équipe des Rouins.
2: Sois le bienvenu sur Énergie. Alexandre, tu nous appelles d'où?
10: Merci, merci, de Montpellier.
2: Il fait déjà chaud chez toi, j'imagine.
1: Ah oui.
10: Il fait déjà très très chaud ici à Montpellier, ouais.
2: Et ben voilà, il va faire chaud un peu partout en France. N'oublie pas de boire de l'eau, Alexandre.
10: Toujours.
2: Bien sûr.
10: Je le rappelle tous les jours.
2: Ouais. Eh ben voilà.
1: Oui.
2: Et si t'as une personne âgée, passe-lui un petit coup de fil, savoir comment ça va, tu vois, boum boum. Un petit ventilateur, un petit
10: plus,
2: truc.
10: Mais c'est pas grave.
1: Ah, il y en a plus.
2: Si y en a plus. Bah t'aurais dû les hydrater avant.
1: Oh, voilà.
10: Reste. Oui, c'est trop tard.
1: Je dirais que vous parlez de plantes.
2: Et je crois que je vais ramener mon père chez moi, moi.
9: C'est vrai?
1: Ah, ah ouais, pour être sûr que ça.
2: Il est âgé, ouais, pour être sûr.
1: Bah t'as raison, voilà, en vrai, pour le surveiller. Hein.
2: On a une clim portable.
1: Ah, c'est très bien ça.
9: Il sera bien, voilà, quoi. Il sera bien en frère avec toi.
2: Ah, il sera bien.
9: Ouais.
2: Oh, ah oui, toujours bien quand il vient à la maison.
9: C'est cool.
2: Ouais,
1: c'est
2: là,
1: mignon.
2: Il est tranquille. Mon père, il a un rythme, je vous en avais déjà parlé, le rythme de mon père.
9: Ah oui, il dort pas la nuit.
2: Il se couche genre à 4h du matin, ouais, il se lève à 5h. T'as l'impression que c'est un mec qui découvre les fêtes en fait. Il est complètement à l'envers. Alexandre, je vais t'offrir le mug Manu sur Energy, puis le t-shirt Manu sur Energy. Aussi pour te remercier de nous avoir appelé ce matin.
10: Et c'est super cool.
2: Et c'est avec toi qu'on lance cette journée. Il est 10h02, on s'en va, on sera de retour demain à 6h pour créer, parce que j'aime bien dire qu'on crée une nouvelle journée entre 6h et 10h demain. Et on se quitte avec un de mes titres préférés pour lancer le mood. C'est le principe de l'émission. Tous les jours à 10h, on se quitte avec le titre à écouter pour vous donner le smile dans la journée. Et honnêtement, il n'y a pas mieux que celui-là. Matt Cohn.
1: Ouais.
2: Don't worry.
1: Ah oui. Ah.

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0: Il est bienvenu, c'est vendredi, on est le 12 juin 2026 et c'est parti. On est de retour avec vous jusqu'à 10h en direct avec les Ouin-Ouin du matin. Il y a Lorenza qui est là.
1: Salut.
0: Il y a Nico qui est là aussi.
2: Et coucou tout le monde.
0: Et vous êtes avec nous, comme chaque jour, vous pouvez nous appeler dès maintenant au 0870 40 48 si vous avez envie d'être notre premier appel du jour. Lancez la journée avec nous, je vous prends le téléphone dans deux minutes. On va écouter Gims, il y aura aussi le nouveau Funback, la reprise de Star Sailor, qui est, je crois, mon nouveau hit préféré. J'adorais déjà le titre original, mais franchement, ce remix m'a fait re-aimer encore plus le titre. Et ils ont fait le job. Et ils l'ont bien fait. On va les écouter Offenbach dans les 10 minutes qui arrivent. Il y a les sondages du matin aussi. Aujourd'hui, on est le 12 juin, on a une journée mondiale. C'est la journée mondiale du TDAH.
1: Ah ouais. Bah on l'est tous un peu, hein, soi-disant.
2: Soi-disant.
0: En fait, le truc avec le TDAH, je ne sais pas si vous connaissez vraiment quelqu'un qui dit « mon médecin m'a diagnostiqué TDAH ». J'ai l'impression que c'est tous les parents qui disent « mon enfant est TDAH ». Et vraiment, en fait, je me demande même si ça n'a pas été inventé par les parents, le TDAH. et je ne connais personne, peut-être que vous en connaissez, quelqu'un qui dit « oui, moi, effectivement, regardez, j'ai mon diplôme
2: ».
0: Non,
1: moi j'ai une pote qui a vraiment été diagnostiquée par son médecin et elle est fière de le dire, du coup, que le médecin a vraiment dit, tu vois, parce qu'elle sait pas un test qu'elle a fait elle-même, quoi, genre
0: alors qu'elle le répète. On sait pas trop ce que c'est TDAH. Est-ce que vous savez ce que ça veut dire,
1: l'acronyme
0: TDAH?
2: TDAH, mais le H, je sais pas.
1: Oh non, je sais plus le H.
0: Alors, c'est trouble déficit de l'attention avec ou sans hyperactivité de l'enfant.
1: Ah voilà.
2: Waouh. Ah ouais, c'est long.
0: Ta copine, elle est pas TDAH, c'est pas un enfant.
1: Oui, mais pourtant elle a été diagnostiquée par son médecin, mais elle ment.
2: Mytho.
0: Alors je sais pas. Pour moi, TDAH, en fait, c'est excuse des parents quand leur enfant est jusqu'à ce couille, mais.
2: Ouais, mais ça, tu vois, si un médecin te le dit.
1: Oui, c'est ça.
2: Ça passe moins.
0: Ce serait tellement incroyable. Écoutez, je crois que mon enfant est TDAH. Écoutez, j'ai parlé avec lui, j'ai l'ausculté, il est casse-couille.
2: Ça fait 25 euros.
0: Et du coup, ta copine.
1: Oui.
0: Diagnostiqué TDAH, c'est quoi les symptômes?
1: En gros, elle arrive jamais à être concentrée, elle a des périodes où elle est très fatiguée, elle a des périodes justement où elle court partout, elle bouge partout, enfin vraiment, il y a plein de symptômes différents, quoi.
2: Mais ça, je croyais que c'était l'hypersensibilité, ça. Parce qu'il y a ça aussi. Mon enfant, il était hypersensible.
1: Et c'est quand tu prends les trucs très très à cœur, non? Et que ça te bouffe au quotidien?
0: Non, ça c'est quand t'es HPI.
1: Ah, voilà, arrêtez, j'en peux plus, moi je suis pas médecin.
0: Ou HPE plutôt.
1: C'est quoi?
2: Ah, il y a HPE en plus.
0: Ah, vous connaissez pas HPE?
1: Non.
0: Bah non. HPE, c'est haut potentiel émotionnel.
2: Ah oui.
1: Oh là là. Ça, pour les gens.
2: On dirait les voitures, quoi. TDI, machin. Là.
0: C'est quoi? Je me demande si tout ça, ça a pas été inventé par un mec qui voulait faire des points au Scrabble.
2: Peut-être.
0: Oui. Bon, on a Geoffroy qui est avec nous. Bonjour Geoffroy.
3: Bonjour Manu, bonjour les moi-même.
0: Sois le bienvenu sur Énergie. Geoffroy, t'es notre premier appel du jour. C'est avec toi qu'on lance cette journée. Tu nous appelles d'où?
3: Alors, je suis de Franconville, à côté de Paris.
0: Eh ben, sois le bienvenu à côté de Paris. 6h07, comment ça se fait que t'es déjà réveillé si tôt?
3: Eh ben, écoute, je m'apprête à aller au travail d'ici une petite heure, là.
0: Ouh, tu fais quoi comme boulot, tôt?
3: Je suis coach sportif dans une salle de sport.
0: Allez!
1: Ah oui.
0: Allez, le coach sportif, allez. Il est obligé de se la ramener, il est obligé d'en parler. Hein. C'est incroyable. Hein. Mais qui t'a demandé ton boulot? C'est fou ça. Jamais de la vie. Mauvaise foi, man. Et tu fais combien de pompes à la suite, Geoffroy?
3: Oh là, j'ai jamais fait le test, mais ça doit être à peu près dans les 300, je pense.
0: Oh, non. Non,
3: si, ouais, si, à la suite, ouais.
0: Non, ça, tu mens, ça, c'est comme les TDAH et HPI, ça. Non. Tu fais. Franchement, honnêtement, vous faites combien de pompes à la suite? Des vraies pompes?
2: Moi, entre 20 et 50, je peux en faire.
1: Ah, c'est pas mal.
0: Oh
2: ouais.
0: Putain, Nico, pas mal.
2: Putain,
0: j'aime
2: bien, ouais.
0: Lorenza?
1: Bah, moi, c'est vraiment mon point faible. Je crois que j'en fais 5 et que je m'écroule, quoi.
2: C'est mon point faible.
0: Ouais. Bon, on rappelle que Lorenza va 3 fois par semaine à la salle. Il y a un moment, ça va être la salle à manger. C'est pas possible.
1: Mais non, mais je m'entraîne pas du tout à faire des pompes. Et c'est vrai que je devrais, parce que c'est vraiment le truc où ça m'énerve.
2: Très bonne vanne.
0: Excusez-moi. Florent, dans le producteur, tu fais combien de pompes?
4: Je pense que je suis aux alentours de 50, comme Nico.
0: Non.
2: Ah oui.
4: Ah, j'aurais mais pas moi, dit, tiens.
0: Mais moi, je dépasse pas
4: 20. Ça veut dire quoi, ça, j'aurais pas dit? T'as une tête de 12.
0: Non, mais honnêtement, je dépasse pas 20 pompes. Et je dis 20 parce que vous avez dit 50, hein. Mais sinon, j'aurais dit 15.
2: C'est vrai que t'es fragile les bras, toi.
0: Oh, ça va?
1: Fragile les bras.
0: Bon, je trouve qu'on a assez parlé de sport comme ça.
1: Oui.
0: Geoffroy, je vais t'offrir le mug Manu sur Énergie pour te remercier de nous avoir appelé ce matin.
3: Ah, c'est super cool, merci à vous et bonne journée.
0: Et très belle journée à toi, monsieur 300 pompes.
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0: Avec les sondages du matin, c'est parti. Parmi les phrases que les enfants détestent entendre de la part de leurs parents, elle arrive en premier, cette phrase. Première position des phrases que les enfants détestent entendre de la bouche de leurs parents. Lorenza.
1: Tu n'as pas le choix.
0: Non, oh là, putain, oui, c'est vrai ça. Non, c'est pas ça, Nico.
2: Range ta chambre.
0: Range ta chambre non plus. Florent, le producteur.
2: Demande à ton père.
0: Non, il n'y a pas rapport avec les parents, ni l'un ni l'autre. Lorenza.
1: Est-ce que c'est une affirmation?
0: Oui, c'est une affirmation. En fait, c'est une réponse à une question de l'enfant.
1: Ah.
0: Oui, Nico.
2: Peut-être.
0: C'est pas loin de ça, c'est on verra.
2: Ah oui. Tu sais qu'on verra pas.
1: Non, c'est jamais ça. Ça veut dire jamais.
0: Ouais, ça sent le. Ça sent la. Enfin, c'est la mauvaise réponse. Ah, on verra.
2: Évidemment.
0: Parce que quand t'es enfant, tu veux la réponse immédiatement. Enfin, tu veux le oui immédiatement.
1: Oui, c'est ça.
0: Voilà, c'est ça. Il y a 10 ans, cette activité durait en moyenne 40% plus longtemps qu'aujourd'hui. Quelle est cette activité, Nico?
2: L'amour?
0: Non, c'est pas. C'est pas. Alors c'est pas une activité au sens activité physique. Ah. C'est quelque chose qu'on fait en fait. Mais c'est pas une activité genre on va faire un puzzle.
2: Un sport,
0: c'est pas un jeu de société non plus. Florent.
2: Les repas de famille?
0: C'est pas les repas de famille, Lorenza.
1: Faire un virement?
0: Non. Il y a 10 ans, cette activité durait en moyenne 40% plus longtemps qu'aujourd'hui. Mais cela dit, il y a un peu de ça. Enfin. Non,
1: mais
0: y a
1: non,
0: pas
1: mais
0: de
1: avant,
0: ça.
1: On écrivait, on devait aller sur place, machin et tout.
0: Non, mais c'est pas ça. Nico.
2: Et tu le fais chez toi ou à l'extérieur?
0: Tu peux le faire partout. Mais avant, juste avant, on pouvait le faire chez nous ou au travail. C'est pas évident. Florent?
2: C'est avec une autre personne?
0: Oui, c'est avec une autre personne.
2: Ah.
0: Mais qui n'est pas là.
1: Ah
2: oui.
0: Ah, Nico?
2: Les discussions SMS.
0: Ah non, c'était dommage, je pensais que t'allais avoir la bonne réponse. Lorenza?
1: Les appels, du coup?
0: Oui, exactement.
2: Ah oui, effectivement.
0: Il y a 10 ans, les conversations téléphoniques en moyenne duraient 40% plus longtemps. Et parce qu'on n'avait que ça.
2: Oui, donc tu prenais des nouvelles, tu discutais, tu machin.
0: Oui, mais même, en fait, tout ce qu'on envoie aujourd'hui par SMS ou par WhatsApp ou par note vocale.
2: Ah, il y a moins de besoin de s'appeler, ouais.
0: Lorenza, faut que tu les fasses plus courtes. Vous avez vu
1: le message est passé, mais
0: le message discret que j'ai envoyé.
2: Ouais, il est passé très rapidement, ouais.
0: Et ben, tout ce qu'on fait comme ça aujourd'hui, avant, on faisait que par téléphone. D'accord. Après une rupture, c'est le dernier sondage du matin, après une rupture, la majorité des gens supprimeront cela définitivement. Et immédiatement. Lorenza.
1: Les photos.
0: Ce ne sont pas les photos. Nico.
2: C'est sur le téléphone?
0: Ça peut être sur le téléphone.
2: Ouais.
0: Oui, oui. Je pense même que c'est globalement sur le téléphone. Ah. Mais c'est pas forcément que sur le téléphone. Lorenza.
1: Est-ce que ça s'entend?
0: Est-ce que ça s'entend? Oui. Tu penses à quoi?
1: Moi, je pense aux notes vocales.
0: Ah non, non. D'ailleurs, passe les tiennes un peu plus courtes.
1: Mais j'ai
0: Nico.
1: Compris.
2: C'est lié à la musique ou pas?
0: Complètement lié à la musique.
2: Ah. La playlist de couple?
0: Leur chanson de couple dans leur playlist.
2: Ah, carrément, ouais.
0: Après une rupture, la majorité des gens supprimeront leur chanson de couple dans leur playlist.
2: Et quand elles repassent dans un magasin, ça te rend ouf.
1: Tu chiales.
2: Tu dis putain, ils savent.
0: Bah, tu sors du magasin, tu dis désolé, il fallait pas mettre cette chanson.
1: Ça m'est déjà arrivé dans la rue, moi.
0: Comment ça?
1: Bah, je mets mon téléphone avec, en aléatoire et il y a de la musique qui vient qui me fait penser à la personne et je commence à chialer dans la rue.
2: Donc, faut faire... cri.
0: Ah non, et là, elle se sent pas bien, donc elle est obligée d'envoyer un message à quelqu'un. Donc elle nous envoie une note vocale.
1: Voilà,
0: fais les plus courtes. Fais les plus courtes.
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0: Vous avez vu la rumeur sur Moziman?
1: Ouais.
0: Il pourrait être peut-être. Apparemment, son nom tourne, en tout cas, pour être peut-être le prochain directeur de la Star Academy.
1: Ouais, au début, j'étais triste, et puis quand j'ai appris que ça pouvait être lui, je me suis dit, ah, mais en fait, il a trop une good vibes, il est trop de bons conseils, et je le vois prendre directeur.
0: C'est horrible, tu fais comme tes ex, tu les balances comme ça. Oh là là.
1: Mais oui, mais place à la nouveauté, Manu. Écoute, à un moment, faut tourner la page.
0: Et on est vendredi aujourd'hui, on parle de notre semaine, des meilleurs moments qu'on a vécu cette semaine. Quel a été le meilleur moment de votre semaine? Vous nous appelez au 0 870 42 48. On va démarrer avec Cécile. Bonjour Cécile.
6: Coucou Manu, coucou les ouinouins.
0: Sois la bienvenue parmi nous Cécile.
6: Merci.
0: T'as passé une bonne semaine?
6: Très bonne semaine.
0: Quel a été le meilleur moment de ta semaine?
6: Eh bien moi j'ai pris le temps cette semaine d'aller dans un marché couvert pour me faire des bons petits repas. Et je me suis acheté une belle dorade royale que j'ai pris le temps de cuisiner. Et ça fait du bien.
1: Oh, ça me donne envie.
0: Ah ben moi non.
1: Et voilà Cécile. Merci de nous avoir appelé.
0: C'est le poisson, cuisiner le poisson, c'est un poisson entier. J'aime bien les filets de poisson, oui. Mais le poisson entier, trop d'arêtes.
2: S'il faut tout enlever, c'est chiant.
0: Non, moi ça m'épuise, franchement.
1: Mais c'est
2: ça coûte cher.
1: C'est régalé quand même.
0: Je me suis régalé, franchement. Je n'en doute pas une seconde, mais vraiment ça ne me parle pas.
2: Si Cécile veut te le préparer, c'est pas mal aussi.
1: Oui, voilà.
0: De quoi?
2: Si Cécile veut te le préparer, après c'est bien aussi, tu vois.
0: Non, mais ça, c'est long après. En fait, en plus, le plat, quand t'as le poisson qui arrive, c'est long. Tu mets 10 secondes pour le bouffer, parce qu'en fait, il n'y a pas grand chose à bouffer.
2: Ouais,
0: et tu mets 5 minutes en vent à l'enlever, et puis t'as toujours l'impression d'avoir une arête sur la langue. Ouais.
1: Mais c'est 10 secondes de bonheur.
2: On va pas se mentir, quand t'es au restaurant, quand tu prends de la viande, c'est avec des frites. Quand tu prends du poisson, souvent c'est avec des légumes.
1: Oui.
0: C'est vrai, c'est sûr.
2: Je trouve ça un peu triste.
0: Et sa petite compotée de légumes, déjà, il y a le poisson, c'est la double peine. Poisson-légumes.
1: T'inquiète, Cécile, je te soutiens. Merci.
0: Mais je suis très heureux pour toi. Même si tu me fais de la peine.
6: C'était mon kiff, écoute, de la semaine, en tout cas cette belle dorade.
0: Merci beaucoup Cécile de nous avoir appelé. Il y a Lucas qui est là aussi, bonjour Lucas.
8: Bonjour Manu, bonjour les Wawa.
0: Quel a été le meilleur moment de ta semaine Lucas?
8: Alors écoute Manu, moi j'ai enfin signé le bail pour pouvoir changer de maison. Ça faisait 2 ans que c'était dans les procédures et puis l'administratif, et du coup on va enfin pouvoir y habiter.
0: T'as mis 2 ans pour pouvoir récupérer la maison?
8: Et ouais, entre les droits de succession, tout ce qui est l'administration française, quoi. Plus il y avait
0: ne m'en parle pas, l'administration française.
1: Ça, c'est vraiment pas un sujet que j'ai envie d'aborder ce matin.
0: C'est l'endroit pour parler de l'administration. Parce qu'ici, il n'y a pas de langue de bois.
1: Moi, j'ai rien à leur dire, tiens.
0: Envoyé ça. L'administration française, Lorenza n'a rien à vous dire. Bien sûr, Nico, ton point de vue là-dessus, évidemment.
2: Finalement, j'aimais bien quand on parlait de dorade, tu vois. Enfin bon.
0: Merci Lucas de nous avoir appelé.
8: On souhaite une bonne journée.
0: Belle journée.
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0: Il y a la chanson Les Haters qui arrive. On va s'en prendre plein la gueule dans une minute. Mais avant ça, une histoire. C'est pas possible que ça arrive. Et pourtant, si ça arrive. La police néerlandaise a saisi la voiture et le permis de conduire d'un homme qui a été pris en excès de vitesse.
1: Ok.
0: Il allait vraiment au-dessus de la vitesse, puisque lui ont saisi la bagnole quand même. Et le permis de conduire. Et ce qui est ouf, c'est l'excuse qu'il a donnée.
1: C'est quoi?
0: Est-ce que vous arriverez à trouver l'excuse que cet homme a donnée lorsqu'il s'est fait arrêter par la police néerlandaise? Lorenza?
1: C'est un rapport avec le fait qu'il est en retard?
0: Non, il n'y a pas de retard là-dedans.
2: Mais il se rendait à un endroit quand même particulier?
0: Pas spécialement. Il n'a pas dit je dois aller à cet endroit, donc je vais très vite. Mais il a donné une raison pour laquelle il allait très vite.
2: C'est pas lui qui conduisait. C'est genre conduite autonome, un truc comme ça.
0: Complètement.
1: Ça a un rapport avec lui ou la voiture?
0: C'est un rapport avec la voiture. Absolument. C'est l'excuse qu'il a donné.
2: C'est la voiture qui lui a demandé d'aller aussi vite.
1: C'est pour décrasser le pot d'échappement.
0: C'est pas décrasser le pot d'échappement, mais on avance. C'est pour faire quelque chose à la voiture qu'il allait vite. C'est ce qu'il a dit à la police.
2: Lui faire prendre l'air?
0: Pour prendre l'air, c'est pas loin de ça. Puisque quand la police néerlandaise lui a demandé mais qu'est-ce que vous faites là? Pourquoi vous alliez si vite? Il a dit qu'il essayait simplement de sécher sa voiture après l'avoir lavée.
1: C'est malin en vrai.
2: Heureusement que t'es pas flic.
0: C'est malin. Allez, on vous laisse passer. Le mec a saisi du permis de conduire et de la voiture quand même.
2: Ça, Lorenza.
0: Ce n'est pas malin. Mais apparemment, Lorenza salue l'artiste.
1: Mais ne le faites pas.
0: 6h36, c'est le moment de notre nouvelle chanson des haters, les amis. On a plein de haters sur nos réseaux sociaux qui nous envoient des messages de haine, des messages messages d'insultes, ben des messages de haters, oui, quoi, tout le monde sait ce que c'est qu'un hater aujourd'hui. Ben ces messages, on les prend et on rajoute de la musique dessus et on en fait une belle chanson qu'on appelle la chanson des haters. On va s'en prendre plein la gueule, mais en tapant du pied ou en hochant de la tête. Et ça, ça change tout. Nouvelle chanson des haters, attention, c'est parti.
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0: C'est beau, Manu sur l'énergie, c'est comme un nuage. S'il disparaît, ça devient une belle journée.
1: Je me suis enjaillée.
0: Continuez à nous assurer. Allez-y, ouais. Casse-toi, casse-toi, ouais. C'est trop dommage d'être aussi con, ouais. On l'adore. Prochaine hater, chanson de hater, c'est évidemment, on en aura la semaine prochaine.
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0: euros, il est temps d'accueillir notre génie des génies Armand. Bonjour à toi.
1: Bonjour Manu, bonjour les Wouin.
0: Armand, 8e participation, tu as mérité déjà depuis 3 fois la chanson sur laquelle tu arrives et tu nous as dit « J'aimerais Patrick Topalov, je monte dans le train ». Lorsqu'on a tous entendu ça, il y a eu un blanc à l'antenne.
2: Oui.
0: Et on a retrouvé la chanson et c'est là-dessus que tu arrives. C'est sa chanson de champion MMA, quoi.
1: Voilà.
0: C'est là-dessus qu'arrive Armand. En face de toi, Armand, au Club des Génies ce matin, on a Marine. Bonjour Marine.
3: Bonjour Marine, bonjour les Wouin-Wouin, bonjour Armand.
1: Bonjour Marine.
0: Sois la bienvenue sur Énergie, Marine. Avec Armand, vous allez jouer au Club des Génies. Je vous rappelle le règle. J'ai 100 euros et j'ai 3 questions. Vous êtes 2. Le gagnant ou la gagnante sera celle ou celui qui aura 2 points. À chaque question que je vous pose, si vous pensez avoir la réponse, vous donnez votre prénom. Vous donnez ensuite très vite votre réponse. Si elle est bonne, ça fait 1 point. Si elle est fausse, c'est l'autre qui prend le point. Et c'est le premier qui atteint 2 points, qui gagne les 100 euros et qui reviendra à jouer avec nous lundi. Bonne chance à tous les deux. C'est parti. On joue au Club des Génies. Voici la première question. Quel pays a organisé les Jeux Olympiques d'été en 2024?
1: Armand.
0: Armand, je t'écoute.
1: La France.
0: La France, oui.
3: Oui,
0: oui, Marine.
2: C'est trop mignon.
4: Marine,
2: t'inquiète, Marine.
0: T'avais oublié, Marine, ou...
3: Un peu.
0: C'était il y a 2 ans, Marine, quand même.
2: Mais c'est le stress.
3: Oui, oui.
0: Non, parce que, je veux dire, on en a parlé un petit peu. Enfin, tu vois, c'était dans les...
3: Non, mais carrément.
0: C'est pas grave. Ça fait 1 point pour Armand, 0 point pour Marine, on continue. Deuxième question. Quel est le nom de l'ennemi juré de Peter Pan?
1: Armand.
0: C'est Marine, oui, en premier.
2: Marine, ouais.
0: Ouais.
3: Le capitaine Crochet?
0: Capitaine Crochet, oui, Marine. Et alors,
2: oh là là.
0: 1 point pour Marine, 1 point pour Armand.
2: Oh là là.
4: C'est vrai parce que Marine, elle donne sa réponse, mais sans vraiment y croire.
2: Ouais.
4: Le capitaine Crochet.
0: Ouais, mais c'était ça.
4: Ouais.
0: Un point partout, attention. Armand en ballottage. Voici la troisième question. Combien de pattes possède une araignée?
1: Armand.
0: Je crois que c'est Marine. Hein.
2: Ouais. Bah, moi, je dirais ça aussi, ouais.
0: On t'écoute, Marine.
3: 8,
0: c'est une bonne réponse.
2: Oh là là. Wow.
4: Il s'est battu,
0: quoi.
2: Oh la
0: la vache.
1: Bien joué, Marine.
0: Oh, moi, il est fair play en plus.
2: Elle y croyait pas.
0: Mais non, Marine, elle en revient pas. À la première question, comme elle a bugué, elle s'est dit, je vais tout le temps bugger. Bah non, Marine, la remontada. Tu viens de faire tomber Armand, notre champion, notre génie des génies.
4: Ça,
0: Armand.
4: Ça va nous quoi. Monte dans le train, il y avait du monde.
2: Ah,
4: en tête.
0: Je sais pas si ça va nous manquer pour être très honnête. Armand, très très beau parcours. 8 participations.
2: Ouais,
0: tu repars avec 700 euros, Armand.
1: Ouais, merci beaucoup.
0: Et bravo à toi et on te souhaite un beau week-end.
1: Merci vous aussi, bon week-end.
0: Ciao, et puis, non mais pour le plaisir, puisqu'apparemment ça va manquer à Nico.
1: Allez, une dernière fois.
4: Ça sent
0: l'apéro. Ah oui. Armand, bravo à toi pour le beau parcours. 700 euros et tu reviens évidemment quand tu veux. Tu reviens, tu nous appelles quand tu veux. Et toi, Marine, eh ben, ça veut dire qu'on se retrouve lundi, à la même heure.
3: Et bien à lundi.
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0: La Coupe du Monde a démarré. Hier, oui. C'était la première cérémonie d'ouverture. Parce qu'il y a trois cérémonies d'ouverture. Je ne sais pas si vous êtes au courant.
1: Avec le décalage horaire.
2: C'est dans des pays différents.
0: C'est dans des pays différents.
1: Oui.
0: États-Unis, Canada, Mexique. Il y a trois cérémonies d'ouverture différentes.
1: C'est ouf.
0: Et il y a un petit souci. La Coupe du Monde, en fait, va avoir beaucoup de ces matchs se jouer en Floride, aux États-Unis.
1: Ouais.
0: Et il y a un problème, c'est que la Floride peut subir jusqu'à 20 orages par jour.
1: Oh.
0: Ouf. Et aux États-Unis, pour en rajouter, la loi impose d'interrompre des matchs pendant 30 minutes si les orages, même lointains, font leur apparition, parce que ça peut être dangereux.
1: Oh là là, mais ça va être un bordel.
0: On pourrait potentiellement avoir des matchs qui durent des heures à cause des interruptions.
2: Ah, chiant.
0: Tu prends 4 orages, 4 fois 30 minutes, t'es déjà à 2 heures.
1: Non, mais ils le savaient, ça, en plus. Ils auraient pu, éviter le truc, quoi.
0: C'est effectivement bien de s'en rendre compte maintenant.
2: Bien joué, les gars.
0: Donc voilà, la Coupe du Monde 2026 peut se terminer en 2029. Voilà, ça vous le savez. J'ai vu un truc sur Internet que j'ai trouvé très drôle à propos de la Coupe du Monde. En fait, la question était, si ta vie était une Coupe du Monde, quelle personne d'un match de foot tu serais? Et ensuite, il y a toutes les personnes qu'on peut trouver sur un match. Exemple, tu serais gardien de but. Tu répares les erreurs de tout le monde et t'es le seul à mettre la main à la patte.
1: Mmh.
0: Défenseur, t'empêches les catastrophes avant qu'elles ne se produisent.
1: Pas mal.
0: Milieu de terrain, tu maintiens la cohésion de la famille. Pas mal.
1: C'est beau.
0: Okay, vous seriez qui? Attaquant. Tu t'attribues tout le mérite du travail acharné des autres.
1: C'est horrible.
0: Pas mal. Entraîneur, tu cries des consignes que personne ne suit. Peut-être que vous êtes cette personne.
2: Ouais.
0: Remplaçant, t'es simplement heureux de participer, même si c'est que pour regarder les autres faire le travail.
1: Je crois que je suis plutôt remplaçante.
0: Arbitre, t'es la personne à qui tout le monde manque de respect, mais qui arrive quand même à s'imposer.
2: Ouais, c'est vrai.
1: Ouais.
0: Et enfin, juge de touche, personne ne vous connaît vraiment, mais vous brandissez toujours des drapeaux rouges et c'est rigolo. Voilà.
1: C'est drôle.
0: Je vous laisse trouver votre personne de foot que vous êtes.
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0: Oui, il y a des gens qui veulent aller à San Francisco, mais nous, on veut pas aller à San Francisco. Nous, on veut aller à Strasbourg, à Metz, à Lille, à Caen et à Paris.
1: Ouais.
0: Voilà ce qu'on veut faire. Et dans une semaine, on s'en va, les amis.
1: C'est
0: où, ça? Du 22 au 26 juin, je ne sais pas si vous êtes au courant, mais on vous le dit, si vous n'êtes pas au courant, c'est le retour du bus Manu sur Énergie. Pendant toute la semaine, c'est simple. Un bus, 5 émissions, 5 villes, une par jour. Lundi, 22, on sera à Strasbourg. Le mardi, on sera à Metz. Le mercredi, à Lille. Le jeudi, on sera à Caen. Et le vendredi, on va descendre les Champs-Élysées. On a prévu une grosse descente des Champs-Élysées.
2: La classe.
0: On sera à Paris et toutes ces émissions, on va les faire en direct à côté de vous. On sera dans un magnifique bus. On commence à voir les images. Ils ont mis le bus à nos couleurs, quoi.
2: Évidemment. C'est stylé, c'est impressionnant.
0: Et puis c'est pas un minibus, hein. C'est un très très gros bus. Très bientôt, on va vous donner les images, on va vous faire des vidéos du bus. Et il va circuler. On sera dedans, dans toutes vos villes. On va faire l'émission en roulant. On sera là. Vous pourrez monter dans le bus. Nous, on pourra aussi sortir du bus. On pourra venir chez vous. On pourra monter dans vos voitures quand vous serez dans les embouteillages. On vous offrira les cadeaux. Et on va visiter vos villes. Il y a des enceintes sur le bus.
1: Avec un micro, genre, on peut prendre et faire bonjour Lille, un truc comme ça.
0: C'est pas ça. C'est surtout que, en fait, pendant les 4 heures d'émission.
1: Oui, mais avant et après.
0: Ce sera rediffusé partout. Avant et après.
1: Ouf. Avant et après l'émission, imagine, on roule et d'un coup, on veut dire coucou, un petit mot ou j'en sais rien, on peut le faire?
0: Oui, mais le but, c'est de faire l'émission.
1: Ah oui, mais bien sûr. Aussi.
2: Elle pense aux à côté.
0: Ouais, comme toujours.
2: Mais est-ce qu'à 17h30, je pourrais parler aux gens?
0: Et si on continue à parler, elle va me dire, et pour le petit-déj, comment on s'organise? Le bus, il sera équipé d'enceintes extérieures. Et donc, en fait, toutes vos villes vont se réveiller au son d'énergie. Et chaque jour, on finira par un show gratuit avec des artistes. On se retrouvera sur une grande place. Lundi 22, à Strasbourg, il y aura Djengeli et Emma qui seront là. Et on sera Place Dauphine à Strasbourg. Le mardi, on sera à Metz. Amel Bent sera là.
1: Oh là là.
0: On sera Place de la République à Metz. Ça, c'est tous les matins à 9h30. On se retrouvera avec vous. Vous aurez droit à un showcase gratuit à Lille le mercredi. Amir. On sera Place François Mitterrand à côté du Westfield à Lille le mercredi 24 juin à Lille. Et Amir, il sera pas seul. C'est la locale. Amir, il sera là. Le jeudi 25 juin, le bus

0: Et enfin, le vendredi 26 juin, on sera dans Paris. Le bus sera partout dans Paris et on terminera à Énergie et on va transformer tout l'accueil d'Énergie en scène. Avec Bob Sinclair et un DJ set. Trop bien. Il y a d'autres artistes qui vont arriver, on vous les donnera au fur et à mesure. Il est 6h57, on attend ce moment comme des fous. Ça va être incroyable. On n'aura jamais été aussi proche de vous chaque jour.
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0: Ça se passe tous les jours à 7h05 et 8h05. Vous envoyez salaire par SMS au 7-10-12 et votre téléphone peut sonner deux fois par jour. 7h05 et 8h05. La première fois, c'est maintenant.
4: Allô ?
0: Et ça décroche. Allô, bonjour, c'est Audrey de Saint-Nazaire en Loire-Atlantique.
4: Oui.
0: Audrey, quel est le seul animateur radio qui double ton salaire ?
4: C'est Manu sur Énergie.
0: C'est ouais. Gagné. Et voilà, Audrey, c'est fait. Ben si, c'est vrai.
4: C'est trop bien, merci Manu.
0: 1850 euros, c'est ton salaire. On va le multiplier par deux, ça fait affaire 3700 euros pour toi à la fin du mois.
4: C'est pas vrai, c'est trop bien, merci les moi, merci.
5: Ce serait nul comme blague. Et
0: oui,
5: non, c'est faux.
0: Et non, je vais t'offrir un apron. 3700 euros. Tu es préparatrice en pharmacie.
4: Oui, c'est ça.
0: Alors, j'aime bien le nom préparatrice en pharmacie, on a l'impression que vous préparez les médicaments. Mmh. Mais en fait, non, vous les vendez, quoi.
4: Alors, plus tellement. Il y a des pharmacies à qui on sous-traite, mais il y a peut-être une dizaine de pharmacies en France qui continuent de faire les préparations, mais c'est pas mon cas.
0: Oui, d'accord, c'est ça, c'est, vous ne préparez plus.
4: Non, quasiment plus. Enfin, très peu de pharmacies continuent de le faire pour le plus grand nombre.
0: Mais il y a des pharmacies qui préparent les médicaments, qui fabriquent genre les gélules, tout ça.
4: Ouais. Oui, ouais.
0: C'est marrant, ça.
6: Oui, il y en a encore ouais. Qui font ça.
0: Et quand tu demandes une boîte de médicaments, la boîte elle est déjà prête. Et toi non,
4: il y a des médicaments qui en fait sont des mélanges de plusieurs substances actives et qui n'existent pas toutes faites sur le marché.
0: Ah.
4: Et donc c'est à nous de que le rôle, c'est nous les petites mains qui le fabriquons.
0: Ok, tu m'apprends un truc. Il y a des médicaments qui n'existent pas qu'on fabrique sur mesure.
4: En gros, ouais.
0: C'est la haute couture, quoi. C'est que nous, on va acheter nos fringues basiques, mais vous faites de la haute couture, faites des trucs un peu.
4: Ouais,
0: un peu.
4: Ça.
0: En fait, t'arrives et t'es un peu VIP. Tu vas dans le carré VIP, et au lieu, tu demandes pas une bouteille, tu demandes, je vais vous prendre un Calmobile 800 et un.
6: Ça, tu peux te la péter, ouais. Si tu regardes les gens, toi, t'as un Doliprane. Moi, j'en ai un pour moi.
0: C'est stylé. On peut imprimer des trucs aussi, son prénom, sur le médicament ou pas.
5: Toujours plus.
0: Non, mais je demande, tant qu'à faire.
4: De toute façon, il faut imprimer le prénom, ouais. Il y a toute une traçabilité derrière, mais ouais.
0: Attends, c'est bien, moi j'aime beaucoup l'idée. J'ai une question, comme tu vends aussi les médicaments aux gens, est-ce que quand on arrive avec l'ordonnance, quand tu regardes l'ordonnance, tu regardes évidemment le nom du médicament, mais est-ce que tu t'imagines ce qu'on a en fait et tu commences un peu à juger?
4: Alors, on le déduit forcément.
0: D'accord.
4: Après, on essaye normalement d'avoir une poker face bien établie.
0: D'accord. Non, genre par exemple, imagine, tu vois une crêpe pour les hémorroïdes, t'as envie de sourire, quoi.
4: Alors, c'est devenu, au début, oui, mais c'est vraiment le B.A.B.A., enfin, c'est devenu banal, donc en fait, en soi, quand on le repère, on relève presque pas, quoi.
0: Ah d'accord. Tu prends pas un mégaphone en disant, mais alors, dis donc, Bernard, on a mal au cul? Non,
4: si ça m'arrive, je le montre pas, en tout cas.
0: D'accord, très bien.
4: C'est bien.
0: Je te double ton salaire, on est 3700 euros. Je posais la question parce que je dois aller acheter une crème tout à l'heure à la pharmacie.
6: Ah, d'accord, ok.
5: Allez, ça marche.
0: On t'embrasse, Audrey. On te souhaite une belle journée.
4: Merci, bonne journée.
0: Et un beau week-end.
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0: C'est le moment de se faire le petit shoot de bonheur.
5: Oh, c'est beau.
0: Le petit shoot de bonheur,
5: ouais, c'est
0: beau. Voici les bonnes nouvelles du jour, parce que dans le monde, il n'y a pas que des mauvaises nouvelles, il y a aussi des bonnes nouvelles, il y a aussi des belles histoires, et on vous les raconte tous les matins. C'est parti, on démarre avec Lorenza.
5: Grâce à l'aide de milliers de bénévoles, MrBeast, c'est le youtubeur le plus suivi au monde. Mmh. Il a quand même 500 millions d'abonnés sur YouTube.
0: C'est pas énorme, pas.
6: Ça va.
5: Mais il n'était pas tout seul, il y avait son équipe aussi. Ils ont retiré plus de 15 500 tonnes de déchets des océans, des plages et des rivières.
0: C'est pas la première fois qu'il fait ça, je crois.
5: Là, c'est la plus grande opération de nettoyage de l'environnement jamais organisée, mais peut-être qu'il avait déjà fait des choses en plus petit. Mais là, c'était vraiment une dinguerie, quoi. Genre, c'était énorme. Et en fait, ils ont eu tellement de moyens pour réussir à faire ça et ils sont mobilisés. Il y avait plein de bénévoles, plein de créateurs de contenu et 15 500 tonnes, quoi.
0: Mais il est incroyable, ce mec, hein. C'est le premier youtubeur au monde et il fait les opérations comme ça de dingue.
5: Ouais, c'est cool. Génial.
0: Belle nouvelle, belle histoire. Nico,
6: vous avez mal quelque part? Eh ben, tenez la main de votre moitié.
5: Ah.
6: Il y a des chercheurs qui ont observé. Pardon, ouais, pardon, quand même ça. Il y a des... je vais faire ça. Alors, attends, très très vite.
0: Oui. Du coup, parce que elle a mal, mais apparemment ça
5: je
0: va pas l'aider.
5: Les mains, moi-même. Bon,
6: alors bouge-toi les oreilles, mais il y a des chercheurs qui ont observé que lorsqu'une personne souffre et que son partenaire lui tient la main, il y a leurs activités cérébrales qui se synchronisent et la douleur, en fait, elle est perçue comme moins intense.
0: Et c'est comme la maman ou le papa avec l'enfant.
6: Exactement.
0: Quand ton enfant, tu lui prends la main, bah, il se sent rassuré, en fait.
6: Bah voilà, tout à fait.
0: Et ça reste de l'autre enfance, ça, un petit peu.
6: Bah voilà. Bah, après, Lorenza, du coup, tu
5: quelqu'un
6: peux te.
5: Quelqu'un veut me tenir la main.
6: Ou toi, Toto, tenir la main,
5: allez,
6: je sais
5: c'est
6: pas.
0: Bah, tiens-toi les pieds, bah, allez.
5: Oh, la tristesse.
0: Non, mais t'auras l'impression.
5: Merci,
0: non, mais ce que je veux dire, c'est. T'auras l'impression que c'est quelqu'un d'autre, tu vois.
6: Voilà, allez. Si tu fermes les yeux et que tu y crois très fort.
5: Merci, les gars.
0: Toi aussi, Lorenza, tu auras droit à ton moment où tu serreras la main de quelqu'un et tu te sentiras bien et tu te rappelleras de ce moment. Alors, bon, j'ai une bonne nouvelle moi aussi. Je voulais en parler dans l'émission et je me suis dit, mais en fait, c'est le moment. C'est dans les bonnes nouvelles. Hier, c'était le lancement de la Coupe du Monde.
5: Oui.
0: Je ne sais pas si vous êtes au courant, mais il y a un nouveau cérémonial au moment des hymnes.
5: Ah
0: avant,
5: bon
0: avant, pour les hymnes, quand il y avait les hymnes, vous voyez les images des équipes qui sont sur le terrain, les deux
6: en
0: équipes, et elles sont en ligne et elles chantent. Et bien maintenant, en fait, l'ensemble des joueurs des deux équipes, les titulaires comme les remplaçants, sont réunis autour du rond central pour chanter.
5: Okay.
6: Tous, c'est beau.
5: Ah ouais,
0: tous,
5: c'est cool.
0: Même les remplaçants, même ceux qui joueront peut-être pas dans toute la Coupe du Monde, ça peut faire jusqu'à 52 footballeurs présents au milieu du terrain.
5: Wow.
6: Génial.
0: Et ben
6: c'est
0: voilà.
6: C'est une belle image, ouais.
0: Ah ben je trouve ça cool parce que voilà, les remplaçants aussi, ils sont là
5: pour.
0: Même s'ils jouent pas, ils aident moralement, il y a un truc. Et ben ils sont remerciés à ce moment-là.
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0: On est là, on est bien, il est 7h18 et on parle de notre semaine. Quel a été le meilleur moment de votre semaine? J'aime bien faire ça de temps en temps le vendredi. Vous nous appelez et faites-nous rêver. On aime bien parler de notre semaine en se retournant et en disant quel a été le meilleur moment de ma semaine. Parce que ça lance le week-end en faisant ça. 0-870-42-48, vous continuez à nous appeler. On peut se faire un petit tour de studio avant ça. Quel a été le meilleur moment de votre semaine? Florent, notre producteur.
9: Moi j'ai mon père qui est venu faire les joint de ma douche. Et du coup, en fait, c'est con, mais j'ai plus de mini piscine au pied de ma douche après m'être douché.
0: Et tu pouvais pas aller faire toi-même
9: il a travaillé dans les joints avant. Et franchement, c'est un plaisir parce qu'il arrive, il fait ça avec le doigt, c'est très propre, c'est quali, c'est magnifique.
5: Bah, dis donc, entre ta maman qui te fait tes machines et ton père qui te refait les joints, t'es bien, toi. Hein,
9: parents pratiques.
5: T'es bien petit.
6: C'est vrai que tu les aimes quand même un peu ou pas?
9: Oui.
0: Attends, quand tu vas aux toilettes, il y a quelqu'un qui vient avec toi aussi ou c'est. Non, c'est pour savoir.
6: Bah oui, parce
0: savoir.
6: Que son père a bossé dans le PQ aussi.
0: Quel a été le meilleur moment de votre semaine, Nico?
6: Moi, ce sera tout à l'heure, moi. Mon meilleur moment. Parce que c'est l'anniversaire de ma compagne et quand on termine l'émission, je lui ai dit de faire sa valise et elle sait pas, mais je l'emmène dans un hôtel au bord de la mer.
5: Oh, oh, c'est beau, romantique.
6: J'aime bien faire des surprises.
0: Pas mal.
6: Donc je trouve ça cool. Voilà, je pense que ça va être du coup mon meilleur moment.
0: Et là, t'es sûr qu'elle écoute pas l'émission?
6: Ah, elle écoute pas, ouais, je sais. Ouais. Elle peut pas nous blairer.
5: Ça s'est dit.
0: Je sais, elle vient de m'envoyer un message. Elle peut pas te blairer. Pas mal pour comme meilleur moment de la semaine.
6: Ouais.
0: Sophie est avec nous. Bonjour Sophie.
10: Bonjour Lali, bonjour les wouins.
0: Sois la bienvenue sur Énergie. Sophie, quel a été le meilleur moment de ta semaine?
10: Alors moi, c'était mercredi et j'ai fait ma deuxième séance d'acupuncture avec un médecin chinois.
0: D'accord, mais acupuncture pour faire quoi?
10: Pour débloquer, j'étais beaucoup de voitures, donc pour débloquer le dos, le fait d'être beaucoup assise, et ça m'a tout débloqué, tout mon corps.
0: Et ça a marché?
10: Et ça a marché, oui. Et même plus que marché, ça a électrocuté tout mon corps.
0: Oh oui, ça tu peux le faire avec une batterie de voiture, hein, mais
6: c'est déconseillé, mais tu peux.
0: Ne le faites pas évidemment. Non, et ça a vraiment, non, parce qu'il y a toujours des doutes sur ces techniques, quoi. Donc toi, ça a vraiment marché.
10: Ah oui, là, ça a vraiment marché, oui.
0: Eh ben, écoute, bravo à toi et félicitations pour ton nouveau dos maintenant.
10: Merci.
0: Je t'en prie. Quel a été le meilleur moment de votre semaine, Lorenza?
5: Lundi, j'ai été invitée dans une classe de CM1. C'était l'école Monet de Bussy et c'était pour parler de la persévérance et de mon métier.
0: C'est marrant ça, ouais. Parce qu'ils t'écoutent à la radio.
5: Oui, et c'est leur prof qui m'a écrit sur Instagram. Et genre, je me suis dit, bon, bah, c'est pas si loin de chez moi et tout. Et j'étais hyper intimidée au départ, parce qu'ils étaient 22. Et surprise aussi des métiers qu'ils veulent faire plus tard. Parce que je leur ai demandé, mais il y a styliste, il y a footballeur, avocat, ingénieur, dessinateur. Enfin, c'est pas les mêmes métiers que nous à l'époque, on voulait. Tu vois, il n'y a plus les chanteurs ou.
0: Ils veulent pas être chanteurs?
5: Ben non, il n'y avait pas beaucoup de chanteurs. Par contre, ils ont adoré. Ils ont dit, mais non, on veut peut-être faire un peu de radio aussi et tout. Donc, ça, je me suis dit.
0: Ça, c'était pour te faire plaisir.
5: Ouais. Et ils ont enregistré un petit message pour nous, un message vocal.
0: Ah bon?
5: Oui.
0: Et on l'a?
5: Oui, on l'a.
0: Ah bah, vas-y, on voit.
7: Merci, Lorenza. C'était top de te voir. Oui, Marie, sur Energy. Ouais.
0: C'est mignon.
5: C'est trop cool. Mignon. Je veux un enfant. Voilà.
0: Alors, tu tranquille,
5: oui.
0: Calme-toi.
5: Okay, je me calme.
0: Tu le veux, il faut le faire. D'accord,
5: oui,
0: tu le
5: prends. Je peux pas le prendre dans une classe.
0: Non, on passe pas au magasin comme ça en disant tiens, je vais prendre celui-là. Non.
5: Dommage.
0: Bon, bah, tu t'es régalé, c'était le meilleur moment de ta semaine.
5: Ah, franchement, ils étaient adorables, ouais.
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0: Vous êtes avec nous, comme chaque jour, vous nous appelez au 0870 42 48. On va vous offrir vos vacances dans 5 minutes, juste après The Second Voice. 2000 euros à dépenser, comme vous le voulez, chez Bellambra. C'est le numéro 1 des clubs de vacances en France. Je peux pas dire mieux que
5: bien
0: ça.
5: Sûr.
0: Vous allez vous régaler, il y a 45 destinations partout en France. Il y a la mer, il y a la montagne, il y a la campagne.
5: Il y a la Corse.
0: Oh, elle le fait bien, la Corse.
5: Hey, j'ai essayé, ouais.
0: Oh, c'est incroyable, cet accent corse, on a l'impression que t'es né là-bas.
5: Merci beaucoup,
0: Manu, je suis très fière. Vous pourrez aller où vous voulez, vous choisirez votre destination et vous aurez Lorenza qui vous fera l'accent de l'endroit où vous voulez aller. On joue ensemble dans 5 minutes. Avant ça, j'ai une liste devant les yeux. C'est une liste de phrases que j'ai trouvées sur internet qui commencent toutes par « La vie est trop courte pour ».
5: Ok.
0: Exemple. La vie est trop courte pour retirer la clé USB du PC en cliquant sur retirer le périphérique en toute sécurité.
5: C'est tellement vrai.
9: Tu l'arraches quoi.
0: Mais est-ce que vraiment on risque quelque chose si on l'arrache sans le...
5: Mais est-ce que quelqu'un a déjà dit « Eh oui, j'ai perdu toutes mes données ». Ben je pense pas, donc on s'en fout, tirons cette clé.
0: Mais alors pourquoi ils le disent?
5: Ben en toute sécurité, au cas où.
9: Mais je pense qu'ils se protègent.
5: Oui, voilà.
0: Ah, c'est-à-dire que pour pas se faire attaquer un procès,
5: c'est
0: genre...
5: Ah ouais.
0: Mais je le ferai pas quand même.
5: Moi non plus.
9: C'est vrai. Vous avez pas le courage de le faire?
0: Non. La vie est trop courte pour. La vie est trop courte pour regarder toutes les saisons des Feux de l'amour.
9: Ah ouais.
5: C'est vrai.
0: La vie est trop courte pour boire de l'épargne. Bonne personne pour l'épargne.
5: Oh, c'est dégueulasse, c'est vrai. Bien dit ça.
0: S'il vous plaît, les gens n'ont pas mérité qu'on les.
5: J'ai pas envie de lécher une pièce de monnaie quand je bois de l'eau.
9: Ça a l'air monté.
0: C'est vrai qu'il y a ce

0: vie, elle est trop courte.
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2: Le moment de vous offrir vos vacances. Morgane est là, bonjour Morgane.
3: Bonjour Manu, bonjour les Wawa.
2: Sois le bienvenu sur Énergie Morgane, j'ai peut-être tes vacances de cet été. Peut-être que dans deux minutes, tu sauras où tu vas aller cet été. J'ai 2000 euros que tu vas pouvoir dépenser comme tu le veux chez Bellambra, le numéro 1 des clubs de vacances en France.
3: Ah, trop cool.
2: Tu pourras aller où tu veux et apparemment il y a même un Bellambra en Corse.
4: Ah, bien imitation sûr, il y en a
2: trois en Corse.
4: Oui.
2: Ah, imitation de l'accent corse de Lorenza le fait si bien.
4: La Corse.
2: Voilà, c'est incroyable. Incroyable.
4: Je suis un peu gênée, désolée à tous les Corses.
5: Bah, voilà, mais gênée, ouais.
4: Voilà. Et j'ai un bracelet avec la Corse dessus, hein, donc voilà.
2: Et alors je sais pas, il n'y a pas de rapport. Mais...
4: c'est pour atténuer mon accent de merde, voilà.
2: J'ai un bracelet avec la Corse dessus.
5: C'est nul.
2: Mais attends, mais pourquoi t'as un bracelet avec la Corse dessus?
4: Mais je vous avais expliqué, c'est ma coloc qui est corse et elle est allée en Corse, elle m'a ramené un bracelet et depuis je le porte et je suis un peu fière, genre les gens ils pensent que je viens de là.
2: Que t'es corse.
4: Ouais.
5: C'est génial.
2: Et à un moment tu fais l'accent et là on comprend que non.
4: Là on comprend que bah, pas du tout, ouais.
2: Morgane, tu choisiras peut-être la Corse si tu gagnes le jeu des 5 mots et tu vas jouer avec la Corse.
4: Ah,
2: tu vas jouer avec.
3: Ah, allez,
2: Morgane. Tu vas jouer avec Lorenza. Vous allez jouer ensemble. Lorenza va sortir du studio et Morgane, je vais te donner 5 mots. Après chaque mot, tu me donnes le premier qui te vient en tête. Ensuite, je fais revenir Lorenza. Je fais exactement la même chose avec elle. Et dès que vous avez un mot en commun dans vos réponses, eh ben, c'est gagné. À toi les vacances chez Bellambra. Je te souhaite bonne chance.
3: Merci.
2: C'est parti. On joue au jeu des 5 mots. Journaliste.
3: Papier.
2: Liberté.
3: Égalité.
2: Pelleteuse.
3: Travaux.
2: Saumon.
3: Poisson.
2: Écrou.
3: Bricolage.
2: Eh ben, on y est arrivé, Morgane.
3: Allez, bah ouais.
2: Hein. Bah ouais, on a les 5 mots, on va faire revenir Lorenza maintenant. Un mot en commun dans vos réponses suffit pour gagner tes vacances chez Bellambra. Attention, Lorenza est de retour. C'est parti, on joue au jeu des 5 mots, c'est la deuxième partie. Journaliste.
4: Info.
2: Il avait dit papier. Liberté.
4: Fraternité.
2: Oh putain, c'était l'autre.
5: C'est con.
4: Ah non.
2: Il avait dit égalité.
4: Oh.
2: Ah oui. Il reste 3 mots.
4: Oui.
2: Pelleteuse.
4: Neige.
2: Travaux.
4: Ah, ok.
2: Saumon.
4: Poisson.
2: Poisson, oui, c'est gagné. Allez, Il commence à être tendu,
4: oui,
2: Morgane. J'entends derrière. Oh là, non. Oh là.
3: La liberté m'a fait trembler, ouais.
2: Le dernier mot, Lorenza, c'était écrou.
4: Vis.
2: Bricolage.
4: Ah, ouais.
2: Un mot en commun suffit. Et
3: trop
2: voilà.
3: Cool, ouais, c'est dingue. Trop cool. Merci beaucoup.
2: Morgane, 2000 euros à dépenser chez Bellambra. T'iras où tu veux. Il y a 45 destinations partout en France. T'as la mer, t'as la montagne. Et comme le dit Lorenza, il y a aussi.
4: La Corse.
3: Je pense que je vais prendre la Corse pour avoir le même bracelet que Lorenza.
4: Ah, voilà.
2: Fais-toi plaisir, Morgane. Régale-toi et bravo à toi. Ces vacances,
3: merci.
2: Elles sont pour toi.
3: Merci beaucoup.
2: On souhaite une belle journée, le jeu des 5 mots. Eh bien, reviendra évidemment lundi à la même heure.
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0: est trop courte pour. J'ai trouvé ça sur internet. Par exemple, dans les exemples, il y avait la vie est trop courte pour regarder toutes les saisons des Feux de l'amour. La vie est trop courte pour faire du latin au collège. La vie est trop courte pour retirer la clé USB du PC en cliquant sur retirer le périphérique en toute sécurité. Continuons encore un petit peu. La vie est trop courte pour. Allez, on y va.
1: La vie est trop courte pour plier ses chaussettes et ses sous-vêtements. C'est bon, pas besoin
0: c'est pas mal. Et, alors, ouais, non, mais toi, tu t'en fous d'être d'avoir des chaussettes dépareillées. Donc,
1: oui.
0: Tu les mets toutes comme ça.
1: Bah après, les plier, les repasser, les machins, c'est bon. On met tout ça dans les petits tiroirs et basta, quoi.
0: Non, repasser les chaussettes, c'est que t'as un souci. Non, honnêtement, je pense.
2: Oui, ah, oui, mais t'es déjà rentré dans les chaussettes repassées ou pas?
3: Non.
0: Au premier degré, Nico.
1: Ouais.
2: Mais évidemment.
1: Ah ouais. Non, mais pour est-ce le coup, que t'as déjà essayé même?
2: Non mais franchement, non mais ça n'a rien à voir. Et comme un boxer, que tu détends juste.
0: Oh attends, quoi. Nico, il peut se lever et me donner un coup sur l'épaule. Vas-y, t'as déjà regardé? T'as déjà vu des chaussettes?
1: Repasse,
2: pourquoi
1: maman.
2: Tu me chauffes là? C'est quoi ton problème?
0: Comment tu m'as regardé là? Tu m'as mal regardé là.
2: Baisse les yeux.
0: Non, monte les yeux. Pourquoi tu regardes mes chaussettes? Non, je n'ai jamais mis les pieds dans des

0: mes chaussettes repassées et j'ai mis des pieds dans les chaussettes neuves.
1: Oui, chaussettes, mais chaussettes neuves, c'est pas exactement la même chose. Mais,
2: oh,
1: mais,
2: en fait,
1: quand, mais non, mais c'est vrai, quand elles sortent de la machine, déjà, elles sont plus douces. S'il faut mettre de l'adoucissant, c'est hyper intéressant. Et effectivement, quand tu les repasses, je sais pas, il y a un truc avec la fibre qui n'est pas la même chose. Ça épouse beaucoup mieux ton pied.
0: Et j'ai, moi, la vie est trop courte pour écouter un mec repasser ses chaussettes et nous expliquer pourquoi il le fait.
1: J'ai l'impression que tout le monde se faisait chier.
0: La vie est trop courte pour. Allez, Florent, notre producteur.
3: La vie est trop courte pour mettre la couette dans la housse de couette.
2: Oh, j'adore ça!
1: Ah non, mais tu fais comment?
3: Bah, tu la poses dessus.
2: Ah bon?
0: C'est pas dessus, dessus ou en dessous?
3: Non, dessus, tu mets ton, ta housse de couette et la couette par-dessus.
0: Comme
3: ça, la rentrée mets... dedans.
0: Mais, d'accord.
1: Attends, ah tu mets ta couette, le truc blanc là, par-dessus.
3: Ouais, bah la couette lourde quoi, le. Tu la mets sur
0: comme,
3: le.
0: En fait, c'est comme si t'avais. T'as un drap et tu mets la couette par-dessus.
3: Ouais, exactement, ouais.
2: Ah ouais.
0: Mais, ouais, mais du coup,
3: mais vous avez jamais fait ça?
2: Non.
0: Jamais, non. Non. Ah alors bon après au lit, j'ai fait des trucs. Hein, c'est quand j'avais mes têtes d'oreiller qui étaient sales, je mettais un t-shirt autour de l'oreiller.
1: Oh la flemme.
0: Vous avez jamais fait ça?
2: Non, jamais,
0: non,
2: je crois.
0: Ok, bah moi j'ai fait.
2: Vous faites des trucs bizarres, hein, c'est.
3: Ah, moi j'étais persuadé que tout le monde avait déjà fait ça.
2: Non.
0: Mais non, mais il y a des housses de couette, donc je me dis qu'il y a une raison, quoi.
2: Ou alors je dors avec un simple drap, mais je mets pas la couette au-dessus, quoi.
3: Non, mais genre là, tu vois, meilleure période en ce moment. Il fait chaud, froid, chaud, froid. Bam, bah du coup, t'as plus qu'un drap. Si t'as froid, tu mets juste la couette par-dessus, tu la rentres pas.
2: Mais la couette, qui a une housse de couette autour, tu vois. Je la laisse pas toute simple, ça me dégoûte.
1: Bah oui. Toute blanche en sortie de magasin, c'est pas propre.
3: Mais drap,
0: attendez, vous êtes en train de juger Florent. Alors c'est vrai que dans les couloirs on l'appelle le gros porc, mais c'est pas une raison pour le dire à l'antenne.
1: Non, mais il y a les couettes d'été en plus, tu vois.
3: Oh bah ça y est.
1: Quoi?
3: Une couette.
0: Non mais l'autre, attends. Non, mais attends, toute la thune de Nico, elle passe dans les fers à passer, les chaussettes et les couettes d'été, quoi.
1: J'avoue que je suis un peu à découvert.
0: Il y a un marchand de chaussettes en ce moment dans le monde, il vient de s'acheter son deuxième bateau. Et bon. Jonathan est avec nous au téléphone. Bonjour, Jonathan.
4: Salut, Manu, salut l'équipe.
0: Sois le bienvenu sur Énergie. Jonathan, la vie est trop courte, pourquoi?
4: Ah, la vie est trop courte pour faire des randonnées.
0: Pour faire des randonnées.
2: Ah, oui. Ah ouais, je suis d'accord. Bah, quoi qu'il y a des belles randonnées, hein, c'est un beau paysage.
0: Oh non,
2: ça
0: voilà.
2: Va.
0: C'est
1: trop long.
0: Attends, tu sais quoi la phrase que tu viens de sortir? C'est vraiment la phrase du vieux du village. Oh, il y a des belles randonnées dans le coin.
2: Mais c'est vrai, où tu suis les petites marques sur les arbres. Et... Oui. Et mais tu passes par des paysages magnifiques, des fois tu tombes sur une source.
1: Ah non, souvent la randonnée, je l'ai fait une fois avec mon ex-beau-père, j'ai regretté, c'est-à-dire qu'on est monté pendant 4 heures pour avoir un seul point de vue.
2: Ouais.
1: Mais sinon, tout le trajet il est chiant et après, bah, il faut redescendre. Tu vois, il n'y a pas de voiture qui t'attend. Tout en haut.
0: J'avoue que je suis de l'école, Nico. Ça me fait chier.
2: Ouais, c'est nul. Franchement, je suis dans ma période. C'est les 30 ans. Je sais pas, moi, randonnée, ça me fait kiffer.
0: Ah, mais genre, tu serais prête. J'ai une copine qui fait des randonnées. Genre, le dimanche, elle part le matin très tôt avec un groupe de gens qui aiment la randonnée, quand même.
2: Ouais.
0: Et elle revient le soir. Mais elle a quand même. Elle est quand même lucide. Elle nous raconte pas ses randonnées.
3: C'est bien.
2: Mais pour voir le lever, le coucher de soleil. Et même, je serais capable de faire une randonnée où je peux dormir sur place le soir.
0: Non, alors non, mais vraiment, regarde-toi, tu mets un GPS, on verra où t'es, tu vois, c'est très sympa déjà. Je t'en prie. Et ça nous a fait beaucoup parler, Jonathan, en tout cas, à la randonnée. On te souhaite une belle journée, merci de nous avoir appelés.
4: Bah, je te remercie, Manu, passez une bonne journée à vous aussi.
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0: On parle beaucoup de la Coupe du Monde, évidemment, c'est l'événement. Hier, il y a eu la première cérémonie d'ouverture, il y en a encore deux des cérémonies d'ouverture. La France va. Elle joue le 11, hein.
2: Le 16.
0: Non, pas le 11, pardon. Le 11, c'était la cérémonie. Le 16.
2: Ouais.
0: Putain, on attend ça, quoi.
1: Bah oui,
0: on sera là, évidemment. Mais il n'y a pas que la Coupe du Monde. Il n'y a pas que la Coupe du Monde de foot. Non. À Paris, ce week-end, va avoir lieu, c'est un peu l'équivalent de la Coupe du Monde, mais pour les sumo.
2: Oh.
1: Ah bon.
0: Les sumo, les 63 meilleurs lutteurs de sumo vont s'affronter à l'Accor Arena à Paris.
2: Incroyable.
0: C'est spécial, le sumo, je sais pas si vous avez déjà vu les combats.
2: Ah oui, c'est très spécial. Bah, ils s'attrapent, ils se tirent les...
0: Le slip, hein,
2: le slip oui, voilà, c'est ça, exactement. Bah,
0: c'est des gros slips, hein, c'est des...
2: Ah
0: c'est...
2: oui.
0: Tu vois, ils ont pris les rideaux pour se faire les slips. Voilà.
2: Genre, résumé, ouais.
0: Non, mais on rigole, on déconne parce que nous, voilà, personne ne fait de sumo dans le pays, mais c'est un sport mondialement. Les sumo, ils sont adorés. Je crois que c'est au Japon, si je dis pas de conneries.
2: Ouais.
0: Ils sont, mais c'est, on voue un culte au sumo, quoi.
1: Ah ouais.
0: Donc c'est un vrai événement. Et j'ai un petit fun fact.
2: Oula.
0: Un petit fun fact sur les sumo. Les toilettes de l'Accor Arena, et c'est pas une connerie, ont été refaites pour les sumo.
2: C'est pas vrai.
1: Ah bon?
0: Parce qu'en fait, ils sont très gros, les sumo.
2: Oui, pour que ce soit plus solide ou plus large.
0: Et les toilettes ne supportaient pas le poids de personnes de plus de 150 kilos.
2: Oh.
1: Ah bah ouais.
2: Non mais par contre, c'est une dinguerie, quoi, franchement. Pour eux et tout. tout, ils doivent être trop fiers, ils doivent être trop contents.
0: Bah sinon le problème c'est qu'il est arrivé, il dit je vais aux toilettes, elles entendent bim bim bim bim. Tu vois ce que je veux dire, c'est comme Super Mario qui tape avec un marteau sur les gens et qui les écrase. Bah non du coup, non non, il fallait le faire. Et 8h05, on double votre salaire, c'est parti.
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0: 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Tous les jours, deux fois par jour, on vous appelle en direct pour doubler votre salaire et ça n'arrive pas qu'aux autres. Vous envoyez salaire par SMS au 7 10 12. 7h05 et 8h05, deux fois par jour, on vous appelle et on double votre salaire. C'est le dernier salaire doublé de la semaine et ça décroche. Allô, bonjour, c'est Sylvain de Réaumont dans l'Isère.
6: Oui.
0: Sylvain, quel est le seul animateur radio qui double ton salaire ?
6: Manu sur Énergie !
0: C'est gagné ! Ça y est, c'est sur toi que ça tombe, Sylvain !
6: Oh bah, super ! Ça me
0: fait plaisir. Bah, je comprends. C'est le but, en même temps.
6: Regarde, elle me demande ce qui se passe.
0: Tu peux lui dire, tu vas avoir plus de cadeaux à Noël. Voilà. Ah, mais non, c'est le Père Noël, c'est le Père Noël. Oula,
2: papa,
0: oula,
2: gagné de l'oseille.
6: Limite, c'est le Père Noël qui m'appelle.
0: Exactement. Sylvain, tu touches 1919 euros chaque mois. On va le doubler. Ça va faire 3838 euros. Voilà.
6: Super, bah, c'est un très bon début de journée, merci. Merci.
0: Ah bah, écoute, on peut démarrer bien les journées, on peut la démarrer très bien comme ça, 3838 euros. Tu es sapeur-pompier professionnel.
6: C'est exact.
0: Oh. Parce qu'il y a beaucoup de pompiers bénévoles, un peu partout, mais toi, t'es professionnel, c'est ton job à plein temps. Quoi.
6: C'est ouais, c'est ça, tout à fait. Ouais.
0: Ah, et tu vis dans la caserne?
6: Non, il n'y a plus de pompiers logés. Hein.
0: Ah bon? Ah ouais?
6: Non.
0: Je suis déçu. Ouais. Quand j'étais petit, je me rappelle, on avait visité une caserne de pompiers et on avait vu où les pompiers dormaient. Mmh. Ouais, il y avait les lits et il y avait même la colonne, là, une colonne pour descendre, ils glissaient le long d'un. Ouais, vous avez plus ça non plus ?
6: Si, ça, on a encore.
2: Ah, trop stylé.
0: Mais la perche, du coup, elle sert à rien si tu dors pas. Tu la descends pourquoi la perche ?
6: Pour descendre des étages, ouais. Dans les étages, il y a les bureaux, il y a les chambres pour le personnel de garde de nuit.
0: Ah, quand même, d'accord.
6: Voilà. Ça, c'est stylé. Donc, du coup, ça te permet de descendre plus vite.
2: En ce moment,
0: ouais. Oui, qu'est-ce qu'il y a,
2: Lorenza? Non, mais parce qu'en ce moment, il y a les pompiers qui vendent des billets de tombola en bas de chez moi. Et ben, c'est un réel bonheur pour les yeux et j'ai jamais autant acheté de billets. Donc, je suis votre pigeon.
0: Tu sais quoi, depuis qu'on avait Sylvain et qu'on voyait qu'il était sapeur-pompier, j'essayais d'éviter le cliché de l'uniforme des pompiers. Parce que je me disais, bon, tout le monde l'a déjà fait, tout le monde l'a déjà parlé mille fois, mais bon, bah, on y revient.
6: Mais
0: hein,
6: on y revient toujours.
2: Mais j'ai pas parlé de l'uniforme, mais c'est juste que vous êtes très charmant et souriant et voilà, je vous achète des billets de tombola.
0: Ça existe toujours, ça? L'uniforme. Mais il y a une aura autour des sapeurs-pompiers.
2: Ouais, de ouf. Mais parce qu'on sait que c'est des bonnes personnes aussi. Donc ça rajoute en plus l'uniforme. Les bonnes personnes.
1: Bon, vous le savez, hein, si vous voulez piquer de la thune à Lorenza, il faut vous déguiser en pompier.
2: Oh non !
6: Et vendre des tickets de tombola.
0: Mais, voilà. Attends, tu sais quoi ? Sur le bon coin, si vous voulez vendre à Lorenza, vous mettez pompier. Ouais, même si ça n'a rien à voir. Tu vois, vent, bouilloire, cause. Oh zut, j'ai oublié de dire, je suis pompier. Ouais, toi, voilà.
3: Ça l'achète.
0: Ça marche facile, hein. Tu conduis des fois. Alors, tu conduis des fois le camion ?
6: Oh oui, bien sûr, ouais.
0: Oh putain, ça
2: c'est la classe. Stylé.
0: Oh là là. Ouais. En fait, c'est même tous les pompiers. Hein.
1: On irait pas faire un stage chez les pompiers ?
2: Ouais.
6: Allez, on va venir avec plaisir.
0: Alors, je sais pas si on passera le stage, hein, pour être très honnête.
2: Non, je crois pas, mais.
0: Déjà, moi j'ai le vertige, alors la perche, bah t'oublies en fait.
1: Ah oui,
6: c'est compliqué. Ah oui, c'est sûr que ça devient compliqué.
0: En fait, vous irez sur l'intervention et je vous suivrai au Tokiwoki. Voilà, ce sera très sympa comme ça.
2: Ça marche.
0: Sylvain, on te double ton salaire. 3838 euros, ça arrive très vite pour toi.
6: Eh ben super, merci beaucoup, merci Énergie.
0: On te souhaite une belle journée et tous les matins, ça peut vous arriver à vous aussi. On double votre salaire à 7h05 et 8h05.
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0: Et c'est le moment de s'apprendre des choses. Quoi de mieux pour démarrer le week-end que de s'apprendre des choses? Alors peut-être que vous les aurez oubliées dans 30 secondes, mais ouais, pendant ces 2 minutes, on va tous se sentir un peu plus futés. C'est parti, on s'apprend les choses les uns les autres. Allez Nico, on démarre avec toi.
1: Amsterdam compte davantage de vélos que d'habitants. C'est fou ça.
0: Ça me semble bizarre. C'est-à-dire que des gens ont plusieurs vélos.
1: Bah tu sais, parfois t'as des gens qui oublient leur vélo, ou effectivement t'as des gens qui ont plusieurs vélos, t'as aussi les vélos qui sont volés, donc les gens rachètent du coup des vélos, quoi qu'il en soit. Il y a environ 800, entre 800 et 900 000 habitants à Amsterdam, et quasiment autant de vélos.
2: Il y a même des parkings à vélo.
1: Il y a des parkings à voiture,
2: c'est souterrain et tout, et t'as des parkings à vélo, c'est une dinguerie.
1: T'as des vélos abandonnés, t'as des vélos partout là-bas, quoi. Voilà.
0: Oh, les vélos abandonnés, ça fait de la peine.
2: C'est la ville des vélos.
0: Ah, mais les gens se sont traînés en justice. Abandon de vélo. Alors, les infos aléatoires du monde, Lorenza.
2: 40% des couples français dépensent plus de 20 000 euros pour leur mariage.
0: Alors, c'est énorme, mais 40%, c'est
2: beaucoup. C'est une moyenne. Oui, ben en fait.
0: Non, mais ça veut dire qu'il y en a qui dépensent beaucoup plus encore.
2: Oui, bien sûr. Et puis, ça dépend du nombre d'invités. Là, ils ont fait vraiment une moyenne de à peu près 100 invités. Donc, peut-être un peu 200 euros par personne, plus la robe de mariée, le photographe, les alliances et tout. Et ça fait un budget de minimum, on va dire, 20 000 euros, quoi.
1: Et alors, le divorce, c'est encore plus cher.
2: Oh là là.
0: C'était l'info-divorce de Nico. Et puis, tu manges moins bien.
2: Ah ouais,
1: clairement.
0: J'ai des infos, moi aussi, à vous apprendre. Après un rapport sexuel, le sperme de l'écureuil sèche et forme un bouchon pour empêcher d'autres mâles écureuils d'avoir des rapports sexuels avec la femelle.
2: C'est dégoûtant, c'est injuste. Et puis même comment il fait lui après, s'il veut y retourner?
0: Mais il y retourne pas.
2: Ah oui.
0: Alors il sait que c'est fermé, il sait que c'est lui.
2: Ah ouais.
0: Je sais pas. Ou ils ont peut-être un petit burin pour ouvrir. Je sais pas.
1: Et oui. Logique.
2: C'est ouf.
0: S'il vous plaît, ne critiquez pas. Je ne suis que le messager de l'info.
2: Pardon. C'est vrai que t'es pas un écureuil.
0: Je ne suis pas un écureuil. Je sais pas.
1: Non, ça.
0: J'ai jamais eu l'idée de faire ça, pour être très honnête. C'est bien gênant cette conversation. Une dernière info. Là, je la trouve dingue. On a tous des peurs, d'accord?
2: Ouais.
0: Je sais pas si vous avez des peurs ou des phobies.
2: Oui, un petit peu.
0: Ouais. Quoi? Lesquelles?
1: Moi, j'aime pas là où j'ai papier, dans la mer.
0: Tu vois, ok. Par exemple, on m'attrape. Lorenza?
2: J'ai peur qu'on m'attrape les jambes et les mollets dans les escaliers quand je monte.
0: Non, non, monsieur. C'est ta peur, c'est
2: chacun
0: ta peur à toi.
2: Petit problème, oui.
0: Et en fait, ces peurs, on les a pas dès la naissance. Quand on naît, nous ne naissons qu'avec seulement deux peurs. Ces deux peurs innées qu'on a en nous, c'est la peur de tomber et la peur des bruits forts. Vous savez, quand il y a un bruit fort, qu'on fait « Oh !»
2: Ouais, qu'on sursaute, ouais.
0: Ouais, exact. Mais tout le monde le fait.
1: Ouais.
0: C'est une peur innée. La peur de tomber, si on te pousse ou un truc comme ça, c'est inné. T'as peur de tomber.
1: Les bébés, ils sursautent beaucoup, ouais, ils ont ce truc-là, ouais.
0: Ben voilà, les bruits forts et la peur de tomber. Et toutes les autres peurs et toutes les phobies sont acquises au cours de notre vie.
1: Ok.
2: C'est beau et triste à la fois.
0: Bah, je trouve ça, tiens, on se complique la vie.
2: Mais
0: quoi.
2: En fait, c'est ça.
1: Ah, clairement.
2: C'est un peu triste, quoi.
0: Il paraît qu'il y a des gens, ils se trouvent des phobies. Genre, par exemple, ils ont peur qu'on leur tienne les mollets dans les escaliers.
1: J'ai malade.
2: C'est des tarés.
0: Je sais
2: pas qui c'est, mais franchement.
0: Mais je sais pas, mais.
2: Oh là là. Faut aller se voir quelqu'un, hein.
0: Ah, mais fuyez cette personne si elle est à côté de vous. Sans transition, j'ai envie d'aller aux toilettes.
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0: Avec un peu de chance, ce sera bloqué à la douane, tout ça. C'est son anniversaire aujourd'hui à Denis Brognard et j'ai été surpris. Il a 60 ans.
2: Wow, il les fait
1: pas.
0: Bah, ça fait tenir la forme, hein, de faire bouffer des saloperies aux autres.
2: Évidemment.
0: Et on complète cette phrase. La vie est trop courte pour. On a commencé tout à l'heure. Je vais trouver ça sur Internet. Tout le monde participe. Vous venez avec nous. 0 800 70 42 48. La vie est trop courte pour. Allez, on y va. On continue.
2: Bah, la vie, elle est trop courte pour écouter un message vocal en vitesse normale.
0: Je peux rajouter un truc?
2: J'ai peur, ça va être sur moi ou sur ta femme?
0: Je vous groupe dans le même truc.
2: Ok.
0: Vas-y. La vie est trop courte pour faire des messages vocaux.
2: Que... Oh non.
1: Tout court.
0: Mais la vie est trop courte pour faire des messages vocaux trop longs dès le départ.
2: Mais ouais. C'est pour ça qu'on a inventé le x2.
1: Mais oui, ah mais non, c'est pour ça qu'on a inventé le téléphone en surtout. Hein.
0: Mais le x2, on l'a inventé parce que vous faites trop long. Sinon, il n'y avait pas besoin de le faire le x2, tu vois.
2: Bah bientôt, il y aura le x3, puis peut-être x5, et voilà, les gens seront heureux.
0: Alors, bah, je vais te mettre dans les spams.
1: Tout simplement.
0: Tu sais quoi, tu seras au même endroit que les crèmes solisant pour faire gonfler le zizi.
2: Je suis flatté. C'est génial.
0: Tu seras dans mes spams. Voilà, sache-le. Écoute, c'est mes spams. Chacun ses spams.
2: Bien sûr.
0: La vie est trop courte pour. Allez, on continue.
1: La vie est trop courte pour subir les pubs sur YouTube.
2: Ah ouais, t'as raison.
0: Putain.
1: Ah. Elles sont si longues. Parfois, c'est plus long que la vidéo. Quoi.
2: Bah, faut prendre YouTube Premium.
0: Je sais pas si vous. YouTube Premium. Hey, Lorenza, elle est ambassadrice de YouTube. T'as YouTube Premium, toi?
2: Non, pas du tout. Mais moi, je me tape les pubs comme vous. Ouais.
0: Les bons conseils de Lorenza. Ouais. Non, mais ça vous est déjà arrivé, vous voulez regarder une vidéo, et tu vois qu'il y a une pub qui passe, tu fais bon, une pub ça va.
2: Ouais.
0: Et t'as une autre après. Et là, ça te gonfle et tu fais en fait, je vais punir la vidéo, je vais pas la regarder.
1: Ouais,
0: et
1: ouais,
0: je zappe la pub.
1: Ouais.
0: Et je ferme la pub et je dis, bah bien fait. Voilà, je regarderai pas ta vidéo.
1: C'est ça.
2: Bon, mais au fond, ils en ont rien à faire, je pense, de l'autre côté de l'ordinateur, quoi.
0: Bah, j'ai pas vu la vidéo.
2: Ah, oui. Oui,
0: c'est vrai.
2: Tu vois? Oui, bon.
0: Non, bon.
2: Bah, non.
0: Non, je dis ça, mais ça se trouve, il y a des gens, ils font pareil avec nous quand il y a la pub. Je vais les punir. Je vais les punir, je reviens pas après. Oh non!
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2: Mais ce serait dingue.
0: Ce serait un homme. En fait, la radio, c'est le seul qui est gratuit.
2: Ah oui, c'est vrai.
0: Oui.
2: C'est vrai.
0: Tu vois, donc,
1: ce serait dingue. T'es Spotify là. Fais gaffe, ce serait dingue.
0: Et attends. Et puis les gens, ils pourraient nous écouter, ils nous choisiraient, ils feraient une playlist. Dingue.
2: Wow.
0: C'est incroyable. Et puis nous après. Tu vois, là, par exemple, là, ils après pour arriver au titre qu'on va écouter après.
2: C'est
0: génial. La vie est trop courte pour. On a Yann qui est avec nous au téléphone. Bonjour Yann.
6: Bonjour Manu, bonjour les moins.
0: Sois le bienvenu sur Énergie, Yann. La vie est trop courte pour quoi?
6: La vie est trop courte pour manger des raisins sans les pépins.
0: Sans les pépins?
6: Bah ouais, oui, sans les pépins, ouais. Enlever les pépins du raisin pour les manger.
0: Ah. Oui, donc la vie est trop courte pour manger des raisins qui ont des pépins, quoi.
6: Bah aussi, ça marche aussi, ouais.
2: Oui.
0: Non, mais, alors honnêtement, je ne sais pas de quoi on parle. La vie est... Bon.
2: Pour enlever les pépins des raisins, c'est ça?
6: Exactement.
2: Okay.
1: Tu sens que Yann, il le boit, le raisin, sous forme de vin, et qu'il aime pas les raisins.
0: D'accord, oui, donc tu manges le raisin sans enlever les pépins.
6: Exactement.
0: D'accord, donc comme tout le monde, en fait, globalement.
2: Non.
0: Eh oui, non, je viens de le choquer là, apparemment, Yann, parce qu'il s'est aperçu que, effectivement. C'est pas grave.
6: Moi, je connais plein de gens qui enlèvent les pépins des raisins quand ils les mangent.
0: Non, mais attends, quand tu manges une grappe de raisin, mais ça te prend un temps de malade. Florent, notre producteur.
5: Moi, je suis cette personne, pour le coup.
0: Ah bon?
5: Ah ouais, vraiment, j'aime pas les pépins.
2: T'enlèves en fait, les pépins de tes raisins?
5: Ah, ça me gêne vraiment, en fait. C'est vrai que j'ai pas de plaisir quand. En plus, les gens me disent, bah, croque-les, c'est. Non, j'ai l'impression de manger un bout de bois dans mon raisin.
0: Mais le temps que tu perds?
5: Oui, mais c'est complètement inutile. J'aime bien le raisin, mais du coup, je
0: te. Il faut savoir qu'après, les pépins, il va les replanter. En bas de chez lui, ils sont en train de faire du vin, tellement il y a de vignes de raisin maintenant. C'est incroyable. Merci beaucoup Yann de nous avoir appelé. La vie est trop courte. Pourquoi? Fanny est là. Bonjour Fanny.
7: Bonjour Manu, bonjour les Wawins.
0: On t'écoute.
7: La vie est trop courte pour chercher une place gratuite pendant une heure.
0: En voiture?
7: Oui.
0: Oui,
2: oui c'est vrai.
0: Mais il n'y en a plus beaucoup en même temps, les places gratuites. Hein.
2: C'est cher, cher la vie. Hein.
0: Ouais. Oh là là, Lorenza, mais comme tu dis. Mais je vais te dire un truc. Elle a raison, Lorenza. Elle a raison.
2: C'est scandaleux. Vous avez vu le prix d'une place de parking?
0: Oh là là.
1: Et où tu vas, l'instant?
2: Eh oui, évidemment, on va en solde.
1: C'est pour refaire les routes. T'as vu l'état avec les poules, là?
0: Oh là là, mais m'en parle pas. Et je vais te dire un truc, on se demande ce que fait la mairie. Non, mais. Non, mais je vais dire un truc, pour appeler ça Ville Fleurie, il y a du monde. Mais on va pour nettoyer les déchets, il n'y a plus personne.
1: Ah
0: non, mais c'est insupportable.
1: Ouais. Vous avez vu le maire là, il a une nouvelle voiture.
2: Ah bah évidemment.
0: Ah bah oui.
1: Avec quoi qu'il a payé à votre
2: avis? Mon argent.
0: Ben voilà. C'est nous hein, qui payons le maire.
2: Évidemment.
0: Alors, c'est pas, bah, c'est pas les pas autres.
2: Bah non.
1: Ah, oh, j'ai la gorge sèche.
2: Allez, je t'en marre.
1: Un truc à boire. Merci.
5: Ouais, tiens.
0: Laurent,
5: ça, bah, ça va dans la poche du contribuable.
0: Hein. Bah, ça, bien sûr, ça. Il y a tiens, un truc, hein. C'est que c'est toujours les mêmes qui s'en mettent plein les fouilles.
2: Bah, évidemment. Ah, bah, ça... Ils sont pétés de thunes.
0: Ça, c'est incroyable, ça. C'est étonnant quand même. Hein. Depuis qu'ils envoient des navettes dans l'espace, je trouve que le monde il va pas comme avant.
1: Ouais. Il pleut plus qu'avant.
0: Il pleut plus qu'avant, c'est ça. On est d'accord.
5: Les antennes 5G, hein, bah, je peux dire, on n'y pas tout. Hein.
0: Oh, ça, bah, bien évidemment, et c'est normal, hein, parce que hey, tout ça, c'est pourquoi
2: pour l'argent. Ouais.
0: Exactement. Ça, on est d'accord, Fanny.
7: On est d'accord.
2: Donnez... Ah. On l'avait perdu.
0: Apparemment, on l'a perdu, Fanny.
1: Fanny n'est pas rentrée dans le sketch.
0: Fanny, elle se disait, quand est-ce qu'ils ferment leur gueule, j'aimerais écouter Shakira, en fait.
7: Non, du tout.
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0: Je vous annonce une demi-heure avec plein de chansons. D'ailleurs, la chanson de la réconciliation et bien la chanson des haters aussi.
2: Ok.
0: Petite Parfait. Nouvelle chanson des haters, on va s'en prendre plein la gueule, mais en musique, grâce à nos haters qui nous envoient des messages sur nos réseaux sociaux. On met ça dans une chanson et ça fait la chanson des haters. Mais avant ça, chanson de la réconciliation.
2: Oui.
0: Nous avons au téléphone ce matin Mélanie. Bonjour Mélanie.
9: Bonjour Manu, bonjour les Wawa.
0: Sois la bienvenue sur Énergie Mélanie. Tu nous appelles comme tous les vendredis, on essaie de vous réconcilier. Enfin, quand je dis on essaye, on réussit à vous réconcilier. Parce que jusqu'à maintenant, il n'y a eu aucun échec.
2: Ouais, zéro.
0: Il y a eu plus.
2: On a eu peur.
0: Il y a eu des niveaux de réussite, on va dire.
2: C'est ça.
0: Voilà.
2: Mais zéro échec, hein.
0: Jamais quelqu'un n'a raccroché à la chanson de la réconciliation. Le principe est simple, vous nous appelez au 0800 70 42 48 et vous nous expliquez avec qui vous êtes fâché, qui vous en veut. Et nous, cette personne, on la rappelle. On lui chante une chanson pour essayer de vous rabibocher. Mélanie, qui est-ce qui t'en veut, toi? Avec qui t'es fâchée?
9: Ma collègue Charlotte.
0: Qu'est-ce qui se passe avec ta collègue Charlotte?
9: Ben en fait, il y a deux semaines, j'ai cassé sa tasse au travail. Et en fait, dessus, il y a la photo de ses enfants.
2: Ah.
9: Et trois enfants. Ouais. Donc, j'ai voulu la nettoyer en fait en fin de journée. Elle est tombée de mes mains. Elle était à côté de moi. J'ai rigolé. Et elle m'a vu.
0: Ça c'est pas une bonne idée d'avoir rigolé.
9: Non mais c'est ouais. Et depuis bah, elle est froide avec moi en fait.
0: Après, alors
2: ça
0: après.
2: Ça va, c'est une tasse, elle n'a pas cassé ses enfants.
0: Non, mais heureusement, oui.
1: Ça marche pour tout.
0: Non, mais après, si elle y tenait absolument à ce mug, pourquoi elle le prend au boulot? C'est risqué quand même. En plus, ouais. Mélanie, ouais. Elle a voulu faire un truc bien, elle a voulu la nettoyer.
2: C'est ça, ça part d'une bonne intention.
0: Exactement. Ah, oui. Exactement. C'est, je trouve ça un peu dur quand même qu'elle t'en veuille à ce point. Elle peut dire, oh zut, voilà.
2: C'est le rire, c'est sûr, c'est le rire.
0: Ah, c'est le rire. Mais pourquoi t'as rigolé? Pourquoi t'as rigolé?
9: Elle est trop dure. Elle est trop dure.
0: Pourquoi t'as rigolé?
9: Bah, parce que je fais tout le temps des bêtises et du coup, bah, forcément, je rigole.
0: D'accord. Bon, voilà ce qui va se passer maintenant. Il est 8h38, tu vas nous donner 10 minutes pour préparer une chanson. C'est Florent, le producteur de l'émission, qui est aussi le seul meilleur vrai chanteur de l'émission, qui va préparer des paroles sur une chanson que tu vas nous donner maintenant. Quelle est la chanson préférée, si tu sais, quelle est la chanson préférée de Charlotte, ou alors celle qu'elle, toi, au boulot, tu l'entends siffloter, ou alors un concert qu'elle a été voir, tu vois?
9: Ouais, alors c'est Mon Essentiel de Emmanuel Moire.
2: Génial.
0: Essentiel. Ouais, voilà.
2: Oui,
0: c'est pour ça que c'est pas moi qui fais la chanson de la réconciliation.
1: C'est mieux.
0: Florent, qui est là, tu vas avoir 10 minutes maintenant pour écrire des paroles par rapport à cette histoire sur Mon Essentiel d'Emmanuel Moire. Et dans 10 minutes, on va appeler Charlotte, ta collègue Mélanie, et on va lui chanter cette chanson pour vous réconcilier. Voilà. Voilà ce qu'on va faire maintenant. Et on va tout faire. Et je t'en prie, pendant la chanson, Mélanie, ne rigole pas.
9: Non.
0: D'accord. Parce qu'apparemment, c'est ça qui tend ta collègue.
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0: C'est parti, voici les sondages du matin. Un quart des gens ont déjà consommé cet aliment après sa date de péremption. Ça fait beaucoup de monde qui a tenté quelque chose de très dangereux. Quel est cet aliment, Lorenza?
2: Le yaourt.
0: C'est pas le yaourt. Non. Florent, notre producteur?
5: Le jambon.
0: C'est pas le jambon non plus, ça ne vient pas d'un animal. Nico.
1: C'est sucré ou salé?
0: C'est sucré. Ah, un quart des gens a déjà consommé cet aliment après sa date de péremption.
1: Des bonbons?
0: Des bonbons, non mais on se rapproche.
2: Ah.
0: On se rapproche de l'hiver. Ah, Lorenza?
2: Du chocolat.
0: Du chocolat, absolument.
2: Mais je savais même pas que ça périme vraiment le chocolat.
0: Oui, enfin, tu peux tenter.
1: Ah ouais, je crois qu'il devient un petit peu blanc au bout d'un moment.
2: Ah ouais, mais j'ai pas le temps de le voir, je le mange direct.
0: Mais c'est ça le truc.
2: Ouais, c'est ça.
1: On a compris.
0: Lorsqu'on demande aux gens de décrire leur conjoint en un seul mot, ce mot arrive en première position. Quel est ce mot? J'ai très peur de vos réponses, on va tenter quand même. Nico?
11: Oh, chiant.
0: Voilà, c'est ça. Attendez, non, c'est pas ça. Lorenza?
2: Généreux.
0: Généreux, non. Florent, nos producteurs?
5: Drôle.
0: Drôle, non.
2: Mais c'est
0: Nico?
1: C'est une qualité ou c'est un défaut déjà?
0: Je vous dis pas pour l'instant. Ah. Lorsqu'on demande aux gens de décrire leur conjoint en un seul mot, ça arrive en première position. Vraiment, sortez vraiment ce que vous imaginez que vous pourriez dire, quoi. Mmh. Lorenza?
2: Bah, il est beau.
0: Beau, d'accord, c'est pas mal, mais c'est pas ça. Nico?
1: Organisé.
0: Oh, ah. Organisé, c'est pas ça non plus. Florent?
5: Égoïste?
0: Non. Ah. Lorenza?
2: Sympa.
0: C'est pas loin de ça, c'était gentil.
2: Ah oui, c'est pour ça que tu dis, est-ce que tu savais pas si c'était positif ou négatif?
0: Ben, c'est-à-dire que ça peut être positif. Ah, mais il est super gentil.
5: Ouais.
0: Ou alors, il est gentil.
1: Ouais. C'est la façon de le dire.
5: Je trouve qu'il n'y a pas d'effort quand tu dis gentil, quoi.
2: Bah ouais, à fond, c'est ton conjoint, quoi. C'est vrai,
0: c'est
2: que tu dis ça.
1: Ouais, la gentillesse, c'est une belle qualité, quoi.
5: Oui, mais tu peux dire ça à tout le monde. Enfin, tu dis oui, comment? Bah, il est gentil. Ça
2: il est extraordinaire.
1: Il y a 2-3 personnes dans le monde, elles sont pas très gentilles.
5: Non.
0: Et même si c'est ton conjoint, hein, c'est pas. Les moins de 40 ans estiment qu'à partir de cet âge, on n'a plus vraiment l'air crédible quand on le fait. Quand on fait quoi, Nico?
1: De la trottinette.
0: C'est tellement. C'est vrai qu'une personne où tu vois son âge et qui fait de la trottinette,
1: bah, un mec en costume qui passe en trottinette, c'est vrai que tu dis
0: il y a un décalage. Florent?
5: Les stories Insta?
0: Non, c'est pas ça. Non, c'est physique. C'est quelque chose de physique. Lorenza?
2: C'est un sport?
0: C'est, alors, ça, à un certain niveau, ça peut être un sport. Mais sinon, c'est pas un sport. Nico?
1: Et c'est un truc qu'on fait, nous, dans l'équipe?
0: Oui, on le fait pas tous de la même façon, on le fait pas tous autant, et on aime pas tous le faire.
2: Oula.
0: Les moins de 40 ans estiment qu'à partir de cet âge, on a plus vraiment l'air crédible quand on le fait. Lorenza?
2: Un karaoké?
0: C'est pas un karaoké. Florent?
5: Danser?
0: Danser.
2: Ça dépend, franchement, ça dépend du petit mouvement, quoi. C'est sûr que, bah, si tu commences à faire la vague et tout, des fois c'est un peu chelou, mais.
0: C'est pas bien de faire la vague? Non, c'est le seul truc que je sais faire. Regardez quoi, la vague avec les bras.
2: Plus jamais.
0: Allez, quoi? Vous voulez faire la vague avec moi?
1: Si Boomer était une danse,
5: ouais.
1: Ce serait ça.
2: Il continue. Il s'arrête pas.
1: Putain, c'est quoi? Il me donne le mal de mer.
2: C'est un enfer.
0: Il y a quelqu'un qui veut venir faire la vague avec moi?
2: Non.
0: Parce que là, je la fais tout seul, mais avec quelqu'un, avec 2-3 autres personnes,
2: non,
0: tu sais, à droite et à gauche.
1: Oh, tu lances les vagues?
2: Franchement, lanceur de vagues, ouais.
0: Franchement, un mariage, je peux lancer la vague.
1: Le tsunami.
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0: On va retrouver Mélanie. Rebonjour Mélanie.
12: Rebonjour.
0: C'est le moment de la chanson de la réconciliation. Comme tous les vendredis, tu nous as appelé tout à l'heure parce qu'il y a 2 semaines, tu nous as dit que tu avais cassé la tasse de ta collègue. Elle s'appelle Charlotte. C'est pas n'importe quelle tasse, c'est une tasse avec la photo de ses 3 enfants dessus. Bon, tu nous as expliqué que t'étais un peu maladroite, tu l'as cassée, t'as voulu nettoyer sa tasse au départ, donc c'était gentil, puis elle est tombée de tes mains, et Charlotte était à côté. Et en fait, par nervosité, quand elle est tombée et qu'elle s'est cassée, t'as rigolé. Charlotte l'a mal pris, et depuis 2 semaines, elle t'en veut. Tu nous as expliqué ça. Il est temps maintenant de tenter de vous réconcilier. C'est le principe de la chanson de la réconciliation. Florent, qui est le producteur de l'émission et qui est aussi le chanteur de l'émission attitré, il n'y en a pas d'autres en même temps, a eu 10 minutes pour écrire des paroles sur une chanson que tu nous as donnée. Tu nous as dit qu'elle aimait beaucoup Emmanuel Moir, Mon Essentiel. C'est sur cette chanson qu'il va lui chanter une chanson. Qu'il va lui chanter, pardon, ses paroles. Parce que Charlotte, nous l'avons normalement au téléphone. Elle sait qu'elle va passer à la radio, mais elle ne sait pas pourquoi. Attention. Charlotte?
12: Oui?
0: Bonjour Charlotte, tu es en direct sur Énergie.
12: Bonjour.
0: Je m'appelle Manu, je sais pas si tu connais notre émission.
12: Si, bonjour Manu.
0: Ben bonjour à toi Charlotte, je t'appelle ce matin parce que je te veux du bien. Parce que le monde te veut du bien Charlotte. Et on ne veut pas que du bien à toi, on veut du bien à Mélanie. On veut du bien
2: à
0: pour toutes
2: deux.
0: Les deux. Mélanie, dis bonjour à Charlotte.
12: Bonjour Charlotte. Bonjour Mélanie.
0: Ah, Ah, c'est déjà un premier pas.
2: C'est cordial.
0: Oui. Enfin, quand, j'irais pas jusqu'à dire que c'est cordial,
2: alors,
0: mais au moins c'est.
2: Friendly, mais c'est.
0: Elle a pas dit bonjour connasse, voilà.
2: Non.
0: Donc c'est.
5: Heureusement.
0: Charlotte, ouais. Charlotte Mélanie s'en veut. Elle s'en veut. Elle sait qu'elle a cassé cette tasse. Elle sait que tu lui en veux pour le petit rire qui est sorti, qui était un rire nerveux. Elle nous a appelé ce matin parce qu'elle veut se rabibocher avec toi et pas se rabibocher n'importe comment. Elle veut se rabibocher en musique et pas sur n'importe quelle musique parce que tu vas la reconnaître. C'est une de tes chansons préférées. Maintenant, écoute bien les paroles, on les a changées. Et normalement, ça va te toucher. C'est pour toi, c'est pour ton petit cœur, c'est pour vous deux.

0: C'est quoi, j'ai envie de la voir en comédie musicale, moi. J'ai envie de voir les images là-dessus. J'ai envie d'avoir la scène avec Mélanie et Charlotte qui se rapprochent comme ça et qui viennent se serrer dans les bras. Charlotte, est-ce que tu pardonnes à Mélanie?
1: Évidemment que je lui pardonne.
0: Oh,
2: encore un succès.
0: Mais c'est beau, c'est un succès, c'est plus qu'un succès. C'est une way of life, c'est une façon de vivre, c'est ça. Mélanie, Charlotte, bravo à toutes les deux, quelle belle chanson. On vous embrasse, rendez-vous dans la cuisine et franchement faites-le ce mug avec vos deux photos.
3: Ah oui, c'est obligé,
1: ah oui,
3: c'est trop bien.
0: Mais oui, évidemment. Mélanie, Charlotte, on va vous offrir, justement, on va vous offrir le mug Manu sur Énergie sur lequel vous pourrez mettre vos photos aussi. Pour chacune, on vous offre le mug Manu sur Énergie. On rajoute aussi le t-shirt Manu sur Énergie. On vous embrasse toutes les deux.
1: Bisous.
0: Gros bisous. Bravo. 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
4: Voilà. On continue, on essaye, bien sûr.
0: Mais il est tellement, tellement. J'ai oublié le mot.
2: Quoi? Chiant.
0: C'est modeste, modeste, modeste.
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0: 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Il est pour vous. Vous nous appelez au 0870 42 48. Comme chaque jour, on va jouer ensemble dans 3-4 minutes. Avant de s'écouter Tamper City, on peut faire un petit tour du studio. Qu'est-ce que vous avez envie de partager avec nous ce matin?
3: Alors, je sais pas vous, mais je déteste qu'on me tutoie quand je rentre dans un commerce.
0: Alors, je suis un peu comme toi.
3: En fait, j'ai l'impression que c'est pour avoir l'air cool, genre proche de nous, mais j'aime pas du tout parce que je suis là, on se connaît pas. Enfin, j'aime bien le vouvoiement, moi, je trouve ça très classe.
0: Je suis comme toi, sauf dans certains restaurants.
3: Mais quand t'es habitué.
0: Ouais, où c'est le truc. Toi, t'as des restaurants où c'est le truc de se tutoyer.
3: Ouais.
0: Et t'as l'impression d'être mieux servi.
3: En vrai, ça, je te rejoins, mais je parle plus quand on va dans un magasin de vêtements, de chaussures, de.
0: J'y vais pas.
3: Ah ouais, bon, voilà, c'est pas ça. T'as de la chance, t'es vite au tutoiement.
0: Voilà, Nico, tutoiement, vouvoiement.
2: Moi, ça me dérange pas. Moi, je me dis tu vois, j'ai l'impression d'être habitué du coup. J'ai l'impression qu'il y a un vrai lien, un vrai truc, et je me dis putain, peut-être que je suis. C'est un peu comme les gens qui t'appellent mon quelque chose, tu vois.
3: Ouais, ça,
0: j'aime pas ça. J'aime pas ça, mon quelque chose.
2: C'est vrai que t'aimes pas mon menu.
0: Non. J'aime pas frère et mon quelque chose. Parce qu'en fait, la personne, je sais qu'elle le dit à tout le monde.
3: Oui.
2: Si tu rentres dans un magasin et que le mec te dit frère, effectivement, c'est un peu trop.
3: Ouais, là, c'est un peu trop.
0: Ouais, je pense qu'on en est pas loin. Hein. Dis-moi, frérot, tu l'achètes ou pas alors... Mais non, parce que quelqu'un qui me dit frère, je sais qu'il le dit à n'importe qui. Donc ça marche pas. Et comme quelqu'un. Moi, la première fois qu'on m'a dit mon Manu, franchement, ça m'a touché. J'ai dit, attends. Et puis juste derrière, et toi, mon Bernard, tu vas bien? Oh merde, Bernard aussi.
3: Ouais. Bah, t'es jaloux.
0: Bah, je suis jaloux. Bah, si
3: partage,
0: je suis.
3: Enfin, je sais pas, si la personne a envie de dire des mots aux gens, enfin, c'est parce que je suis dans ce cas-là. Voilà. Je suis celle qui fait ça, donc j'aime pas qu'on me dise oui, mais du coup, tout le monde t'importe.
0: Mais il y a plus de valeur. Il y a plus de valeur.
3: Ouais, d'accord.
0: Pas d'accord. Mais pour la peine, je vais demander à tout le monde de tutoyer dans les magasins.
3: Oh non.
2: En revanche, il y a un truc que j'aime bien, tu vois, tu parlais de restaurant tout à l'heure, c'est quand tu rentres dans un resto et que le mec, par exemple, dans un resto italien, et que le mec, il a l'accent italien.
3: Ah, je comprends.
2: Qui te vouvoie, qui te tutoie, peu importe, mais tu vois, je sais pas, ça me donne plus confiance dans la personne.
3: Oui, je comprends.
0: C'est vrai qu'un resto italien, si le mec a l'accent, il peut te tutoyer.
2: Ah bah ouais, tout de suite tu voyages.
3: Et j'ai l'impression que je vais mieux manger aussi.
2: Ah ouais, ouais, je lui fais confiance, même pour le choix du vin, le machin, le mec te dit Canti. Tu dis Canti, ok. Combien? 50 euros, bah ok, on y va.
0: Tu sais quoi? C'est la même chose. Moi j'ai des lunettes, quand je vais chez l'opticien,
4: Ouais.
0: Et ben si l'opticien il a des lunettes, j'ai plus confiance. Si je dois choisir entre deux personnes qui sont là dans le magasin, je vais aller vers la personne qui a des lunettes.
3: Mais parce qu'elle te comprend quoi, elle sait de quoi elle parle.
0: Exactement. Et puis ensuite elle peut me dire aussi, hey, Chianti aussi pareil avec un accent italien.
2: Ah tu lui achètes du vin aussi.
0: Si il a des lunettes et qu'il a un accent italien,
3: alors, oh là là.
2: Full confiance, fais ce que tu veux de moi.
0: C'est un bon sujet ça. Pour quelle raison vous allez avoir plus confiance en quelqu'un? Ça peut être dans un magasin, dans un restaurant, même au boulot. Tu vois, tu as peut-être plus confiance en quelqu'un s'il marche vite avec des choses sous les bras.
3: Oui, t'as l'impression qu'il est occupé, c'est vrai.
0: Et donc, il a des responsabilités, tu vois. Pour quelle raison vous allez avoir plus confiance en quelqu'un?
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0: On a un aspirateur qui fait tout seul à vous offrir. L'aspirateur Roomba Combo iRobot. Comme chaque jour, on joue ensemble. C'est l'aspirateur que tout le monde veut. Je l'ai pas, moi. J'ai
3: moi
0: pas l'aspirateur
3: plus,
0: robot, quoi.
2: Et moi, je l'ai.
3: Ah ouais, chanceux.
2: C'est un kiff.
0: Bah oui,
2: écoute, c'est nickel chez moi parce que je le passe tous les jours, du coup.
0: Tellement tu t'en fous. Évidemment, bien sûr.
2: Et puis, tu peux le programmer depuis pas chez toi. Tu vois, je suis en voiture, je suis ailleurs, tu peux le lancer, quoi.
0: T'as une petite caméra, toi, sur le tien?
2: Non, moi, j'ai pas pris celui avec la caméra. Je suis un peu dégoûté. Je pensais que je l'avais pris avec la caméra. Quand il est arrivé, je me suis dit, merde, c'était pas le modèle.
0: Et j'ai un pote, il regarde la caméra de son aspirateur, il peut la regarder pendant vraiment 10 minutes. Comme ça, il est content chez lui, ouais. Il a l'impression de, je sais pas, de faire un Mario Kart. J'en sais rien. Ouais. Sarah est avec nous. Bonjour, Sarah.
8: Bonjour Manu, bonjour les Wawa.
0: L'aspirateur Roomba Combo iRobot, il va peut-être être pour toi car on va jouer ensemble ce matin.
8: Yes.
0: Et on va jouer au jeu des trois indices.
8: Ok.
0: Et tu ne vas pas être seul. Pour jouer avec toi au jeu des trois indices, et ben tu vas être avec Florent, notre producteur aujourd'hui. Ça fait longtemps qu'il ne l'a pas fait.
4: Oh là là, c'est
8: super,
4: stressant ce
8: c'est
4: jeu.
8: Florent.
0: Mais non, c'est pas stressant, allez, un petit peu d'effort.
4: Allez.
0: Si, c'est vrai, c'est stressant.
4: Ouais, c'est stressant.
8: Ouais, c'est stressant.
0: Je rappelle les règles. Tu vas devoir deviner des mots, Sarah. Il y en a 5. Il faut que tu en devines 3 sur 5 pour gagner. Pour les deviner, tu vas être aidé par Florent, qui te donnera à chaque fois 3 indices pour découvrir le mot à trouver. Il ne connaît pas les mots. À chaque fois, il les découvre. Il y a un chrono de 10 secondes qui démarre. Il a 10 secondes pour te faire découvrir le mot en 3 indices. Attention, c'est parti. Concentration, Florent. 10 secondes, 3 indices pour faire découvrir à Sarah ce mot.
4: Vision, lentille, autre.
8: Céréales. Légumineuses.
0: Ah oui, non.
3: Alors, c'est pas des mots aussi durs, Sarah. Hein,
2: j'ai pas compris.
0: Non, mais si, parce qu'il a dit lentilles. Elle a pensé aux lentilles qu'on mange.
3: Oui, bien sûr.
8: Oui.
4: J'avais dit vision au tout début, c'est pour ça, mais peut-être qu'il est passé.
0: Non, elle est restée bloquée sur les lentilles. On aurait pu faire carottes, concombres, on pouvait en faire beaucoup, mais il n'y a que 10 secondes. Le mot à trouver était lunettes, Sarah.
8: Ok.
3: C'était de l'autre côté, ouais.
0: On était loin.
4: Allez.
0: Et écoute bien vraiment les 3 mots qu'il te donne. Attention, c'est parti, nouveau mot. 10 secondes, 3 indices, Florent. Go.
4: Rue, marché, côté.
8: Ville, village, achat, balade.
3: Ah oui, on n'est pas très connecté, mais c'est pas grave.
0: Non, c'était légumineuse. Chips. C'était le mot trottoir.
8: Ok.
0: Il reste 3 mots.
3: Allez.
0: Tu peux faire un sans faute sur ces 3 mots.
4: Hein.
0: C'est parti. 10 secondes, 3 indices, Florent, pour faire découvrir à Sarah ce mot.
4: Barbecue, charbon, chaud.
8: Été, chaleur, famille, viande, brochette.
0: Aïe, oui, non, on n'y est pas du tout. Alors, c'était braise.
8: Ah oui, on était loin, oui.
0: Alors, il se passe un truc très très étonnant dans ce jeu. C'est que jamais deux personnes ont été si peu connectées.
3: C'est vrai que ça fait longtemps, là.
0: Et rien que pour ça, Sarah, même si c'est perdu, je vais t'offrir le mug Manu sur Énergie et le t-shirt Manu sur Énergie.
8: C'est gentil, merci.
0: Tu es la personne la moins connectée au monde avec quelqu'un de l'équipe, et ça, c'est incroyable.
3: Mais t'es très sympa, Sarah.
0: Ah,
8: merci.
0: Ça...
8: C'est la première fois que je jouais à un jeu. C'est pour ça aussi.
3: Mais c'est stress. Ça sera pour la prochaine.
0: Mais tu nous rappelles quand tu veux, Sarah, d'accord?
8: C'est gentil, merci.
0: Et tu nous rappelles même pour papoter, si t'as envie de papoter, si t'arrives quelque chose, tu nous appelles. On est là tous les matins, on t'embrasse fort.
8: Ok, merci beaucoup.
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0: Ça fait quelques Miss France à la suite.
3: C'est jingle. Pas mal, hein.
0: Ah ben c'est impressionnant. J'ai une info Miss France, c'est pour ça qu'on met un jingle des Miss France. Le comité Miss France a décidé de ne plus participer à Miss Univers.
3: Oh.
2: Ah bon?
0: Oui,
3: ah bon,
0: à cause des dysfonctionnements du concours. Je ne connais pas les dysfonctionnements, mais en tout cas, ils ont dit non. Et désormais, Miss France participera à un autre concours international qui s'appelle Miss Supranationale.
3: Bah, je connaissais pas, je connais
0: non.
3: pas ce
0: Non, truc. Mais j'aime bien parce qu'on dirait un nom de personnage Marvel.
3: Ah ouais.
0: Un peu. On a besoin d'appeler Supranationale. Pour quelle raison vous allez avoir plus confiance en quelqu'un? Parce qu'en fait, c'est parti tout à l'heure d'une discussion qu'on a eue où Nico disait que quand il allait dans un resto italien, si la personne avait l'accent italien, eh ben, il avait plus confiance dans la nourriture.
2: C'est crédibiliser le truc, quoi.
3: Je suis d'accord, ouais.
0: Et moi, j'ai dit pareil chez l'opticien. Quand l'opticien, il a des lunettes, j'ai plus confiance en lui.
2: Bah, oui.
0: S'il y a deux personnes et qu'il n'y en a qu'une des deux qui a des lunettes, j'irai vers la personne qui a des lunettes, même si c'est l'autre qui m'approche.
3: Ouais, ouais, ouais, je comprends.
0: Et parce qu'il me connaît, il me comprend. Oui. Il sait ce que c'est que d'avoir des lunettes.
3: C'est
0: quoi.
3: Ça.
0: Voilà.
3: C'est... Après, il pourrait avoir des lentilles, tu vois.
0: Ah oui, bah alors faut que je regarde. Bouge pas, ouvre les yeux. Oui. Alors il peut me dire, j'avais des lunettes, mais je me suis fait opérer.
3: Voilà, c'est ça. Alors,
0: à ce moment-là, je demande la preuve. Bon, 9h28, on vous prend au téléphone au 0 870 42 48. À quel moment vous allez avoir plus confiance en quelqu'un par rapport à son statut, par rapport à sa profession? Lorenza? Bon,
3: bah, c'est quand je veux faire mes ongles. Si la prothésiste ongulaire, elle a pas de beaux ongles, bah, c'est mort. Et,
0: ah oui.
3: Et pareil chez l'esthéticienne. Si elle a pas de beaux sourcils, ben elle touche pas aux miens, quoi.
0: Je croyais que t'allais me dire si elle était bien épilée au pubis.
3: Montrer un peu. Non, jamais de la vie, mais. Les sourcils.
0: Oui, sinon c'est très très bizarre quand même.
3: Oui.
0: Non, avant de me faire le maillot, je vois ton maillot.
3: Waouh.
0: On a Laura qui est là. Bonjour Laura.
28: Bonjour Manu, bonjour les ouin-ouin et bon dredi.
0: Et bon dredi à toi aussi. Laura, à quel moment tu vas avoir plus confiance en quelqu'un?
28: Alors moi c'est dans l'avion. J'ai plus confiance quand le commandant de bord a un bon accent anglais, c'est quand il fait son speech, ça me donne l'impression qu'il a plus pratiqué, donc plus d'expérience et je me sens plus détendue.
0: Mais quel rapport entre un commandant qui a l'accent anglais si tu fais par exemple à Paris-Lille?
28: Parce qu'ils le disent toujours dans toutes les langues, en général anglais, français, bien sûr espagnol.
0: Ah, d'accord. Quand il parle en anglais, d'accord, ok, quand il fait la traduction. D'accord.
28: Exactement.
0: Donc un mec qui parle bien anglais est un bon pilote d'avion.
3: C'est fou,
28: je me dis qu'il a plus pratiqué, donc j'ai plus confiance, plus d'expérience.
0: D'accord. Il a plus pratiqué l'anglais, pas le pilotage.
28: Oui, mais au quotidien, on pratique l'anglais. Enfin, lui, dans son métier, il le pratique quand il fait son speech. Si son speech est super fluide, détendu, je me dis qu'il a répété plusieurs dizaines, centaines
3: donc,
28: de fois.
3: Il a beaucoup volé, quoi.
0: Mais ça, c'est valable aussi en français. Hein. Si le mec, il arrive, il dit bonjour les gens. on va aller, bienvenue dans ce train, dans cet avion.
3: Tu descends, hein, tu chantes.
0: Même en français, c'est compliqué. Ouais. Merci beaucoup, Laura, de nous avoir appelé. Il y a Stéphane qui est là aussi. Bonjour, Stéphane.
29: Bonjour, Manu, bonjour, l'équipe.
0: Sois le bienvenu sur Énergie, Stéphane. À quel moment, pour quelle raison, tu vas avoir plus confiance en quelqu'un?
29: Moi, je vais avoir plus confiance en mon médecin quand il a une écriture complètement illisible plutôt que le contraire.
3: C'est drôle.
0: C'est qu'on se plaint de l'écriture illisible des médecins, mais toi, t'es heureux.
29: Mais c'est l'écriture de médecin, c'est ce qu'on dit, c'est l'écriture de médecin.
2: Sinon, c'est pas un vrai médecin.
3: Ah oui, c'est pas
29: voilà,
3: fou.
29: C'est ça. Sinon, j'ai pas confiance.
0: Moi, mon médecin, il fait des. Non seulement il écrit mal, mais vraiment très mal, mais en plus, il abrège. Deux comprimés par jour, il écrit 2 CP / J.
3: Oui.
2: Ah oui, ils sont plus chers.
0: Et j'ai mis très très longtemps avant de comprendre.
2: Bah oui, non, mais ils abrègent tout. T'as vu leur signature aussi, comment c'est? À chaque fois, c'est un trait.
3: Oui, moi, oui. Une ligne, ouais.
2: Putain, ils ont tous la même signature.
0: Oui, bien sûr. Bah, c'est comme ça qu'on les reconnaît, hein. Bien sûr, évidemment. Mais le 2CP / J, j'ai mis du temps à le comprendre, hein.
2: Ah ouais.
0: C'est.
2: Putain, c'est un code Wi-Fi, qu'est-ce qu'il fait?
3: Ça m'en confiance.
0: Merci beaucoup, Stéphane, pour nous avoir appelé. À quel moment vous allez avoir plus confiance en quelqu'un? T'en as d'autres, Lorenza?
3: Ouais, moi j'ai 5 tatouages. Et mon tatoueur, il était tatoué de partout, sur tout son corps. Bah, j'étais beaucoup plus rassurée, parce que si jamais il en avait eu aucun, bah, j'aurais pas du tout. Enfin, tu vois, j'ai pas confiance, quoi. T'as aucun tatouage.
0: Aucun, c'est bizarre. Mais partout, moi, je me dis qu'il en a fait des foireux, et donc il était obligé de les recouvrir avec un autre.
2: Ah, ouais.
3: Ouais, mais je me dis, moi, il s'entraîne, vas-y. Continue, fais tout, vraiment tout son corps, quoi.
0: C'est pas lui qui se les fait, les tatouages, hein.
3: Des fois, ils les font eux-mêmes, ils disent, ah voilà, ça c'est mon premier tatou, je me suis entraîné, j'en ai fait plusieurs sur ma cuisse. Et là, il dit, ah ouais, pas mal, ça y va, c'est bon.
0: Ils s'entraînent sur lui.
3: Oui, et quand ils se font des checks en mode, non, ça c'est Mika qui m'a tatoué la semaine dernière, je suis en mode, ah ouais, trop bien.
2: Tu crois que les chirurgiens, ils font la même chose? Ils s'entraînent sur eux.
0: Ouais, bon, hein. On a Aude qui est là, bienvenue sur Énergie, Aude.
9: Salut Manu, salut les Wanwan.
0: En qui tu auras plus confiance?
9: Alors moi j'ai plus confiance en une maquilleuse qui a un maquillage pas trop chargé. Ça me donne l'impression qu'elle s'est dosée.
0: Ah, c'est vrai.
3: C'est vrai. Elle sait faire un maquillage naturel, mais elle est quand même maquillée, quoi.
0: Mais globalement, quelqu'un de trop maquillé, il y a un truc. J'allais dire, il veut cacher quelque chose. Bah oui, il veut cacher quelque chose.
2: Clairement.
0: C'est le principe du maquillage en même temps.
9: Il veut se cacher.
0: Bien sûr. Non. Merci beaucoup de nous avoir appelés.
9: Merci. Bonne journée.
0: Belle journée à toi. Il est 9h32. Il y a la récré là.
2: Ah oui, vite,
3: allez.
0: Alors, avant le week-end, c'est la récré. Dans 3 minutes, juste après Taylor Swift, on va jouer avec Florent. C'est notre producteur qui tous les jours nous propose un jeu par rapport à quelque chose qui se passe dans le monde. J'ai envie de poser la question que je pose tous les matins. Qu'est-ce qu'il va y avoir?
11: Eh bien, on va parler de l'anniversaire de Denis Brogniard et donc des trucs un peu improbables qui se sont passés dans Koh-Lanta.
3: Oh, trop bien.
0: Okay. Nous allons apprendre en nous amusant.
11: Exactement, comme chaque jour.
0: Alors non, pas comme chaque jour.
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0: C'est le moment de la récré, comme chaque jour. C'est le moment du jeu de Florent, notre producteur, qui chaque jour nous trouve un nouveau jeu. Il nous a dit qu'on allait parler de Koh-Lanta parce que c'est l'anniversaire de Denis Brogniard aujourd'hui, c'est
11: exactement.
0: Bien ça?
11: Exactement, il a 59 ans aujourd'hui.
0: Eh bien, bon anniversaire à lui.
11: Bon anniversaire, Denis.
0: On a Chloé qui est là, bonjour Chloé.
16: Bonjour Manu, bonjour les voisins, vous allez bien?
0: Mais on est bien, on est heureux, on est content, on va parler de Denis Brogniard. Alors, tout va bien? Attention.
16: Ouais.
0: C'est le jeu de Florent.
11: Alors, en fait, c'est simple, je vais vous faire un « ça s'est passé ou pas à Koh-Lanta ». Je vous raconte une anecdote et vous me dites si oui ou non ça s'est passé à Koh-Lanta selon vous.
0: Oh, c'est très simple.
11: Ah oui, c'est très simple. Et on peut commencer.
0: Je suis presque étonné que les règles soient simples aujourd'hui.
11: Et du coup, on commence par Chloé. Est-ce qu'un candidat s'est fait exclure de l'émission parce que des pêcheurs de l'île lui apportaient du poisson en cachette?
16: Ouais.
11: C'est complètement vrai, ouais. Ça s'est passé à Koh-Lanta. En fait, c'était Théoura en 2021, pendant la saison de Koh-Lanta, la légende. En fait, l'émission était tournée sur l'île où il a grandi. Du coup, il connaissait beaucoup de monde et il avait demandé de l'aide aux pêcheurs locaux.
16: Ouais, d'accord.
2: Génial.
0: Oui, c'est de la triche. Mais c'est incroyable. C'est lui qui avait demandé ou c'est pas les mecs qui étaient venus et qui lui avaient dit, tiens, si tu veux, je te file du poisson?
11: Non, c'est lui. Et, c'est une entente commune. Hein,
2: tu le vois arriver avec un sandwich.
0: Le mec il revient, il gaffe, il dit ouais, je suis passé au drive. Pardon, dans la forêt. Ça s'est passé ou pas à Koh-Lanta?
11: Manu, est-ce que Denis Brogniard a participé à une épreuve pour remplacer un candidat blessé?
0: Non.
11: Non, c'est pas possible.
0: Non, c'est pas
3: ça aurait été malade, ça aurait été fou.
0: On le saurait, on aurait vu les images.
11: Nico, est-ce qu'un candidat a pêché un requin d'1m50 à main nue?
2: N'ayant jamais vu Koh-Lanta, j'ai envie de te dire non.
0: Eh ben, t'as jamais vu Koh-Lanta?
2: Non, j'ai jamais regardé, ouais. Je vous le dis à chaque fois qu'on parle de Koh-Lanta. Jamais de la vie. Je me suis jamais posé devant un épisode de Koh-Lanta.
0: Tu vois, c'est tellement incroyable, tu nous dis, je vous le dis à chaque fois, mais j'ai pas imprimé, tellement c'est impossible.
2: Ouais. C'est fou.
11: Et pour le coup, c'est vrai. Il y a vraiment.
2: C'est vrai?
11: Ouais, c'était pendant la quatrième saison de l'émission, et en fait, il y a vraiment une image qui a fait le tour, c'est lui qui sort de l'eau avec le requin d'1m50 qu'il a pêché à main nue.
0: Il en a fait quoi?
11: Mais ça, j'ai essayé. Franchement, j'ai cherché l'info et j'ai pas l'exactitude de ce qu'il en a fait après. Probablement qu'ils l'ont mangé ou remis, je ne sais pas.
0: D'accord. Oh, c'est ce qu'on appelle les infos à peu près.
11: Ah bah, évidemment.
0: C'est ce qui fait le charme de notre émission aussi.
11: Exactement. Lorenza,
3: oui,
11: depuis le célèbre de Denis Brogniard qu'il a fait pendant l'émission de Koh-Lanta, apparemment, il s'est lancé le défi de faire les autres lettres de l'alphabet pendant l'émission.
3: Non, je pense que c'est faux, ce serait fou.
11: Non, c'est complètement faux. Par contre, en fait, le A de Denis Brogniard a fait tellement de buzz qu'il y a eu des musiques de fête avec le A. Ça a fait vraiment le buzz.
3: Ouais, à fond.
11: Et j'en ai une dernière pour Chloé.
0: Allez.
11: Un candidat a dit à sa grand-mère, a dit que sa grand-mère était morte pour obtenir les faveurs d'autres candidats.
1: Alors là où je serais pas étonné, je dirais vrai.
11: Ouais, c'est vrai.
3: Oh, c'est horrible. Oh, c'est horrible.
0: Ah, attends. Si vous l'aimez pas, n'en dégoûtez pas les autres.
3: Non mais attends.
0: Attends, t'as pas été à Koh-Lanta, tu sais pas ce qui se passe.
3: Oui, mais attends, c'est de la manipulation.
0: Ah bah oui, complètement. Oui.
11: C'était dans la version américaine de Koh-Lanta, dans l'épisode où les candidats s'affrontent pour passer un moment avec leurs proches. Et du coup, bah quand il a dit que sa grand-mère était morte, les autres candidats lui ont dit bah vas-y, va voir tes proches. On a besoin de tout ça.
3: Ah, c'est dingue.
0: Ah, c'est génial. C'est quoi, lui quand il était au collège, pour sécher, il devait dire ouais c'est l'enterrement de ma grand-mère. Il l'a dit 10 fois. Sa grand-mère, depuis qu'il est né, elle est morte 157 fois. C'est incroyable. Chloé, je vais t'offrir le t-shirt Manu sur Énergie pour toi. Merci de nous avoir appelé.
1: Bonne soirée.
0: Avec le mug aussi, avec le mug Manu sur Énergie.
1: Merci beaucoup, gros bisous à tout le monde.
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0: Et on continue à vous prendre au téléphone au 0 870 42 48 avec une simple question. Pour quelle raison vous allez avoir plus confiance en quelqu'un ? Nico nous parlait tout à l'heure du restaurant italien. Si quelqu'un dans un restaurant italien vous accueille avec l'accent italien, oui. Et ben pour lui, c'est un bon resto.
4: La pizza.
0: Pour lui, l'accent fait la bonne pizza. Voilà. C'est aussi simple que ça. 0 870 42 48. On a Johanna qui est là. Bonjour Johanna.
6: Salut Manu, salut les wouah.
0: Merci d'être avec nous, Johanna. À quel moment tu vas avoir plus confiance?
6: Alors, moi, je vais avoir plus confiance en un boucher qui va savoir me dire d'où vient le morceau que j'achète et comment le préparer.
3: Ah bah bien sûr.
4: Ce qui est logique.
0: Bah oui, heureusement. Ou alors t'es servi peut-être par l'apprenti. Et là, c'est compliqué.
3: Ah oui, là, il sait rien me dire.
0: Mais c'est tout con. Mais quand le boucher, il te dit, alors ça, je vous conseille de le mettre en cocotte, 20 minutes, machin. Oh, t'as l'impression d'avoir, en fait, le conseil que les autres ont pas.
3: Ouais, c'est trop stylé.
4: La viande est meilleure.
0: Mais il le donne à tout le monde. Et il donne tout le temps la même recette à tout le monde, peu importe la viande.
3: Mais ça marche.
0: Mais non, mais quand et puis, il dit, je vous la prépare. Il fait une petite préparation. Ouais. Elle sait pas trop ce qu'il fait. Il enlève 2-3 trucs. Ouais, en fait, t'as l'impression. C'est con, mais t'as l'impression d'être un peu VIP.
3: Bah oui.
0: Tu vois, quand la personne, elle te prépare le truc, ou tu vois qu'elle fait quelque chose qu'elle fait pas avec les autres.
3: Avec son petit tablier, là.
0: Et exactement. Et j'en connais un, il connaît. Alors moi, j'y vais pas souvent, donc il connaît pas, mais il connaît le nom de plein de gens.
3: Comment ça bon?
0: Bah, bonjour Madame Lorenza, comment ça va?
3: Ah oui, ok, comme ça. Ah oh, oui, ah oh, j'adore.
0: Et,
3: non,
0: et plus fort, il va vers toi, genre il sait que t'habites en coloc. Oui. Alors la coloc, comment ça va?
3: Je vous mets 3 pièces alors, du coup. Alors, ah oui,
0: et,
3: ok. Bah, okay.
0: Exactement. Ouais. Toi, tu te sens VIP?
3: Oui.
0: Et t'achètes plus?
3: Évidemment.
0: Bah, oui, tellement. T'as envie de le remercier, c'est incroyable. Merci beaucoup Johanna de nous avoir appelé.
6: Merci les ouin-ouin, bon week-end.
0: Très bon week-end à toi. Guillaume est là, bonjour Guillaume.
7: Salut Manu, salut les ouin-ouin.
0: Sois le bienvenu. À quel moment tu vas avoir plus confiance en quelqu'un?
7: Moi, j'ai plus confiance en un mécanicien qui a des traces de cambouis sur les mains ou sur les vêtements. Au moins, on sait qu'il met les mains dans le moteur, quoi, qu'il n'est pas juste à nous sortir des trucs à la con.
0: Après, il peut mettre les mains dans le moteur et être nul. Hein. C'est...
7: Oui.
4: Et c'est justement pour ça qu'il s'en fout partout.
3: Non, mais je vois ce qu'il veut dire. C'est parce que ça veut dire qu'il est passé à l'action, quoi, qu'il fait des choses. Quoi.
0: Bah, si t'as un mécanicien qui a les mains toutes propres et avec une cravate,
3: oh là là.
0: T'es trompé. T'es à la banque, hein, t'es pas au garage. C'est la porte à côté, le garage. Merci Guillaume de nous avoir appelé. On a le temps de prendre Manon. T'en as encore un, Lorenza?
3: Ouais, si, un dentiste a les dents nickel, qui brille toute blanche, plus la petite blouse de médecin et supplément Charlotte sur la tête. C'est bon, j'y vais les yeux fermés.
0: Charlotte sur la tête?
3: Des fois, ils ont un petit chapeau comme ça, tu sais, de dentiste.
0: Ah
3: ouais, je te jure.
4: Enfin, en tout cas, les femmes,
0: oui. Non, oui, c'est ce que j'allais dire. C'est chez McDo, ça, qu'ils ont le petit.
3: Alors, non, je vous jure qu'ils ne me servaient pas des Big Mac. Non, mais elle avait un truc pour protéger, pour pas que ses cheveux l'embêtent, je crois. Donc, elle avait un petit chapeau. Et ben, moi, c'est bon. Et ben, on peut toucher à ma bouche, c'est bon. C'est vrai. J'y vais.
0: D'accord. Et si vous avez les mains sales de cambouis, c'est bon aussi, on peut.
3: Ah non, là, non
0: c'est pas la même chose,
3: c'est
0: d'accord.
3: Mort, ça.
0: Okay, okay. Manon est là. Coucou Manon.
17: Salut Manu, salut les wawin.
0: Coucou, t'auras plus confiance en qui?
17: Alors, moi, Manu, j'aurais plus confiance en un coach sportif qui porte un jogging.
0: Bah oui. C'est
3: oui,
0: normal.
3: Bah, c'est sûr que s'il est en jean, c'est plus compliqué. Quoi.
0: Bah, oui.
17: Voilà, c'est ça. Si je vois arriver en tenue de dimanche, je sais que c'est pas pour aller faire des squats.
0: Après, ah, oui. Non, mais s'il est en jean avec des Santiago,
17: ça
0: va être difficile. Après, vous noterez que tous les entraîneurs de foot, ils sont toujours en costume.
3: Ah, ils sont classe. Franchement,
17: ouais, mais eux, ils jouent pas.
0: Non, bah le coach sportif, il joue pas non plus. C'est toi qui y bosse, hein.
17: Ouais, mais il est quand même censé me montrer les exercices, quoi.
0: Ah, d'accord, ok.
3: Des fois, il te corrige quand tu le fais, mais il montre pas vraiment, hein.
0: Non, mais le tien, il est déguisé en clown, celui de Lorenza Sponsor. Merci Manon de nous avoir appelé.
28: Merci à vous, gros bisous à tous.
0: Belle journée, bon week-end.
5: 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Manu, je t'aime bien, mais parle moins fort, s'il te plaît. 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
0: Oui, il va falloir qu'il se lève, parce qu'il sera avec nous, Docteur Yaro, c'est le jeudi 25 juin. Quand on sera à Caen. Donc, à un moment, il faudra qu'il se lève. Hein.
3: C'est ce qu'on

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0: C'est qui le B?
1: C'est toi, non?
0: C'est toi. Ah oui, ouais, évidemment, ah, bien sûr. Alors, évidemment. 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

0: incroyable en bus. 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Il est 9h59, on va s'en aller, mais avant ça, on a le dernier appel du jour. C'est Justine. Bonjour, Justine.
1: Salut Manu, salut les ouinouins.
0: Sois la bienvenue parmi nous. Justine, tu nous appelles d'où ?
1: Merci. Je vous appelle de Normandie.
0: Eh ben, on sera pas très loin.
1: Guilberville, ouais. À côté de Saint-Lô.
0: Le jeudi 25 juin, on sera à Caen, c'est pas loin ?
1: Oui, j'ai entendu, vous êtes un sauveur, trop cool.
0: Eh ben voilà, tu pourras venir nous rejoindre. Qu'est-ce que tu fais dans la vie ?
1: On va demander à mon patron.
0: Mais on lui demandera à ton patron. Mais
2: oui.
0: Qu'est-ce que tu fais dans la vie ?
1: Eh ben, je suis chargée de relations clients. Je vends de la nourriture pour chats et chiens.
0: Eh ben voilà, tu dis que t'es en déplacement, regarde. J'ai un chat, j'ai des chiens. Voilà, hop, t'es en déplacement.
1: Ah ben, je peux venir t'apporter des produits, Manu, si tu veux. Hein.
0: Ben, et voilà, exactement. Et ben, comme ça, hop, ça fait un déplacement professionnel, tu vois.
1: Allez, ça part.
0: Voilà, et là, tout le monde se dit, putain, je vais faire ça, moi aussi, avec ma boîte. Et on va se retrouver dans le bus à 50 000, ça va être génial. Justine, je te souhaite un très beau week-end et je vais t'offrir le mug Manu sur Énergie.
1: Ah, super, merci beaucoup, Manu. Et ben, bon week-end à vous et j'espère à jeudi prochain.
0: Mais évidemment, oui, tu viens nous voir avec grand plaisir, Justine. On t'embrasse fort, on te souhaite un très beau week-end. Il est 10h, on s'en va. Et on sera de retour évidemment lundi pour démarrer l'avant-dernière semaine de la saison. Ça passe à une vitesse.
2: C'est une folie, hein.
0: S'il fait beau chez vous, profitez-en. Ça sent le barbecue un petit peu partout en France. On se quitte comme chaque jour avec un titre qui va lancer le mood de la journée. Yolanda Be Cool, je sais pas si vous vous souvenez de ça. We No Speak Americano. Ça, ça fait week-end. Ça fait barbecue.
2: Ouais.
0: Ça fait bonne ambiance. J'ai envie de mettre un petit chapeau sur la tête. Passez un bon week-end à lundi sur Énergie.
3: Ah, ah,

0: C'est nous, 6h04, c'est jeudi, on est le 11 juin 2026. Aujourd'hui est une date importante parce que c'est le début de la Coupe du Monde.
1: Ouais, j'ai trop hâte.
0: Et on aime cette ambiance de la Coupe du Monde.
1: J'adore. Tu te fais poter avec n'importe qui.
0: Oui, bah exactement. Si tu vas voir le match dans un bar, tu ressors du bar avec 12 ou 15 amis de plus dans ta vie.
1: C'est ça.
0: Évidemment, surtout si ton équipe a gagné.
1: Oui, ah oui.
0: Mais même si elle a pas gagné.
1: Mais non, parce qu'on se soutient entre nous et on dit que ce sera pour le prochain match.
0: Voilà, exactement. Et tu lui dis bravo, vous avez bien joué. Il y a un truc, quand tu regardes un match avec des supporters d'une autre équipe, si tu perds, tu dis bravo, vous avez bien gagné. Et si tu gagnes, tu lui prends l'épaule, tu fais ça va aller, mec.
1: Oui.
0: Je sais ce que tu endures, c'est pas grave. Il y a de la fraternité là-dedans. La Coupe du Monde démarre, on va en parler. Florent, notre producteur.
2: Et puis si tu vois des gens sauter dans la rue, tu sais pas pourquoi, bah tu les rejoins.
1: Tu sautes
2: aussi et t'es content.
0: Mais bien, t'as envie de sauter toi aussi.
2: Oui.
0: Bah bien sûr. La Coupe du Monde démarre ce soir, on en parlera évidemment dans l'émission. On est avec vous pour démarrer cette journée. On est le 11 juin, on va écouter The Second Voice avec Let Me Be, il y aura aussi Gims. On va vous offrir du cash tout à l'heure, on va jouer au Club des Génies. Qu'est-ce que vous avez envie de partager avec nous pour démarrer cette journée à part la Coupe du Monde? Qu'est-ce qui se passe dans vos vies?
3: Figurez-vous que ça faisait 4 jours que je me shampouinais au masque pour les cheveux.
1: Oh mince!
3: J'avais pas capté.
0: Attends, tu vois que tu t'es trompé de bouteille?
3: Exactement.
1: Bah, des fois, c'est trompeur. Hein. Ouais,
3: j'avoue que c'est absolument pas moi qui gère ce truc-là à la maison. C'est ma femme qui achète tout ce qui est shampoing, soins pour les cheveux, etc.
0: D'accord.
3: Et elle avait acheté le même shampoing qu'on a d'habitude. Et à côté, il y avait une autre bouteille, mais qui est de la même marque. Et c'est le même truc, juste il y avait écrit soin dessus. Donc je me suis dit, bah tiens, ça a une autre texture, mais vu que c'est soin, ça va prendre plus soin de mes cheveux.
0: Et en fait, c'était un masque pour les cheveux.
3: Bah, je me disais, putain, il faut galérer quand même pour faire mousser, quoi.
1: Oui.
3: Donc je lui ai dit, je trouve l'autre shampoing, il est pas terrible, on va garder l'autre. Elle me dit, mais t'es complètement con. C'est pas un shampoing. C'est-à-dire qu'il y a le shampoing et le soin, c'est à utiliser après. Voilà.
0: Mais moi, j'ai mon shampoing, moi, dans la douche. En fait, moi, j'ai un shampoing et un gel douche. Et ma femme, elle a.
1: Tout le reste.
3: Toute la place.
0: C'est une montagne de bouteilles et je veux même pas savoir, je regarde pas.
3: Ah ouais.
0: Parce que si je commence à rentrer dans les discussions, mais pourquoi t'as ça, pourquoi t'as ça?
1: Et oui, parce qu'il y a les masques, il y a juste les après-shampoings normaux. Il y a plusieurs shampoings suivant ton type de cheveux aussi.
0: Mais en fait, je t'ai pas demandé.
3: C'est marrant qu'il nous fasse une thèse.
1: Que je comprenais ta femme, quoi.
0: Mais non, parce qu'après, comme Nico, on se plante.
1: Bah, on vous demande pas de prendre nos produits. Hein.
0: Moi, un jour, j'ai eu un truc comme ça. Vous voyez, les huiles essentielles.
1: Oui.
3: Oui.
0: Genre, si t'en mets dans. Apparemment, je savais pas, mais. Donc, tu prends un bain, par exemple, et tu mets 3 gouttes dedans. Et ben, moi, j'avais pas compris. J'ai dit, oh, ça a l'air de bien sentir. Et ben, j'ai mis dans ma main et je me suis frotté avec.
1: Oh, mais ça a brûlé, non?
0: Ça a brûlé.
1: Bah oui.
0: Wow.
1: Ah, mais pourquoi t'as
3: putain,
1: fait ça?
3: C'était un nature et découverte, le mec.
0: Parce que. Ah, mais c'est. Non, non, c'était. Nature et dead. Et ça m'a brûlé le corps.
3: Ah ouais, c'est pas bon, faut pas le faire.
1: C'est pas fait pour ça.
0: Et ben, je sais que c'est pas fait pour ça, mais c'est comme avec le masque, il savait pas. Et ben, moi, je savais pas. Je pensais que c'était. Tu sais, comme les sprays huiles essentielles que tu peux mettre dans la maison, là.
3: Non, mais c'est vrai que cela dit, maintenant que t'en parles, tu sens l'eucalyptus, effectivement.
0: Attends, le truc, c'était il y a 6 ans, quoi. Je sens encore. Non, mais ne le faites pas. Ça brûle.
1: Non, oui.
0: Et ça brûle, c'est.
1: Surtout à vif, hein, t'as même pas mis ça dans de la crème, rien,
0: non,
1: t'as
0: rien.
1: Juste mis ça sur toi.
0: Oui. Et j'ai jeté le truc après, je me dis, waouh. Et au début, j'ai pas compris. Hein. J'ai mis des pourris le truc ou quoi. Et après, tu regardes et tu fais, attention, ne mettez que quelques gouttes. Ok.
1: Ah, ouais.
3: On aime bien mal utiliser les trucs.
0: Hein. Oui,
3: c'est
0: cool. Hein. Karine est avec nous. Bonjour, Karine.
4: Coucou, les wouah, comment ça va?
0: Mais on est bien, écoute, à part qu'on découvre qu'on ne sait pas utiliser les choses de la maison, tu vois. Ça t'est jamais arrivé de mal utiliser quelque chose, Karine?
4: Si. Ah. Si.
0: Genre quoi?
4: Eh ben, genre, j'ai mis de la baume du tigre en dessous du nez. Du coup, ça m'a brûlé le nez.
0: Oh la vache!
1: C'est un peu comme toi,
0: c'est
1: des produits qui peuvent pas être vifs comme ça sur le visage. Bah
0: nous deux ensemble dans la salle de bain, mais c'était des hurlements de partout.
4: Ah oui!
0: Karine, t'es notre premier appel du jour, tu nous appelles d'où?
4: Alors de Saint-Denis, dans le Gard.
0: D'accord, donc dans le sud de la France, quoi, il fait beau?
4: Oui.
0: Bah ouais.
4: Oui.
0: Et t'es déjà au travail?
4: Non, je vais y aller.
0: Tu fais quoi?
4: Alors je suis facturière dans une société d'équipement et de fourniture pour les mairies. On fabrique tout ce qui est drapeaux, livrées de famille, écharpes et des timbres.
0: C'est stylé ça.
1: Ouais.
0: Tu, Les drapeaux qu'il y a dans les mairies, c'est toi qui les fabriques?
4: Oui, tout à fait.
0: Je peux te demander combien ça coûte un drapeau de mairie?
4: Alors, ça dépend de la grandeur. Ça va de 10 euros à 150 euros à peu près.
0: Ouais. 10 euros, c'est... Non, mais parce que comme c'est la Coupe du Monde, je me dis, autant acheter des drapeaux stylés, toi.
1: Ouais. Le drapeau de mairie.
0: Bah oui, alors, tu vois, t'as ton drapeau, tu fais, ouais, mais moi, c'est un drapeau de mairie. Et on peut les acheter, nous, c'est que les mairies qui les achètent.
4: Après, tu peux les acheter parce qu'on a aussi, tu sais, les tout petits drapeaux là que tu as dans les mains. Ouais. Oui.
0: Ah d'accord, voilà. C'est votre truc, quoi. Vous faites des drapeaux, les drapeaux, les drapeaux.
4: Voilà.
0: Et vous vendez quoi encore aux mairies?
4: Alors on fait les livrets de famille, les écharpes aussi des mères.
0: Oh, c'est stylé. Oh, ça aussi, on peut l'acheter aussi, l'écharpe du maire ou pas?
4: Non, ça non, tu peux pas, non.
0: c'est dommage.
1: Ce serait fou.
0: Ouais, tu te balades partout.
3: Ah bah tu vas voir le maire de la ville avec l'écharpe.
0: Tu dis, excuse-moi, il n'y a pas de place pour deux maires dans la ville, là. Karine, je vais t'offrir le mug Manu sur Énergie et je t'offre aussi le t-shirt Manu sur Énergie.
4: Oh, merci, je le mettrai au boulot.
0: Bah, fais-toi plaisir. On t'embrasse fort et on te souhaite une belle journée.
4: Une belle journée, gros bisous.
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0: C'est parti, voici les sondages du matin. Tout le monde participe. Premier sondage du matin. Il suffit de 5 secondes en moyenne pour savoir si on l'apprécie ou pas. Si on apprécie quoi en 5 secondes, Lorenza?
1: C'est quelque chose qu'on mange?
0: Non, ça ne se mange pas. Tu restes quand même avec nous?
1: Oui.
0: Monico.
3: C'est quelqu'un en face de nous?
0: Non, c'est pas une personne.
2: Ah.
0: Il suffit de 5 secondes en moyenne pour savoir si on l'apprécie ou pas, Florent.
2: Un parfum?
0: Ce n'est pas un parfum, ça ne se sent pas.
1: Ça se porte?
0: Ça ne se porte pas non plus.
1: Eh ben dis donc.
3: Est-ce qu'on le voit tous les jours?
0: Ça ne se voit pas vraiment.
2: Ah.
0: Oh.
2: Est-ce que ça s'entend?
0: Ça s'entend complètement.
1: Ah, une musique?
0: Une chanson. Une chanson, tout simplement. Il suffit de 5 secondes en moyenne pour savoir si on l'aime.
2: C'est rapide, hein.
0: C'est
3: cruel pour le mec qui fait la chanson, quoi.
1: Mais moi, je suis pas d'accord, parce que des fois, la première écoute, elle est pas fofolle. Ouais. Et puis, tu la réécoutes une deuxième fois et tu te dis, ah ouais, j'ai capté.
0: Ouais, mais 5 secondes.
3: C'est non. Next.
0: Alors, faut tout de suite choper les gens, hein. 5 secondes. C'est la tâche ménagère que les gens abandonnent le plus souvent avant de l'avoir terminée. Quelle est cette tâche ménagère, Florent, nos producteurs?
2: Faire les vitres.
0: C'est pas faire les vitres, non.
1: C'est dans la cuisine?
0: C'est pas la cuisine. C'est dans un endroit spécifique, justement. Et c'est ça qui fait que les gens abandonnent souvent avant de l'avoir terminé. Nico.
3: C'est lié à l'eau?
0: Non, c'est pas lié à l'eau.
1: On en a tous?
0: Non.
1: Genre un grenier?
0: Non, c'est une pièce spécifique. Si vous la trouvez, vous aurez trouvé en fait de quoi il s'agit. C'est pas le grenier.
2: C'est dans la maison?
0: Ça fait partie de la maison. C'est la tâche ménagère que les gens abandonnent le plus souvent avant de l'avoir terminée.
1: C'est dans le jardin?
0: C'est pas vraiment dans le jardin. Enfin, oui, on peut. Oui, mais pas vraiment. C'est dans la.
1: Ok.
0: Emmerdez pas. Ouais. Avec vos questions.
1: J'essaie de trouver.
0: Nico,
3: c'est le garage.
0: Oui, c'est le garage.
3: Je voulais le dire depuis tout à l'heure.
0: C'est la tâche ménagère que les gens abandonnent le plus souvent avant de l'avoir terminé, ranger ou nettoyer le garage.
2: Putain, j'adore ça, moi.
0: Mais.
1: Ah bon?
0: Oui, mais sauf que, en fait, tu le termines jamais vraiment.
2: Ah ouais?
0: C'est tellement long à faire parce qu'il y a tellement de choses dedans qu'à chaque fois, tu sors un truc, tu fais. Oh, ça c'était quoi ça? Ah ouais, je me rappelle. Et puis tu dis, je vais le ranger plus tard.
2: Oui.
0: Donc tu le mets en fait, tu le déplaces dans un tas de choses que tu rangeras plus tard. Ah. Et en fait, tu ne termines jamais ce rangement.
3: Parce que tu te sers de ton garage, effectivement, où tu mets des trucs, quoi. Un peu justement comme un grenier. Alors que moi, c'est plus mon garage, c'est plus mon établi. Et j'ai acheté un établi, tu sais, avec plein de casiers pour ranger les vis par taille.
1: Rien
3: les
1: que boulons, établi.
3: Les boulons par taille, c'est génial.
2: Ah oui.
0: Oh, bah oui, d'accord, c'est devenu ton atelier de bricolage.
3: Oh là là, ouais, je suis comme un dingue. Les marteaux avec les marteaux, j'ai des maillets, tu vois, c'est pas la même chose, les maillets.
1: C'est vraiment un papa pour dire ça, je trouve.
0: Attends, quand tu dis un marteau et un maillet, c'est pas la même chose, clairement, alerte Daron. 78% des femmes détestent quand les hommes le font lorsqu'ils regardent du foot. Qu'est-ce que c'est, Lorenza?
1: Il crie.
0: Et il crie, oui, mais c'est plus précis que ça.
2: Commenter chaque action?
0: C'est plus précis que ça.
3: Ils insultent les joueurs.
0: Alors, c'est pas forcément insulté, mais s'ils parlent aux joueurs via la télé, quoi.
3: D'accord.
0: 78% des femmes détestent quand les hommes le font. Genre, mais putain! Mais fais pas ton pas là,
1: mais
0: ton pas! T'as de pied gauche!
3: Surtout,
1: mais y'a personne
3: surtout,
1: là!
3: Surtout qu'elle te regarde sur le canapé en disant putain, il a pas fait le sport depuis 2007.
1: Ouais,
0: évidemment! Moi qui fais sport, plus tu gueules sur les joueurs.
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0: Normalement, ça se joue à pas grand chose. Hein. Est-ce que vous avez goûté les chips de McFly et Carlito?
1: Encore, c'est mon rêve, mais
3: je les cherche.
1: Moi aussi, mais c'est impossible d'en trouver là pour le moment.
0: Ah ouais?
1: Ouais.
0: Bon, bah, c'est qu'elles sont.
1: Bah, c'est sûr qu'elles
0: n'existent
1: pas.
0: Elles ont été mangées.
3: Qu'elles n'existent pas.
1: C'est un mystère.
0: Qu'est-ce que vous avez mal utilisé dans une fois dans votre vie? Quel objet vous avez mal utilisé? Et quels ont été les soucis, du coup, voire les dégâts que ça a engendré? 0-870-42-48, vous continuez à nous appeler au téléphone. Et un jour, j'ai fait un truc assez dingue avec du liquide lave-vaisselle.
1: Je pense que tu nous l'avais déjà dit.
0: Dans
1: tu
0: un restaurant.
1: Ah non.
0: J'ai pas dit quoi. Mais en fait, j'étais au restaurant, je bossais en fait à la plonge.
1: Oui.
0: Je devais m'occuper de la plonge. En fait, je devais aider. C'était un coup de main que je filais. Et il y a une machine et je vois le liquide vaisselle. Et en fait, je vide le liquide vaisselle dans l'appareil.
1: Ah ok.
0: Dans la vaisselle. Je pars et genre un quart d'heure plus tard, je reviens. La cuisine était remplie d'une énorme mousse.
1: Ah bah oui, bah mousse oui. Partie, bah oui.
3: Ouais, c'est pas fait pour.
1: Non. Bah,
0: en fait, je m'étais trompé. Il fallait mettre pareil, genre deux gouttes de liquide vaisselle, et c'était pas du tout le bon en fait.
3: Après, la vaisselle était propre, j'imagine.
0: La vaisselle
1: et la cuisine aussi,
0: propre.
1: J'imagine.
0: Je me demande même en racontant l'histoire, je me demande si je m'étais pas trompé, que j'avais pas mis le liquide pour nettoyer le sol.
1: Oh là là, je non, mais rien ne va.
0: Et c'est pour ça que ça avait moussé partout et que c'était un bordel.
3: Ils t'ont pas rappelé pour filer un coup de main, j'imagine.
0: Non. Ils m'ont demandé de quitter le pays.
3: Et vite.
0: Thomas est là, bonjour Thomas.
5: Bonjour Manu, bonjour les bons.
0: Sois le bienvenu sur Énergie. Thomas, qu'est-ce que t'as mal utilisé dans ta vie?
5: Eh ben, moi c'est une canne à pêche que je pêche souvent la carte et je me suis acheté une belle canne qui coûtait 200 euros. J'ai beaucoup trop forcé sur le manche en essayant d'attraper des poissons et elle a cassé.
0: Ah, d'accord.
1: Bah, oh, c'est relou, pas c'est 200 euros.
0: Mais c'est pas que tu l'as mal utilisé, quoi. C'est.
5: Oui, c'est bah, le poids. C'est parce que c'est un poisson qui était beaucoup trop gros pour ma canne.
0: Voilà, c'est ça. Et tu sais quoi, regarde, je vais dire un truc. T'as fait une bonne action. Parce que ce poisson, il est heureux aujourd'hui.
1: C'est ça.
0: Tu vois, il est content. Au lieu d'avoir été pêché, il se balade dans la mer. Il est heureux.
3: Il doit se la péter. Il doit se dire, putain, j'ai cassé une canne à pêche à 200 balles. Eh ouais, les gars.
0: En ce moment, il est sur Radio Poisson. Il fait, quel a été le plus fort? Bah, c'est moi. Vous avez une canne à pêche. Merci Thomas de nous avoir appelé. On a Lara qui est là. Bonjour Lara.
9: Salut Manu, salut Léo.
0: Bienvenue sur Énergie Lara, qu'est-ce que t'as mal utilisé?
9: Eh ben écoute, ma soeur m'avait offert pour mon anniversaire un beau plat pour poser les gâteaux et tout. Sauf qu'en fait j'ai fait n'importe quoi, je l'ai mis au four pour cuire un gâteau et bien entendu il a tout explosé dans mon four, j'ai plus de plat.
0: Oh, bah c'est bizarre ça. Ah c'était un plat juste pour, il fallait pas le mettre au four quoi.
9: Ben en fait je pensais qu'on pouvait le mettre au four, sauf que bah pas du tout.
0: Ah oui, effectivement. Bah, c'est genre le truc, quand ça t'arrive, tu t'en aperçois trop tard.
1: Oui, mais oui, c'est ça.
3: Tu fais le test une fois.
9: Ouais, voilà. Surtout quand t'as des invités, c'est cool.
1: Ah, oui.
0: Bah, écoute, bah, tu fonces chez Picard et tu le mets dans un beau plat. C'est pour ça, je rappelle que Picard, maintenant, met les plats aussi dedans. Pour
3: bah, évidemment.
0: Bien évidemment. Merci beaucoup, Lara, de nous avoir appelé.
9: Merci, salut.
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0: Gliden, vous voyez ce que c'est Gliden?
1: Ah c'est extra-conjugal l'application, c'est ça?
0: J'aime bien quand tu fais semblant de chercher alors que tu sais exactement ce que c'est.
1: Ouais, parce que je trouve ça fou comme
0: Gliden,
1: application.
0: C'est exactement ça, c'est une application, un site de rencontre extra-conjugal. C'est-à-dire que c'est que des gens qui sont en couple et qui se rencontrent. Et ça fait des années que ça existe.
1: Ils ont des slogans de ouf.
0: Ça, mais ça cartonne.
1: Ouais.
0: C'est bizarre, c'est contre-intuitif quand même.
1: C'est pas très bien, mais bon.
0: Et ils ont fait un sondage sur le foot et la tromperie.
1: Ça doit être fou, je pense.
0: J'ai quelques chiffres, si ça vous intéresse. 76% des hommes ont déjà utilisé le football comme alibi pour couvrir une aventure extra-conjugale.
1: C'est énorme.
0: Ah bah 76%.
3: Oh. Enfin,
0: ah bah,
3: tu pars chez ta maîtresse avec ton maillot.
0: Attends, 76% des hommes qui trompent. Hein.
1: Oui.
0: C'est
1: mais
0: pas 76% des hommes en entier.
1: Non, non, bien sûr. Mais c'est quand même énorme de donner cette excuse-là. Quoi.
0: Bah, tu te demandes si le foot n'a pas été créé pour ça.
1: Quoi. Bah, c'est ça. C'est une folie.
0: C'est pas tout. 77% des hommes ont déjà couvert un ami qui profitait d'un match de foot pour retrouver sa maîtresse.
1: Ah oui, entre vous, eh ben, bravo.
0: Ça va, ah, et alors.
1: Allez.
0: Vous faites quoi? T'as un ami? Vraiment, c'est un ami. Je lui dis, écoute, si ma femme t'appelle, s'il te plaît, Lorenza, dis-lui qu'on était ensemble au bar pour regarder un match de foot, s'il te plaît, je te le demande.
1: Ça dépend quel degré d'amitié, mais.
0: Un vrai ami.
1: Et si je suis pas trop proche de sa copine.
0: Je vais te dire un truc. Prends exemple. T'as un coloc. C'est un ami.
1: Oui.
0: Il est en couple.
1: Ouais, mais j'adore ça. Je pourrais pas. Je crois que je pourrais pas, franchement. Ça me dégoûte, ouais.
3: Ah ouais?
1: Bah, j'adore sa copine, je la vois tout le temps. Si elle commence à. Enfin,
0: donc
1: je pourrais pas.
0: Oui, mais tu sais pas, il t'a pas dit ce qu'il allait faire. Il dit juste, si elle t'appelle, s'il te plaît, dis-lui que je suis au foot, qu'on était au foot avec toi hier soir au bar.
1: Je croyais que je le fais, ouais.
0: Voilà.
3: Ouais. Finalement.
0: C'est juste parce qu'en fait, il t'a pas expliqué clairement le truc.
1: Si je sais pas trop, voilà.
0: Ouais, c'est ça. C'est... Non, me dis pas pourquoi.
1: Ouais, non, okay, je veux pas être témoin.
0: Il t'a retourné en deux secondes.
1: C'est lui
0: qui m'a demandé. Est-ce que tu peux demander à Lorraine?
1: C'est ça.
0: Un dernier chiffre. 63% des hommes ne sont absolument pas prêts à rater le match de leur équipe favorite pour retrouver leur maîtresse.
1: Ah, là, ça me rassure, là.
0: Ah, tu vois, on a des valeurs. Le foot ne... La maîtresse ne passe pas avant tout.
1: Bien sûr.
0: Il y a le foot. Mmh. Incroyable. C'est Gliden, c'est le site le plus improbable du monde.
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0: Et tout de suite, on a du cash. Comme chaque jour, on a du cash à vous offrir. On joue au Club des Jeux.

0: C'est la chanson qu'il a choisie.
1: Oui, oui, oui.
2: Ouais, on respecte.
0: Eh. Armand est là, bonjour Armand.
3: Bonjour Manu, bonjour les Romains.
1: Je voulais lui donner un surnom, mais en fait pour Armand c'est compliqué. Hein. Comment on l'appelle, Maman?
0: Je
1: Bravo
0: sais pas.
1: Maman.
0: T'as des surnoms, Armand?
3: Oui, juste le blond.
0: Le blond?
3: Oui.
2: D'accord, il faut le connaître.
1: Ouais, c'est ça.
0: On n'aurait pas pu le deviner.
1: Non.
0: Parce que Philippe, t'as Fifi, quoi,
1: voilà,
0: par exemple.
1: Ça, c'est plus.
0: Armand, c'est plus compliqué. Attention, Armand est là avec nous. Il a déjà gagné 600 euros. Il va tenter d'en gagner 100 supplémentaires. Armand, en face de toi aujourd'hui, il y a Roxane. Bonjour, Roxane.
4: Salut Manu, salut les Marouins, le blond du coup. Bonjour.
3: Bonjour Roxane.
4: Enchantée.
0: Roxane, Armand, vous allez jouer l'un contre l'autre au Club des Génies. J'ai 100 euros et j'ai 3 questions. Le gagnant ou la gagnante sera celle ou celui qui aura 2 points. À chaque question, si vous pensez avoir la réponse, vous donnez votre prénom, vous donnez ensuite votre réponse. Si c'est la bonne, eh bien ça fait un point pour vous. En revanche, si la réponse est fausse, c'est l'autre qui prend le point. Et c'est le premier qui atteint les 2 points, qui gagne les 100 euros du jour et qui revient jouer avec nous dès demain. Attention, c'est parti, on joue au Club des Génies. Première question. Quel est le nom du plus grand désert chaud du monde?
3: Armand.
4: Roxane.
0: Armand, je t'écoute.
3: Le Sahara.
0: Bonne réponse. Un point pour Armand. Deuxième question. Quelle couleur obtient-on en mélangeant du bleu et du jaune?
3: Armand.
4: Roxane.
0: Oula, Armand, rapide.
1: Wow.
3: Du vert,
0: oui. Boum, allez, 2 points.
1: Taquet.
0: Oh là là.
1: Bravo.
0: Taquet, le blond.
1: Bravo.
0: Il est là, le blond.
1: Ah, il est en place, ouais.
3: Franchement,
0: trop
3: rapide.
0: Ah ouais, Roxane, là, j'avoue, il a été extrêmement rapide aujourd'hui. Ouais. Déjà qu'il est rapide en général, mais aujourd'hui, il a... Waouh.
1: T'as dégainé.
0: Roxane,
3: bravo.
0: Je vais t'offrir le mug Manu sur Énergie et tu le rappelles
4: beaucoup.
0: Quand tu veux. On t'embrasse
4: avec
0: fort.
4: Avec plaisir, merci, bonne journée à tous.
0: Gros bisous, Roxane. Armand.
3: Oui.
0: Le blond, agriculteur. 700 euros pour toi.
1: Waouh.
3: Ouf.
0: Et comme tu dis, ouf, ça commence à faire une jolie somme, hein, 700 euros.
3: C'est ça.
0: On vise les 1000.
3: On vise les 1000.
0: Évidemment.
1: Et même plus. Mais
0: évidemment.
1: Viser la lune, viser les 10 000.
0: Alors,
1: je sais pas si on va.
0: Et les 10 000, on peut. Mais alors, c'est faut que tu restes avec nous, qu'on sera en septembre. il peut.
1: Ouais,
0: on a déjà dépassé plusieurs milliers d'euros. Hein.
1: C'est vrai.
0: Armand, t'es le génie des génies et tu reviens demain à la même heure pour gagner peut-être 800 euros.
3: Bon, on va essayer.
0: Mais évidemment, t'es un champion, t'es un winner. Au revoir le blond.
3: Au revoir.
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0: Ça faisait 3 jours que Nico se lavait les cheveux, non pas avec du shampoing, mais avec un masque pour cheveux. Il comprenait pas pourquoi ça ne moussait pas. Il s'en est aperçu en regardant ce qu'il y avait écrit sur la bouteille qu'il utilisait depuis 3 jours.
2: C'est bon, j'ai capté.
1: Ouais.
0: Quel objet vous avez déjà mal utilisé dans votre vie et quels ont été les soucis, voire les dégâts? 0-870-42-48, on continue à vous prendre au téléphone.
1: Je vous ai pas dit, moi.
0: Ah, Lorenza ne nous a pas dit.
1: Il y a quelques années, j'étais invitée chez des potes à manger et j'ai pris le poivrier et je le trouvais chelou, mais il était design.
0: D'accord.
1: Et donc je commence un peu à forcer parce qu'il n'y a rien qui sort et je force trop. Là, il y a tout qui tombe.
0: Oui.
1: Et en fait, c'était un poivrier électrique. Donc en fait, ça se force pas du tout. C'était le petit bouton
0: sur lequel appuyer.
1: Je l'ai défoncé et il coûtait 90 euros.
0: Wow.
1: Ouais.
0: Ah, ça fait cher pour prendre un truc qui va t'arracher la gueule. Hein.
1: Oui. Donc là, je peux te dire que t'es pas bien du tout, quoi.
0: Et tu l'as remboursé, t'as fait quoi?
1: Je crois que non, j'en ai acheté un autre moins cher, mais. Mais tout aussi beau.
0: Ouais, c'est ce que j'allais dire. Alors, Tému, poivrier électrique.
2: Allez, celui-là, 2,99€, il est très bien.
0: Ça fera l'affaire, c'est la même couleur.
1: Et t'es content?
0: Parfait. On va écouter Shakira parce que c'est la Coupe du Monde qui arrive. Dai, c'est l'hymne de la Coupe du Monde dans 3 minutes. Avant ça, on vous prend au téléphone. Il y a Vanessa qui est là. Bonjour Vanessa.
7: Coucou Manu, coucou les wouah.
0: Bienvenue sur Énergie, Vanessa.
7: Merci.
0: Qu'est-ce que t'as mal utilisé dans ta vie?
7: Ben moi c'est ma bouilloire. En fait, je l'ai utilisée pour faire chauffer de la soupe en la versant dedans. Le truc, c'est que la soupe a tartré l'intérieur de la bouilloire et avait un goût de tomate pendant une semaine. Franchement, c'est pas top. Hein.
0: Mais je crois que la bouilloire, c'est vraiment pour mettre que de l'eau. Hein.
1: Bon petit monsieur.
7: Normaux, ils font ça, mais Vanessa, non. Ça
0: Apparemment, t'es une habituée du genre.
7: Bah ouais. J'aime bien tenter des choses et là j'aurais pas dû, vraiment pas.
0: Effectivement, non. La soupe dans la bouilloire, on me l'avait pas encore faite.
1: Non.
0: Tente dans la machine à café pour voir si ça marche.
7: Non. Bah écoute, je vous rappellerai, je vous dirai.
0: On sait ce qui va se passer, pas la peine de nous rappeler. Tu vas en racheter, tu vas en racheter une autre. On t'embrasse, Vanessa.
7: Bonne journée, bisous.
0: Très belle journée à toi. Qu'est-ce que vous avez mal utilisé? Il y a Mathieu qui est là. Bonjour Mathieu.
8: Bonjour Manu, bonjour les ouin-ouin.
0: Bienvenue parmi nous, on t'écoute.
8: Eh ben moi j'avais acheté un beau couteau japonais à 150€.
1: Ouh.
8: Je l'ai utilisé pour ouvrir des huîtres parce que je trouvais plus le couteau à huîtres et ben la lame s'est cassée net.
0: Eh oui, c'est pour ça qu'il y a les couteaux à huîtres. Hein.
2: C'est, ouais, c'est logique, hein. Finalement, c'est dans le nom en plus.
0: Ouais, c'est couteau ça. À huîtres. Effectivement, ça semble logique. Couteau à légumes, légumes, voilà. Couteau à huîtres. Huître.
1: Oui, logique.
0: Et donc, il y avait un indice dans le nom, quoi. En fait, c'est ça le truc. Merci beaucoup, Mathieu, de nous avoir appelé.
8: Merci, bonne journée.
0: Belle journée à toi. Vous en avez encore?
1: Oui.
0: Ah, Lorenza, oui.
1: J'en ai pas mal.
0: Vas-y.
1: Il y avait l'alarme incendie qui s'était déclenchée pendant que je cuisinais. Parce que j'avais pas mis la hotte et donc en fait toute la fumée venait dans le salon.
0: Oui, forcément, d'accord.
1: Oui, bon, ben voilà, c'est peut-être pas très malin. Et en fait, impossible de l'arrêter. Elle sonnait comme une malade.
0: C'est le petit truc, quoi, oui. Le détecteur de fumée.
1: Exactement. Ouais, ouais. Et donc, bah, déjà, en plus, c'est au plafond qu'il est fixé, le truc. Mmh. Donc, je prends une chaise, je monte, j'essaye de. Tu dois pousser pour ouvrir machin. Ça arrêtait pas de sonner, je l'ai arraché. J'ai arraché le truc. Ça a défoncé la peinture du mur au plafond.
0: Ah, bien.
1: Et après, j'avais vu qu'il y avait un petit bouton, vraiment, il était marqué push and lock et normalement c'est censé l'arrêter mais
0: tu l'avais pas vu au départ.
1: Bah non,
0: quoi.
1: En fait ça sonnait tellement fort, je l'ai arraché.
2: Entre le poivrier qui avait un bouton et ça qui avait un bouton, t'as du mal avec les boutons.
0: Tu sais, pour te rassurer, j'ai eu la même histoire que toi. Sauf que moi je l'ai enlevé.
1: Oui.
0: Et il sonnait toujours.
1: Oh l'enfer. Non mais moi j'ai enlevé le truc derrière aussi.
0: Ah non mais moi je n'arrivais pas à l'enlever en fait. Ah. Et j'ai été le mettre, je me rappelle très bien, dans la maison, dans une pièce, sous des couvertures, et j'ai attendu que ça s'use. Véridique.
1: Mais
0: pendant 3 jours.
1: Non, ouais, mais ce bruit fait devenir timbré. Le bruit d'une alarme incendie qui ne veut pas se stopper.
0: C'est fait parce que pour montrer que vraiment il y a un incendie, quoi.
1: Mais tu deviens ouf.
0: Ouais.
2: Et c'est vrai que t'as une pile dedans qui est putain de résistante.
1: Oui,
2: quoi.
1: Oui.
2: Toi, la pile de ta Game Boy, elle se défonce en 2 secondes.
0: Non, c'est.
2: Ça, c'est dingue.
0: Non.
1: Ah ouais.
0: Ça se trouve, elle sonne encore, là.
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11: Allô.
0: Allô, bonjour, c'est Dylan de Saint-Désert en Saône-et-Loire.
11: Oui, c'est ça.
0: Dylan, quel est le seul animateur radio qui double ton salaire?
11: C'est Manu sur Énergie.
0: Bah, c'est gagné.
11: Impeccable.
0: Dylan, je t'annonce que nous allons doubler ton salaire. 1751€ fois 2, ça va faire 3502€.
11: Oh, c'est incroyable.
0: Ah, c'est incroyable, tu t'es inscrit?
11: Ah bah bien sûr.
0: Bah t'as tenté ta chance.
11: Ah bah on m'a dit qu'il ne tente à rien à rien.
0: Eh bah c'est ce que je dis à chaque fois, ça n'arrive pas qu'aux autres. Le résultat ce matin, Dylan, c'est 3502€ pour toi. Tu es emballeur caissier.
11: Oui, c'est ça.
0: T'emballes des caisses?
11: Ouais, je fabrique des caisses en bois de toute taille et puis j'emballe des pièces d'usine de toute taille.
0: Ah, tu fabriques les caisses pour mettre les choses dedans, en fait?
11: Ouais, c'est ça. Je fais des petites, voire des grosses caisses. Et puis j'emballe des petites pièces d'usine ou jusqu'au châssis de tank ou des trucs comme ça, quoi.
0: Châssis de tank?
1: Quoi?
11: Ouais. Ouais, j'emballe des pièces comme ça, ouais.
0: Et donc, on est sur
1: du tout au tout, là.
0: Oui. C'est des très très grosses caisses, quoi, châssis de tank.
11: Ouais, c'est ça. Ça peut vraiment aller jusqu'à plusieurs tonnes.
1: Waouh.
0: Wow. Faut pas se rater dans la caisse, hein, parce que sinon tu soulèves le tank il tombe. Merde, j'ai oublié de mettre les clous en dessous. Ouais.
11: Non, c'est bien fait quand même.
0: Est-ce que t'as une machine? Je sais pas pourquoi, mais tu sais l'algorithme des réseaux, des fois tu regardes une vidéo, il t'en sort plein.
1: Ouais.
0: Est-ce que t'as une machine qui envoie des clous, une machine pneumatique, t'appuies pa-pa-pa, et ça met des clous.
11: C'est des cloueurs, c'est des pistolets à clous.
1: Ouais,
11: c'est ça.
0: Et alors, je sais pas pourquoi, mais en ce moment, Instagram me propose plein de vidéos là-dessus.
2: C'est puissant.
1: Ça me fait peur.
11: On a de toute taille, et c'est vraiment incroyable, c'est puissant. Et puis, j'ai des amis à moi, ils se sont mis des clous dans les doigts et tout.
0: Jésus.
1: Oui, oh non.
2: C'est ça, il est pas arrivé une caisse.
0: Tu fais ça, tu tu te fais la vanne. Hein. Oui, oui, je suis Jésus. Ça va faire très très mal, ça. Mais je suis impressionné par ces machines-là. Quand tu les vois, putain.
8: Oh, je ça part d'un coup.
0: Je vais m'en faire quelques-unes sur Insta tout à l'heure. Pour les machines à clous. Dylan, je te double ton salaire. 3 502 €, ça va vite arriver pour toi.
11: Ah, c'est gentil, merci beaucoup.
0: Belle journée et régale-nous avec toutes tes caisses.
11: Merci de même, passe une bonne journée.
0: Ah ouais, je suis incapable de faire un siège avec une palette, alors j'imagine une caisse. 7h08, ça peut vous arriver vous aussi. Tous les matins, on double votre salaire. 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C'est peut-être vous tout à l'heure à 8h05.
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0: Avant ça, c'est parti. Voici les bonnes nouvelles du jour, parce que tous les jours, on a des bonnes nouvelles pour vous. Tour du studio, on démarre avec Lorenza, comme chaque matin.
1: Ciro Ortiz, il a 11 ans, il vit à New York, et il a installé un petit stand dans une station de métro, et contre 2$, il propose des conseils émotionnels.
0: Il a 11 ans ?
1: Ouais. En fait, c'est parce qu'il a vu, enfin, il voulait aider les gens qui ont l'air tristes ou stressés dans le métro.
0: C'est
1: et
0: génial.
1: C'est pas tout, parce que l'argent qu'il gagne, eh ben, il sert à payer la cantine aux élèves qui, de son école qui sont dans le besoin.
0: Oh, putain, le mec, il coche toutes les cases.
1: Bah, ah, à 11 ans. Hein.
0: À 11 ans. Après, conseil émotionnel à 11 ans.
1: Mais en vrai, on serait étonné. Les enfants sont plus purs.
0: Ouais, t'as raison.
1: Et donc, peut-être qu'ils seraient plus honnêtes et plus purs et que ce seraient des vrais conseils de vie.
0: Non,
1: en
0: c'est
1: vrai.
0: Possible. Parce que nous, on se complique trop la tête.
1: On réfléchit trop.
0: Eh bien, merci à Ciro Ortiz.
1: Voilà.
0: 11 ans. Bon, alors, il est dans le métro de New York.
1: Oui, c'est ça.
0: Ça fait un peu loin pour nous.
1: Mais oui, merci à lui.
0: Mais merci à lui, évidemment. Nico, une bonne nouvelle.
2: C'est incroyable, mais il y a 3 Indiens qui viennent d'inventer une poudre qui rend l'eau usée potable.
0: Ça, c'est dingue.
2: Et l'info bonus de ce truc-là, c'est qu'ils ont 16 ans, ces Indiens.
1: Non mais pardon, mais la nouvelle génération est folle.
2: Et ce matin, entre l'autre 11 ans.
0: Ce matin, vous avez décidé quoi? De nous mettre la honte?
1: On est nuls.
2: Parce que j'ai eu à cet âge-là, c'était pas la même.
0: Je vais être obligé de...
1: contrebalancer
0: avec quelqu'un de vieux.
2: Ah bah oui, vas-y.
0: Alors, j'avais pas prévu de la faire aujourd'hui, mais je la trouve drôle, donc je vais la faire aujourd'hui pour qu'il y ait un équilibre des âges. On va parler du pape.
1: Ah, pape Léon.
0: Le pape Léon XIV, qui est pas tout jeune. Mais on en parle en ce moment, on en parle quasiment tous les jours du pape Léon.
1: Mais parce qu'il est ultra cool. Mais
0: il ne fait que des trucs cool. Et ben il a refait un truc cool, le pape Léon.
1: C'est quoi?
0: Il a rencontré Bad Bunny en Espagne.
1: Non.
2: Si. Ah bon?
1: Mais pardon, mais ce pape est incroyable.
2: Il se fait des kiffs.
1: Je suis jalouse.
0: Attends, sachant que Lorenza adore Bad Bunny et qu'elle pourrait se marier avec lui.
1: Bien sûr.
0: Mais si ça se trouve, un jour, c'est Léon qui va vous marier.
2: L'histoire serait incroyable.
1: L'histoire est ouf.
0: Un truc de fou. Il est 7h16, soyez les bienvenus sur Énergie. Attention, c'est la Coupe du Monde qui démarre ce soir et c'est un jingle hommage qui va passer
1: maintenant. Ah ouais?
0: Ah oui.
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0: Bah alors, il est plus avec nous, Thierry Roland, mais il nous avait fait les jingles à l'époque.
1: C'est très stylé.
0: Et voilà, c'était un petit hommage. C'est le coaching du jeudi. Tous les jeudis, on est là pour vous donner des bons conseils, des conseils gratuits. Vous avez un choix à faire, vous avez une décision à prendre, vous hésitez sur quelque chose, on est là pour vous.
1: On essaye.
0: On réussit.
1: Oui.
0: Enfin, on réussit à donner des conseils, voilà. C'est pas forcément des bons, mais on réussit à le faire. On a Alan qui est là, bonjour Alan.
15: Bonjour Manu, bonjour l'équipe.
0: Sois le bienvenu sur Énergie Alan, t'as besoin de nous, on t'écoute.
15: Alors moi, je vois le fils de ma copine pour la première fois ce week-end. Il a 6 ans ce week-end. Est-ce que je lui offre un cadeau ou on fait une activité ensemble?
1: Un combo des deux.
2: Bah ouais, les deux.
0: Moi j'aurais dit, quoi de meilleur cadeau qu'une expérience?
2: Ah ouais?
0: Donc, moi je dirais une activité ensemble. Mais un vrai truc, un vrai truc, peut-être qu'il a envie de faire ou qu'il connaît absolument pas. Et là, tu crées un lien, tu crées un souvenir avec lui.
1: Ah mais du coup, il faut un petit cadeau de cette expérience ou du truc, un petit souvenir qui les lie.
0: Mais
15: j'avais prévu un petit parc d'attraction, puis lui acheter un petit cadeau sur place.
0: Bah, c'est bien ça.
2: Ah ouais, là, t'as pas besoin de nous, c'est la totale. Bah, lui acheter une voiture sans permis.
0: Oui, enfin la base quoi.
1: Là, c'est une dinguerie.
2: C'est ce que j'avais fait moi quand j'ai rencontré la fille de ma compagne. Elle avait 5 ans et je suis arrivé avec des talkie-walkie. Enfant. Et elle me dit, oh, trop cool. Et je lui ai dit, bah, tu sais quoi, on va les utiliser ensemble. Et du coup, je la faisais aller à l'autre bout de la maison, le machin et tout, et on les utilise ensemble. Bam, cadeau.
1: Et souvenir, ouais.
0: C'est pas mal.
2: Alors,
0: c'est malin. Florent, notre producteur.
16: Mais parc d'attraction, ce qui peut être bien, c'est que si vous faites une montagne russe, tu peux peut-être récupérer la photo s'il y a des photos dans le manège, comme ça, après,
1: vous
16: avez
1: l'encadrer.
16: Photo de tous les deux.
1: Et vous avez un souvenir de ça.
0: Ouais, alors la photo en général coûte plus cher que l'entrée au parc.
16: Voilà, mais c'est sûr. C'est
1: le problème. Après, tous les souvenirs du parc coûtent cher. Donc
0: ou sinon, Alain, t'emmerdes pas, tu offres les talkie-walkie, Nico va te les envoyer.
2: Super. Je vais voir s'ils sont chargés. Ouais.
0: Belle journée à toi, Alain.
15: Merci à vous aussi.
0: Ciao, il y a Sophie qui est là et qui a besoin de nous aussi. C'est le coaching du jeudi. Bonjour, Sophie.
17: Bonjour, Manu. Bonjour, les Wouin.
0: T'as un choix à faire, une décision à prendre. Nous sommes là.
17: Oui, moi c'est mon meilleur ami, il m'a demandé de faire un discours à la cérémonie laïque de son mariage. Je l'aime beaucoup, mais j'ai super peur de parler en public. Du coup, je sais pas quoi faire.
0: C'est ton meilleur ami?
17: Oui.
1: Bah, il faut surmonter ça.
0: En fait,
2: je sais. Faut lui offrir des talkie-walkie.
0: Mais c'est compliqué. Et tu le fais de plus loin. Comme j'ai peur du public, je le fais en talkie-walkie. Écoute, c'est marrant parce que j'en ai parlé avec ma femme et elle me disait, mais toi, t'as plus peur de parler en public. Et je lui dis,
1: c'est pas pareil, hein, la radio et parler en public.
0: Enfin, on fait aussi beaucoup de choses
1: oui,
0: en public.
1: Oui, c'est vrai que t'as l'habitude, ouais.
2: Ouais, on donc, est plus à l'aise.
0: T'as pas la peur comme effectivement Sophie elle l'a, mais t'as toujours le trac, t'as toujours un peu le stress. Donc, ça déjà, tu peux te dire, tout le monde là. Tout le monde là, et t'arriveras pas. Et même moi, quand j'ai fait des discours de mariage pour un pote, j'avais vraiment la flippe de me foirer, hein. Parce que dans la salle.
1: Ça fait encore plus peur pour quelqu'un comme ça, à qui tu tiens, quoi.
0: Oui, non mais voilà. Donc en fait, tout le monde là, Sophie. En revanche, le truc, c'est qu'il faut hyper bien le préparer.
1: Ouais.
0: T'arrives, tu prends pas la tête, tu dis, je vais pas apprendre par cœur, t'as ta feuille, tu connais le truc. Et tu vas voir que plus t'as le stress avant, plus quand t'arrives, c'est du kiff. Parce que tu vas voir les gens, ils vont t'écouter. Et puis en plus, c'est un mariage. Donc tout le monde est heureux, tout le monde est content.
1: Et puis c'est ton meilleur ami, tu le connais par cœur. Donc en vrai, te parle avec ton cœur et ça devrait le faire, quoi.
0: Bien sûr. Nico,
2: moi j'ai une copine qui avait fait un truc pas mal. C'est que justement, comme elle avait peur de parler en public, elle avait enregistré son message chez elle. Et elle l'avait après diffusé sur une enceinte. Avec une petite musique. Ouais, mais triste. Et justement, elle parlait avec le cœur et elle expliquait. Voilà, je suis hyper gênée, je suis machin. Et elle était à côté et elle pleurait en même temps.
1: Mais tout le monde te fixe pendant que ton toit parle à côté, c'est un peu bizarre.
2: En même temps, tout le monde te fixe quoi qu'il arrive.
1: Donc, en vrai,
2: ça faisait l'émotion. Tu dis putain, personne l'avait fait. Franchement, c'était cool.
0: Après, si ça dure 10 minutes avec la personne qui est debout, effectivement, c'est. À un moment, tu te dis, mais c'est quoi en fait? Ça va se terminer en fait divers cette histoire? Florent?
16: Mais si, après, c'est bien, par contre, de ce que Nico a dit, c'est bien que tu plantes le décor pour moi. C'est qu'au moins, tu dis dès le début, je vous préviens, je suis un petit peu gêné et tout, comme ça, au moins, les gens vont être en mode.
1: Attendri.
16: Voilà, exactement. Et après, t'es moins stressé.
2: Bah, j'espère, parce que si tout le monde fait, oh, t'es timide!
1: C'est bon, là!
0: Bah, faut voir jusqu'où va le stress. Si tu dis, moi, je suis tellement stressé qu'à tout moment, je peux vous venir dessus, par exemple, aussi.
1: Faut pas aller jusque-là.
0: Fais gaffe, Sophie. En plus, honnêtement, c'est un mariage. Donc tout le monde sera content, tout le monde sera là pour toi. Et puis, au pire, excuse-moi, Sophie, fais-le avec quelqu'un.
1: Oui, c'est vrai.
0: Ah ouais. Tout fait à deux.
2: Comme un exposé au collège.
1: C'est ça.
0: Exactement.
2: Et tu le laisses parler.
0: Ben voilà. Tu vois, Sophie.
17: Ouais, je serais moins stressée, je vais peut-être moins bégayer.
1: De toute façon, tu restes humaine, hein. Ça va être touchant quoi qu'il arrive.
0: Exactement. Après, si on comprend pas, ça va être relou. Tu le fais après le dessert. Nous, on bouffe. Hein. ça va bien.
2: La pression.
0: L'honnêtement, voilà. On t'a donné plein de conseils, Sophie.
17: Bah super. Bah merci beaucoup.
0: On t'embrasse. Belle journée à toi.
17: Merci.
0: Et bon mariage et bon discours. Tu vas cartonner.
1: Mais oui.
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0: Il y a 45 destinations partout en France. Il y a la mer, il y a la montagne, il y a la campagne. Vous irez où vous voulez, on vous les offre. C'est comme ça tous les matins au jeu des 5 mots. Et c'est dans 5 minutes, juste après Gims et Soleil. Aujourd'hui, on est le 11 juin 2026. Il y a évidemment la Coupe du Monde qui démarre.
1: Oui.
0: C'est le gros événement. Mais pas que. Parce qu'aujourd'hui, c'est aussi la journée mondiale du tricot.
1: Oh.
2: Ah bon?
0: Ah bah vraiment, je comprends pas pourquoi vous n'êtes pas emballé par le tricot. Excuse-moi, si j'avais eu connaissance de cette journée plus tôt, j'aurais organisé une émission entière sur le tricot.
1: Quel menteur!
2: Ah, c'est con.
1: C'est un mytho.
0: Oh, le crochet à droite, crochet à gauche.
1: Oh là là. Attention, tricot crochet, pas pareil, hein. Tu vas te faire engueuler. Hein.
2: Allez, plusieurs teams, C'est comme motard et scooteriste.
1: Oui, voilà.
0: Pour être très honnête avec vous, franchement, que je me fasse engueuler sur le tricot et le crochet, j'en ai rien à foutre.
2: C'est pas le projet de ta vie.
0: Non mais alors c'est marrant parce que le tricot ça fait partie de ces choses. Régulièrement on dit non mais c'est hyper trendy.
1: Oui, mais c'est à la mode apparemment. Ouais, mais je vois jamais les œuvres terminées. Hein.
0: Moi je vois jamais des gens tricoter en fait. Pour être très
1: si
0: de moins de 60 ans.
1: Ah non.
0: À toi. Voilà. Il y a le bac qui commence aujourd'hui.
1: Oui, courage à tous.
0: Aujourd'hui, ça commence avec les premières épreuves, l'épreuve écrite de français pour les premières. Et demain, ce sera l'épreuve écrite de maths aussi pour les premières.
1: Voilà, enfin, force à vous, hein, les gars, on pense à vous.
0: Et les terminales, ça commence lundi avec la philo. La fameuse philo qui lance les...
1: Ah ouais, qui lance
0: les hostilités.
16: Ça y est, tu te mets direct dans le bain.
1: Tu commences avec la philo,
0: c'est marrant parce que ça remonte en toi, quoi.
1: Ouais. Là, ça m'angoisse un peu.
0: Le bac, c'est vraiment un souvenir. Alors, je suis désolé, mais là, je vais être très, très égoïste, mais je me dis un truc. Putain, j'y suis passé, c'est fini.
1: Ouais, c'est vrai.
0: Là, revoir les trucs. La philo, c'est marrant. Il y a des trucs qui bougent chaque année dans le bac. Tout le temps, il y a tout le temps les évolutions, etc.
1: Il
0: y a un truc qui ne bouge jamais. Ça démarre toujours avec la philo. Comme s'il prenait vraiment un plaisir à te dire... Tu vas démarrer avec un truc, mais en sortant, tu sauras pas si t'as réussi ou pas.
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0: Le jeu des 5 mots, on a Laetitia qui est là. Bonjour Laetitia.
20: Bonjour toute l'équipe.
0: Est-ce que tu penses que tu pourrais jouer à la bataille des ex aussi?
20: Non, ça va, j'ai eu des bons ex. J'ai pas de rancœur.
1: En vrai, ça fait plaisir d'entendre ça.
0: Ben oui, je suis assez d'accord.
1: Vous êtes pas tous des...
0: Tu sais quoi? On devrait faire l'inverse de la bataille des ex aussi.
1: Oui, les meilleurs ex.
0: En disant les meilleurs ex.
1: J'avoue que moi aussi j'en ai eu des bons en fait, quand je vois. Il n'y a pas que des mauvais.
0: Vous voyez?
1: Oui, oui.
16: Alors
1: vous êtes heureux là.
0: Oui. Tu sais quoi? Oui, je suis heureux.
1: Ah, votre tête est folle. Et voilà, on peut être des bonnes personnes.
0: Alors, ça, on fait pas forcément exprès.
1: Non.
0: Laetitia, on va jouer ensemble au jeu des 5 mots. Le meilleur jeu radio du monde est pour toi aujourd'hui. 2000 euros que tu pourras dépenser chez Bellambra, les clubs de vacances Bellambra. Attention, pour jouer avec toi, ce sera Florent, notre producteur.
16: Allez
20: Florent.
0: Je vous rappelle les règles. Vous allez jouer ensemble. Florent va sortir du studio. Quand il sera dehors, je vais te donner 5 mots, Laetitia. Après chaque mot, tu me donnes le premier qui vient en tête. Ensuite, Florent revient. Je fais la même chose avec lui. Et dès que vous avez un mot en commun dans vos réponses, c'est gagné. Les vacances chez Bellambra, elles sont pour toi. T'es prête?
20: Je suis prête.
0: Alors c'est parti, bonne chance. On joue au jeu des 5 mots. Pansement.
20: Clé.
0: Excuse.
20: Pardonner.
0: Couleur.
20: Rouge.
0: Original.
20: Différent.
0: Toboggan.
20: Glisser.
0: On est bien.
1: C'est pas mal.
0: Ah, on est bien. J'en aurais eu 2 ou 3 avec toi.
1: Ouais. J'en ai qu'un seul, moi.
0: Ah, d'accord. Bon, c'est con, c'est pas nous qui jouons.
1: Bah oui, voilà.
0: On va faire revenir Florent maintenant. C'est le producteur de l'émission, il est là. Attention, il est de retour. Un mot en commun dans vos réponses suffit pour gagner.
1: Allez.
0: C'est parti, Florent.
16: Allez.
0: On joue au jeu des 5 mots. Pansement.
16: Bobo.
0: Ah, dommage. Elle avait dit blessure.
1: Plaie, excuse-moi.
0: Alors, parce qu'en fait, j'ai un souci, il faut qu'on se rappelle des noms, parce que, alors, on vous donne un petit peu les coulisses du jeu. En fait, quand on fait le jeu, il y a quelqu'un dans l'équipe qui note les réponses et qui me les donne. Et c'est Romain. Et Romain, que tout le monde connaît dans l'équipe, et qu'est-ce qu'a fait Romain, évidemment, Lorenza?
1: Il s'est trompé.
0: Et oui, il a oublié de me le faire, en fait, tout simplement. Merci Romain.
16: De rien.
0: C'est quoi?
1: On t'aime comme ça.
0: Merci d'être toi.
1: Oui.
0: Tout simplement. Avec
16: plaisir.
0: Donc, faut se rappeler des mots.
1: Ok.
0: Donc, c'était plaisir, c'était pas gagné.
1: Ouais.
0: On continue, on reste concentré. Excuse.
16: Pardon.
0: Dommage.
1: Ah, presque.
0: Elle avait dit pardonner.
16: Oh.
0: Il reste 3 mots. Couleur.
16: Jaune.
0: Oh non.
1: Mec.
0: Attends, le jugez pas sur une couleur.
1: Bah, oui.
16: Zéro soutien.
1: C'est vrai.
0: Elle avait dit rouge.
16: Ah, mais je suis con.
0: Il reste 2 mots. Il reste 2 mots.
1: Mais non.
0: Original.
16: Surprenant.
0: Non. Elle avait dit.
1: Différent.
0: Différent.
16: Oh putain.
0: C'est pas loin.
16: J'ai chaud.
1: Là. Allez.
0: Il reste un mot.
1: C'est bon, on y croit.
16: J'ai chaud.
0: Ah, tu vois, quand je dis que ça manque de clim dans ce studio.
1: Mais non, mais. J'ai la pression.
0: J'ai chaud. Florent, il reste un mot.
16: Allez.
0: Toboggan.
16: Enfant.
0: Ah non. Elle avait dit glisser. Aïe.
16: Ah, je suis désolé.
1: Ah, ça arrive, hein. Des fois, il n'y a pas de connexion.
0: Bah non, alors vraiment, il n'y en a pas eu. Là.
1: Zéro. Pas de réseau.
0: Alors, elle a eu des super ex, Laetitia, mais alors toi, tu vas rentrer dans la
16: rencontre. Il y aura de la rencontre, là.
1: C'est pas grave, ce sera pour une prochaine fois.
0: Ça arrive. Laetitia, tu nous rappelles quand tu veux, d'accord?
20: Ça marche, merci beaucoup.
0: Et on t'embrasse et raccroche pas, je vais t'offrir le t-shirt Manu sur Énergie et puis le mug Manu sur Énergie.
20: Ok. Ok, ça marche, pas de soucis, merci.
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0: Ouais.
1: La bataille des ex. C'est un nouveau truc qu'on fait depuis 2-3 semaines et j'avoue qu'on y prend du plaisir, même si on s'en prend à la gueule, nous les mecs.
0: Oui, mais parce que c'est drôle et qu'en plus on se rend compte que nous les meufs, on n'est pas toutes seules, quoi. On a tous des ex un peu bâtards, quoi.
1: On a compris. Ouch. Pour cette nouvelle bataille des ex, nous accueillons Éléonore et Laetitia. Bonjour à toutes les deux.
2: Bonjour.
1: Attention, soyez les bienvenus sur Énergie. Le principe de la bataille des ex se déroule en 3 manches. À chaque manche, vous nous sortez une carte ex. Vous nous racontez ce qu'un ex a fait et on voit à chaque fois qui a eu le pire ex. Attention, vous êtes prêtes toutes les deux?
2: Ouais.
1: J'adore. Oui. C'est parti, première manche, Éléonore, sors ta carte.
2: Alors, mon ex, il envoyait des messages à ma meilleure amie en disant qu'il la trouvait plus jolie que moi et que je devais pas le savoir.
1: Oh là là,
0: c'est vraiment horrible. Inclure la meilleure pote dedans, c'est toujours
1: c'est
0: un
1: terrible.
0: Cauchemar.
1: Ouais.
0: Horrible.
1: On commence fort.
2: Ouais.
1: Très très bon service d'Éléonore. Mais attention, en face, il y a Laetitia.
0: Bon,
1: et Laetitia a du répondant. On t'écoute, Laetitia.
2: Oui. Alors, la première fois qu'il vient chez mes parents, il explique en plein milieu du repas de famille qu'il n'a qu'une seule testicule devant tout le monde.
0: Oh wow. Bon revers.
1: Alors,
3: super héros.
1: C'est d'un bon revers, mais excuse-moi,
0: oui.
1: il va dans le filet.
0: Oui, c'est vrai, je suis d'accord.
1: Alors, parce que déjà, on ne dit pas une, mais un testicule, c'est important.
3: Oui, attention, voilà. Précis.
1: Et ensuite, écoute,
0: il
1: était détendu.
0: Il était à l'aise, ouais.
1: Il était tellement à l'aise, voilà, qu'il parle un petit peu de son intimité.
0: Oui.
1: Je suis désolé, mais là, Éléonore remporte. Honnêtement, on est sur un service gagnant.
0: Oui.
1: Mais attention.
0: C'est pas fini. Hein.
1: C'est à Laetitia de servir pour la deuxième manche. Laetitia, sors-nous un ex.
2: Mon ex ne travaillait pas, donc c'est moi qui payais tout et vivait chez moi sans frais.
0: Oh là là.
1: Ça peut arriver.
0: Ouais, mais combien de temps?
2: Tout le temps, il n'a jamais rien payé.
0: Voilà, là, c'est plus compliqué.
1: Tout le
0: c'est
1: temps, pratique, ça peut être aussi 2 semaines.
0: Ah oui.
1: C'était combien de temps? Vous êtes restés combien de temps ensemble?
2: 3-4 mois.
0: Ah oui, quand même. Bah, il s'est bien régalé. Quoi.
1: Ouais. Ouais, c'est pas non plus énorme, 3-4 mois.
0: Pardon, mais à
1: vivre. C'est pas 3-4 ans.
0: Non, mais bon, tu payes rien du tout pendant 3-4 mois.
1: Si t'as pas les moyens, ça peut arriver.
3: T'imagines, il fait ça avec toutes les filles qui rencontrent.
0: Ouais, bah là, c'est une belle vie. Hein.
1: Alors, on est sur un génie. Là, En face, il y a Éléonore avec un autre ex. On t'écoute, Éléonore.
2: Eh ben moi, mon ex, il habitait encore chez ses parents. C'était sa mère qui gérait tout pour lui. Ses vêtements, ses rendez-vous et même nos dates. Une fois, on m'a invité chez lui, ses parents n'étaient pas là, bon. Il y avait un bain avec des pétales, des bougies, tout. Sauf qu'en fait, c'était sa mère qui avait tout organisé à sa place.
1: C'est angoissant.
0: Oh l'enfer.
3: La mère un peu trop présente.
0: Ouais. Mais non, mais elle est avec vous êtes en couple.
1: Mais c'était limite, voilà. Ils allaient prendre un bain et t'as la mère qui sort du lavabo.
0: Eh oh. L'eau est assez chaude.
1: C'est angoissant. C'est angoissant.
3: Il fallait couper le cordon.
0: Ah oui, là, oui.
1: Cette deuxième manche est encore remportée par Éléonore.
0: Bah ouais, désolé, mais c'est trop là.
1: Et oui, là, c'est. Ouh là là. Éléonore, j'ai l'impression que t'as une vie d'ex très remplie. Hein.
2: Ouais.
1: Un dernier pour la troisième manche.
2: Pour moi, mon ex, il m'avait juré avoir supprimé toutes les applications de rencontre. Sauf qu'un jour, au resto Raymond Romantique, il a reçu une notification d'un match sur Adopte un mec. Son excuse, c'était son meilleur ami qui lui avait demandé de regarder à sa place.
0: Oh oui, bien sûr. Mais toujours enlever les notifs, il a rien compris.
1: Mais non, alors non, c'est pas ça, Lorenza.
0: Non, je me trompe.
1: Oui, c'est
0: ne
1: ça.
0: Pas tromper sa copine.
1: Non, c'est pas ça non plus.
0: Ne pas être sur les applis de rencontre.
1: Non.
0: C'est quoi?
3: Mettre le téléphone dans la poche.
1: Non, avoir deux cartes SIM.
0: Ah.
3: On a beaucoup trop d'idées, je crois.
1: En face d'Éléonore, il y a toujours Laetitia. Vas-y, abat ton dernier ex.
2: Il m'a fait héberger sa sœur qui n'avait pas de logement, mais ce n'était pas sa sœur. Il couchait avec elle chez moi pendant que j'étais au travail.
0: Pardon, mais KO là, échec mat.
1: Mais alors, elle a attendu le dernier moment. Pour nous sortir le coup
3: du missile.
0: Échec et mat.
3: Putain, je vais rencontrer ce mec.
0: Non, moi jamais.
1: Laetitia, ce que tu viens de faire, ça s'appelle une remontada.
0: Ah oui. Ah, là, c'est
1: le pire de tous ce matin. Et pour toi, Laetitia. Et Léonore, Laetitia, vous nous avez fait rêver. Merci beaucoup
2: à
1: toutes les deux.
2: Je m'aligne.
1: On va vous offrir à chacune un mug Manu sur Énergie et le t-shirt Manu sur Énergie. Bravo à toutes les deux.
2: Merci beaucoup. Est-ce que je peux faire un bisou à ma belle-fille Jeanne et à mon fils Sacha qui nous écoutent?
1: Mais on les embrasse tous.
3: Et on embrasse les ex aussi.
0: Ouais,
3: hein,
0: pas ça.
1: Bien sûr. Et la fausse sœur de l'ex aussi. C'est incroyable cette histoire.
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1: 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Du 22 au 26 juin, c'est le retour du bus Manu sur Énergie. Le principe est simple. 5 émissions, 5 villes et un bus. On va prendre un bus et on va faire le tour de... On va partir de l'est en ouest en passant par le nord. On va démarrer à Strasbourg, en Suisse, Metz, Lille, Caen et Paris. Et on va faire l'émission, chaque émission, chaque jour, en direct d'un bus qui roule. C'est pas juste un bus, on arrive à un endroit et on bouge plus, non. On va rouler dans les villes. Pendant 4 heures, on sera là. On sera à côté de vous, on sera les embouteillages à côté de vous. On sera peut-être... On passera à côté du collège où vous allez en cours. On passera peut-être à côté de votre boulot. Peut-être que vous sortirez de chez vous et vous nous verrez. Alors, on me demande beaucoup, mais comment on peut savoir? On veut venir vous voir, oui. Mais comment on peut? Alors, on peut pas vous dire où le bus sera parce qu'on va rouler tout le temps.
3: Donc, ouais, rien n'est prévu parce qu'on s'arrête tout le temps, quoi. Tu vois, dès qu'on croise quelqu'un pour la bouche, on s'arrête.
1: C'est ça, lorsqu'on l'avait fait il y a 3 ans déjà, en fait, on avait démarré l'émission. 2 minutes après, on avait stop. On avait été voir c'était à 6h, il y avait des éboueurs qui étaient là.
3: Bah oui,
1: et donc, on était allés les voir. J'étais monté sur le marchepied. Donc, en fait, voilà, c'est ça. Le but, c'est d'être avec vous pendant 4 heures. On peut pas être plus proche de vous que ça. Et donc, on peut pas vous dire exactement où on sera parce que nous-mêmes, on sait pas où on sera. Sauf à la fin de l'émission. Et tous les jours, du lundi au vendredi, à partir de 9h30, on se retrouvera, le bus arrivera sur une grande place et il y aura un show, il y aura des artistes qui seront là et il y aura un showcase pour vous. Lundi 22 juin, on sera à Strasbourg à 9h30, on arrivera Place Dauphine et il y aura Djengeli et Emma.
0: Oh bien.
1: Et on est en train de voir, il y aura peut-être Vita qui va venir.
0: Non mais ça, trop stylé. Génial. J'adore.
1: On attend d'être sûr qu'elle puisse être okay. Là. Le mardi, on sera à Metz et à 9h30, on arrivera, on aura Amel Bent. Et il y aura aussi quelqu'un d'autre, mais pareil. On attend d'être sûr pour annoncer. Le mercredi, le bus, il fera le tour de la ville de Lille. Oui. Et à partir de 9h30, on s'arrêtera sur la place François Mitterrand, à côté du Westfield Euralil. Il y aura Amir. Amir sur scène, il va mettre le feu.
0: Ouais, ouais, ouais.
1: Et pas que, parce que il y aura la locale.
0: Eh ouais.
1: La locale de l'étape.
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1: Marie. Ça va être génial.
0: Trop bien.

0: sera à Paris et on terminera bah, à Énergie.
1: Ça, c'est sûr.
0: Dans les aussi. Locaux d'Énergie, c'est rue Boileau dans le 16e et il y aura un DJ set. On terminera par un DJ set de Bob Sinclair et avant le DJ set, showcase Jamy Frérot.
1: Mais non, trop bien.
0: Mais oui. Ça va être une semaine de dingue, on vous en reparlera évidemment. Du 22 au 26 juin, c'est le retour du bus Manu sur Énergie. Il est 8h08, on papote, ah ouais, mais on n'a pas doublé votre salaire.
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0: Tous les jours, 7h05 et 8h05. Et 8h08 aujourd'hui. Avant d'écouter The Second Voice, on vous appelle, ça décroche. Bonjour, c'est Manon du Pouliguen en Loire-Atlantique.
3: Oui.
0: Quel est le seul animateur radio qui loupe ton salaire? Voilà. Oui. Manon, je t'annonce que nous allons doubler ton salaire.
3: Oh là là, c'est pas vrai.
0: Bah si, c'est vrai.
3: Oh, trop bien, merci beaucoup.
0: Ton salaire de 1493 euros, on va le multiplier par deux. Ça va faire 2986 euros, qui vont arriver très vite pour toi.
3: Oh là là, merci beaucoup.
0: Oh là là, j'ai l'impression que t'as des idées derrière la tête avec cet argent.
3: Ah oui, oui, oui.
0: Qu'est-ce que tu as fait?
3: La vaisselle.
0: Oh, allez. Tu sais quoi? C'est un game changer dans la ville, la vaisselle.
3: Ta vie, et un petit week-end à mon fiancé.
0: Oh là.
1: Génial.
0: On est bien, tu vas te régaler Manon, on t'embrasse fort, bravo à toi.
3: Merci beaucoup. Hein.
0: Gros bisous, tous les matins on double votre salaire, deux fois par jour, à 7h05 et 8h05.
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0: Il est temps de s'apprendre des choses. Avant d'écouter Julien Lib, voici les infos aléatoires du monde comme chaque matin. Allez Lorenza, prends-nous un truc.
1: Malte est le premier pays à offrir ChatGPT gratuitement à ses habitants. Évidemment, ChatGPT plus, parce que ChatGPT c'est déjà gratuit.
0: Oui, c'est ça.
1: Donc c'est ChatGPT plus, mais il y a une petite condition, c'est qu'ils doivent suivre une formation juste avant.
0: D'accord, et tu l'as gratos,
1: et en fait c'est pour apprendre à tout le monde les nouvelles technologies, comment bien l'utiliser, et je trouve ça génial en fait.
0: On peut déjà commencer par apprendre aux personnes un peu plus âgées à se servir de leur mail, par exemple.
1: Oui, je pense que ouais, c'est vraiment pour tout le monde, que ce soit les personnes âgées ou les plus jeunes, tu vois, c'est pour pas qu'il y ait de trucs trop badants avec l'IA, quoi, je pense.
0: D'accord, ils leur apprennent à s'en servir.
1: Exactement,
0: à faire n'importe quoi avec.
1: Ouais.
0: Oh, c'est dans l'idée, pas mal, dans l'idée, moi, c'est pas mal. Après, tu peux apprendre à t'en servir bien sans avoir la version payante. Hein.
1: Oui, mais je pense que c'est une petite carotte pour que tu prennes la formation.
0: Comme on dit, c'est win-win.
1: Bah évidemment.
0: Oui. Bien, merci pour cette information.
1: Avec plaisir.
0: À demain, Lorenza.
1: À demain.
5: Nico, une cuillère de miel, ça représente le travail de toute une vie pour environ 12 abeilles.
1: C'est pas beaucoup, hein.
0: Ah, c'est quoi? C'est presque terrible cette info.
1: Ouais, ça me fait mal au cœur.
5: Ah, ouais, politique. Au contraire, moi je me disais justement, bah tiens, il faut pas gâcher, c'est cool. Et,
1: ah oui,
5: et,
1: tu la vois, tu le vois de manière positive, c'est vrai.
0: Ah oui, c'est vrai. Ouais, nous on va pas bien avec Lorenza en ce moment.
5: Ça va, vous?
0: On voit tout négatif.
5: Ouais.
0: Quand tu prends une cuillère de miel, tu dis que 12 abeilles ont travaillé dessus pendant toute leur vie.
5: Exactement, je trouve ça beau, moi.
0: Ouais, c'est pas mal. Non, j'ai vu les abeilles qui étaient plus là, que tu peux pas remercier, tu vois. Mais
5: oui, aussi, effectivement, les abeilles qui meurent.
0: Je peux te dire aussi, franchement, elles sont pas très productives. Non, mais. Si je peux me permettre, ça glande un peu dans la ruche.
1: Oui, c'est vrai.
0: Tu vois, ça, je vais dire un truc, ça sent les post clubs, ça.
1: Voilà, c'est bien connu.
0: Voilà ce que j'ai à dire.
1: Les abeilles fumeuses.
0: Bah, bien sûr, si tu regardes en bas des ruches, qu'est-ce que tu vois? Tu as toujours des abeilles comme ça avec la clope et un café.
1: Ouais,
0: je prends ma pause, ça va. C'est incroyable. Tranquille, les abeilles, elles arrivent à 10h le matin. Hein. Pause café, pause club, vas-y. Bah, évidemment, une cuillère de miel, 12 abeilles. Je te jure. Bon, j'ai une info, moi aussi.
1: Oui.
0: Un chiliogone, c'est un polygone.
1: Ok.
0: Qui a 1000 côtés.
1: Je savais même pas que ça existait, je pensais que c'était possible, quoi.
0: Bah, en fait, tu fais un polygone avec plein de côtés. Quand t'arrives à 1000, tu peux dire que c'est un chiliogone.
1: Ok. D'accord.
0: Voilà, et là, la question, évidemment, c'est mais à quoi ça sert?
6: Bah oui. Est-ce que quelqu'un l'a déjà dessiné?
0: Bah, je pense que oui pour montrer que c'est possible. Mais la vraie question, c'est à quoi ça sert?
1: Rien, non?
0: Attends.
1: Ah, pardon.
0: Je vais pas vous sortir qu'un chiliogone est un polygone qui a 1000 côtés sans histoire.
1: Ah, mais j'ai hâte de savoir.
0: Ah, ouais. La question, c'est. Pour quelle utilité peut avoir

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1: Combien qu'ils prennent? Eh ben nous, je vais te dire un truc, que c'est que nous, que c'est qu'on prend rien du tout.
2: Ah bah oui, alors, c'est gratis.
1: Alors, c'est exactement. Alors qu'eux, ils prennent je sais pas combien là, voilà. Pour les conseils, alors.
2: Après, c'est peut-être mieux que nous.
1: C'est clairement mieux que nous. C'est pour voilà. Ça que nous, on est gratuit, on peut rien nous dire derrière.
2: C'est ça.
1: Vous avez un choix à faire, une décision à prendre, venez nous raconter ça, on vous coach. C'est le moment du coaching du jeudi, on fait ça tous les jeudis. Vous avez un choix à faire, vous avez une décision à prendre, vous nous appelez au 0870 42 48 et on va vous donner des conseils gratuits.
2: Oui.
1: Donc, naze.
2: C'est ça. Des fois,
1: non,
2: ça
1: franchement,
2: peut être pas mal.
1: Alors,
2: c'est...
1: On a fait une petite session de coaching tout à l'heure, je ne vous ai trouvé pas si mauvais
2: oui,
1: que ça.
2: Franchement, ça améliore.
1: Antoine, bonjour.
3: Bonjour Manu, bonjour les Wawin.
1: Antoine, on t'écoute, t'as besoin d'un coaching, on est là.
3: Ouais, alors moi je pars en Crète avec ma fille de 2 ans pour son premier voyage et je suis assez tête en l'air et donc j'ai peur d'oublier des trucs. À quoi penser en priorité?
2: Bah la prendre avec toi.
1: Ainsi s'achève ce coaching du jeudi. Rendez-vous la semaine prochaine.
4: C'est efficace.
2: Ça se voit que c'est très
4: long. Non mais en même temps t'as raison.
1: Le problème c'est que honnêtement, partir en Crète avec un enfant de 2 ans, tu t'en rends pas compte, mais... C'est 4 valises, hein.
2: Ouais,
1: il y a tellement de choses à prendre pour un bébé. Ça va être chaud, hein, Antoine. Hein. Je sais, je l'ai fait une fois, je n'en ferai pas deux fois. tu pars loin, là, quand même. Hein. Donc, en fait,
3: ah, quoi... Non, mais il y a ça, il y a des choses quand même qui sont déjà présentes dans l'hôtel. Donc, je suis moins inquiet, quand même. Mais le lit, tout ça.
2: Ah, oui, oui,
1: le lit, ouais,
4: oui,
1: l'avion.
4: Oui, heureusement, ouais.
1: Non, mais rien que le lit parapluie. Oui. Pour le bébé, oui. ça prend la taille d'une valise.
4: T'es ouais, sûr,
1: tu dis que tu veux aller en Crète. Tu veux pas aller dans un endroit plus...
3: Oui, je veux y aller.
1: Ah d'accord, il veut vraiment y aller.
4: Mais 2 ans, ça se fait garder par des grands-parents ou des frères, des sœurs, tu vois, tu peux trouver ouais. aussi.
2: Là, on tourne autour du pot, les gars, parce qu'il veut vraiment se barrer avec ça.
1: Non, mais, en fait, le meilleur coaching qu'on puisse te demander, c'est réfléchir. Peut-être aller ailleurs. Non mais, de plus simple. Tu vois, un endroit... te dis pas quand t'es là-bas, putain merde, j'ai oublié ça, ah, je peux pas faire ça, oh là là.
4: Après, il y a des trucs que tu peux acheter aussi sur place, hein, c'est pas non plus...
2: Oui.
4: Tu vois.
1: Oui, mais
2: sa carte d'identité, tout ça.
1: Tu vas dormir où? Dans un hôtel?
3: Ouais, on a un hôtel avec ses faux et les repas prévus à part le midi.
1: Il y a un truc aussi, c'est que moi je me rappelle, on avait été chez des amis quand ma fille était toute petite, environ ça, et en fait, elle supportait pas de pas être dans sa chambre, donc elle pleurait toutes les nuits.
2: Oh non.
1: On avait dû partir de la maison.
3: Oh. Ah oui.
4: Bah, carrément.
1: Non, mais c'est nous qui avions décidé de partir. Je suis désolé parce qu'en fait, personne dormait la nuit.
2: Mais en tout cas, ça va rassurer Antoine là.
3: Moi, je suis moins inquiet pour ça. On a l'habitude de dormir autre part qu'à la maison, donc elle a l'habitude.
2: Oh. Bon, c'est déjà ça.
1: Ça, c'est déjà réglé.
3: Ouais.
1: Bon, bah, n'oublie pas de prendre du courage.
2: Voilà. Oui.
4: Ouais. Ouais. Ou alors l'assurance annulation. Ça, c'est important de cocher la case.
3: Ça, on sait jamais.
4: Tu payes 16 balles, mais
2: on sait jamais.
1: Écoute, Antoine, franchement, je pense qu'on a fait le tour avec les biberons et on est réglé.
2: Oui.
1: C'est bien.
3: Ça marche. Merci beaucoup.
2: Courage.
1: Belle journée à toi, Antoine. Il y a Morgane qui est là. Bonjour, Morgane.
5: Salut, Manu. Salut, les Wawa.
1: T'as besoin d'un coaching de vie, on t'écoute.
5: On est dans un gros dilemme avec mon mari, enfin mon futur mari, parce que je me marie dans un an. Et est-ce qu'on doit inviter les enfants à notre mariage, les enfants de nos amis?
1: C'est un thème enfant ce matin.
4: Oui.
1: Dans ce coaching de vie. Je me suis marié.
2: Oui.
1: J'ai fait un mariage.
2: Ils étaient invités?
1: Et alors oui, on avait dit oui aux enfants parce qu'il y a des gens qui veulent prendre leurs enfants. Donc on a dit aux enfants et on avait pris quelqu'un pour s'occuper des enfants.
2: C'est ce que j'allais dire. Il existe des babysitters, enfin des nounous spéciales pour les mariages.
1: Ouais, mais spécial ou pas spécial, mais
2: c'est très bien.
1: Selon le nombre d'enfants, toi, si t'as 25 enfants, une seule personne, ça va être compliqué.
2: Oui, oui.
1: Mais on avait pris quelqu'un. C'était une babysitter, une nounou qui s'occupait des enfants.
2: C'est parfait.
1: Et effectivement, t'as même des boîtes qui sont spécialisées là-dedans. Et limite tu te dis putain leur fête elle est mieux que la nôtre.
2: Oui.
4: C'est vrai. Moi j'avais fait ça, moi j'avais fait un kids club à mon mariage.
2: Trop
4: justement
2: bien.
4: Où j'avais trois babysitters qui étaient là exprès pour ça et les enfants ils dessinaient nuggets frites et tout, ils ont passé le meilleur soirée.
2: Bah ouais.
4: Alors, je pense que c'était cool.
2: Et en plus les adultes sont tranquilles quoi, donc c'est
1: voilà. Oui. Morgane.
5: Ouais. Il y en a 40 hein, quand même.
2: Ah oui, bah prends-en 5. C'est là
1: 40 enfants, mais vous avez 40 enfants, il y a combien d'invités?
5: Il y a 130 invités, alors il y a les enfants de nos amis et de nos familles, mais il y a 40 enfants, quoi.
1: Oh.
2: Ah oui,
1: c'est beaucoup.
5: À la galère.
1: Ah oui, 40 enfants, c'est le.
2: C'est un petit enfant.
1: C'est la moitié du nombre de gens qu'il y avait à mon mariage, donc c'est beaucoup, hein.
2: Et c'est deux classes, quoi. C'est fou,
1: Eh ben, tu sais quoi, prends une prof.
2: Voilà.
1: Comme ça, tu fais une classe et tu les fais réviser tous.

0: Voilà.
1: Parfait. Merci du conseil.
0: On t'en prie. On est là pour ça, c'est le coaching de vie, coaching du jeudi.
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0: Et on s'écoute quelques messages maintenant. 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
0: 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On les écoute tous. On les partage avec vous. C'est parti, on s'en écoute quelques-uns.
5: Salut Manu. Est-ce que tu reconnais ce bruit? Eh oui, je passe le Karcher et je me sens la plus forte. Allez, bonne journée.
6: C'est une folie ça.
0: C'est le Karcher, c'est dingue.
6: Je l'ai refait il y a deux jours. Oh là là, mais viens, on fait une terrasse ensemble.
1: J'ai trop hâte, avec plaisir.
6: Putain, je l'ai fait avec les joints de la terrasse, c'est une folie.
0: Le Karcher, il y a tout. Il n'y a pas que le bruit. Le bruit, c'est quelque chose. Mais il y a aussi quand t'appuies, le petit recul. Ouais.
6: Bah oui.
0: C'est
6: la puissance.
0: Ah ouais,
6: il faut le dompter quoi.
0: Mais exactement, tu le domptes le Karcher.
1: C'est
0: ouf. Moi quand je prends le Karcher, j'ai un fouet à côté. Karcher, Toulouse.
6: Mais tu fouettes qui?
0: Ah oui, le Karcher. Le Karcher.
6: D'accord.
0: Et des fois je me fouette moi, mais ça c'est mon plaisir personnel. Et puis effectivement, le avant après au Karcher,
1: il est dingue. Mais ça, je me doute que ça doit être une folie, ouais.
6: Parfois tu sous-estimes un petit peu la saleté et tu te dis ah merde, j'ai commencé la terrasse, va falloir la finir.
0: Alors ça c'est le piège.
6: C'est le piège très long.
0: Si vous avez une terrasse et que vous commencez à nettoyer, tu te rends compte immédiatement de la différence.
1: Oui.
0: Et après, faut tout faire la terrasse. Ouais. Et j'avoue qu'au bout d'un moment, le Karcher, ça fait plus rire.
6: Et faut faire gaffe. Tu vois, typiquement, j'ai voulu nettoyer aussi. Il y avait le mur de ma maison. Et ben, le crépi, ça part au Karcher.
0: Oh oui, faut faire attention.
1: Il y a pas mal de trucs à
0: vérifier. Et je vais dire encore quelque chose pour revenir sur la terrasse.
1: Oui.
0: C'est qu'en fait, c'est très très satisfaisant quand tu vois la différence avant après. Mais une fois que t'as tout nettoyé, et ben c'est presque décevant parce que tu vois plus la différence.
1: Oui.
0: Et donc
6: pour les gens.
0: Et les gens qui arrivent, ils disent ouais, c'est normal. Alors que toi, tu sais que t'as passé 7 heures et que t'es trempé à avoir nettoyé au Karcher. Okay.
6: Oui, mais quand quelqu'un fait tomber un truc par terre, tu dis putain, je vais pouvoir le ressortir.
0: C'est vrai.
1: Vous êtes ouf.
0: C'est génial.
6: Oui. Viens dans notre team.
0: Nettoyer la voiture au Karcher ou la moto.
6: Ah, c'est pas. Oh, les jantes. Les jantes.
0: Oh, attends, vraiment. Alors là, je remercie tous les pigeons qui chient sur ma moto. J'arrive avec mon Karcher.
1: Wow. Ah oui, vous êtes vraiment des fous du Karcher, quoi. C'est ok.
0: Ah, c'est la vie.
1: Ok.
0: Oh, merci de nous avoir envoyé ce message vocal. Oh, je me sens bien ce matin.
1: Vous êtes des ouf.
6: On dirait nous après l'amour.
1: Oh, vraiment, vous êtes des malades.
0: Ça t'a plu, Nico?
6: Ah ouais. J'ai chaud. On peut commencer en 10 minutes.
0: Je vais prendre un verre d'eau avant.
1: Oh, je suis gêné.
0: Oh, ce Karcher, cette terrasse.
1: Oh non.
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0: C'est parti, comme chaque jour, voici les sondages du matin. Cette entreprise de réparation voit son activité tripler le lendemain d'une défaite importante de l'équipe de France de football.
1: Ouais.
0: D'après vous. Oui, je sais, la question est longue. Quelle est l'entreprise de réparation? Qu'est-ce qui répare ces gens-là?
1: Les pare-brises?
0: C'est pas les pare-brises.
1: Alors j'espère pas.
0: Non, c'est pas les pare-brises. Nico.
6: Les télévisions.
0: C'est pas les télévisions. Florent,
6: c'est un objet?
0: Oui, c'est un objet. Cette entreprise de réparation voit son activité tripler le lendemain d'une défaite importante de l'équipe de France de football.
1: On en a, nous, cet objet?
0: Oui, on en a tous un. Nico?
6: Et c'est électronique?
0: Oui, il y a de l'électronique.
1: Ah, les téléphones?
0: Exactement. Les gens de rage, en fait, comme on a toujours notre téléphone dans la main,
6: ouais.
0: Et putain, l'équipe
6: de France, elle perd,
0: oh putain, et tu jettes, et voilà, et réparation le
6: tout de suite.
0: Heureusement, ça n'arrivera pas cette année, puisqu'on va gagner
1: la
0: Coupe du Monde, évidemment.
1: C'est beau mental, ça.
0: Voilà, c'est ça le mental.
1: Oui.
0: Coach de vie, on est. L'adulte moyen ne fait cette activité qu'une douzaine de fois par an. C'est quoi donc? Plan?
6: Aller au cinéma?
0: Aller au cinéma, non, putain. J'y vais pas 12 fois par an, moi.
6: Ah ouais?
1: Ah non?
6: Ah oui?
1: Moi, à peu près en moyenne, je pense, ouais.
6: Ah ouais, c'est une fois par mois, c'est beaucoup.
0: Ouais. Mais moi, honnêtement, je crois que j'y suis pas allé depuis plusieurs années.
1: Ah bon?
6: Ouais, putain, moi, les deux dernières fois, je crois que c'était pour un film pour ma fille de 5 ans, quoi. Tu vois? Mais sinon, un film adulte, c'est vrai qu'on attend qu'il passe à la télé.
0: Je suis incapable de dire le dernier film que j'ai vu au cinéma.
1: Mais c'est une folie, en plus.
7: Ça veut dire que ça fait autant de temps que t'as pas mangé de popcorn, alors?
0: Le popcorn, j'arrive à en manger, mais au cinéma, je fais des prêts bancaires avant de prendre le popcorn au cinéma. Non, mais je sais que c'est. En plus, c'est pas super bien, c'est bien d'aller au cinéma.
1: Bah ouais,
0: quoi.
1: C'est génial, moi je vois ça vraiment comme une sortie, quoi. Ça me fait plaisir et tout.
0: Mais quand j'y suis, je suis content.
1: Ouais.
0: Mais t'es là, t'es à la maison, flemme.
1: Ah, oui.
0: On va se regarder une série. Voilà.
1: Oh là là, bravo.
0: Bravo, Manu. Bravo, ouais. aucun soutien pour le cinéma français.
1: Bravo. Je me dis un peu.
6: Ça, ça a fait magnifique.
0: Et le mec qui le dit en direct à la radio, super, bravo. Bonne année, mais... l'intelligence, ça... c'est vraiment un blaireau ce mec à la radio. Mais si. Bon, l'adulte moyen ne fait cette activité qu'une douzaine de fois par an, pardon, c'était nager.
1: C'est beaucoup. Ah ouais.
0: Bah 12 fois par an, si tu vas à la mer l'été, tu le fais 12 fois.
1: Ah oui, ok, oui.
0: Ah oui, ok.
7: On va aller au Cinoche, hein, je te le dis.
0: 23% des gens se sont déjà assoupis dans cet endroit. Quel est cet endroit où 23% des gens ont dormi?
7: Chez le coiffeur?
0: Ce n'est pas chez le coiffeur.
1: C'est au travail?
0: C'est pas à leur travail, non.
1: Ah.
0: Mais il y a un rapport avec un travail de quelqu'un. Nico.
6: C'est dans un moyen de transport ou pas?
0: Non, pas de moyen de transport.
1: C'est un moment où on s'occupe de nous?
0: Oui, on peut dire ça, mais non. Quand on s'endort, on s'occupe pas encore de nous, justement.
1: Ah.
7: C'est en lien avec la santé?
0: C'est un rapport total avec la santé.
1: Donc on attend?
0: On attend. Ou alors là,
6: waouh.
0: Attendez, parce qu'elle peut nous surprendre.
6: Elle peut se planter.
0: Lorenza.
1: C'est une salle d'attente?
0: C'est la salle d'attente du médecin.
7: Tous les indices étaient réunis.
0: Incroyable, elle a réussi.
1: Je suis un peu fier, ouais.
0: 23% des gens se sont déjà assoupis dans la salle d'attente d'un médecin.
1: Bah, excuse-moi, mais il a toujours 45 minutes de retard, donc à un moment donné, on s'endort. Wow.
0: T'as de la chance, 45 minutes.
1: Oui, c'est vrai.
0: Moi, quand je vais chez le médecin, je prends toujours des rations de survie, hein, du V.
1: T'as bien raison.
0: Jamais. 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

0: Il y a la cérémonie d'ouverture. Ensuite, c'est parti pour les matchs. Alors, il y a plein de matchs dans la nuit.
1: Oui.
0: Nous, ça va. La France, elle joue à 21h en général.
1: Ouais, le 16 juin.
0: Il y en a un, je crois, il y a un match à 23h.
1: Bon, ça va, franchement, c'est raisonnable.
0: On va parler de la Coupe du Monde. Alors, avant de parler de la Coupe du Monde, on va parler d'une autre Coupe du Monde. Alors, pas une Coupe du Monde, mais une Ligue de foot du monde, la plus petite.
1: Ok.
0: Il existe la plus petite Ligue de foot du monde. Les îles Scilly, en Angleterre, ont une Ligue de football qui ne compte que 2 équipes.
1: Oh là là, c'est un peu compliqué, il faut que s'affronter tous les deux.
0: Exactement, chaque saison, les deux clubs s'affrontent 17 fois.
2: On dirait une cour d'école.
1: Génial.
0: Et voilà, c'est la plus petite ligue de football du monde.
1: Bah, c'est mignon en vrai, je trouve ça mimi moi.
0: Écoute, il n'y a pas de surprise quoi.
1: Non.
0: Tu sais où tu vas, tu sais quand tu y vas. Voilà. On va revenir à la Coupe du Monde et avec un petit chiffre. Combien gagnera l'équipe gagnante de la Coupe du Monde?
1: Oh, j'ai trop envie de savoir. Ah, oui.
0: D'après vous, combien imaginez-vous que la FIFA versera comme prime à l'équipe gagnante de la Coupe du Monde?
1: Moi je m'y connais tellement peu.
2: 500 000 balles.
0: 500 000 pour
1: Nico. Moi j'aurais dit plus, j'aurais dit des millions moi.
0: Oui mais combien de millions?
1: Bah je sais pas, allez je vais dire 2.
0: 2 millions pour toi Florent.
2: 5.
0: 43.
1: 43 millions?
2: Non.
1: Pardon j'ai crié mais c'est une dingue.
0: C'est pas grave. 43 millions.
2: Oh la vache. Ça met du beurre dans les épines. Hein.
1: Ah oui.
0: Ça met du beurre, de l'huile d'olive et pas de la merde. Hein.
1: Waouh.
0: Et le finaliste, il va gagner aussi un peu.
1: Ouais.
0: Mais bon, il gagne pas lui. Enfin, il gagne pas la Coupe du Monde quoi.
2: Ah oui.
0: Mais l'équipe en finale gagnera quand même 30 millions.
1: Voilà. Ah ouais, bah autant c'est bon, tu peux aller en finale, ça va. 30 à 45, c'est pas.
2: Tu peux aller en finale.
0: Oui, enfin, c'est...
1: T'es pas déçu, quoi.
0: Non, t'es pas déçu. J'ai une liste de phrases improbables prononcées par des footballeurs français.
1: Ça, c'est génial.
0: C'est toujours un petit régal. Il y en a que vous devez connaître, sans doute, mais il y en a que je connaissais pas.
1: Ok.
0: Ce sont des footballeurs français qui ont sorti ces phrases. Il faut qu'on tire tous dans le même bateau.
1: Oh là là.
2: Ce qui ne veut rien dire.
0: Alors, ça ne veut rien dire. Une autre. On a tendu une fois la gifle, on va pas attendre la deuxième. C'est pas la gifle que tu prends. Cette fois, les carottes sont mortes.
1: Oh, elle est géniale, celle-là. Ah, c'est parfait, ça.
0: Phrase de footballeur. Il faut rendre César à César.
1: Magnifique.
0: On continue. Ça sert à rien de mettre la charrue avant les pneus.
2: C'est mignon.
1: Oh, le remix.
0: Des expressions de footballeur. Il faut garder les épaules sur la tête. Non, ça va être compliqué. Enfin, c'est mimi, non. Si t'as les épaules sur la tête, c'est que t'as eu un petit souci.
2: C'est mignon quand c'est prononcé par les enfants.
1: Oui, en fait, je crois que c'est ça.
2: C'est ça.
0: Une autre. Mais ce sont des grands enfants, les footballeurs.
1: Oui, bien sûr.
0: Allez, j'en ai encore quelques-unes. Il ne faut pas tirer sur une ambulance malade.
1: Non, mais là, celle-là, elle est incroyable.
0: J'en ai encore 3.
1: Ouais.
0: On me dit souvent que je suis nonchalant. Oui, c'est vrai, j'avoue que je suis pas très chalant. Deux autres encore. J'ai peur que ça se termine en queue de boudin, tout ça. En nœud de boudin. En nœud de boudin. Et enfin, la dernière, la classique, la meilleure. La roue tourne vite, va vite tourner.
1: Ah, ben oui, c'est Riri, ça.
0: Évidemment, c'est de Ribéry.
1: Ben oui.
0: C'est un chef-d'œuvre. Et c'est la Coupe du Monde. Et en plus, j'ai de la peine pour toutes les équipes du monde qui ne savent pas encore que c'est la France qui va gagner. C'est fou. Yeah.
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0: Avant ça, on a un peu de temps pour les infos. On va parler d'un sac en dinosaure.
1: Quoi?
0: Je sais, voilà. Ça peut paraître dingue de dire un sac en dinosaure.
1: Ouais.
0: Et pourtant, c'est vrai. Un sac à main est en vente aux enchères aujourd'hui à Paris. Il est en dinosaure.
1: Mais comment c'est possible?
0: Let me explain to you.
1: Oui.
0: Écoutez bien, c'est de la peau de T-Rex. En fait, il a été fabriqué dans une matière synthétique qui a été conçue à partir de traces de collagène retrouvées dans un fémur de tyrannosaure aux États-Unis.
1: Wow.
0: On est sur du Jurassic Park très très très pointu.
1: Wow.
0: En fait, c'est 100% de la peau fabriquée à partir d'un animal disparu il y a 67 millions d'années.
1: Ok, mais ça doit coûter une blinde ce truc.
0: 500 000 euros.
1: Ah.
0: Ah ouais, d'accord. Ah ouais. Mais t'as un sac de dinosaure.
1: Ouais, mais quoi? Enfin, tu dis quoi aux gens? J'ai un sac de dino, j'ai un sac de... Enfin,
2: bah, franchement, à ce prix-là, tu le dis à tout le monde. Hein. Mon sac, c'est un T-Rex. Hein.
0: Ah ouais. Moi, je fais venir les gens chez moi. Hein.
1: Ah ouais.
0: Et dès qu'il s'approche pour toucher, je fais. Non, mais en plus, il n'y a pas eu de. Personne n'a abattu un dinosaure pour avoir le sac.
1: Oui, bon, ça, c'est, ah ouais,
0: c'est
1: très, très bien.
0: Là, c'est,
1: ça.
0: Pas, c'est pas des chaussures en croco, quoi.
1: Non, c'est vrai.
0: Ça a été reconstitué. Mais je trouve ça dingue de dire j'ai un sac de dinosaure. Je mettrais pas 500 000 euros.
1: Oui,
0: là-dedans,
1: voilà, c'est non, ça.
0: Parce que déjà, il faut les avoir.
1: Oui. Mais,
0: et ensuite, si tu les as, est-ce que tu mets 500 000 euros dans un sac de dinosaure? Je sais pas. Mais. Le truc est quand même.
1: C'est vrai que c'est ouf, mais bon.
0: Ouais. Après, Madonna chiale, elle a perdu son animal de compagnie. Mais...
2: ça faisait longtemps. La balle perdue pour Madonna.
0: Il est en sac aujourd'hui. Évidemment, balle perdue pour Madonna, c'est le principe alors en fait. Elle sort un nouvel album.
1: Ah bon, j'étais même pas au courant, j'ai pas vu ça.
0: Je crois que c'est le 11 juillet, si je dis pas de conneries.
1: Ah, dans un mois.
0: Exactement, ouais. Trop vénère de pas avoir son sac. Ah bon. Arrête, on passe à autre chose. Une histoire improbable. Il y a une femme qui fait un peu le buzz, enfin qui a fait le buzz sur TikTok après avoir révélé qu'elle avait accidentellement avalé son AirPod.
1: Ah oui, j'ai déjà vu des vidéos comme ça, ou même des animaux en mangeaient.
0: Ah ça c'est con
1: un
0: ça.
1: Un chien, ouais c'est dangereux.
0: Et sauf que elle, en fait, elle a dit voilà, j'ai avalé accidentellement un AirPod et elle a continué à publier des mises à jour.
1: Quoi ?
0: Parce que tout le monde voulait savoir ce qu'allait se passer avec l'AirPod.
1: Ah oui, et alors ?
2: Ah oui.
0: Une fois que t'as avalé un AirPod, est-ce qu'il sort l'AirPod ? Ouais. Et ben elle a mis des mises à jour jusqu'au moment où il est.
1: Ouais.
0: Enfin, c'est un fantôme.
1: Comment ça?
0: Parce que, en fait, elle l'a pas retrouvé.
2: Ah
0: elle
2: bon
0: a pas retrouvé l'AirPod. Elle a pas vu s'il était sorti, mais elle a passé une radiographie et il y avait plus d'AirPod dedans.
2: Ah mince.
0: On ne sait pas où est cet AirPod.
1: Mais je pense qu'elle l'a jamais mangé.
2: T'es sûr?
1: Bah, je pense qu'elle est. Oui, elle ment.
2: Après, quand elle peine, ça fait de la musique, mais.
0: Ça dépend pas l'indice. Bah, ça dépend si sur son téléphone en Bluetooth, il y a marqué cul de la nana. Se connecter, ding ding. Oui, c'est bon, tu peux écouter la musique.
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0: 11e génération qui va peut-être aller chez Delphine ce matin. Bonjour Delphine.
1: Bonjour Manu.
0: Sois la bienvenue parmi nous, tu le veux cet iPad hein?
1: Ah oui, je le veux.
0: Delphine, il va peut-être être pour toi. On va jouer ce matin, tous les jours on fait tourner les jeux. Et aujourd'hui, Lorenza va être contente.
2: Ah,
0: on va jouer la boîte à chaussures.
2: J'aime trop.
3: Tu es très forte, hein, Lorenza.
0: Elle est là.
2: Mais en fait, je pense que c'est parce que j'ai tellement envie de trouver, genre, de dégainer, de trouver que. Et puis j'aime bien parce que l'un va donner un indice, l'autre va rebondir dessus. Enfin, genre, c'est vraiment un truc de team stylé.
0: C'est du team building.
2: Exactement.
0: dans tous les séminaires, ben dans tous les team building.
2: Retrouver la boîte à chaussures de Manu.
0: Faut faire la boîte à chaussures de Manu. Tout le monde participe. On est là, on est content. Et en fait, et quand on trouve, c'est une explosion.
2: Mais exactement.
0: Bon, revenons au jeu déjà. Delphine, j'ai un iPad pour toi. Voici les règles du jeu de la boîte à chaussures de Manu. J'ai une boîte à chaussures dans laquelle il y a quelque chose. Si tu réussis avec l'aide de toute l'équipe à trouver ce qu'il y a dedans 2 minutes chrono, c'est gagné. C'est le team, okay. C'est le team building du matin. Vous avez le droit de poser toutes les questions que vous voulez.
2: Ok.
0: En revanche, je ne peux répondre que par oui ou par non à vos questions. Et vous devez trouver ce que c'est. En 2 minutes, vous pouvez faire évidemment toutes les propositions que vous voulez.
3: Yes.
0: Vous êtes tous prêts?
2: Oui.
3: Allez, vas-y.
0: Comme d'habitude, le petit indice. Je secoue la boîte à chaussures.
2: Quoi?
0: Oh là.
2: Mais ça fait pas de bruit?
3: T'as pas oublié de le mettre?
0: Il y a quelque chose de...
2: Ça fait pas de bruit, c'est en tissu.
0: Oui, il y a du tissu.
1: Est-ce que c'est un objet qu'on trouve dans les maisons?
0: On peut le trouver dans une maison.
3: C'est un vêtement?
0: Ça fait partie de l'accoutrement.
2: Ah. Non mais on le porte sur soi?
0: Oui, on le porte sur soi. Nico?
3: C'est pas un mouchoir en tissu?
0: Non, ce n'est pas un mouchoir en tissu. Delphine?
1: Ça bouge un peu. Est-ce que c'est une chaussette?
0: Non, ce n'est pas une chaussette.
3: Il y a un petit bout de plastique dedans.
0: Apparemment, il y a quelque chose, oui.
3: C'est pour le bas du corps?
0: Non.
1: C'est quelque chose qu'on porte tous les jours sur soi.
0: Tu peux si tu veux.
2: Nous, on en porte sur nous?
1: Une montre?
0: Non.
3: C'est classe?
0: Ça dépend si tu trouves sa classe.
3: C'est un EPAP?
0: Ce n'est pas
1: c'est
0: un EPAP.
1: Petit.
0: Par rapport à quoi?
1: Petit en général, je sais pas.
0: Non, en général, je peux pas très bien.
2: La taille d'une main?
0: C'est plus grand que la taille d'une main.
3: Ça se porte autour du cou ou pas?
0: Autour du cou, un peu. Mais.
3: Un peu?
2: Des bretelles?
0: Non.
1: Un serre-tête?
0: Non.
2: Ça se porte sur les cheveux?
0: Oui.
2: Une pince?
0: Non.
3: Une charlotte?
4: Un bandana?
0: Bandana, non. Charlotte, non.
2: Un bandeau?
0: Il vous reste 50 secondes.
3: Un chouchou?
0: Un bandeau, un chat-tête, un joujou? Non.
3: C'est pour les filles ou unisex?
0: Plutôt garçon au départ, mais les filles peuvent en mettre.
3: Plutôt garçon.
1: Une casquette?
0: C'est pas une casquette.
2: Un bob?
0: C'est pas un bob.
1: Un bonnet?
0: Un
1: casque?
0: Un casque, non.
3: Attends, mais c'est sur la tête, genre sur les cheveux?
0: Oui, sur la tête, oui.
3: Du gel, du. Non, bah non, c'est
0: non. Con, ça.
3: Attends, c'est en tissu?
0: Oui. 24 secondes.
3: Et c'est pas un bandana, c'est un couvre-chef?
1: Une couronne.
2: Oui. Une charlotte?
0: Non.
3: Une visière?
0: 17 secondes, non.
3: Ah, un bandeau pour le tennis?
0: Non,
3: c'est comme ça,
0: non,
3: là,
0: non, non, non.
2: C'est pas un bandeau.
3: Attends.
2: Sur
3: c'est pour
2: tête.
3: Le sport?
0: Non, pas pour le sport, il reste 8 secondes.
2: Un chapeau de cuisine?
0: Non.
3: C'est en déguisement. Une toque?
0: Non.
3: Une toque de cuisinier?
0: Non. Non. Aïe!
3: Une charlotte.
2: Putain, c'est dur, j'ai. Ouais. Ah là là, non.
0: Ah, vous étiez pas loin.
2: Désolé Delphine, sérieux franchement on a
0: vous étiez pas loin. Je vais ouvrir ce qu'il y avait dans la boîte à chaussures.
2: Un chapeau de cow-boy. Putain.
3: Oh la vache.
2: J'aurais c'est jamais dit.
1: Moi j'ai dit un chapeau Manu.
0: Oui
2: t'as
0: dit un
2: chapeau
0: oui.
2: De cow-boy.
0: Mais c'est un chapeau de cow-boy.
1: Ah ouais.
2: Ah ouais.
0: C'était un chapeau de cow-boy.
3: Tu peux le mettre s'il te plaît?
0: Le chapeau si vous voulez.
3: Merci beaucoup. C'est juste pour te voir avec un chapeau.
2: Je l'ai utilisé ce chapeau.
0: Tu l'as utilisé?
2: Ouais, c'était pour mon déguisement d'Halloween.
0: Ah oui, d'accord, parce qu'il était pas loin à côté là-bas.
2: Ouais, je sais.
0: Donc il a vraiment fait le tour de la radio, ce chapeau.
2: Oui.
0: On est d'accord. Là, je viens de le mettre, donc en fait, je me suis pris globalement tous les poux de tout le monde.
2: Mais je suis pas ça, j'ai pas des poux.
3: Dans quel boulot tu peux trouver à côté de ton bureau un chapeau de cow-boy?
2: J'avoue qu'on a dit ça normalement, en plus.
0: C'est vrai qu'il y a des choses qu'on dit normalement qui sont pas très logiques pour globalement tous les autres.
3: Tu vois?
0: Ouais. Delphine, je vais t'offrir le mug Manu sur Énergie et le t-shirt Manu sur Énergie.
3: Il te va bien en tout cas,
2: ouais,
3: chérie.
2: Ouais, ça te va bien, ouais.
0: Dites-moi, Perron, vous pouvez récupérer le chapeau de cow-boy qui est à côté du bureau de Bernard? On t'embrasse, Delphine, tu nous rappelles quand tu veux.
1: Merci à vous.
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0: Attention, j'ai une nouvelle météo à vous donner.
2: Allez.
0: Les fortes températures devraient de nouveau arriver en France ce week-end.
2: Bien ça.
0: Se prolonger la semaine prochaine. Mais alors attention, c'est, on attendra parfois les 35 degrés.
2: Ah, il n'y a pas de juste au milieu.
0: Oui, non, en ce moment, la météo est...
3: Ça va suer.
2: Elle est taquine. Hein.
0: Ça, ah oui, là, c'est plus la taquinerie, là. C'est vraiment, je vous emmerde. Hein, c'est vraiment, là, on est clair. Voilà. Ça arrive à partir de ce week-end, ça gère. On va s'imaginer on va imaginer qu'on a un pouvoir.
2: Un pouvoir? Oui.
0: J'ai du mal à relier tous les temps, là. Dans
2: genre
0: cette phrase.
2: Un super pouvoir?
0: Pas forcément un super pouvoir.
2: Ok.
0: Que feriez-vous surtout si vous en aviez le pouvoir? En fait, c'est un sujet que j'ai trouvé sur Internet.
2: Ouais.
0: La question est la suivante. Que feriez-vous si vous en aviez le pouvoir? Dans les réponses, il y a par exemple, si j'en avais le pouvoir, je ferais en sorte qu'on puisse appeler un livreur de pizza dans la rue comme on appelle un taxi.
2: Ah, ok, j'ai compris. C'est okay. Génial.
0: Ce serait hop, tu fais un signe, le mec s'arrête, tu lui boum, tu prends ta pizza.
2: Ok.
0: C'est génial. Si j'en avais le pouvoir, je ferais déclencher des lumières et des alarmes à chaque fois que quelqu'un essaye de passer à la caisse moins de 10 articles avec plus de 10 articles.
3: Oh, l'enfer.
2: Oh, l'enfoiré.
0: Si j'en avais le pouvoir, je ferais porter à tous les hommes politiques des tongs pour leur donner l'air plus cool.
2: Elle est bien, celle-là.
0: Moi, si j'en avais le pouvoir, je créerais une journée mondiale du chapeau pointu.
2: Ah, mais bien sûr.
3: Tu la veux, celle-là.
0: Mais vraiment, j'aimerais, vraiment.
2: C'est vrai.
0: Mon chef-d'œuvre dans ma vie, c'est un jour je peux réaliser ça, après je me dirais c'est bon. J'étais sur Terre pour ça, pour créer la journée mondiale. On peut commencer par une journée nationale.
2: Oui.
0: Tout le monde, pendant un jour, met un chapeau pointu. Les petits chapeaux pointus d'anniversaire.
2: Surtout pour régler les disputes.
0: Mais même pour tout.
2: Oui.
0: Je vous jure, je suis certain que cette journée marquera les disputes.
2: Mais bien sûr.
0: Parce que plus personne n'est pareil avec un chapeau pointu.
2: Ouais.
0: Pour les disputes, évidemment, mais pour tout. Tout t'arrive, t'as ton chapeau pointu, quoi.
3: J'avoue que si ton boss, justement, c'est le jour où il a choisi pour te dégager, c'est con, mais ça passe différemment.
0: Ce sera quel souvenir pour toi, il m'a dégagé avec un chapeau pointu.
2: C'est fou,
3: exactement.
2: En vrai, c'est fou.
3: Vous savez quoi, on se quitte comme ça, il n'y a pas de problème.
0: Je vais dire, je pense qu'en fait, avec son chapeau pointu, il réfléchira deux fois.
2: Ouais, c'est vrai.
0: Non, je peux pas.
2: C'est un jour de fête.
0: Ouais, exactement, c'est le jour du chapeau pointu, je peux pas permettre de faire ça. Si vous en aviez le pouvoir, qu'est-ce que vous feriez? Si j'en avais le pouvoir, je ferais porter à tous les hommes politiques des tongs pour leur donner plus cool, je l'ai déjà dit.
2: Oui.
0: Et si j'en avais le pouvoir, je rendrais le jour de notre anniversaire férié.
2: Ah ouais.
0: C'est un truc récurrent, ça.
2: Ouais.
0: On dit, putain, ça aurait pas mal que notre anniversaire, ce soit un jour férié.
3: Ouais, oui. Tu trouves pas ça normal de bosser pour ton anniversaire? Alors que si.
0: Oui, c'est normal. Mais il y a beaucoup de gens qui disent, oh, pour mon anniversaire, pourquoi pas.
2: Ouais, c'est vrai, c'est pas mal.
0: Ou alors tu viens au boulot avec un chapeau pointu, justement. Qu'est-ce que vous feriez si vous en aviez le pouvoir?
2: J'en ai un bien.
0: Allez.
2: Si j'en avais le pouvoir, chaque siège de transport aurait une fonction massage. Des transports en commun.
0: Putain, oui, ça, ouais.
2: Ça, ce serait un petit bonheur.
0: Ouais, enfin, tout le monde se regarderait dans le bus en mode.
2: Ah ouais, oh là là.
3: T'as pas envie de descendre.
2: Mais les gens seraient plus détendus, tireraient moins la gueule, je pense.
0: Ouais, mais tu sais quoi? Eh ben voilà, regarde, il marche pas.
2: Ah ouais, ah oui.
0: Et voilà, ouais. Et ça, c'est la merde, ça.
2: Ouais.
0: Alors, excusez-moi, j'ai pris le train il y a deux semaines.
2: Ouais.
0: Et ben mon siège, je pouvais le baisser, il remontait pas.
3: Ah, t'es tombé sur le siège cassé.
0: Il glisse vers l'avant. Putain,
2: ça t'a rendu fou?
0: Bah, ça m'a rendu fou parce que
2: sûr.
0: Bah, j'ai passé tout le. J'étais quasiment allongé, enfin allongé.
2: Eh, oui.
0: Comme on peut l'être dans un train, mais.
3: Ouais, et puis tu regardes ton voisin, tu dis putain, il a payé le même prix que moi, mais j'ai un siège moins bien.
0: C'est exactement ce que je me suis dit.
2: Ouais, bah,
3: évidemment, attends.
0: Ouais. J'ai hésité à prendre l'application et à faire un message.
3: Une réclamation?
0: Ouais.
3: Génial. Siège cassé.
0: Non, mais au moins pour prévenir.
2: Je comprends.
3: Et encore, parce qu'il y a des gens, ils mettent des stories maintenant où ils taguent la SNCF.
2: Ouais,
3: dis donc, la SNCF.
0: En fait, je me suis dit putain, mais il y a quelqu'un avant moi qui a pas prévenu. Quelqu'un, moi, qui ne prévient pas. Et donc, du coup, là, ça va.
2: Ça sera jamais réparé.
0: Non, et puis, ça se trouve, dans deux ans encore, il y aura quelqu'un qui le fera.
2: Ben oui.
0: Et puis, ça se trouve, je vais retomber dessus avec ma chance. Si vous en aviez le pouvoir, qu'est-ce que vous feriez?
3: Ouais, moi, si j'en avais le pouvoir, je pense que les télécommandes émettraient un bip, tu sais, quand on les appelle par leur prénom.
2: C'est
3: quand tu cherches ta télécommande pendant 1000 ans et tout, et je me dis, tu vois, si tu lui donnes un prénom de base et un peu comme Alexa ou autre, tu vois, ça te répond, c'est cool.
2: C'est top, ça, ouais.
0: Ça, ce serait bien,
2: pour
0: ça.
2: Pour
3: c'est
2: pas
3: une bagnole,
2: les perdre,
3: hein.
2: Ouais.
0: Bah, c'est plus simple qu'un AirTag ou tous ces trucs-là.
3: Ah, bah oui,
0: c'est
3: oui,
0: le système. En fait, système de localisation à la voix, quoi.
2: Après, exactement. Si tu oublies le prénom.
0: Bah là, tu fais exprès, là.
3: Bah, non, le prénom, c'est quand même compliqué, ça va.
0: Oui. Tu vois.
3: Le prénom d'une télécommande.
0: Mais le prénom ou le nom, c'est rare que, par exemple, t'as une enceinte Alexa, t'arrives et tu dis, Bernard. Ah, putain, non, j'ai oublié son prénom.
3: Comment qu'elle s'appelle?
2: Oui, c'est vrai.
0: Celle d'Apple, là. Bibli. Ah non, j'ai oublié.
2: Où?
0: Ah là là. Si vous en aviez le pouvoir, qu'est-ce que vous feriez? Appelez-nous.
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0: c'est le jeu de Florent, notre producteur, qui tous les jours nous propose avant la fin de l'émission, vers 9h30. Bon, il est 9h32, tu viens, aujourd'hui on est en retard de tout le temps, donc c'est pas très grave. Un petit jeu qui va. En fait, on le prend comme une petite récré. Voilà. On est bien, il y a Marie qui est avec nous. Bonjour Marie.
1: Salut Manu, salut les wouah.
0: T'as envie de te détendre, t'as envie d'une petite récré, Marie?
1: Absolument.
0: Eh bien, sois la bienvenue parmi nous. On va jouer avec Florent, notre producteur, à un jeu dont on ne connaît pas les règles, parce que c'est un jeu différent tous les jours.
2: Eh bien, okay. Coupe du Monde 2026, évidemment, qui commence aujourd'hui. On va faire un truc avec les joueurs de l'équipe de France.
0: En fait,
2: je vais vous donner des noms et vous devez me dire si c'est une spécialité culinaire française ou un joueur de foot, qui a joué en équipe de France.
0: On peut faire aussi avec les joueurs de foot. Hein,
2: mais c'est moins connu, mais...
0: Donc, on se fait un foot. Qui veut faire un... Je sais pas combien ça je joue, un fruit, c'est quoi?
3: Ah, c'est génial.
0: Ok, donc de n'importe quel...
2: Ça peut revenir à un peu plus loin. Exactement.
0: Ok, donc spécialité française ou joueur de foot de l'équipe de France?
2: Exactement, et on commence avec Marie. Zikiro. Okay. Zikiro.
1: Joueur de foot?
2: Et non, c'est une spécialité basque à base de mouton.
0: Le Zikiro.
2: Exactement.
0: Pourtant, il aurait bien joué. Ça faisait joueur de fruit.
2: Manu, fenouillère.
0: Une fenouillère. Je crois que je vais tomber dans le piège en pensant que parce qu'il y a le mot fenouille, je vais dire recette, alors qu'en fait tu penses que je vais penser ça. Donc en te disant que c'est fenouille, que je dise pas machin et tout, c'est donc clairement une recette.
2: C'est un joueur de foot.
0: Et voilà.
2: René Fenouillère, qui a joué en équipe de France en 1908.
3: Oh là
0: là.
4: Ancienne fenouillère.
3: Il est plus là.
0: Non,
3: il
0: je pense pas que non, ouais, non, ouais, non, fenouillère.
3: Nous a quitté.
0: Il a vraiment retrouvé les fenouilles. Là,
2: Nico Flamini.
5: Ah, Flamini, c'est joueur de foot, ça.
2: Ouais, joueur de
5: Flamini.
2: Foot. Joueur en équipe de France en 2007.
0: Bah ouais, putain, moi, tu me prends en fenouillère de 1908, quoi. C'est...
2: Ah, excuse-moi. Hein. Lorenza, bon. Garbure.
3: Garbure?
2: Garbure.
3: Ça, c'est bon, ça. C'est un bon garbure, ça. C'est ouf.
2: Spécialité, ouais, du sud-ouest. C'est une soupe au chou avec des morceaux. Avec des morceaux, tout simplement. Ah.
0: Des morceaux de quoi?
2: J'ai pas la fin de ma phrase. Avec des morceaux de.
0: T'as vu l'assurance qu'il a eu
4: avec des morceaux.
0: Et c'est quoi? Il a tenté
2: des morceaux de légumes.
0: Il a tenté de le passer à l'aplomb.
2: J'ai vraiment pas la fin de ma phrase, je sais pas pourquoi.
0: Avec des morceaux. Ça va être délicieux, là.
3: Ouais, oui, des morceaux de chou.
2: Exactement. Alors, Manu, quenol.
0: Quenol. C'est comme tout à l'heure fenouillère, ça fait penser à quenelle. Est-ce que c'est donc un plat quenelle? Mais tout à l'heure, t'as fait le coup de revenir machin pour faire croire que machin, donc je vais dire clairement que c'est une recette quenol.
2: Eh bien, c'est un joueur de foot.
3: C'est un sans faute.
2: Roger Quenol.
0: Il joue où, quenol?
2: 1949, Roger
3: Quenol. Je savais qu'il allait avoir le seum.
0: Mais non, mais tu mets fenouillère, quenol, tu mets
4: les gens de ton époque.
0: Qu'est-ce que c'est que ça, quoi?
2: Nico Berthou. Ouais.
0: Berthou. Ah, Berthou, c'est ce genre de foot, ça.
2: Eh ben non, c'est une spécialité savoyarde à base de fromage.
3: Oh,
2: abondance.
0: Je connais pas ça.
2: Eh ben oui.
0: Mais c'est quoi le Berthou?
4: C'est bon, ça.
2: Je viens de le dire. Spécialité à base de fromage avec de l'abondance.
0: Oui, d'accord, mais ça veut
4: c'est
0: pas mais dire.
4: C'est quoi spécialité?
2: C'est une spécialité savoyarde à base de fromage.
3: Oui, c'est une espèce. On dirait une crème brûlée, mais version fromage, quoi. Ouais.
0: Une crème brûlée version fromage.
3: Bah ça Berthou. Ressemble à une crème brûlée, mais c'est du fromage bien concentré.
0: Comment
3: quoi.
0: Ça s'écrit Berthou?
2: Berthoud.
0: Oud.
2: Ah non, attends, pardon, c'est pas ça.
0: Alors, le Berthou Berthoud, c'est le spécialiste de la pulvérisation agricole.
2: C'est une recette traditionnelle à base de.
3: C'est ça.
0: Aussi, faites attention hein, si vous voulez commander un Berthou, parce que sinon vous allez commander un pulvérisateur agricole. Ce qui n'a aucun sens. Mais effectivement, c'est un mets. Et c'est quoi? Je dirais que ça ressemble à une crème brûlée, mais avec du fromage.
4: Si je peux me permettre.
3: Oui.
4: Si je peux me permettre, il y a Aurélie Berthou qui est une joueuse de foot. Voilà, elle a 22 ans.
2: Mais a-t-elle porté le maillot de l'équipe de France?
4: Elle est française.
0: Si je peux me permettre, la société Berthou, Paul Berthou, l'a créée. Elle a été fondée en 1895.
4: Ah bah oui.
0: Bien sûr. C'est
3: il n'y a pas si longtemps. Hein,
0: ah bah non, c'est la qualité professionnelle. Attends, j'ai beaucoup de Berthou. Hein.
4: Ah bah si le Berthou. Hein.
2: Si je peux me permettre, on peut terminer le jeu.
0: C'est une erreur. On retombe encore sur les pulvérisateurs Berthou.
3: Ah oui.
0: Mais ils font un paquet de pulvérisateurs Berthou.
2: Mais ceci dit, je peux faire un jeu demain, pulvérisateur Berthou ou.
0: Et bien sûr, avec plaisir.
2: Ah, exactement.
0: Il y a énormément de réponses dans les Berthou. Hein.
3: C'est fou. Hein.
0: C'est une ville aussi.
3: Excusez-moi. C'est une ville.
0: Oui, sur booking.com, on peut réserver son hôtel
3: dans
0: la ville de Berthou. Bah là, je suis en train de regarder, mais.
2: Berthou est plein de surprises.
0: Ah bah, je pensais pas qu'on allait avoir autant de Berthou.
4: Du Berthou à Berthou. Avec un pulvérisateur.
3: Bertouville.
0: Oui, attends, c'est incroyable. C'est dans le Colorado apparemment.
3: Ah,
0: ah bon, c'est aux États-Unis, une ville qui s'appelle Bertou. C'est fou.
4: Bertou.
0: Hein.
4: Ah oui.
3: Et aussi Bertouville, c'est une petite commune du nord-ouest de la France.
0: C'est
3: dans
0: incroyable.
3: Le département de l'Eure. Voilà.
0: C'est incroyable le nombre de Bertou.
2: Ah mais là c'est fou, on passe un moment
0: Non, il est vexé parce qu'on n'a pas
3: fait le jeu. Anthony Bertou est un nutritionniste aussi.
0: Ah, ouais, c'est
3: lié. Hein,
4: il y a Alexandre Bertou qui est un homme politique suisse aussi.
2: Bah, j'ai Brice Bertou, moi.
4: Putain, je pense, il y a le PDG de Bertou qui va pas capter.
3: On est des malades.
2: Du coup, il m'en reste une dernière.
0: Je suis désolé, mais enfin, Ariane Bertou est quand même a partner in the banking and finance department of the Fierce Paris office who advises all of the people. Donc, voilà.
3: Ça, c'est quelqu'un, ça. Hein.
0: Et Ariane Bertou, attends, mais j'ai sa photo, hein. Ariane Bertou, partenaire, non, elle pèse dans le game. Hein.
3: Bien
0: elle
3: sûr.
0: A plus de 20 ans d'expérience dans la banque et la finance. C'est incroyable.
3: Vive les Bertou.
0: C'est fou, on pensait pas que ce jeu partait.
2: Mais non, c'est vrai que comme quoi, hein, Bertou est répandu. Hein.
3: Ça, oui.
0: Est-ce qu'on a fait le tour?
2: On a fait le tour. J'ai une dernière.
0: Allez, pour le plaisir.
2: Marie.
1: Allez.
2: Coucougnette.
1: Allez, un plat.
2: Ouais, c'est une spécialité de Pau, de petites confiseries à partir d'amandes broyées, de sucre et canne.
0: Merci aux coucougnettes, merci à Bertou et merci à Marie d'avoir été avec
1: merci.
0: Nous. Belle journée à toi et on va t'offrir le mug Manu sur Énergie et le t-shirt Manu sur Énergie. De la totale.
1: Merci beaucoup Manu
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0: On est jeudi, demain c'est jeudi, demain c'est week-end.
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0: Et une question simple ce matin, si vous en aviez le pouvoir, qu'est-ce que vous feriez? 0-870-42-48, on prend toutes les idées. Vous en avez le pouvoir, vous faites quoi, Lorenza?
3: Si j'en avais le pouvoir, tous les hommes auraient le charme de Bad Bunny.
0: Oui, mais du coup,
3: oui.
0: Il n'aurait pas plus de charme que nous. Donc bah du coup, pour toi, il n'y aurait pas...
3: Bon, non, bonheur, petit bonheur d'avoir des petits Bad Bunny partout. Vraiment, ça me dérange
0: donc
3: pas du tout.
0: Si j'en avais le pouvoir, tout le monde serait comme toi, tu veux qu'on soit.
3: Oui.
0: Oui, d'accord, je pose la question. D'accord, très bien. Si vous en aviez le pouvoir, vous feriez quoi? Florent, notre producteur.
2: Moi, ça serait de pouvoir rembobiner une conversation quand tu sais que t'as dit une connerie.
0: Ah, pour l'effacer?
2: Ouais. Et pour dire autre chose, du coup.
3: Ah, bah ouais, et pour avoir ta punchline qui vient toujours trop tard, tu vois.
4: Ça sent le mec qui a dit des conneries, ça.
0: Mais récemment. Et tu pourrais gagner tous les paris.
3: Bah ouais.
2: Ah ouais.
0: Et les gens, ils savent pas.
2: Eh oui.
0: Oh, c'est incroyable.
3: Ça. C'est pas mal.
2: Puis pour le bruit du rembobinage aussi, c'est sympa ça.
0: Attends, le bruit du rembobinage
2: ouais, aussi.
0: À l'ancienne?
2: Ouais.
0: C'est pas ça. Oh, tu fais très mal le bruit.
2: Ouais,
4: c'est fou.
2: Très mauvais là.
0: Mais tu peux le refaire parce que.
2: Non.
0: C'est quoi ce bruit que tu fais?
2: Ah, y a rien dedans. Non, non, mais je sais pas, c'était ce que j'avais en tête. Mais alors, comme quoi le.
0: Pour ceux qui sont old school, à l'ancienne, lorsqu'ils rembobinaient une cassette, par exemple, ou une VHS, voici le bruit de Florent. On dirait un animal.
3: Oui.
4: Bah oui, mais qui fait un AVC.
2: Ouais.
0: C'est fou. Céline est avec nous. Bonjour Céline.
7: Bonjour Manu, bonjour les Wamains.
0: Sois la bienvenue parmi nous, Céline. Si t'en avais le pouvoir, qu'est-ce que tu ferais?
7: Eh ben moi, si j'avais le pouvoir, j'aurais un panneau au-dessus de la tête de tous les gens, juste pour pouvoir me rappeler de leur prénom.
0: Ah oui.
3: Ce serait bien pour toi ça, Manu, aussi.
0: Ah, j'adorerais. Mais tu sais, dans les jeux vidéo, t'as ça.
3: Ah ouais?
0: Oui, dans les jeux vidéo en ligne.
3: Il est marqué au-dessus.
0: Exactement, où il y a beaucoup de noms, etc. T'as les noms des gens.
3: Ouais.
2: Bah sur FIFA aussi, hein. Tu sais les noms des joueurs comme ça, c'est pratique.
0: Sur FIFA aussi.
4: Dans les soirées américaines, parfois t'as un name tag. Tu sais, ils mettent le petit truc là sur le t-shirt.
3: Ah,
4: un autocollant avec ton.
3: Ouais,
4: comme dans les séminaires, tu vois, par exemple, d'entreprise.
3: Avec les prénoms, ouais.
0: Alors, c'est pas mal aussi. Ça m'angoisse. Quand je vais dans un restaurant, par exemple, et qu'à midi, je vois des gens avec des badges.
3: Pourquoi?
4: Mais parce que tu regardes l'entreprise.
0: Parce qu'en général, c'est des entreprises, c'est des séminaires, c'est des trucs comme ça. Et je trouve ça bizarre d'aller au restaurant avec son badge.
3: Mais ils ont le droit. Mais
0: ça vous choque pas?
3: Mais non, pas spécialement.
4: C'est drôle la fixation que tu as sur les badges.
0: Il a son badge avec marqué Bernard.
3: Ah oui,
4: autour du cou souvent. Et effectivement, tu vois du coup son nom, son prénom.
0: Ah bon, c'est que moi qui trouve ça bizarre.
2: En plus, c'est sympa pour le serveur. Il veut dire, tu veux quoi, Bernard?
3: Ouais, c'est ça ouvre les conversations.
4: Même toi, tu peux lui dire. Même toi, va le voir, dis-lui, ça va, Bernard? Comme si tu le connaissais. Comme ça, il va rester toute la journée en disant, putain, je le connais, mais c'est qui?
0: C'est moi qui suis pas assez ouvert sur les gens.
3: Mais non.
0: Si, non, c'est ça.
4: T'as pas sur les Bernard, en tout cas. Qui ont des badges.
0: Bernard, c'est mon prénom fétiche, ça.
3: C'est vrai.
0: D'accord, ok. Je pensais que tout le monde trouvait ça bizarre, les gens qu'on les. C'est autour du cou, là.
4: Ouais, non, mais on voit, on a capté.
3: C'est déjà bizarre en général, mais donc pas plus au resto. D'autres quoi.
0: Et non, mais parce que tu l'enlèves, non? Quand tu sors de ton séminaire.
3: Oh, Bah, s'ils ont peur de le perdre, ah, je sais pas. Moi,
0: ok, d'accord.
3: Ouais, je... Pas choqué.
2: Ah, pas toutes les mêmes angoisses, hein, père.
0: Oui, si je peux vous en parler de trois autres angoisses.
3: Mais vas-y, vas-y, vas-y.
0: Bah, écoutez, j'ai peur de la mort.
5: Oui, mais bon. Ça, c'est moins grave.
3: Ouais, que ça, c'est pas grave.
0: On est d'accord. Les bagues, c'est au niveau. Merci, Céline, de nous avoir appelés.
7: Merci à vous et très belle journée à vous tous.
0: Très belle journée à toi aussi. Il y a Baptiste qui est là. Bienvenue sur Énergie, Baptiste.
6: Salut Manu, salut Léo. Ouais.
0: Si t'en avais le pouvoir, qu'est-ce que tu ferais, Baptiste?
6: Alors moi, si j'avais le pouvoir, on pourrait faire des blind tests interactifs avec les voitures autour de nous pour passer le temps dans les bouchons. Et pour répondre, il suffirait de klaxonner.
3: Ça, c'est une idée de génie, ça.
0: Meilleure idée du monde.
5: Ouais. Ah, c'est pas mal.
0: Ça, c'est incroyable.
3: Bien joué, Baptiste. Oh, j'ai kiffé de fou.
0: Tu te connectes dans un embouteillage. Après, le problème, c'est que si ça commence à rouler, que t'as pas fini.
3: Bah, là, tu pètes un câble.
2: Je pense que tu crées un bouchon.
0: Non, bah tu crées un autre embouteillage. Un
2: bah, oui, tu t'arrêtes.
3: Ça s'arrêtera jamais.
0: Mais ça, c'est un truc de dingue. Entre plusieurs voitures, faire un système comme ça. Putain, t'es malin, Baptiste.
3: Ouais. Lance le concept, hein, dépose le truc.
0: Mais franchement, tu peux le lancer, ben le concept. Ouais. Hein. Ou alors, tu sais quoi, avec les téléphones, en fait.
3: Oui, qu'on se connecte.
0: Il y a des jeux comme ça en ligne où tu te connectes avec des gens, bim, boum, même, tu vois les gens autour de toi, tac, tac, tu te connectes, tu fais un blind test.
3: Trop bien.
6: Ouais.
0: Très bonne idée, Baptiste. Bravo à toi, fonce, fais-le.
6: Vas-y, je le fais.
0: Bah voilà. Mais qu'est-ce que tu fais encore avec nous? Vas-y là.
3: Allez,
0: c'est une super idée, Baptiste. Merci d'avoir été avec nous.
6: Bonne journée, salut.
0: Mais qu'est-ce que tu fais, fonce,
3: allez,
0: Baptiste. Mais tu vas te faire piquer l'idée. Après tu dis, oh putain, j'ai pas été assez rapide. Bravo à toi, on te souhaite une très belle journée.
6: Salut.
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0: Alors, ça peut paraître improbable, hein, un jingle des L5 dans l'émission. Mmh. Mais elles nous avaient fait un jingle il y a quelques temps. Et excusez-moi les L5,
3: oui,
0: c'est un événement. Elles sont de retour. Mais
3: oui,
0: alors, attention, elles étaient déjà de retour. Mais elles étaient pas au complet. Et là, les L5 sont de retour au complet. C'était pas arrivé depuis 20 ans.
3: C'est incroyable. Okay, hein.
0: Elles reviennent avec un nouveau titre qui s'appelle Encore et Encore. Et c'est la BO du film Pas de Patrouille. Et c'est ça.
3: Oh, c'est

0: Ouais. Et c'est pas de patrouille.
1: Oui.
0: C'est vrai. Ça fait pas de patrouille.
1: Mais ça marche.
0: Bah elle est pas de patrouille. Si on m'avait dit un jour que je parlais à L5 de pas de patrouille et de leur retour sur Énergie.
1: C'est fou.
0: Jamais j'aurais dit, bah arrête Bernard, tu déconnes. Eh ben si. Il est 9h58, on va s'en aller. Mais avant ça, notre dernier appel du jour aujourd'hui pour lancer cette journée, c'est Tariq. Bonjour Tariq.
2: Salut Manu, salut toute l'équipe.
0: Sois le bienvenu sur Énergie, tu nous appelles d'où Tariq?
2: Moi je vous appelle de Lyon.
0: Ok, 9h58, t'es déjà au boulot?
2: Ouais, je suis au boulot depuis bientôt une petite heure là.
0: Voilà, mais alors question, tu fais quoi comme boulot, comme type de boulot?
2: Moi je suis chef de projet en informatique, en gros je gère le réseau d'énergie photovoltaïque chez EDF en France et en Belgique.
1: Oh, allez, c'est juste parce que je suis belge, je suis contente quand j'entends le mot Belgique.
0: Parce que là on n'a rien compris.
1: Non, j'ai rien compris, j'ai juste entendu France et Belgique, j'ai dit super.
0: T'es arrivé il y a une heure sur ton lieu de travail, qu'est-ce que t'as fait en une heure? Est-ce que t'as travaillé, est-ce que t'as fait une pause café, est-ce que t'as discuté avec les gens, comment ça se passe?
2: Oui, bah alors faut considérer que la pause café c'est du travail, hein. Ah, avec les collègues, savoir si ça s'est bien passé leur soirée, etc. Moi je compte ça comme du travail. Hein.
0: D'accord. Okay. Donc tu es en train de me dire que depuis une heure, t'as pas fait grand-chose, quoi.
2: J'ai discuté avec des gens.
0: Oui, bah voilà, mais ça crée du lien.
1: Oui.
2: Bah oui.
0: Qu'est-ce qu'on
2: oui,
0: fait, nous, pendant 4 heures tous les jours?
1: Bah,
0: on discute avec des gens, on crée du lien.
1: C'est vrai.
0: Et c'est du travail, on est payé pour ça.
1: Oui, après, on n'a pas le même taf, hein, mais.
0: Je viens de me rendre compte, putain, qu'on est payé pour ça.
3: C'est quand même cool. C'est dingue, hein.
0: Bah, tu vois, Tariq aussi, hein, du coup.
1: Oui.
2: Oui. Oui.
0: Tariq, je vais t'offrir le mug Manu sur Énergie et le t-shirt Manu sur Énergie aussi pour te remercier de nous avoir appelé ce matin.
2: Eh ben, c'est super, je vous remercie, je vous fais de gros bisous à tous.
0: Eh ben, à toi aussi, éclate-toi dans ton boulot dont on n'a pas compris un mot, mais c'est pas grave, ça a l'air très très perché et très talentueux.
2: Merci beaucoup.
0: Belle journée à toi Tariq, il est pile 10h, on s'en va et on sera de retour demain, déjà vendredi demain. Il y aura le week-end qui arrive, dites-vous que s'il fait moche chez vous, le beau temps arrive partout en France ce week-end. Voilà. Et on se quitte comme chaque jour avec un titre qui donne le sourire, un titre qui fait du bien parce qu'on en a besoin aussi.

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0: 6h05 dans ce mercredi, c'est le 17 juin 2026 et on est de retour après un match de l'équipe de France 3-1-1 contre le Sénégal.
1: Oh là là, quel bonheur.
0: Oh là, mais
2: ça avait l'air bien.
0: Mais moi ça m'a fait ma nuit en fait.
1: Bah ouais. Moi aussi j'étais hyper heureuse, franchement, j'ai crié et tout, j'entendais tout le monde crier partout, j'étais trop contente.
0: Et voilà, puis t'as les 12 groupes WhatsApp où tout le monde parle du match, tout le monde parle du foot, tout le monde dégomme Mbappé, puis dès qu'il en marque, tout le monde dit j'ai incroyable.
1: C'est génial. Ma coloc, elle l'a dégommé et puis quand elle m'envoie en majuscule, je regrette. Je te mais oui, sans blague.
0: Ok, on a tous les mêmes groupes WhatsApp, tout va bien. Il est 6h50, on est avec vous pour démarrer. Créer ensemble cette journée, on est mercredi, c'est le 17 juin, on va s'écouter Son of Legend, Jungeli et Emma. Si vous avez envie d'être notre premier appel du jour, bah vous pouvez nous rejoindre au 0870 42 48. On va vous offrir du cash tout à l'heure dans une demi-heure. Il y a les sondages du matin qui arrivent. Et pendant que la France gagnait hier la Coupe du Monde, oui, je peux dire qu'on la gagne, la Coupe du Monde,
2: ouais, bien sûr.
0: Pendant que la France gagnait contre le Sénégal 3-1 hier aux États-Unis, il y a un homme qui a eu un petit souci.
1: Ah.
0: Ouais, tout le monde n'a pas de la win aux États-Unis, puisque un homme a cru avoir gagné 100 000 euros grâce à un jeu à gratter.
2: Oh.
0: Sauf que non, c'était une erreur d'impression sur le ticket.
1: Ah, mais c'est pas possible, ils devraient faire un truc genre comme c'est leur erreur, bah, il doit gagner quand même.
0: Bah non, apparemment ils ont pas écouté Lorenza.
2: Oh la réclamation.
0: Et mais en non, fait, mais... il a gagné 18 euros.
1: Oh non, la loose.
2: C'est pas pareil.
0: Bon, c'est déjà 18 euros quoi.
1: Ouais, mais 100 000.
0: Ah oui, non, effectivement. Alors apparemment, il y a plusieurs personnes qui ont connu le même souci.
1: Non.
0: Petit souci d'impression de ticket, ils pensaient avoir gagné une grosse somme et en fait, non, quelques euros. Et ils seront jamais payés.
2: C'est cool ça.
1: Mais c'est atroce, prix affiché, prix payé normalement. Oh là là.
0: Normalement de quoi? De quelle loi?
1: Je sais pas, j'ai l'impression que c'était une loi connue, mais.
0: Prix affiché, prix payé. Bah, c'était mal affiché. Voilà.
1: Okay.
0: C'est ce qu'on appelle un ascenseur émotionnel.
1: Ah ouais? Ah,
2: clairement.
0: Je sais pas, vous avez tous vécu un ascenseur émotionnel déjà. Je pense qu'on a tous vécu ce petit truc là où. En fait, c'est dans les deux sens. Soit t'as très peur de quelque chose et en fait, il n'y a rien, c'est super. Et ah, tu viens. Soit là.
1: L'inverse.
0: Tu penses avoir un truc incroyable, en fait, t'es hyper déçu. Je préfère l'autre. Très honnêtement. Quel a été votre ascenseur? Quel est le plus gros ascenseur émotionnel que vous ayez eu dans votre vie? Est-ce que vous vous en rappelez?
2: Ouais.
0: C'est pas loin. Ou alors un qui vous a marqué?
1: Mais il y en a un qui m'est arrivé récemment.
0: Vas-y, Lorenza.
1: C'est ma pote qui m'a envoyé un message en disant faut qu'on parle, trois petits points.
0: Oh, c'est pas bon ça.
1: Et après, elle m'a plus du tout répondu de la journée. Donc je savais pas trop ce qui allait se passer, mais elle m'a dit je préfère qu'on se voit en face pour en parler. Et là je me dis oh là là, mais là c'est encore pire, elle peut même pas m'appeler pour me parler et tout.
0: Oui.
1: Et quand on s'est vu, donc je m'assieds, elle était toute froide et en fait non.
0: Froide, morte?
1: Non. Elle était pas friendly quoi. Et en fait après elle s'est détendue, elle m'a dit non mais meuf, c'est parce que je voulais qu'on parte ensemble cet été, donc je voulais qu'on organise ça, qu'on parte quelques jours en vacances
2: ah
1: cet
2: oui.
1: été.
2: Elle gère très mal ses émotions.
1: Et je dis mais pourquoi tu fais ça? T'es malade ou quoi? Elle me fait ben non mais je trouvais ça mieux d'en parler en face. Je lui ai même dit dis-moi
0: pourquoi.
1: C'est fou.
2: Et du coup, elles n'ont plus envie de partir ensemble.
0: Des colasses.
1: Okay, non, je l'aime trop.
0: Du coup, elle l'a frappé. Quoi.
1: Non, mais non, mais là, c'est mieux dans ce sens-là.
0: Bon, on parle du foot, mais attention, nous avons au téléphone ce matin pour lancer cette journée une championne de bowling.
1: C'est trop cool.
0: C'est ce qu'Aurélie m'a dit au standard. Ah, bonjour. Ouais. Bonjour, Aurélie.
3: Bonjour. Bonjour, Maddy. Bonjour, les points.
0: T'es une championne de bowling?
3: Ah, championne, oui, ça fait, disons que ça fait très longtemps que je fais du bowling. Je me suis inscrite dans un club il y a 25 ans, à peu près.
1: Ah oui,
0: 25 ans de bowling, oui. Et tu fais des compétitions?
3: Et je fais des compétitions, ouais, au niveau national, ouais.
1: Ah, c'est incroyable!
0: Alors, et t'as gagné des championnats de France?
3: Alors moi, à titre personnel, seul, non, j'ai jamais gagné de championnat de France. Par contre, ça joue aussi en équipe. Et avec mon équipe, au mois de mai, l'an dernier, on a fini cinquième du championnat des championnats de France.
1: Mais
3: en
1: bien
3: équipe.
1: Joué!
0: C'est vachement bien, cinquième!
1: Mais t'es trop humble, sois fier!
0: En tout cas, je préfère cinquième à quatrième, parce que quatrième, t'es pas sur podium à un truc. Cinquième, bon, oui. Personne parle de toi.
2: Ah ben. Faut que t'appelles la radio, quoi, pour parler de toi.
0: Tu dois faire un paquet de strikes!
3: Oui, un peu, ouais.
0: Oh, t'as wow. Excuse-moi, mais c'est la question que tout le monde se pose, et à chaque fois qu'on fait un bowling, chacun a sa technique, mais qu'est-ce qu'il faut viser pour faire un strike?
3: En fait, on vise pas les quilles, on regarde plutôt les flèches que vous avez sur la piste.
0: Ok, les petites flèches devant, là.
3: Voilà. Et après, bah, c'est hyper technique, je ne vais pas trop rentrer dans les détails techniques, mais en fait, en fonction un petit peu de huilage qu'il y a sur la piste, de l'huile qu'il y a sur la piste, on joue à différents endroits de la piste. Mais en fait, pour faire strike, il ne faut pas arriver plein centre sur la quille numéro 1, il faut arriver entre la quille numéro 1 et la quille numéro 2 sur le côté, en fait.
0: Ah ouais?
1: Waouh!
2: On vise tous le milieu?
0: Bah, je sais pas, moi j'arrive dans les rigoles, donc.
1: Ah oui!
0: Ah, faut viser là, sur le côté de la quille, d'accord. Mais alors pourquoi, si tu le sais, t'arrives pas à avoir tout le temps un strike?
3: Et ben, en fait, ça dépend
1: de
3: l'impact de la boule aussi et de là où elle arrive exactement dans les quilles, parce qu'en fait, chaque quille fait tomber l'autre. C'est assez mathématique et chaque quille doit en faire tomber une. Et en fonction de comment la boule rentre dans les quilles, les quilles ne vont pas toujours de la même manière.
0: C'est quoi? C'est la première fois que je discute bowling très sérieusement. Ouais. D'habitude, la seule discussion que j'ai au bowling, c'est qu'est-ce qu'on fait? On prend une pizza ou un kebab?
2: Ouais,
0: c'est incroyable.
2: Ouais, mais ça nous rassure parce qu'elle est comme nous, c'est ouais, le problème, c'est la boule.
0: Et tu vois, t'as ta boule à toi?
3: Oui, bien sûr, on en a plusieurs, ouais. J'en ai six quand on part en compétition.
2: T'as madame à six boules.
0: Attends, mais si tu vas dans un bowling, par exemple, t'arrives avec ton sac et ta boule.
3: Oui.
2: Et t'as le petit chiffon pour la boule?
3: Bien sûr.
0: Génial. Vous avez des gants?
3: Alors, moi, j'en ai plus, mais pendant très longtemps, j'ai joué avec un poignet. Ouais. Et là maintenant, je joue plus avec poignet. Mais
0: Elle a sa boule, elle a ses gants, elle a son chiffon, franchement.
1: Par contre, ses potes veulent pas jouer avec elle au bowling,
0: non.
1: Quoi.
0: Non,
1: ça, c'est un peu dommage, quoi.
0: Pas contre elle, en tout cas.
1: Voilà, c'est ça. Dans la même équipe.
3: Non, c'est vrai, on fait rarement des soirées bowling, en effet, quand on fait du bowling.
0: Eh ben, j'espère que tu vas réussir à gagner les championnats de France encore, Emeline. Bravo à toi.
3: C'est gentil, merci.
0: Et pour gagner ces championnats de France, qu'est-ce qu'il faut à un joueur de bowling?
1: Bah, un bon équipement, un bon t-shirt.
0: Un bon t-shirt, le t-shirt Manu sur Énergie, je vais te l'offrir. Et le mug Manu sur Énergie aussi.
3: Ah, top, merci beaucoup.
0: Et ben, c'est pour toi, on t'embrasse fort, Emeline.
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0: Voici comme chaque jour les sondages du matin. 68% des femmes confient leur secret à cette personne. Quelle est cette personne, Lorenza?
1: Bon, classique, sa meilleure amie.
0: Eh ben non, c'est pas sa meilleure amie.
2: C'est pas animal, hein, c'est vraiment personne.
0: Ah oui, c'est une personne, okay. C'est un être humain.
6: Leur maman?
0: C'est pas leur maman.
1: C'est quelqu'un qui est que toi tous les jours?
0: Pas tous les jours, mais régulièrement.
2: Et homme ou femme?
0: Ça peut être homme ou femme.
2: Ah.
6: Un artisan?
0: Un artisan, oui, on peut considérer que c'est un artisan.
1: L'esthéticienne?
0: C'est pas l'esthéticienne, mais on s'approche, là.
2: Ah, le coiffeur.
0: Exactement. Ah, 68% des femmes confient leur secret à leur coiffeur ou leur coiffeuse, qui lui-même ou elle-même le dira à la cliente suivante.
1: C'est ça. C'est ça.
2: Ça revient au bout d'un moment.
0: Bah, exactement. Et des fois, même, on dit, il paraît que ça. Oui, je sais, je vous l'ai dit il y a 3 mois. La durée de vie moyenne de cet objet est d'environ 3 ans. Quel est cet objet, Nico?
2: Le tire-bouchon.
0: C'est pas le tire-bouchon.
6: Une valise?
0: C'est pas une valise non plus.
1: C'est électronique?
0: C'est pas du tout électronique. Mais alors, pas du tout.
2: Les lunettes de soleil?
0: Non. Ah, c'est même l'inverse des lunettes de soleil.
1: C'est un accessoire, du coup.
0: C'est un accessoire, absolument. C'est pas un vêtement.
6: On s'en sert quand il fait pas beau?
0: On s'en sert quand il fait pas beau.
1: Un parapluie?
0: Et le parapluie. En moyenne, 3 ans à parapluie.
1: Mais comment ça?
2: Bah, soit il se casse, soit tu le perds, quoi.
0: Exactement.
1: Ah oui, oui. Ok.
0: Moi, j'ai pas le temps de les casser en général.
1: Ah ouais.
0: Non, mais vraiment, c'est le. Parce que je sais pas où les mettre, les parapluies.
1: Ouais, dans l'entrée?
6: Dans la voiture.
0: Ben voilà, l'entrée, la voiture, perdue. 8% des hommes dorment systématiquement avec ça dans la main.
2: Leur portable.
0: C'est pas leur portable.
1: C'est un objet?
0: Ce n'est pas un objet.
6: Leur oreiller?
0: Non plus.
2: La main de leur partenaire?
0: Non, mais ça a un rapport avec le corps.
1: Leur bras?
0: C'est pas leur bras.
2: Leur kiki?
0: Leur zizi.
1: Ah,
2: ah yes.
1: Vous 8% faites ça?
0: 8% des hommes, ouais, dorment systématiquement avec leur zizi dans
2: moi
0: la main.
2: Souvent, moi.
1: Quoi?
2: Cool. Ben, ça me rassure, ben, je dors sans rien et c'est vrai que c'est, ben, c'est un peu un doudou.
1: Ah oui, oui.
2: Que je traîne pas partout, tu vois.
1: Ah, oui. Ouais,
0: c'est que quand c'est uniquement quand je regarde le foot en survêt, moi.
2: Ah bon?
1: Ah ouais. Oui, bah oui.
0: C'est vraiment instinctif, hein. C'est un truc.
2: C'est vrai.
0: Ah oui, c'est. Je l'explique pas pourquoi comment, c'est automatique.
2: D'accord.
0: Voilà. C'est pour ça que je mets jamais de survêt quand je regarde le foot avec des gens.
2: Ah, surtout pas. 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
0: Oui, on a un jingle de Taylor Swift. Vous avez vu ce qui lui est arrivé à Taylor Swift ou pas?
2: Non.
0: Du tout. Alors, bah, c'est, on parle d'ascenseur émotionnel tout à l'heure.
1: Ouais.
0: Bah, c'est un peu ce qui s'est passé. Il y a le maire de New York qui a un peu gaffé parce qu'il a annoncé en conférence de presse les événements importants à venir dans la ville de New York le week-end du 3 au 5 juillet.
1: Ouais.
0: Et il a annoncé le mariage de Taylor Swift. Sauf que la chanteuse n'avait rien annoncé officiellement. C'était top secret.
1: Oh non.
0: Voilà.
2: Ouais.
1: Oups. Il a tout gâché.
0: Elle ne votera pas pour lui, a priori. Et on parle d'ascenseur émotionnel aujourd'hui. Après cette info d'un homme aux États-Unis qui a cru avoir gagné 100 000 euros dans un jeu à gratter, en fait c'était une erreur d'impression, il n'avait gagné que 18 euros.
1: C'est horrible.
0: C'est horrible. C'est horrible.
1: Franchement, c'est trop.
0: Est-ce que vous avez un ascenseur émotionnel à nous raconter comme ça? On a Stéphanie au téléphone. Bonjour Stéphanie.
4: Bonjour Manu, bonjour tous les bonbons.
0: Sois la bienvenue sur Énergie. Stéphanie, on t'écoute.
4: Eh bien, moi en fait, j'ai été convoquée par mon patron en fin de journée.
0: D'accord. Oui.
4: Mais donc là, c'était très très stressant. Et en fait, c'était pour juste me proposer, enfin, pour me proposer une augmentation, pas juste.
0: Ah oui, d'accord. Oui, ils avaient juste dit, il faut que je vous voie en fin de journée, comme ça, quoi.
4: Ouais. Ouais, c'était juste, vous êtes convoqué. J'avais le petit mot sur l'ordinateur. Réunion
0: oui.
4: Fin de journée. Point. Pour faire un point.
0: C'est bien.
4: Et là, je savais pas du tout.
0: C'est peut-être la journée en général pour faire tes cartons, ouais. Quoi.
2: Ça doit les faire pisser.
4: Ah bah là, oui.
2: De faire ça.
0: Et de regarder, sur LinkedIn si jamais t'as pas une proposition d'emploi, quoi.
4: Ah mais c'est presque ce que j'ai fait, pour être honnête, pendant la pause, parce que là j'étais en stress total toute la journée, quoi.
2: Faut pas aller trop vite. Hein.
0: Et au final, il t'a annoncé.
4: Au final, il m'a proposé de m'augmenter.
0: C'est incroyable,
1: c'est pas mal. C'est ouf ça. Ça arrive jamais normalement dans ce sens-là.
0: C'est vrai que proposer une augmentation.
4: Je vais demander de plus jamais recommencer dans ce sens-là.
0: D'accord.
1: Ah oui, ok. Oui, donc,
0: non, vous voulez pas l'augmentation.
1: Je ne veux pas d'augmentation,
4: boss. Si, j'ai dit, mais la prochaine fois, dites-le-moi.
0: Effectivement, ça fait un peu bizarre toute la journée. Merci beaucoup, Stéphanie, de nous avoir appelé. Ascenseur émotionnel, on a Maverick qui est là. Bonjour, Maverick.
8: Salut, Manu. Salut, les Wouin.
0: Maverick, on est d'accord, c'est Top Gun.
2: Bah oui.
1: Ouais, c'est ça.
0: C'est trop stylé.
2: C'est fou.
8: Eh oui, ma mère était fan, mais j'ai jamais vu les films, j'avoue.
0: Ah d'accord.
1: Ah, c'est fou, ça. C'est une dinguerie.
2: Il dit tout.
0: C'est comme si tu t'appelles Johnny et que, bah non, moi je préfère Eddie Mitchell.
1: Ouais, c'est ça.
0: Maverick, quel a été ton ascenseur émotionnel?
8: Eh ben moi, j'avais une envie pressante. Et enfin, arrivé aux toilettes, en baissant mon pantalon, j'ai entendu un bruit juste en dessous de moi. Et je me suis retourné, j'ai vu mon téléphone qui était tombé dans la cuvette des toilettes. Il était dans la poche arrière de mon pantalon.
1: Ah, classique.
0: Et effectivement, bien sûr. Alors, c'est pas vraiment un ascenseur émotionnel, parce que t'as pas vécu un truc incroyablement bien, et ensuite c'est négatif. Mais
8: l'ascenseur émotionnel, il est juste après.
0: Ah, alors c'est
8: parce
0: quoi
8: que le téléphone, il a fonctionné, nickel. Et au bout de quelques mois, je me souvenais plus de cette histoire, il fonctionnait plus. Et quand je l'ai envoyé en réparation, ils m'ont dit qu'il n'était pas pris en assurance parce qu'il avait de l'eau à l'intérieur.
0: Attends, il avait de l'eau après quelques mois, ton téléphone?
1: Ça a pas séché?
8: Oui. Non, en fait, ça s'est oxydé à l'intérieur et du coup, il n'était plus pris dans l'assurance.
0: Ah, d'accord. On ne partira pas sur une discussion technique des téléphones et tout, mais effectivement. Merci beaucoup, Maverick, de nous avoir appelé. Puis regarde les films.
8: Oui, bah, je vais essayer.
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0: On va retrouver pour la troisième fois, petit à petit, il avance, Karl. Bonjour Karl.
9: Bonjour Manu, bonjour les Wouin.
0: Karl, troisième participation, t'as déjà gagné 200 euros. Quoi qu'il arrive, ces 200 euros, ils sont à toi. Mais tu n'as pas envie de t'arrêter là, Karl?
9: Bah bien sûr que non, mais moi mon objectif c'est de vous accompagner avec le bus.
0: Ah bah mais peut-être que pendant le bus, la semaine prochaine tu seras avec nous.
1: Il reste que quelques jours.
9: J'espère, je touche du bois.
0: Mais tu sais que si tu restes d'ici là et que tu restes jusqu'à la fin, on se retrouvera à la rentrée, hein.
9: Ah bah écoute, ce serait formidable.
0: Karl, tu as déjà 200 euros. Tu vas tenter de gagner 100 euros supplémentaires et en face de toi, il y a Aurélie. Et Aurélie, elle les veut aussi, ces 100 euros. Bonjour Aurélie.
10: Bonjour Mani, bonjour les Wouin, bonjour Karl.
9: Bonjour Aurélie.
0: Je la sens contente.
1: Ah oui, elle est confiante, hein. Ouais.

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1: Désolé Aurélie.
2: Aurélie, je vais t'offrir le mug Manu sur Énergie, je te remercie de nous avoir appelé.
3: Merci et bravo à Karl.
2: Oh les bien Aurélie. Merci. Et tu nous rappelles quand tu veux Aurélie. Karl, les 300 euros ils sont pour toi.
4: Yes, super, ça se précise hein.
2: Bah ça se précise petit à petit, ouais.
4: J'ai un petit pied sur la marche du bus. Hein, on va essayer.
2: Karl, rendez-vous demain pour tenter de gagner 400 euros. Les 300 Merci. Euros, quoi qu'il arrive, ils sont à toi. Belle journée à demain.
4: Merci beaucoup, à demain.
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2: Énergie. Qu'est-ce que vous avez vécu comme ascenseur émotionnel? 0-870-42-48. On peut faire un petit tour de studio avant ça. Ascenseur émotionnel, Nico?
7: Ah, moi, j'ai ma mère qui m'a proposé des gâteaux hier.
8: Bah, donc, trop bien.
7: Cool.
8: Bien.
7: C'était des Chamonix. Pas cool.
8: C'est quoi des Chamonix?
7: Chamonix,
2: c'est des gâteaux.
7: Dégueu à l'orange, là. C'est une sorte de.
2: Dégueu, ne jugeons pas.
7: Oh, j'aime bien,
2: si, on peut. Non, j'aurais pas dit dégueu, j'aurais dit immonde. Mais.
7: Non, gâteau, c'est chocolat, quoi.
8: Ouais, c'est vrai.
2: Connaît,
8: c'est vrai.
2: C'est vrai que c'est un gâteau, ça fait gâteau de grands-parents.
7: Ah ouais,
8: putain. Oui.
2: Les Chamonix.
7: Mais tu veux des gâteaux, mon fils? Bah ouais, je veux des vrais gâteaux, quoi.
2: Bon, après.
8: Ouais, on fait avec, quoi.
2: Il y a des gens qui aiment les Chamonix, hein.
7: Ah bah, elle les a bouffés toutes seules.
2: Mais ils sont tous morts, apparemment. On n'a rien contre les Chamonix, évidemment.
7: Non, on les embrasse, évidemment.
2: Bah, on les embrasse fort.
7: Ouais.
2: Je vais aller en acheter tout à l'heure.
8: Non, merci.
2: Ouais, je dois aller voir ma grand-mère qui. ascenseur émotionnel, qu'est-ce que vous avez vécu? On a Vanessa qui est là. Bonjour Vanessa.
9: Coucou Manu, salut les Wawa.
2: Bienvenue sur Énergie Vanessa, on t'écoute.
9: Alors moi j'étais en pleine réunion quand mon chat a fait tomber mon verre d'eau sur la table. Mais en fait il était à l'opposé de mon ordinateur et j'ai eu super peur en fait.
2: Alors question, t'étais en réunion avec ton chat? T'étais en visio alors je pense.
9: Ouais c'est ça,
2: ah oui,
9: j'étais en visio avec mon boss et il y avait mon chat à côté.
2: D'accord, si on trouve ça très très décontracté de faire des réunions au boulot avec son chat.
8: C'est peut-être un nouveau concept.
2: Le boss il était avec son tigre. Michel est arrivé à dos de chameau. Non vraiment on est bien, on était cool. Bah écoute, c'est quoi? Le chat, en fait, il a pas fait de dégâts.
9: Moi, j'ai failli avoir une crise cardiaque, quoi. Je pense vraiment que c'était l'ordi.
2: Bah, c'est comme tous les chats, ils veulent nous faire du mal, sauf que lui, il est nul. Voilà. C'est aussi simple que ça. Merci beaucoup, Vanessa, de nous avoir appelé. Ascenseur émotionnel, Florent, notre producteur.
10: Bah, moi, c'était lundi. En fait, à la cantine, il y avait écrit Julienne de légumes au menu.
2: Ah.
10: Et ouais. Et je suis arrivé, et en fait, c'était des lasagnes parce que c'était le menu de la semaine d'avant.
2: Ça, c'est bon.
8: Ah, ça, c'est cool, ça.
2: Parce qu'il y a aussi les ascenseurs émotionnels.
8: Positifs.
2: Mais bien sûr, évidemment, il y en a. Lorenza, ascenseur émotionnel.
8: Bah, j'ai reçu un ensemble de sport magnifique. Je rêvais d'un ensemble de sport comme ça, bleu, turquoise et tout.
2: Cool.
8: Sauf que c'est pas ma taille. Et que c'est non échangeable.
2: Non.
8: Si.
2: Oh merde.
8: Voilà. C'est.
2: Ah, ça... bah, ouais, c'est quoi? J'ai eu ça ce matin.
7: De quoi?
2: Avec, je voulais mettre un pull,
8: ouais.
2: Il était cool, je le mets, pouf, en fait il m'arrivait au coude.
8: Bah oui, petit. Et en fait t'es là en mode, oh! Et puis t'essayes et tu fais, bah.
2: Non. Mathieu est là, bonjour Mathieu.
11: Salut Manu, salut Wawa.
2: Ascenseur émotionnel, Mathieu.
11: Alors moi c'est quand je suis pour prendre mon train, je suis arrivé au quai, pile au moment où il partait. Et une fois dedans, à bout de souffle, je me suis rendu compte que c'était pas le bon.
8: Double peine.
2: C'est double ascenseur émotionnel, ça.
11: Ouais.
2: T'arrives et t'es content. Dis, putain, je vais le louper. Bim, ouais. Non, c'est bon, je suis dedans. Et bim, ah bah non, c'est pas le bon.
7: Et tu dis, je suis pas réveillé. Ouais.
2: C'est quoi? Mais quand t'es dans un train, au début, tu l'as remarqué tout de suite que c'était pas le bon?
11: Quand ils ont annoncé la gare qui desservait,
8: bien
11: 10 minutes après, quoi.
2: Mais moi, il m'est arrivé la même chose que toi, avec un TER, sauf que je connaissais pas les gares.
7: Ah ben,
2: je savais juste la gare à laquelle je devais descendre.
8: On m'avait dit,
2: t'en as pour 45 minutes. Donc, je monte dans le train, je fais pas gaffe, ça roule. Puis au bout de 45 minutes, en fait, il y avait pas la gare.
7: Ouais.
8: T'étais dans l'autre sens, c'est sûr.
2: J'étais dans l'autre sens.
7: Oh,
8: ça, c'est le pire, ça.
2: Je suis descendu dans une gare, j'ai l'impression d'être dans un western, tu sais, les gares abandonnées.
8: Ouais,
7: je sais pas où t'es.
2: Il y avait rien, il y avait personne au guichet. Il y avait même pas de tu sais les trucs
8: il
2: y avait rien et je me suis mis donc sur le quai dans l'autre sens en attendant qu'il y ait un train qui arrive. J'ai dû attendre 2 heures. Merci beaucoup Mathieu de nous avoir appelé.
11: Bonne journée, bisous
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0: C'est la journée mondiale du surf.
1: Ah, poteau ça.
0: Personne ne fait le surf dans l'équipe.
1: Si, putain, je me dis depuis 1000 ans. Moi, je fais un peu de surf.
2: Oui, c'est vrai.
0: Du paddle.
1: Eh ben, je surfe en paddle, je fais du surf paddle.
0: Non, tu fais du paddle.
1: Ouais, quand il y a les vagues, ça surfe.
0: Bah, quand il y a des vagues, ça reste du paddle. Hein.
1: C'est ça reste du paddle. Eh, je te jure, Eva, alors, parce que moi, je suis en Méditerranée, donc tu te fous de ma gueule à chaque fois. Mais va en Atlantique, t'as beaucoup de personnes qui font du paddle surf.
2: Moi, j'y vais cet été. En août, je vais surfer pour la première fois. Je vais près de Biarritz, justement.
0: Donc, tu vas aller surfer, tu vas prendre
2: une planche de surf.
0: Voilà, tu vas pas prendre un
2: paddle.
0: Voilà.
2: Mais je vais voir peut-être autour de moi, il y aura peut-être des paddles.
1: Évidemment, souvent, c'est les. Alors, effectivement, c'est les personnes un peu plus âgées, c'est les anciens surfeurs qui font ça pour être un peu plus cool.
0: C'est quoi?
1: Mais il y a des compètes de surf en paddle.
0: T'es le mec qui dit je fais Roland Garros et puis après t'arrives et tu dis ah pardon, je fais du ping-pong.
1: Ah, c'est pas pareil.
2: La comparaison.
0: C'est un 5,
1: je l'entends.
0: Pardon, j'ai pas vu que t'étais là. Allez, on va doubler votre salaire.
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0: Tous les jours, deux fois par jour, on vous appelle en direct pour doubler votre salaire. Ça peut vous arriver, ça n'arrive pas qu'aux autres. Vous envoyez salaire par SMS au 7 10 12. Attention, le téléphone sonne, c'est peut-être le vôtre. Avant d'écouter Mauvais Joe, quelqu'un va être heureux. Ce quelqu'un, c'est peut-être vous.
4: Allô?
0: Allô, bonjour, c'est Clara de Beauvois en Cambrésie dans le Nord.
4: Oui.
0: Clara, quel est le seul animateur radio qui double ton salaire?
4: C'est Manu.
0: Bah oui.
2: Wouh,
0: bien joué. Wouh. Clara, c'est gagné.
4: C'est vrai?
0: Bah oui, c'est vrai.
4: J'y crois pas.
0: Bah, vous allez arrêter de pas y croire maintenant, hein, parce que ça commence à m'énerver cette histoire. Hein.
1: Sinon, on va raccrocher.
0: Bah oui, ça suffit. J'y crois pas, mais non, c'est pas possible. Mais arrêtez, mais c'est une blague. C'est vrai, Clara, tu t'es inscrite.
4: Oui.
0: T'as envoyé salaire par SMS au 7-10-12, t'as été tiré au sort ce matin. Clara, il est 7h06, je t'annonce qu'on va te doubler ton salaire.
4: Oh, incroyable.
0: 1431 euros, c'est ce que tu touches chaque mois. Et ben on va le doubler. On va le doubler. Ça va faire 2862 euros.
4: Incroyable. Merci.
0: Et ben voilà, j'ai l'impression que ça te fait du bien.
4: Ouais, vraiment. En ce moment, ouais, ça me fait du bien.
0: Ça va te servir à quoi cet argent?
4: Je vais mettre de côté pour m'acheter une voiture.
0: C'est pas mal.
2: Oh, ouais, c'est nickel
0: bien.
2: Ça.
0: C'est pas bien. Ta voiture elle est cassée?
4: Elle commence à lâcher, ouais, c'est un peu vieille quoi.
0: Ah, je vois ce truc là où t'as une bagnole, t'essaies de tirer jusqu'au bout.
4: Ouais, mais non.
0: Et chaque matin quand elle démarre, tu fais yes.
2: Yes.
1: C'est une victoire.
0: Et le soir quand tu rentres, tu la redémarres, tu fais oh putain. Jusqu'au jour où tu devras prendre le bus parce que ce sera la fin.
4: Ouais, voilà.
0: Et ben, j'espère que tu vas pouvoir t'acheter une nouvelle voiture un peu grâce à nous, Clara. 2862 euros, on t'embrasse fort.
4: Merci.
0: Gros bisous, belle journée à toi.
4: Gros bisous à vous aussi.
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0: On va la ramener la coupe à la maison. Hier, la France a battu le Sénégal 3-1-1. On est chaud. Seconde mi-temps incroyable.
2: Bien sûr.
0: Fin de notre analyse de foot. On parle d'ascenseur émotionnel ce matin. Ces moments où on a cru quelque chose d'incroyable et en fait on est extrêmement déçu, ou alors on a peur de quelque chose et en fait c'est une super nouvelle. Et je crois qu'on a on est sur du haut de gamme.
2: Okay.
0: On a Pascal avec nous qui nous a appelé. Bonjour Pascal.
7: Bonjour Manu.
0: Bienvenue sur Énergie Pascal. Il t'est arrivé un truc de dingue.
7: C'est ça, c'était en 2017, voilà. En fait, j'ai joué au loto, à l'Euromillions, pardon.
0: Oui.
7: Et j'avais joué pour 4 semaines. Et puis, un matin, en consultant l'application, je me suis aperçu qu'il y avait un problème avec mon ticket. Je regardais les numéros, il n'y avait rien du tout qui correspondait. Et en faisant ça plusieurs fois dans la journée, après, en vérifiant, il fallait contacter la Française des Jeux. Je l'ai contacté, qui m'a joyeusement annoncé que j'étais l'euro gagnant à MyMillions.
0: Alors, attends. Ils te disent sur l'application qu'il y a un problème, que tu dois les contacter, c'est ça?
7: C'est ça.
0: Et t'as gagné combien? En fait, t'avais pas de problème, t'as gagné.
7: J'ai gagné 1 008 euros et 80 centimes exactement, parce qu'il y avait les quelques numéros qui étaient sortis.
0: T'as gagné 1 million d'euros?
7: C'est ça, oui.
0: Attends,
7: 1 million.
0: Il y a la police derrière toi qui est en train de te récupérer. C'est génial.
7: Non, j'ai gagné à MyMillions, ouais, c'était le MyMillions.
0: Oui, d'accord.
7: Les numéros ne correspondaient pas, quoi.
0: Je sais pas ce que c'est. Moi non plus, je crois pas, mais ce qu'on a compris, c'est que t'as cru que t'avais un problème avec ton ticket, et en fait, t'as gagné 1 million d'euros.
7: C'est ça. Bon, en fait, la My Million, c'est des numéros qui sortent aléatoirement quand tu fais une grille. T'as un numéro My Million.
0: D'accord. Okay. Ah, et tu pensais qu'il y avait un bug parce qu'il n'y avait pas de numéro. Et en fait, t'as pas eu de bug, t'as gagné 1 million d'euros.
1: C'est fort.
7: Voilà, et puis il a fallu que j'attende 4 semaines pour toucher le pactole, parce que vu que j'ai pris un truc sur un mois, il a fallu que je garde mon ticket pendant 4 semaines.
2: Ouais, ouais, bon, ça va, ouais, tu peux patienter quelques jours. Hein,
0: quand on te dit 1 million d'euros, tu peux attendre, ah ouais. Tu peux attendre 2 mois.
2: Ah oui,
0: même.
2: Oui, mais maintenant. Hein, bon,
0: cool. Eh ben écoute, c'est une belle nouvelle pour toi, Pascal. Et n'oublie jamais qu'on a toujours été à tes côtés.
1: S'il en reste, s'il en reste un peu.
2: Pascalou.
0: Belle journée à toi, Pascal. 7h20 en ce moment, c'est la Coupe du Monde, évidemment. Tout le monde suit la Coupe du Monde. Hier, la France a gagné 3-1. J'ai quelques records sur le football.
2: D'accord.
0: À Madagascar, un match du championnat local s'est achevé sur le score de 149-0.
2: Quoi? Impossible.
0: C'est un championnat local. Hein,
1: ouais,
0: c'est
1: mais pas... quel moment tu t'en plantes 149 quoi.
2: Putain, c'est énorme.
0: Les mecs en face devaient pas être très très bons.
2: Mais il y avait qu'un gars ou enfin c'est pas possible 149.
0: Non, ils étaient en il y avait l'équipe.
1: Quand tu rentres chez toi, t'as ta femme qui te dit comment ça a été le match aujourd'hui. Oh,
0: comme d'hab. Comme d'hab, c'est avec 149 buts de plus. Ouais. Mais je pense qu'à la fin, il se lasse en fait.
1: Il se marre. Je pense qu'il se marre.
0: Ah, c'est possible.
1: Ouais. Et encore.
0: Tu dois avoir des fous rires.
2: Bah oui. Ou tu joues sur les mains, ou je sais pas, tu fais des trucs. Ouais.
0: Mais ce qui est incroyable, c'est qu'à 148-0, ils se sont pas dit on leur laisse un but.
2: Non.
0: Tu vois, ils sont. Non.
1: Tout pour la gagne.
0: Ouais. C'est la compète, c'est la compète. Ouais. Allez, on t'en met un dernier. 149-0. Record sur le foot. Le carton rouge le plus rapide de l'histoire a été attribué à un joueur anglais après seulement 3 secondes de jeu.
1: Ah ouais.
0: Bah, ils ont sifflé le truc, il a commencé à marcher, l'autre l'a taclé direct.
1: Ah oui, d'accord.
2: Ok.
0: Carton rouge. Le nombre de buts marqués par un gardien revient à un goal brésilien. Sur l'ensemble de sa carrière, il a marqué 90 buts.
2: C'est énorme.
0: Ah, pour un gardien, ouais, c'est 90 buts.
2: C'est une folie.
0: Ouais, faut y aller. Toujours dans les gardiens, il y a un gardien de but américain qui a inscrit le but le plus lointain de l'histoire, 110 mètres, après 13 secondes de jeu. Il touche la balle, bim, il tape, ouf, but dans le sens. Le gardien de but le plus impressionnant était anglais, il mesurait 1m90, il pesait 161 kilos.
2: Ah ouais, oula, beau bébé.
0: Une fois, il a cassé son but en percutant le poteau.
2: C'est
0: et deux records encore de foot. Le but le plus rapide de l'histoire a été marqué par un Saoudien à peine après 2 secondes de jeu.
2: Ça doit être beau ça.
0: Bah, il touche bien.
2: Oh
0: but.
2: Là là.
0: Et enfin, le retournement de situation le plus fou est anglais. Ils étaient menés 5-1 à la 62e minute. Et une équipe a réussi à gagner 7-6.
2: Waouh. Wow. Les Anglais, c'est pas mal. Hein.
0: On parlait d'ascenseur émotionnel.
2: Ah là, ouais.
0: T'es dedans. Tu as sorti le champagne? Eh ben, remets-le.
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2: 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Oh, je bois tes paroles, j'ai l'impression que je vais y aller moi, mais pas
0: alors,
2: du tout.
1: Alors vas-y. Hein.
0: Alors tu pourras y aller.
2: Ouais, mais avec mon argent.
0: Mais avec ton argent, exactement.
2: Non, le seum.
0: 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On va jouer au jeu des 5 mots, le meilleur jeu radio du monde. C'est dans 5 minutes, juste après Tumper City. Avant ça, deux choses que je vais vous apprendre. La première, c'est comment sont faits les sujets du bac.
2: Ah, c'est... je me suis jamais posé la question.
0: Eh ben, je vais vous donner la réponse, même si vous n'êtes jamais posé la question. Il y avait le bac philo lundi.
2: Oui.
0: Ouais. Comment sont préparés les sujets du bac philo? Ah, écoutez bien, pour la philo, il y a 100 sujets qui sont créés chaque année.
2: Bah, c'est énorme,
0: ah oui, c'est beaucoup. On élimine ensuite ceux qui ont déjà été traités dans les 30 dernières années.
2: Ok.
0: Puis les restants sont testés par des profs cobayes dans les conditions d'examen.
1: Ah,
2: ok. Ça doit être fou, ok.
0: 50 jours avant l'épreuve, les sujets sont imprimés dans un lieu secret et ultra surveillé et sont envoyés aux établissements 5 jours avant. J'ai l'impression de vous avoir dévoilé un super secret.
2: Mais oui, on est dans un film d'action là, on est dans un truc de... C'est ouf.
1: On savait pas que les profs, ils passaient effectivement l'épreuve.
0: Bah, il faut la tester. Il faut tester l'épreuve.
1: Et si jamais ils se plantent, c'est... Oh non, mais c'est un sujet de merde ça.
0: Bah, ils éliminent en fait les mauvais sujets quoi.
2: Tu crois qu'ils font comme nous, genre à la fin, les profs, ils regardent, ils font t'as mis quoi à la question B? Est-ce que t'as parlé de Kant? Enfin, tu vois, genre...
0: Peut-être.
2: Ils discutent comme nous, c'est trop fou.
0: Mais vous avez jamais discuté avec un prof de philo? C'est très bizarre.
1: Ah bon?
0: C'est...
2: Mais il est chépère un peu.
0: Mais en fait... perché, pas forcément, mais en tout cas, tu sais que quand il te parle, il est pas, c'est pas le même cerveau que toi.
2: Non.
0: Ouais. Et
2: il analyse plus, il prend du recul sur les situations. Oui.
0: Il te domine.
2: Oui.
1: C'est un peu comme quand tu parles à un psy. Tu sais, tu te dis, ok, il y a un délire de, il sait peut-être ce que je pense et qui je suis.
0: Oui. Le pire, c'est les psys dans les soirées.
2: Ah ouais, mais non, ben
0: moi. Tu rencontres un psy dans une soirée, putain, tu lui parles pas en fait.
2: Mais non, mais c'est ça le problème.
1: Ouais, mais
2: c'est
1: du coup, si tu lui parles pas, c'est à lui, il me parle pas parce que. Il y a un truc dans son enfance, moi.
0: Pourquoi tu ne me parles pas? Je te fais peur, je suis la symbole, le symbole du père que tu n'as jamais eu.
2: Oh là là.
1: Non, juste, je t'aime pas.
0: La deuxième chose que je voulais vous apprendre, c'est un chiffre qui, en même temps, qui m'a fait marrer, en même temps, qui est chaud. 15% des hommes ont déjà reçu un téléphone portable en pleine figure lors d'une dispute.
1: Wow. Voilà. Ah, c'est violent.
0: Ça fait un peu rire.
2: Oui.
0: Et en même temps, putain, pour envoyer un téléphone portable dans la figure de quelqu'un.
2: Mais des fois, tu t'es un peu sif et bon, c'est pas une excuse, mais ça vole, quoi.
0: Qu'est-ce que vous avez déjà jeté ou cassé sous le coup de la colère? Pas forcément sur quelqu'un.
2: Ah. Une porte.
0: C'est une porte?
1: Ah ouais?
2: Non, mais alors.
1: Attendu, quoi.
2: C'était une porte avec. Le milieu était un peu en carton, comme ça. Et en fait, je me suis disputée avec mon ex. Il m'a dit des trucs horribles et puis il est allé s'enfermer dans la salle de bain. Et je lui dis, maintenant. On va s'expliquer, tu sors. Il voulait pas sortir. J'ai pété un plomb, j'ai mis un coup dans la porte.
0: Putain!
1: Ah ouais?
2: C'était il y a quelques années, j'étais un peu plus sanguine,
1: c'est
2: ouais.
1: Tendu chez les gens.
2: Je me suis apaisée, mon cœur est apaisé. Hein.
0: C'est ouais, maintenant,
1: mais,
0: oui.
1: Mais pas la porte.
2: Et je suis pas comme. Non, bah, mais pas la porte.
0: Faut savoir que son ex est toujours dans la salle de bain.
1: Ah bah, il a peur. Il veut toujours pas sortir.
2: Il veut pas sortir.
0: Non, mais, alors, c'est triste, mais il est décédé. Hein. Il a bouffé du savon, il n'y en avait plus après, il est mort. Waouh! Non, alors, non, moi j'ai pété pas mal de trucs, mais c'est en technologie.
2: Ah, mais les jeux vidéo, toi, tu dois péter des manettes.
0: Les manettes.
2: Bah oui.
0: Les manettes sur les murs, putain.
2: Ah, ouais, c'est sûr. J'aimerais bien, moi, avoir ce truc-là. Jouer aux jeux vidéo juste pour pouvoir balancer les manettes.
0: Ah ouais? T'es tellement énervé, ouais. En fait, tu la jettes, elle s'explose contre le mur, et au moment où elle s'explose, en fait. T'es encore content d'avoir vidé ton truc.
2: Ah bon?
0: Et c'est après vraiment que tu te dis putain.
1: Ouais. Dis pas que ça coûte une blinde et que c'est
0: mais,
1: si. Que,
0: bah ouais. Mais sur le moment, t'as tellement envie. Il faut que ta colère elle passe
2: ouais,
0: sur quelque chose. Quoi.
1: D'accord.
0: Attends, j'ai eu ça avec un clavier d'ordinateur aussi.
1: Ah ouais?
0: Ouais. Parce que je fabriquais mes PC.
1: D'accord.
0: Et un jour, je fabrique. Et en fait, ça marche pas. J'avais passé toute la nuit à le faire et là, j'ai pris le clavier. Putain. Et voilà. Ah, mais me jugez pas, Lorenza, elle casse des portes.
2: Non, mais alors. Il y avait juste un petit trou.
0: Qu'est-ce que vous avez cassé ou jeté sous le coup de la colère? Je pense qu'on peut avoir des belles histoires.
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0: On a quelqu'un qui va peut-être être heureux. Quelqu'un qui va peut-être avoir gagné 1000 euros de cartes cadeaux à dépenser dans les magasins Black Store. Ce quelqu'un, c'est Laura. Bonjour Laura.
9: Bonjour.
0: Sois la bienvenue sur Énergie Laura, on va jouer ensemble au meilleur jeu radio du monde, c'est le jeu des 5 mots.
9: Allez, c'est parti.
0: Tu vas jouer ce matin avec Florent, notre producteur.
10: Allez.
0: Je rappelle les règles, Florent va sortir du studio, il va être dans le couloir et quand il n'entendra pas ce qui se passe à l'antenne parce qu'il est dans le couloir, eh ben je vais te donner 5 mots Laura. Après chaque mot, tu me donnes le premier qui te vient en tête. Ensuite, Florent revient, je fais la même chose avec lui et dès que vous avez un mot en commun dans vos réponses, à toi les 1000 euros à dépenser chez Blackstore, t'es prête?
9: Je suis prête, allez c'est bon.
0: Bonne chance à toi, c'est parti. On joue au jeu des 5 mots. Verrouillage.
9: Téléphone.
0: Escargot.
9: Coquille.
0: Gardien.
9: Immeuble.
0: Sirop.
9: Sucré.
0: Rouleau.
9: Papier toilette.
0: On est pas mal, hein.
2: Franchement, elle était au taquet, là.
0: Ah, ça peut gagner même dès le premier
2: bien
0: mot,
2: joué,
0: je pense.
2: Ça, Laura.
0: On fait revenir Florent maintenant. Laura s'est entraînée pendant des mois et des mois. Attention.
2: Ah ben ouais.
0: Florent, notre producteur, est de retour.
10: Ça me fout la pression, ce que t'as dit, du coup, là.
0: Ah bah oui, bah, franchement, Laura...
2: Mais en vrai, tu... Enfin, non, justement, ça va être très chill.
10: Ok, ok. C'est encore pire.
2: J'essaie de le rassurer.
0: Laura était très bonne.
2: Oui.
1: Ça, c'est bon. Il se plante.
0: Après, c'est pas un jeu où il faut qu'il y ait une personne bonne et l'autre
2: non.
0: Qui merdouille. Hein.
2: Oui. Non, il faut la connexion.
10: Et oui.
0: Un mot en commun et c'est gagné. C'est parti, on joue au jeu des 5 mots. Verrouillage.
10: Porte.
0: Téléphone.
10: Ah oui.
0: Escargot.
10: Coquille.
0: Coquille, c'est gagné.
2: Allez, oui. Voilà.
0: Voilà,
2: c'est bon, là.
0: C'est fait, c'est gagné.
11: Trop bien, merci beaucoup, Vincent. Merci, merci beaucoup. Je suis trop, trop contente.
0: Ah, bah, tu peux être trop contente. Il restait trois mots. On va voir jusqu'où vous êtes connecté. Gardien. Ouais.
10: Prison.
0: Non, immeuble.
10: Ouais.
0: Ça va, toi?
10: Ouais, ça va.
0: Sirop.
10: Tout.
0: Non, sucré.
10: D'accord.
0: Et enfin, rouleau.
10: Compresseur.
0: Papier toilette.
1: Ah ouais.
0: Un mot en commun.
10: Ouais, alors, ça suffit.
0: Mais un mot en commun suffit pour gagner.
11: Trop Laura, bien, merci beaucoup. Merci. Mes enfants vont être trop contents.
0: Eh ben, tu vas pouvoir régaler toute la famille. Tu repars avec 1000 euros de cartes cadeaux à dépenser dans les magasins Black Store. Il y a plein de marques. Tu vas te régaler. Bravo.
11: Merci beaucoup, Manu. Merci à toute l'équipe et continuez comme ça. Franchement, n'arrêtez jamais.
0: D'accord. Enfin, on va partir en vacances quand même. Mais, on reviendra à la rentrée. On t'embrasse fort, Laura.
11: Merci. Bonne journée. Au revoir.
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0: Et une question simple ce matin. Qu'est-ce que vous avez jeté ou cassé sous le coup de la colère? Je vous rappelle ce chiffre quand même. 15% des hommes ont déjà reçu un téléphone portable en pleine figure lors d'une dispute.
2: Ça me pardonne, je suis désolée. C'est
0: oui.
2: Pas bien la
0: c'est...
2: violence.
0: Ah oui, c'est
2: mais ça me fait rire quoi.
0: C'est vraiment ce que je disais. Ça fait rire en même temps. Waouh.
2: Oui, mais non, c'est grave. Hein.
0: Qu'est-ce que vous avez cassé ou jeté sous le coup de la colère? Pour l'instant, numéro 1 de tout, c'est clairement Lorenza qui a cassé, oh. Qui a cassé une porte.
1: Oui, tout simplement.
0: Voilà. Le coup de poing dans la porte de colère, bim, il n'y a plus de porte.
1: Ouais.
2: J'avais mis un petit poster dessus pour masquer
0: pour
2: le
0: cacher, bien sûr. Ça marche toujours. Qu'est-ce que vous avez jeté, cassé sous le coup de la colère, Nico?
1: Moi, j'ai fait un truc nul, c'est une feuille.
2: Quoi?
0: Une feuille?
1: Ouais, en fait, j'avais reçu un courrier des impôts et j'étais pas très content. Mmh. Et donc, j'ai jeté la feuille sous le temps de la colère. Bah, sachez-le, une feuille, ça vole.
2: Ah oui,
1: ça c'est... part pas comme on voudrait que ça parte.
0: Ouais, ou non, mais alors, faut la faire chiffonner. Une boule, quoi.
1: Ouais, mais j'ai pas envie de la chiffonner parce que ça reste quand même les impôts. Il fallait que je vois ce qu'il y avait écrit dessus. Donc, tu vois, je respecte. Parce que je me dis que si je chiffonne les impôts, ils vont me chiffonner encore plus derrière. Ah. Ce qui fait que la feuille, je l'ai vraiment jetée. Et ouais, c'est un truc où t'as la colère, mais est nulle.
0: Mais c'est ce que j'allais dire, c'est nul.
1: Ouais,
0: c'est
1: tu te prends comme une merde. Pour les impôts et pour ce que tu viens de faire.
0: Bon, voilà. C'est le truc le plus.
1: Ouais,
0: bah,
1: j'ai été sanguin à une époque dans ma vie. Puis là, j'essaye de me calmer, tu vois.
0: C'est bien les feuilles.
1: C'est Montessori, quoi.
0: C'est ok.
1: Voilà, la feuille m'a dit c'est ok.
0: Il n'y a pas de problème. Qu'est-ce que vous avez cassé de colère? Magali est avec nous. Bonjour Magali.
12: Bonjour tout le monde, comment ça va ce matin?
0: Mais ça va très bien ce matin. Mais alors comment ça va ce matin? J'ai l'impression d'avoir ma boulangère. Mais alors comment ça va ce matin? Comment ça va ce matin, Manu?
12: Alors,
0: comment ça va ce matin? Voyons, hier à la radio, Lorenza, il y a des choses. Voyons.
2: Oh, elle est folle.
0: Oh, quand elle a raconté qu'elle a cassé la porte sous le coup de la colère. Et vous devez vous marrer, vous. Hein. Bon, alors, comment ça va ce matin, alors? Magali, et toi, comment ça va ce matin?
12: Bah, la patate.
0: Qu'est-ce que t'as cassé sous le coup de la colère? Cassé ou jeté?
12: Moi, j'ai pas cassé, j'ai jeté. Toutes les semaines, je fais des piles de vêtements propres pour mes enfants, vous savez. Et puis après, je les monte et puis je dis, bon, il n'y a plus qu'à les ranger. Et puis, une semaine passe et les vêtements sont toujours pas rangés. Donc, du coup, bah, j'ai pris la pige et j'ai essayé par la fenêtre.
2: Ah oui, c'est radical là.
12: J'ai rien cassé, mais ah bah oui, bah au final j'ai puni tout le monde parce qu'il a fallu leur payer pour les ranger, mais.
1: Ah c'est cool ça. Bah oui. Bon bah maman va s'en occuper.
12: Voilà.
1: Oui, j'ai
12: les vêtements, c'est comme les vêtements sales, les vêtements propres, c'est un grand sujet à la maison, mais bon c'est pas grave.
0: Oui, on va voir ça. Hein, Magali avait besoin de parler ce matin.
12: Ouais. Voilà, j'ai vidé mon sac, je vous remercie. Ça
0: non,
12: fait
0: oui.
12: Bien.
0: Mais tu vois, ton histoire c'est vraiment le truc, c'est en fait ça t'énerve, tu pètes les plombs et après tu regrettes tout de suite. En fait, putain, ouais. Qu'est-ce que j'ai fait?
12: Ben voilà, après, tu t'en mords les doigts, mais bon.
0: Merci beaucoup, Magali, de nous avoir appelé. On te souhaite une belle journée. Qu'est-ce que vous avez cassé, jeté sous le coup de la colère? Florent, notre producteur?
13: Et moi, c'était dans un embouteillage. J'étais en retard.
0: J'ai jeté la voiture.
13: Non, mais j'étais hyper vénère. Je klaxonne. Et en fait, au bout d'un moment, je mets vraiment un coup et là, plus de son. Et en fait, le klaxon ne répondait plus. Donc, je sais pas si j'ai pété, ça m'est jamais arrivé, mais j'ai pété le petit truc à l'intérieur qui, bah, et du coup, c'est hyper frustrant d'appuyer sur le klaxon et t'as plus
2: de bruit. Et qu'il n'y a pas de bruit.
1: Tu peux refaire le bruit du klaxon?
13: Bah, c'est un. Ça.
0: C'est pas un bateau. C'est pas un camion.
1: Ça sort.
0: Ça s'appelle un problème intestinal.
1: On est d'accord.
0: Et franchement, va faire une coloscopie.
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0: Qu'est-ce que vous avez déjà jeté? Qu'est-ce que vous avez déjà cassé sous le coup de la colère? 0 870 42 48. Tiens, j'ai eu un flash. Une bougie.
2: Oh, c'est nul.
0: Ouais, bougie. Les
2: pourquoi
0: bougies longues.
1: Ouais.
0: Ouais, j'étais énervé, il y avait une bougie longue
2: qui arrivait. Tu l'as cassé comme ça?
0: Ouais, j'ai frappé et wow. Ça s'est pété. Mais alors, ce qui est rigolo, c'est que le fil qui est au milieu, la mèche, ne se casse pas. Donc en fait, il y avait
1: ça pendouille.
0: Il y avait des petits bouts, ça pendouillait comme ça.
2: Ça fait des noms de jacou un peu comme ça. C'est un peu ça.
0: Florent, notre producteur.
13: C'est pas un peu décevant du coup parce que tu sais, ça reste attaché. Du coup, tu remets des coups et puis ça se détache jamais.
1: Tu fais tourner après quoi.
0: Ouais, enfin bon, après tu dis ouais. En fait, tu sais de la remettre droite, c'est rigolo. Et tu la places et puis quelqu'un un jour touche et blum, tout tombe. Je sais pas d'où ça vient. Qu'est-ce que vous avez déjà jeté, cassé sous le coup de la colère? Vous nous appelez 0 870 42 48. Tout de suite, c'est le moment de doubler votre salaire.
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0: 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Tous les jours, deux fois par jour, on vous appelle en direct pour vous doubler votre salaire. Ça peut vous arriver, ça n'arrive pas qu'aux autres, c'est ce que je dis à chaque fois. 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Attention. Allô?
15: Allô?
0: Allô, bonjour, c'est Justine de Clermont-Ferrand dans le Puy-de-Dôme?
15: Oui.
0: Justine, quel est le seul animateur radio qui loupe ton salaire?
15: Oh punaise. C'est Manu sur Énergie!
0: C'est gagné, Justine!
15: Merci!
0: De rien! Justine, je t'annonce que nous allons doubler ton salaire. Il est de 1 679 €. On va le multiplier par deux. Ça va faire 3 358 €.
15: Oh, trop bien.
0: C'est une belle journée qui démarre.
15: Ah ouais, nickel.
0: Tu es vendeuse dans un bureau de tabac.
15: Oui, c'est ça.
0: Vous faites aussi les jeux à gratter, tout ça?
15: Ouais.
0: Ça gagne?
15: Ça dépend. Après, c'est du hasard, donc.
2: Ça veut dire non, ça.
0: Oui, parce que. souvent, tu sais, t'as des trucs affichés. Ici, Martine a gagné la somme de machin.
15: Non, mais c'est vrai.
1: Mais pas chez elle.
0: C'est vrai quoi?
15: si, ça arrive.
0: C'est quoi le plus gros gain qu'il y a eu chez vous, par exemple?
15: 30 000 €.
2: Ah, oh, c'est déjà pas mal.
1: Ah ouais, on prend.
0: Ah bah oui.
1: Moi, déjà, 10 euros, je suis comme un dingue.
2: Ouais, moi aussi.
0: Et c'est. Alors, la question, à quel jeu?
15: C'était un jeu de grattage, mais il y a 3-4 ans à peu près.
0: Ah oui, d'accord. Alors ça gagne chez Justine, oui. Mais tous les 5 ans. Faut dire la bonne date. Ouais. Justine, je te double ton salaire. C'est pour toi. 3 358 €. Ça va vite arriver. Bravo.
15: Ah, super. Merci beaucoup.
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0: Et c'est le moment, comme chaque jour, à 8h10, de s'apprendre des choses. Même si on les aura oubliés dans 5 minutes, c'est pas grave. Parce que sur le moment, on est content de les apprendre. Ça s'appelle les infos aléatoires du monde. Allez, on démarre avec Nico.
1: Dans un supermarché, il y a les clients qui tournent plus souvent à droite en entrant qu'à gauche. Et du coup, ça influence l'agencement des magasins. Quand t'arrives dans un magasin, alors dans les petits magasins, souvent c'est genre les fruits et légumes, le premier rayon.
0: Ok.
1: Et sinon, dans les plus gros, souvent c'est de l'high-tech ou alors tu sais, les machines
2: les
1: à café,
2: les machins.
0: Mais c'est ce que j'allais dire, dans les supermarchés, souvent c'est exactement les consoles de jeux, ouais, les jeux vidéo, les bouquins. Mais.
1: Oui, j'ai vu un jour.
0: J'ai vu loin. Non, mais c'est vrai.
1: Ouais.
0: C'est pour qu'on achète ces trucs-là en premier.
1: Exactement, ils sont malins. Hein.
0: Ok.
1: C'est du marketing, et ça.
0: La boulangerie?
2: Ah, moi, c'est dans mon supermarché. Enfin, c'est
0: la boulangerie en premier?
2: Bah oui, c'est des pains.
1: Mais tu rentres pas à la sortie.
2: Pains au chocolat.
1: C'est peut-être ça. Elle est montée à l'envers.
2: Peut-être.
0: Alors, j'ai jamais vu une boulangerie à droite, mais.
2: Ok, voilà, je vous inviterai, s'il vous plaît, dans mon supermarché.
1: On n'en sait plus sur la ville de Lorenzo.
0: Ouais. Tu es pas folle, hein?
2: Non, c'est pas.
1: Non.
0: C'est quoi comme supermarché?
2: C'est Auchan.
0: Auchan, la boulangerie à droite.
2: Dès que je rentre, c'est le pain.
0: Oui, mais c'est séparé. C'est un truc séparé à côté, non?
2: Non, c'est vraiment genre.
1: C'est un rayon boulangerie.
2: Oui, le pain, les viennoiseries. Dès que je rentre, c'est ça à ma droite.
1: C'est sûr?
2: Oui.
1: Tu rentres pas dans une boulangerie?
2: Non.
1: Qui est à côté d'un Auchan?
2: Je vous jure, je vais vous emmener. Hein.
0: Non, moi, ce que je crois, j'ai une théorie après.
1: Ouais, vas-y.
0: Je crois que tu nous mens.
1: Ouais. Vraiment. Les complotistes.
2: Le mensonge nul.
1: On arrive à faire un complot de tout.
2: Vraiment.
0: Non, c'est pas un mensonge, il doit avoir une raison, mais on va la trouver.
2: C'est fou.
0: Lorenza, tu nous apprends quelque chose?
2: Oui, les orques se font des bisous avec la langue.
1: Oh, ils se roulent des pelles.
2: Mais non, c'est pas total. En fait, ils se mordent la langue et c'est pas comme nous spécialement. Enfin, il faut pas être amoureux, quoi. En fait, ils sont très sociables et ils font ça même en famille, quoi. Enfin, c'est.
0: C'est chelou.
2: Avec leurs potes et tout.
0: Ça a pas le même sens que les humains.
2: Voilà, c'est.
0: Explique-le.
2: Oui.
1: C'est quand même un gros détail dans ton histoire.
0: Sinon, la police des orques, elle a du boulot quand même. Hein.
2: Non.
0: C'est entre eux.
2: C'est pour jouer et montrer leur affection, mais c'est pas le même truc que nous.
0: Non, c'est pas, on se roule pas les pelles.
2: Non.
0: D'accord.
2: Mais c'est quand même fou.
1: Heureusement qu'on descend pas de l'orque. Hein.
0: Ouais, bah, on serait gênant. Jouer nous tous les deux. Et pour se dire bonjour le matin quand on arrive. On s'emmerde un peu, ouais. On se roule des pelles. Ok. Moi j'ai une histoire de dingue. J'ai découvert ça hier soir. J'ai lu l'histoire en entier sur Wikipédia. En 1962, il y a eu une épidémie de fou rire en Tanzanie.
1: Ah bon?
0: Une épidémie de rire. On se dit, mais c'est pas possible. Écoutez bien, ça a commencé le 30 janvier 1962 dans un pensionnat de filles. Le fou rire a d'abord débuté chez trois filles avant de se propager dans le reste de l'école jusqu'à toucher 95 des 159 élèves.
2: C'est énorme.
0: 95 filles, toutes âgées de 12 à 18 ans, ont commencé à rire sans pouvoir s'arrêter. Les symptômes pour certains ont duré quelques heures, mais il y en a d'autres pendant 7 jours.
2: 7 jours de fou rire.
0: 16 jours chez certaines personnes. Alors les enseignants n'ont pas été touchés, mais ils ont indiqué que les élèves étaient incapables de se concentrer. L'école a été contrainte de fermer le 18 mars 1962.
2: À cause des rires.
0: À cause des rires, c'est plus fou. D'un mois après. L'école a été fermée, les élèves sont retournés chez eux, l'épidémie s'est propagée au village d'origine de plusieurs filles où ils étaient rentrés chez eux.
2: Mais c'est ouf.
0: C'est ouf. En avril et en mai, 217 personnes ont eu des crises de fou rire dans le village. La plupart d'entre elles étaient des enfants qui se rendaient à l'école ou bien de jeunes adultes. L'école a été rouverte le 21 mai avant d'être fermée à nouveau à la fin du mois de juin.
1: Oh la loose.
0: L'épidémie de rire s'est répandue jusqu'à une autre école primaire pour filles. 48 filles touchées et une nouvelle vague a débuté et deux écoles pour garçons ont été fermées.
1: On dirait une fausse histoire.
2: Bah ouais, de ouf.
0: C'est soit une histoire incroyable de fou rire, soit les mecs sont des génies,
2: ils sont
0: inventés.
2: Trop forts. Ah ouais.
1: Ça, c'est les mêmes personnes qui inventent que dans les supermarchés, il y a les boulangeries. Ouais,
0: les mêmes. Mais l'histoire, elle est dingue.
2: C'est dingue.
0: J'ai lu ça hier, mais j'étais comme un fou.
16: Salut, c'est Docteur Yaro. Ok, c'est confirmé. Manu, je t'aime bien, mais parle-moi fort, s'il te plaît. Je dors, moi, le matin.
0: Et Docteur Yaro, il sera avec nous la semaine prochaine. Il sera à Caen.
2: Jeudi prochain.
0: C'est jeudi prochain. Il sera à Caen. Il va chanter. Il y aura un showcase avec lui, avec Kinvé aussi à Caen. Là, si vous demandez, mais de quoi on parle, c'est la tournée du bus, quoi.
1: Mais oui, alors.
0: Le bus Manu sur Énergie qui repart sur les routes. On va vous en parler dans 10 minutes. On va se prendre 2-3 minutes parce qu'en plus, j'ai une annonce de dingue à vous annoncer.
1: Ok.
0: On va offrir un cadeau de ouf.
2: Ah ouais?
0: Tous les jours. Pendant la tournée du bus. Mais vraiment, vous êtes pas prêts. Vous y attendez pas. Qu'est-ce que vous avez jeté sous le coup de la colère? Je vous rappelle quand même le chiffre qui fait beaucoup rire et en même temps qui fait un peu peur. 15% des hommes se sont déjà pris un téléphone portable sur la figure pendant une dispute.
1: C'est trop.
0: C'est pas bien. Qu'est-ce que vous avez déjà jeté ou cassé sous le coup de la colère? 0-870-42-48. On continue à vous prendre au téléphone. On peut se refaire un petit tour du studio si vous avez cassé d'autres trucs. Lorenza, tout à l'heure, quand même, nous a dit qu'elle avait cassé une porte.
2: Oui.
1: C'est beaucoup.
2: J'ai pas cassé la porte. Enfin, si.
0: Ah, bah, si, non,
2: Oui, je vous ai montré la photo.
0: Oui, elle nous a montré la photo de la porte. Et sous le coup de la colère, elle a donné un coup dedans.
2: J'ai donné un coup de poing,
0: Bon,
2: elle était défoncée, oui, c'est vrai. Il n'y a pas que ça, hein.
0: Ah bah vas-y, régale-nous.
2: J'étais en colère chez ma grande sœur et il y avait un pot rempli de cure-dents. Et je l'ai balancé par terre et je suis partie parce que je me suis dit, il n'y a rien de plus chiant à ramasser que des cure-dents.
0: C'est vrai.
2: Et voilà.
0: C'est presque mignon parce que ça fait pas de bruit, tu vois.
2: Bon, le pot était en terre cuite, elle y tenait aussi, donc c'est...
0: Attends, qui a des cure-dents dans un pot en terre cuite? J'avoue. Attends, mais qui excuse-moi. Qui tient un pot en terre cuite qu'elle... Elle tenait à son pot de cure-dent, c'est vraiment un truc...
1: C'est vrai qu'un pot à cure-dent?
0: Oui,
1: un pot à cure-dent, bah, c'est un truc en plastique.
2: Oui, mais ma sœur est décoratrice d'intérieur, donc elle a des trucs chelous pour tout. Et donc du coup, elle avait un truc un peu spécifique pour les cure-dents, quoi.
0: Même décoratrice d'intérieur, à quel moment? T'es décoratrice d'intérieur pour des gens, et puis bon, maintenant que les murs sont faits, je pense que l'important pour cette décoration, c'est les cure-dents. Alors, moi, je vous propose des petits pots en terre cuite. J'adore ça. Enfin bon, j'adore ça. Disons que je raconte un peu ma vie. Ma sœur m'a cassé mon pot en cure-dent. Mon pot en terre cuite, quand j'avais 21 ans, j'avais très très mal vécu à l'époque. J'ai été suivi. En tout cas, vraiment, j'espère que vous aimerez mon pot en terre cuite.
2: Je me rends compte que c'est pas. Ouais.
0: Non, c'est pas.
2: On est un peu foufou dans la famille.
0: Oui, c'est ça qui est intéressant. Ouais. C'est qu'on dit, est-ce que Lorenza, c'est la seule de la famille?
2: Non.
0: Il y a les autres qui suivent derrière. Hein. Qu'est-ce que vous avez jeté ou cassé sous le coup de la colère? François est là. Bonjour François.
17: Bonjour Manu, bonjour les Wawa.
0: Qu'est-ce que t'as cassé François?
17: Ben moi j'ai frappé ma raquette de tennis par terre après une faute que je pouvais éviter. Donc le tamis s'est cassé, sauf que j'avais pas de raquette de rechange. Donc j'ai dû abandonner le match.
0: Ah oui. Ça, c'est un problème.
2: T'as jamais fait ça, toi, Manu?
0: Ah, mais moi, j'ai un festival.
1: Ah bah t'en répétais voilà. Beaucoup?
0: C'est, alors, quand j'étais petit, j'en ai cassé. Ouais. Mais c'est surtout, en fait, je les ai balancées.
1: Ah ouais?
0: Mais et en fait, elles se cassaient pas en retombant. Mais elles, bon, un peu, peut-être plus très très droite. Mais j'ai balancé un nombre de fois mes raquettes.
2: Bah, tu m'étonnes.
0: Sur mon coach.
1: Quoi?
0: J'étais énervé. Ah,
13: non, mais c'est, là, c'est la
2: porte. Sur mon coach,
0: J'ai pas voulu la lancer sur lui.
2: Ouais. Ah,
0: mais j'étais énervé. Je la lance, et au moment où je la lance, en fait, elle part de ma main, et je vois qu'il y a mon prof de tennis qui est en face, en fait.
1: Pousse-toi, quoi. Pousse-toi.
0: Il m'en parle encore. Il dit, tu sais que tu vas quand même balancer un jour une raquette de tennis? Alors moi, je dis non.
1: Tu dis, oui, évidemment.
0: J'ai balancé aussi par-dessus le grillage.
2: Ah oui.
0: La raquette de tennis.
2: Ouais, non, ouais, très bien.
0: Ouais, non, c'est vraiment un truc. T'es pas seul, François.
17: Ah bah merci.
0: Je t'en prie. Je me suis beaucoup calmé là-dessus.
1: C'est vrai?
0: Ouais.
1: Mais c'est que tu joues mieux peut-être, c'est une bonne.
0: Peut-être.
2: Ouais. Avec le temps, j'espère. Ça s'agit, je pense.
0: Non, c'est que je fais moins. J'accepte plus les fautes.
1: Ouais. Puis tu vois le prix des raquettes, tu dis.
0: Ouais. Putain, ouais, c'est cher. Ah ouais,
1: je vais pas l'acheter celle-là.
0: Mais ça fait quand même un bien fou quand tu lances la raquette.
1: Moi, j'ai fait ça avec les balles un jour. Tu sais, quand justement tu t'énerves et tu balances la balle très très loin. Et t'as un peu la satisfaction de. Ouais,
0: pas,
1: c'est cool.
0: Alors honnêtement, pas autant que la raquette.
2: Mais ça casse pas.
0: Ouais.
1: Oui, bah excusez-moi.
13: Il faut péter des trucs.
0: La satisfaction de la raquette jetée.
2: J'ai envie de le faire maintenant.
0: Ou de la prendre et taper par
2: Donnez-moi
0: terre.
2: Donnez-moi
0: taper.
1: Vous avez un problème avec la gestion de la colère? Bah non, qu'il faudra en parler.
0: Là je le fais pas, mais je fais plus. Mais
1: heureusement.
0: Mais j'avoue qu'il y avait une satisfaction quand même.
2: Là, je vous dis, donnez-moi une raquette. J'ai envie de le faire.
0: Florent le producteur.
13: Alors qu'au tennis de table, c'est un petit peu, même quand tu es très énervé et que tu lances ta raquette, moi ça m'est déjà arrivé, c'est un peu décevant parce que t'as pas forcément de trucs qui se cassent. C'est tellement lourd en plus qu'au final c'est plus le mur qui prend en fait que la.
2: Elle rebondit, non?
0: Ouais. C'est un peu nul la raquette.
1: Il a voulu s'intégrer à la course de tennis en disant je fais du tennis de table.
0: Et moi aussi je casse des raquettes. Hein. Et moi aussi, hein, je suis dans votre groupe. Hein.
1: Non, c'est trop mignon, non, c'est très mignon.
0: Ouais, mais là on parle entre bonhommes, tu vois. Excuse-moi, pardon, Florent.
13: Ouais, c'est
0: le producteur de notre émission qui vit très très mal le fait qu'on se foute des gens.
1: Si il avait une raquette, il aurait balancé depuis longtemps.
0: Merci beaucoup, François, de nous avoir appelé en tout cas.
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0: Et je suis tout excité. Pour le bus.
2: Ah oui.
0: Plus les jours avancent, plus je suis excité. 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
2: Et il est super grand.
0: Et en fait, dès que quelqu'un se déplace, donc un conducteur se déplace le bus parce qu'il a fallu l'amener à plusieurs endroits, en fait, ils nous disent tous les conducteurs, mais en fait, tout le monde croit que ça a déjà démarré, tout le monde klaxonne, tout le monde hurle, tout le monde veut monter dedans.
2: Mais non, encore 5 dodos.
0: Il est énorme, mais c'est vraiment c'est pas un petit bus, hein.
2: Ouais.
0: C'est un énorme bus. Ouais. Quand tu le vois, tu fais.
2: Waouh.
1: On va pas nous louper, quoi.
2: Ah non.
0: À partir de lundi jusqu'à vendredi, on va faire l'émission en direct de ce bus qui sera toujours en train de rouler. C'est-à-dire qu'il roulera, on s'arrête pas juste à un endroit, même si évidemment on pourra s'arrêter un peu où on veut pour venir vous voir. On sera lundi à Strasbourg, on sera mardi à Metz, mercredi on roulera dans Lille pendant 4 heures, jeudi ce sera à Caen et vendredi on descendra les Champs-Élysées avec notre bus.
1: Ça c'est fort.
2: Ça c'est stylé, ouais.
0: On sera à Paris, 5 émissions en direct de ces villes. On sera avec vous, c'est-à-dire que quand vous serez dans les embouteillages, si vous tournez la tête à gauche, bah peut-être qu'il y aura le bus.
2: Coucou.
0: Et il y a des baies vitrées, c'est-à-dire que vraiment, vous nous verrez, quoi. Vous serez sur le trottoir en train d'attendre un bus, par exemple, nous on passera, on fera un coucou. C'est nous. Vous pourrez venir dans le bus.
1: On pourra vous déposer, ouais.
0: Évidemment. Si vous avez un petit trajet à faire, on vous dépose. Si vous avez envie de chanter, d'être doué pour chanter. Vous pourrez venir avec nous, vous chanterez dans le bus, on sortira du bus, on ira vous offrir des cadeaux, on offrira des roses tous les jours.
1: Trop mignon.
0: Parce que on s'est dit tous les jours il y a des embouteillages, c'est le bordel pour tout le monde, mais c'est pas stylé dans les embouteillages d'offrir des roses.
2: Bah si.
0: 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Et c'est la petite surprise du jour, parce que chaque jour je dévoile un nouveau truc. Nous allons vous offrir les premières places pour les Energy Music Awards.
2: Mais non.
0: De la saison prochaine.
1: Oh.
2: C'est une folie.
1: Ah. Ok.
0: C'est pas
2: déjà
0: mal.
2: Déjà.
1: C'est cool.
2: Ah ouais, c'est pas. Ouais, c'est une dinguerie.
0: On va tous les jours vous offrir des places pour les Energy Music Awards. 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Non, parce que tous les matins, on arrêtera le bus sur une place, sur une grande place. 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
0: 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Il y aura Marine.
2: Elle vient de là.
0: Bah, elle vient du Nord.
2: Bah oui.
0: Alors, et on

0: Saint-Sauveur, à partir de 9h30, on posera le bus là-bas et on vous offrira aussi vos places pour les Energy Music Awards. 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Ça va être un sacré bordel parce qu'on va transformer l'accueil d'Energy en énorme fête.
1: Ah ouais.
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0: C'est parti. Attention, tout le monde se concentre. Lorenza, Nico, Bruno, le producteur aussi.
4: Oui.
0: 85% des gens adorent cette odeur. 15% trouvent au contraire que ça pue. Quelle est cette odeur que 85% des gens adorent, Nico?
4: Les bébés.
0: Les bébés?
4: Ouais.
0: Non, c'est pas l'odeur des bébés et c'est pas l'odeur d'un être humain ou d'un être vivant, même tout court.
4: Ok.
0: Lorenza.
1: La vanille.
0: La vanille, non.
4: C'est dans la nature?
0: Oui, c'est dans la nature. C'est une odeur naturelle.
1: Le gazon?
0: C'est pas le gazon.
4: La pluie?
0: C'est pas la pluie, mais ça a un rapport avec l'eau.
1: Le chlore?
0: Le chlore, non.
1: Moi, j'aime bien.
4: La mer.
0: La mer, tout simplement.
1: Ah oui, ok.
0: T'aimes bien l'odeur du chlore?
1: Ouais, j'aime bien.
4: Oui,
1: c'est direct les vacances, tu vois. J'associe ça à un bien-être. Ah, piscine, je nage. Et
0: alors que c'est tout sauf la nature.
1: Ah non, je sais, mais ouais. Ah,
4: elle sniffe au rayon piscine, quoi.
5: Non, mais je suis d'accord, il y a un truc d'été.
1: Il y a un délire,
5: Ça sonne les vacances.
1: Tu sens jamais le chlore.
0: Ok, d'accord. Mais vous avez qu'à partir en vacances dans une station-service qui offre du chlore. Enfin, tu vois, ou qui vend du chlore.
1: Yes.
0: Mais c'est bon. Non, c'était la mer. 85% des gens adorent l'odeur de la mer.
4: Ouais, c'est iodé un peu.
0: Ouais. Apparemment, il y en a qui préfère le chlore. Bon. 54% des hommes regrettent après coup cet achat plutôt cher. Quel est cet achat?
4: Des chaussures de sport.
0: Non. Alors ce n'est pas un achat pour eux.
4: D'accord.
0: Ah, ça change beaucoup. 54% des hommes regrettent après coup cet achat plutôt cher. Il y a un côté un peu tristouille.
5: Ça concerne les enfants?
0: C'est pas les enfants.
1: Le partenaire?
0: Le partenaire, oui. 54% des hommes regrettent après coup cet achat plutôt cher.
4: C'est un cadeau de Noël ou anniversaire?
0: C'est pas vraiment un cadeau de Noël. C'est pas vraiment un cadeau, même si c'est un cadeau. Mais c'est plus que ça.
1: C'est un bijou?
0: C'est un bijou, absolument, puisqu'il s'agit de la bague de fiançailles.
1: Oh, c'est horrible!
4: Mais quand tu l'offres, normalement, c'est pour la vie. Mais moi, tu vois, dans mon cas, qui suis en plein divorce, c'est vrai qu'à l'époque, j'avais mis le prix et tu te dis avec le recul, putain.
0: Mais tu peux pas savoir.
4: Effectivement, tu ne peux pas savoir. Mais quoi qu'il arrive, tu mets le prix en te disant, plus je mets le prix, plus elle va peut-être dire oui. Sauf qu'en fait, l'amour, normalement, c'est pas ça.
0: Après, tu peux faire un contrat. Hein. Tu dis, elle est à toi, mais si jamais on divorce, je la récupère.
4: C'est pas fini. Ça risque de se terminer plus rapidement que prévu.
0: C'est beaucoup, quand même. Hein.
1: C'est énorme.
0: Plus d'un homme sur deux trouve ça.
4: Ouais.
0: Bah, apparemment, un mal vécu, effectivement, le divorce. Donc,
4: on peut pas récupérer cet argent. Et on en aurait bien besoin.
0: Pour payer le divorce.
4: Voilà.
0: Près d'un quart des personnes ont actuellement ceci. Je vous donnerai des indices parce que c'est très vague là.
4: Ils ont faim?
0: Non, ce n'est pas une émotion, un sentiment. C'est sur un objet. En fait, près d'un quart des personnes ont ça sur un objet spécifique.
1: Ah, on sait sur un...
0: Ouais, c'est faut trouver l'objet.
5: C'est un objet chez nous?
0: C'est un objet n'importe où. En fait, on l'a toujours sur nous.
4: Ils ont un virus sur leur ordinateur?
0: Non, c'est pas l'ordinateur. On l'a toujours sur nous, Yeli.
1: On l'a tous.
0: Oui.
1: Le téléphone?
0: Le téléphone. Près d'un quart des personnes ont actuellement ça sur leur téléphone.
4: Un fond d'écran avec eux dessus?
0: Non, mais c'est un rapport avec l'écran.
5: Une vitre cassée?
0: Exactement.
5: Bah, c'est mon cas.
0: Et ben voilà. Ah. Ouais, on est quatre, un quart, ça fait un. Bim, Florent, il a son écran cassé.
4: On est dedans, ça se vérifie.
0: C'est marrant.
4: On aime bien ça.
0: Oui, on aime bien qu'on est comme les gens.
4: Ouais. Ouais. Et puis quand c'est pas nous, l'écran cassé.
0: Ouais. Ah. Alors la question, c'est pourquoi on ne remplace pas son écran fissuré?
5: Je pense que c'est la flemme.
1: Okay. Et le prix
5: aussi. Ouais, ouais. Aussi, ouais.
0: Et tu dis, il marche comme ça, quoi.
5: Mais en plus, si c'est moi qui le fais moi-même, il y a souvent des bulles, je le fais mal, où il y a une poussière, et ça m'énerve encore plus que fissuré, je crois.
0: Mais il y a des gens, moi j'ai connu quelqu'un, il avait l'écran fissuré, mais tellement fissuré qu'il pouvait pas, en fait, avoir des applications, ou alors il y avait des lettres qui ne s'écrivaient plus.
1: Ah oui, oui, ah,
0: c'est
1: oui.
0: Et en fait, il disait, mais on n'arrive pas à lire ce que t'écris. Mais mon écran, il est cassé. Change-le. Oui, bah, je verrai ça plus tard.
4: Il parlait vraiment comme ça?
0: Comment?
4: Il parlait vraiment comme ça?
0: Oui, il parlait comme ça.
4: Compliqué.
0: Il y avait pas que l'écran qui avait été fissuré, apparemment. Il s'est pris un truc dans la bouche, je sais pas.
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0: Il est temps de repartir dans une bataille des sexes. Émilie et Jennifer sont là toutes les deux. Bonjour à toutes les deux, bienvenue.
2: Bonjour Manu, salut les Romains.
0: Vous êtes là pour une bataille des sexes.
2: Bonjour Manu, bonjour les Romains, bonjour Émilie.
0: Émilie, Jennifer, vous allez plonger dans vos souvenirs d'ex pour essayer de nous sortir les pires ex que vous avez connus. Attention, ça va se passer en trois manches, l'une après l'autre. Vous abattez vos cartes d'ex. On va démarrer avec Émilie pour la première manche. Fais-nous rêver. Oui.
2: Alors, bah moi, mon ex m'a quitté pendant que nous étions en vacances avec des amis dans le sud. Il me l'a annoncé le matin et l'après-midi, il a pris l'avion pour rentrer à la maison et il m'a laissé là-bas.
0: On est bien, on commence fort.
1: Oh là là, mais là, c'est... Pardon, mais c'est du level, là, waouh.
0: Là, on commence très très haut.
1: Devant les potes et tout.
0: Le mieux aurait été, évidemment, dans un pays très très lointain, de ne pas prévenir, de laisser juste un mot dans l'hôtel. Mais
1: oh bon, non, mais attends, mais bon,
0: on peut pas faire des sans-fautes tout le temps. Ouais. Hein.
1: C'est une dinguerie.
0: Jennifer, qu'est-ce que t'as en face?
2: Alors, moi, mon ex m'avait acheté des roses, mais il a oublié de me les donner. Elles sont restées une semaine sur la plage arrière de sa voiture jusqu'à sécher complètement. Et quand je lui ai demandé ce que c'était, il m'a juste dit « Ah oui, en fait, désolé, c'était pour toi, c'était pour te les offrir.
1: Oh » Mais ça, bon, ça reste mimi un peu. Il ça avait va, l'intention hein. de t'offrir des fleurs.
0: Attendez.
2: Ça sont restées une semaine.
0: Jennifer, c'est un peu comme l'équipe de foot hier. La première mi-temps, c'est on se met en route.
4: Ouais.
0: Voilà, mais attention. Deuxième manche maintenant. Bon là, Émilie a gagné.
1: Ouais, mais ça, oui.
0: Mais Jennifer va nous sortir une nouvelle carte, on t'écoute.
2: Exactement. Alors, mon ex m'a offert une bague pour mes 30 ans. Il m'a emmené en bijouterie, mais au final, il l'a commandée sur un site de bijoux en toc à 25 euros.
0: Ah, genre une copie?
2: Complètement une copie.
1: Elle t'a fait croire que c'était la même bijouterie.
0: Attends, il t'a fait croire que c'était la même?
2: Ah bah oui, mais c'était pas du tout la même.
1: Oh, après, wow, il est malin. C'est un
4: drame,
1: mais
4: il est
1: malin.
4: À 25 euros, tu m'as
0: l'as
4: dit, quand même. Tu vois.
0: Non, mais attends, ta bague, tu la laisses tomber dans le bain, elle flotte.
4: Ouais, c'est pas normal.
0: Ah, on est pas mal. Émilie, qu'est-ce que t'as à répondre à ça?
2: Alors, bah, moi, mon ex, il demandait tous les mois de l'argent à ses parents en disant qu'on galérait à payer la nourrice de notre fils. Et en fait, c'est moi qui payais tout et il gardait tout l'argent pour lui.
1: Oh, désolé, Émilie, mais elle est là. C'est
4: pas cool pour toi, pas cool pour les parents. Bah, là,
0: mais Émilie, mais tu cartonnes ce matin.
1: Mais c'est surtout, est-ce que c'est le même?
0: C'est le même?
2: Non, c'est pas le même. Oh. C'était le suivant,
1: non.
2: Mais bon.
1: Non, c'est pire.
0: Oh là là. Émilie, troisième manche. Pour l'instant, ça fait 2-0 pour Émilie. Troisième manche, on t'écoute.
2: Alors, ben, pour la finale, en allant aux toilettes au milieu de la nuit, j'ai découvert mon ex sur le canapé avec une autre femme, alors que notre fils et moi, on dormait dans les chambres juste à côté.
1: Oh. Merci.
0: Non,
1: oh, Émilie, mais j'ai trop de peine pour toi, mais quel vide!
4: Qu'est-ce qui est fouté là?
1: Waouh!
0: Rien ne va, rien!
4: Ah non, mais c'est. En vrai, c'est ouf!
1: Elle aurait pu aller autre part!
0: Mais même.
1: Non, ne pas le faire du tout, mais je veux dire là.
0: Dieu.
4: Putain, comme quoi, faut pas faire pipi en pleine nuit.
1: Ah hein. Non!
0: Faut pas se lever, hein!
4: Ah, surtout pas!
0: Prenez une bassine! Vous voulez pas savoir ce qui se passe dans le salon? Jennifer, qu'est-ce que t'as à mettre en face de ça?
2: Je suis pas sûre d'y arriver. Hein. Alors moi, mon ex, on est resté ensemble un an et demi et il m'a quitté après une dispute sur le type de pâte à utiliser pour une quiche Lorraine. Donc moi, j'utilise de la pâte feuilletée et lui, il utilise de la pâte brisée. Donc je lui ai envoyé des messages après ça et en fait, on ne s'est jamais revus.
0: Écoute, c'est vraiment nul comme raison de séparation.
4: C'est la merde, quiche Lorraine.
1: Ouais,
0: mais tu comprendras que sur cette bataille des sexes, clairement, c'est un 3-0.
2: On est d'accord. J'avoue, je suis vaincue. Bravo, Émilie.
0: Mais elle nous a défoncé tout.
4: Bravo, Émilie, d'avoir un ex de merde.
2: Bravo,
0: je crois que depuis qu'on fait la bataille des ex, ça fait pas très longtemps, hein, on en a fait 5-6. C'est la plus incroyable. Jennifer et Emily, je vous offrirai à toutes les deux le mug Manu sur Énergie et le t-shirt Manu sur Énergie aussi.
2: Merci beaucoup.
0: Bravo pour toutes ces histoires. Merci d'être vous et puis évidemment merci à vos ex.
4: Oui.
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0: On va savoir ce que sont les titres numéro 1 dans le monde. Qu'est-ce qui se passe partout dans le monde en ce moment? En France, numéro 1,
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0: C'est Gims avec Soleil.
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0: Comme globalement toutes les semaines, il y a un Gims qui est numéro 1.
4: Ouais.
0: On va faire un tour du monde pour savoir ce qui est numéro 1 ailleurs. Au Pays de Galles, Kingfisher est numéro 1 avec ce titre.
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0: La country douce.
1: Ouais.
2: Ça, c'est milieu d'un épisode.
3: Ouais.
2: Ils sont heureux, ils se sont retrouvés. Mmh. Ils partent ensemble à cheval.
3: Ouais.
2: Avant qu'il y ait un accident.
3: C'est ça. Oh. Il sait pas encore ce qui va se passer.
2: C'est pour ça que c'est pas encore complètement triste la chanson, tu vois. Mais la prochaine chanson de l'épisode, elle va être déchirante. Hein. Non, là, tout le monde est encore en vie là dans l'épisode.
3: Profite.
2: On va aller en Argentine maintenant. Patricio Rey est numéro 1 là-bas avec ce titre.

0: permettrait pas d'en appeler liste, quoi.
1: D'accord. Pas très sympa pour la chantine.
0: Pardon, désolé, hein.
1: Ils sont numéro un quand même, hein.
0: Oui, mais ils ont déjà fait mieux.
1: C'est un peu à l'ancienne.
0: Ouais.
1: On va aller en Thaïlande maintenant. Numéro 1 là-bas, Aespa.
0: Ah bah oui, je les vois bien secouer des boissons, des sodas.
1: Oh super.
0: Non mais tu sais, la danse avec les sodas.
1: Wow. La danse avec les sodas.
2: Ah, quelle soirée.
1: C'est génial ta soirée, oui. Super bon.

0: Lui, il est en voiture, t'as pas envie de le chatouiller, tu vois.
1: Non, non, non.
2: C'est Bad Bunny qui a mangé Michael Jackson.
1: Oui, ça, c'est ça.
2: Et pendant ce temps-là, aux Pays-Bas, c'est la fête de la bière.
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2: C'est le moment de vous offrir un beau cadeau. Le dernier iPad. L'iPad 11e génération. Il va peut-être aller chez Maëva ce matin. Bonjour Maëva.
5: Oh, bonjour Manu. Bonjour les ouin ouin.
2: Mais bonjour à toi.
5: Merci.
2: J'aime comment tu parles,
0: c'est
2: Maëva.
0: Très intense.
5: Oh, ouais. Merci Manu.
2: Elle vit chaque seconde comme si c'était la meilleure seconde de sa vie, bien évidemment.
5: Bah, de 9h à 10h, c'est les meilleures secondes.
2: Oh, tu nous écoutes pendant une heure de 9h à 10h?
5: Non, là je viens de me lever. Donc là ce matin j'écoute de 9h à 10h. Mais sinon je vous écoute tous les matins sur le trajet de la voiture. Et le soir sur l'application au replay. Comme ça j'ai les bêtises de tout le monde. Et ça me fait beaucoup rire. Et ça me fait beaucoup de bien.
0: Les bêtises,
6: j'ai
0: c'est
6: les
0: très
6: bêtises
0: mignon.
6: De tout le monde.
2: Mais
5: l'approximatif.
2: Non, Maëva, quand même, enfin, on est sur quand même.
6: Ah bah c'est un level.
2: On,
6: ça.
2: Est, on est sur une stalkeuse. Hein. Moi je vais te dénoncer à la police.
6: Hein. Bah non.
2: Faut que t'arrêtes de nous suivre comme ça tout le temps.
0: Alors comme ça, Manu, on chose du 46.
2: Waouh. Elle, c'est des choses très personnelles sur moi. Maëva, j'espère que tu vas gagner cet iPad. L'iPad 11e génération. Il est peut-être pour toi dans 2 minutes. Parce que 2 minutes, c'est le temps que tu vas avoir pour trouver ce qu'il y a dans ma boîte à chaussures.
6: Ouais.
2: Vous aimez bien quand on fait
6: ça. Ben oui, parce qu'on va l'aider.
2: Ben oui, tout le monde va participer pour t'aider, Maëva. Il y aura Nico, Lorenza, oui. Florent, notre producteur aussi. Oui. J'ai quelque chose donc dans cette boîte à chaussures. Un chrono va démarrer, vous aurez 2 minutes pour découvrir ce qu'il y a dedans. Vous pourrez poser toutes les questions que vous voulez, sauf que, attention, je rappelle, je ne peux répondre que par oui ou par non à vos questions.
6: Ok.
2: Et vous pouvez faire toutes les propositions que vous voulez.
6: Ça marche.
2: Attention, avant de lancer le chrono.
6: Tu secoues.
2: Je secoue la boîte à chaussures pour vous donner peut-être un indice. Oh. C'est parti.
6: C'est une carte?
2: C'est pas une carte.
0: C'est en plastique?
2: S'il y a du plastique, oui.
0: Ça se mange?
5: On trouve.
2: Ça ne se mange pas. Pardon, Maëva?
5: On le trouve à la maison? On le trouve à la maison?
2: Oui, moi je sais que. À la maison, oui. Oui.
0: Bureautique?
2: C'est pas de la bureautique.
6: On en a tous?
2: Non.
0: Électronique?
2: Il n'y a pas d'électronique.
0: Et tu peux l'acheter au supermarché?
2: Oui.
5: Est-ce que c'est que en plastique?
2: Il y a du plastique. Je crois que globalement, tout est en plastique avec. Il n'y a pas que du plastique dedans.
0: Ça n'a rien à voir avec la cuisine?
2: Rien à voir avec la cuisine.
6: C'est une clé?
2: C'est pas une clé.
5: Dans la salle de bain?
2: C'est pas dans la salle de bain.
0: C'est la partie de quelque chose?
2: Oui, c'est la partie de quelque chose.
0: Ah, donc là, c'est le truc sans l'autre partie.
2: Exactement.
6: C'est de la papeterie?
2: C'est de la papeterie.
0: C'est un bout de stylo?
2: C'est un
6: bouchon?
2: Stylo, oui.
0: Le bouchon?
2: Non. Il vous reste 1 minute et 10 secondes. Ce n'est pas le capuchon.
0: C'est un rap. Un stylo 4 couleurs, il y a un rapport avec le stylo 4 couleurs?
2: Oui.
0: C'est le côté bleu du stylo 4 couleurs?
2: Non.
0: C'est la mine?
2: Oui.
6: Rouge?
2: Non.
0: Bah non,
6: bleu.
2: Noir, oui, c'est gagné.
0: Putain, vraiment, il voulait la couleur.
6: C'est clair. Mais toujours plus. T'aurais pu lui donner quand t'as dit que c'était le vert.
0: C'est la mine.
6: Ouais.
2: Ah non, c'est le noir, c'est la couleur noire.
6: Oui, mais bon, okay. C'est.
0: Putain, elle était bon quand même.
6: Heureusement que.
2: Franchement.
6: Oui, il faut être précis, mais.
0: Wow.
2: Honnêtement, vous avez été fort. Vraiment.
6: Mais tu l'as arraché du truc.
2: Mais non.
5: Ah ouais, vous.
2: Oui, j'ai arraché.
5: Vous dégainez les questions à une vitesse, c'est génial.
6: Mais on veut t'aider.
2: Ce sont les professionnels. Hein.
6: Ah oui.
2: Non, mais après, la mine, tu la remets dedans, tu vois.
0: Tac.
2: C'est le principe.
0: On a tous déjà enlevé, effectivement, les mines.
6: Oui,
2: exactement.
6: Oui.
2: Voilà. C'était la mine noire du crayon stylo de 4 couleurs. Franchement, balèze. Hein.
0: Ouais.
2: Quand vous êtes parti dans la salle de bain ou l'électronique, je me suis dit, bon, là, c'est mort. Mais vous avez bien remonté la pente.
0: Cool.
2: On aurait dit l'équipe de France hier qui a gagné 3.
6: Oui.
2: Maëva, tu repars avec l'iPad 11e génération, bravo à toi.
5: Wow, merci, ma fille va être aux anges puisque ça va être pour elle.
2: Eh ben bravo, on t'embrasse fort Maëva, on te souhaite une belle journée.
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2: et on est bien. Jonathan Cohen, c'est une des voix de Toy Story 5.
6: Oui.
2: Qui est sorti. Il y a Jonathan Cohen, il y a Laura Felpin aussi, il y a Jean-Pascal Zadig. Il sort aujourd'hui. Voilà. Il y a peut-être déjà eu des premières séances. 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
6: Ouais.
2: Vous avez certainement déjà passé un examen, si c'est pas le bac, au moins un autre examen, où vous rentrez dans une salle et vous savez que vous allez y passer quelques heures. J'ai une liste des personnes qu'on est quasiment sûr de croiser systématiquement dans les salles d'examen.
6: Ah.
2: La personne qui ramène son brunch dans la salle.
0: Ah putain, ouais, il y en a, c'est un pique-nique, quoi.
2: C'est incroyable.
0: Il déballe, tu dis, mais ça ne s'arrêtera jamais. Hein.
2: Mais je me dis, mais ils ont peur de quoi de manquer. Ils ont
6: peur de... Si on a le droit, moi je sais qu'une fois je m'étais fait des petites tartines.
2: Non. Mais pas dans la salle.
6: Bah si, j'avais pris dans mon petit tupperware et j'avais mis mes tartines au fromage.
0: Ça devrait être interdit, ça.
2: Non mais tu les as pas faites pendant...
6: Non, je les avais faites avant, mais je les dégustais quand même. J'avais mis des miettes partout et tout, c'était un peu un petit enfer, ouais.
0: Je trouve que ça perturbe, c'est-à-dire que toi t'es en train de bosser, puis t'entends l'autre qui est à côté avec le jus d'orange.
2: Le pire, c'est si t'as des biscottes. Comme c'est le silence dans la pièce, t'entends...
0: Après t'arrives avec la serviette autour du cou, c'est drôle.
6: Ouais.
2: Non, t'arrives avec une serviette de plage aussi autour du cou. Les personnes qu'on croise systématiquement dans les salles d'examen, il y a aussi la personne qui regarde par la fenêtre pendant 3 heures.
0: Ah ouais, qui cherche un spi,
2: ouais. Ouais, ou qui cherche des réponses que peut-être un oiseau va lui apporter. Je sais pas. La personne qui demande 1000 feuilles de brouillon pour gratter encore et toujours plus.
6: Ça m'énerve.

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1: Ça te met bien dans le bain, ça, niveau pression.
2: Ah ouais, t'arrives, t'es en sueur, t'es pas bien, waouh. 9h28, on peut se faire un petit tour de studio. Qu'est-ce que vous avez envie de partager avec nous ce matin? Allez, Nico.
1: J'ai fait une bataille d'eau avec des pistolets à eau avec ma belle-fille de 6 ans.
3: Oh, trop
2: stylé. C'est mignon, ça, c'est cool, ça.
1: C'est mignon, mais figurez-vous que je lui ai filé celui qui fuyait. Pour pouvoir l'arroser un peu.
3: C'est pas
1: plus.
3: Ouf quand même. Il aurait dû prendre celui qui fuyait lui.
2: Honnêtement, je trouve ça de bonne guerre.
1: Ouais.
2: Pour les batailles d'eau ou alors les batailles de nerfs aussi. Tu prends le meilleur.
1: Bah, évidemment.
3: Mais ça va là, les papas horribles.
1: Surtout que je vais pas expliquer vraiment comment ils fonctionnaient. Donc tu peux tourner pour avoir des jets un peu plus.
2: Ouais, bien sûr. Mais elle a qu'à pas avoir 6 ans.
3: Ouais, c'est pas possible.
1: C'est
3: ça.
1: Pas se cacher, tu vois, derrière les arbres et tout, on l'a fait en jardin. Moi, j'avais le hamac et tout, je le prenais et je lui disais, bah non, j'y suis, donc tu ne peux pas venir.
2: Bah, ouais, bien sûr.
1: En lui disant ça, je l'arrosais.
3: Ok.
2: C'est le principe, quoi.
3: Oui. Mais j'ai pas encore d'enfant, donc je peux pas connaître ce moment-là, mais je pense que je serai quand même.
1: On n'est pas sur l'éducation au top du top.
3: Voilà,
2: mais là, c'est pas un enfant, c'est un ennemi à qui tu dois envoyer de l'eau avec ton pistolet à eau.
1: C'est un adversaire.
2: Bah, c'est exactement. Ouais. Hein. Ouais. Ah non, c'est un ennemi,
1: Et elle avait qu'à bien choisir son arme.
2: Ouais.
1: Je suis désolé.
2: Après, c'est pas notre faute si elle sait pas choisir, si elle prend l'arme qui fuit.
3: Et voilà. Vous êtes horrible.
2: Bah, ouais. Tu vas pas dire à un adversaire, attends, je te donne la meilleure arme.
3: Mais c'est l'enfant.
1: Et elle m'a dit, arrête un moment, j'ai continué.
3: Ça, c'est génial.
1: Attends, mais tu sais, quand t'es à la limite de. Ah, peut-être qu'elle va pleurer, donc là, faut que je m'arrête. Mais non, ça va.
2: Je vois le. T'as envie d'envoyer un dernier jet, elle te dit non, et tu l'envoies.
1: Oui, je sais que c'est pas ma fille, c'est ma belle-fille. Donc
3: elle doit... Mais non,
2: si c'est la belle-fille, ça compte pas.
1: Si elle pleure, il y a sa mère.
3: Oh là, mais vous êtes incroyable.
2: Sais, j'avais fait pendant le Covid un truc à ma fille, j'avais filmé.
1: Ouais.
2: La vidéo, elle avait fait des millions de
1: vues. Ah, le verre d'eau.
3: Le verre d'eau. Ouais, oui.
2: C'était incroyable. Elle me dit qu'elle a le hockey, je verse de l'eau dans un verre, je vais vers elle, et je lui jette le verre d'eau. Mais excusez-moi.
3: Elle avait plus le hockey.
1: Ouais.
2: Mais c'est quoi, ça fait longtemps qu'on n'a pas fait les parents indignes.
3: Ah, bah là, vous êtes en plein dedans.
2: On est dedans.
1: Ouais.
2: Mais on n'est pas seul.
1: Non, surtout.
2: Vous êtes sans doute le meilleur papa ou la meilleure maman pour vos enfants. Mais parfois.
1: Un verre dans la gueule.
3: Ça calme, ça
2: a pris. Un petit jet d'eau.
1: Alors.
2: Bon.
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2: Et tout de suite, oui, c'est le moment de la récré. C'est au moins une récré pour nous. C'est avant la fin de l'émission, on est content parce que Florent, notre producteur, nous propose un jeu tous les jours. On n'est pas seul à jouer. Il y a Charlotte avec nous aujourd'hui. Bonjour Charlotte.
5: Salut Mani, salut les Wawin.
2: Sois la bienvenue parmi nous Charlotte, on va jouer ensemble. On ne sait pas à quoi.
3: Non, parce c'est une surprise.
2: C'est exactement ça. Chaque jour, c'est une surprise sans cesse renouvelée. Florent nous propose un jeu.
6: Eh bien, c'est mercredi, sortie ciné. Je vous pitch des films en 6 secondes. Vous devez deviner quoi? Tout simplement.
2: Oh, ok, on l'a déjà fait,
3: ouais,
2: ce jeu.
3: On l'aime bien.
6: Oui, il y a un petit chrono thématisé, 6 secondes. Ok?
2: Ok, d'accord.
3: Okay.
1: J'aime bien quand il prend cette voix.
2: Ouais, moi. qui commence?
6: C'est Charlotte.
2: Ok, Charlotte, c'est parti.
6: Attention, top. C'est une princesse enfermée dans le donjon d'un château qui est gardée par un dragon jusqu'à qu'elle soit sauvée par un ogre qui est pote avec un âne.
2: Shrek.
6: Ouais.
2: Shrek facile, bien sûr. Oh là là, on est bien.
6: Chauffement.
2: J'avais réponse, moi, putain.
3: Ouais, non.
2: Mais elle est bloquée dans un château aussi. Hein.
1: Oui, aussi.
3: Oui.
2: Et puis, après, je me suis dit, l'ogre, non, c'est pas réponse.
6: Attention, Lorenza.
3: Oui.
6: Top. C'est un mec qui travaille dans la sécurité d'un musée. Il découvre en fait que toutes les nuits.
3: La nuit au musée.
6: Du jeu.
2: Et Lorenza.
6: À chaque fois.
2: Wow. C'est quand même dur. Le pauvre, il a écrit son résumé. Ça dure 6 secondes, Lorenza.
1: C'est pas un blind test.
2: Enfin, à chaque fois, Lorenza, elle est tellement dans le jeu qu'elle oublie.
1: Putain.
2: Elle laisse pas terminer.
1: Elle bouffe dans la casserole avant que ce soit cuit.
2: Ça manque de sel.
1: Mais ta gueule.
2: Nico, comment tu seras énervé. C'est quoi? Elle a mis le doigt dans la pâte.
3: Je suis désolée. Putain, pardon Flo, chaque fois je peux pas m'en empêcher.
2: Et en plus elle dit un gros mot derrière.
3: Pétard.
1: Bon, ça va pas dire pétard.
2: Ça veut rien dire.
3: Mais si.
6: Manu, c'est à toi. Attention, on répond après la fin de ma phrase. Non mais je préfère.
2: J'y suis pour rien moi.
6: Attention Manu, top. C'est des mecs super bien gaulés en slip. Et ils ont une cape rouge et ils se battent contre des perses. Sauf qu'à la fin ils meurent tous, y compris le chef qui s'appelle Léonidas.
2: Ah, c'est les Tortues Ninja?
6: Non.
2: C'est, attends, Invincible. Les Invincibles. Les 4 Fantastiques.
6: Non, du tout. T'es pas du tout dans le même délire. Ils se battent contre des Perses.
2: Des Perses?
3: Mais oui.
2: Mais c'est...

0: Hyper longtemps les Perses.
1: Bah oui, bah c'est pour ça.
2: Ah. Quel est votre métier?
0: Quoi? Ils sont en slip. Contre les Perses, oui. C'est les super-héros.
1: C'est 300.
2: Non, 300.
0: Ils sont 300.
1: Ils sont en slip. Le film 300
0: avec une cape.
1: Le film 300.
2: C'est une dingue ce film en plus.
1: Vous avez pas vu?
0: Oh si, j'ai vu il y a 1000 ans.
3: C'est vrai qu'avec des tortues ninja ça va être.
0: Je sais pas, j'étais resté à des gens qui se battent en slip. T'as
2: non, dit. Il a
1: ils sont même pas en slip, les Tortues Ninja.
3: Le mec s'appelle Leonidas.
0: Bah ouais, oui. Non, mais j'ai confondu avec Donatello.
3: C'est autre chose.
2: Waouh.
1: Ah là là.
3: Allez, c'est l'échauffement.
0: On continue.
1: Nico,
3: oui.
1: Top. C'est un renard qui s'associe avec une lapine policière pour résoudre une enquête dans une ville où tous les animaux vivent ensemble.
3: Zootopie.
2: Oui.
0: Oh la vache.
3: Pas mal.
0: Ça, oh, j'ai
3: vu que j'ai des enfants.
2: Tu l'avais pas?
0: Ah non, j'avais pas. J'avais Rock Ferruki.
3: Mais oui. Je l'avais aussi au début. Renard, je me suis dit, yes, je l'ai.
0: Je suis nul en cinéma.
1: Allez, bon. Lorenza, oui. Top. C'est un mec qui se réveille après 20 ans de prison et qui découvre que le monde a totalement changé. Et pendant qu'il cherche à se venger, celui qui a piégé. Simplement.
2: La vengeance dans la peau, un truc comme ça?
1: Non.
2: Non, c'est pas ça.
1: Non, c'est un peu plus compliqué.
0: C'est pas le mec qu'on a endormi? Avec Schwarzenegger?
1: Non.
3: Ah, enfin,
2: non, mais Manu, faut arrêter.
0: Non.
3: Avec Stallone.
0: Avec Stallone, ouais.
3: Ah oui, oui, il est cryogénisé.
0: Bon, bref, il est refroidi, quoi.
1: Non, là, j'ai un peu plus complexifié, c'est le comte de Monte Cristo.
2: Ah!
0: Mais bon, il est pas cryogénisé, le comte de Monte Cristo.
1: Non, mais j'ai dit qu'il se réveille, j'ai pas dit qu'il se réveille de dormir.
2: Coma.
1: Eh oui.
0: C'était sous-entendu.
1: C'était un petit peu un piège.
2: Un petit piège.
1: Pas.
2: C'est pas grave.
1: Mais, okay. Attention, le meilleur de l'équipe, Manu, on y retourne.
0: Non!
1: Top! C'est deux espions qui se marient sans savoir qu'ils font le même métier jusqu'à ce que leur agence respective leur donne à chacun la mission d'éliminer l'autre.
0: Mission impossible.
2: Non!
0: Ah, putain, attends, si, c'est les deux, ils se tirent les uns.
2: Brad Pitt et Angelina Jolie.
0: J'ai vu la bande-annonce,
1: oui.
0: Je crois. C'est un couple, ils se tirent dessus.
1: Oui, c'est ce que j'ai dit.
3: La condescendance.
0: Ah, Scary Movie.
2: Non,
1: c'est Mister et Mrs.
0: Smith. Top Fire!
2: Voilà. Mais c'est pas possible.
1: Mister et Mrs. Smith.
3: C'est ça?
0: Ah ouais, c'est ça, ok.
1: Ah ouais, c'est ça le pitch.
3: Ok.
0: Oh la vache.
1: Et on finit par Charlotte.
0: Allez, Charlotte, essaie de relever le niveau, s'il te plaît.
1: Attention. Top! C'est un mec sans emploi qui devient l'aide à domicile d'un riche tétraplégique excentrique et leur amitié va bouleverser leur de vie. À la fin, il fait chaud une meuf.
4: Intouchable.
2: Ouais.
1: Exactement.
0: Charlotte, merci d'avoir réussi à relever
4: notre
0: voix. C'est
3: merci à toi, Manu, d'avoir dit Rock et Rookie. Parce qu'on l'avait pas entendu depuis très longtemps.
2: Tous les doutes Fire.
1: Et grâce à toi, les Tortues Ninja portent des slips aussi.
3: De la Théo.
2: C'était génial.
0: Laissez-moi tranquille avec votre cinéma. Charlotte, je t'embrasse et je vais t'offrir le mug Manu sur Énergie et le t-shirt Manu sur Énergie.
4: Merci beaucoup, gros bisous.
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0: Et ce matin, on parle entre parents indignes. Vous êtes sans doute le meilleur papa ou la meilleure maman pour vos enfants, mais parfois, oui, on a des failles, comme Nico qui joue au pistolet à eau, en donnant un pistolet à eau pas vraiment efficace à sa fille. Voilà, ouais. C'est le principe.
3: À ma belle-fille.
0: Des parents. Ah bah, ça
2: attention,
0: va,
2: attention,
0: ça va.
2: Attention, ouais.
0: C'est déjà demi-pardonné.
3: Ouais.
0: Bien sûr. Entre parents indignes, on papote et on a Élodie qui est là. Bonjour Élodie.
7: Salut Manu, salut Wouin.
0: Voilà, bienvenue parmi nous Élodie, on t'écoute.
7: Alors, bon, la question, c'était la question parents indignes, qu'est-ce que je fais, c'est ça?
0: Oui, c'est ça.
7: Donc, quand en fait j'ai plus envie de jouer à un jeu de société avec ma fille, je triche pour gagner plus vite et qu'on arrête.
0: Oh oui,
3: classique.
2: Oh, ça va ça.
3: Ça s'appelle faire une Manu.
2: Oui.
3: La triche.
2: Non, lui, il balance le plateau de jeu, Manu.
0: Alors, non, je balance, c'est pour les échecs, ça.
3: Ouais.
2: Ah, ok.
3: Précis.
0: Oui,
2: et le Monopoly.
0: Je dis, alors le Monopoly, non, je pique les billets avant de jouer. Mais oui. Chaque jeu a une triche différente.
2: Ah, oui.
0: Tu vois, c'est le Trivial Pursuit, par exemple, c'est que tu regardes les cartes et tu les classes avant.
3: Putain, pourquoi tu sors pas un livre, sans déconner, sur
2: Le
3: chaque
2: guide de la triche
3: que tu peux faire sur chaque jeu?
0: Ça serait pas mal.
7: Ça serait pas mal.
0: J'ai déjà développé des trucs où j'avais des cartes de questions et tout dans les manches. Hein.
3: Ouais.
0: Et je prenais la carte, je la foutais, je ressortais une autre carte dont je connaissais la réponse.
3: Oh, t'es un magicien en fait.
2: Ah ouais, le guide du petit tricheur quoi.
0: Ah oh, putain, c'est pas con ça. Ah ouais.
3: Elle a dit qu'elle trichait aux petits chevaux, je sais pas si vous avez entendu.
2: Ah non.
0: Ah, aux petits chevaux, ouais, c'est facile ça. Tu fais un autre, tu dois faire 5, tu sautes une case dès le départ. Et
2: ah
0: voilà.
2: Oui, ok.
0: Ouais. Non, ça
7: voilà.
0: C'est.
7: Ouais, ça va plus vite. Ça.
0: Excuse-moi, mais ça c'est le B.A.B.A. il le dit. Enfin, vraiment.
3: Ça sera pas dans le livre.
0: C'est un classique.
7: Moi, mais maintenant, du coup, ma fille elle triche, donc. Bon.
2: Ah oula.
7: Bon, c'est pris, ouais.
0: C'est très bien, c'est une bonne éducation, bien sûr, évidemment. Merci beaucoup, Elodie. Maman indigne, on continue avec Linda. Bonjour, Linda.
8: Bonjour tout le monde, bonjour l'équipe.
0: Bienvenue sur Énergie Linda.
4: Merci.
0: Tu as été maman indigne, toi aussi.
4: J'avoue tout. Bah, quand mes enfants se battent pour la dernière part de gâteau, je l'ai mangé moi-même devant eux. Je leur ai dit, oups, trop tard. Ouais, je sais, je suis maman indigne.
3: Ils ont faim.
0: C'est pas mal.
4: Mais bon, c'est trop tentant. À force de les voir se battre pour le dernier bout, moi j'y vais. Hein.
0: Non, mais t'as pas tort. Hein.
2: Ouais. Oui, mais mon grand frère, il faisait pareil. Il faisait trop tard, t'as mis trop de temps à te décider. Il faisait, il mangeait devant moi, quoi. Genre.
0: Ouais, ouais.
2: Bah, ça apprend la vie, ça apprend à être rapide pour bouffer.
4: Exactement. Et tu vois, aujourd'hui, ils ont la vingtaine et puis ils se portent bien, hein, tout va bien. Hein.
2: Ah, bah, voilà.
4: Je lui dis même pas. Hein.
0: Et bah voilà. Alors, le seul problème, c'est qu'ils mangent les gens quand ils leur parlent trop longtemps. Ils ont pas compris que c'était que le gâteau. Bon, ça va.
4: Exactement.
0: Bien sûr.
4: Non.
0: Merci beaucoup, Linda, de nous avoir
4: appelés. Mais je vous en prie, grosse bise à tous.
0: Gros bisous.
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5: Aujourd'hui, c'est mercredi. On a déjà fait la moitié de la semaine. Youpi!
0: Parce qu'avant de vous laisser dans votre journée, on vous offre toujours des bonnes nouvelles. Parce que ça fait du bien d'avoir des bonnes nouvelles. Parce que dans le monde, il n'y a pas que des mauvaises nouvelles. Il y a aussi des belles histoires, on vous la raconte tous les matins. Tour du studio, les bonnes nouvelles. On démarre avec Lorenza.
2: L'Écosse est devenue le premier pays du Royaume-Uni à rendre obligatoire les Swift Bricks dans les constructions.
0: Les Swift Bricks?
2: Oui, alors c'est quoi? C'est des briques creuses. Pourquoi? C'est parce qu'il y a de moins en moins d'oiseaux migrateurs et les briques, elles sont parfaites pour qu'ils puissent faire leur nid.
0: Donc ils fabriquent des maisons avec des briques creuses et les oiseaux peuvent venir dans les briques creuses.
2: Exactement, parce qu'ils font de moins en moins leur nid et là, ça leur permet d'avoir plus d'endroits pour le faire, quoi.
0: D'accord, ok.
2: Trop mignon.
0: Et tu sors l'immeuble, tu te fais chier dessus.
2: Ah oui, ça, chacun, voilà.
3: C'est le problème.
0: Ouais,
2: attention.
0: Tu prends ton parapluie, voilà.
2: Mais il y aura plein de bébés oiseaux.
0: Nico, une bonne nouvelle.
8: C'est une jolie histoire, elle est très courte.
0: Okay.
8: C'est une passagère régulière d'une ligne de bus au Canada qui s'est mariée à l'âge de 88 ans.
0: Oh.
8: Et qui l'a emmenée à la mairie?
0: Qui l'a emmenée à la mairie?
8: Le chauffeur de bus.
0: Oh, c'est mignon.
8: C'est pas mal, hein?
0: Parce qu'elle prenait toujours la même ligne, le même chauffeur.
8: Elle a eu un lien avec lui et du coup, elle lui a demandé de l'emmener à la mairie.
0: C'est une belle histoire.
8: Ouais.
0: Mon histoire à moi, elle prend un peu de vos deux histoires. Parce qu'elle se passe au Canada, comme celle de Nico.
8: Mm-hmm.
0: Et il y a un rapport avec les oiseaux, comme celle de Lorenza.
2: Ok.
0: C'est une Canadienne qui a noué un lien un peu inhabituel avec une colonie de corbeaux.
2: Okay.
0: Après avoir aidé à sauver l'un des corbeaux. Écoutez bien. Le corbeau était coincé dans une gouttière. Elle a aidé le corbeau à se libérer. Et les jours d'après, elle a commencé à recevoir ce qu'elle appelle des petits cadeaux de la part des corbeaux du coin. Comme des plumes. C'est-à-dire que les corbeaux, vraiment, elle dit, c'est bizarre, il y a une plume. Alors qu'elle n'avait pas avant.
8: Ouais.
0: Et puis, une petite plume, un petit truc, une petite brindille, des trucs comme ça, que les corbeaux déposaient en signe de gratitude.
2: Oh, c'est trop mignon.
0: Elle a continué sa vie et elle faisait ses promenades. Et elle s'est aperçue, au bout de quelques promenades, que les corbeaux l'accompagnaient.
2: Ah bon?
0: C'est pas incroyable cette histoire?
8: Femme au corbeau, quoi.
2: Oh ouais.
0: Et elle en est sûre parce qu'elle croise souvent le corbeau qu'elle a sauvé parce qu'il a une petite bague à la patte.
2: Ah ouais, ok.
8: Ouais.
0: Donc elle sait vraiment que c'est le corbeau qu'elle a sauvé qui l'accompagne dans ses promenades.
8: Intelligent les corbeaux.
0: Voilà.
2: Ouais, c'est grave intelligent.
0: Lorenza, qui espère un jour nouer des relations particulières avec les pigeons, peut-être qu'un jour.
8: Avec un corbeau.
2: Me verrez dans la rue.
0: Tu seras la vieille folle aux pigeons.
2: Aux pigeons, oui.
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0: Qu'est-ce qu'ils ont tous en commun, tous
2: les
0: artistes?
2: On va aller voir la semaine prochaine.
0: Mais évidemment.
2: Oui, le but.
0: Sont tous les artistes qui seront avec nous la semaine prochaine. Je vous rappelle que le bus Manu sur Énergie repart pour un tour. La semaine prochaine, on va faire 5 émissions dans 5 villes différentes, dans un bus, le bus Manu sur Énergie. 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
2: Et ils roulent, hein.
0: Évidemment qu'ils roulent. On ne se pose pas à un endroit.
2: Ouais.
0: On roulera pendant toutes les émissions. On s'arrêtera quand on aura envie de s'arrêter. On verra des gens dans la rue. On vous verra, vous taperez à la porte pour rentrer dans le bus. On viendra vous voir dans les embouteillages. On descendra du bus.
8: Évidemment.
2: Pour faire des pauses pipi aussi.
0: Mais s'il faut faire une pause pipi, on fera une pause pipi.
8: Pas dans les embouteillages.
0: On va tester ça. On va voir. Demain, on fait les essais. Jusqu'où on peut aller? Quelle est la portée des micros HF?
8: Ah oui.
2: Ah.
0: Et en théorie, on peut rentrer chez les gens pour faire pipi.
2: Non, mais ça, c'est fou, ça.
0: C'est.
2: Ouais.
0: Alors,
2: ouais, c'est rigolo, stylé. Quoi.
0: Ou dans un bar.
2: Oui, bah oui, un café, ouais, bien sûr.
0: On trouvera des endroits. Oui. On va venir à votre rencontre. On sera avec vous la semaine prochaine. Ça va être incroyable. Le bus Manu sur Énergie. Évidemment, si vous n'êtes pas à Strasbourg, à Metz, à Lille, à Caen ou à Paris, évidemment que vous pourrez tout voir en vidéo.
2: Mmh. Ouais.
0: Mis un système incroyable de vidéos.
8: C'est vrai?
0: Ah oui, enfin des caméras quoi.
8: Waouh!
0: Ouais.
2: Incroyable!
0: Exactement, non, ça va être vraiment un truc incroyable. On a vu le bus, il va péter, on va vous montrer les vidéos. Entre aujourd'hui et demain, on va mettre des vidéos pour vous montrer le bus. Là, il est incroyable.
8: Il est gros.
2: Il est énorme, ouais.
0: Il est très gros.
8: Ouais. Pas sûr que ça passe partout.
0: Bah, disons qu'on va faire un virage et on va comprendre que bon.
8: C'était pas par là qu'il fallait passer.
2: C'est drôle.
0: Effectivement, c'est possible qu'on se retrouve bouché, qu'on doit faire des marches arrière. Hey, on verra bien. Merci à Point S, grâce à qui on pourrait pas réaliser cette opération incroyable. Et à chaque fin d'émission, à 9h30, on vous retrouvera sur une place avec des artistes que vous avez entendus. Jungeli et Emma, Amel Bent, Amir et Marine, Dr Yaro et Kinvey, Jérémy Frérot, Bob Sinclair. Tous les jours à 9h30, on posera le bus, il y aura une scène et vous pourrez assister à des showcases gratuits et exclusifs. Ça va être incroyable.
2: Trop fou.
0: Strasbourg pour démarrer. On aura Jungeli et Emma. Et le petit truc en plus, parce que chaque jour on vous annonce un truc en plus, c'est qu'on vous offrira les premières places pour les Energy Music Awards.
2: Ah, ça c'est vraiment un cadeau de malade.
0: Quand vous viendrez nous voir à 9h30 dans le public, et ben vous pourrez être tiré au sort pour avoir vos places pour les Energy Music Awards. Et ce sera tous les jours. Les premières places.
2: Ah ouais.
0: Moi, je suis content.
2: Ouais, c'est fou. C'est un trop beau cadeau.
0: Ça fait un truc quand même.
2: Bah ouais.
0: Les toutes premières classes pour les prochains Energy Music Awards. On n'a même pas encore la date fixée.
2: Bah, c'est ce que j'allais dire. C'est même pas vraiment pensé.
0: C'est a priori octobre. Mais il n'y a pas encore le week-end de Calais. Mais en tout cas, vous aurez vos places. Elles seront à vous. Ce sera la semaine prochaine à partir de lundi. On vous en reparlera évidemment. Dernier appel du jour aujourd'hui, c'est Alexandre. Bonjour Alexandre.
9: Salut Manu, salut l'équipe des Romains.
0: Sois le bienvenu sur Énergie, Alexandre, tu nous appelles d'où?
9: Merci, de Montpellier.
0: Il est déjà chaud chez toi, j'imagine.
2: Ah oui.
9: Il fait déjà très très chaud ici à Montpellier, ouais.
0: Et ben voilà, il va faire chaud un peu partout en France. N'oublie pas de boire de l'eau, Alexandre.
9: Toujours.
0: Bien sûr.
9: Je le rappelle tous les jours.
0: Ouais. Eh ben voilà.
2: Oui.
0: Et si t'as une personne âgée, passe lui un petit coup de fil, savoir comment ça va, tu vois, boum boum. Un petit ventilateur, un petit truc.
9: Il y en a plus, mais c'est pas grave.
2: Ah, il y en a plus.
0: Si, il y en a plus. Bah, t'aurais dû les hydrater avant.
2: Oh,
9: arrête. Oui, c'est trop tard.
2: Je dirais que vous parlez de plantes.
0: Et je crois que je vais ramener mon père chez moi, moi.
8: C'est vrai?
0: Pour être sûr.
2: Bah, t'as raison, voilà, en vrai, pour le surveiller. Hein.
0: On a une clim portable.
2: Bah, c'est très bien, ça.
8: Il sera bien, voilà, quoi. Il sera bien, en frère, avec toi.
0: Ah, il sera bien.
8: Ouais.
0: Oh, ah oui, toujours bien quand il vient à la maison.
8: C'est cool.
0: Oh, ouais, c'est mignon. Il est tranquille. Mon père, il a un rythme, je vous en avais déjà parlé, le rythme de mon père.
8: Ah oui, il dort pas la nuit.
0: Il se couche genre à 4h du matin, il se lève à 5h. T'as l'impression que c'est un mec qui découvre les fêtes, en fait. Il est complètement à l'envers. Alexandre, je vais t'offrir le mug Manu sur Énergie, puis le t-shirt Manu sur Énergie aussi pour te remercier de nous avoir appelé ce matin.
9: C'est super cool.
0: Et c'est avec toi qu'on lance cette journée. Il est 10h02, on s'en va, on sera de retour demain à 6h pour créer, parce que j'aime bien dire qu'on crée, une nouvelle journée entre 6h et 10h demain, et on se quitte avec un de mes titres préférés pour lancer le mood. C'est le principe de l'émission, tous les jours à 10h, on se quitte avec le titre à écouter pour vous donner le smile dans la journée. Et honnêtement, il n'y a pas mieux que celui-là. Matt Cohn.
2: Ouais.
0: Don't worry.
2: Ah oui. Ah.

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0: Il est 6h03. Merci d'être avec nous. Merci de nous avoir choisis pour vous dire ce matin, je vais démarrer ma journée avec Manu sur Énergie.
1: C'est sympa.
2: Ouais, c'est bien.
0: Pourquoi vous avez choisi ça? Je ne sais pas. Peut-être que vous êtes au bout du rouleau. Peut-être que vous n'avez pas réfléchi. Peut-être que vous ne saviez pas.
2: Ah
0: putain, je suis vraiment
2: désolé. En tout cas,
0: vous
2: avez fait le bon choix.
0: Peut-être que la radio est bloquée aussi. On ne sait jamais. Il y a un problème sur l'application. Il y a un bug. Et bon, on est là. C'est pas grave. On n'est peut-être pas les meilleurs, mais on est en place. On est avec vous jusqu'à 10h. Pendant 4 heures. Oui, pendant 4 heures, on est là chaque jour avec vous. On va écouter The Second Boy. C'est une nouveauté énergie. Ça s'appelle Let Me Be. Il y a les sondages du matin qui arrivent aussi. On va vous offrir du cash tout à l'heure. Et puis, si vous avez envie de nous rejoindre, comme chaque jour, vous nous appelez 0870 42 48. On va vous prendre au téléphone dans quelques minutes. Pour démarrer cette journée, allez, qu'est-ce que vous avez envie de partager avec nous aujourd'hui?
2: Moi, j'adore mon nouvel appart.
0: Ah oui, nouvelle appart de la coloc.
2: Voilà, c'est ça.
0: Pas nouveau, ça fait quelques mois maintenant le.
2: Ça va faire 2 mois, mais je considère que c'est encore nouveau, quoi.
0: D'accord.
2: Mais il est parfait, hein. Je suis très contente. Mais il y a un seul truc qui me rend folle, c'est entre la chambre de ma coloc et la mienne, on entend mais tout, quoi.
0: Ah, les murs sont
2: hyper fins. Ouais.
0: Tout.
2: Ah, tout. J'entends, elle fait comme ça.
0: Ah, elle fait comme ça?
2: Ouais.
0: Ça, je m'en fous.
2: J'ai pas encore. Elle m'a déjà entendu. Horrible. Oui.
0: Elle te l'a dit?
2: Elle me l'a dit, elle me l'a confié. Elle a mis ses écouteurs, elle m'a dit.
0: Moi, j'aurais dit, j'ai mis le micro.
2: mais non, elle était gênée.
0: Ah, oui.
2: Et donc, c'est un petit enfer. J'entends son réveil avant le mien.
0: Mais son réveil avant toi le matin?
2: Bah, en fait, des fois, elle met son réveil plus tôt pour si jamais elle a envie de se maquiller et de faire une full face, comme on dit.
0: Une quoi?
2: Une full face.
0: Une full face?
3: D'accord. C'est un truc qu'on fera jamais.
0: C'est une full face,
2: on sait pas ce que c'est. C'est un maquillage vraiment de ta tête complet, mais c'est du maquillage qui dure longtemps, quoi, parce que tu t'appliques.
3: La full face, ouais.
2: Oui, voilà, exactement, Nico.
0: Mais un maquillage qui dure longtemps, c'est-à-dire genre plusieurs jours?
2: Non, pas du tout, mais c'est juste que tu t'appliques, quoi. Tu mets une première couche, tu mets du fond de teint, tu mets de l'anti-cerne,
0: Elle met combien de temps pour faire ça?
2: Bah, franchement, elle peut mettre jusqu'à 1 heure.
0: Quoi?
2: Bah, elle s'applique, hein, ou un bon 45 minutes. Donc, elle se lève plus tôt.
3: Mais c'est pas du maquillage, c'est un déguisement, là.
0: Mais oui, c'est une kermesse.
2: N'importe quoi. Mais non, mais ça reste naturel.
0: D'accord. Et donc, votre problème, c'est qu'elle t'entend.
2: J'entends tout.
0: Et toi, tu l'entends.
2: Ouais.
0: Oh la vache.
2: Mais c'est le seul défaut de l'appart. Je vois un des seuls.
0: On peut pas tout avoir.
2: Non, c'est ça que je me dis, mais j'aimerais trouver une solution. Je sais pas si on a.
0: La solution, c'est de prendre parce que vous avez un troisième coloc.
2: Ah, lui, il est pépère. Hein.
0: Et
2: oh là.
0: Bah, c'est ça la solution, hein. C'est de prendre l'os de sa chambre. Vous la tirez au sort, vous remettez un. Je sais pas.
2: Non.
3: Ah, bah non, mais Lorenzo, en plus, t'as pas la grande chambre avec la salle de bain?
2: Non, j'ai la grande chambre, mais c'est lui qui a la salle de bain.
3: Ah, il me semblait que c'était toi qui l'avais au début.
2: Non.
0: Oui, en fait, tu t'es fait avoir, non?
2: En fait, j'avais pas les bonnes énergies dans cette chambre-là, j'ai changé.
0: Les bonnes énergies?
2: Ouais, je ressentais pas les bonnes énergies.
0: Tu préfères avoir ta voisine qui crie plutôt que les bonnes énergies?
2: Mais je savais pas que j'allais tout entendre comme ça.
3: Quand est-ce que vous avez fait un choix de merde dans la vie?
0: Qu'est-ce qu'il y a dans votre appart ou dans votre maison? Vous adorez votre appart, votre maison, mais il y a un truc qui merde dedans.
3: Bah là, c'est Lorenzo.
0: Comme par exemple votre coloc qui jouit. Alors, 0 870 42 48, quel est le petit truc dans votre maison? Vous êtes content, mais ça c'est chiant. Moi, c'est ma porte d'entrée.
2: Qu'est-ce qu'elle a?
3: T'as quoi?
0: Parce que en fait, c'est en bois et c'est une maison.
2: Ouais.
0: Et entre l'été et l'hiver, ça joue.
2: Ah, ça gonfle.
0: Ça gonfle ou ça dégonfle. Et quand ça gonfle ou ça dégonfle, du coup, la clé. C'est hyper compliqué à chaque fois pour fermer ou pour ouvrir la porte.
3: Petit coup d'épaule, quoi.
0: Non, pas un coup d'épaule. Non, ça va. Je parle de la clé dans la serrure.
3: Oui, mais tu sais, parfois il faut bouger un petit peu pour que ça rentre dedans.
0: Il faut soulever. Il faut soulever un peu. Soulever ou baisser ou pousser un peu ou tirer un peu. Mais le problème, c'est qu'à chaque fois, c'est différent.
2: Donc, c'est une galère.
0: Ah oui, c'est une galère,
3: ouais. Putain, revends ta maison.
0: Cette nuit, j'ai dormi devant la porte. On a Alexandra qui est avec nous. Bonjour, Alexandra.
4: Salut Manu, salut les Wawa.
0: Sois la bienvenue sur Énergie. Alexandra, c'est avec toi qu'on démarre cette journée. C'est notre premier appel du jour. Tu nous appelles d'où?
4: J'appelle de Bourg-de-Péage et de Valence dans la Drôme.
0: Ok, d'accord, dans le sud.
4: Apparemment, c'est Montélimar, limite du sud, tu es un peu au-dessus.
0: Non, pour moi, Lille est déjà au sud.
2: Il
0: y a une guerre. Il y a une guerre pour tous. Les Bretons, les Normands, le sud. Moi, je suis sud du sud. Non, toi, t'es pas du sud.
2: C'est ça.
0: On est épuisé. Et qu'est-ce que tu fais dans la vie, Alexandra?
4: Je suis gardienne d'un stade de foot.
0: C'est pas mal, ça. Donc, tu dis à tous les gens qui veulent venir jouer et taper la balle sur le terrain, non, vous n'avez pas le droit.
4: Entre autres, mais la journée, j'entretiens aussi le stade, en fait.
2: Ah ouais,
0: ah oui, tu fais beaucoup de choses. Genre la pelouse, c'est toi?
4: Oui. traçage des terrains.
2: Oh, stylé.
0: Je me suis toujours demandé si je serais capable de... Comment tu fais pour que ce soit vraiment droit, les lignes?
4: Eh ben, faut aller vite et regarder un point loin.
2: Ah, mais donc t'as pas un instrument spécial qui te permet de que ce soit droit, c'est toi?
4: En début de saison, on tire un cordeau, en fait, pour, voilà, pour pas, pour que ce soit droit, puis après, on garde le même traçage.
2: Mais, dingue.
0: Alexandra, je posais une question con, mais imagine, tu dois tracer les lignes après l'apéro. C'est.
4: Et ben, c'est encore plus droit.
0: Écoute, t'as de la chance.
2: Ok.
0: L'alcool est à consommer avec modération.
4: Non,
0: Alexandra, je vais t'offrir le mug Manu sur énergie pour te remercier de nous avoir appelé ce matin.
4: Merci beaucoup.
0: Je t'embrasse, je te souhaite une belle journée.
4: Moi aussi. Gros bisous.
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0: C'est parti, voici comme chaque jour. Les sondages du matin, on y va. C'est la crainte numéro 1 de 11% des gens qui se baignent dans la mer. Quelle est cette crainte, Nico?
3: Que quelqu'un fasse pipi à côté d'eux.
0: Non, il n'y a personne qui est inclus dans cette crainte. Okay. C'est eux seuls, Lorenza.
2: Qui est trop de vagues?
0: Non, ça n'a pas vraiment de rapport avec l'eau et l'activité de l'eau. Florent, notre producteur.
5: C'est en lien avec une bête?
0: Non, il n'y a pas de bête non plus. Il n'y a rien d'autre, il y a juste la personne.
2: C'est sur nous?
0: Oui, c'est la crainte numéro 1 de 11% des gens qui se baignent dans la mer. Ils ont peur que ça leur arrive. Nico?
3: Qu'on perde notre maillot.
0: Exactement.
2: Ah ouais, bah oui, ouais. Ma faute.
3: Quand tu sautes.
2: Avec les vagues, moi une fois il était parti, j'avais réussi à le rechoper et à le remettre, mais je me suis dit, mais si ça m'arrive et qu'il est emporté, comment tu fais?
0: Bah tu dis à quelqu'un, je suis désolé.
2: Mais si t'es tout seul, moi ça m'est déjà arrivé plein de fois.
0: T'es tout seul dans la mer toi?
2: Bah oui, plein de fois, parce que j'adore y rester longtemps. Oui, et donc,
0: Il y a vraiment personne autour de toi?
2: Bah loin, plus loin sur la plage quoi. Et quoi, je fais des grands gestes? Enfin, je sais pas, à ce moment-là, je sais pas comment je fais.
0: Bah tu
2: peux pas sortir qu'une nu.
0: Sinon, tu restes et tu seras adopté par des dauphins.
2: Ah bah c'est. Oh.
0: Quelle belle histoire!
2: Trop bien!
0: 2% des femmes avouent avoir déjà fait l'amour avec cet accessoire un peu particulier. Quel est cet accessoire? Honnêtement, j'ai relu 2 fois le sondage pour me dire vraiment est-ce que c'est la réponse.
2: Okay.
0: C'est vraiment spécial. Florent?
5: Une perruque?
0: Une perruque, c'est... Et tu sais quoi? C'est pas si loin que ça déjà.
2: Ah bon?
0: Ah oui, ah. Ça, alors c'est impressionnant que ça avance déjà dès la première.
2: Mais c'est sur la tête du coup?
0: Oui, c'est sur la tête. Nico?
3: Des oreilles de Mickey?
0: Non.
2: Des fausses lunettes?
0: Non, c'est une fausse... Putain, c'est vrai que vous réussissez à trouver ça. 2% des femmes avouent avoir déjà fait l'amour avec cet accessoire un peu particulier. C'est quelque chose de faux.
3: C'est pas des lentilles de... Tu sais, parfois on met des lentilles de genre de chat ou un truc comme ça.
0: C'est pas sur les yeux.
2: Un faux nez?
0: Non, c'était une fausse moustache.
2: Quoi?
0: Oh. 2% des femmes avouent avoir déjà fait l'amour avec une fausse moustache.
2: Hey, Mario, peut-être qu'il y a ce délire-là, tu vois.
0: Mario!
3: C'est allé beaucoup trop vite pour quelqu'un qui l'a jamais fait.
0: Mais attends,
2: je suis sûr
0: que ça peut. Non, non, attends, Lorenza, on te juge pas.
3: Mais ça pourrait. Hein.
0: Tu as le droit de faire l'amour avec une fausse moustache.
3: Bah oui, alors.
0: Mais s'il te plaît, juste montre-nous à quoi ça ressemble. 27% des gens n'oseraient pas le faire au restaurant. Ils n'oseraient pas faire quoi, Nico?
3: Diviser l'addition.
0: Non, c'est pas ça.
2: Il faut d'autres gens?
0: Il faut pas d'autres gens, non.
5: Un resto basket?
0: Ce n'est pas un resto basket. J'espère qu'il y a plus que 27% des gens qui n'oseraient pas le faire.
2: C'est un rapport avec la nourriture?
0: Oui, complètement. C'est un rapport avec le plat. 27% des gens n'oseraient pas le faire au restaurant.
3: Tu demandes, il y a un doggy bag?
0: Non.
2: Prendre le plat du jour?
0: Non. Pourquoi t'oserais pas?
2: Je sais pas.
3: Je suis timide. Mais j'ai une fausse moustache.
0: Écoutez, je vais vous payer le plat, mais je le prends pas. Non, c'est pas ça. 27% des gens n'oseraient pas le faire au restaurant.
5: Faire renvoyer un plat?
0: Mais renvoyer un plat, si. Alors, c'est un peu plus précis que ça, c'est renvoyer un plat s'il y a un cheveu dedans.
2: Ah ouais, moi c'est horrible, je l'enlève et j'ose pas le renvoyer, moi.
3: Bah, t'as toujours un doute de est-ce qu'il est à toi, pas à toi, tu vois?
2: Bah, je préfère me dire que c'est à moi.
0: Ouais, s'il est un petit peu en tournicotis, il vient pas de tes cheveux.
3: Ah, c'est pas un cheveu.
0: Et, voilà,
2: Là.
0: Et là, tu peux le renvoyer.

0: comment on fait? Ouah, elle est bien envoyée celle-là.
1: Elle est pas mal, elle est pas mal. C'est son anniversaire aujourd'hui à Greg Guillotin, il a 44 ans. Et ma question c'est, comment il arrive encore à faire des caméras cachées?
2: Ouais, comment on le reconnaît pas, ouais.
1: C'est comme François Damiens.
2: Oui, ouais, c'est pareil. Vrai.
1: Tu dis, mais comment ils font, tout le monde les crame, c'est pas possible, quoi.
2: Bah, apparemment, non, il y a encore des gens qui sont...
1: Je trouve ça ouf.
2: C'est trop bien, bah, continuez.
1: Bah oui, en même temps. 6h18, Jennifer Lopez et David Guetta avec Save Me Tonight. Et juste après, on vous prend au téléphone au 0870 40 48. Une question très simple. C'est quoi le défaut de votre maison, de votre appart qui vous dérange? Comme Lorenza qui a un souci dans sa coloc, ouais. Elle nous l'a expliqué tout à l'heure, elle entend tout ce qui se passe dans la chambre de sa coloc. Et donc la coloc entend tout ce qui se passe dans la chambre de Lorenza.
2: Ouais.
1: Et si vous vous posez la question, oui, elle a déjà entendu ce à quoi tout le monde pense. Et on parle de notre maison ce matin. Lorenza adore sa coloc, ils sont trois dans sa coloc. Et le seul problème, c'est que la coloc qui se trouve dans la chambre à côté de la sienne entend tout. Et donc Lorenza aussi entend tout ce qui se passe dans la chambre de sa coloc. Mais genre même quand tu te mouches en fait.
2: Oui, mais c'est vrai.
1: Voilà.
2: Exactement. Des fois, je dois lui demander de baisser le son de son ordinateur. C'est génial.
1: Après, pour lui demander de baisser le son de son ordinateur, il suffit de lui dire à travers les murs.
2: Ce qui
1: est plutôt pratique.
2: Oui, oui.
1: Quel est le défaut, vous, de votre maison? Vous aimez votre maison, vous aimez votre appart, mais quel est le petit souci qu'il y a dedans? Laetitia est là. Bonjour, Laetitia.
3: Bonjour, toute l'équipe.
1: Sois la bienvenue sur Énergie, Laetitia. Qu'est-ce qui va pas dans ta maison?
3: Bah, mes toilettes sont super mal placées, sont juste derrière le canapé. Donc, du coup, bah, le mur, il est tellement fin qu'on entend tout ce qui se passe quand on regarde la télé.
1: C'est un vrai souci. Les appartements ou les maisons qui ont les toilettes à côté du salon.
4: Ah, c'est pas bien ça.
2: Moi, c'est le cas, mais j'en ai deux. Il y en a une à l'étage, donc au pire,
4: mais ça va.
1: Oui, bah oui. Mais quand il y en a qu'une vraiment, et que toi, tu dois y aller, et que le pire, ça m'est arrivé. C'est quand t'es deux ou trois et qu'il y en a un qui doit aller aux toilettes.
2: Ouais.
1: Et bah donc, il n'y a pas beaucoup de bruit.
2: Oui, bah oui.
1: Et donc, t'entends vraiment ce qui se passe dans les toilettes.
2: Ouais, c'est vrai.
4: Moi, ça m'est déjà arrivé de sortir, de dire genre, je vais faire une course et en fait, je m'arrête dans un café et je vais dans un café.
2: C'est pas vrai.
1: Non.
4: Ça m'est déjà arrivé de faire ça, ouais. Tellement je suis pudique, vraiment, j'avais pas envie de le faire.
1: D'accord, mais t'es obligé de revenir avec des courses du coup?
4: Bah ouais, je revenais genre avec du pain ou une bouteille, tu vois, un truc, un paquet de chips.
2: Ça coûte cher le popo, hein.
1: Parce que voilà, reviens avec du PQ, tu vois, ça t'aura servi, moi.
4: Ah, moi aussi,
2: franchement.
1: Merci beaucoup, Laetitia, de nous avoir appelé.
3: De rien, bon courage, bisous.
1: Belle journée à toi. Vincent est là aussi. Bonjour, Vincent.
5: Bonjour, Manu, bonjour, les Wawin.
1: Vincent, t'aimes ta maison, t'aimes ton appart, mais il y a un petit souci, c'est quoi?
5: Eh ben, en fait, moi, j'ai le métro qui passe à quelques mètres de l'appartement, et donc, toutes les 7 minutes, je vis un petit tremblement de terre. C'est...
1: Putain.
2: Oh là là là.
1: T'habites à Paris?
4: Au moins, tu sais qu'il n'y a pas de grève.
5: Ouais. Ouais, j'habite à Paris, à Saint-Denis, à côté de la station Front Populaire. Donc, il y a la 12 qui passe. C'est compliqué.
1: Ah, putain, les tremblements, quoi. Les tremblements dans les apparts. Et tu t'en rends pas compte quand tu vas le prendre au départ, l'appart?
2: Bah, bien sûr.
5: Non, pas forcément.
1: Mais tu t'en rends compte ensuite,
2: quand tu vis dedans, quoi.
1: La première soirée.
4: C'est vrai que tu te dis, c'est pour ça que la visite a duré moins de 12 minutes.
5: C'était entre deux métros.
1: Mais
5: ouais, c'est comme ça.
1: Mon père, il faisait un truc quand il prenait un appart. Je trouvais ça fou. Il dormait dedans une nuit.
2: Quoi? Mais comment tu peux?
1: Oui, en fait, tu dis, peut-être que je vais l'acheter, mais j'ai besoin de dormir dedans une nuit.
4: C'est malin,
2: mais
4: ça.
2: Mais non.
4: Il a fait ça tous les jours de sa vie, il a jamais payé un appart.
1: Mais en fait, il a raison.
2: Mais non, mais c'est lui qui a raison, mais je savais pas que c'était autorisé, moi.
1: Et c'est comme les robinets, tu testes jamais les robinets, tu testes jamais l'eau.
2: C'est vrai.
1: En fait, et des fois, t'arrives. Non, mais un quart d'heure à arriver, l'eau chaude.
2: Ouais.
1: Et ben, il dormait, il prenait une douche, il disait, OK, je prends
2: c'est
1: pas.
2: Ouf.
4: Donc, c'est ce que je faisais, moi, quand je visitais un appart, c'est vrai que je venais genre le matin, après je venais le soir et après je venais le week-end. Tu vois, je faisais trois visites.
1: Le week-end.
4: Pour voir toutes les ambiances, quoi.
1: Mais
2: c'est
1: en fait.
2: Dingue.
1: Mais on devrait faire ça, en fait.
2: Ouais.
1: Mais
2: dormir,
1: tu dors une nuit dedans, tu passes une soirée.
2: Trop bonne idée.
1: Dans l'appart. Vincent, merci beaucoup de nous avoir appelé.
5: Merci, bonne journée.
1: Belle journée à toi. Oh, putain, on sent que ça tremble. Écoute,
5: c'est non, c'est pas cool.
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1: Soyez les bienvenus, on a du cash pour vous. On va jouer au Club des Génies dans 5 minutes, juste après Taio Cruz. Juste après Gims, pardon, il y aura aussi Taio Cruz tout à l'heure avec Break Your Heart. Et juste après Gims, comme chaque jour, 100 euros qui petit à petit peuvent s'ajouter à votre cagnotte de Génie des Génies pour repartir avec beaucoup d'argent.
2: Mais on va retrouver. Ça tourne,
1: hein. En ce moment, beaucoup.
2: Ça tourne beaucoup, il manque un challenger.
1: Ça fait longtemps qu'on n'a pas de gros Génie des Génies.
2: Ouais.
1: Maëva, c'est sa deuxième participation, elle a déjà gagné 100 euros hier, elle va tenter d'en gagner 100 supplémentaires. Et vous serez peut-être celui ou celle qui va faire tomber Maëva. C'est vrai que ça fait longtemps qu'on n'a pas eu de gros génie.
2: Battez-vous!
1: C'est une façon de parler, évidemment. Hein.
2: Bien sûr.
1: N'allez pas nous rouler dans la boue, évidemment.
2: Non.
1: On joue ensemble dans 3 minutes. Vous nous appelez au 0800 70 42 48. Aujourd'hui, 3 juin. C'est la Saint-Kevin.
2: La Saint-Kevin?
1: Ah, la Saint-Kevin, on fête les Kevin.
2: Ok, bonne fête à tous les kékés.
1: Déjà, Kevin, c'est dur à porter. Alors, kéké en plus. Ils ont morflé, les Kevin.
2: Oui, oui.
1: Il y a eu une époque, vraiment, t'es un Kevin, l'expression.
4: C'était compliqué.
1: Ah, c'est dur.
4: Heureusement, il y a eu Kinvé après, tu vois.
1: Kinvé qui a remonté les Kevin.
4: Bah oui, c'est ça.
1: Mais quand il est arrivé, on savait pas encore qu'il s'appelait Kevin, il était malin.
2: C'est vrai.
4: Il l'a dit plus tard.
1: Il l'a dit plus tard, une fois que la folie Kevin était passée. Il y a des prénoms comme ça, c'est compliqué.
2: Ouais.
1: Martine.
2: Ouais. Martine.
1: Bah elle est Martine à la plage.
2: Oui.
1: Tu vois, c'est...
2: Ça me fait penser à une tantine, moi, ouais.
1: Quoi, une tantine?
4: Martine?
1: Martine, oui, c'est une
4: tante. Qu'elle a un certain âge.
2: Parce qu'en fait, c'est ma tante, du coup.
1: T'as une tante qui s'appelle Martine?
2: Et on l'appelle Tantine Martine. Donc.
4: D'accord.
1: Ouais, c'est vrai que tu connais. Tu dis pas, je te présente ma sœur Martine.
2: Non.
4: Non.
1: Forcément ta tante.
2: Elle est plus âgée, quoi, ouais.
1: C'est forcément ta Martine. Florent, notre producteur.
8: Bernard, c'est dur aussi, hein.
2: Oh, mon beau-père, Bernie, ouais.
1: Pareil, beau-père.
2: En fait, mamie, c'est
8: que des
2: prénoms compliqués.
1: C'est pas compliqué, c'est des prénoms, c'est autre chose, quoi. C'est vrai que Martine, Kevin, tu recoches beaucoup, là, quoi. Bernie, question courte, t'as un Gérard ou pas dans ta famille?
2: Non, j'en ai pas.
1: Cherche, tu vas en trouver un.
2: Un
4: cousin éloigné.
1: C'est sûr, cherche. Qu'est-ce qu'on a aussi aujourd'hui? C'est la journée mondiale du vélo.
2: Allez, c'est bien ça.
1: Ouais, c'est bien, on n'en fait pas, mais c'est bien. Selon une étude néo-zélandaise, faire du vélo, oui, certes c'est bien, mais selon cette étude, ce serait nocif chez les hommes pour notre vie sexuelle.
2: Mince.
1: Pourquoi? Pourquoi? Parce que la pression exercée sur la selle.
4: Ah mince.
2: Ah, je pense à tous les cyclistes aussi.
1: On pense à tous les cyclistes du Tour de France qui nous écoutent, ouais.
4: ouais. Oh, les pauvres.
1: Je vais continuer à aller faire des Legos, voilà.
4: C'est moins risqué.
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0: Bonjour Maëva.
1: Salut Manu, salut les ouin-ouin.
0: Maëva, c'est ta deuxième participation hier, t'as gagné 100 euros. Et bien aujourd'hui, tu vas tenter de faire monter ta cagnotte. Et en face de toi, il y a Armand. Ah ben on parlait des prénoms de tonton il y a 5 minutes.
2: Il est dedans.
3: Armand. C'est vrai qu'Armand, c'est dedans, ouais.
0: Armand, avant, c'est voir grand-parent Armand.
3: Oui.
2: Ah ouais.
0: Ouais, on est sur papy Armand.
3: Mais peut-être que vieux prénom qui redevient à la mode et qu'il est jeune Armand.
0: Ou alors c'est trop tôt. Mais bienvenue parmi nous, Armand. Oui.
4: Bonjour Manu, bonjour Léon, bonjour Maëva.
0: Armand, je peux te demander quel âge tu as?
4: 27 ans.
3: Ah ouais, voilà.
4: Je suis pas très vieux non plus, hein, ouais. Lorenza.
0: Non,
3: justement, c'est ce que je dis. Ça redevient à la mode, c'est chez les jeunes.
0: C'est, je sais pas. C'est pourquoi tu t'appelles Armand?
4: Bah, c'est les parents qui ont choisi de donner mon prénom.
0: Oui, on se doute bien que c'est pas un mec qui est passé par là qui dit appelez-le Armand. Mais il y a une raison. C'est un grand-père qui s'appelait Armand.
4: Oui, il y avait un arrière-grand-père qui s'appelait Armand. Oui.
3: Et voilà.
2: Arrière.
0: Les arrière-grands-parents font beaucoup de mal aux enfants. Hein,
3: oui, ça, oui.
0: Armand. Tu as peut-être devant toi ces 100 euros pour avoir une grande carrière de génie des génies, mais Maëva, elle veut la même carrière que toi. Je vous rappelle les règles du jeu, j'ai 100 euros et 3 questions. Le gagnant ou la gagnante sera celle ou celui qui aura 2 points. À chaque question, si vous pensez avoir la réponse, vous donnez votre prénom. Si c'est la bonne, ça vous fait un point. Si c'est pas la bonne, c'est l'autre qui prend le point. Et c'est le premier qui atteint les 2 points, qui gagne les 100 euros du jour et qui reviendra jouer avec nous demain. Bonne chance à tous les deux, Maëva, Armand. On joue au Club des Génies. Première question. Dans quelle ville se trouve la ville de Lima?
4: Armand.
0: Armand, très net.
4: Dans le Rhône.
0: Alors, le Rhône n'est pas un pays.
4: Ah oui, mince.
2: Le truc, c'est que t'as dit dans quelle ville se trouve la ville.
5: Ouais.
2: Donc il y a peut-être eu... Peut-être pour ça, ouais.
0: En même temps, le Rhône n'est pas une ville non plus, mais c'est moi qui ai merdé à la question.
3: Allez.
0: C'était dans quel pays se trouve la ville de Lima et c'était le Pérou. Je suis désolé. Ça compte pour 0. J'ai été nul.
3: Oh non, ça arrive à tout le monde.
2: Dis pas ça.
5: T'as volontairement voulu faire un piège.
3: Voilà, t'as saccagé le jeu, mais. C'est pas grave.
0: Je t'entends.
3: Pardon. <Ouais.
0: rire> On met tout à 0. Maëva, Armand, on joue au Club des Génies. Voici la première question. Quel artiste français a chanté Je te donne avec Michael Jones?
4: Armand.
0: Je t'écoute.
4: Jean-Jacques Goldman.
3: Allez!
0: Bonne réponse!
5: Il est là.
0: 1 point pour Armand, 0 point pour Maëva. Deuxième question. Quel roi de France est surnommé le roi soleil?
4: Armand.
0: Oh, Armand très net.
4: Louis XIV.
0: Louis XIV, Louis, oh là!
3: Bravo!
2: Ça, c'est Armand. Ça.
3: Il a tout donné, Armand.
0: Il a peut-être un prénom de vieux, mais du coup, il s'y connaît en histoire.
3: Il est rapide.
0: Armand, 2 points. Maëva, 0 points. Bon, c'est net.
1: Il n'y a pas photo. Hein.
0: Non.
1: Félicitations.
0: Mais tu repars avec les 100 euros que tu as gagnés hier et je te rajoute le mug Manu sur Énergie, Maëva.
1: Merci beaucoup. Et félicitations, Armand.
0: Oh,
3: c'est mignon. Hein.
0: Oh, mais ça, c'est l'esprit olympique.
3: Oui.
0: J'ai envie de monter la flamme olympique pour vous. Maëva, on t'embrasse. On te souhaite une belle journée. Et Armand, eh ben, c'est tes 100 premiers euros. Ce sont tes 100 premiers euros. Tu reviens demain à la même heure pour jouer avec nous.
4: Très bien, merci. À demain, les moments.
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0: 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On parle de nos maisons. On parle de nos appartements. Quel est le petit défaut qui est un peu relou dans votre maison ou dans votre appart? Vous avez peut-être pas fait gaffe au début, comme Lorenza, qui nous a raconté qu'en fait, elle est très contente de son appart dans la coloc.
3: Ouais, il est top.
0: Mais elle entend tout ce qui se passe dans la chambre à côté. Et quand
3: c'est
0: on
3: ça.
0: Dit tout, c'est vraiment tout.
3: Tout.
0: Léa est là au téléphone. Bonjour Léa.
7: Salut Manu, salut les ouin-ouin.
0: Sois la bienvenue parmi nous Léa. T'es en maison, t'es en appart?
7: Maison.
0: T'es en maison et qu'est-ce qui va pas dans la maison?
7: Eh ben moi j'ai des murs très épais. Donc dès que je vais dans ma chambre ou même dans les toilettes, eh ben ma connexion Wi-Fi elle disparaît complètement.
0: Ouais, ça c'est fou.
7: L'horreur.
0: Parce que... Non mais dans ces vieilles maisons qu'ils ont fait au 18 ou 19e siècle, ils pouvaient penser qu'on allait avoir le Wi-Fi à un moment.
3: Bien sûr.
2: Ouais, faites un effort les gars, on est obligé après d'acheter le répéteur.
0: Bah oui.
3: Ah, le répéteur, c'est ça que je cherchais.
2: Et ça coûte
0: vous.
2: De la thune.
0: Bah ça coûte cher.
3: C'est vrai.
0: Alors, attention,
7: bah oui, ça coûte cher.
0: Faut un bon répéteur hein, parce qu'il y en a qu'on te vend comme ça,
3: ouais.
0: Tu te dis c'est pas cher. Ça
2: ah, répète, qui lâche.
0: Ça ne répète rien du tout.
2: Ah pas du tout.
0: Alors
7: oui.
0: Faut un bon répéteur. Tu as un bon répéteur Léa?
7: Non, j'en ai pas justement.
0: Ah, c'est
3: il faut. Mais combien c'est un répéteur?
0: En revanche, il y a quand même un énorme avantage à avoir des murs très épais dans une maison, c'est qu'en été, tu crèves pas de chaud.
3: Bah ouais,
2: ça garde la chaleur.
0: Excusez-moi, pardon, breaking news, pardon. Il est de retour.
3: Le pigeon?
0: Le pigeon.
3: Oh, mais tu vois, je t'avais dit qu'il allait revenir.
0: C'est incroyable.
3: Bébé.
2: C'est fou.
0: Excusez-moi, parce que
3: en fait,
0: on donne sur un petit balcon le studio. Oh. Et hier, il y a deux pigeons qui sont arrivés. Et Lorenza a un truc avec les pigeons. Vraiment, elle adore les pigeons. Mm. Et Lorenza est devant la fenêtre. Et les deux pigeons sont revenus à l'instant.
3: Mais bébé, mais je les ai nourris hier en cachette.
0: C'est vrai.
2: Attends, t'as donné quoi?
3: Un petit bout de croissant.
2: Mais
0: c'est pour ça qu'ils reviennent.
2: Oui. Putain, demande à 200.
0: Non mais ça, oui, ils vont
2: servir autour du cou.
0: Ils vont se donner le mot, ils vont penser que c'est un resto.
2: Ouais, ouais.
0: Mais c'est incroyable.
3: Bah, franchement, moi, ça me met en joie.
0: Écoute, ouais. Continue. S'ils reviennent demain encore, et s'ils reviennent les jours d'après, on leur donnera des prénoms, d'accord?
3: Ah, trop bien.
0: Voilà.
3: Ah, je suis trop content.
0: Voilà. J'adore ce studio. Quel est le problème? Il y a des pigeons qui nous chient dessus. Voilà. Merci beaucoup, Léa, de nous avoir appelé.
7: Gros bisous, salut.
0: Gros bisous à toi et très belle journée. Qu'est-ce qu'il y a dans votre appart qui est un petit peu relou, Florent, notre producteur?
5: Ben, moi, j'ai des interrupteurs qui allument mes prises électriques. Ça, c'est super chiant.
0: Ah,
5: en
0: fait. Oui.
3: Ah, moi aussi, j'ai ça.
5: Et parfois, en fait, du coup, ben, je mets mon portable à charger, sauf que, ben, il cherche pas parce que j'ai pas allumé la prise.
0: J'ai ça aussi, j'en ai un comme ça, et à chaque fois, tu te plantes et c'est une galère. Parce qu'en plus, moi, c'est une prise connectée qui allume une lumière.
3: Moi aussi.
0: Ah. Et donc, en fait, quand j'appuie sur l'interrupteur, ça coupe la prise connectée.
3: Oui.
0: Et c'est une galère pour la remettre en route après, pour la reconnecter au système.
3: Ah là là.
0: Je sais pas pourquoi ils ont inventé ces choses-là.
5: Ben, parce que je pense que moi, j'ai pas de plafonnier. Et je pense que c'est justement pour connecter des lampes. Et à chaque fois que t'allumes l'interrupteur, ça allume la lumière. Je pense que c'est ma déduction.
0: Ouais, d'accord.
3: C'est malin.
0: Je sais pas.
5: Non, c'est chiant. C'est chiant.
0: En tout cas, ça nous emmerde.
3: Oui.
0: Guillaume est là. Bonjour, Guillaume.
8: Salut Manu, salut les wawas.
0: Qu'est-ce qui se passe de pas foufou dans ta maison ou ton appart?
8: Alors moi, chez moi, j'ai un problème avec l'ouverture à distance de mon portail. Il ne fonctionne pas, du coup, je dois aller manuellement ouvrir à chaque fois que j'ai un invité.
0: Oh, c'est galère.
3: C'est chiant.
2: C'est relou.
0: Mais t'es obligé de débloquer le portail? Genre manuellement?
8: J'ai oublié de le biper manuellement.
0: Parce que
8: l'interphone n'est pas relié. Je sais pas pourquoi j'ai fait venir plusieurs électriciens.
0: Ça c'est une galère. Le truc qui est cool, j'en ai pas, mais il paraît que c'est vachement bien, c'est quand t'as ton portail, ça sonne sur ton téléphone.
3: Ah bon?
2: Ah oui, tu peux le commander, à distance.
0: Exactement.
8: Ah oui.
0: Ouais. Et ça, je pense que ça change la vie.
3: Ah ouais, mais moi je suis dépassée par tout ça, à chaque fois j'apprends des trucs, c'est trop bien.
0: C'est un portail, c'est pas non plus.
3: Non, mais.
2: Et puis c'est internet, quoi.
3: Non, mais c'est connecté, quoi.
2: Wi-Fi, application, c'est 2026, quoi.
3: Je sais pas.
0: C'est pas un problème non plus. Attends, vous avez des. Attends. Ton portail, tu peux l'ouvrir à distance.
2: Déjà,
0: vous n'avez pas de portailler? Quelqu'un qui ouvre le portail tout le temps?
2: Déjà, il y a 3 minutes quand on a dit répéteur, était un peu, répéteur. Combien que ça coûte?
0: Alors, ça découvre la vie.
3: J'avoue que la technologie et moi, c'est pas.
0: Voilà. Non, on a marqué.
3: Ouais.
0: Guillaume, merci beaucoup de nous avoir appelés.
8: Merci à vous.
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0: Et j'ai une liste géniale devant les yeux.
3: C'est quoi?
0: C'est une liste de mots qui n'existent pas, mais honnêtement, qui pourraient exister.
3: Okay.
0: En fait, c'est des mots valises. Vous savez, c'est des mots, c'est les mélanges de deux mots.
3: Ah oui, oui, oui.
0: Qui en donnent un seul et qui, honnêtement, auraient vraiment un sens. J'ai trouvé ça sur Internet, écoutez. Paputer. Parler en critiquant les autres.
3: Ah, pas mal.
2: C'est la version française de bitcher.
3: Oui, c'est ça.
0: Exactement. Paputer. Okay. Crioter. C'est un mélange de crier et de chuchoter. C'est du d'engueule en chuchotant.
2: C'est drôle à faire.
0: Ensuite, une minif. C'est pour évoquer une manifestation toute petite qui fait un peu de peine.
3: Oh, c'est mignon, limite.
0: On a déjà vu ça. Tu sais, t'as des gens qui sont en manifestation, t'as une pauvre banderole, ils sont quatre.
3: Ouais.
0: Et t'as limite, même si tu sais pas de quoi ça parle, t'as envie d'être avec eux. La petite manif. C'est une minif. Inter-nettoyer, c'est nettoyer son historique internet.
3: Oh, c'est pas mal, ça, c'est beau.
0: Des mots qui devraient exister. Celui-là, il est génial. Un célibataire.
3: Ah.
0: C'est un ami, jamais en couple, mais toujours avec une copine différente. Doux chanter, ça c'est mignon. Chanter sous la douche.
3: Oui,
0: doux chanter.
3: On adore.
0: Un échec, c'est une tentative ratée de se remettre avec son ex.
3: Oh, c'est mon préféré.
0: Un échec, ça, je trouve ça génial. Ah, encore deux. Une métromance, c'est une histoire d'amour dans le métro qu'on ne vit que dans sa tête.
2: Ça arrive.
0: Et enfin, soif faim. C'est avoir autant faim que soif.
3: Ah,
0: j'ai soif faim.
3: C'est rare.
2: C'est nous.
0: J'adore tous ces mots.
3: C'est trop cool.
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0: comme chaque matin, vous nous rejoignez, vous nous appelez au 0870 42 48 ou vous pouvez aussi nous envoyer des messages vocaux, parce que je sais que c'est pas évident pour nous avoir au téléphone le matin, qu'on n'a pas non plus le temps de prendre le téléphone, d'appeler, d'attendre que ça sonne, etc. Donc il y a un truc qui est très rapide, c'est l'application. 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Vous êtes là, vous voulez réagir à ce qu'on dit, bim, vous envoyez un message. Pendant la journée, même quand vous écoutez les replays, vous écoutez un podcast, vous dites, oh putain, j'ai envie de dire un truc, boum. Et ben vous nous envoyez un message vocal sur notre application, on les écoute tous, on les partage avec vous chaque jour. Et ben on va s'en écouter quelques-uns avant de doubler votre salaire. Allez, c'est parti.
9: Oh putain, Manu, je viens de me faire chier dessus par un oiseau, mais un énorme splash, je suis dégoûté.
0: Aïe,
9: aïe, aïe.
0: Ok.
9: C'est dégueu.
0: C'est bien là. Pour démarrer la journée.
9: Ouais. C'est un enfer.
0: Quand une journée commence par un oiseau qui te fait dessus, tu sais que c'est pas la journée pour demander une augmentation.
9: Ah non.
0: C'est pas celle-là. Allez, encore un message.
10: Je viens juste de me rendre compte qu'en fait, ça fait depuis 5 minutes que j'ai mon téléphone entre mon épaule et mon oreille parce que j'avais les mains occupées à étendre le linge et que j'étais au téléphone juste avant et que en fait, pendant 5 minutes, j'étais toute seule, sans personne au téléphone, à avoir la tête penchée sur le côté. Voilà. Ouin, ouin.
0: Mais alors, je vais vous dire un truc, ça m'est déjà arrivé parce que en fait, t'es au téléphone avec quelqu'un.
9: Oui.
0: Tu le bloques le téléphone contre ton épaule parce que t'es en train de faire autre chose.
5: Ouais.
0: La personne raccroche. T'es encore en train de faire ce que t'es en train de faire. Genre de la cuisine, par exemple.
5: Donc tu termines, quoi.
0: En train de couper un truc. Bah, tu vas terminer.
5: C'est ça.
0: Parce que t'as les mains, elles sont sales ou machin, ou peu importe. Et donc tu restes avec le téléphone coincé contre l'épaule.
2: C'était jamais arrivé que ça ressonne, que le téléphone ressonne à ce moment-là. Du coup, ça vibre dans ton oreille. Ah, c'est assez désagréable comme sensation.
0: Non, j'ai pas ça. Putain, là, ça devient ça.
9: Mais vos vies, c'est compliqué. C'est fou, hein.
0: Non, on a des vies, mais.
2: Ah, ils s'en passent des choses, hein, madame.
0: Ah, attends, c'est quoi, ça s'appelle le show business, ça.
9: Oh là.
0: On a des vies pas comme celles des autres. Alors. 7h05, on double votre salaire.
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0: 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On les écoute tous, vos messages. Attention, le téléphone sonne. Avant d'écouter Sound of Legend, on veut doubler votre salaire. Et c'est peut-être votre téléphone si vous avez envoyé salaire par SMS au 7-10-12.
12: Allô?
0: Allô, bonjour, c'est Marine de Saint-Sauveur-de-Nice en Charente-Maritime.
12: Oui, c'est ça.
0: Marine, quel est le seul animateur radio qui double ton salaire?
12: C'est Manu sur Énergie.
0: C'est gagné.
12: Bravo.
0: Et voilà Marine, on te double ton salaire, c'est à toi que ça arrive ce matin.
12: Ah, trop bien, merci beaucoup.
0: J'adore ta voix Marine.
9: C'est une voix de dessin animé.
0: Exactement, j'ai l'impression de voir un dessin animé.
9: Trop mignon.
12: Ah, je ressemble un peu à un dessin animé.
0: Tu ressembles aussi à un personnage de dessin animé.
12: Petite.
0: Oh, c'est mignon. Ah ouais, avec ta petite voix et tout, j'ai l'impression que c'est la famille Loud. J'adore. Marine, je t'annonce que ton salaire de 1488 euros, on va le multiplier par deux et ça va faire 2976 euros pour toi.
12: Trop bien, génial, merci beaucoup.
0: Et tu es groom palefrenier.
12: Oui, c'est ça.
0: C'est-à-dire Tu travailles dans une écurie, tu t'occupes des chevaux, tu t'occupes de les nourrir, tout ça.
12: Exactement, je suis la nounou.
0: C'est mignon.
9: C'est mignon.
0: En plus, avec ta petite voix, ils doivent t'adorer, les chevaux.
12: Oui, ça va.
0: C'est trop mignon.
9: J'ai déjà vu des chevaux qui avaient une belle coiffure, genre même plus belle que moi, quoi. Pendant les compétitions, ils avaient des tresses et tout. Ouais. Est-ce que c'est toi qui le fais aussi?
12: Oui, exactement. Wow. C'est des pions.
0: Oui, des pions. Des pions.
9: Des quoi?
0: Pions ou pions?
12: Des pions, en fait.
0: Des pions.
9: Ah, ok.
0: Ça s'appelle des petits pions, les petites tresses dont tu parles.
9: Un nom et tout, ok.
0: Ma fille, elle fait de l'équitation, ouais. et en fait, quand elle a une compétition, elle part le matin, mais à 5h du matin, pour mettre les pions.
9: Ah, mais c'est une folie, ok.
0: Parce que c'est super long à faire, hein, Marine.
12: Oui, très long. Ça peut, entre une demi-heure,
9: 45
12: minutes.
9: Wow. Ah, ouais, mais ils sont chouchoutés, hein, les chevaux.
0: Et en plus, ils en ont rien à foutre d'avoir la tresse.
9: C'est ça. La chance.
0: Ouais. Marine, on te donne ton salaire, 2976 euros, ça arrive vite pour toi.
12: Merci, c'est très gentil. Merci beaucoup.
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0: 7h11, c'est le moment de se faire du bien. On ne va pas se masser.
3: Ah non.
0: Ça fait du bien le massage. Ça fait du bien le massage.
3: Mais quoique, c'est un massage du cœur et de l'esprit un peu.
0: Mais tu parles tellement bien quand ça ne veut rien dire. Mieux qu'un massage. Oui. Voici les bonnes nouvelles du jour, parce que dans le monde, je le dis à chaque fois, il n'y a pas que des mauvaises nouvelles. Il y a aussi des bonnes nouvelles, il y a aussi des belles histoires et on vous les raconte tous les matins. C'est parti, Lorenza.
3: Bah, c'est une très bonne nouvelle pour tous les petits stressés.
0: Ah.
3: Il y a une étude américaine qui vient de démontrer qu'il y a 91,5% pour que nos pensées anxieuses n'arrivent jamais. Donc relax, les gars.
0: C'est que moi, je suis vraiment anxieux. On m'avait expliqué, je suis anxieux par anticipation.
3: Ah ben voilà.
0: J'imagine un truc.
3: Le pire, quoi.
0: C'est
2: les projections.
0: Je vois, il y a quelque chose qui arrive, et il peut se passer un truc catastrophique comme il peut se passer absolument rien du tout.
3: Ouais, bien sûr.
0: Je suis persuadé qu'il va se passer un truc catastrophique.
2: Ah ouais, et du coup, ça se communique.
0: Et ça m'épuise, moi.
3: Et puis oui, c'est ce que j'allais dire, la charge mentale, quoi.
0: Bah exactement. Enfin, et ça me fatigue. Et on m'avait expliqué qu'en fait, en général, voilà, c'est ça. 90% du temps, ça n'arrivera jamais, quoi.
2: Ouais, mais en tant que bon anxieux, tu dis, mais il y a quand même 10% où ça peut se passer.
0: Bah, exactement.
3: On est moins de 10%, non, franchement, c'est relativisé.
0: Comme le parachute. Je ferai jamais le parachute parce que je dis, si jamais il s'ouvre pas. Et là, on me dit, il y a le parachute de secours.
3: Ouais.
0: Et s'il s'ouvre pas?
2: Ah ouais.
3: Ah bah, bonne chance.
0: Bah voilà, bah non, mais. Et on va dire, ouais, mais ça peut arriver à 0,03%. Oui, oui, bah donc ça peut arriver.
3: Là.
2: Ça peut être moi.
0: Voilà, l'anxiété par anticipation. Mais c'est une bonne nouvelle.
3: Mais oui,
0: 91,5% de nos pensées anxieuses n'arrivent jamais. Nico, une bonne nouvelle.
2: Moi, j'ai une histoire folle. Montana, c'est une américaine de 10 ans. Elle a 10 ans lorsqu'elle apprend des cours de. Qu'elle prend, pardon, des cours de lecture avec Monsieur Grotsky.
3: Okay.
2: Et Monsieur Grotsky, elle le déteste.
3: Ah.
2: Bon, voilà, il est pas très cool avec elle. Elle trouve qu'il lui donne pas des cours de ouf, quoi.
0: Ok.
2: Une fois adulte, Montana, elle décide de reprendre contact avec lui sur Facebook.
0: Pour l'insulter.
2: Non, mais histoire de changer la donne, justement.
3: Ah.
2: Et au final, c'est cool, ils s'entendent hyper bien.
0: D'accord.
2: Et Montana, aujourd'hui, elle a 55 ans. Elle vient de se rendre compte que Monsieur Grotsky, il a une insuffisance rénale. Et qui était compatible?
0: Montana.
2: Elle, exactement. Et elle vient de lui donner soin.
3: Waouh.
2: C'est pas beau?
0: Ouais, et lui a fait promettre en revanche de la lâcher avec les cours de lecture.
2: ça c'est fini.
0: C'est une belle histoire. Moi j'ai encore une astuce été, parce que l'été arrive,
3: on
0: a besoin d'astuces. C'est une équipe de chercheurs qui a dévoilé les couleurs qu'il faut porter pour éviter les piqûres de moustiques.
3: Ok.
2: Oh, vas-y.
0: On en a tous marre des piqûres de moustiques. Sachez qu'il faut porter du blanc, du vert, du bleu clair et du violet. Les moustiques sont attirés par les couleurs, mais pas du tout celles-là. Blanc, vert, bleu ciel et violet. Vous aurez un look de merde, mais au moins, vous le saurez, les clowns ne sont jamais piqués par les moustiques. Et voilà.
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0: À demain pour une autre astuce cuisine. Je ne sais pas pourquoi, mais tous les chefs, ils doivent avoir un accent un peu comme ça.
3: Vrai.
0: Parce que sinon, ils savent pas qui venait pour moi.
3: Ouais.
0: ça me perturbe. C'est la demi-finale déjà de Top Chef ce soir sur M6. 7h22, on a un peu de temps. Allez, qu'est-ce que vous avez envie de partager avec nous ce matin?
3: J'ai été chez une nouvelle esthéticienne près de chez moi.
0: Ça, c'est de l'info, ça?
3: Non, mais je teste un peu les nouveaux trucs près de chez moi. J'ai déménagé, donc j'ai plus les mêmes médecins, les mêmes esthéticiennes, les mêmes. Enfin, voilà.
0: Ah, tu vas pas retourner?
3: Non.
0: Tu changes de médecin ou d'esthéticienne quand tu déménages?
3: Bah, ouais, là, c'est un peu loin, ça me saoule. Donc Et comme je sais que je vais rester là un petit temps, je fais mon petit cocon.
0: Mais il n'y a pas un truc de confiance avec l'esthéticienne ou le médecin?
3: Ma prothésiste angulaire, c'est pour mes ongles, ça, évidemment. Je ne changerai jamais.
0: Autant le médecin, évidemment, on s'en fout, bien sûr. Mais les ongles.
3: Et là, du coup, j'ai été chez une nouvelle esthéticienne près de chez moi qui était trop cool. Et pendant qu'elle m'épilait les sourcils, elle m'a reconnue.
0: Mais à un moment, elle t'a dit, excusez-moi, vous êtes.
3: Ouais, elle me fait. Mais c'est Lorenza, parce qu'elle avait vu mon prénom, vois, pour la réservation, mais je pense qu'elle avait pas fait le lien.
0: Oui.
3: Et d'un coup, elle me fait, mais je vous reconnais! Pendant qu'elle m'épile.
0: Ça, c'est dangereux, parce que si elle a fait un truc, je reconnais tout son pardon.
3: Et j'étais là, ah oui, et tout. Elle fait, ben, j'écoute l'émission tous les matins, et elle t'adore, Manu, voilà.
0: Je suis content de savoir que ton esthéticienne m'adore.
3: Mais c'est juste le moment où je me suis dit, mais heureusement.
0: C'est quoi son prénom?
3: Eh ben, je ne sais plus. Il faut que je.
0: Je suis désolée, bonjour, madame.
3: Non, il faut que je cherche. Mais du coup, elle m'a dit, enfin, c'est là que je me suis dit, heureusement que c'était une épilation que des sourcils.
0: Ah.
3: Non mais imagine.
2: Ah bah oui.
3: Je me fais le maillot et d'un coup elle me fait, mais je vous ai reconnu.
0: Mais la question c'est maintenant que tu sais, oui. Est-ce que tu vas aller pour le maillot?
3: C'est mort.
0: Et oui, bien sûr.
3: Je dis, bah non, c'est horrible. Parce qu'à un moment elle me dit aussi, et je vais vous montrer dans le miroir parce que bon ben on ne se connaît pas encore. Enfin moi je vous connais mais pas vous.
0: Ouais, oh là
3: et je suis là, oula, ouais.
0: Ah imagine parce qu'après.
3: Ah c'est foutu.
0: Si elle est fan, après elle le raconte partout. Hein.
3: Et puis imagine, je vois pas, elle fait une photo, enfin c'est rien de.
0: Non, une photo. Non mais après, un dîner.
3: Ah oui, mais oui.
0: Vous savez quoi? Et je vais vous dire, j'ai un scoop pour vous. Hein. Lorenza de la radio, elle s'épile comme ça.
3: Non,
0: je sais, parce que c'est moi qui l'épile.
3: Oh là là, non. Ah c'est mort.
0: C'est une très belle histoire. Allez, on peut continuer notre petit tour du studio, Nico.
2: J'ai ma mère qui m'a vendu sa voiture il y a quelques mois et elle continue de payer pour moi l'assurance.
0: Et pourquoi?
3: Bah dis donc.
2: Bah ça lui fait plaisir. Elle m'a dit ça, je m'en charge, t'inquiète pas, je le fais pour toi quoi.
3: Bah t'as de la chance, c'est génial. Voilà.
2: Elle est contente de participer à, tu vois, ma possible sécurité s'il m'arrive un truc et tout, c'est elle qui paye.
0: Mais ça te gêne pas que ce soit elle qui paye ton assurance?
2: Bah ça m'a gêné, allez, 6 secondes.
3: 5 minutes,
2: quoi. Après j'ai vu le prix de l'assurance, j'ai dit allez, pourquoi pas quoi.
0: Moi j'avais engueulé ma belle-mère un moment, au début, quand j'étais avec ma femme.
3: Pourquoi?
0: Et parce qu'en fait elle payait tout et c'était ultra gênant. J'ai dit mais je peux me payer.
3: Oh.
0: Je peux payer. Elle faisait le forcing pour payer, genre les restaurants, les trucs comme ça. Et j'avais l'impression d'être, tu sais, le petit gars, genre à 19 ans, qui a pas d'argent.
3: Ouais.
0: Et les machins. C'était super gênant. Et moi je lui ai dit maintenant vous arrêtez quoi.
3: Mais non c'est fini.
0: Maintenant c'est fini. Et si vous avez envie de dépenser de l'argent, allez payer l'assurance de Nico. Enfin, ouais.
3: Mais prêtez-moi vos belles-mères.
0: Non, c'est fou ça. Ah bon.
2: Je suis content en tout cas. Voilà, c'est... ils font toujours ça. Ma mère fait toujours ça pour moi.
0: Est-ce que vos parents vous font encore des choses pour vous? Est-ce qu'il y a des choses qui normalement on va dire que vous...

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1: Ah ouais, c'est impressionnant.
2: Mais ça peut faire du bien.
1: Mais bon, au bout d'un moment quand même.
2: Bon, tu rencontres des gens là-bas, bah, franchement, moi je pourrais.
1: La vie du camping.
2: Ah là là.
1: Tu t'emmerdes jamais.
2: Bah,
1: ouais, mais le problème c'est si t'es seul, les gens ils viennent, ils repartent.
2: Ah bah oui.
1: C'est toujours un décharnement.
2: C'est,
1: au camping,
2: ça, c'est vrai en fait.
1: Au camping, t'es content quand t'arrives, t'installes tout, t'es heureux. Tu te fais des amis. Des amis, c'est des bros au camping.
3: Ah ouais.
1: C'est tes brothers, tes sisters.
2: Et tu chiales quand
3: l'année prochaine.
1: Ouais. Et après, quand tu t'en vas, putain, ouais, mais le rendez-vous l'année prochaine,
2: c'est
1: et
2: long.
1: Tu crois. Et l'année, et l'année prochaine, tu viens. Putain, ils sont pas là.
2: Voilà.
3: Puis parfois, tu dis même, on passera chez vous dans l'année. Tu vois, si jamais on est dans le coin, si on est
1: tu passes jamais.
3: C'est juste des gens que tu vois dans un rétroviseur.
1: Non, c'est vraiment c'est camping. C'est le camping. Ouais, écoutez, Alex Warren avec Fever Louis, avant de vous offrir votre beau cadeau. Et puis, on continue à parler de nos parents qui font des choses pour nous. Qu'est-ce que vos parents continuent à faire pour vous? Il y a Aurélie qui est avec nous. Bienvenue sur Énergie, Aurélie.
4: Bonjour l'équipe, bonjour les Wawa.
1: Qu'est-ce que tes parents font encore pour toi?
4: Alors, ma maman m'aide à faire ma déclaration d'impôt tous les ans. Sans elle, je serais complètement perdue dans tous les papiers et les cases à remplir.
1: Mais c'est automatique maintenant?
4: Oui, mais pour le coup, j'ai besoin d'être en confiance et j'ai toujours peur de faire une erreur. Donc, c'est vrai qu'elle est toujours là elle-même pour le faire. Et c'est vrai que c'est un soulagement et une grosse charge mentale pour le coup.
1: Écoute, garde ta maman parce que c'est quand même extrêmement rare les gens qui savent faire ça.
2: À fond?
3: C'est vrai.
1: Moi, l'angoisse quand tu reçois les trucs et tu dois remplir, c'est
2: un cauchemar.
1: La notice est au dos et tu tournes la feuille. Et là, c'est écrit en tout petit, avec des numéros de cases. Et en fait, tu ne comprends pas. Mettez dans la case K7 les revenus issus de revenus capitaux immobiliers. Mais qu'est-ce que c'est que ça?
3: Et parfois, ils te donnent plusieurs cases. Et tu dis, putain, mais c'est laquelle?
2: C'est laquelle?
1: Soit c'est K, soit 8B.
3: Et donc, tu tapes dans Google et tu comprends pas plus.
1: Et alors, honnêtement, des fois, après, tu mets au pif et tu vois ce qui arrive, quoi.
2: Mais moi, je l'ai déjà fait, ça.
1: Bah voilà. Laurent, le producteur.
5: Mon cousin, là, récemment, il a dû faire cette déclaration d'impôt. Il a changé 4 fois de voiture et il doit faire des frais kilométriques. T'imagines l'angoisse, c'est un problème de maths.
2: C'est quoi, ça m'angoisse.
1: Je ne comprends même pas ton truc.
2: Moi non plus.
3: Des frais kilométriques.
1: Ouais. Mais ça a l'air très sympa, ton histoire. Merci beaucoup, Aurélie, de nous avoir appelé. Il y a Clara qui est là aussi. Bonjour, Clara.
6: Bonjour, Manu. Bonjour, les Wawa.
1: Clara, qu'est-ce que tes parents font encore pour toi?
6: Alors, moi, mon père, il vérifie encore la pression de mes pneus. Et si c'est trop bas, il me les regonfle.
2: Oh, ça c'est un papa,
1: trop mignon. C'est pour la sécurité, quoi.
2: Ouais.
1: C'est, au moins, je sais que ma fille, elle a des pneus bien gonflés.
3: C'est bon, ma fille.
1: C'est mignon. Et, il vient chez toi ou alors c'est toi qui vas chez lui, il a le petit truc pour les gonfler?
6: Ah, bah, il a tout ce qu'il faut, hein.
1: Ah, bah,
6: il
1: voilà. Il a l'appareil pour
6: le voilà.
1: Quand t'achètes ce type d'appareil, je pense, t'es obligé de le faire.
2: Oui.
1: Parce qu'en fait, sinon, tu vas le faire une fois par an. Alors que c'est quand même un investissement, un truc pour gonfler
2: les pneus. Ouais, c'est vrai, c'est vrai.
3: Tu vérifies, quoi.
1: Bah, voilà. Donc, en fait, dès qu'il y a quelqu'un qui vient à la maison, je te fais la pression. Il tend la main pour un pourboire. C'est normal, bien sûr. Évidemment. Clara, je te remercie de nous avoir appelés. On te souhaite une belle journée.
6: Gros bisous.
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0: partir en vacances. Bonjour Anaïs.
1: Bonjour Manu, bonjour les wawas.
0: J'ai pour toi 2000 euros qui vont arriver. 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Pour gagner tes vacances, tu vas jouer au jeu des 5 mots. Et ce matin, tu vas jouer avec Nico.
2: Allez. Trop bien, cool.
0: Je rappelle la règle du jeu. Nico va sortir du studio et je vais te donner 5 mots, Anaïs. Après chaque mot, tu me donnes le premier qui te vient en tête. Nico revient ensuite, je fais la même chose avec lui. Et dès que vous avez un mot en commun dans vos réponses, c'est gagné, à toi les vacances. T'as tout compris ?
1: J'ai tout compris.
0: Alors je te souhaite bonne chance, c'est parti. On joue au jeu des 5 mots. Structure.
1: Métal.
0: Chaîne.
1: Ici.
0: Profiter.
1: Avantage.
0: Fou.
1: Chapelier.
0: J'ai dit fou, hein ?
3: Oui, oui.
0: Chapelier ?
1: Chapelier. Oui.
3: C'est comme dans
2: Alice au pays des merveilles.
3: Ouais, c'est ça.
0: Ah,
3: ouais,
0: okay, pardon. J'avais pas la référence. Non, non, non. Caverne.
1: Pompier.
3: Non.
0: C'était. Non, je pense que t'as compris caserne.
3: Oui.
0: Mais c'était caverne.
1: Caverne.
0: Caverne. Avec un V.
1: Caverne. Ah. Bon, moi je fais n'importe quoi là.
0: Bon, allez. Non, mais. Tu...

0: pouvais reprendre, t'avais mal entendu.
1: Oui,
0: donc c'est
1: ça.
0: Pour ça que je te demandais le truc.
2: Ah, pardon, ok.
0: Allez, caverne.
2: Caverne, grotte.
0: Allez, grotte.
1: Allez,
0: pouf, on y arrive.
1: Oh, c'est gentil. Hein.
2: Ah là là.
0: Waouh.
1: Eh ben, c'est bien parce qu'on est mercredi. Parce...
2: Ouais.
0: On va faire revenir Nico. Attention.
3: Ouais. Je suis là.
0: Nico, un mot en commun avec Alice. Ça va.
3: C'est un peu long. Mais...
0: Alice a un petit peu paniqué.
2: Ah, ouais, clairement.
1: Mais non, c'est faisable. C'est okay, possible.
0: Okay. Ah, évidemment que c'est faisable.
1: Ouais.
0: Un mot en commun et c'est gagné, c'est parti, on joue au jeu des 5 mots. Structure.
3: Immeuble.
0: Métal. Chaîne.
3: Vélo.
0: Ifi.
3: Aïe.
0: Profiter.
3: Vacances.
0: Avantage.
3: Fou. Dingue.
0: Chapelier.
3: Chapelier.
0: Oui, moi non plus, j'avais pas la référence, c'est dans Alice et des merveilles.
3: Ah ouais, ok, c'est précis, c'est deux niches.
0: Il reste un mot.
3: Vas-y.
0: Caverne.
3: Alibaba.
2: Ouais, bon. Je m'y attendais un peu. Hein.
1: Non.
3: D'accord.
2: La même mot, c'était pas...
0: Elle avait dit grotte. Elle avait dit grotte pour caverne. Okay. Anaïs, je suis désolé, c'est pas gagné pour cette fois-ci.
2: Bah oui, c'est pas grave.
0: Oh, me fait trop de la peine.
1: Ouais, ça me fait de la peine.
0: Anaïs, je vais t'offrir le mug Manu sur énergie et le t-shirt Manu sur énergie.
2: Oh, merci.
0: On t'embrasse fort, on te souhaite une belle journée et tu nous rappelles quand tu veux.
2: Oui.
0: Gros bisous, il est 7h44, le jeu des 5 mots, il reviendra demain à la même heure et on aura encore vos vacances à vous offrir.
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0: 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Il est 7h48. C'est le moment, les amis. Le moment de rendre la justice. C'est le moment du tribunal Manu sur Énergie. Comme tous les mercredis, vous nous appelez, vous nous racontez une histoire. Votre histoire. Vous avez fait quelque chose. Vous vous demandez si vous êtes coupable ou pas. Eh bien, nous allons nous en décider. Vous nous racontez votre cas. Attention, c'est parti. Première affaire du jour aujourd'hui. Nous accueillons Jade. Jade, bonjour.
6: Bonjour, monsieur le juge, mesdames, messieurs les jurés.
0: Sois la bienvenue dans le tribunal Manu sur Énergie. Jade, qu'est-ce que t'as fait de pas joli?
6: Alors, moi, j'ai géré la cagnotte en commun d'une amie pour lui offrir un beau sac pour son anniv.
0: C'est bien.
6: Et par contre, après l'avoir acheté, j'avoue, il restait 30 euros. Personne ne le savait, donc je les ai gardés pour moi.
1: Oh là là.
0: Attendez, ne jugeons pas.
1: C'est le principe.
0: Oui, c'est le principe, effectivement, de juger. Bien, Nico.
3: Je suis désolé, mais faire des choses sans rien attendre en retour, c'est ok. Faire des choses en attendant un cadeau, voire de l'argent, pour moi, pas ok. Faire des choses en volant dans une cagnotte, prison. Voilà, je suis désolé, c'est tout ce que j'avais à dire, monsieur le juge. Le karma te rattrapera, Jade.
0: C'est un petit peu difficile, un petit peu dur.
3: Mais je pense que c'est vrai.
0: Un petit peu sec, Lorenza.
1: J'avoue que c'est rare, mais je suis d'accord avec Nico. Parce que moi, chaque année, je crée des cagnottes pour l'anniversaire de mes potes. Et même s'il reste 1 euro, rien ne va dans ma poche. Et donc, j'étais pas au courant que créer une cagnotte était rémunéré 30 balles. parce que je me dis quoi, si tu lances la chanson Joyeux anniversaire, t'estimes avoir droit à la dernière part de gâteau? Eh ben non. Coupable, Jade qui vole ses propres potes.
0: C'est chaud.
3: Ouais.
0: Après, pour avoir déjà organisé une cagnotte, c'est quand même un travail. Parce que t'es obligé de relancer tout le temps les gens. Si, non, mais c'est, honnêtement.
1: Oui, et tant pis, ceux qui mettent pas, ils mettent pas, et tu les affiches après.
3: Tu relances pour le bien de ton pote.
0: Afficher les gens après, super, alors ça, bravo. Entre prendre 30 euros et afficher les gens après. Alors.
1: Oui.
0: Jade, elle s'est donnée quand même, parce qu'un sac, ça coûte cher. Donc il y a dû y avoir beaucoup de monde pour cette cagnotte. Ça n'a pas été facile pour elle. Non, ça n'a pas été facile.
3: Monsieur le juge.
0: Évidemment, t'es une petite voleuse, alors. Qu'est-ce que vous avez cru?
3: J'ai cru que vous l'aviez fait. Et que c'est pour ça que vous la défendiez.
0: Tu sais quoi? Je vais vous dire un truc. J'ai déjà organisé une cagnotte.
1: Oh, mais t'as pas piqué.
0: À la fin, il restait de l'argent.
3: Ouais.
0: J'ai appelé la personne et je lui ai dit, voilà, sache qu'il y a une cagnotte, il y a de l'argent, qu'est-ce que tu veux que j'en fasse? Et elle m'a dit, tu le donnes à une association.
1: Oh, mais ça, c'est génial, c'est magnifique.
3: Ça, c'est bien ça. Ça, c'est pas Jade, tu vois.
0: Et alors, j'ai pris l'argent, donc.
3: Ouais.
0: Putain, et après, j'avais oublié le nom de l'asso.
1: Non, c'est pas vrai. Oh là là.
0: Donc, Jade. Non, c'est pas bien ce que t'as fait. Non, c'était pas joli. Mais on peut rattraper son karma. Ce que je te propose, Jade, c'est de donner 30 euros à une association du choix de ton ami.
6: Ok, je trouve ça chouette.
1: C'est très beau.
0: Allez, ainsi va la vie du tribunal, Manu, sur Énergie.
3: Et pour une fois, il y a une morale.
1: Ah c'est ouais, cool. Monsieur Luch, c'était pas mal ça.
0: Ouais, je sais. Ouais, j'ai décidé de grandir un peu. C'est fini maintenant, les conneries là, merde.
3: Wow. Ouais.
0: J'ai plus 14 ans. Hein.
1: Ah, bah, ouais, non, c'est non.
0: Un peu de maturité, s'il vous plaît, dans cette émission. Deuxième affaire du jour, nous avons Guillaume. Bonjour Guillaume.
4: Bonjour monsieur le juge, mesdames et messieurs les jurés.
0: Sois le bienvenu parmi nous Guillaume, qu'est-ce qui se passe? Quel est ton cas?
4: Eh bien moi, quand on invite des amis à dîner, je mets exprès une playlist de musique hyper calme et je commence à ranger la vaisselle à 21h30 pour leur faire comprendre qu'il faut s'en aller.
1: Oh là là, l'enfer.
0: Mais oui. Attends, 21h30 c'est quand même très très tôt pour terminer un dîner, non?
4: Ouais, je commence petit à petit, je range un petit peu, je vais dans la cuisine, je reviens.
0: Oui. Bon, bah attends, Nico est d'accord avec toi, apparemment c'est réglé.
3: Ah putain, mais oui, évidemment.
0: Lorenza.
1: Bah ouais, ça donne vraiment envie de venir manger chez toi, Guillaume. Bah peut-être simplement, merci d'être venu, ça fait plaisir de vous avoir vu, mais je dois me coucher, je suis crevée. Bah ça suffit en fait.
0: Pas faux.
1: La communication entre amis, ça se fait, et je trouve que tu devrais essayer plutôt que d'utiliser des stratagèmes d'évacuation. Coupable, Guillaume.
0: Ouh là là, elle s'énerve. Guillaume, c'est du lourd. Mais attends, Nico apparemment saute de joie depuis tout à l'heure. Il est très content.
3: Non coupable et respect à vie, Guillaume. Non mais autant, moi j'adore recevoir du monde chez moi, mais putain, les gens qui partent pas alors que t'as envoyé 800 signaux, c'est pas possible. Et pour moi, tu vois, c'est eux les coupables. Et vous savez quoi? Souvent, c'est eux qui nous invitent d'ailleurs jamais chez eux. C'est eux les mauvaises personnes.
1: Exactement. Faites pas de dîner alors.
0: Mais oui, je les adore. 21h30.
1: C'est hyper tôt.
0: Qu'à un moment, effectivement, je rejoins Lorenza. Tu sois crevé, que t'en aies marre, que tu sois épuisé.
1: Normal.
0: Tu peux le dire. J'aimerais citer un grand philosophe qui a dit la communication entre amis, c'est important. Non, c'est Lorenza qui a dit il y a 20 secondes. Guillaume, il va falloir donner un verdict.
4: Oui.
0: C'est pas évident parce que Guillaume, il est fatigué. Mais je pense que c'est pas terrible d'inviter des gens et de les brusquer à partir à 21h30. Tu m'aurais dit minuit.
1: Oui, voilà.
0: J'aurais dit minuit, voilà.
1: Ils forcent un peu, quoi, voilà. Ils veulent dormir ou enfin.
0: 1h du matin. Bon. 7h du matin, là, c'est que l'ami est mort. Mais 21h30. Écoute, après, c'est toi. Mais je crois que tu es perdant sur toute la ligne et je pense qu'il n'y a pas besoin de donner quelque chose en plus parce qu'en fait, celui qui a perdu.
1: Ah, c'est toi.
0: C'est toi, Guillaume. Tu as perdu ta soirée. Tu t'es tapé toute la vaisselle, tu t'es tapé tout. Et en plus. Tes amis trouvent que t'es con.
1: Ah bon, allez. Ça c'est gratuit, monsieur le juge. Mais...
0: Allez, fuis le tribunal, Guillaume, je ne veux plus te revoir ici.
3: J'ai dit qu'il est gagnant en maturité.
1: Non.
0: Non. Guillaume, je te souhaite quand même une belle journée.
4: Merci monsieur le juge, bonne journée à vous.
0: Je t'en prie.
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0: On est un petit peu à la bourre, il est 8h06. Go, doublez votre salaire.
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0: 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Attention. C'est peut-être votre téléphone qui sonne et là, faut décrocher. Avant d'écouter The Second Voice, quelqu'un va être heureux. Oula. Allô ?
9: Oui, allô. Bonjour.
0: Oula, on t'entend pas bien. Tu m'entends ?
9: Oui, je vous entends.
0: Oula. C'est Clément de la Haie du Puy dans la Manche ?
9: Oui, c'est ça.
0: Clément, quel est le seul animateur radio qui loupe ton salaire ?
9: Manu sur Énergie !
0: J'ai gagné ! Clément, c'est comme si tu parlais au fond d'un trou. Tu nous entends ?
9: Oui, je vous entends bien.
0: D'accord, bah nous écoute moyen, mais on va faire avec quand même et on va te doubler ton salaire. 1 552 €, c'est ce que tu touches chaque mois, x2, ça va faire 3 104 €.
9: Oh
0: là, on t'entend pas du tout Clément, mais écoute, l'important c'est que t'es décroché, ouais. L'important c'est qu'on te double ton salaire et ça va arriver vite pour toi. Alors raccroche pas, on va te reprendre en antenne.
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0: C'est le moment de s'apprendre des choses. Comme chaque jour, c'est parti. Voici les infos aléatoires du monde. Allez, Nico.
3: À Taipei, il y a certaines stations de métro qui diffusent de la musique plus douce à certaines heures pour diminuer le stress des voyageurs.
0: Oh, c'est pas mal. Et ça, de la musique dans le métro. Après, si on a tous cette musique maintenant avec les
1: bah,
0: écouteurs.
1: C'est ça. Ouais.
3: Oui, mais voilà, si jamais tu l'as pas,
1: c'est cool.
3: En tout cas, ils mettent de la musique douce et j'ai un petit exemple si vous l'écoutez.
0: Ça, c'est la musique douce, ça ?
3: Ouais.
0: Tu sais quoi ? J'ai l'impression qu'il y a un mec qui joue bien du piano et derrière, il y a un mec qui me le pourrit en faisant un autre instrument.
3: Alors, c'était pas le but, je crois.
0: Alors, ça
1: c'est de la trompette ou je sais pas trop ce que c'est, mais
3: ouais,
1: je sais
3: de la
1: pas.
3: Trompette, ouais. Il y a la trompette, mais vous avez raison, on va remettre les écouteurs.
0: Alors, okay. Non, j'étais pas. Non, je suis pas convaincu. Okay. Là,
3: bon,
0: c'est vraiment, c'est... bon, alors, s'il vous plaît, soyez indulgents. C'est la première fois qu'ils se produisent sur scène. C'est la kermesse de l'école. Allez, Jonathan et Cynthia vont vous interpréter un titre maintenant. Allez-y, les enfants.
1: Il y a un problème avec
0: tout. Il y a un problème avec l'ensemble.
3: J'annule mon info.
0: Ça marche. On passe à une autre info alors, Lorenza.
1: Il n'y a pas de Jeff de Bruges, donc le chocolatier, à Bruges en Belgique.
0: Mais non.
1: Si, ah, et il n'y en a pas tout court en Belgique en fait.
0: Jeff de Bruges, il vient pas de Bruges.
1: Oui, c'est français. C'est une marque française.
0: Il y a un Bruges à côté de Bordeaux, est-ce que c'est pas ça ?
1: Non, c'est vraiment Philippe Jambon, c'est le créateur de...
3: Oh, le cliché.
1: C'est le créateur de la marque, et en fait, il s'est inspiré de ça parce qu'il s'est dit, bah, chocolat belge, ça claque, on sait que c'est, il est bon, tu vois.
0: Ouais, d'accord.
1: Donc, et Jeff, c'est en référence à une chanson de Jacques Brel à l'époque.
0: Wow,
1: ah ouais, donc il a tout
3: génie,
1: mixé,
3: quoi.
1: Et c'est un génie parce que vraiment, ça non, marche à crever.
0: Bah, ouais,
1: quoi.
0: Jeff de Bruges, on se dit que c'est pas en France,
1: bah,
0: quoi, le truc.
1: Il est malin, Philippe Jambon, il a tout compris.
0: Ah, ça, c'est Philippe.
1: C'est Philippe, hein.
0: Ah là là.
1: Tout filou.
0: Fil. Ouais. Il est malin. C'est comme les ronds de Bruxelles, hein. Je crois que ça vient pas de Bruxelles au départ.
1: Ah, ça, je sais pas. Ouais. Mais il y en a en Belgique. En tout cas, il y en a à Bruxelles
0: a...
1: aussi, ouais.
0: Ah, bah alors, s'il y en a, alors.
1: Ça, c'est déjà ça, quoi.
0: Merci à Léon et merci à Jeff. Des infos aléatoires, on continue. Les baleines, tout le monde voit ce que c'est qu'une baleine.
1: Oui,
0: mais tout le monde n'a pas vu d'excréments de baleine.
1: Non.
0: Vous n'avez pas vu le popo de baleine.
1: Ça doit être sacrément baleine.
0: Parce que si vous l'aviez vu, vous vous en rappelleriez. Les popos de baleine sont orange.
1: Ah bon ?
0: Et c'est une vraie info, j'ai été tapé excréments de baleine sur Google.
1: Mais je crois que c'est parce qu'elle mange des crevettes, non ? Et que ça influe sur...
0: Exactement.
1: Il y a de ça.
0: Forcément, bah, le popo ressemble un peu quelque part, voilà. Mais c'est vraiment orange-orange, quoi.
1: C'est ouf, genre fluo, quoi. Enfin,
0: c'est fluo, bah, je sais pas, j'ai pas été regardé de nuit, hein, pour vraiment... pour dire, mais c'est vraiment... T'as l'impression que c'est un mec qui est en panne sur le bord de l'autoroute et qui a mis son gilet, quoi. C'est ça, le popo des baleines.
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0: Ça me semble vraiment d'une logique implacable. Et encore, je pense que d'en faire danser la planète, c'est pas non plus ce qui fait le mieux. Ce qui fait le mieux, c'est de nous écouter, tout simplement.
1: Oh, c'est beau.
0: Ouais, c'est beau. Pourquoi je parle comme ça? Je ne sais pas.
1: Moi non plus.
0: Bon, on va continuer à vous prendre au téléphone aussi au 0870-42-48. Qu'est-ce que vos parents font encore pour vous alors que vous êtes adulte? Mais avant ça, il y a Uber qui a sorti la liste des objets les plus improbables oubliés dans leur véhicule en 2026.
1: Ah, j'adore.
0: Ils font ça chaque année.
1: Je trouve ça fou, en fait, genre.
0: Alors, en fait, ils l'ont fait dans tous les pays du monde.
1: Ok.
0: On va commencer par la France. En France, dans les choses improbables oubliées dans un Uber, il y a une prothèse de jambe.
1: Oh.
3: Comment tu t'en rends pas compte?
0: Mais surtout, comment t'arrives à marcher après en sortant
1: sans
0: ta prothèse de jambe? Bah, tu dis putain merde. Ou alors, le mec il est tombé, il s'en est pas rendu compte et il a démarré.
1: Non.
0: Une prothèse de jambe oubliée dans un Uber.
1: C'est folie.
0: Des laxatifs. Là, il était pressé.
3: Ouais.
0: Ouais. Il a pas eu le temps.
3: Tu rappelles pas pour les récupérer.
0: Non. Deux barbecues aussi.
1: Deux
0: barbecues, pas un seul, mais deux barbecues ont été abandonnés dans un Uber.
1: Et ça se voit là où le chauffeur il se régale un peu, quoi.
0: Ah ben je sais pas, s'il se régale. Après s'il a pris des laxatifs aussi avant, c'est compliqué, mais.
1: Oui.
0: Écoute, alors là déjà c'est pas mal, mais alors maintenant on va monter d'un cran avec les États-Unis.
1: Le pays
0: est beaucoup plus grand.
1: Bah, et puis même ils sont un peu plus fous. Hein.
0: Ils sont peut-être un peu plus spéciaux. Aux États-Unis, écoutez bien ce qui a été oublié dans des Uber. Un bracelet électronique de surveillance.
1: Oh
3: flippant.
1: Le mec, il est en train de l'enlever dans le.
0: Mais c'est ça. Déjà, tu ne peux pas l'enlever normalement, le bracelet électronique,
1: non,
0: je pense.
1: Non, tu peux pas.
0: C'est un truc, c'est fixé.
1: Alors, en fait, pas toi-même. Normalement, quand c'est fini, c'est la police qui te le retire et tu peux pas le faire toi-même.
0: Oui, mais là, c'est pas retiré. Là, c'est pas quelqu'un qui lui a retiré.
1: Un petit tournevis, c'est bim.
0: Oui, je sais pas si on va être ça. C'est bien connu, hein. Astuce menottes de Lorenza. Donc, aux États-Unis, dans les Uber, on a trouvé un bracelet électronique de surveillance. Une bouteille d'oxygène aussi.
1: Oula, oh, mais.
3: C'est con, ça peut servir.
0: Ouais. Bah, apparemment plus. deux arbres. Je sais, c'est improbable. Quoi? Deux arbres. Alors, c'est des petits arbres, mais deux arbres ont été oubliés dans un Uber. Je ne sais pas comment ni pourquoi c'est marqué dans la liste. Deux arbres. Une imprimante. Une imprimante thermique portable, pour être très précis.
1: Oh là là. Okay.
0: Ensuite, on monte encore d'un cran. Une luge.
1: Non, mais ça, c'est.
0: Quelqu'un a oublié une luge dans un Uber. C'est improbable. On monte encore d'un cran. Une trancheuse à viande.
1: Non, mais allez, c'est pas possible.
0: Le mec oublie sa trancheuse à viande dans l'Uber. Et on terminera quand même par le plus improbable des improbables. Ah. Un lave-vaisselle.
1: Non, mais.
0: Je ne sais pas. Ça veut être, tu sais, aux États-Unis ils ont des grosses bagnoles.
3: Ouais, les grands vannes.
0: Il devait se balader avec son lave-vaisselle et puis il s'est dit, oh, ça m'a saoulé.
1: Regardez-le.
0: Je sais, ou alors c'était un divorce, et là, il garde-le ton lave-vaisselle. 8h23, qu'est-ce que vos parents font encore pour vous? Quelles sont les choses que vos parents font encore pour vous alors que vous êtes adulte? On a Amanda qui nous a appelé. Bonjour Amanda.
11: Salut Manu, salut les ouin-ouin.
0: Sois la bienvenue parmi nous, on t'écoute.
11: Alors moi, c'est ma mère qui continue en fait à m'acheter des cadeaux. En fait, quand il y a des anniversaires, des fêtes, elle les achète pour moi. Et moi, en fait, je fais style, c'est moi qui les ai dégotés, quoi.
0: Je comprends, pas mal.
1: Elle est top, ta maman.
0: Bah, ma femme, elle fait pareil pour moi.
1: Oh, c'est mignon.
0: Ouais. Bah, à chaque fois, j'ai pas le temps, je trouve pas, je suis nul. Elle me dit, c'est bon, t'inquiète pas, j'ai ton cadeau.
1: C'est très mignon.
0: Oh.
3: C'est pratique.
0: C'est vraiment, ça enlève de la charge mentale. Hein.
1: Oui, c'est vrai.
0: Bravo Amanda, t'es une super maman.
11: Oui.
0: On t'embrasse, on souhaite une belle journée. Il y a Gaël qui est là aussi. Bonjour Gaël.
12: Bonjour Manu, bonjour les mamans.
0: Gaël, qu'est-ce que tes parents font encore pour toi?
12: Alors moi, ma mère, elle me prépare toujours un petit sac de courses quand je reporte chez elle. Et avec des fruits, des yaourts, des plats.
0: Ah oui, on monte d'un niveau. Parce qu'en général, c'est vrai que les parents, ils disent, tiens, prends le Tupperware.
1: Ouais, c'est ça.
0: Tu vois, avec et puis limite, tiens, je t'ai préparé aussi un plat pour demain. Mais là, carrément, c'est les courses.
12: C'est des courses, ouais. Enfin, des courses, pas mal de restes aussi.
0: Ah non, j'ai pas compris. Elle se débarrasse.
12: Ah ouais, tout ce qu'elle mangera pas, du coup, c'est vrai qu'en général.
0: Oui, bien sûr,
3: c'est ça, avec les dates de péremption dépassées.
0: Ouais, tout,
3: c'est une poubelle, quoi.
0: 30 jours, ils datent de 2012, mais ils disent que c'est bon encore.
1: L'empoisonné.
0: En fait, c'est ça, ce que j'allais dire, Gaël. Ta mère est en train d'essayer de te tuer, en fait. Merci beaucoup de nous avoir appelé, Gaël.
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0: partenaire de l'EFS. L'EFS, c'est l'établissement français du sang. Ils fêtent leurs 25 ans cette année. Et c'est pour le don du sang. Tout simplement, un don peut sauver jusqu'à 3 vies. Et c'est rapide, hein. Ça dure juste 10 minutes. Après,
1: la bouffe, évidemment.
0: Après, il y a la bouffe, tu te reposes, voilà. Et si vous avez jamais donné votre sang et que vous avez envie, mais que vous savez pas comment faire, eh ben, vous pouvez aller sur le site du Don du Sang ou sur l'application, elle s'appelle Don du Sang. C'est hyper simple.
1: Et en plus, il y a des centres partout.
0: Partout, vraiment. Partout. Voilà. Vous pouvez aller donner vos sang. Faites-le qu'une fois. Même une fois.
1: Vous le faites plusieurs fois, c'est tous les 3 mois. Donc.
0: Ah oui, il faut pas, sinon, oui, après, t'as plus de sang.
1: Bah, il faut attendre un petit peu, ça serait gêné.
0: Effectivement.
1: Ouais.
0: Voilà. Pas d'excès de zèle pour vous donner votre sang. Vas-y, vide-moi tout, ouais, Bernard. Vas-y, prends encore.
1: C'est pas possible.
0: Attendez. Qu'est-ce qu'on a dans les infos? Ah, Thomas Pesquet, il va repartir dans l'espace.
1: Ah bon? J'ai pas vu ça.
0: Eh ben, je vous le dis.
1: Okay.
0: Et il sera pas seul. Il y a 2 Français qui vont aller dans l'espace en 2027. Thomas Pesquet, il va retourner. Il retournera sur la Station Spatiale Internationale, l'ISS. Okay. Et il y a Arnaud Prost, qu'on ne connaissait pas et qu'on découvre, qui lui va faire son premier voyage dans l'espace, dans la Station Spatiale Commerciale Haven 1. Et ben, je ne savais même pas qu'il y avait une autre station spatiale internationale.
1: Moi non plus.
0: Moi, je pensais qu'il y avait la station spatiale internationale, c'est tout.
1: Oui, non.
0: Il y en a une autre, et c'est une station spatiale commerciale. Je ne sais pas ce que ça veut dire.
1: Ouais, c'est ça que j'allais te demander.
0: Parce que c'est une boutique.
1: C'est loin la boutique, hein.
0: C'est un Auchan, c'est un Carrefour dans l'espace. Ouais, je ne sais pas.
1: C'est ouf.
0: Je ne sais pas. Il y a une station spatiale commerciale qui s'appelle Haven 1. Mais qu'est-ce que vous iriez dans l'espace? Honnêtement, si on vous dit, voilà. Tu t'entraînes, il n'y a pas de problème, et après tu vas dans l'espace. Moi, honnêtement, never.
1: Non, trop de.
0: Pourquoi risquer?
2: Ouais, trop peur qu'il y ait un problème. Tu dis, s'il y a un problème là-bas, c'est un problème fatal, quoi.
0: C'est compliqué.
1: Bah, moi, je veux qu'ils testent avec plein de gens d'abord, et puis j'y vais, ouais.
0: Ouais, plein de gens, c'est combien?
1: Bah, je veux au moins 1000 personnes avant moi.
0: 1000 personnes, d'accord.
1: Voilà.
0: Ok, une mauvaise nouvelle pour toi.
1: Qu'est-ce qu'il y a?
0: Il n'y en aura pas 1000 avant que tu meurs.
1: Ah, merde.
0: Je pense. Sait-on jamais?
1: On sait jamais.
0: Florent, le producteur, t'es tiré?
3: Ah, moi, j'y vais tous les jours. Je veux bien être les 1000 personnes avant moi. Enfin, 1000 fois le test, j'y vais tous les jours.
0: Le risque, t'as pas peur du risque?
3: Pas du tout. La vue, tout
1: ça. Ça doit être incroyable.
3: Être en apesanteur comme ça, enfin, ça doit être fou.
0: Honnêtement, la vue, moi, j'y crois pas trop. La vue, tu la regardes une fois, vous savez quoi? C'est comme un film X. Tu l'as vu une fois, tu l'as tous vu.
3: La comparaison est folle.
0: Voilà ce que j'avais à dire ce matin. Thomas Pesquet, prends ça dans la face. Qu'est-ce que tu réponds à ça?
3: Je dis que je m'en fous, je vais aller sur la Lune. Moi.
0: Ah, tu veux carrément aller sur la Lune?
3: Ah, je vais partout, moi. Hors de la Terre, c'est parti. Je peux, je teste.
0: J'ai un pote qui a un télescope.
1: Il
0: m'a montré des photos qu'il prend avec le télescope de la Lune.
2: C'est beau, hein.
0: J'avoue, ça fait un truc.
2: Ah, j'en ai un aussi. Je peux passer des heures à regarder la Lune se déplacer, quoi.
3: Et t'as pas envie de faire la même photo, mais du côté de la Lune en regardant la Terre?
0: Il y a des mecs qui le font, ils le font très bien pour moi.
2: Tu reviens sur Google, c'est joli.
0: Tu vois, en plus, comme la Terre est plate, enfin, tu vois vraiment.
1: C'est
0: une vanne,
1: précise, parce que bon.
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0: Comme chaque jour. Ce sont les sondages du matin. Tout le monde participe. Vous essayez aussi de trouver chez vous. Serez-vous plus rapide que les ouin-ouin du matin?
1: Wow. Sûrement.
0: 34% des hommes ont déjà fait semblant d'aimer parler de ce sujet auprès de leurs collègues, alors qu'en fait, ils détestent ça. Florent.
3: Bricolage?
0: C'est pas le bricolage.
1: Rapport avec la nourriture?
0: Aucun rapport avec la nourriture.
2: Est-ce que c'est lié aux enfants?
0: Non. Rien à voir avec les enfants et rien à voir avec la famille.
1: C'est un hobby?
0: Non, c'est pas un hobby.
1: Okay.
0: Non, c'est quelque chose.
3: C'est un sport?
0: Ah oui, c'est un sport. Bah là, c'est facile, là.
2: Le tennis?
0: Le tennis, non.
1: Bah le foot.
0: Bah le foot, exactement. 34% des hommes, c'est beaucoup, hein.
1: Ouais,
0: un homme sur 3 quasiment, en fait, ment quand il parle de foot avec ses collègues. Bah en fait, il en a rien à foutre. Il s'y connaît pas très bien, quoi.
2: Ça se trouve, personne s'y connaît, hein. C'est juste une occasion de boire des bières, tu vois.
0: Voir un match. Tu sais quoi, faudrait tester. Tu donnes un nom bidon. Ah, mais ça, il a fait un match incroyable, Rugby The.
1: Rugby The, c'est nul en impro, apparemment.
0: Ou Flavo, il a bien joué, Flavo.
1: Ah, ça c'est bien ça.
0: Flavo,
1: ça c'est pas mal.
3: Flavo, ça peut être un joueur de Ligue 1, complètement.
0: Ouais, Flavo, il joue à Nantes.
1: Ah oui.
2: En défense.
0: Nantes. Défense centrale, Flavo.
1: Non. Si ça le fait en vrai.
2: Ça peut, hein.
0: Faut utiliser des petits mots un peu défense centrale.
1: Oui.
2: Il s'y connaît pas.
0: Il s'est blessé aux ischios l'année dernière. Ça marche.
2: Les ischios.
0: Bien sûr. Pour 15% des gens, ce moment a été le plus magique de leur vie. Quel est ce moment, Florent?
3: La naissance d'un enfant?
0: Non. Pas de rapport avec la famille, pas de rapport avec les enfants.
1: On est tout seul?
0: Quand tu le... Non.
1: Ah.
0: Enfin, c'est toi C'est ton moment.
1: Fais un truc. Okay.
0: Voilà, voilà. Mais t'es pas seul au moment où ça se passe.
1: Ok.
0: Nico.
2: Résultat du bac.
0: Non, mais c'est un peu dans l'esprit.
2: Ok. Mm-hmm.
0: Pour 15% des gens, ce moment a été le plus magique de leur vie.
1: C'est quand on réussit à faire quelque chose.
0: C'est quand on réussit à faire quelque chose. Qu'est-ce que vous avez réussi, Florent?
3: T'obtiens un diplôme.
0: Oui, c'est une sorte de diplôme. C'est pas vraiment un diplôme, mais c'est une sorte. C'est quelque chose. On obtient quelque chose.
1: Le permis de conduire.
0: Exactement. Pour 15% de gens, ce moment était le plus magique de leur vie. Alors, je dis pas que c'est le plus magique de ma vie.
1: Oui, mais c'est vrai que ça te change la vie, en fait.
3: C'est la liberté.
0: Mais exactement. À partir de ce moment-là, tu dis, maintenant, je suis libre. Et après, on te dit, maintenant, faut payer une voiture.
2: Ah oui.
1: Ouais.
2: Mais au début, c'est que t'as celle de tes parents, puis le premier trajet que tu fais, c'est aller, je vais à la boulangerie.
1: C'est vrai, tu fais un tout petit trajet, même mettre de l'essence, mais t'es comme
0: sûr.
1: Un ouf.
0: Mais, et tu demandes aux gens, je vais chercher à bouffer.
2: Quelqu'un veut?
0: C'est moi qui y vais, bien sûr.
1: Je vais chercher.
0: Tout est une raison de prendre la bagnole.
1: Ouais, c'est ça.
0: Pour 4% des femmes, c'est le pire compliment qu'on puisse leur faire. Quel est le pire compliment, Lorenza?
1: T'es bonne?
0: Ah bien, c'est pas mal ça.
1: Pardon,
0: pas ça.
1: Non mais
0: parce que voilà, au départ en fait c'est un compliment.
1: Oui mais.
2: Donc c'est maladroit. Ouais.
0: Je suis pas sûr que ce soit
1: pas
0: un compliment.
1: Ouf.
0: Bah à dire à quelqu'un non c'est pas.
1: Non.
0: C'est pas ça. Mais t'es quelque chose.
1: Ah.
0: C'est le pire compliment qu'on puisse leur faire, Florent.
3: T'es différente des autres.
1: Oh là.
0: Ouh c'est pas mal ça. Vas-y moi parce que derrière.
1: T'as... Tu sais pas comment le prendre.
0: Mais derrière c'est à dire.
1: Oui.
0: Comment je suis différent.
1: Oui.
3: Bah, et là c'est les rames.
0: Bah différente. Mais différente comment? Eh différente. Bah... Pas comme les autres. Lorenza.
1: Est-ce que ça se voit?
0: Non.
1: Sur le physique?
0: C'est pas physique comme compliment. Nico?
2: C'est pas lié à la cuisine. Un truc qu'elle fait.
0: Non. Okay. C'est pas lié à une compétence.
2: D'accord.
1: C'est sur le caractère?
0: Oui. Pour 4% des femmes, c'est le pire compliment qu'on puisse leur faire.
3: T'es gentil?
0: T'es gentil.
1: Ah, c'est.
3: Ouais.
2: Bah ça, si tu frottes la tête en plus.
1: Ouais, c'est ça.
2: Allez, t'es gentil.
1: T'es gentil, c'est vraiment.
0: Oui, non, mais là, c'est.
2: T'es brave.
1: T'es un peu bébé, t'es pas très belle, quoi.
0: Pas frotter la tête, c'est donner un petit coup sur la tête.
1: T'es gentil. Ah ouais, non.
0: Non, le ton est extrêmement important quand on donne, quand on sort la phrase, t'es gentil.
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0: Et on est là avec vous comme chaque matin, évidemment. On est aussi sur les réseaux sociaux. C'est Manu Officiel. Si vous ne connaissez pas, vous pouvez nous suivre. Manu Officiel sur Instagram, Manu Officiel sur Facebook, Manu Officiel TikTok sur TikTok. Et on vous pose régulièrement des questions et on vous prend les réponses et on vous les donne à l'antenne. On va s'en faire quelques-unes. On vous a demandé combien de fois vous avez snoozé sur votre réveil ce matin. La question est simple. Il n'y avait pas une seule fois, une fois, deux fois ou trois. Ou trop et je suis arrivé en retard. Le trop et je suis arrivé en retard, seulement 10%.
1: Pas beaucoup.
0: Voilà. Pas beaucoup, mais c'est quand même 10% des gens qui arrivent en retard chaque matin.
1: C'est pas mal.
3: Okay.
0: C'est pas mal. Ensuite, une fois, snoozer une fois, 13%.
1: Ouais, ça commence à monter.
0: Ce qui n'est pas énorme. Deux fois ou trois, 16%. Et alors, je suis surpris parce que pas une seule fois, 61%.
1: C'est-à-dire qu'il s'est direct, ça.
0: Ouais.
2: Les gens, force de mental, quoi.
0: Les gens ne snoozent pas.
1: Mais c'est comme toi, non? T'avais expliqué que tu faisais ça, mais.
0: Alors, moi, je suis bizarre. Je suis un truc que les gens ne comprennent pas. C'est qu'en fait, j'ai un réveil à 4h30 et un autre à 4h35. Alors qu'en fait, si je snooze mon premier, il va ressonner à 4h35.
1: Ah oui?
0: Ben oui.
1: Tu peux pas. Okay.
0: Je sais pas. C'est dans ma tête de merde.
1: Ok.
0: Parce que je me dis, si jamais il re-snooze pas. Si jamais le snooze ne fonctionne pas.
1: Ah oui, comme ça, t'es sûr au moins que tu as mis 5 minutes plus tard, quoi. Ok.
0: Je fatigue, hein.
1: Ouais,
0: un peu, je fatigue beaucoup les gens. Un autre, qu'est-ce que vous n'oubliez jamais de prendre en voyage avec vous? On vous a posé cette question aussi sur nos réseaux sociaux. Bah, là, il y a beaucoup de réponses, évidemment. Il y a, par exemple, Nathalie qui nous dit les bouchons d'oreilles, très utiles dans le train ou l'avion.
1: À chaque fois, je les oublie. Et à chaque fois, mes oreilles se bouchent.
0: Moi, j'ai peur.
1: Pourquoi?
0: J'ai peur que ça reste dans les oreilles et que ça tombe.
3: Ça rentre dedans?
0: Ouais, que ça rentre, que ça tombe dans le corps et qu'après, je sais pas où ils sont.
1: Peur, hein, c'est...
0: Moi, je suis un angoissé de la vie, moi.
3: J'ai jamais mis de bouchon d'oreille, moi.
1: Pourquoi?
3: Pour les mêmes raisons.
1: Mais vous êtes des malades.
3: En plus, ils te disent de le malaxer pour le rentrer dans ton oreille et toi, tu me dis, putain,
2: ça se gonfle.
1: C'est gros, hein, ça va pas s'enfoncer. Hein,
0: Bah, c'est ce qu'ils veulent nous faire croire.
3: Ouais, je suis
2: d'accord. Oh, les complotistes.
0: J'ai pas envie de me retrouver aux urgences. Qu'est-ce qui vous arrive? Mon bouchon, il est coincé.
3: Ou alors, mettez un fil au bout, comme ça tu tires dessus si jamais il part.
1: Ah, c'est pas con ça.
0: Un peu comme les tampons.
3: Ouais,
1: oui, un tampon.
3: T'as l'air un peu con, je pense, en plus.
0: Hein?
3: T'as l'air un peu con.
0: Avec des trucs qui sortent. Ouais. Encore plus con si tu te trompes. Tampon. Marie nous dit dans ce qu'elle n'oublie jamais de prendre en voyage avec elle. Priorité ma perche à selfie, mon téléphone et un chargeur externe.
2: Ah, l'ancienne.
1: Ouais, on est en 2010.
2: Bah, la perche. On n'en voit plus.
1: Je savais même pas que ça existait encore.
0: Si, les perches à selfie, ça existe encore.
2: Ouais, mais on en voit très peu.
3: peu.
0: Alors maintenant, c'est, ouais, non, c'est des trucs que tu tiens à la main et qui bougent. Ça. C'est juste des poignées maintenant. Sébastien, ma bouteille d'apéro anisé préférée. Oula. J'ai l'impression que Sébastien va faire beaucoup de pétanque cet été.
1: Attention.
0: À consommer avec modération. Saut mon oreiller pour être sûr de bien dormir.
1: Bah, ça, c'était comme moi.
0: Ça, c'est incroyable.
1: Comme moi.
0: C'est, pour moi, vous êtes des ovnis.
2: Bah, ça prend une place.
0: Bah, oui, c'est énorme. Non,
1: mais moi, je le prends pas dans ma valise, il est sous mon bras. Hein.
2: Ah mais du coup il est sale, il touche partout.
1: J'ai une taie d'oreiller dans ma valise par contre. Mais ouais, et en plus ma technique c'est des fois je mets des vêtements dedans et tout quand ma valise est pleine. Mais dans ma taie d'oreiller de coussin.
0: Ça n'a pas de sens ce que tu racontes.
1: Si, des fois t'as droit qu'à 20 kilos dans ta valise.
0: Oui.
1: Et ben pour éviter de payer un supplément, des fois j'en mets un peu dans ma taie d'oreiller de coussin.
0: Oui mais ta taie d'oreiller donc elle est grosse et t'as en plus le coussin avec. Et la taie d'oreiller tu la mets dehors?
1: Non mais je la mets dedans quoi.
3: Ouais, mais avec le coussin.
1: Ouais c'est ça.
0: Je comprends pas.
1: Je sais pas comment mieux expliquer que ça.
3: C'est-à-dire qu'il y a avec son coussin.
0: Non, mais parce que t'as dit que t'as enlevé la taie d'oreiller.
1: Non, j'ai une taie d'oreiller de rechange dans ma valise juste parce que c'est dégueulasse, tu vois. Mais
0: D'accord. Donc, ouais. Tu prends ton coussin.
1: C'est ça.
0: Avec la taie d'oreiller par-dessus. Et en plus, tu mets les objets dedans.
1: Je mets des vêtements et tout, ouais.
2: Ça fait très meuf qui doit, tu sais, déménager à la hâte, tu vois, très rapidement. Qui s'est démerdé et tu sais, qui déménage avec des sacs de course, des sacs, tu vois.
1: C'est tout à fait moi.
0: Elle s'est cassée parce que son ex est un connard.
2: Exactement.
1: Exactement.
2: Et elle a pris son oreiller.
0: Qu'est-ce que n'oublie jamais de prendre en voyage avec vous. Il y a encore Edouard qui nous dit ma console 3DS avec mes jeux vidéo préférés. Ouais. Et évidemment, c'est la base. Mia, une multiprise. Comme moi.
1: Toi.
0: Comme moi. C'est un truc de dingue. Ah, je suis content, Mia. Camilla, plusieurs livres.
1: Ah, c'est bien ça pour la plage et tout. Le transat.
0: J'achète toujours un livre quand je pars en voyage au relais, là, à l'aéroport ou à la gare.
1: Mais tu le lis pas.
0: Je le lis pas et je le mets ensuite à côté quand je rentre à la maison des autres livres.
1: Que t'as jamais lu.
0: J'ai une rangée chez moi des livres que j'ai jamais lus que j'ai acheté dans les relais.
2: Putain, mais ouvre un volet, mec.
1: Ah ben oui.
0: Eh ben j'y pense, figure-toi. En tout cas, je suis en train de faire des panneaux, magazine, sport,
5: tout ça. 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

0: approximatif. Ça s'appelle Manu sur Énergie avec Lorenza.
1: On est là.
0: Avec Nico aussi.
2: Et hello tout le monde.
0: On va écouter Son of Legend, Zao et MC Solar aussi. J'adore ce titre. On va l'écouter dans le quart d'heure qui arrive. Et puis on a un iPad à vous offrir. Le dernier, l'iPad 11e génération. Vous nous appelez au 0 870 42 48. On va jouer ensemble dans 5 minutes. Hier, on avait une bonne nouvelle pour tous les fans de Céline Dion. C'est qu'elle avait annoncé 10 concerts pour mai 2027.
2: Yes.
0: Bon, alors c'est une bonne nouvelle, mais c'est aussi une mauvaise nouvelle.
1: Pourquoi ?
0: Parce que tout le monde ne pourra pas acheter de place.
1: Ah merde !
0: Pour les 10 concerts qu'elle a annoncés en mai 2027, seuls ceux qui étaient déjà inscrits lors de la précédente mise en vente et qui n'avaient pas réussi à décrocher de place pourront tenter leur chance.
1: Ah merde !
0: Tiens, mais c'est vous dire surtout le nombre de personnes qui sont inscrites.
1: Ah bah oui.
0: Pour en arriver là, c'est-à-dire que c'est énorme.
1: C'est la folie.
0: C'est 10 dates supplémentaires.
2: Mais ça va être la même merde, hein, du coup. Parce qu'il y a effectivement trop de monde qui veut y aller.
0: Pour en arriver à dire non, vous pourrez pas venir, c'est ceux qui sont inscrits avant où il y avait que 3 concerts.
2: Ouais.
0: C'est qu'il y a eu énormément de gens qui se sont inscrits. Moi, honnêtement, je suis fatigué.
1: Moi aussi, un peu là, je t'avoue.
0: Pour être très honnête, on sait plus quand acheter des places, on sait plus si tu peux les acheter, on sait plus qui peut en acheter, on sait plus qui pourra y aller. Franchement, moi cette année, je vais aller voir Dorothée en concert, ce sera très bien.
2: Voilà, c'est plus simple.
0: Céline m'a fatigué. Vous connaissez Game of Thrones, la série ?
1: Oui !
0: Vous êtes fan de Game of Thrones ?
1: Oui !
2: Jamais lu.
0: Est-ce que...
1: Oh, ah oui, c'est vrai.
2: Je vous l'ai dit, on l'a déjà parlé.
1: C'est vrai.
0: Il y a la série, que tout le monde a vu, sauf Nico, et il y a les romans aussi.
1: Oui, je sais,
0: Tu as lu ou pas ?
1: Non, je les ai pas lus.
0: Si vous êtes fan
1: J'aimerais beaucoup.
0: Alors, je vais peut-être te donner une bonne raison de ne pas les lire. Parce que si vous êtes fan de Game of Thrones, les romans, et bien vous attendez en fait depuis des nombreuses années la suite et la fin de la saga.
1: Ok.
0: Et ça n'arrivera jamais.
1: Ah non !
0: George R.R. Martin, qui est le romancier, a déclaré en interview, la phrase elle est magique, « Je ne bouclerai jamais cette saga, je suis vieux, Game of Thrones ne m'intéresse plus, j'en ai plus rien à foutre d'écrire. » Je vais plutôt rester assis et dépenser mon argent.
1: Oh, oh j'adore.
2: C'est un génie.
1: Gris, c'est fou.
0: Non mais ce qui veut dire que les vieilles personnes, même quand t'es une célébrité qui a bousculé le monde, à un moment, toi aussi, t'enlèves tous les filtres.
1: Mais oui, allez, on va tout chier.
0: Allez vous faire foutre. J'ai claqué ma thune maintenant, j'en ai rien à foutre.
1: C'est fou.
0: J'aime cet homme.
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0: matin. Et on a Jérémy aujourd'hui. Bonjour Jérémy.
1: Salut Manu, salut toute l'équipe.
0: Sois le bienvenu sur Énergie Jérémy. J'ai le dernier iPad pour toi, l'iPad 11e génération. Comme chaque jour, on joue ensemble. Et aujourd'hui, c'est un gros jeu d'équipe. On va jouer à 3 questions et 2 moins moins.
2: Trop cool.
0: Voici les règles de ce jeu, Jérémy. Pour cet iPad, je vais te donner 3 questions. Tu choisirais parmi ces 3 questions celle à laquelle tu veux répondre. Et tu choisiras 2 personnes de l'équipe pour répondre aux 2 autres questions. Alors, je te donne les thèmes du jour. Il y a une question mers et océans.
1: Mmh.
0: Une question c'est super cher. Et une question bébé Yoda.
1: Oula.
0: Je sais.
1: Alors, je vais prendre déjà moi super cher. C'est super cher.
0: La question c'est super cher, elle est pour toi.
1: Qui
0: répondra à la question mers et océans?
1: Mers et océans, je vais dire Lorenza.
0: Ah, je connais bien en mer et en océan.
2: Bien sûr.
0: Alors,
2: c'est ma petite spécialité cachée.
0: On l'appelle c'est le poisson cher. Alors, évidemment, on l'appelle la seule manière.
2: Bien sûr.
0: Non, la seule manière, elle n'est plus trop dans l'océan d'ailleurs.
2: Ah non.
0: Lorenza pour mer et océan, il reste la question bébé Yoda. Il y a Nico, il y a Florent, nos producteurs, comme tu veux.
1: Eh bien, je vais prendre Florent.
0: Florent pour le bébé Yoda. 3 questions. Il faut avoir 2 bonnes réponses pour gagner. Et je vous rappelle la règle très importante. À chaque question, lorsque c'est à vous de répondre, vous avez 5 secondes et vous ne pouvez donner qu'une seule réponse.
2: Ok.
0: Vous êtes prêts?
2: Oui.
1: Oui.
0: Attention. On va commencer par la question mer et océan, Lorenza.
2: Ok.
0: Le détroit de Gibraltar.
2: Oh putain.
0: Ah. Non. Gibraltar.
2: Oh, excusez-moi.
0: Je t'en prie. Le détroit de Gibraltar relie l'océan Atlantique à la Méditerranée ou au Pacifique?
2: Pacifique.
0: Ah, non. C'était juste. Hein. Il y avait le.
2: C'est la Méditerranée.
0: Il y avait le gong. Hein. Oui. Ah, apparemment, Jérémy a dit ah non.
1: Ouais, non. C'est la Méditerranée.
2: Ouais, mais j'aurais préféré la question sur bébé Yoda.
0: Oui.
2: Je suis désolé.
0: Mais c'est une mauvaise réponse. Attention. Il reste 2 questions. Plus loin à l'erreur. Voici la question. C'est super cher. Et elle est pour toi, Jérémy.
1: Oui.
0: Quel est l'autre nom des œufs d'esturgeon?
1: Le caviar.
0: Mmh. Une bonne réponse de Jérémy.
1: Yes.
0: Attention, il reste une dernière question.
3: Mmh.
0: Ça passe ou ça casse?
3: Ça passe ou ça casse, ouais.
0: C'est une question bébé Yoda. Florent, notre producteur.
3: Oui.
0: 5 secondes, une seule réponse pour répondre à cette question bébé Yoda. Quel est le vrai nom de bébé Yoda au cinéma en ce moment?
3: Grogu.
2: Bah oui.
1: Yes.
0: Il a dit Grogu. Et Lorenza a dit bah oui. Et ce bah oui, Lorenza veut dire mais pourquoi c'est pas moi qui ai cette question? C'est une bonne réponse.
4: Ah super. Merci Florent. Et merci Lorenza quand même.
2: Ah, c'est
0: super. C'est un travail d'équipe, hein.
2: Oui.
0: Dans une équipe, il y en a qui cartonnent, et puis bon, bah voilà, il y a...
2: Il y en a un qui, qui ralentit le groupe, quoi.
0: Mais du coup, ça permet aux autres derrière de se concentrer.
2: C'est vrai.
0: Tu vois, et voilà, le résultat, il est là. L'iPad 11e génération, il est pour toi, Jérémy, bravo.
1: Merci, c'est super. Merci beaucoup, Florent, merci, Lorenza. Même si t'as pas répondu, merci quand même.
2: C'est trop mignon.
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0: Et on peut commencer à parler d'artistes qui vont être avec nous dans le bus.
2: Ah
3: oui.
0: Marine, normalement, elle sera avec nous.
2: Allez,
3: trop bien.
0: Si vous n'êtes pas au courant, le bus Manu sur Énergie reprend sa route du 22 au 26 juin. Il est de retour. Qu'est-ce que c'est le bus Manu sur Énergie? C'est nous qui faisons l'émission tous les matins en direct d'un magnifique bus, d'un gros bus. C'est un très gros bus, il est rouge, vous ne pourrez pas le louper. Et on fait l'émission en roulant.
2: C'est génial.
0: Dans 5 villes, une par jour, du 22 au 26 juin. Lundi, on sera à Strasbourg. Mardi, on sera à Metz. Mercredi, on sera à Lille. Marine va venir nous rejoindre. Jeudi, on sera à Caen. Et vendredi, Les Champs-Élysées, les amis.
2: Panam.
0: On sera sur Paris, tel le vainqueur du Tour de France. Nous descendrons les Champs-Élysées et tous les jours, on sera là. Vous pourrez monter dans notre bus. On fera l'émission en direct. On descendra du bus. On ira vous voir. En fait, on va découvrir vos villes. Donc, c'est l'émission radio qui n'a jamais été aussi proche de vous.
2: Est-ce qu'on le reconnaît, le bus? Genre, il sera marqué Énergie, Manu Énergie et
0: non,
2: tout
0: non,
2: ça.
0: Non, on l'a mis en noir.
6: Non, c'est un bus de ville avec écrit ligne 243. Comme ça, les gens se plantent.
2: Mais non, mais ça peut paraître con, mais je voulais...
0: Parfois, Lorenza, tu me fatigues.
2: Mais non, mais je voulais être sûr qu'on puisse le reconnaître,
0: alors,
2: quoi.
0: Alors, je vais dire un truc, je l'ai vu.
2: Ah.
0: Et quand tu vois le bus, tu dis, putain, on n'a plus le droit de se rater.
2: Ah oui.
0: Il est énorme.
2: Et bon, trop bien.
0: Il y a marqué Manu sur Énergie en énorme.
2: Ouais.
0: Tu peux pas faire plus énorme. Et ils ont installé des enceintes au-dessus.
2: Oh, incroyable.
0: Ce qui veut dire qu'en fait, quand on va passer pendant les 4 heures d'émission, on sera à Strasbourg par exemple, on aura le temps d'arroser toute la ville de Strasbourg. Et tout le monde se réveillera au son de l'énergie, même ceux qui n'aiment pas Énergie.
2: Ils n'auront pas le choix.
0: Ils n'auront pas le choix.
2: Incroyable.
0: Mais on descendra, on va offrir des cadeaux aux gens dans les rues. On ira vous détendre, on rentrera dans vos voitures pendant les embouteillages.
2: Génial.
0: On jouera avec vous, on va se marrer. Et tous les jours, on finira l'émission, voilà, juste un petit peu avant 10h, sur une grande salle, d'une grande place, avec un show gratuit avec des artistes.
2: Trop bien,
0: voilà.
2: Incroyable.
0: Et d'où Marine qui sera lundi avec nous. On vous donnera évidemment plein d'infos, on vous donnera les détails très bientôt, parce que mine de rien,
2: dans trois semaines. Ouais, dans moins.
0: Dans 2 semaines et demie, ça commencera le lundi 22 à Strasbourg. On sera dans ce bus et on va vraiment se marrer pendant une semaine avec vous, ça va être incroyable.
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0: On démarre cette journée ensemble, on est bien. Il y a la récré qui arrive dans pas longtemps.
2: Ah, le jeu de Flo.
0: Le jeu de Flo, notre producteur. On va se détendre un peu, on va rigoler. On peut y a un thème aujourd'hui parce qu'il y a un thème tous les jours.
9: Ah oui, on est mercredi. Sortie ciné.
0: Ah, les résumés.
9: Ouais. Je vous résume des films en 6 secondes.
2: Ah, j'adore.
0: Il faut trouver le film. Ok,
9: exactement.
0: Ça marche. Ça va être dans un instant. Si vous voulez venir avec nous, vous nous appelez 0 870 42 48. Avant ça, une info qui va faire plaisir aux femmes.
2: Ouais.
0: En général, les hommes ont plus peur du dentiste que les femmes.
2: Oh, c'est mignon.
0: On est des gros trouillards.
2: Oh, c'est trop mignon.
0: J'avoue que j'ai plus peur du dentiste. Quand j'étais petit, oui, parce que moi, j'ai l'âge où j'ai connu le dentiste sans anesthésie.
2: Oh là là là là.
6: Ça devait faire mal. Ouais.
2: Ah, mais... Oh loulou.
0: Le combo, pas d'anesthésie, carie, enfant.
2: Ah,
6: aïe, aïe, aïe.
2: Mais quel enfer.
0: Imaginez que moi, j'ai connu le dentiste où j'étais dans la salle d'attente et t'entends les enfants qui hurlent à côté.
2: Ah, oh, c'est horrible.
0: Et tu sais que tu vas y passer dans quelques minutes. Et il n'y a pas d'anesthésie. Oh. C'est un enfer.
6: Le film d'horreur.
0: Je sais pas comment j'ai survécu à ça.
2: Mais j'avoue que j'y avais jamais pensé, moi.
0: Ah non, il n'y avait pas d'anesthésie.
2: Bah oui, je pensais qu'il y en avait toujours. Enfin,
6: et pourtant, t'es là. Tu t'es construit.
0: Si vraiment ça vous amuse, essayez un jour de dire à votre dentiste non, mais sans anesthésie,
2: oh
0: la carie.
6: Oh non, non, non.
0: Déjà, un désartrage sans anesthésie, ça fait mal.
2: Ah, c'est ouf.
0: Est-ce que vous avez des peurs médicales? Il y a un truc qui vous fait, ça peut être le dentiste, mais ça peut être autre chose ou un truc très précis.
2: Ah bah oui.
0: Quand vous allez chez un médecin qui vous tend. Ouais.
2: Me réveiller pendant une opération.
0: Oula, oui.
2: Bah, en fait, j'ai peur qu'ils me mettent pas assez de dose d'anesthésie ou quoi, et que pendant qu'ils sont en train de m'opérer, genre d'un coup, je les vois. Tu vois, et je vois mon bide ou mon truc, ou je suis là en mode les gars, je suis réveillé quoi. Enfin,
0: je pense qu'ils le sont.
2: Oui.
0: Que t'es réveillé. Mais alors le truc, c'est que ça doit arriver.
2: Mais ça doit arriver.
0: C'est
2: oui.
0: Extrêmement rare.
2: Ouais, je sais, mais comme ça peut arriver, je me dis, c'est ma peur. Donc à chaque fois, je dis, mettez la dose, quoi, que je me réveille pas pendant le.
0: À chaque fois, pourquoi t'en fais plusieurs souvent des saisies générales?
2: Non,
0: ah bah, chez le dentiste.
6: J'adore ça.
2: Non, mais je demande, si
0: tu
2: jamais.
0: Tu leur dis, mettez la dose.
2: Ah oui, à chaque fois, je dis, je veux pas me réveiller, mettez la dose, quoi.
6: T'as drogué.
2: Ils disent, non, mais en fait, madame, c'est la même dose pour toi. Je dis, oui, mais je veux pas me réveiller, quoi.
0: Putain, c'est comme quand on lui dit un sprint Aperol, ouais, un peu plus de.
2: Tout à fait.
6: Allez.
2: N'hésitez pas.
0: Excuse-moi, mais ton anesthésie, elle est mal dosée, là, alors. Tu peux en mettre un peu, s'il te plaît?
2: Soyez généreux, merde.
0: Elle s'est crue au bar, Lorenza, dans une opération. Qu'est-ce que vous avez comme peur médicale?
6: Et moi, c'est aussi avec l'anesthésie, mais tu sais, j'ai peur qu'on me filme après une anesthésie en train de délirer. C'est parfois, il y a ça sur YouTube. Il y a des vidéos de mecs qui disent de la merde.
0: Ah oui.
6: Et
0: ah.
6: En fait, je trouve ça très très drôle sur les gens, mais pas sur moi, quoi.
2: D'accord. Ça m'est arrivé, ma sœur s'était occupée de moi. J'étais complètement, dans les vapes, quoi.
0: Ouais.
2: Quand je me suis réveillée, elle m'a elle avait trouvé des couches, évidemment propres, mais dans les étagères et tout. Elle s'amusait à me les mettre en chapeau sur la tête. Elle faisait des photos de moi. Et franchement, apparemment, je trouvais ça super rigolo, mais qu'après, quand tu réalise tout ce qui vient de se passer, mais tu fais moins la maline, quoi.
6: Bon, ouais. En même temps, on le rappelle, ils avaient mis la dose.
2: Ouais.
0: Mis la dose.
2: C'est peut-être
0: Donc en gros, tout le monde a peur des anesthésies. C'est très... Maintenant, on le sait. Florent, notre producteur.
9: Moi, c'est les contrôles des grains de beauté. Parce que souvent, en plus, c'est que du silence. C'est une 10 minutes de silence où t'entendais. Un truc comme ça. Et après, tu paniques, quoi.
0: J'y suis allé il y a 3 jours. Chez la dermato. Je fais un. Tu sais, genre tous les ans.
2: Moi, je dois y aller aussi.
0: Tu fais un contrôle.
2: Pour mon contrôle point de beauté.
0: Et ben voilà, pareil. Et c'est vrai que t'as ce côté, elle te regarde tout avec une loupe.
2: Ouais.
0: Et voilà. Alors, d'abord, tu t'allonges sur le ventre, elle regarde le dos. Ok, retournez-vous. Ah putain, c'est pas fini.
2: Surtout que moi, j'en ai plein, j'ai trop peur. Enfin,
0: elle analyse, elle te dit. Alors, ça, en plus, elle fait des petits commentaires. Ça c'est bon, ça vient. Oui, ça c'est un. Elle utilise des termes techniques. Ça c'est un neuroflatulate.
2: Et du coup t'es là, c'est grave. Non, pas du tout. Ah oui, ok.
0: Mais bon, ça on va l'enlever. J'ai dit, mais pourquoi on va l'enlever? Oui. En fait, t'as rien. C'était un petit. C'était même pas un grain de beauté.
2: C'est bénin, ouais. Quoi. Mais
0: exactement. Mais c'est. On l'enlève comme ça pour pas que ça vous gêne.
9: Oui. Mais est-ce qu'à toi, elle a checké sur tout ton corps?
0: Bah, elle m'a demandé. Et sur le pubis, est-ce que vous avez remarqué un truc? Je lui ai dit non.
9: Voilà. Ouais, elle m'a checké la dernière fois vraiment tout le corps, y compris l'effet fesse. Mais le.
0: Non.
2: Ah bon?
9: Ah si. J'étais pas prêt.
0: Ah oui. Ah ouais, non.
6: Moi, j'ai pas cher.
9: Non, même pas.
6: Ça se trouve, c'est une option. Je sais pas.
0: Comment elle va? Elle met un tube?
9: Non, elle est. Ouais, il y a eu une petite ouverture.
6: Voilà, ah, d'accord.
9: Ah oui, on est sur un écarteur. Enfin, bon, voilà quoi, on est sur.
0: T'es sûr que c'était pas un proctologue que tu
9: étais? Je pense que je me suis trompé de spécialiste.
6: Pourquoi il me demande si j'ai a des grains de beauté?
0: Souvent, dans les cabinets médicales, t'as plusieurs spécialités. Et puis, t'as le nom, peut-être que t'as confondu dermatologue et proctologue, t'es rentré. Et puis, en tout cas, tout va bien.
9: Tout va bien, tout va très bien.
0: Et t'as le meilleur anus de l'équipe. C'est super.
2: C'est l'enfer.
0: 9h29, Offenbach sur Énergie avec Overdrive. Juste après, Super Anus nous proposera un jeu comme chaque jour.
2: Les ravis.
0: Le jeu de Florent, vous pouvez venir avec nous. C'est là, c'est notre petite récré. On aime bien ça tous les matins.
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0: C'est le petit moment de la récré maintenant. Alors, c'est le jeu de Florent, comme chaque jour, on a Roxane qui est là. Bonjour Roxane.
11: Salut Marie, salut Wawa.
0: Sois la bienvenue parmi nous Roxane. T'es prête à jouer avec nous?
11: Ouais.
0: Comme chaque jour, Florent a préparé un jeu, c'est le producteur de l'émission. On sait pas ce que c'est, on sait pas ce qu'il y a dedans, mais nous on est des lingots, on est prêts à l'affronter. Sauf que si on sait, parce que tu nous l'as dit il y a 2 minutes, c'est mercredi. Et mercredi, de temps en temps, tu fais les résumés, c'est ça?
9: Ouais, je vous pitch des films en 6 secondes, faut deviner quel film.
0: Ok, moi je suis nul en ciné, donc
9: Et là je vais essayer de vous sortir un peu de votre zone de confort, je vous préviens.
2: Oh là là, il a musclé le jeu.
0: Genre ouais. C'est des vieux films?
9: Non, genre ce, non, c'est pas des vieux films, mais c'est des films un petit peu plus poussés.
2: Oh là, ça me stresse ça.
0: Ok. Okay.
9: Les films d'auteur français.
0: Des années 70.
2: Ok.
0: Ok, allez, on y va. Qui commence?
9: C'est Roxane qui commence.
0: Allez, okay. Attention, 6 secondes.
9: Top, c'est parti. C'est une équipe de 11 personnes qui va braquer 3 casinos d'un coup et le chef de l'équipe en profite pour reconquérir sa femme qui sortait avec le directeur des 3 casinos.
2: Je l'ai.
11: Ocean Eleven, non?
9: Ouais, tout à fait.
2: Bien joué. Allez.
0: Tu sais quoi? Yes. Je me rappelais plus du tout l'histoire, mais c'est le seul film de braquage de casino que je connais.
11: Moi aussi.
2: Il est trop bien.
0: Allez,
9: Manu, c'est à toi.
0: Ah,
9: top. C'est une poupée qui vit qu'avec des filles qui ont le même prénom. Un jour, elle découvre qu'elle a les pieds plats. Du coup, elle part dans le monde réel et elle découvre en fait que tout n'est pas si rose.
0: What the fuck? Une fille qui a les pieds plats?
2: Oui.
0: Comme toutes les filles avec qui elle vit?
2: Oui.
0: Elles ont toutes les pieds plats?
2: Oui.
0: Bizarre. Et donc, elle va dans le monde réel?
2: Pense à la couleur.
0: La couleur? Rose?
2: Ah, oui.
0: Rose?
9: Oui.
0: Blanc?
9: Poupée?
0: Non. Noir?
2: Poupée? Poupée? Rose?
0: Vert? Poupée? Ah. Poupée, poupée, une poupée, c'est rose?
2: Oui.
0: Rose?
2: La plus connue.
0: La poupée, Barbie.
9: Voilà.
0: Oh, putain.
2: On t'a pas du tout aidé.
0: Du premier coup?
9: Ouais. Non, ouais, tout complètement.
0: Mais elle a les pieds plats, Barbie.
9: En fait, oui. Elle se rend compte qu'elle a les, en fait, elle enlève ses talons et d'un seul coup, elle pose ses talons sur le sol et elle se rend compte qu'elle a les pieds plats.
0: Ah, oh, j'avais oublié cette histoire.
9: Puis qu'elle a de la cellulite et elle se dit mince, en fait, voilà, en bref.
0: Oh là là, quelle histoire.
9: Bah, tu vas regarder le film comme ça.
0: Bah, j'ai vu.
9: Ah bah, tu vas le
0: regarder. J'ai une mémoire assez courte, apparemment.
9: Sur Lorenza, c'est à toi. Top. C'est un mec qui a grandi dans les bidonvilles de Mumbai qui participe à Qui veut gagner des millions. Chaque question lui rappelle un souvenir.
2: Pardon.
6: Lorenza.
9: Péter la règle.
0: Ouais. Lorenza,
6: là, chaque jeu.
0: On va le répéter, hein. Mais Lorenza a un vrai problème dans son cerveau.
6: Oui. Ah ouais,
0: quand elle a une réponse, elle est obligée de la balancer. Elle n'attend pas la fin.
6: C'est pas un blind test.
0: Le pauvre, il a fait son résumé.
9: C'est 2 mois que je l'ai écrit. Enfin,
0: voilà, il les a écrits. Et toi, t'arrives et boum, tu balances derrière.
2: Mais est-ce que vous avez remarqué que je m'en suis rendu compte quand même en le disant? Je me suis dit,
0: oui, et du coup, t'as même pas donné la réponse.
2: Millionnaire,
6: elle goûte le plat avant que ce soit fini de cuisiner, quoi.
2: Désolée.
0: Et elle juge. Ou alors, elle met du sel avant d'avoir goûté.
2: Pardon, Flo.
9: Bon, c'était quand même la bonne réponse.
0: Slumdog millionnaire.
9: Exactement. Ensuite, à Nico. Attention. Vas-y. Top. C'est une fille aux longs cheveux qui s'est jamais sortie de sa tour, qui rencontre un criminel en fuite qui va l'emmener venir voir des lanternes qui volent dans le ciel.
6: Il s'agit de réponse.
9: Exactement.
6: Et je réponds lentement. Et j'espérais me faire niquer par Lorenza, mais non, elle a pas donné la réponse.
2: C'est très, très bien. Non, c'est bon, je me tiens
9: à carreau. Roxane, attention, ouais. Top, c'est parti. C'est un pirate excentrique qui s'allie avec un forgeron pour récupérer son navire et sauver la fille du gouverneur qui était comptée comme. Merde, ah, c'est moi qui ai merdé pour le coup.
0: Ouais, mais on peut le trouver quand même.
9: Ouais, c'était ouais,
11: Pirate des Caraïbes.
9: Ouais, ça va.
0: Oh, oui, bien.
6: Et oui.
0: Alors, excuse-moi, ouais, mais c'est un sans faute.
6: C'est ça, efficace. Ouais. Hein.
9: Non, c'est pas du tout un sans faute.
6: Ah oui, c'est vrai qu'il y a eu un peu Barbie.
0: Barbie, j'ai trouvé.
9: Ouais,
6: ah, du premier coup. Non, c'est vrai.
0: Alors,
9: attention, Manu, top. C'est un escroc qui gagne des millions avec des faux chèques en se faisant passer pour un pilote de ligne, un médecin, un avocat, tout en étant poursuivi par un agent du FBI.
0: Attrape-moi si tu peux.
2: Ouais.
9: Exactement.
0: Alors, il est là.
9: Je crois que c'est arrête-moi si tu peux, mais.
2: C'est arrête-moi si tu peux.
9: Voilà, c'est bien ce qui me semble.
2: Mais en anglais, c'est la traduction catch me if you can.
0: Donc attrape-moi si tu peux.
2: Les deux bilingues.
0: Ouais. Alors, ok. Pose tes questions et après, on pourra discuter. Je le crois pas. Ça vient encore ou pas?
9: Une dernière, si vous voulez, pour Lorenza.
2: Oh, j'ai peur. Ouais.
9: Allez. Attention. Top. C'est un milliardaire traumatisé par la mort de ses parrains qui se déguise en chauve-souris la nuit pour casser la gueule des criminels.
2: Batman.
9: Exactement.
0: C'est pas compliqué celui-là.
9: Ah oui, ouais, bah, ça va, on peut finir sur une touche.
0: J'aurais pu rajouter, il a des pieds plats, toi, pour embrouiller. Barbie Batman. Roxane, je vais t'offrir le mug Manu sur Énergie pour te remercier d'avoir été avec nous ce matin.
11: Merci.
0: Je t'embrasse fort, je te souhaite une belle journée.
11: Bonne journée.
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0: On parle de nos paniques un petit peu, de nos petites tensions. Quelle est votre peur médicale à vous? Ça peut être le dentiste, ça peut être un moment comme par exemple être nu sous la blouse juste avant de passer pour une opération.
2: Pourquoi on a le cul nu d'ailleurs?
0: On a le cul nu parce Alors je pense que c'est... En fait, t'es tout nu parce que d'abord tu dois tout nettoyer avant une opération.
2: Ok.
0: Tu dois tout désinfecter, donc tu remets pas quelque chose qui n'est pas stérile, toi.
6: Et il faut pas qu'il perde de temps, surtout si jamais il y a une urgence, à découper les vêtements, tu vois. Ouais les gars, j'ai fait médecine.
0: Ah mais attends, s'ils en sont là, c'est que c'est pas les meilleurs.
6: Hein. Découper lui son slip.
0: Excusez-moi, mais découper les vêtements, c'est que dans les films de guerre et c'est vraiment une urgence absolue. Hein. Ouais. Ou dans les westerns.
6: Ouais.
0: Après, si vous voyez votre chirurgien arriver avec un chapeau de cow-boy,
2: ouais.
0: Ça peut être un style. On a Claire qui est avec nous. Bonjour Claire.
13: Coucou Manu, coucou la team.
0: Bienvenue sur Énergie Claire. C'est quoi ta petite angoisse médicale, toi?
13: Alors moi c'est l'appendicite, je l'ai pas eu encore et à chaque petite douleur au ventre ça me fait penser que c'est ça quoi. Et j'ai trop peur de devoir aller aux urgences et de me faire opérer en urgence.
0: Je suis comme toi.
6: Ouais.
0: Je suis comme toi.
2: Tu l'as pas encore eu ?
0: Alors non seulement je l'ai pas eu, mais une fois, quand j'étais plus jeune, je suis allé aux urgences à l'hôpital parce qu'on pensait que j'avais l'appendicite.
2: Hein ?
0: Et j'avais pas l'appendicite. Donc je suis resté dans la chambre pendant des heures et des heures avec plusieurs personnes qui sont venues. Tu sais comment on teste pour savoir l'appendicite ?
2: On pousse sur ton côté droit, ouais.
0: Non, on fait un toucher rectal.
2: Bah non.
0: Ah si.
6: Quoi ?
2: Bah si, moi je l'ai eu, on m'a pas touché là.
0: Parce que
2: hein.
0: Tu l'avais vraiment, mais
2: oui.
0: Moi, ils voulaient vérifier et effectivement, il y a le médecin qui est arrivé et ils te font un toucher rectal pour en fait, ils disent ça fait mal à droite, ça fait mal à gauche.
2: Ah OK.
0: Alors, peut-être que c'était un autre temps.
2: Oui, je pense parce que
0: et puis j'en ai eu plusieurs qui sont venus.
2: Ah top.
0: Bah, apparemment, il y avait des étudiants dans le dans l'hôpital et
2: oh l'angoisse.
0: Je pense avoir servi de
9: cobaye.
2: Ça c'est horrible, c'est le pire ça aussi.
0: Et voilà, oui, parce qu'il était venu, je dis mais lui il est déjà venu. Ah oui, non mais lui c'est un interne. Donc un étudiant. Donc il a testé hein, Non mais écoute, c'est bien, ça se trouve c'est un super médecin maintenant.
2: Mais tu l'avais maintenant. Pas au final.
0: Bah non, j'avais pas. Mais ça se trouve ce mec là qui m'a testé, bah c'est un super chercheur maintenant.
2: Ben voilà. Et
0: c'est grâce
2: à toi.
0: C'est grâce au cucu de Manu. Alors, on t'embrasse Claire, on te souhaite une belle journée.
13: Grand bisous, à bientôt.
0: Mais tu nous rappelles quand tu veux, il y a Yann qui est là aussi. Bonjour Yann.
14: Coucou Manu, coucou les wawa.
0: Yann, quelle est ta peur médicale à toi?
14: Ah moi c'est l'IRM. Le bruit est vraiment angoissant et en plus je suis claustro, donc très compliqué.
0: Alors attends, l'IRM c'est celui où tu rentres dans une sorte de tube et tu dois pas bouger.
2: Ouais.
14: Voilà, complètement enfermé, ouais.
0: J'ai fait ça un jour pour la mâchoire.
2: Ouais, moi aussi, mais moi ça me dérange pas trop. J'ai l'impression que je vais dans un super truc de l'espace.
0: Ouais, mais ils te disent surtout ne pas bouger. Et dès que tu fais genre, et ne bougez pas.
2: Oui, oui.
0: Et ça dure longtemps.
2: Ça dure longtemps, ouais.
0: Et t'entends des bruits. T'entends des bruits que t'entends pas dans la vraie vie non
2: plus.
0: C'est
2: vrai.
0: Donc il y a un petit côté quand même.
14: Moi je panique, moi.
0: Ah mais t'as réussi quand même à le faire ou pas?
14: Ah ouais, voilà, la dame elle m'a disputé plusieurs fois, quoi. J'ai passé mon temps à gigoter, quoi.
2: Et je pense qu'il y a des trucs où ils te relaxent un peu avant, où maintenant ils te mettent de la musique, et ça a évolué, hein. Franchement, c'est beaucoup plus chill qu'avant, l'IRM. J'ai
14: l'impression de bosser à l'hôpital. Ils m'ont pas payé l'apéro, hein, Lorenzo.
6: C'est pas un salon de massage, le truc.
2: Non, mais je t'ai pas dit ça non plus.
6: Il y a des bougies, du Barry White.
0: T'as une chorégraphie, t'as des gens qui lancent. Les infirmières et les médecins arrivent tous avec tu sais, des colliers de fleurs. Ils te font le truc des danses baïnées là. Bienvenue. Ça te met à l'aise.
2: Bonne IRM.
0: Évidemment. Oui. Bonne IRM à toi. Hey, on espère vous voir bientôt. Vous allez nous manquer. Vous aussi, vous allez nous manquer. Belle journée à toi, Yann.
14: Merci à vous.
0: Ciao. Il y a Joséphine qui est là. Bonjour, Joséphine.
15: Coucou Manu. Coucou les ouin-ouin.
0: C'est quoi ta peur médicale à toi?
15: Alors moi, ma peur médicale, c'est chez le médecin, c'est lors de la prise de tension avec le brassard qui se serre autour de mon bras. J'ai l'impression que mon bras, il va exploser.
2: C'est horrible.
0: Je vais vous dire un truc, c'est marrant parce que là, depuis qu'on en parle, j'ai tous les trucs, moi.
2: Non, mais toi, t'es un peu hypochondriaque aussi.
0: Mais moi, la tension, j'ai un truc, c'est un niveau au-dessus.
2: Comment ça?
0: Un jour, dans l'émission, j'avais fait un malaise.
2: Ah merde.
0: Et un médecin était venu, il m'a dit, la tension est un peu haute, vérifiez. Et là, à partir de là, qu'est-ce que j'ai été faire? J'ai été chercher sur Google tension haute.
2: Oh là là.
0: Depuis, dès qu'on me prend la tension, ça monte.
2: Oh elle merde. Monte.
0: Et on appelle ça, alors j'ai été recherché, ça s'appelle l'effet blouse blanche.
2: Okay.
0: C'est un truc, ça existe vraiment.
2: Comme tu sais.
0: Qu'il faut que la tension soit basse, et ben comme j'ai un mental de merde. Exactement. C'est comme quand je fais un match de tennis que je sais que je dois gagner, je perds.
2: Ok.
0: C'est pareil pour la tension. Ça me rassure, je suis pas seul.
2: Ah non, ça fait peur. Hein.
9: Est-ce que t'en es au point où t'as acheté un tensiomètre pour le apprendre chez toi tout seul?
0: Oui.
2: Ah, ma meilleure pote aussi, mais c'est quoi vos délires bizarres?
0: Alors non, il y a une explication. C'est que, en fait, j'ai recherché et on m'a dit, en fait, il faut la prendre seule chez toi.
2: Oui.
0: Comme ça, t'as pas la pression, etc. Et tu vois. Mais je l'ai prise seule chez moi au début. J'avais peur que ce soit haut. Donc c'était haut. Et je l'ai pris, et au bout d'une semaine, je me suis détendu et c'est revenu normal.
2: Une semaine de tension, là.
0: Mais ouais.
9: Je balade toujours avec au bras.
0: Je me suis fait un délire tout seul. C'était assez. Putain, je m'épuise parfois.
2: Mais, oh là là.
0: Après, il paraît qu'il y a des gens qui sont hypochondriaques, je connais pas. Merci beaucoup, Joséphine, de nous avoir appelé.
15: Merci à vous, bonne journée à vous, merci, bisous.
0: Belle journée, putain, je me retrouve dans toutes vos mots.
2: C'est magique.
0: Lucille est là, bonjour Lucille.
16: Bonjour Manu, salut les ouin-ouin.
0: Lucille, on va voir si c'est un sans faute pour moi aussi. C'est quoi ta petite peur médicale?
16: Alors moi, ce sont les effets secondaires des médicaments. Donc vous savez, quand vous allez avoir un traitement, vous ouvrez la boîte avec cette belle notice.
0: Oui.
16: Qui, en fait, si je lis les effets secondaires, eh ben, je suis capable de tous les avoir, quoi.
0: Et bien sûr.
2: Moi, je ne les lis jamais.
16: Voilà. Donc je ne lis jamais, je ne lis jamais la notice pour le coup. Donc c'est pas possible.
2: Moi non plus.
0: Eh bien moi, je les lis.
2: Oh là là.
0: Et j'ai les effets secondaires.
2: Oh là là.
0: J'ai même les effets secondaires des femmes enceintes.
2: Oh là là. C'est pas croyable.
0: Faut vraiment que j'aille voir quelqu'un pour en parler. Hein,
2: oui, je pense.
16: Ouais, c'est un petit Manu, là. Bon,

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1: Ah ouais?
2: Ça donne faim.
3: Écoute, voilà. Qu'est-ce que tu fais là-bas, à la Tour en Jarret? Tu travailles?
4: Alors oui, je suis commerciale dans les pièces détachées.
3: Dans les pièces détachées de quoi?
4: J'ai des garages et en fait, je revends des filtres, des pièces de carrosserie, tout ça.
3: Ah, dans les voitures?
4: Exactement.
3: Et toi, tu es commercial pour la marque qui va vendre des pièces au garage qui vont ensuite nous la vendre à nous?
4: Non, mais en gros, c'est plus les garages réparateurs. Je suis dans le multimarque.
1: Ok.
2: C'est tellement pas notre domaine.
3: Est-ce que vous voyez ce moment où quelqu'un t'explique quelque chose, te dit non à ce que t'as dit, et pourtant t'as l'impression que ce qu'elle te dit,
4: c'est la même chose. Parce que c'est pas une marque spécifique, en fait. C'est du multimarque. C'est plus quand t'amènes ta voiture chez Garagi.
3: Oui.
4: Que tu fournis pas les pièces. Ben, en gros, c'est moi qui, on lui fournit les pièces.
3: Oui, c'est ce que je disais. Mais c'est pas grave.
1: Vous avez pas le même langage, mais c'était la même chose.
3: Le garagiste, non. Qui a le même langage qu'un garagiste?
1: C'est vrai, il y a que.
3: Le garagiste, ça fait partie de ces métiers où il te dit un truc, tu fais OK.
1: OK, oui, ça marche.
3: Voilà, faut changer la tête de Delco, de l'huile, de machin. Ouais, bien sûr, faites-le. Mettez-en 4 si ça vous fait plaisir. Voilà. Et Marlène, elle est contente parce qu'elle lui a vendu les pièces.
1: Bien sûr.
3: Alors voilà. Marlène, je vais t'offrir le mug Manu sur Énergie pour te remercier de nous avoir appelé ce matin.
4: Bah merci, c'est gentil. Passe une excellente journée.
3: Mais passe une excellente journée à toi aussi. Et cette journée, pour qu'elle soit bonne, chaque jour, on se la lance cette journée avec un titre qui va nous donner un bon mood. Green Day, Know Your Enemy. C'est bon ça ou pas?
1: Ouais,
3: c'est bon. Alors, à demain sur Énergie.
5: À demain.

0: C'est nous, 6h04, c'est jeudi, on est le 11 juin 2026. Aujourd'hui est une date importante parce que c'est le début de la Coupe du Monde.
1: Ouais, j'ai trop hâte.
0: Et on aime cette ambiance de la Coupe du Monde.
1: J'adore. Tu te fais poter avec n'importe qui.
0: Oui, bah exactement. Si tu vas voir le match dans un bar, tu ressors du bar avec 12 ou 15 amis de plus dans ta vie.
1: C'est ça.
0: Évidemment, surtout si ton équipe a gagné.
1: Oui, ah oui.
0: Mais même si elle a pas gagné.
1: Mais non, parce qu'on se soutient entre nous et on dit que ce sera pour le prochain match.
0: Voilà, exactement. Et tu lui dis bravo, vous avez bien joué. Il y a un truc, quand tu regardes un match avec des supporters d'une autre équipe, si tu perds, tu dis bravo, vous avez bien gagné. Et si tu gagnes, tu lui prends les potes, tu fais ça va aller, mec.
1: Oui.
0: je sais ce que tu endures, c'est pas grave. Il y a de la fraternité là-dedans. La Coupe du Monde démarre, on va en parler. Florent, notre producteur.
2: Et puis si tu vois des gens sauter dans la rue, tu sais pas pourquoi, bah tu les rejoins.
1: Tu sautes
2: aussi et t'es content.
0: Mais bien, t'as envie de sauter toi aussi.
2: Oui.
0: Bah bien sûr. La Coupe du Monde démarre ce soir, on en parlera évidemment dans l'émission. On est avec vous pour démarrer cette journée. On est le 11 juin, on va écouter The Second Voice avec Let Me Be, il y aura aussi Gims. On va vous offrir du cash tout à l'heure, on va jouer au Club des Génies. Qu'est-ce que vous avez envie de partager avec nous pour démarrer cette journée à part la Coupe du Monde? Qu'est-ce qui se passe dans vos vies?
3: Bah, allez, figurez-vous que ça faisait 4 jours que je me shampouinais au masque pour les cheveux.
1: Oh mince!
3: J'avais pas capté.
0: Attends, tu vois que tu t'es trompé de bouteille?
3: Exactement.
1: Bah, des fois, c'est trompeur. Hein. Ouais, je comprends.
3: J'avoue que c'est absolument pas moi qui gère ce truc-là à la maison. C'est ma femme qui achète tout ce qui est shampoing, soin pour les cheveux, etc.
0: D'accord.
3: Et elle avait acheté le même shampoing qu'on a d'habitude. Et à côté, il y avait une autre bouteille, mais qui est de la même marque. Et c'est le même truc, juste il y avait écrit soin dessus. Donc je me suis dit, bah tiens, ça a une autre texture, mais vu que c'est soin, ça va prendre plus soin de mes cheveux.
0: Et en fait, c'était un masque pour les cheveux.
3: Bah, je me disais, putain, il faut galérer quand même pour faire mousser, quoi.
1: Oui.
3: Donc je lui ai dit, je trouve l'autre shampoing il est pas terrible, on va garder l'autre. Elle me dit, mais t'es complètement con. C'est pas un shampoing. C'est-à-dire qu'il y a le shampoing et le soin, c'est à utiliser après. Voilà.
0: Mais moi j'ai mon shampoing moi dans la douche. En fait, moi j'ai un shampoing et un gel douche. Et ma femme, elle a
1: tout le reste.
3: Elle prend toute la place.
0: C'est une montagne de bouteilles et je veux même pas savoir, je regarde pas.
3: Ah ouais.
0: Parce que si je commence à rentrer dans les discussions, mais pourquoi t'as ça, pourquoi t'as ça?
1: Et oui, parce qu'il y a les masques, il y a juste les après shampoings normaux. Il y a plusieurs shampoings suivant ton type de cheveux aussi. Donc
0: Mais en fait, je t'ai pas demandé.
3: C'est marrant qu'il nous fasse une thèse.
1: Que je comprenais ta femme, quoi.
0: Mais non, parce que après, comme Nico, on se plante.
1: Ben, on vous demande pas de prendre nos produits. Hein.
0: Moi, un jour, j'ai eu un truc comme ça. Vous voyez, les huiles essentielles.
1: Oui.
0: Genre, si t'en mets dans. Apparemment, je savais pas, mais. Donc, tu prends un bain, par exemple, et tu mets 3 gouttes dedans. Et ben, moi, j'avais pas compris. J'ai dit, oh, ça a l'air de bien sentir. Et ben, j'ai mis dans ma main et je me suis frotté avec.
1: Oh, mais ça a brûlé, non?
0: Ça a brûlé.
1: Bah, je...
0: wow.
1: Mais pourquoi t'as fait ça?
3: C'était un nature et découverte, le mec.
0: Parce que. Ah, mais c'est... Non, c'était. Nature et dead. Et ça m'a brûlé le corps.
3: Ah ouais, c'est pas bon, faut pas le faire.
1: C'est pas fait pour.
0: Et ben, je sais que c'est pas fait pour ça, mais c'est comme avec le masque, il savait pas. Et ben, moi, je savais pas. Je pensais que c'était. Tu sais, comme les sprays huile essentielle que tu peux mettre dans la maison, là.
3: Non, mais c'est vrai que cela dit, maintenant que t'en parles, tu sens l'eucalyptus, effectivement.
0: Attends, le truc, c'était il y a 6 ans, quoi. Je sens encore. Non, mais ne le faites pas. Ça brûle.
1: Non, oui.
0: Et ça brûle, c'est.
1: Bah, surtout à vif, hein, t'as même pas mis ça dans de la crème, rien, juste mis ça sur toi.
0: Oui. Et j'ai jeté le truc après, je me dis, waouh. Et au début, j'ai pas compris. Hein. J'ai mis des pourris, le truc ou quoi? Et après, tu regardes et tu fais, attention, ne mettez que quelques gouttes. Ok.
1: Ah, oui.
3: On aime bien mal utiliser les trucs.
0: Ah, oui. Karine est avec nous, bonjour Karine.
4: Coucou, ouais, comment ça va?
0: Mais on est bien, écoute, à part qu'on découvre qu'on sait pas utiliser les choses de la maison, tu vois. Ça t'est jamais arrivé de mal utiliser quelque chose, Karine?
4: Si. Ah. Si.
0: Genre quoi?
4: Eh ben, genre, j'ai mis de la baume du tigre en dessous du nez. Mais du coup, ça m'a brûlé le nez.
0: Ben oui. Oh la vache!
1: C'est un peu comme toi, ouais. C'est des produits qui peuvent pas être pas vifs comme ça sur le visage. Bah
0: nous deux ensemble dans la salle de bain, mais c'était des hurlements de partout.
4: Ah oui!
0: Karine, t'es notre premier appel du jour, tu nous appelles d'où?
4: Alors de Saint-Denis, dans le Gard.
0: D'accord, donc dans le sud de la France, quoi, il fait beau?
4: Oui.
0: Bah ouais.
4: Oui.
0: Et t'es déjà au travail?
4: Non, je vais y aller.
0: Tu fais quoi?
4: Alors je suis facturière dans une société d'équipement et de fournitures pour les mairies. On fabrique tout ce qui est drapeau, livrée de famille, écharpe et des timbres.
0: C'est stylé ça.
1: Les
0: drapeaux qu'il y a dans les mairies, c'est toi qui les fabriques?
4: Oui, tout à fait.
0: Je peux te demander combien ça coûte un drapeau de mairie?
4: Alors ça dépend de la grandeur, ça va de 10 euros à 150 euros à peu près.
0: Ah ouais, 10 euros, c'est... Non mais parce que comme c'est la Coupe du Monde, je me dis autant acheter des drapeaux stylés quoi.
1: Ouais. Le drapeau de mairie.
0: Bah oui, tu vois, t'as ton drapeau, tu fais ouais, et moi c'est un drapeau de mairie. Et on peut les acheter nous, c'est que les mairies qui les achètent.
4: Après tu peux les acheter parce qu'on a aussi, tu sais, les tout petits drapeaux là que tu as dans les mains.
1: Ouais. Oui.
0: Ah d'accord, voilà. C'est votre truc quoi. Vous faites des drapeaux, les drapeaux, les drapeaux.
4: Voilà.
0: Et vous vendez quoi encore aux mairies?
4: Alors on fait les livrets de famille, les écharpes aussi des mères.
0: Attends, on peut l'acheter aussi l'écharpe du maire ou pas?
4: Non, ça non, tu peux pas, non.
0: Ce serait
1: dommage. Ce serait fou.
0: Ouais, tu te balades partout.
3: Ah bah tu vas voir le maire de la ville avec l'écharpe.
0: Tu dis, excuse-moi, il n'y a pas de place pour deux maires dans la ville là. Karine, je vais t'offrir le mug Manu sur Énergie et je t'offre aussi le t-shirt Manu sur Énergie.
4: Oh merci, je le mettrai au boulot.
0: Bah fais-toi plaisir. On t'embrasse fort et on te souhaite une belle journée.
4: Belle journée, gros bisous.
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0: C'est parti, voici les sondages du matin. Tout le monde participe. Premier sondage du matin. Il suffit de 5 secondes en moyenne pour savoir si on l'apprécie ou pas. Si on apprécie quoi en 5 secondes, Lorenza?
1: C'est quelque chose qu'on mange?
0: Non, ça ne se mange pas. Tu restes quand même avec nous?
1: Oui.
0: Mon Nico.
3: C'est quelqu'un en face de nous?
0: Non, c'est pas une personne.
2: Ah.
0: Il suffit de 5 secondes en moyenne pour savoir si on l'apprécie ou pas, Florent.
2: Un parfum?
0: Ce n'est pas un parfum, ça ne se sent pas.
1: Ça se porte?
0: Ça ne se porte pas non plus.
1: Eh ben dis donc.
3: Est-ce qu'on le voit tous les jours?
0: Ça ne se voit pas vraiment.
2: Ah.
0: Oh.
2: Est-ce que ça s'entend?
0: Ça s'entend complètement.
1: Ah, une musique?
0: Une chanson. Une chanson, tout simplement. Il suffit de 5 secondes en moyenne pour savoir si on l'aime.
2: C'est rapide, hein.
0: C'est
3: cruel pour le mec qui fait la chanson, quoi.
1: Moi, je suis pas d'accord, parce que des fois, la première écoute, elle est pas folle. Ouais. Et puis, tu la réécoutes une deuxième fois et tu te dis, ah ouais, j'ai capté.
0: Ouais, mais 5 secondes.
3: C'est bon. Next.
0: Alors, faut tout de suite choper les gens, hein. 5 secondes. C'est la tâche ménagère que les gens abandonnent le plus souvent avant de l'avoir terminée. Quelle est cette tâche ménagère, Florent, nos producteurs?
2: Faire les vitres.
0: C'est pas faire les vitres, non.
1: C'est dans la cuisine?
0: C'est pas la cuisine. C'est dans un endroit spécifique, justement. Et c'est ça qui fait que les gens abandonnent souvent avant de l'avoir terminé. Nico.
3: C'est lié à l'eau?
0: Non, c'est pas lié à l'eau.
1: On en a tous?
0: Non.
1: Genre le grenier?
0: Non. C'est une pièce spécifique. Si vous la trouvez, vous aurez trouvé en fait de quoi il s'agit. C'est pas le grenier.
2: C'est dans la maison?
0: Ça fait partie de la maison. C'est la tâche ménagère que les gens abandonnent le plus souvent avant de l'avoir terminée.
1: C'est dans le jardin?
0: C'est pas vraiment dans le jardin. Enfin, oui, on peut. Oui, mais pas vraiment. C'est dans la.
1: Ok.
0: Emmerdez pas. Avec vos questions.
1: J'essaie de trouver.
0: Nico.
3: C'est le garage.
0: Oui, c'est le garage.
3: Je peux le dire depuis tout à l'heure.
0: C'est la tâche ménagère que les gens abandonnent le plus souvent avant de l'avoir terminée, ranger ou nettoyer le garage.
3: Putain, j'adore ça, moi.
0: Mais.
1: Ah bon?
0: Oui, mais sauf que, en fait, tu le termines jamais vraiment.
3: Ah ouais?
0: C'est tellement long à faire parce qu'il y a tellement de choses dedans qu'à chaque fois, tu sors un truc, tu fais. Oh, ça c'était quoi ça? Ah ouais, je me rappelle. Et puis tu dis, je vais le ranger plus tard.
3: Oui.
0: Donc tu le mets en fait, tu le déplaces dans un tas de choses que tu rangeras plus tard. Et en fait, tu ne termines jamais ce rangement.
3: Parce que tu te sers de ton garage effectivement où tu mets des trucs quoi, un peu justement comme un grenier. Alors que moi c'est plus mon garage, c'est plus mon établi. Et j'ai acheté un établi, c'est avec plein de casiers pour ranger les vis par taille.
1: Rien
3: les
1: que boulons, établi.
3: Les boulons par taille, c'est génial.
2: Ah oui.
0: Oh bah, oui, d'accord, c'est devenu ton atelier de bricolage.
3: Oh là là, ouais, je suis comme un dingue. Les marteaux avec les marteaux, j'ai des maillets, tu vois, c'est pas la même chose les maillets.
1: C'est vraiment un papa pour dire ça, je trouve.
0: Ah bah, attends, quand tu dis un marteau et un maillet, c'est pas la même chose. Ouais. Clairement, alerte daron. 78% des femmes détestent quand les hommes le font lorsqu'ils regardent du foot. Qu'est-ce que c'est, Lorenza?
1: Il crie.
0: Et il crie, oui, mais c'est plus précis que ça.
2: Commenter chaque action?
0: C'est plus précis que ça.
3: Ils insultent les joueurs.
0: Alors, c'est pas forcément insulté, mais s'ils parlent aux joueurs via la télé, quoi.
3: D'accord.
0: 78% des femmes détestent quand les hommes le font. Genre, mais putain! Mais fais pas
1: allez, ton pas, mais cours, cours.
0: Oh là là, mais mec, t'as de pied gauche!
1: Mais y'a personne là!
3: Surtout qu'elle te regarde sur le canapé en disant, putain, il a pas fait le sport depuis 2007.
0: Ouais, évidemment! Moi qui fais sport, plus tu gueules sur les joueurs.
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0: Normalement, ça se joue à pas grand chose. Hein. Est-ce que vous avez goûté les chips de McFly et Carlito?
1: Encore, c'est mon rêve, mais
3: je les cherche.
1: Moi aussi, mais c'est impossible d'en trouver là pour le moment.
0: Ah ouais?
1: Ouais.
0: Bon, bah, c'est qu'elles sont.
1: Bah, c'est soit elles n'existent
0: pas.
1: Hein.
0: Elles ont été mangées. Qu'elles n'existent pas.
1: C'est un mystère.
0: Qu'est-ce que vous avez mal utilisé dans une fois dans votre vie? Quel objet vous avez mal utilisé? Et quels ont été les soucis, du coup, voire les dégâts que ça a engendré? 0-870-42-48, vous continuez à nous appeler au téléphone. Un jour, j'ai fait un truc assez dingue avec du liquide lave-vaisselle.
1: Je pense que tu nous l'avais déjà dit.
0: Dans
1: tu
0: un restaurant.
1: Ah non.
0: Je l'avais pas dit. Quoi? Mais en fait, j'étais au restaurant, je bossais en fait à la plonge.
1: Oui.
0: Je devais m'occuper de la plonge. En fait, je devais aider. C'était un coup de main que je filais. Et il y a une machine et je vois le liquide vaisselle. Et en fait, je vide le liquide vaisselle dans l'appareil.
1: Ah ok.
0: Dans la vaisselle. Je pars et genre un quart d'heure plus tard, je reviens. La cuisine était remplie d'une énorme mousse.
1: Ah bah oui, bah mousse oui. Partie, bah oui.
3: Ouais, c'est pas fait pour.
0: Bah, en fait, je m'étais trompé. Il fallait mettre pareil, genre deux gouttes de liquide vaisselle, et c'était pas du tout le bon en fait.
3: Après, la vaisselle était propre, j'imagine.
0: La vaisselle
1: et la cuisine aussi,
0: propre.
1: J'imagine.
0: Je me demande même en racontant l'histoire, je me demande si je m'étais pas trompé que j'avais pas mis le liquide pour nettoyer le sol.
1: Oh là là, je non, mais rien ne va.
0: Et c'est pour ça que ça avait moussé partout et que c'était un bordel.
3: Ils t'ont pas rappelé pour filer un coup de main, j'imagine.
0: Non. Ils m'ont demandé de quitter le pays.
3: Et vite.
0: Thomas est là. Bonjour Thomas.
9: Bonjour Manu, bonjour les bonbons.
0: Bienvenue sur Énergie. Thomas, qu'est-ce que t'as mal utilisé dans ta vie?
9: Eh ben, moi c'est une canne à pêche, parce que je pêche souvent la carpe, et je me suis acheté une belle canne qui coûtait 200 euros. J'ai beaucoup trop foncé sur le manche, en essayant d'attraper des poissons et elle a cassé.
0: Ah, d'accord.
1: Bah, oh, c'est relou, tu, c'est 200
0: pas,
1: euros.
0: Mais c'est pas que tu l'as mal utilisé, quoi, c'est...
9: Ouais. C'est parce que c'est un poisson qui était beaucoup trop gros pour ma canne.
0: Voilà, c'est ça. Et tu sais quoi, regarde, je vais dire un truc, t'as fait une bonne action. Parce que ce poisson, il est heureux aujourd'hui.
1: C'est ça.
0: Tu vois, il est content. Au lieu d'avoir été pêché, il se balade dans la mer, il est heureux.
3: Il doit se la péter, il doit se dire, putain, j'ai cassé une canne à pêche à 200 balles. Eh ouais, les gars.
0: En ce moment, il est sur Radio Poisson, il fait, quel a été le plus fort? Bah, c'est moi. J'ai mis une canne à pêche. Merci Thomas de nous avoir appelé. On a Lara qui est là. Bonjour Lara.
10: Salut Manu, salut Léo.
0: Bienvenue sur Énergie Lara, qu'est-ce que t'as mal utilisé?
10: Eh bien écoute, ma sœur m'avait offert pour mon anniversaire un beau plat pour poser les gâteaux et tout. Sauf qu'en fait j'ai fait n'importe quoi, je l'ai mis au four pour cuire un gâteau et bien entendu il a tout explosé dans mon four, j'ai plus de plat.
0: Oh, mais c'est bizarre ça. Ah c'était un plat juste pour... il fallait pas le mettre au four quoi.
10: Ben, en fait je pensais qu'on pouvait le mettre au four, sauf que ben, pas du tout.
0: Ah oui, effectivement. Bah, c'est genre le truc, quand ça t'arrive, tu t'en aperçois trop tard.
1: Oui, mais oui, c'est genre.
3: Tu fais le test une fois.
10: Surtout quand t'as des invités, c'est cool.
0: Bah, écoute, bah, tu fonces chez Picard et tu le mets dans un beau plat. C'est pour ça, je rappelle que Picard, maintenant, met les plats aussi dedans. Hein, pour
3: faire évidemment.
0: Bien évidemment. Merci beaucoup, Lara, de nous avoir appelé.
10: Merci, salut.
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0: Gliden, vous voyez ce que c'est Gliden?
1: Ah c'est extra-conjugal l'application, c'est ça?
0: J'aime bien quand tu fais semblant de chercher alors que tu sais exactement ce que c'est.
1: Non, parce que je trouve ça fou comme
0: Gliden,
1: application.
0: C'est exactement ça, c'est une application, un site de rencontre extra-conjugal. C'est-à-dire que c'est que des gens qui sont en couple et qui se rencontrent. Et ça fait des années que ça existe.
1: Ils ont des slogans de ouf.
0: Ça, mais ça cartonne.
1: Ouais.
0: C'est bizarre, c'est bah, contre-intuitif quand même.
1: C'est pas très bien, mais bon.
0: Et ils ont fait un sondage sur le foot et la tromperie.
1: Ça doit être fou, je pense.
0: J'ai quelques chiffres, si ça vous intéresse. 76% des hommes ont déjà utilisé le football comme alibi pour couvrir une aventure extra-conjugale.
1: C'est énorme.
0: Ah bah 76%.
3: Oh, enfin, tu pars chez ta maîtresse avec ton maillot.
0: Attends, 76% des hommes qui trompent. Hein.
1: Oui.
0: C'est mais 76% des hommes en entier.
1: Non, bien sûr. Mais c'est quand même énorme de donner cette excuse-là. Quoi.
0: Bah, tu te demandes si le foot n'a pas été créé pour ça.
1: Bah, c'est ça. C'est une folie.
0: C'est pas tout. 77% des hommes ont déjà couvert un ami qui profitait d'un match de foot pour retrouver sa maîtresse.
1: Ah oui, entre vous, eh ben bravo.
0: Ça va, et alors.
1: Allez.
0: Mais vous faites quoi? T'as un ami? Vraiment, c'est un ami. Il te dit, écoute, si ma femme t'appelle, s'il te plaît, Lorenza, dis-lui qu'on était ensemble au bar pour regarder un match de foot, s'il te plaît, je te le demande.
1: Ça dépend quel degré d'amitié, mais...
0: Un vrai ami.
1: Et si je suis pas trop proche de sa copine?
0: Je vais te dire un truc. Prends exemple. T'as un coloc. C'est un ami.
1: Oui.
0: Il est en couple.
1: Ouais, mais j'adore ça. Je pourrais pas. Je crois que je pourrais pas, franchement. Ça me dégoûte, ouais.
3: Ah ouais?
1: Bah, j'adore sa copine, je la vois tout le temps. Si elle commence à. Enfin, je pourrais pas.
0: Oui, mais tu sais pas. Il t'a pas dit ce qu'il allait faire. Il dit juste, si elle t'appelle, s'il te plaît, dis-lui que je suis au foot, qu'on était au foot avec toi hier soir au bar.
1: je le fais, ouais.
0: Voilà.
3: Finalement.
0: C'est juste parce qu'en fait, il t'a pas expliqué clairement le truc.
1: Si je sais pas trop, voilà.
0: Voilà, c'est ça. Ne me dis pas pourquoi.
1: Ouais, non. Okay, je veux pas être témoin.
0: Attends, il t'a retourné en deux secondes.
1: C'est
0: lui qui m'a demandé. Est-ce que tu peux demander à Lorenz?
1: C'est ça.
0: Un dernier chiffre. 63% des hommes ne sont absolument pas prêts à rater le match de leur équipe favorite pour retrouver leur maîtresse.
1: Ah, là, ça me rassure, là.
0: Ah, tu vois, on a des valeurs.
1: Le culot.
0: Le foot ne... La maîtresse ne passe pas avant tout.
1: Bien sûr.
0: Il y a le foot. Incroyable. C'est Gliden, le site le plus improbable du monde.
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0: Et tout de suite, on a du cash.

0: C'est la chanson qu'il a choisie.
1: Oui, oui, oui.
0: Ouais, on respecte. Ouais. Armand est là, bonjour Armand.
2: Bonjour Manu, bonjour les Romains.
1: Je voulais lui donner un surnom, mais en fait pour Armand c'est compliqué. Hein. On comment on l'appelle, Maman?
0: Je
1: Bravo
0: sais pas.
1: Maman.
0: T'as des surnoms Armand?
2: Oui, juste le blond.
0: Le blond?
2: Oui.
3: D'accord, il faut le connaître.
1: Ouais. Oui, c'est ça.
0: On n'aurait pas pu le deviner.
1: Non, non.
0: Parce que Philippe, t'as Fifi, par exemple.
1: Ça, c'est plus.
0: Armand, c'est plus compliqué. Attention, Armand est là avec nous. Il a déjà gagné 600 euros. Il va tenter d'en gagner 100 supplémentaires. Armand, en face de toi aujourd'hui, il y a Roxane. Bonjour, Roxane.
4: Salut Manu, salut les marins, salut le blond du coup. Bonjour.
2: Bonjour Roxane.
4: Enchantée.
0: Roxane, Armand, vous allez jouer l'un contre l'autre au Club des Génies. J'ai 100 euros et j'ai 3 questions. Le gagnant ou la gagnante sera celle ou celui qui aura 2 points. À chaque question, si vous pensez avoir la réponse, vous donnez votre prénom, vous donnez ensuite votre réponse. Si c'est la bonne, eh bien ça fait un point pour vous. En revanche, si la réponse est fausse, c'est l'autre qui prend le point. Et c'est le premier qui atteint les 2 points, qui gagne les 100 euros du jour et qui revient jouer avec nous dès demain. Attention, c'est parti, on joue au Club des Génies. Première question. Quel est le nom du plus grand désert chaud du monde?
2: Armand.
4: Roxane.
0: Armand, je t'écoute.
2: Le Sahara.
0: Bonne réponse. 1 point pour Armand. Deuxième question. Quelle couleur obtient-on en mélangeant du bleu et du jaune?
2: Armand.
4: Roxane.
0: Oula, Armand, rapide.
1: Wow.
2: Du vert.
0: Du vert, oui. Boum, allez, 2 points.
1: Taquet.
0: Oh là là.
1: Bravo.
0: Au taquet, le blond.
1: Bravo.
0: Il est là, le blond.
1: Ah, il est en place, ouais.
0: Oh
1: franchement,
0: là là.
2: Trop rapide.
0: Ah ouais, Roxane, là, j'avoue, il a été extrêmement rapide aujourd'hui.
1: Ouais.
0: Déjà qu'il est rapide en général, mais aujourd'hui, il a... Waouh.
1: T'as dégainé.
0: Roxane,
2: bravo.
0: Je vais t'offrir le mug Manu sur Énergie et tu
2: l'auras
0: quand tu veux. On t'embrasse
2: avec
0: fort.
2: Avec plaisir, merci, bonne journée à tous.
0: Gros bisous, Roxane. Armand.
2: Oui.
0: Le blond, agriculteur. 700 euros pour toi.
1: Waouh.
2: Ouf.
0: Et comme tu dis, ouf, ça commence à faire une jolie somme, hein, 700 euros.
2: C'est ça.
0: On vise les 1000.
2: On vise les 1000.
0: Évidemment.
1: Et ouais, même bon. Plus. Mais
0: évidemment.
1: Visez la lune, visez les 10 000.
0: Alors,
1: non, je sais pas si on va.
0: Et les 10 000, on peut, mais alors, c'est, faut que tu restes avec nous, qu'on sera prêt en septembre. il peut.
1: Oui,
0: on a déjà dépassé plusieurs milliers d'euros. Hein.
1: C'est vrai.
0: Armand, t'es le génie des génies et tu reviens demain à la même heure pour gagner peut-être 800 euros.
2: On va essayer.
0: Mais évidemment, t'es un champion, t'es un winner. Au revoir le blond.
2: Au revoir.
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0: Ça faisait 3 jours que Nico se lavait les cheveux, non pas avec du shampoing, mais avec un masque pour cheveux. Il comprenait pas pourquoi ça ne moussait pas. Il s'en est aperçu en regardant ce qu'il avait écrit sur la bouteille qu'il utilisait depuis 3 jours.
7: C'est bon, j'ai capté.
0: Quel objet vous avez déjà mal utilisé dans votre vie et quels ont été les soucis, voire les dégâts? 0 800 70 42 48, on continue à vous prendre au téléphone.
1: Je vous ai pas dit, moi.
0: Ah, Lorenza ne nous a pas dit.
1: Il y a quelques années, j'étais invitée chez des potes à manger et j'ai pris le poivrier et je le trouvais chelou, mais il était design.
0: D'accord.
1: Et donc je commence un peu à forcer parce qu'il n'y a rien qui sort. Et je force trop, là, il y a tout qui tombe.
0: Oui.
1: Et en fait, c'était un poivrier électrique. Donc en fait, ça ne se force pas du tout. C'était
0: le
1: petit bouton.
0: Bouton sur lequel appuyer.
1: Je l'ai défoncé et il coûtait 90 euros.
0: Wow.
1: Ouais.
0: Ah, ça fait cher pour prendre un truc qui va t'arracher la gueule. Hein.
1: Oui.
0: Ouais.
1: Donc là, je peux te dire que t'es pas bien du tout, quoi.
0: Et tu l'as remboursé, t'as fait quoi?
1: Je crois que non, j'en ai acheté un autre moins cher, mais. Mais tout aussi beau.
0: Ouais, c'est ce que j'allais dire. Alors, Tému, poivrier électrique.
7: Allez, celui-là, 2,99€, il est très bien.
0: Ça fera l'affaire, c'est la même
1: et
0: couleur.
1: Et t'es content?
0: Parfait. Oh, on va écouter Shakira parce que c'est la Coupe du Monde qui arrive. Dai Dai, c'est l'hymne de la Coupe du Monde dans 3 minutes. Avant ça, on vous prend au téléphone. Il y a Vanessa qui est là. Bonjour Vanessa.
8: Coucou Manu, coucou les ouin-ouin.
0: Bienvenue sur Énergie, Vanessa.
8: Merci.
0: Qu'est-ce que t'as mal utilisé dans ta vie?
8: Ben moi, c'est ma bouilloire. En fait, je l'ai utilisée pour faire chauffer de la soupe en la versant dedans. Ben, le truc, c'est que la soupe a tartré l'intérieur de la bouilloire et mes thés avaient un goût de tomate pendant une semaine. Franchement, c'est pas top. Hein.
0: Mais je crois que la bouilloire, c'est vraiment pour mettre que de l'eau. Hein.
8: Ben oui.
0: Bon petit
8: monsieur. Oui, bien sûr. Les gens normaux, ils font ça, mais Vanessa, non.
0: Apparemment, t'es une habituée du genre.
8: Bah, J'aime bien tenter des choses et là j'aurais pas dû, vraiment.
0: Effectivement, la soupe dans la bouilloire, on me l'avait pas encore faite.
1: Non.
0: Tente dans la machine à café pour voir si ça marche.
8: Non. Bah écoute, hein, je vous rappellerai, je vous dirai.
0: Bon, on sait ce qui va se passer, pas la peine de nous rappeler. Tu vas en racheter une autre. On t'embrasse, Vanessa.
8: Bonne journée, bisous.
0: Très belle journée à toi. Qu'est-ce que vous avez mal utilisé? Il y a Mathieu qui est là. Bonjour Mathieu.
9: Bonjour Manu, bonjour les Rouen.
0: Bienvenue parmi nous, on t'écoute.
9: Eh ben moi j'avais acheté un beau couteau japonais à 150€. Je l'ai utilisé pour ouvrir des huîtres parce que je trouvais plus le couteau à huîtres et ben la lame s'est cassée net.
0: Eh oui, c'est pour ça qu'il y a les couteaux à huîtres. Hein.
7: Ouais, c'est logique, hein. Finalement, c'est dans le nom en plus.
0: Ouais, c'est couteau ça. À huîtres. Effectivement, ça semble logique. Couteau à légumes, légumes, voilà. Couteau à huîtres. Huître.
1: Oui, logique.
0: Et donc, il y avait un indice dans le nom, quoi. En fait, c'est ça le truc. Merci beaucoup, Mathieu, de nous avoir appelé.
9: Merci, bonne journée.
0: Belle journée à toi. Vous en avez encore?
1: Oui.
0: Ah, Lorenza, oui.
1: J'en ai pas mal.
0: Vas-y.
1: Il y avait l'alarme incendie qui s'était déclenchée pendant que je cuisinais. Parce que j'avais pas mis la hotte. Et donc, en fait, toute la fumée venait dans le salon.
0: Oui, forcément, d'accord.
1: Oui, bon, ben voilà, c'est peut-être pas très malin. Et en fait, impossible de l'arrêter. Elle sonnait comme une malade.
0: C'est le petit truc, quoi, oui. Le détecteur de fumée.
1: Exactement. Ouais, ouais. Et donc, bah, déjà, en plus, c'est au plafond qu'il est fixé, le truc. Donc, je prends une chaise, je monte, j'essaye de. Tu dois pousser pour ouvrir machin. Ça arrêtait pas de sonner, je l'ai arraché. J'ai arraché le truc. Ça a défoncé la peinture du mur au plafond.
0: Ah, bien.
1: Et après, j'avais vu qu'il y avait un petit bouton, vraiment, il était marqué push and lock, et normalement c'est censé l'arrêter, mais.
0: Mais tu l'avais pas vu au départ.
1: Bah non,
0: quoi.
1: En fait ça sonnait tellement fort, je l'ai arraché.
7: Entre le poivrier qui avait un bouton et ça qui avait un bouton, t'as du mal avec les boutons.
1: Je vais
0: te dire un truc, pour te rassurer, j'ai eu la même histoire que toi. Sauf que moi je l'ai enlevé.
1: Oui.
0: Et il sonnait toujours.
1: Oh l'enfer. Non mais moi j'ai enlevé le truc derrière aussi.
0: Ah non mais moi je n'arrivais pas à l'enlever en fait. Ah. Et j'ai été le mettre, je me rappelle très bien, dans la maison, dans une pièce, sous des couvertures, et j'ai attendu que ça s'use. Véridique.
1: Mais
0: pendant trois jours.
1: Non, ouais, mais bruit de fait devenir timbré. Le bruit d'une alarme incendie qui ne veut pas se stopper.
0: C'est fait parce que pour montrer que vraiment il y a un incendie, quoi.
1: Mais tu deviens ouf.
7: Ouais, ouais. Et c'est vrai que t'as une pile dedans qui est putain de résistante.
1: Oui,
7: quoi.
1: Oui.
7: Toi, la pile de ta Game Boy, elle se défonce en deux secondes.
0: Non, c'est.
7: Ça, c'est dingue.
0: Non.
1: Ah ouais.
0: Si ça se trouve, elle sonne encore là.
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11: Allô.
0: Allô, bonjour, c'est Dylan de Saint-Désert en Saône-et-Loire.
11: Oui, c'est ça.
0: Dylan, quel est le seul animateur radio qui double ton salaire?
11: C'est Manu sur Énergie.
0: Bah, c'est gagné.
11: Impeccable.
0: Dylan, je t'annonce que nous allons doubler ton salaire. 1751€ x 2, ça va faire 3502€.
11: Oh, c'est incroyable.
0: Bah, c'est incroyable, tu t'es inscrit?
11: Ah bah bien sûr.
0: Bah t'as tenté ta chance.
11: Ah bah, on m'a dit qu'il ne tente à rien à rien.
0: Eh bah c'est ce que je dis à chaque fois, ça n'arrive pas qu'aux autres. Le résultat ce matin Dylan, eh bah c'est 3502€ pour toi. Tu es emballeur caissier.
11: Oui c'est ça.
0: T'emballes des caisses?
11: Ouais, je fabrique des caisses en bois de toute taille et puis j'emballe des pièces d'usine de toute taille.
0: Ah, tu fabriques les caisses pour mettre les choses dedans, en fait?
11: Ouais, c'est ça. Je fais des petites, voire des grosses caisses. Et puis j'emballe des petites pièces d'usine ou jusqu'au châssis de tank ou des trucs comme ça, quoi.
0: Châssis de tank?
1: Quoi?
11: Ouais. Ouais, j'emballe des pièces comme ça, ouais.
0: Ah oui, donc on est sur
1: c'est du tout au tout, là.
0: Oui. C'est des très très grosses caisses, châssis de tank.
11: Ouais, c'est ça. Ça peut vraiment aller jusqu'à plusieurs tonnes. Hein.
1: Waouh!
0: T'en faut pas se rater dans la caisse, hein, parce que sinon tu soulèves le tank qui tombe. Merde, j'ai oublié de mettre les clous en dessous. Ouais.
11: Non, c'est bien fait quand même.
0: Est-ce que t'as une machine? Je sais pas pourquoi, mais tu sais l'algorithme des réseaux. Des fois, tu regardes une vidéo, il t'en sort plein.
1: Ouais.
0: Est-ce que t'as une machine qui envoie des clous, une machine pneumatique, t'appuies pa et ça met des clous.
11: C'est des cloueurs, c'est des pistolets à clous.
1: Ouais, c'est ça.
0: Et alors, je sais pas pourquoi, mais en ce moment, Instagram me propose plein de vidéos là-dessus.
7: C'est puissant.
1: Ça me fait peur.
11: Ouais. On a de toute taille et c'est vraiment incroyable. C'est puissant. Et puis, j'ai des amis à moi, ils se sont mis des clous dans les doigts et tout.
0: Jésus.
1: Oui, oh non.
3: C'est ça, il est pas arrivé une caisse.
1: Tu fais ça, piste la cour.
0: T'es obligé, tu te fais la vanne. Hein, c'est, oui, je suis Jésus. Ça va faire très très mal, ça. Mais je suis impressionné par ces machines-là. Papa, quand tu les vois, putain.
2: Oh, je ça part d'un coup. Hein.
0: Je vais m'en faire quelques-unes sur Insta tout à l'heure. Les machines à clous. Dylan, je te double ton salaire. 3 502 €, ça va vite arriver pour toi.
2: Ah, c'est gentil, merci beaucoup.
0: Belle journée et régale-nous avec toutes tes caisses.
2: Merci de même, passez une bonne journée.
0: Ah, bah, je suis incapable de faire un siège avec une palette, alors j'imagine une caisse. 7h08, ça peut vous arriver vous aussi. Tous les matins, on double votre salaire. 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C'est peut-être vous tout à l'heure à 8h05.
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0: Avant ça, c'est parti, voici les bonnes nouvelles du jour, parce que tous les jours, on a des bonnes nouvelles pour vous. Tour du studio, on démarre avec Lorenza, comme chaque matin.
1: Ciro Ortiz, il a 11 ans, il vit à New York, et il a installé un petit stand dans une station de métro, et contre 2$, il propose des conseils émotionnels.
0: Il a 11 ans ?
1: Ouais. En fait, c'est parce qu'il a vu, enfin, il voulait aider les gens qui ont l'air tristes ou stressés dans le métro.
0: C'est
1: et
0: génial.
1: C'est pas tout, parce que l'argent qu'il gagne, eh ben, il sert à payer la cantine aux élèves qui, de son école qui sont dans le besoin.
0: Oh, putain, le mec, il coche toutes les cases.
1: Bah, ah, à 11 ans. Hein.
0: À 11 ans. Après, conseil émotionnel à 11 ans.
1: Mais en vrai, on serait étonné. Les enfants sont plus purs.
0: Ouais, t'as raison.
1: Et donc, peut-être qu'ils seraient plus honnêtes et plus purs et que ce seraient des vrais conseils de vie.
0: Non,
1: en
0: c'est
1: vrai.
0: Possible. Parce que nous, on se complique trop la tête.
1: On réfléchit trop.
0: Eh bien, merci à Ciro Ortiz.
1: Voilà.
0: 11 ans. Bon, alors, il est dans le métro de New York.
1: Oui, c'est ça.
0: Ça fait un peu loin pour nous.
1: Mais oui, merci à lui.
0: Mais merci à lui, évidemment. Nico, une bonne nouvelle.
3: C'est incroyable, mais il y a 3 Indiens qui viennent d'inventer une poudre qui rend l'eau usée potable.
0: Ça, c'est dingue.
3: Et l'info bonus de ce truc-là, c'est qu'ils ont 16 ans, ces Indiens.
1: Non mais pardon, mais la nouvelle génération est folle.
3: Et ce matin, l'autre 11 ans.
0: Ce matin, vous avez décidé quoi? De nous mettre la honte?
1: On est
0: nuls.
3: Parce que j'ai eu à cet âge-là, c'était pas la même.
0: Hein. Je vais être obligé de...
1: contrebalancer
0: avec quelqu'un de vieux.
3: Bah oui, vas-y.
0: Alors, j'avais pas prévu de la faire aujourd'hui, mais je la trouve drôle, donc je vais la faire aujourd'hui pour qu'il y ait un équilibre des âges. On va parler du pape.
1: Ah, pape Léon.
0: Le pape Léon XIV, qui est pas tout jeune. Mais on en parle en ce moment, on en parle quasiment tous les jours du pape Léon.
1: Mais parce qu'il est ultra cool. Mais
0: il ne fait que les trucs cool. Et ben il a refait un truc cool, le pape Léon.
1: C'est quoi?
0: Il a rencontré Bad Bunny en Espagne.
1: Non.
3: Si. Ah bon?
1: Mais pardon, mais ce pape est incroyable.
3: Il se fait des kiffs.
1: Je suis jalouse.
0: Attends, sachant que Lorenza adore Bad Bunny et qu'elle pourrait se marier avec lui.
1: Bien sûr.
0: Mais si ça se trouve, un jour, c'est Léon qui va vous marier.
3: L'histoire serait incroyable.
1: Ah, l'histoire est ouf.
0: Un truc de fou. Il est 7h16, soyez les bienvenus sur Énergie. Attention, c'est la Coupe du Monde qui démarre ce soir et c'est un jingle hommage qui va passer
1: maintenant. Ah ouais?
0: Ah oui.
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0: Bah alors, il est plus avec nous, Thierry Roland, mais il nous avait fait les jingles à l'époque.
1: C'est très stylé.
0: Et voilà, bah c'était un petit hommage. C'est le coaching du jeudi. Tous les jeudis, on est là pour vous donner des bons conseils, des conseils gratuits. Vous avez un choix à faire, vous avez une décision à prendre, vous hésitez sur quelque chose. On est là pour vous.
1: On essaye.
0: On réussit.
1: Oui.
0: Enfin, on réussit à donner des conseils, c'est pas forcément des bons, mais on réussit à le faire. On a Alan qui est là. Bonjour Alan.
15: Bonjour Manu, bonjour l'équipe.
0: Sois le bienvenu sur Énergie Alan, t'as besoin de nous, on t'écoute.
15: Alors moi je vois le fils de ma copine pour la première fois ce week-end, il a 6 ans ce week-end, est-ce que je lui offre un cadeau ou on fait une activité ensemble?
1: Un combo des deux.
3: Bah ouais les deux.
0: Moi j'aurais dit, quoi de meilleur cadeau qu'une expérience?
3: Ah ouais?
0: Donc moi je dirais une activité ensemble. Mais un vrai truc, un vrai truc, peut-être qu'il a envie de faire ou qu'il connaît absolument pas. Et là, tu crées un lien, tu crées un souvenir avec lui.
1: Ouais, mais du coup, il faut un petit cadeau de cette expérience ou du truc, un petit souvenir qui les lie.
3: Mais
1: quoi.
15: J'avais prévu un petit parc d'attraction, puis lui acheter un petit cadeau sur place.
0: Bah, c'est bien ça.
3: Ah ouais, là, c'est la table besoin de nous, c'est la totale. Bah, lui acheter une voiture sans permis.
0: Oui, enfin, la base, quoi.
1: Là, c'est une dinguerie.
3: C'est ce que j'avais fait, moi, quand j'ai rencontré la fille de ma compagne. Elle avait 5 ans et je suis arrivé avec des talkie-walkie pour enfants. Et elle me dit, trop cool. Et je lui ai dit, bah, tu sais quoi, on va les utiliser ensemble. Et du coup, je la faisais aller à l'autre bout de la maison, le machin et tout, et on les utilise ensemble. Bam, cadeau,
1: souvenir.
0: C'est pas mal.
3: Alors,
0: c'est malin. Florent, notre producteur.
16: Mais parc d'attraction, ce qui peut être bien, c'est que si vous faites une montagne russe, tu peux peut-être récupérer la photo s'il y a des photos dans le manège, comme ça après
1: vous
16: avez
1: vous l'encadrez.
16: Photo de tous les deux.
1: Et vous avez un souvenir de ça.
0: Ouais, alors la photo en général coûte plus cher que l'entrée au parc.
1: Voilà, mais c'est le problème. Après, tous les souvenirs du parc coûtent cher. Donc
0: ou sinon, Alain, t'emmerde pas, tu offres les Tokiwoki, Nico va te les envoyer.
7: Super. Je vais voir s'ils sont chargés.
0: Belle journée à toi, Alain.
15: Merci à vous aussi.
0: Ciao, il y a Sophie qui est là et qui a besoin de nous aussi. C'est le coaching du jeudi. Bonjour, Sophie.
17: Bonjour, Manu. Bonjour, les Wouin.
0: T'as un choix à faire, une décision à prendre. Nous sommes là.
17: Oui, moi c'est mon meilleur ami, il m'a demandé de faire un discours à la cérémonie laïque de son mariage. Je l'aime beaucoup, mais j'ai super peur de parler en public. Du coup, je sais pas quoi faire.
0: C'est ton meilleur ami?
17: Oui.
1: Bah, il faut surmonter ça.
0: En fait, je sais.
7: Faut lui offrir des Tokyo Walkie.
0: Mais c'est compliqué. Et tu le fais de plus loin. Comme j'ai peur du public, je le fais en Tokyo Walkie. Écoute, c'est marrant parce que j'en ai parlé avec ma femme et elle me disait, mais toi, t'as plus peur de parler en public. Et je lui dis,
1: c'est pas pareil, hein, la radio et parler en public.
0: On fait aussi beaucoup de choses en public.
1: Oui, c'est vrai que t'as l'habitude, ouais.
7: Ouais, on donc, est plus à l'aise.
0: T'as pas la peur comme effectivement Sophie elle l'a, mais t'as toujours le trac, t'as toujours un peu le stress. Donc, ça déjà, tu peux te dire, tout le monde l'a. Tout le monde là et t'arriveras pas. Et même moi, quand j'ai fait des discours de mariage pour un pote, j'avais vraiment la flippe de me foirer, hein. Parce que dans la salle,
1: ça fait encore plus peur pour quelqu'un comme ça à qui tu tiens, quoi.
0: Oui. Non mais voilà. Donc en fait, tout le monde là, Sophie. En revanche, le truc, c'est qu'il faut hyper bien le préparer.
1: Ouais.
0: T'arrives, tu prends pas la tête, tu dis, je vais pas la prendre par cœur. T'as ta feuille, tu connais le truc, et tu vas voir que plus t'as le stress avant, plus quand t'arrives, c'est du kiff. Parce que tu vas voir les gens, ils vont t'écouter. Et puis en plus, c'est un mariage. Donc tout le monde est heureux, tout le monde est content.
1: Et puis c'est ton meilleur ami, tu le connais par cœur. Donc en vrai, te parle avec ton cœur et ça devrait le faire, quoi.
0: Bien sûr. Nico,
7: moi j'ai une copine qui avait fait un truc pas mal. C'est que justement, comme elle avait peur de parler en public, elle avait enregistré son message chez elle. Et elle l'avait après diffusé sur une enceinte. Avec une petite musique. Ouais, mais triste. Et justement, elle parlait avec le cœur et elle expliquait. Voilà, je suis hyper gênée, je suis machin. Et elle était à côté et elle pleurait en même temps.
1: Mais tout le monde te fixe pendant que ton toit parle à côté, c'est un peu bizarre.
7: En même temps, tout le monde te fixe quoi qu'il arrive.
1: Donc, en vrai, ça
7: faisait l'émotion. Tu dis putain, personne l'avait fait. Franchement, c'était cool.
0: Après, si ça dure 10 minutes avec la personne qui est debout, effectivement, c'est. À un moment, tu te dis, mais c'est quoi en fait? Ça va se terminer en fait divers cette histoire Florent?
16: Mais si, après, c'est bien, par contre, de ce que Nico a dit, c'est bien que tu plantes le décor pour moi. C'est qu'au moins, tu dis dès le début, je vous préviens, je suis un petit peu gêné et tout, comme ça, au moins, les gens vont être en mode.
1: Attendri.
16: Voilà, exactement. Et après, t'es monstré.
7: Bah, j'espère, parce que si tout le monde fait Oh, t'es timide!
1: C'est bon, là!
0: Faut voir jusqu'où va le stress. Si tu dis, moi, je suis tellement stressé qu'à tout moment, je peux vous venir dessus, par exemple, aussi.
1: Faut pas tout dire.
0: Fais
7: gaffe, Sophie.
1: C'est fou.
0: Non, mais en plus, honnêtement, c'est un mariage. Donc, tout le monde sera content, tout le monde sera là pour toi. Et puis, au pire, excuse-moi, Sophie, fais-le avec quelqu'un.
1: Oui, c'est vrai.
0: Ah ouais. Tout fait à deux.
7: Comme un exposé au collège.
1: C'est ça.
0: Exactement.
7: Et tu le laisses parler.
0: Ben voilà. Tu vois, Sophie.
17: Ouais, je serais moins stressée, je vais peut-être moins bégayer.
1: De toute façon, tu restes humaine, hein. Ça va être touchant quoi qu'il arrive.
0: Exactement. Après, si on comprend pas, ça va être relou. Non, mais j'ai vu, tu le fais après le dessert. Hein. Nous, on bouffe. Ça va bien. Blablabla.
7: La pression.
0: Honnêtement, voilà, on t'a donné plein de conseils, Sophie.
17: Super. Merci beaucoup.
0: On t'embrasse. Belle journée à toi.
17: Merci.
0: Et bon mariage et bon discours, tu vas cartonner.
1: Mais oui.
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0: 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C'est comme ça tous les matins au jeu des 5 mots. Et c'est dans 5 minutes, juste après Gims et Soleil. Aujourd'hui, on est le 11 juin 2026. Il y a évidemment la Coupe du Monde qui démarre.
1: Oui.
0: C'est le gros événement, mais pas que. Parce qu'aujourd'hui, c'est aussi la journée mondiale du tricot.
1: Oh.
7: Ah bon?
0: Ah bah vraiment, je comprends pas pourquoi vous êtes pas emballé par le tricot. Excuse-moi, si j'avais eu connaissance de cette journée plus tôt, j'aurais organisé une émission entière sur le tricot.
1: Quel menteur!
7: Ah, c'est con.
1: C'est un mytho.
0: Ah, le crochet à droite, crochet à gauche.
1: Oh là là. Attention, tricot crochet, pas pareil, hein. Tu vas te faire engueuler. Hein.
7: Allez, plusieurs teams, ouais. C'est comme motard et scooteriste.
1: Oui, voilà.
0: Pour être très honnête avec vous, franchement, que je me fasse engueuler sur le tricot et le crochet, j'en ai rien à foutre.
7: C'est peut-être pas le projet de ta vie.
0: Non mais alors c'est marrant parce que le tricot ça fait partie de ces choses. Régulièrement on dit non mais c'est hyper trendy.
1: Oui, mais c'est à la mode apparemment. Ouais, mais je vois jamais les œuvres terminées. Hein.
0: Moi je vois jamais des gens tricoter en fait. De moins de 60 ans.
1: Ah non.
0: À toi. Voilà. Il y a le bac qui commence aujourd'hui.
1: Oui, courage à tous.
0: Aujourd'hui, ça commence avec les premières épreuves, l'épreuve écrite de français pour les premières. Et demain, ce sera l'épreuve écrite de maths aussi pour les premières.
1: Voilà, force à vous, hein, les gars, on pense à vous.
0: Et les terminales, ça commence lundi avec la philo. La fameuse philo qui lance les...
1: Ah ouais, qui lance
0: les hostilités.
16: Ça y est, tu te mets direct dans le bain
1: avec. Tu commences avec la philo,
0: c'est marrant parce que ça remonte en toi, quoi.
1: Ouais. Là, ça m'angoisse un peu, ce genre.
0: Boule au ventre, ouais. Le bac, c'est vraiment un souvenir. Alors, je suis désolé, mais là, je vais être très très égoïste, mais je me dis un truc. Putain, j'y suis passé, c'est fini.
1: Ouais. C'est vrai.
0: Là, revoir les trucs, la philo, c'est marrant. Il y a des trucs qui bougent chaque année dans le bac. Tout le temps, il y a tout le temps les évolutions,
1: etc. Il
0: y a un truc qui ne bouge jamais. Ça démarre toujours avec la philo. Comme s'il prenait vraiment un plaisir à te dire, tu vas démarrer avec un truc. Mais en sortant, tu sauras pas si t'as réussi ou pas.
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0: Le jeu des 5 mots, on a Laetitia qui est là. Bonjour Laetitia.
18: Bonjour toute l'équipe.
0: Est-ce que tu penses que tu pourrais jouer à la bataille des ex aussi?
18: Non, ça va, j'ai eu des bons ex. J'ai pas de rancœur.
1: En vrai, ça fait plaisir d'entendre ça.
0: Ben oui, je suis assez d'accord.
1: Vous êtes pas tous des...
0: Tu sais quoi? On devrait faire l'inverse de la bataille des ex aussi.
1: Oui, les meilleurs ex.
0: En disant les meilleurs ex.
1: J'avoue que moi aussi j'en ai eu des bons en fait, quand je vois. Il n'y a pas que des mauvais.
0: Vous voyez?
1: Oui.
16: Alors
1: vous êtes heureux là.
0: Oui. Tu sais quoi? Oui, je suis heureux.
1: Votre tête est folle. Et voilà, on peut être des bonnes personnes.
0: Alors, on fait pas forcément exprès.
1: Non.
0: Laetitia, on va jouer ensemble au jeu des 5 mots. Le meilleur jeu radio du monde est pour toi aujourd'hui. 2000 euros que tu pourras dépenser chez Bellambra, les clubs de vacances Bellambra. Attention, pour jouer avec toi, ce sera Florent, notre producteur.
16: Allez
18: Florent.
0: Je vous rappelle les règles, vous allez jouer ensemble. Florent va sortir du studio. Quand il sera dehors, je vais te donner 5 mots, Laetitia. Après chaque mot, tu me donnes le premier qui vient en tête. Ensuite, Florent revient. Je fais la même chose avec lui. Et dès que vous avez un mot en commun dans vos réponses, c'est gagné. Les vacances chez Bellambra, elles sont pour toi. T'es prête?
18: Je suis prête.
0: Alors, c'est parti. Bonne chance. On joue au jeu des 5 mots. Pansement.
18: Clé.
0: Excuse.
18: Pardonner.
0: Couleur.
18: Rouge.
0: Original.
18: Différent.
0: Toboggan.
18: Glisser.
0: On est bien.
1: Ouais. C'est pas mal.
0: Ah, on est bien. J'en aurais eu deux ou trois avec toi.
1: Ah, j'en ai qu'un seul, moi.
0: Ah, d'accord. Bon, c'est con, c'est pas nous qui jouons.
1: Bah oui, voilà.
0: On va faire revenir Florent maintenant. C'est le producteur de l'émission, il est là. Attention, il est de retour. Un mot en commun dans vos réponses suffit pour gagner.
1: Allez.
0: C'est parti, Florent.
16: Allez.
0: On joue au jeu des 5 mots. Pansement.
16: Bobo.
0: Ah, dommage. Elle avait dit blessure.
1: Plaie,
0: excuse-moi. Alors, parce qu'en fait, j'ai un souci, il faut qu'on se rappelle des noms parce que, alors, on vous donne un petit peu les coulisses du jeu. En fait, quand on fait le jeu, il y a quelqu'un dans l'équipe qui note les réponses et qui me les donne. Et c'est Romain. Et Romain, que tout le monde connaît dans l'équipe. Et qu'est-ce qu'a fait Romain, évidemment, Lorenza?
1: Il s'est trompé.
0: Et oui, il a oublié de me le faire, en fait, tout simplement. Merci, Romain.
16: De rien.
0: C'est quoi?
1: On t'aime comme ça.
0: Merci d'être toi.
1: Oui.
0: Tout simplement. Avec
16: plaisir.
0: Donc, il faut se rappeler des mots.
1: Ok.
0: Donc, c'était plaie, c'était pas gagné.
1: Ouais.
0: On continue, on reste concentré. Excuse.
16: Pardon.
0: Dommage.
1: Ah, presque.
0: Elle avait dit pardonner.
16: Oh.
0: Il reste 3 mots. Couleur.
16: Jaune.
0: Oh non.
1: Mec.
0: Elle avait dit attends, le jugez pas sur une couleur.
1: Bah, oui.
16: Zéro soutien.
1: C'est vrai.
0: Elle avait dit rouge.
16: Ah, mais je suis con.
0: Il reste 2 mots. Il reste 2 mots.
1: Mais non.
0: Original.
16: Surprenant.
0: Non. Elle avait dit.
1: Différent.
0: Différent.
16: Oh putain.
0: C'est pas loin.
16: J'ai chaud. Là.
1: Allez.
0: Il reste un mot.
1: C'est bon, on y croit.
16: J'ai chaud.
0: Ah, tu vois, quand je dis que ça manque de clim dans ce studio.
1: Mais non, mais. Alors, j'ai la pression.
0: J'ai chaud. Florent, il reste un mot.
16: Allez.
0: Toboggan.
16: Enfant.
0: Ah non. Elle avait dit glisser. Aïe.
16: Je suis désolé.
1: Ah, ça arrive, hein. Des fois, il n'y a pas de connexion. Hein.
0: Bah non, alors vraiment, il n'y en a pas eu. Là.
1: Zéro. Pas de réseau.
0: Alors, elle a eu des super ex, Laetitia, mais alors toi, tu vas rentrer dans
16: le Il y aura de la rupture, là.
1: C'est pas grave, ce sera pour une prochaine fois.
0: Ça arrive. Laetitia, tu nous rappelles quand tu veux, d'accord?
18: Ça marche, merci beaucoup.
0: Et on t'embrasse et raccroche pas, je vais t'offrir le t-shirt Manu sur Énergie et puis le mug Manu sur Énergie.
18: Ok.
19: Ok, ça m'a fait de soucis, merci.
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0: La bataille des ex. C'est un nouveau truc qu'on fait depuis 2-3 semaines et j'avoue qu'on y prend du plaisir, même si on s'en prend la gueule, nous les mecs.
1: Oui, mais parce que c'est drôle et qu'en plus on se rend compte que nous les meufs, on n'est pas toutes seules quoi. On a tous des ex un peu bâtards quoi.
0: On l'a compris.
3: Ouch.
0: Pour cette nouvelle bataille des ex, nous accueillons Éléonore et Laetitia. Bonjour à toutes les deux.
22: Bonjour.
0: Attention, soyez les bienvenus sur Énergie. Le principe de la bataille des ex se déroule en 3 manches. À chaque manche, vous nous sortez une carte ex. Vous nous racontez ce qu'un ex a fait et on voit à chaque fois qui a eu le pire ex. Attention, vous êtes prêtes toutes les deux ?
22: Ouais.
0: J'adore. C'est parti, première manche, Éléonore, sors ta carte.
22: Alors, mon ex, il envoyait des messages à ma meilleure amie en disant qu'il la trouvait plus jolie que moi et que je devais pas le savoir.
1: Là, c'est vraiment horrible. Inclure la meilleure pote dedans, c'est toujours un cauchemar. Ouais. Horrible.
0: On commence fort.
1: Ouais.
0: Très très bon service d'Éléonore. Mais attention, en face, il y a Laetitia. Bon, et Laetitia a du répondant. On t'écoute, Laetitia.
23: Oui. Alors, la première fois qu'il vient chez mes parents, il explique en plein milieu du repas de famille qu'il n'a qu'une seule testicule devant tout le monde.
1: Oh wow. Bon revers.
0: Alors,
3: super héros.
0: C'est un bon revers, mais excuse-moi, oui. il va dans le filet.
1: Oui, c'est vrai, je suis d'accord.
0: Alors, parce que déjà, on ne dit pas une, mais un testicule, c'est important.
3: Oui, attention, voilà. Précis.
0: Et ensuite, écoute,
1: il
0: était détendu.
1: Il était à l'aise, ouais.
0: Il était tellement à l'aise, voilà, qu'il parle un petit peu de son intimité.
1: Oui.
0: Je suis désolé, mais là, Éléonore remporte. Honnêtement, on est sur un service gagnant.
1: Oui.
0: Mais attention.
1: C'est pas fini. Hein.
0: C'est à Laetitia de servir pour la deuxième manche. Laetitia, sors-nous un ex.
23: Mon ex ne travaillait pas, donc c'est moi qui payais tout. Il vivait chez moi sans frais.
1: Oh là là. Oh.
0: Ça peut arriver.
1: Ouais, mais combien de temps ?
23: Tout le temps, il n'a jamais rien payé.
1: Voilà, là, c'est compliqué.
0: Tout le temps, pratique, ça peut être aussi 2 semaines.
1: Ah oui.
0: C'était combien de temps ? Vous êtes restés combien de temps ensemble ?
23: 3-4 mois.
1: Ah oui, quand même. Bah, il s'est bien régalé, quoi.
0: Ouais. Ouais, c'est pas non plus énorme, 3-4 mois.
1: Pardon, mais à vivre.
0: C'est pas 3-4 ans.
1: Non, mais bon, tu payes rien du tout pendant 3-4 mois.
0: Si t'as pas les moyens, ça peut arriver.
3: T'as imagine, il fait ça avec toutes les filles qui ont
1: cours. Ouais, bah là, c'est une belle vie. Hein.
0: Là, on est sur un génie. Là, En face, il y a Éléonore avec un autre ex. On t'écoute, Éléonore.
22: Eh ben, moi, mon ex, il habitait encore chez ses parents. C'était sa mère qui gérait tout pour lui. Ses vêtements, ses rendez-vous et même nos dates. Une fois, on m'a invité chez lui, ses parents n'étaient pas là, bon. Il y avait un bain avec des pétales, des bougies, tout. Sauf qu'en fait, c'était sa mère qui avait tout organisé à sa place.
0: C'est angoissant.
1: Oh l'enfer.
3: La mère un peu trop présente.
1: Ouais. Mais non, mais elle est avec vous êtes en couple. Non,
0: mais c'était limite, voilà. Ils allaient prendre un bain et t'as la mère qui sort du lavabo. Eh oh.
1: L'eau est assez chaude.
0: C'est angoissant. C'est angoissant.
3: Fallait couper le cordon.
1: Ah oui, là, oui.
0: Cette deuxième manche est encore remportée par Éléonore.
1: Ah ouais, désolé, mais ouais, c'est trop là.
0: Et oui, là, c'est. Ouh là là. Éléonore, j'ai l'impression que t'as une vie d'ex très remplie. Hein.
22: Ouais.
0: Un dernier pour la troisième manche.
22: Pour moi, mon ex, moi, il m'avait juré avoir supprimé toutes les applications de rencontre. Sauf qu'un jour, au resto, Raymond Romantique, il a reçu une notification d'un match sur Adopte un mec. Son excuse, c'était son meilleur ami qui lui avait demandé de regarder à sa place.
1: Oh oui, bien sûr. Mais toujours enlever les notifs, il a rien compris.
0: Mais non, alors c'est pas ça, Lorenza.
1: Non, je me trompe.
0: Oui,
1: pas tromper sa copine.
0: Non, c'est pas ça non plus.
1: Ne pas être sur les applis de rencontre.
0: Non.
1: C'est quoi?
3: Mettre le téléphone dans la poche.
0: Non, avoir deux cartes SIM.
1: Ah.
3: On a beaucoup trop d'idées, je crois.
0: En face d'Éléonore, il y a toujours Laetitia. Vas-y, abat ton dernier ex.
23: Il m'a fait héberger sa sœur qui n'avait pas de logement, mais ce n'était pas sa sœur. Il couchait avec elle chez moi pendant que j'étais au travail.

0: missile.
1: Oh là là, échec et mat.
0: Putain, je vais rencontrer ce mec.
1: Non, moi jamais.
2: Laetitia, ce que tu viens de faire, ça s'appelle une remontada.
1: Ah oui. Ah, là, c'est
2: le pire de tous ce matin. Et pour toi, Laetitia. Et Léonore, Laetitia, vous nous avez fait rêver. Merci beaucoup.
3: Merci
2: à toutes les deux.
3: Je m'aligne.
2: On va vous offrir à chacune un mug Manu sur Énergie et le t-shirt Manu sur Énergie. Bravo à toutes les deux.
3: Merci. Est-ce que je peux faire un bisou à ma belle-fille Jeanne et à mon fils Sacha qui nous écoutent?
2: Mais on les embrasse tous.
0: Et on embrasse les ex aussi.
1: Ouais,
0: hein,
2: bien sûr. Et la fausse sœur de l'ex aussi, c'est incroyable cette histoire. Oh là là.
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2: 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Du 22 au 26 juin, c'est le retour du bus Manu sur Énergie. Le principe est simple. 5 émissions, 5 villes et un bus. On va prendre un bus et on va faire le tour on va partir de l'est en ouest en passant par le nord. On va démarrer à Strasbourg, en Suisse, Metz, Lille, Caen et Paris. Et on va faire l'émission, chaque émission, chaque jour, en direct d'un bus qui roule. C'est pas juste un bus, on arrive à un endroit et on bouge plus, non. On va rouler dans les villes. Et pendant 4 heures, on sera là. On sera à côté de vous, on sera les embouteillages à côté de vous. On sera peut-être, on passera à côté du collège où vous allez en cours. On passera peut-être à côté de votre boulot. Peut-être que vous sortirez de chez vous et vous nous verrez. Alors on me demande beaucoup, mais comment on peut savoir, on veut venir vous voir, oui. Mais comment on peut? Alors, on peut pas vous dire où le bus sera parce qu'on va rouler tout le temps.
0: Donc, ouais, rien n'est prévu parce qu'on s'arrête tout le temps, quoi. Tu vois, dès qu'on croise quelqu'un pour la route, on s'arrête.
2: C'est ça, lorsqu'on l'avait fait il y a 3 ans déjà, en fait, on avait démarré l'émission, 2 minutes après, on avait stop. On avait été voir c'était à 6h, il y avait des éboueurs qui étaient là.
0: Bah oui,
2: et donc on était allé les voir, j'étais monté sur le marchepied. Donc en fait, voilà, c'est ça. Le but, c'est d'être avec vous pendant 4 heures. On peut pas être plus proche de vous que ça. Et donc, on peut pas vous dire exactement où on sera parce que nous-mêmes, on sait pas où on sera. Sauf à la fin de l'émission. Et tous les jours, du lundi au vendredi, à partir de 9h30, on se retrouvera, le bus arrivera sur une grande place et il y aura un show, il y aura des artistes qui seront là et il y aura un showcase pour vous. Lundi 22 juin, on sera à Strasbourg à 9h30, on arrivera Place Dauphine et il y aura Djengeli et Emma.
1: Oh bien.
2: Et on est en train de voir, il y aura peut-être Vita qui va venir.
1: Non mais ça, trop stylé. J'adore.
2: On attend d'être sûr qu'elle puisse être okay. Là. Le mardi, on sera à Metz et à 9h30, on arrivera, on aura Amel Bent. Et il y aura aussi quelqu'un d'autre, mais pareil. On attend d'être sûr pour annoncer. Le mercredi, le bus, il fera le tour de la ville de Lille. Oui. Et à partir de 9h30, on s'arrêtera sur la place François Mitterrand, à côté du Westfield Euralille. Il y aura Amir. Amir sur scène, il va mettre le feu.
1: Ouais.
2: Et pas que, parce qu'il y aura la locale.
1: Et ouais.
2: La locale de l'étape. Marie. Ça va être génial.
1: Trop bien.

0: Ça va être une semaine de dingue, on vous en reparlera évidemment du 22 au 26 juin, c'est le retour du bus Manu sur Énergie. Il est 8h08, on papote, mais on n'a pas doublé votre salaire.
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0: Tous les jours, 7h05 et 8h05. Et 8h08 aujourd'hui. Avant d'écouter The Second Voice, on vous appelle, ça décroche. Bonjour, c'est Manon du Pouliguen en Loire-Atlantique.
2: Oui.
0: Quel est le seul animateur radio qui loupe ton salaire?
2: C'est Manu sur Énergie.
0: Voilà. Manon, je t'annonce que nous allons doubler ton salaire.
2: Oh là là, c'est pas vrai.
0: Bah si, c'est vrai.
2: Trop bien, merci beaucoup.
0: Ton salaire de 1493 euros, on va le multiplier par deux, ça va faire 2986 euros qui vont arriver très vite pour toi.
2: Oh là là, merci beaucoup.
0: J'ai l'impression que t'as des idées derrière la tête avec cet argent.
2: Ah oui.
0: Qu'est-ce que tu vas faire?
2: La vaisselle.
3: Oh, allez.
0: Tu sais quoi? C'est un game changer dans la ville, la vaisselle. Ta vie,
2: et un petit week-end à mon fiancé.
0: Oh là.
4: Génial.
0: On est bien, tu vas te régaler Manon, on t'embrasse fort, bravo à toi.
2: Merci beaucoup.
0: Gros bisous, tous les matins on double votre salaire, deux fois par jour, à 7h05 et 8h05.
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0: des choses. Avant d'écouter Julien Lib, voici les infos aléatoires du monde, comme chaque matin. Allez Lorenza, prends-nous un truc.
1: Malte est le premier pays à offrir ChatGPT gratuitement à ses habitants. Évidemment, bah, ChatGPT Plus, parce que ChatGPT c'est déjà gratuit.
0: Oui, c'est ça.
1: Donc c'est ChatGPT Plus, mais il y a une petite condition, c'est qu'ils doivent suivre une formation juste avant.
0: D'accord, et tu l'as gratos.
1: Et tu l'as gratos, et en fait c'est pour apprendre à tout le monde les nouvelles technologies, comment bien l'utiliser. Et je trouve ça génial en fait.
0: On peut déjà commencer par apprendre aux personnes un peu plus âgées à se servir de leur mail, par exemple.
1: Oui, je pense avant, que oui, c'est vraiment pour tout le monde, que ce soit les personnes âgées ou les plus jeunes, tu vois. C'est pour pas qu'il y ait de trucs trop badants avec l'IA, quoi, je pense.
0: D'accord, ils leur apprennent à s'en servir.
1: Exactement,
0: à faire
1: à bon
0: n'importe
1: escient,
0: quoi avec.
1: Ouais.
0: C'est
1: pas mal,
0: dans
1: moi je trouve.
0: Pas mal. Après, tu peux apprendre à t'en servir bien sans avoir la version payante. Hein.
1: Oui, mais je pense que c'est une petite carotte pour que tu prennes la formation.
0: Comme on dit, c'est win-win.
1: Bah évidemment.
0: Et oui, bien, merci pour cette information.
1: Avec plaisir.
0: À demain, Lorenza.
1: À demain.
0: Nico, il a
2: une cuillère de miel, ça représente le travail de toute une vie pour environ 12 abeilles.
1: C'est pas beaucoup, hein.
0: Ah, c'est quoi, c'est presque terrible cette info.
1: Ouais, ça me fait mal au cœur.
2: Ah ouais, poétique. Au contraire, moi je me disais justement, bah tiens, il faut pas gâcher, c'est cool. Et,
1: ah oui,
2: et,
1: tu le vois de manière positive, c'est vrai.
0: Ah oui, c'est vrai, nous on va pas bien avec Lorenza en ce moment.
2: Ça va vous ?
0: On voit tout négatif.
2: Ouais.
0: Quand tu prends une cuillère de miel, tu dis que 12 abeilles ont travaillé dessus pendant toute leur vie.
2: Exactement, je trouve ça beau, moi.
0: Ouais, c'est pas mal. Non, j'ai vu les abeilles qui étaient plus là, que tu peux pas remercier, tu vois.
2: Oui, aussi, effectivement, les abeilles qui meurent.
0: Je peux te dire aussi, franchement, elles sont pas très productives. Non, mais. Si je peux me permettre, ça glande un peu dans la rue.
1: Oui, c'est vrai.
0: Tu vois, ça, je vais dire un truc, ça sent les post clubs, ça.
1: Voilà, c'est bien connu.
0: Voilà ce que j'ai à dire.
1: Les abeilles fumeuses.
0: Bah, bien sûr, si tu regardes en bas des ruches, qu'est-ce que tu vois? Tu as toujours des abeilles comme ça avec la clope et un café.
1: Ouais,
0: je prends ma pause, ça va. C'est incroyable. Tranquille, les abeilles, elles arrivent à 10h le matin. Hein. Pause café, pause club, vas-y. Et bien évidemment, une cuillère de miel, 12 abeilles. Je te jure. Bon, j'ai une info, moi aussi.
1: Oui.
0: Un chiliogone, c'est un polygone.
1: Ok.
0: Qui a 1000 côtés.
1: Je savais même pas que ça existait. Je sens que c'était possible, quoi.
0: Bah, en fait, tu fais un polygone avec plein de côtés.
2: Oui.
0: Quand t'arrives à 1000, tu peux dire que c'est un chiliogone.
1: Ok.
0: D'accord. Voilà. Et là, la question, évidemment, c'est mais à quoi ça sert?
3: Bah oui. Est-ce que quelqu'un l'a déjà dessiné?
0: Bah, je pense que oui. Pour montrer que
1: exister,
0: c'est possible. Mais la vraie question, c'est à quoi ça sert?
1: Rien, non?
0: Attends.
1: Ah, pardon.
0: Je vais pas vous sortir qu'un chiliogone est un polygone qui a 1000 côtés sans histoire derrière.
1: J'ai hâte de savoir.
2: Ah, ouais.
0: La question, c'est pour quelle utilité peut avoir un chiliogone? Moment on se dit on a besoin d'une figure géométrique
1: de 1000 côtés,
0: de forme polygonale qui a 1000 côtés? C'est ça qui est intéressant.
1: Dis-nous.
0: Ah, mais j'en sais foutrement rien. J'en ai rien à foutre.
2: Nous non plus.
0: Excuse-moi, j'ai autre chose à faire, moi, parce qu'il faut bosser un petit peu dans ce monde où 12 abeilles doivent faire une cuillère de miel.
2: Allez.
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0: C'est quoi ce qu'il vient de faire? J'ai l'impression que c'est les plus belles paroles qu'il ait pu écrire pour une chanson. J'espère qu'il en fera une chanson. Il est 8h18, Julien Lib avec Dis-moi où, et puis juste après, on continue le coaching du jeudi. Vous avez un choix à faire, vous avez une décision à prendre, on vous donne des conseils gratuits. Parce que le coaching, ça vaut une fortune aujourd'hui.
1: Bien sûr. Alors, les coachs de vie, là,
0: je
1: sais pas combien.
0: Ouais, moi non plus, je sais pas combien qu'ils prennent. Et ben nous, je vais te dire un truc, que c'est qu'on prend rien du tout.
1: Bah oui, alors, c'est gratis.
0: Alors, c'est exactement. Alors qu'eux, ils prennent je sais pas combien. Là,
1: voilà.
0: Pour les conseils, alors.
1: Après, c'est peut-être mieux que nous.
0: C'est clairement mieux que nous. C'est pour ça que nous, on est gratuits, on peut rien nous dire derrière.
1: C'est ça.
0: Vous avez un choix à faire, une décision à prendre, venez nous raconter ça, on vous coach. C'est le moment du coaching du jeudi, on fait ça tous les jeudis. Vous avez un choix à faire, vous avez une décision à prendre, vous nous appelez au 0870 42 48 et on va vous donner des conseils gratuits.
1: Oui.
0: Donc, naze.
1: C'est ça.

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1: Tout ça,
2: le lit
3: dans l'avion.
2: Oui, heureusement, ouais. Mais rien que le lit parapluie.
1: Oui.
2: Pour le bébé,
1: oui.
2: Ça prend, mais ça prend la taille,
4: place,
2: ouais. La taille d'une valise. T'es
4: ouais,
2: sûr, tu dis que tu veux aller en Crète. Tu veux pas aller dans un endroit plus.
1: Oui, oui, oui, je vais y aller. Ouais.
2: Ah, d'accord, il veut vraiment y aller.
4: Mais deux ans, ça se fait garder par des grands-parents ou des frères, des sœurs, tu vois, tu peux trouver ouais. aussi.
1: Là, on tourne autour du pot, les gars, parce qu'il veut vraiment se barrer avec ça.
2: Non, mais, en fait, le meilleur coaching qu'on puisse te demander, c'est réfléchir. Peut-être aller ailleurs. Non, mais de plus simple. Tu vois, un endroit... ouais, te dis pas quand t'es là-bas, putain merde, j'ai oublié ça, ah, je peux pas faire ça, oh là là.
4: Après, il y a des trucs que tu peux acheter aussi sur place, hein, c'est pas non plus...
1: Oui.
4: Tu vois.
2: Oui, non, mais non,
1: bah, sa carte d'identité, tout ça.
2: Tu vas dormir où, dans un hôtel?
1: Ouais, on a un hôtel avec ses faux et les repas prévus à part le midi.
2: Il y a un truc aussi, c'est que moi je me rappelle, on avait été chez des amis quand ma fille était toute petite, environ ça, et en fait elle supportait pas de pas être dans sa chambre, donc elle pleurait toutes les nuits.
1: Oh non.
2: On avait dû partir de la maison.
1: Oh. Ah oui.
4: Ah, carrément.
2: Non mais c'est nous qui avions décidé de partir. Je suis désolé parce qu'en fait personne dormait la nuit.
1: Ah mais. En tout cas ça va rassurer Antoine là.
2: Voilà,
1: moi je suis moins inquiet pour ça. On a l'habitude de dormir autre part qu'à la maison, donc elle a l'habitude. Oh. Bon c'est déjà ça.
2: Ça c'est déjà réglé.
1: Ouais.
2: Bon bah n'oublie pas de prendre du courage. Voilà.
1: Oui.
4: Ouais. Ou alors l'assurance annulation. Ça c'est important de cocher la case.
1: Ça, on sait jamais.
4: Tu payes 16 balles mais
1: on.
2: Écoute Antoine, franchement je pense qu'on a fait le tour avec les biberons et on est réglé.
1: Oui.
2: C'est bien.
1: Merci beaucoup.
5: Courage.
2: Belle journée à toi Antoine. Il y a Morgane qui est là. Bonjour Morgane.
6: Salut Manu, salut les Wawa.
2: T'as besoin d'un coaching de vie, on t'écoute.
6: On est dans un gros dilemme avec mon mari, enfin mon futur mari, parce que je me marie dans un an. Et est-ce qu'on doit inviter les enfants à notre mariage, les enfants de nos amis?
2: C'est un thème enfant ce matin,
4: oui,
2: dans ce coaching de vie. Je me suis marié.
1: Oui.
2: J'ai fait un mariage.
1: Ils étaient invités?
2: Et alors, oui, on avait dit oui aux enfants, parce qu'il y a des gens qui veulent prendre leurs enfants. Donc, on a dit aux enfants. Et on avait pris quelqu'un pour s'occuper des enfants.
1: C'est ce que j'allais dire. Il existe des babysitters, enfin, des nounous spéciales pour les mariages.
4: J'avais fait ça.
2: Ouais, mais spécial ou pas spécial. Mais en
1: c'est
2: fait,
1: très bien.
2: Selon le nombre d'enfants, tu vois, si t'as 25 enfants, une seule personne, ça va être compliqué.
1: Oui, oui.
2: Mais on avait pris quelqu'un. C'était une babysitter, une nounou qui s'occupait des enfants.
1: C'est parfait.
2: Et effectivement, t'as même des boîtes qui sont spécialisées là-dedans. Et limite, tu te dis putain leur fête elle est mieux que la nôtre.
1: Oui.
4: Moi j'avais fait ça, moi j'avais fait un kids club à mon mariage.
1: Trop
4: justement
1: bien.
4: Où j'avais trois babysitters qui étaient là exprès pour ça et les enfants ils dessinaient nuggets frites et tout. Ils ont passé le meilleur soirée.
1: Bah ouais.
4: Franchement c'était cool.
1: Et en plus les adultes sont tranquilles quoi, donc c'est
2: voilà. Oui. Morgane.
6: Ouais. Il y en a 40 hein, quand même.
1: Ah oui, bah prends-en 5. C'est là.
2: 40 enfants, mais vous avez 40 enfants, il y a combien d'invités?
6: Il y a 130 invités, alors il y a les enfants de nos amis et de nos familles, mais il y a 40 enfants, quoi.
2: Oh.
1: Ah oui,
2: c'est beaucoup.
6: À la galère.
2: Ah oui, 40 enfants, c'est le.
1: C'est un petit enfant.
2: C'est la moitié du nombre de gens qu'il y avait à mon mariage, donc c'est beaucoup, ouais.
1: Et c'est deux classes, quoi. C'est fou, ouais.
2: Eh ben, tu sais quoi, prends une prof.
1: Voilà.
2: comme ça, tu fais une classe et tu les fais réviser tous. Voilà.
1: Bon, ça. Parfait.
6: Merci du conseil,
2: on t'en prie. On est là pour ça, c'est le coaching de vie, coaching du jeudi.
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2: Et on s'écoute quelques messages maintenant. 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
2: 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On les écoute tous. On les partage avec vous. C'est parti, on s'en écoute quelques-uns.
8: Salut Manu. Est-ce que tu reconnais ce bruit? Et oui, je passe le Karcher et je me sens la plus forte. Allez, bonne journée.
4: C'est une folie ça.
2: C'est le Karcher, c'est dingue.
4: Je l'ai refait il y a deux jours. Oh là là, mais viens,
1: sur
4: une terrasse ensemble.
1: J'ai trop hâte, avec plaisir.
4: Putain, je l'ai fait avec les joints de la terrasse, c'est une folie.
2: Le Karcher, il y a tout. Il n'y a pas que le bruit. Le bruit, c'est quelque chose. Mais il y a aussi quand t'appuies, le petit recul.
1: Ouais.
4: Bah oui.
2: C'est
4: la puissance.
2: Ah ouais,
4: il faut le dompter quoi.
2: Mais exactement. Tu le domptes le Karcher.
4: Ouf.
2: Moi quand je prends le Karcher, j'ai un fouet à côté. Karcher, Toulouse.
4: Mais tu fouettes qui?
2: Ah oui, le Karcher. Le Karcher.
4: D'accord.
2: Et des fois je me fouette moi, mais ça c'est mon plaisir personnel. Et puis effectivement, le avant-après au Karcher,
1: il est dingue. Ah oui, mais ça je me doute que ça doit être une folie, ouais.
4: Parfois tu sous-estimes un petit peu la saleté et tu te dis ah merde, j'ai commencé la terrasse, va falloir la finir.
2: Ça.

0: Alors ça, c'est le piège.
1: Ah oui, c'est le piège. Très long.
0: Si vous avez une terrasse et que vous commencez à nettoyer, tu te rends compte immédiatement de la différence.
2: Oui.
0: Et après, faut tout faire. La terrasse. Ah, oui. Et j'avoue qu'au bout d'un moment, le Karcher, ça fait plus rire.
1: Et il faut faire gaffe. Tu vois, typiquement, j'ai voulu nettoyer aussi, il y avait le mur de ma maison. Et ben, le crépi, ça part au Karcher.
0: Oh oui, faut faire attention.
2: Il y a pas mal de trucs à...
0: Et je vais dire encore quelque chose pour revenir sur la terrasse.
2: Oui.
0: C'est qu'en fait, c'est très très satisfaisant quand tu vois la différence avant-après. Mais une fois que t'as tout nettoyé, et ben c'est presque décevant parce que tu vois plus la différence.
2: Oui.
0: Et donc
1: ouais,
0: les gens,
1: c'est normal pour les gens.
0: Et les gens qui arrivent, ils disent ouais, c'est normal. Alors que toi, tu sais que t'as passé 7 heures et que t'es trempé à avoir nettoyé au Karcher.
2: Okay.
1: Oui, mais quand quelqu'un fait tomber un truc par terre, tu dis putain, je vais pouvoir le ressortir.
0: C'est vrai.
2: Vous êtes ouf.
0: Non, c'est génial.
1: Oui. Viens dans le team.
0: Nettoyer la voiture au Karcher ou la moto.
1: Ah, c'est pas. Oh, les jantes. Les jantes.
0: Oh, attends, vraiment. Alors là, je remercie tous les pigeons qui chient sur ma moto. Hein. J'arrive avec mon Karcher.
2: Ah oui, vous êtes vraiment des fous du Karcher, quoi. C'est ok.
0: Ouais. Oh, c'est la vie.
2: Ok.
0: Oh, merci de nous avoir envoyé ce message vocal. Oh, je me sens bien ce matin.
2: Vous êtes des ouf.
1: On dirait nous après l'amour.
2: Ouais, vraiment, vous êtes des malades.
0: Ça t'a plu, Nico?
1: Ah ouais. J'ai chaud. Bon, puis commencer en 15 minutes.
0: Je vais prendre un verre d'eau avant.
2: Ah, je suis gênée.
0: Ah, ce Karcher, cette terrasse.
2: Oh non.
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0: C'est parti, comme chaque jour, voici les sondages du matin. Cette entreprise de réparation voit son activité tripler le lendemain d'une défaite importante de l'équipe de France de football.
2: Ouais.
0: D'après vous, je sais, la question est longue. Hein. Quelle est l'entreprise de réparation? Qu'est-ce qui répare ces gens-là?
2: Les pare-brises?
0: C'est pas les pare-brises.
2: Alors j'espère pas. Hein,
0: non, c'est pas les pare-brises. Nico?
4: Les télévisions?
0: C'est pas les télévisions. Florent,
4: c'est un objet?
0: Oui, c'est un objet. Cette entreprise de réparation voit son activité tripler le lendemain d'une défaite importante de l'équipe de France de football.
2: On en a, non, cet objet?
0: Oui, on en a tous un. Nico?
4: Et c'est électronique?
0: Oui, il y a de l'électronique.
2: Des téléphones?
0: Exactement. Les gens de rage, en fait, comme on a toujours notre téléphone dans la main,
4: ouais.
0: Et putain, l'équipe
4: c'est
0: de France,
4: le premier truc que tu jettes.
0: Oh, putain, et tu jettes, et voilà, et réparation le.
4: Tu reviens tout de suite.
0: Heureusement, ça n'arrivera pas cette année puisqu'on va gagner
2: et la Coupe du Monde, évidemment. C'est un beau mental, ça.
0: Voilà, c'est ça le mental.
2: Oui.
0: Coach de vie, on est. L'adulte moyen ne fait cette activité qu'une douzaine de fois par an. C'est quoi donc? Plan?
4: Aller au cinéma?
0: Aller au cinéma, non. Putain. J'y vais pas 12 fois par an, moi.
4: Ah ouais?
2: Ah non?
4: Ah oui?
2: Moi, à peu près en moyenne, je pense, ouais.
4: Ah ouais? C'est une fois par mois, c'est beaucoup.
0: Ouais. Mais moi, honnêtement, je crois que j'y suis pas allé depuis plusieurs années.
2: Ah bon?
4: Ouais. Putain, moi, les deux dernières fois, je crois que c'était pour un film pour ma fille de 5 ans, quoi. Tu vois? Mais sinon, un film adulte, c'est vrai qu'on attend qu'il passe à la télé.
0: Je suis incapable de dire le dernier film que j'ai vu au cinéma.
2: Mais c'est une folie, en
4: plus. Ça veut dire que ça fait autant de temps que t'as pas mangé de popcorn, alors?
0: C'est le popcorn, j'arrive à en manger, mais au cinéma, je fais des prêts bancaires avant de prendre le popcorn au cinéma. Non, mais je sais que c'est. En plus, c'est pas super bien, c'est bien d'aller au cinéma.
2: Bah ouais,
0: quoi.
2: C'est génial, moi je vois ça vraiment comme une sortie, quoi. Ça me fait plaisir et tout.
0: Mais quand j'y suis, je suis content.
2: Ouais.
0: Mais t'es là, t'es à la maison, flemme.
2: Ah,
0: on va se regarder une série. Voilà.
2: Oh là là, bravo
0: Manu. Bravo, aucun soutien pour le cinéma français.
2: Bravo. Je me dis un peu.
4: Ça fait
0: le mec. Et le mec qui le dit en direct à la radio, super, bravo. Intelligent, ça. C'est vraiment un blaireau, ce mec à la radio. Essaye. Bon, l'adulte moyen ne fait cette activité qu'une douzaine de fois par an, pardon, c'était nager.
2: C'est beaucoup.
0: Ah ouais. Bah, 12 fois par an, si tu vas à la mer l'été, tu le fais 12 fois.
2: Ah oui, ok, oui.
0: Ah oui, ok.
4: Je préfère aller au Cinoche, hein, je te le dis.
0: 23% des gens se sont déjà assoupis dans cet endroit. Quel est cet endroit où 23% des gens ont dormi?
4: Chez le coiffeur?
0: Ce n'est pas chez le coiffeur.
2: C'est au travail?
0: C'est pas à leur travail, non.
2: Ah.
0: Mais il y a un rapport avec un travail de quelqu'un. Nico?
1: C'est dans un moyen de transport ou pas?
0: Non, pas de moyen de transport.
2: C'est un moment où on s'occupe de nous?
0: Oui, on peut dire ça, mais non. Quand on s'endort, on s'occupe pas encore de nous, justement.
4: C'est en lien avec la santé?
0: C'est un rapport total avec la santé.
2: Donc on attend?
0: On attend. Ou alors là...
4: Waouh.
0: Attendez, parce qu'elle peut nous surprendre. Elle peut se planter. Lorenza?
2: C'est une salle d'attente?
0: C'est la salle d'attente des médecins.
1: Tous les indices étaient réunis.
0: Incroyable, elle a réussi.
2: Je suis
0: incroyable.
2: Un peu fier, ouais.
0: 23% des gens se sont déjà assoupis dans la salle d'attente d'un médecin.
2: Bah, excuse-moi, mais il a toujours 45 minutes de retard, donc à un moment donné, on s'endort.
0: Wow. T'as de la chance, 45 minutes.
2: Oui, c'est vrai.
0: Moi, quand je vais chez le médecin, je prends toujours des rations de survie, hein, du V.
2: T'as bien raison.
0: Jamais.
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0: Mmh.
1: Il y a 21h.
0: Il y a la cérémonie d'ouverture. Ensuite, c'est parti pour les matchs. Alors, il y a plein de matchs dans la nuit. Hein.
1: Oui.
0: Nous, ça va. La France, elle joue à 21h en général.
1: Ouais, le 16 juin.
0: Il y en a un, je crois, il y a un match à 23h.
1: Bon, oh, ça va, franchement. C'est raisonnable. Hein.
0: Ça va. On va parler de la Coupe du Monde. Alors, avant de parler de la Coupe du Monde, on va parler d'une autre Coupe du Monde. Alors, pas une Coupe du Monde, mais une Ligue de Foot du Monde, la plus petite.
1: Ok.
0: Il existe la plus petite Ligue de Foot du Monde. Les îles Scilly, en Angleterre, ont une Ligue de Football qui ne compte que 2 équipes.
1: Oh là là, du coup, c'est un peu... Mais en fait, compliqué, il faut que s'affronter tous les deux. Quoi.
0: Exactement. Chaque saison, les deux clubs s'affrontent 17 fois.
2: On dirait une cour d'école.
1: C'est génial.
0: Et voilà, c'est la plus petite ligue de football du monde.
1: Bah, c'est mignon en vrai, je trouve ça mimi moi.
0: Écoute, il n'y a pas de surprise quoi.
1: Non.
0: Tu sais où tu vas, tu sais quand tu y vas. Voilà. On va revenir à la Coupe du Monde et avec un petit chiffre. Combien gagnera l'équipe gagnante de la Coupe du Monde?
1: Ah, j'ai trop envie de savoir. Ah, oui.
0: D'après vous, combien imaginez-vous que la FIFA versera comme prime à l'équipe gagnante de la Coupe du Monde?
1: Moi je m'y connais tellement peu.
2: 500 000 balles.
0: 500 000 pour
1: Nico. Moi j'aurais dit plus, j'aurais dit des millions moi.
0: Oui mais combien de millions?
1: Bah je sais pas, allez je vais dire 2.
0: 2 millions pour toi Florent.
2: 5.
0: 43.
1: 43 millions?
2: Non.
1: Pardon j'ai crié mais c'est une dingue.
0: C'est pas grave. 43 millions.
2: Oh la vache. Ça met du beurre dans les épines. Hein.
1: Ah ouais.
0: Ça met du beurre, de l'huile d'olive et pas de la merde. Hein.
1: Waouh.
0: Et le finaliste, il va gagner aussi un peu.
1: Ouais.
0: Mais bon, il gagne pas lui. Enfin, il gagne pas la Coupe du Monde quoi.
2: Ah oui.
0: Mais l'équipe en finale gagnera quand même 30 millions.
1: Voilà. Ah ouais, bah autant c'est bon, tu peux aller en finale, ça va. 30 à 45, c'est pas.
2: Tu peux aller en finale.
0: Oui, enfin, c'est...
1: T'es pas déçu, quoi.
0: Non, t'es pas déçu. J'ai une liste de phrases improbables prononcées par des footballeurs français.
1: Ça, c'est génial.
0: C'est toujours un petit régal. Il y en a que vous devez connaître, sans doute, mais il y en a que je connaissais pas.
1: Ok.
0: Ce sont des footballeurs français qui ont sorti ces phrases. Il faut qu'on tire tous dans le même bateau.
1: Oh là là.
2: Ça ne veut rien dire.
0: Alors, ça ne veut rien dire. Une autre. On a tendu une fois la gifle, on va pas attendre la deuxième. C'est pas la gifle que tu prends. Cette fois, les carottes sont mortes.
1: Oh, elle est géniale celle-là. Ah, c'est parfait ça.
0: Phrase de footballeur. Il faut rendre César à César.
1: Magnifique.
0: On continue. Ça sert à rien de mettre la charrue avant les pneus.
2: C'est mignon.
1: Oh, le remix.
0: Des expressions de footballeur. Il faut garder les épaules sur la tête. Non.
1: C'est compliqué.
0: Enfin, c'est mimi, non. Si t'as les épaules sur la tête, c'est que t'as eu un petit souci.
2: C'est mignon quand c'est prononcé par les enfants.
1: Oui, en fait, c'est ça.
2: C'est ça.
0: Une autre. Mais ce sont des grands enfants, les footballeurs.
1: Oui, bien sûr.
0: Allez, j'en ai encore quelques-unes. Il ne faut pas tirer sur une ambulance malade.
1: Non, mais là, elle est incroyable.
0: J'en ai encore 3.
1: Ouais.
0: On me dit souvent que je suis nonchalant. Oui, c'est vrai, j'avoue que je suis pas très chalant. Deux autres encore. J'ai peur que ça se termine en queue de boudin, tout ça. En nœud de boudin. En nœud de boudin. Et enfin la dernière, la classique, la meilleure. La roue tourne vite, va vite tourner.
1: Ah, oui, c'est Riri ça.
0: Et évidemment, c'est de Ribéry.
1: Ben oui.
0: C'est un chef-d'œuvre. Et c'est la Coupe du Monde. Et en plus, j'ai de la peine pour toutes les équipes du monde qui ne savent pas encore que c'est la France qui va gagner. C'est fou.
1: Yeah.
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0: Avant ça, on a un peu de temps pour les infos. On va parler d'un sac en dinosaure.
1: Quoi?
0: Je sais, voilà. Ça peut paraître dingue de dire un sac en dinosaure.
1: Ouais.
0: Et pourtant, c'est vrai. Un sac à main est en vente aux enchères aujourd'hui à Paris. Il est en dinosaure.
1: Mais comment c'est possible?
0: Let me explain to you.
1: Oui.
0: Écoutez bien, c'est de la peau de T-Rex. En fait, il a été fabriqué dans une matière synthétique qui a été conçue à partir de traces de collagène retrouvées dans un fémur de tyrannosaure aux États-Unis.
1: Wow.
0: On est sur du Jurassic Park très très très pointu.
1: Wow.
0: En fait, c'est 100% de la peau fabriquée à partir d'un animal disparu il y a 67 millions d'années.
1: Ok, mais ça doit coûter une blinde ce truc.
0: 500 000 euros.
1: Ah.
0: Ouais, d'accord. Ah oui, t'as un sac de dinosaures.
1: Ouais, mais quoi? Enfin, tu dis quoi aux gens? J'ai un sac de dino, j'ai un sac de...
2: Franchement, à ce prix-là, tu le dis à tout le monde. Hein. Mon sac, c'est un T-Rex. Hein.
0: Ah ouais. Moi, je fais venir les gens chez moi. Hein.
1: Ah ouais.
2: Et dès qu'il s'approche pour toucher, je suis...
0: Non mais en plus, il n'y a pas eu de... Personne n'a abattu un dinosaure pour avoir le sac.
1: Oui,
0: quoi.
1: Bon, ça c'est bien. Très bien.
0: C'est, pas des, c'est pas des chaussures en croco, quoi.
1: Non, c'est vrai.
0: Ça a été reconstitué. Mais je trouve ça dingue de dire j'ai un sac de dinosaure. Je mettrais pas 500 000 euros là-dedans.
1: Oui, voilà, c'est ça.
0: Parce que déjà, il faut les avoir. Et ensuite, si tu les as, est-ce que tu mets 500 000 euros dans un sac de dinosaure? Je sais pas. Mais... Le truc est quand même,
1: c'est vrai fou. Que c'est ouf, mais bon.
0: Après, Madonna chiale, elle a perdu son animal de compagnie. Mais...
2: Non, ça faisait longtemps.
1: Ouais,
2: t'as mal perdu pour Madonna.
0: Il est en sac aujourd'hui. Évidemment, mal perdu pour Madonna, c'est le principe alors en fait. Elle sort un nouvel album.
1: Ah bon, j'étais même pas au courant, j'ai pas vu ça.
0: Je crois que c'est le 11 juillet, si je dis pas de conneries.
1: Ah, dans un mois.
0: Exactement, ouais. Trop vénère de pas avoir son sac. Arrête, on passe à autre chose. Une histoire improbable. Il y a une femme qui fait un peu le buzz, enfin qui a fait le buzz sur TikTok après avoir révélé qu'elle avait accidentellement avalé son AirPod.
1: Ah oui, j'ai déjà vu des vidéos comme ça, ou même des animaux en mangeaient.
0: Ah ça c'est con
1: un
0: ça.
1: Un chien, ouais, c'est dangereux.
0: Et sauf que elle, en fait, elle a dit voilà, j'ai avalé accidentellement un AirPod et elle a continué à publier des mises à jour.
1: Quoi ?
0: Parce que tout le monde voulait savoir ce qu'allait se passer avec l'AirPod.
1: Ah oui, et alors ?
2: Ah oui.
0: Une fois que t'as avalé un AirPod, est-ce qu'il sort l'AirPod ? Ouais. Et elle a mis des mises à jour jusqu'au moment où il est.
1: Ouais.
0: Enfin, c'est un fantôme.
1: Comment ça?
0: Parce que, en fait, elle l'a pas retrouvé.
2: Ah
0: elle
2: bon
0: a pas retrouvé l'AirPod. Elle a pas vu s'il était sorti, mais elle a passé une radiographie et il y avait plus d'AirPod dedans.
2: Ah mince.
0: On ne sait pas où est cet AirPod.
1: Mais je pense qu'elle l'a jamais mangé.
2: T'es sûr?
1: Je pense qu'elle est. Oui, elle ment.
2: Après, quand elle peine, ça fait de la musique, mais.
0: Ça dépend
2: un indice.
0: Ça dépend si sur son téléphone en Bluetooth, il y a marqué cul de la nana. Se connecter, ding ding. Oui, c'est bon, tu peux écouter la musique.
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0: L'iPad 11e génération qui va peut-être aller chez Delphine ce matin. Bonjour Delphine.
1: Bonjour Manish.
0: Sois la bienvenue parmi nous, tu le veux cet iPad hein?
1: Ah oui, je le veux.
0: Delphine, il va peut-être être pour toi. On va jouer ce matin, tous les jours on fait tourner les jeux. Et aujourd'hui, Lorenza va être contente.
2: Ah,
0: on va jouer la boîte à chaussures.
2: J'aime trop.
3: Tu es très forte, hein, Lorenza.
0: Elle est là.
2: Mais en fait, je pense que c'est parce que j'ai tellement envie de trouver, genre, de dégainer, de trouver que. Et puis j'aime bien parce que l'un va donner un indice, l'autre va rebondir dessus. Enfin, genre, c'est vraiment un truc de team stylé.
0: C'est du team building.
2: Exactement.
0: dans tous les séminaires, ben dans
2: oui,
0: tous les team building.
2: Retrouver la boîte à chaussures de Manu.
0: Faut faire la boîte à chaussures de Manu. Tout le monde participe. On est là, on est content. Et en fait, et quand on trouve, c'est une expérience.
2: Exactement.
0: Bon, revenons au jeu déjà. Delphine, j'ai un iPad pour toi. Voici les règles du jeu de la boîte à chaussures de Manu. J'ai une boîte à chaussures dans laquelle il y a quelque chose. Si tu réussis, avec l'aide de toute l'équipe, à trouver ce qu'il y a dedans 2 minutes chrono, c'est gagné. C'est le team, okay. C'est le team building du matin. Vous avez le droit de poser toutes les questions que vous voulez.
2: Ok.
0: En revanche, je ne peux répondre que par oui ou par non à vos questions. Et vous devez trouver ce que c'est. En 2 minutes, vous pouvez faire évidemment toutes les propositions que vous voulez.
3: Yes.
0: Vous êtes tous prêts?
2: Oui.
3: Allez, vas-y.
0: Comme d'habitude, le petit indice. Je secoue la boîte à chaussures.
2: Oh là. Mais ça fait pas de bruit?
3: T'as pas oublié de le mettre?
0: Il y a quelque chose de...
2: Ça fait pas de bruit, c'est en tissu.
0: Oui, il y a du tissu.
1: Est-ce que c'est un objet qu'on trouve dans les maisons?
0: On peut le trouver dans une maison.
3: C'est un vêtement?
0: Ça fait partie de l'accoutrement.
2: Ah. Non mais on le porte sur soi?
0: Oui, on le porte sur soi. Nico?
3: C'est pas un mouchoir en tissu?
0: Non, ce n'est pas un mouchoir en tissu. Delphine?
1: Ça bouge un peu. Est-ce que c'est une chaussette?
0: Non, ce n'est pas une chaussette.
3: Il y a un petit bout de plastique dedans?
0: Apparemment, il y a quelque chose, oui.
3: C'est pour le bas du corps?
0: Non.
1: C'est quelque chose qu'on porte tous les jours sur soi?
0: Tu peux, si tu veux.
2: Nous, on en porte sur nous?
1: Une montre?
0: Non.
3: C'est classe?
0: Ça dépend si tu trouves sa classe.
3: C'est un EPAP?
0: Ce n'est pas un EPAP.
1: Petit?
0: Par rapport à quoi?
1: Petit en général, je sais pas.
0: Non, en général, je peux pas très bien.
2: La taille d'une main?
0: C'est plus grand que la taille d'une main.
3: Ça se tient autour du cou ou pas?
0: Autour du cou, un peu. Mais.
3: Un peu?
2: Des bretelles?
0: Non.
1: Un serre-tête?
0: Non.
2: Ça se porte sur les cheveux?
0: Oui.
2: Une pince?
0: Non.
3: Une charlotte?
4: Un bandana?
0: Bandana, non. Charlotte, non.
2: Un bandeau?
0: Il vous reste 50 secondes.
3: Un chouchou?
0: Un bandeau, un chat tête, un chouchou? Non.
4: C'est pour les filles ou unisex?
0: Plutôt garçon au départ, mais les filles peuvent en mettre.
4: Plutôt garçon.
1: Une casquette?
0: C'est pas une casquette.
2: Un bob?
0: C'est pas un bob.
1: Un bonnet?
0: Un
1: casque?
0: Un casque, non.
4: Attends, mais c'est sur la tête, genre sur les cheveux?
0: Oui, sur la tête, oui.
3: Du gel, du. Non, bah non, c'est
0: non.
3: Con, ça. Attends, c'est en tissu?
0: Oui. Et
4: c'est pas un bandana, c'est un couvre-chef?
1: Une couronne?
2: Une charlotte?
0: Non.
4: Une visière?
0: 17 secondes, non.
4: Ah, un bandeau pour le tennis?
0: Non,
4: c'est comme ça,
0: non, non.
2: C'est pas un bandeau.
4: Attends. C'est pour le sport?
0: Non, pas pour le sport, il reste 8 secondes.
2: Un chapeau de cuisine?
0: Non.
3: C'est en déguisement. Une toque?
0: Non.
4: Une toque de cuisinier?
0: Non. Aïe!
2: Une charlotte? Putain, c'est dur, j'ai. Ouais. Ah là là, non.
0: Vous étiez pas loin.
2: Désolé Delphine, sérieux, franchement on a
0: vous étiez pas loin. Je vais ouvrir ce qu'il y avait dans la boîte à chaussures.
2: Un chapeau de cow-boy. Putain,
3: oh, la vache.
2: J'aurais c'est jamais dit.
1: Moi j'ai dit un chapeau Manu.
0: Oui,
2: mais c'est un chapeau de cow-boy.
0: C'est un chapeau de cow-boy.
1: Ah ouais.
0: C'était un chapeau de cow-boy.
4: Tu peux le mettre s'il te plaît?
0: Le chapeau si vous voulez.
4: Merci beaucoup. C'est juste pour te voir avec un chapeau de cow-boy.
2: Je l'ai utilisé ce chapeau.
0: Tu l'as utilisé?
2: Ouais, c'était pour mon déguisement d'Halloween.
0: Ah oui, d'accord, parce qu'il était pas loin à côté là-bas.
2: Ouais, je sais.
0: Donc il a vraiment fait le tour de la radio, ce chapeau.
2: Oui.
0: On est d'accord. Là, je viens de le mettre, donc en fait, je me suis pris globalement tous les poules de tout le monde.
2: Mais ça va, je suis pas ça, j'ai pas des poules.
4: Dans quel boulot tu peux trouver à côté de ton bureau un chapeau de cow-boy?
2: J'avoue qu'on a dit ça normalement, en plus.
0: C'est vrai qu'il y a des choses qu'on dit normalement qui sont pas très logiques pour globalement tous les autres.
4: Tu vois?
0: Ouais. Delphine, je vais t'offrir le mug Manu sur énergie et le t-shirt Manu sur énergie.
4: Il te va bien en tout cas, chérie.
2: Ouais, ça te va bien, ouais.
0: Dites-moi, Perron, vous pouvez récupérer le chapeau de cow-boy qui est à côté du bureau de Bernard? On t'embrasse, Delphine, tu nous rappelles quand tu veux.
1: Merci à vous.
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0: Attention, attention, j'ai une nouvelle météo à vous donner.
2: Allez.
0: Les fortes températures devraient de nouveau arriver en France ce week-end.
2: Bien ça.
0: Se prolonger la semaine prochaine. Mais alors attention, c'est, on attendra parfois les 35 degrés.
2: Ah, il n'y a pas de juste au milieu.
0: Oui, non,
2: c'est...
0: en ce moment, la météo est...
4: Ça va suer.
2: Elle est taquine. Hein.
0: Ça, ah oui, là, c'est plus la taquinerie, là. C'est vraiment, c'est, je vous emmerde. Hein, c'est vraiment, c'est, là, on est clair, voilà. Ça arrive à partir de ce week-end, ça gère. On va s'imaginer on va imaginer qu'on a un pouvoir.
2: Un pouvoir? Oui.
0: J'ai du mal à relier tous les temps, là. Dans
2: genre
0: cette phrase.
2: Un super pouvoir?
0: Pas forcément un super pouvoir.
2: Ok.
0: Que feriez-vous surtout si vous en aviez le pouvoir? En fait, c'est un sujet qui se trouvait sur Internet.
2: Ouais.
0: La question est la suivante. Que feriez-vous si vous en aviez le pouvoir? Dans les réponses, il y a par exemple, si j'en avais le pouvoir, je ferais en sorte qu'on puisse appeler un livreur de pizza dans la rue comme on appelle un taxi.
2: Ah, ok, j'ai compris. C'est okay. Génial.
0: Ce serait hop, tu fais un signe, le mec s'arrête, tu lui mets, boum, tu prends
2: pizza.
0: Ta pizza.
2: Ok.
0: C'est génial. Si j'en avais le pouvoir, je ferais déclencher des lumières et des alarmes à chaque fois que quelqu'un essaye de passer à la caisse moins de 10 articles avec plus de 10 articles.
2: Oh l'enfer. Oh l'enfoiré.
0: Si j'en avais le pouvoir, je ferais porter à tous les hommes politiques des tongs pour leur donner l'air plus cool.
2: Ça, elle est bien celle-là.
0: Moi, si j'en avais le pouvoir, je créerais une journée mondiale du chapeau pointu.
2: Ah, mais bien
4: sûr. Tu la veux, celle-là.
0: Mais vraiment, j'aimerais, vraiment.
2: C'est vrai.
0: Mon chef-d'œuvre dans ma vie, c'est un jour je peux réaliser ça, après je me dirais c'est bon. J'étais sur Terre pour ça, pour créer la journée mondiale. On peut commencer par une journée nationale.
2: Oui.
0: Tout le monde, pendant un jour, met un chapeau pointu. Les petits chapeaux pointus d'anniversaire.
2: Surtout pour régler les disputes.
0: Mais même pour tout.
2: Oui.
0: Je vous jure, je suis certain que cette journée marquera les disputes.
2: Mais bien sûr.
0: Parce que plus personne n'est pareil avec un chapeau pointu.
2: Ouais.
0: Pour les disputes, évidemment, mais pour tout. Pour tout t'arrive, t'as ton chapeau pointu, quoi.
4: J'avoue que si ton boss, justement, c'est le jour où il a choisi pour te dégager, c'est con, mais ça passe différemment.
0: Ce sera quel souvenir pour toi, il m'a dégagé avec un chapeau pointu.
2: C'est fou,
4: exactement.
2: C'est fou.
4: Vous savez quoi, on se quitte comme ça, y a pas de problème.
0: Je veux dire, je pense que, en fait, avec son chapeau pointu, il réfléchira deux fois.
2: Ouais, c'est vrai.
0: Non, je peux pas.
2: C'est un jour de fête.
0: Ouais, exactement, c'est le jour du chapeau pointu, je peux pas me permettre de faire ça. Si vous en aviez le pouvoir, qu'est-ce que vous feriez? Si j'en avais le pouvoir, je ferais porter à tous les hommes politiques des tongs pour leur donner plus cool, je l'ai déjà dit.
2: Oui.
0: Et si j'en avais le pouvoir, je rendrais le jour de notre anniversaire férié.
2: Ah ouais.
0: C'est un truc récurrent, ça.
2: Ouais.
0: Souvent, on dit, putain, ça aurait pas mal que notre anniversaire ce soit un jour férié.
4: Ouais, tu trouves pas ça normal de bosser pour son anniversaire? Alors que si.
0: Oui, c'est normal. Oui, c'est normal. Mais il y a beaucoup de gens qui disent, oh, pour mon anniversaire, pourquoi pas.
2: Ouais, c'est vrai, c'est pas mal.
0: Ou alors tu viens au boulot avec un chapeau pointu, justement. Qu'est-ce que vous feriez si vous en aviez le pouvoir?
2: J'en ai un bien.
0: Allez.
2: Si j'en avais le pouvoir, chaque siège de transport aurait une fonction massage. Des transports en commun.
0: Putain, oui, ça, ouais.
2: Ça, ce serait un petit bonheur.
0: Ouais, enfin, tout le monde se regarderait dans le bus en mode.
2: Ah ouais, oh là là.
4: T'as pas envie de descendre.
2: Mais les gens seraient plus détendus, tireraient moins la gueule, je pense.
0: Ouais, mais tu sais quoi? Eh ben voilà, regarde, il marche pas.
2: Ah ouais, ah oui.
0: Et
2: ah,
0: voilà,
2: ouais.
0: Et ça, c'est la merde, ça.
2: Ouais.
0: Alors, excusez-moi, j'ai pris le train il y a deux semaines.
2: Ouais.
0: Et ben mon siège, je pouvais le baisser, il remontait pas.
4: Ah, t'es tombé sur le siège cassé.
0: Il glisse vers l'avant. Putain,
2: ça t'a rendu fou?
0: Bah, ça m'a rendu fou parce que t'as.
2: sûr.
0: Bah, j'ai passé tout le. J'étais quasiment allongé, enfin allongé.
2: Ouais. Oui.
0: Comme on peut l'être dans un train, mais.
4: Ouais, et puis tu regardes ton voisin, tu dis putain, il a payé le même prix que moi, mais j'ai un siège moins bien.
0: C'est exactement là ce que je me suis dit.
2: Ouais, bah,
4: évidemment,
2: ça,
4: attends.
0: Ouais. J'ai hésité à prendre l'application et à faire un message.
4: Une réclamation?
0: Ouais.
4: Génial. Siège cassé.
0: Non, mais au moins pour prévenir.
2: Je comprends.
4: Et encore, parce qu'il y a des gens, ils mettent des stories maintenant où ils taguent la SNCF.
2: Ouais,
4: dis donc, la SNCF.
0: Ah, mais. En fait, je me suis dit putain, mais il y a quelqu'un avant moi qui a pas prévenu. Quelqu'un, ouais. Moi, qui ne prévient pas. Et donc, du coup, là, ça va.
2: Ça sera jamais réparé.
0: Non, et puis, ça se trouve, dans deux ans encore, il y aura quelqu'un qui le fera.
2: Ben oui.
0: Et qui, ça se trouve, je vais retomber dessus avec ma chance. Si vous en aviez le pouvoir, qu'est-ce que vous feriez?
4: Ouais, moi, si j'en avais le pouvoir, je pense que les télécommandes émettraient un bip, tu sais, quand on les appelle par leur prénom.
2: C'est
4: quand tu cherches ta télécommande pendant 1000 ans et tout, et je me dis, tu vois, si tu lui donnes un prénom de base et un peu comme Alexa ou autre, tu vois, ça te répond, c'est cool.
2: C'est top, ça, ouais.
0: Ça, ce serait bien,
2: pour
0: ça.
4: C'est une bagnole, ça. Hein.
2: Ouais.
0: Bah, c'est plus simple qu'un AirTag ou tous ces trucs-là.
4: Ah, bah oui,
0: c'est
4: le
0: système. En fait, système de localisation à la voix, quoi.
2: Après, exactement. Si tu oublies le prénom.
0: Bah là, tu fais exprès, là.
4: Bah, non, le prénom, c'est quand même compliqué, ça va.
0: Oui.
4: Le prénom d'une télécommande.
0: Mais le prénom ou le nom, c'est rare que, par exemple, t'as une enceinte Alexa, t'arrives et tu dis, Bernard. Putain, non, j'ai oublié son prénom.
4: Comment qu'elle s'appelle?
2: Oui, c'est vrai.
0: Celle d'Apple là, j'ai oublié. Ah là là. Si vous en aviez le pouvoir, qu'est-ce que vous feriez? Appelez-nous.
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0: c'est le jeu de Florent, notre producteur, qui tous les jours nous propose avant la fin de l'émission vers 9h30. Bon, il est 9h32, tu viens aujourd'hui, on est en retard de tout le temps, donc c'est pas très grave. Un petit jeu qui va. En fait, on le prend comme une petite récré. Voilà. On est bien, il y a Marie qui est avec nous. Bonjour Marie.
1: Salut Manu, salut les wouah.
0: T'as envie de te détendre, t'as envie d'une petite récré, Marie?
1: Absolument.
0: Eh bien, sois la bienvenue parmi nous. On va jouer avec Florent, notre producteur, à un jeu dont on ne connaît pas les règles, parce que c'est un jeu différent tous les jours.
2: Eh bien, okay. Coupe du Monde 2026, évidemment, qui commence aujourd'hui. On va faire un truc avec les joueurs de l'équipe de France.
0: Okay.
2: En fait, je vais vous donner des noms et vous devez me dire si c'est une spécialité culinaire française ou un joueur de foot, qui a joué en équipe de France.
0: On peut faire aussi avec les joueurs de foot. Hein,
2: mais c'est moins connu, mais... Donc,
0: on se fait un foot. Qui veut faire un... Je sais pas combien ça je joue, un fruit, c'est quoi?
3: Ah, c'est génial.
0: Ok, donc de n'importe quel...
2: ça peut revenir à un peu loin. Exactement.
0: Ok, donc spécialité française ou joueur de foot de l'équipe de France?
2: Exactement, et on commence avec Marie. Zikiro. Okay. Zikiro.
1: Joueur de foot?
2: Et non, c'est une spécialité basque à base de mouton.
0: Zikiro.
2: Exactement.
0: Pourtant, il aurait bien joué. Ça faisait joueur de fruit.
2: Manu, fenouillère.
0: Une fenouillère. Je crois que je vais tomber dans le piège en pensant que parce qu'il y a le mot fenouille, je vais dire recette, alors qu'en fait tu penses que je vais penser ça. Donc en te disant que c'est fenouille, que je dise pas machin et tout, c'est donc clairement une recette.
2: C'est un joueur de foot.
0: Et voilà.
2: René Fenouillère qui a joué en équipe de France en 1908.
3: Oh là
0: là.
4: Ancienne fenouillère.
0: Ah oui.
3: Il est plus là.
0: Non,
3: il
0: je pense pas. Non, fenouillère.
3: Nous a quitté.
0: Il a vraiment retrouvé les fenouilles.
2: Nico Flamini.
5: Ah, Flamini, c'est joueur de foot, ça.
2: Ouais, joueur de
5: Flamini.
2: Foot. Joueur en équipe de France en 2007.
0: Bah ouais, moi, tu me prends en fenouillère de 1908, quoi. C'est...
2: Ah, excuse-moi. Hein. Lorenza, bon. Garbure.
3: Oui. Garbure?
2: Garbure.
3: Ça, c'est bon, ça. C'est un bon garbure, ça. C'est ouf.
2: Spécialité, ouais, du sud-ouest. C'est une soupe au chou avec des morceaux. Avec des morceaux, tout simplement.
0: Des morceaux de quoi?
2: J'ai pas la fin de la phrase. Avec des morceaux de.
3: T'as vu
4: l'assurance qu'il a eu
3: avec des morceaux.
0: Et c'est quoi? Il a tenté
2: des morceaux de légumes.
0: Il a tenté de le passer à l'aplomb.
2: J'ai vraiment pas la fin de ma phrase, je sais pas pourquoi.
0: Avec des morceaux. Ça va être délicieux, là.
3: Ouais, oui, des morceaux de chou.
2: Exactement. Alors, Manu, quenolle.
0: Quenolle. C'est comme tout à l'heure fenouillère, ça fait penser à quenelle. Est-ce que c'est donc un plat quenelle? Mais tout à l'heure, t'as fait le coup de revenir machin pour faire croire que machin, donc je vais dire clairement que c'est une recette quenolle.
2: Eh bien, c'est un joueur de foot.
3: C'est un
2: sans
3: faute.
2: Roger Quenolle.
0: Mais joue où, quenolle?
2: 1949, Roger Quenolle.
0: Mais tu mets
4: les gens de ton époque.
0: Qu'est-ce que c'est que ça, quoi?
2: Nico Berthou. Ouais.
0: Berthou?
5: Ouais. Ah, Berthou, c'est ce genre de foot, ça.
2: Eh ben non, c'est une spécialité savoyarde à base de fromage.
3: Oh,
2: abondance.
0: Oh, je connais pas ça.
2: Eh ben oui.
0: Mais c'est quoi le Berthou?
4: C'est bon, ça.
2: Je viens de le dire, spécialité à base de fromage avec de l'abondance.
0: Oui, d'accord, mais ça veut c'est pas dire.
4: C'est quoi
2: spécialité?
4: C'est une spécialité
2: savoyarde à base de fromage.
3: Oui, c'est une espèce, on dirait une crème brûlée, mais version fromage, quoi. Ouais.
0: Une crème brûlée version fromage.
3: Bah ça Berthou. Ressemble à une crème brûlée, mais c'est du fromage bien concentré.
0: Comment
3: quoi.
0: Ça s'écrit Berthou?
2: Berthoud.
0: OUD.
2: Ah non, attends, pardon, c'est pas ça.
3: Alors,
0: le Berthoud, Berthoud, c'est le spécialiste de la pulvérisation agricole.
2: C'est une recette traditionnelle à base de.
3: C'est ça.
0: Aussi. Faites attention, hein, si vous voulez commander un Berthoud, parce que sinon vous allez commander un pulvérisateur agricole.
3: Ce qui n'a
0: aucun sens. Mais effectivement, c'est un mets. Et c'est quoi? Je dirais que ça ressemble à une crème brûlée, mais avec du fromage.
4: Si je peux me permettre.
3: Oui.
4: Si je peux me permettre, il y a Aurélie Berthoud qui est une joueuse de foot. Voilà, elle a 22 ans.
2: Mais a-t-elle porté le maillot de l'équipe de France?
4: Elle est française.
0: Si je peux me permettre, la société Berthoud, Paul Berthoud, l'a créée. Elle a été fondée en 1895.
4: Ah bah oui.
0: Bien sûr. C'est
3: il n'y a pas si longtemps. Hein,
0: ah bah non, c'est la qualité professionnelle. Attends, j'ai beaucoup de Berthoud. Hein.
4: Ah bah si je le Berthoud.
2: Hein. Si je peux me permettre, on peut terminer le jeu.
0: Je dois me.
3: Oula.
0: C'est une erreur. On retombe encore sur les pulvérisateurs Berthoud.
3: Ah oui.
0: Mais ils font un paquet de pulvérisateurs Berthoud.
2: Mais ceci dit, je peux faire un jeu demain, pulvérisateur Berthoud ou.
0: Bien sûr, avec plaisir.
2: Ah, exactement.
0: Il y a énormément de réponses dans les Berthoud. Hein.
3: C'est fou. Hein.
0: C'est une ville aussi.
3: Excusez-moi. C'est une ville.
0: Oui, sur booking.com, on peut réserver son hôtel
3: dans
0: la ville de Berthoud. Bah là, je suis en train de regarder, mais.
2: Berthoud est plein de surprises. Hein.
0: Ah bah, je pensais pas qu'on allait avoir autant de Berthoud.
4: Du Berthoud à Berthoud. Avec un pulvérisateur.
3: Bertouville.
0: Oui, attends, c'est incroyable. C'est dans le Colorado apparemment.
3: Oh.
0: Ah bon, c'est aux États-Unis, une ville qui s'appelle Bertou. C'est fou.
4: Bertou.
0: Hein.
4: Ah ouais.
0: Ah ouais, ouais.
3: Et aussi Bertouville, c'est une petite commune du nord-ouest de la France.
0: C'est
3: dans
0: incroyable.
3: Le département de l'Eure. Voilà.
0: C'est incroyable le nombre de Bertou.
2: Ah mais là c'est fou, on passe un moment
0: Pardon.
2: Non,
0: il est vexé parce qu'on
3: a pas de Anthony Bertou est un nutritionniste aussi.
0: Ah, ouais, c'est,
3: c'est lié.
4: Il y a Alexandre Bertou qui est un homme politique suisse aussi.
2: Ben, j'ai Brice Bertou, moi.
4: Putain, je pense, il y a le PDG de Bertou qui va pas capter.
3: On est des malades.
2: Et du coup, il m'en reste une dernière.
0: Je suis désolé, mais enfin, Ariane Bertou est quand même a partner in the banking and finance department of the Fierce Paris office who advises all of the type of South Korea. Voilà.
3: Ça, c'est quelqu'un, ça. Hein.
0: Et Ariane Bertou, attends, mais j'ai sa photo, hein. Ariane Bertou, partenaire, non, elle pèse dans le game. Hein.
3: Bien sûr.
0: A plus de 20 ans d'expérience dans la banque et la finance. C'est incroyable.
3: Vive les Bertou.
0: C'est fou, on pensait pas que ce jeu partait.
2: Mais non, c'est vrai que comme quoi, hein, Bertou est répandu. Hein.
3: Ça, oui.
0: Est-ce qu'on a fait le tour?
2: On a fait le tour. J'ai une dernière.
0: Allez, pour le plaisir.
2: Marie.
1: Allez.
2: Coucou Niette.
1: Allez, un plat.
2: Ouais, c'est une spécialité de Pau, de petites confiseries à partir d'amandes broyées, de sucre de canne.
0: Merci aux coucougnettes, merci à Bertou et merci à Marie d'avoir été avec nous.
1: Merci.
0: Belle journée à toi et on va t'offrir le mug Manu sur énergie et le t-shirt Manu sur énergie. De la totale.
1: Merci beaucoup Manu.
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0: On est jeudi, demain c'est jeudi, demain c'est le week-end. Et une question simple ce matin, si vous en aviez le pouvoir, qu'est-ce que vous feriez? 0-870-42-48, on prend toutes les idées. Vous en avez le pouvoir, vous faites quoi, Lorenza?
3: Si j'en avais le pouvoir, tous les hommes auraient le charme de Bad Bunny.
0: Oui, mais du coup, il n'aurait pas plus de charme que nous. Donc coup, pour toi, il n'y aurait pas...
3: Bon, non, bonheur, petit bonheur d'avoir des petits Bad Bunny partout. Vraiment, ça me dérange
0: donc
3: pas
0: en
3: du
0: fait,
3: tout.
0: Si j'en avais le pouvoir, tout le monde serait comme toi, tu veux qu'on soit?
3: Oui.
0: Oui, d'accord, je pose la question. D'accord, très bien. Si vous en aviez le pouvoir, vous feriez quoi, Florent, notre producteur?
2: Moi, ça serait de pouvoir rembobiner une conversation quand tu sais que t'as dit une connerie.
0: Ah, pour l'effacer?
2: Ouais. Et pour dire autre chose, du coup.
3: Ah, bah ouais, pour avoir ta punchline qui vient toujours trop tard, tu vois.
4: Ça sent le mec qui a dit des conneries, ça, récemment.
0: Tu pourrais gagner tous les paris.
3: Bah ouais.
2: Ah ouais.
0: Et les gens, ils savent pas.
2: Eh oui.
0: Oh, c'est incroyable.
3: C'est pas mal.
2: Puis pour le bruit du rembobinage aussi, c'est sympa ça.
0: Attends, le bruit du rembobinage aussi. À l'ancienne?
2: Ouais.
0: Le
2: D'accord.
0: Oh, tu fais très mal le bruit.
4: C'est fou.
2: Très mauvais là.
0: Mais tu peux le refaire parce que. C'est quoi ce bruit que tu fais?
2: Ah, y a rien dedans. Non, mais je sais pas, c'était ce que j'avais en tête, mais alors, comme quoi le.
0: Pour ceux qui sont old school, à l'ancienne, lorsqu'ils rembobinaient une cassette, par exemple, ou une VHS, voici le bruit de Florent. On dirait un animal.
3: Oui.
4: Bah oui, mais qui fait un AVC.
0: C'est fou. Céline est avec nous. Bonjour Céline.
7: Bonjour Manu, bonjour les Wamas.
0: Sois la bienvenue parmi nous, Céline. Si t'en avais le pouvoir, qu'est-ce que tu ferais?
7: Eh ben moi, si j'avais le pouvoir, j'aurais un panneau au-dessus de la tête de tous les gens, juste pour pouvoir me rappeler de leur prénom.
0: Ah oui.
3: Ce serait bien pour toi ça, Manu, aussi.
0: Ah, j'adorerais. Mais tu sais, dans les jeux vidéo, t'as ça.
3: Ah ouais.
0: Oui. Dans les jeux vidéo en ligne.
3: Il est marqué au-dessus.
0: Exactement, où il y a beaucoup de mots, etc. T'as les noms des gens.
3: Ouais.
2: Bah sur FIFA aussi, hein. Tu sais les noms des joueurs comme ça, c'est pratique.
0: Sur FIFA aussi.
4: Et dans les soirées américaines, parfois t'as un name tag. Tu sais, ils mettent le petit truc là sur le t-shirt.
3: Ah,
4: un autocollant avec ton.
3: Ouais.
4: Comme dans les séminaires, tu vois, par exemple, d'entreprise.
3: Avec les prénoms, ouais.
0: Alors, c'est pas ça, mal aussi. Ça, en revanche, ça m'angoisse. Quand je vais dans un restaurant, par exemple, et qu'à midi, je vois des gens avec des badges.
3: Pourquoi?
4: Mais parce que tu regardes l'entreprise.
0: Parce qu'en général, c'est des entreprises, c'est les séminaires, c'est des trucs comme ça. Et je trouve ça bizarre d'aller au restaurant avec son badge.
3: Mais ils ont le droit.
0: Ça vous choque pas?
3: Non,
4: c'est drôle la fixation que t'as sur les badges.
0: Il a son badge avec marqué Bernard.
3: Ah oui,
4: autour du cou souvent, et effectivement, tu vois du coup son nom, son prénom.
0: Ah bon, c'est que moi qui trouve ça bizarre.
2: En plus, c'est sympa pour le serveur. Il veut dire, tu veux quoi, Bernard?
3: Ouais, ça ouvre les conversations.
4: Même toi, tu peux lui dire. Même toi, Valvoir, dis-lui, ça va, Bernard? Comme si tu le connaissais. Comme ça, il va rester toute la journée en disant, putain, je le connais, mais c'est qui?
0: C'est moi qui suis pas assez ouvert sur les gens.
3: Mais non.
0: Si, non, c'est ça.
4: T'as pas sur les Bernard, en tout cas. Qui ont des badges.
0: Bernard, c'est mon prénom fétiche, ça.
3: C'est vrai.
0: D'accord, ok. Je pensais que tout le monde trouvait ça bizarre, les gens qu'on laissait autour du cou, là.
4: Ouais, non, mais on voit, on a capté.
3: C'est déjà bizarre en général, mais donc pas plus au resto. D'autres quoi.
0: Et non, mais parce que tu l'enlèves, non? Quand tu sors de ton séminaire.
3: Bah, s'ils ont peur de le perdre, enfin, je sais pas. Moi,
0: ok, d'accord.
3: Ouais, je... Pas choqué.
2: Ah, pas tous les mêmes angoisses, hein, père.
0: Oui, si je peux vous en parler de trois autres angoisses.
3: Mais
0: aussi.
3: Vas-y.
0: Bah, écoutez, j'ai peur de la mort.
4: Oui, mais bon. Ça, c'est moins grave.
3: Ouais, ça, c'est pas grave.
0: On est d'accord. Les mecs, c'est au niveau. Merci, Céline, de nous avoir appelé.
7: Merci à vous et très belle journée à vous tous.
0: Très belle journée à toi aussi. Il y a Baptiste qui est là. Bienvenue sur Énergie,
6: salut,
0: Baptiste.
6: Salut Manu, salut Léo. Ouais.
0: Si t'en avais le pouvoir, qu'est-ce que tu ferais, Baptiste?
6: Alors moi, si j'avais le pouvoir, on pourrait faire des blind tests interactifs avec les voitures autour de nous pour passer le temps dans les bouchons. Et pour répondre, il suffirait de klaxonner.
3: Ça, c'est une idée de génie, ça.
0: Meilleure idée du monde.
4: Ouais. Ah, c'est pas mal.
0: Ça, c'est incroyable.
3: Bien joué, Baptiste. Wow, j'ai kiffé de fou.
0: Tu te connectes dans un embouteillage. Après, le problème, c'est que si ça commence à rouler, que t'as pas fini.
3: Bah, tu pètes un câble.
4: Tu crées un bouchon.
0: Non, bah tu crées un autre embouteillage.
4: Ah, bah, oui,
3: ça s'arrêtera jamais.
0: Mais ça, c'est un truc de dingue. Entre plusieurs voitures, faire un système comme ça. Putain, t'es malin, Baptiste.
3: Ouais. Lance le concept, hein, dépose le truc.
0: Mais franchement, tu peux le lancer, le concept. Hein. Ou alors, tu sais quoi, avec les téléphones, en fait.
3: Oui, qu'on se connecte.
0: Il y a des jeux comme ça en ligne où tu te connectes avec des gens, bim boum, même tu vois les gens autour de toi, tac tac, tu te connectes, tu fais un blind test.
3: Trop bien.
6: Ouais.
0: Très bonne idée, Baptiste. Bravo à toi, fonce, fais-le.
6: Vas-y, je le fais.
0: Bah voilà. Mais qu'est-ce que tu fais encore avec nous? Vas-y là.
3: Allez.
0: C'est une super idée, Baptiste. Merci d'avoir été avec nous.
6: Bonne journée, salut.
0: Mais qu'est-ce que tu fais, fonce,
3: allez,
0: Baptiste. Mais tu vas te faire piquer l'idée. Après tu dis, oh putain, j'ai pas été assez rapide. Bravo à toi, on te souhaite une très belle journée.
6: Salut.
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0: Alors, ça peut paraître improbable, hein, un jingle des L5 dans l'émission. Mmh. Mais elles nous avaient fait un jingle il y a quelques temps. Et excusez-moi les L5,
3: oui,
0: c'est un événement. Elles sont de retour. Mais
3: oui,
0: attention, elles étaient déjà de retour. Mais elles n'étaient pas au complet. Et là, les L5 sont de retour au complet. C'était pas arrivé depuis 20 ans.
3: C'est incroyable. Okay, hein.
0: Elles reviennent avec un nouveau titre qui s'appelle Encore et Encore. Et c'est la BO du film Paul Patrouille. Et c'est ça. Oh.

0: Ouais. Et c'est pas de patrouille.
1: Oui.
0: C'est vrai, ça fait pas de patrouille.
1: Mais ça marche, hein.
0: Bah, elle est pas de patrouille. Si on m'avait dit un jour que je parlais à L5 de pas de patrouille et de leur retour sur Énergie.
1: C'est fou.
0: Jamais j'aurais dit, bah, arrête, Bernard, tu déconnes. Eh ben, si. Il est 9h58, on va s'en aller. Mais avant ça, notre dernier appel du jour aujourd'hui pour lancer cette journée, c'est Tariq. Bonjour, Tariq.
2: Salut, Manu. Salut, toute l'équipe.
0: Sois le bienvenu sur Énergie. Tu nous appelles d'où, Tariq?
2: Moi, je vous appelle de Lyon.
0: Ok, 9h58, t'es déjà au boulot?
2: Ouais, je suis au boulot depuis bientôt une petite heure, là.
0: Voilà. Mais alors, question. Tu fais quoi comme boulot, comme type de boulot?
2: Moi, je suis chef de projet en informatique. En gros, je gère le réseau d'énergie photovoltaïque chez EDF en France et en Belgique.
1: Oh, allez, c'est juste parce que je suis belge, je suis contente quand j'entends le mot Belgique.
0: Parce que là, on n'a rien compris.
1: Non, j'ai rien compris. J'ai juste entendu France et Belgique, j'ai dit super.
0: T'es arrivé il y a une heure sur ton lieu de travail. Qu'est-ce que t'as fait en une heure? Est-ce que t'as travaillé? Est-ce que t'as fait une pause café? Est-ce que t'as discuté avec les gens? Comment ça se passe?
2: Oui, bah alors, faut considérer que la pause café, c'est du travail, hein. T'habiller avec les collègues, savoir si ça s'est bien passé leur soirée, etc. Moi, je compte ça comme du travail, hein.
0: D'accord. Okay. Donc, t'es en train de me dire que depuis une heure, t'as pas fait grand-chose, quoi.
2: J'ai discuté avec des gens.
0: Oui, bah voilà, mais ça crée du lien.
1: Oui.
2: Bah oui.
0: Qu'est-ce qu'on
2: fait,
0: nous, pendant 4 heures tous les jours?
1: Bah,
0: on discute avec des gens, on crée du lien.
1: C'est vrai.
0: Et c'est du travail, on est payé pour ça.
1: Oui, après, on n'a pas le même taf, hein, mais.
0: Je viens de me rendre compte, putain, qu'on est payé pour ça.
3: C'est quand même cool.
4: C'est dingue, hein.
0: Ouais, tu vois, Tariq aussi, hein, du coup.
1: Oui.
2: Oui.
0: Tariq, je vais t'offrir le mug Manu sur Énergie et le t-shirt Manu sur Énergie aussi pour te remercier de nous avoir appelé ce matin.
2: Eh ben, c'est super, je vous remercie, je vous fais de gros bisous à tous.
0: Eh ben, à toi aussi, éclate-toi dans ton boulot dont on n'a pas compris un mot, mais c'est pas grave, ça a l'air très, très perché et très talentueux.
2: Merci beaucoup.
0: Belle journée à toi, Tariq. Il est pile 10h, on s'en va et on sera de retour demain. Déjà vendredi demain, il y aura le week-end qui arrive. Dites-vous que s'il fait moche chez vous, le beau temps arrive partout en France ce week-end. Voilà. Et on se quitte comme chaque jour avec un titre qui donne le sourire, un titre qui fait du bien parce qu'on en a besoin aussi.

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0: 6h05 dans ce mercredi, c'est le 17 juin 2026 et on est de retour après un match de l'équipe de France 3-1-1 contre le Sénégal.
1: Oh là là, quel bonheur.
0: Mais moi ça m'a fait ma nuit en fait.
1: Moi aussi j'étais hyper heureuse, franchement j'ai crié et tout, j'entendais tout le monde crier partout, j'étais trop contente.
0: Et voilà, puis t'as les 12 groupes WhatsApp où tout le monde parle du match, tout le monde parle du foot, tout le monde dégomme Mbappé, puis dès qu'il en marque, tout le monde dit il est incroyable.
1: Ma coloc, elle l'a dégommé et puis quand elle m'envoie en majuscule, je regrette. Je te l'avais, oui, sans blague.
0: Ok, on a tous les mêmes groupes WhatsApp, tout va bien. Il est 6h50, on est avec vous pour démarrer, créer ensemble cette journée. On est mercredi, c'est le 17 juin, on va s'écouter Son of Legend, Jungeli et Emma. Si vous avez envie d'être notre premier appel du jour, vous pouvez nous rejoindre au 0 870 42 48. On va vous offrir du cash tout à l'heure dans une demi-heure, il y a les sondages du matin qui arrivent. Et pendant que la France gagnait hier la Coupe du Monde, oui je peux dire qu'on la gagne la Coupe du Monde,
2: ouais, bien sûr.
0: Pendant que la France gagnait contre le Sénégal 3-1 hier aux États-Unis, il y a un homme qui a eu un petit souci.
1: Ah.
0: Ouais, tout le monde n'a pas de la win aux États-Unis puisque un homme a cru avoir gagné 100 000 euros grâce à un jeu à gratter.
2: Oh.
0: Sauf que non, c'était une erreur d'impression sur le ticket.
1: Mais c'est pas possible, il devrait faire un truc genre comme c'est leur erreur, il doit gagner quand même.
0: Non, apparemment ils ont pas écouté Lorenza.
2: Oh la réclamation.
0: Il a gagné 18 euros.
1: Oh non, la loose.
2: C'est pas pareil.
0: Bon, c'est déjà 18 euros quoi.
1: Mais 100 000.
0: Ah oui, non, effectivement. Alors apparemment, il y a plusieurs personnes qui ont connu le même souci.
1: Non.
0: Petit souci d'impression de ticket, ils pensaient avoir gagné une grosse somme et en fait quelques euros. Et ils seront jamais payés.
2: C'est cool ça.
1: Mais c'est atroce, prix affiché, prix payé normalement. Oh là là.
0: Normalement de quoi? De quelle loi?
1: Je sais pas, j'ai l'impression que c'était une loi connue, mais.
0: Prix affiché, prix payé. C'était mal affiché. Voilà.
1: Okay.
0: C'est ce qu'on appelle un ascenseur émotionnel.
1: Ah ouais?
2: Clairement.
0: Je sais pas, vous avez tous vécu un ascenseur émotionnel déjà. Je pense qu'on a tous vécu ce petit truc-là où. En fait, c'est dans les deux sens. Soit t'as très peur de quelque chose et en fait, il n'y a rien, c'est super. Et tu viens. Soit là.
1: L'inverse.
0: Tu penses avoir un truc incroyable, en fait, t'es hyper déçu. Je préfère l'autre. Très honnêtement. Quel a été votre ascenseur? Quel est le plus gros ascenseur émotionnel que vous ayez eu dans votre vie? Est-ce que vous vous en rappelez?
2: Ouais.
0: C'est pas loin. Ou alors un qui vous a marqué.
1: Mais il y en a un qui m'est arrivé récemment.
0: Vas-y Lorenza.
1: C'est ma pote qui m'a envoyé un message en disant faut qu'on parle, trois petits points.
0: Oh c'est pas bon ça.
1: Et après elle m'a plus du tout répondu de la journée. Donc je savais pas trop ce qui allait se passer, mais elle m'a dit je préfère qu'on se voit en face pour en parler. Et là je me dis oh là là, mais là c'est encore pire, elle peut même pas m'appeler pour me parler et tout.
0: Oui.
1: Et quand on s'est vu, donc je m'assieds, elle était toute froide. Et en fait non.
0: Froide, morte?
1: Non. Elle était pas friendly quoi. Et en fait après elle s'est détendue, elle m'a dit non mais meuf, c'est parce que je voulais qu'on parte ensemble cet été, donc je voulais qu'on organise ça, qu'on parte quelques jours en vacances cet été.
2: Elle gère très mal ses émotions.
1: Et je dis mais pourquoi tu me fais ça? T'es malade ou quoi? Elle me fait ben non mais je trouvais ça mieux d'en parler en face. Je fais mais dis-moi
0: pourquoi.
1: C'est fou.
2: Et du coup, elles n'ont plus envie de partir ensemble.
0: Des connasses.
1: Non, je l'aime trop.
0: Elle l'a frappé. Quoi,
1: non, non, mais là, c'est mieux dans ce sens-là.
0: Bon, on parle du foot, mais attention, nous avons au téléphone ce matin pour lancer cette journée une championne de bowling.
1: C'est trop cool.
0: C'est ce qu'Aurélie m'a dit au standard. Ah, bonjour. Ouais. Bonjour, Aurélie.
3: Bonjour, Mani. Bonjour, les bois.
0: T'es une championne de bowling?
3: Ah, championne, oui, disons que ça fait très longtemps que je fais du bowling. Je me suis inscrite dans un club il y a 25 ans à peu près.
1: Ah oui,
0: 25 ans de bowling, oui. Et tu fais des compétitions?
3: Et je fais des compétitions, ouais, au niveau national, ouais.
1: Ah, incroyable!
0: Alors, et t'as gagné des championnats de France?
3: Moi, à titre personnel, seul, non, j'ai jamais gagné de championnat de France. Par contre, ça joue aussi en équipe. Et avec mon équipe, au mois de mai, l'an dernier, on a fini 5e du championnat de France.
1: Mais
3: en
1: bien
3: équipe.
1: Joué!
0: C'est vachement bien, 5e!
1: Mais t'es trop humble, sois fier!
0: En tout cas, je préfère 5e à 4e, parce que 4e, t'es pas sur le podium à un truc. 5e, bon, personne parle de toi.
2: Ah ben. Il faut que t'appelles la radio, quoi, pour parler de toi.
0: Tu dois faire un paquet de strikes!
3: Oui, un peu, ouais.
0: Oh, t'as wow. Excuse-moi, mais c'est la question que tout le monde se pose, et à chaque fois qu'on fait un bowling, chacun a sa technique, mais qu'est-ce qu'il faut viser pour faire un strike?
3: En fait, on vise pas les quilles, on regarde plutôt les flèches que vous avez sur la piste.
0: Ok, les petites flèches devant, là.
3: Voilà. Et après, bah, c'est hyper technique, je vais pas trop rentrer dans les détails techniques, mais en fait, en fonction un petit peu de huilage qu'il y a sur la piste, de l'huile qu'il y a sur la piste, qu'on joue à différents endroits de la piste. Mais en fait, pour faire strike, il faut pas arriver plein centre sur la quille numéro 1, il faut arriver entre la quille numéro 1 et la quille numéro 2 sur le côté, en fait.
0: Ah ouais?
1: Wow.
2: On vise tous le milieu.
0: Je sais pas, moi j'arrive dans les rigoles, donc.
1: Ah oui.
0: Ah, faut viser là, sur le côté de la quille, d'accord. Mais alors pourquoi, si tu le sais, t'arrives pas à avoir tout le temps un strike?
3: Et ben, en fait, ça dépend
1: de
3: l'impact de la boule aussi et de là où elle arrive exactement dans les quilles, parce qu'en fait, chaque quille fait tomber l'autre. C'est assez mathématique et chaque quille doit en faire tomber une. Et en fonction de comment la boule rentre dans les quilles, les quilles ne tombent pas toujours de la même manière.
0: C'est quoi? C'est la première fois que je discute bowling très sérieusement. Ouais. D'habitude, la seule discussion que j'ai au bowling, c'est qu'est-ce qu'on fait? On prend une pizza ou un kebab?
2: Ouais.
0: C'est incroyable.
2: Ouais, mais ça nous rassure parce qu'elle est comme nous. C'est ouais, le problème, c'est la boule.
0: Et tu vois, t'as ta boule à toi?
3: Oui, bien sûr, on en a plusieurs, ouais. J'en ai six, quand on part en compétition.
2: T'as madame, assis. Ouais.
0: Attends, mais si tu vas dans un bowling, par exemple, t'arrives avec ton sac et ta boule?
3: Oui.
2: Et t'as le petit chiffon pour la boule?
3: Bien sûr.
0: Génial. Vous avez des gants?
3: Alors, moi, j'en ai plus, mais pendant très longtemps, j'ai joué avec un poignet. Ouais. Et là je joue, maintenant, je joue plus avec poignet. Mais,
0: Elle a sa boule, elle a ses gants, elle a son chiffon, franchement.
1: Par contre, ses potes ne veulent pas jouer avec elle au bowling, quoi.
0: Non,
1: ça, c'est un peu dommage. Quoi.
0: Pas contre elle, en tout cas.
1: Voilà, c'est ça. Dans la même équipe.
3: Non, c'est vrai, on fait rarement des soirées bowling, en effet, quand on fait du bowling.
0: Eh ben, j'espère que tu vas réussir à gagner les championnats de France encore, Emeline. Bravo à toi.
3: C'est gentil, merci.
0: Et pour gagner ces championnats de France, qu'est-ce qu'il faut à un joueur de bowling?
1: Bah, un bon équipement, un bon t-shirt.
0: Un bon t-shirt, le t-shirt Manu sur Énergie, je vais te l'offrir. Et le mug Manu sur Énergie aussi.
3: Ah, top, merci beaucoup.
0: Et ben, c'est pour toi, on t'embrasse fort, Emeline.
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0: Voici comme chaque jour les sondages du matin. 68% des femmes confient leur secret à cette personne. Quelle est cette personne, Lorenza?
1: Bon, classique, sa meilleure amie.
0: Eh ben non, c'est pas sa meilleure amie.
2: C'est pas animal, hein, c'est vraiment personne.
0: Ah oui, c'est une personne, okay. C'est un être humain.
6: Leur maman?
0: C'est pas leur maman.
1: C'est quelqu'un qui est que toi tous les jours?
0: Pas tous les jours, mais régulièrement.
2: Et homme ou femme?
0: Ça peut être homme ou femme.
6: Ah.
1: Oh.
6: Un artisan?
0: Un artisan, oui, on peut considérer que c'est un artisan.
1: L'esthéticienne?
0: C'est pas l'esthéticienne, mais on s'approche, là.
2: Ah, le coiffeur.
0: Exactement. Ah, 68% des femmes confient leur secret à leur coiffeur ou leur coiffeuse, qui lui-même ou elle-même le dira à la cliente suivante.
1: C'est ça. C'est ça.
2: Oui, ça revient parce que, au bout d'un moment.
0: Bah, exactement. Et des fois, même, on dit, il paraît que ça. Oui, je sais, je vous l'ai dit, il y a 3 mois. La durée de vie moyenne de cet objet est d'environ 3 ans. Quel est cet objet, Nico?
2: Le tire-bouchon.
0: C'est pas le tire-bouchon.
6: Une valise?
0: C'est pas une valise non plus.
1: C'est électronique?
0: C'est pas du tout électronique. Mais alors pas du tout.
2: Les lunettes de soleil?
0: Non. Ah, c'est même l'inverse des lunettes de soleil.
1: C'est un accessoire, du coup.
0: C'est un accessoire, absolument. C'est pas un vêtement.
6: On s'en sert quand il fait pas beau?
0: On s'en sert quand il fait pas beau.
1: Un parapluie?
0: Et le parapluie. En moyenne, 3 ans un parapluie.
1: Mais comment ça?
2: Bah, soit il se casse, soit tu le perds, quoi.
0: Exactement.
1: Ah oui, oui. Mais ok.
0: Moi, j'ai pas le temps de les casser en général.
1: Ah ouais.
0: Non, mais vraiment, c'est le. Parce que je sais pas où les mettre, les parapluies.
1: Ouais, bah, dans l'entrée?
0: Bah,
6: dans la voiture.
0: Ben voilà, l'entrée, la voiture, perdue. 8% des hommes dorment systématiquement avec ça dans la main.
2: Leur portable.
0: C'est pas leur portable.
1: C'est un objet?
0: Ce n'est pas un objet.
6: Leur oreiller?
0: Non plus.
2: La main de leur partenaire?
0: Non, mais ça a un rapport avec le corps.
1: Leur bras?
0: C'est pas leur bras.
2: Leur kiki?
0: Leur zizi.
1: Ah,
2: ah yes.
0: 8% des hommes dorment systématiquement avec leur zizi dans
2: la main.
1: Quoi?
2: Bah, ça me rassure, bah, je dors sans rien et c'est vrai que c'est, bah, c'est un peu un doudou.
1: Ah oui, oui.
2: Que je traîne pas partout, tu vois.
1: Oui.
0: Moi, c'est uniquement quand je regarde le foot en survêt, moi.
2: Ah bon?
1: Ah oui, bah oui.
0: C'est blague. C'est vraiment instinctif, hein. C'est un truc.
2: C'est vrai.
0: Ah oui, c'est. Je l'explique pas pourquoi comment, c'est automatique. Voilà. C'est pour ça que je mets jamais de survêt quand je regarde le foot avec des gens.
2: Ah, surtout pas. 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
0: 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Oui, on a un jingle de Taylor Swift. Vous avez vu ce qui lui est arrivé à Taylor Swift ou pas?
2: Non.
0: Du tout. Alors, bah, on parle d'ascenseur émotionnel tout à l'heure.
1: Ouais.
0: Bah, c'est un peu ce qui s'est passé. Il y a le maire de New York qui a un peu gaffé parce qu'il a annoncé en conférence de presse les événements importants à venir dans la ville de New York le week-end du 3 au 5 juillet.
1: Ouais.
0: Et il a annoncé le mariage de Taylor Swift. Sauf que la chanteuse n'avait rien annoncé officiellement. C'était top secret.
1: Oh non. Marche.
0: Voilà.
1: Oups. Il a tout gâché.
0: Elle ne votera pas pour lui, a priori. Et on parle d'ascenseur émotionnel aujourd'hui. Après. près cette info d'un homme aux États-Unis qui a cru avoir gagné 100 000 euros dans un jeu à gratter. En fait, c'était une erreur d'impression. Il n'avait gagné que 18 euros.
1: C'est horrible.
0: C'est horrible. C'est horrible.
1: Franchement, c'est trop.
0: Est-ce que vous avez un ascenseur émotionnel à nous raconter comme ça? On a Stéphanie au téléphone. Bonjour Stéphanie.
4: Bonjour Manu, bonjour tous les bonbons.
0: Sois la bienvenue sur Énergie. Stéphanie, on t'écoute.
4: Eh bien, moi en fait, j'ai été convoquée par mon patron en fin de journée.
0: D'accord, oui.
4: Mais donc là, c'était très très stressant. Et en fait, c'était pour juste me proposer, enfin, pour me proposer une augmentation, pas juste.
0: Ah oui, d'accord, oui, ils avaient juste dit, il faut que je vous voie en fin de journée, comme ça, quoi.
4: Ouais. Ouais, c'était juste, vous êtes convoqué, j'avais le petit mot sur l'ordinateur, réunion fin de journée, point, pour faire un point.
0: C'est bien.
4: Et là, je savais pas du tout.
0: C'est peut-être la journée en général pour faire tes cartons, ouais. Quoi.
2: Ça doit les faire pisser, les
4: oui.
0: De faire ça. Et de regarder sur LinkedIn si jamais t'as pas une proposition d'emploi, quoi.
4: Ah, mais c'est presque ce que j'ai fait, pour être honnête, pendant la pause, parce que là, j'étais en stress total toute la journée, quoi.
2: Ça, faut pas aller trop vite, hein.
0: Et au final, il t'a annoncé.
4: Au final, il m'a proposé de m'augmenter.
0: C'est incroyable.
1: C'est pas mal. C'est ouf, ça. Ça arrive jamais, ouais. Normalement, dans ce sens-là.
0: C'est vrai que proposer une augmentation.
4: Je vais demander de plus jamais recommencer dans ce sens-là.
0: D'accord.
1: Ah oui, ok. Oui,
0: non, elle ne voulait pas d'augmentation.
1: Je ne veux pas d'augmentation.
4: Si, si. J'ai dit, mais la prochaine fois, dites-le moi.
0: Effectivement, ça fait un peu bizarre toute la journée. Merci beaucoup, Stéphanie, de nous avoir appelé. Ascenseur émotionnel, on a Maverick qui est là. Bonjour, Maverick.
6: Salut Manu, salut les Wouin.
0: Maverick, on est d'accord, c'est Top Gun.
2: Bah oui.
1: Ouais, c'est ça.
0: C'est trop stylé,
2: c'est fou.
6: Eh oui, ma mère était fan, mais j'ai jamais vu les films, j'avoue.
0: Ah d'accord.
1: Ah, c'est fou. C'est une dinguerie.
2: Il dit tout.
0: C'est comme si tu t'appelles Johnny et que, bah non, moi je préfère Eddie Mitchell.
1: Ouais, c'est ça.
0: Maverick, quel a été ton ascenseur émotionnel?
6: Eh ben moi, j'avais une envie pressante et enfin arrivé aux toilettes, en baissant mon pantalon, j'ai entendu un bruit juste en dessous de moi. Et je me suis retourné, j'ai vu mon téléphone qui était tombé dans la cuvette des toilettes. Il était dans la poche arrière de mon pantalon.
1: Oh. Ah, classique.
0: Et effectivement, bien sûr. Alors, c'est pas vraiment un ascenseur émotionnel parce que t'as pas vécu un truc incroyablement bien et ensuite c'est négatif. Mais
6: l'ascenseur émotionnel, il est juste après.
0: Ah, alors c'est
6: parce
0: quoi
6: que le téléphone, il a fonctionné, nickel. Et au bout de quelques mois, je me souvenais plus de cette histoire, il fonctionnait plus. Et quand je l'ai envoyé en réparation, ils m'ont dit qu'il n'était pas pris en assurance parce qu'il avait de l'eau à l'intérieur.
0: Attends, il avait de l'eau après quelques mois, ton téléphone?
1: Ça a pas séché?
6: Oui. Non, en fait, ça s'est oxydé à l'intérieur et du coup, il n'était plus pris dans l'assurance.
0: Ah, d'accord. On ne partira pas sur une discussion technique des téléphones et tout, mais effectivement. Merci beaucoup, Maverick, de nous avoir appelé. Puis regarde les films.
6: Oui, bah, je vais essayer.
1: Je vais essayer.
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0: On va retrouver pour la troisième fois. Petit à petit, il avance. Karl, bonjour Karl.
9: Bonjour Manu, bonjour les Ouin-Ouin.
0: Karl, troisième participation, t'as déjà gagné 200 euros. Quoi qu'il arrive, ces 200 euros, ils sont à toi. Mais tu as pas envie, t'as pas envie de t'arrêter là, Karl?
9: Bah bien sûr que non, mais moi mon objectif c'est de vous accompagner avec le bus.
0: Ah ben, ah mais peut-être que
1: bah
0: pendant le bus, la semaine prochaine, tu seras avec nous, Karl.
1: Il reste que quelques jours.
9: J'espère, je touche du bois.
0: Mais tu sais que si tu restes d'ici là et que tu restes jusqu'à la fin, on se retrouvera à la rentrée, hein.
9: Ah bah écoute, ce serait formidable.
0: Karl, tu as déjà 200 euros. Tu vas tenter de gagner 100 euros supplémentaires. Et en face de toi, il y a Aurélie. Et Aurélie, elle les veut aussi, ces 100 euros. Bonjour Aurélie.
10: Bonjour Manu, bonjour les Ouin-Ouin, bonjour Karl.
9: Bonjour Aurélie.
0: Je la sens contente.
1: Ah oui, elle est confiante,
10: ouais,
1: hein.
10: Sereine,
1: en place.
0: Elle est là.
1: Elle est sur ses appuis.
0: On dirait la France, deuxième mi-temps hier contre le Sénégal.
10: Concentrée.
0: Aurélie, Karl, vous allez jouer l'un contre l'autre. Je vous rappelle les règles. J'ai 100 euros pour Karl ou pour Aurélie. Le gagnant ou la gagnante sera celui ou celle qui aura 2 points. À chaque question que je vous pose, si vous pensez avoir la réponse, vous donnez votre prénom, vous donnez ensuite votre réponse. Si c'est la bonne, eh ben, ça fait 1 point pour vous. Si c'est pas la bonne réponse, c'est l'autre qui prend le point. Et c'est le premier ou la première qui atteint 2 points, qui gagne les 100 euros, qui reviendra jouer avec nous demain. Bonne chance à tous les deux. C'est parti. On joue au club des génies. Voici la première question. Quel super-héros est Bruce Banner?
9: Karl.
0: Je t'écoute, Karl.
9: Hulk.
0: Hulk, oui. Le professeur Banner.
1: Bien sûr.
0: Évidemment. Ça fait 1 point pour Karl. Pas de point pour Aurélie. Deuxième question. Le prologue est au début d'un livre. Comment appelle-t-on son équivalent
9: Karl
0: à la fin du livre?
9: Karl.
0: Karl.
9: L'épilogue.
0: L'épilogue,
1: oui, c'est gagné.
2: Tous les sujets. s'y connaît sur tout.
1: Et de nouveau, il attend pas à la fin de la question, quoi.
0: Ah non, désolé. Il nous avait fait la même chose hier. Et là, ouais.
2: Bah, il est pressé, il va bosser.
0: Et pendant ce temps-là, Aurélie se demande quand est-ce que le jeu commence.
10: C'est ça.
9: Désolé, Aurélie.
0: Je vais t'offrir le mug Manu sur Énergie. Je te remercie de nous avoir appelé.
10: Merci, bravo à Karl.
0: Oh, lui, bien Aurélie. Et tu nous rappelles quand tu veux, Aurélie. Karl, les 300 euros, ils sont pour toi.
9: Yes, super, ça se précise. Hein.
0: Bah, ça se précise petit à petit.
9: J'ai un petit pied sur la main.

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1: Mais en fait, il était à l'opposé de mon ordinateur et j'ai eu super peur en fait.
2: Alors question, t'étais en réunion avec ton chat? T'étais en visio alors je pense?
1: Ouais, c'est ça.
2: Ah oui, d'accord.
1: J'étais en visio avec mon boss et il y avait mon chat à côté.
2: D'accord, si on trouve ça très très décontracté de faire des réunions au boulot avec son chat.
3: C'est peut-être un nouveau concept.
2: Le boss, il était avec son tigre. Michel est arrivé à dos de chameau. Non, vraiment, on est bien, on était cool. Bah écoute, c'est quoi? Le chat, en fait, il a pas fait de dégâts.
1: Moi j'ai failli avoir une crise cardiaque quoi, je pense vraiment que c'était l'ordi.
2: Bah c'est comme tous les chats, ils veulent nous faire du mal sauf que lui il est nul. Voilà. C'est aussi simple que ça. Merci beaucoup Vanessa de nous avoir appelé. Ascenseur émotionnel, Florent, notre producteur.
4: Bah moi c'était lundi. En fait à la cantine il y avait écrit julienne de légumes au menu.
2: Ah.
4: Et ouais. Et je suis arrivé et en fait c'était des lasagnes parce que c'était le menu de la semaine d'avant.
2: Ça c'est bon.
3: Ah ça c'est cool ça.
2: Parce qu'il y a aussi les ascenseurs émotionnels.
3: Positifs.
2: Mais bien sûr, évidemment, il y en a. Lorenza, ascenseur émotionnel.
5: Bah j'ai reçu un ensemble de sport magnifique. Je le rêvais d'un ensemble de sport comme ça, bleu turquoise et tout.
2: Cool.
5: Sauf que c'est pas ma taille et que c'est non échangeable.
2: Non.
5: Si.
2: Oh merde.
5: Voilà. C'est.
2: Ah, bah, ouais, c'est quoi? J'ai eu ça ce matin.
6: De quoi?
2: Avec, je voulais mettre un pull,
5: ouais.
2: Il était cool, je le mets, pouf, en fait il m'arrivait au coude.
5: Bah oui, c'est petit. Et en fait t'es là en mode, oh! Et puis t'essayes et tu fais, bah.
2: Non. Mathieu est là, bonjour Mathieu.
7: Salut Manu, salut.
2: Ascenseur émotionnel, Mathieu.
7: Alors moi c'est quand je suis pour prendre mon train, je suis arrivé au quai pile au moment où il partait. Et une fois dedans, à bout de souffle, je me suis rendu compte que c'était pas le bon.
5: Double peine.
2: C'est double ascenseur émotionnel, ça.
7: Ouais.
2: Ah, t'arrives et t'es
5: content.
2: Dis, putain, je vais le louper. Bim, ouais. Non, c'est bon, je suis dedans. Et bim, ah bah non, c'est pas le bon.
6: Et tu dis, je suis pas réveillé. Ouais.
2: C'est quoi? Mais quand t'es dans un train, au début, tu l'as remarqué tout de suite que c'était pas le bon?
7: Quand ils ont annoncé la gare qui desservait,
5: bien
7: 10 minutes après, quoi.
2: Mais moi, il m'est arrivé la même chose que toi, avec un TER, sauf que je connaissais pas les gares.
6: Ah ben,
2: je savais juste la gare à laquelle je devais descendre.
5: Ah, la finalité,
2: on m'avait dit, t'en as pour 45 minutes. Donc, je monte dans le train, je fais pas gaffe, ça roule. Puis au bout de 45 minutes, en fait, il y avait pas la gare.
6: Ouais.
5: T'étais dans l'autre sens, c'est sûr.
2: J'étais dans l'autre sens.
5: Ça, c'est le pire, ça.
2: Je suis descendu dans une gare, j'ai l'impression d'être dans un western, c'est les gares abandonnées.
5: Ouais.
6: Je sais pas où t'es.
2: Il y avait rien, il y avait personne au guichet. Il y avait même pas de tu sais les trucs
5: il
2: y avait rien et je me suis mis donc sur le quai dans l'autre sens en attendant qu'il y ait un train qui arrive.
5: Oh là là.
2: J'ai dû attendre 2 heures.
5: Mais chelou.
2: Merci beaucoup Mathieu de nous avoir appelé.
7: Bonne journée, bisous.
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2: C'est la journée mondiale du surf.
6: C'est poteau, ça.
2: Personne ne fait le surf dans l'équipe.
6: Si, putain, je joue depuis 1000 ans. Moi, je fais un peu de surf.
5: Oui, c'est vrai.
2: Du paddle.
6: Eh ben, je surfe en paddle, je fais du surf paddle.
2: Non, tu fais du paddle.
6: Ouais, quand il y a des vagues, ça surfe.
2: Bah, quand il y a des vagues, ça reste du paddle. Hein.
6: C'est pas ça reste du paddle. Eh, je te jure, Eva, alors, parce que moi, je suis en Méditerranée, donc tu te fous de ma gueule à chaque fois. Mais va en Atlantique, t'as beaucoup de personnes qui font du paddle surf.
5: Moi, j'y vais cet été. En août, je vais surfer pour la première fois. Je vais près de Biarritz, justement.
2: Surfer. Donc, tu vas aller surfer, tu vas prendre
5: une planche de surf.
2: Voilà, tu vas pas prendre un
5: paddle.
2: Voilà.
5: Mais je vais voir peut-être autour de moi, il y aura peut-être des paddles.
6: Évidemment, souvent, effectivement, c'est les personnes un peu plus âgées, c'est les anciens surfeurs qui font ça pour être un peu plus cool.
2: C'est quoi?
6: Mais il y a des compètes de surf en paddle.
2: T'es le mec qui dit je fais Roland Garros et puis après t'arrives et tu dis ah pardon, je fais du ping-pong.
6: Non, c'est pas pareil.
5: La comparaison.
2: Il est 7h05
6: et je l'entends.
2: Pardon, j'ai pas vu que t'étais là. Allez, on va doubler votre salaire.
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2: Tous les jours, 2 fois par jour, on vous appelle en direct pour doubler votre salaire. Ça peut vous arriver, ça n'arrive pas qu'aux autres. Vous envoyez salaire par SMS au 7 10 12. Attention, le téléphone sonne, c'est peut-être le vôtre. Avant d'écouter Mauvais Joe, quelqu'un va être heureux. Ce quelqu'un, c'est peut-être vous.
9: Allô?
2: Allô, bonjour, c'est Clara de Beauvois en Cambrésis dans le Nord.
9: Oui.
2: Clara, quel est le seul animateur radio qui loupe ton salaire?
9: C'est Manu.
2: Bah oui.
5: Wouh.
2: Bien joué. Wouh. Clara, c'est gagné.
9: C'est vrai?
2: Bah oui.
9: J'y crois pas.
2: Bah, vous allez arrêter de pas y croire maintenant, hein, parce que ça commence à...

0: mais c'est pas.
1: Sinon, on va raccrocher.
0: Ah oui, ça suffit. J'y crois pas, mais non, c'est pas possible. Mais arrêtez, mais c'est une blague. C'est vrai, Cara, tu t'es inscrite.
2: Oui.
0: T'as envoyé salaire par SMS au 7-10-12. T'as été tiré au sort ce matin. Cara, il est 7h06. Je t'annonce qu'on va te doubler ton salaire.
2: Incroyable.
0: 1431 euros, c'est ce que tu touches chaque mois. Et ben on va le doubler. On va le doubler. Ça va faire 2862 euros.
2: Incroyable. Merci.
0: Et ben voilà, j'ai l'impression que ça te fait du bien.
2: Ouais, vraiment. En ce moment, ça me fait du bien.
0: Ça va te servir à quoi cet argent?
2: Je vais mettre de côté pour m'acheter une voiture.
0: C'est pas mal.
3: C'est nickel
0: bien.
3: Ça.
0: C'est pas bien. Ta voiture elle est cassée?
2: Il commence à lâcher, ouais, c'est un peu vieille quoi.
0: Je vois ce truc là où t'as une bagnole, t'essaies de tirer jusqu'au bout.
2: Et
0: chaque matin quand elle démarre, tu fais yes.
1: C'est une victoire.
0: Et le soir quand tu rentres, tu la redémarres, tu fais oh putain. Jusqu'au jour où tu devras prendre le bus parce que ce sera la fin.
2: Ouais, voilà.
0: Et ben, j'espère que tu vas pouvoir t'acheter une nouvelle voiture un peu grâce à nous, Cara.
2: Aussi.
0: 2862 euros, on t'embrasse fort.
2: Merci.
0: Gros bisous, belle journée à toi.
2: Gros bisous, à vous aussi.
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0: On va la ramener la coupe à la maison. Hier, la France a battu le Sénégal 3-1-1. On est chaud.
3: Bim, allez.
0: Une seconde mi-temps incroyable.
3: Bien sûr.
0: Alors, bien sûr. Fin de notre analyse de foot. On parle d'ascenseur émotionnel ce matin. Ces moments où on a cru quelque chose d'incroyable et en fait on est extrêmement déçu, ou alors on a peur de quelque chose et en fait c'est une super nouvelle. Et je crois qu'on a on est sur du haut de gamme.
3: Okay.
0: On a Pascal avec nous qui nous a appelé. Bonjour Pascal.
6: Bonjour Manu.
0: Bienvenue sur Énergie Pascal. Il t'est arrivé un truc de dingue.
6: C'est ça, c'était en 2017, voilà. En fait, j'ai joué au loto, à l'Euromillion, pardon.
0: Oui.
6: Et j'avais joué pour 4 semaines. Et puis, un matin, en consultant l'application, je me suis aperçu qu'il y avait un problème avec mon ticket. Je regardais les numéros, il n'y avait rien du tout qui correspondait. Et en faisant ça plusieurs fois dans la journée, après, en vérifiant, il fallait contacter la Française des Jeux. Je l'ai contacté, qui m'a joyeusement annoncé que j'étais l'euro gagnant à MyMillion.
0: Alors, attends. Ils te disent sur l'application qu'il y a un problème, que tu dois les contacter, c'est ça?
6: C'est ça.
0: Et t'as gagné combien? En fait, t'avais pas de problème, t'as gagné.
6: J'ai gagné 1 800 € et 80 centimes exactement, parce qu'il y avait les quelques numéros qui étaient sortis.
0: T'as gagné 1 million d'euros?
6: C'est ça, oui, à 1 million.
0: Il y a la police derrière toi qui est en train de te récupérer, t'es un voleur. C'est génial!
6: Non, j'ai gagné à MyMillion, voilà, c'était le MyMillion.
0: Oui, d'accord.
6: En fait, mes numéros ne correspondaient pas, quoi.
0: Oui, bah alors,
3: je sais pas ce que c'est.
0: Moi non plus, je vois pas, mais ce qu'on a compris, c'est que t'as cru que t'avais un problème avec ton ticket, et en fait, t'as gagné 1 million d'euros.
6: C'est ça. Bon, en fait, MyMillion, c'est des numéros qui sortent aléatoirement quand tu fais une grille, t'as un numéro MyMillion.
0: D'accord, ok. Et tu pensais qu'il y avait un bug parce qu'il n'y avait pas de numéro, et en fait, t'as pas eu de bug, t'as gagné 1 million d'euros.
1: C'est fort.
6: Voilà, et puis il a fallu que j'attende 4 semaines pour toucher le pactole, parce que vu que j'ai pris un truc sur un mois, il a fallu que je garde mon ticket pendant 4 semaines.
0: Ouais, enfin,
3: ça va, tu peux patienter quelques jours. Hein,
0: quand on te dit 1 million d'euros, tu peux attendre. Tu peux attendre 2 mois.
3: Ah oui, mais maintenant.
0: Cool. Eh ben écoute, c'est une belle nouvelle pour toi, Pascal. Et n'oublie jamais qu'on a toujours été à tes côtés.
1: S'il en reste un peu.
3: Pascalou.
0: Belle journée à toi, Pascal. 7h20 en ce moment, c'est la Coupe du Monde, évidemment. Tout le monde suit la Coupe du Monde hier. La France a gagné 3-1. J'ai quelques records sur le football.
3: D'accord.
0: Okay. À Madagascar, un match du championnat local s'est achevé sur le score de 149-0.
3: Quoi? Impossible.
0: C'est un championnat local. Hein,
1: ouais,
0: c'est
1: mais à quel moment tu t'emplantes 149 quoi.
3: Putain, c'est énorme.
0: Les mecs en face devaient pas être très très bons.
3: Mais il y avait qu'un gars ou enfin c'est pas possible 149.
0: Non, ils étaient une équipe.
1: Quand tu rentres chez toi, t'as ta femme qui te dit comment ça a été le match aujourd'hui. Oh,
0: comme d'hab. Comme d'hab, avec 149 buts de plus.
1: Ouais.
0: Mais je pense qu'à la fin, ils se lassent en fait.
1: Il se marre, je pense qu'il se marre.
0: Ah, c'est possible.
1: Et encore.
0: Tu dois avoir des fous rires.
3: Ou tu joues sur les mains, ou je sais pas, tu fais des trucs. Ouais.
0: Mais ce qui est incroyable, c'est qu'à 148-0, ils sont pas dit on leur laisse un but.
3: Non.
0: Tu vois, ils sont. Non,
1: tout pour la gagne.
0: Ouais. C'est la compète, c'est la compète. Ouais. Allez, on t'en met un dernier. 149-0. Record sur le foot. Le carton rouge le plus rapide de l'histoire a été attribué à un joueur anglais après seulement 3 secondes de jeu.
1: Ah ouais.
0: Bah, ils ont sifflé le truc, il a commencé à marcher, l'autre lui a taclé direct.
3: Ah ouais, d'accord. Ok.
0: Carton rouge. Le nombre de buts marqués par un gardien revient à un goal brésilien Sur l'ensemble de sa carrière, il a marqué 90 buts.
3: C'est énorme.
0: Ah, pour un gardien, oui, c'est 90 buts.
3: C'est, ouais, c'est une folie.
0: Ah, ouais, faut y aller. Toujours dans les gardiens, il y a un gardien de but américain qui a inscrit le but le plus lointain de l'histoire, 110 mètres, après 13 secondes de jeu. Il touche la balle, bim, il tape, ouf, but dans le sens. Le gardien de but le plus impressionnant était anglais, il mesurait 1m90, il pesait 161 kilos.
3: Ah ouais, oula, beau bébé.
0: Et une fois, il a cassé son but en percutant le poteau.
3: C'est
0: dit. Et deux records encore de foot. Le but le plus rapide de l'histoire a été marqué par un Saoudien à peine après 2 secondes de jeu.
3: Ça doit être beau, ça.
0: Bah, il touche, bim,
3: oh
0: but.
3: Là là.
0: Et enfin, le retournement de situation le plus fou est anglais. Ils étaient menés 5-1 à la 62e minute. Et une équipe a réussi à gagner 7-6.
3: Waouh. Les Anglais, c'est pas mal. Hein.
0: On parlait d'ascenseur émotionnel.
3: Ah là, ouais.
0: T'es dedans. Tu as sorti le champagne? Eh ben, remets-le.
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3: Ah non, le seum.
0: 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On va jouer au jeu des 5 mots, le meilleur jeu radio du monde. C'est dans 5 minutes, juste après Tamper City. Avant ça, deux choses que je vais vous apprendre. La première, c'est comment sont faits les sujets du bac.
3: Je me suis jamais posé la question.
0: Eh ben, je vais vous donner la réponse, même si vous n'êtes jamais posé la question. Il y avait le bac philo lundi.
3: Oui.
0: Ouais. Comment sont préparés les sujets du bac philo? Ah, écoutez bien, pour la philo, il y a 100 sujets qui sont créés chaque année.
3: Bah, c'est énorme.
0: Ah oui, c'est beaucoup. On élimine ensuite ceux qui ont déjà été traités dans les 30 dernières années.
3: Ok.
0: Puis les restants sont testés par des profs cobayes dans les conditions d'examen.
1: Ah,
3: okay. Ça doit être fou. Ok.
0: 50 jours avant l'épreuve, les sujets sont imprimés dans un lieu secret et ultra surveillé et sont envoyés aux établissements 5 jours avant. J'ai l'impression de vous avoir dévoilé un super secret.
3: Mais oui, on est dans un truc d'action. C'est ouf.
1: On savait pas que les profs y passaient effectivement l'épreuve.
0: Bah, il faut la tester. Il faut tester l'épreuve.
1: Et si jamais ils se plantent, c'est oh non, mais c'est un sujet de merde ça.
0: Bah, ils éliminent en fait les mauvais sujets. Quoi.
3: Tu crois qu'ils font comme nous, genre à la fin, les profs ils regardent, ils font t'as mis quoi à la question B? Est-ce que t'as parlé de Kant? Enfin, tu vois, genre.
0: Peut-être.
3: Ils discutent comme nous, c'est trop fou.
0: Mais vous avez jamais discuté avec un prof de philo? C'est très bizarre.
1: Ah bon?
0: C'est.
3: Il est chépère un peu.
0: Mais en fait. Perché, pas forcément, mais en tout cas, tu sais que quand il parle, il est pas, c'est pas le même cerveau que toi.
3: Non.
1: Ouais.
0: Et
3: il analyse plus, il prend du recul sur les situations. Oui,
0: il te domine.
3: Oui.
1: C'est un peu comme quand tu parles à un psy. Tu sais, tu te dis, ok, il y a un délire de, il sait peut-être ce que je pense et qui je suis.
0: Oui, oui. Le pire, c'est les psys dans les soirées.
3: Ah ouais, mais non, d'abord.
0: Tu rencontres un psy dans une soirée, putain, tu lui parles pas, en fait.
3: Mais non, mais c'est ça le problème.
1: Ouais, mais
3: c'est
1: du coup, si tu lui parles pas, c'est, ah, lui, il me parle pas parce que. Ouais. Il y a un truc dans son enfance, moi.
0: Pourquoi tu ne me parles pas? Je te fais peur, je suis le symbole du père que tu n'as jamais eu.
3: Oh là là.
1: Oh. Non, juste, je t'aime pas.
0: La deuxième chose que je voulais vous apprendre, c'est un chiffre qui, en même temps, qui m'a fait marrer, en même temps, qui est chaud. 15% des hommes ont déjà reçu un téléphone portable en pleine figure lors d'une dispute.
1: Wow. Voilà. Ah, c'est violent.
0: Ça fait un peu rire.
3: Oui.
0: Et en même temps, putain, pour envoyer un téléphone portable dans la figure de quelqu'un.
3: Mais des fois, tu t'es impulsif et bon, c'est pas une excuse, mais ça vole, quoi.
0: Qu'est-ce que vous avez déjà jeté ou cassé sous le coup de la colère? Pas forcément sur quelqu'un.
3: Ah, une porte.
0: C'est une porte?
1: Ah ouais?
3: Non, mais alors.
1: Attendu, quoi.
3: C'était une porte avec. Le milieu était un peu en carton, comme ça. Et en fait, je me suis disputée avec mon ex. Il m'a dit des trucs horribles et puis il est allé s'enfermer dans la salle de bain. Et je lui dis, tu sors maintenant. On va s'expliquer, tu sors. Il voulait pas sortir. J'ai pété un plomb, j'ai mis un coup dans la porte.
0: Putain.
1: Ah ouais.
3: C'était il y a quelques années, j'étais un peu plus sanguine.
1: C'est
3: ouais.
1: Tendu chez les
3: gens. Je me suis apaisée, mon cœur est apaisé. Hein.
0: C'est ah, maintenant,
1: mais,
0: oui.
1: Mais pas la porte.
3: Et je suis pas comme. Non, bah, mais pas la porte.
0: Faut savoir que son ex est toujours dans la salle de bain.
1: Ah, il a peur. Il veut toujours pas sortir.
3: Il veut pas sortir.
0: Non, mais, alors, c'est triste, mais il est décédé. Hein. Il a bouffé du savon, il n'y en avait plus après, il est mort. Waouh. Non, alors, non, moi j'ai pété pas mal de trucs, mais c'est en technologie.
3: Ah mais les jeux vidéo, toi, tu dois péter des manettes.
0: Les manettes.
3: Bah oui.
0: Les manettes sur les murs, putain.
3: Ah bah c'est sûr. J'aimerais bien, moi, avoir ce truc-là. Jouer aux jeux vidéo juste pour pouvoir balancer les manettes.
0: Ah ouais, c'est... T'es tellement énervé, ouais. En fait, tu la jettes, elle s'explose contre le mur, et au moment où elle s'explose, en fait... T'es encore content d'avoir vidé ton truc.
3: Ah bon?
0: Et c'est après, vraiment, que tu te dis, putain.
1: Dis pas que ça coûte une blinde et que c'est
0: mais,
1: que,
0: bah. Mais sur le moment, t'as tellement envie, il faut que ta colère, elle passe sur quelque chose, quoi.
1: D'accord.
0: Putain, j'ai eu ça avec un clavier d'ordinateur aussi.
1: Ah ouais?
0: Ouais. Sur parce que je fabriquais mes PC.
1: D'accord.
0: Et un jour je fabrique et en fait je n'arrive pas, ça marche pas, ça marche pas, ça va. J'avais passé mais toute la nuit à le faire et là j'ai pris le clavier, putain.
1: Putain.
0: Et voilà. Ça, mais jugez pas, Lorenza, elle casse des portes.
3: Non, non, mais non. Il y avait juste un petit trou.
0: Qu'est-ce que vous avez cassé ou jeté sous le coup de la colère? Je pense qu'on peut avoir des belles histoires.
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0: On a quelqu'un qui va peut-être être heureux. Quelqu'un qui va peut-être avoir gagné 1000 euros de cartes cadeaux à dépenser dans les magasins Black Store. Ce quelqu'un, c'est Laura. Bonjour Laura.
9: Bonjour.
0: Sois la bienvenue sur Énergie Laura, on va jouer ensemble au meilleur jeu radio du monde, c'est le jeu des 5 mots.
9: Allez, c'est parti.
0: Tu vas jouer ce matin avec Florent, notre producteur.
10: Allez.
0: Je rappelle les règles, Florent va sortir du studio, il va être dans le couloir et quand il n'entendra pas ce qui se passe à l'antenne parce qu'il est dans le couloir, eh ben je vais te donner 5 mots Laura. Après chaque mot, tu me donnes le premier qui te vient en tête. Ensuite, Florent revient, je fais la même chose avec lui et dès que vous avez un mot en commun dans vos réponses, à toi les 1000 euros à dépenser chez Blackstore. T'es prête?
9: Je suis prête, allez c'est parti.
0: Bonne chance à toi, c'est parti. On joue au jeu des 5 mots. Verrouillage.
9: Téléphone.
0: Escargot.
9: Coquille.
0: Gardien.
9: Immeuble.
0: Sirop.
9: Sucré.
0: Rouleau.
9: Papier toilette.
0: On est pas mal, hein.
3: Franchement, elle était au taquet, là.
0: Ah, ça peut gagner même dès le premier mot,
3: je pense.
0: Bien
3: joué, ça, Laura.
0: On fait revenir Florent maintenant. Laura s'est entraînée pendant des mois et des mois. Attention.
3: Ah ben ouais. Franchement.
0: Florent, notre producteur, est de retour.
10: Ça me fout la pression ce que t'as dit du coup là.
0: Ah bah oui, bah, franchement Laura.
3: Bah en vrai tu. Enfin non, justement, ça va être très chill.
10: Ok, ok. C'est encore pire.
3: J'essaie de le rassurer. J'essaie de le rassurer.
0: Laura était très bonne.
3: Oui,
1: c'est bon. Se plante.
0: Après, c'est pas un jeu où il faut qu'il y ait une personne bonne et l'autre
3: non.
0: Qui merdouille. Hein.
3: Oui. Non, non, non, il faut la connexion.
10: Et oui.
0: Un mot en commun et c'est gagné. C'est parti, on joue au jeu des 5 mots. Verrouillage.
10: Porte.
0: Téléphone.
10: Ah oui.
0: Escargot.
10: Coquille.
0: Coquille, c'est gagné.
3: Allez, oui, voilà.
0: Alors, voilà,
3: c'est
0: Laura.
3: Bon, là.
0: C'est fait. C'est gagné.
9: Trop bien. Merci beaucoup, vraiment. Merci beaucoup. Je suis trop contente.
0: Ah, bah, tu peux être trop contente. Il restait 3 mots. On va voir jusqu'où vous êtes connectés. Gardien. Ouais.
10: Prison.
0: Non, immeuble.
10: Ouais.
0: Ça va, toi?
10: Ouais, ça va.
0: Sirop.
10: Tout.
0: Non, sucré.
10: D'accord.
0: Et enfin, rouleau.
10: Compresseur.
0: Papier toilette.
10: Ah ouais.
0: Un mot en commun.
10: Ouais, alors, ça suffit.
0: Mais un mot en commun suffit pour gagner.
9: Trop Laura. Bien, merci beaucoup. Merci. Mes enfants vont être trop contents.
0: Eh ben, tu vas pouvoir régaler toute la famille. Tu repars avec 1000 euros de cartes cadeaux à dépenser dans les magasins Black Store. Il y a plein de marques. Tu vas te régaler. Bravo.
9: Merci beaucoup, Manu. Merci à toute l'équipe. Et continuez comme ça. Franchement, n'arrêtez jamais.
0: D'accord. Enfin, on va partir en vacances quand même. Mais, on reviendra à la rentrée. On t'embrasse fort, Laura.
9: Merci. Bonne journée. Au revoir.
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0: Et une question simple ce matin. Qu'est-ce que vous avez jeté ou cassé sous le coup de la colère? Je vous rappelle ce chiffre quand même. 15% des hommes ont déjà reçu un téléphone portable en pleine figure lors d'une dispute.
3: Ça me pardonne, je suis désolée. Ah c'est oui. Pas bien la violence.
0: Ah oui, c'est
3: mais ça me fait rire quoi.
0: Mais c'est vraiment ce que je disais. Ça fait rire en même temps. Waouh.
3: Oui, mais non, c'est grave. Hein.
0: Qu'est-ce que vous avez cassé ou jeté sous le coup de la colère? Pour l'instant, numéro 1 de tout, c'est clairement Lorenza qui a cassé, qui a cassé une porte.
1: Oui, tout simplement.
0: Voilà. Le coup de poing dans la porte de colère, bim, il n'y a plus de porte.
1: Ouais.
3: J'avais mis un petit poster dessus pour masquer
0: pour le cacher,
3: le...
0: bien sûr. Ça marche toujours. Qu'est-ce que vous avez jeté, cassé sous le coup de la colère, Nico?
1: Moi, j'ai fait un truc nul, c'est une feuille.
3: Quoi ?
1: Une feuille ? Ouais, en fait, j'avais reçu un courrier des impôts et j'étais pas très content. Et donc, j'ai jeté la feuille sous le ton de la colère. Bah, sachez-le, une feuille, ça vole.
3: Ah oui,
1: ça part pas comme on voudrait que ça parte.
0: Ouais, non, mais alors, faut
3: la chiffonner.
0: Faire une
3: boule,
0: quoi.
1: Ouais, mais j'avais pas envie de la chiffonner parce que ça reste quand même les impôts. Il fallait que je vois ce qu'il y avait écrit dessus. Donc, tu vois, je respecte. Parce que je me dis que si je chiffonne les impôts, ils vont me chiffonner encore plus derrière. Ce qui fait que la feuille, je l'avais vraiment jetée. Et ouais, c'est un truc où t'as la colère, mais nul.
0: Mais c'est ce que j'allais dire, c'est nul.
1: Ouais, tu feras comme une merde. Pour les impôts et pour ce que tu viens de faire.
0: Bon, voilà. C'est le truc le plus.
1: Ouais,
0: bah,
1: j'ai été sanguin à une époque dans ma vie. Puis là, j'essaye de me calmer, tu vois.
0: C'est bien les feuilles.
1: C'est Montessori, quoi.
0: C'est ok.
1: Voilà, la feuille m'a dit c'est ok.
0: Il n'y a pas de problème. Qu'est-ce que vous avez cassé de colère ? Magali est avec nous. Bonjour Magali.
11: Bonjour tout le monde, comment ça va ce matin ?
0: Mais ça va très bien ce matin. Mais alors comment ça va ce matin ? J'ai l'impression d'avoir ma boulangère. Mais alors comment ça va ce matin ? Comment ça va ce matin, Manu ?
11: Alors,
0: comment ça va ce matin ? Oyon, il y a à la radio Lorenza, il y a des choses, et Oyon.
3: Oh,
0: quand elle a raconté qu'elle a cassé la porte sous le coup de la colère. Et vous devez vous marrer, vous. Hein. Alors, comment ça va ce matin, alors ? Magali, et toi, comment ça va ce matin ?
11: Bah, la patate.
0: Qu'est-ce que t'as cassé sous le coup de la colère ? Cassé ou jeté ?
11: Moi, j'ai pas cassé, j'ai jeté. Toutes les semaines, je fais des piles de vêtements propres pour mes enfants, vous savez. Puis après, je les monte, et puis je dis, bon, il n'y a plus qu'à les ranger. Et puis, une semaine passe, et les vêtements sont toujours pas rangés. Donc, du coup, bah, j'ai pris la pige et j'ai jeté par la fenêtre.
3: Ah oui, voilà, c'est radical là.
11: J'ai rien cassé, mais ah bah oui, bah au final j'ai puni tout le monde parce qu'il a fallu que je leur paye pour les ranger, mais.
1: Ah c'est pour ça. Bah oui. Bon bah maman va s'en occuper.
11: Voilà.
1: Oui, je vais dire,
11: ça, les vêtements, c'est comme les vêtements sales, les vêtements propres, c'est un grand sujet à la maison, mais bon c'est pas.
0: Bah oui, on va voir ça. Magali avait besoin de le parler ce matin.
11: Ouais. Voilà, j'ai vidé mon sac, je vous remercie. Ça
0: mais
11: fait
0: non,
11: du
0: mais,
11: bien.
0: Mais tu vois, ton histoire c'est vraiment le truc, c'est en fait ça t'énerve, tu pètes les plombs et après tu regrettes tout de suite. En fait, putain, ouais. Qu'est-ce que j'ai fait?
11: Ben voilà. Après, tu t'en mords les doigts, mais bon.
0: Merci beaucoup, Magali, de nous avoir appelé. On te souhaite une belle journée. Qu'est-ce que vous avez cassé, jeté sous le coup de la colère? Florent, notre producteur?
10: Et moi, c'était dans un embouteillage. J'étais en retard.
0: J'ai jeté la voiture.
10: Non, mais j'étais hyper vénère. Je klaxonne. Et en fait, au bout d'un moment, je mets vraiment un coup et là, plus de son. Et en fait, le klaxon ne répondait plus. Donc, je sais pas si j'ai pété, ça m'est jamais arrivé, mais j'ai pété le petit truc à l'intérieur qui, bah, et du coup, c'est hyper frustrant d'appuyer sur le klaxon et t'as plus
3: de bruit. Et qu'il y a pas de bruit.
1: Tu peux refaire le bruit du klaxon?
10: Bah, c'est un. Ça.
0: C'est pas
3: un camion, un bateau.
1: C'est pas un klaxon, ça.
0: C'est pas un bateau, c'est pas un camion.
1: Ça sort.
0: Ça s'appelle un problème intestinal.
1: On est d'accord.
0: Et franchement, va faire une coloscopie.
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0: Qu'est-ce que vous avez déjà jeté? Qu'est-ce que vous avez déjà cassé sous le coup de la colère? 0-870-42-48. Tiens, j'ai un flash. Une bougie.
3: Oh, c'est nul.
0: Ouais, les bougies longues.
1: Ouais.
0: Ouais, j'étais énervé, il y avait une bougie longue
3: qui arrivait. Ouais, comme ça.
0: Ouais, j'ai frappé et wow. Ça s'est pété. Mais alors, ce qui est rigolo, c'est que le fil qui est au milieu, la mèche, ne se casse pas. Donc en fait, il y avait des petits bouts, ça pendouillait comme
3: ouais,
0: ça.
3: C'était des noms de jacou un peu comme ça.
0: C'est un peu ça. Mais
10: c'est pas un peu décevant du coup, parce que tu sais, ça reste attaché, du coup, tu remets des coups et puis ça se détache jamais.
1: Non, tu fais tourner après quoi.
0: Ouais, enfin bon, après tu dis ouais. Tu essaies de la remettre droite, c'est rigolo. Et tu la places et puis quelqu'un un jour touche et blum, tout tombe. je sais pas d'où ça vient. Qu'est-ce que vous avez déjà jeté, cassé sous le coup de la colère? Vous nous appelez 0-870-42-48. Tout de suite, c'est le moment de doubler votre salaire.
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0: 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Attention. Allô ?
14: Allô ?
0: Allô, bonjour, c'est Justine de Clermont-Ferrand dans le Puy-de-Dôme ?
14: Oui.
0: Justine, quel est le seul animateur radio qui loupe ton salaire ?
14: Oh punaise. C'est Manu sur Énergie !
0: C'est gagné, Justine !
14: Merci !
0: De rien ! Justine, je t'annonce que nous allons doubler ton salaire. Il est de 1 679 €. On va le multiplier par 2. Ça va faire 3 358 €.
14: Oh, trop bien.
0: C'est une belle journée qui démarre.
14: Ah ouais, nickel.
0: Tu es vendeuse dans un bureau de tabac.
14: Oui, c'est ça.
0: Vous faites aussi les jeux à gratter, tout ça?
14: Ouais.
0: Ça gagne?
15: Ça dépend. Après, c'est du hasard, donc.
3: Ça veut dire non, ça.
0: Oui, parce que. souvent, tu sais, t'as les trucs affichés. Ici, Martine a gagné la somme de machin.
15: Non, mais c'est vrai, c'est vrai.
1: Mais pas chez elle.
0: C'est vrai quoi?
15: Si, ça arrive, ça arrive.
0: C'est quoi le plus gros gain qu'il y a eu chez vous, par exemple?
15: 30 000 euros.
3: Ah, c'est pas déjà pas mal.
1: Ah ouais, on prend.
0: Ah bah oui.
1: Moi, déjà, 10 euros, je suis comme un dingue.
3: Ouais, moi aussi.
0: Et c'est la question, à quel jeu?
15: C'était un jeu de grattage, mais il y a 3-4 ans à peu près.
0: Ah oui, d'accord. Alors, ça gagne chez Justine, mais tous les 5 ans. Faut dire la bonne date. Justine, je te double ton salaire. C'est pour toi. 3 358 euros. Ça va vite arriver. Bravo.
15: Ah, super. Merci beaucoup.
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0: Et c'est le moment, comme chaque jour, à 8h10, de s'apprendre des choses. Même si on les aura oubliés dans 5 minutes, c'est pas grave. Parce que sur le moment, on est content de les apprendre. Ça s'appelle les infos aléatoires du monde. Allez, on démarre avec Nico.
1: Dans un supermarché, il y a les clients qui tournent plus souvent à droite en entrant qu'à gauche. Et du coup, ça influence l'agencement des magasins. Quand t'arrives dans un magasin, alors dans les petits magasins, souvent c'est genre les fruits et légumes, le premier rayon.
0: Ok.
1: Et sinon, dans les plus gros, souvent c'est de l'high-tech ou alors tu sais, les machines
3: les
1: à café,
3: les machins aussi.
0: Là. Mais c'est ce que j'allais dire, dans les supermarchés, souvent c'est exactement les consoles de jeux, les jeux vidéo, les bouquins. Mais...
1: Oui, j'ai vu un jour.
0: J'ai vu loin. Non, mais c'est vrai.
1: Ouais.
0: C'est pour qu'on achète ces trucs-là en premier.
1: Exactement, ils sont malins. Hein.
0: Ok.
1: C'est du marketing, et ça.
0: La boulangerie?
3: Ah, moi, c'est dans mon supermarché. Enfin, c'est
0: la boulangerie en premier.
3: Bah oui, c'est des pains.
1: Et tu rentres par la sortie.
3: Pains au chocolat.
1: C'est peut-être ça. Elle est montée à l'envers.
3: Peut-être. Ah,
0: j'ai jamais vu une boulangerie à droite, mais.
3: Ok, ben voilà, je vous inviterai, s'il vous plaît, dans mon supermarché.
1: On en sait plus sur la ville de Lorenzo.
0: Ouais. Tu es pas folle, hein?
3: Non, c'est pas.
1: Non.
0: C'est quoi comme supermarché?
3: C'est Auchan.
0: Auchan, la boulangerie à droite.
3: Dès que je rentre, c'est le pain.
0: Oui, mais c'est séparé. C'est un truc séparé à côté, non?
3: Non, c'est vraiment genre.
1: C'est un rayon boulanger.
3: Oui, le pain, les viennoiseries. Enfin, dès que je rentre, c'est ça à ma droite.
1: C'est sûr?
3: Oui.
1: Tu rentres pas dans une boulangerie?
3: Non.
1: Qui est à côté d'un Auchan?
3: Je vous jure, je vais vous emmener. Hein.
0: Non, moi, ce que je crois, j'ai une théorie après.
1: Ouais, vas-y.
0: Je crois que tu nous mens.
1: Ouais. Les complotistes.
3: Le mensonge nul.
1: On arrive à faire un complot de tout.
3: Vraiment.
0: Non, c'est pas un mensonge nul, il doit avoir une raison, mais on va la trouver.
3: C'est fou.
0: Lorenza, tu nous apprends quelque chose?
3: Oui, les orques se font des bisous avec la langue.
1: Oh, ils se roulent des pelles.
3: Mais non, mais c'est pas total. En fait, ils se mordent la langue et c'est pas comme nous spécialement. Enfin, il faut pas être amoureux, quoi. En fait, ils sont très sociables et ils font ça même en famille, quoi. Enfin,
0: c'est chelou.
3: Bah, mais avec leurs potes et
0: ça,
3: tout.
0: Ça a pas le même sens que les humains.
3: Voilà, c'est.
0: Explique-le.
3: Oui.
1: C'est quand même un gros détail dans ton histoire.
0: Sinon, la police des orques, elle a du boulot quand même. Hein.
3: Non.
0: C'est entre eux.
3: C'est pour jouer et montrer leur affection, mais c'est pas le même truc que nous.
0: Non, c'est pas, on se roule pas les pelles.
3: Non.
0: D'accord.
3: Mais c'est quand même fou.
1: Heureusement qu'on descend pas de l'orque. Hein.
0: Ouais.
1: Pour jouer, nous tous les deux.
0: Pour se dire bonjour le matin quand on arrive. On s'emmerde un peu, ouais. On se roule les pelles.
3: Allez.
0: Ok. Moi, j'ai une histoire de dingue. J'ai découvert ça hier soir. J'ai lu l'histoire en entier sur Wikipédia. En 1962, il y a eu une épidémie de fou rire en Tanzanie.
1: Ah bon?
0: Une épidémie de rire. On se dit, mais c'est pas possible. Écoutez bien. Ça a commencé le 30 janvier 1962 dans un pensionnat de filles. Le fou rire a d'abord débuté chez 3 filles avant de se propager dans le reste de l'école jusqu'à toucher 95 des 159 élèves.
3: C'est énorme.
0: 95 filles, toutes âgées de 12 à 18 ans, ont commencé à rire sans pouvoir s'arrêter. Les symptômes pour certains ont duré quelques heures, mais il y en a d'autres pendant 16 jours.
3: 7 jours de fou rire.
0: 16 jours chez certaines personnes. Alors les enseignants n'ont pas été touchés, mais ils ont indiqué que les élèves étaient incapables de se concentrer. L'école a été contrainte de fermer le 18 mars 1962.
3: À cause des rires?
0: À cause des rires, plus d'un mois après. L'école a été fermée, les élèves sont retournés chez eux, l'épidémie s'est propagée au village d'origine de plusieurs filles où ils étaient rentrés chez eux.
3: Mais c'est ouf!
0: C'est ouf! En avril et en mai, 217 personnes ont eu des crises de fou rire dans le village. La plupart d'entre elles étaient des enfants qui se rendaient à l'école ou bien de jeunes adultes. L'école a été rouverte le 21 mai avant d'être fermée à nouveau à la fin du mois de juin.
1: Oh la loose!
0: L'épidémie de rire s'est répandue jusqu'à une autre école primaire pour filles. 48 filles touchées et une nouvelle vague a débuté et deux écoles pour garçons ont été fermées.
3: On dirait une fausse histoire. Bah ouais, de ouf.
0: C'est soit une histoire incroyable de fou rire, soit les mecs sont des génies,
3: ils sont
0: inventés.
3: Trop forts. Ah ouais.
1: Ça, c'est les mêmes personnes qui inventent que dans les supermarchés, il y a les boulangeries. Ouais.
0: Les mêmes. Mais l'histoire, elle est dingue.
3: C'est dingue.
0: J'ai lu ça hier, mais j'étais comme un fou.
18: Salut, c'est Docteur Yaro. Ok, c'est confirmé. Manu, je t'aime bien, mais parle-moi fort, s'il te plaît. Je dors, moi, le matin.
0: Et Docteur Yaro, il sera avec nous la semaine prochaine. Il sera à Caen.
3: Jeudi prochain.
0: C'est jeudi prochain. Il sera à Caen. Il va chanter. Il y aura un showcase avec lui, avec Kinvé aussi à Caen. Là, vous, si vous vous demandez, mais de quoi on parle, c'est la tournée du bus, quoi.
1: Oui, alors.
0: Le bus Manu sur NRJ qui repart sur les routes. On va vous en parler dans 10 minutes. On va se prendre 2-3 minutes parce qu'en plus, j'ai une annonce de dingue à vous annoncer.
1: Ok.
0: On va offrir un cadeau de ouf.
3: Ah ouais?
0: Tous les jours, pendant la tournée du bus. Mais vraiment, vous êtes pas prêts. Vous y attendez pas. Qu'est-ce que vous avez jeté sous le coup de la colère? Je vous rappelle quand même le chiffre qui fait beaucoup rire et en même temps qui fait un peu peur. 15% des hommes se sont déjà pris un téléphone portable sur la figure pendant une dispute.
1: C'est trop.
0: C'est pas bien. Qu'est-ce que vous avez déjà jeté ou cassé sous le coup de la colère? 0-870-42-48. On continue à vous prendre au téléphone. On peut se refaire un petit tour du studio si vous avez cassé d'autres trucs. Lorenza, tout à l'heure, quand même, nous a dit qu'elle avait cassé une porte.
3: Oui.
1: C'est beaucoup.
3: J'ai pas cassé la porte. Enfin, si.
0: Ah, bah, si, non, on l'a. Si, si, si.
3: Oui, je vous ai montré la photo.
0: Oui, elle nous a montré la photo de la porte. Et sous le coup de la colère, elle a donné un coup dedans.
3: Ouais. J'ai donné un coup de poing,
0: Ouais. Bon,
3: elle était défoncée, oui, c'est vrai. Il n'y a pas que ça,
0: Ah bah vas-y, on régale-nous.
3: J'étais en colère chez ma grande sœur et il y avait un pot rempli de cure-dents et je l'ai balancé par terre et je suis partie parce que je me suis dit, il n'y a rien de plus chiant à ramasser que des cure-dents.
0: C'est vrai.
3: Et voilà.
0: C'est presque mignon parce que ça fait pas de bruit, tu vois.
3: Bon, le pot était en terre cuite, elle y tenait aussi, donc c'est...
0: Attends, qui a des cure-dents dans un pot en terre cuite? Attends, mais qui excuse-moi. Qui tient un pot en terre cuite? Elle tenait à son pot de cure-dent. C'est vraiment un truc.
1: C'est vrai qu'un pot à cure-dent.
0: Oui,
1: un pot à cure-dent. Bah, c'est un truc en plastique.
3: Oui, mais ma sœur est décoratrice d'intérieur, donc elle a des trucs chelous pour tout. Et donc du coup, elle avait un truc un peu spécifique pour les cure-dents, quoi.
0: Même décoratrice d'intérieur. À quel moment, par exemple, t'es décoratrice d'intérieur pour des gens? Bon, maintenant que les murs sont faits, je pense que l'important pour cette décoration, c'est les cure-dents. Alors, moi, je vous propose des petits pots en terre cuite. J'adore ça. Enfin bon, j'adore ça. Disons que je raconte un peu ma vie. Ma sœur m'a cassé mon pot en cure-dent. Mon pot en terre cuite, quand j'avais 21 ans, j'avais très très mal vécu à l'époque. J'ai été suivi. En tout cas, vraiment, j'espère que vous aimerez mon pot en terre cuite.
3: Je me rends compte que c'est pas. Ouais.
0: Non, c'est pas.
3: C'est bien de l'avoir dit, mais. On est un peu foufou dans la famille.
0: Oui, c'est ça qui est intéressant. Ouais. C'est qu'on se dit, est-ce que Lorenza, c'est la seule de la famille?
3: Non.
0: Il y a les autres qui suivent derrière. Hein. Qu'est-ce que vous avez jeté ou cassé sous le coup de la colère? François est là. Bonjour François.
19: Bonjour Manu, bonjour les Wawa.
0: Qu'est-ce que t'as cassé François?
19: Moi j'ai frappé ma raquette de tennis par terre après une faute que je pouvais éviter. Donc le tamis s'est cassé, sauf que j'avais pas de raquette de rechange. Donc j'ai dû abandonner le match.
0: Ah oui, c'est un problème.
3: T'as jamais fait ça toi Manu?
0: Ah mais moi j'ai un festival.
1: T'en répétais beaucoup?
0: Alors quand j'étais petit j'en ai cassé, mais c'est surtout, en fait je les ai balancés.
1: Ah ouais.
0: Et en fait elle se cassait pas en retombant, mais elle un peu peut-être plus très très droite. Mais j'ai balancé un nombre de fois mes raquettes.
3: Bah tu m'étonnes.
0: Sur mon coach.
3: Quoi?
0: J'étais énervé.
1: Non mais là c'est la
3: porte. Sur mon coach.
0: J'ai pas voulu la lancer sur lui.
3: Ouais. Ah.
0: Mais j'étais énervé. Je la lance et au moment où je la lance, en fait, elle part de ma main. Et je vois qu'il y a mon prof de tennis qui est en face, en fait.
1: Je lui dis, pousse-toi, quoi. Tout de suite, pousse-toi.
0: Il m'en parle encore. Il dit, tu sais que tu vas quand même balancer un jour une raquette de tennis? Alors moi, je dis non.
1: Tu dis, oui, évidemment.
0: J'ai balancé aussi par-dessus le grillage.
3: Ah oui.
0: La raquette de tennis.
3: Ouais, ça va très bien.
0: Ouais, non, c'est vraiment un truc. T'es pas seul, François.
19: Ah, bah merci.
0: Je t'en prie. Je me suis beaucoup calmé là-dessus.
1: C'est vrai?
0: Ouais.
1: Mais c'est que tu joues mieux peut-être, c'est une bonne.
0: Peut-être.
3: Ouais. Avec le temps, ça s'agit, je pense.
0: Non, c'est que je fais moins. J'accepte plus les fautes.
1: Ouais. Puis tu vois le prix des raquettes, tu dis.
0: Ouais. Putain, ouais, c'est cher.
1: Je vais pas l'acheter celle-là.
0: Mais ça fait quand même un bien fou quand tu lances la raquette.
1: Moi, j'ai fait ça avec les balles un jour. Tu sais, quand justement tu t'énerves et tu balances la balle très très loin. Et t'as un peu la satisfaction de. Oh, c'est cool.
0: Alors honnêtement, pas autant que la raquette.
3: Mais ça casse pas.
0: Ouais.
1: Oui, bah excusez-moi.
10: Il faut péter des trucs.
0: La satisfaction de la raquette jetée.
3: J'ai envie de le faire. J'ai envie de le faire maintenant.
0: Ou de la prendre et taper par terre.
3: Donnez-moi
0: la raquette. Taper.
1: C'est un problème avec la gestion de la colère. Je pense qu'il faudra en parler.
0: Non, là je le fais pas, mais je fais plus. Mais
1: heureusement.
0: Mais il y avait une. J'avoue qu'il y avait une satisfaction quand même.
3: Là, je vous dis, donnez-moi une raquette. J'ai envie de le faire.
0: Le producteur.
10: Alors qu'au tennis de table, c'est un petit peu, même quand tu es très énervé et que tu lances ta raquette, moi ça m'est déjà arrivé, c'est un peu décevant parce que t'as pas forcément de trucs qui se cassent. C'est tellement lourd en plus qu'au final c'est plus le mur qui prend en fait que la.
3: Elle rebondit, non?
0: Ouais. C'est un peu nul la raquette.
1: Il a voulu s'intégrer à la conversation sur le tennis en disant moi je fais du tennis de table.
0: Et moi aussi je casse des raquettes. Hein. Et moi aussi, hein, je suis dans votre groupe. Hein.
1: Non, c'est trop mignon, non, c'est très mignon.
0: Excuse-moi, mais là on parle entre bonhommes, tu vois. Excuse-moi, pardon Florent.
10: Ouais, c'est, bon.
0: C'est le producteur de notre émission qui vit très très mal le c'est fait qu'on se foute des gens.
1: Il avait une raquette, il aurait pas lancé depuis longtemps.
0: Merci beaucoup François de nous avoir appelé en tout cas. 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
0: Et je suis tout excité. Pour le bus.
3: Ah oui, ça oui. Arrive.
0: Plus les jours avancent, plus je suis excité. 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
0: 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Hein.
3: Ouais, ouais.
0: C'est un énorme bus. Ouais. Quand tu le vois, tu fais.
3: Waouh.
1: On va pas nous louper, quoi.
3: Ah non.
0: À partir de lundi jusqu'à vendredi, on va faire l'émission en direct de ce bus qui sera toujours en train de rouler. C'est-à-dire qu'il roulera, on s'arrête pas juste à un endroit, même si évidemment on pourra s'arrêter un peu où on veut pour venir vous voir. 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
1: Ça c'est fort.
3: Ça c'est stylé, ouais.
0: On sera à Paris, 5 émissions en direct de ces villes. On sera avec vous, c'est-à-dire que quand vous serez dans les embouteillages, si vous tournez la tête à gauche, bah peut-être qu'il y aura le bus.
3: Coucou.
0: 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Vous serez sur le trottoir en train d'attendre un bus, par exemple, bah nous on passera, on fera coucou. C'est nous. 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
1: On pourra vous déposer, ouais.
0: Évidemment. Si vous avez un petit trajet à faire, on vous dépose. Si vous avez envie de chanter, d'être doué pour chanter. Vous pourrez venir avec nous, vous chanterez dans le bus, on sortira du bus, on ira vous offrir des cadeaux, on offrira des roses tous les jours.
1: Trop mignon.
0: Parce qu'on s'est dit, tous les jours il y a les embouteillages, c'est le bordel pour tout le monde, mais c'est pas stylé dans les embouteillages d'offrir des roses.
3: Bah si.
0: 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Nous allons vous offrir les premières places pour les Energy Music Awards.
3: Mais non.
0: De la saison prochaine.
1: Oh.
3: C'est une folie.
1: Ah. Ok.
0: C'est pas
3: déjà
0: mal.
1: C'est cool.
3: Ouais. Ah ouais, c'est une dinguerie.
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3: Elle vient de là.
0: Elle vient du Nord.
3: Ah bah oui.
0: Alors, et on vous offrira aussi des places.

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1: Allez, c'est ouf.
0: Mais oui, ça va être dingue. 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

0: contraire que ça pue. Quelle est cette odeur que 85% des gens adorent, Nico?
1: Les bébés.
0: Les bébés?
1: Ouais.
0: Non, c'est pas l'odeur des bébés et c'est pas l'odeur d'un être humain ou d'un être vivant, même tout court.
1: Ok.
0: Lorenza.
2: La vanille.
0: La vanille, non.
1: C'est dans la nature?
0: Oui, c'est dans la nature, c'est une odeur naturelle.
2: Le gazon?
0: C'est pas le gazon.
1: La pluie?
0: C'est pas la pluie, mais ça a un rapport avec l'eau.
2: Ah, le chlore?
0: Le chlore, non.
2: Moi, j'aime bien.
1: La mer?
0: La mer, tout simplement.
2: Ah oui, ok.
0: T'aimes bien l'odeur du chlore?
2: Ouais, j'aime bien.
1: Oui,
2: en fait, c'est direct les vacances, tu vois. J'associe ça à un bien-être. Ah, la piscine, je nage et
0: alors
2: je suis...
0: c'est tout sauf la
2: ah
0: nature.
2: Ah non, je sais, mais ouais. Ah,
1: elle sniffe au rayon piscine, quoi. Non, mais ouais. Je suis d'accord, il y a un truc d'été.
2: Il y a un délire, ouais.
1: Ça sonne les vacances.
2: Tu sens jamais le chlore.
0: Ok, d'accord. Mais vous avez qu'à partir en vacances dans une station-service qui offre du chlore, enfin, tu vois, ou qui vend du chlore.
2: Yes.
0: Mais c'est bon. Non, c'était la mer. 85% des gens adorent l'odeur de la mer.
1: Ouais, c'est iodé un peu.
0: Ouais. Bah, apparemment, il y en a quand même qui préfèrent le chlore. Bon. 54% des hommes regrettent après coup cet achat plutôt cher. Quel est cet achat?
1: Des chaussures de sport.
0: Non. Alors ce n'est pas un achat pour eux.
1: D'accord.
0: Ah, ça change beaucoup. 54% des hommes regrettent après coup cet achat plutôt cher. Il y a un côté un peu tristouille.
1: Ça concerne les enfants?
0: C'est pas les enfants.
2: Le partenaire?
0: Le partenaire, oui. 54% des hommes regrettent après coup cet achat plutôt cher.
1: C'est un cadeau de Noël ou anniversaire?
0: C'est pas vraiment un cadeau de Noël. C'est pas vraiment un cadeau, même si c'est un cadeau. Mais c'est plus que ça.
2: C'est un bijou?
0: C'est un bijou, absolument, puisqu'il s'agit de la bague de fiançailles.
2: Oh, c'est horrible!
1: Nico? Non, mais quand tu l'offres, normalement, c'est pour la vie. Mais moi, tu vois, dans mon cas, qui suis en plein divorce, c'est vrai qu'à l'époque, j'avais mis le prix et tu te dis avec le recul, putain.
0: Mais tu peux pas savoir.
1: Effectivement, tu ne peux pas savoir. Mais quoi qu'il arrive, tu mets le prix en te disant, plus je mets le prix, plus elle va peut-être dire oui. Sauf qu'en fait, l'amour, normalement, c'est pas ça.
0: Après, tu peux faire un contrat. Hein. Tu dis, elle est à toi, mais si jamais on divorce, je la récupère.
1: Bah,
2: c'est beau, l'amour.
1: C'est pas fini. Ça risque de se terminer plus rapidement que prévu.
0: C'est beaucoup, quand même.
2: C'est énorme.
0: Plus d'un homme sur deux trouve ça.
1: Ouais, ouais.
0: Bah, apparemment, un mal vécu, effectivement, le divorce. Donc,
1: on peut pas récupérer cet argent. Et on en aurait bien besoin.
0: Pour payer le divorce.
1: Voilà.
0: Près d'un quart des personnes ont actuellement ceci. Je vous donnerai des indices, parce que c'est très vague là.
1: Ils ont faim?
0: Non, ce n'est pas une émotion, un sentiment. C'est sur un objet. En fait, près d'un quart des personnes ont ça sur un objet spécifique.
2: Ah, on s'assoit.
0: Ouais, c'est faut trouver l'objet.
1: C'est un objet chez nous?
0: C'est un objet n'importe où. En fait, tu l'as, on l'a toujours sur nous.
1: Ils ont un virus sur leur ordinateur?
0: Non, c'est pas l'ordinateur. On l'a toujours sur nous, Yéli.
2: On l'a tous.
0: Oui.
2: Le téléphone?
0: Le téléphone. Près d'un quart des personnes ont actuellement ça sur leur téléphone.
1: Un fond d'écran avec eux dessus?
0: Non, mais c'est un rapport avec l'écran.
1: Une vitre cassée?
0: Exactement.
1: Bah, c'est mon cas.
0: Et ben voilà. On est quatre, un quart, ça fait un. Bim, Florent, il a son écran cassé.
1: On est dedans, ça se vérifie.
0: C'est marrant.
1: On aime bien ça.
0: Ouais, on aime bien quand on est comme les gens.
1: Ouais. Et puis quand c'est pas nous, l'écran cassé.
0: Ouais. Et alors ma question, c'est pourquoi on ne remplace pas son écran fissuré?
1: Je pense que c'est la flemme.
2: Okay. Et le prix aussi.
0: Et tu dis, il marche comme ça, quoi.
1: Mais en plus, si c'est moi qui le fais moi-même, il y a souvent des bulles, je le fais mal, où il y a une poussière et ça m'énerve encore plus que fissuré, je crois.
0: Mais il y a des gens, moi j'ai connu quelqu'un, il avait l'écran fissuré, mais tellement fissuré qu'il pouvait pas, en fait, avoir des applications, ou alors il y avait des lettres qui ne s'écrivaient plus.
2: Ah oui, c'est chiant.
0: Et en fait, il disait, mais on n'arrive pas à lire ce que t'écris. Mais mon écran, il est cassé. Change-le. Oui, bah, je verrai ça plus tard.
1: Il parlait vraiment comme ça?
0: Comment?
1: Il parlait vraiment comme ça?
0: Oui, il parlait comme ça.
1: Compliqué.
0: Il y avait pas que l'écran qui avait été fissuré, apparemment. Il s'est pris un truc dans la bouche, je sais pas.
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0: Il est temps de repartir dans une bataille des ex. Émilie et Jennifer sont là toutes les deux. Bonjour à toutes les deux, bienvenue.
5: Bonjour Manu, salut les Romains.
0: Vous êtes là pour une bataille des ex.
5: Bonjour Manu, bonjour les Romains, bonjour Émilie.
0: Émilie, Jennifer, vous allez plonger dans vos souvenirs. Plonger dans vos souvenirs d'ex pour essayer de nous sortir les pires ex que vous avez connu. Attention, ça va se passer en trois manches, l'une après l'autre. Vous abattez vos cartes d'ex. On va démarrer avec Émilie pour la première manche. Fais-nous rêver.
5: Oui. Alors, moi, mon ex m'a quitté pendant que nous étions en vacances avec des amis dans le sud. Il me l'a annoncé le matin et l'après-midi, il a pris l'avion pour rentrer à la maison et il m'a laissé là-bas.
0: On est bien, on commence fort.
2: Oh là là, mais là, c'est du level, là, waouh.
0: Là, on commence très très haut.
2: Devant les potes et tout.
0: Le mieux aurait été, évidemment, dans un pays très très lointain, de ne pas prévenir, de laisser juste un mot dans l'hôtel. Mais
2: oh bon, non, mais attends, mais bon,
0: on peut pas faire des sans-fautes tout le temps. Ouais. Hein.
2: C'est une dinguerie.
0: Jennifer, Qu'est-ce que t'as en face?
5: Alors, moi, mon ex m'avait acheté des roses, mais il a oublié de me les donner. Elles sont restées une semaine sur la plage arrière de sa voiture jusqu'à sécher complètement. Et quand je lui ai demandé ce que c'était, il m'a juste dit « Ah oui, en fait, désolé, c'était pour toi, c'était pour te les offrir. »
2: Oh, mais ça, ça va se mimi un peu. Il avait l'intention de t'offrir des fleurs.
0: Attendez.
5: Ça aurait été une semaine.
0: Jennifer, c'est un peu comme l'équipe de foot hier. La première mi-temps, c'est on se met en route.
1: Ouais.
0: Voilà, mais attention. Deuxième manche maintenant. Bon, là, Émilie a gagné.
2: Ouais, ça, oui.
0: Mais Jennifer va nous sortir une nouvelle carte. On t'écoute.
5: Exactement. Alors, mon ex m'a offert une bague pour mes 30 ans. Il m'a emmené en bijouterie. Mais au final, il l'a commandée sur un site de bijoux en toc à 25 euros.
0: Ah, genre une copie?
5: Complètement une copie.
2: Il t'a fait croire que c'était la bijouterie.
0: Attends, il t'a fait croire que c'était la même.
5: Ah bah oui, mais c'était pas du tout la même.
2: Après, il est malin. C'est un
1: rat,
2: mais il est malin.
1: T'as 25 euros, tu
0: m'as l'a dit,
1: quand même. Tu vois.
0: Non mais attends, ta bague, tu la laisses tomber dans le bain, elle flotte.
1: Ouais, c'est pas normal.
0: Ah, on est pas mal. Émilie, qu'est-ce que t'as à répondre à ça?
5: Alors, bah, moi, mon ex, il demandait tous les mois de l'argent à ses parents en disant qu'on galérait à payer la nourrice de notre fils. Et en fait, c'est moi qui payais tout et il gardait tout l'argent pour lui.
2: Oh, oh, désolée, Émilie, mais
1: pas cool pour toi, pas cool pour les parents.
2: Bah,
0: mais Émilie, mais tu excuse-moi, mais tu cartonnes ce matin.
2: Ouais. C'est surtout, est-ce que c'est le même?
0: C'est le même?
5: Non, c'est pas le même. Oh. C'était le suivant,
2: non.
5: Mais bon.
2: Non, c'est pire.
0: Oh là là. Émilie, troisième manche. Pour l'instant, ça fait 2-0 pour Émilie. Troisième manche, on t'écoute.
5: Alors, pour la finale, en allant aux toilettes au milieu de la nuit, j'ai découvert mon ex sur le canapé avec une autre femme, alors que notre fils et moi, on dormait dans les chambres juste à côté.
0: Non,
2: Émilie, mais j'ai trop de peine pour toi. Mais quel vide.
1: Qu'est-ce qui est fouté, là?
0: Rien ne va.
1: En vrai, c'est ouf.
2: Il aurait pu aller autre part. Ne pas le faire du tout, mais je veux dire là.
0: Mon Dieu.
1: Putain, comme quoi, faut pas faire pipi en pleine nuit.
2: Ah non.
0: Faut pas se lever, hein.
1: Ah, surtout pas.
0: Prenez une bassine. Vous voulez pas savoir ce qui se passe dans le salon. Jennifer, qu'est-ce que t'as à mettre en face de ça?
5: Je suis pas sûre d'y arriver, hein. Alors moi, mon ex, on est resté ensemble un an et demi et il m'a quitté après une dispute sur le type de pâte à utiliser pour une quiche Lorraine. Donc moi, j'utilise de la pâte feuilletée et lui, il utilise de la pâte brisée. Donc je lui ai envoyé des messages après ça et en fait, on ne s'est jamais revus.
0: Écoute, c'est vraiment nul comme raison de séparation.
1: C'est la merde, quiche Lorraine.
2: Ouais,
0: mais tu comprendras que sur cette bataille des sexes, clairement, c'est un 3-0.
5: On est d'accord. J'avoue, je suis vaincue. Bravo, Émilie.
0: Mais elle nous a défoncé tout.
1: Bravo, Émilie, d'avoir un ex de merde.
0: Je crois que depuis qu'on fait la bataille des ex, ça fait pas très longtemps, hein, on en a fait 5-6. C'est la plus incroyable.
1: Ouais.
0: Jennifer, Émilie, je vous offrirai à toutes les deux le mug Manu sur Énergie et le t-shirt Manu sur Énergie aussi.
5: Merci beaucoup.
0: Bravo pour toutes ces histoires. Merci d'être vous et puis évidemment merci à vos ex.
1: Oui, oui.
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0: On va savoir ce que sont les titres numéro 1 dans le monde. Qu'est-ce qui se passe partout dans le monde en ce moment? En France, numéro 1,
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0: C'est Gims avec Soleil.
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0: Comme globalement toutes les semaines, il y a un Gims qui est numéro 1.
1: Ouais.
0: On va faire un tour du monde pour savoir ce qui est numéro 1 ailleurs. Au Pays de Galles, Kingfisher est numéro 1 avec ce titre.

0: douce.
1: Ouais.
2: Ça, c'est milieu d'un épisode.
0: Ouais.
2: Ils sont heureux, ils se sont retrouvés. Ils partent ensemble à cheval.
0: Ouais.
2: Avant qu'il y ait un accident.
0: C'est ça. Oh. Il sait pas encore ce qui va se passer.
2: C'est pour ça que c'est pas encore complètement triste la chanson, tu vois. Mais la prochaine chanson de l'épisode, elle va être déchirante. Hein. Non, là, tout le monde est encore en vie là dans l'épisode.
0: Profite.
2: On va aller en Argentine maintenant. Patricio Rey est numéro 1 là-bas avec ce titre.

0: Bah tu vois, je ne mettrai pas dans ma playlist quoi.
1: D'accord. Ah, c'est sympa pour la chantine.
0: Pardon, désolé hein.
1: Ils sont numéro 1 quand même hein.
0: Oui, mais ils ont déjà fait mieux.
1: C'est un peu à l'ancienne.
0: Ouais.
1: On va aller en Thaïlande maintenant. Numéro 1 là-bas, Aespa.

0: Lui, il est en voiture, t'as pas envie de le chatouiller, tu vois.
1: Non, non, non.
2: C'est Bad Bunny qui a mangé Michael Jackson.
1: Oui, ça, c'est ça.
2: Et pendant ce temps-là, aux Pays-Bas. C'est la fête de la bière.
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2: 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L'iPad 11e génération. Il va peut-être aller chez Maëva ce matin. Bonjour Maëva.
5: Oh, bonjour Manu. Bonjour les ouin ouin.
2: Mais bonjour à toi.
5: Merci.
2: J'aime comment tu parles,
0: c'est
2: Maëva.
0: C'est très intense.
5: Oh, ouais. Merci Manu.
2: Elle vit chaque seconde comme si c'était la meilleure seconde de sa vie, bien évidemment.
5: De 9h à 10h, c'est les meilleures secondes.
2: Oh, tu nous écoutes pendant une heure de 9h à 10h?
5: Non, là je viens de me lever. Donc là ce matin j'écoute de 9h à 10h. Mais sinon je vous écoute tous les matins sur le trajet de la voiture. Et le soir sur l'application au replay. Comme ça j'ai les bêtises de tout le monde. Et ça me fait beaucoup rire. Et ça me fait beaucoup de bien.
0: Les bêtises, c'est
1: les
0: très
1: bêtises
0: mignon.
1: De tout le monde.
2: On dirait
5: rien. De l'approximatif.
2: Non, mais quand même, on est sur quand même.
1: Bah, c'est un level,
2: on
1: ça.
2: On est sur une stalkeuse, hein. Moi, je vais te dénoncer à la police.
1: Hein. Bah, non.
2: Faut que t'arrêtes de nous suivre comme ça tout le temps.
0: Alors, comme ça, Manu, on chose du 46.
2: Waouh. Elle, c'est des choses très personnelles sur moi. Maëva, j'espère que tu vas gagner cet iPad. L'iPad 11e génération. Il est peut-être pour toi dans 2 minutes. Parce que 2 minutes, c'est le temps que tu vas avoir pour trouver ce qu'il y a dans ma boîte à chaussures.
1: Ouais.
2: Vous aimez bien quand on fait
1: ça. Ben oui, parce qu'on doit l'aider.
2: Ben oui, tout le monde va participer pour t'aider, Maëva. Il y aura Nico, Lorenza, oui. Florent, notre producteur aussi. J'ai quelque chose donc dans cette boîte à chaussures. Un chrono va démarrer, vous aurez 2 minutes pour découvrir ce qu'il y a dedans. Vous pourrez poser toutes les questions que vous voulez, sauf que, attention, je rappelle, je ne peux répondre que par oui ou par non à vos questions.
1: Ok.
2: Et vous pouvez faire toutes les propositions que vous voulez.
1: Ça marche.
2: Attention, avant de lancer le chrono.
1: Tu secoues.
2: Je secoue la boîte à chaussures pour vous donner peut-être un indice.
0: Oh.
2: C'est parti.
1: C'est une carte?
2: C'est pas une carte.
0: C'est en plastique?
2: Il y a du plastique, oui.
0: Ça se mange?
5: On trouve.
2: Ça ne se mange pas. Pardon, Maëva?
5: On le trouve à la maison?
2: Oui, moi je sais que. À la maison, oui. Oui.
0: Bureautique?
2: C'est pas de la bureautique.
1: On en a tous?
2: Non.
0: Électronique?
2: Il n'y a pas d'électronique.
0: Et tu peux l'acheter au supermarché?
2: Oui.
5: Est-ce que c'est que en plastique?
2: Il y a du plastique. Je crois que globalement, tout est en plastique avec. Il n'y a pas que du plastique dedans.
0: Ça n'a rien à voir avec la cuisine?
2: Rien à voir avec la cuisine.
1: C'est une clé?
2: C'est pas une clé.
5: La salle de bain?
2: C'est pas dans la salle de bain.
0: C'est la partie de quelque chose?
2: Oui, c'est la partie de quelque chose.
0: Ah, donc là, c'est le truc sans l'autre partie.
2: Exactement.
1: C'est de la papeterie?
2: C'est de la papeterie.
0: C'est un bout de stylo?
2: C'est un bout de stylo, oui.
0: Le bouchon?
2: Non. Il vous reste 1 minute et 10 secondes. Ce n'est pas le capuchon.
0: C'est un stylo 4 couleurs, il y a un rapport avec le stylo 4 couleurs?
2: Oui.
0: C'est le côté bleu du stylo 4 couleurs?
2: Non.
0: C'est la mine?
2: Oui.
1: Rouge?
2: Non.
0: Bah noir.
1: Bleu.
2: Noir, oui, c'est gagné.
0: Putain, vraiment, il voulait la couleur.
1: C'est clair. Mais toujours plus. T'aurais pu lui donner quand t'as dit que c'était le vert.
0: C'est la mine.
1: Ouais.
2: Ah non, c'est le noir, c'est la couleur noire.
1: Oui, mais bon, okay. C'est...
0: Putain, on a été bon, quand même.
1: Heureusement que...
2: Franchement.
1: Oui, il faut être précis, mais...
2: Honnêtement, vous avez été fort. Vraiment.
1: Mais tu l'as arraché du truc.
2: Oui, j'ai arraché.
5: Dégainer les questions à une vitesse, c'est génial.
1: Mais on veut t'aider.
2: Ce sont les professionnels. Hein.
1: Ah oui.
2: Non, mais après, la mine, tu la remets dedans, toi. C'est le principe.
0: On a tous déjà enlevé, effectivement, les mines.
1: Oui,
2: exactement.
1: Oui.
2: Voilà. C'était la mine noire du crayon stylo de 4 couleurs. Franchement, balèze. Hein.
0: Ouais.
2: Quand vous êtes parti dans la salle de bain ou l'électronique, je me suis dit, bon, là, c'est mort. Mais vous avez bien remonté la pente.
0: Cool.
2: On aurait dit l'équipe de France hier qui a gagné 3.
1: Oui.
2: Maëva, tu repars avec l'iPad 11e génération, bravo à toi.
5: Oh, merci, ma fille va être aux anges puisque ça va être pour elle.
2: Eh ben bravo, on t'embrasse fort Maëva, on te souhaite une belle journée.
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1: Oui.
2: Qui est sorti. 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Voilà. 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
2: 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Il y a le bac en ce moment.
1: Ouais.
2: Vous avez certainement déjà passé un examen, si c'est pas le bac, au moins un autre examen, où vous rentrez dans une salle et vous savez que vous allez y passer quelques heures. J'ai une liste des personnes qu'on est quasiment sûr de croiser systématiquement dans les salles d'examen.
1: Ah.
2: La personne qui ramène son brunch dans la salle.
0: Ah putain, ouais, il y en a, c'est un pique-nique, quoi.
2: C'est incroyable.
0: Il déballe, tu dis, mais ça ne s'arrêtera jamais. Hein.
2: Mais je me dis, mais ils ont peur de quoi de manquer, ils ont
1: peur de... Si on a le droit, moi je sais qu'une fois je m'étais fait des petites tartines.
2: Non. Mais pas dans la salle.
1: Bah si, j'avais pris dans mon petit tupperware et j'avais mis mes tartines au fromage.
0: Ça devrait être interdit, ça.
2: Non mais tu les as pas faites pendant...
1: Non, je les avais faites avant, mais je les dégustais quand même. J'avais mis des miettes partout et tout, c'était un peu un petit enfer, ouais.
0: Je trouve que ça perturbe, c'est-à-dire que toi t'es en train de bosser puis t'entends l'autre qui est à côté avec le jus d'orange.
2: Le pire, c'est si t'as des biscottes. Comme c'est le silence dans la pièce, t'entends...
0: Après t'arrives avec la serviette autour du cou, c'est drôle.
1: Ouais.
2: Non, t'arrives avec une serviette de plage aussi autour du cou. Les personnes qu'on croise systématiquement dans les salles d'examen, il y a aussi la personne qui regarde par la fenêtre pendant 3 heures.
0: Ah ouais, ah qui cherche l'inspi,
2: ouais. Ouais, ou qui cherche des réponses que peut-être un oiseau va lui apporter. Je sais pas. La personne qui demande 1000 feuilles de brouillon pour gratter encore et toujours plus.
1: Ah, ça m'énerve. Pression, ouais.
2: C'est, ouais. En fait, tu te sens coupable.
1: Bah, tu te dis, mais moi, j'ai pas besoin d'autant de brouillon. Est-ce que c'est moi qui suis dans le faux ou est-ce que c'est l'autre qui fait n'importe quoi, tu vois?
2: Mais moi, je suis pas inquiet tant que y a qu'une personne qui le fait. Si t'as au moins 3/4 des personnes qui demandent des feuilles en plus, là, ça sent mauvais, quoi.
1: Oui, c'est vrai.
2: Ouais. Après, tu te rassures comme tu peux. Tu dis, ouais, moi, j'écris.
1: Il y a une grande écriture. Ouais, voilà. Il y a une grande écriture.
2: Bien sûr. La personne qu'on croise systématiquement en salle d'examen, il y a aussi la personne qui sort au bout d'une heure à l'épreuve de philo.
0: Ouais.
1: Oui, bon.
0: Oh. C'est vrai que tu regardais par la fenêtre et tu voyais les mecs marcher, tu dis putain, ils ont déjà fini.
1: Oui.
2: Oh, wow. Tu sais qu'ils ont pas.
1: Mais ils ont pas misé là-dessus, quoi.
2: Non, c'est pas, c'est pas l'option.
1: Non,
0: c'est pas. Rattrapage,
2: c'est un petit coffre, hein, c'est tranquille. La personne qui lit toutes les consignes, les deux pages, en chuchotant et qui souffle à chaque question compliquée. T'as aussi celui, en même temps,
1: drôle.
2: Qui fait yes.
1: Oui.
2: Ça, c'est insupportable.
0: Ouais.
2: C'est bon. Et enfin, t'as la personne qui arrive super en retard parce qu'elle s'est trompée de salle.
0: Ah, la loose.
2: Quelle angoisse.
0: Ouais, ça te met bien dans le bain, ça, niveau pression.
2: Ah ouais, t'arrives, t'es en sueur, t'es pas bien. Waouh. 9h28, on peut se faire un petit tour du studio. Qu'est-ce que vous avez envie de partager avec nous ce matin? Allez, Nico.
0: J'ai fait une bataille d'eau avec des pistolets à eau avec ma belle-fille de 6 ans.
1: Oh, trop stylé.
2: C'est mignon, ça, c'est cool, ça.
0: C'est mignon, mais figurez-vous que je lui ai filé celui qui fuyait. Pour pouvoir l'arroser un peu.
1: C'est pas
0: plus.
1: Ouf quand même. Il aurait dû prendre celui qui fuyait lui.
2: Honnêtement, je trouve ça de bonne guerre.
0: Ouais.
2: Pour les batailles d'eau ou alors les batailles de nerfs aussi. Tu prends le meilleur.
0: Bah, évidemment.
1: Mais ça va là, les papas horribles.
0: Surtout que j'ai pas expliqué vraiment comment ils fonctionnaient, donc tu peux tourner pour avoir des jets un peu plus.
2: Ouais, bien sûr. Ouais. Mais elle a qu'à pas avoir 6 ans.
1: Ouais, c'est pas possible.
0: C'est pas
1: ça.
0: Se cacher, tu vois, derrière les arbres et tout, on l'a fait en jardin. Moi j'avais le hamac et tout, je le prenais et je lui disais, bah non, j'y suis donc tu ne peux pas venir.
2: Bah

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1: C'était incroyable. Elle me dit qu'elle a le hockey. Je verse de l'eau dans un verre. Je vais vers elle et je lui jette le verre d'eau.
2: Oui,
1: mais excusez-moi.
2: Elle avait plus le hockey.
1: Elle avait plus le hockey.
3: Ouais.
1: Mais c'est quoi, ça fait longtemps qu'on n'a pas fait les parents indignes.
2: Ah bah là, vous êtes en plein dedans.
1: On est dedans.
3: Ouais.
1: Mais on n'est pas seul.
3: Non.
1: Vous êtes sans doute le meilleur papa ou la meilleure maman pour vos enfants. Mais parfois.
3: Un verre dans la gueule.
2: Ça calme, ça a
1: pris. Un petit jet d'eau.
3: Alors.
1: Bon.
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1: Manu. Et tout de suite, oui, c'est le moment de la récré. C'est vraiment une récré pour nous. C'est avant la fin de l'émission, on est content parce que Florent, notre producteur, nous propose un jeu tous les jours. On n'est pas seul à jouer. Il y a Charlotte avec nous aujourd'hui. Bonjour Charlotte.
4: Salut Mani, salut les Wawin.
1: Sois la bienvenue parmi nous Charlotte, on va jouer ensemble. On ne sait pas à quoi.
2: Non, c'est une surprise.
1: C'est exactement ça. Chaque jour, c'est une surprise sans cesse renouvelée. Florent nous propose un jeu.
5: Eh bien, c'est mercredi, sortie ciné. Je vous pitch des films en 6 secondes. Vous devez deviner quoi? Tout simplement.
1: Ok, on l'a déjà fait,
2: ouais,
1: ce jeu.
2: On l'aime bien.
5: Oui, un petit chrono thématisé, 6 secondes. Ok?
1: Ok, d'accord.
2: Ok.
3: J'aime bien quand il prend cette voix.
1: Ouais. qui commence?
5: C'est Charlotte.
1: Ok, Charlotte, c'est parti.
5: Attention, top. C'est une princesse enfermée dans le donjon d'un château qui est gardée par un dragon jusqu'à qu'elle soit sauvée par un ogre qui est pote avec un âne.
4: Shrek.
5: Ouais.
1: Shrek facile, bien sûr. Oh là là, on est bien.
5: Chauffement.
1: J'avais réponse, moi, putain.
2: Ouais, non. Ouais.
1: Mais elle est bloquée dans un château aussi. Hein.
3: Oui, aussi.
2: Oui.
1: Et puis, après, je me suis dit, l'ogre, non, c'est pas réponse.
5: Attention, Lorenza.
2: Oui.
5: Top. C'est un mec qui travaille dans la sécurité d'un musée. Il découvre en fait que toutes les nuits.
2: La nuit au musée. Pardon.
1: Et Lorenza.
5: À chaque fois.
1: Wow. C'est quand même dur. Le pauvre, il a écrit son résumé. Ça dure 6 secondes, Lorenza.
3: C'est un blind test.
1: Enfin, à chaque fois, Lorenza, elle est tellement dans le jeu qu'elle oublie.
3: Putain.
1: Elle laisse pas terminer.
3: Elle bouffe dans la casserole avant que ce soit cuit.
5: Ouais, c'est
3: exactement. Et après, elle va se plaindre en disant, ça manque de sel. Mais ta gueule!
1: Nico, comment tu seras énervé? C'est quoi? Elle a mis le doigt dans la pâte.
2: Je suis désolée. Putain, pardon Flo. Chaque fois, je peux pas m'en empêcher.
1: Et en plus, elle dit un gros mot derrière.
2: Pétard.
3: Bon, ça va pas dire pétard.
1: Ça veut rien dire.
2: Mais si.
5: Manu, c'est à toi. Attention. On répond après la fin de ma phrase. Non, mais je préfère.
1: Ils sont engueulés. J'y suis pour rien, moi.
5: Attention, Manu, top. C'est des mecs super bien gaulés en slip. Et ils ont une cape rouge. Et ils se battent contre des pères, sauf qu'à la fin, ils meurent tous, y compris le chef qui s'appelle Léonidas.
1: C'est les Tortues Ninja?
5: Non.
1: Invincible.
2: Non.
1: Les Invincibles. Les 4 Fantastiques.
5: Non, du tout. T'es pas du tout
1: les
5: dans le même délire.
1: Non.
5: Ils se battent contre des Perses.
1: Des Perses?
2: Mais oui.
1: Mais c'est il y a hyper longtemps, les Perses.
5: Bah oui, c'est pour ça.
2: Ah. Quel est votre métier?
1: Quoi? Contre les Perses?
2: Oui.
1: C'est les super-héros?
5: C'est 300.
2: Non, 300.
1: Ils sont 300?
3: Ils sont en slip.
5: Le film 300.
3: Avec une cape?
5: Le film 300.
2: C'est une dinguerie ce film en plus.
5: Vous avez pas vu?
1: Oh si, j'ai vu, il y a 1000 ans.
3: C'est vrai qu'avec des Tortues Ninja, ça va être autre
1: chose. Je sais pas, j'étais resté à des gens qui se battent en slip. T'as
2: non,
1: dit.
2: Il
5: ils sont même pas en slip, les Tortues Ninja.
3: Mec, il s'appelle Léonidas.
1: Bah ouais, oui. Non, mais je confondais avec Donatello.
3: C'est autre chose.
2: Waouh.
5: Ah là là.
3: Allez, c'est l'échauffement.
1: On continue.
5: Nico.
3: Oui.
5: Top. C'est un renard qui s'associe avec une lapine policière pour résoudre une enquête dans une ville où tous les animaux vivent ensemble.
3: Zootopie.
2: Oui.
1: Oh la vache.
3: Pas mal.
1: Ça se voit
3: que j'ai des enfants.
2: Tu l'avais pas?
3: Ah non, j'avais pas.
1: J'avais Rockstar Rookie.
3: Mais oui. Je l'avais aussi au début. Renard, je me suis dit,
2: c'est
3: je l'ai.
2: Fou, ça.
1: Je suis nul en cinéma.
5: Allez, Lorenza. Oui. Top. C'est un mec qui se réveille après 20 ans de prison et qui découvre que le monde a totalement changé. Et pendant qu'il cherche à se venger, celui qui a piégé. Simplement.
2: La vengeance dans la peau, un truc comme ça?
5: Non.
2: Non, c'est pas ça?
5: Non, c'est un peu plus compliqué.
1: C'est pas le mec qu'on a endormi? Avec Schwarzenegger?
5: Non.
3: Ah, celui-là, il est
2: non,
3: dur.
2: Mais Manu, faut arrêter.
1: Non.
3: Non, avec Stallone.
1: Avec Stallone, ouais.
3: Ah oui, il est
1: cryogénisé. Bon, bref, il est refroidi, quoi.
5: Non, là, j'ai un peu plus complexifié, c'est le Comte de Monte Cristo.
2: Ah!
1: Mais il n'est pas cryogénisé, le Comte de Monte Cristo.
5: Non, mais j'ai dit qu'il se réveille, j'ai pas dit qu'il se réveille de dormir.
2: Coma.
5: Eh oui.
1: C'était sous-entendu.
5: C'était un petit peu un piège.
2: Un petit piège.
5: Pas.
2: C'est pas grave.
5: Mais, okay. Attention, le meilleur de l'équipe, Manu, on y retourne.
1: Non.
5: Top. C'est deux espions qui se marient sans savoir qu'ils font le même métier jusqu'à ce que leur agence respective leur donne à chacun la mission d'éliminer l'autre.
1: Mission impossible.
2: Non.
1: Attends, si, c'est les deux, ils se tirent les uns.
2: Brad Pitt et Angelina Jolie.
1: J'ai vu la bande-annonce.
5: Oui.

0: c'est un couple, ils se tirent dessus.
1: Oui, c'est ce que j'ai dit.
2: La condescendance.
0: Ah, Scary Movie.
3: Non, monsieur.
1: C'est Mister et Mrs. Smith.
0: Dogfire.
3: Voilà. Mais c'est pas possible.
1: Mister et Mrs. Smith.
0: C'est ça,
2: Okay.
1: Ouais, c'est ça le pitch.
2: Ok.
0: Oh la vache.
1: Et on finit par Charlotte.
0: Allez, Charlotte, essaie de relever le niveau, s'il te plaît.
1: Attention. Top. C'est un mec sans emploi qui devient l'aide à domicile d'un riche tétraplégique excentrique et leur amitié va bouleverser leur de vie. À la fin, il fait chaud une meuf.
4: Intouchable.
3: Ouais.
0: Exactement. Charlotte, merci d'avoir réussi à relever notre niveau assez
2: meilleur. Merci à toi, Manu, d'avoir dit Rox et Rookie. Parce qu'on l'avait pas entendu depuis très longtemps.
3: Tous les doutes faillants.
1: Et grâce à toi, les tortues ninja portent des slips aussi.
2: De la Théo.
3: C'était génial.
0: Laissez-moi tranquille avec votre cinéma. Charlotte, je t'embrasse et je vais t'offrir le mug Manu sur Énergie et le t-shirt Manu sur Énergie.
4: Merci beaucoup, gros bisous.
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0: Et ce matin, on parle entre parents indignes. Vous êtes sans doute le meilleur papa ou la meilleure maman pour vos enfants, mais parfois, oui, on a des failles, comme Nico qui joue au pistolet à eau, en donnant un pistolet à eau pas vraiment efficace à sa fille. Voilà, c'est le principe.
2: À ma belle-fille.
0: Des parents. Ah bah,
3: c'est déjà
0: demi pardonné. Voilà. Bien sûr. Entre parents indignes, on papote et on a Élodie qui est là. Bonjour Élodie.
7: Salut Manu, salut Wouin.
0: Voilà, bienvenue parmi nous Élodie, on t'écoute.
7: Alors, bon, la question, c'était la question parents indignes, qu'est-ce que je fais, c'est ça?
0: Oui, c'est ça.
7: Donc, quand en fait j'ai plus envie de jouer à un jeu de société avec ma fille, je triche pour gagner plus vite et qu'on arrête.
0: Oh oui,
2: classique.
3: Oh, ça va, ça.
2: Ça s'appelle faire une Manu. Oui. La triche.
3: Non, lui, il balance le plateau de jeu, Manu.
0: Alors, non, je balance, c'est pour les échecs, ça.
2: Ouais.
3: Ah, ok.
2: Très précis.
0: Oui,
3: et le Monopoly.
0: Je dis, alors le Monopoly, non, je pique les billets avant de jouer. Mais oui.
3: Chaque
0: jeu a une triche différente.
3: Ah oui.
0: Tu vois, c'est le Trial Pursuit, par exemple, c'est que tu regardes les cartes et tu les classes avant.
2: Putain, pourquoi tu sors pas un livre, sans déconner, sur chaque
3: guide de la triche
2: que tu peux faire sur chaque jeu?
0: Ça serait pas mal.
7: Ça va être pas mal.
0: J'ai déjà développé des trucs où j'avais des cartes de questions et tout dans les manches. Et je prenais la carte, je la foutais, je ressortais une autre carte dont je connaissais la réponse.
2: T'es un magicien en
3: fait. Le guide du petit tricheur, quoi.
0: Ah putain, c'est pas con ça.
2: Elodie, elle a dit qu'elle trichait aux petits chevaux, je sais pas si vous avez entendu.
3: Ah non ?
0: Ah, aux petits chevaux, ouais, c'est facile ça. Tu fais un, deux, trois, tu dois faire cinq, tu sautes une case dès le départ.
3: Ah voilà. Oui, ok.
0: Ouais. Non, ça
7: c'est. Ouais, ça va plus vite, ça.
0: Excuse-moi, mais ça c'est le B.A.B.A., Elodie. Enfin,
2: ça sera pas dans le livre.
3: C'est un classique,
0: ouais. Non, vraiment, ça c'est
7: bon. Moi, maintenant, du coup, ma fille est triche, donc. Bon.
3: Ah, oula.
7: Bon, ouais.
0: C'est très bien, c'est une bonne éducation, bien sûr, évidemment. Merci beaucoup, Elodie. Maman indigne, on continue avec Linda. Bonjour, Linda.
8: Bonjour tout le monde, bonjour l'équipe.
0: Bienvenue sur Énergie Linda.
8: Merci.
0: Tu as été maman indigne toi aussi.
8: Ben ouais, j'avoue tout. Ben quand mes enfants se battent pour la dernière part de gâteau, je l'ai mangé moi-même devant eux, je leur ai dit oups, trop tard. Ouais, je sais, je suis maman indigne.
2: Ils ont faim.
0: C'est pas mal,
8: Mais oui, ben ouais, mais bon, c'est trop tentant, à force de les voir se battre pour le dernier bout, ben moi j'y vais, hein.
0: Non mais t'as pas tort, hein.
3: Ouais. Oui, mais mon grand frère faisait pareil, il faisait trop tard, t'as mis trop de temps à te décider, il mangeait devant moi, quoi, genre.
0: Ouais, ouais.
3: Ben ça apprend la vie, ça apprend à être rapide pour bouffer.
8: Exactement, et tu vois, aujourd'hui, ils ont la vingtaine, et puis ben, ils se portent bien, hein, tout va bien, hein.
3: Ah ben voilà.
8: Je peux pas lui dire même pas, hein.
0: Et ben voilà. Alors le seul problème, bon, c'est qu'ils mangent les gens quand ils leur parlent trop longtemps. Ils ont pas compris que c'était que le gâteau. Bon, ça va.
8: Exactement.
0: Bien sûr.
8: Non, non.
0: Merci beaucoup, Linda, de nous avoir
8: appelés. Mais je vous en prie, grosse bise à tous.
0: Gros bisous.
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9: Aujourd'hui, c'est mercredi. On a déjà fait la moitié de la semaine. Youpi!
0: Parce qu'avant de vous laisser dans votre journée, on vous offre toujours des bonnes nouvelles. Parce que ça fait du bien d'avoir des bonnes nouvelles. Parce que dans le monde, il n'y a pas que des mauvaises nouvelles. Il y a aussi des belles histoires. On vous les raconte tous les matins. Tour du studio, les bonnes nouvelles. On démarre avec Lorenza.
3: L'Écosse est devenue le premier pays du Royaume-Uni à rendre obligatoire les Swift Bricks dans les constructions.
0: Les Swift Bricks.
3: Oui, alors c'est quoi? C'est des briques creuses. Pourquoi? C'est parce qu'il y a de moins en moins d'oiseaux migrateurs et les briques, elles sont parfaites pour qu'ils puissent faire leur nid.
0: Donc ils fabriquent des maisons avec des briques creuses et les oiseaux peuvent venir dans les briques creuses.
2: chose.
3: Exactement, parce qu'ils font de moins en moins leur nid. Ah, et d'accord. Là, ça leur permet d'avoir plus d'endroits pour le faire, quoi.
2: D'accord, ok.
3: Trop mignon.
0: Et tu sors de l'immeuble, bon, tu te fais chier dessus.
3: Ah oui, bon, bah ça, chacun, voilà.
2: C'est le problème.
3: Ouais, bah, attention.
0: Tu prends ton parapluie, voilà.
3: Mais il y aura plein de bébés oiseaux.
0: Alors. Nico, une bonne nouvelle.
5: C'est une jolie histoire, elle est très courte.
0: Okay.
5: C'est une passagère régulière d'une ligne de bus au Canada qui s'est mariée à l'âge de 88 ans.
3: Oh.
5: Et qui l'a emmenée à la mairie?
0: Qui l'a emmenée à la mairie?
5: Le chauffeur de bus.
0: Oh, c'est mignon.
5: C'est pas mal, hein?
0: Parce qu'elle prenait toujours la même ligne, le même chauffeur.
5: Elle a eu un lien avec lui et du coup, elle lui a demandé de l'emmener à la mairie.
0: C'est une belle histoire.
5: Ouais.
0: Mon histoire à moi, elle prend un peu de vos deux histoires. Parce qu'elle se passe au Canada, comme celle de Nico.
5: Mm-hmm.
0: Et il y a un rapport avec les oiseaux, comme celle de Lorenza.
3: Ok.
0: C'est une Canadienne qui a noué un lien un peu inhabituel avec une colonie de corbeaux.
3: Okay.
0: Après avoir aidé à sauver l'un des corbeaux. Écoutez bien. Le corbeau était coincé dans une gouttière.
5: Mm.
0: Elle a aidé le corbeau à se libérer. Et les jours d'après, elle a commencé à recevoir ce qu'elle appelle des petits cadeaux de la part des corbeaux du coin. Comme des plumes.
3: Oh.
0: C'est-à-dire que les corbeaux, vraiment, elle dit, c'est bizarre, il y a une plume. Alors qu'elle n'avait pas avant.
5: Ouais.
0: Et puis, une petite plume, un petit truc, une petite brindille, des trucs comme ça, que les corbeaux déposaient en signe de gratitude.
3: Oh, c'est trop mignon.
0: Elle a continué sa vie et elle faisait ses promenades. Et elle s'est aperçue, au bout de quelques promenades, que les corbeaux l'accompagnaient.
3: Ah bon ? Oh.
0: C'est pas incroyable cette histoire?
5: La femme au corbeau, quoi.
3: Oh ouais.
0: Et elle en est sûre parce qu'elle croise souvent le corbeau qu'elle a sauvé parce qu'il a une petite bague à la patte.
3: Ah ouais, ok.
5: Ouais.
0: Donc elle sait vraiment que c'est le corbeau qu'elle a sauvé qui l'accompagne dans ses promenades.
5: C'est intelligent, les corbeaux.
0: Voilà.
3: Ouais, c'est grave intelligent.
0: Lorenza, qui espère un jour nouer des relations particulières avec les pigeons, peut-être qu'un jour.
5: Avec un corbeau.
3: Me verrez dans la rue.
0: Tu seras la vieille folle aux pigeons.
3: Aux pigeons, oui.
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0: Qu'est-ce qu'ils ont tous en commun, tous
3: on
0: ces artistes?
3: On va aller voir la semaine prochaine.
0: Mais évidemment.
3: Oui, le but.
0: Sont tous les artistes qui seront avec nous la semaine prochaine. Je vous rappelle que le bus Manu sur Énergie repart pour un tour. La semaine prochaine, on va faire 5 émissions dans 5 villes différentes, dans un bus, le bus Manu sur Énergie. Les émissions, bah, on sera...
3: Et ils roulent, hein.
0: Bah, évidemment qu'ils roulent. On se pose pas à un endroit.
3: Ouais.
0: On roulera pendant toutes les missions. On s'arrêtera quand on aura envie de s'arrêter. On verra des gens dans la rue. On vous verra, vous taperez à la porte pour rentrer dans le bus. On viendra vous voir dans les embouteillages. On descendra du bus.
5: Évidemment.
3: Pour faire les pauses pipi aussi.
0: Mais et bah, s'il faut faire une pause pipi, on fera une pause pipi.
5: Pas dans les embouteillages.
0: Non,
5: Lorenza,
0: non. Mais on peut aller. En fait, on va tester ça. On va voir. Demain, on fait les essais. Jusqu'où on peut aller? Quelle est la portée des micros HF?
5: Ah oui.
3: Ah.
0: Et en théorie, on peut rentrer chez les gens pour faire pipi.
3: Non, mais ça, bien. C'est fou, ça.
0: C'est.
3: Ouais. Alors, c'est rigolo, c'est quoi.
0: Ou dans un bar.
3: Un café, ouais, bien sûr.
0: On trouvera des endroits.
3: Oui.
0: On va venir à votre rencontre. On sera avec vous la semaine prochaine. Ça va être incroyable. Le bus Manu sur Énergie. Évidemment, si vous n'êtes pas à Strasbourg, à Metz, à Lille, à Caen ou à Paris, évidemment que vous pourrez tout voir en vidéo.
3: Mmh. Ouais.
0: Mais un système incroyable de vidéo.
5: C'est vrai?
0: Ah oui. Enfin, des caméras, quoi.
5: Waouh.
0: Ouais.
3: Incroyable.
0: Exactement. Non, ça va être vraiment un truc incroyable. On a vu le bus. Il va péter. On va vous montrer les vidéos. Entre aujourd'hui et demain, on va mettre des vidéos pour vous montrer le bus. Là, il est incroyable.
5: Il est gros.
3: Il est énorme. Ouais.
0: Il est très gros.
5: Ouais, pas sûr que ça passe partout.
0: Bah, disons qu'on va faire un virage et on va comprendre que bon.
5: C'était pas par là qu'il fallait passer.
3: C'est drôle.
0: Effectivement. C'est possible qu'on se retrouve bouché, qu'on doit faire des marches arrière. On verra bien. Merci à Point S, grâce à qui on pourrait pas réaliser cette opération incroyable. Et à chaque fin d'émission, à 9h30, on vous retrouvera sur une place avec des artistes que vous avez entendus. Jungeli et Emma, Amel Bent, Amir et Marine, Docteur Yaro et Kinvey, Jérémy Frérot, Bob Sinclair. Tous les jours à 9h30, on posera le bus, il y aura une scène et vous pourrez assister à des showcases gratuits et exclusifs. Ça va être incroyable.
3: Trop fou.
0: Strasbourg pour démarrer. On aura Jungeli et Emma. Et le petit truc en plus, parce que chaque jour on vous annonce un truc en plus, c'est qu'on vous offrira les premières places pour les Energy Music Awards.
3: Ah, ça c'est vraiment un cadeau de malade.
0: Quand vous viendrez nous voir à 9h30 dans le public, et ben vous pourrez être tiré au sort pour avoir vos places pour les Energy Music Awards. Et ce sera tous les jours. Les premières places.
3: Ah ouais.
0: Oh, je suis content.
3: Ouais, c'est fou. Ça fait un trop beau cadeau.
0: Ça fait un truc quand même.
3: Ouais.
0: Les toutes premières classes pour les prochains Energy Music Awards. On n'a même pas encore la date fixée.
3: Bah, c'est ce que j'allais dire. C'est même pas vraiment pensé.
0: C'est a priori octobre. Mais il n'y a pas encore le week-end de Calais. Mais en tout cas, vous aurez vos places. Elles seront à vous. Ce sera la semaine prochaine à partir de lundi. On vous en reparlera évidemment. Dernier appel du jour aujourd'hui, c'est Alexandre. Bonjour Alexandre.
10: Salut Manu, salut l'équipe des Rouins.
0: Sois le bienvenu sur Énergie. Alexandre, tu nous appelles d'où?
10: Merci, merci, de Montpellier.
0: Il fait déjà chaud chez toi, j'imagine.
3: Ah oui.
10: Il fait déjà très très chaud ici à Montpellier, ouais.
0: Et ben voilà, il va faire chaud un peu partout en France. N'oublie pas de boire de l'eau, Alexandre.
10: Toujours.
0: Bien sûr.
10: Je le rappelle tous les jours.
0: Ben voilà.
3: Oui.
0: Et si t'as une personne âgée, passe lui un petit coup de fil, savoir comment ça va, tu vois, boum boum. Un petit ventilateur, un petit truc.
10: Mais c'est pas grave.
3: Ah, il y en a plus.
0: Si, y en a plus. Bah, t'aurais dû les hydrater avant.
3: Oh, voilà.
10: Oui, c'est trop tard.
3: On dirait que vous parlez de plantes.
0: Et je crois que je vais ramener mon père chez moi, moi.
5: C'est vrai?
3: Ah, bah ouais, pour être sûr que ça.
0: Il est âgé, ouais, pour être sûr.
3: Bah, t'as raison, voilà, en vrai, pour le surveiller. Hein.
0: On a une clim portable.
3: Bah, c'est très bien, ça.
5: Il sera bien, quoi. Il sera bien, en frère, avec toi.
0: Ah, il sera bien.
5: Ouais.
0: Oh, ah, oui, toujours bien quand il vient à la maison.
5: C'est cool.
0: Oh, oui, c'est là, mignon. Il est tranquille. Mon père, il a un rythme, je vous en avais déjà parlé, le rythme de mon père.
5: Ah, oui, il dort pas la nuit.
0: Il se couche genre à 4h du matin, ouais, il se lève à 5h. T'as l'impression que c'est un mec qui découvre les fêtes, en fait. Il est complètement à l'envers. Alexandre, je vais t'offrir le mug Manu sur Énergie, puis le t-shirt Manu sur Énergie. Aussi pour te remercier de nous avoir appelé ce matin.
10: C'est super cool.
0: Et c'est avec toi qu'on lance cette journée. Il est 10h02, on s'en va, on sera le retour demain à 6h pour créer, parce que j'aime bien dire qu'on crée une nouvelle journée entre 6h et 10h demain, et on se quitte avec un de mes titres préférés pour lancer le mood. C'est le principe de l'émission, tous les jours à 10h on se quitte avec le titre à écouter pour vous donner le smile dans la journée. Et honnêtement, il n'y a pas mieux que celui-là. Matt Cohn.
3: Ouais.
0: Don't worry.
3: Ah oui.

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0: Il est 6h03. Merci d'être avec nous. Merci de nous avoir choisis pour vous dire ce matin, je vais démarrer ma journée avec Manu sur Énergie.
1: C'est sympa.
2: Ouais, c'est bien.
0: Pourquoi vous avez choisi ça? Je ne sais pas. Peut-être que vous êtes au bout du rouleau. Peut-être que vous n'avez pas réfléchi. Peut-être que vous ne saviez pas.
2: Ah,
0: ah putain, je suis vraiment
2: désolé.
0: En tout
2: cas, vous avez fait le bon choix.
0: Peut-être que la radio est bloquée aussi. On ne sait jamais. Il y a un problème sur l'application. Il y a un bug. Et bon, on est là. C'est pas grave. On n'est peut-être pas les meilleurs, mais on est en place. On est avec vous jusqu'à 10h. Pendant 4 heures, oui, pendant 4 heures, on est là chaque jour avec vous. On va écouter The Second Voice, c'est une nouveauté énergie, ça s'appelle Let Me Be. Il y a les sondages du matin qui arrivent aussi, on va vous offrir du cash tout à l'heure. Et puis, si vous avez envie de nous rejoindre, comme chaque jour, vous nous appelez 0870 42 48. On va vous prendre au téléphone dans quelques minutes. Pour démarrer cette journée, allez, qu'est-ce que vous avez envie de partager avec nous aujourd'hui?
2: Moi, j'adore mon nouvel appart.
0: Ah oui, nouvelle appart de la coloc.
2: Voilà, c'est ça.
0: Pas nouveau, ça fait quelques mois maintenant le...
2: Ça va faire 2 mois, mais je considère que c'est encore nouveau, quoi.
0: D'accord.
2: Mais il est parfait, hein. Je suis très contente. Mais il y a un seul truc qui me rend folle, c'est entre la chambre de ma coloc et la mienne, on entend, mais tout, quoi.
0: Ah, les murs sont...
2: Hyper fins. Ouais.
0: Tout.
2: Pas tout. J'entends quand elle fait comme ça.
0: Ah, elle fait comme ça,
2: ouais.
0: Ça, je m'en fous. Je
2: sais pas. J'ai pas encore. Elle m'a déjà entendu. Horrible. Oui,
0: oh,
2: oui.
0: Elle te l'a dit?
2: Elle me l'a dit. Elle me l'a confié. Elle a mis ses écouteurs. Elle m'a dit.
0: Moi, j'aurais dit, j'ai mis le micro.
2: mais non, elle était gênée.
0: Oui.
2: Et donc, c'est un petit enfer. J'entends son réveil avant le mien.
0: Mais son réveil avant toi le matin?
2: Bah, en fait, des fois, elle met son réveil plus tôt pour si jamais elle a envie de se maquiller et de faire une full face, comme on dit.
0: Une quoi?
2: Une full face.
0: Une full face?
3: D'accord. C'est un truc qu'on fera jamais.
2: Non.
0: C'est une full face?
2: C'est un maquillage vraiment de ta tête complet, mais c'est du maquillage qui dure longtemps, quoi, parce que tu t'appliques.
3: La full face, ouais.
2: Oui, voilà, exactement, Nico.
0: Mais un maquillage qui dure longtemps, c'est-à-dire genre plusieurs jours?
2: Non, pas du tout, mais c'est juste que tu t'appliques, quoi. Tu mets une première couche, tu mets du fond de teint, tu mets de l'anti-cerne,
0: Elle met combien de temps pour faire ça?
2: Bah, franchement, elle peut mettre jusqu'à 1 heure.
0: Quoi?
2: Bah, elle s'applique, hein, ou un bon 45 minutes. Donc, elle se lève plus tôt.
3: Mais c'est pas du maquillage, c'est un déguisement, là.
0: Mais oui, c'est une kermesse.
2: N'importe quoi. Mais non, mais ça reste naturel.
0: D'accord. Et donc, votre problème, c'est qu'elle t'entend.
2: J'entends tout.
0: Et toi, tu l'entends.
2: Ouais.
0: Oh la vache.
2: Mais c'est le seul défaut de l'appart. Je vois un des seuls.
0: On peut pas tout avoir.
2: Non, c'est ça que je me dis, mais j'aimerais trouver une solution. Je sais pas si on a.
0: La solution, c'est de prendre parce que vous avez un troisième coloc.
2: Ah, lui, il est pépère. Hein.
0: Et
2: oh là là là là.
0: Bah, c'est ça la solution. Hein. C'est de prendre l'os de sa chambre. Vous la tirez au sort. Vous remettez un. Je sais pas.
2: Non.
3: Ah, bah non, mais Lorenzo, en plus, t'as pas la grande chambre avec la salle de bain?
2: Non, j'ai la grande chambre, mais c'est lui qui a la salle de bain.
3: Ah, il
2: lui, il a
3: que
2: tout gagné, en fait.
3: C'était toi qui l'avais au début.
2: Non.
0: Mais en fait, tu t'es fait avoir, non?
2: En fait, j'avais pas les bonnes énergies dans cette chambre-là, j'ai changé.
0: Les bonnes énergies?
2: Ouais, je ressentais pas les bonnes énergies.
0: Tu préfères avoir ta voisine qui crie plutôt que les bonnes énergies?
2: Mais je savais pas que j'allais tout entendre comme ça.
3: Quand est-ce que vous avez fait un choix de merde dans la vie?
0: Qu'est-ce qu'il y a dans votre appart ou dans votre maison? Vous adorez votre appart, votre maison, mais il y a un truc qui merde dedans.
3: Bah là, c'est Lorenzo.
0: Comme par exemple votre coloc qui jouit. Alors. 0 870 42 48. Quel est le petit truc dans votre maison? Vous êtes content, mais ça, c'est chiant. Moi, c'est ma porte d'entrée.
2: Qu'est-ce qu'elle a?
3: T'as quoi? Mais,
0: parce que, en fait, c'est en bois et c'est une maison.
2: Ouais.
0: Et entre l'été et l'hiver, ça joue.
2: Ah, ça gonfle.
0: Ça gonfle ou ça dégonfle. Et quand ça gonfle ou ça dégonfle, du coup, la clé. C'est hyper compliqué à chaque fois pour fermer ou pour ouvrir la porte.
3: Petit coup d'épaule, quoi.
0: Non, je parle de la clé dans la serrure.
3: Oui, mais tu sais, parfois il faut bouger un petit peu pour que ça rentre dedans.
0: Il faut soulever. Faut soulever
2: c'est
0: un
2: vrai
0: peu la clé. Soulever ou baisser ou pousser un peu ou tirer un peu, mais le problème c'est qu'à chaque fois c'est différent.
2: Donc, c'est une galère.
0: Ah oui, c'est une galère, ouais.
3: J'étais un revente à maison.
0: Cette nuit j'ai dormi devant la porte. On a Alexandra qui est avec nous. Bonjour Alexandra.
4: Salut Manu, salut les Wawa.
0: Sois la bienvenue sur Énergie Alexandra, c'est avec toi qu'on démarre cette journée. C'est notre premier appel du jour, tu nous appelles d'où?
4: J'appelle de Bourg-de-Péage et de Valence dans la Drôme.
0: Ok, d'accord, dans le sud.
4: Apparemment c'est Montélimar, limite du sud, je suis un peu au-dessus.
0: Pour moi, Lille est déjà au sud.
2: Il
0: y a une guerre. Hein, et en fait, il y a une guerre pour tous. Les Bretons, les Normands,
2: non,
0: le sud.
2: Fou.
0: Moi, je suis sud du sud. Non, toi,
2: ouais,
0: t'es pas du sud.
2: C'est ça.
0: On est épuisé. Et qu'est-ce que tu fais dans la vie, Alexandra?
4: Je suis gardienne d'un stade de foot.
0: C'est pas mal, ça. Donc, tu dis à tous les gens qui veulent venir jouer et taper la balle sur le terrain, non, vous avez pas le droit.
4: Entre autres, mais la journée, j'entretiens aussi le stade, en fait.
2: Ah ouais,
0: ah oui,
2: okay.
0: Tu fais beaucoup de choses. Genre la pelouse, c'est toi?
4: Oui, oui. le traçage des terrains.
2: Oh, stylé.
0: Je me suis toujours demandé si je serais capable de... Comment tu fais pour que ce soit vraiment droit, les lignes?
4: Eh ben, faut aller vite et regarder un point loin.
2: Ah, mais donc t'as pas un instrument spécial qui te permet de que ce soit droit, c'est toi?
4: En début de saison, tu en tires un cordon, en fait, pour, voilà, pour pas, pour que ce soit droit, puis après, on garde le même traçage.
2: Mais, dingue.
0: Alexandra, je vais poser une question con, mais imagine, tu dois tracer les lignes après l'apéro. C'est.
4: Et ben, c'est encore plus droit.
0: Eh ben, écoute, t'as de la chance.
2: Ok.
0: L'alcool est à consommer avec modération.
4: Non, je...
0: Alexandra, je vais t'offrir le mug Manu sur Énergie pour te remercier de nous avoir appelé ce matin.
4: Merci beaucoup.
0: Je t'embrasse, je te souhaite une belle journée.
4: Moi aussi. Gros bisous.
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0: C'est parti, voici comme chaque jour. Les sondages du matin, on y va. C'est la crainte numéro 1 de 11% des gens qui se baignent dans la mer. Quelle est cette crainte, Nico?
3: Que quelqu'un fasse pipi à côté d'eux.
0: Non, il n'y a personne qui est inclus dans cette crainte.
3: Okay.
0: C'est eux seuls. Lorenza.
2: Qui est trop de bagues?
0: Non, ça n'a pas vraiment de rapport avec l'eau et l'activité de l'eau. Florent, notre producteur.
5: C'est en lien avec une bête?
0: Non, il n'y a pas de bête non plus. Il n'y a rien d'autre, il y a juste la personne.
2: C'est sur nous?
0: Oui, c'est la crainte numéro 1 de 11% des gens qui se baignent dans la mer. Ils ont peur que ça leur arrive. Nico?
3: Qu'on perde notre maillot.
0: Exactement.
2: Ah ouais, bah oui, ouais. Ma faute.
3: Quand tu sautes.
2: Avec les vagues, moi une fois il était parti, j'avais réussi à le rechoper et à le remettre. Mais je me suis dit, mais si ça m'arrive et qu'il est emporté, comment tu fais?
0: Bah tu dis à quelqu'un, je suis désolé.
2: Mais si t'es tout seul? Moi ça m'est déjà arrivé plein de fois.
0: T'es tout seul dans la mer toi?
2: Bah oui, plein de fois, parce que j'adore y rester longtemps.
0: Oui,
2: et donc,
0: oui. Il y a vraiment personne autour de toi?
2: Bah loin, plus loin sur la plage quoi. Et quoi, je fais des grands gestes? Enfin, je sais pas, à ce moment-là, je sais pas comment je fais.
0: Bah, tu
2: peux pas sortir cul nu.
0: Sinon, tu restes et tu seras adopté par des dauphins.
2: Ah bah c'est. Oh.
0: Quelle belle histoire!
2: Trop bien!
0: 2% des femmes avouent avoir déjà fait l'amour avec cet accessoire un peu particulier. Quel est cet accessoire? Honnêtement, j'ai relu 2 fois le sondage pour me dire vraiment est-ce que c'est la réponse.
2: Okay.
0: C'est vraiment spécial. Florent?
5: Une perruque?
0: Une perruque, c'est. Et tu sais quoi? C'est pas si loin que ça déjà.
2: Ah bon?
0: Ah oui. Ah. Ça, alors c'est impressionnant que ça avance déjà dès la première.
2: Mais c'est sur la tête du coup?
0: Oui, c'est sur la tête. Nico?
3: Des oreilles de Mickey?
0: Non.
2: Des fausses lunettes?
0: Non, c'est une fausse. Putain, c'est vrai que vous réussissez à trouver ça. 2% des femmes avouent avoir déjà fait l'amour avec cet accessoire un peu particulier. C'est quelque chose de faux.
3: C'est pas des lentilles de. Tu sais, parfois on met des lentilles de genre de chat ou un truc comme ça.
0: C'est pas sur les yeux.
2: Un faux-nez?
0: Non, c'était une fausse moustache.
2: Quoi?
0: Oh. 2% des femmes avouent avoir déjà fait l'amour avec une fausse moustache.
2: Eh, Mario! Peut-être qu'il y a ce délire-là, tu vois.
0: Mario!
2: Je sais pas ce que
3: c'est. Allé beaucoup trop vite pour quelqu'un qui l'a jamais fait.
0: Mais attends. Mais attends. Non, Lorenzo, on te juge pas.
3: Non, mais ça pourrait. Hein.
0: Tu as le droit de faire l'amour avec une fausse moustache.
3: Bah oui, alors.
0: Mais s'il te plaît, juste montre-nous à quoi ça ressemble. 27% des gens n'oseraient pas le faire au restaurant. Ils oseraient pas faire quoi, Nico?
3: Diviser l'addition.
0: Non, c'est pas ça.
2: Il faut d'autres gens?
0: Il faut pas d'autres gens, non.
5: Un resto basket?
0: Ce n'est pas un resto basket. J'espère qu'il y a plus que 27% des gens qui n'oseraient pas le faire.
2: C'est un rapport avec la nourriture?
0: Oui, complètement. C'est un rapport avec le plat. 27% des gens n'oseraient pas le faire au restaurant.
3: Tu demandes, il y a un doggy bag?
0: Non.
2: Prendre le plat du jour?
0: Non. Pourquoi t'oserais pas?
2: Je sais pas.
3: Je suis timide. Mais j'ai une fausse moustache.
0: Écoutez, je vais vous payer le plat, mais je le prends pas. Non, c'est pas ça. 27% des gens n'oseraient pas le faire au restaurant.
5: Faire renvoyer un plat?
0: Mais renvoyer un plat, si. Alors, c'est un peu plus précis que ça, c'est renvoyer un plat s'il y a un cheveu dedans.
2: Ah ouais, moi c'est horrible, je l'enlève et j'ose pas le renvoyer, moi.
3: Bah, t'as toujours un doute de est-ce qu'il est à toi, pas à toi, tu vois?
2: Bah, je préfère me dire ça, moi.
0: Ouais, s'il est un petit peu en tournicotis, il n'a pas de cheveux.
3: Ah, c'est pas un cheveu.
0: Et, voilà,
2: ah, bon. Là, là.
0: Et là, tu peux le renvoyer.

0: que tu m'expliques comment on fait. Ouah, elle est bien envoyée, celle-là.
1: Elle est pas mal. C'est son anniversaire aujourd'hui à Greg Guillotin, il a 44 ans. Et ma question, c'est comment il arrive encore à faire des caméras cachées?
2: Ouais, comment on le reconnaît pas, ouais.
1: C'est comme François Damiens.
2: Oui, ouais, c'est pareil. Vrai.
1: Tu dis, mais comment ils font? Tout le monde les crame, c'est pas possible, quoi.
2: Bah, apparemment, non, il y a encore des gens qui sont...
1: Je trouve ça ouf.
2: C'est trop bien, bah, continuez.
1: Bah oui, en même temps. 6h18, Jennifer Lopez et David Guetta avec Save Me Tonight. Et juste après, on vous prend au téléphone au 0870 40 48. Une question très simple. C'est quoi le défaut de votre maison, de votre appart qui vous dérange? Comme Lorenza qui a un souci dans sa coloc, ouais. Elle nous l'a expliqué tout à l'heure, elle entend tout ce qui se passe dans la chambre de sa coloc. Et donc la coloc entend tout ce qui se passe dans la chambre de Lorenza.
2: Ouais.
1: Et si vous vous posez la question, oui, elle a déjà entendu ce à quoi tout le monde pense. Et on parle de notre maison ce matin. Lorenza adore sa coloc, ils sont trois dans sa coloc. Et le seul problème, c'est que la coloc qui se trouve dans la chambre à côté de la sienne entend tout. Et donc Lorenza aussi entend tout ce qui se passe dans la chambre de sa coloc. Mais genre même quand tu te mouches en fait.
2: Oui, mais c'est vrai.
1: Voilà,
2: exactement. Fois, je dois lui demander de baisser le son de son ordinateur. C'est génial.
1: Après, pour lui demander de baisser le son de son ordinateur, il suffit de lui dire à travers les murs.
2: C'est vrai, ce qui
1: est plutôt pratique.
2: Oui.
1: Quel est le défaut, vous, de votre maison? Vous aimez votre maison, vous aimez votre appart, mais quel est le petit souci qu'il y a dedans? Laetitia est là. Bonjour Laetitia.
3: Bonjour toute l'équipe.
1: Sois la bienvenue sur Énergie, Laetitia. Qu'est-ce qui va pas dans ta maison?
3: Bah, mes toilettes sont super mal placées, sont juste derrière le canapé. Donc, du coup, bah, le mur, il est tellement fin qu'on entend tout ce qui se passe quand on regarde la télé.
1: C'est un vrai souci. Les appartements ou les maisons qui ont les toilettes à côté du salon.
4: Ah, c'est pas bien ça.
2: Moi, c'est le cas, mais j'en ai deux. Il y en a une à l'étage, donc au pire, tu montes.
4: Mais ça va.
1: Oui, bah oui. Mais quand il y en a qu'une vraiment, et que toi, tu dois y aller, et que le pire, ça m'est arrivé. C'est quand t'es deux ou trois et qu'il y en a un qui doit aller aux toilettes.
2: Ouais.
1: Et bah donc, il n'y a pas beaucoup de bruit.
2: Oui, bah oui.
1: Et donc, t'entends vraiment ce qui se passe dans les toilettes.
2: Ouais, c'est vrai.
4: Moi, ça m'est déjà arrivé de sortir, de dire genre, je vais faire une course et en fait, je m'arrête dans un café et je vais dans un café.
2: C'est pas vrai.
4: Non. Ah, ça m'est déjà arrivé de faire ça, ouais. Tellement je suis pudique, vraiment, j'avais pas envie de le faire.
1: D'accord, mais t'es obligé de revenir avec des courses du coup?
4: Bah ouais, je revenais genre avec du pain ou une bouteille, tu vois, un truc, un paquet de chips.
2: Ça coûte cher le popo, hein.
1: Voilà, reviens avec du PQ, tu vois, ça t'aura servi. Ouais,
4: moi, ça aussi,
2: franchement. Ouais.
1: Merci beaucoup, Laetitia, de nous avoir appelé.
3: De rien, bon courage, bisous.
1: Belle journée à toi. Vincent est là aussi, bonjour Vincent.
5: Bonjour Manu, bonjour les Wawin.
1: Vincent, t'aimes ta maison, t'aimes ton appart, mais il y a un petit souci, c'est quoi?
5: Eh ben en fait, moi j'ai le métro qui passe à quelques mètres de l'appartement et donc toutes les 7 minutes, je vis un petit tremblement de terre. C'est...
1: Putain.
2: Oh là là là.
1: T'habites à Paris?
4: Au moins tu sais qu'il n'y a pas de grève.
5: Ouais, j'habite à Paris, à Saint-Denis, à côté de la station Front Populaire. Donc il y a la 12 qui passe. C'est compliqué.
1: Ah putain, les tremblements quoi. Les tremblements dans les appartes. Et tu t'en rends pas compte quand tu vas le prendre au départ, l'appart?
2: Bah bien sûr.
5: Bah non, pas forcément.
1: Mais tu t'en rends compte ensuite...
2: vis dedans quoi.
1: La première soirée.
4: C'est vrai que tu te dis, c'est pour ça que la visite a duré moins de 12 minutes. c'était entre deux métros.
5: Entre deux métros.
1: Mais
5: ouais, c'est comme ça.
1: Mon père, il faisait un truc quand il prenait un appart. Et je trouvais ça fou. Il dormait dedans une nuit.
2: Quoi? Mais comment tu peux?
1: Oui, en fait, tu dis, peut-être que je vais l'acheter, mais j'ai besoin de dormir dedans une nuit.
4: C'est malin,
2: mais
4: ça.
2: Non.
4: Il a fait ça tous les jours de sa vie, il a jamais payé un appart.
1: Mais en fait, il a raison.
2: Mais non, mais c'est lui qui a raison, mais je savais pas que c'était autorisé, moi.
1: Et c'est comme les robinets, tu testes jamais les robinets, tu testes jamais l'eau.
2: C'est vrai.
1: En fait. Et des fois, t'arrives, putain, mais un quart d'heure à arriver, l'eau chaude.
2: Ouais.
1: Et ben, il dormait, il prenait une douche, et il disait, ok, je prends pas.
4: C'est ce que je faisais, moi, quand je visitais un appart, c'est vrai que je venais genre le matin, après je venais le soir, et après je venais le week-end. Tu vois, je faisais trois visites.
1: Le week-end.
4: Pour voir toutes les ambiances quoi.
1: Mais en fait, on devrait faire ça en fait.
2: Ouais,
1: mais
2: dormir, c'est trop bien.
1: Bah tu dors une nuit dedans, tu passes une soirée.
2: Trop bonne idée.
1: Dans l'appart. Vincent, merci beaucoup de nous avoir appelé.
5: Merci, bonne journée.
1: Belle journée à toi. Oh putain, on sent que ça tremble. On écoute.
2: Ah, mais...
5: Non, c'est pas cool.
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1: Soyez les bienvenus, on a du cash pour vous. On va jouer au Club des Génies dans 5 minutes, juste après Taïo Cruz. Juste après Gims, pardon. Il y aura aussi Taïo Cruz tout à l'heure avec Break Your Heart. Et juste après Gims, comme chaque jour, 100 euros qui petit à petit peuvent s'ajouter à votre cagnotte de génie des génies pour repartir avec beaucoup d'argent.
2: On va retrouver, tourne, hein.
1: Mais en ce moment, beaucoup.
2: Ça tourne beaucoup, il manque un challenger.
1: Ça fait longtemps qu'on n'a pas de gros génie des génies.
2: Ouais.
1: Maëva, c'est sa deuxième participation, elle a déjà gagné 100 euros hier, elle va tenter d'en gagner 100 supplémentaires. Et vous serez peut-être celui ou celle qui va faire tomber Maëva. C'est vrai que ça fait longtemps qu'on n'a pas eu de gros génie.
2: Battez-vous!
1: Donc, alors, c'est une façon de parler, évidemment.
2: Hein. Bien sûr.
1: N'allez pas nous rouler dans la boue, évidemment.
2: Non.
1: On joue ensemble dans 3 minutes. Vous nous appelez au 0800 70 42 48. Aujourd'hui, 3 juin. C'est la Saint-Kevin.
2: La Saint-Kevin?
1: Ah, la Saint-Kevin, on fête les Kevin.
2: Ok, bonne fête à tous les kékés.
1: Déjà Kevin, c'est dur à porter. Alors, kékés en plus. Ils ont morflé, les Kevin. Hein.
2: Oui, c'est vrai. Oui.
1: Il y a eu une époque vraiment, t'es un Kevin, l'expression.
4: C'était compliqué.
1: Ah, c'est dur.
4: Heureusement, il y a eu Kinvey après, tu vois.
1: Kinvey qui a remonté les Kevin.
4: Bah oui, c'est ça.
1: Mais quand il est arrivé, on savait pas encore qu'il s'appelait Kevin. Il était malin.
2: C'est vrai.
4: Il l'a dit plus tard.
1: Il l'a dit plus tard une fois que la folie Kevin était passée. Il y a des prénoms comme ça, c'est compliqué.
2: Ouais.
1: Martine.
2: Ouais. Martine.
1: Bah, les Martine à la plage.
2: Oui.
1: Tu vois, c'est.
2: Ça me fait penser à une tantine, moi, ouais.
1: Quoi, une tantine?
4: Martine
1: oui, c'est une
4: tantine. Bah, c'est qu'elle a un certain âge.
2: Parce qu'en fait, c'est ma tante, du coup.
1: T'as une tante qui s'appelle Martine?
2: Et on l'appelle Tantine Martine. Donc.
4: D'accord.
1: Ouais, c'est vrai pas. Que tu connais. Tu dis pas, je te présente ma sœur Martine.
2: Non.
4: Non.
1: C'est forcément ta tante.
2: Elle est plus âgée, quoi. Ouais.
1: C'est forcément ta Martine. Florent, notre producteur.
6: Bernard, c'est dur aussi. Hein.
2: Oh, mon beau-père, Bernie, ouais.
1: Bah, pareil. Beau-père.
2: En fait, mamie, c'est.
6: C'est que des
2: prénoms compliqués.
1: C'est pas compliqué, c'est des prénoms. Voilà, c'est autre chose, quoi. C'est vrai que Martine, Kevin, tu recoches beaucoup là, quoi. Bernie. Question courte, t'as un Gérard ou pas dans ta famille?
2: C'est, j'en ai pas.
1: Cherche, tu vas en trouver un.
4: Un cousin éloigné.
1: C'est sûr, cherche. Qu'est-ce qu'on a aussi aujourd'hui? C'est la journée mondiale du vélo.
2: Allez, c'est bien ça.
1: Ouais, c'est bien, on n'en fait pas, mais c'est bien. Ouais. Selon une étude néo-zélandaise, faire du vélo, oui, certes, c'est bien. Mais selon cette étude, ce serait nocif chez les hommes pour notre vie sexuelle.
2: Mince.
1: Pourquoi? Pourquoi? Parce que la pression exercée sur la selle.
4: Ah mince.
2: Ah, je pense à tous les cyclistes aussi.
1: Bah, on pense à tous les cyclistes du Tour de France qui nous écoutent, ouais.
4: Ouais. Oh, les pauvres.
1: Mais je vais continuer à aller faire des Legos, voilà.
4: Oui. C'est mon risqué. 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

0: Bonjour Maëva.
1: Salut Manu, salut les ouin-ouin.
0: Maëva, c'est ta deuxième participation. Hier, t'as gagné 100 euros. Et bien aujourd'hui, tu vas tenter de faire monter ta cagnotte. Et en face de toi, il y a Armand. Ah ben, on parlait des prénoms de tonton il y a 5 minutes.
2: Il est dedans.
3: C'est Armand. Vrai qu'Armand, c'est dedans, ouais.
0: Armand, avant, c'est... Ouais, c'est voir grand-parent Armand.
3: Oui.
2: Ah ouais.
0: Ouais, on est sur papy Armand.
3: Mais peut-être que vieux prénom qui redevient à la mode et qu'il est jeune, Armand.
0: Ou alors c'est trop tôt. Mais bienvenue parmi nous, Armand. Oui.
4: Bonjour Manu, bonjour Léon, bonjour Maëva.
0: Armand, je peux te demander quel âge tu as ?
4: 27 ans.
3: Ah ouais, voilà.
4: Pas très vieux non plus, hein, voilà. Lorenza.
0: Non,
3: justement, c'est ce que je dis. C'est ça redevient à la mode, c'est chez les jeunes.
0: Je sais pas. Pourquoi tu t'appelles Armand ?
4: Bah, c'est les parents qui ont choisi de donner mon prénom.
0: Oui, on se doute bien que c'est pas un mec qui est passé par là qui dit appelez-le Armand. Mais il y a une raison, c'est un grand-père qui s'appelait Armand.
4: Oui, il y avait un arrière-grand-père qui s'appelait Armand. Oui.
3: Et voilà.
2: Arrière.
0: Les arrière-grands-parents font beaucoup de mal aux enfants. Hein,
3: oui, ça, oui.
0: Armand, tu as peut-être devant toi ces 100 euros pour avoir une grande carrière de génie des génies, mais Maëva, elle veut la même carrière que toi. Je vous rappelle les règles du jeu, j'ai 100 euros et 3 questions. Le gagnant ou la gagnante sera celle ou celui qui aura 2 points. À chaque question, si vous pensez avoir la réponse, vous donnez votre prénom. Si c'est la bonne, ça vous fait un point. Si c'est pas la bonne, c'est l'autre qui prend le point. Et c'est le premier qui atteint les 2 points, qui gagne les 100 euros du jour et qui reviendra jouer avec nous demain. Bonne chance à tous les deux, Maëva Armand. On joue au Club des Génies. Première question. Dans quelle ville se trouve la ville de Lima ?
4: Armand.
0: Armand, très net.
4: Dans le Rhône.
0: Alors, le Rhône n'est pas un pays.
4: Ah oui, mince.
2: Le truc, c'est que t'as dit dans quelle ville se trouve la ville.
5: Ouais.
2: Donc il y a peut-être eu... Peut-être pour ça, ouais.
0: En même temps, le Rhône n'est pas une ville non plus, mais c'est moi qui ai merdé à la question.
3: Allez.
0: C'était dans quel pays se trouve la ville de Lima et c'était le Pérou. Oh. Je suis désolé. Ça compte pour 0. J'ai été nul.
3: Oh non, ça arrive à tout le monde.
5: Dis pas ça. T'as volontairement voulu faire un piège.
3: Voilà, t'as saccagé le jeu, mais... pas grave.
0: Je t'entends.
3: Pardon.
0: On met tout à 0. Maëva, Armand, on joue au Club des Génies. Voici la première question. Quel artiste français a chanté Je te donne avec Michael Jones ?
4: Armand ?
0: Je t'écoute.
4: Jean-Jacques Goldman ?
3: Allez !
0: Bonne réponse.
5: Il est là.
0: Un point pour Armand, 0 point pour Maëva. Deuxième question. Quel roi de France est surnommé le roi soleil ?
4: Armand.
0: Ou Armand très net.
4: Louis XIV.
0: Louis XIV, Louis, oh là !
3: Bravo !
2: Ça, c'est Armand, ça.
3: Il a tout donné, Armand.
0: Il a peut-être un prénom de vieux, mais du coup, il s'y connaît en histoire.
3: Il est rapide.
0: Armand, 2 points. Maëva, 0 point. Bon, bah... C'est net, hein.
1: Il n'y a pas photo, hein. Félicitations.
0: Mais tu repars avec les 100 euros que t'as gagnés hier et je te rajoute le mug Manu sur Énergie, Maëva.
1: Merci beaucoup. Et félicitations, Armand.
3: C'est mignon, hein.
0: Oh, mais ça, c'est l'esprit olympique.
3: Oui.
0: J'ai envie de monter la flamme olympique pour vous. Maëva, on t'embrasse, on te souhaite une belle journée. Et Armand, eh ben, c'est tes 100 premiers euros. Ce sont tes 100 premiers euros. Tu reviens demain à la même heure pour jouer avec nous.
4: Très bien, merci. À demain, les moments.
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0: Énergie. On parle de nos maisons. On parle de nos appartements. Quel est le petit défaut qui est un peu relou dans votre maison ou dans votre appart, vous avez peut-être pas fait gaffe au début, comme Lorenza, qui nous a raconté qu'en fait, elle est très contente de son appart dans la coloc.
3: Ouais, il est top.
0: Mais elle entend tout ce qui se passe dans la chambre à côté. Et quand
3: c'est
0: on
3: ça.
0: Dit tout, c'est vraiment tout.
3: Tout.
0: Léa est là au téléphone. Bonjour Léa.
8: Salut Manu, salut les ouin-ouin.
0: Sois la bienvenue parmi nous Léa. T'es en maison, t'es en appart.
8: Maison.
0: T'es en maison et qu'est-ce qui va pas dans la maison ?
8: Eh ben moi j'ai des murs très épais. Donc dès que je vais dans ma chambre ou même dans les toilettes, eh ben ma connexion Wi-Fi elle disparaît complètement.
0: Ouais, ça c'est
8: flou. L'horreur.
0: Non mais dans ces vieilles maisons qu'ils ont fait au 18 ou 19e siècle, ils pouvaient penser qu'on allait avoir le Wi-Fi à un moment.
3: Bien sûr.
2: Faites un effort les gars, on est obligé après d'acheter le répéteur.
0: Bah oui.
3: Ah, le répéteur, c'est ça que je cherchais.
2: Et ça coûte de la thune.
0: Bah ça coûte cher.
8: C'est vrai. Alors,
0: attention,
8: bah oui, ça coûte cher.
0: Faut un bon répéteur hein, parce qu'il y en a qu'on te vend comme ça,
8: ouais.
0: Tu dis c'est pas cher. Ça
2: ah, répète, y en a qui lâche.
0: Ça ne répète rien du tout.
2: Ah pas du tout.
0: Alors,
8: oui.
0: Faut un bon répéteur. Tu as un bon répéteur Léa ?
8: Non, j'en ai pas justement.
0: Oh, mais, c'est
3: il faut, mais combien c'est un répéteur ?
0: En revanche, il y a quand même un énorme avantage à avoir des murs très épais dans une maison, c'est qu'en été, tu crèves pas de chaud.
3: Bah ouais,
2: exactement. Ça garde la chaleur.
0: Excusez-moi, pardon, breaking news, pardon. Il est de retour.
3: Le pigeon ?
0: Quoi ? Le pigeon.
3: Oh, mais tu vois, je t'avais dit qu'il allait revenir.
0: C'est incroyable.
3: Bébé.
2: C'est fou.
0: Excusez-moi, parce que
3: le, en fait, les deux,
0: on donne sur un petit balcon le studio. Oh. Et hier, il y a deux pigeons qui sont arrivés. Et Lorenza a un truc avec les pigeons. Vraiment, elle adore les pigeons. Et Lorenza est devant la fenêtre. Et les deux pigeons sont revenus à l'instant.
3: Mais bébé, mais je les ai nourris hier en cachet.
0: C'est vrai?
2: Attends, t'as donné quoi?
3: Un petit bout de croissant.
2: Mais non.
0: Mais c'est pour ça qu'ils reviennent.
3: Oui.
2: Putain, demain dans la 200.
0: Non mais ça, oui, ils vont
2: s'arrêter autour du cou.
0: Ils vont se donner le mot, ils vont penser que c'est un resto.
2: Ouais.
0: Mais c'est incroyable.
3: Bah franchement, moi ça me met en joie.
0: Écoute, ouais. Continue. S'ils reviennent demain encore, et s'ils reviennent les jours d'après, on leur donnera des prénoms, d'accord?
3: Oh, trop bien!
0: Voilà.
3: Ah, je suis trop contente.
0: Voilà. J'adore ce studio, quel est le problème? Il y a des pigeons qui nous chient dessus. Voilà. Merci beaucoup, Léa, de nous avoir appelés.
8: Gros bisous, salut!
0: Gros bisous à toi, et très belle journée. Qu'est-ce qu'il y a dans votre appart qui est un petit peu relou, Florent, notre producteur?
5: Ben moi, j'ai des interrupteurs qui allument mes prises électriques. Ça, c'est super chiant,
0: ah,
5: en fait. Oui.
3: Ah, moi aussi, j'ai ça.
5: Et parfois, en fait, du coup, ben, je mets mon portable à charger, sauf que, ben, il cherche pas, parce que j'ai pas allumé la prise.
0: J'ai ça aussi, j'en ai un comme ça, et à chaque fois, tu te plantes, et c'est une galère. Parce qu'en plus, moi, c'est une prise connectée qui allume une lumière.
3: Moi aussi.
0: Ah. Et donc, en fait, quand j'appuie sur l'interrupteur, ça coupe la prise connectée.
3: Oui.
0: Et c'est une galère pour la remettre en route après, pour la reconnecter au système.
3: Ah là là.
0: Je sais pas pourquoi ils ont inventé ces choses-là.
5: Ben, parce que je pense que moi, j'ai pas de plafonnier. Et je pense que c'est justement pour connecter des lampes. Et à chaque fois que t'allumes l'interrupteur, ça allume la lumière. Je pense que c'est c'est ma déduction.
0: Ouais, d'accord.
3: C'est malin.
0: Je sais pas.
5: Non, c'est chiant. C'est chiant.
0: En tout cas, ça nous emmerde.
3: Oui.
0: Guillaume est là. Bonjour, Guillaume.
6: Salut Anu, salut les wawas.
0: Qu'est-ce qui se passe de pas foufou dans ta maison ou ton appart?
6: Alors moi, chez moi, j'ai un problème avec l'ouverture à distance de mon portail. Il ne fonctionne pas, du coup, je dois aller manuellement ouvrir à chaque fois que j'ai un invité.
0: Oh, c'est galère.
3: C'est chiant.
2: C'est relou.
0: Mais t'es obligé de débloquer le portail? Genre manuellement?
6: J'ai oublié de le biper manuellement.
0: Parce que
6: l'interphone n'est pas relié. Je sais pas pourquoi j'ai fait venir plusieurs électriciens.
0: C'est une galère. Le truc qui est cool, j'en ai pas, mais il paraît que c'est vachement bien, c'est quand t'as ton portail, ça sonne sur ton téléphone.
3: Ah bon?
2: Ah oui, ouais. Tu peux le commander, ouais, à distance.
0: Exactement.
6: Ah oui.
2: Ouais.
0: Et ça, je pense que ça change la vie.
3: Ah ouais, mais moi, je suis dépassée par tout ça. À chaque fois, j'apprends des trucs, c'est trop bien.
0: C'est un portail, hein, c'est pas non plus. Hein.
3: Non, mais.
2: C'est Internet, quoi.
3: Non, mais c'est connecté, quoi.
2: Wi-Fi, application, tout ça, c'est 2026, quoi.
3: Tu vois. Je sais pas.
0: C'est pas un problème non plus. Attends, vous avez des portails. Attends. Ton portail, tu peux l'ouvrir à distance.
2: Déjà,
0: vous n'avez pas de portailler, quelqu'un qui ouvre le portail tout le temps.
2: Déjà, il y a 3 minutes quand on a dit répéteur, était un peu répéteur. Combien que ça coûte?
0: Alors, ça découvre la vie.
3: J'avoue que la technologie et moi, c'est pas.
0: Voilà. Non, on a marqué.
3: Ouais.
0: Guillaume, merci beaucoup de nous avoir appelé.
6: Merci à vous.
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0: Et j'ai une liste géniale devant les yeux.
3: C'est quoi?
0: C'est une liste de mots qui n'existe pas, mais honnêtement, qui pourrait exister.
3: Okay.
0: En fait, c'est des mots valises. Vous savez, c'est des mots, c'est les mélanges de deux mots.
3: Ah oui.
0: Qui en donnent un seul et qui, honnêtement, auraient vraiment un sens. J'ai trouvé ça sur Internet, écoutez. Paputer. Parler en critiquant les autres.
3: Ah, pas mal.
2: C'est la version française de bitcher.
3: Oui, c'est ça.
0: Exactement. Paputer. Okay. Crioter. C'est un mélange de crier et de chuchoter. C'est du dangle en chuchotant.
3: Rigolo.
2: C'est drôle à faire.
0: Ensuite, une minif. C'est pour évoquer une manifestation toute petite qui fait un peu de peine.
3: Oh, c'est mignon, limite.
0: On a déjà vu ça. Tu sais, t'as des gens qui sont en manifestation, t'as une pauvre banderole, ils sont
3: beaucoup,
0: quatre.
3: Ouais.
0: Et t'as limite, même si tu sais pas de quoi ça parle, t'as envie d'être avec eux.
3: C'est
0: la petite manif. C'est une minif. Internettoyer, c'est nettoyer son historique Internet.
3: Oh, c'est pas mal, ça, c'est beau.
0: Des mots qui devraient exister. Celui-là, il est génial. Un célibataire.
3: Ah.
0: C'est un ami, jamais en couple, mais toujours avec une copine différente. D'où chanter, ça c'est mignon. Chanter sous la douche.
3: Oui,
0: d'où chanter.
3: On adore.
0: Un échec, c'est une tentative ratée de se remettre avec son ex.
3: Oh, c'est mon préféré.
0: Un échec, ça, je trouve ça génial. Ah, encore deux. Une métromance, c'est une histoire d'amour dans le métro qu'on ne vit que dans sa tête.
2: Ça arrive.
0: Et enfin, soif faim, c'est avoir autant faim que soif.
3: Ah,
0: j'ai soif faim.
3: C'est rare.
2: C'est nous.
0: J'adore tous ces mots.
3: C'est trop cool.
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0: comme chaque matin, vous nous rejoignez, vous nous appelez au 0870 42 48 ou vous pouvez aussi nous envoyer des messages vocaux parce que je sais que c'est pas évident pour nous avoir au téléphone le matin, qu'on n'a pas non plus le temps de prendre le téléphone, d'appeler, d'attendre que ça sonne, etc. Donc il y a un truc c'est très rapide, c'est l'application. 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Vous êtes là, vous voulez réagir à ce qu'on dit, bim, vous envoyez un message pendant la journée, même quand vous écoutez les replays, vous écoutez un podcast, vous dites, oh putain, j'ai envie de dire un truc, boum, et ben vous nous envoyez un message vocal sur notre application, on les écoute tous, on les partage avec vous chaque jour, et ben on va s'en écouter quelques-uns avant de doubler votre salaire. Allez, c'est parti.
9: Oh putain, Manu, je viens de me faire chier dessus par un oiseau, mais un énorme splash, je suis dégoûté.
0: Aïe,
9: aïe, aïe. C'est dur. Dégueu.
0: C'est bien là. Pour démarrer la journée.
9: Ouais. C'est un enfer.
0: Quand une journée commence par un oiseau qui te fait dessus, tu sais que c'est pas la journée pour demander une augmentation.
9: Ah non.
0: Pas celle-là. Allez, encore un message.
10: Je viens juste de me rendre compte qu'en fait, ça fait depuis 5 minutes que j'ai mon téléphone entre mon épaule et mon oreille parce que j'avais les mains occupées à étendre le linge et que j'étais au téléphone juste avant et que en fait, pendant 5 minutes, j'étais toute seule, sans personne au téléphone, à avoir la tête penchée sur le côté. Voilà. Ouin, ouin.
0: Mais alors, je vais vous dire un truc, ça m'est déjà arrivé parce que en fait, t'es au téléphone avec quelqu'un.
9: Oui.
0: Tu le bloques le téléphone contre ton épaule parce que t'es en train de faire autre chose.
5: Ouais.
0: La personne raccroche. T'es encore en train de faire ce que t'es en train de faire. Genre de la cuisine, par exemple.
5: Donc tu termines, quoi.
0: En train de couper un truc. Bah, tu vas terminer.
5: C'est ça.
0: Parce que t'as les mains, elles sont sales ou machin, ou peu importe. Et donc tu restes avec le téléphone coincé contre l'épaule.
2: C'était jamais arrivé que ça ressonne, que le téléphone ressonne à ce moment-là. Du coup, ça vibre dans ton oreille. Ah, c'est assez désagréable comme sensation.
0: Non, j'ai pas ça. Putain, là, ça devient ça.
9: Vos vies, c'est compliqué. C'est fou, hein.
0: Ah, on a des vies, mais.
2: Ah, il se passe des choses, hein, et madame.
0: Ah, attends, c'est quoi, ça s'appelle le show business, ça.
9: Oh là.
0: Voilà. On a des vies pas comme celles des autres. Alors. 7h05, on double votre salaire.
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0: 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Attention, le téléphone sonne. Avant d'écouter Sound of Legend, on veut doubler votre salaire. Et c'est peut-être votre téléphone si vous avez envoyé salaire par SMS au 7-10-12.
12: Allô?
0: Allô, bonjour, c'est Marine de Saint-Sauveur-de-Nice, en Charente-Maritime.
12: Oui, c'est ça.
0: Marine, quel est le seul animateur radio qui loupe ton salaire?
12: C'est Manu sur Énergie.
0: C'est gagné.
9: Bravo, Marine.
0: Et voilà, Marine, on te double ton salaire, c'est à toi que ça arrive ce matin.
12: Oh, trop bien, merci beaucoup.
0: J'adore ta voix, Marine.
9: C'est une voix de dessin animé.
0: Exactement, j'ai l'impression de voir un dessin animé.
9: Trop mignon.
12: Ah, je ressemble un peu à un dessin animé.
0: Tu ressembles aussi à un personnage de dessin animé.
9: Oh,
0: c'est mignon. Ah ouais, avec ta petite voix et tout, j'ai l'impression que c'est la famille Loud. J'adore. Marine, je t'annonce que ton salaire de 1488 euros, on va le multiplier par deux et ça va faire 2976 euros pour toi.
12: Trop bien, génial, merci beaucoup.
0: Et tu es groom palefrenier.
12: Oui, c'est ça.
0: Tu travailles dans une écurie, tu t'occupes des chevaux, tu t'occupes de les nourrir, tout ça.
12: Exactement, je suis la nounou.
0: Oh, c'est mignon.
9: C'est mignon.
0: En plus, avec ta petite voix, ils doivent t'adorer, les chevaux.
12: Oui, ça va.
0: C'est trop mignon.
9: J'ai déjà vu des chevaux qui avaient une belle coiffure, genre même plus belle que moi, quoi. Pendant les compétitions, ils avaient des tresses et tout. Ouais. Est-ce que c'est toi qui les fais aussi?
12: Oui, exactement. Wow. C'est des pions.
0: Oui, des pions. Des pions.
9: C'est des quoi?
0: Pions ou pions?
12: Des pions, en fait.
0: Des pions.
9: Ah, ok.
0: Ça s'appelle des petits pions, les petites tresses dont tu parles.
9: Ah, c'est un nom et tout, ok.
0: Ma fille, elle fait de l'équitation et en fait, quand elle a une compétition, elle part le matin, mais à 5h du matin, pour mettre les pions.
9: Ah, mais c'est une folie, ok.
0: Parce que c'est super long à faire, hein, Marine.
12: Oui, oui, très long. Ça peut, oui, entre une demi-heure, 45 minutes.
9: Quoi? Wow. Ah, mais ils sont chouchoutés, hein, les chevaux.
0: Et en plus, ils en ont rien à foutre d'avoir la presse.
9: La chance.
0: Ouais. Marine, on te donne ton salaire, 2976. Euros, ça arrive vite pour toi.
12: Merci, c'est très gentil. Merci beaucoup.
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0: 7h11, c'est le moment de se faire du bien. On ne va pas se masser.
3: Ah non.
0: Non. Non. Ça fait du bien le massage. Ça fait du bien le massage.
3: Mais quoique, c'est un massage du cœur et de l'esprit un peu.
0: Mais tu parles tellement bien quand ça ne veut rien dire.
3: Ouais.
0: Mieux qu'un massage, oui. Voici les bonnes nouvelles du jour, parce que dans le monde, je le dis à chaque fois, il n'y a pas que des mauvaises nouvelles. Il y a aussi des bonnes nouvelles, il y a aussi des belles histoires et on vous les raconte tous les matins. C'est parti, Lorenza.
3: Bah, c'est une très bonne nouvelle pour tous les petits stressés.
0: Ah.
3: Il y a une étude américaine qui vient de démontrer qu'il y a 91,5% pour que nos pensées anxieuses n'arrivent jamais. Donc relax, les gars.
0: C'est que moi, je suis vraiment anxieux. En fait, on m'avait expliqué, je suis anxieux par anticipation.
3: Ah ben voilà.
0: Que j'imagine un truc.
3: Le pire, quoi.
2: C'est les projections.
0: Je vois, il y a quelque chose qui arrive, et il peut se passer un truc catastrophique, comme il peut se passer absolument rien du tout.
3: Ouais, bien sûr.
0: Je suis persuadé qu'il va se passer un truc catastrophique.
2: Ah ouais, et du coup, ça se communique.
0: Et ça m'épuise, moi.
3: Et puis oui, c'est ce que j'allais dire, la charge mentale, quoi.
0: Bah exactement. Enfin, et ça me fatigue. Et on m'avait expliqué qu'en fait, en général, voilà, c'est ça. 90% du temps, ça n'arrivera jamais, quoi.
2: Ouais, mais en tant que bon anxieux, tu dis, mais il y a quand même 10% où ça peut se passer.
0: Bah, exactement.
3: Mais moins de 10%, non, franchement, c'est relativisé.
0: Comme le parachute. Je ferai jamais le parachute parce que je dis, si jamais il s'ouvre pas. Et là, on me dit, il y a le parachute de secours.
3: Ouais.
0: Et s'il s'ouvre pas?
2: Ah ouais.
3: Ah bah, bonne chance.
0: Bah voilà, bah non, mais. Et on va dire, ouais, mais ça peut arriver à 0,03%. Oui. Oui, bah donc ça peut
3: m'arriver.
2: Ça peut être moi.
0: Voilà, l'anxiété par anticipation. Mais c'est une bonne nouvelle.
3: Mais oui, respirez.
0: 11,5% de nos pensées anxieuses n'arrivent jamais. Nico, une bonne nouvelle.
2: Moi, j'ai une histoire folle. Montana, c'est une américaine de 10 ans. Elle a 10 ans lorsqu'elle apprend des cours de lecture avec Monsieur Grodzki.
3: Okay.
2: Et Monsieur Grodzki, elle le déteste.
3: Ah.
2: Bon, voilà, il est pas très cool avec elle. Elle trouve qu'il lui donne pas des cours de ouf, quoi.
0: Ok.
2: Une fois adulte, Montana, elle décide de reprendre contact avec lui sur Facebook.
0: Pour l'insulter.
2: Non, mais histoire de changer la donne, justement.
3: Ah.
2: Et au final, c'est cool, ils s'entendent hyper bien.
0: D'accord.
2: Et Montana, aujourd'hui, elle a 55 ans. Elle vient de se rendre compte que Monsieur Grodzki, il a une insuffisance rénale. Et qui était compatible?
0: Montana.
2: Elle, exactement. Et elle vient de lui donner son rein.
3: Waouh.
2: C'est pas beau?
0: Ouais, et elle lui a fait promettre en revanche de la lâcher avec les cours de lecture.
2: ça c'est fini.
0: C'est une belle histoire. Moi j'ai encore une astuce été, parce que l'été arrive, on a besoin d'astuces. C'est une équipe de chercheurs qui a dévoilé les couleurs qu'il faut porter pour éviter les piqûres de moustiques.
3: Ok.
2: Oh, vas-y.
0: On en a tous marre des piqûres de moustiques. Sachez qu'il faut porter du blanc, du vert, du bleu clair et du violet. Les moustiques sont attirés par les couleurs, mais pas du tout celles-là. Blanc, vert, bleu ciel et violet. Vous aurez un look de merde, mais au moins, vous le saurez, les clowns ne sont jamais piqués par les moustiques. Et voilà.
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0: À demain pour une autre astuce cuisine. Je ne sais pas pourquoi, mais tous les chefs, ils doivent avoir un accent un peu comme ça.
3: Vrai.
0: Parce que sinon, ils ne savent pas qui venait pour moi.
3: Ouais.
0: ça me perturbe. C'est la demi-finale déjà de Top Chef ce soir sur M6. 7h22, on a un peu de temps. Allez, qu'est-ce que vous avez envie de partager avec nous ce matin?
3: J'ai été chez une nouvelle esthéticienne près de chez moi.
0: Ça, c'est de l'info, ça.
3: Non, mais bien sûr. Je teste un peu les nouveaux trucs près de chez moi. J'ai déménagé, donc j'ai plus les mêmes médecins, les mêmes esthéticiennes, les mêmes. Enfin, voilà.
0: Ah, tu vas pas retourner?
3: Non.
0: Tu changes de médecin ou d'esthéticienne quand tu déménages?
3: Bah ouais, là, c'est un peu loin, ça me saoule.
0: Okay.
3: Et comme je sais que je vais rester là un petit temps, je fais mon petit cocon.
0: Mais y a pas un truc de confiance avec l'esthéticienne ou le médecin?
3: Si, alors, ma prothésiste angulaire, c'est pour mes ongles, ça, évidemment.
0: Ça,
3: je ne changerai jamais.
0: Autant le médecin, évidemment, on s'en fout, bien sûr. Mais les ongles.
3: Et là, du coup, j'ai été chez une nouvelle esthéticienne près de chez moi qui était trop cool. Et pendant qu'elle m'épilait les sourcils, elle m'a reconnue.
0: Mais à un moment, elle t'a dit, excusez-moi, vous êtes.
3: Ouais, elle me fait. Mais c'est Lorenza, parce qu'elle avait vu mon prénom, tu vois, pour la réservation, mais je pense qu'elle avait pas fait le lien.
0: Oui.
3: Et d'un coup, elle me fait, mais je vous reconnais pendant qu'elle m'épile.
0: Ça, c'est dangereux, parce que si elle a fait un truc, je vous reconnais.
3: Oui.
0: Pardon.
3: Et j'étais là, ah oui, tout. Elle fait, ben j'écoute l'émission tous les matins, et elle t'adore, Manu, voilà.
0: Je suis content de savoir que ton esthéticienne m'adore.
3: Mais c'est juste le moment où je me suis dit, mais heureusement.
0: C'est quoi son prénom?
3: Eh ben, je ne sais plus. Il faut que je. Il faut que je cherche. Mais du coup, elle m'a dit. Enfin, c'est là que je me suis dit, heureusement que c'était une épilation que des sourcils.
0: Ah,
3: Non mais imagine.
2: Ah bah oui.
3: Je me fais le maillot et d'un coup elle me fait mais je vous ai reconnu.
0: La question c'est maintenant que tu sais est-ce que tu vas aller pour le maillot.
3: C'est mort.
0: Et oui, bien sûr.
3: Ben non, c'est horrible parce qu'à un moment elle me dit aussi et je vais vous montrer dans le miroir parce que bon ben on ne se connaît pas encore. Enfin moi je vous connais mais pas vous.
0: Ouais,
3: et je suis là ouais.
0: Ah imagine parce qu'après
3: c'est foutu.
0: Si elle est fan après elle le raconte partout hein.
3: Et puis imagine, je vois pas, elle fait une photo, enfin c'est rien de.
0: Non, une photo. Non mais... non mais après, un dîner.
3: Ah oui, mais oui.
0: Vous savez quoi? Et je vais vous dire, j'ai un scoop pour vous. Hein. Lorenza de la radio, elle s'épile comme ça.
3: Non,
0: je sais, parce que c'est moi qui l'épile.
3: Oh là là, non. Ah c'est mort.
0: C'est une très belle histoire. Allez, on peut continuer notre petit tour du studio, Nico.
2: J'ai ma mère qui m'a vendu sa voiture il y a quelques mois et elle continue de payer pour moi l'assurance.
0: Et pourquoi?
3: Bah dis donc.
2: Bah ça lui fait plaisir. Elle m'a dit ça, je m'en charge, t'inquiète pas, je le fais pour toi quoi.
3: Bah t'as de la chance, c'est génial. Voilà.
2: Elle est contente de participer à, tu vois, ma possible sécurité s'il m'arrive un truc et tout, c'est elle qui paye.
0: Mais ça te gêne pas que ce soit elle qui paye ton assurance?
2: Bah ça m'a gêné, allez, 6 secondes.
3: 5 minutes,
2: quoi. Après j'ai vu le prix de l'assurance, j'ai dit allez, pourquoi pas quoi.
0: Moi j'avais engueulé ma belle-mère un moment, au début, quand j'étais avec ma femme.
3: Pourquoi?
0: Et parce qu'en fait elle payait tout et c'était ultra gênant. J'ai dit mais je peux me payer.
3: Oh.
0: Je peux payer. Elle faisait le forcing pour payer, genre les restaurants, les trucs comme ça. Et j'avais l'impression d'être, tu sais, le petit gars genre à 19 ans qui a pas d'argent et les machins. C'était super gênant. Et moi je lui ai dit maintenant, vous arrêtez quoi.
3: Mais non, c'est fini.
0: Maintenant, c'est fini. Et si vous avez envie de dépenser de l'argent, allez payer l'assurance de Nico. Enfin, ouais.
3: Mais prêtez-moi vos belles-mères.
0: Non, c'est fou ça. Ah bon?
2: Je suis content en tout cas. Voilà, ils font toujours ça. Ma mère fait toujours ça pour moi.
0: Est-ce que vos parents vous font encore des choses pour vous? Est-ce qu'il y a des choses qui normalement, on va dire, que vous devriez faire vous et vous laissez vos parents faire? Florent, notre producteur?
5: Bah, laver le linge, bien sûr.
3: Ah, c'est vrai, bah oui.
5: Ma mère me lave mon linge, elle le repasse évidemment aussi.
0: C'est incroyable ça.
5: Bien, j'ai une machine maintenant, mais bon, je sais pas trop encore l'utiliser, donc bon, par sécurité, je lui amène encore mon linge.
0: Ah oui, c'est vraiment, c'est un bon achat, ta machine.
3: Par sécurité, par flemme, écoute, ouais.
0: Après, quand tu la revendras, tu pourras mettre état comme neuf.
3: Ah oui.
5: C'est ça l'avantage.
0: Ouais, bien sûr. Et des fois, tu vas uniquement que pour ça, la voir?
5: Non, quand même pas. Non,
0: regarde dans les yeux.
3: Menteur.
5: Non, mais c'est en Normandie, donc si. Mais à chaque fois, par exemple, je ramène la valise de.
3: Il vient charger, quoi.
5: Si là, ce week-end, j'y vais, là, ça commence à s'entasser.
0: Tu prends beaucoup d'affaires pour un week-end. Attends, il y a deux valises.
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0: c'est le jeu des 5 mots. 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
1: Même tout le monde m'en parle.
0: Bah évidemment.
1: À chaque fois on me dit, ah mais le jeu là, les 5 mots, c'est incroyable, j'adore, je m'entraîne tout le temps.
0: C'est le meilleur jeu radio du monde, bien c'est pour sûr. Ça. Ça s'appelle le jeu des 5 mots et on a des beaux cadeaux. Toute cette semaine, on vous offre vos vacances. 2000 euros pour vous, pour partir en vacances dans les campings au mer. 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
1: Waouh.
0: Ah oui, ça fait...
1: Ah c'est pas mal.
0: C'est beau,
1: hein.
2: C'est pas mal. Tu fais du monde.
0: Si tu pars tout seul, tu pars tout l'été là-bas. Hein. C'est impressionnant.
1: Mais ça peut faire du bien.
0: Mais bon, au bout d'un moment, quand même.
1: Bon, tu rencontres des gens là-bas. Franchement, moi, je pourrais.
0: La vie du camping.
1: Ah là là.
0: Tu t'emmerdes jamais.
1: Bah,
0: ouais, mais le problème, c'est si t'es seul, les gens ils viennent, ils repartent.
1: Ah bah oui.
0: C'est toujours un déchirement.
1: C'est vrai en fait.
0: Au camping, t'es content quand t'arrives, t'installes tout, t'es heureux. Tu te fais des amis. Amis, c'est des bros au camping.
2: Ah ouais.
0: C'est tes brothers, tes sisters.
1: Et tu chiales
2: quand l'année prochaine.
0: Et après, quand tu t'en vas, putain, ouais, mais le rendez-vous l'année prochaine,
1: c'est
0: avec qui crois. Et l'année prochaine, tu viens. Putain, ils sont pas là.

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1: Tu comprends pas plus. Et alors, honnêtement, des fois, après, tu mets au pif et tu vois ce qui arrive, quoi.
2: Mais ouais. C'est ce que moi, je l'ai déjà fait, ça.
1: Bah voilà. Je le rends au producteur.
3: Et moi, mon cousin, là, récemment, il a dû faire cette déclaration d'impôt. Il a changé 4 fois de voiture et il doit faire des frais kilométriques. T'imagines l'angoisse, c'est un problème de maths.
2: Ah ouais, ouais, c'est non, quoi, ça m'angoisse.
1: Je ne comprends même pas ton truc.
2: Moi non
1: plus.
4: Des frais kilométriques.
1: Ouais. Mais ça a l'air très sympa, ton histoire. Merci beaucoup, Aurélie, de nous avoir appelé. Il y a Clara qui est là aussi. Bonjour, Clara.
5: Bonjour Manu, bonjour les Wouin-Wouin.
1: Clara, qu'est-ce que tes parents font encore pour toi?
5: Alors moi, mon père, il vérifie encore la pression de mes pneus, et si c'est trop bas, il me les regonfle.
2: Oh, ah bah, ça, c'est un papa,
1: ça. C'est pour la sécurité, quoi.
2: Ouais.
1: C'est au moins, je sais que ma fille, elle a des pneus bien gonflés.
4: C'est bon, ma fille.
1: C'est mignon. Il vient chez toi, ou alors c'est toi qui vas chez lui, il a le petit truc pour les gonfler?
5: Ah, bah, il a tout ce qu'il faut, hein.
1: Ah, bah,
5: il a
1: voilà.
5: Tout ce qu'il faut.
1: Il a l'appareil pour
5: le voilà. Mettre.
1: Quand t'achètes ce type d'appareil, je pense, t'es obligé de le faire.
2: Oui.
1: Parce qu'en fait, sinon, tu vas le faire une fois par an. Alors que c'est quand même un investissement, un truc pour gonfler.
2: Ouais, c'est vrai, c'est vrai.
4: Donc, tu vérifies, quoi.
1: Bah, voilà. Donc, en fait, dès qu'il y a quelqu'un qui vient à la maison, je te fais la pression. Il tend la main pour un pourboire. C'est normal, bien sûr. Évidemment. Clara, je te remercie de nous avoir appelé. On te souhaite une belle journée.
5: Gros bisous.
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0: en vacances. Bonjour Anaïs.
1: Bonjour Manu, bonjour les wawas.
0: J'ai pour toi 2000 euros qui vont arriver. Et tu pourras les utiliser, ces 2000 euros, pour partir en vacances dans les campings Homer. Tu en feras ce que tu veux, tu les dépenseras comme tu veux. 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Pour gagner tes vacances, tu vas jouer au jeu des 5 mots. Et ce matin, tu vas jouer avec Nico.
2: Allez. Trop bien, cool.
0: Je rappelle la règle du jeu. Nico va sortir du studio et je vais te donner 5 mots, Anaïs. Après chaque mot, tu me donnes le premier qui te vient en tête. Nico revient ensuite, je fais la même chose avec lui. Et dès que vous avez un mot en commun dans vos réponses, c'est gagné, à toi les vacances. T'as tout compris ?
1: J'ai tout compris.
0: Alors je te souhaite bonne chance, c'est parti. On joue au jeu des 5 mots. Structure.
1: Métal.
0: Chaîne.
1: Ici.
0: Profiter.
1: Avantage.
0: Fou.
1: Chapelier.
0: J'ai dit fou, hein ?
3: Oui, oui.
0: Chapelier ?
1: Chapelier. Oui.
3: C'est comme dans
2: Alice au Pays des Merveilles.
3: Ouais, c'est ça.
1: Ah, ouais, okay, n'importe quoi.
0: J'avais pas la référence. Non. Caverne.
1: Pompier.
3: Non.
0: C'était... Non, je pense que t'as compris caserne.
3: Oui.
0: Mais c'était caverne.
1: Caverne.
0: Caverne. Avec un V.
1: Caverne. Bon, moi je faisais n'importe quoi là.
0: Bon, allez. Non mais tu pouvais reprendre, t'avais mal entendu.
3: Oui,
0: donc c'est
3: ça.
0: Pour ça que je te demandais le truc.
1: Ah, pardon, ok.
0: Allez, caverne.
1: Caverne, grotte.
0: Allez, grotte.
3: Allez,
0: pour y arriver.
3: Oh, c'est gentil. Hein.
1: Ah là là.
0: Waouh.
3: Eh ben, c'est bien parce qu'on est mercredi.
1: Ouais.
0: On va faire revenir Nico. Attention.
2: Ouais. Je suis là.
0: Nico, un mot en commun avec Anaïs. Ça va.
2: C'est un peu long.
0: Anaïs s'est un petit peu paniqué.
1: Ah, ouais, clairement.
3: Mais non, c'est faisable. C'est okay, possible.
0: Okay. Ah, évidemment que c'est faisable.
3: Ouais.
0: Un mot en commun et c'est gagné. C'est parti, on joue au jeu des 5 mots. Structure.
2: Immeuble.
0: Métal. Chaîne.
2: Vélo.
0: Ifi.
2: Aïe.
0: Profiter.
2: Vacances.
0: Avantage. Fou.
2: Dingue.
0: Chapelier.
2: Chapelier.
0: Oui, moi non plus, j'avais pas la référence.
3: C'est dans
0: Alice et les des Merveilles.
2: Ah ouais, ok, c'est précis. C'est deux niches.
0: Il reste un mot.
2: Vas-y.
0: Caverne.
2: Alibaba.
1: Ouais, bon. Je m'y attendais un peu. Hein.
3: Non.
2: D'accord.
1: Moi aussi, la même mot, c'était pas...
0: Elle avait dit grotte. Elle avait dit grotte pour caverne. Okay. Anaïs, je suis désolé, c'est pas gagné pour cette fois-ci.
1: Bah oui, c'est pas grave.
0: Oh là là, ça me fait trop de la peine.
3: Ouais, ça me fait de la peine.
0: Anaïs, je vais t'offrir le mug Manu sur Énergie et le t-shirt Manu sur Énergie.
1: Oh, merci.
0: On t'embrasse fort, on te souhaite une belle journée et tu nous rappelles quand tu veux.
1: Oui.
0: Gros bisous, il est 7h44, le jeu des 5 mois, il reviendra demain à la même heure et on aura encore vos vacances à vous offrir.
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0: 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Il est 7h48. C'est le moment, les amis. Le moment de rendre la justice. C'est le moment du tribunal Manu sur Énergie, comme tous les mercredis. Vous nous appelez, vous nous racontez une histoire. Votre histoire. Vous avez fait quelque chose. Vous vous demandez si vous êtes coupable ou pas. Eh bien, nous allons, nous, en décider. Vous nous racontez votre cas. Attention, c'est parti. Première affaire du jour aujourd'hui. Nous accueillons Jade. Jade, bonjour.
2: Bonjour, monsieur le juge, mesdames, messieurs les jurés.
0: Sois la bienvenue dans le tribunal Manu sur Énergie. Jade, qu'est-ce que t'as fait de pas joli?
2: Alors moi, j'ai géré la cagnotte en commun d'une amie pour lui offrir un beau sac pour son anniv.
0: C'est bien.
2: Par contre, après l'avoir acheté, j'avoue, il restait 30 euros. Personne ne le savait, donc je les ai gardés pour moi.
1: Oh là là.
0: Attendez, ne jugeons pas.
1: C'est le principe. Concept, hein.
0: Ouais. Oui, c'est le principe, effectivement, de juger. Bien, Nico.
3: Je suis désolé, mais faire des choses sans rien attendre en retour, c'est OK. Faire des choses en attendant un cadeau, voire de l'argent, pour moi, pas OK. Faire des choses en volant dans une cagnotte, prison. Voilà, je suis désolé, c'est tout ce que j'avais à dire, monsieur le juge. Le karma te rattrapera, Jade.
0: C'est un petit peu difficile, un petit peu dur.
3: Mais je pense que c'est vrai.
0: Un petit peu sec, Lorenza.
1: Bah, j'avoue que c'est rare, mais je suis d'accord avec Nico, parce que moi, chaque année, je crée des cagnottes pour l'anniversaire de mes potes, et même s'il reste un euro, rien ne va dans ma poche. Et donc, j'étais pas au courant que créer une cagnotte était rémunéré 30 balles. Et, parce que je me dis quoi, si tu lances la chanson Joyeux anniversaire, t'estimes avoir droit à la dernière part de gâteau? Eh ben, non. Coupable, Jade qui vole ses propres potes.
0: Oh, c'est chaud.
3: Mmh. Ouais.
0: Après, pour avoir déjà organisé une cagnotte, c'est quand même un travail. Parce que t'es obligé de relancer tout le temps les gens. Si, non, mais honnêtement.
1: Oui, et ben tant pis, ceux qui mettent pas, ils mettent pas, et tu les affiches après.
3: Tu relances pour le bien de ton pote.
0: Afficher les gens après, super, alors ça, bravo. Entre prendre 30 euros et afficher les gens après. Alors.
1: Oui.
0: Jade, elle s'est donnée quand même, parce qu'un sac, ça coûte cher. Donc il y a dû y avoir beaucoup de monde pour cette cagnotte. Ça n'a pas été facile pour elle. Non, ça n'a pas été facile.
3: Monsieur le juge.
0: Évidemment, une petite voleuse, alors. Qu'est-ce que vous avez cru?
3: J'ai cru que vous l'aviez fait. Et que c'est pour ça que vous la défendiez.
0: Tu sais quoi? Je vais vous dire un truc. J'ai déjà organisé une cagnotte.
1: Oh, mais t'as pas piqué.
0: À la fin, il restait de l'argent.
3: Ouais.
0: J'ai appelé la personne et je lui ai dit, voilà, sache qu'il y a une cagnotte, il y a de l'argent. Qu'est-ce que tu veux que j'en fasse? Et elle m'a dit, tu le donnes à une association.
1: Oh, mais ça, c'est génial, c'est magnifique. Ça,
3: c'est
1: bien
3: ça. Ça, c'est pas Jade, tu vois.
0: Et alors, j'ai pris l'argent, donc. Ouais, putain, et après j'avais oublié le nom de la sœur.
1: Non, c'est pas vrai. Oh là là.
0: Donc Jade, non, c'est pas bien ce que t'as fait. Non, c'était pas joli. Mais on peut rattraper son karma. Ce que je te propose, Jade, c'est de donner 30 euros à une association du choix de ton ami.
2: Ok, je trouve ça chouette.
1: C'est très beau.
0: Allez, ainsi va la vie du tribunal Manu sur Énergie.
3: Et pour une fois, il y a une morale.
1: Ah
3: c'est
1: ouais,
3: cool.
1: Monsieur le juge, c'était pas mal ça.
0: Ouais, je sais. Alors. Ouais, j'ai décidé de grandir un peu. Mmh. C'est fini maintenant, les conneries là, merde.
3: Wow. Ouais.
0: J'ai plus 14 ans, hein.
1: Ah, bah ouais, non, c'est non. Vrai.
0: Un peu de maturité, s'il vous plaît, dans cette émission. Deuxième affaire du jour, nous avons Guillaume. Bonjour Guillaume.
4: Bonjour monsieur le juge, mesdames et messieurs les jurés.
0: Sois le bienvenu parmi nous, Guillaume. Qu'est-ce qui se passe? Quel est ton cas?
4: Eh bien moi, quand on invite des amis à dîner, je mets exprès une playlist de musique hyper calme et je commence à ranger la vaisselle à 21h30 pour leur faire comprendre qu'il faut s'en aller.
1: Oh là là, l'enfer.
0: Mais oui. Attends, 21h30, c'est quand même très très tôt pour terminer un dîner, non?
4: Oui, je commence petit à petit, je range un petit peu, je vais dans la cuisine, je reviens.
0: Oui. Bon. Bah attends, Nico est d'accord avec toi, apparemment c'est réglé.
3: Ah putain, mais oui, évidemment.
0: Lorenza.
1: Bah waouh, ça donne vraiment envie de venir manger chez toi, Guillaume. Bah peut-être simplement, merci d'être venu, ça fait plaisir de vous avoir vu, mais je dois me coucher, je suis crevée. Bah ça suffit en fait.
0: Pas faux.
1: La communication entre amis, ça se fait, et je trouve que tu devrais essayer plutôt que d'utiliser des stratagèmes d'évacuation. Coupable, Guillaume.
0: Ouh là là, elle s'énerve. Guillaume, c'est du lourd. Mais attends, Nico apparemment saute de joie depuis tout à l'heure. Il est très très content.
3: Non coupable et respect à vie, Guillaume. Non mais autant, moi j'adore recevoir du monde chez moi, mais putain, les gens qui partent pas alors que t'as envoyé 800 signaux, c'est pas possible. Et pour moi, tu vois, c'est eux les coupables. Et vous savez quoi? Souvent, c'est eux qui nous invitent d'ailleurs jamais chez eux. c'est eux les mauvaises personnes.
4: Exactement.
1: Dîner alors.
0: Hein. Mais oui, c'est ça. 21h30.
1: C'est hyper tôt.
0: Qu'à un moment, effectivement, je rejoins Lorenza, tu sois crevé, que t'en aies marre, que tu sois épuisé.
1: Normal.
0: Tu peux le dire. J'aimerais citer un grand philosophe qui a dit la communication entre amis, c'est important. Annoncez Lorenza qui a dit il y a 20 secondes. Guillaume, il va falloir donner un verdict.
4: Oui.
0: C'est pas évident parce que Guillaume il est fatigué. Mais je pense que c'est pas terrible d'inviter des gens et de les brusquer à partir à 21h30. Tu m'aurais dit minuit.
1: Oui, voilà.
0: J'aurais dit minuit, voilà.
1: Ils forcent un peu quoi, voilà. Ils veulent dormir ou enfin.
0: 1h du matin. Bon. 7h du matin, là c'est que l'ami est mort. Mais 21h30. Écoute, après, c'est toi. Mais je crois que tu es perdant sur toute la ligne et je pense qu'il n'y a pas besoin de donner quelque chose en plus parce qu'en fait, celui qui a perdu...
1: C'est toi.
0: C'est toi, Guillaume. Tu as perdu ta soirée. Tu t'es tapé toute la vaisselle, tu t'es tapé tout. Et en plus, tes amis trouvent que t'es con.
1: Ah bon, allez. Ça c'est gratuit, monsieur le juge.
0: Allez, fin de tribunal, Guillaume, je ne veux plus te revoir ici.
3: Vous aviez dit qu'il gagnait en maturité.
1: Non.
0: Non. Guillaume, je te souhaite quand même une belle journée.
4: Merci, monsieur le juge. Bonne journée à vous.
0: Je t'en prie.
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0: On est un petit peu à la bourre, il est 8h06. Go, ouais. go, doublez votre salaire.
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0: 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Attention. C'est peut-être votre téléphone qui sonne et là, faut décrocher. Avant d'écouter The Second Voice, quelqu'un va être heureux. Oula. Allô ?
7: Oui, allô. Bonjour.
0: Oula, on t'entend pas bien. Tu m'entends ?
7: Oui, je vous entends.
0: Oula. C'est Clément de la Haie du Puy dans la Manche ?
7: Oui, c'est ça.
0: Clément, quel est le seul animateur radio qui loupe ton salaire ?
7: Manu, tu réénergies !
0: J'ai gagné !
1: Gagne-moi, Clément !
0: Clément, c'est comme si tu parlais au fond d'un trou. Tu nous entends ?
7: Oui, je vous entends bien.
0: D'accord, bah nous, écoute, moyen, mais on va faire avec quand même et on va te doubler ton salaire. 1 552 €, c'est ce que tu touches chaque mois. x2, ça va faire 3 104 €. Oh là, on t'entend pas du tout, Clément, mais écoute, l'important, c'est que t'es décroché. Ouais. L'important, c'est qu'on te double ton salaire et ça va arriver vite pour toi. Alors, raccroche pas, on va te reprendre en antenne.
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0: C'est le moment de s'apprendre des choses. Comme chaque jour, c'est parti. Voici les infos aléatoires du monde. Allez, Nico.
3: À Taipei, il y a certaines stations de métro qui diffusent de la musique plus douce à certaines heures pour diminuer le stress des voyageurs.
0: Oh, c'est pas mal. Et ça, de la musique dans le métro. Après, si on a tous cette musique maintenant avec les
1: ben
0: écouteurs.
1: C'est ça, ouais.
3: Oui, mais voilà, si jamais tu l'as pas, c'est cool, en tout cas, ils mettent de la musique douce et j'ai un petit exemple si vous l'écoutez.
0: Ça, c'est la musique douce, ça ?
3: Ouais.
0: Tu sais quoi ? J'ai l'impression qu'il y a un mec qui joue bien du piano, et derrière, il y a un mec qui le pourrit en faisant un autre instrument.
3: Alors, c'était pas le but, je crois.
0: Alors, ça
1: c'est de la trompette ou je sais pas trop ce que c'est, mais
3: ouais,
1: je sais
3: c'est
1: pas.
3: La trompette, ouais. Il y a la trompette mesure, ils vont remettre les écouteurs.
0: Alors, non, j'étais pas. Non, je suis pas convaincu.
3: Okay.
0: Bon, alors, s'il vous plaît, soyez indulgents. C'est la première fois qu'ils se produisent sur scène. C'est la kermesse de l'école. Allez, Jonathan et Cynthia vont vous interpréter un titre maintenant. Allez-y, les enfants. Il y a un problème avec tout. Il y a un problème avec l'ensemble.
3: J'annule mon info.
0: Ça marche. On passe à une autre info alors, Lorenza.
1: Il n'y a pas de Jeff de Bruges, donc le chocolatier, à Bruges en Belgique.
0: Mais non.
1: Si, ah, et il n'y en a pas tout court en Belgique en fait.
0: Jeff de Bruges, il vient pas de Bruges.
1: Oui, c'est français. C'est une marque française.
0: Il y a un Bruges à côté de Bordeaux, est-ce que c'est pas ça ?
1: Non, c'est vraiment Philippe Jambon, c'est le créateur de...
3: Oh, le cliché.
1: C'est le créateur de la marque, et en fait, il s'est inspiré de ça parce qu'il s'est dit, chocolat belge, ça claque, on sait que il est bon, tu vois.
0: Ouais, d'accord.
1: Donc, et Jeff, c'est en référence à une chanson de Jacques Brel à l'époque.
0: Wow,
1: ah ouais, donc il a tout mixé, et c'est un génie parce que vraiment, ça marche à crever.
0: Ouais, Jeff de Bruges, on se dit que c'est pas en France, quoi, le truc.
1: Il est malin, Philippe Jambon, il a tout compris.
0: Ah, ça, c'est
1: C'est Philippe, Philippe, hein.
0: Ah là là.
1: Tout filou.
0: Fil, fil, fil, fil. Il est malin. C'est comme les ronds de Bruxelles, hein. Je crois que ça vient pas de Bruxelles au départ.
1: Ah, ça, je sais pas. Mais il y en a en Belgique. En tout cas, il y en a à Bruxelles aussi, oui.
0: Ah, bah alors, s'il y en a, alors.
1: Ça, c'est déjà ça, quoi.
0: Merci à Léon et merci à Jeff. Des infos aléatoires, on continue. Les baleines, tout le monde voit ce que c'est qu'une baleine.
1: Oui,
0: mais tout le monde n'a pas vu d'excréments de baleine. Non. Vous n'avez pas vu le popo de baleine.
1: Ça doit être sacrément baleine.
0: Parce que si vous l'aviez vu, vous vous en rappelleriez. Les popos de baleine sont orange.
1: Ah bon?
0: Et c'est une vraie info. J'ai été tapé excréments de baleine sur Google.
1: Mais je crois que c'est parce qu'elles mangent des crevettes, non? Et que ça influe sur...
0: Exactement.
1: Il y a de ça.
0: Forcément, bah, le popo ressemble un peu quelque part. Voilà. Et, mais c'est vraiment orange-orange, quoi.
1: C'est ouf. Genre fluo, quoi. Enfin,
0: c'est fluo. Bah, je sais pas, j'ai pas été regardé de nuit, hein, pour vraiment. Pour dire, mais c'est vraiment, t'as l'impression que c'est un mec qui est en panne sur le bord de l'autoroute et qui a mis son gilet, quoi. C'est ça, le popo des baleines.
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0: Ça me semble vraiment d'une logique implacable. Et encore, je pense que de faire danser la planète, c'est pas non plus ce qui fait le mieux. Ce qui fait le mieux, c'est de nous écouter, tout simplement.
1: Oh, c'est beau.
0: Ouais, c'est beau. Pourquoi je parle comme ça? Je ne sais pas.
1: Moi non plus.
0: On va continuer à vous prendre au téléphone aussi au 0870 42 48. Qu'est-ce que vos parents font encore pour vous alors que vous êtes adulte? Mais avant ça, il y a Uber qui a sorti la liste des objets les plus improbables oubliés dans leur véhicule en 2026.
1: Ah, j'adore.
0: Ils font ça chaque année.
1: Je trouve ça fou, en fait, genre.
0: Alors, en fait, ils l'ont fait dans tous les pays du monde.
1: Ok.
0: On va commencer par la France. En France, dans les choses improbables oubliées dans un Uber, il y a une prothèse de jambe.
1: Oh.
3: Comment tu t'en rends pas compte?
0: Mais surtout, comment t'arrives à marcher après en sortant
1: c'est
0: ta prothèse de jambe? Bah, tu te dis, putain, merde. Ou alors, le mec, il est tombé, il s'en est pas rendu compte et il a démarré. Une prothèse de jambe oubliée dans un
1: c'est
0: Uber.
1: C'est folie.
0: Des laxatifs. Là, il était pressé, hein, forcément.
3: Ouais.
0: Il a pas eu le temps.
3: Tu rappelles pas pour les récupérer?
0: Non. Deux barbecues aussi.
1: Deux
0: barbecues, pas un seul, mais deux barbecues ont été abandonnés dans un Uber.
1: Et ça se moment-là, le chauffeur, il se régale un peu, quoi.
0: Ah ben, je sais pas, s'il se régale. Après, s'il a pris des laxatifs aussi avant, c'est compliqué, mais.
1: Oui.
0: Écoute, alors là, déjà, c'est pas mal, mais alors maintenant, on va monter d'un cran avec les États-Unis.
1: Le pays
0: est beaucoup plus grand.
1: Et puis même, ils sont un peu plus fous. Hein.
0: Ils sont peut-être un peu plus spéciaux. Aux États-Unis, écoutez bien ce qui a été oublié dans des Uber. Un bracelet électronique de surveillance.
1: Oh,
3: flippant.
1: Le mec, il est en train de l'enlever dans le.
0: Mais c'est ça. Déjà, tu ne peux pas l'enlever normalement, le bracelet électronique,
1: non,
0: je pense.
1: Non, tu peux pas.
0: C'est un truc, c'est fixé.
1: Bah, en fait, pas toi-même. Normalement, quand c'est fini, c'est la police qui te le retire et tu peux pas le faire toi-même.
0: Oui, mais là, c'est pas retiré. Là, c'est pas quelqu'un qui l'a retiré.
1: Un petit tournevis et bim.
0: Oui, je sais pas si ça va être ça. C'est bien connu, hein. Astuce menotte de Lorenza. Donc, aux États-Unis, dans les Uber, on a trouvé un bracelet électronique de surveillance. Une bouteille d'oxygène aussi.
3: C'est con, ça peut servir.
1: Ouais.
0: Bah, apparemment plus. Deux arbres. Je sais, c'est improbable. Quoi? Deux arbres. Alors, c'est des petits arbres, mais deux arbres ont été oubliés dans un Uber. Je ne sais pas comment ni pourquoi c'est marqué dans la liste. Deux arbres. Une imprimante. Une imprimante thermique portable, pour être très précis.
1: Oh là là. Okay.
0: Ensuite, on monte encore d'un cran. Une luge.
1: Non, mais ça, c'est.
0: Quelqu'un a oublié une luge dans un Uber. C'est improbable. On monte encore d'un cran. Une trancheuse à viande.
1: Non, mais allez, c'est pas possible.
0: Le mec oublie sa trancheuse à viande dans l'Uber. Et on terminera quand même par le plus improbable des improbables.
1: Ah.
0: Un lave-vaisselle.
1: Non, mais.
0: Tu sais, aux États-Unis ils ont des grosses bagnoles.
3: Ouais, les grands vannes.
1: Quand même,
0: il devait se balader avec son lave-vaisselle et puis il s'est dit, oh, ça m'a saoulé.
1: Gardez-le.
0: Je sais, ou alors c'était un divorce, et là, garde-le ton lave-vaisselle. 8h23, qu'est-ce que vos parents font encore pour vous? Quelles sont les choses que vos parents font encore pour vous alors que vous êtes adulte? On a Amanda qui nous a appelé. Bonjour Amanda.
10: Salut mamie, salut les ouin-ouin.
0: Sois la bienvenue parmi nous, on t'écoute.
10: Alors moi, c'est ma mère qui continue en fait à m'acheter des cadeaux. En fait, quand il y a des anniversaires, des fêtes, elle les achète pour moi. Et moi, en fait, je fais style, c'est moi qui les ai dégotés, quoi.
0: Je comprends pas mal.
1: Elle est top, ta maman.
0: Bah, ma femme, elle fait pareil pour moi.
1: Oh, c'est mignon.
0: Ouais. Bah, à chaque fois, j'ai pas le temps, je trouve pas, je suis nul. Elle me dit, c'est bon, t'inquiète pas, j'ai ton cadeau.
1: C'est très mignon.
3: C'est pratique.
0: C'est vraiment, ça enlève de la charge mentale.
1: Oui, c'est vrai.
0: Bravo Amanda, t'es une super maman.
10: Oui.
0: On t'embrasse, on souhaite une belle journée. Il y a Gaël qui est là aussi. Bonjour Gaël.
11: Bonjour mamie, bonjour les mamans.
0: Gaël, qu'est-ce que tes parents font encore pour toi?
11: Alors moi, ma mère, elle me prépare toujours un petit sac de courses quand je repars chez elle. Et avec des fruits, des yaourts, des plats.
0: Ah oui, on monte d'un niveau. Parce qu'en général, c'est vrai que les parents, ils disent, tiens, prends le Tupperware.
1: Ouais, c'est ça.
0: Tu vois, avec, et puis limite, tiens, je t'ai préparé aussi un plat pour demain. Mais là, carrément, c'est les courses.
11: C'est les courses, ouais. Enfin, des courses, pas mal de restes aussi.
0: Ah non, alors, j'ai compris. Elle se débarrasse.
11: Ah ouais, tout ce qu'elle mangera pas, du coup, c'est vrai qu'en général.
3: Ouais, bien sûr, ouais, c'est ça, avec les dates de péremption dépassées.
0: Ouais, bien sûr, c'est cool. C'est une poubelle, quoi. Prends bien l'autre, il date de 2012, mais ils disent que c'est bon encore.
1: L'empoisonné. Ouais,
0: en fait, c'est ça, ce que j'allais dire, Gaël. Ta mère est en train d'essayer de te tuer, en fait. Merci beaucoup de nous avoir appelé, Gaël.
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0: partenaire de l'EFS. L'EFS, c'est l'établissement français du sang. Ils fêtent leurs 25 ans cette année. Et c'est pour le don du sang. Tout simplement, un don peut sauver jusqu'à 3 vies. Et c'est rapide, hein. Ça dure juste 10 minutes. Après,
1: la bouffe, évidemment.
0: Après, il y a la bouffe, tu te reposes, voilà. Et si vous avez jamais donné votre sang et que vous avez envie, mais vous savez pas comment faire, eh ben, vous pouvez aller sur le site du Don du Sang ou sur l'application, elle s'appelle Don du Sang. C'est hyper simple.
1: Et en plus, il y a des centres partout.
0: Partout, vraiment. Partout. Voilà. Vous pouvez aller donner votre sang. Faites-le qu'une fois. Même une fois.
1: Vous le faites plusieurs fois, c'est tous les 3 mois.
0: Ah oui, il ne faut pas, sinon, après, t'as plus de sang.
1: Bah, il faut attendre un petit peu, ça serait
0: génial. Effectivement. Ouais. Voilà. Pas d'excès de zèle pour vous donner votre sang. Vas-y, vide-moi tout, ouais, Bernard. Vas-y, prends encore.
1: C'est pas possible.
0: Attendez. Qu'est-ce qu'on a dans les infos? Ah, Thomas Pesquet, il va repartir dans l'espace.
1: Ah bon? J'ai pas vu ça.
0: Je vous le dis.
1: Okay.
0: Et il sera pas seul. Il y a 2 Français qui vont aller dans l'espace en 2027. Thomas Pesquet, il va retourner. Il retournera sur la Station Spatiale Internationale, l'ISS. Okay. Et il y a Arnaud Prost, qu'on ne connaissait pas et qu'on découvre, qui lui va faire son premier voyage dans l'espace, dans la Station Spatiale Commerciale Haven 1. Et ben, je ne savais même pas qu'il y avait une autre station spatiale internationale.
1: Moi non plus.
0: Moi je pensais qu'il y avait la station spatiale internationale, c'est tout. Il y en a une autre et c'est une station spatiale commerciale. Je sais pas ce que ça veut dire.
1: Ouais, c'est ça que j'allais te demander.
0: Parce que c'est une boutique.
1: C'est loin la boutique, hein.
0: C'est un Auchan, c'est un Carrefour dans l'espace. J'en sais rien.
1: C'est ouf.
0: Je sais pas. Il y a une station spatiale commerciale qui s'appelle Haven 1. Mais qu'est-ce que vous iriez dans l'espace? Honnêtement, si on vous dit voilà, tu t'entraînes, il y a pas de problème, et après tu vas dans l'espace. Moi honnêtement, never.
1: Non, trop de.
0: Pourquoi risquer?
2: Ouais, trop peur qu'il y ait un problème. Tu dis s'il y a un problème là-bas, c'est un problème fatal, quoi.
0: C'est compliqué.
1: Bah moi je veux qu'ils testent avec plein de gens d'abord et puis j'y vais, ouais.
0: Ouais, plein de gens, c'est combien?
1: Bah je veux au moins 1000 personnes avant moi.
0: 1000 personnes, d'accord.
1: Voilà.
0: Ok. Une mauvaise nouvelle pour toi.
1: Qu'est-ce qu'il y a?
0: Il n'y en aura pas 1000 avant que tu meurs.
1: Ah merde.
0: Je pense. Sait-on jamais?
1: On sait jamais.
0: Florent, le producteur, t'as tiré?
3: Moi j'y vais tous les jours. Je veux bien être les 1000 personnes avant moi. Enfin, 1000 fois le test, j'y vais tous les jours.
0: Le risque, t'as pas peur du risque?
3: Pas du tout. La vue, tout
1: ça. Ça doit être incroyable.
3: Être en apesanteur ça doit être fou.
0: Honnêtement, la vue, moi j'y crois pas trop. La vue, tu la regardes une fois, vous savez quoi? C'est comme un film X. Tu l'as vu une fois, tu l'as tous vu.
2: La comparaison
1: est folle. Ouais.
0: Voilà ce que j'avais à dire ce matin. Thomas Pesquet, prend ça dans la face. Qu'est-ce que tu réponds à ça?
3: Je dis que je m'en fous, je vais aller sur la Lune. Moi,
0: tu veux carrément aller sur la Lune?
3: Je vais partout, moi. Hors de la Terre, c'est parti. Je peux, je teste.
0: J'ai un pote qui a un télescope.
1: Il
0: m'a montré des photos qu'il prend avec le télescope de la Lune.
2: C'est beau, hein.
0: J'avoue, ça fait un truc.
2: Ah, j'en ai un aussi. Je peux passer des heures à regarder la Lune se déplacer, quoi.
3: Et t'as pas envie de faire la même photo, mais du côté de la Lune en regardant la Terre?
0: Il y a des mecs qui le font, ils le font très bien pour moi.
2: Tu regardes sur Google, c'est joli.
0: Tu vois, en plus, comme la Terre est plate, enfin, tu vois, vraiment. C'est une vanne!
1: Précise, parce que bon.
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0: Comme chaque jour. Ce sont les sondages du matin. Tout le monde participe. Vous essayez aussi de trouver chez vous. Serez-vous plus rapide que les ouin-ouin du matin?
1: Wow. Sûrement.
0: 34% des hommes ont déjà fait semblant d'aimer parler de ce sujet auprès de leurs collègues, alors qu'en fait, ils détestent ça. Florent.
3: Bricolage?
0: C'est pas le bricolage.
1: Rapport avec la nourriture?
0: Aucun rapport avec la nourriture.
2: Est-ce que c'est lié aux enfants?
0: Non. Rien à voir avec les enfants et rien à voir avec la famille.
1: C'est un hobby?
0: C'est pas un hobby.
1: Okay.
0: Non, c'est quelque chose.
3: C'est un sport?
0: Ah oui, c'est un sport. Bah là, c'est facile, là.
2: Le tennis, non.
1: Bah le foot.
0: Bah le foot, exactement. 34% des hommes, c'est beaucoup. Hein.
1: Un homme sur trois,
0: quasiment, en fait, ment quand il parle de foot avec ses collègues. Bah en fait, il en a rien à foutre. Il s'y connaît pas très bien, quoi.
2: Bon, je trouve que personne s'y connaît. Hein. C'est juste une occasion de boire des bières, tu vois.
0: Voir un match. C'est quoi, il faudrait tester. Tu donnes un nom bidon. Ah, mais ça, il a fait un match incroyable, Rung Bidze. Je suis nul en impro.
2: Apparemment.
0: Ou Flavo, il a bien joué, Flavo.
1: Ah, ça c'est bien ça.
0: Flavo,
1: ça c'est pas mal.
3: Flavo, ça peut être un joueur de Ligue 1, complètement.
0: Ouais, Flavo, il joue à Nantes.
1: Ah oui.
2: En défense.
0: Défense centrale, Flavo.
1: Non. Si ça le fait en vrai.
2: Ça peut, hein.
0: Faut utiliser des petits mots un peu défense centrale.
1: Oui.
2: Il connaît pas.
0: Il s'est blessé aux ischios l'année dernière. Ça marche.
2: Fatal, ça.
0: Bien sûr. Pour 15% des gens, ce moment a été le plus magique de leur vie. Quel est ce moment, Florent?
3: La naissance d'un enfant?
0: Non. Pas de rapport avec la famille, pas de rapport avec les enfants.
1: On est tout seul?
0: Quand tu le... Non.
1: Ah.
0: Enfin, c'est toi C'est ton moment.
1: On fait un truc.
0: Okay. Ouais, ouais, mais t'es pas seul au moment où ça se passe.
1: Ok.
0: Nico.
2: Résultat du bac.
0: Non, mais c'est un peu dans l'esprit.
2: Ok.
0: Pour 15% des gens, ce moment a été le plus magique de leur vie.
1: C'est quand on réussit à faire quelque chose.
0: C'est quand on réussit à faire quelque chose. Qu'est-ce que vous avez réussi, Florent?
3: T'obtiens un diplôme.
0: Oui, c'est une sorte de diplôme. C'est pas vraiment un diplôme, mais c'est une sorte. C'est quelque chose. On obtient quelque chose.
1: Le permis de conduire.
0: Exactement. Pour 15% de gens, ce moment était le plus magique de leur vie. Alors, je dis pas que c'est le plus magique de ma vie.
1: Oui, mais c'est vrai que ça te change la vie, en fait.
3: C'est la liberté.
0: Mais exactement. À partir de ce moment-là, tu dis, maintenant, je suis libre. Et après, on te dit, maintenant, faut payer une voiture.
2: Ah oui.
1: Ah, ouais.
2: Mais au début, c'est que t'as celle de tes parents, puis le premier trajet que tu fais, c'est aller, je vais à la boulangerie.
1: C'est vrai, tu fais un tout petit trajet, même mettre de l'essence, c'est comme un ouf.
0: Mais, et tu demandes aux gens, je vais chercher à bouffer.
2: Quelqu'un veut.
0: C'est moi qui y vais, bien sûr.
1: Je vais chercher.
0: Tout est une raison de prendre la bagnole.
1: Ouais, c'est ça.
0: Pour 4% des femmes, c'est le pire compliment qu'on puisse leur faire. Quel est le pire compliment, Lorenza?
1: T'es bonne?
0: Ah, c'est pas mal ça.
1: Pardon,
0: pas ça.
1: Non mais
0: parce que voilà, au départ en fait c'est un compliment.
1: Oui mais.
2: Donc c'est maladroit. Ouais.
0: Je suis pas sûr que ce soit un compliment. Va bah, à dire à quelqu'un non c'est pas.
1: Non.
0: C'est pas ça. Mais t'es quelque chose.
1: Ah.
0: C'est le pire compliment qu'on puisse leur faire, Florent.
3: T'es différente des autres.
1: Oh là.
0: Oh c'est pas mal ça. Effectivement, parce que derrière.
1: Tu sais pas comment le prendre.
0: Mais derrière c'est à dire.
1: Ouais.
0: Comment je suis différent.
1: Ouais, ouais, ouais.
3: Bah, et là c'est les rames.
0: Bah différente. Mais différente comment? Bah différente. Bah... Pas comme les autres. Lorenza.
1: Est-ce que ça se voit?
0: Non.
1: Sur le physique?
0: C'est pas, non, c'est pas physique comme compliment. Nico?
2: C'est pas lié à la cuisine. Un truc
0: non.
2: Qu'elle fait.
0: Non, okay. C'est pas lié à une compétence.
2: D'accord.
1: C'est sur le caractère?
0: Oui. Pour 4% des femmes, c'est le pire compliment qu'on puisse leur faire.
3: T'es gentil?
0: T'es gentil.
1: Ah, c'est.
3: Ouais.
2: Bah, ça, si tu frottes la tête en plus.
1: Ouais, c'est ça.
2: Allez, t'es gentil.
1: T'es gentil, c'est vraiment.
0: Oui, non, mais là, c'est.
2: T'es brave.
1: T'es un peu bébé, t'es pas très belle, quoi.
0: Pas frotter la tête, c'est donner un petit coup sur la tête.
1: T'es gentil. Ah, ouais, non.
0: Non, le ton est extrêmement important quand on donne, quand on sort la phrase, t'es gentil.
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0: Et on est là avec vous comme chaque matin, évidemment. On est aussi sur les réseaux sociaux. C'est Manu Officiel. Si vous ne connaissez pas, vous pouvez nous suivre. Manu Officiel sur Instagram, Manu Officiel sur Facebook, Manu Officiel TikTok sur TikTok. Et on vous pose régulièrement des questions et on vous prend les réponses et on vous les donne à l'antenne. On va s'en faire quelques-unes. On vous a demandé combien de fois vous avez snoozé sur votre réveil ce matin. La question est simple. Il n'y avait pas une seule fois, une fois, deux fois ou trois. Ou trop et je suis arrivé en retard. Le trop et je suis arrivé en retard, seulement 10%.
1: Pas beaucoup.
0: Pas beaucoup, mais c'est quand même 10% des gens qui arrivent en retard chaque matin.
1: C'est pas mal.
3: Okay.
0: C'est pas mal. Ensuite, une fois, snoozer une fois, 13%.
1: Ouais, ça commence à monter.
0: Ce qui n'est pas énorme. Deux fois ou trois, 16%. Et alors, je suis surpris parce que pas une seule fois, 61%.
1: C'est-à-dire qu'il fait direct ça.
0: Ouais.
2: Les gens, force de mental, quoi.
0: Les gens ne snooze pas.
1: Mais c'est comme toi, non? T'avais expliqué que tu faisais ça, mais.
0: Alors, moi, je suis bizarre. Je suis un truc que les gens ne comprennent pas. C'est qu'en fait, j'ai un réveil à 4h30 et un autre à 4h35. Alors qu'en fait, si je snooze mon premier, il va ressonner à 4h35.
1: Ah oui?
0: Ben oui.
1: Mais tu peux pas. Okay.
0: Je sais pas. C'est dans ma tête de merde.
1: Ok.
0: Parce que je me dis, si jamais il re-snooze pas. Si jamais le snooze ne fonctionne pas.
1: Ah oui, comme ça, t'es sûr au moins que tu as mis 5 minutes plus tard, quoi. Ok.
0: Je fatigue, hein.
1: Ouais.
0: Ouais, je fatigue beaucoup les gens. Un autre. Qu'est-ce que vous n'oubliez jamais de prendre en voyage avec vous? On vous a posé cette question aussi sur nos réseaux sociaux. Bah, là, il y a beaucoup de réponses, évidemment. Il y a, par exemple, Nathalie qui nous dit les bouchons d'oreilles. Très utiles dans le train ou l'avion.
1: À chaque fois, je les oublie. Et à chaque fois, mes oreilles se bouchent.
0: Moi, j'ai peur.
1: Pourquoi?
0: J'ai peur que ça reste dans les oreilles et que ça tombe.
3: Ça rentre dedans?
0: Ouais, que ça rentre, que ça tombe dans le corps et qu'après, je sais pas où ils sont.
1: Peur, c'est.
0: Moi, je suis un angoissé de la vie, moi.
3: J'ai jamais mis de bouchons d'oreilles, moi.
1: Pourquoi?
3: Pour les mêmes raisons, j'ai
1: l'impression. Mais vous êtes des malades.
3: En plus, ils te disent de le malaxer pour le rentrer dans ton oreille et tout.
2: Ouais. Et ça se gonfle.
1: C'est gros, ça va pas s'enfoncer.
0: C'est ce qu'ils veulent nous faire croire.
3: Ouais, je suis d'accord.
2: Oh, les complotistes.
0: J'ai pas envie de me retrouver aux urgences. Qu'est-ce qui vous arrive? Mon bouchon, il est coincé.
3: Ou alors, mettez un fil au bout, comme ça tu tires dessus si jamais il part.
1: Ah, c'est pas con ça.
0: Un peu comme les tampons.
3: Ouais,
1: oui, un tampon.
3: T'as l'air un
1: d'oreille.
3: Peu con, je pense en plus.
0: Hein?
3: T'as l'air un peu con.
0: Avec
3: aussi,
0: le truc qui sort. Ouais. T'as l'air encore plus con si tu te trompes. Tampon. Marie nous dit dans ce qu'elle n'oublie jamais de prendre en voyage avec elle. Priorité à ma perche à selfie, mon téléphone et un chargeur externe.
2: Ah, à l'ancienne.
1: Ouais, on est en 2010.
2: Bah, oh, la perche. On n'en voit plus.
1: Je savais même pas que ça existait encore.
0: Si, les perches à selfie, ça existe encore.
2: Ouais, mais on en voit très peu.
0: Alors maintenant, c'est les trucs que tu tiens à la main et qui bougent. Ça. C'est juste des poignées maintenant. Sébastien, ma bouteille d'apéro anisée préférée. Oula. J'ai l'impression que Sébastien va faire beaucoup de pétanque cet été.
1: Attention.
0: À consommer avec modération. Saut mon oreiller pour être sûr de bien dormir.
1: Ah, ça, c'était comme moi.
0: Ça, c'est incroyable.
1: Comme moi.
0: C'est, pour moi, vous êtes des ovnis.
2: Bah, ça prend une place.
0: Bah, mais oui, c'est énorme. Non,
1: mais moi, je le prends pas dans ma valise, il est sous mon bras.
2: Ah, mais du coup, il est sale, il touche partout.
1: J'ai une taie d'oreiller dans ma valise, par contre. Mais ouais, et en plus, ma technique, c'est des fois, je mets des vêtements dedans et tout quand ma valise est pleine. Bah, dans ma taie d'oreiller de coussin.
0: Ça n'a pas de sens ce que tu racontes.
1: Si, des fois, t'as droit qu'à 20 kilos dans ta valise.
0: Oui.
1: Et ben, pour éviter de payer un supplément, des fois, j'en mets un peu dans ma taie d'oreiller de coussin.
0: Oui, mais ta taie d'oreiller, donc elle est grosse, et t'as en plus le coussin avec. Et la taie d'oreiller, tu la mets dehors?
1: Non, mais je la mets dedans, quoi.
3: Ouais, mais avec le coussin.
1: Ouais, c'est ça.
0: Je comprends pas.
1: Je sais pas comment mieux expliquer que ça.
2: C'est-à-dire qu'il avec son coussin.
0: Non, mais parce que t'as dit que t'as enlevé la taie d'oreiller.
1: Non, j'ai une taie d'oreiller de rechange dans ma valise juste parce que c'est dégueulasse, tu vois. Mais
0: d'accord. Donc, ouais. Tu prends ton coussin.
1: C'est ça.
0: Avec la taie d'oreiller par-dessus. Et en plus, tu mets les objets dedans.
1: Je mets les vêtements et tout, ouais.
2: Ça fait très meuf qui doit, tu sais, déménager à la hâte, tu vois, très rapidement. Qui s'est démerdé et tu sais, qui déménage avec des sacs de course, des sacs de tu vois.
1: C'est tout à fait moi.
0: Elle s'est cassée parce que son ex est un connard.
2: Exactement.
1: Exactement.
2: Et a pris son oreiller.
0: Qu'est-ce que n'oubliez jamais de prendre en voyage avec vous. Il y a encore Edouard qui nous dit ma console 3DS avec mes jeux vidéo préférés. Ouais. Et évidemment, c'est la base. Mia, une multiprise.
1: Comme moi.
0: Ouais. Comme moi. C'est un truc de dingue. Ah, je suis content, Mia. Camilla, plusieurs livres.
1: Ah, c'est bien ça pour la plage et tout. Transat.
0: J'achète toujours un livre quand je pars en voyage au relais, là, à l'aéroport ou à la gare.
1: Mais tu le lis pas. Obligé, ouais.
0: Je le lis pas et je le mets ensuite à côté quand je rentre à la maison des autres livres.
1: Que t'as jamais lu.
0: J'ai une rangée chez moi des livres que j'ai jamais lu que j'ai acheté dans les relais.
2: Putain, mais ouvre un relais.
1: Ah
0: ben
1: oui.
0: Et ben j'y pense, figure-toi. En tout cas, je suis en train de faire des panneaux, magazines, sport, tout ça.
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0: frôler, approximatif. Ça s'appelle Manu sur Énergie avec Lorenza.
1: On est là.
0: Avec Nico aussi.
2: Et hello tout le monde.
0: On va écouter Son of Legend, Zao et MC Solar aussi. J'adore ce titre. On va l'écouter dans le quart d'heure qui arrive. Et puis on a un iPad à vous offrir. Le dernier, l'iPad 11e génération. Vous nous appelez au 0870 42 48. On va jouer ensemble dans 5 minutes. Hier, on avait une bonne nouvelle pour tous les fans de Céline Dion. C'est qu'elle avait annoncé 10 concerts pour mai 2027.
2: Yes.
0: Bon, alors c'est une bonne nouvelle, mais c'est aussi une mauvaise nouvelle.
1: Pourquoi ?
0: Parce que tout le monde ne pourra pas acheter de place.
1: Ah merde !
0: Pour les 10 concerts qu'elle a annoncés en mai 2027, seuls ceux qui étaient déjà inscrits lors de la précédente mise en vente et qui n'avaient pas réussi à décrocher de place pourront tenter leur chance.
1: Ah merde !
0: Tiens, mais c'est vous dire surtout le nombre de personnes qui sont inscrites.
1: Ah bah oui.
0: Pour en arriver là, c'est-à-dire que c'est énorme.
1: C'est la folie.
0: C'est 10 dates supplémentaires.
2: Mais ça va être la même merde, hein, du coup. Parce qu'il y a effectivement trop de monde qui veut y aller.
0: Pour en arriver à dire non, vous pourrez pas venir, c'est ceux qui sont inscrits avant où il y avait que 3 concerts.
2: Ouais.
0: C'est qu'il y a eu énormément de gens qui se sont inscrits. Moi, honnêtement, je suis fatigué.
1: Moi aussi, un peu là, je t'avoue.
0: Pour être très honnête, on sait plus quand acheter les places, on sait plus si tu peux les acheter, on sait plus qui peut en acheter, on sait plus qui pourra y aller. Franchement, moi, cette année, je vais aller voir Dorothée en concert, ce sera très bien.
2: C'est plus simple.
0: Céline m'a fatigué. Vous connaissez Game of Thrones, la série ?
1: Oui !
0: Vous êtes fan de Game of Thrones ?
1: Oui !
2: Jamais vu.
0: Est-ce que...
1: Oh, ah oui, c'est vrai.
2: Je vous l'ai dit, on a déjà parlé.
1: C'est vrai.
0: Il y a la série, que tout le monde a vue, sauf Nico. Et il y a les romans aussi.
1: Oui, je sais, ouais.
0: Tu as lu ou pas ?
1: Non, je les ai pas lus.
0: Si vous êtes fan
1: j'aimerais
0: de...
1: beaucoup.
0: Alors, si vous... Je vais peut-être te donner une bonne raison de ne pas les lire. Parce que si vous êtes fan de Game of Thrones, les romans, et ben vous attendez en fait depuis des nombreuses années la suite et la fin de la saga.
1: Ok.
0: Et ça n'arrivera jamais.
1: Ah non !
0: George R.R. Martin, qui est le romancier, a déclaré en interview, la phrase elle est magique, « Je ne bouclerai jamais cette saga, je suis vieux, Game of Thrones ne m'intéresse plus, j'en ai plus rien à foutre d'écrire. » Je vais plutôt rester assis et dépenser mon argent.
1: Oh, j'adore.
2: C'est un génie.
0: Non mais ce qui veut dire que les vieilles personnes, même quand t'es une célébrité qui a bousculé le monde, à un moment, toi aussi, t'enlèves tous les filtres.
1: Mais oui, on va tout chier, quoi.
0: Allez vous faire foutre. J'ai claqué ma thune maintenant, j'en ai rien à foutre.
1: C'est fou.
0: J'aime cet homme.
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0: matin. Et on a Jérémy aujourd'hui. Bonjour Jérémy.
1: Salut Manu, salut toute l'équipe.
0: Sois le bienvenu sur Énergie Jérémy. J'ai le dernier iPad pour toi, l'iPad 11e génération. Comme chaque jour, on joue ensemble. Et aujourd'hui, c'est un gros jeu d'équipe. On va jouer à 3 questions et 2 moins moins.
2: Trop cool.
0: Voici les règles de ce jeu, Jérémy. Pour cet iPad, je vais te donner 3 questions. Tu choisirais parmi ces 3 questions celle à laquelle tu veux répondre. Et tu choisiras 2 personnes de l'équipe pour répondre aux 2 autres questions. Alors, je donne les thèmes du jour. Il y a une question mers et océans.
1: Mmh.
0: Une question c'est super cher. Et une question bébé Yoda.
1: Oula.
0: Je sais.
1: Alors, je vais prendre déjà moi super cher. C'est super cher.
0: La question c'est super cher, elle est pour toi. Qui répondra à la question mers et océans?
1: Mers et océans, je vais dire Lorenza.
0: Ah, elle s'y connaît bien en mer et en océan.
2: Ah, bien sûr.
0: Alors,
2: c'est ma petite spécialité cachée.
0: On l'appelle le poisson cher. Alors, évidemment, on l'appelle la seule manière.
2: Bien sûr.
0: Non, la seule manière, elle est plus trop dans l'océan d'ailleurs.
2: Ah non.
0: Lorenza pour mer et océan, il reste la question bébé Yoda. Il y a Nico, il y a Florent, nos producteurs, comme tu veux.
1: Eh bien, je vais prendre Florent.
0: Florent pour le bébé Yoda. 3 questions. Il faut avoir 2 bonnes réponses pour gagner. Et je vous rappelle la règle très importante. À chaque question, lorsque c'est à vous de répondre, vous avez 5 secondes et vous ne pouvez donner qu'une seule réponse.
2: Ok.
0: Vous êtes prêts?
2: Oui.
1: Oui.
0: Attention. On va commencer par la question mer et océan, Lorenza.
2: Ok.
0: Le détroit de Gibraltar.
2: Oh, putain.
0: Ah. Non. Gibraltar.
2: Oh, excusez-moi.
0: T'en prie. Le détroit de Gibraltar relie l'océan Atlantique à la Méditerranée ou au Pacifique?
2: Pacifique.
0: Ah, non. C'était juste. Il y avait le.
2: C'était la Méditerranée.
0: Il y avait le gong. Hein. Oui. Ah, apparemment, Jérémy a dit ah non.
1: Ouais, non. C'est la Méditerranée.
2: Mais j'aurais préféré la question sur bébé Yoda.
0: Eh oui.
1: Je
2: suis désolé.
0: Mais c'est une mauvaise réponse. Attention. Il reste 2 questions. Plus loin à l'erreur. Voici la question. C'est super cher. Et elle est pour toi, Jérémy.
1: Oui.
0: Quel est l'autre nom des œufs d'esturgeon?
1: Le caviar.
0: Mmh. Une bonne réponse de Jérémy.
1: Yes.
0: Attention, il reste une dernière question.
3: Mmh.
0: Ça passe ou ça casse?
3: Ça passe ou ça casse, oui.
0: C'est une question bébé Yoda. Florent, notre producteur.
3: Oui.
0: 5 secondes, une seule réponse pour répondre à cette question bébé Yoda. Quel est le vrai nom de bébé Yoda au cinéma en ce moment?
3: Grogu.
2: Bah oui.
1: Yes.
0: Il a dit Grogu. Et Lorenza a dit bah oui. Et ce bah oui, Lorenza veut dire mais pourquoi c'est pas moi qui ai cette question? C'est une bonne réponse, c'est gagné.
4: Ah super. Merci Florent et merci Lorenza quand même.
2: Ah, c'est trop
0: super.
2: Bien.
0: C'est un travail d'équipe, hein.
2: Oui.
0: Dans une équipe, il y en a qui cartonne et puis bon, bah voilà.
2: Il y en a un qui, qui ralentit le groupe, quoi.
0: Mais du coup, ça permet aux autres derrière de se concentrer.
2: C'est vrai.
0: Tu vois, et voilà, le résultat, il est là. L'iPad 11e génération, il est pour toi, Jérémy, bravo.
1: Merci, c'est super. Merci beaucoup, Florent. Merci, Lorenza. Même si t'as pas répondu, merci quand même.
2: C'est trop mignon.
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0: Et on peut commencer à parler d'artistes qui vont être avec nous dans le bus.
2: Ah oui.
0: Marine, normalement, elle sera avec nous.
2: Allez,
3: trop bien.
0: Si vous n'êtes pas au courant, le bus Manu sur Énergie reprend sa route du 22 au 26 juin. Il est de retour. Qu'est-ce que c'est le bus Manu sur Énergie? C'est nous qui faisons l'émission tous les matins en direct d'un magnifique bus, d'un gros bus. C'est un très gros bus. Il est rouge, vous ne pourrez pas le louper. Et on fait l'émission en roulant.
2: C'est génial.
0: Dans 5 villes, une par jour du 22 au 26 juin. Lundi, on sera à Strasbourg. Mardi, on sera à Metz. Mercredi, on sera à Lille. Uh-huh. Marine va venir nous rejoindre. Jeudi, on sera à Caen. Et vendredi, les Champs-Élysées, les amis.
2: Panam.
0: On sera sur Paris, tel le vainqueur du Tour de France. Nous descendrons les Champs-Élysées. Et tous les jours, on sera là. Vous pourrez monter dans notre bus. On fera l'émission en direct. On descendra du bus. On ira vous voir. En fait, on va découvrir vos villes. Donc, c'est l'émission radio qui n'a jamais été aussi proche des auditeurs,
2: de vous. Et est-ce qu'on le reconnaît, le bus? Genre, il sera marqué énergie, Manu énergie et
0: non,
2: tout
0: non,
2: ça.
0: Non, on l'a mis en noir.
6: Non, c'est un bus de ville avec non, écrit ligne 243. Comme ça, les gens se plantent.
2: Mais non, mais ça peut paraître con, mais je voulais...
0: Parfois, Lorenza, tu me fatigues.
2: Mais non, mais je voulais être sûr qu'on puisse le reconnaître.
0: Alors,
2: quoi.
0: Je vais dire un truc, je l'ai vu.
2: Ah.
0: Et quand tu vois le bus, tu dis, putain, on n'a plus le droit de se rater.
2: Ah oui.
0: Il est énorme.
2: Et bon, trop bien.
0: Il y a marqué Manu sur énergie en énorme.
2: Ouais.
0: C'est, tu peux pas faire plus énorme. Et ils ont installé des enceintes au-dessus.
2: Oh, incroyable.
0: Ce qui veut dire qu'en fait, quand on va passer pendant les 4 heures d'émission, on sera à Strasbourg par exemple, on aura le temps d'arroser toute la ville de Strasbourg. Et tout le monde se réveillera au son d'énergie, même ceux qui n'aiment pas énergie.
2: Ils n'auront pas le choix.
0: Ils n'auront pas le choix.
2: Incroyable.
0: Mais on descendra, on va offrir des cadeaux aux gens dans les rues. On ira vous détendre en rentrant dans vos voitures pendant les embouteillages.
2: Génial.
0: On jouera avec vous, on va se marrer. Et tous les jours, on finira les mission, voilà, juste un petit peu avant 10h, sur une grande salle, d'une grande place, avec un show gratuit avec des artistes.
2: Trop bien.
0: Voilà.
2: Incroyable.
0: Et d'où Marine qui sera lundi avec nous. On vous donnera évidemment plein d'infos, on vous donnera les détails très bientôt, parce que mine de rien...
2: Mais ça, dans 3 semaines. Ouais.
0: Dans, même pas 3 semaines.
2: Ouais, dans moins.
0: Dans 2 semaines et demie, ça commencera le lundi 22 à Strasbourg. On sera dans ce bus et on va vraiment se marrer pendant une semaine avec vous, ça va être incroyable.
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0: On démarre cette journée ensemble, on est bien. Il y a la récré qui arrive dans pas longtemps.
2: Ah, le jeu de Flo.
0: Le jeu de Flo, notre producteur. On va se détendre un peu, on va rigoler. On peut y a un thème aujourd'hui parce qu'il y a un thème tous les jours.
3: Ah oui, on est mercredi. Sortie ciné.
0: Ah, les résumés. Ouais,
3: je vous résume des films en 6 secondes.
2: Ah, j'adore.
0: Il faut trouver le film. Ok,
3: exactement.
0: Ça marche. Ça va être dans un instant. Si vous voulez venir avec nous, vous nous appelez 0870 42 48. Avant ça, une info qui va faire plaisir aux femmes.
2: Ouais.
0: En général, les hommes ont plus peur du dentiste que les femmes.
2: Oh, c'est mignon.
0: On est des gros trouillards.
2: Oh, c'est trop mignon.
0: J'avoue que j'ai plus peur du dentiste. Quand j'étais petit, oui, parce que moi, j'ai l'âge où j'ai connu le dentiste sans anesthésie.
2: Oh là là là là.
6: Ça devait faire mal.
2: Ouais. Ah, oh loulou.
0: Le combo, pas d'anesthésie, carie, enfant.
2: Ah,
6: aïe, aïe, aïe, aïe.
2: Mais quel enfer.
0: Imaginez que moi, j'ai connu le dentiste où j'étais dans la salle d'attente et t'entends les enfants qui hurlent à côté.
2: Ah, c'est horrible.
0: Et tu sais que tu vas y passer dans quelques minutes. Et il n'y a pas d'anesthésie. Oh. C'est un enfer.
6: Le film d'horreur.
0: Je sais pas comment j'ai survécu à ça.
2: Mais j'avoue que j'y avais jamais pensé, moi.
0: Ah non, il n'y avait pas d'anesthésie.
2: Bah oui, je pensais qu'il y en avait toujours. Enfin,
6: et pourtant, t'es là. Tu t'es construit.
0: Si vraiment ça vous amuse, essayez un jour de dire à votre dentiste non, mais sans anesthésie,
2: oh
0: la
2: carie.
6: Oh non, non, non.
0: Déjà, un détartrage sans anesthésie, ça fait mal. Alors.
2: Ah, c'est ouf.
0: Est-ce que vous avez des peurs médicales? Il y a un truc qui vous fait, ça peut être le dentiste, mais ça peut être autre chose ou un truc très précis.
2: Ah bah oui.
0: Quand vous allez chez un médecin qui vous tend. Ouais.
2: Me réveiller pendant une opération.
0: Oula, oh, oui.
2: Bah, en fait, j'ai peur qu'ils me mettent pas assez de doses d'anesthésie ou quoi, et que pendant qu'ils sont en train de m'opérer, genre d'un coup, je les vois, tu vois, et je vois mon bide ou mon truc, ou je suis alors en mode les gars, je suis réveillé quoi. Enfin, genre...
0: je pense qu'ils le sauront.
2: Oui.
0: Que t'es réveillé. Mais alors le truc, c'est que ça doit arriver.
2: Mais ça doit arriver.
0: C'est
2: oui.
0: Extrêmement rare.
2: Ouais, je sais, mais comme ça peut arriver, je me dis, c'est ma peur. Donc à chaque fois, je dis, mettez la dose, quoi, que je me réveille pas pendant le.
0: À chaque fois, quand on fait plusieurs. Souvent, les saisies générales.
2: Non,
0: chez le dentiste.
6: J'adore ça.
2: Non, mais je demande, si
0: tu
2: jamais.
0: Tu leur dis, mettez la dose.
2: Ah oui, à chaque fois, je dis, je veux pas me réveiller, mettez la dose, quoi.
6: T'as drogué.
2: Ils me disent, non, mais en fait, madame, c'est la même dose pour toi. Je dis, oui, mais je veux pas me réveiller, quoi.
0: Putain, c'est comme quand on lui dit un spritz apérol. Ouais, un peu plus de.
2: Tout à fait.
6: Allez.
2: N'hésitez pas.
0: Hein. Excuse-moi, mais ton anesthésie, elle est mal dosée, là, alors. Tu peux en mettre un peu, s'il te plaît?
2: Soyez généreux, merde.
0: Elle s'est cru au bar, Lorenza, dans une opération. Qu'est-ce que vous avez comme peur médicale?
6: Et moi, c'est aussi avec l'anesthésie, mais tu sais, j'ai peur qu'on me filme après une anesthésie en train de délirer. C'est parfois, il y a ça sur YouTube. Il y a des vidéos de mecs qui
2: ça
6: disent de la merde.
0: Ah oui.
6: Et en fait, je trouve ça très très drôle sur les gens, mais pas sur moi, quoi.
2: D'accord. Ça m'est arrivé, ma sœur s'était occupée de moi. J'étais complètement, dans les vapes, quoi.
0: Ouais.
2: Quand je me suis réveillée, elle m'a elle avait trouvé des couches, évidemment propres, mais dans les étagères et tout. Elle s'amusait à me les mettre en chapeau sur la tête. Elle était contente de moi. Et franchement, apparemment, je trouvais ça super rigolo, mais sauf qu'après, quand tu réalise tout ce qui vient de se passer, mais tu fais moins la maline, quoi.
6: Bon, ouais. En même temps, on le rappelle, ils avaient mis la dose.
2: Ouais.
0: Mais la dose. Donc en gros, tout le monde a peur des anesthésies.
2: Oui.
0: Maintenant, on le sait. Florent, notre producteur.
3: Moi, c'est les contrôles des grains de beauté. Parce que souvent, en plus, c'est que du silence. C'est une 10 minutes de silence où t'entendais. un truc comme ça. Et après, tu paniques, quoi.
0: J'y suis allé il y a 3 jours. Chez la dermato. Je fais un, c'est genre tous les ans.
2: Moi, je dois y aller aussi.
0: Tu fais un contrôle.
2: Pour mon contrôle point de beauté.
0: Et ben voilà, pareil. Et c'est vrai que t'as ce côté, elle te regarde tout avec une loupe.
2: Ouais.
0: Et voilà. Alors, d'abord, tu t'allonges sur le ventre, elle regarde le dos. Ok, retournez-vous. Ah putain, c'est pas fini.
2: Surtout que moi, j'en ai plein, j'ai trop peur. Enfin,
0: elle analyse et elle te dit. Alors, en plus, elle fait des petits commentaires. Ça, c'est bon, ça vient. Oui, ça, c'est un. Elle utilise des termes techniques. Ça, c'est un neuroflatulate.
2: Et du coup, t'es là, c'est grave. Non, pas du tout. Ah oui, ok.
0: Mais ça, on va l'enlever. Je dis, mais pourquoi on va l'enlever? En fait, rien, c'était un petit. C'était même pas un grain de beauté.
2: C'est bénin, quoi.
0: Exactement, mais c'est. On l'enlève comme ça pour pas que ça vous gêne.
3: Oui. Mais est-ce qu'à toi, elle a checké sur tout ton corps?
0: Bah, elle m'a demandé, et sur le pubis, est-ce que vous avez remarqué un truc? Je lui ai dit non.
3: Voilà. Ouais, elle m'a checké la dernière fois vraiment tout le corps, y compris les fesses. Mais le.
0: Non.
2: Ah bon?
3: Ah si. J'étais pas prêt.
0: Ah oui. Ah non.
6: Moi, j'ai plus cher.
3: Non, même pas.
6: Ça se trouve, c'est une option. Je sais pas.
0: Comment elle va? Elle met un tube?
3: Non, elle est. Ouais, bah, y a eu une petite ouverture. Enfin,
6: voilà, ah, écarte.
3: Ah oui, on est sur un écarteur. Enfin, bon, voilà quoi, on est sur.
0: C'est sûr que c'était pas un proctologue que tu
3: étais. Je pense que je me suis trompé de spécialiste.
6: Pourquoi il me demande s'il a des grains de beauté?
0: Souvent, dans les cabinets médicales, t'as plusieurs spécialités. Et puis, t'as le nom, peut-être que t'as confondu dermatologue et proctologue, t'es rentré.
3: Ah, la bonne instance.
0: En tout cas, tout va bien.
3: Tout va bien. Tout va très bien.
0: Et t'as le meilleur anus de l'équipe. C'est super.
2: Oh, c'est l'enfer.
0: 9h29, Offenbach sur Energy avec Overdrive. Juste après, Super Anus nous proposera un jeu comme chaque jour.
2: Les ravis.
0: Le jeu de Florent, vous pouvez venir avec nous. C'est là, c'est notre petite récré. On aime bien ça tous les matins.
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0: Et c'est le petit moment de la récré maintenant. Alors, c'est le jeu de Florent comme chaque jour. On a Roxane qui est là. Bonjour Roxane.
10: Salut Marie, salut Wawin.
0: Sois la bienvenue parmi nous Roxane. T'es prête à jouer avec nous?
10: Ouais.
0: Comme chaque jour, Florent a préparé un jeu, c'est le producteur de l'émission. On sait pas ce que c'est, on sait pas ce qu'il y a dedans, mais nous on est des dingos, on est prêts à l'affronter. Sauf que si on sait, parce que tu nous l'as dit il y a 2 minutes, c'est mercredi. Et mercredi, de temps en temps, tu fais les résumés, c'est ça?
3: Ouais, je vous pitch des films en 6 secondes, faut deviner quel film.
0: Ok, moi je suis nul en ciné, donc.
3: Et là, je vais essayer de vous sortir un peu de votre zone de confort, je vous préviens.
2: Oh là là, il a musclé le jeu.
0: Genre, ouais. C'est des vieux films?
3: Non, c'est pas des vieux films, mais c'est des films un petit peu plus poussés.
2: Oh là, ça me stresse ça.
0: Ok.
3: Des films d'auteurs français.
0: Des années 70.
2: Ok.
0: Ok, allez, on y va. Qui commence?
3: C'est Roxane qui commence.
0: Allez, okay. Attention, 6 secondes.
3: Top, c'est parti. C'est une équipe de 11 personnes qui va braquer 3 casinos d'un coup et le chef de l'équipe en profite pour conquérir sa femme qui sortait avec le directeur des 3 casinos.
2: Je l'ai.
10: Ocean Eleven, non?
3: Ouais, tout à fait.
2: Bien joué. Allez.
0: Tu sais quoi? Yes. Je me rappelais plus du tout l'histoire, mais c'est le seul film de braquage du casino
10: braquage
0: que je connais.
2: Il est trop bien.
0: Allez,
3: Manu, c'est à toi.
0: Ah,
3: top. C'est une poupée qui vit qu'avec des filles qui ont le même prénom. Un jour, elle découvre qu'elle a les pieds plats. Du coup, elle part dans le monde réel et elle découvre en fait que tout n'est pas si rose.
0: What the fuck? Une fille qui a les pieds plats?
2: Oui.
3: Ah, mais
0: comme toutes les filles avec qui elle vit?
2: Oui.
0: Elles ont toutes les pieds plats?
2: Oui.
0: Bizarre. Et donc, elle va dans le monde réel?
2: Pense à la couleur.
0: La couleur? Rose?
2: Ah, oui.
0: Rose?
3: Oui.
0: Blanc?
3: Poupée?
0: Non. Noir?
2: Poupée? Rose?
0: Vert? Poupée? Ah. Une poupée, c'est rose?
2: Oui.
0: Rose?
2: La
0: rose,
2: plus connue.
0: La poupée, Barbie.
3: Voilà.
0: Oh, putain.
2: On t'a pas du tout aidé.
0: Du premier coup,
3: ouais. Non, ouais, complètement.
0: Mais elle a les pieds plats, Barbie.
3: En fait, oui. Elle se rend compte qu'elle a les, en fait, elle enlève ses talons et d'un seul coup, elle pose ses talons sur le sol et elle se rend compte qu'elle a les pieds plats.
0: Ah, j'avais oublié cette histoire.
3: Puis qu'elle a de la cellulite et elle se dit mince, en fait, voilà. En bref.
0: Oh là là, quelle histoire.
3: Bah, tu vas regarder le film comme ça.
0: Bah, j'ai vu.
3: Ah bah, tu vas le
0: regarder. J'ai une mémoire assez courte,
2: ah, oui.
3: Dans sur Lorenza, c'est à toi. Top. C'est un mec qui a grandi dans les bidonvilles de Mumbai, qui participe à Qui veut gagner des millions. Chaque question lui rappelle un souvenir.
2: Pardon.
0: Lorenza,
6: oh là là, chaque jeu.
0: On va le répéter, hein. Mais Lorenza a un vrai problème dans son cerveau.
6: Oui. Ah ouais,
0: quand elle a une réponse, elle est obligée de la balancer. Elle n'attend pas la fin.
6: C'est pas un blind test.
0: Le pauvre, il a fait son résumé.
3: C'est 2 mois que je l'ai écrit. Enfin,
0: voilà, il les a écrits. Et toi, t'arrives et boum, tu balances derrière.
2: Mais est-ce que vous avez remarqué que je m'en suis rendu compte quand même en le disant? Je me suis dit,
0: oui. Et du coup, t'as même pas donné la réponse. T'avais seulement le
2: millionnaire.
6: Elle goûte le plat avant que ce soit fini de cuisiner, quoi.
0: Et elle juge. Ou alors. Elle met du sel avant d'avoir goûté.
2: Pardon, Flo.
3: Bon, c'était quand même la bonne réponse.
0: Slumdog millionnaire.
3: Exactement. Ensuite, à Nico. Attention.
0: Vas-y.
3: Top. C'est une fille aux longs cheveux qui s'est jamais sortie de sa tour, qui rencontre un criminel en fuite qui va l'emmener venir voir des lanternes qui volent dans le ciel.
6: Ils s'agit de réponses.
3: Exactement.
6: Et je réponds lentement. Et j'espérais me faire niquer par Lorenza, mais non, elle a pas donné la réponse. C'est très, très bien.
2: Non, c'est bon, je me tiens à carreau.
3: Roxane, attention, ouais. Top, c'est parti. C'est un pirate excentrique qui s'est allié avec un forgeron pour récupérer son navire et sauver la fille du gouverneur qui était compté. Merde, ah, c'est moi qui ai merdé pour le coup.
0: Ouais, mais on peut le trouver quand même.
3: Ouais, c'est
10: Pirates des Caraïbes.
3: Ouais, ça va.
0: Alors, excuse-moi, mais c'est un sans faute.
3: C'est efficace. Ouais. Hein. Non, c'est pas du tout un sans faute.
6: Ah oui, c'est vrai qu'il y a eu un peu Barbie.
0: Barbie, ouais. J'ai trouvé.
3: Ouais.
6: Ah, du premier coup, non, c'est vrai.
0: Alors,
3: attention, Manu, top. Non. C'est un escroc qui gagne des millions avec des faux chèques en se faisant passer pour un pilote de ligne, un médecin, un avocat, tout en étant poursuivi par un agent du FBI.
0: Attrape-moi si tu peux.
2: Ouais.
0: Alors, il est là.
3: Je crois que c'est arrête-moi si tu peux, mais.
2: C'est arrête-moi si tu peux.
3: Voilà, c'est bien ce qui me semble.
2: Mais en anglais, c'est la traduction catch me if you can.
0: Donc attrape-moi si tu peux.
2: Les deux bilingues.
0: Alors. Ok. Pose tes questions et après, on pourra discuter. Je le crois pas. Ça vient encore ou pas?
3: Une dernière, si vous voulez, pour Lorenza.
2: Oh, j'ai peur, ouais.
3: Allez. Attention. Top. C'est un milliardaire traumatisé par la mort de ses parrains qui se déguise en chauve-souris la nuit pour casser la gueule des criminels.
2: Batman.
3: Exactement.
0: C'est pas compliqué celui-là.
3: Ah oui, ça va, on peut finir sur une touche.
0: J'aurais pu rajouter, il a des pieds plats, toi, pour embrouiller. Barbie Batman. Roxane, je vais t'offrir le mug Manu sur Énergie pour te remercier d'avoir été avec nous ce matin.
10: Merci.
0: Je t'embrasse fort, je te souhaite une belle journée.
10: Bonne journée.
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0: On parle de nos paniques un petit peu, de nos petites tensions. Quelle est votre peur médicale à vous? Ça peut être le dentiste, ça peut être un moment, comme par exemple être nu sous la blouse, juste avant de passer pour une opération.
2: Pourquoi on a le cul nu d'ailleurs?
0: On a le cul nu parce que...
2: Pourquoi,
0: je pense que c'est... En fait, t'es tout nu parce que d'abord, tu dois tout nettoyer avant une opération.
2: Ok.
0: Tu dois tout désinfecter, donc tu remets pas quelque chose qui n'est pas stérile, toi.
6: Et il faut pas qu'ils perdent de temps, surtout si jamais il y a une urgence, à découper les vêtements, tu vois.
0: Ah,
6: ouais, les gars, j'ai fait médecine.
0: Ah, mais non, s'ils en sont là, c'est que c'est pas les meilleurs. Hein.
6: Découper lui son slip.
0: Tu vois, mais découper les vêtements, c'est que dans les films de guerre et c'est vraiment une urgence absolue. Hein. Ouais. Ou dans les westerns.
6: Ouais.
0: Après, si vous voyez votre chirurgien arriver avec un chapeau de cow-boy,
2: ouais.
0: Ça peut être un style. On a Claire qui est avec nous. Bonjour Claire.
12: Coucou Manu, coucou la team.
0: Bienvenue sur Énergie Claire. C'est quoi ta petite angoisse médicale, toi?
12: Alors moi c'est l'appendicite, je l'ai pas eu encore et à chaque petite douleur au ventre me fait penser que c'est ça quoi. Et j'ai trop peur de devoir aller aux urgences et de me faire opérer en urgence.
0: Je suis comme toi.
3: Ouais.
0: Je suis comme
2: toi. Tu l'as pas encore eu ?
0: Alors non seulement je l'ai pas eu, mais une fois, quand j'étais plus jeune, je suis allé aux urgences à l'hôpital parce qu'on pensait que j'avais l'appendicite. Et j'avais pas l'appendicite. Donc je suis resté dans la chambre pendant des heures et des heures avec plusieurs personnes qui sont venues. Tu sais comment on teste pour savoir l'appendicite?
2: On pousse sur ton côté droit, ouais.
0: Non, on fait un toucher rectal.
2: Bah non.
0: Ah si.
6: Quoi?
2: Moi je l'ai eu, on m'a pas touché là.
0: Parce que tu l'avais vraiment, mais
2: oui.
0: Moi, ils voulaient vérifier et effectivement, il y a le médecin qui est arrivé et ils te font un toucher rectal pour... En fait, ils disent ça fait mal à droite, ça fait mal à gauche.
2: Ah ok.
0: Alors peut-être que c'était un autre temps.
2: Oui, je pense parce que.
0: Et puis j'en ai eu plusieurs qui sont venus.
2: Ah top.
0: Apparemment, il y avait des étudiants dans l'hôpital.
2: Oh l'angoisse.
0: Je pense avoir servi de
3: pigeon.
2: Ça c'est horrible, c'est le pire ça aussi.
0: Et voilà, oui, parce qu'il était venu. J'ai dit mais lui il est déjà venu. Ah oui non mais lui c'est un interne. Donc un étudiant. Donc il a testé. Hein, il a... Non mais écoute, c'est bien. Si ça se trouve c'est un super médecin maintenant.
2: Mais tu l'avais pas au final.
0: Bah non, j'avais pas. Mais si ça se trouve ce mec là qui m'a testé, bah c'est un super chercheur maintenant.
2: Ben voilà. Et grâce à toi.
0: C'est grâce au cucu de Manu. Alors, on t'embrasse Claire. On te souhaite une belle journée.
12: Grand bisous. À bientôt.
0: Mais tu le rappelles quand tu veux. Il y a Yann qui est là aussi. Bonjour Yann.
13: Coucou Manu. Coucou les mamans.
0: Yann, quelle est ta peur médicale à toi?
13: Ah moi c'est l'IRM. Le bruit est vraiment angoissant et en plus je suis claustro, donc très compliqué.
0: Alors attends, l'IRM c'est celui où tu rentres dans une sorte de tube et tu dois pas bouger.
2: Ouais.
13: Voilà, complètement enfermé. Ouais.
0: Et j'ai fait ça un jour pour la mâchoire.
2: Ouais, moi aussi, mais moi ça me dérange pas trop. J'ai l'impression que je vais dans un super truc de l'espace.
0: Oui, mais ils te disent surtout ne pas bouger. Et dès que tu fais genre... Et ne bougez pas.
2: Oui, oui.
0: Et ça dure longtemps.
2: Ça dure longtemps, ouais.
0: Et t'entends des bruits, ouais, t'entends des bruits que t'entends pas dans la vraie vie non
2: c'est
0: plus.
2: C'est vrai.
0: Hein. Donc il y a un petit côté quand même.
13: Moi je panique moi.
0: Ah mais t'as réussi quand même à le faire ou pas?
13: Ah ouais, voilà, la dame elle m'a disputé plusieurs fois quoi.
0: J'ai passé
13: mon temps à gigoter quoi.
2: Et je pense qu'il y a des trucs où ils te relaxent un peu avant, ou maintenant ils te mettent de la musique et ça a évolué hein, franchement, c'est beaucoup plus chill qu'avant, l'IRM. J'ai
13: non, l'impression de bosser à l'hôpital. Ils m'ont pas payé l'apéro, hein, Lorenzo.
6: C'est pas un salon de massage, le truc.
2: Non, mais je t'ai pas dit ça non plus.
14: Il y a les bougies, du Barry White.
0: T'as une chorégraphie, t'as les gens qui lancent. Les infirmiers, les infirmières et les médecins arrivent tous avec... avec, tu sais, des colliers de fleurs. Oui. Ils te font le truc des danses baïnées, là. Bienvenue. Ça te met à l'aise.
2: Bonne IRM.
0: Évidemment. Oui. Bonne IRM à toi. Hey, on espère vous voir bientôt. Vous allez nous manquer. Vous aussi, vous allez nous manquer. Belle journée à toi, Yann.
13: Merci à vous.
0: Ciao. Il y a Joséphine qui est là. Bonjour, Joséphine.
15: Coucou Manu. Coucou les ouin-ouin.
0: C'est quoi ta peur médicale à toi?
15: Alors moi, ma peur médicale, c'est chez le médecin, c'est lors de la prise de tension avec le brassard qui se serre autour de mon bras. J'ai l'impression que mon bras, il va exploser.
2: C'est horrible.
0: Je vais dire un truc, c'est marrant parce que là, depuis qu'on en parle, j'ai tous les trucs, moi.
2: Oui. Non, mais toi, t'es un peu hypochondriaque aussi.
0: Mais moi, la tension, j'ai un truc, c'est un niveau au-dessus.
2: Comment
0: c'est
2: ça?
0: Un jour, dans l'émission, j'avais fait un malaise.
2: Ah merde.
0: Et un médecin était venu, il m'a dit, la tension est un peu haute, vérifiez. Et là, à partir de là, qu'est-ce que j'ai été faire? J'ai été chercher sur Google tension haute.
2: Oh là là.
0: Depuis, dès qu'on me prend la tension, ça monte.
2: Oh elle merde. Monte.
0: Et on appelle ça, alors j'ai été rechercher, ça s'appelle l'effet blouse blanche.
2: Ok.
0: C'est un truc, ça existe vraiment.
2: Comme tu sais.
0: Comme tu sais qu'il faut que la tension soit basse, et ben comme j'ai un mental de merde.
2: Paniques et...
0: Exactement. C'est comme quand je fais un match de tennis que je sais que je dois gagner, je perds.
2: Ok.
0: C'est pareil pour la tension. Et ça me rassure, je suis pas seul.
2: Ah non, ça fait peur. Hein.
3: Est-ce que t'en es au point où t'as acheté un tensiomètre pour le apprendre chez toi tout seul?
0: Oui.
2: Ah, ma meilleure pote aussi. Sûr. Mais c'est quoi vos délires bizarres?
0: Alors non, il y a une explication. C'est que en fait, j'ai recherché et on m'a dit en fait il faut la prendre seul chez toi.
2: Oui.
0: Comme ça t'as pas la pression, etc. Et tu vois, mais je l'ai pris seul chez moi au début. J'avais peur que ce soit haut, donc c'était haut. Et je l'ai pris. Et au bout d'une semaine, je me suis détendu et c'est revenu normal.
2: Une semaine de tension là.
0: Mais ouais.
3: Je balade toujours avec au bras.
0: Je me suis fait un délire tout seul. C'était assez. Putain, je m'épuise parfois.
2: Mais, oh là là.
0: Après, il paraît qu'il y a des gens qui sont hypochondriaques, je connais pas. Merci beaucoup, Joséphine, de nous avoir appelés.
15: Merci à vous, bonne journée à vous, merci, bisous.
0: Belle journée, tiens, je me retrouve dans toutes vos mots.
2: C'est magique.
0: Lucille est là, bonjour Lucille.
16: Bonjour Manu, salut les ouin-ouin.
0: Lucille, on va voir si c'est un sans faute pour moi aussi. C'est quoi ta petite peur médicale?
16: Alors moi, ce sont les effets secondaires des médicaments. Donc vous savez, quand vous allez avoir un traitement, vous ouvrez la boîte avec cette belle notice.
0: Oui.
16: Qui en fait, si je lis les effets secondaires, eh ben je suis capable de tous les avoir, quoi.
0: Mais bien sûr.
2: Moi je les lis jamais.
16: Voilà. Donc je ne lis jamais. Ben je ne lis jamais la notice pour le coup. Donc c'est pas possible.
2: Moi non plus.
0: Eh ben moi je les lis.
2: Oh là là.
16: Ah, pas,
2: mais après
16: Manu.
2: T'es en flip total tout le temps.
0: Et j'ai les effets secondaires.
2: Oh là là.
0: J'ai même les effets secondaires des femmes enceintes.
2: Oh là bah. C'est pas croyable.
0: Faut vraiment que j'aille voir quelqu'un pour en parler. Hein,
2: oui, je pense.
16: Ouais, c'est un petit Manu là.
0: Bon, un ou deux même.
2: Oui.
0: On t'embrasse, Lucille.
16: Ciao, ciao, bisous.
0: Belle journée à toi. Pas besoin
16: Bonne
0: de
16: journée.
0: Psy. Je suis là tous les matins en fait. Là, c'était ma séance, je me suis régalé.
2: C'est vraiment ça.
0: Je vais mieux. Hein. 9h46. Gros bisous, Lucille. Merci de nous avoir appelés.
16: Bisous.
17: Hey, it's Taylor Swift.
0: Il y a un nouveau titre de Taylor Swift qui sort vendredi, je sais pas si vous êtes au courant.
2: Oui, j'ai vu.
0: Ça s'appelle I Knew It, I Knew You. Je le savais, je vous connais. Bon, I Knew It, I Knew You. Et c'est la BO du film Toy Story 5.
2: Ouais.
3: Trop hâte.
0: Vendredi, ça va être la journée Taylor Swift. Ah, on va démarrer l'émission à 6h. Soyez là, on aura le nouveau Taylor Swift.
2: C'est trop bien.
0: On va commencer avec ça. Et on terminera avec ça. Et on le mettra au milieu. Et tout le temps. J'adore Taylor Swift. Ça nous va peut-être un peu trop. Excusez-moi, pardon. On a Marlène qui est avec nous au téléphone. Bonjour Marlène.
18: Bonjour Manu, bonjour les Wawin.
0: Bienvenue sur Énergie Marlène, c'est avec toi qu'on va lancer cette journée. C'est notre dernier appel du jour. Tu nous appelles d'où?
18: De la Tour en Jarret, dans le 42.
0: La Tour en Jarret, c'est marrant, ça me fait penser à Jarret le port.
18: Ah ouais?
3: Ça donne faim.
0: Écoute, voilà. Qu'est-ce que tu fais là-bas, à la Tour en Jarret? Tu travailles?
18: Alors oui, je suis commerciale dans les pièces, dans les pièces détachées.
0: Dans les pièces détachées de quoi?
18: Je vends, j'ai des garages et en fait je revends des filtres, des pièces de carrosserie, tout ça.
0: Ah, dans les voitures?
18: Exactement.
0: Et toi, t'es commercial pour la marque qui va vendre des pièces au garage, qui va ensuite nous la vendre à nous?
18: Non, mais en gros, c'est plus les garages réparateurs, je suis dans le multimarque.
2: Ok.
3: Mais ouais, c'est tellement pas notre domaine.
0: Est-ce que vous le voyez, ce moment où quelqu'un t'explique quelque chose, te dit non?

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0: On est là, on est de retour après un beau week-end. Je suis content de mon week-end, je vous l'annonce.
1: Ah ouais. Oui, ben on a vu.
0: J'ai mangé une raclette.
1: Raclette man.
0: Alors,
1: j'ai reçu des messages. Toi, tu vas courir, Manu se bouffe une raclette.
0: Ben, c'est exactement ça. Moi, ce week-end, j'ai bouffé une raclette. Il faisait un temps, alors chez nous, chez moi, il faisait pas un temps de ouf. Et donc, du coup, on a switché barbecue contre raclette. Et voilà.
1: Et alors
0: c'était bien. C'était un petit régal.
1: Ah oui, parce que raclette en juin, quand même, c'est.
0: Ouais, le truc, c'est que j'avais prévenu personne et tout le monde était surpris, tout le monde était content.
1: Okay.
0: J'ai même eu quelqu'un qui était invité qui me dit c'est ma première raclette de la saison. Donc, elle était un peu en retard. Tout le monde est là, évidemment. Lorenza, Nico aussi, bien évidemment.
2: Salut tout le monde.
0: Vous êtes avec nous, comme chaque jour, vous pouvez nous appeler. Si vous avez envie d'être notre premier appel du jour, vous nous appelez au 0870 42 48. Il y a les sondages du matin qui arrivent. On va écouter Alex Warren aussi. Lorenza, elle, a couru ce week-end les 10
1: km. Oui.
0: C'était une belle course.
1: C'était une belle course, mais j'ai pas fait le temps que je voulais. J'ai fait un tout petit peu plus, mais des montées, quoi. J'étais pas préparée, en fait.
0: Ah, tu savais pas qu'il allait avoir démonté?
1: Mais pas du tout.
0: Tu pensais que t'allais courir sur un tapis roulant ou
1: mais
0: c'est
1: non,
0: quoi,
1: je pensais que c'était un petit chemin plus ou moins plat, tu vois, dans un parc.
0: Ah, d'accord.
1: Et là, j'ai vu démonter en pavé de malade. J'étais là, oh mon Dieu.
0: Et t'étais contente à la fin d'y être arrivée?
1: Ouais, j'étais trop contente. J'étais trop fière. Mais je sais que je ferai mieux la prochaine fois encore.
0: Mais t'as battu quand même le temps que t'avais fait la première fois?
1: J'ai gagné
0: sur 10 km.
1: 3 minutes 40, j'ai gagné, ouais.
2: Putain, avec démonter, c'est cool.
1: Ouais, donc franchement. Et en plus,

0: tremblait de tous les côtés, mais ça va. Franchement, quand je suis arrivée vraiment à la ligne, enfin, j'étais en tremble avec voilà. mes mains et tout. Mais
1: et tu vois, c'est un truc que je comprends pas, ça, par exemple.
0: Quoi?
1: C'est, j'aime faire du sport, mais moi je fais du tennis par exemple, et donc voilà, je suis content quand je tape dans la balle. Mais alors, arriver en tremblant à la fin.
0: Ouais, ça, mais après t'as tout qui se relâche et c'est, enfin, t'as une sensation de bien-être qui est folle et en plus t'es avec plein de gens et genre en fait tu soutiens tout le monde, c'est mais, génial okay. comme ambiance.
1: Là tu viens de me décrire ma raclette, mais toi
2: t'es arrivé en tremblant.
0: Ouais, je te promets, sans l'aide des gens autour, la force qu'ils te donnent et tout, je ferais pas un aussi
2: puis,
0: bon temps.
2: Et puis t'as la médaille.
0: Ah, la médaille, oui, c'est vrai.
2: Tu commences à en avoir quelques-unes.
0: Bah ouais, là c'est franchement, je commence à kiffer.
1: On appelle ça la médaille du finisher, c'est ça, celui qui a terminé la course.
0: Ouais, c'est ça, exactement.
2: Génial.
1: Est-ce que là, tu connais
0: oui.
1: Et tu connais ton classement ou pas? Parmi tout le monde.
0: Ah, pas du tout, on était quand même énormément, quoi. Mais par contre, je suis une petite joueuse comparée aux gens d'énergie. Hein.
1: Ah bon?
0: Ah ouais, il y en a plein qui l'ont fait en 47 minutes, en 50 minutes. J'étais là en mode waouh.
1: T'as fait combien, toi?
0: Mais moi, j'ai fait une heure pile.
1: Bah attends, 10 minutes de plus, ça va, c'est pas...
2: Oui, ça va.
1: Ouais, c'est quoi? C'est pourquoi ils font 10 minutes de moins? Parce que c'est leur pause café de 10 minutes. Voilà. Ouais, ils font eux, ils font pendant la semaine leur pause café quand ils arrivent à 10h. Nous, à 10h, on est déjà là depuis 5h. Tu vois? Donc c'est normal. Voilà. Non,
0: franchement, j'étais trop fier d'eux. Et enfin, du coup, fier de moi aussi. Enfin, c'était génial, quoi. J'ai trop kiffé. Ah bah, il y avait un petit soleil. Parfait, quoi.
1: Et bah écoute, en plus, je crois que c'était une course pour une association.
0: Oui, c'était Plantons pour l'avenir. C'était pour repeupler les forêts de France. Donc c'est trop bien.
1: Super, vous repeuplez les forêts de France et vous écrasez les plantes en courant dessus.
0: Non,
1: bravo.
0: Voilà, ah non.
1: On est fiers de toi, Lorenza.
0: Merci.
1: Tain, commence à devenir une droguée de la course.
0: Oui, un petit peu.
1: On a Mathias qui est notre premier appel du jour. Bonjour Mathias.
3: Salut Manu, salut les Wawin, ça va?
1: Mais très bien, écoute, on est bien. Il y en a qui bouffent des raclettes, il y en a qui courent. Voilà, on est bien, c'est la vie, quoi. Qu'est-ce que t'as fait toi ce week-end, Mathias?
3: On voit pas grand-chose. Samedi j'étais en repos, donc j'ai un peu profité à la maison. Puis hier, bah, j'ai dû au travail. Et puis aujourd'hui, rebelote travail.
1: Oula, mais bah, travaille le week-end. Tu fais quoi?
3: Je suis boulanger-pâtissier dans les boulangeries Ange.
0: Oh, ah bah oui.
1: Oh, les chouquettes.
0: Notre ami.
1: Ah bah, oui. Les boulangeries Ange, ils sponsorisent énormément de trucs qu'on fait, hein, très ouais, souvent.
0: J'ai l'impression qu'on les connaît de fou.
1: Mais, j'ai l'impression que Mathias, c'est mon pote, moi, tellement. Non, mais c'est vrai, je sais pas si tu écoutes régulièrement l'émission, mais les boulangeries Ange.
3: Ah bah, oui, ça fait très longtemps que je t'écoute, ouais. Et tous les matins, quand je suis du matin, oui, je t'écoute aussi à la radio, ouais.
1: Ça fait quoi quand on dit qu'on vous offre des cadeaux avec les boulangeries Ange et que toi, tu bosses dans les boulangeries Ange?
3: C'est marrant.
1: D'accord.
0: Non, c'est tout. Je pensais que ça procurait un bien-être.
1: Bah, non, c'est pas comme il arrive et qu'il. C'est pas comme il termine une course. Hein. C'est waouh. Et là, ce matin, t'es déjà au boulot?
3: Ouais, depuis 4h ce matin, ouais.
1: Putain, waouh. T'as une spécialité dans la boulangerie?
3: Ouais, depuis que je fais ce métier, ouais, j'adore faire les Paris-Brest.
1: Putain. Ah, c'est stylé, ça. Le Paris-Brest, c'est vraiment un truc, c'est tu prends une bouchée, bon bah tu t'as plus besoin de manger pendant environ 4 jours.
2: C'est vrai que c'est dense.
1: Non, mais est-ce que c'est pas le truc le plus calorique de ce qu'on peut faire en boulangerie?
3: Ouais, ça fait partie du top, je pense. Il y a encore pas mal de choses. Ouais.
1: T'as quoi, c'est quoi vraiment le plus calorique en boulangerie? Paris-Brest, il y a quoi d'autre?
3: Bah, en vrai, vu que je suis en Bretagne, je pourrais dire le Kunaman, je pense.
1: D'accord.
3: Après, tu vas voir tout ce qui est gâteau au beurre, hein, principalement.
0: Bah, évidemment.
1: Putain, le beurre.
0: Ah, le beurre.
3: Qui va être la période de Noël, hein, les bûches, les bûchettes.
0: Ah oui.
3: Crème au beurre, quoi.
1: Vous voulez démarrer maintenant? C'est bien.
3: Non, c'est un peu tôt, mais. Non, pas encore.
1: Bah tiens, je vais t'offrir le t-shirt Manu sur Énergie parce que je me dis à chaque fois un bon boulanger doit avoir un bon t-shirt lorsqu'il sort le pain. Le t-shirt Manu sur Énergie, il est pour toi et je vais t'offrir aussi le mug Manu sur Énergie.
3: Eh ben merci beaucoup Manu, c'est super gentil.
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1: Voici les premiers sondages du matin de la semaine. Les personnes qui consacrent au moins 2h40 par semaine à cette activité ont davantage de chances d'évoluer professionnellement. Quelle est cette activité? 2h40 par semaine. Nico?
2: Le tricot.
1: Ce n'est pas le tricot.
0: C'est du sport?
1: Non, ce n'est pas du sport. C'est une activité, mais ce n'est pas une activité sportive. Florent, notre producteur?
6: Le bricolage?
1: Ce n'est pas le bricolage non plus. C'est à la maison, en général. Nico?
2: C'est la cuisine ou pas du tout?
1: Non, ça n'a pas rapport avec la cuisine non plus. Okay. Lorenza?
0: C'est un jeu?
1: C'est un jeu, absolument, mais pas n'importe quel jeu. 2h40 par semaine. Laurent?
6: Jeux vidéo?
1: Absolument. Les personnes qui consacrent au moins 2h40 par semaine aux jeux vidéo ont davantage de chances d'évoluer professionnellement.
0: C'est toi qui as fait cette étude ?
1: C'est...
2: tu l'as commandé ?
0: Filou.
1: En tout cas, c'est moi qui l'ai mise en haut de tous les sondages du matin du stock. Près de 10% des gens ont déjà exercé ce métier au moins une fois dans leur vie. Quel est ce métier, Nico ?
2: Bébiste.
1: Ce n'est pas ça, non. Lorenza.
0: Est-ce que c'est vendre quelque chose ?
1: Tu peux. Peut-être. Ah. C'est un des boulots qu'on peut faire dans cet endroit. Florent ?
2: Serveur ?
1: Serveur, non, c'est pas dans un bar, c'est pas dans un restaurant. Nico ?
2: T'es plutôt seul dans ce travail ?
1: Non, il y a du monde. Il y a plein de monde autour de toi. Lorenza ?
0: C'est un magasin ?
1: C'est un magasin, absolument. Florent ?
6: Non, j'allais dire animateur, mais du coup, ça ne marche pas.
1: Animateur dans un magasin, pourquoi pas ? Tu peux animer dans un magasin. Et je vous rappelle qu'au rayon fruits et légumes, bien sûr, évidemment. Et allez voir Brigitte qui vous propose de goûter le gouda du jour.
0: Oui.
1: Tu peux être animateur dans un supermarché, alors, bien sûr, mais c'est pas. Et j'ai dit supermarché parce que c'était travailler dans un supermarché.
6: Voilà. En fait, j'avais la bonne réponse.
1: Quelque part, oui, parce que ça en fait partie. Près de 10% des gens ont déjà travaillé dans un supermarché. Nicolas fait.
2: Fruits et légumes. Monsieur Melon, on m'appelait.
1: Parce qu'il savait, choisir les melons.
2: Exactement.
0: Monsieur Melon.
1: Quel beau nom, quel beau surnom. Monsieur Melon, bonjour. Dernier sondage du matin, 26% des célibataires ont déjà obtenu un numéro de téléphone dans cet endroit. Quand je dis obtenu un numéro de téléphone, c'est de quelqu'un, évidemment, avec qui ils veulent se rapprocher. Nico ?
2: La queue pour aller aux toilettes en boîte.
1: C'est pas ça. Pas mal, non. Mais c'est pas ça. Lorenza ?
0: C'est un lieu de loisir ? Genre le cinéma, bowling ?
1: Non, c'est pas ça. Florent ?
6: Chez le coiffeur ?
1: Chez le coiffeur, c'est pas ça non plus. Nico ?
2: Est-ce que c'est en plein air ?
1: Non, c'est à l'intérieur de quelque chose. Dans un endroit précis à l'intérieur.
0: Dans les transports en commun ?
1: C'est pas les transports en commun, mais c'est un transport. 26% des célibataires ont déjà obtenu un numéro de téléphone dans cet endroit. Florent ?
6: Le train.
1: C'est pas le train. Vous vous rapprochez. Nico, bien joué, Nico. Du premier coup, dis-moi, sans indice.
2: Je suis malin.
1: Mais je trouve ça beaucoup. 26% des célibataires ont déjà obtenu un numéro dans un avion. Florent ?
6: Bah surtout que si te dit non, t'es juste à côté pendant tout le vol, c'est hyper gênant.
1: C'est pour ça qu'il faut toujours demander le numéro de téléphone des gens 3 sièges plus haut.
0: Ouais, voilà.
1: Voilà,
0: c'est
1: bien sûr.
0: La règle.
1: La personne ne va rien comprendre, mais pourquoi vous voulez mon numéro ? Parce que je sais qu'à côté de moi, je vais me taper un bide, donc voilà.
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1: C'est son anniversaire aujourd'hui à Amaury Vassili, il a 38 ans. Trop jeune pour chanter de l'opéra, putain. Allez, qu'est-ce que vous avez envie de partager avec nous ce matin,
0: Lorenza ? J'ai été voir Florida en concert. Et moi, je suis le genre de personne qui révise pendant des jours et des jours les chansons pour pouvoir genre les crier par cœur, danser debout, même si je suis assise.
1: C'est-à-dire que... Quelle belle explication. C'est-à-dire que, en fait, tu révises toutes les chansons,
0: ouais.
1: Genre avec les paroles et tout pour...
0: Je les mets un peu en mode karaoké quand je m'apprête le matin, quand je prends ma douche le soir et tout, et je révise comme ça à chaque fois. Je me fais des playlists spéciales comme ça. Je suis bien pendant le concert, tu vois.
1: Mais pourquoi ? Parce que tu veux montrer aux gens genre que tu connais ? Tu penses que Florida il va te juger ?
0: Non, mais tu vois, je trouve que si tu connais pas et que t'as tout le monde qui chante autour de toi, c'est un peu, t'es pas dans le truc, tu vois. Moi j'ai trop kiffé parce que on est tous ensemble. Des fois tu regardes des inconnus et t'es là, Can you blow my whistle ? Tu vois, tu chantes. Quoi.
1: Oh, mais tu peux faire aussi.
0: Ouais, mais les gens comprennent très vite que t'es un escroc. Et donc moi justement je.
1: Un escroc.
0: Non, moi je fais en sorte de réviser. Et par exemple j'ai une pote, elle filme tout de A à Z. Donc elle chante pas, mais et c'est très pratique pour les gens autour vu qu'elle nous file les vidéos après. Mais
1: Mais de A à Z, c'est-à-dire qu'un concert de 2 heures, elle va tout filmer pendant 2 heures.
0: Elle fait des petites pauses à chaque fois dès qu'il y a un petit break, un truc et tout, et hop, elle recommence, elle filme.
1: Mais très honnêtement, est-ce que vous regardez quand vous filmez un concert, vous regardez les vidéos après ?
0: Bah non, moi jamais. Non. Mais puis quand elle est là, c'est pratique parce que j'ai pas besoin de filmer.
1: Oui, mais personne ne regarde les vidéos en fait. Tu filmes parce que tu te dis oh là là, si jamais je filme pas, personne ne me croira.
0: Ouais, c'est ça.
1: Et j'y étais à ce moment. puis tu te dis, il va peut-être y avoir un truc incroyable. Tu vois,
0: oui.
1: Quelque part dans ta tête, tu dis, s'il se casse la gueule sur scène, j'aurai la vidéo.
0: Il s'est cassé la gueule sur scène et on n'a pas filmé.
1: Bah, ah ouais, non, oui. Tu me dis qu'elle a filmé tout le
0: hasard. Parce que c'était le moment où il y avait une espèce de petite pause et tout. Il a glissé, il a perdu une chaussure et elle a pas fait ça en vidéo.
1: Alors, excuse-moi, mais change de copine.
0: Ah ouais.
1: Si elle filme tout, sauf le moment où elle doit filmer, franchement.
0: Vrai. T'as raison, Manu, je vais y penser.
1: Ça va pas. Ouais. Alors, je suis pas du tout comme ça, moi, en concert.
0: Alors,
1: en fait, moi, j'ai un truc en concert, vraiment. Mm-hmm. C'est que juste avant que ça démarre, je vais faire pipi. Parce que je veux pas
0: louper.
1: Le moment du concert et je veux pas un moment me dire il faut que j'aille
0: entre les gens et tout, dire excusez-moi
1: Et après j'ai aussi peur de pas retrouver ma place, ça c'est un truc
2: c'est vrai que c'est très grand et quand on dit rang 12 47 oui. Place 47
1: ouais, exactement.
2: Putain, tu regardes, t'as peur de tomber dans l'escalier.
1: Moi je suis à l'âge où je vais plus en fosse et donc je vais dans les gradins et donc si tu vas aux toilettes mais t'es obligé de ressortir, de passer par deux couloirs.
0: Oui.
1: Après, franchement, c'est un peu une phobie de me dire, ok, il va falloir que je traverse et que je retrouve ma place. Et ça, je me suis déjà dit, non, c'est foutu, je vais rester là, je serai abandonné.
2: Allez, tant pis.
1: Voilà. Vous êtes comment un concert? T'es bah, Nico.
2: Moi, non seulement je vais pas en fosse et je suis dans les gradins, mais en plus, j'ai déjà ramené un petit coussin, moi.
0: Quoi?
2: Parce qu'il y a des gradins dans certaines salles, genre des zéniths ou des trucs comme ça, où franchement, j'y suis allé plusieurs fois et c'est un peu compliqué.
0: Ouais,
2: donc, j'ai un petit coussin rond, un peu comme ils ont parfois, c'est genre à Roland-Garros ou des trucs comme ça. Petit coussin rond, comme ça, je suis bien.
0: C'est
2: et moi, je pars aussi toujours avant la fin des concerts. C'est-à-dire que quand je vois que c'est le rappel et que c'est la dernière, je pars avant pour éviter la cohue.
0: Ça, moi aussi.
1: Ouais. Et vous achetez des trucs au concert, les t-shirts, des trucs comme ça ou pas?
2: Ah ouais. Ouais, mais du coup, je le fais à la fin, il y a souvent personne. Et donc, je suis content, je suis tout seul.
1: Ah!
2: C'est pas mal, hein. Les t-shirts à 55 balles, là.
0: Ah ouais.
1: Mais c'est marrant, tu te dis, si j'ai pas ce t-shirt aujourd'hui au concert, ça va pas aller. C'est vraiment.
2: Tu peux l'acheter en ligne après, hein. Mais non.
1: Oui, mais tu le feras pas.
0: C'est pas vraiment la même chose.
1: C'est sur le moment, tu te dis, t'es comme tout le monde, quoi. Et ouais, j'ai mon t-shirt, on est bro, mec.
2: C'est ça.
1: Comme ça.
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1: On continue à parler de concerts et de nous en concert. Quelle personne vous êtes en concert? 0-870-42-48. Florent, le producteur, il l'a pas dit. Quelle personne quand tu vas à un concert?
6: Moi, je suis celui qui fait des harmonies avec le chanteur.
0: Ah, je te vois tellement.
1: Oh
0: je t'imagine de
2: le
0: fou.
2: Le mec, il veut être choriste.
1: Exactement, c'est ça. C'est le choriste de la salle.
6: Et j'avoue que je juge un peu aussi ceux qui chantent pas très bien. Ça peut me tendre un petit peu.
0: Oh là là.
1: C'est dur. En fait, tu profites pas, quoi. T'es un prof de chant de la Star Academy.
6: Je ferme un peu les yeux, je bouche une oreille et je suis en train de chanter.
1: Oh non.
2: Non.
1: Mec, il s'est cru dans un groupe de Polyphony Corse.
0: C'est une folie.
1: Mais bon, après, c'est chacun kiffe comme
0: mais
1: il veut.
0: Bien sûr.
6: Ah oui, exactement.
1: Voilà. Il y en a qui sont dans la. Vous avez déjà été dans la fosse au premier rang?
0: Ouais,
1: ça vous est déjà arrivé ou pas?
2: Ah, jamais, moi.
0: J'y étais il y a pas si longtemps en plus pour un autre concert.
1: Bon
0: oui mais en fait il y en a où je sais que je dois être là quoi. C'est le moment où je danse, où je crie, où je me lâche quoi.
1: Et alors je le faisais avant il y a très très longtemps mais maintenant je le fais plus du tout quoi.
0: Figure-toi que j'hésite à le refaire parce que j'ai eu très mal au dos et je me suis dit aïe. Oui, j'ai plus 20 ans.
1: Quand t'as 20 ans, quand on t'écrase un peu, c'est pas grave, t'es souple, tu prends les trucs, mais moi à mon âge, on m'écrase un peu, on m'écrase.
0: Je comprends.
1: En fait, mes os deviennent de la poudre.
0: Oui.
1: Voilà.
0: Non, faut faire attention.
6: Mais moi j'ai peur des pogos, moi. J'ai peur de me trouver embarqué dans un mouvement comme ça et de me faire envoyer au bout de la salle, quoi.
2: Tout dépend le concert, quoi.
0: Bah oui,
2: si Céline Dion, il y a peu de chances qu'il y ait un pogo, tu vois.
6: Il y a pas des pogos nés, un truc un peu plus light.
1: Sans pogo, des fois t'as un mouvement, c'est d'avant en arrière, tu vois. Oh là, où est-ce que je vais là? Attention.
2: Pour les vieux.
1: On a Magali qui est avec nous au téléphone. Bonjour Magali.
12: Bonjour tout le monde.
1: Sois la bienvenue sur Énergie Magali. Tu es quelle personne toi à un concert?
12: Alors moi je suis celle qui arrive au moins largement 6 heures à l'avance. Comme ça moi je suis sûre de pouvoir toucher la barrière, sentir la transpiration des chanteurs. Voilà, c'est le minimum.
0: Ah oui.
1: Sentir la transpiration des chanteurs, c'est ton truc à toi.
12: Bah c'est voilà, vivre le concert à 3000% quoi.
1: Et est-ce que tu rêves d'avoir tu fais tout pour avoir un eye contact avec le chanteur ou la chanteuse?
12: Ah bah bien sûr. C'est le minimum.
1: C'est un moment.
12: Il chante pour moi quoi.
1: Bah bien sûr, évidemment. À un moment, tu peux avoir l'impression que le chanteur ou la chanteuse ou même le guitariste te regarde et là tu fais, il m'a regardé, c'est sûr. il m'a repéré. Et là, t'imagines qu'après le concert, c'est sûr, il va me dire, il va me proposer d'aller boire un verre backstage après. C'est sûr.
2: Ouais,
1: bien sûr, évidemment.
0: Et pas du tout.
1: Ah non, pas du tout. Non. Il t'a même pas regardé parce que je veux dire, avec les spots, il voit rien du tout. Merci beaucoup, Magali, de nous avoir appelé.
12: Une belle journée à tous.
1: très belle journée, belle semaine à toi. Il y a Elisa qui est là aussi. Bonjour Elisa.
10: Salut Manu, salut les ouin-ouin.
1: T'es qui un concert toi Elisa?
10: Alors moi je suis celle qui monte sur les épaules de son pote pour mieux voir la scène.
1: Ah, t'es celle qui nous empêche de regarder.
0: T'es celle qu'on déteste.
10: Ouais, voilà, c'est ça. Moi, je vois bien.
1: Non, mais en fait, quand tu vois une personne comme toi, tu dis waouh, c'est stylé. Mmh. Ouais, oui. C'est la... Mais quand t'es derrière, tu fais putain.
0: Ah ouais, t'as trop le seum.
1: Et parfois, tu peux aller jusqu'à taper sur l'épaule de la personne en disant est-ce que c'est possible de descendre, s'il vous plaît. Voilà.
10: C'est rare. Même le pote, il est content à ce moment-là.
1: Et c'est vraiment parce que ça n'arrive qu'au concert. C'est rare au théâtre, par exemple, ce genre de choses. On te souhaite une belle journée, Elisa.
10: Bonne journée.
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1: Du cash. Avant d'écouter David Guetta, c'est le moment de retrouver nos génies du jour. Comme chaque jour, on joue ensemble au Club des Génies et on va retrouver Armand. Quatrième participation pour Armand, il a déjà gagné 300 euros. Bonjour Armand.
15: Bonjour Manu, bonjour les Wawa.
1: Je crois que je t'ai pas demandé ce que tu faisais dans la vie Armand. Parce qu'on commence à se connaître maintenant. On commence à se connaître un petit peu. Qu'est-ce que tu fais?
15: Je suis agriculteur.
1: D'accord, donc t'es réveillé hyper tôt le matin?
15: C'est ça, je vous écoute au club privé juste avant l'émission.
1: Au club privé?
0: Le club du 555.
1: Ah,
0: 5h05. Bah oui.
1: D'accord, il voulait pas dire le nom.
0: Bah, évidemment.
1: Le club du 555 tous les matins à 5h55, oui. Peut-être que vous vous levez tôt le matin, ça. Peut-être que vous vous dites « Oh bah moi je me lève à 6h30, je me lève tôt ». Non, c'est pas assez tôt. Parce qu'il y a le club du 555 et pour savoir ce que c'est le club du 555, et ben demain, faudra vous réveiller un petit peu avant pour découvrir ce moment, ce club privé, comme le dit Armand. Armand, du haut de ton tracteur, tu as déjà gagné 300 euros. C'est ta quatrième participation aujourd'hui pour gagner 100 euros supplémentaires. En face de toi, Léa, elle veut t'arrêter. Parce que Léa aussi, elle veut ses 100 euros. Bonjour Léa.
16: Bonjour Manu, bonjour les Wawin, bonjour Armand.
15: Bonjour Léa.
1: Attention, vous allez jouer l'un contre l'autre ce matin. Je vous rappelle les règles du jeu. J'ai 100 euros, 3 questions. Le gagnant ou la gagnante sera celui ou celle qui aura 2 points. À chaque question, si vous pensez avoir la réponse, vous donnez votre prénom, vous donnez ensuite votre réponse. Si c'est la bonne, le point est pour vous. Si la réponse est fausse, le point va à l'autre. Et c'est le premier qui atteint 2 points qui gagne 100 euros et qui reviendrait jouer avec nous demain. C'est parti. Bienvenue dans le Club des Génies. Voici la première question. Dans quel film retrouve-t-on le personnage de Don Vito Corleone? Don Vito Corleone. Don Vito Corleone.
0: Non, personne ne veut y aller là.
1: Personne n'est là. Très bien. Eh bien, si jamais il arrive en retard, il ira au CPE pour, avec son mot d'excuse. Don Vito Corleone, c'était dans Le Parrain.
16: Ah, oh, bah oui.
1: Eh oui.
16: Mmh.
1: Eh oui, comme tu dis. Un dernier? Non, c'est bon, on y va. Deuxième question. En quelle année a débuté la Révolution française?
16: Armand.
1: C'est Armand en premier.
15: Ah ouais. 1789.
1: Léa, 1789, oui. C'est une bonne réponse. Léa était pas loin.
0: Ah oui, c'était tout près.
1: Un point pour Armand, 0 point pour Léa. Voici la troisième question. Quel est l'animal terrestre le plus rapide de la planète?
15: Armand.
1: Armand, très net, on t'écoute.
15: Le guépard.
1: Le guépard, oui, c'est une bonne réponse. 2-0 pour Armand.
0: Bravo.
1: Allez. C'est net, c'est propre.
16: Bien joué.
1: 2-0. Léa, je vais t'offrir le mug Manu sur Énergie, puis tu nous rappelles quand tu veux.
16: Pas de soucis, avec plaisir.
1: Gros bisous à toi et merci d'avoir été avec nous. Armand, eh ben ça fait 400 euros pour toi.
15: Merci.
1: Et voilà, qu'est-ce que tu vas faire aujourd'hui? Tu as assez du tracteur, c'est dans les champs, c'est les animaux, c'est quoi?
15: Il y a les animaux ce matin et après planter des légumes.
0: Les animaux? La chambre?
1: Ah oui, bah oui. C'est quels animaux?
15: Des chèvres.
0: Oh, trop bien.
1: Putain, Lorenza, on dirait une enfant.
2: J'aime trop.
1: Alors, bon, fais-toi plaisir, mais demain, sois en forme. 400 euros, ils sont quoi qu'il arrive pour toi et demain, tu vas tenter de passer la barre des 500 euros.
15: Pas de soucis, on essaiera ça.
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1: Et on parle de nous au concert ce matin. Quelle personne êtes-vous lorsque vous allez à un concert? Je vous ai pas dit que moi j'étais aussi celui qui prenait toujours une bière et un sandwich.
0: Comment ça?
1: Toujours.
0: Quoi qu'il arrive?
1: Ouais, c'est une sorte de. Je sais pas pourquoi.
0: C'est un rituel,
1: C'est une sorte de tradition. J'ai toujours un sandwich. En général, qui est pas très bon. Hein,
0: non,
1: et une bière qui est un peu chaude et chère.
2: C'est vrai, c'est un budget.
1: Ah oui, c'est le budget. Sans... Oui, mais ça, pour moi, ça me fait partie du truc. Et j'ai l'impression... Alors, bah, j'aime bien aller au concert, je suis un peu rock. Donc j'ai l'impression d'être encore plus rock quand je prends un sandwich et une bière.
0: C'est fou. Ok.
1: Ça s'explique pas. Voilà, c'est comme ça. Quelle personne vous êtes lorsque vous allez à un concert? Lorenza, bah, encore?
0: Ouais, parce que je suis aussi celle qui se fait au moins une ou un pote. Genre, soit aux toilettes, dans la queue, pour prendre à boire, dans les gradins. Quoi qu'il arrive, j'ai un poteau de concert.
1: Un poteau de concert.
0: J'appelle ça comme ça parce qu'après on se revoit plus jamais.
2: Ah ouais, c'est comme en vacances quoi, au camping.
0: Ouais, tu le vois. C'est tout à fait ça.
2: Pour un petit laps de temps.
0: C'est vraiment le concert quoi.
1: Et tu le sers dans les bras comme après le camping au disant putain, on va se retrouver l'année prochaine.
0: Alors non, mais on peut se taper dans la main et on peut se faire. En tout cas, c'était incroyable et tout, des trucs comme ça.
1: Je pense, j'ai une pensée pour tous ces mecs qui ont cru qu'ils avaient peut-être un truc avec Lorenza. Et en fait, pas du tout.
2: Bah non, t'es mon poteau de concert.
1: Je peux prendre ton numéro? Bah, je prends pas les numéros des poteaux de concert. Ouch, le petit cœur qui saigne. Océane est avec nous au téléphone. Bonjour Océane.
17: Bonjour Manu, salut les ouin-ouin.
1: Bienvenue sur Énergie Océane.
17: Merci.
1: Quel genre de personne es-tu quand tu vas à un concert?
17: Alors moi, je suis celle qui a repéré la sortie des artistes et je suis capable d'attendre 3 heures dans le froid juste pour avoir un autographe.
1: Ah oui, quand même. Oui. D'accord. Et t'as eu les autographes de qui?
17: J'ai surtout fait avec Christophe Maé.
1: Ah, t'es une fan de Christophe Maé.
17: Ouais, j'ai fait tous ses concerts, j'ai même fait de la route pour aller le voir. Fin...
1: Et est-ce qu'il te reconnaît ou pas?
17: Je crois pas, non.
1: Oh merde!
0: Au moins, c'est honnête!
2: Christophe, fais un effort!
1: Ah oui, non, on s'adresse directement à lui. On sait qu'il nous écoute tous les matins à 6h45. C'est pile l'heure à laquelle il se lève. Et il se dit, tiens, je vais me marrer ce matin, je vais écouter Manu sur Énergie. Donc là, non, Christophe. Et tu ne dis pas, putain, il me reconnaît pas alors que je suis tout le temps là?
17: Non, il me dit, il en voit beaucoup, donc bon, voilà quoi. Je lui en veux pas.
0: On peut pas en vouloir à
1: Cricri. Ah bah non, c'est la Cristounette. Bien sûr, évidemment. Cricri. On t'embrasse, Océane, on te souhaite une belle journée.
17: Merci, moi aussi, gros bisous.
1: Gros bisous, il y a Simon qui est là aussi. Bonjour Simon.
18: Bonjour Manu, bonjour les ouin-ouin.
1: Sois le bienvenu sur Énergie, Simon. Quelle personne, toi, tu es à un concert?
18: Alors moi, je suis celui qui met des boules qui pour éviter d'être agressé par la musique trop forte.
1: Mais il y en a de plus en plus.
2: Mais il a le ton dans sa voix de ce qu'il fait.
1: Oui. Il a le ton de celui qui juge les autres. Est-ce que Simon, quand tu mets tes trucs, les gens te demandent pourquoi tu les mets, tu leur dis écoutez, vous verrez dans quelques années lorsque vous n'entendrez plus.
18: Non, je leur dis rien parce que déjà ils m'entendent pas et moi je les entends pas. Du coup, c'est
2: parti. Ah, il est bien.
1: Mais avec des boules caisses, t'entends quand même la musique. Enfin, t'entends tout quand même.
18: Oui, j'entends quand même. Après, je vais pas voir Vanessa Paradis, tu vois. Mais quelqu'un qui chante fort, ouais, j'entends.
1: Vanessa Paradis a pris une balle perdue là.
0: Doucement.
1: Mais tu vas voir quoi comme concert qui font du bruit?
18: Non, qui font du bruit. Bah, Vianney, par exemple, j'aime bien. C'est un de mes derniers concerts. Ouais.
1: Et Vianney, t'as mis des boules caisses?
18: Ouais. Bah, quand t'es près des enceintes, ça fait du bruit quand même. Hein.
0: Ah oui, t'es sensible. Hein.
1: Mais tu préfères pas te reculer tout simplement?
18: Après quand t'es placé ou voilà.
0: Comprends, il tient à ses petites oreilles, pas d'acouphène, tout va bien.
18: Tout à fait.
2: Sinon, il a des petits chaussons d'invité chez lui.
0: Voilà. Tout est prêt.
2: Parce qu'avant de faire l'amour, il plie son slip.
1: il fait très attention à lui, il a sa petite skincare routine ainsi que sa curly hair routine parce qu'il aime bien avoir les cheveux frisés. Alors, bien sûr, évidemment. Alors, il a son mug sur son bureau, tu lui touches, il te défonce la gueule. Belle journée à toi, Simon.
18: Merci, salut, bonne journée.
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1: Hier, c'était les finales de Roland-Garros. Ça y est, Roland-Garros, c'est fini. Chez les femmes, c'est la Russe Mira Andreeva qui a gagné. Chez les hommes, c'est Alexander Zverev, l'Allemand. Vous avez suivi Roland-Garros cette année, sans plus?
2: Très peu, en fond.
0: Pas du tout.
1: Très peu en fond.
2: Ouais, c'est que moi, j'avais Roland-Garros en fond et je me rendais pas compte que, ah bah tiens, ça a changé le match. Tu vois?
1: Ah oui, d'accord.
2: Mais moi, c'est juste pour avoir l'ambiance, quoi.
0: Moi, c'était juste pour Moïse Kouamé parce que, bah, il est français et que, bah, il a fait un exploit de fou et qu'il a 17 ans.
1: C'est tout. J'adore à Roland-Garros, il y a toujours un mec, un français souvent, que personne ne connaissait et d'un coup, ça devient la coqueluche de tout le monde.
0: Il m'a touché. Enfin, genre, je trouvais que son histoire était belle et voilà, je me suis intéressée.
1: Ouh.
0: Non, mais intéressé au jeu, évidemment. Mais
1: ouais. Oui, j'ai compris. Oui.
0: Non, mais qu'il n'y ait pas de quiproquo, quoi.
1: Non, mais on l'a bien compris. Il n'y a que toi qui y penses, en fait.
0: Okay.
2: Voilà. Pourquoi tu justifies?
1: T'as quelque chose à lui dire? Tu lui as envoyé un DM?
0: Non.
1: et puis, donc, à Garbo-Langros, il y a quand même un truc, c'est la coupe. Je sais pas si vous faites. Elle est énorme, la coupe.
0: Elle est
6: très grosse. Ouais.
1: Elle est. C'est. Je l'imagine chez moi servir de corbeille de fruits. Mais pour.
0: Ah oui.
1: Mais pour
0: ah
1: de
0: oui.
1: nourrir environ 8 familles. Tellement tu peux. Ou alors, ce serait pas l'incroyable fourre-tout à l'entrée de la maison.
0: Ah ben là, ah mais ouais, c'est la classe quand même.
1: Tu mets les piles, tu mets les clés, tu sais même pas ce qu'elles ouvrent. Tu mets les petites pièces de meubles Ikea en trop dans cette coupe. Putain.
6: Ah ben tu mets tout.
1: Tu sais quoi? Tu mets toutes les pièces jaunes de France, tu les mets dans la coupe. Incroyable. Bon. Et c'est un slice déjà, et on double votre salaire. C'est parti.
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1: 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Attention, le téléphone sonne. C'est peut-être le vôtre maintenant. Avant d'écouter Gims, quelqu'un va être heureux. Ce bonheur, il est peut-être pour toi. Il faut que tu l'écroches.
21: Allô?
1: Allô, bonjour, c'est Sabrina de Cucuron dans le Vaucluse?
21: Oui.
1: Sabrina, quel est le seul animateur radio qui loupe ton salaire?
21: C'est Manu sur Énergie.
1: C'est gagné.
0: Ouais! Bravo.
1: Non, en fait, j'attendais qu'elle ait fini parce que je pensais qu'à un moment elle allait faire un.
21: Ouais. Moi, j'ai retenu mon souffle jusqu'au bout.
1: Je t'annonce. Bah, tu peux, je t'annonce que nous allons doubler ton salaire. Tu touches 1729 euros chaque mois.
21: Oh oui.
1: Et ben, x2, ça va faire 3458 euros.
21: Waouh! Merci beaucoup, je suis super contente.
1: Et alors, attention, Sabrina fait le métier qui fait rêver le plus de personnes au monde, je pense. Sabrina est hôtesse de l'air.
21: Exactement.
1: Et voilà. On imagine tellement les hôtesses de l'air, les stewards, arriver après avoir débarqué, passer 3 jours de rêve en vacances à Tahiti, repartir après pendant 3 jours. C'est un peu ça ta vie?
21: C'est un peu ça. Bon, moi je travaille pour une compagnie qui fait des courts courriers.
1: Des courts courriers? Ah, genre Paris-Lille par exemple?
21: Oui, ça fait un petit peu moins rêver, mais effectivement, c'est à peu près ça, oui.
1: Ah, effectivement, ça fait moins rêver que Paris-Tahiti, quoi.
21: C'est vrai. Mais c'est bien aussi, hein, c'est sympa, j'adore mon métier, c'est vraiment génial.
1: Est-ce que, comme tout le monde le remarque, mais est-ce que toi, comme t'es professionnel, tu l'as remarqué, on prend tous des jus de tomate dans l'avion?
21: Oui.
1: C'est fou, hein?
21: Oui. Beaucoup de gens prennent du jus de tomate.
1: Et t'as une explication ou pas?
21: Alors, il paraîtrait que le jus de tomate ait beaucoup plus de goût en vol que les autres boissons.
1: D'accord, parce que moi je vais te dire pourquoi. Je vais dire pourquoi moi perso je prends le jus de tomate, parce que je le prends le jus de tomate quand je vole. C'est un jour j'ai vu quelqu'un le prendre et j'ai vu qu'il y avait avec le jus de tomate une petite touillette et du sel. Le sel de céleri. Et ben je me suis dit putain j'ai plus de trucs que l'autre à côté de moi.
0: Très bien.
1: Tu vois, il prend son jus d'orange, son jus de pomme, machin. Moi, j'ai un jus de tomate, j'ai l'impression. Et ben en plus, j'ai l'impression que ça me nourrit.
21: Oui, c'est vrai.
1: Donc pour
21: ça
1: le même
21: aussi.
1: Ah oui, et pour le même prix du billet, je me dis là je suis un winner et lui c'est un loser. Voilà ce que je veux dire.
0: J'ai envie de tester maintenant.
1: Mais fais-le.
21: Je penserai à ça maintenant.
1: Et tu fais le petit speech aussi? Bonjour et bienvenue sur votre vol, blablabla.
21: Exactement.
0: Ah.
21: C'est moi qui le fais. Oui.
1: C'est toi qui fais. Tu pourrais nous en faire un?
21: Ok, on part où alors?
1: Alors si on peut éviter de rester en France, on part plutôt à l'étranger, genre un truc qui fait rêver, genre Tahiti par exemple.
21: Tahiti, allez, bon écoutez, c'est parti. Bonjour, bienvenue à bord de ce vol énergie à destination de Tahiti. Voilà, je vais pas toute la faire parce que ça va être très long.
1: Ah ben si, moi j'avais envie de... j'étais prêt à savoir qu'est-ce qui se passait avec le truc qui tombe en cas de dépressurisation, là. Je voulais voir tout le speech.
21: Alors,
1: bah, oui.
21: C'est la démonstration de sécurité, ça dure beaucoup plus longtemps que l'annonce de bienvenue. Et puis après, on a l'annonce d'arrivée, il y en a beaucoup, hein.
1: Et les gens applaudissent toujours à l'arrivée?
21: Pas toujours, mais souvent. Ah,
1: c'est un truc qui se perd, hein.
21: Oui, non, ça arrive souvent parce que je pense que certaines personnes ont peur aussi dans l'avion. Enfin, il y en a pas mal, mais le fait d'arriver, ça les soulage, ils sont contents et,
1: bah, en
21: et
1: fait,
21: nous aussi.
1: T'applaudis pas le pilote, t'applaudis le fait que tu sois encore en vie en fait quand t'arrives.
21: C'est ça, ah bah, je crois qu'il y a un peu des deux.
1: Sabrina, je te double ton salaire. 3 458 €, ça va arriver très
21: merci
1: vite pour toi.
21: Merci beaucoup, Énergie. Merci, vous adore. Vous êtes super. Je vous écoute tous les jours.
1: Avec ta voix, j'ai envie de prendre l'avion, Lyon. Gros bisous et merci d'être là avec
21: merci
1: nous.
21: Merci beaucoup, merci à tous.
1: Yes, bisous.
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1: C'est le moment, les amis, le moment de se faire du bien, comme chaque jour, avec les bonnes nouvelles du jour. Avant d'écouter UGL et Jamaïcan, qui ont aussi une bonne nouvelle. C'est parti, tour du studio. Quelle bonne nouvelle vous avez envie de donner au monde ce matin, Lorenza?
0: Curtis, c'est un petit garçon de 7 ans et il vit en Caroline du Nord, aux États-Unis. Et il a fait un truc génial pour sa babysitter. En fait, elle n'avait pas pu aller à son bal de promo. Et donc, Curtis, il en a organisé un dans son jardin.
1: À 7 ans.
0: Avec
1: un bal de promo pour sa nounou.
0: Et ouais, très mignon. Il lui a envoyé une invitation et il l'attendait en costard avec un nœud pape. Et il avait tout décoré. Il avait mis la musique qu'elle préfère et il avait cuisiné son plat préféré aussi.
1: Wow. Et elle est venue.
0: Non, non, si. elle a pleuré de joie et tout. C'était un trop beau moment. Donc bravo à Curtis.
1: Bravo, il a 7 ans.
0: Futur catcheur.
1: Ah oui, là, lui, c'est
0: un. Il a tout compris.
1: Là, il envoie du lourd, la Curtis.
0: Oui.
1: Nico, une bonne nouvelle.
2: Celle-ci, elle fait vraiment du bien parce qu'un simple câlin de quelques secondes favorise la production de cytocine. C'est l'hormone du bonheur. Donc les médecins, ils encouragent à câliner un maximum.
1: Oh,
2: juste quelques secondes. Des gens qu'on connaît, c'est évident.
0: Oui, pas des inconnus, quoi.
1: Oui, non, évidemment, on connaît pas. Sais quoi, c'était pas ma bonne nouvelle, mais je vais suivre sur la tienne. Parce que ça suit le truc et j'aimerais qu'on fasse une expérience. Est-ce que vous pouvez tous, Nico, Lorenza, Florent aussi, notre producteur, vous faire un bisou, vous faire un auto-bisou sur le bras, par exemple?
2: Très chelou.
0: Ça me crée un peu, mais.
1: Non, tu fais un bisou.
0: Ouais.
1: Comme je fais aussi.
0: Ouais. Voilà.
1: Allez-y.
0: Ah, encore
1: des bisous. Des auto-bisous.
0: Ah, ça me cringe d'où?
2: Sérieux?
1: Est-ce que ça vous provoque quelque chose?
0: Non.
1: Lorenza, toi, ça te cringe?
0: Ah ouais, moi, ça m'angoisse un peu.
1: Nico?
2: Moi, je commence à m'aimer un peu plus.
1: Ok. Florent, notre producteur?
6: Ouais, ça fait des frissons un peu.
1: Oula. Et ben, c'est une étude de l'Association américaine pour le progrès de la science, pour faire baisser nos stress, il suffit, ça rejoint un peu ton truc, de se faire des bisous à nous-mêmes.
2: C'est fort.
1: S'auto-embrasser libère de l'ocytocine, le même truc dont tu parlais. Ça réduit le niveau de cortisol, qui est l'hormone du stress. Et l'étude dit qu'on se sent immédiatement moins stressé dès qu'on pose nos lèvres sur nous-mêmes.
2: Je retiens juste que Florent est un petit peu sensible en ce moment. Si ça lui fait des frissons.
0: Fait des frissons.
2: Juste de s'embrasser.
1: Et moi, je retiens que Lorenza a du mal à s'embrasser elle-même.
0: Oui.
1: Pourtant, t'aimes les bisous.
0: Ouais, mais pas de moi, quoi. Genre, ça me fait bizarre de m'embrasser moi.
1: Franchement, moi, honnêtement.
0: Ah ouais?
1: Je m'auto-kiffe.
0: Bah, que grand bien vous fasse, mais.
1: Je me sens beaucoup moins stressé.
0: Là, là, là, là, là, non, ça me cringe aussi.
1: Mais qu'est-ce qui m'arrive?
2: C'est vrai que c'est chelou de voir un mec s'embrasser. S'auto-embrasser comme ça.
1: Tu vois, mais tomber amoureux sur son lieu de travail, c'est incroyable, mais tomber amoureux sur son lieu de travail, de soi-même.
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1: Et Jean-Paul Rouve, il est à la télé ce soir sur TMC. Les Tuches 4.
0: Oh, génial.
1: Elle aime pas Lorenza. Elle aime pas les Tuches, Lorenza.
0: Je suis désolée, je peux pas faire semblant.
1: Il y a un truc dans ton cerveau qui s'est passé à un moment, tu vas avoir un traumatisme.
0: Ouais,
1: et honnêtement, va voir un psy, tu lui dis j'aime pas les Tuches. Il t'expliquera, il va trouver quelque chose.
0: Je reviens vers vous.
1: On avoue des secrets. Pas n'importe quel secret, des secrets d'enfants. Quand on était enfant, on a tous fait des choses, et puis après, c'est parti dans l'oubli, et puis on l'a jamais avoué. Eh ben, il est jamais trop tard. Quel est, à vous, votre secret d'enfant? Vous nous appelez au 0-870-42-48. Avant ça, si vous avez des secrets d'enfants à avouer dans le studio, c'est le moment. Personne ne vous jugera. Lorenza?
0: Oui, et je l'ai jamais dit. Quand j'étais petite, j'étais persuadée que ma voisine était une sorcière.
1: Oh, ça peut arriver.
0: Oui, mais j'étais vraiment persuadée. Et donc, je piquais l'ail à la maison que ma mère achetait et j'allais le mettre dans sa boîte aux lettres parce qu'on m'avait dit que ça éloignait les sorcières.
1: Non, c'est les vampires.
0: Eh ben non, et apparemment, il n'y a pas que les vampires. Ça éloigne les esprits maléfiques.
1: Ah,
0: et
1: tout le monde, d'accord.
0: Tout le monde, c'est ça. Et donc, du coup, je mettais. Des fois, je l'écrasais bien et tout. Je mettais dans une petite enveloppe et bam, je mettais dans sa boîte aux lettres.
2: Alors, ça peut éloigner les voisins aussi, parce que moi, j'ai quelqu'un qui fait ça, je ne sais pas qui c'est, je pense que je peux déménager.
1: Puis, il y a l'odeur de l'ail aussi. Ça pue l'ail dans ce hall d'immeuble, on ne comprend pas pourquoi. Et tu l'as beaucoup fait?
0: Franchement, je crois que je le faisais au moins une fois par semaine pendant vraiment longtemps, quoi.
1: Putain, la pauvre nana.
0: Ouais, jusqu'à ce que je me rende compte quand même que je grandisse et que je me dise, finalement.
1: C'est peut-être pas une sorcière.
0: Non.
1: Ouais. Et alors, pourquoi tu pensais que c'était une sorcière?
0: En fait, elle s'habillait toujours avec des longs manteaux, très longs, comme des capes, comme dans Harry Potter.
1: Elle
0: avait toujours l'air mystérieuse, elle se cachait un bout du visage et elle rentrait toujours très vite chez elle, comme ça, dans sa maison, où il faisait hyper sombre. Et j'étais là en mode, ok, on c'est est dans la merde.
1: Pas une sorcière, c'est une prof d'histoire géo, ça.
0: Je ne sais, excusez-moi,
1: mais je sais pas pourquoi les profs d'histoire géo se sont toujours habillés chez moi, très bizarrement.
0: Ouais, c'est vrai.
1: Voilà, et j'en ai sorti une théorie de la prof d'histoire géo. Ils ont un problème avec les fringues, je sais pas. Stéphanie avec nous au téléphone. Bonjour Stéphanie.
4: Salut Manu, salut les wawas.
1: Bienvenue sur Énergie Stéphanie, on se confie ce matin. On avoue nos secrets d'enfant, on t'écoute.
4: Alors moi, ma mère, elle me donnait des sous le dimanche matin pour aller prendre des cours de flûte traversière.
0: Oh, ma phobie.
4: Et en fait, je n'y allais pas. À la place, j'allais chercher des bonbons pour mes copains.
1: Pas mal.
0: Elle est là, Stéphanie. Mais je vais avoir plein de potes.
1: Oui, mais attends, mais le truc, c'est que ta mère, elle ne se percevait pas. Enfin...
4: À un moment donné, elle s'en est aperçue forcément, mais ça a duré un petit moment quand même.
1: Oui, parce que la prof, elle appelait pas ta mère en disant, mais je n'ai pas... Non, elle s'en foutait.
4: En fait, dans les années 80, il n'y avait pas les téléphones portables, il n'y avait pas tout ça, donc forcément, ça passait... passé un petit moment comme ça, sans rien dire.
1: Dans les années 80, on a quand même des téléphones, hein, tu sais, il y avait un truc...
4: Oui, mais il n'y avait pas... Enfin voilà, on n'appelait pas comme ça du tac au tac en demandant, en disant, ta fille, elle n'est pas là. Non, c'était vraiment... Elle l'a su quelques mois après.
1: Attends,
0: c'est ouf,
1: quand même. C'est quand même assez improbable, parce que t'es là, tu sais que toutes les semaines, t'as une élève, l'élève, elle vient pas, t'appelles pas les parents, d'accord. Ok, mais elle était très détendue. Si ça se trouve, je vais dire un truc, elle était même pas prof de flûte, elle. Donc, merci beaucoup, Stéphanie, de nous avoir appelé. On te souhaite une belle journée. Quel est votre secret d'enfant? Il y a Alban qui est là. Hello, Alban.
7: Ouais. Salut, Manu. Salut, les bourrins.
1: Sois le bienvenu parmi nous. On t'écoute.
7: Alors moi, quand j'étais enfant, je cachais mes légumes que je voulais pas manger dans mes chaussettes sous la table et je les jetais à la poubelle après.
0: C'est malin.
1: C'est pas mal, ça.
0: J'y ai jamais pensé.
1: Oui, mais il fallait que t'enlèves tes chaussettes.
0: Ah, mais non, tu les glisses dedans.
7: Ouais, tu les glisses dans la chaussette, sous la table, là.
22: Lorenzo, elle te dit, j'y ai jamais pensé comme si elle voulait le faire aujourd'hui.
1: C'est malin, ça. Mais tu sais quoi? Mais putain, c'est le genre de truc que tu dis, mais pourquoi j'y ai pas pensé quand j'étais petit? Ouais. Et après... Bon, après, t'as les chaussettes dégueulasses, hein.
0: Mais bon, hop, un petit coup de wash-wash et c'est bon.
1: C'est un sacrifice, évidemment. Et après, t'as allé jeter les légumes dans les poubelles.
7: Ouais, dans la poubelle, ouais.
1: Putain. C'est pas très bien parce que c'est gâché de la nourriture.
0: Oui, c'est
1: mais
0: pas bien.
1: Il y a des légumes, franchement, si j'avais eu cette idée, moi, quand on me faisait des choux de Bruxelles, putain.
22: Ah ouais, putain, la betterave qui arrivait, quoi.
1: La betterave aussi,
0: On avait pas envie. J'aime pas.
1: Mais les choux de Bruxelles, il y avait l'odeur en plus. Donc tu vois, ça colle avec les chaussettes. Donc c'est pas mal.
0: Ah ouais, c'est ouf.
1: Ça marche bien, ça. Merci beaucoup, Alban, de nous avoir appelé.
7: Merci à vous, bonne journée.
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1: Nous allons retrouver Vanessa.
0: Oui.
1: Vanessa, nous suivons son histoire depuis maintenant plus d'une semaine. Vanessa, bonjour à toi.
24: Bonjour, bonjour l'équipe, bonjour Manu.
1: Alors, si vous ne connaissez pas Vanessa, je vais vous faire un résumé. Elle nous a appelé, elle nous a expliqué que sa mère avait rencontré un garçon dans un bus, que sa mère, donc de Vanessa, lui avait donné le numéro de Vanessa, il lui avait envoyé un message, il s'était vu. Elle était un peu choquée au début parce qu'il était chauve, mais il était tellement drôle qu'elle avait oublié qu'il était chauve. Ça, c'est incroyable. Il l'a déposé chez elle, et au moment où il l'a déposé chez elle, il lui a offert une boîte de chocolat, et il y avait aussi une boîte de chocolat pour sa mère.
0: Ouais, on avait dit qu'il était trop fort, qu'il avait tout compris.
1: Et là, elle a craqué, elle l'a embrassé. Et là, on s'est dit, mais on veut savoir la suite de cette histoire. Qu'est-ce qui va se passer, Vanessa? La France veut savoir comment ça s'est passé avec... Peut-être futur mari, on ne sait pas.
0: Waouh,
24: on ne sait pas.
1: Alors.
24: Mais en fait, on s'est revus le jeudi et il m'a proposé d'aller faire une activité. Alors, ça change de toutes les autres activités que l'on peut proposer, puisque c'était de l'escalade.
1: En vrai, c'est pas mal.
0: C'est trop bien.
24: Ouais. Pas mal. Ouais, j'en avais jamais fait.
1: Et oui, parce que du coup, il va pouvoir te rassurer.
0: Oui, et c'est vrai même.
1: Il est malade, le chauve. Hein. Il est malin, je veux dire. Non, mais il est malin.
24: Oui, c'est vrai. Mais j'avais peur. Hein. J'étais pas très rassurée.
1: Ouais.
24: Mais grâce à lui, j'ai réussi à monter jusqu'à 10 mètres de hauteur.
1: Il est très bon.
24: Il m'a encouragé tout le long. Il était à côté de moi. Enfin, voilà, c'était top. Et puis, bon, l'activité s'est terminée et on est allé chez moi. On a pris une douche, tous les deux.
1: Ensemble?
24: Oui.
1: Oh là là là.
24: Et on on a fait une autre activité donc que vous connaissez très bien, c'est le ping-pong.
1: Mais c'est incroyable.
2: Pas mal.
1: Ça, mais excuse-moi, mais c'est un sans faute. C'est...
0: Franchement, ta maman, tu peux lui dire merci, mais un milliard de fois, elle te connaît par cœur.
24: Ah, mais par cœur. Autant, physiquement, c'était pas trop mon style.
1: Mais honnêtement, dans tout ce qu'il a fait, pour moi, c'est un sans faute.
0: Ah ouais, franchement, il est
2: bon, bon plan.
0: De A à Z.
24: Ouais, il a pas oublié ma mère, il m'a pas oublié à moi, il a été.
1: Est-ce que tu crois que c'est un rapport avec le fait qu'on perde ses cheveux? Plus on perd ses cheveux, plus on est malin.
2: T'es sérieux?
24: Je suis tentée de te dire oui.
1: Moi, je commence à me dégarnir un petit peu, hein, donc. Faut que je fasse un test de QI pour voir si ça monte de jour en jour. Et vous allez vous revoir, c'est quoi ce qui est prévu?
24: Ah mais oui, on va se revoir parce que ça matche super bien et que on veut pas que ça s'arrête, on met pas la charrue avant les bœufs, hein. Mais oui, c'est sûr qu'on va se revoir.
1: Mais bon, on est en train de voir effectivement l'année pour le mariage, quoi. Puis c'est important.
24: On veut être déjà, il a rencontré ma mère. Hein. Donc déjà...
1: Bah oui, putain. C'est vrai qu'il a fait à l'envers. Ah, a fait à l'envers. Ça c'est réglé déjà. C'est
24: oui.
1: C'est... Mais tu sais quoi.
24: Donc, déjà cette rencontre là, ça ira.
1: C'est incroyable. Sur l'histoire, elle est incroyable. Vanessa, on se tient au courant et tu nous tiens au courant de. On veut savoir comment ça avance, ce que vous faites, même la saison prochaine, s'il y a un mariage, s'il y a une fête.
24: C'est promis. Ben, merci à vous de m'avoir suivi, donné les conseils c'était top.
1: Si vous vous mariez et qu'on est encore là, sur la planète Terre, on viendra au mariage.
24: Bien sûr, vous serez invité. Vous avez été les premiers, donc vous serez invité.
1: Puis moi, je veux connaître ta mère, elle est incroyable celle-là. Franchement, elle est forte. Vanessa, on t'embrasse fort, gros bisous.
24: Merci à vous, en tout cas, belle journée.
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1: 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On va jouer au meilleur jeu radio du monde, le jeu des 5 mots. Avec Marion ce matin. Bonjour Marion, bienvenue sur Énergie.
10: Oui, salut Manu, salut les moins. Vous allez bien?
1: Mais très très bien Marion. On démarre la semaine après un bon week-end. On est content de vous retrouver. Voilà, je peux pas dire mieux que ça.
10: Pareil.
1: Marion, on va jouer ensemble pour t'offrir tes vacances. 2000 euros que tu vas pouvoir dépenser comme tu le veux chez Bellambra. Il y a 45 destinations partout en France. T'as la mer, t'as la campagne, t'as la montagne. T'iras où tu veux Marion avec ces 2000 euros. Si tu gagnes évidemment au jeu des 5 mois. Et pour te faire gagner tes vacances, tu vas jouer ce matin avec Lorenza.
0: Salut Marion, trop bien.
10: Salut, super contente.
1: Je rappelle les règles du jeu des 5 mots. Lorenza va sortir du studio tout de suite. Et quand elle sera dehors, je vais te donner 5 mots. Après chaque mot, tu me donnes le premier qui te vient en tête. Ensuite, Lorenza revient, je fais la même chose avec elle. Et dès que vous avez un mot en commun, c'est gagné, les vacances, elles sont à toi. T'es prête?
10: C'est parfait, je suis prête.
1: Bonne chance Marion, c'est parti, on joue au jeu des 5 mots.
10: Allez.
1: Sentier.
10: Sentier.
1: Sentier.
10: Sentier pleine.
1: Oula, c'est. Allez, on accepte pleine, mais c'était juste. Péage.
10: Autoroute.
1: Jaguar.
10: Forêt. Oh non, forêt. Non.
1: Santé.
10: Médicale.
1: Casquette.
10: Tête.
1: On y est arrivé.
10: Ça va. Je ne sens pas des masques.
1: Oh, écoute, moi honnêtement, je mise tout sur le péage autoroute.
2: Ah ouais. Ah moi j'étais casquette.
1: Un casquette tête aussi, ouais. Non, mais tu vois, non, franchement c'est jouable. C'est jouable. On va faire revenir Lorenza maintenant. En fait, il y a eu de tout, il y a eu de l'extraordinaire et du on sait pas pourquoi elle a dit ça.
10: Jaguar, j'ai eu un bug.
1: C'est pas grave. Ah, attention, Lorenza est de retour. Regardez,
0: J'ai entendu bug.
1: Oui, non, pas de panique, pas de panique. Non, c'est jouable, Lorenza.
0: Ok.
1: T'inquiète pas. Bon. Attention, c'est parti, on joue au jeu des 5 mots. Un mot en commun suffit pour gagner. Sentier.
0: Chemin.
1: Elle avait dit plaine. Péage.
0: Voiture.
1: Autoroute.
0: Merde! J'ai failli le dire. Ah, ouais.
1: Et oui, mais comme c'est pas le jeu de j'ai failli dire, évidemment, bien sûr. Jaguar.
0: Animal.
1: Elle avait dit forêt, là, elle était partie.
10: Non, c'était nul.
1: Non, c'est pas nul.
10: T'as déjà vu un jaguar dans une forêt, toi.
1: C'est pas nul, mais pour trouver quelqu'un qui va dire forêt après jaguar, effectivement, il y a très très peu de chance.
0: Allez, on y croit.
1: Il reste 2 mots.
0: Oui.
1: Santé.
0: Médecin.
1: Médical. Pas loin, c'était pas loin. un mot.
0: Oui.
1: Il reste un mot. Casquette.
0: Tête.
1: Tête, oui, c'est gagné. Allez.
0: J'y croyais.
1: Jusqu'au dernier mot, c'est possible avec le jeu des 5 mots. Et c'est ce qui vient de se passer, Marion, c'est gagné.
24: Exactement, merci.
0: Mais quelle suspense,
24: franchement.
0: J'ai failli dire chapeau, hein, donc franchement.
1: Oh là, ah oui, mais alors là, pour la règle du j'ai failli dire, tu l'as dit, donc ça annule le. Marion, tu repars avec 2000 euros que tu vas pouvoir dépenser comme tu le veux chez Bellambra, qui est le numéro 1 des clubs de vacances en France. Voilà, tu vas te régaler, Marion.
24: Merci beaucoup, merci, franchement. C'est top, c'est waouh. Wow. Bon. Commencer la semaine, c'est
1: fou. On te laisse te remettre, on t'embrasse fort, bravo à toi.
24: Merci beaucoup, gros bisous à tous, merci.
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1: On continue à avouer les secrets d'enfants, des choses qu'on a fait quand on était enfant et on l'a jamais avoué, on l'a jamais dit. Maintenant, la date de péremption elle est passée, on peut avouer nos petits secrets d'enfants. 0 870 42 48. Qu'est-ce que vous faisiez avec l'heure que vous faites? Oula, c'est pas terrible ça. On va vous prendre le téléphone, on peut se refaire un petit tour du studio avant ça. Nico,
22: moi j'en ai eu en primaire. J'avais gravé N plus L sur un arbre pour Nico et Léa, et Léa c'était une fille dont j'étais amoureux. Le truc, c'est que je l'ai pas assumé et j'ai maintenu que c'était Nathan qui l'avait écrit, mon copain. Et alors figurez-vous qu'il est sorti avec ensuite.
0: Oh non, double peine. Ouais.
1: Mais alors attends, il est sorti avec elle parce que genre elle avait trouvé ça incroyable qu'il ait gravé.
22: Elle a trouvé ça incroyable et lui il a dit ah non, c'est pas moi. Lui aussi il a nié. Et voilà.
1: Mais il est quand même sorti avec elle après.
22: Il est sorti avec parce qu'elle a trouvé ça trop mignon.
1: Osé graver un truc sur un arbre. Je me suis dit que ça faisait mal à l'arbre. Et si on me chopait, que j'allais avoir une punition de malade mental.
22: Ouais, c'est vrai. Parce que ça peut pas, tu peux pas l'enlever après, quoi.
1: En revanche, je me suis vengé sur les tables du collège.
0: Là, j'ai. Super. Là, j'ai... Bravo, c'est pas ouf.
1: Allez, j'avoue que la moitié des produits pour nettoyer les graffitis sur les tables de collège, franchement, elle a été utilisée pour. J'avais un marqueur, j'arrêtais pas de dessiner des trucs. C'était.
22: Ah ouais.
1: Et genre, en fait, on se faisait des messages. Alors, je peux l'avouer maintenant. C'est aussi un secret d'enfance, c'est qu'en fait, on se faisait des messages. Mais c'était au collège ou au lycée, même après, on s'écrivait comme tu savais qu'un pote avait classe dans la même salle. Genre deux jours après, on se faisait des vannes entre nous et on lui disait troisième rang en partant de la droite, deuxième table. Et le mec s'asseyait là, il te répondait après.
0: C'est trop stylé, agent secret quoi, mais un peu nul.
1: Ah oui, vraiment super nul. On a Amandine qui est avec nous au téléphone. Bonjour Amandine.
9: Bonjour Manu, bonjour les ouin-ouin.
1: Quel est ton secret d'enfant à toi, Amandine?
9: Alors moi, mon secret, c'était quand ma mère, elle masquait des vêtements que je n'aimais pas, je mettais des coups de ciseaux dedans pour ne plus les mettre, et je disais que c'était en jouant à l'école ou que c'était des camarades.
1: Wow. Bien sûr, on a tous eu les camarades qui donnent des coups de ciseaux dans nos vêtements, hein, bien sûr.
0: C'est ouf.
1: Et ça marchait?
9: Oui, ça a marché une fois, après les autres fois, non, ça n'a pas fonctionné.
1: Ah ouais. Après, il y a vraiment des vêtements, quand on est petit, c'est dur, quoi.
0: C'est un enfer, la cagoule, moi je m'en souviendrai toute ma vie.
1: Ah, moi c'était le pantalon, vous avez pas connu le pantalon en flanelle?
0: C'est quoi flanelle déjà? C'est un truc épais, la matière, ouais.
1: C'est dis que t'es vieux sans dire que t'es vieux, t'as connu ça, c'était une matière qui en fait, dès que tu le touchais, te grattait.
22: Ah ouais?
1: Ouais, mais vraiment, c'était des pantalons. T'as connu ça, toi, Amandine, ou pas du tout?
9: Non, moi, j'ai pas connu ça.
1: C'est un enfer. C'était un truc, ça te grattait. Et je sais pas pourquoi, à un moment, on mettait les pantalons en flanelle. Et toute la journée, ça te grattait. C'était insupportable. Florent, notre producteur?
11: Moi, c'était les sandales à scratch, moi. À l'école primaire, c'était une punition.
1: C'est vrai? Ah bon?
11: Bah oui, on aurait dit un campeur en plein milieu du. Non, ça n'allait pas du tout.
22: Ouais, nos mères trouvaient ça pratique parce qu'effectivement, comme ça, t'avais le pied qui respirait, mais c'était moche.
11: Ça fait respirer ton pied.
1: Mais alors, moi j'avais des sandales aussi, j'aimais pas, mais c'était pas à scratch, moi. C'était avec une petite fermeture, là. Non, vous avez comme une ceinture, quoi.
11: Ah ouais, non.
0: Ah, oula. Avec la petite boucle.
1: Ah, petite boucle.
0: Ah, c'est boucle, ouais.
22: Ah oui, c'est à l'ancienne, quoi.
1: Oui, exactement, ouais.
0: C'est les sandales de Jésus, quoi.
1: C'est ça, ouais.
11: Le truc flanelle, tu devais être.
0: Ah, ça devait être super, le look.
1: Franchement, je comprends pas pourquoi j'arrivais pas à draguer quand j'étais petit. C'est vraiment très bizarre.
0: Étonnant.
1: Merci beaucoup, Amandine, de nous avoir appelé. On souhaite une belle journée, une belle semaine. Il y a Johan qui est là aussi. Bonjour, Johan.
12: Bonjour, Manu. Bonjour, les ouin-ouin.
1: Quel est ton petit secret d'enfant que t'as envie d'avouer aujourd'hui?
12: Eh ben en fait, moi j'ai triché pour les épreuves du brevet, tout simplement en écrivant sur ma règle les formules de mathématiques.
13: Ah oui, là c'est, on est sur un gros secret là quand même. Hein.
12: Ouais, j'avais sur le cœur depuis des années. Ouais.
13: Ah oui, là c'est bah, du coup tu nous mets dans la merde, là c'est un peu gênant quand même ton truc, parce qu'on va être obligé de maintenant bah, de prendre ton nom et de le donner à l'éducation nationale.
22: Et on va annuler toute ta carrière depuis.
13: Non, parce que là, j'ai un problème, c'est que ma fille passe le brevet cette année, donc là si elle écoute la radio maintenant c'est foutu. Donc vraiment. Ouais, non. Alors ne le faites pas, parce que je vous rappelle que si vous vous faites choper en train de tricher
22: un examen,
13: je crois que après
22: c'est 5 ans.
13: C'est ouais. Tu peux plus passer l'examen. Ouais. Exactement. Donc vraiment, je vous le déconseille fortement. Ne le faites pas. Merci Johan de même de nous avoir appelé.
12: Merci à vous. Bonne journée.
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13: 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C'est la Saint-Médard. Ça vous dit quelque chose, la Saint-Médard? La Saint-Médard. La Saint-Médard.
22: Tant que ça ne dit rien.
0: Alors, c'est Médard, mais pas Médard.
13: Non, et la Saint-Médard, vous ne dites pas qu'un dicton connu avec la Saint-Médard? Non, ça vous dit rien?
22: Non.
0: Attendez, c'est un dicton qui date d'il y a combien de temps?
13: Parce que... je pense d'il y a très très longtemps, de gens même que nous, nos grands-parents n'étaient pas encore là.
0: C'est ça. Mmh.
13: Le dicton, c'est s'il pleut à la Saint-Médard, il pleuvra 40 jours plus tard. Ça vous dit rien?
22: Ah non, pas du tout.
13: Ah ben voilà. Et alors, ce qui est fou, c'est que c'est plus qu'un dicton. Parce que selon Météo France, 8 fois sur 10, c'est fiable.
0: C'est pas dingue, ça?
13: Ah bah il a Saint-Médard. Alors.
0: Ah ouais. Ouais, donc, en même temps, il pleut souvent en France, quoi, donc c'est pas normal.
13: La Belgique qui critique la France, bravo. Bah, super. Voilà.
0: C'est pareil chez nous, hein, mais.
13: Non, c'est pire chez vous. Bon, rendez-vous dans 40 jours.
0: Ouais.
13: Qu'est-ce qu'on a dans les infos avant de doubler votre salaire? Ah putain, c'est fou. SFR, vous êtes au courant ou pas?
22: Non.
0: Non.
13: SFR va être acheté par les trois concurrents.
0: Non.
13: Bouygues, Free et Orange.
0: Mais ça n'existera plus.
13: Non,
22: ça n'existera plus du coup, SFR.
13: Alors, ça n'existera plus.
22: Ils vont pas exister, en fait, mais en étant rachetés.
13: Non. En fait, les trois opérateurs, donc Bouygues, Free et Orange, vont se partager. Il y a quand même 25,5 millions de clients. Toi, t'es chez SFR. Tu vas te retrouver ailleurs.
0: Mais je les aimais bien, moi j'aimais bien SFR le truc et tout.
13: Bah apparemment ils t'aimaient pas assez, ils ont préféré l'argent. Ils ont préféré être achetés, voilà.
0: Après je comprends. Mais...
13: Pourtant ils ont dit apparemment dans la réunion, il y a Lorenza.
0: Ils comptaient pour moi là.
13: Attends, t'as une adresse à tsfr.fr toi? Tu vas en avoir une forcément.
0: J'en ai une avec le.
13: Garde-la, elle va devenir vintage.
0: Incroyable, ça se trouve à la revendre.
13: Et tu sais, moi des fois, quelqu'un me donne son adresse email, il me dit à toi ladou.fr. Je fais
22: à l'ancienne.
13: Il y a des adresses.
22: Pas changé, quoi.
13: Mais non, mais parce qu'il y a quand même des gens qui ont encore ces adresses, donc ils les laissent. Et même Yahoo.
22: Yahoo, il y en a un peu.
13: At Yahoo.fr, at Lycos.
0: Ah, franchement, je suis contente en vrai alors. C'est bon.
13: Florent, le producteur.
22: Il y avait pas Caramail aussi?
0: Ah, bien sûr.
13: Caramail, là,
0: les anciens.
22: Mais c'est quand tu vois du hotmail.com ou MSN, tu vois, si putain,
13: le mec. MSN, putain.
22: Il a pas changé, quoi. C'est toujours l'époque.
13: Tu dis que la personne, elle a pas pris le virage.
0: Non.
22: Et puis, elle a gardé son ancien nom. C'est Kikou 32. Bah, alors, Fabrice.
13: Beau gosse du 62 at Caramail. Ça, il y en avait un paquet. 8h06. On va doubler votre salaire. On écoute Alex Warren. C'est parti.
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13: 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Ça n'arrive pas qu'aux autres.
15: Oui, allô?
13: Allô, bonjour, c'est Aurélie des Landes Génusson en Vendée.
15: Oui, c'est bien ça.
13: Aurélie, quel est le seul animateur radio qui double ton salaire?
15: C'est Manu sur Énergie.
13: Eh ben, c'est gagné.
15: Merci.
13: Aurélie, je t'annonce que ton salaire de 1 470 €, on va le multiplier par deux et ça va faire 2 940 € pour toi.
15: Waouh, trop bien.
13: Bah oui, trop bien, ça va vite arriver, 2 940 €.
15: Merci beaucoup en tout cas.
13: Tu es ludothécaire.
15: Exactement.
0: Ah, ça existe encore?
13: Non mais je crois que c'est, en fait ça se développe, c'est genre les, je dis des conneries, mais c'est genre des magasins ou des où en fait tu peux louer des jeux ou jouer sur place, non c'est pas ça?
15: Oui c'est ça, c'est en fait ça sort, c'est une association.
13: D'accord.
24: C'est une association et du coup qui est mise au service du public. Voilà, les gens payent une adhésion à l'année et viennent emprunter des jeux suite à ça.
0: Bah ouais, je me souviens de ça quand j'étais petite, c'est pour ça que je suis étonnée que ça existe encore.
13: Mais il y a un renouveau, avec tous les jeux de cartes, il y a un paquet de jeux maintenant qui sortent.
24: C'est vraiment venu à la mode maintenant, le jeu de société.
0: Trop bien.
11: Mais c'est pas comme une bibliothèque où il faut être silencieux.
13: Non.
24: Ah non, là on peut faire du bruit.
11: Parce que sinon c'est compliqué quoi.
13: Oh, le plus 4, tu m'as mis un plus 4.
24: Ça.
13: Non, mais, non. Franchement, il y a des jeux de dingue maintenant. Des trucs où vraiment tu t'éclates avec des potes. C'est quoi le jeu en ce moment qui cartonne le plus?
24: Le jeu qui. Alors, c'est plutôt les jeux d'ambiance.
13: Ouais.
24: Les gens cherchent plutôt ça, en fait, à rire en soirée, à faire des petites soirées entre eux. C'est un petit jeu de cartes. Après, je sais pas si j'ai le droit de dire le nom, mais.
13: Bah, sinon, si je le dis pas, ça va être compliqué pour savoir le jeu qui cartonne.
24: C'est
13: mais...
24: ça. Alors, c'est le Flip Set, ça s'appelle.
0: Le quoi?
24: Le flip 7 ou le flip 7, comme vous voulez.
13: Ok. Et genre undercover, les jeux comme ça cartonne toujours?
24: Oui, des grands jeux de plateau, des choses comme ça, tout cartonne.
0: Le loup-garou?
24: Ah, ben formidable avec les ados. Ah.

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1: Excuse quand même.
2: Et tu veux pas avoir une carte un jour quand même?
1: Et vous vous rendez compte depuis combien de temps j'en ai pas? Ça fait vraiment plus de 2 ans et demi, je crois.
2: Bah oui, bah, il faut, à un moment il va peut-être falloir.
1: Alors
2: après, tu l'as sur ton téléphone.
1: Ah oui,
2: donc
1: oui,
2: voilà.
1: Bien sûr.
2: Donc c'est vrai qu'aujourd'hui tu fais tout par le téléphone, quoi.
1: Mais je vous raconterai quand je l'aurai.
2: Oh bah quelle histoire.
3: Waouh, on a trois.
2: Ah ouais, tout le monde nous appelle là. Ouais, on veut savoir quand est-ce qu'elle aura une carte, c'est incroyable. D'ailleurs, des histoires de fous. Oh là là, moi non plus, j'ai pas de carte, c'est incroyable. Il paraît que c'est fou un truc.
1: Mais promis, mon info est mieux.
2: On écoute ton info.
1: La chenille d'un papillon, donc c'est le sphinx Héméroplane Triptolemus.
2: D'accord.
1: Eh ben, se transforme en faux serpent pour faire fuir ses prédateurs. En fait, il gonfle son corps et sa tête. Ça fait comme des yeux de serpent. C'est bluffant, hein, allez voir les images. Et en fait, on dirait vraiment un serpent.
2: Attends, pour aller voir les images, déjà, il faudrait retenir le nom du papillon dont tu nous as sorti.
1: Mais oui, mais si vous tapez chenille papillon serpent, vous trouvez directement parce que c'est vraiment impressionnant.
2: Ah,
1: et on dirait deux yeux avec le corps d'un serpent. Et donc, bah, évidemment, ils ne sont pas attaqués, quoi.
2: Chenille papillon serpent.
1: Attends.
2: La chenille qui se faisait passer pour un serpent.
1: C'est fou. Voilà.
2: Eh ben, je vais te dire un truc, c'est incroyable.
3: On dirait un peu un zizi.
1: Non, mais...
3: c'est bizarre.
2: Excuse-moi, mais si t'as un zizi comme ça, explique-moi comment t'as réussi à avoir des enfants. Parce que...
3: J'en suis à mon troisième, mec.
2: Ben ouais, c'est vraiment que t'as un petit secret, Nico. Oh, le Nico à sonnette.
3: joue de la flûte, tu verras.
2: On continue les infos aléatoires du monde. Le premier disque dur qui a été créé stockait seulement 5 mégas.
1: Ah oui.
2: Aujourd'hui on parle de téraoctets.
3: Bah
2: 5
3: ouais,
2: mégas,
3: c'est, très peu, ouais.
2: Bah c'est un titre en fait. C'est un MP3, 5 mégas.
3: Ah oui.
1: Ouais, c'était juste pour se la péter, quoi. C'était pour dire un disque dur, quoi.
2: Ouais, mais t'arrivais pas en disant, ouais, j'ai une playlist à vous faire écouter. Ah bah non, c'est un titre.
4: Salut, c'est Amir. 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
2: Et Amir, il sera avec nous dans le bus, les amis.
1: Ah bon ?
2: Oui, je vous l'annonce, c'est officiel, Amir sera avec nous. Alors, je sais plus quel jour, mais il va venir avec nous, il va chanter. Je vous rappelle que si vous n'êtes pas au courant, je vous l'annonce. Nous allons repartir, le bus Manu sur Énergie va repartir du 22 au 26 juin pour notre dernière semaine d'émission. On va venir chez vous, on sera à bord d'un bus qui roulera, qui est en mouvement. C'est
1: ouais.
2: Juste pas, on s'arrête à un endroit et vous venez nous voir. Non. On va faire le tour de vos villes. Le lundi 22, on sera en direct de Strasbourg pendant 4 heures, on va tourner dans la ville. Le mardi 23, on sera à Metz, on va aussi venir vous voir. Le mercredi 24, on sera à Lille.
1: À Lille,
2: dans le nord de la France. Ça va être...
1: C'est trop bien.
2: Ah, ça va être... Mais tiens, toutes les villes, ça va être trop bien. Ensuite, on sera à Caen le jeudi 25. Alors, je sais qu'on avait annoncé Rouen au début. Il y a plein de gens qui me disent, ouais, vous avez annoncé Rouen. Mais en fait, c'était pas possible. Rouen n'a pas voulu de notre bus. Donc, on va pas à Rouen.
1: Bah, du coup, c'est très bien.
2: Caen nous accueille avec joie.
1: Ah,
2: donc,
1: ouais.
2: Du coup, on va à Caen, tout simplement. On sera à Caen le jeudi 25. Et le vendredi 26, on sera de retour à la capitale. Et on descendra les Champs-Élysées. Ça va se passer pendant une semaine. Ce sera dingue. Il y aura des artistes, comme je vous l'ai dit, parce qu'à chaque fin d'émission, vers 9h30, on se retrouvera sur une place. On va commencer à vous dire un peu où ça va se passer. Et il y aura des invités qui feront un showcase gratuit. Voilà, tout simplement. On sera là, on terminera l'émission avec des invités. Vous serez là, vous serez en public. On va se régaler. Ça va être une semaine de dingue en direct de vos villes. Je pense qu'on n'a jamais fait l'émission aussi proche de vous. C'est-à-dire qu'on sera chez vous, on sera devant vous, on sera dans votre boulangerie, on sera dans votre voiture. Parce que parfois, on pourra monter aussi dans vos voitures pour faire l'émission.
1: Et les gens
2: ça va être dingue.
1: Monter nous voir aussi.
2: Mais évidemment, oui, beaucoup de gens qui nous demandent est-ce qu'on pourra monter dans le bus. Oui, il suffira juste de voir le bus, de passer à côté, de nous faire un signe, hop, et on vous mettra dans le bus, on vous déposera là où vous devez aller. Ça va être dingue, ça va être une semaine incroyable. Ce sera du 22 au 26 juin. C'est toujours bien.
1: C'est mon préféré.
2: C'est ton préféré, les Black Eyed Peas?
1: Ouais. À l'époque de Fergie, la meilleure époque.
2: Ah mais ça.
1: Ah oui, mais les puristes le savent. Hein.
2: C'est pas les puristes, c'est le monde le sait. Enfin. Mais il y avait une rumeur, hein, comme quoi Fergie allait revenir avec les Black Eyed Peas.
1: On attend.
2: Ce serait incroyable.
1: Oh ouais.
2: Je vais dire un truc, même si le titre est nul à chier, j'adorerais.
1: Moi aussi.

0: C'est des fois t'adores tellement un groupe et en fait le titre il est pas bien et tu fais c'est incroyable, c'est génial. Ah mais ça c'est tellement les Black Eyed Peas. Shut up, on va l'écouter dans une petite dizaine de minutes. J'ai un sondage devant les yeux. Je voulais vous le partager avec vous. C'est un sondage qui a demandé quelle est la phrase que vous utilisez le plus quand vous êtes de mauvaise foi.
1: Okay. Drôle.
0: Alors les trois réponses les plus données par les gens c'est je t'ai laissé gagner.
1: Bah
0: classique,
1: oui, bien
0: évidemment,
1: sûr.
0: Évidemment, un jeu. L'autre c'est non mais d'habitude c'est pas comme ça. Quand voilà d'habitude tu joues mieux, d'habitude t'es meilleur, d'habitude voilà. Et le c'est pas de ma faute aussi.
1: Ah, ça, bien c'est sûr. Un petit classique ça.
0: Quand t'as fait une connerie, ouais, c'est pas de ta faute. Moi sur les jeux vidéo, je suis assez de mauvaise foi, j'avoue. Souvent c'est la manette. C'est la manette qui
2: Il y a un problème, non, c'est mais, connecté mal.
0: Ouais ouais. Okay. Voilà. Et quand tu joues en ligne, c'est le darknet.
1: Quoi?
0: Ouais, c'est le darknet. C'est
2: carrément.
0: Ouais, c'est le darknet. C'est sur internet, il y a des trucs chelous qui fait que ça ralentit. C'est les mecs.
2: Alors que c'est dans ton cerveau, quoi. Que ça ralentit et que.
0: Non, alors c'est mon cerveau qui est le darknet.
2: Ça doit être ça.
0: Quel est votre classique moment de mauvaise foi? Quand vous êtes vraiment de mauvaise foi et quelle est la phrase que vous sortez? Nico?
2: Moi, c'est avec le téléphone, moi. C'est que j'oublie souvent de rappeler les gens, toujours, globalement, de rappeler les gens au téléphone. Et quand on m'écrit ou qu'on m'appelle, je sors putain, j'allais t'appeler.
0: C'est vrai. Mais Nico, déjà, il y a une difficulté pour décrocher le téléphone.
2: J'ai un problème, ouais. C'est que quand je connais, j'ai du mal. Pour moi, je le vis comme une agression quand on m'appelle. Parce que j'ai pas prévu, c'est le concept quand même du téléphone.
0: Hein. Oui,
2: c'est vrai
0: ça,
2: que j'ai pas prévu dans mon truc que je suis en train de faire qu'on vienne me perturber. Donc je dis, je rappellerai la personne. Si c'est important, elle va appeler plusieurs fois. Et sinon, je rappellerai la personne.
1: Ou sinon, faut écrire ou faire une note vocale. Et ça va très bien, tu vois.
2: Ouais, aussi. Et je l'écoute quand je veux, quoi.
0: Voilà, c'est ça.
2: Et si jamais on me rappelle et que j'ai pas répondu, c'est oh putain, j'allais le faire.
0: Bien sûr.
2: Je suis désolé.
0: La mauvaise foi est là, bien évidemment. Ouais. Lorenza, moment de mauvaise foi.
1: Moi, c'est quand quelqu'un est plus fort que moi au pilates réformeur que je fais en ce moment là. Je dis que j'ai mal dormi ou que
0: le pilates. Faut expliquer pour ceux qui savent pas, le pilates réformeur, c'est comme du pilates mais avec une machine en plus.
1: Exactement.
0: C'est genre des étirements et un peu de.
1: C'est très lent, c'est du renforcement musculaire. Oula, t'as soufflé. Mais c'est un vrai sport, hein, Manu.
0: Oui, mais je te crois. Mais moi, je vous ai dit, le sport, je suis complètement pour, mais il me faut une balle. Donc voilà.
1: C'est
0: je
1: vrai,
0: peux jouer pendant 3 heures au tennis, ça me pose pas de problème. Mais aller faire la renforcement musculaire tout doux, ça me. tu m'as tendu.
1: La musique, elle est liée, hein. Franchement, ça se donne.
0: Il
1: hein.
0: y a de la musique aussi.
1: Ouais, il y a de la musique, bien sûr. Et tu fais en rythme les exercices et tout, c'est chaud de fou.
0: Et c'est quoi ta mauvaise foi là-dedans?
1: C'est que je dis que j'ai mal dormi ou que je me lève tôt quand je vois quelqu'un qui est meilleur que moi à côté, tu vois.
0: Genre,
1: quand on fait la planche et que moi je cède plus vite, je fais moi aussi, je me lève à 4h30. Enfin,
0: alors. Moi je fais ça aussi, j'utilise ça pour le gainage. Mais excusez-moi, mais le fait de se lever à 14h30 tous les matins, c'est quand même la meilleure excuse du monde.
1: Ah
0: ouais, pour tout. Pour tout. C'est pour les rendez-vous à 18h. Non mais je suis désolé, je suis défoncé, je peux pas, je me suis levé à 4h30. Et les gens tout le temps disent ah mais je te comprends.
1: Oui, c'est ce que j'ai aidé aussi tout le monde comprend. Donc c'est vraiment le joker parfait.
0: Parce que les gens disent ah mais moi je pourrais pas faire ce que tu fais. Hein.
1: Oui.
2: Ouais.
0: Je pourrais pas me lever. Depuis combien de temps tu fais ça? 15 ans.
1: Wow.
0: Mais
2: après t'as l'excuse aussi pour des trucs cool, tu vois. Moi, parfois je prends l'apéro 11h, on me dit oh c'est peut-être un peu tôt 11h. Je fais je suis debout depuis 4h30. Tu vois.
0: Mais alors là ça s'appelle l'alcoolisme. Mais on a compris le principe.
2: Je voulais en parler avec vous.
0: Quelle est votre phrase classique que vous sortez quand vous êtes en pleine mauvaise foi? Appelez-nous 0 870 42 48.
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0: Et on parle de mauvaise foi ce matin. Quel est votre classique moment de mauvaise foi? Et surtout, quelle est la phrase que vous sortez classiquement aussi à ce moment-là? 0 870 42 48. On continue avec Julien. Bonjour Julien.
4: Salut Manu, salut les Wawa.
0: Sois le bienvenu parmi nous, Julien. Julien, pardon. À quel moment t'es de mauvaise foi? Quelle est la phrase en général que tu sors pour te sortir de la situation?
4: Alors moi, quand je suis de mauvaise foi, j'utilise toujours quand je suis très en retard. En fait, j'utilise la même excuse, c'est qu'il y avait un animal qui bloquait la route. Mais en fait, c'est juste moi qui ai pas de en retard. Du coup, voilà.
0: Mais alors cet animal, tu peux l'utiliser une fois, mais
1: oui, ça fait beaucoup d'animaux sur les routes. Hein.
0: Oh, oui,
4: c'est c'est vrai. Mais j'utilise toujours ça et ça passe. Donc du coup, j'utilise.
0: Dans n'importe quelle situation, il y a un animal qui bloquait la route.
4: Voilà.
0: D'accord. J'espère que t'habites à la campagne, sinon on te prend pour un neuneu. Si tu dis je suis en ville.
4: Ouais, j'habite en Savoie, donc du coup.
1: D'accord. Ah, ça passe.
0: Et donc tu dis quoi? Tu décris il y avait un chamois, il était là au milieu de la route.
4: Ouais, ou un sanglier ou quelque chose comme ça.
2: Il fait les photos avec ChatGPT, tu vois, de sa voiture.
0: Je suis désolé, je t'assure, il y avait un sanglier, il fumait une clope et il buvait un verre sur le bord de la route. Regarde, j'ai la photo. Merci beaucoup Julien de nous avoir appelés.
4: Salut, bonne journée les bons mois.
0: Belle journée à toi. Quelle est la phrase que vous sortez systématiquement quand vous êtes de mauvaise foi, Lorenza?
1: Quand j'oublie un truc, en fait je dis à la personne mais non, ah ouais c'était dans mes notes. Et là quand je cherche, j'écris vite en cachette dans mes notes et je vous montre. Ouais,
0: oh là là.
1: Ouais, c'est ça va loin.
0: Oui, mais surtout que tu te fais avoir quand on voit que t'écris, non?
1: Ben non, généralement la personne est en face où j'essaye de faire en sorte que ça se voit pas. Et vraiment, je me suis jamais fait cramer pour le moment.
0: Ah ouais?
1: Bon,
0: ah
1: maintenant, oui. Je viens de l'annoncer ma technique, donc oui.
0: Mais... En fait, c'est quand même pas la technique la plus. Donc en fait, tu vas pas. Toi, quand tu foires un truc, tu dis pas. T'inventes pas un mensonge de dingue.
1: Mais non, parce
0: que.
1: Tu
0: dis pas qu'il y a un animal qui était sur le milieu de la route.
1: Non, mais ça, je suis nulle et ça va se voir directement. Tandis que là, je peux faire. Là, je me dis, c'est plutôt plausible. J'écris tout dans mes notes, je fais juste pop, pop, pop et j'écris un mot et c'est bon.
0: D'accord, mais du coup, ça change pas le fait que t'aies oublié le truc quand même.
1: Ah non, mais c'est pour ça que c'est de la mauvaise foi.
0: Oui, mais tiens, si t'as oublié quelque chose, tu dis « Ah, mais je l'avais dans mes notes pourtant, c'est
1: ouais,
0: ça ?»
1: Ouais, c'est ça, exactement.
0: Mais si tu l'avais dans tes notes, ça change quoi au fait que t'aies oublié quand même?
1: Bah, je me dis « Oh là là, mais en plus c'était marqué dans mes notes, je suis vraiment désolé et tout. » Enfin,
0: C'est un peu comme... C'est un peu comme le Nico, j'allais te rappeler quand
1: ouais,
0: quelqu'un appelle.
1: C'est ça, c'est un peu ça, ouais.
5: Mais un jour, c'est d'accord, comme Lorenza, tu vois. Putain, Lorenza, on devait se marier. Ah putain, c'était dans mes notes. Je suis désolé.
0: Ah merde. En plus, j'ai mis un mauvais prénom, dis-moi. Oh là là. Marine est au téléphone. Bonjour Marine.
6: Bonjour Manu. Salut les wouins.
0: Bienvenue sur Énergie Marine. C'est quand ton dernier, enfin pas ton dernier, d'ailleurs, ton moment de mauvaise foi classique et quelle est la phrase que tu sors?
6: Alors moi, c'est quand je finis le paquet de chips et que mon copain, en fait, il en voulait, et ben je lui dis que ben en fait il restait clignette, donc ça sert à rien, quoi.
0: Ah oui, tu finis tous les gâteaux dans un paquet et t'en laisses un juste à la fin et tu le remets dans l'armoire comme si de rien n'était.
6: Ouais, c'est ça.
0: Ou alors la dernière part de gâteau. Ça, j'avoue que c'est un truc que je fais. Je le prends et quand on dit mais il en restait une, je suis non.
1: Non, désolé. Voilà.
0: Évidemment, faut enlever toutes les preuves, nettoyer le frigo, enlever bien toutes sûr. Les miettes, bien évidemment, parce qu'on est des professionnels. Merci beaucoup Marine de nous avoir appelé. Belle journée à toi.
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0: Tout de suite, c'est parti, c'est le moment. 8h42, c'est le moment des sondages du matin. Pour 56% des voyageurs qui prennent la route, c'est la priorité numéro 1 du voyage. Qu'est-ce que c'est, Lorenza?
1: C'est au niveau de la voiture?
0: Non, c'est pas au niveau de la voiture.
1: Okay.
5: S'arrêter à un McDo?
0: Non, ça pas de rapport avec la bouffe. Okay. Florent, le producteur?
5: Vérifier le GPS?
0: Non, pas de rapport avec la voiture. Tout ce qui est dans la voiture, enfin, pas de rapport avec quelque chose qui est vraiment en rapport avec la route, on va dire. Nico?
5: Personne ne dort.
0: Peut-être, mais c'est pas ça.
5: Non?
0: Non, Lorenza?
1: C'est une question de confort?
0: Pas vraiment du confort. C'est pas évident à trouver. Et pourtant, quand je vais vous dire la réponse, je dis ah oui.
1: Ok.
0: Florent?
5: C'est ce qu'on écoute.
0: Oh, pas mal. En fait, pour 56% des voyageurs qui prennent la route, la priorité numéro 1 du voyage, c'est avoir la playlist parfaite.
5: Ah ouais, c'est important.
1: Ouais.
0: Je sais pas comment vous vous démarrez quand vous avez un voyage, si vous calculez la playlist avant, si vous la préparez ou pas. Lorenza?
1: Moi, je suis en aléatoire, moi. J'aime bien me dire, parmi toutes les musiques que j'ai, genre là c'est Summer Vibes et tout, ben je m'en fous, j'ai envie d'avoir des surprises, tu vois, quand je fais un long voyage.
0: Hein?
1: J'ai envie d'avoir un peu de tout, quoi.
0: D'accord, c'est une bonne excuse, ça. On parlait de mauvaise foi tout à l'heure pour en fait dire que t'avais la flemme de préparer.
1: Tu m'as cramé.
0: Toi, on est dans le thème de la mauvaise foi dont on parle depuis 10 minutes. Complètement dedans, là. Deuxième sondage du matin, faire ça lors d'un premier rendez-vous double les chances d'en obtenir un deuxième. C'est fou. Qu'est-ce que c'est, Florent?
5: Payer l'addition?
0: Non, il n'y a pas rapport avec l'argent.
5: Porter des lunettes?
0: Porter des lunettes non plus.
1: C'est quelque chose qu'on dit?
0: Non, on le dit pas, on le fait. Et c'est un premier rendez-vous au restaurant.
1: Ah,
0: Florent.
5: C'est lié au plat?
0: Oui, c'est lié au plat. Nico?
5: C'est quand on prend des légumes en accompagnement et pas les frites?
0: Non.
5: Non.
0: C'est pas des légumes, c'est pas des frites, c'est pas un. Enfin, c'est un plat, mais c'est pas le plat principal. J'essaye de guider un peu. Lorenza?
1: Commander la même chose que l'autre?
0: Non, mais on avance. C'est un truc ensemble. Nico?
5: Tu prends un dessert avec deux cuillères.
0: Exactement.
5: Ouais.
0: Pa- en fait, partager une partie de son dessert lors d'un premier rendez-vous, apparemment, double les chances d'obtenir un deuxième rendez-vous. C'est genre, sympa, vas-y, on partage. C'est-à-dire que tu montres que t'es généreux, tu montres que tu n'as pas peur de l'autre, tu montres que il se passe un truc.
5: Puis c'est intime, c'est un peu comme un bisou, mine de rien, de mettre la cuillère, tu vois.
0: Si c'est la même cuillère, et même si c'est pas la même cuillère, ça se touche, quoi. Et
5: alors, ça se partage, hein.
0: Ah. C'est une espèce de roulage de pelle de cuillère.
5: Ah, c'est
0: vrai. Par gâteau. Non, mais il y a un côté de mélange, quand même. Il y a un côté. Lorenza a pas l'air emballée par le.
1: Non, mais je me dis, mais je viens de comprendre pourquoi ça va pas trop en ce moment. Non, mais c'est parce que je prends jamais de dessert, donc il n'y a jamais de dessert rendez-vous, peut-être.
5: Tu crois que c'est que pour ça? C'est mignon. Non, mais moi je suis célibataire parce que je prends jamais de dessert, en fait, c'est pour ça. Pas de remise en question de ma personne.
0: Mais dis-moi, on est passé à autre chose depuis le sujet sur la mauvaise foi.
5: C'est génial.
0: Troisième sondage, on va peut-être avoir un truc de mauvaise foi de Lorenza encore. Surprise. 15% des salariés ont déjà manqué une journée de travail à cause de ça. À cause de quoi, Florent ?
8: Une panne de réveil ?
0: C'est pas une panne de réveil.
5: C'est lié à un truc de sport ou pas ?
0: Non, rien à voir avec le sport.
5: Non.
0: Lorenza ?
1: La sortie d'une série préférée ?
0: Non, c'est pas ça. Florent ?
8: C'est lié à la santé ?
0: Quelque part, oui. Oui, on peut dire que c'est de la santé. Nico ?
5: Donc c'est malgré eux. C'est pas un truc qu'ils choisissent, quoi.
0: Oui, c'est malgré eux. Mais bon, tu pourrais quand même aller au travail, mais pour eux, impossible d'aller au travail avec ça. Lorenza ?
1: Un léger rhume ?
0: C'est pas un rhume, Florent.
8: Ça se voit sur la personne ?
0: Ah, complètement. C'est pour ça qu'elle veut pas venir, la personne. Parce que ça se voit. Lorenza ?
1: Des boutons ?
0: Un bouton sur le visage.
1: Oh là là.
0: 15% des salariés ont déjà manqué une journée de travail à cause d'un bouton sur le visage. C'est... Ah,
1: non.
0: Lorenza ?
1: Non, mais non. Franchement, j'étais là. Bah non, bah, je trouve ça scandaleux, en fait.
0: Enfin, genre, oh là là, scandaleux.
5: Ok, on va en parler à la direction.
0: Scandaleux.
1: Pardon, excusez-moi, mais mettez un petit pansement ou un petit coup de make-up et c'est bon, le tour est joué, quoi.
0: Oh là là là là là
1: là là là.
8: Elle est intransigeante.
1: Florent, oui.
8: Mais surtout qu'il y a deux teams parce que t'as des gens qui arrivent avec le bouton en l'état et t'as des gens qui le percent. Moi, ceux qui ne le percent pas, j'avoue que ça me stresse un peu.
1: Non,
0: mais c'est pas forcément un bouton que tu peux percer, en fait. T'as un truc qui pousse.
1: C'est énorme, on voit que ça. Après, bon, ça part, hein. À un moment donné, faut assumer, hein.
0: Mais après, tu sais que toute la journée, les gens vont soit te le dire, soit te regarder fixement.
1: Oui, ça, c'est vrai, par contre.
0: Et tu leur dis, vas-y, dis-le-moi. Ouais. Ben, je crois que t'as un bouton dégueu.
1: Oui,
0: hein.
1: Oui.
0: Ou alors tu mets un pansement et là.
1: Mais là c'est bien, moi je trouve, parce qu'on sait pas, ça reste un peu mystérieux. Ça peut être quelqu'un qui s'est vraiment fait mal au combat, quoi.
0: Ouais. Ou alors si t'assumes pas, tu mets carrément, tu sais, une bande sur la tête là. Ouais, j'ai fait un combat de boxe.
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0: Et on parle de mauvaise foi ce matin. Lorenza nous fait une spéciale mauvaise foi depuis tout à l'heure, c'est génial.
1: Un petit chien d'œuvre, oui.
0: Parce qu'en fait, on découvre que plein de choses qu'elle nous dit, en fait, c'est totalement faux. Et en fait, elles sont des trucs totalement de mauvaise foi et on découvre. Donc on est bien. Quel est, vous, votre moment classique de mauvaise foi ? Quelle est la phrase que vous sortez en général lorsque vous êtes de mauvaise foi ? Excusez-moi, vous avez entendu mon chien ?
1: Oui, il a bien entendu, oui.
5: Il a
0: parce que ce matin, je fais l'émission de chez moi, donc il y a mon chien qui crie. Alors
1: et alors là.
0: Alors. Excusez-moi, je règle la situation. Oui. Je discute avec mon chien. Mais parfois, il faut discuter avec les animaux.
1: Il est pas d'accord. Hein.
0: Non, elle est pas d'accord. Je crois qu'elle veut sortir. Mais le problème, c'est qu'elle peut pas sortir parce que le portail est ouvert. Alors je vais aller là. Faites autre chose, occupez-vous de. J'arrive.
1: C'est pas possible. Ah oui, mais il se barre vraiment. Non, mais il se barre vraiment en plus.
5: Il est à la maison. Qu'est-ce que tu veux? Tu vois, il nous fait vivre les coulisses. Hein.
1: Non, mais c'est bien. Fou, quoi. Je vais aller ouvrir à mon hanche.
5: Quand il parle de mauvaise foi, son chien qui gueule derrière, je sais pas si c'est son chien qui veut balancer justement sur lui. On dit
8: juste à faire un café, en fait, il est parti.
5: Oui, ça se trouve, c'est ça.
1: Ah, c'est Molly, ouais. En tout cas.
5: En tout cas, il galère avec ses chiens, visiblement. Oui. C'est pas lui qui a l'ascendant.
0: C'est bon.
5: Quand il dit coucher, je pense que c'est lui qui se couche.
0: Alors c'était compliqué parce que non, je vous ai dit que comme je fais l'émission de chez moi ce matin, et qu'est-ce qu'il y a?
5: J'ai l'impression que tu subis un peu ces chiens.
0: Parce que là je suis seul à la maison, ma fille est partie à l'école, ma femme l'a accompagnée, donc là en fait je suis seul.
5: Okay.
0: Et donc il y a Pirouette, la première, qui voulait sortir dehors, ouais, donc je l'ai ouvert.
1: Et Molly,
0: la deuxième, en fait, qui était dans une autre pièce, et donc elle comprenait pas pour. pour ouvrir la porte, elle pouvait pas pousser la porte pour sortir aussi, donc elle a aboyé ensuite derrière.
1: Il y a eu c'est une vie.
8: C'est vrai que t'as un peu leur chose.
1: Oui.
0: Oui, complètement, oui. Et encore, vous n'avez pas vu me rouler dans l'herbe avec les cochons, parce qu'on a des cochons,
8: c'est vrai.
0: On a trois cochons. Hier, j'étais dans l'herbe.
8: À te rouler avec les cochons.
0: Allongé dans l'herbe avec les cochons.
5: Je paierais tellement cher pour être ton voisin. Et être à la fenêtre avec mon café. Mais qu'est-ce qu'il fout, Manu, en face? Et il se roule.
0: Mais c'est exactement ça. Bah oui. J'en suis pas encore à faire le bruit des cochons.
1: Mais faut
0: pas me lancer.
1: Ah, c'est une folie.
5: Putain, c'est fou cette vie quand même.
0: Alors c'est marrant, en psy, il paraît que je suis pas un dominateur. Je sais pas pourquoi ils disent ça. Certains m'appellent le fragile. Je comprends pas vraiment le truc.
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0: Avant tout ça, j'ai une vraie question pour Lorenza.
1: Ouais.
0: Et peut-être Nico, tu pourras aussi répondre, mais ça ne concerne pas, ça concerne les femmes. Il n'y a pas d'âge pour apprendre des choses.
1: Ouais.
0: Et hier, ma femme m'a appris un truc et j'étais scotché. J'ai une question, Lorenza. Est-ce que tu mets... Parce qu'elle m'a dit, t'as qu'à demander à Lorenza demain.
1: J'ai peur. J'ai trop peur. Oui.
0: J'ai dit, mais c'est pas possible. Elle m'a dit, si, on le fait toutes. Toutes. Et elle m'a dit, demande à Lorenza. Donc je te le demande aujourd'hui.
1: Oui.
0: Est-ce que tous les jours, tu mets de la crème solaire?
1: Ça va. Oui, effectivement, tous les jours, je mets de la crème solaire.
0: C'est fou!
1: En fait, il le faut parce que s'il n'y a pas que quand il fait beau ou qu'il y a du soleil que les UV ne transpercent pas les nuages, tu vois.
0: Donc, c'est ce qu'elle m'a dit.
1: Donc il faut vraiment protéger ta peau. On l'a pas assez fait, je pense, on l'a pas assez dit qu'il fallait le faire. Et c'est pour éviter le vieillissement de la peau et tout ça. Donc, je le fais là.
0: Ah ouais. C'est incroyable. Je ne savais pas.
1: Ouais.
0: Apparemment, il y a des peaux, des crèmes, genre du matin, là. Elle m'a expliqué. La crème de jour qui a de la crème solaire dedans.
1: Exactement. Il y a un indice UV dedans.
5: Il y a de la protection dedans. Ouais. D'accord.
0: Ouais. Nico, tu savais pas non plus?
5: Bah non, je savais pas. Parce que j'allais dire, ma compagne le fait pas. Parce qu'effectivement, je la vois pas avec le tube de crème solaire. Mais si, en plus, maintenant, il faut regarder dans les crèmes de jour. Qui a écrit genre indice 30 ou un truc comme ça.
1: C'est ça.
0: Et elle m'a dit, dans sa crème de jour, il y a genre indice 50. Elle m'a dit.
1: Mais c'est hyper beaucoup, bien, hein. C'est hyper bien. Franchement, tant mieux. Elle va avoir une peau d'enfer jusqu'à super longtemps. Trop bien.
0: Hein? D'accord. Et moi, une peau de merde alors, parce que.
5: Parce qu'on
0: l'a
5: jamais fait.
0: J'avoue, il y a crème hydratante. Elle...
1: C'est déjà ça,
0: la crème. Putain, et tu vois, c'est un truc que...
1: Ouais, c'est hyper important.
0: Je sais pas. Florent, le producteur, tu savais ça?
8: Non, pas du tout.
0: Attends, Aurélie au standard, si on peut le voir. Si elle nous voit. Aurélie, elle est sur autre chose. Aurélie, c'est la seule qui bosse dans l'émission, donc forcément, des fois, elle est pas avec nous. Tu nous entends, Aurélie?
12: Oui,
0: T'as entendu ce qu'on disait ou pas du tout?
12: Pas du tout.
0: Alors, j'ai une question, écoute bien. C'est une émission dans laquelle les gens qui travaillent dessus n'écoutent pas. Est-ce qu'on peut penser que vraiment plus personne nous écoute? Aurélie, on parlait des crèmes du matin. Est-ce que tous les jours, tu mets de la crème solaire?
12: Non, je mets pas de crème solaire, moi. Mais c'est vrai que c'est bien d'en mettre, apparemment. Parce que tous les jours, on est confronté au soleil. Et voilà, simplement pour protéger la peau.
0: Ok, d'accord.
12: J'en mets pas.
0: D'accord, t'auras une peau dégueulasse.
12: Voilà.
0: C'est pas moi qui l'ai dit. C'est pas moi, c'est Lorenza qui l'a dit.
1: N'importe quoi.
0: Si t'as dit que moi, si j'en mettais pas, j'aurais pas une jolie peau.
1: Oui, mais elle est encore jeune et tout. Elle a tout le temps pour en mettre.
5: Elle est encore jeune. Elle est bim.
1: Je suis désolée.
0: Alors écoute, cette discussion passive-agressive, je commence à en avoir marre, Lorenza.
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0: Il est temps de vous offrir des beaux cadeaux, comme je vous l'ai promis avant d'écouter Jennifer Lopez et David Guetta. On a deux Nintendo Switch à vous offrir. Et pour ça, on va jouer au jeu des trois as. Gaël et Laure sont avec nous. Bonjour à tous les deux.
13: Bonjour Manu, bonjour moi.
0: Vous êtes les deux premiers as du jour et vous voulez chacun une Nintendo Switch 2. Le troisième as de l'équipe pour jouer avec vous ce matin, ce sera Lorenza.
1: Allez, on va tout donner les gars.
0: Gaël, Laure et Lorenza, voici les règles de ce jeu. Vous allez jouer en équipe. Je vais vous poser à tous les trois la même question. Si tous les trois vous me donnez la bonne réponse, eh ben c'est gagné. Mais si l'un d'entre vous se trompe, tout est perdu. Pas de Nintendo Switch 2. Mais ça, on veut pas. On reste concentré. On n'entend pas les réponses des autres. C'est pour ça que Lorenza va sortir du studio. Laure, tu vas aller hors antenne et on va pouvoir démarrer ce jeu des trois as avec Gaël. C'est parti. Voici la première question, Gaël. Enfin, la question du jour. C'est un vrai ou faux? Une chance sur deux. Les poissons rouges ont une mémoire de seulement 3 secondes. Vrai ou faux?
14: Ouais.
0: C'est vrai pour toi, Gaël, c'est ta réponse, on la garde. Tu vas aller en antenne et je vais récupérer Laure maintenant à qui je vais poser la même question. Laure, rebonjour à toi. Ce matin, c'est un vrai ou faux? Vrai ou faux, les poissons rouges ont une mémoire de seulement 3 secondes.
14: Vrai.
0: Tu dis que c'est vrai. Je récupère Gaël et je vous annonce tous les deux que vous avez donné la même réponse. Jusqu'ici, ça va bien. Vous avez donné la même réponse, il faut que ce soit la bonne et il faut que Lorenza donne la même aussi. On va la faire revenir maintenant dans le studio. Je vais lui poser la même question maintenant. Attention, Lorenza est de retour. Prends ton temps, tranquillement, tout va bien. Non, il est tranquille.
1: Je suis là.
0: Oui, mais il n'y a pas de problème, on est bien. Il est 21h30, on n'est pas... je t'annonce que Gaël et Laure ont donné tous les deux la même réponse.
1: Ok.
0: Donc on continue. À toi de jouer.
1: Oui.
0: Voici la question. C'est un vrai ou faux?
1: Ok.
0: Les poissons rouges ont une mémoire de seulement 3 secondes. Vrai ou faux?
1: Mais je sais que c'est un mythe qu'on a longtemps pensé que c'était vrai, mais il y a eu des études qui prouvent que c'est faux. Donc je dirais faux.
0: C'est ta réponse, tu dis que c'est faux. Gaël et Laure ont dit tous les deux que c'était vrai.
1: Ah merde.
0: Eh oui, comme tu dis. Gaël, Laure, ça veut dire que c'est perdu pour cette fois-ci. Mais la question, évidemment, que tout le monde se pose. Qui t'a chier dans la colle?
1: Bah, moi, je suis sûr de moi, donc.
0: Oh!
1: Ah, oui.
0: Vrai ou faux? Les poissons rouges ont une mémoire de seulement 3 secondes. Eh ben, effectivement, c'est faux. La mémoire d'un poisson rouge peut durer plusieurs mois et ça a été longtemps quelque chose qu'on pensait, comme tu dis. C'était un mythe, une légende, et en fait, pas du tout.
1: C'est ça.
0: Pas du tout. Gaël, Laure, je suis désolé, c'est pas gagné pour cette fois.
14: Moi, pas de regret, je savais pas la réponse.
0: Ben voilà, ben comme ça vous le saurez aujourd'hui. Vous pourrez jouer avec des gens en disant je te parie une Nintendo Switch 2.
1: C'est ça.
0: On sait jamais. On vous souhaite une belle journée. Raccrochez pas, je vais vous offrir à tous les deux le mug Manu sur Energy.
14: Merci beaucoup.
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0: Et vous êtes au courant du mariage de Taylor Swift?
1: Ouais, c'est une folie, hein.
0: Une folie.
1: Ah ouais.
0: Le mariage de Taylor Swift devrait se tenir au Madison Square Garden à New York. Coût du mariage, 20 millions d'euros.
1: Pouah.
0: Et autre info sur Taylor Swift, elle a été élue artiste féminine musicale la plus riche de tous les temps. Sa fortune atteint les 2 milliards d'euros.
1: Pouah.
0: Oui, bah du coup, le mariage à 20 millions, c'est comme si on faisait un pique-nique, hein.
1: Bah oui. C'est que dalle.
0: On peut se faire un petit tour du studio. Allez, qu'est-ce que vous avez envie de partager avec nous ce matin, Nico?
16: J'ai vu un post sur Instagram d'un couple qui dure depuis 6 ans. Ils ont 3 enfants et en fait, ils expliquent leur secret. Et leur secret, c'est qu'ils dorment pas ensemble.
1: Ah.
16: Et ils expliquent que pour eux, ce qui est, enfin, je trouve ça assez intéressant, et pour eux, le sommeil, c'est le plus important et ça leur permet du coup d'avoir un équilibre la journée.
0: Mais c'est pas la première fois que j'entends ça.
1: Ouais.
0: Les couples qui ne dorment pas ensemble.
16: Je le ferai pas, mais je trouve ça intéressant.
0: Tu sais, on sait jamais. Mais c'est vrai que seul, tu dors quand même.
1: Bah, tu dors mieux.
0: Bah oui, oui. J'avoue. Non, mais oui.
16: Après, j'aime bien les bras, moi, tu vois. M'endormir dans les bras et me réveiller à 3h du mat et on a encore bras dans les bras, tu vois, c'est cool. Là,
0: tu dors avec ses bras, puis le reste, tu lui laisses. Quoi, tu vois,
16: je lui demande.
0: Florent, notre producteur.
17: Il y a des oreillers en forme de bras.
1: Ah oui, triste. J'ai déjà vu
17: la vidéo.
0: Non, mais là on est sur la tristesse, hein, quand même. Non, vraiment.
16: Là, c'est quand t'es pas en couple, justement. T'es vraiment célibataire.
0: Non, mais le coup de ne pas dormir ensemble, je sais que ça peut paraître dingue, surtout au début. Tu te dis, mais c'est pas possible, on peut pas ne pas dormir ensemble. Et en fait, il y a plein de gens qui le font. Si vous discutez avec des gens autour de vous, voilà, vous n'avez rien à faire aujourd'hui, on est lundi, vous rentrez le week-end. Vous avez discuté, vous êtes à la machine à café, 9h25, c'est bien, la machine à café jusqu'à 10h30, vous papotez. Et en papotant, vous posez cette question, vous allez vous apercevoir qu'il y a plus de gens qu'on ne croit qui ne dorment pas ensemble.
1: Mais même pour la libido, c'est mieux. Parce que moi, on m'avait dit du coup que ça mettait un peu de piment, dans le sens où des fois, tu viens toquer à la porte de l'autre et tu viens te glisser dans le lit ou tu viens près de lui et tout. Et enfin, vous vous rejoignez à des moments où c'est pas prévu. Et en fait, ça fait un peu soirée pyjama, mais. Et coquine, quoi.
0: Mais la question, c'est une fois que c'est fait, vous repartez chacun de votre côté?
1: Ben non, je pense qu'alors à ce moment-là, tu dors ensemble cette fois-là, tu vois.
16: Sinon, c'est triste. Hein.
1: Mais t'as le plaisir.
0: Oui, mais du coup.
1: Sinon, ça fait vraiment.
0: Oui, mais du coup.
16: Merci, madame.
0: Mais du coup, tu vas mal dormir et donc tu te dis, putain, merde, bah, on fait plus l'amour parce que sinon, on va mal dormir derrière.
1: Oh non.
16: Ou alors, tu fais un autre moment de la journée, du coup.
1: Oui, aussi.
0: Ah, ça peut être pas mal, ça. Ouais, dans le salon, comme ça.
16: Un truc.
0: Exactement. Oh, incroyable. On peut le faire ici aussi. Est-ce que vous avez des secrets pour faire durer votre couple? Non, même si Lorenza, elle est célibataire, Nico, ouais, il est divorcé, mais il y a des trucs quand même.
1: J'ai été 6 ans avec quelqu'un quand même.
0: Et c'est beaucoup 6 ans. Et t'avais un secret, tu penses?
1: Moi, je pense que le plus important, c'est de faire des surprises. Même des toutes petites, tu vois. Je trouve que surprendre l'autre, c'est plus important et ça évite la routine. Et je rejoins un peu ce truc de pas dormir ensemble. Tu vois.
0: La petite surprise, c'est. Ma femme, elle fait pas mal de petites surprises.
1: Comme quoi?
0: Mais c'est des conneries, n'importe quoi. C'est un chocolat que j'aime bien. Me dit, regarde, je t'ai acheté ton chocolat.
1: Ouais, voilà. Rien que ça.
5: Regarde, je me suis acheté une nouvelle chaussure. Surprise.
1: Ça, c'est moins fun.
0: Regarde, le compte en banque est débiteur. Surprise. Non, mais elle m'en fait plus que moi, je lui en fais, je crois. Des petites surprises.
5: Pour être sur les surprises, il faut être aussi hyper à l'écoute de l'autre.
1: C'est ça.
5: Et c'est vrai que toi, il y a plein de trucs que t'imprimes pas spécialement. T'as peu de mémoire, quoi.
0: Donc, pas du tout, Gérard.
5: C'est QFD.
0: Elle me le dit souvent que j'ai pas de.
1: Non. Bah, j'entends. Noter.
0: J'entends, mais j'imprime pas.
5: Ah, mais on peut quand même dire que j'étais pendant 17 ans en couple avec une femme qui était à moitié suisse. Et je pense qu'au bout de 10 ou 12 ans de relation, quand je l'ai redit à Manu, Manu m'a dit: ta femme est suisse.
0: Non, mais c'est pas possible. Non, mais cette histoire, elle est vraie. C'est que tous les 2 ou 3 ans, dès qu'ils disaient: on va en Suisse. Ah, pourquoi vous allez en Suisse? Parce que ma femme est suisse. Ta femme est suisse.
5: On va en week-end à Genève. C'est pas vrai, je connais un super resto à Genève. Je sais, Manu, aussi. Tu m'en as déjà parlé.
1: C'est une dinguerie.
0: Bon, voilà, tu vois, du coup, à quoi ça servait? T'es plus avec elle, tu vois. Comme ça, ça m'a libéré de la charge mentale.
5: Voilà.
0: Quel est votre secret dans votre couple qui fait que ça dure, ou même si ça n'a pas duré, quel était votre secret à ce moment-là? Appelez-nous 0870 42 48.
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0: C'est le moment de la récré. C'est le moment du jeu de Florent, notre producteur, tous les jours. Il nous régale. C'est la fin de l'émission, c'est la dernière demi-heure. C'est un petit peu comme à la fin de la saison, à la fin de l'école. On sort les puissances 4 et tout ça, et on joue, on est bien. C'est un peu ça, chaque jour, à la fin de l'émission. C'est la récré, c'est le jeu. Florent, notre producteur, nous en trouve un chaque jour. Et on a Alexis avec nous aujourd'hui. Bonjour Alexis.
19: Bonjour, salut Manu, salut les Wawa.
0: Sois le bienvenu sur Énergie Alexis, on va jouer tous ensemble, attention. Il nous a dit qu'aujourd'hui c'était la journée mondiale des océans, donc c'est un jeu sur les poissons.
8: Ouais, exactement, non mais on va apprendre des choses, on va quand même se marrer, hein. C'est pas l'objectif de plomber l'ambiance avec les poissons.
0: Non, mais c'est bien les marais.
8: Et on va commencer par Alexis.
0: Mais attends, mais c'est quoi les questions, c'est quoi?
8: C'est des questions et je donne des éléments de réponse et on va en apprendre plein sur les poissons.
1: Ok.
0: On est vraiment là-dessus, sur la culture générale des poissons.
8: Exactement, oui, mais la culture générale surprenante.
0: Ah d'accord.
8: Attention, Alexis, le rondeau mouton est un poisson qui a un point commun avec nous les humains, lequel? Est-ce qu'il a une dentition ou des cheveux?
19: Vu que c'est mouton, je dirais plus des cheveux.
8: Eh ben non, il a en fait, c'est un poisson qui a un sourire d'humain. En fait, il a deux incisives et les molaires dans la bouche. En fait, quand tu vois, on dirait qu'il a un sourire d'humain. C'est hallucinant.
0: Oui, c'est un peu.
1: Ah oui, ça flippe.
5: Ça fait peur. Hein.
8: C'est très chelou comme poisson. Du coup.
0: Il y a une explication scientifique.
8: C'est en fonction de la nourriture qu'il mange carnivore, mais il a vraiment une dentition.
5: Il peut avoir des caries, quoi.
1: C'est une
0: dinguerie. il a un dentiste, hein, il y a des poissons dentistes.
5: Bien sûr, apparemment.
0: Oui, évidemment, ils ont un système d'urgence et tout, des hôpitaux, les poissons, là, ils sont hyper évolués. Une autre question sur les poissons.
8: Lorenza, après qu'il ait mangé une sorte spécifique de plancton, l'apogonidé, qui est un poisson, crache quoi? De l'acide ou de la lumière?
1: Pas de la lumière? C'est pas le poisson lumière comme dans Nemo, là?
8: Alors, c'est exactement de la lumière. En fait, le plancton qu'il mange, en fait, ça provoque une explosion d'électrons. Oh, bah merde! Une explosion d'éléments.
0: T'emmerde pas, on ira sur Wikipédia. Ouais.
8: Et en gros, ça fait briller le poisson. Ça fait briller le poisson, ce qu'il a mangé. Et pour éviter d'être repéré par les prédateurs, il crache cette lumière. Et du coup, ça fait.
1: Putain, c'est ouf! Ouais, okay.
0: C'est incroyable. Mais attends, donc il mange, et ce qu'il mange fait qu'il génère de l'électricité.
8: Il génère de la lumière, et du coup, il recrache pour éviter de se faire bouffer par les prédateurs.
0: On prépare des poissons chez nous pour recharger nos voitures électriques.
1: Même nos téléphones.
8: Il y a une piste.
0: Mais bien sûr, évidemment. Une autre question sur les poissons, parce que c'est la journée mondiale de l'océan aujourd'hui.
8: Nico, vrai ou faux, le plus gros poisson lune jamais pêché fait le même poids qu'une Renault Clio?
5: Tu sais quoi, j'ai envie de te dire oui.
8: Eh ben non, c'est faux. Il était plus lourd qu'une Clio. Il fait 2700 kilos. Donc c'est le double du poids d'une Clio, qui fait 1200 kilos.
0: Mais c'est énorme.
5: Comment tu le remontes?
8: Ah bah ça, j'ai pas l'info ça.
0: Tu le pêches pas le poisson lui, non? C'est lui qui te pêche.
8: C'est lui qui te fait tomber.
0: Incroyable, on continue les infos sur les poissons.
8: Alors Manu, la triméthylaminurie est une maladie génétique rare qui n'est pas mortelle, mais elle peut te gâcher la vie sociale. À ton avis, pourquoi?
0: Et quel rapport avec les poissons?
8: Bah justement.
0: Elle peut te gâcher, parce que tu es, j'imagine, tu, c'est la phobie des, des poissons.
5: J'ai.
8: Tu l'as?
0: Ah Nico, ouais.
5: Tu sens le poisson?
8: Exactement. En fait,
0: oh non,
8: c'est une maladie qui te donne une odeur permanente de poisson.
1: Donc ça te sent dans ta... comme ça.
8: C'est vrai?
0: Non, ouais. C'est vrai?
1: Oui, je vous jure que c'est vrai. Il sentait l'algue, la mer, quoi, vraiment. C'était un enfer.
8: Et en fait, ça se sent dans l'urine, l'haleine. Alors, il y a des façons de limiter l'odeur, mais pas de remède définitif.
0: En fait, pour limiter l'odeur, faut que tu ailles au rayon poissonnier et tu te mets dans la glace.
5: Bien poissonnier. Achetez-moi.
0: Ah non, mais ça, on rigole, mais ça va pas être facile.
1: C'est dur, ouais.
8: Non.
0: Oh la vache. Dis-moi, Bernard Saumon, tu peux. c'est compliqué. Oh la vache.
8: Et j'ai une dernière question pour Alexis. Oui. Entre 10 et 14 ans, que fait le mérou? Est-ce qu'il perd toutes ses écailles ou est-ce qu'il change de sexe?
20: Ouais, je dirais qu'il change de sexe.
8: Ouais, exactement, il change de sexe. Quoi? En fait, il a une glande capable de produire des gamètes femelles puis mâles. Et en gros, quand le mâle dominant du groupe disparaît, la femelle la plus grande prend la place du mâle dominant en changeant de sexe.
0: J'avais lu ça, mais je sais pas si c'est le mérou ou si c'est sur un autre animal, où en fait, quand ils ont trop de femelles ou trop de mâles, ils se transforment.
5: Hop là. Dingue.
8: Bah, c'est fou. Allez.
0: C'est impressionnant.
8: Je sais pas ce que c'est un poisson qui passe femelle en une.
5: C'est pratique pour rentrer en boîte, hein, c'est quand t'as les gens qui disent, il y a trop de garçons. Allez. 50-50.
0: C'est malin. Merci beaucoup, Alexis, d'avoir été avec nous. On va t'offrir le mug Manu sur énergie. Donc, raccroche pas.
20: Je pourrais boire mon café.
0: Eh ben, évidemment. Belle journée à toi. Merci de nous avoir appelés. Belle semaine.
20: Belle journée à tous.
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0: On continue à tenter de trouver le secret. The secret of the couple. Le secret des couples. Tout à l'heure, Nico nous a dit qu'il avait vu un post sur Instagram d'un couple. Ça fait 6 ans qu'ils sont ensemble, ils ont 3 enfants. Et leur secret, c'est qu'ils ne dorment pas ensemble. Parce que pour eux, le sommeil, c'est le plus important. Ça permet d'avoir une bonne journée derrière. Donc, ils ne dorment pas ensemble et ils dorment bien.
5: Ouais.
0: Est-ce que vous avez aussi un secret dans votre couple? Moi, je vous ai pas dit, mais je trouve que faire marrer l'autre, c'est vachement bien.
1: Ah oui, c'est important de ouf.
5: L'humour.
1: Ah ouais.
0: Et voilà, quand on n'est pas une
5: parfois,
0: bête au lit.
5: Ça prend pas.
0: Ah oui, non, mais quand on n'est pas une bête au lit, il faut sortir autre chose.
1: Ah oui, il faut compenser.
0: Quel est, votre secret dans votre couple? Même si le couple, il n'a pas duré, mais comme Lorenza, elle est célibataire, mais elle a été en couple pendant 6 ans quand même avec quelqu'un, donc elle nous a parlé de ses secrets aussi. 0-870-42-48, il y a Mathieu qui est avec nous. Bonjour Mathieu, bienvenue.
23: Salut Manu, salut Romain.
0: T'es en couple depuis combien de temps, Mathieu?
23: 6 ans.
0: Pas mal, 6 ans. Et ouais, quel est pour toi un des secrets de votre couple?
23: Alors nous, notre secret, c'est qu'on se laisse des soirées chacun de son côté.
1: Ah, ça, je suis d'accord.
0: Bien.
1: Je suis
0: ça,
1: d'accord.
0: C'est bien.
1: Trop important, je le faisais aussi.
0: Et c'est marrant parce que j'en ai parlé avec ma femme il n'y a pas longtemps de ça. Et effectivement, elle me laisse faire... quand je vais voir mes potes, quand je dois partir, quand on fait... Voilà, là, on va faire la tournée du bus, par exemple, pendant une semaine. Elle ne m'a pas dit à un moment, oh, c'est long, une semaine. Non, vas-y, éclate-toi, etc. Et je lui dis la même chose.
1: Mais parce qu'après, tu as plein de trucs à te raconter, tu vois. Et tu peux partager tes moments où tu kiffes.
0: Après, on ne s'est pas vu depuis 2 mois, là. Mais c'est incroyable. C'est... on va avoir tellement de choses à se raconter. Merci beaucoup Mathieu de nous avoir appelé. Quel est le secret de votre couple? Aude est là, bonjour Aude.
24: Bonjour Manu, bonjour les wawa.
0: Bienvenue sur Énergie, t'es en couple depuis combien de temps Aude?
24: On est dans notre 17e année.
1: Wow.
0: Ah oui, là on est sur...
1: Le level.
0: Et si t'as un secret à dire vraiment, 17 ans?
24: Alors nous, notre secret, c'est qu'on alterne pour choisir les films qu'on regarde. En fait, on n'a pas forcément les mêmes goûts, mais on accepte, pour faire plaisir à l'autre, de changer, choisir l'un ou l'autre le film.
0: Mais tu sais quoi? Je trouve ça incroyable, parce que je m'attendais à un truc de vie.
1: Ouais.
0: C'est un truc un peu philosophique. 17 ans ensemble, je m'attendais à quelque chose. Il faut savoir partir chacun de son côté dans la forêt, dans un temple bouddhiste pour se retrouver. Non, c'est on choisit chacun notre film le soir.
1: C'est
0: surprenant. Écoute, mais pourquoi pas? Et ça dure depuis 17 ans.
24: C'est ça.
0: Vous dormez ensemble?
24: Bien sûr.
0: Ah, c'est marrant, tu vois, on n'a pas tous les mêmes secrets. 17 ans. Comme quoi, faut regarder. Et Netflix a peut-être sauvé les couples. Alors, bien sûr. Belle journée à toi, Aude. Merci de nous avoir appelés. Il y a Loïc qui est là aussi. Bonjour, Loïc.
25: Salut, Manu. Salut, l'équipe.
0: T'es en couple depuis combien de temps, Loïc?
2: Eh ben moi j'ai battu tout le monde, ça fait 23 ans que je suis avec ma femme.
1: Waouh.
0: Ah oui, non mais 23 ans.
1: Oh, c'est incroyable.
0: Mais si c'est beau Loïc. Et, bah, et pour ouais. toi, pour toi c'est quoi le secret?
2: Eh ben en fait c'est exactement comme toi, c'est l'humour.
0: Ah ben voilà.
2: Quand ça va pas, bon ben je fais un peu le relou et puis ben, ma femme elle rigole et bon c'est parti.
0: Bah écoute,
1: putain, pas trop bien.
0: 23 ans bah à faire ouais. des blagues nulles et l'autre qui accepte, je trouve ça incroyable.
2: Ah mais c'est bien relou en plus des fois. Donc mais plus c'est relou, en fait c'est un bon public ma femme, c'est ça qui est bon, c'est que plus c'est bien, plus c'est relou, plus elle rigole et plus ça passe.
0: Écoute, tu sais quoi? Tu es sans doute l'exception qui confirme la règle, reste avec elle. Belle journée Loïc. Elodie est là, bonjour Elodie.
4: Oui, bonjour.
0: Bienvenue sur Énergie. Elodie, t'es en couple depuis combien de temps?
4: Depuis 10 ans.
0: 10 ans, ok. Quel est ton secret?
4: Mon secret, c'est de faire les courses séparément. Comme ça, je vais beaucoup plus vite.
0: Oui. C'est un secret aussi. Je m'attends, pour être très honnête, sur ce sujet, je m'attendais à des trucs un peu plus pensés, toi, un peu pensée de vie, un peu plus philosophique, un peu plus. Et en fait, non, on est tous terre à terre.
1: Ouais, après, des choses les plus simples, hein, ça peut.
0: Non, mais c'est ça. C'est faire les courses, faire des blagues lourdingues et regarder les films chacun son tour. Écoutez.
5: C'est l'équilibre des couples.
0: Eh ben, c'est beau, Elodie. Merci beaucoup de nous avoir appelé.
4: De rien, merci.
0: Belle journée à toi.
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0: Et ne vous laissez pas avoir. Ne vous laissez pas avoir par les gens qui vous disent que le lundi on fait la gueule. Ne vous laissez pas avoir par les gens qui vous disent que le lundi c'est pourri, que le lundi c'est moisi. Non,
1: le lundi,
0: il y a aussi des bonnes nouvelles, oui. La preuve tout de suite. Parce que oui, il n'y a pas que des mauvaises nouvelles dans la vie. Il y a aussi des belles histoires et on vous les raconte tous les matins. C'est parti, tour du studio, les bonnes nouvelles. Lorenza.
1: Je voulais vous parler de Curtis, c'est un petit garçon de 7 ans. Il habite en Caroline du Nord et il a fait un truc génial pour sa babysitter. En fait, elle avait pas pu aller à son bal de promo. Et Curtis, il en a organisé un dans son jardin. Et
0: d'accord.
1: Donc, il lui a envoyé une invitation et genre, il l'attendait en costard avec un nœud pape. Il avait tout décoré, il a mis la musique et préparé son plat préféré.
0: Oh, c'est mignon.
1: Vraiment la totale.
5: Ah ouais.
1: Mais meilleur qu'un date, quoi. Enfin, vraiment, c'est incroyable.
0: Il va faire mal, lui, plus tard.
1: Ah, lui, c'est sûr, il a déjà tout compris Curtis. À 7 ans.
0: Waouh, notez bien ce prénom, Curtis.
1: Ah ouais.
0: Vous allez en entendre parler. Nico, une bonne nouvelle.
5: Ouais, c'est une bonne nouvelle qui fait vraiment du bien parce qu'un simple câlin de quelques secondes, seulement quelques secondes, favorise la production d'ocytocine. C'est l'hormone du bonheur. Donc les médecins, ils encouragent donc à câliner un maximum.
0: Mais alors, tu sais quoi, j'ai une autre info comme ça, et ça peut être aussi dans les bonnes nouvelles.
5: Ouais.
0: C'est se faire des bisous à soi-même. Il paraît que ça fait baisser aussi le taux de cortisol, qui est l'hormone du stress.
5: Ah bon?
0: Tu t'embrasses toi-même, vous pouvez essayer de le faire, vous vous embrassez vous-même.
1: Okay.
0: Et normalement, on se sent un peu mieux.
1: Ah, moi, j'aime pas du tout.
0: Lorenza n'aime pas.
1: Non.
0: Nico?
5: Moi, j'aime bien, ça va.
0: Moi aussi.
1: Oh là là.
5: Ça va, Manu.
1: Manu, on t'entend, c'est gênant.
0: Excusez-moi, je suis en train de tomber amoureux de moi-même. Laissez-moi tranquille.
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0: Et il commente le foot, et ce soir, il y a du foot à la télé. Les Bleus, l'équipe de France, joue en match amical contre l'Irlande du Nord.
1: Ouais.
0: On va les défoncer.
1: Bien sûr.
0: Alors.
5: Amical.
0: Putain,
5: amical.
0: Mais mettez-moi dans un vestiaire, vous allez voir comment je vais vous les fautier, moi. Alors. On n'est pas là pour s'amuser, là, hein.
1: Bien sûr.
0: On n'est pas là pour, il est 8-0. Voilà.
5: Au moins.
1: Franchement, si c'est ça, pardon, mais.
0: Ce serait incroyable.
1: Tu veux, franchement. T'as une dinguerie, 8-0.
0: Ouais. C'est un minimum. Enfin, franchement. C'est un match amical, tout va bien.
1: Oui.
0: 9h58, on s'en va, on sera de retour demain à partir de 6h pour démarrer une nouvelle journée, mais on n'est pas encore complètement parti. D'abord, on a notre dernier appel du jour. Aujourd'hui, c'est Mélanie. Bonjour Mélanie.
25: Salut Manu, salut les Wawins.
0: Sois la bienvenue parmi nous, Mélanie. Tu nous appelles d'où?
25: De Dinan, dans les Côtes d'Armor.
0: C'est Bretagne, genre?
25: Ouais, tout à fait.
0: Et alors? Alors, il y a Johnny Géo, il est là ou pas?
1: Il est en place?
0: Bien sûr. T'es déjà au boulot?
25: Je me prépare pour y aller, là.
0: Ah la cool, écoute, pas mal, non, c'est bien. Tu commences à quelle heure?
25: Ah bah 10h, je suis en retard comme tous les matins.
0: Ah oui, à 10h c'est dans une minute là, c'est.
1: Il y avait des bouchons sur la route.
0: Ah bien sûr. Il y a un animal qui est sur la route, on était bloqués tous, ça. C'était incroyable.
1: À chaque fois. Hein.
0: T'as combien de temps pour aller au boulot là?
25: 7 minutes.
0: 7 minutes, bon.
1: Comme
0: tu seras tu seras en retard de 10 minutes. C'est marrant, c'est les gens les plus proches du boulot qui sont toujours les plus en retard.
1: C'est vrai.
25: Bah oui. Alors, en fait, on n'a pas la notion du temps. On se dit que c'est juste après, juste à côté, quoi.
1: C'est pas de notre faute.
0: Non, non, bien sûr. Lorenza et Mélanie, en fait, vous pouvez vous donner tous les rendez-vous du monde, jamais vous vous verrez. C'est génial. Tu fais quoi comme travail ?
25: Eh ben, je suis gérante d'une boutique de vêtements de seconde main pour les enfants.
1: Oh, bravo.
0: Eh ben, tu sais quoi, c'est vachement bien ça. Non, mais parce que les vêtements pour enfants, c'est vraiment un truc, c'est tu les mets une fois, trois fois, et c'est déjà plus la taille.
1: Ah ouais, tellement ils grandissent vite.
0: Mais oui, mais c'est, et le pire, c'est les bébés. Les vêtements pour bébés, tu l'achètes, tu rentres chez toi, c'est déjà trop petit. Donc, oui à la seconde main.
1: Bravo.
0: Mélanie, merci. On t'embrasse, je vais t'offrir le mug Manu sur NRJ pour te remercier de nous avoir appelé ce matin.
25: Merci beaucoup, je souhaite passer une bonne journée, je vous écoute tous les matins, c'est trop cool.
0: Ah, il y a quelqu'un derrière toi.
25: Il y a mon fils qui dit, je vous entends dans la voiture parler le matin.
0: Et ben, alors c'est le principe, effectivement.
1: C'est trop mignon.
0: On vous embrasse tous les deux, passez une belle journée, gros bisous. Il est 10h, on s'en va et on sera de retour demain évidemment dès 6h pour démarrer une nouvelle journée. Et comme chaque jour, on s'écoute avec un titre qui va vous donner le mood de votre journée, un titre qui fait du bien. Un titre qu'on écoute, on se dit waouh, cette journée elle va être belle. Un bon Pitbull, I Know You Want Me, pour démarrer ce lundi. Passez une belle journée, à demain sur NRJ.
9: À demain.

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0: jeudi, aujourd'hui on est le 18 juin 2026 et cette journée, eh ben on la démarre ensemble. C'est parti pour 4 heures de radio, plus ou moins approximative, plus ou moins contrôlée, mais c'est pas grave, on est là et on est bien, vous êtes avec nous. Comme chaque jour, vous nous appelez si vous voulez nous rejoindre, 0870 42 48, je vous rappelle que ce numéro, il est gratuit, ça ne vous coûte rien, que vous nous appeliez d'un fixe ou d'un mobile, 0870 42 48. On va écouter Tumper City, UGL aussi avec Jamaïcane, tout le monde est là comme chaque matin, Lorenza la première.
1: Coucou.
0: Nico est là aussi.
2: Et salut tout le monde.
0: Hey, qu'est-ce que vous avez envie de partager avec nous pour lancer cette journée? Allez, hey, Nico.
3: Bah, figurez-vous que j'ai 37 ans et ça fait quasiment autant d'années que j'achète le même pain. Je me suis rendu compte de ça, c'est-à-dire que j'ai jamais changé. Pour moi, c'est une tradie, pas trop cuite. J'ai jamais fait pain boule ou céréales, tu vois.
1: Ça fait tellement habitué, je trouve. Quand tu le dis, une tradie, pas trop cuite, tu vois.
3: Dis même plus tradition, quoi.
1: Ouais, ouais.
0: Tu es le petit vieux du samedi qui cherche sa monnaie dans sa poche.
3: Ouais, exactement. Je fais du sans contact, mais tradie, pas trop cuite.
0: Putain, j'adore découvrir des nouveaux pains, moi.
1: Ah ouais. Demain, lance-moi un défi, Nico, et change de pain.
3: Non, mais il y a un pain, il s'appelle le pain sportif. Il me fait peur, celui-là, tu vois.
0: Mais non, justement,
3: il y a plein de fruits dedans.
1: Mais non, tu le prends,
0: t'as l'impression d'être sportif.
3: Ouais, mais j'ai peur d'être déçu et de me dire putain, j'aurais dû prendre ma tradie pas trop cuite. Voilà.
0: Dans ma boulangerie, il y a un pain, il s'appelle le pain bûcheron. Je le prends, j'ai l'impression d'être bûcheron. Le pain bûcheron. Ouais, le bûcheron, ouais.
1: Et non, qu'est-ce qu'ils n'entendent pas pour que vous achetiez les pains?
0: J'en sais rien, mais moi je tombe totalement dans le marketing du nom des pains.
3: Il a quoi en particulier?
0: Le bûcheron, j'en sais rien, mais j'ai l'impression d'être bûcheron. C'est-à-dire que j'ai pris un pain bûcheron, donc je suis mieux que le pain tradit, tu vois, trop classique, quoi.
3: C'est classique. Ouais, il faut que je casse la routine.
0: Prends un bûcheron, mec.
3: Okay. Écoute, je vais essayer de le faire aujourd'hui. Voilà. Je vais changer mes habitudes.
0: Le sportif, franchement, il est bon, il y a plein de raisins dedans.
3: Ah ouais?
0: Ah ouais?
3: J'ai l'impression que c'est des restes de trucs, tu vois.
0: Ça, c'est possible. Hein. Mais ça se mange, hein.
3: Je vous dirai.
0: Bah écoute, fais-toi plaisir, tiens-nous au courant. Lorenza, quelque chose à partager avec nous?
1: Bah ça y est, ça va faire 6 mois que j'ai les flammes avec ma meilleure amie sur TikTok.
0: Oh putain.
1: Donc on s'envoie des TikTok tous les jours. Aujourd'hui, ça fait 205 jours.
3: Je comprends pas ce que c'est, ça.
1: C'est énorme. Alors,
0: ma fille, elle fait ça aussi avec ses copines. Ma femme fait ça aussi avec sa fille.
1: Ah voilà.
0: Ah bon, en fait, tu dois t'envoyer tous les jours un message sur TikTok.
1: Oui.
0: Et ouais. ça, c'est ce qu'on appelle les flammes.
1: Ça génère une flamme. T'as une flamme à côté du nom, enfin du nombre de jours auxquels t'envoies des vidéos, tu vois.
0: Okay. Ça veut dire que depuis tant de jours, vous envoyez des messages.
1: C'est ça.
3: Putain, ils sont malins quand même. C'est-à-dire qu'ils arrivent à fidéliser grâce à une flamme.
1: Oui. Tout
3: et
1: à
3: on
1: fait.
3: Dit, il faut pas que la flamme s'éteigne.
1: Mais oui. Mais tu sais que des fois, j'oublie d'aller sur l'appli parce que, on fait d'autres trucs, quoi. Et ma meilleure pote m'envoie des messages sur WhatsApp, sur Insta, par SMS, en me mettant en majuscule les flammes.
0: Et je crois que si tu oublies, tu dois payer pour les récupérer, non?
1: T'as droit à 3 trucs où tu peux régénérer la flamme gratuit. Sinon tu payes.
0: C'est pas énorme, ça? Tu payes pour un truc qui sert absolument à rien. Oui. Je trouve ça génial.
3: Bravo.
0: Enfin bon, il paraît qu'il y a aussi des gens, ils se croient bûcherons parce qu'ils achètent un peu bûcherons.
1: Voilà. Chacun son truc.
0: Kevin est avec nous au téléphone. Bonjour, Kevin.
4: Salut Manu, salut Romain.
0: Bienvenue sur Énergie, Kevin. T'es notre premier appel du jour. Tu nous appelles d'où?
4: Je appelle de Sainte-Foy-les-Lyon, juste à côté de Lyon.
0: D'accord, très bien. T'as bien dormi avec la chaleur, ça va?
4: Ouais, il est chaud. Oh là là.
0: Oh là là.
4: Oh là là.
0: Bah dis-toi que c'est rien du tout, ça va être multiplié par 2 dans les jours qui arrivent. Voilà, c'est.
4: Mais
0: ils annoncent des 38-40, on va se lever la nuit pour prendre des douches. Hein.
3: Ah, c'est flippant.
1: Ah ouais, c'est vrai. Mais non, ventilo à côté de la tête, hein. Moi c'est ce que je fais maintenant.
0: Ventilo à côté de la tête?
1: Ouais, mais bon. Mais,
0: moi j'ai un problème, c'est que mon ventilo il fait vraiment du bruit.
1: Moi il est bien, ça fait un bruit bien, genre je suis à l'aise grâce à lui.
0: Alors je vais venir te le prendre.
1: Alors non merci. Ça va, j'ai déjà pas de mec, tu vas pas me prendre mon ventilo, hein. Malade.
0: T'as raison.
1: Merci.
0: Kevin, je vais t'offrir le mug Manu sur Énergie pour te remercier d'être notre premier appel du jour et puis pour démarrer la journée avec nous. Voilà, le mug Manu sur Énergie,
4: merci beaucoup.
0: Je te souhaite une belle journée.
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0: Voici les sondages du matin, tout le monde participe. Lors d'un voyage, la personne moyenne revient avec 4 ça. Avec 4 quoi elle revient lors d'un voyage? Lorenza.
1: Les magnettes sur le frigo.
0: Non, c'est pas les magnettes et c'est pas un objet.
1: Ah bon,
0: oui, non, ça se complique.
3: Des piqûres de moustiques.
0: Ce ne sont pas des piqûres de moustiques.
1: Ah, bien joué. Alors,
0: lors d'un voyage, la personne moyenne revient avec ça, avec 4 ça. Ça peut être en été, en hiver. Florent, notre producteur.
2: Des coups de soleil?
0: Ah bah non, on y va. Des coups de soleil. Dans l'hiver, c'est. Oh, ouais. On peut, à la montagne, oui. S'il fait beau, voilà. Oui. Lorenza.
1: 4 numéros de téléphone.
0: C'est on se rapproche.
2: Ah.
0: Je pense qu'effectivement, elle a la personne moyenne lors d'un voyage, elle revient avec 4 numéros de téléphone. Mais donc, pourquoi, Nico?
3: Avec 4 nouvelles relations.
0: Et bien, 4 nouveaux amis.
2: Ouais.
1: Mais c'est beaucoup.
3: Ouais.
0: Mais je trouve ça beaucoup aussi. Lors d'un voyage, la personne moyenne revient avec 4 nouveaux amis.
3: Mais c'est vrai qu'en vacances, souvent, en voyage, t'es un peu plus intense, quoi. Donc après, tu rentres le numéro et tu mets genre, si t'étais à Bruxelles, tu mets Julien Bruxelles.
1: Ouais, ça c'est vrai.
3: Dans ton portable.
1: Et tu reverras plus jamais cette personne.
0: Non. Et alors, est-ce que ça vous est déjà arrivé, en fait, de voir des gens en vacances, de nouer une relation assez forte? T'as l'impression que waouh, peut-être c'est les nouveaux amis.
3: Ouais.
0: Tu les revois ensuite quand t'es de retour parce que vous habitez pas loin l'un de l'autre. Et au bout d'un quart d'heure, vous dites putain, c'était une erreur.
1: C'est pas du tout pareil. Oui, oui, oui, évidemment.
0: Pas du tout. L'ambiance en vacances quand tu rencontres des gens n'est pas la même qu'ensuite quand tu bois un verre avec eux dans un
3: c'est
0: bar.
3: Ils racontent son quotidien et tu dis oh, chiant en fait.
0: Exactement. C'est le même délire. 7 adultes sur 10 aimeraient posséder cette caractéristique physique. Ils aimeraient posséder quoi, Nico?
3: Avoir des abdos.
0: C'est pas des abdos.
1: C'est autant les femmes que les hommes?
0: Oui, absolument. C'est sur le corps, c'est un rapport avec le corps.
1: Ok.
0: Florent, nos producteurs.
2: Avoir des belles dents?
0: Ce ne sont pas des belles dents, Nico.
3: C'est lié à la couleur des cheveux ou pas?
0: Non, rien à voir avec les cheveux.
3: Ah.
0: 7 adultes sur 10 aimeraient posséder cette caractéristique physique.
1: C'est un six-pack?
0: Six-pack, les abdos?
1: Ouais.
0: Non, c'est pas les abdos, Nico.
3: Avoir de plus grandes mains?
0: Bah, ça en fait un peu partie. Parce qu'en fait, c'est tout simplement être plus grand.
3: Ah, ah ouais, j'aimerais bien, moi.
1: Bah, t'es pas petit, toi?
3: Ouais, mais je fais 1m80, je suis un peu comme les trois quarts des mecs qui m'entourent. J'aurais bien aimé être comme toi, Manu, par exemple. Tu vois, toi, je crois que tu fais 1m89, me semble-t-il.
0: Ah, bah, ma femme dit 1m90.
3: Ah, alors
1: tu fais 1m90. Regardez-le, il est trop fier.
0: Non, mais en fait, c'est comme dit.
1: Ma femme a dit 1m90.
0: Mais non, mais en plus, c'est une vraie discussion qu'on a parce que je mesure vraiment 1m89. Mais elle m'a dit que tu fais 1m90.
1: Mais
3: c'est plus impressionnant.
2: Je trouve que ça fait plus classe 1m89, je sais pas pourquoi.
1: Ah ouais,
0: moi j'aime bien 1m89, c'est moi,
3: ouais,
0: tu vois.
3: Ouais, 1m90, ça fait grande gigue.
1: Ouais.
0: Mais des fois, elle me reprend. Hein. Je dis, je fais 1m89. Et... Non, il fait 1m90. C'est génial.
1: Elle est trop fière.
0: 12% des personnes aimeraient voir revenir cet objet emblématique des années 90. Quel objet elles aimeraient qu'il revienne. Nico.
3: Le Walkman.
0: C'est pas le Walkman. Lorenza.
1: C'est un jouet?
0: C'est une sorte de jouet, oui. Nico.
3: Le Tamagotchi.
0: Non, mais on avance. On avance là-dedans. Il y a l'électronique. Florent, notre producteur.
2: Bah, la Nintendo 64.
1: Oula, non, toi, t'es précis, toi.
0: C'est ça, la réponse. Ah. Enfin, c'est pas celle-là, mais il faut être très précis. Je vais vous donner la réponse, c'était pas loin. C'était la Game Boy. 12% des personnes aimeraient voir revenir la Game Boy.
3: Bah, elle est toujours aux toilettes chez mes parents.
0: Ah d'accord.
3: C'est l'ancêtre du smartphone.
1: Bah ouais, ben moi c'est un peu. J'en avais pas à la maison parce que j'avais pas le droit. Et un jour j'ai une copine qui me l'a prêté. J'ai été aux toilettes avec. Je l'ai fait tomber dedans. Donc je suis un peu traumatisée.
0: Dans les toilettes.
1: Ouais, j'ai fait tomber dans les toilettes.
0: Ah ouais. Et tu peux pas le mettre dans du riz.
1: Comme le téléphone. Ben non. Comme le téléphone qui tombe aussi, quoi. Donc j'ai un peu trauma avec ça.
0: D'accord, je comprends. Si t'as besoin d'en parler, on est là.
1: Ça va. Merci beaucoup de m'avoir écouté.
3: Attends, on pensait pas ouvrir une page trauma
0: avec le Game Boy dans les toilettes. Effectivement. Je pensais qu'on allait pouvoir parler de la Game Boy, mais apparemment on parle popo ce matin. Il n'y a pas de problème. Aucun problème, on est là aussi pour se vider, vraiment. Pour dire des choses, je veux dire des choses qui nous pèsent. C'est une sorte de thérapie tous les matins, et si ça t'a fait du bien, moi je suis heureux.
1: Bah, je suis ravi, merci beaucoup.
0: Je t'en prie.
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0: Et c'est son anniversaire aujourd'hui à Jamel Debbouze, il a 51 ans. Et coïncidence,
1: quoi,
0: c'est aussi l'anniversaire de Paul McCartney, 84 ans.
1: Mais non, mais c'est fou.
0: C'est pas dingue comme coïncidence.
1: C'est une dinguerie, là.
0: Paul McCartney et Jamel Debbouze sont nés le même jour.
1: Bah, je m'en fais pas. Bah, je vais la ressortir, celle-là.
0: Oh, bah, hey, c'est avant, vraiment.
1: Merci.
0: Alors là,
1: c'est l'info.
0: Alors là, bah, on voit des.
1: Ah,
0: sur
1: bah, je vais envoyer des messages, là.
0: Bah, attends, c'est incroyable, l'info, alors, évidemment. Et oui, parfois, on n'a vraiment rien à dire. Vous avez un choix à faire, vous avez une décision à prendre, on est là pour vous. C'est le coaching du jeudi. Attention, on va démarrer avec Ludivine. Bonjour Ludivine.
7: Bonjour Manu, bonjour toute l'équipe.
0: T'as besoin de conseils, ça tombe bien. S'il y a bien les gens qui s'y connaissent en coaching de vie, c'est nous. Vas-y, envoie ton problème, on va te le résoudre.
7: Écoute, moi j'ai matché avec un mec sur une appli de rencontre. On a plein de centres d'intérêt en commun. Ça passe bien, le courant passe bien, le film passe bien. Mais sa photo, elle est bof bof, quoi.
0: Elle est bof-bof, c'est-à-dire que tu le trouves pas joli ou c'est la photo, la qualité de la photo qui est bof-bof parce que toi tu attends la photographie et que tu dis que en 400 ASA ce serait bien mieux qu'en 200 ASA.
7: Alors bien essayé, non, c'est vraiment lui qui a l'air bof-bof quoi.
1: Mais il y en a qu'une de photo, d'habitude ils en mettent plusieurs, tu peux un peu juger.
7: Bah ouais, là il y en a qu'une et sur celle que je vois, c'est pas trop ça, tu vois.
3: Bah faut le tenter quand même pour moi.
1: Ah oui, moi aussi.
3: Parce que souvent il y a ce truc là dans un sens où genre tu trouves que la photo est belle et en fait la personne est pas terrible, bah ça peut aller dans l'autre sens aussi quoi.
1: Et ça va même plutôt dans l'autre sens des fois. Surtout chez vous les hommes.
0: Et si vous vous entendez bien, peut-être que tu pourras passer au-delà du physique, tu vois, c'est il y a d'autres choses.
7: Ouais, oui.
1: Moi je me demande toujours pourquoi.
0: Moi je me demande toujours pourquoi ma femme est avec moi, hein, vraiment, je lui dis en ce moment.
3: C'est les centres d'intérêt qu'elle a avec toi.
0: Non, moi je suis vraiment je suis une belle revanche sur la vie.
1: Hein. Non mais le feeling, je trouve que ça s'explique pas et t'es obligé de voir la personne en vrai pour voir si ça match.
0: Et tu verras, tu la vois en vrai, de toute manière ça
1: t'engage rien. Hein. Ouais.
7: Bah je vais tenter, vous avez raison. Après si quand il me sourit là plus dedans, je vous en voudrais, mais je vais quand même aller essayer.
0: Bah alors, c'est tu vas voir son dentiste déjà. Et ensuite, ce sera pas notre faute. Mais voilà, si après, si ça matche pas, c'est pas grave. T'auras bu un verre et puis voilà.
1: Tu vas pas devoir

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1: Un ventilateur qui va faire chaud, tu lui mets un ventilateur, voilà. 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Le petit ventilateur USB qui fait pas
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1: J'ai deux fun facts.
2: Ok. Ouais. C'est rare que tu nous dises ça comme ça, mais ouais.
1: Bah oui, parce que c'est ça la vie.
2: Bah oui. De l'amusement.
1: On s'endort pas, on n'est pas genre la vie sur les rails en mode automatique.
2: Eh oui, on la laisse pas passer devant nous, on l'attrape.
1: La routine, on la laisse pour les autres, la routine. Moi, ce que je veux, c'est vous surprendre, c'est vous choper. Hop là, j'ai deux fun facts. Allez, bim, boum, bam. C'est ça. C'est ça le secret d'un bon couple.
2: Oui,
1: surprendre l'autre tout le temps.
2: Bien sûr.
1: J'ai deux fun facts. Le premier, sur les éternuements. La plus longue crise d'éternuement de l'histoire a duré 978 jours.
2: Oh, l'enfer.
1: On n'est pas à 3 ans, mais on n'est pas loin de 3 ans. C'est une Britannique qui a éternué toutes les 2 minutes pendant 978 jours.
2: Oh.
1: Et à 978 jours, elle s'est arrêtée. Malheureusement, lorsqu'elle a enfin cessé d'éternuer, elle est partie en crise de hockey.
2: Oh, je te crois pas.
1: Non, c'est pas vrai.
3: Oh la louse.
2: Je me suis dit le manque de chance de cette dame.
1: Mais le début est vrai sur l'état du monde.
3: Putain, mais tu lui dis plus à tes souhaits, à tes amours, à tes
2: t'en
3: peux plus quoi.
1: Tu lui dis je vais dormir à côté.
2: Ouais.
1: Deuxième fun fact, parce que ouais, j'ai un fun fact pour vous, parce
2: allez,
1: que bim, la surprise.
2: Alors,
1: vous ne le savez peut-être pas, mais au Vatican, à tout moment, le pape peut aller faire un bowling sur sa piste de bowling.
3: Oh, ah, j'avais entendu
2: donc
3: parler de ça.
2: Le pape Léon, il a une piste de bowling perso dans sa maison.
1: Alors, c'est pas lui qui l'a créé. Il y a chez le pape une piste de bowling qui a été faite à la demande d'un pape plus ancien qui était fan de bowling.
3: C'est génial.
2: C'est incroyable comme
1: c'est compliqué pour un pape de dire ce soir on va se faire un bowling, tu vois.
3: Bah ouais, je suis en retard à la messe, désolé, j'avais bowling.
1: Bah voilà. J'ai fait 2 strikes, fallait que je rejoue la boule.
3: Sous la robe là, il y a les chaussures de bowling, c'est génial.
1: Forcément.
2: Ah bah
1: forcément.
2: Oui, c'est sûr.
1: T'es obligé d'avoir les chaussures. Bah oui, exactement. Florent, notre producteur.
6: Mais ça se trouve, il a peut-être des tenues de sport adaptées aussi, que des tenues blanches avec tu sais une boule blanche.
2: Oh, ce serait fou.
1: Bah c'est la tenue du pape quoi. Évidemment, c'est pas comme nous.
3: Okay. C'est stylé d'avoir ça à la maison quand même.
1: Ouais. Mais le mec a sa propre piste de bowling.
2: Incroyable.
1: Il y a des trucs comme ça, des fois tu dis, qu'est-ce que tu rêverais? Imagine, tu peux rajouter une pièce chez toi. Qu'est-ce que tu rêverais d'avoir comme pièce? Vous avez jamais posé cette question?
2: Si. Un club avec une piste de danse et des énormes enceintes, des néons, des machines à bulles et une énorme boule à facettes.
1: Alors, je demandais juste une pièce, moi. C'était le.
2: Il y a ça dans ma pièce.
1: Ok, d'accord.
2: Si jamais vous voulez.
1: J'étais allé chez un couple une fois, qui étaient des amis d'amis. Et on était arrivés à dîner, ils nous ont dit, attends, viens voir un truc. Ils avaient une petite cour, tu traversais la cour. Et t'avais genre un mini garage, il l'avait transformé en boîte de nuit.
2: C'est génial!
1: C'était vraiment une mini boîte de nuit. T'avais un bar, t'avais des enceintes, t'avais de la musique, t'avais des
2: bah, moi,
1: la lumière.
3: Bah, au moins, tu sais que tu te fais pas refouler, quoi.
2: Ah oui, tu vois, c'est
1: exactement.
2: Sûr.
1: Et je trouvais l'idée géniale, quoi.
2: Bah, t'as ça chez toi, t'as même plus besoin de consommer, de payer des 1000 et des 100 en boîte et tout. Enfin, c'est génial.
1: Par contre, tu vas faire un bowling chez le pape et ensuite tu vas en boîte chez toi.
2: C'est génial.
1: L'histoire est folle. Si vous pouviez avoir une pièce en plus chez vous, qu'est-ce que ce serait?
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1: Et c'est le moment de vous offrir du cash.

0: peut-être en gagner 100 supplémentaires pour les rajouter dans sa cagnotte de génie des génies. Bonjour Karl.
1: Bonjour Manu, bonjour les Wouin.
2: En plus, Karl, il a une petite manie, il attend pas la fin de tes questions pour répondre. Hein. Faut être
0: il
2: au taquet.
0: Il va trop vite. Il est rapide, Karl. Peut-être qu'il fait peur à Magali, ou alors peut-être qu'il ne lui fait pas peur. Magali, bonjour.
3: Bonjour tout le monde, bonjour Karl.
1: Bonjour Magali.
0: Il fait peur, Karl, Magali, ou tu le sens bien?
3: Un petit peu, mais on va essayer de relever le défi.
2: Ah, c'est bien.
0: Voilà.
2: Bon mental.
0: C'est l'esprit olympique, ça, alors. Karl et Magali, vous allez jouer l'un contre l'autre.

0: club des génies. J'ai encore 100 euros comme chaque jour à vous offrir. Et trois questions. Le gagnant, la gagnante sera celle ou celui qui aura 2 points. À chaque question que je vous pose, si vous pensez avoir la réponse, vous donnez votre prénom, vous donnez ensuite votre réponse. Si elle est bonne, ça fait 1 point. Si elle est fausse, c'est l'autre qui prend le point. Et c'est le premier, la première qui atteint 2 points, qui gagne les 100 euros et qui reviendra jouer avec nous demain. Attention, c'est parti. Karl, Magali, on joue au club des génies. Voici la première question. En Italie, quelle tour est célèbre pour le fait...
1: La tour de Pise.
0: Waouh.
2: Bah allez, ça commence.
0: Il aime bien répondre avant la fin de la question, vraiment.
3: Ouais.
0: Là, il est rapide. En Italie, quelle tour est célèbre pour le fait de pencher? C'était la tour de Pise. Ça fait 1 point pour Karl, 0 point pour Magali. Deuxième question. Qui a formulé la théorie de la relativité?
1: Karl. Einstein.
0: Oui. Oh là là là là. Ah, il en laisse pas une gouttche, Karl.
3: Wow. On va l'appeler Karl l'éclair.
4: Vous avez des nouvelles de Magali?
3: Elle est restée dans les parties black.
0: Karl l'éclair, ça va être ton surnom. C'est, je prends ça.
1: Ça fait tellement longtemps que j'écoute la radio que j'essaie de répondre plus vite que les candidats et je me suis entraîné pour ça.
0: Écoute, le résultat.
3: Ça plutôt...
0: C'est plutôt pas mal. 400 euros pour toi, quoi qu'il arrive demain. Ils sont à toi et tu vas revenir demain pour une 5e participation. Magali, je vais t'offrir le mug Manu sur Energy.
3: Super, c'est sympa.
0: Je t'embrasse fort, je te souhaite une belle journée. Tu nous rappelles quand tu veux.
3: Super, une belle journée à tous.
0: Gros bisous. Karl, rendez-vous demain.
1: Merci beaucoup, à demain. Salut, salut.
0: Ah, il veut rien lâcher, Karl.
2: Ah, ben non,
0: ouais. Ah, ben ça, il est en plein.
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0: On rêve d'une pièce. Une pièce magique. Une pièce qu'on voudrait rajouter chez nous. Tout à l'heure, on a appris, j'ai appris à tout le monde. Et c'est incroyable. Ça peut paraître choquant, ça peut paraître fou, ça peut paraître démesuré. Mais le pape, il a chez lui sa propre piste de bowling au Vatican.
2: Mais il a le droit de se détendre aussi, hein. Moi,
0: mais
2: je trouve
0: bien
2: ça
0: sûr.
2: Stylé.
0: Alors, on se dit, mais pourquoi il y a une piste de bowling? Parce que il y a un pape plus ancien qui était fan de bowling et qui s'est dit, si j'avais une piste de bowling, ils lui ont créé sa piste de bowling.
2: Génial.
0: Si vous pouviez avoir la pièce de vos rêves dans une maison, qu'est-ce que ce serait? Je crois que moi, ce serait une pièce avec que des jeux vidéo.
2: Ah bah tu m'étonnes.
4: Ah oui, une salle de jeu.
2: Et un énorme écran ou pas?
0: Pourquoi un alors que je pourrais en avoir plusieurs?
2: Pardon, mais, désolé, c'est vrai.
0: Non mais pas une salle de jeu avec ma console, avec des jeux d'arcade, avec
2: un
0: des
2: flippers,
4: des voitures et tout là.
0: Avec, tu sais, aux États-Unis, ils ont des jeux avec des ballons de basket, ils mettent, tu dois faire
2: des paniers. Ben oui, bien sûr.
0: Des trucs comme ça. Et puis putain, vous avez déjà joué, c'est le truc tout con vieux là où t'as c'est comme genre un mini billard et en fait t'as un palais et tu dois envoyer.
2: Ah oui, le palais, bien sûr,
4: disque.
2: Le palais.
0: Voilà, et t'as de l'air qui est soufflé par en dessous là.
4: Ça fait du bruit, mais c'est génial.
2: Ah, ça, je peux vous dire que je suis très forte. Et là, je déconne pas. Là, c'est premier degré sur le truc de palais.
0: Oui. Non, mais ça, c'est comme quand les gens qui au ping-pong, ils disent, je vais te mettre une raclée.
4: C'est le coup de cul.
0: Non,
2: c'est pas le coup de cul. Et c'est franchement, c'est très précis en plus.
0: Et ben, quand j'aurai ma pièce avec le palais, tu viens.
2: Ça marche.
0: Je vais m'entraîner, je vais te défoncer.
2: T'es malade.
0: Alors,
2: tu vas voir. Ouais.
0: Alors, tu vas voir toi au palais.
2: Moi, poignée du palais, on m'appelle.
0: Poilé du palais.
2: Poignée. Mais parce qu'il y a une technique, tu vois, avec le poignet pour envoyer. Enfin bref, je suis à fond dans ce jeu.
4: C'est le pire blast du monde. poignée du palais.
0: Voilà. Bon. Quelle est la pièce que vous aimeriez avoir chez vous, que vous rêveriez d'avoir chez vous? Il y a Amandine qui est là. Bienvenue sur Énergie, Amandine.
7: Salut Manu, salut tout le monde.
0: Sois la bienvenue, vas-y rêve, fais-nous rêver.
7: Merci. Ah ben écoute, je rejoins ton domaine, c'est dans le jeu. Avec mon mari et mon fils, nous c'est plutôt le domaine des jeux des Lego. Et notre pièce, notre chambre d'amis, elle est plus chambre d'amis, c'est rien que pour nos aventures Lego, notre village Lego, nos figurines et voilà.
0: T'aimerais avoir une pièce remplie de Lego?
7: Ouais, voilà, rien qu'encore plus pousser les murs pour tout ça et envahir, ouais.
0: Mais t'as déjà fait des gros trucs en Lego, genre, tu sais, il y a
2: les trucs
0: de Star Wars, exactement, des trucs comme ça.
4: Des voitures,
7: ouais, non, on n'est pas trop technique, mais ouais, on est plutôt building, tout ça, comme le Daily Bugle, de Spider-Man, tout ça, les vaisseaux Star Wars, hein, le Faucon Millennium.
2: Ouais, c'est ça.
0: Ouais, c'est ce qu'on est en train de te dire, en fait, Amandine. Mais j'ai l'impression qu'Amandine ne nous écoute pas parce qu'en fait, elle a des Legos dans les oreilles. Donc,
7: il y en a partout.
0: Ok. T'es une fan de Lego. Merci beaucoup de nous avoir appelé, Amandine. Quelle est la pièce que vous rêveriez d'avoir chez vous? Florent, notre producteur?
4: Moi, ça serait un atelier de bricolage.
0: Quand je c'est possible, simple.
4: Il faut la maison, il faut la pièce supplémentaire. Ah, oui. Et là, mais quand je dis bricolage, je veux un atelier pour scier, pour percer avec une fraiseuse, tu vois le roi Merlin quoi. Je veux.
0: Alors, moi j'ai un pote. Il a une maison, il a un jardin, il s'est construit au fond du jardin la petite cabane de Francis Cabrel.
2: Ouais.
0: Pour faire tout son bricolage, il a tout mis dans cette petite cabane.
4: Génial.
0: Et c'est son endroit, lui. Il a fait tirer l'électricité et tout ça, quoi. Tu vois.
8: C'est sa pièce. Et il s'enferme quand il a besoin.
2: C'est ça.
0: Exactement. Et il est là. Il bricole ses trucs.
2: Allez. Ok.
0: Et il faut que tu prennes ta petite maison maintenant.
4: Bah franchement, c'est trop bien. Puis tu ressors de là avec un meuble. Tu rentres sans rien.
0: Non.
8: Tranquille.
0: Non, parce que je veux dire, pour avoir aussi une maison et un petit atelier de bricolage dans là où j'ai ma chaudière, je peux dire que tu ressors pas des meubles. Hein. T'es juste hyper content déjà quand t'as revissé un jouet de ta fille. Hein. Donc, restons raisonnables. Laetitia est là. Bonjour Laetitia.
9: Bonjour tout le monde.
0: Bienvenue sur Énergie Laetitia.
9: Merci.
0: Qu'est-ce que tu rêverais d'avoir comme pièce à la maison?
9: Alors moi, ce serait la salle de ciné avec les sièges inclinables, machine à pop-corn, enfin le global quoi.
0: Mais alors, tu voudrais avoir ça, genre deux sièges ou avoir une dizaine de sièges?
9: Alors écoute, je me questionne un peu parce que deux sièges, ça serait que pour mon mari et moi. Et ça serait cool parce que tu vois, sans les gosses, hein. Mais bon, quand même, je les aime, mes enfants, on en rajouterait quatre peut-être.
0: Oui, alors ça se voyait pas à ta phrase, hein, quand tu les
8: écoutes, d'accord. C'est pas si évident.
0: Ouais, c'était pas clair à trouver.
9: Non,
0: d'accord.
9: Mais tu sais, les moments à deux, ils sont rares, hein, donc c'est pas mal.
0: Oui, mais ils auront envie d'y aller dans la salle de cinéma, toi.
9: Et ouais, je sais, c'est pour ça, j'en rajouterais quand même.
0: Ah voilà, tu fais ça en famille avec des amis. Genre, c'est stylé.
9: Ouais, aussi.
0: Non mais regarde, l'été tu fais un barbecue et l'hiver, le soir, allez, vous dormez à la maison, on se fait un petit film quoi.
4: Allez, tu fais payer.
0: Non, tu dis c'est gratuit, mais le popcorn en revanche c'est payant, comme les salles de cinéma.
9: Voilà, c'est pas mal. Et ça coûte cher le popcorn au cinéma.
0: Mais je sais que ça coûte cher. Merci beaucoup Laetitia. Ce qui coûtera le plus cher dans ta pièce, c'est la machine à popcorn, hein. C'est pas l'écran de cinéma. Hein.
9: C'est bien sûr,
5: évidemment. 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
11: Oui, allô?
0: Allô, bonjour, c'est Marilyn de Brun-sur-Longuenée dans le Maine-et-Loire.
11: Oui.
0: Marilyn, quel est le seul animateur radio qui double ton salaire?
11: C'est Manu sur Énergie.
0: Eh ben c'est gagné, bravo à toi.
11: Bravo, c'est pas possible.
0: Bah si, c'est possible.
11: Oh, punaise.
0: Ça va?
11: Oui, bah, ça va aller mieux. C'est pas l'heure que je vais m'asseoir.
0: Bah, c'est toi maintenant, du coup.
2: Oui.
11: Oui, ça va être plus simple, quoi. Oh, punaise.
0: Je t'annonce, Marilyn, assieds-toi tranquillement, que ton salaire, nous allons te le doubler. Tu touches 1573 euros. Eh ben, ça va faire 3146 euros pour toi.
11: C'est pas vrai,
0: ce soir,
11: punaise.
0: Oh là là là là là.
2: Moi, ça me touche.
0: L'émotionne. L'émotionne, hein.
2: Oui.
0: J'ai l'impression que ça va te faire du bien dans ta vie. J'ai l'impression que ça va te faire du bien dans ta vie, Marilyn.
11: Oui, un petit peu, ouais. J'avoue que ça enlèvera quelques épines du pied, ouais, comment on va dire.
0: Oui, t'avais des choses à payer, t'avais des dettes à régler.
11: La voiture un petit peu, ouais, déjà, qui fait un peu des siennes, mais ça c'est un peu comme tout le monde, hein, je pense.
0: Hier, on a eu la même, on a doublé le salaire de quelqu'un qui avait un problème de voiture. Qu'est-ce qu'il y a en ce moment? J'ai l'impression que les garagistes démontent les voitures pour qu'ensuite on les paye.
11: À croire, il faut exprès, je crois.
0: Et bien évidemment, il y a des complots. Déjà, on connaît le complot des garagistes qui entraînent des oiseaux pour faire popo sur nos voitures et ensuite qu'on aille
2: au
0: car wash les nettoyer, bien sûr. On sait qu'ils sont. Bah, ils ont des petits casques, les pigeons, on le voit, hein, qu'ils sont entraînés.
11: Oui, il faut exprès, ils ont des.
0: Marilyn, tu vas pouvoir tranquillement souffler parce qu'on te double ton salaire. 3146 euros, ça va arriver très vite pour toi à la fin du mois.
11: Oh punaise. Merci beaucoup, c'est top.
0: On t'embrasse fort, Marilyn, et ça peut vous arriver, vous aussi. Je sais, ça crée des émotions et c'est le but aussi. Le but, que vous soyez heureux tous les matins, on double votre salaire deux fois par jour.
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0: j'aime bien cette musique.
2: Moi aussi. Parce qu'on va dire des trucs cool après.
0: Ouais. Et rien que la musique, déjà, elle est bien. Ouais. C'est le moment des bonnes nouvelles du jour. Parce que dans le monde, je vous le dis à chaque fois, il n'y a pas que des mauvaises nouvelles. Il y a aussi des belles nouvelles. Il y a aussi des belles histoires et on les partage avec vous chaque jour. Allez, c'est parti, on démarre avec Lorenza.
2: J'ai la plus belle demande en mariage.
0: Ok.
2: C'est Yasun et un japonais. Il était fou amoureux de sa copine et il a parcouru 7100 km à pied, à vélo, en voiture et en ferry pour tracer avec son GPS un parcours bien précis. En fait, il a importé son parcours sur Google Maps et il y a un énorme message géant sur tout le long du pays où il était marqué « Marry me ». Et elle a dit oui, évidemment. Et il est désormais... Il est dans... ouais, heureusement. Il est aussi dans le Guinness Book des records grâce à ça.
0: Putain, moi honnêtement, j'aurais fait une image en IA pour pas risquer, tu vois.
2: Ah, mais non, mais voilà, mais tu
8: regardes ce que j'ai fait pour toi.
0: Non, parce que le Guinness Book, honnêtement, je m'en fous.
2: Ah, mais c'est fou, t'imagines. Je trouve ça trop beau.
0: Ah, oui, non, mais c'est beau, mais.
8: Mais trop d'efforts pour
2: toi. Bravo, Yassane.
0: Mais voilà, c'est l'effort que c'est.
2: Oh là là, un peu de romantisme, merde.
0: 7000 km, franchement, tu prends un dessin, tu le fais.
2: Oh là là.
0: Non, et tu dis, si jamais tu dis oui, là, je le fais pour le vrai.
2: Menteur.
0: La carotte. Non, je parle pas de moi, je parle de la personne.
2: Oui.
0: Non, moi je le ferai pas. Je suis malade en ferry, je peux pas. Voilà.
8: Excuse.
0: Nico, une bonne nouvelle.
8: Dans plusieurs écoles en France, il y a les cantines qui testent les repas partagés. C'est en fait les enfants qui servent eux-mêmes leurs camarades à table.
0: D'accord.
8: Et visiblement, ça donne moins de gaspillage et plus d'entraide entre les élèves, quoi.
0: Et pourquoi c'est partagé du coup? C'est parce que eux.
8: Bah, c'est-à-dire qu'en fait, ils ne se font pas servir par quelqu'un, c'est eux qui prennent plaisir du coup à servir les autres camarades.
0: Putain, ça doit partir en bataille.
2: Ah, c'est ce que j'allais te dire.
8: Alors, c'est pas ce qu'ils disent dans l'info, mais on a compris qu'avec toi, ce serait parti en bataille.
0: Bah, honnêtement, franchement, si on s'était servi nous, c'est quoi? C'est dans les écoles primaires?
8: Ouais, cantine scolaire, école primaire.
0: Le carnage que ça aurait été.
8: Bon, alors pour l'instant c'est une bonne idée, ça se trouve ça va être le bordel dans quelques semaines.
0: C'est les batailles de bouffe à la cantine, ça démarre par un petit poids et après ça s'accélère tellement rapidement. Vous attendez les soldes?
2: Ouais, de ouf. Ça commence déjà un petit peu dans les magasins, tu vois qu'il y a déjà des petits rayons qui se créent.
0: Eh bah écoute, j'ai une très très très très bonne nouvelle pour toi.
2: Vas-y.
0: C'est le lancement des soldes d'été la semaine prochaine.
2: Ouais.
0: Et selon une étude, les gens qui font les soldes auraient une espérance de vie plus longue.
2: Bueno, ah. Ça.
0: Alors moi, sans, avec moins d'argent, hein, forcément.
2: Oui, bon, ouais,
8: mais tu vis plus longtemps.
0: Espérance de vie plus longue, parce qu'en fait, dans les soldes, dans tes achats un peu compulsifs, tu évacues le stress.
2: Ah, ouais, ok.
8: C'est pas mal, ça.
0: Voilà. Alors, tu marches sur les autres, hein, évidemment, hein, dans les magasins, ah, ça, oui. On le sait, on a vu des images. Mais apparemment, ça te fait évacuer ton stress.
8: Ok.
0: Si tu t'en sors, tu vis plus longtemps.
2: C'est ça.
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0: Et tous ces artistes, ils seront avec nous la semaine prochaine parce que, je vous le rappelle, que du 22 au 26 juin, de lundi à vendredi, c'est le retour du bus Manu sur Energy. 5 émissions, 5 villes, une par jour. Et des artistes qui vont chanter à chaque fois à la fin d'émission sur des grandes places dans vos villes. Lundi, on va être à Strasbourg. Le principe, c'est qu'on fait l'émission en direct du bus qui roule. Le bus, on nous demande beaucoup, mais à quoi il ressemble le bus, comment il est, comment on le repérera.
2: Ah bah, vous en faites pas. Hein.
0: Vous allez le repérer.
2: Ah oui, là, je peux vous dire que... On peut pas le louper. Hein.
0: Et demain matin, dès 6h, pour démarrer l'émission, on vous montrera le bus. On va vous révéler le bus, comment il est. On va vous faire une vidéo, elle sera dispo demain à partir de 6h. Et le bus, vous pourrez le retrouver donc. On sera dedans, on fera l'émission en direct, en roulant, dans vos villes. Lundi, on sera à Strasbourg, mardi à Metz, mercredi à Lille, jeudi, on sera à Caen. Et vendredi, on va descendre les Champs-Élysées avec notre bus. On sera en direct de Paris. 5 émissions en direct de ce bus qui va rouler sans arrêt et il y aura des enceintes extérieures évidemment sur le bus.
2: C'est ouf.
0: Donc en fait toutes les villes vont se réveiller au son d'énergie. Voilà. On me demande aussi beaucoup, mais vous serez où? Eh ben j'en sais rien.
2: On
0: sera partout. On va tourner dans les villes. On s'arrêtera quand il y aura un embouteillage. On descendra du bus. On ira dans les voitures des gens. Bon, je sais à chaque fois Laurent Zan.
2: Désolé.
0: Pour faire pipi.
2: J'ai peur.
0: Oui.
8: Elle pense qu'à ça.
2: Mais oui, mais j'ai peur, ma bestie, oui. Les gars.
0: Vous inquiétez pas. Okay. On trouvera un endroit pour faire pipi.
2: Ok.
0: On vous offrira des cadeaux. On vous montrera dans le bus aussi. Si vous nous croisez, vous dites est-ce que vous pouvez me prendre? On vous montrera dans le bus. Vous viendrez avec nous. On n'a jamais été aussi proche de vous. Ça va être 5 émissions totalement dingues. Et en fin d'émission à chaque fois, je vous l'ai dit, il y aura des artistes qui seront là. et on vous offrira un showcase exclusif, gratuit. Et à chaque fin d'émission, on vous offrira les premières places pour les Energy Music Awards.
4: Ça, c'est stylé.
2: Ouais, c'est une folie, ça.
0: Ça va être dingue. Si vous en voulez, si vous êtes les premiers, ça va être les premières places. C'est-à-dire que lundi à Strasbourg, on sera place Dauphine. Il y aura John Gedi et Emma. Ils seront là à partir de 9h30. Et on vous offrira, vous serez la première personne à gagner des places pour les Energy Music Awards, les prochains, après les vacances d'été. 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On va jouer au meilleur jeu radio du monde, c'est le jeu des 5 mots, c'est dans un petit quart d'heure. Vous pouvez nous appeler dès maintenant au 0 870 42 48. On continue à rêver, ce matin. On vous rappelle quand même l'info capitale de cette journée. Le pape a une piste de bowling. On trouve ça complètement dingue, mais pas une connerie. C'est un ancien pape qui était fan de bowling et qui voulait jouer au bowling. Et donc, ils lui ont construit une piste de bowling au Vatican.
2: Wow.
0: Ça, complètement génial. Ouais. Et on se demande, quelle est la pièce de rêve qu'on aimerait avoir? Vraiment, on n'a pas de limite. La pièce de rêve qu'on aimerait avoir. Allez, on continue à vous prendre au téléphone au 0 870 42 48. Lorenza, t'as pas dit ta pièce, toi, je crois?
2: Si, mais j'en ai d'autres, si jamais.
0: T'avais dit quoi tout à l'heure? La boîte,
2: ouais,
0: la boîte de nuit.
2: Mais j'aimerais bien une salle de sport full équipée avec à côté un petit sauna à même jacuzzi.
0: Bien sûr, oui, on va vous faire ça.
4: Allez,
2: avec plaisir.
0: Bien sûr, c'est tout. Pas de... Vous voyez pas une piscine, vous savez, avec...
2: Le courant, ça c'est bien ça pour m'entraîner. Ça c'est parfait,
0: ça. On vous rajoute ça, bien sûr, à tout.
2: Ça c'est nickel, voilà, je pense que...
0: Et pas de sport de raquette, non? 2-3 terrains de tennis ou...
2: Non, ça va. Ça va, je veux bien mettre tapis de course et...
0: Oui.
2: Et voilà, petit terrain, sympa quoi.
0: Voilà quoi, terrain de combien? De 4-5 hectares?
2: Ouais, parfait.
0: Ouais, pour faire votre course quotidienne dans la forêt.
2: Exactement.
0: Bien sûr. Avec quelqu'un qui vous enlève les brindilles pour que vous puissiez bien marcher ou pas?
2: Ah oui, faut pas que je trébuche.
0: Oui, bah, évidemment.
2: Ah oui, faut pas que je trébuche.
0: Quelle est la pièce que vous rêveriez d'avoir dans votre maison? Nico?
4: Moi, je serais une chambre froide. J'aimerais bien ça.
0: Ah. Comment ça, une chambre froide?
4: Bah, j'ai un.
0: Ah, je sais, oui, bien sûr. Bah, les corps, pour les corps.
2: Oui, c'est ça.
4: Exactement. J'ai tué effectivement des gens. Non, mais j'ai déjà un frigo américain chez moi, mais il n'y a jamais assez de place et j'adorais pouvoir tout stocker dans une chambre froide. Et quand je bossais chez Carrefour au rayon fruits et légumes, quand j'étais plus jeune, et ben j'étais dans la chambre froide en permanence. Et quel kiff de rentrer dans une chambre, tu vois, quand il fait un peu chaud dehors, tu te mets dedans, juste 5 minutes, boum, t'as l'impression d'être dans un frigo géant, quoi.
0: Après, là, comme ça, écoutez, comme ça, on trouve bizarre d'avoir comme rêve d'avoir une chambre froide,
2: oui,
0: mais
2: bah,
0: avec la canicule qui arrive.
4: Mais de ouf!
0: Attends, quand j'ai. Non mais les deux endroits où il va falloir être pendant la canicule, c'est un dans la chambre froide de Nico,
2: ouais.
0: et deux chez les fleuristes. Il fait toujours froid chez les fleuristes.
2: Ouais, c'est vrai. Il fait toujours frais.
4: Ils ont tout compris.
0: Bah, eux, ils l'attendent la canicule. Hein. Alors, ils sont malins. 7h26, on est là. On va vous prendre au téléphone aussi. Quelle est la pièce que vous rêveriez d'avoir à la maison? Vous pouvez nous appeler.
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0: 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Le pape, je vous le rappelle, a une pièce, pas n'importe laquelle. Au Vatican, il a sa propre piste de bowling.
4: C'est fou.
0: Et ce matin, on rêve. On imagine, si on pouvait avoir une pièce qu'on n'a pas, qui n'existe même peut-être pas, mais ce serait la pièce de nos rêves,
2: ouais.
0: Et ben ce serait laquelle? Julie est là, bonjour Julie.
15: Coucou Manu, coucou.
0: Oula, je sais la pièce que tu voudrais avoir. Toi, c'est avoir un relais téléphone. Parce que ça, oh là là là, ça coupe un petit peu. C'est pas grave. On t'entend, Julie. Quelle est la pièce que tu rêverais d'avoir chez toi?
15: Alors, j'aimerais avoir une immense bibliothèque avec des échelles qui vont jusqu'au plafond.
0: Oh. J'ai l'impression que ça n'existe que dans les films,
2: oui.
0: Ces trucs-là.
2: Ouais.
0: Et
4: les vieux films.
0: Pour être plus précis, non, pas dans les vieux films, chez Harry Potter.
2: Ouais, ça, dans les films d'aventure aussi.
0: Ouais, ou Indiana Jones.
2: Exactement.
0: Et ce qui est incroyable, c'est qu'ils font les films dans des énormes bibliothèques et à chaque fois ils arrivent à trouver leurs bouquins.
2: Oui,
4: ouais.
2: Sans chercher beaucoup en plus.
0: Voilà. Dingue, hein. Alors que nous au CDI, quand on était en 3e, on passait une heure, on ne trouvait pas le livre.
4: Alors qu'il y avait écrit de A à Z. Hein.
2: Oui,
0: ouais. On ne le trouvait pas. Alors que Indiana Jones, lui. Non, mais bon sang, dans ce grimoire que personne ne connaît, il y a la solution à notre problème.
4: Oui.
0: Regardez, professeur, c'est incroyable. Et il y a des échelles dans tous les sens. Écoute, Julie, j'espère et je te souhaite un jour d'avoir ta grande bibliothèque.
13: Je vais croiser les doigts.
0: Ouais. On t'embrasse fort, on te souhaite une très belle journée. Merci de nous avoir appelé. Carla est là aussi. Bonjour Carla.
16: Bonjour Manu, bonjour les Wawa.
0: Tu peux avoir la pièce de tes rêves en plus chez toi. N'importe laquelle, n'importe quelle grandeur. Tu prends quoi?
16: Alors moi, ça serait un dressing uniquement dédié à mes affaires, avec un énorme podium pour pouvoir défiler et avec des grands miroirs tout autour.
0: Ah bah oui,
8: stylé. Le podium carrément.
0: Je crois que le dressing, bon, c'est un peu le, c'est l'image. Enfin, tout le monde voudrait avoir ça.
2: Oui, ah oui.
0: Mais on ne pense pas au podium.
8: Ah oui, c'est vrai.
0: Et là, bien sûr. Est-ce qu'il faudra un DJ aussi pour mettre la musique pendant que tu défiles?
16: Dans l'idéal, ça serait cool.
0: Oui, bien sûr. Bah, on va s'en occuper. Tu sais, on a pas mal de DJ résidents à énergie. On peut se démerder. Ouais, on peut se démerder, bien sûr, pour t'avoir ça. Il faudra des gens aussi pour t'applaudir.
16: Pas tous les matins.
0: Non, pas tous les matins. Bien sûr, tu nous donneras les horaires et on viendra et ce sera dans ta pièce à toi, Carla.
16: Super.
0: On t'embrasse fort.
16: Belle journée à vous.
0: Très belle journée à toi.
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0: Et je crois qu'on en a parlé hier des mini... Des mini ventilateurs USB.
2: Oui, tout à l'heure aussi.
0: Je sais plus quand. Et en fait, je sais si on en a parlé tout à l'heure, je sais pourquoi. En fait, je viens de faire un titre dans ma tête. C'est ma fille, elle s'est acheté un ventilateur pour les cours. Parce qu'il fait tellement chaud là.
2: Et
0: ça a monté en température.
8: Un petit portable.
0: Exactement. Et pour elle, elle a un peu d'argent de poche maintenant, donc elle a économisé et elle s'est acheté son petit ventilateur. C'est cool.
2: C'est trop stylé. Moi, j'en ai deux aussi.
0: Mais c'est des petits trucs que tu tiens à la main.
2: Exactement, dans les transports et tout, c'est le bonheur.
8: Soit tu les recharges et c'est comme un éventail, mais tu fais plus l'effort, quoi.
2: C'est ça, tu restes devant toi.
0: C'est exactement ça. C'est très pratique. Elle m'a dit, en plus, j'ai deux copines qui en ont aussi. Sauf que le truc, à un moment, en classe, ça va faire un boucan d'enfer. Ah ouais, exactement. Quand tu le mets en vite.
8: C'est de mettre ton doigt aussi, tu sais, sur les hélices qui tournent. Moi, j'ai ce truc-là aussi, donc.
0: C'est surtout la vitesse, parce qu'en vitesse maximale, ça fait vraiment du bruit. Le problème, c'est que t'as trois vitesses. Les deux premières, honnêtement, elles servent à rien. Donc tu mets directement sur la troisième. Je pense que, en fait, peut-être que le collège de ma fille va décoller tout à l'heure. En tout cas, meilleur achat pour elle. Et ça fait longtemps qu'on l'a pas fait. Le meilleur achat. Quel est votre dernier meilleur achat? Quel est vous votre dernier meilleur achat? Appelez-nous 0 800 70 42 48. On va vous prendre au téléphone. Allez, rêvons un peu. Quel est votre dernier meilleur achat pour donner des idées à tout le monde? Je pense que demain après-demain, tout le monde va s'acheter les petits ventilateurs de poche.
2: Oui.
0: Jérémy est là avec nous pour jouer. Bonjour Jérémy.
18: Salut Manu, salut les Ouin-Ouin.
0: Bienvenue sur Énergie, Jérémy, c'est avec toi qu'on va jouer maintenant au meilleur jeu radio du monde, le jeu des 5 mots. J'ai 1000 euros de cartes cadeaux à dépenser chez Black Store pour toi, pour t'acheter ce que tu voudras en habits. Il y a plein de marques, Levi's, Lacoste, Hugo, New Balance, Vans, Puma, tu vas te régaler. Si tu gagnes évidemment le jeu des 5 mots. Pour te faire gagner ce matin, tu vas jouer avec Lorenza.
2: Allez Jérémy, on va se connecter. Allô.
0: Alors je vous rappelle les règles, attention. Lorenza va sortir du studio. Excusez-moi, j'ai bloqué parce qu'il t'a appelé Lolo et elle est pas...
8: Elle c'est est un petit surnom, quoi.
0: Ouais, Lolo, quoi. Et elle, je crois qu'elle aime pas trop Lolo.
8: Ouais. Lolotte.
0: Ouais. Non, c'est pire encore. Bon, elle est partie, on peut l'appeler Lolo. Okay. Jérémy, Lorenza, elle est sortie, elle est dans le couloir, elle n'entend pas ce qui se passe. Je vais te donner 5 mots. Après chaque mot, tu me donnes le premier qui te vient en tête. Je vais faire ensuite pareil avec Lorenza quand je vais la faire revenir. Et dès que vous avez un mot en commun dans vos réponses, c'est gagné. À toi les 1000 euros de cartes cadeaux chez Black Store. Bonne chance, c'est parti. On joue au jeu des 5 mots. Go. Poteau.
18: Électrique.
0: Gaufre.
18: Nutella.
0: Ongle.
18: Doigt.
0: Tube.
18: Dentifrice.
0: Trompette.
18: Musique.
0: Ah ouais. C'est bon.
8: Ça gagne là.
0: J'ai eu très peur à la fin. Il a failli avoir le buzz.
18: Oui, trompette,
0: eu
18: un petit plan, ouais.
0: Trompette musique, il est facile, il est simple. Mmh. Normalement, ça devrait bien se passer. On va faire revenir Lorenza. Attention, un mot en commun dans vos réponses suffit pour gagner. Elle est de retour.
2: Ouais.
0: On se demandait si Lolo t'aimait bien comme surnom.
2: Ouais, j'en ai pas mal de surnoms et ça me va, ouais, c'est ça.
0: Ah d'accord, je croyais que t'aimais pas Lolo.
2: C'est ma maman qui aimait pas trop parce qu'elle disait que ça faisait penser à Lolo Ferrari. Et du coup, Donc elle préférait qu'on m'appelle Zaza, mais ça a pas trop pris dans mes potes, donc c'est resté Lolo, donc c'est pas grave.
0: En fait, c'est soit la première syllabe, soit la dernière syllabe.
2: Ouais, exactement.
0: Il y a des gens qui s'appellent Ren ou...
2: Non, mais Lorraine. Et je suis là, non, c'est complètement un autre prénom. Enfin, à un moment donné, dis Lorenza tout court, alors.
0: Oui, mais c'est vrai. Sinon, on peut t'appeler Sophie. Bon.
2: Voilà.
0: Tu vas tout faire pour faire gagner Jérémy ce matin. 1000 euros de cartes cadeaux chez Blackstore. Il suffit d'un mot en commun dans vos réponses pour gagner. C'est parti. On joue au jeu des 5 mots. Poteau.
2: Rue.
0: Il y avait une électrique.
2: Ah, malin.
0: Gaufre.
2: Belgique.
0: Non, Nutella. Ah. Ongle.
2: Doigt.
0: Doigt, c'est gagné. Et voilà.
2: J'ai peur, t'avoue. Hein.
0: Moi aussi. Hein. Avec le gaufre belgique, je me suis dit, ouais, putain.
19: Où elle va?
0: Oh, c'est loin. Ongle, doigt, ça suffit, un mot en commun pour gagner. Il y en a deux encore, Lorenza. On va voir.
2: Oui.
0: On va voir si vous êtes connecté un peu plus que sur un mot. Tube.
2: Musique.
0: Dentifrice.
2: Ok.
0: Et enfin, trompette.
2: Instrument.
0: Non, là c'était musique du coup.
2: Ah oui, ben oulala. Eh ben on a eu chaud.
0: Un mot en commun suffit pour gagner et c'est fait. Jérémy, tu repars avec 1000 euros de cartes cadeaux que tu vas pouvoir dépenser comme tu le veux chez Blackstore.
18: Ah, c'est trop bien. Merci Lorenza, merci les Wawa, merci Manu.
0: Merci à toi et bravo à toi et merci d'être là avec nous chaque jour. Le jeu des 5 mots reviendra demain évidemment à la même heure et on vous offrira encore de quoi vous racheter votre garde-robe pour cet été. 1000 euros de cartes cadeaux à dépenser chez Blackstore.
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0: Quel a été votre dernier meilleur achat? Vous l'avez acheté, vous êtes dit waouh, ça c'est un game changer. Oui, je parle anglais aussi. Oh. Ça a changé ma vie. 0 870 42 48 avant d'écouter Pink. Quel a été l'un de vos derniers meilleurs achats? 0 870 42 48. Je viens de donner le numéro de téléphone, j'aime bien le redonner. Avant de vous prendre le téléphone, on peut faire un petit tour du studio. Allez, Lorenza, dernier meilleur achat.
2: Moi, c'est un pipi de désinfectant pour les mains. Il est tout rose et c'est odeur sakura. C'est des fleurs et en fait je désinfecte les mains de tout le monde avec. Et puis même quand je prends les transports et tout.
0: C'est ce que t'as dans la main, hein?
2: Ouais.
0: Mais j'ai l'impression que c'est un mini téléphone. Je comprends pas parce que pour moi c'est un.
2: Non, et à l'intérieur t'as du désinfectant pour les mains, mais qui sent très très bon.
0: Mais c'est pas un flacon?
2: Non, c'est un petit flacon, mais plat. C'est un truc plat.
0: Et je n'ai jamais vu un petit site plat. C'est comme si c'était un mini iPhone.
2: T'as vu, il est beau, hein?
19: Il est vendu en pharmacie, je crois.
2: Oui, et ben je l'ai acheté en pharmacie.
19: Ouais, à la caisse des pharmacies. Oui. Moi, j'avais le même odeur pêche.
2: Ah ben voilà.
0: Ils font du marketing sur les.
2: Eh ben c'est un petit bonheur. Hein. Je vais vous pipiter les mains, vous allez rien comprendre. Franchement, c'est un truc de fou. Genre, ça sent bon. J'arrête pas de sentir mes mains. Je me dis qu'elles sont désinfectées, donc c'est parfait. Donc dès que je touche un truc, je me dis ah, pipit, désinfectant, ça court.
0: En fait, le prochain Covid sera stylé.
2: Oui.
19: Les influenceurs Covid.
0: Ça marche. Anaïs est là au téléphone. Bonjour Anaïs.
22: Bonjour Manu, bonjour les Wawins.
0: Sois la bienvenue sur Énergie Anaïs. Quel a été l'un de tes derniers meilleurs achats?
22: Alors moi j'ai acheté un paddle avec le retour des beaux jours. Et c'est trop bien, j'ai enfin réussi à mettre debout sur l'eau.
0: Tu vas faire plaisir à Nico. Vous faites partie des gens qui savent pas surfer. Vous faites partie des gens qui savent pas surfer, quoi. C'est bien.
2: C'était sûr qu'il allait vous taquiner.
19: Anaïs, elle vient de se mettre debout, donc forcément. Mais je suis sûr que dans quelques semaines, elle pourra prendre sa première vague.
22: Je suis pas sûre là, dans le coup.
0: Sa première vague. Mais excuse-moi, j'envoie des gens à la plage faire du paddle. Déjà, c'est angoissant parce que tu te demandes s'ils vont tomber. Et ensuite, j'ai jamais vu un mec en paddle faire une vague.
19: Non, dis la vérité. Dis la vérité. Dis qu'hier, je t'ai envoyé quand même sur WhatsApp une vidéo d'un mec qui surfe en paddle.
0: Mais non, mais attends. Ok, dis la vérité. Qu'est-ce que je t'ai répondu?
19: Bah, tu m'as répondu que j'étais pas un surfeur.
0: Non, c'est pas non, ça. Qu'est-ce que je t'ai répondu? Je t'ai répondu, envoie-moi une photo de toi dans cette position.
19: Ah oui, ah oui, j'ai trouvé effectivement ça très chelou parce que j'avais oublié que je t'avais envoyé ça.
0: Mais
19: effectivement.
0: Il m'envoie une photo d'un mec en paddle, genre comme un surfeur. Donc je dis ok, une photo, il y a peut-être un mec dans le monde qui le fait, mais toi tu le fais pas.
19: Je me suis jamais filmé, je n'ai pas de GoPro.
2: Après le paddle,
19: mais tu sais quoi, je le ferai.
2: C'est un vrai sport dans le sens où tu restes gainé sur la planche et tu dois aussi avoir l'équilibre, rester gainé et pas gainé.
19: Il y a des courses. cours de paddle.
0: Mais sauf que moi, je l'ai vu, Nico, avec son paddle. Honnêtement, ouais. Il ressort de l'eau, genre, il vient de faire du surf, l'escroc, là.
19: Bah oui.
0: Alors, Florent, notre producteur.
1: Non, mais moi, je l'ai vu aussi faire du paddle une fois. Je le vois partir au large, et en fait, au bout de, allez, 100 mètres, en fait, il s'est allongé sur sa planche, et il n'a pas bougé pendant au moins 15
19: on avait
1: minutes.
19: On avait un peu picolé la veille, et je vous ai dit, je vais faire une sieste au large.
2: Effectivement,
19: c'est ce que j'ai fait.
2: Sieste au large.
19: Mais j'étais
0: pourquoi,
19: bien, la bouée des
0: 300. Non, mais dites juste, c'est pas grave, vous avez le droit de faire du paddle, dites juste que c'est un transat oui. De, sur mer, quoi, un transat flottant. Et
19: ça
0: voilà.
19: Peut servir de transat, mais si jamais il y a une vague, bam, on se met debout, quoi.
0: Si jamais il y a une vague, tu tombes. C'est différent. Merci Anaïs de nous avoir appelé.
22: Merci, bonne journée.
0: Belle journée à toi sur ton transat de l'eau. Laetitia est là, bonjour Laetitia.
3: Bonjour Manu, coucou les wouah.
0: Quel a été ton dernier meilleur achat, Laetitia?
3: Alors moi j'ai acheté un porte-savon avec des trous d'évacuation pour que le savon ne fonde plus dans la flaque d'eau.
0: Je vois très bien.
2: Ah oui,
0: vois,
2: c'est hyper
0: pratique. On a tous un moment dans notre vie eu un porte-savon effectivement où t'as une petite t'as un peu d'eau au fond, tu laisses ton savon dedans et ensuite quand tu veux le reprendre, il bloque, c'est compliqué. Et quand tu tires, en fait, tes doigts s'enfoncent dans le savon parce que c'est tout humide en dessous et c'est complètement dégueulasse. Même si c'est du savon propre, je trouve ça dégueulasse. Et voilà. Et en plus, il y a toujours un poil qui est collé dans le savon. Putain.
19: Et à qui qu'il est.
0: Et c'est toujours la question. Et tu le regardes le poil en disant, est-ce que c'est à moi? Non, c'est pas à moi. Et tu n'en veux pas de ce poil. Sur le salon. Bravo Laetitia pour ton dernier meilleur achat.
3: Merci Manu.
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0: Deux fois par jour, on double votre salaire. Ça se passe à 7h05 et à 8h05. Attention, c'est le moment maintenant. Votre téléphone va peut-être sonner si vous êtes inscrit. Si vous avez envoyé salaire par SMS au 7, 10, 12, vous êtes à ça du bonheur. Allô?
23: Oui, allô?
0: Allô, bonjour, c'est Jordan Dissoudun dans l'Indre?
23: Oui.
0: Jordan, quel est le seul animateur radio qui double ton salaire?
23: C'est Manu sur Énergie!
0: Bah, c'est gagné, bravo à toi!
2: Bravo, Jordan!
23: Incroyable.
0: Incroyable, incroyable, t'avais pris ta chance!
23: Oh oui.
0: Bah, t'avais tenté, et c'est ce que je dis à chaque fois, tentez votre chance, et ça n'arrive pas qu'aux autres. C'est à toi que ça arrive ce matin, Jordan, ton salaire de 1649 euros. On va le multiplier par deux, ça va faire 3298 euros.
23: Oh, c'est incroyable, ça tombe super bien, c'est incroyable.
0: Honnêtement, ça tombe jamais mal.
2: Oui.
0: Vraiment.
23: C'est sûr.
0: Ça tombe super bien, pourquoi?
23: Parce que bientôt je vais être propriétaire et il va y avoir des achats à faire. Donc,
0: allez, propriétaire.
2: Ah,
0: alors il est là, Jordan. Un appartement, une maison?
23: Une maison en campagne.
0: Oh. Une maison avec un jardin?
23: Eh oui.
19: Ah, il pèse.
0: Il est bien, Jordan, sa maison, son jardin, avec un barbecue?
23: Bah du coup, maintenant, oui.
0: Et voilà.
2: Pendaison de crémaillère,
0: allez, on arrive tous. Ça, c'est une bonne journée qui démarre. Bravo à toi, Jordan. 3298 euros. Je suis content de savoir que, quelque part, je vais participer à tes barbecues de cet été.
23: Eh ben, tu viens et on te fait des merguez. Il n'y a pas de souci, vous venez tous.
2: C'est génial.
0: On va venir tous. Tu sais quoi? Prends deux barbecues.
23: Ok, j'en prends deux.
0: Bravo à toi. Belle journée.
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0: du monde. Allez, Lorenza, commence.
1: Ah bah vous n'êtes pas prêts. La musique, elle peut changer la façon dont on ressent le goût des aliments.
0: Ah bon? C'est-à-dire?
1: Eh ben, par exemple, si tu mets des sons plus aigus pendant que tu manges quelque chose, il y a un aliment qui va paraître plus sucré ou plus léger. Les sons graves, ça peut accentuer l'amertume, et le tempo, ça peut aussi changer la perception des choses, et ça a été prouvé par des scientifiques, et je trouve ça incroyable, quoi.
0: C'est marrant, ça.
1: Ben ouais, et j'ai pas encore testé, mais j'aimerais bien le faire pour voir si c'est vrai. Et voilà.
0: Tiens, plus sucré quand c'est aigu.
1: Apparemment, ouais.
0: D'accord.
1: Plus sucré et plus léger, ouais.
0: D'accord.
1: Mais c'est fou,
0: non ? Ah mais je trouve ça improbable.
1: Bah moi j'y croyais pas et franchement j'ai envie de tester et bah apparemment c'est vrai quoi.
0: Le tempo à la limite que ça te fasse manger plus vite.
1: Tu vois, oui, ah oui, c'est vrai. Mais apparemment c'est subtil et il existe vraiment l'effet scientifiquement
0: après,
1: parlant.
0: Après il y a des rapports entre la musique et la bouffe, ça c'est sûr. Par exemple, quand je vais à un concert de rock, systématiquement avant de rentrer, je prends un hot dog. Tu vois,
1: c'est, ah ouais,
2: ouais. C'est vrai que ça va bien avec.
0: Je prends mon sandwich et ma bière, tu vois, c'est vraiment... Ouais, okay. Florent, notre producteur,
3: si t'entends la country, t'as envie de manger de la côte de bœuf, quoi.
0: Aussi, ouais,
1: ah,
0: c'est
1: ouais.
0: Vrai.
1: C'est vrai, c'est lié.
0: Et quand t'es à un festival techno, t'as pas le temps de manger.
1: Non.
0: Donc voilà. Les infos aléatoires du monde, Nico.
2: Amazon vendait uniquement des livres à son lancement en 95.
0: Et je vais te dire un truc, dis que t'es vieux sans dire que t'es vieux, j'ai connu Amazon vendeur de livres.
2: C'est vrai?
1: Ah bon?
0: Bah oui, en 1995.
1: Moi j'avais 2 ans.
2: Acheté dessus.
0: Bah moi j'en avais déjà une vingtaine. Hein.
1: Oui.
0: Et j'ai connu Amazon vraiment au début, c'était ça, sur Internet. Et même on disait, tiens regarde c'est rigolo, ils vendent des livres par correspondance.
1: Ah.
0: On disait, quoi? De par quoi il s'agit? On disait par correspondance à
2: c'est
0: l'époque.
2: Fou.
0: Et voilà. Et maintenant, c'est une petite boîte quoi.
1: Ouais, voilà,
2: ouais, c'est léger.
0: C'est pas énorme.
1: Non, pas fort.
0: Il y a aujourd'hui environ 400 millions de cartes bancaires Visa en Europe.
1: Ah,
0: c'est beaucoup, hein. Ça fait beaucoup. J'ai une question sur les cartes Visa.
1: Ouais.
0: Quand vous devez payer sur Internet. Hmm.